0: elle chante, c'est elle qui a gagné.
1: Bien joué.
0: Maëva, bravo,
1: bien joué.
0: Oh, Mathieu, merci, il est là. Il est fair play. Mathieu, je vais t'offrir le mug Manu sur Énergie pour toi. Merci d'avoir été avec nous ce matin.
1: C'est cool, merci.
0: Belle journée à toi. Et Maëva, la Galaxy, la Samsung Galaxy Watch 8, elle est pour toi. Bravo.
2: Merci beaucoup.
0: On t'embrasse, on te souhaite une belle journée.
2: Merci, une belle journée à tout le monde aussi.
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0: Et Louane, elle sera de retour cette année. Il y a un nouvel album qui doit sortir le 27 novembre et qui s'appellera Watch Out.
4: Oh, oh, oh. Okay.
0: Watch Out, ça veut dire genre faites gaffe, quoi.
3: Ouais, attention.
0: Alors, hello, quoi. Ouais. Alors. Daily Swims, c'est vrai que Watch Out, c'est mieux que ça va chier. L'heure est grave.
3: Oui.
0: L'heure est grave parce que Lorenza n'est pas contente.
3: Ah,
0: apparemment, dans sa coloc, parce que Lorenza vit en coloc avec une copine et un copain.
3: C'est ça.
0: Dans sa coloc, qui pourtant est merveilleuse.
3: Ah, c'est une coloc de rêve de base. Hein.
0: Toi, tu t'éclates, t'es heureuse.
3: Bien sûr.
0: T'aimerais que toute ta vie soit comme dans cette coloc.
3: Oui.
0: Mais non, pas que tu vives toute ta vie en coloc,
3: oui,
0: mais que
3: ce
0: soit aussi beau que cette coloc.
3: Ah, c'est vrai, c'est vrai. Exactement. Mais là, il y a un drame. Parce
0: mais là, il y a un problème.
3: Oui, ma coloc.
0: Là, on n'est pas content, là.
5: Ah oui, d'accord.
3: Et je vais vous expliquer.
0: Drame à la coloc.
3: Tout à fait. Ma coloc a ramené une carafe d'eau qu'elle a chinée dans une brocante. Elle est noire avec des grosses fleurs de toutes les couleurs. C'est immonde. Mais immonde. Et je lui ai dit, bah, tu peux le garder dans ta chambre. Parce que ça, vraiment, dans la cuisine ou le salon, c'est un grand nom, quoi.
5: Qu'est-ce qu'il y a d'une carafe dans sa chambre?
0: Avant, c'est les pots de chambre, c'était ça.
5: Ah oui, c'est vrai.
0: On faisait pipi dans des pots. Hein.
3: Oui. Je sais pas, elle a qu'à l'utiliser comme vase et elle met des fleurs dans sa chambre, j'en sais rien. Elle fait ce qu'elle veut. Importe crayon, stylo, tout ce qu'elle veut. Mais en tout
0: pas
3: cas,
0: dans le salon.
3: Jamais, c'est vraiment très moche.
0: D'accord. Et elle t'a répondu quoi?
3: Bah, elle m'a dit oui, ben je peux comprendre qu'elle soit pas tout à fait à votre goût, mais enfin c'est sentimental, je l'ai chiné, c'est. Ben je dis ben non, c'est pas sentimental, c'est pas à toi de base, enfin.
0: Oui, bah, sentimental, elle s'attache vite. Hein,
3: oui. Elle me dit mais si on le met caché dans le cellier machin, je dis non, je veux pas voir ce truc, c'est dégueu.
5: Ah,
3: mais non, mais je veux dire, on se demande quand même à chaque fois tout si on peut mettre un truc et on est relativement d'accord généralement, mais.
0: Parfois, quand tu vas chez les gens, honnêtement, on le fait tous, on juge la déco. Quoi.
4: Ah oui,
3: mais là, vous allez tous juger si vous voyez ce truc. Hein.
0: Et c'est vrai que si on voit ça, on va la juger elle, quoi. Bah, et toi, du coup, par la même occasion.
3: Bah oui, je suis liée.
0: Non, mais et après, la déco, c'est tellement perso.
4: Oh, oui.
0: Moi, je suis nul en déco. Mais.
3: Ah non, mais là.
0: Il y a un truc qui m'angoisse, c'est. En fait, c'est le mot bibelot déjà. Ça
5: ah,
0: me,
5: oui.
0: ah oui, c'est vrai.
5: Je suis d'accord.
0: Les gens, ils ont carrément des sortes de petites armoires, là. Souvent, chez les vieilles personnes. Des armoires en verre et t'as plein de petites choses dedans.
3: C'est vrai.
0: Tu vois, c'est vraiment, c'est la personne, elle sait pas quoi démarrer en collection. Donc elle met plein de trucs. Et ça, les bibelots, ça m'angoisse.
4: Voilà. Okay. Ouais, il y a des petits bonhommes là, c'est bizarre, ouais.
0: Je sais pas s'il y a des trucs de déco qui peuvent vous tendre, Marion.
5: Ah, et moi, c'est pire, c'est les têtes d'animaux empaillées sur les murs.
3: Oh l'enfer.
5: C'est
3: horrible.
5: Et il y en a beaucoup, parce que moi, j'habite dans un village qui traverse la forêt. Il y a plein de mes voisins qui ont ça et qui trouvent ça hyper stylé.
3: Oh non.
5: Alors, non seulement, mais c'est une angoisse. Et puis, ils ont les yeux ouverts et tout. J'ai l'impression d'être épillée par des animaux quand je rentre chez eux. Ça me. Ah non, c'est pas possible.
0: Est-ce que c'est des vrais?
5: Bah oui, c'est des vrais.
0: Ouais,
5: empaillés, quoi.
3: Ah, c'est...
5: Mais même les faux, ça m'angoisse aussi. Hein. C'est très mauvais goût.
0: Les vrais, on sait jamais. Ils peuvent se réveiller, tu vois.
5: Oui, exactement. Oh, le cauchemar.
0: Je pourrais pas vivre. Dormir dans une chambre avec une tête de cerf qui te regarde.
4: Ah oui, non.
0: Oh,
4: là-bas.
0: Une
3: tête de cerf.
0: Bah oui, une tête de cerf.
3: Non, mais oui, bien sûr.
0: Quel objet de déco peut vous angoisser, Jeff?
4: Alors moi, à l'origine, c'est, vous voyez, les napperons en macramé. Vous voyez que les mamies avaient, quoi.
0: Bah, ça sent la mort, ça.
4: Exactement, mais ça revient au goût du jour, les amis, parce que maintenant, ils sont même en train, tu peux les enduire de sucre. En fait, les gens, ils font un sirop de sucre, tu mets ton napperon dedans, et après, tu mets ton napperon, genre, sur un pot, tu sais, à l'envers, et en fait, en séchant, il va durcir, et quand tu vas le retourner, le napperon va garder la forme de...
5: Mais qui fait ça?
4: Il y en a plein qui font ça maintenant, ils font des pots à crayons comme ça, tout ça, c'est horrible.
0: Jeff.
4: Oui?
0: Je ne sais pas qui sont les personnes que tu connais dans ta vie. Je ne sais pas quelles sont les personnes que tu fréquentes. Mais il faut que non, c'est important, Jeff. Il faut que tu saches ce que tu viens de dire là.
4: Oui.
0: Les dernières secondes. Personne n'a vécu ça.
4: C'est vrai?
5: Non, ça n'existe pas.
4: Vous avez fait de napperon en sucre?
5: Non.
0: Personne.
3: Napperon en sucre.
4: Non, mais après, tu peux donner des formes sympas. Mais là,
0: Jeff, oui. Il faut que tu arrêtes d'aller voir la vieille personne folle dans la forêt.
4: Celle au bout du chemin?
0: Oui, d'accord. C'est une sorcière. Elle fait des potions, des colifichets. Ne bois pas ce qu'elle te donnera à boire, Jeff.
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0: Je vais vous dire un truc, vous avez beaucoup plus de chance que nous parce que vous, vous êtes régalé avec Mauvais Joe Pilé et nous, pendant Mauvais Joe Pilo, Jeff n'a pas lâché l'histoire des napperons.
4: Ah ouais. En fait, du coup, ça m'a, je change d'avis, ça m'a donné envie d'en faire un.
0: Et j'ai essayé
4: de vous en faire, et de vous en faire un chacun à Noël.
0: Non.
4: Si, ça sera plaisir. Non.
0: On va écouter Epsilon Believe et on va l'écouter au casque dans deux minutes. Il y aura aussi Ariana Grande. Et attention, ça parle d'écho ce matin dans l'émission. Il y a un gros souci à la coloc de Lorenza parce que sa coloc a ramené une sorte de base assez dégueulasse. Et donc, elle lui a dit, dans les parties communes de la coloc.
3: Ah, c'est non, ça.
0: Jamais. Quel est l'objet de déco qui peut vous tendre, qui peut vous angoisser? On a Mélina qui est là au téléphone au 0870 40 de 48. Bonjour Mélina.
8: Bonjour, salut Manu, salut l'équipe.
0: Sois la bienvenue, on t'écoute.
8: Merci. Alors moi, c'est les stickers London ou New York et les citations collées sur les murs avec écrit Carpe Diem, Viva la Vida. Si vous avez ça, il ne faut pas m'inviter chez vous.
0: Attends, ça fait beaucoup de choses. Hein.
4: Oui,
8: c'est très précis.
0: D'abord, il y a les stickers. Les stickers, il y a marqué London, mais genre, ou alors I Love New York avec le cœur, les trucs comme ça.
8: Oui. Et puis même les monuments, on voit tout sur les murs. C'est horrible, le pont de Londres et tout ça.
3: Ah oui, ça fait beaucoup, là.
4: Ça, c'est pas gênant, quoi.
0: Oui, en fait, tu n'aimes pas qu'on colle des choses, en gros.
8: Oui, j'aime pas les stickers géants sur les murs.
0: Ah, tu parles des... Attends.
3: Je vois ce qu'elle veut dire,
0: Tu parles des énormes décos sur les murs.
8: Oui.
0: Pour moi, un sticker, c'est un autocollant. Là, tu parles, le mur entier, et t'as le pont de Brooklyn dessus, quoi.
8: C'est ça, oui, on a la ville de New York collée sur le mur.
0: D'accord, après, il y a plus angoissant que ça, hein. Il y a les forêts. Vous avez jamais vu ça?
8: Les forêts.
0: Sur le mur, en fait, t'as un chemin de forêt. Mais c'est souvent un chemin de forêt en automne. Ouais. Ça pue la mort.
3: C'est vrai que c'est
0: angoissant. Vraiment. Merci beaucoup, Mélina, de nous avoir appelé. Qu'est-ce qui peut vous angoisser, vous, en déco? Lorenza, par le bro, le vase, t'as autre chose?
3: Les boudins de porte. Parce que ça. Non, mais c'est vrai, ça coupe le froid. Mais c'est dégueulasse, quoi. C'est moche. Il n'y a jamais un boudin de porte où tu
4: dis. Ils en font des beaux maintenant.
5: Oh, Dieu.
0: Non, arrête.
4: Avec la petite tête de chien à l'avant et tout à l'arrière.
3: Ma phobie.
0: Oh, Dieu, en plus, le boudin de porte, même si t'essayes de le bloquer contre la porte, tu ouvres la porte, tu refermes la porte, le boudin de porte, il est resté là où t'as ouvert.
5: Oui.
3: Sur la poussière.
0: Ah, non.
3: À l'enfer.
0: Dégueulasse. Le boudin de porte.
3: On est d'accord.
0: On est totalement d'accord. On a Sandrine avec nous. Bonjour Sandrine. Allô Sandrine? Ah, Sandrine, elle parle. Je vois qu'elle parle, mais on l'entend pas. Sandrine?
9: On va dire une fois.
0: Sandrine, deux fois. Tu m'entends,
3: Hello.
0: Sandrine?
3: Ah.
0: On était très, très... Elle se marie, elle a entendu le mot boudin de porte.
3: Je comprends.
10: Oui, pardon, bonjour.
0: Bonjour à toi. Qu'est-ce qui t'angoisse en déco?
10: Alors moi, vous savez, c'est les miroirs à l'ancienne. Vous savez, ceux avec les moulures un peu dorées, là.
0: Non.
10: Vous voyez?
3: Ah, mais c'est beau, ça.
10: Eh ben, il suffit... Non. Un petit peu abîmé, là. C'est les moulures, j'ai l'impression, clairement, d'être dans une maison hantée.
3: Ah,
10: mais
3: oui.
10: Vraiment, ça fait l'impression. Oh, j'aime pas. Mais, ça m'angoisse.
0: Le problème, c'est que, je sais pas vous, mais moi, en fait, j'en ai qui passent de génération en génération.
3: Oui, ouais.
0: Et j'ai récupéré... Tu peux pas le jeter. Tu dis que c'était dans la famille, qu'il y avait... Alors, tu peux mettre à la cave, au grenier. Jeff,
4: quand c'est contrasté, quand t'as genre un intérieur moderne et que t'as le vieux miroir au milieu, ça, c'est joli.
3: J'aime
4: après,
3: bien.
4: Ouais, si t'habites dans un musée, ouais, c'est plus gênant.
10: Ouais, non, c'est pas mon kiff.
3: Ah oui, Sandrine déteste, là.
0: Oui, on a compris, Sandrine. Tu es en train de nous vomir dessus, Sandrine.
10: Non. Mais... Je partageais.
0: Merci. Ah oui, tu l'as bien partagé, celui-là, le miroir. On a bien compris. On t'embrasse. Belle journée à toi.
10: Belle journée, des bisous.
0: 9h35, on démarre la journée ensemble. On peut continuer encore à parler un peu de la déco. Putain, le boudin de porte, je reviens pas. Celui-là, il est terrible. C'est génial. Mais tellement.
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0: Tout de suite, c'est parti. Voici comme chaque jour notre dose de bonnes nouvelles. Parce que oui, il n'y a pas que des mauvaises nouvelles dans le monde et on vous le prouve chaque jour. C'est parti, on démarre avec Marion.
5: Je vous emmène aux États-Unis où là-bas il y a de plus en plus de bancs de l'amitié dans les écoles. Alors c'est vraiment trop bien.
0: Ah, les bancs de l'amitié.
5: Oui, il y en a en Irlande aussi. C'est des bancs qui sont colorés et donc qui permettent aux élèves qui se sentent un peu seuls, un peu isolés, de s'asseoir dessus. Et c'est comme un signal du coup qu'ils envoient à tous les autres élèves en mode je suis solo, venez jouer avec moi. Et ça marche super bien. Apparemment, il y a beaucoup moins de harcèlement, d'isolement grâce à ça.
0: J'avais entendu parler de ça.
4: C'est vachement bien.
3: C'est trop bien.
0: Non, c'est bien. Hein.
5: Et c'est facile à faire en plus. On devrait le faire en France. Il y a juste des bancs quoi.
0: Oui. Bah, des fois, moi je m'assieds devant le studio.
5: Ouais.
0: Et ben, c'est tout.
5: Personne vient. Un vrai banc de l'amitié.
0: C'est pas grave, laissez-moi tranquille. Non, mais l'idée, elle est vachement chouette.
3: Elle est trop cool.
0: Une bonne nouvelle, Jeff.
4: L'espérance de vie mondiale est passée à 73 ans contre 67 ans en 2000. On a pris 6 ans d'espérance de vie en 25 ans. Alors j'ai calculé. Ouais.
0: C'était que 67 ans, l'espérance de vie?
4: Ouais, en moyenne, ouais.
0: Ça me semble très peu.
4: C'est mondial, c'est pas français, c'est mondial. Donc il y a des pays où, malheureusement, on meurt un peu plus jeune. Et donc j'ai calculé, normalement, dans même pas un siècle, on est tous centenaires.
5: Ah oui.
4: Si ça continue comme ça.
0: Oh, t'as calculé, dis-moi, Jeff scientifique, c'est le picorant exactement là.
4: Depuis que j'ai découvert, j'avais une calculette sur mon iPhone, toi. Donc.
0: J'ai calculé, je vous le dis, bon là, tranquillement. Hein. Et puis d'ailleurs, si vous avez des petits bobos, des petits trucs, vous venez me voir, docteur Jeff.
3: Il fait tout.
0: Je vois que ça de ton mouvement. Évidemment, je vous fais tout. Je peux même vous opérer alors.
3: Oh.
0: Alors, je sais faire des garrots. Alors. Des bonnes nouvelles, une bonne nouvelle, Lorenza.
3: Oui, Gordon Melich, c'est un héros au Canada. Et en fait, c'est un ancien bûcheron et un ancien pêcheur. Il a trouvé 3 bébés loutres, dont une qui bougeait plus.
0: Hein?
3: Et il lui a fait un massage cardiaque et du bouche à bouche à la petite loutre et elle est revenue à la vie. Et une semaine après avoir passé du temps dans un centre pour animaux sauvages, elle a été relâchée avec toute sa famille.
0: Ah, c'est beau.
5: Ouais, bouche à bouche à la loutre.
3: Il a fait du bouche à bouche à la loutre. Il a pas hésité quoi.
0: Bah, ouais, c'est ça. C'est vraiment t'hésites hein, quand même. C'est...
3: Ah, oui. Mais il avait expliqué qu'il avait appris les gestes pour les humains et qu'il les a reproduits sur la petite loutre quoi.
0: Ouais. Non mais tu sais pas, tu connais pas la cirque. Un humain, bon, il sait ce que c'est de bouche à bouche, mais une loutre, elle sait pas.
3: Ouais, c'est... Ah, elle peut te bouffer en deux trois.
0: Oui, c'est ça.
3: Oui, c'était le risque à prendre pour sauver la loutre.
0: Ouais, la loutre, c'est pas tout petit quand même, tu vois, c'est...
3: Mais là, c'était un bébé loutre, hein.
0: Ah oui.
3: Ouais.
0: Non, donc, mais même un bébé ours, par exemple, t'y vas pas.
5: Non, là, t'y vas pas, là.
3: Eh ben, Gordon, il y a été.
0: Eh ben, grand bien lui fasse, c'est très bien. Il y va, et moi, je reste à la radio et je bois un café tranquille.
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0: Ouais. Gros débat décoration ce matin. Il y a un souci à la coloc de Lorenza. Elle est en coloc avec une copine et un copain. Et la copine a ramené un vase dégueulasse.
3: Oui.
0: Et donc elle lui a dit, ce vase dégueulasse, tant que je serai dans cette coloc, ne sera jamais à la vue de tout le monde.
3: Tout à fait.
0: Tu ne veux pas être associé à ce vase dégueulasse.
3: Ah non, surtout si on reçoit des gens et tout. Non, c'est mort.
0: Voilà, c'est un vase noir avec plein de dessins dessus, là, parce qu'on l'a compris.
3: De toutes les couleurs, mais il n'y a rien qui va.
0: Et donc on est parti dans les objets de déco qui nous angoissent. Et on s'aperçoit que c'est un vrai sujet.
4: Bah oui.
0: Il y a vraiment un paquet de trucs qui nous angoissent. On a Lucie qui est avec nos téléphones. Bonjour Lucie.
11: Coucou Manu, coucou l'équipe.
0: Sois la bienvenue Lucie. Quel est l'objet de déco que tu trouves vraiment vilain?
11: Alors, je trouve pas ça vilain, mais ça m'angoisse de fou. C'est les masques vénitiens au mur. Ou les masques expressifs. Pareil, comme Marion tout à l'heure avec les animaux empaillés, ça, j'ai l'impression que ça va se réveiller la nuit, que le lendemain matin on va se réveiller et qu'on se va se dire mais il était là vraiment celui-là ou il a bougé.
0: Non, mais
11: l'angoisse de fou.
0: Globalement tout ce qui est masque accroché au mur.
3: Oui, ça fait peur.
0: Ça va pas. Effectivement tu te dis que ça peut. C'est comme le cerf empaillé. Il peut se réveiller.
4: C'est vrai.
0: Et puis pour peu que le masque se réveille, fasse pote avec le cerf.
3: Oh là là, là, là, là, là.
0: C'est quoi? Toy Story mais trash.
3: Putain,
0: on pourrait inventer un truc comme ça.
3: C'est un bon film, hein.
0: Ça c'est un bon film, un peu comme Scream qui a été une parodie, tu sais. Et ben tu fais un Toy Story mais avec que des trucs horribles.
5: Le boudin de porc.
0: C'est ça. Le boudin de porc qui devient trash.
3: C'est le chef des méchants.
0: Qui s'allie avec le cerf et qui tape sur le masque vénitien. Merci beaucoup Lucie de nous avoir appelé. Quel est l'objet de déco qui peut vous tendre, qui peut vous angoisser si vous en avez encore, Marion?
5: Les attrape-rêves. Vous voyez ça?
0: Oh oui. Non, mais ça c'est beau aussi. C'est mignon non. Ça.
5: Ah, moi ça me fait presque flipper quoi. Il y en a, ils ont au-dessus de leur lit.
3: Oui, bah,
5: c'est le vrai principe, ouais. Et ben ça m'angoisse. Je me dis, on va me voler mes rêves, on va me jeter un sort. J'aime alors, pas
3: si,
5: du tout.
3: Moi je trouve ça ringard.
0: Si vous voyez pas ce que c'est un petit pendule qu'on met souvent au-dessus du lit des enfants. Et on dit que c'est un attrape-rêve. Comme ça, l'enfant, s'il fait un cauchemar, hop, le cauchemar, c'est l'attrape-rêve qu'il chope et lui, il fait plus de cauchemar.
3: Ouais. Bah,
0: c'est ça le truc.
5: C'est même pas beau.
3: Non, c'est vrai, mais il y en a plein qui se le font même tatouer et tout. Je trouve pas ça fou. Oui, bah oui, oui. Bah, les attrape-rêves, c'était très tendance dans les années 2000. Maintenant, je trouve ça un peu. Enfin, arrêté, quoi.
0: Mais moi, je savais même pas qu'adulte, on avait les attrape-rêves. Je pensais juste que c'était pour les enfants. C'est bien, ouais.
3: Ah, si, c'est en tissu.
0: Oui. Non, bah, parce que tu dis oui, donc c'est pour ça que je.
4: Non, je disais. Attrape-rêve, déjà, j'adore ça. Non, ce que je supporte pas, moi, c'est les halogènes. Vous savez, à l'ancienne.
0: Ah avec... non, je parlais des attrape-rêves parce que t'aimais ça, c'est pour ça que je. Ah, mais c'est pas grave, tu me parlais des halogènes.
4: Autant pour moi.
0: On se comprend pas ce matin, tiens.
4: Non, mais je t'aime beaucoup, moi, quand même.
0: Moi aussi.
3: C'est grave alors, mignon.
0: Alors, bah oui, alors t'es jalouse, hein,
3: oui,
0: parce
3: que, bah, oui. Bah,
0: tu sais qu'avec Jeff, on se fait des notes et on se donne des notes à chacun. Voilà.
4: Oui.
3: Ah bon?
0: C'est moi qui ai la meilleure note. Non, c'est pas vrai. Bon, bref, tu voulais parler des halogènes, pardon.
4: Oui, les halogènes à l'ancienne, c'est avec le variateur au sol, là, qu'on avait avant. Tu sais, tu peux varier la lumière.
0: Oui.
4: Eh ben, je déteste parce que dans l'halogène, automatiquement, il y a au moins 100 mouches mortes, à peu près. Parce qu'elles crament toutes.
5: Et qui tu connais, toi? Mais c'est pas possible. Personne n'a des mouches mortes dans des halogènes.
4: Bah, oui, tous les halogènes, il y a des mouches mortes dedans.
3: Non, mais qui a encore des halogènes?
4: Ben, c'est pour ça que j'aime pas.
0: Alors, si je peux me permettre, si on peut parler halogène.
4: Oui.
0: J'ai eu une époque où j'ai fumé. Je ne fume plus depuis maintenant de nombreuses années, de dizaines d'années.
4: Ouais.
0: Mais à l'époque où je fumais l'halogène, il y a une petite grille. Et c'est là où les moustiques ils crament.
4: Oui.
0: Justement. Voilà. Et ben, en fait, j'allumais ma clope avec ça.
3: Oh, ah, oui,
4: ça brûle, ouais.
0: Ouais, t'as le grille-pain aussi, tout ça. Alors, ne le faites pas,
3: parce que ça nique tout. C'est vraiment une mauvaise idée.
0: Ben, j'ai niqué deux grille-pains et trois halogènes. Donc, et puis c'est dangereux. Donc, rien ne va dans ma phrase.
3: Voilà.
0: On a Nathalie qui est avec nous. Bonjour Nathalie.
6: Bonjour Manu, bonjour l'équipe.
0: Quel est l'objet de déco qui peut t'angoisser?
6: Moi, c'est les poupées en porcelaine.
3: Oh, ouais.
6: Avec grand-mère ou dans les. Moi, une fois, je l'avais dans les WC sur l'étagère arrière.
0: Oh là là. Oh la
6: vache. On a l'impression qu'elles vont venir me tuer.
3: Pareil.
0: Mais c'est exactement ce qu'on disait, comme avec les masques, comme avec les animaux empaillés. Tu te dis que ça peut prendre vie, quoi.
3: Ouais.
6: Exactement. C'est
0: j'en viens
6: comme
0: à aimer ton. Pardon?
6: Comme le film Chucky.
3: Ah oui, comme c'est Chucky, ça, ouais. C'est vrai, ouais. Ou Annabelle aussi.
0: C'est. Eh ben, j'en viens à aimer le vase moche de Lorenzo. C'est quoi? J'en viens même à aimer les boudins de porc.
3: Non, tu peux pas dire ça, non.
0: C'est
3: non.
0: Vous m'avez angoissé. Pour me calmer, je vais aller m'acheter un boudin de porc. Merci beaucoup, Nathalie, de nous avoir appelé.
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0: Et c'est la classe quand même, c'est un des, plus grands champions. Il est dans le top 20 des pilotes de Formule 1, même top 15, je crois, quand
3: ouais,
0: même.
3: Ouais, bien sûr.
0: Alors, machin.
3: Eh, tu pèses dans le game, non?
0: Bah, disons, j'ai l'impression d'être un peu en Formule 1, quoi.
3: Wow.
0: Ouais, tranquille. Ouais. On a Sarah qui est avec nous. Bonjour, Sarah.
13: Bonjour Manu, bonjour l'équipe.
0: Bienvenue sur Énergie, Sarah. On va partir dans 2 minutes, mais on part pas sans vous. T'es notre dernier appel du jour. C'est avec toi qu'on va lancer cette journée.
13: Oui.
0: Tu nous appelles d'où?
13: De Lyon.
0: De Lyon, d'accord.
13: Ouais. Okay. Je suis dans Lyon.
0: Ok, Lyon, je vois très bien. C'est le Bourgogne.
13: C'est, ouais. C'est pas très loin à côté, voilà.
0: Oui. Ouais, apparemment, Jeff connaît. Attends, Jeff connaît.
4: Oui, Bourgogne, j'ai vécu là-bas, donc c'est vraiment l'entrée de la Bourgogne, de la Bourgogne en venant de Paris, quoi. Vraiment, c'est
13: ça, on a une heure et demie de Paris. Ouais. Ouais.
0: C'est quoi? À la radio, je suis toujours épaté quand il y a quelqu'un qui appelle, et puis il y a l'animateur qui fait oh, mais je connais très bien la Bourgogne.
4: Bien sûr,
0: je
4: l'ai.
0: Et ben là, t'es comme ça.
4: Eh oui, j'ai vécu à Toussy.
0: À Toussy?
13: Ah oui, on connaît.
3: Ah ben voilà.
4: Voilà. Et je cherche une maison là-bas. Actuellement. Je voulais retourner.
13: Mais c'est pas loin, je suis à Sens, tu vois.
4: Ah, bah je veux très bien Sens, effectivement.
0: Et dites-moi. Voilà.
4: Oui.
0: Bah, et si vous faisiez une émission de radio,
13: ouais,
0: juste pour vous
13: dire.
0: Mais c'est ça aussi, cette émission. On se rencontre, on se découvre, et peut-être qu'il va se passer quelque chose entre vous, je ne sais pas, mais je ne veux pas le savoir. La Bourgogne est un endroit assez incroyable.
4: Ce qui se passe en Bourgogne reste en Bourgogne. De
13: c'est très joli, oui.
0: Mais bien sûr, c'est très joli, Sarah. Je vais t'offrir le mug Manu sur énergie pour que tu puisses prendre ton petit déjeuner avec nous et pour te remercier de nous avoir appelé de Bourgogne.
13: Ah bah, c'est
0: Sarah,
13: gentil,
0: ce matin.
13: C'est cool. Merci beaucoup, ça fait plaisir.
0: On t'embrasse fort, on te souhaite une très belle journée. Il est 10h02, on s'en va. De retour demain pour déjà. C'est incroyable. Ouais. La dernière de la semaine.
3: Oh là là. C'est passé trop vite.
0: Mais ça passe trop vite tout le temps. Rendez-vous demain et on se quitte comme chaque jour avec un titre qui fait du bien.
4: Ah oui.
0: Toujours un titre rapide, toujours un titre qui donne le sourire, qui se dit ah, cette

0: Attention, aujourd'hui, émission spéciale, nous allons nous demander si Lorenza est une boumeuse.
1: Oula.
0: Elle qui appelle tout le monde frérot.
2: Ouais.
0: Elle qui dit c'est le sang.
2: Oui, le sang de la veine, ouais.
0: Lorenza est peut-être tombée du côté des boumeurs.
2: Oh,
0: on va voir ça dans quelques secondes. Soyez les bienvenus dans ce jeudi, on est le 1er octobre 2026. C'est parti, c'est Manu sur Énergie jusqu'à 10h avec Marion.
3: Et bonjour.
0: Avec Jeff.
1: Salut tout le monde.
0: Avec la boumeuse.
2: Ah non, pas encore.
0: Vous allez me dire, ouais. Écoutez, Moziman, Soon, si vous avez envie d'être notre premier appel, vous nous appelez au 0870 42 48. C'est notre numéro de téléphone. Je vous rappelle qu'il est gratuit, que ce soit d'un fixe ou d'un mobile. On vous prend au téléphone dans 2 minutes. Mais avant ça, oui, la question du jour. Lorenza est-elle devenue une boumeuse?
2: Moi, je crois pas, mais j'adore envoyer des gifs. Je sais que dans l'équipe, je suis pas la seule. Hein. Ah. Mais ma coloc de 25 ans, elle me dit « C'est grave un truc de boomer, t'es grave une boumeuse ». Bah moi je suis pas d'accord, je trouve ça cool.
0: J'aime bien les gifs moi.
1: Bah oui, ça dépend du gif en plus.
0: En fait, quand il est bien envoyé.
2: Oui, ouais. C'est ça.
0: J'adore envoyer des trucs quand t'as quelqu'un qui fait un jeu de mots par exemple et j'envoie un gif d'un mec qui se pend.
1: Ah, c'est bien, oui. C'est bien.
2: Allez, youpi.
0: Je m'en sers comme ça.
3: Ah oui.
0: Oui, oui.
3: Moi je pense que le gif parfois c'est moins boomer qu'un smiley, hein, qu'un emoji. Hein.
2: Bah je suis d'accord, mais.
0: Oui.
3: Les emojis, ça pue l'angoisse. Hein.
0: Y a le pouce. Ouais.
2: Oui. Bah oui.
0: Le pouce, genre bravo. C'est un truc de tonton à mort. Ça.
3: Bah, je trouve aussi, même le petit doigt, le petit OK là, avec tes doigts.
0: Ah oui, le petit OK ça. Comme les plongeurs, oui.
3: Ah oui,
1: c'est mais ça. Non, mais ça parle de lui-même, c'est bien, c'est pratique, je trouve.
3: Ah, c'est boomer.
0: Non, c'est, ouais. D'accord. Ça, c'est un peu. Non, les gifs, je crois pas que tu sois boomeuse.
2: Mais parce qu'on en envoie, les gars. Mais au fond, je pense vraiment que les jeunes qui ont 20 ans, moi j'ai dit les jeunes,
3: c'est boomer.
0: Attends, elle a pas encore dit les jeunes.
2: Non, ça je le ferai pas. Mais ils m'ont. C'est vrai qu'il y en a plusieurs qui m'ont dit.
0: Ah merde.
2: C'est ringard.
0: Parce que moi j'aime bien les choisir en plus. Hein.
1: Ouais. Et tu prends le temps, j'imagine.
0: Tu prends du temps. Bah, sur WhatsApp, t'es là, tu tapes le truc.
2: Ah, bah,
0: non, je vais le taper en anglais.
2: Celui-là. Ouais,
0: attends.
2: C'est ouf.
0: Tu veux faire un truc, tu tapes mignon. Non. Cute.
2: Oui. C'est trop ça.
0: Pour être sûr d'avoir le meilleur gif. Parce qu'en plus, des fois, il y a des concours. Et donc, tu montes de gif en gif. Noémie est avec nous. Bonjour Noémie.
4: Bonjour Manu, bonjour l'équipe.
0: Noémie, est-ce que t'envoies des gifs?
4: Ça m'arrive très rarement, je préfère les smileys.
0: Ah, ouais. Boumeuse.
4: Oui, carrément.
0: Bon, c'est pas grave. Tu nous appelles d'où?
4: Je vous appelle de Toulouse.
0: Et
4: la ville rose.
0: La ville rose. Pourquoi on appelle Toulouse la ville rose? Ah, c'est pas les.
3: Il y a beaucoup de roses,
2: oui. Les
0: c'est,
2: bâtiments.
0: C'est les murs.
2: Les
0: bâtiments,
1: ouais. C'est la pierre qui est rose.
0: Ah, c'est la pierre qui est là-bas qui est rose, dont on construit les bâtiments.
2: C'est
0: voilà.
2: Ça.
0: C'est l'économie locale.
2: Voilà.
0: Vous apprendrez ça en histoire, géographie ou en sciences économiques et sociales. Bien sûr. Noémie, qu'est-ce que tu fais à Toulouse?
4: Eh ben, je suis maître nageur et là, je me prépare à partir au travail.
0: Oh, t'as les clac-clac là.
4: Oui, les claquettes.
0: Ouais, c'est ça, ouais. Ouais. Ben, y a que les maîtres nageurs qui ont les claquettes.
1: Ouais, toute l'année.
4: Et oui, ben c'est pour protéger les pieds, pour pas qu'ils soient trop tout le temps dans l'eau, tout ça.
0: Ah, et tu passes au pédiluve?
4: Non, une fois par jour, mais pas plus. Après, ah ouais. Je l'ai dit.
3: Mais même, ça la dégoûte alors qu'elle travaille là-bas quand même.
0: Ça dégoûte tout le monde, le pédiluve.
3: Dingue, hein. Ouais.
0: Alors que c'est censé être l'endroit normalement qui te nettoie les pieds, quoi.
4: C'est... Oui, c'est pour ça. Une fois par jour pour bien désinfecter et après, après on fait attention.
0: Mais on est sûr que le pédiluve, il tue toutes les bactéries qui y passent?
4: Ah bah vu le taux de chlore, oui.
0: Ah d'accord.
3: Ça rassure.
0: Ah,
1: d'accord, oui, voilà.
0: Tu rentres avec deux pieds, tu ressors avec un. Effectivement, là, ça a enlevé deux, trois trucs quand même. Noémie, maître nageuse, t'as déjà sauvé des gens?
4: Non, pas encore. J'ai eu cette chance de pas encore avoir à vivre ce moment.
0: Oh, en même temps, il faut savoir que Noémie ne sait pas nager.
3: Mais c'est quoi ta spécialité, ta meilleure nage?
4: Ah bah alors moi, ma spécialité, en fait, c'est le mermaiding.
0: Pardon?
4: Je nage comme une sirène et c'est ma spécialité en fait en tant que maître nageur.
3: Oh mais je suis des nanas comme ça sur
0: Insta. Attends, tu mets la queue de la sirène?
4: Oui, je mets une monopalme et une nageoire et après je vais nager en sirène. Bon, pas quand je surveille bien sûr, mais quand je m'entraîne, oui.
0: Ah oui, parce qu'évidemment c'est compliqué du haut de ton de ta chaise. Ouais. Là, si t'as ta queue de sirène.
4: Ah oui, j'ai
0: vu des vidéos de ça, c'est spécial.
3: Oh waouh, mais rien qu'enfiler la queue, moi j'ai l'impression que c'est une épreuve quoi.
0: Déjà, si vous venez d'allumer la radio,
3: ah ouais, ouais.
0: Je pense juste si vous venez là de nous préciser, écouter. Ouais. Au moment du début de la phrase de Marion, écoutez le podcast, parce que ce n'est pas ce que vous pensez.
3: C'est fou.
0: Noémie, je vais t'offrir le t-shirt Manu sur Énergie et le mug Manu sur Énergie aussi pour te remercier de nous avoir appelé ce matin.
4: Oh bah avec grand plaisir, merci beaucoup.
0: Gros bisous, belle sirène.
4: Bonne journée à vous.
0: Bonne journée.
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0: Voici les sondages du matin. 17% des hommes disent qu'ils ne sortiraient pas avec une femme si elle était intéressée par ça. Si elle était intéressée par quoi, Jeff?
1: Petite question, est-ce que c'est un hobby de vieux? Genre non. Le tricot, le machin, un truc?
0: Ah non, non, c'est pas un hobby de vieux.
2: L'argent? Ouais.
0: C'est pas l'argent, non.
2: L'astrologie?
0: Non plus. 17% des hommes disent qu'ils ne sortiraient pas avec une femme si elle était intéressée par ça. Il faut d'autres personnes pour faire ça.
1: Pardon, c'est un truc du coup qui touche un peu l'intimité du couple?
0: Oui, complètement l'intimité.
2: Le porno?
0: C'est pas le porno.
2: Bah, l'échangisme?
0: Eh, bingo!
2: Non, mais parce qu'il dit d'autres personnes. Vous dites que c'est coquin.
1: Ça aurait pu être un paddle.
2: Un paddle.
0: 17% des hommes disent qu'ils ne sortiraient pas avec une femme si elle était intéressée par l'échangisme.
2: Ouais. Ça vous concerne ou c'est vous?
0: Écoute, en fait, moi, je dis pas non, je ferme pas la porte, mais je me sentirais pas capable.
2: Ouais, je t'assurerais pas le coup.
0: Genre, non. Et puis les gens, ils me montreraient du doigt. Ils diront, putain, déjà qu'il est nul à la radio. Plus, bon, franchement, non. 59% des gens disent que le fait d'aller à cet endroit les stresse. Quel est cet endroit, Lorenza?
2: Le dentiste.
0: C'est pas le dentiste, c'est pas médical.
2: La banque.
0: C'est pas la banque, c'est plus grand qu'une banque.
1: Retourner dans une école, réunion parents-prof, tu vois.
0: Non, c'est pas retourner, c'est aller dans un endroit qui est très grand.
2: Il y a beaucoup de gens sur place?
0: Il y a beaucoup de gens et je pense que c'est pour ça que ça les stresse. C'est très grand et il y a beaucoup de gens.
2: Ah. Une gare?
0: C'est pas une gare, mais c'est l'autre.
2: L'aéroport?
0: L'aéroport.
1: Oh,
0: 59%, c'est énorme. Des gens sont stressés quand ils vont à l'aéroport.
3: Bah, moi, j'en fais partie.
2: Pardon?
3: Toi aussi, Lorena?
2: Non, moi justement, si j'habitais tout près d'un aéroport, j'irais tout le temps.
3: Quoi?
2: Parce que j'adore voir les gens qui reviennent d'avion, qui vont, qui attendent avec des pancartes, les retrouvailles, les séparations. J'aime bien même voir ça des inconnus en fait. J'adore
0: quel,
2: voir ça.
0: Quel beau projet de vie.
2: Je trouve ça génial.
0: Mais c'est génial. Ça s'appelle vivre sa vie par procuration.
2: Exactement.
0: Jean-Jacques Goldman a fait une très belle chanson là-dessus.
2: C'est vrai.
0: Alors, 40% des personnes aimeraient pouvoir changer cette caractéristique chez elles. Qu'est-ce que c'est?
1: On parle de physique, on est d'accord?
0: Ça ne se voit pas.
2: Ah.
1: Ça ne se voit pas.
0: Ça ne se voit pas.
2: C'est un défaut?
0: C'est pas un défaut, mais elles aimeraient bien le changer.
2: Le rire?
0: C'est pas le rire, mais c'est pas loin. C'est plus large que ça.
1: La voix?
0: La voix, Jeff.
1: Ah bon?
0: Absolument.
1: On n'aime pas notre voix.
0: 40% des personnes aimeraient pouvoir changer cette voix. Leur voix.
1: Ah bon? Je trouve pas, moi. Sympa. J'aime bien parler comme ça. Non.
0: Non, j'aimerais que Lorenza le dise.
2: T'as pas une voix de merde, c'est ta voix.
0: Toi.
2: Ouais, mais j'aimerais bien qu'elle soit plus cassée. Genre, quand je perds un peu ma voix et qu'elle est cassée, je voudrais que ça reste à vie comme ça.
0: Un peu la voix sexy.
2: Bah ouais. Oui, parce que ça, c'est, je trouve que j'ai une voix lambda.
1: Marge Simpson, quoi.
2: On sent.
1: Bah, c'est Lorenza.
2: Alors, non, bah, peut-être pas comme ça. Non, j'aime pas ça.
7: Mais... Ben, bonjour.
2: Ah, mais non.
7: Alors, je fume un peu trop. Et je bois du whisky.
2: Non, vous gâchez tout. Non, mais je trouve que Marion a une très belle voix.
3: Ah bon?
2: Ouais.
0: Elle est pas cassée?
3: Bah non.
2: Ben non, mais elle a une voix atypique. On sait que c'est elle, je trouve.
3: Écoute, merci Lorenza. C'est vrai que je suis pas peu fière de ma voix.
0: Non, mais tout le monde a kiffé des exercices de voix.
1: C'est pas pourquoi non, mais tout à fait naturel.
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0: Je pense que le jour où je défile en maillot de bain à Miss France, j'ai réussi ma vie.
1: Ah, moi, je regarderai comment ça.
0: C'est, bah, merci,
1: ça
0: me fait plaisir.
1: Il y a un petit côté un peu, j'aime bien.
0: Petit côté quoi?
1: Petit côté chaleureux, excitant. J'ai envie de te voir en maillot de pièces.
0: Jeff?
1: Oui.
0: Tu me gênes. On voit si on est boomer ou pas. Lorenza nous a dit qu'elle adorait envoyer des gifs.
2: Oui.
0: Ce à quoi j'ai répondu, moi aussi. Donc peut-être que je suis aussi un boomer. Parce que tu as dit que ta coloc qui a 25 ans, elle t'a dit que ça se faisait plus.
2: Oui.
0: Putain. C'est quoi, ça va trop vite?
2: Bah en fait, oui, à un moment, t'es jeune et le lendemain, bah, t'as 90 ans, quoi.
0: Et à un moment, t'es content d'apprendre frérot et après, ça y est, t'es boomer.
2: Oui, oui, oui.
0: T'es content de pouvoir dire j'ai le seum, mais dès que tu le dis, c'est trop tard.
2: C'est vrai.
0: Putain, c'est compliqué. Quel est votre petit truc boomer à vous? 0 870 42 48, on va vous prendre au téléphone. Avant ça, petit tour, Marion.
3: Moi, j'aime bien mettre des LOL, des MDR. Et si je suis en forme, des PTDR. Alors là, vraiment.
1: Ah oh, oui, ça va.
3: Dans mes grands jours.
0: Ça, je le fais plus.
3: Tu fais plus?
0: Ah, j'écris plus LOL, MDR, tout ça, je l'écris.
3: Comment tu montres que c'est une blague alors?
0: Bah, parce que je le dis.
3: Bah non, mais quand t'écris un message, parfois tu mets un petit lol pour désamorcer ou
1: pour second degré.
0: Bah oui, mais justement, c'est que ça veut dire que si le truc se suffit pas en lui-même.
3: Bah, c'est peut-être pour ça. Effectivement.
0: Je sais plus qui avait dit cette phrase, que je trouve assez juste. Le second degré a été inventé pour les gens qui savent pas faire rire au premier degré.
2: Ah, et ça marche.
0: On arrête la discussion.
2: Bien sûr.
0: Qu'est-ce que vous faites qui peut être un petit peu boomer, Jeff?
1: Je trouve pas ça boomer, moi, mais je dabe encore. J'aime beaucoup daber.
0: Et dabe.
1: Je dabe et je double dabe avec le lancer en l'air maintenant. C'est pas très radiophonique, désolé. C'est voilà, donc tu dabes normal. Et sinon, tu fais le lancer en l'air. T'as la boule, tu lances, tu rattrapes et tu dabes.
3: Alors,
0: mais une boule.
1: C'est des boules imaginaires. Tu lances comme si tu jonglais, tu balances. Et tu dabes.
2: Tu peux même te l'envoyer et tout, l'autre doit la rattraper.
0: Ouais. Ah, une boule virtuelle,
1: ouais,
0: comme ça.
1: Exactement. Ah, attention, je t'envoie une boule, t'es prêt?
0: Hop là. Non, me mets pas dans. Oh,
1: je me sens affreusement seul.
3: Super boomer, je
2: crois.
1: Ça dépend des contextes. En soirée, ça peut cartonner.
0: Ouais, ouais.
1: Toutes les filles me regardent à chaque fois.
0: Le contexte a été inventé par les gens. on a Benoît qui est là. Bonjour, Benoît.
9: Salut, l'équipe.
0: Bienvenue sur Énergie, Benoît. Quel est ton côté un peu boomer à toi?
9: Alors moi j'imprime mon billet de train au cas où.
1: Je suis pareil. Je fais tout fois deux moi. Je l'ai dans l'écran, je l'ai en papier. Des fois je l'ai même deux fois en papier dans deux endroits différents au cas où.
0: Mais tout est sur l'application.
1: Oui mais imagine j'ai plus de batterie.
2: Vous êtes méga boomer. Enfin c'est impossible que comme par hasard à ce moment-là il y a plus de batterie.
1: Je vais te dire un truc, moi qui gérais toutes les délogs de toutes mes équipes, ils étaient bien contents que je les ai en papier parce que le nombre de fois les gens.
0: T'as perdu tout le monde avec délogs.
1: Dès qu'on part en déplacement avec l'équipe. Ben, j'ai imprimé tous les billets de toute l'équipe et certains n'avaient plus de batterie au moment de passer au portique. Ils étaient contents que je leur donne le papier.
2: Bah, t'es un monsieur, il te trouve avec ton prénom et ton nom de famille. Enfin, vraiment,
1: il y a.
2: Bah, franchement, non.
1: Bon. Voilà. Ouais, va rendre service aux gens, toi. Voilà.
0: Bravo. Oh, il est pas content. Merci, Benoît, de nous avoir appelé. Il y a Jennifer qui est là aussi. Bonjour, Jennifer.
10: Salut, Manu. Salut, l'équipe.
0: Sois la bienvenue parmi nous, Jennifer. Quel est ton petit côté boomer à toi?
10: Ben moi je dis souvent, t'as vu sur Facebook à des gens qui n'y vont plus du tout.
0: Bah tout le monde quoi.
10: Ouais, c'est vrai.
0: Non mais j'avoue que maintenant, en fait, Facebook, c'est que la copie d'Instagram.
1: Oui, c'est vrai.
0: Tu peux tout partager directement.
2: Ouais.
0: Mais je ne mets plus rien sur Facebook. Enfin,
10: moi j'y vais encore.
0: Mais de temps en temps, le seul truc qui est cool dans Facebook, c'est les groupes. T'as milliards de groupes et tu peux trouver vraiment, si t'es passionné par quelque chose. Les insectes qui vivent dans telle région, tu trouveras un groupe, et parfois avec des milliers de personnes, qui s'intéressent à ces insectes dans cette région. Donc pour ça, bah, je trouve ça assez cool. Ça a remplacé un peu les forums d'avant, quoi.
2: Oh, les forums. Non mais Boomerland, là, c'est
3: vous avez Snapchat? Parce que si on l'a pas, on est tous boomers.
2: Oui, moi j'ai Snapchat, ouais.
3: Manu?
0: Bon, il est temps. Je l'ai, mais je m'en sers pas.
2: Hey. Ah, c'est grave le truc. Hein.
0: Écoute, laissez-moi tranquille avec mes groupes sur Facebook. Jennifer, on te souhaite une belle journée.
10: Merci, bonne journée.
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0: On s'échange nos petits trucs de boomer. Parce que même si on dit qu'on n'est pas boomer, on est tous le boomer d'un autre. Quel est votre petit truc que vous faites? Ça fait un peu boomer. Marion.
3: Moi, je veux toujours pas mettre ma carte bancaire sur mon téléphone.
0: Oh.
3: Impossible. J'ai peur de me faire pirater. J'arrive pas à prendre le truc.
0: Bon,
3: ah non.
0: Mais moi, je l'ai mis sur ma montre.
3: Ah, mais ça m'angoisse.
0: Et j'ai fait mon premier paiement il y a pas longtemps avec la montre.
3: Oh.
0: J'étais tellement fier de moi.
1: Hey.
0: Je suis dans le futur, meuf.
3: Mais bah pas moi. Vraiment là, j'arrive pas à ça.
1: Mais on peut autant pirater ta vraie carte, Marion, que ton ordinateur.
0: Je pense même que c'est plus facile.
1: Ouais.
0: Parce que ta carte bleue, on te la pique. Ton téléphone, on te le pique. Il n'y a pas accès à la carte.
3: Eh ben peut-être que je paye qu'en liquide.
1: Ah ouais.
0: Tu fais bien chier, hein, parce que... Elle arrive avec des mallettes. Bien... Quel est votre truc à vous de boomer? Il y a Betty qui est avec nous. Bonjour Betty.
11: Bonjour l'équipe. Bonjour Bonjour Manu.
0: Et bonjour à toi. Quel est ton petit truc de boomer à toi, Betty?
11: Eh ben mon petit truc de boomer, c'est que je garde tous les modes d'emploi, toutes les notices. J'ai toujours tout à la maison dans une pochette, au cas où.
0: Écoute, j'ai un petit côté comme ça. J'ai un endroit où je mets tous les modes d'emploi des trucs, mais je n'y vais jamais.
3: Ça sert plus à rien, hein. Une fois que ton meuble il est monté, par exemple, pourquoi tu la gardes?
0: Ouais, mais attends, tu gardes pas les clés aussi?
1: Ah si, tu
11: non, mais attends, ça, c'est hyper important de garder la notice du lave-vaisselle. Demain, t'as un truc qui tombe en panne, t'as tout direct. Il y a toujours plein de boutons qui servent à rien. Quand tu vérifies la notice, tout est noté.
0: J'avoue que moi, maintenant, c'est ChatGPT.
3: Mais bien sûr, il y a Internet. Hein.
0: Ouais. À chaque fois, tu sais, il y a toujours un moment, il te dit de nettoyer. De faire un cycle de nettoyage. Ouais. Mais tu dois appuyer sur deux ou trois touches en même temps. Ouais. Je les ai jamais. Du coup, ChatGPT.
3: Et ça marche.
0: Bah oui, et en plus, ce qui est génial, c'est que c'est pas comme ma femme, il m'engueule pas en me disant je te l'ai déjà dit. Ça, j'avoue que c'est agréable. Merci beaucoup, Betty, de nous avoir appelé.
11: Merci, bonne journée.
0: Qu'est-ce que vous avez encore comme attitude de boomer?
1: Moi, je commence mes phrases toujours par. Je veux pas passer pour un vieux con, mais.
0: Ah, et tu passes pour un vieux con.
1: Et je passe pour un vieux con à chaque fois.
0: À chaque fois.
1: Mais n'empêche, mais par contre, j'ai toujours raison.
0: Mais cette phrase, je veux pas passer pour un vieux con, en fait, tu l'as dit à partir d'un certain moment. Mmh. Et je pense que tu l'as dit à partir du moment où tu deviens un vieux con.
3: Mais ouais, c'est ça. Vrai.
1: Mais ce qui me fait peur, c'est que je dis cette phrase depuis très longtemps.
0: t'es peut-être précoce, hein, ça. On va y faire.
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0: Salut Manu, salut l'équipe.
1: Salut.
2: Sois le bienvenu sur Énergie, Antoine. 9e participation, t'as déjà gagné 800 euros. Tu vas tenter de monter jusqu'à 900 euros aujourd'hui. Comment tu te sens, Antoine?
0: Oh, on se sent bien, un peu de pression comme d'hab, mais ça devrait faire.
2: Il est toujours très concentré, Antoine.
3: Oui, oui.
2: Parce que
3: focus à mort.
2: Et parce que parfois, Génie commence à se détendre. Tu vois, il a la confiance et tout. Là, Antoine?
1: Non.
2: On sent qu'il peut aller loin. On sent qu'il veut aller loin. Antoine, peut-être 900 euros pour toi aujourd'hui, mais en face, Eugénie, elle n'hésitera pas à te faire un croche-patte.
4: Bonjour Manu, bonjour l'équipe, bonjour Antoine.
0: Salut Eugénie.
2: Sois la bienvenue sur Énergie, Eugénie.
4: Merci.
2: Peut-être que tu vas faire tomber Antoine aujourd'hui. Peut-être que tu gagneras tes 100 premiers euros. Je vous rappelle que j'ai 3 questions. Le gagnant ou la gagnante sera celui ou celle qui aura 2 points. À chaque question, si vous pensez avoir la réponse, vous donnez votre prénom. Vous donnez ensuite votre réponse. Si elle est bonne, vous prenez le point. Si c'est pas la bonne réponse, c'est l'autre qui prend le point. Et c'est le premier ou la première qui atteint les 2 points qui gagne les 100 euros et qui reviendra jouer avec nous demain. Antoine, Eugénie, c'est parti. C'est le club des génies. C'est rigolo, Eugénie, club des génies. Bon, c'est rigolo que pour moi. Attention, c'est la première question. Quel est le nom de l'étoile qui se trouve au centre de notre système solaire?
4: Eugénie.
2: Eugénie, je t'écoute.
4: Le soleil.
1: Oh là là,
3: rapidité de génie. Boum.
2: Elle est forte.
1: Antoine, on se ferle.
2: Antoine ne parle même plus.
1: Oui.
0: Ça va aller.
2: Un point pour Eugénie. Le génie des génies a un point de retard. Attention, il n'a plus le droit à l'erreur. Deuxième question. Quel type de grille remplit un cruciverbiste? Quel type de grille remplit un cruciverbiste?
1: Ah oui.
2: C'était une grille de mots croisés.
3: Ah oui.
2: Le cruciverbiste, c'est celui qui joue au mots croisés.
3: Ah, c'est trop bien.
2: Qu'on appelle aussi personne un petit peu seul. Et qui souvent nourrit les pigeons en même temps. Non. Attention. Troisième question. Un point pour Eugénie, 0 point pour Antoine. Dans quelle ville des États-Unis se trouve le Madison Square Garden?
4: Eugénie,
2: je t'écoute.
4: New York,
2: oh oui, 2 points.
0: Bravo.
1: Ah, ça me fait un truc.
2: Ah ben, on s'était habitué à Antoine.
1: Oui, j'étais attachée, oui. Mais je suis contente pour Eugénie.
2: Eugénie, tu viens de faire tomber le génie des génies.
4: Antoine, désolé.
2: Bah, désolé.
1: Bravo.
2: Ah, t'as été rapide, t'as été forte. Et Antoine, c'est pas le dernier non plus. Hein. Oh. Antoine, tu repars avec 800 euros. Très beau parcours.
0: Vraiment. Bah, super, c'est génial. C'est génial.
2: Jusqu'à maintenant, plus beau parcours de cette saison.
1: Oui, bravo.
2: Vraiment.
4: Bravo, Antoine.
2: 800 euros, ils sont pour toi. Et en plus, évidemment, je vais t'offrir le mug Manu sur Énergie et le t-shirt Manu sur Énergie pour que tu montres à tout le monde que t'as été génie des génies pendant 9 participations. Bravo à toi.
0: C'est gentil, merci beaucoup.
2: On te souhaite une très belle journée, tu nous rappelles quand tu veux. Et Eugénie, bah c'est parti peut-être pour une longue carrière.
4: J'espère.
2: 100 euros aujourd'hui, tu reviens demain pour tenter d'en gagner 100 supplémentaires. T'es notre nouvelle génie des génies.
4: Merci beaucoup.
2: Gros bisous, à demain.
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2: 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On continue à parler entre boomers. Rassemblement de boomers, s'il vous plaît, on se rassemble. Attention, quel est votre truc à vous? Votre petit truc à vous que vous faites et qui peut vous faire penser que vous êtes un peu boomer. Comme Lorenza Tuzer qui expliquait qu'elle envoyait des gifs et sa coloc qui a 25 ans lui a dit c'est gênant, c'est boomer.
1: Ouais, elle dit arrête. C'est un peu radical, mais...
2: un petit peu. Arrête, sinon je te viens de la coloc. Bon. On a Andrea au téléphone avec nous. Bonjour Andrea.
7: Salut Manu, salut les ouin-ouin.
2: Sois la bienvenue Andrea, on t'écoute.
7: Alors bah moi quand je fais un achat sur internet, je le fais sur mon ordinateur, enfin j'allume mon ordinateur et je peux pas le faire sur mon portable, impossible.
3: Ah, il faut le grand écran tout ça quoi.
2: Ah, il faut voilà, oui. C'est ça.
1: Ah, il faut que tu sois installé, posé.
7: C'est ça, que l'ordinateur soit sur mes genoux, c'est tout à fait ça.
2: Ah d'accord. Avec un chat mort à côté ou pas?
7: Exactement, c'est vrai en plus.
2: Ouais, je vois. Oh, avec le petit plaid qui va avec.
7: Aussi.
2: D'accord. Il y a pas de problème, ça s'appelle pas boomer, Andrea. T'es passé de l'autre côté, c'est juste ça. Prochaine étape, c'est la lumière que tu vas voir au bout du tunnel. Oh. Merci beaucoup de nous avoir appelé, Andrea.
7: Pas de soucis, bonne journée.
2: Et attends, sur ton plaid, il te faut un mug. Je t'offre le mug Manu sur Énergie.
7: Ah, t'es gentil, merci.
2: Gros bisous. Qu'est-ce que vous faites qui est un petit peu boomer? Honnêtement, Marion.
5: Moi, c'est les refs. Hein. C'est pas Versailles ici, je le dis au moins une fois par jour chez moi. J'y peux rien, mais je trouve que c'est très parlant. Mais mon mec, il me regarde, il est gêné pour moi.
2: C'est une vieille rêve, quoi.
5: C'est une vieille rêve, c'est les darons qui sont.
2: Est-ce que quand tu dis ça, c'est pas Versailles ici, tu le dis comme ça ou tu fais c'est pas Versailles ici?
5: Ah non, je mets l'intonation et tout.
2: Ah
5: oui, je m'énerve et puis je vais éteindre chaque interrupteur.
2: Ah
5: comme
2: oui,
5: une grosse daronne.
2: C'est sympathique. Ouais, ok. D'accord, je comprends. Jeff, autre chose?
3: Moi, je fais encore des playlists. Tu sais, des playlists best-of de Sardou, best-of de Eddie Mitchell, best-of de Goldman. Playlists spéciales pour partir en vacances, playlists seules à la maison. Et je prépare tous mes trucs. Souvent, maintenant, les gens sont en aléatoire sur leur plateforme. Moi, non. Je mets mes playlists et je mets les petits noms dessus. C'est important. Et selon l'humeur, en fait, je sais que si je suis heureux, j'écoute du Goldman. Mmh. Si je suis

0: Non.
1: C'est une règle qui est utilisée par les spécialistes du rangement. La règle du popo est très simple. Quand vous faites un tri et que vous ne savez pas si vous voulez jeter un objet ou le garder, il faut l'imaginer recouvert de popo.
2: Mais quoi ?
1: Écoutez bien. Si vous êtes prêt à le nettoyer, alors c'est que vous voulez le garder.
0: Ah, mais c'est pas bête. C'est pas bête.
1: Et voilà.
0: Eh oui, la règle du popo.
1: Alors, je rappelle quand même un truc, c'est faut l'imaginer. Merci de m'avoir écouté.
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1: 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Regardez dehors. Regardez.
2: C'est la nuit. Hein.
1: Hey. Vous vous souvenez du temps où à 7h il faisait jour? C'était le mois de juillet.
2: Oh là là.
0: On était bien.
1: C'était le mois d'août. C'était tranquille. À 7h du matin il faisait jour. Le soir à 21h on se disait on peut encore manger dehors.
0: Ah oui.
1: Ce temps-là est terminé.
0: C'est fini, c'est le passé.
2: Et ça a son charme aussi.
1: Non, ça, c'est de la merde.
2: Oh là là. Okay.
1: Soyez les bienvenus. On va arriver petit à petit au moment où le matin tu te réveilles, il fait nuit, tu vas bosser. Et 3 heures après, tu te retournes, tu fais, putain, il fait déjà nuit encore.
0: Ah, oh, déprime.
1: Que personne ne panique, nous gérons la situation. À peu près. On est là pour la démarrer cette journée dans la nuit avec vous, c'est pas grave. On est jeudi, c'est le 1er octobre, tout le monde est là. Il y a Marion.
2: Bonjour.
1: Il y a Jeff qui est là aussi.
0: Coucou tout le monde.
1: Il y a Lorenza.
2: Salut.
1: Il y a vous avec nous comme chaque jour pour nous rejoindre. C'est très simple, un numéro de téléphone, je vous le rappelle, qui est gratuit. C'est le 0870 42 48. Que ce soit d'un fixe ou d'un mobile, ça vous coûte rien. Et si vous n'avez pas le temps de nous appeler, ce que je peux comprendre, vous pouvez nous envoyer des messages vocaux. C'est sur l'application Manu sur Énergie. Elle est gratuite aussi, l'application. Vous pouvez nous écouter en direct, vous pouvez écouter les podcasts. 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
1: 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N'hésitez pas à nous les envoyer. Vous avez quelque chose à partager avec nous. Vous voulez nous dire bonjour. Vous voulez réagir à ce qu'on dit en émission. Vous voulez passer un coup de gueule. Vous avez besoin d'un conseil. Tout. On prend tout, on écoute tous vos messages et on les partage avec vous, on va se faire ça tout à l'heure. Tout de suite, 7h05, c'est le moment de doubler votre salaire.
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1: 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Et chaque matin, à 7h05, on vous appelle en direct. Attention, avant d'écouter Cat's Eye Animal, quelqu'un va être heureux. Ce quelqu'un, c'est peut-être vous.
5: Oui, allô.
1: Allô, bonjour, c'est Tiffany de Moidon-la-Rivière en Loire-Atlantique.
5: Oui.
1: Tiffany, quel est le seul animateur radio qui double ton salaire?
5: Oh, c'est Manu sur Énergie.
1: Oh, c'est gagné.
5: Oh, alors c'est un truc de ouf.
1: Bah, c'est un truc de ouf, tu t'es inscrite.
5: Bah oui.
1: Bah, t'as tenté ta chance.
5: Évidemment.
1: Et ben voilà le résultat.
5: Une seule fois.
1: Oh la chance. C'est le concept du tirage au sort. Il y a des gens, une seule fois, 2 jours après, ils ont leur salaire doublé. Et il y a des gens pendant 2 ans, allez, jusqu'au moment où ça arrive. Et ben toi,
5: incroyable.
1: Une
5: bonjour
1: fois
5: tout
1: ça.
5: Bonjour.
1: Tiffany, ton salaire de 1894 €, on va le multiplier par 2. Ça va faire pour toi à la fin du mois. C'est-à-dire, à la fin du mois, 3 788 €.
5: Waouh,
1: comme tu dis. Tu es agent de tri spécialisé dans les métaux.
5: Tout à fait.
1: C'est-à-dire?
5: Eh bien, je suis ferrailleur, très cher.
1: Ferrailleur. Tu récupères les métaux qu'on va déposer genre dans les déchetteries, des trucs comme ça, c'est ça?
5: Ouais, c'est ça.
1: Et ensuite, t'en fais
5: quoi? Déchets industriels, du coup, exactement.
1: Et t'en fais quoi?
5: Eh bien, du coup, on les trie, et puis après, c'est revendu, du coup, à des fonderies, etc.
2: Waouh. Et t'as déjà récupéré un truc de fou?
5: Ah oui, ouais.
1: Genre?
5: Des hélices de barrages hydrauliques, par exemple.
0: C'est un peu drôle, ça,
5: donc. Trois fois ma taille.
1: Qui dépose des hélices?
0: J'avais ça dans le garage.
5: Oui, j'avais ça dans le garage, voilà.
1: Des hélices de barrages hydrauliques. J'arrive même pas à savoir placer les mots. Tiffany, on te double ton salaire. 3 788 €, ça va vite arriver pour toi.
5: Ouais, c'est incroyable.
1: On t'embrasse, on te souhaite une très belle journée.
5: Très belle journée aussi à vous.
1: Gros bisous, il est 7h08, ça peut vous arriver vous aussi, vous envoyez ça.

0: Alerte par SMS au 7-10-12.
1: Salut, c'est Vita.
2: Ça fait mal, ça fait comme un coup de sable.
1: Manu, c'est toi le plus fort.
0: Ok. Je veux pas...
3: Ah, c'est Vita qui le dit.
0: Hein. Bah, c'est Vita qui le dit. Oui. Tout ce qui sort de la bouche de Vita est la vérité.
3: Merci de m'avoir
0: écouté. Elle est nommée aux Energy Music Awards dans la catégorie artiste féminine francophone de l'année. Alors, elle a gagné quelques-uns déjà, Vita.
4: Oui, hein, oui, oui.
0: Elle arrive pas comme Matt Pokora.
3: Belle
0: qui,
3: carrière.
0: Ça vraiment, c'est une belle carrière.
3: Attends, ouais.
0: Consécration. Pourquoi t'écris pas pour des bouquins ou des trucs comme
3: J'y
0: ça
3: J'y pense, figure-toi.
0: Vita, belle carrière.
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0: J'ai une question.
4: Oui.
3: Elle a pas fini. Ah voilà. Pardon, c'est vrai.
0: Oh la vache.
3: Non, mais c'est
0: elle avait pas fini, enfin tu m'as coupé ma parole.
3: Pardon, désolé, mais...
0: Puis elle avait fini en plus. Elle parlait plus. Comment elle m'a
3: Ah ouais, elle t'a mouché là.
0: Ah non, elle a pas fini. Ah, vas-y, parle maintenant alors.
5: Bah non, mais là j'écoute.
0: Non, j'écoute à moi.
5: Oh bah non,
3: mais en plus on l'a vu ta question là, c'est quoi?
0: En plus j'avais une super question.
3: Bah dis-nous.
0: Ouais, mais maintenant ça coupe parce que Eva c'est terminé.
3: Non,
0: mais... Alors, écoutez Eva et ensuite je vous pose une question.
3: Ah non.
0: Oh, tu m'as coupé dans mon élan.
5: Pardon.
4: Non, mais allez, plus là, on parle plus à Lorenza. Allez, on parle plus.
0: Alors là, c'est un peu direct. Même si, dans le fond, c'est pas idiot.
5: Mais je suis là. J'écoute la question.
0: Qu'est-ce que vous avez trop fait sur la piste?
5: Wow.
0: Non, mais honnêtement. Elle a dit trop pécho, trop pleuré sur la piste. Je pense que j'ai trop bu sur la piste.
3: Ouais.
4: Ah oui. Aussi,
0: très honnêtement.
4: Trop pris de râteau sur la piste.
0: Trop pris de râteau pour Jeff.
4: Ah oui, là, c'est.
0: Tu dragues sur la piste.
4: Disons que c'est pas volontaire.
0: Comment c'est, ça se passe
4: bah, je sais pas, je m'enjaille un peu, j'ai le regard un petit peu, tu sais, blue style comme ça, et bon, Pierre.
0: Comment s'appelle ça le regard?
4: Le blue style. C'est, attention, tu vois mon regard, pardon, c'est pas encore radiophonique, mais je te regarde, blue style.
0: Non, ça c'est un regard dangereux. Donc, effectivement, je comprends les râteaux. Même moi, là, honnêtement, je te mets un vent. Vous avez fait trop quoi sur la piste?
3: Et trop mal dansé en pensant que je tuais le game. Oui, je dansais trop bien. Alors que vraiment, pas du tout. Après, tu revois les vidéos de soirée, tu dis, ouf, il n'y a pas de rythme là, c'est terrible.
0: Ah, mais tu y vas quand même.
3: Ah oui, j'y vais quand même.
0: Alors
3: bien
0: que moi,
3: sûr.
0: J'y vais pas. Et c'est pour ça justement que j'ai trop bu sur la piste.
5: Ah,
0: parce que j'avais besoin genre de ça pour.
5: Pour y aller.
0: Pour y aller, tu vois.
5: Sauf que tu y vas jamais.
0: Bah non, donc du coup, je suis dit, j'ai juste bu. D'où le j'ai trop bu sur la piste. L'alcool est à consommer avec modération,
3: bien
0: évidemment.
3: Sûr.
0: Lorenza, qu'est-ce que t'as trop fait sur la piste?
5: Bah glisser, je dirais. Parce qu'en fait, je perds l'équilibre, donc je glisse facilement quand je danse. Je dirais que je tombe.
3: Elles vont être belles nos soirées. Hein.
0: Honnêtement, tous les quatre sur la piste.
3: Wow.
4: Ça va être bon.
0: Alors, soit on nous vire, soit ils ferment la boîte, ils font une boulangerie. Voilà, c'est au choix.
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0: 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Vous nous appelez au 0870 40 42 48 et on joue ensemble au jeu des 5 mots. C'est dans 5 minutes, juste après Slimane. On a un peu de temps, on peut faire un petit tour du studio. Allez, qu'est-ce que vous avez envie de partager avec nous ce matin, Jeff?
4: Quand je vais au ciné, je sais pas si c'est pareil pour vous, je prends ma propre boisson et mes propres pop-corn.
3: Oh non, bah.
4: Parce que non, mais en fait, je supporte pas. Il y a la queue. Oh. Les pop-corn, souvent, ils sont mous parce qu'ils sont là depuis 3 heures.
0: Mais.
4: Et ils sont chers.
0: J'ai une question, ils te laissent rentrer?
4: Non, je cache. J'ai toujours un sac.
0: Ah, tu caches?
4: Ouais, ouais.
3: Il prend sa glacière,
4: le truc. Mais non, c'est pas loin de ça. En plus, les pop-corn classiques, ça me fait tousser. J'ai du mal à les avaler.
0: Le pop-corn, ça, tu l'as dans les gorges pendant environ 2 heures après.
4: Et j'aime bien celui qui est caramélisé, là, qui est vendu en paquet. Je sais plus que la marque.
0: Mais tu caches ta bouffe et ton eau.
4: J'ai mon sac à dos, donc j'ai toujours un sac avec moi, donc c'est dedans, quoi.
0: Mais il vérifie pas la sécurité,
4: non,
0: s'il y a dans le sac.
4: Non, jamais.
5: Mais c'est fou d'arriver avec un énorme sac au ciné.
4: Non, mais après, je prends pas non plus 3 kilos de popcorn. Hein, c'est oui, un paquet normal.
3: Mais t'es hors la loi de ouf.
4: Ah ouais. Mais non, arrêtez de me dire si. Ça, arrêtez, je vais pas être à l'aise. Déjà, j'ai l'impression que les gens me jugent.
0: Bah oui.
5: Quand je mon popcorn.
0: Après, non, mais je comprends, c'est cher. Hein. Globalement, le popcorn, c'est 4 places de cinéma.
4: C'est ça.
0: Mais puis en plus, t'as pas le choix. C'est des trucs énormes à chaque fois.
3: Mais toi, personne devrait manger, excusez-moi, mais au cinéma, personne devrait manger. Tu fais chier tout le monde quand tu. Ah bah non, c'est insupportable. D'être à côté de quelqu'un qui mange du popcorn, pour moi, ça me tue le film.
0: Bah non, mais t'as réservé 2 places autour de toi.
5: Bah non, ou alors tu vas pas au ciné, tu restes chez toi.
3: C'est ce que je fais.
0: Et j'ai oublié de rajouter que je déteste les gens. Quelque chose à partager avec nous, Lorenza?
5: Quand je prends l'ascenseur de mon immeuble et qu'il y a des gens dedans, je veux pas qu'ils voient où j'habite. Alors des fois, je marche dans la direction opposée quand je sors de l'ascenseur.
0: Attends, des gens, tes voisins ou des gens?
5: Oui, n'importe qui. Ou même n'importe qui, c'est un gros ascenseur. Il y a quand même, je crois qu'il y a 18 étages dans mon immeuble. Et en fait, j'ai pas envie qu'ils voient où je m'arrête. Donc vraiment, quand je sors de l'ascenseur, je vais dans la direction opposée de mon appart.
0: Toi, t'es à quel étage?
5: Je vais pas le dire. J'ai pas envie, je le dis jamais.
0: C'est juste l'étage, on t'a pas demandé l'adresse.
5: Mais oui, mais même.
4: J'ai... Une fourchette.
5: C'est entre le 5e et le 10e.
0: Ok, mais parfois, par exemple, si t'as quelqu'un qui rentre avec toi, tu vas taper sur le 17.
5: Oui, ça m'arrive aussi d'appuyer sur un autre étage.
0: Oui.
5: Et pour sortir et faire semblant que je suis là, alors je sors et tout.
3: T'as le temps.
5: Et puis je rappuie sur la force. Oui, j'ai le temps. Et après, je vais à mon propre étage.
0: Mais par exemple, si imaginons, t'habites au 8.
5: Oui.
0: Tu vas appuyer sur le 17.
5: Oui.
0: T'as la personne qui est encore dans l'ascenseur.
5: Oui.
0: Tu sors donc de l'ascenseur comme si t'allais au 17.
5: C'est ça.
0: Et t'attends que l'ascenseur revienne pour redescendre.
5: Tout à fait.
0: Et si jamais quand l'ascenseur s'ouvre.
5: Oui.
0: Et qu'il y a quelqu'un dans l'ascenseur.
5: Je prends les escaliers.
0: D'accord. En même temps, c'est bizarre quelqu'un qui est au 17 et qui va jusqu'au 8, hein. C'est pas.
5: Oui.
0: Ah oui. Y a pas de logique. Ok. Chacun ses traumatismes.
5: Oui, j'ai peur qu'on regarde vraiment là où je.
0: Mais ce qui est plus drôle, c'est que tu veux pas donner ton étage ici, quoi.
5: Non, je suis parano avec ça.
0: C'est génial. Dans 3 minutes, on a vos vacances. Si vous arrivez à trouver l'étage Lorenza, c'est un nouveau jeu. C'est bon, elle est paniquée, elle dit, de donner son étage.
5: Non, je ne peux pas
0: le
5: donner.
0: Mais je ne le donne pas. Elle raconte tellement sa vie, Lorenza, mais ça, l'étage.
3: Non, jamais.
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0: c'est Élodie qui est avec nous aujourd'hui pour jouer au meilleur jeu radio du monde comme chaque matin. C'est le jeu des 5 mots. Bonjour Élodie.
1: Salut l'équipe, salut Manu.
0: Sois la bienvenue parmi nous Élodie. 2000 euros que tu vas pouvoir dépenser comme tu le veux chez Bellembras si tu gagnes au jeu des 5 mots. Et comme chaque jour, tu ne vas pas être seul pour jouer. Tu vas jouer aujourd'hui avec moi.
2: Allez.
0: Ça, c'est de la qualité.
1: Je croise les doigts.
0: Mais moi aussi, je croise tout ce que je peux croiser. Pour que tu repartes avec ces cadeaux, je rappelle le principe du jeu. Je vais sortir dans le couloir dans quelques secondes. Quand je serai dehors, Lorenza va te donner 5 mots.
2: Je peux le faire aujourd'hui? C'est vrai, Marion, elle l'a jamais fait.
0: Elle fait, ah ben, pas de problème.
2: Ouais.
0: Elle est contente. Allez.
2: Cool.
0: Ok. Élodie, Marion va te donner 5 mots.
1: Oui.
0: Après chaque mot, tu lui donnes le premier qui lui vient en tête. Ensuite, je reviens. Elle fait la même chose avec moi. Et dès qu'on a un mot en commun, c'est gagné. À toi les vacances.
1: Je compte sur toi, Manu.
0: Compte d'abord sur toi. Et moi, je donne mon max après. C'est parti. Rendez-vous dans quelques secondes. À tout de suite.
2: Allez, Élodie, ça y est, Manu est sorti du studio. T'es prête?
1: Je suis prête.
2: On joue au jeu des 5 mots. Pansement.
1: Bobo.
2: Toboggan.
1: Enfant.
2: Bougie.
1: Feu.
2: Méduse.
1: Mer.
2: Et moquette.
1: Tapis.
2: Pas mal.
3: Parfait.
4: Ouais, franchement.
3: C'est une championne, Élodie.
2: Ah ouais, on va faire rentrer Manu, Élodie. Bravo. Hein. Sans froid et tout, elle a été parfaite.
0: Hey
4: ah oui. Hey là, il y a du level. Là.
0: J'adore arriver au jeu des 5 mots en entendant elle a été parfaite.
2: Ah vraiment, franchement, elle a géré. T'es prêt Manu?
0: Non, mais on va y aller. Élodie, je fais tout pour toi. Un mot en commun et c'est gagné. Vas-y, envoie tes mots, Marion.
2: Pansement.
0: Plaie.
2: Elle avait dit bobo.
0: Blessure. Ah non, vraiment.
2: Bobo. Toboggan.
0: Glisser.
2: Aïe, aïe, aïe, elle a dit enfant.
0: Ah oui, bah non, moi je peux encore le faire. Pardon. Il reste 3 mots.
2: Bougie.
0: Allumer.
2: Ah, elle a dit feu.
0: Ah,
2: allez, il reste 2 mots.
0: 2 mots.
2: Méduse.
0: Mer.
2: Oui.
1: Oh, je suis trop contente.
0: Et moi aussi, je suis trop contente. Ah ouais, j'étais pas bien.
3: Je voyais la panique dans tes yeux, Manu.
0: Et puis Méduse, je me disais piqué. Oh là là, mer. Oh, Élodie, c'est gagné.
1: Oh, merci beaucoup, beaucoup, beaucoup, beaucoup. Oula, j'arrive plus à parler. Merci.
0: Il restait un mot.
2: Moquette.
0: Parquet.
2: Elle a dit tapis.
0: Oh la foule!
1: Oh Méduse!
0: Élodie, c'est gagné 2000 euros que tu vas pouvoir dépenser comme tu le veux dans les clubs Bellembras. Il y en a 45 en France. Il y a la mer, il y a la montagne, il y a la campagne, tu iras où tu veux. Bravo à toi.
1: Merci beaucoup, beaucoup, beaucoup.
0: De rien, de rien, de rien. On t'embrasse fort, Élodie. Envoie-nous une carte postale. Ça fera travailler le business des cartes postales.
1: Il n'y a pas de souci.
0: Gros bisous, Élodie. Bravo à toi.
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0: Et on ouvre les lignes. 0 870 42 48. Je vous ai dit, vous nous appelez, vous avez envie de nous parler pour n'importe quoi, vous avez besoin d'un conseil, vous avez envie de dire au monde quelque chose, d'exposer votre cas peut-être. Mmh. Peut-être que vous savez pas, vous avez un choix à faire. 0 870 42 48. C'est parti, on va démarrer avec Flora. Bonjour Flora.
7: Salut Manu, salut l'équipe.
0: Flora, qu'est-ce qu'on peut faire pour toi?
7: Alors, j'aimerais savoir si je suis la seule à faire ça. Je me nettoie les narines avec des cotons-tiges.
4: Oh non.
3: Oh, c'est rigolo.
4: Ah non, ça fait test Covid, excuse-moi, mais non.
0: Ah, c'est vrai que ça rappelle le test Covid.
7: Non, mais je vais pas jusqu'au fond comme le test Covid non plus.
3: Oui, c'est l'entrée, quoi.
0: L'entrée.
7: Oui, voilà.
0: Comme un coton-tige, tu nettoies les... Alors, c'est... Honnêtement, je l'ai jamais fait. Ouais. Je pense que je le ferai jamais. Mais dans l'absolu, ça me perturbe pas plus que ça.
2: Moi, je le fais à mon fils de 2 ans. Un coton-tige, tous les jours.
0: Bah, tous les jours.
2: Il a 2 ans, hein, par contre.
7: Ah, oui, bon, j'ai eu 2 ans à un moment.
0: Flora, il veut absolument qu'on dise que c'est génial.
7: Mais tu sens tes narines super propres après, je trouve ça hyper agréable.
0: Alors, moi, il y a un truc, c'est que si je fais ça, j'ai peur d'éternuer.
4: Oui.
0: Parce que ça me fait des chatouilles.
2: Ah, bah, bien sûr.
7: Ah, oui.
2: Ah, c'est hyper sensible.
0: Oui. Ah, oui, je suis hyper sensible.
2: Très sensible du nez, même.
0: Je suis un hypersensible du nez. Oui, c'est ça. Mais un hypersensible quand même. Écoute, Flora, tu sais quoi, tu fais de mal à personne?
7: Non.
0: Bah voilà, continue à utiliser les cotons-tiges pour le nez, fais-toi plaisir.
7: Ouais. Puis si un jour vous essayez, vous penserez à moi.
3: Mais oui.
0: Oui, mais on n'essayera pas. Mais on pense à toi quand même très fort. On t'embrasse.
7: C'est gentil, bisous.
0: Gros bisous. Il y a Nicolas qui est là aussi. Bienvenue sur Énergie, Nicolas.
8: Salut Manu, salut l'équipe.
0: Qu'est-ce qu'on peut faire pour toi dans ce jeudi 1er octobre?
8: Alors, c'est pour toi Manu, mais ma femme va adopter des poules et je sais pas quelle race acheter. Vu que t'es un pro, dis-moi, Manu.
0: Je suis pas un pro de la poule, mais je m'y connais un peu, quoi.
3: Ah, la Nico, t'as refait Manu. Il a l'air heureux.
8: Je le connais.
3: Il est super heureux.
0: Effectivement, faut savoir qu'il y a plusieurs races de poules, hein.
2: La pondeuse, déjà, c'est la base, non? La pondeuse.
0: Ouais, la pondeuse n'est pas une race.
8: Il y a la rousse.
2: Ah, il y en a une qui est trop marrante, c'est la poule soie. Vous connaissez?
0: La grise de soie ou la blanche de soie?
2: La blanche avec le brushing, là.
0: Alors, il y a les blanches, et il y a les grises.
2: Elles sont trop belles.
0: Ah, ouais. C'est les petites poules, t'as l'impression que c'est des grands-mères.
2: Elles sont coiffées.
0: Non, mais c'est vrai.
4: C'est énorme.
0: C'est très, très drôle. C'est les petites poules, mais c'est plus des poules d'ornement, on va
2: dire. Elles pondent pas.
0: Si, elles pondent.
2: Ah bon?
0: Elles pondent des petits œufs. Ah, parce qu'elles ont un petit anus.
3: Ah oui.
0: Non, mais c'est vrai.
2: Eh ben, prends une poule soie, c'est génial.
0: Ouais, mais ça dépend où t'habites. T'habites dans quel coin?
8: Tout au bout de la Bretagne. Dans le Finistère.
0: Il faut faire attention, faut pas qu'il y ait trop de boue. Parce que elles sont un peu fragiles, quoi. Froid, etc.
2: Ah, ouais. T'es vraiment un expert, en fait.
0: Bah, tu sais, quand t'as acheté 3 grises de soie, dont 2 qui sont mortes, tu apprends que.
3: Oui,
0: j'ai des grises de soie qui étaient mortes.
3: Donc tu t'y connais à fond, maintenant, tu sais.
0: Bah, j'essaie d'éviter de leur faire, quoi.
3: Oui.
0: Et j'en avais, mais en fait, c'est comme il y avait de la boue quand il pleut beaucoup chez nous, quand ça pleut, c'est pas terrible. Donc,
2: parce qu'elle est
0: résistante, effectivement, la poule rousse.
2: Très bien.
3: Bon, ça, c'est le classique de la poule, c'est ça?
4: À l'ancienne, quoi.
0: Oui, bien sûr. Okay. C'est la classique, c'est celle qu'on voit tous. Hein,
3: voilà, la poule rousse. Oui.
0: Mais il y en a des grosses, il y en a qui ont de la gueule, il y en a qui. Elles te regardent, tu fais waouh, respect. Ah, oui. Non, mais il y a plein de.
3: Il y en a des colorés magnifiques aussi.
0: Exactement. Et il y en a qui pondent des œufs vert bleu.
3: C'est vrai, tu nous en avais parlé. Ouais.
0: Absolument. Les poules, les aracoas. Les araucanas, pardon. C'est des boules, je crois, qui viennent d'Amérique du Sud. Et elles ont des œufs bleus.
4: Mais ils sont bons, les œufs bleus?
0: En fait, c'est parce que c'est des schtroumpfs qui viennent.
3: Ils ont de la chance.
0: Ils peinent les œufs, je sais pas ce qu'il faut. Non, ils sont très bons comme tous les œufs, en fait.
4: D'accord, ok.
0: Et voilà.
3: Cool.
4: Je leur ai appris un truc, merci.
3: On en apprend tous les jours. Hein.
0: Ça me fait plaisir, écoutez.
2: Numéro 1 sur les poules. Hein.
0: Voilà, Nicolas, je pensais pas discuter autant de poules, ça fait quand même 2 minutes qu'on est ensemble.
8: Oui. Je pense que... au plaisir, je vais aller en Amérique du Sud.
3: Alors peut-être pas, hein, Nico. Après,
0: Nicolas est blindé de thunes, il va lui chercher ses poules directement en Amérique du Sud. Ça ne me gêne pas, il a son jet privé, donc il n'a rien à foutre de toute manière.
3: C'est fou.
0: Voilà. On souhaite une belle journée, Nicolas. Et faut être gentil avec Nicolas parce qu'il va racheter l'énergie demain. Donc, belle journée à toi, Nicolas.
8: À vous aussi.
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0: C'est Manu. On va jouer au cash ou crash. Vous envoyez Manu par SMS au 7-10-12 avant d'écouter Moziman. Nadège veut peut-être repartir avec 1000 euros. Bonjour Nadège.
6: Oui, bonjour Manu. Salut l'équipe.
0: Sois la bienvenue parmi nous, Nadège. Le cash ou crash, je te rappelle les règles. J'ai 3 questions. Tu réponds juste à la première, tu gagnes 250 euros. Tu réponds juste à la deuxième, tu doubles ton gain, 500 euros. Et si tu réponds juste à la troisième, tu doubles encore ton gain, 1000 euros.
6: Okay,
0: tu peux t'arrêter aussi quand tu veux et tu repars avec ton gain.
6: Et
0: si tu te trompes, tu perds tout. Mais ça, c'est le crash.
3: Ah
0: et on ne veut pas.
3: Ah, ça non,
0: Beuh, comme dirait l'oreille. Nadège, du cash pour toi, c'est parti. On joue au cash ou crash. Première question pour 250 euros. Quel rongeur bâtit des barrages de branchage sur les cours d'eau?
6: C'est les castors.
2: Oui.
0: Ah oui, c'est le castor.
3: C'est le stress, t'inquiète.
0: 250 euros pour toi, Nadège. On continue?
6: Oui. Allez, on va jouer.
0: Pour 500 euros, voici la deuxième question. Quel nom donne-t-on au croque-monsieur lorsqu'on met dessus un œuf sur le plat?
6: Alors, c'est un croque-madame.
0: Croque-madame.
3: Allez,
0: 500 euros.
2: Oh là là.
0: 500 euros pour toi, Nadège.
6: Ça se complique.
0: Soit tu t'arrêtes là, tu repars avec les 500 euros, soit tu veux doubler ton gain. Et tu tentes la troisième question. 1000 euros.
6: Généralement, je suis joueuse, mais... je pense que je vais m'arrêter là.
0: Eh ben, tu t'arrêtes avec 500 euros, Nadège.
2: Eh ben, parfait.
6: Oui, merci beaucoup.
0: Et alors,
4: bravo.
0: T'as, à chaque fois, je le dis, même avec 500 euros, t'as jamais gagné 500 euros aussi vite de ta vie. Donc voilà.
6: C'est super gentil, en tout cas.
0: Bravo à toi, Nadège. On t'embrasse fort.
1: Merci beaucoup, merci l'équipe.
0: Gros bisous, il est 8h07 et le Cachou Crash reviendra demain évidemment à la même heure.
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0: On est jeudi, demain c'est jeudi, demain c'est week-end. Voici les infos aléatoires du monde. C'est parti. Allez Jeff, je sens chaud.
4: Ah, je suis très très chaud. Au Japon, la majorité des rues n'ont pas de nom ni de numéro de rue.
2: Ah bon?
4: Ah, c'est genre c'est première du... avenue, tout ça, il n'y a rien. C'est considéré comme des espaces vides. Nous, en Europe, on se base sur les rues, on a un nom sur les rues.
0: Oui.
4: Là-bas, les rues sont des espaces vides, c'est les blocs de maisons qui ont un numéro. Donc on donne d'abord le nom de la ville, le nom du district, le nom du bloc, et seulement après le numéro de la porte dans ce bloc. Mais la rue en elle-même n'a pas de nom.
2: Oh bah, le bordel pour les livreurs.
4: Bah en fait, il paraît que c'est beaucoup plus simple.
2: Ah bon?
4: Chez eux, là-bas, c'est adopté, c'est beaucoup plus simple. Ouais. Ah ouais. Pas d'erreur, ouais.
0: Déjà, j'ai eu du mal à comprendre l'explication, alors... Ok, c'est au Japon.
4: Ouais.
0: Je note.
4: Tu notes bien si tu y vas?
0: Ben justement, je note de pas y aller. Lorenz a quelque chose à nous apprendre.
3: Eh ben, les premiers aspirateurs étaient tirés par des chevaux. Oui. Oui. Ben, en fait, le créateur, il a inventé ça en 1901. Et c'était des grosses machines avec de l'essence. C'était tellement gros que ça passait pas dans les maisons. Donc en fait, c'était tiré par des chevaux. Ils faisaient passer les tuyaux par les fenêtres. Et ils aspiraient chez les gens comme ça.
0: Donc en fait, les chevaux amenaient la machine.
3: Tout
0: la
3: à
0: machine
3: fait.
0: Était posée dehors.
3: Oui.
0: Et ensuite, avec le tuyau, machin,
3: c'est
0: les chevaux qui ramenaient l'aspirateur.
3: Oui, il paraît que ça faisait un bruit monstre et que c'était un enfer. Et c'était courant, quoi. Ils passaient dans les rues comme ça avec le truc. C'est une folie, genre. Je m'imagine aujourd'hui, si on avait ça, ce serait fou.
0: C'est qu'on n'aurait pas bien évolué, quoi.
3: Non, mais, effectivement. Bon.
0: Marion, une info.
2: Les grenouilles femelles, elles font semblant d'être mortes pour éviter de s'accoupler avec des mâles qu'elles trouvent pas attirants.
0: J'adore l'idée.
2: Très malin, hein. C'est...
0: Et comme le mâle est con. Ouais.
2: Ah, il évoque du feu. Ah, il dit, oh bon, j'y vais pas.
0: À noter quand même que le mâle n'en a rien à foutre, il ira pas la sauver. Hein.
2: Ah, non.
0: Bah, le mâle, lui, c'est le cerveau dans la bite. Hein. Elle est morte, bon, peu importe, une autre. Ah, la grenouille, quoi. J'ai une info sur une police d'écriture que tout le monde connaît.
4: Mmh.
0: La Time New Roman.
4: Ah oui, la classique, ouais.
0: Le créateur de la police d'écriture Time New Roman l'a conçue au départ. Pour qu'elle soit la plus compacte possible, pour faire économiser de l'encre et du papier au journal The Times.
4: Mais non.
2: Ah bon?
0: Et ça vient de là. Times New Roman.
3: Ouais. Allez.
0: Ça vient, donc c'était pour le journal. Et ensuite qui a été repris par plein de journaux, uniquement pour économiser de l'encre et du papier.
4: Oh, c'est fou.
0: Et voilà l'histoire. Et maintenant, quand on lit en Time New Roman, on a l'impression d'écrire mieux.
2: Ouais, mais ouais, ça la raconte de fou, cette typo. Je pas du tout, moi.
0: Elle a le temps.
2: Ouais.
0: Elle est pas funky.
2: Non.
0: Mais si t'écris en Time New Roman, t'as l'impression que ce que t'écris, c'est plus sérieux.
3: Oui, si ça te rend intelligent un peu.
0: Tu vois pas un mec écrit une blague en Time New Roman?
2: Non.
0: Non,
2: tu te fais engueuler en Time New Roman, tout le temps.
0: Ah oui.
2: Oh là là.
0: Oh là là. Et en caps lock, en gros.
2: Oui.
0: Et tu te fais engueuler par une vieille personne en général, en Time New Roman.
9: Salut Arthur, je suis désolé, je peux juste... Parce qu'en fait, je cherche la sortie. Ah bah voilà, c'est là. Bonne émission à vous.
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0: Écoutez, au moins il est passé.
4: Oui, c'est vrai. Ça fait plaisir.
0: Ce soir, il présente le grand concours sur TF1.
4: J'adore cette émission.
0: Alors, moi j'adore la regarder, mais je l'ai faite et c'est le moment le plus angoissant de mon année.
4: Ah bon?
2: Ah ouais?
0: Ah, t'es une sorte de pression, t'es...
4: Bah, t'es pas très mauvais à chaque fois, je crois que je t'ai déjà vu, t'es pas très mauvais, non?
0: Ah non, c'est que tu m'as pas vu, là.
4: j'ai dû confondre.
0: Non, non, c'était pas moi. Non, non, quand j'y vais, j'essaie même de me laisser pousser la moustache pour pas qu'on me reconnaisse. Et maintenant, nous allons rentrer dans le journal intime de Lorenza.
3: Alors,
0: c'est le troisième, hein, déjà.
3: C'est le troisième, effectivement.
0: Il faut savoir que Lorenza fait un journal intime, mais d'adulte.
3: Oui.
0: En adulte, elle a son petit journal, elle lui écrit dessus, et elle nous l'a dit un jour, on dit, mais pourquoi tu ne nous raconterais pas les histoires que tu écris dans le journal intime? Elle nous a dit, banco. Oui, elle parle comme ça, Lorenza. Attention, voici une nouvelle page du journal intime de Lorenza.
3: Dimanche 27 septembre 2026.
0: Oh, c'est il n'y a pas longtemps.
3: Oui. On arrête de bouder et on parle. Oula.
0: Oh la vache.
4: Oh là là, oui.
3: Cher Joujou. On est dimanche, et le dimanche c'est sacré. Anna, c'est ma coloc, parce que j'avoue que je dis jamais son prénom, m'a encore réveillée. C'est une lève tôt, mais moi je suis une lève tard. Elle fait des trucs que font les mamans de base, exprès, de faire du bruit à 9h du matin. Les glaçons, le café, les portes qui claquent, je pense
0: les
3: qu'elle...
0: Les glaçons elle, le matin
3: Oui, elle se fait des cafés
0: comment
3: glacés.
0: Ça comment ça... Ah pardon, j'allais dire comment ça va son alcoolisme.
3: Ah non, non. Alors, pas du tout.
0: Les mojitos, les cocktails, les sex on the beach. Elle revient de soirée, Anna.
3: Elle se fait des cafés glacés, mais elle claque les portes. Et je pense qu'elle le fait exprès. J'ai remarqué qu'à la place de parler, je boude comme un enfant. Et elle, elle comprend pas ce que j'ai. Faut vraiment que j'apprenne à parler avec tact. Parce que de base, j'ai pensé à me venger demain matin. Comme je me lève à 4h37. Sauf qu'en revenant d'avoir été courir aujourd'hui, elle m'avait acheté mon yaourt tarte myrtille que j'adore. Et j'ai vu qu'elle m'avait mis en photo, une photo de nous deux en fond d'écran sur son téléphone. Ça m'a eu. J'ai arrêté de bouder. Ça fait super longtemps que j'ai pas changé de mien. Je sais pas trop quoi mettre en fond d'écran. J'aime pas les gens qui mettent des photos d'eux-mêmes tout seuls. Et les jeunes d'aujourd'hui, ils changent tout le temps de fond d'écran. Je vais mettre une photo de ma nièce.
4: Hey, mais t'as des sacrés problèmes. C'est de l'introspection là.
0: Dis donc, là il y avait un peu d'action avec la coloc, mais là on est parti dans du c'est du lourd.
3: Mais c'est comme les en fait je pense à un truc, ça me fait penser quand j'écris et ça continue quoi.
0: Ah oui, parce que ça switch d'un truc à un autre, mais
3: exactement.
0: Même les coqs et les ânes, ils disent ça va plus que nous. Ok, on est sur la photo d'écran.
3: Là on est sur la photo de fond d'écran. Je vais mettre une photo de ma nièce, mais à chaque fois on pense que c'est ma fille. Trop petit point, voilà.
0: Oui, c'est
3: oui.
0: T'as l'âge d'une maman, quoi.
3: C'est ça. Je dois penser à l'appeler pour savoir comment se passe sa rentrée. Elle est au CP, c'est pas ouf. Je l'aime trop. À demain, Joujou.
0: Mais il y a tellement d'amour dans tout ça, c'est ça.
3: Alors, et c'est de la remise en question. J'apprends à travailler sur moi quand j'écris, quoi.
0: Celui-là, j'ai la remise en question.
2: Ouais. Parce que moi, j'ai retenu que tu mangeais des yaourts tarte myrtille.
0: Et que tu boudais comme une enfant de 8 ans.
3: Oui,
0: on n'est pas encore au top de la remise en question.
3: Je travaille dessus, c'est bon.
0: On n'est pas sur une lourde psychothérapie quand même. Hein. C'est le journal intime de Lorenza. Et il y en aura d'autres, il reviendra la semaine prochaine.
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0: Aujourd'hui, c'est l'anniversaire de Monica Bellucci.
3: Oh, wow.
4: Bon anniversaire.
0: Elle a 62 ans, Monica Bellucci.
2: Ah, mais maintenant, ça, c'est dingue.
4: C'est vrai?
0: Bah oui, c'est vrai.
4: Elle fait tellement.
3: Non, elle
4: pas.
3: Fait pas le. Elle est magnifique.
0: Bah elle a quand même l'âge de. T'enlèves le A, elle a l'âge d'une Monique, hein.
2: Oui, ça colle.
0: Voilà, on est vrai dedans, hein.
3: Oui.
0: Qu'est-ce qu'on a dans les infos aujourd'hui, dans ce jeudi? Ah, il y a les ventes des billets de Noël de la SNCF qui sont qu'on démarré.
2: Il ouais, faut ouvert, se dépêcher. Ouais. Hein.
0: Ça a démarré hier. Bah, il y a déjà des milliers de billets qui sont partis.
3: C'est fou.
0: Vous savez ce que vous faites à Noël?
3: Oui.
4: Oui.
0: Oh. Attends, tout le monde sait déjà ce qu'il fait à Noël.
4: Toujours, ouais.
0: Lorenza?
3: Je vais en Belgique. Je vais dans ma famille en Belgique chez ma grande sœur. Voilà, je suis très contente.
0: Tu passes quelques jours en famille.
3: Exactement. Je retrouve le bel accent belge. C'est très cool.
0: Tu vas t'amuser, voilà. Oui. Les petits cadeaux en famille à Noël, classique.
4: Jeff, on se retrouve avec toute ma famille, on loue une ancienne école qui a été transformée en gîte. C'est une grande école communale en fait qui a été transformée en gîte.
0: D'accord.
4: On fait Noël dedans pendant 3 jours et on dort sur place tous ensemble. Ça.
0: Mais ils ont des cours hein, tous les jours.
4: Ça, faut être à l'heure.
0: Parce qu'en fait ça a été transformé en gîte, mais il y a encore les profs à l'intérieur. Donc c'est comme ça. Marion
2: Chez Colette et Alain, mes parents, à Angers. Et alors eux, ils sont extraordinaires, ils ont une passion pour Noël, c'est les Galeries Lafayette chez eux. Hein. Si vous connaissez à Paris, les vitrines, tu vois. Ils font ça, ils font des manèges grandeur mais maximale. C'est impressionnant, toute la maison est décorée, l'extérieur, l'intérieur. C'est,
0: oh, c'est génial. C'est toute la magie de Noël.
2: Oui, un peu gênant mais féerique.
0: Moi je serai à la montagne, on a des amis aussi, on va faire un gros truc. Et pareil, ma femme elle adore la déco de Noël. Et alors il y a un nouveau truc depuis quelques années qu'on a, c'est les comment ils s'appellent là, c'est pas les nains de Noël, c'est
2: les lutins.
0: Les lutins de Noël.
4: Vous savez, ceux qui font les bêtises,
0: qui font des conneries.
2: Ah ouais.
0: Ça c'est mon nouveau jeu depuis 2 ans.
2: C'est très drôle ça.
0: J'adore. C'est tu prends des lutins, ça s'achète, hein, des petits lutins de Noël. Et en fait le matin quand tu te réveilles, il y a eu des conneries qui ont été faites dans la maison. Et t'as le lutin.
2: C'est pour les enfants ça qu'on fait ça.
3: Ta fille elle a 15 ans, non?
2: Tu vas faire croire ça à qui toi?
0: Ah bah à nous.
4: Laissez-le les filles, laissez-le.
2: Mais c'est pour les petits.
0: Non, c'est pour les grands. Mais en fait, c'est le soir. Genre, on va se coucher, et puis il y en a un qui descend, on sait à peu près qui c'est, et la nuit, il fait des conneries, et il remonte, et le lendemain matin, tout le monde voit les conneries des.
4: Oui, Manu, c'est exactement ça, tu as raison, c'est exactement ça, Manu.
0: Ben voilà.
2: C'est bien, Manu.
0: C'est génial.
3: Moi, j'ai fait des trucs mignon. De
4: ouf. Ils sont coquins, ces lutins.
2: Il a fait quoi, ton lutin?
0: Ah ben, il a crucifié tous les autres.
2: C'est pas du tout ça.
0: Ah si, moi j'avais fait ça, t'en avais un, il y en avait l'autre, il l'avait pendu.
2: Mais non, mais
3: c'est pas la magie de Noël du tout ça, c'est un enfer.
0: C'est des lutins qui s'amusent,
3: quoi.
0: Un autre, il avait, sur les toilettes, fait caca partout.
2: Ah, mais c'est horrible.
0: Avec du Nutella partout.
2: C'est une catastrophe.
0: Et t'avais des lutins qui rigolaient comme ça quand t'arrivais dans les toilettes. Ah non, c'est génial. Ah, j'adore. C'est plus, faut monter le plus possible, quoi.
2: C'est affreux.
0: Ah, c'est génial, c'est des lutins, je suis fan de ça. Ah, peut-être que je mettrai des photos cette année.
4: Ah oui, ça serait
3: ah
4: bien.
3: Bah oui.
0: Sur mes réseaux sociaux pour montrer ce que les lutins font.
2: Ah ouais, on a hâte.
0: Ah ouais. Oh, j'ai hâte. Oh, j'ai hâte.
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0: Voici les sondages du matin. Une personne sur quatre le fait au travail pour se détendre. Qu'est-ce qu'elle fait pour se détendre, Jeff?
4: La sieste.
0: C'est pas la sieste.
2: Scroller ou jouer sur son téléphone?
0: Ça, c'est tout le monde, c'est pas une personne sur quatre.
2: C'est vrai.
0: Lorenza.
3: On s'allonge?
0: Tu peux t'allonger, mais c'est en fait pour se détendre, on fait quelque chose qui peut tendre les gens autour quand ils le voient.
2: Ouais. Ça gêne les autres.
0: Ouais, c'est gênant.
3: Mais on le fait tout seul?
0: Ah, tu le fais, oui, t'as pas besoin de quelqu'un d'autre pour le faire. Voilà, mais quand il y a des gens autour, c'est...
4: Mais c'est pas cracra?
0: Moi, je trouve ça un peu cracra, quoi.
2: Enlever les chaussures?
0: Bah, c'est plus qu'enlever les chaussures, c'est se mettre pieds nus.
4: Oh, ah ouais, non, ça va loin, là. Non, non, non.
3: Bah, gardez vos chaussettes, quoi.
0: Bah, gardez vos chaussures. Oui. Depuis l'invention du smartphone, ça a baissé de moitié. Qu'est-ce qui a baissé de moitié depuis l'invention du smartphone?
2: Notre temps de sommeil.
0: C'est pas notre temps de sommeil, mais ça y est aussi, oui, je pense.
4: Les sorties en général, on sort plus, on scrolle, on reste à la maison.
0: C'est plus que ça.
3: C'est des recherches dans le dictionnaire?
0: Non.
2: C'est
0: à la maison.
4: C'est des interactions sociales, c'est on voit plus personne en vrai.
0: Alors, c'est une sorte d'interaction sociale, mais c'est plus poussé qu'une interaction sociale.
2: Le sexe?
0: Et exactement.
4: Ah bon, la de moitié.
0: Depuis l'invention du smartphone, les relations sexuelles ont baissé de moitié.
2: Oh, bah, il paraît qu'il faut laisser le téléphone en dehors de la chambre.
0: Ouais, enfin moi je suis surtout que je suis en négatif là.
4: C'est découvert.
3: Le pauvre.
0: Je dois du sexe à ma femme. 33% des personnes admettent ne jamais laver cet accessoire de mode. Laver quoi, Lorenza?
3: Le jean.
0: C'est pas le jean, c'est un accessoire, c'est pas un vêtement.
4: C'est la casquette. C'est un accessoire, la casquette.
0: Ouais, ouais, mais c'est pas ça, effectivement. C'est pas bon.
2: Les sacs?
0: C'est pas les sacs. 33% des personnes admettent ne jamais laver cet accessoire de mode. C'est quelque chose qui touche notre peau.
3: Ah, ça se porte sur la tête?
0: C'est pas vraiment sur la tête, mais c'est pas loin de la tête.
4: Un foulard?
0: C'est pas un foulard, mais on y est quasiment.
2: Bah, l'écharpe.
0: Ah, exactement. 33% des personnes admettent ne jamais laver l'écharpe.
4: Oh oui, non, bah oui. Tu retires le côté moumoute un peu. Moi, j'ai des grosses écharpes. Si je les lave, elles deviennent rêches, tu sais.
0: Oui, mais au bout d'un moment, elles se salissent, non?
2: Bah non, c'est le cou, c'est pas ça, le cou.
4: Ouais, ça sent ton parfum tout le temps, tout ça. Tu sais, tu peux prendre. J'aime bien, moi.
0: Ah non, moi, je.
2: Ah, tu laves tes écharpes?
0: Non, mais j'imagine qu'il y a quelqu'un qui fait.
2: C'est fou.
0: Le mec qui est pas d'accord, mais qui est d'accord.
2: Non.
0: Bon.
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0: Et attention, il est temps de parler de Lorenza qui est tombée dans une belle ordure.
3: Ouais.
0: Il faut le dire qu'elle était totalement à jeun.
4: Oui.
3: Ah oui, mais bien sûr.
0: C'est pas.
3: Oui, non, sobre. Hein,
0: c'est pas un retour de soirée. Pas du tout.
3: Non. Hier, je descends ma poubelle de carton dans le grand local à poubelle de mon immeuble. Et je balance le sac.
0: Ouais.
3: Et en balançant le sac de poubelle, je balance mon sac à main avec. Dans la poubelle. Mais c'est une grosse benne, hein.
0: Et pourquoi tu les enlèves avec ton sac à main aussi?
3: Parce qu'après je partais.
0: Ah.
3: Et donc j'avais mis tout au même poignet dans la même main. Et j'ai fait comme ça, un grand geste de la main.
0: Mmh.
3: Bam, tout est parti dedans. Je fais, oh non, putain, la con. Et donc je m'appuie sur la poubelle pour me redresser et pour aller le choper. Sauf
0: bien
3: que
0: sûr.
3: Mes pieds ne touchent plus le sol.
0: Et non, t'es en équilibre?
3: En équilibre. Paf, je tombe dans la benne.
2: C'est pas ça.
3: Je tombe dans la benne. Et là, je me dis, putain, et je remonte comme ça et je suis là. Mais heureusement que personne m'a vu. Parce que, mais le pire truc, et j'étais en fou rire toute seule. Mais vraiment, mais
4: tu devais chemouter après Lorenza, non? Ça
3: c'était.
4: Poubelle,
3: ouais. Heureusement, c'était le truc carton.
4: Ouais.
3: Donc, c'était pas les ordures vraiment ménagères et tout. Parce que là, je crois que j'aurais pleuré.
0: Ah oui.
3: Mais j'étais en fou rire. Même pour. Enfin, si vous m'aviez vu sortir aussi de la benne, mais fou rire.
0: Y a pas de caméra de sécurité?
3: Ah, en vrai, c'est. Bah, si, il y en a partout dans les meubles.
4: Ah, tu me mets à essayer, c'est fini.
0: Et t'as récupéré
3: mon sac? C'est vrai. J'ai récupéré mon sac. Et j'avais peur que tout soit éparpillé. Non, tout était nickel, mais personne m'a vu.
0: Écoute.
3: Ouais, là, on est soulagé, là.
0: Et ce qui va avec Lorenza, c'est que quand personne la voit faire quelque chose, elle le raconte à la radio.
3: C'est parce que je me suis dit, c'est fou comme histoire.
0: Je pense qu'on a tous des moments dans la vie où, tu sais, il se passe quelque chose et tu te retournes et tu dis. Est-ce que quelqu'un m'a vu?
4: Ouais.
0: Est-ce que quelqu'un m'a vu? Et là, tu fais, c'est bon, personne ne m'a vu.
3: Et là, c'est la ouf.
0: Tu n'es pas ça. Je ne sais pas si vous avez des moments comme ça qui vous viennent à l'esprit. Marion?
2: J'ai emmené mon fils au manège il y a quelques jours. Donc, juste avant d'y aller, dans la voiture, il me dit que, bon, il a rempli sa couche. Ça arrive. enfant, il apprend la propreté. Et il voulait plus de sa couche, donc je lui enlève dans la voiture et je lui dis attention, là tu n'as plus de couche, on n'a pas de rechange, donc tu te retiens si jamais. Je l'amène au manège. Et évidemment, que nini, il s'est soulagé sur le flamant rose.
13: Oh non.
2: Je vois quand je le sors du manège, je vois que ça coule au niveau du short, le flamant rose trempé. Il dit un autre tour, j'ai dit on se casse. J'ai pris l'enfant et je suis partie en courant et il y avait les petits qui sont montés après.
13: Bah, dire au manège que ton enfant il avait un truc.
2: Non, pas du tout. Non, personne m'a vu, je suis partie.
13: Oh la vache.
2: Bah, désolé, mais bon, ça arrive. Hein.
13: J'ai une histoire de pipi comme ça où personne ne m'a vu.
2: Ah.
13: J'étais dans un car et on roulait. C'était en Jordanie. Et c'était,
2: ouais,
13: j'ai été aventurier dans une autre ville.
2: C'est ouf.
13: On allait voir Petra, vous savez, vous allez dans les grottes.
4: C'est beau, ouais.
13: On allait là-bas et donc c'est sur la route et j'ai eu envie de faire pipi. Et sur la route, c'est pas du désert, mais on n'est pas loin quand même. Donc il n'y a pas d'endroit pour s'arrêter. Puis même s'il s'arrête, tu te caches derrière quoi?
2: Oh, oui. Voilà.
13: Et envie, ça monte. Et à un moment, je dis, il faut que je fasse.
2: Oh, non.
13: Donc j'avais une bouteille d'eau.
2: Non.
13: J'ai mis ma chemise, je sais pas quoi, sur moi pour cacher.
2: Le bazar.
13: Oui. J'ai passé la bouteille d'eau en dessous. Et au moment où j'allais commencer, le bus s'est arrêté.
4: Oh.
13: Et personne ne m'a vu.
2: Ah.
13: Avec ma bouteille d'eau et mon zizi.
4: Ah, l'image.
2: Donc la bouteille d'eau est restée intacte.
13: Oui, enfin j'ai pas revu dedans non plus. Parce que j'avais vraiment le. J'étais
2: oui, mais on l'a.
13: J'avais le zizi dedans,
2: oui,
13: quoi, voilà. C'est.
3: Ouais, l'image. C'est...
13: Voilà, c'est pour l'histoire de pipi sur la.
2: Heureusement que personne t'a vu. Hein.
13: Oui, heureusement, oui. Mais effectivement.
2: Non, mais...
13: Si vous en avez, Jeff.
4: Oui, j'en ai. Alors, une fois, j'étais à la plage et j'ai une copine qui arrivait avec son bébé. C'était sa première partie à la plage. Elle avait un couffin. Je lui ai proposé de porter le couffin, toi, dans le sable. J'étais gentil, tu vois. Sauf que j'avais pas vu, c'est que en marchant dans le sable avec mes claquettes, ça envoyait plein de sable dans le couffin. C'était à hauteur. Le bébé était recouvert. Il y avait son petit nez qui dépassait sa bouche. J'ai réussi à tout enlever parce qu'elle avait pris de l'avance, parce qu'elle marchait plus vite. J'ai fait croire que le reste du sable c'était venu avec le vent. Et en fait, j'avais recouvert le bébé de sable. Elle est grande. Maintenant, elle a 12 ans, elles sont les sorties, les petites, mais,
2: wow.
4: Mais ouais, voilà.
13: C'est une belle histoire.
4: Oui, c'est très sympa. Ne rangez pas de bébé à la plage.
13: Quelle est la vôtre? Quelle est votre histoire? Il m'est arrivé un truc et heureusement, personne ne m'a vu. Mais heureusement, vous allez nous le raconter à la radio.
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13: Et on continue à se raconter nos histoires. Heureusement que personne ne m'a vu. Tout a démarré, je le rappelle, avec Lorenza qui est tombée dans une benne à ordures.
3: Oui, deux cartons.
13: Deux cartons, pardon.
2: C'est important.
13: Elle avait fait tomber son sac à main dedans qu'elle avait jeté avec son sac de cartons.
3: Oui.
13: Parce qu'elle avait oublié qu'elle avait le sac à main dans la. Bon, bref, rien ne va dans cette histoire.
3: C'est fou.
13: Le seul truc qui est bien, c'est que personne ne l'a vu. Quelle est votre meilleure histoire? Heureusement, personne ne m'a vu. Il y a Nadine qui est là. Bonjour Nadine.
16: Oui, bonjour Manu, bonjour Marion, bonjour Jeff, bonjour Lorenza.
13: Salut. J'ai envie de te dire bonjour Tata parce que Nadine, c'est vraiment le prénom de Tata.
4: C'est vrai.
2: Oui, la Tata sympa.
13: C'est Tata Nadine.
2: Ah ouais.
13: Tata Nadine, elle donne de l'argent à Noël.
2: Ah ouais,
13: oui, aux petits enfants, elle leur glisse le petit. Et elle dit dis rien à papa et maman. Ça, c'est tout Nadine, ça. Quel est ton meilleur moment? Heureusement, personne ne m'a vu.
16: Oh là là, au travail. Mais je pensais que ta porte était automatique. Ben non. Je me la suis pris en pleine face.
2: Oh, okay.
16: Heureusement, j'étais la première arrivée.
13: Ça, c'est classique.
4: Ah, ouais. Classique, ouais. Ça fait mal, classique. C'est très, très mal, ça.
2: Aïe.
13: Moi, je me suis déjà pris un poteau comme ça dans la rue parce que, évidemment, j'étais sur mon smartphone.
2: Ouais.
13: Donc, j'avance, je vois pas le poteau et tu te le prends et vraiment, tu te dis si quelqu'un m'avait filmé, mais c'était le million de vues.
2: Mais là, on t'a forcément vu dans la rue.
13: Non, il n'y a personne.
2: Ah ouais.
13: Non. Florent, le producteur?
17: Moi, j'ai pris un panneau d'agglomération quand tu rentres dans une ville. J'étais plus petit, mais je l'ai vraiment pris à hauteur du front. Ridicule aussi.
13: C'est ces petits moments-là qui sont pas mal. Ouais. Merci beaucoup, Nadine, de nous avoir appelé.
16: Bonne journée à tous.
13: Très belle journée à toi. Il y a Julien qui est là aussi. Bienvenue, Julien.
18: Salut Manu, salut l'équipe.
13: Julien, quel est ton meilleur moment? Heureusement, personne ne m'a vu.
18: Eh ben, heureusement que personne m'a vu. J'étais en train d'ouvrir une bouteille de ketchup en tapant dessus. Le bouchon était mal fermé et j'ai repeint mon t-shirt et le mur derrière moi.
2: Oh là là, la classique, horrible.
13: Ça aussi, c'est une petite classique. Mais le ketchup, c'est un vrai problème.
2: Ah ouais.
4: Ah oui, les bouteilles bizarres.
13: Tu tapes, ça sort pas. Et ensuite, il y a évidemment, avec un couteau, tu fais pour faire appel d'air.
2: Oui.
13: Sauf qu'avant, t'as tout tapé. Hein. Donc tout est tassé. Et tu fais appel d'air par en dessous. Et là, ça sort. Et ça part de partout. Et après, tu dis, bon, bah, qui veut du ketchup? Parce que tout est mis. Parce que tu peux pas le remettre à l'intérieur.
4: Ah non,
13: le ketchup.
4: Je peux manger.
2: Tu dois faire l'hélicoptère avec ton bras.
4: Pardon.
3: Vous prenez la bouteille dans votre main.
4: Oui.
3: Vous faites des grands tours comme une hélice avec votre bras.
4: Oui.
3: Et en fait, tout, c'est magique. Tout le ketchup vient près du bouchon.
4: D'accord.
3: Sans problème. Et quand tu pousses, ça sort tout seul.
4: Oui, mais
3: sans...
4: pour les bouteilles en verre.
3: C'est pareil.
4: Ah bon,
3: les deux, vous faites l'hélicoptère avec le bras.
2: T'as l'air malin, hein, au restaurant.
3: Ben, heureusement, personne t'a vu.
4: C'est ça. Et il paraît même que Lorenza, elle le fait avec les deux bras et elle décolle. Merci, Julien, de nous avoir appelés.
18: Salut, bonne journée.
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4: C'est le moment du grand blind test du matin. Qu'on amène les trompetteurs.
3: Les trompetteurs?
4: C'est les mecs qui font de la trompette.
3: C'est pas des trompettistes ?
2: Peut-être des trompettistes.
4: Alors, les trompettistes, ça, c'était avant, au 19e siècle.
3: Ah, ça a changé.
4: Oui,
3: changé.
4: Depuis 2024, c'est une loi qui est passée, Jeff, hein, c'est ça ?
21: Tout à fait, on a lu ça dans le
3: journal
21: officiel, c'est les trompetteurs maintenant.
3: Mais bah, alors, vive les trompetteurs, écoutez.
21: Voilà. Et les trompetteuses.
3: Et les trompetteuses, oui, bien sûr.
4: Trompetteurs, trompetteuses,
3: ah,
4: bien sûr. Tout le monde fait de la trompette. Merci à nos trompetteurs. Tout ça pour accueillir le grand blind test du matin. Alicia et Alexandre sont avec nous. Bonjour à tous les deux.
22: Bonjour Manu, bonjour l'équipe.
4: Vous êtes
22: bonjour
4: là.
22: Alexandre. Bonjour.
4: Vous êtes là pour vous affronter. Vous affrontez dans un grand blind test. Le grand blind test du matin se joue en trois manches. Avant chaque titre à découvrir, on va vous donner un indice. Vous pariez ensuite sur le nombre de secondes que vous pensez nécessaire pour le trouver. Si vous avez la bonne réponse, c'est un point. Si vous vous trompez, c'est l'autre qui prend le point. Il faut le titre ou l'artiste, et c'est le premier ou la première qui a deux points qui gagne le grand blind test du matin. Attention, c'est parti. Premier titre à découvrir. Avec un indice de Marion.
2: Un documentaire sur sa vie a été réalisé.
4: Mmh. Ah. Alicia, combien de secondes d'après toi avec cet indice pour trouver le titre ou l'artiste ?
22: Je dirais 4.
4: 4 secondes, c'est pas beaucoup. Alexandre, tu les sens ou tu la laisses ?
18: Je la laisse.
4: 4 secondes, Alicia, titre ou artiste ? Oula.
2: Le blanc.
3: Ah, oui.
4: C'était Aurel San.
18: C'est Aurel San.
4: Aurel San avec la quête. Il y a un documentaire sur sa vie qui a été réalisé.
18: Ouais. C'est vrai.
4: Par son frère, tout à fait.
3: Oui.
4: Bien sûr.
3: Bah, évidemment.
4: Et apparemment, Alicia n'était pas au courant.
22: Pas du tout.
4: Ah, d'accord. Le point va donc à Alexandre, attention. Deuxième titre à découvrir avec un indice de Lorenza.
3: Les garçons voulaient sa coupe de cheveux en 2010.
4: Oui. Ah, pas tout ça. Ouais. Alexandre, d'après toi, avec cet indice, combien de secondes tu veux ?
18: 3 secondes.
3: Ah.
4: Rapide. Alicia, tu descends ou tu le laisses ?
22: Non, je laisse.
4: Alexandre, 3 secondes pour découvrir ce titre ou cet artiste.
18: Justin Bieber.
4: Ouais.
18: Je l'avais même déjà avant, je savais que c'était lui. Parce que j'avais sa coupe de cheveux.
3: Ah ben bah, voilà. C'était sur la mèche.
18: Complètement, j'avais la mèche, j'étais surfeur, j'avais tout ce qu'il fallait. Hein.
3: La base.
18: J'avais le package.
4: Un point pour toi, plus le point d'avant parce qu'Alice n'avait pas trouvé, bah, ça veut dire que c'est gagné pour Alice.
21: Voilà. Bravo.
18: Merci. Désolé à toi. Hein.
22: Non, c'est pas grave, c'est le jeu.
4: Oh,
2: c'est mignon.
4: Allez, faire plaisir.
18: Bah, c'est mon anniversaire aujourd'hui, donc ça fait un beau cadeau d'anniversaire. Ouais.
4: Oh, c'est pas mal, tu gagnes quand même, je te rappelle, une GoPro Hero 13, la dernière caméra, dernière GoPro. Allez, pour toi, Alexandre et Alicia, on va t'offrir le mug Manu sur Énergie.
22: Ah, ben super, je suis trop contente quand même.
4: On vous embrasse tous les deux, belle journée, bravo.
18: Merci beaucoup.
22: Merci à toute l'équipe. Au revoir.
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3: C'est
4: quoi.
3: Énorme. C'est la classe,
4: hein. Ça rappelle des souvenirs à tout le monde.
3: Ouais.
4: Fête le bilan. Il y a des moments dans la vie où on fait un truc et on a honte. Mais heureusement, personne ne nous a vus. Donc en fait, personne ne le sait. Jusqu'au moment où on le raconte à la radio. Et c'est ce qu'on fait ce matin. Il est 9h23, juste avant d'écouter Joseph Kamel, on continue à partager ces moments. Heureusement, personne ne m'a vu. 0-870-42-48. Avant ça, si vous en avez encore, petit tour du studio, Jeff.
21: Oui, j'ai chargé mes courses dans la mauvaise voiture. Sur le parking du supermarché. J'arrivais avec mon caddie et c'était la voiture de mon papa qui m'avait prêté et j'appuie sur la clé, tu vois, mais je me rends pas compte que, et en fait, j'ouvre le coffre, je charge je ferme le coffre, je veux monter, en montant, je me dis, le siège il est très très près du volant quand même, c'est bizarre, je pèse. Et en fait, mon père était garé. La voiture, mon père, 3-4 places après, c'était la même voiture, c'était les vieilles Clio 1, tu sais. Et en fait, j'avais ouvert son coffre à lui, ça a fait bip bip, mais l'autre était ouvert, donc j'ai ouvert. Et en fait, j'ai tout mis dedans, donc j'ai tout repris.
2: Oh, mais c'est un caddie.
21: C'est les vieilles voitures, puis c'est de la campagne, tu fermes pas ton truc. Hein. Je suis allé chercher un caddie, j'ai recherché le caddie, je suis reparti.
13: Tu t'en aperçu à quel moment quand tu t'es assis?
21: Quand j'ai voulu rentrer dedans, je me suis rendu compte que c'était pas le même habitat, que ce soit, il y avait trucs en plus, des papiers, des machins.
13: Mais heureusement que le mec est pas arrivé, t'imagines?
21: Non, mais c'était ça se voyait que c'était une voiture de vieille dame, par contre.
13: Ah, de vieille dame.
21: Ouais, quand t'es très proche du volant comme ça.
13: Ah oui, c'est une vieille dame. Effectivement. Heureusement, personne ne m'a vu, si vous en avez encore. Lorenza?
3: J'étais au resto et je trouvais pas les toilettes et je me suis retrouvée près des cuisines. Le sol était méga glissant et je me suis éclaté le genou en tombant.
2: Oh non.
3: Je me suis relevée, je suis vite partie. La chute.
13: Heureusement, personne ne t'a vu. Oui, elle a beaucoup de chutes.
21: Lorenza. Beaucoup, Lorenza,
3: j'ai des problèmes d'équilibre.
13: Mais la vie de Lorenza est une chute en fait.
3: Je sais pas comment je dois le prendre.
13: Moi non plus, je sais pas comment je l'ai dit. Nicolas est là. Bonjour Nicolas.
1: Bonjour Manu, bonjour toute l'équipe, comment allez-vous?
13: Mais bien, écoute, on se raconte nos moments, heureusement que personne ne nous a vus. Quel est le tien?
1: Ouais. Eh ben alors moi, je marchais pour aller à un entretien professionnel, et habillé en costard cravate, mocassin, ben, quand j'ai croisé une flaque devant moi, grand sportif comme je suis, devinez quoi? J'ai voulu sauter par-dessus et hop, les deux pieds dedans.
13: Oh non! Ah merde!
1: Eh si.
13: Ah ouais.
1: Et si. Donc c'est... du coup j'ai dû retourner chez moi à me changer quoi.
13: Des fois on est trop optimiste sur notre capacité à faire des choses.
2: On se mettre des défis comme ça là, bah, ça sert à rien.
13: Mais bon, il y a des choses comme ça.
21: Tu
13: penses que tu peux le faire et en fait tu peux pas le faire.
21: Non, faut pas.
13: Heureusement Nicolas, personne ne t'a vu. Je te souhaite une très belle
1: journée. J'ai regardé à 10 fois. Personne ne m'a vu.
13: J'ai regardé à 10 fois. Il manque pas les mots dans cette expression. J'ai regardé à 10 fois. Merci Nicolas de nous avoir appelé. Marion, un moment, heureusement que personne t'a vu.
2: En voiture, j'en ai souvent parce que je suis pas la meilleure conductrice du monde. Et j'ai fait un énorme foirage de créneau il y a 2 jours. Pourtant, c'était un boulevard la place. Elle était énorme. Je m'y suis reprise à 3 fois. J'avais des gouttes de sueur, j'en pouvais plus. Je regardais et j'ai fini par abandonner. Je suis partie. Ah, mais ça, c'est chiant parce que tu sais, les gens ils te mettent la pression en plus.
13: Ouais,
2: visuel, quand ils attendent la place ou autre. Ouais. Là, personne ne m'a vu.
13: En voiture, t'as aussi les. Enfin, ça vous est jamais arrivé de vous curer le nez
3: Non mais je les chope ceux qui le font.
13: Bah moi une fois j'avais sorti un truc heureusement personne ne m'a vu.
2: Non mais faut pas le faire en voiture.
3: Attends, tu le mets où après le Mickey?
21: Bah à sa place hein.
13: Bah avec Donald. Avec ses autres copains. Valentine est là, bonjour Valentine.
6: Coucou Manu, salut l'équipe.
13: Non, je le sors par la fenêtre.
3: Ah, ça va, je suis rassurée.
13: Voilà,
3: tu le colles pas sur le tableau de bord.
13: Avec le vent, t'essaies de le faire partir.
2: Très bien.
13: Voilà. Pardon Valentine, je termine mon explication. Quel a été ton moment à toi? Heureusement, personne ne t'a vu.
6: Alors moi, j'ai fait tomber le rouleau de papier toilette dans les toilettes. Et en me penchant pour le récupérer, mes clés qui étaient dans la poche de ma veste, eh ben, sont tombées dedans aussi.
13: Putain.
3: Oh, le karma.
13: L'effet domino sur les trucs, ça c'est insupportable des fois.
2: Ah mais comment tu fais pour les récupérer? C'est un peu cracra.
13: Bah
2: hein.
13: Tu dois y aller hein.
2: Ah mais
6: avec
3: une pince à barbecue.
6: Je me suis retrouvée à faire la pêche à la ligne.
13: Mais étant très bonne idée de Lorenza, une pince à barbecue.
3: Parce que je l'ai déjà fait.
13: C'est vrai.
2: Après faut en avoir une sur soi quoi.
21: Bah oui, si c'est dans un resto.
3: C'est vrai.
13: Et puis c'est surtout la pince à barbecue pour bouger le bois ou le charbon, pas la pince à barbecue pour bouffer là.
2: Ah non.
21: Bon appétit.
13: Parce que toi tu sors les toilettes et quelqu'un dit attends je te prends la pince. Toi tu pas lui dire que tu t'en es servi pour récupérer des trucs. Et après, tu veux des saucisses? Non, mais là, je n'ai pas de... Merci beaucoup, Valentine, de nous avoir appelés.
6: Bisous, belle journée à tous.
13: Belle journée à toi.
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13: On a dit tout à l'heure qu'on allait écouter vos messages et on les a pas écoutés. Donc on va les écouter maintenant. Les messages vocaux que vous nous envoyez, parce que je vous rappelle qu'on a une application. 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Si vous écoutez en podcast, vous voulez réagir, vous pouvez envoyer des messages vocaux aussi. Il vous arrive quelque chose dans la vie, vous envoyez un message. Vous avez besoin d'un conseil, envoyez un message. Vous voulez partager quelque chose avec nous,
23: envoyez un message.
13: Vous avez rien à nous dire,
23: envoyez un message.
13: Vous voulez juste tester, faire test,
23: envoyez un message.
13: Bref, vous avez compris le principe. Allez, on s'en écoute quelques-uns.
25: J'ai un âge où je suis pressé d'être en week-end pour trier mon garage
21: Et elle est à la déchetterie. Ah, je suis d'accord.
13: Ouais. Je suis au même âge.
2: Ah, pareil.
13: Il y a un truc avec la déchetterie. Mmh. Je sais pas comment l'expliquer, mais aller à la déchetterie, c'est un peu comme partir au week-end. Oui, c'est vrai.
21: Ben oui, tu te sens responsable et tout, t'es content, t'es adulte, quoi.
13: Et puis, il y a un petit côté galère au début où tu dois plier les cartons, enfin ouais. Le truc. Mais quand tu bourres ton coffre et que t'arrives, moi j'ai une carte, la carte
21: oui,
13: de la déchetterie.
21: Oui, bah oui.
13: T'arrives, le mec il scanne la carte et il te dit vous avez quoi ? Et moi, je me connais un peu, j'ai oh, je pense que ça va dans le tout venant, j'ai des trucs qui vont dans le bois. Moi, il y a plein de trucs différents. Et le mec, il dit ok, machin, tac, tac, bac 4. Et là, tu vas te garer. Ah ouais.
2: C'est bien.
13: C'est trop génial. Ouais. Florent, le producteur.
17: Mais est-ce que vous vous sentez pas jugé quand la personne de la déchetterie fait le tour de la voiture en mode je check ce que t'as et là, je te dis un peu ce que tu veux ?
13: Non, parce qu'elle m'aide. Tu oui, vois, elle regarde.
17: T'as un petit côté jugement de genre, ah, lui il a ça va en bac 4. Lui.
13: Moi c'est mon pote. Et parfois, si j'ai pas tout mis la première fois, je reviens une deuxième fois et là je suis encore moi. Et là il le sait quoi. Ah non, il y a un vrai. C'est une colo.
2: Ouais, mais ils sont stricts à l'entrée. Hein. Moi j'ai pas eu ma carte une fois, ils m'ont jamais laissé passer. Si t'as pas ta carte de déchetterie, c'est fini, tu rentres pas.
13: Ah oui, il la faut.
21: Ah oui, prends ta carte. Ah, oui.
2: Mais si tu la perds.
13: Bah, tu demandes à la refaire faire.
2: Ah oui, mais c'est galère, franchement, il faut être un peu plus détente. Hein. Mais je m'adresse aux gens de la déchetterie.
13: Si toi tu veux venir à la déchetterie de mon village, je suis désolé.
2: Je rentre pas.
13: Tu vois, ils m'ont pas dit vous avez droit à un plus un. Chacun sa déchetterie. S'il te plaît. Allez, encore un message.
5: Coucou Manu, je m'appelle Aël. Je vais réviser ma première poésie demain à l'école. Vive la rentrée, vive la rentrée. Les longues vacances se tendent. Tous les enfants ont bonne mine. En ce grand jour très particulier qui est le jour de la rentrée, tout est prêt dans les cartables, fini de jouer les petits diables, les nouvelles classes les attend, maître et maîtresse sont impatients, Karine Persillé.
2: J'adore, je veux un enfant.
13: Oui, alors, comment dire
2: oui,
13: le
2: oui.
13: Chemin sera long.
2: Elles sont cool, les poésies de maintenant.
21: Bah oui.
2: C'est hyper sympa, moi j'avais pas ça du tout.
21: Ah non, on avait du Maurice Carême.
2: Mais oui, c'est quoi ?
21: Le bonheur est dans le pré, cours-y vite, cours-y vite.
2: C'est quoi ça ?
21: Ouais, le bonheur est dans le pré, cours-y vite, il va
13: c'est parce qu'il voulait que tu dégages de la classe.
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13: Parce que dans le monde, oui, il y a des mauvaises nouvelles, mais aussi des bonnes nouvelles. Il y a aussi des belles histoires et on vous le prouve tous les matins. C'est parti, les bonnes nouvelles du jour. Allez, Marion, on débarque.
2: Aux Pays-Bas, ils ont créé un village pour les personnes atteintes de démence. Donc là-bas, c'est trop bien. En fait, les soignants jouent le rôle de voisins et de commerçants. Et c'est pour éviter une ambiance hospitalière.
13: C'est génial.
2: Donc, il y a des vraies rues, des commerces, un bar et tout est médicalisé.
13: Donc les gens qui sont atteints de démence, mais ils ne savent pas qu'ils sont dans un hôpital.
2: Non, c'est-à-dire que par exemple, le matin, t'as un soignant qui vient livrer le pain et il vérifie s'il prend bien ses médicaments au passage. C'est trop bien.
13: C'était un con, hein. Mais t'as l'impression que c'est le Truman Show.
2: Oui, c'est ça.
13: Ils sont dans un film, mais c'est pas un film, mais c'est.
2: Et c'est génial parce qu'ils veulent prouver que justement quelqu'un atteint de démence, il a rien à faire entre quatre murs enfermés à clé, quoi. Il faut qu'il vive normalement. Donc tout est conçu pour ça là-bas. Un vrai petit village.
3: Ah, mon rêve.
13: Ça mérite.
2: Je sais pas si c'est un rêve quand même.
3: Non, mais plus tard. Quoi, mais non.
13: Plus tard pour toi.
2: Oui.
13: Mais toi, t'es déjà atteint de démence, Lorenza. C'est intéressant comme concept.
2: C'est trop bien.
13: Jeff, une bonne nouvelle.
21: En moyenne, si on jette pas ses fringues, elle pourrait nous rapporter jusqu'à 10 fois leur valeur avec le cycle des modes. Donc en fait, il faut garder tes habits et ça a été prouvé. Il y a des chercheurs qui ont. Ouais. Et voilà. 10 fois leur. Ben non, mais si t'as un peu de place.
13: Alors je veux dire, en 1996, j'ai acheté un Perfecto.
21: Ah,
13: j'attends.
21: Ah, il revient
2: Perfecto. Ah, si, c'est revenu. Ah, non, aussi.
3: Mais on n'arrête pas de lui dire, mais il veut pas le remettre,
13: Manu. À chaque fois où on me dit le Perfecto revient à la mode, je ne vois personne avec un Perfecto, donc je remets pas un Perfecto.
21: Si, j'en vois plein.
13: Non, vous voyez pas les. Avec...
2: Non. Après, ça dépend de ton Perfecto.
21: Ouais. Ouais. Bah, si c'est écrit en gros à CDC dans le dos, ouais. C'est moins.
3: Bah, amène-le la semaine prochaine, Manu.
13: Ok.
2: Oui.
3: Et on juge, on te dit si c'est ok ou pas.
13: Alors, je veux pas que vous jugiez.
3: Non, mais gentiment.
21: Je suis sûr que ça tira, t'as une tête à Perfecto, mais.
13: C'est vraiment un truc de merde, ça. T'as une tête à Perfecto, je sais même pas ce que ça veut dire. Une tête à chapeau, une tête à casquette. Toi, t'as des pieds à blouson bleu. ça ne veut rien dire. Lorenza, une bonne nouvelle ou une belle histoire?
3: Ça se passe à Rouen. Il y a une super initiative pour les gens qui galèrent financièrement et qui ont un animal. Mais il y a des vétérinaires qui proposent des consultations gratuites pour soigner leurs chiens et leurs chats. Et c'est l'association Vétérinaire pour tous qui a mis ça en place avec la ville.
13: C'est bien ça.
3: C'est génial.
2: Ça coûte un bras. Hein.
13: Ouais. Mais
2: oui. Quand ton chien il a un problème.
13: Mais quand t'as un chien, honnêtement, avant je ne comprenais pas avant d'avoir. Maintenant j'ai trop d'animaux. Mais avant je ne comprenais pas. Mais quand les gens me disaient, il fait partie de la famille.
3: Oui.
13: Ben, c'est vraiment ça.
2: Comme
13: ça.
2: Ton fils. Bah, oui.
13: Alors oui, c'est pas un enfant, mais il y a un truc comme ça quoi. Moi quand je rentre chez moi, je suis content de voir mes chiens.
3: Évidemment.
13: J'en fais des câlins. Voilà quoi. On a les poules, on a le cochon maintenant.
2: Ah bah, les chaussettes.
13: Chaussettes le cochon.
3: Tu dépenses sans compter si jamais ils ont un problème. Mais le problème, c'est que tout le monde ne peut pas se permettre.
13: Eh bien, c'est le problème.
3: Ouais.
13: Moi, je sais que j'ai dépensé beaucoup d'argent pour les chiens.
21: Justement, j'avais une question pour Chaussette, ton cochon. Quand tu vas chez le véto, enfin, tu vas avec ton cochon chez le vétérinaire ou c'est le vétérinaire qui vient? C'est un peu bizarre.
13: Tu y vas avec ton cochon?
3: Non.
2: Dans la voiture.
13: Je suis allé chez le vétérinaire déjà avec une chèvre. Hein.
21: Mais non.
13: Mais bien sûr que
21: Je pensais qu'il se déplaçait, moi, pour ce genre de
13: nuit. Non, mais t'as des vétérinaires dans la campagne qui se déplacent pour les chevaux.
21: Oui.
13: Tu vois, parce que le cheval, c'est compliqué.
3: Ouais,
13: tu vois, c'est rare de croiser sur la nationale avec un cheval. Surtout si le cheval est malade. Non, c'est pas évident, tu parles pas sur ton dos. Donc là, les vétérinaires se déplacent pour les vaches, pour les gros animaux. Mais les petits animaux, c'est la cour des miracles hein, chez les vétos dans la campagne. Hein.
21: C'est génial.
13: T'as pas que des chats et des chiens, t'as le tout. T'as un rat qui côtoie une poule, à côté t'as une chèvre, et tout le monde est là, attend son moment.
3: C'est génial. Et tu le mets dans la voiture et tu dis on y va chez le véto.
13: Bah oui.
3: C'est ouf.
13: Enfin, tu lui dis on y va.
3: Non, je comprends pas, mais je veux dire, tu le mets dans la voiture quoi.
13: Ah oui, tu le mets dans le coffre de la voiture ou tu le mets sur tes genoux.
2: Mais non. Tu peux pas mettre ton cochon sur tes genoux.
13: Bah, tu veux le mettre où?
2: Je veux le mettre
3: dans une cage pour chat.
13: Mais non, tu mets pas dans une cage. Enfin, si.
3: Non, mais pour le transporter, je veux dire, hein, pas.
13: Tu peux, mais dans la voiture, déjà, il comprend pas ce qui lui arrive, il a pas son permis. Il connaît pas le code de la route.
3: Non, mais c'est vrai.
13: Moi, Chaussette, elle peut être énervée, elle peut faire des doigts aux gens, hein, dans la. Les mecs qui font des codes poissons, elle les aime pas.
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13: Lorenza veut nous faire découvrir quelqu'un.
3: Et ouais.
13: On fait ça de temps en temps dans l'émission. On ramène quelqu'un. Alors, soit il vient en studio, soit la personne, on l'a au téléphone. Là, c'est quoi? C'est quelqu'un qui va venir?
3: Non, c'est au téléphone. Il peut pas, pour des raisons évidentes, être avec nous en studio. C'est déjà un indice.
13: D'accord. On va devoir découvrir qui est cette personne.
3: Oui.
13: Allô?
9: Allô?
13: Oui, bonjour.
21: Oula.
9: Bonjour.
13: Ok. On a quelqu'un.
9: Ouais.
13: Mais c'est pas son téléphone, c'est un.
3: C'est
13: par WhatsApp ou un truc comme
3: oui,
13: ça?
3: Oui, c'est par WhatsApp.
2: Oui. Ah, donc ça, c'est un indice.
13: Donc
2: oui.
13: On a quelqu'un par WhatsApp.
3: Oui,
13: c'est un indice, c'est quelqu'un qui est sur WhatsApp. Ce qui est pas.
21: Oui, c'est large.
13: Oui, c'est vrai que c'est pas courant d'être sur WhatsApp. D'accord. Ok. Est-ce que c'est quelqu'un que nous, on a déjà vu?
3: Non.
13: On l'a déjà, on l'a jamais vu.
2: Donc on le connaît pas du tout, il n'est pas dans les médias.
3: Okay. Non.
13: Ah, c'est pas une star?
3: Non.
21: C'est quelqu'un de ton entourage à toi, Lorenza?
3: Oui, tout à fait.
13: Dans l'artistique?
3: Non.
13: Non.
3: Enfin, oui et non, mais on s'est pas connu. Enfin.
13: D'accord.
3: Oui.
2: C'est quelqu'un que tu as pécho?
3: Non.
2: Ah bon? Gros indice, ça.
13: Ça y est,
2: pas mal.
13: Bon, ça réduit. Alors, du coup, je n'ai plus que deux personnes. invité de Lorenza, depuis quand, combien de temps tu la connais?
9: À peu près 5-6 ans, je dirais.
13: D'accord. Ah, c'est pas énorme.
9: Juste avant qu'elle rejoigne l'émission.
3: Mais.
13: Ah, vous avez travaillé ensemble?
9: Oui.
13: Ah.
2: Mais moi, je pense qu'il est pas en France.
9: Pas longtemps, mais oui.
13: Ah, il est pas en France,

0: Mais
1: il est où?
2: Bah, la campagne, là, c'est des oiseaux.
1: Oh là là.
2: Ou alors, c'est, il est taré, le mec, il met des bruits d'oiseaux.
3: Pour qu'on ait un indice, il est quelle heure chez toi, invité mystère?
4: Il est bientôt 4 heures.
2: Du matin ou de l'après-midi?
4: De l'après-midi.
1: C'est très loin.
0: Ah oui, on est très. On est à 8 heures de décalage, là, donc.
2: Ok.
0: 7 heures.
4: Je suis serein.
2: Est-ce que t'es un ancien colloque de Lorenza?
4: Oui.
1: Oh,
0: quel talent!
1: Bien joué!
2: Je pense avoir le.
3: Ah, tu connais?
4: J'ai eu.
2: Vas-y.
4: J'ai eu cette chance. Il y a un moment de pouvoir partager des plusieurs mois avec Lorenza.
2: Et c'est pas toi. Il y a plusieurs histoires de colloque de Lorenza. Mmh. C'est pas toi qui t'es barré, je sais plus, justement dans un pays et qui a décidé de tout lâcher pour partir?
4: Oui, c'est ça.
1: Bien joué.
4: Style désert à l'autre bout du monde.
0: Ah, énorme.
2: Alors attends, là t'es où?
4: Voilà. Là je suis en Indonésie. J'habite sur une toute petite île en Indonésie de 1 km², où voilà, avec des locaux et tout, sans chaussures toute l'année. Et juste bon. Avant ça, j'habitais avec Lorenza.
3: Voilà. C'est pour ça que sans chaussures aussi.
2: Vous avez vu ce que ça fait d'habiter avec Lorenza?
0: On part loin après.
2: C'est quoi ton prénom?
4: C'est Cyprien.
2: Cyprien, sois le bienvenu. Mais c'est génial. Attends, il y a combien de temps? T'es parti quoi? Il y a trois.
4: En fait, Lorenza, c'est la dernière personne avec qui j'ai vécu en France avant de partir.
2: D'accord.
4: C'est pas la raison de mon départ. Ça ne peut pas partir.
2: D'accord.
4: Mais on a vécu ensemble. Elle, c'était juste avant qu'elle rejoigne votre émission sur Énergie. C'était
2: d'accord.
3: Vraiment la
4: période.
3: Il y a 4 ans.
4: Une période où, en fait, on n'a pas vraiment vécu en colocation. C'était un truc où on savait tous les deux pas quoi faire un peu de nos vies. Et du coup, on s'est vraiment retrouvés à vivre ensemble 24 heures sur 24, 7 heures sur 7.
2: Mais ensuite, quand t'as décidé de partir,
4: parce sortir, que là, c'était génial.
2: Oui, parce que là, tu nous dis, ouais, t'habites maintenant sur une île, donc depuis quelques années, sur une île de 1 km². Donc c'est 1 km/1 km.
4: C'est ça, toute petite.
2: Mais
4: ouais,
2: tu.
4: Il n'y a pas de véhicule, il y a juste des chevaux, des locaux, on vit dans des petits bungalows sur la plage. Et...
3: Ah, c'est Gili?
4: Et on vit simplement.
2: Tu connais?
4: Ouais, sur les Gili.
3: Ah ben, je suis allée à Gili, j'ai eu cette chance. Mais
2: tu l'as peut-être rencontré, Cyprien?
3: Bah, peut-être, mais c'est terrible parce que moi je suis allergique aux chevaux.
4: Peut-être, on s'est peut-être croisé.
3: Oui, mais c'est vrai qu'il n'y a aucune voiture là-bas, rien.
2: Mais c'est fou. Quand on vit sur une île de 1 km², déjà tu fais pas tes courses? J'imagine comment tu manges, par exemple.
4: Non. Ben, on va. Écoute, le matin, on va à la pêche. Ah non, peut-être un matin sur deux, on essaie d'aller à la pêche. Quand c'est pas nous qui allons, c'est d'autres copains. Et puis après, on grille le poisson. On a un peu du riz, on a des fruits, on a tout ce qu'il faut pour vivre simplement.
2: Tu pars jamais dans une ville pour aller faire des courses?
4: Si, il y a une grande ville qui est pas très loin, mais c'est quand même 2 heures de voiture, un truc comme ça, la grande ville pour faire les courses. Mais sinon, on vit simplement avec les choses qu'on retrouve sur l'île, surtout la pêche, le poisson à fond. Et quand on a les jambes pour, on court après les poulets, mais ça, c'est pas tous les jours.
2: Il y a des poulets sur l'île?
4: Il y a des poulets, ouais, des poulets, des canards, des chevaux, des. Voilà, mais pas de véhicule.
2: Sur 1 km², c'est. C'est compliqué quand même.
0: Et j'avais une question, Cyprien. Du coup, tu vis de quoi maintenant? Tu travailles là-bas? Tu gères du tourisme? Tu fais quoi?
4: Moi, je suis venu. Bah, en fait, j'habite avec un groupe de musique sur l'île. Tu vois, c'est des petites stars locales et tout. Donc, on a la chance.
2: Local sur 1 km². Tu vois, mais tu fais de la musique, tout le monde t'entend. Hein,
4: Bah, c'est ça, c'est sûr. Ouais. Et, bah, c'est pour ça qu'il n'y en a qu'un seul. Et puis après, on a un petit bar sur l'île. On a ouvert un petit café.
0: Oh, c'est cool.
4: Bois, des petits trucs comme ça. Donc on arrive à. On vit simplement, voilà.
2: Avec les gens et les touristes qui viennent, quoi. Comme Marion.
4: Avec quelques touristes qui viennent, voilà. Mais nous, on vit du coup principalement avec les locaux toute l'année. Et puis du coup, on a la chance d'avoir des gens qui viennent toutes les semaines, qui repartent, comme Marion, et qu'on peut découvrir tous les ans de tous les horizons du monde. Et sinon, nous, on vit à l'année avec les locaux, vraiment toute l'année.
2: Alors, je vais dire un truc. Hein. Je vais dire un truc qu'ils disent comme dans Rendez-vous en terrain inconnu. Hein.
1: Ah, je sais.
2: C'est vous qui avez raison.
4: Et ensuite, on dit ici nos chaussures, nos problèmes.
2: Ah, et comme t'as pas de chaussures, t'as pas de problème.
1: Ah, ouais.
2: C'est ça?
4: C'est exactement ça, la philosophie de vie d'ici. Nous choses, nos problèmes, on dit.
2: Putain, pas mal. Pas bête. Eh ben, écoute, c'est cool d'avoir. Attends, on est en direct, on est à des milliers de kilomètres avec Cyprien qui vit dans une île d'1 km² et qui vit sans chaussures et qui court derrière les poulets. Autant dire que Cyprien n'a pas une journée débordée.
4: Mais on s'ennuie jamais.
2: Eh ben merci, c'est trop cool. Merci de nous avoir fait partager ça, Lorenza.
1: Avec plaisir, franchement, mais ça me fait trop plaisir d'avoir avec nous.
4: Et je vous invite. Je vous invite quand vous voulez. Si vous voulez faire une petite déloc, message au boss d'énergie, vous pouvez me suivre avec musique en ligne.
2: Je suis sûr qu'il va dire.

0: c'est génial. On va amener l'émission sur une île de 1 km carré. À des milliers de kilomètres. Je vois pas pourquoi il dirait non.
1: On va courir après des poulets, attends.
2: Non, personne ne l'a fait.
0: Mais tu sais que j'avais un pote, et c'est vrai, qui avait un projet d'émission radio. Il voulait partir comme ça, sur une île. Et en fait, ne rien savoir du monde. Et tous les jours, c'est les auditeurs qui lui racontaient ce qui se passait dans le monde.
3: Ah, c'est pas mal, comme idée.
4: Bah, très belle idée.
0: C'est un peu ses prix. Hein. Il est là, tranquille, sans chaussures, il est bien, il va pêcher du poisson. C'est le seul souci qu'il a dans sa journée. Moi, je trouve ça génial. Bravo à toi, en tout cas.
2: Avec plaisir. Passez une belle journée.
0: Ciao, il est 9h52. Merci beaucoup de nous l'avoir
4: Merci de l'avoir accueilli. Franchement, c'était trop cool.
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4: Ah oui, c'est énorme. Trop bien.
0: Alors, il est toujours là, Solar, il a toujours 21 ans en plus, c'est incroyable. 9h58, on n'est pas encore parti, on va pas tarder. Et comme chaque jour, on va s'écouter un titre qui va lancer votre journée, un beau titre rapide. Et on a Aurélie pour terminer notre émission, la dernière auditrice du jour. Bonjour Aurélie.
8: Salut Manu, salut l'équipe.
0: Sois la bienvenue parmi nous Aurélie, tu nous appelles d'où?
8: Je vous appelle de Merzé, à côté de Troyes, dans l'Aube.
0: À côté de Troyes, dans l'Aube, tout à fait.
8: Oui.
0: Dans le 10, oui. Tu sais quoi, vous n'avez pas, sur les réseaux sociaux, est-ce que vous n'avez pas, dans votre algorithme, des gardiens de foot et t'as une caméra en fait de l'arrière du but et qui prend les meilleurs moments du gardien de foot?
4: On n'a pas le même algorithme.
0: Florent le producteur.
9: Si, j'adore ça.
0: Et il y en a un, c'est le gardien de foot de Troyes.
9: Exactement.
0: Je crois que c'est le premier que j'ai vu. En fait, il arrive au début de la vidéo, il dit voilà, aujourd'hui on joue contre telle équipe machin. Attention, c'est parti. Puis il fait une dédicace à ses potes machin. Et là, t'as la caméra avec les meilleurs moments, ses meilleurs arrêts ou alors les pires arrêts quoi. Et t'en as même aussi, ils donnent des notes.
4: C'est trop drôle.
0: Et les gens commentent. Mais alors t'as le tout, t'as bravo mec, alors jusqu'à t'es vraiment un chier, change de métier. Faut être prêt quand même aux commentaires.
9: Mais t'as l'impression d'être un gardien, en plus tu vis le truc à fond.
0: Et puis tu critiques.
9: Ouais.
0: Alors que toi tu serais incapable. Tu te rends pas compte de la vitesse de la meuf. T'aurais pu te bouiller un peu quand même, c'est ton job.
9: Celle-là je l'aurais eu, mais c'est...
0: Voilà ce qu'on connaît de la ville de Troyes, Aurélie.
8: J'ai pas compris, pardon.
0: Ça fait quand même 2 minutes que je parle. Vous êtes qui? C'est pas grave. Aurélie, je vais t'offrir le mug Manu sur l'énergie pour te remercier de nous avoir appelé ce matin, de nous avoir fait parler de la ville de Troyes et des gardiens de but sur les réseaux sociaux.
8: Je ne suis pas le foot, malheureusement.
0: Oui, on l'a déjà compris.
4: Compris, oui.
0: Belle journée à toi, Aurélie.
8: Merci, bonne journée.
0: Ciao, il est 10h.

0: 4 heures. Oui, pas avec qui vous passez 4 heures chaque jour. Personne. Peut-être avec juste le collègue en face, ouais. Bernard. On sait pas quand il s'est lavé la dernière fois, on n'a pas envie de parler pendant 4 heures à Bernard. Alors que nous, nous sommes propres, nous nous sommes douchés dès ce matin pour être là avec vous jusqu'à 10h. Tout le monde est là, il y a Marion évidemment.
1: Bonjour.
0: Il y a Jeff qui est là aussi.
2: Coucou.
0: Lorenza est là.
3: Salut.
0: On va s'écouter BTS, il y aura aussi Eva avec Sur la piste. Les sondages du matin, c'est dans 5 minutes et on démarre l'émission avec vous. Évidemment, vous nous appelez au 0870 42 48 si vous avez envie d'être notre premier appel du jour. Je vous prends dans 2 minutes. Allez, petit tour du studio pour démarrer la journée. Qu'est-ce que vous avez envie de partager avec nous, Marion?
3: Mais Lorenza vient de m'apprendre un truc. Son deuxième prénom, c'est Roxane.
4: Ah oui, oui, c'est vrai.
3: Mais attendez, c'est hyper stylé.
2: Mais grave.
0: C'est stylé, ah ouais, stylé Roxane. Ah ouais.
3: Bah
0: ah
3: oui. C'est plus stylé presque que ton vrai prénom.
4: Ah bon?
3: Ah ouais, j'adore. Roxane, c'est trop frais.
0: Roxane, c'est classe.
4: Ah ouais, je trouve que ça fait peste, moi, un peu, non?
0: Ah, ah non, ça fait château.
3: Ah ouais.
0: Roxane dans son château. Ah ouais, Roxane dans son château.
2: Bah oui.
0: La princesse Roxane était dans son château.
4: Oh, bah, jamais dit ça.
3: J'adore.
0: Tous les princes du comté voulaient la mettre en épousaille.
3: Ah oui, c'est Anne-Laure, c'est un peu nul, à côté.
4: C'est ton deuxième prénom,
2: Anne-Laure. C'est bizarre, Anne-Laure.
0: Attends, on fait. Ouais. Ah. Dans le château, Anne-Laure. Non, personne n'en voulait.
3: Bah non,
2: c'est clair.
3: Non, vous en avez, vous?
0: Ah oui. J'ai pas de deuxième prénom, moi.
2: C'est vrai?
0: Ouais, pas Emmanuel, et Emmanuel, et c'est tout, moi.
2: Ah, oh, c'est Jean-François Félix Maurice.
3: Waouh.
4: C'est des prénoms de chat. C'est des prénoms de chat.
0: Je suis désolé, il n'y en a pas un de correct sur les trois. Mais t'as trouvé l'astuce. Jeff, ça fait classe.
2: Exactement. Voilà.
0: Jeff, c'est bien. Florent, notre producteur, t'as troisième prénom?
5: Bah, deuxième prénom, mais c'est celui de mon cousin, et c'est pas ouf, hein, c'est Pierre-Yves.
4: Ouf. Ah ouais, parce que même PY ça le fait pas. Ouais.
0: Non, Pi quoi.
5: Pi, on l'appelle.
0: Ça fait Pi de vache.
5: Bah, on l'appelle 3-14, comme Pi, chiffre 3-14.
4: C'est un peu stylé en vrai.
0: Ouais. Non.
4: Non. Non. J'ai essayé de l'aider, mais.
0: Elle se la raconte, Lorenza, parce qu'évidemment, madame s'appelle Roxane.
3: Roxy, on va l'appeler. Trop frais.
0: Tu sais, Roxane, tu gagnes la bataille des deuxièmes prénoms.
4: Franchement, vous m'avez. Enfin, je suis contente,
0: mais,
4: quoi. Genre.
0: Non, mais en même temps, en face, il n'y a pas grand-chose. Ouais, hein, t'as Félix et Anne-Laure. Hein, donc, Elodie est là. Bonjour, Elodie.
6: Salut, Manu. Salut, l'équipe.
0: Bienvenue sur Énergie, Elodie. C'est avec toi qu'on lance cette journée. T'es notre premier appel du jour. Question quoi, est-ce que t'as un deuxième prénom?
6: Ouais, je m'appelle Nathalie.
0: Ouais, regardez,
4: moi,
0: Elodie,
4: ouais. Classique. Ça va, oui.
6: Moi, c'est classique, hein.
0: Ouais. Nathalie, ça commence à devenir tata quand même.
3: Oui.
4: C'est ma
0: Nataloche. Mais Nathalie, elle est en classe, elle est très sympa. C'est une bonne copine. Mmh. Ouais. Elle peut être déléguée de classe, Nathalie.
3: Mais même au boulot, elle est cool, hein,
4: Oui.
3: Elle sert au service.
0: Tu sais quoi? On a une Nathalie ici à Énergie.
3: Oui, très sympa.
0: C'est la meilleure de toutes.
4: Bien sûr, c'est la meilleure Nathalie. De Nathalie.
0: Elle est incroyable, Nathalie.
6: Ça m'étonne pas.
0: Elle est tout le temps gentille.
4: Tout le temps.
0: Tout le temps. T'as besoin d'un truc, elle va être là. Mais elle te sort des trucs. En plus, elle a accès à une armoire. L'armoire magique de Nathalie. Ouais. Quand tu demandes un truc, elle t'y bouge pas. Elle sort la petite clé, elle l'ouvre, c'est dans l'armoire. Mais n'importe quoi.
2: C'est vrai. Fou.
0: Tu veux un goûter? Elle te sort un goûter de l'armoire. Elle m'a déjà sorti un truc à bouffer dans l'armoire de Nathalie. C'est incroyable. Elodie, je vais t'offrir le mug Manu sur Énergie. Et puis je te rajoute le t-shirt Manu sur Énergie pour te remercier de nous avoir appelé ce matin.
6: Merci beaucoup.
0: Et ben voilà. Gros bisous à toi.
6: Belle journée à vous.
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0: 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Et c'est parti, voici les sondages du matin. 2% des gens ont déjà fait ça avec quelqu'un sans jamais savoir son nom. Qu'est-ce qu'ils ont fait avec cette personne? Qu'est-ce qu'il y a, Marion? Tu penses à quoi?
3: C'est pas travaillé quand même, le nom des collègues, non?
0: Pas du tout, Bernard.
3: Ah, ça aurait été drôle.
0: C'est pas ça. Lorenza?
4: Danser?
0: C'est pas danser. Ah bah, tu peux danser avec des gens, tu connais pas les prénoms.
4: Bah oui, bah ouais.
0: Non, là, c'est 2% des gens ont déjà fait ça avec quelqu'un sans jamais savoir son nom. Donc c'est pas beaucoup, c'est plutôt rare. Jeff?
2: Un entretien d'embauche?
0: C'est pas l'entretien d'embauche. Non, vous y êtes pas là. Marion?
3: Prendre un verre.
0: C'est plus que prendre un verre. Hein.
2: Ah, un date ou quoi?
4: Un
2: date.
4: Bisou.
3: C'est plus
4: qu'un,
3: quoi. Un bisou.
0: C'est,
3: oui.
0: C'est plus qu'un bisou.
3: Ah bah, le sexe.
0: Faire l'amour.
2: Oh. Mais non, sans connaître le nom.
0: 2% des gens ont déjà fait l'amour à quelqu'un sans savoir son nom et j'en fais partie.
3: Arrête.
4: Quoi?
0: Oui, c'était il y a très longtemps, le fameux coup d'un soir, voilà, tu reviens. Et le lendemain matin, trou noir. J'ai oublié son prénom.
2: C'était le lendemain matin. C'est pas pendant que tu le faisais que tu ne le savais pas.
4: Ah oui, alors
2: sinon,
4: ça compte
2: on oublie
4: pas.
2: Tous, effectivement, on oublie tous.
4: Oui.
0: Ah, ça compte pas, merci.
2: Ah, bah, voilà, non, ça compte pas, non, c'est pendant,
0: En tout cas, vous remarquerez que la personne qui a dit très vite ça compte pas, c'est Lorenza.
4: Non, je vois pas de quoi tu parles.
0: Je t'entends, hein. C'est la chose que les femmes ont le plus de mal à jeter.
2: Oh, facile.
0: Qu'est-ce que... Ah, facile, Jeff.
2: Ah, sac à main. Elle a une armoire pleine, ma chérie, de sac à main.
0: Mais c'est pas ça.
2: Vieux, quoi.
0: C'est pas ça, Marion.
3: C'est lié à un souvenir comme des photos, des lettres d'ex ou quelque chose
0: non.
3: comme ça.
0: Non, non, c'est pas un souvenir comme ça. Mais ça doit sans doute vous rappeler des choses. Lorenza.
4: C'est des vêtements?
0: Oui. C'est pas un vêtement, c'est un accessoire même. Alors là, c'est facile. Hein.
2: Est-ce que c'est un peu cracra? C'est un peu cracra ou pas? Non.
0: Non, non, pas du tout cracra.
2: D'accord.
0: Non. Lorenza?
4: Les chapeaux?
0: C'est pas les chapeaux, c'est plutôt en bas.
3: Bah, les chaussures.
0: Bah ouais.
4: Ah oui.
0: C'est la chose que les femmes ont le plus de mal à jeter. Ma femme, elle a une. Mais des chaussures, mais.
3: Ouais, c'est le cas où.
0: Ouais, mais le cas où, moi, j'ai pas le droit de garder mes t-shirts.
3: Ah bah non.
0: J'ai pas le droit de garder. Bah voilà.
3: Non,
0: bah
3: oui. Ça marche que pour nous, ça.
0: Et c'est vraiment, c'est une discussion qu'on a tout le temps. C'est, bah, si tu gardes tes chaussures, je peux garder mes t-shirts? Bah non.
2: Ouais, ah, bah, tu gagneras jamais là-dessus.
0: Ok, bon, sondage suivant.
2: Oh non.
0: C'est pas grave. C'est la question que les enfants posent en moyenne 8 fois par jour à leurs parents.
2: Ah.
0: Qu'est-ce que c'est d'après vous, Lorenza?
4: Tu m'aimes?
0: C'est non, ça c'est ma femme, ça. Non, c'est les enfants qui la posent en moyenne 8 fois par jour à leurs parents, Marion.
3: Pourquoi?
0: C'est pas pourquoi non plus, Jeff.
2: C'est quoi ça?
0: Non, Lorenza.
4: C'est un truc qu'on veut?
0: Oui, c'est un truc qu'on veut. Oui, oui. C'est une question que les enfants demandent. Marion?
3: On mange quoi?
0: C'est quand qu'on mange.
4: Ah bah
3: c'est
4: oui,
3: quand
4: c'est
3: qu'on mange,
0: quand
3: oui, avec la
0: c'est
3: faute
0: quand
3: de
0: mange.
3: Français.
4: C'est quand qu'on mange.
0: C'est quand qu'on mange.
3: Très bien.
0: Faute de français, non, au bout d'un moment, quand tu le dis, c'est plus une faute de français, non, hein, c'est normal. C'est quand qu'on mange? C'est quand que ce sera fini? Tu vois? Voilà.
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0: Merci, Manu. C'est bien, je t'en prie, bien sûr. Il sera tout à l'heure avec nous à partir de 9h15. Moziman sera avec nous. C'est le futur directeur de la Star Academy. Il est DJ. Vous avez envie de lui parler, de lui poser des questions? Eh ben, vous pouvez le faire dès maintenant sur l'application Manu sur Énergie. Vous nous envoyez un message vocal et on lui fera écouter les messages tout à l'heure et les questions. On s'écoute Eva avec Sur la piste. Et juste après, je pense que nous avons la blessure la plus stupide du monde réalisée par Marion.
4: Eh oui.
0: Oh, on va peut-être décerner un titre. Marion, quand faut y aller.
3: J'ai honte.
0: Marion s'est blessée, mais c'est une blessure totalement improbable.
3: Ouais, et en plus, c'est une blessure de flemmarde, parce que j'ai vraiment eu la flemme de sortir. En gros, je me suis fait mal au bras en essayant d'attraper ma veste qui était à l'arrière de la voiture.
0: Ah,
3: donc je me suis tournée parce qu'elle était loin, au lieu de sortir, d'aller sur le côté
0: d'ouvrir
3: passage
0: la porte
3: arrière.
0: Voilà.
3: Non, j'ai pas fait ça. Je me suis déboîté l'épaule et depuis, j'ai mal premier degré. Alors, je sais pas ce que ça peut être comme blessure. Je pense une petite foulure, pas grand chose, mais c'est complètement stupide.
2: Ouais, c'est un peu con, oui.
0: Mais cela dit, je me suis déjà fait mal moi aussi en voiture en cherchant le truc sur la plage arrière parce que c'est exactement ça. T'as pas envie d'enlever ta ceinture de sécurité,
3: oui,
0: de sortir, d'ouvrir la portière, d'aller de l'autre côté, ouvrir la portière, aller prendre le truc. Donc tu te jettes en fait. Tu te jettes derrière sur la plage arrière et tu te blesses.
2: Et c'est
0: que 95% des blessures en France sont dues à... Non, c'est pas vrai.
3: Ah bah ça me rassure de savoir que je suis pas seule.
0: Vous avez quoi comme blessure stupide dans votre vie? Moi?
2: Ouais.
0: J'en ai une dont je me souviens parce que j'ai encore une marque. Alors, c'est pas évident à voir maintenant, mais si vous regardez sur mon nez, en haut du nez, juste avant d'aller au front, j'ai une petite marque.
3: Ouais.
0: Et c'est une boîte de conserve. Mais... C'était quand j'étais petit, j'avais installé, vous savez, une planche de bois sur une autre petite planche de bois pour faire genre balançoire.
4: Ouais. Oui, comme au cirque.
0: Exactement. Et d'un côté, j'ai eu une boîte de conserve et de l'autre, je sautais pour que la boîte de conserve parte en l'air.
3: Ah oui.
0: D'accord. J'ai sauté. La boîte de conserve est arrivée sur mon front.
4: Oh là là.
3: Violence pour que tu aies encore une trace aujourd'hui.
0: Ça m'a marqué, quoi.
3: Wow.
0: Voilà. J'ai pas fait cirque après, étonnamment.
4: Étonnamment.
0: Vous avez quoi comme blessure un peu débile, un peu stupide, Lorenza?
4: Bah, j'étais allongée sur le dos, je regardais mon téléphone, je l'ai lâché. Il est tombé sur mon front, j'ai une bosse. J'ai une bosse encore là.
0: Ah oui, ça c'est le téléphone,
4: oui,
0: ça.
4: Bah, ça c'est le téléphone.
2: Un gros téléphone, sur la tête. Quand même, là, oui.
0: Attends, mais c'était quand?
4: Bah, c'était à 3 jours, je pense, 4 jours.
0: Ah d'accord.
4: Ouais.
0: Ah oui.
4: Bah, ça reste mes bosses, mais parce que généralement je me tape au même endroit tout le temps et je crois que. Genre, je crois que j'aurai des bosses à vie, quoi.
0: Tu sais que ça explique beaucoup de choses.
4: Oui, énormément.
0: Parce qu'à un moment, ça tape dans le cerveau.
4: Ah,
0: hein,
4: oui.
0: Ok, pas mal. Jeff?
2: Moi, c'est à chaque fois, ça m'arrive, dès que je fais de la cuisine, je m'épluche le pouce.
4: Ah non.
0: Oh,
4: non.
0: Yeah, yeah.
2: Tu tu sais ces économes.
0: Non, c'est pas rigolo.
2: Pour faire les zestes de citron, là, tu sais, les économes qui font les zestes. Oh, en fait, je vais trop loin et c'est mon pouce qui est râpé, quoi.
0: Non, arrête. Voilà.
3: Phobie.
0: Fais comme moi, achète des bouteilles de jus de citron.
2: C'est mieux, ouais, je pense.
0: Ah, j'aime pas. Qu'est-ce que vous avez eu comme blessure un peu stupide? La blessure que vous êtes infligé tout seul.
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0: Quelle est la blessure la plus stupide que vous êtes infligée tout seul? 0 870 42 48, on vous prend au téléphone. Si vous en avez d'autres, on peut se refaire un petit tour du studio. Ah, Lorenza, Miss Blessure.
4: Ah non, mais là, non, mais c'est trop gênant. Mais je me suis pris un piquet dans le tralala.
3: Oula!
4: Parce que j'essayais d'échapper à une guêpe.
3: Mais c'est pire, le piquet.
4: En fait, j'étais sur une terrasse et il y avait une espèce de petite barrière avec des petits piquets qu'il fallait enjamber de manière normale, de base. Sauf que j'ai extrêmement peur des guêpes et qu'il y en a, je sais pas, elles sont arrivées vers moi. J'ai couru, j'ai pas eu le temps d'escalader comme il fallait le piquet dans le tralala, quoi.
0: Oh, fait pas du bien.
4: Non, c'est mon ex qui a dû jouer le gynéco, mais c'est ouais, non, c'était compliqué. Hein.
0: Ouais, jouer le gynéco, il y a pas non plus.
4: Bah ça saignait un petit peu.
0: Oh,
4: quoi, genre,
0: la vache.
4: Oui, je me suis pas ratée parce qu'après je me suis écroulée derrière. Enfin, genre.
0: Mais c'est quoi? Je pense qu'il y a pas mal de blessures dues au gap parce que les gens comme toi paniquent.
4: Bah on panique, on est trop bête à ce moment-là, genre.
0: Et tu oublies tout ce qu'il y a autour. Donc tu prends un lampadaire, tu prends un truc.
4: Ah oui.
0: C'est classique. Même tu paniques, tu mets une gifle à quelqu'un sans faire exprès. Non, mais c'est vrai.
4: Oui, mais ne trouvez pas ça comme excuse non plus. Hein, parce que
0: non. Pourquoi tu m'as giflé la guêpe? Il n'y a pas de guêpe là. On est à la maison en fait et on est en hiver. J'ai cru. Désolé. Blessure un peu stupide que vous êtes infligée tout seul. Marion, t'en as encore?
3: Moi, je me suis fait saigner la gencive en me brossant les dents.
4: Ah oui.
3: J'ai brossé trop fort.
0: Ah bah oui.
3: Et alors là, et à chaque fois, je me fais avoir. Et c'est très douloureux. Hein. De la gencive. Mmh. Et t'as l'air con.
0: C'est un peu comme se mordre la langue.
4: Ah oui.
0: Ces blessures, tu les vois pas venir d'un coup et paf. On a Théo qui est là.
10: Bon accueil pour Théo.
0: Bonjour Théo. Toi aussi, tu t'es blessé et c'est un peu débile.
10: Oui, c'est ça. Moi, simplement, j'ai voulu mettre mon jean, tu sais, d'un seul coup en mode défi. Et je suis tombé, je me suis fait un coquard à l'œil en tombant sur le coin de la table.
0: Tu veux dire que t'as essayé de sauter dans ton jean?
10: Oui, voilà, tu sais, il y avait un défi.
0: Faut être souple en fait pour faire ça.
4: Oui.
0: Si tu fais pas de cirque ou si tu fais pas de yoga, n'essayez pas de le faire.
2: Puis voilà. Faut un jean large aussi, hein. Si c'est du slim, ça marche pas, quoi.
0: C'est non ou aussi, ouais. Effectivement. Mais même avec un jean large, hein, faut en fait faut mettre un pied dans. Enfin.
4: Oui, mais pourquoi une jambe sur l'autre? Enfin, je.
0: T'as raison.
10: Ouais, c'est défi, j'ai vu passer ça, je me suis dit pourquoi pas moi, quoi.
0: Ouais, faut mettre devant.
10: Non, pas moi.
0: Voilà. T'as eu la réponse à ta question.
10: C'est ça.
0: Belle journée Théo. Je vais te refaire le t-shirt Manu sur Énergie. T'auras pas de problème avec le t-shirt.
10: Merci, belle journée.
0: Belle journée à toi et merci de nous avoir appelé. Qu'est-ce que vous avez comme blessure un peu stupide que vous êtes infligée à vous-même? 0 870 42 48. Vous pouvez continuer à nous appeler.
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0: Antoine. Troisième participation pour Antoine. Bonjour Antoine.
1: Salut Manu, salut toute l'équipe, comment ça va?
0: Très très bien Antoine. Et toi aussi tu vas très très bien parce que déjà tu as 200 euros. Tu les as gagnés ces 200 euros, mais t'as pas envie de t'arrêter là, t'as envie de monter et de gagner 100 euros supplémentaires, peut-être 300 euros pour toi dans 2 minutes. Mais attention, en face il y a Mélanie. Et Mélanie, elle a pas envie que tu les gagnes ces 100 euros parce qu'elle en a envie elle aussi. Bonjour Mélanie.
2: Bonjour, salut tout le monde.
0: Bienvenue sur Énergie à tous les deux. Je vous rappelle les règles du Club des Génies. J'ai 100 euros et 3 questions. Le gagnant ou la gagnante sera celui ou celle qui aura 2 points. À chaque question que je vous pose, si vous pensez avoir la réponse, vous donnez votre prénom. Vous donnez ensuite votre réponse. Si c'est la bonne, le point est pour vous. Si c'est pas la bonne, c'est l'autre qui prend le point. C'est le premier, la première qui atteint 2 points, qui gagne 100 euros et qui reviendra jouer avec nous demain. Attention, c'est parti, on joue au Club des Génies. Voici la première question. De quel pays le flamenco est-il la danse traditionnelle Antoine. Emblématique?
2: Mélanie.
0: En haut, Antoine, avant même la fin de ma question, je t'écoute.
1: L'Espagne.
0: Bonne réponse. 1 point pour Antoine, 0 point pour Mélanie. Deuxième question. Combien de roues possède un monocycle?
1: Antoine.
0: Je t'écoute, Antoine.
1: 2.
0: Et non. Il y avait un petit indice, le mot mono.
3: Bah oui.
0: Enfin, le...
3: oui.
0: Mono, c'est un. Donc c'était un, une roue, une seule roue le monocycle.
1: Ok.
0: Bon, apparemment cette question n'évoque pas grand-chose.
3: Il est concentré.
0: 1 point pour Antoine, 1 point pour Mélanie du coup, puisque c'est elle qui récupère le point.
3: Oh là là.
0: Ah oui, ah oui. Attention, troisième question. Quelle plante aromatique est l'ingrédient principal des pâtes au pesto?
1: Antoine.
0: Je t'écoute, Antoine.
1: Le basilic.
0: Le basilic, oui, allez, c'est gagné. Allez.
3: Bravo,
0: Antonio. C'était chaud. Hein.
3: Ah, j'ai eu peur pour lui. Hein.
4: Trop fort.
0: Oh là là là là là là. Mélanie, je suis désolé, c'est pas gagné pour cette fois. Non, mais un, tu peux nous rappeler quand tu veux. Et deux, tu repars avec le mug Manu sur Énergie.
2: Ah, quand même, trop bien, merci beaucoup.
0: Ah bah alors, on t'embrasse fort, on te souhaite une belle journée, Mélanie. Antoine, 300 euros pour toi.
1: C'est génial.
0: Bah ouais, eh, ça commence à faire là, 300 euros.
1: Ouais, ça va, un peu sous pression ce matin quand même. Mais le monocycle, je l'ai en travers de la gorge.
0: Écoute, c'est...
3: ça arrive,
0: oui, voilà. D'avoir un monocycle à travers la gorge, c'est que j'ai eu un petit accident quand même. Mais bon. Antoine, 300 euros, ils sont à toi, quoi qu'il arrive demain. Et tu reviens évidemment demain pour défendre ta place de génie des génies et peut-être monter à 400 euros. Voilà.
1: Eh ben, on espère. Super.
0: Mais évidemment qu'on l'espère. Antoine, rendez-vous demain à la même heure au Club des Génies. Si vous avez envie de le faire tomber, je sais, c'est pas gentil, mais vous en avez envie parce que vous aussi, vous avez envie de gagner 100 euros, puis 200, puis 300, puis 400. 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
0: Et ce matin, on compare nos blessures débiles.
7: Ouais.
0: Qu'est-ce que vous avez comme blessure stupide que vous êtes infligé tout seul? Alors que, il n'y avait pas de raison. Et bim, c'est parti. Jeff, t'en encore?
7: J'ai laissé ma main en fermant le capot du moteur de ma voiture.
0: Aïe, aïe, aïe, aïe, aïe.
7: C'est le truc tout con. Tu sais qu'une fois que t'as remis du liquide essuie-glace, d'une main tu tiens le capot,
0: oui,
7: de l'autre tu mets le petit crochet.
0: Oui, mais Jeff, on a compris.
7: Voilà.
3: Non.
0: On n'a pas besoin des détails. Mais excuse-moi, mais tout à l'heure il nous a parlé de l'économe qui s'arrachait les doigts là.
7: Quand je suis un warrior, moi je suis un warrior.
0: Mais non, mais toi, mais c'est, tu, en fait, tu enlèves des parties de ton corps.
7: C'est comme ça que je peux maigrir. Hein, donc.
0: Blessure stupide. On a Adrien qui est là. Bonjour Adrien.
8: Salut Manu. Salut toute l'équipe.
0: Bienvenue sur Énergie. On t'écoute.
8: Bah moi, ce qui m'est arrivé, j'étais tranquillement posé dans mon salon au week-end et en voulant éternuer, je me suis brisé une côte.
0: En éternuant?
8: Oui, voilà.
3: Ah, ouais. C'est possible.
8: Oui, ah, oui, j'ai éternué vraiment très fort, oui, oui, je me suis plié en deux, sauf que ça a craqué, c'est une côte calafiée.
3: Ah non, arrête, tu viens de débloquer une phobie là. Non, mais moi j'ai eu ça en toussant. Tellement je toussais, ça s'est fêlé quoi, genre c'est hyper possible. C'est pas courant,
0: c'est
3: mais ça
0: arrive. Ouais. Mais en plus, je crois qu'il n'y a rien à faire pour les côtes, il faut attendre.
3: Et tu peux rien faire et c'est ça fait mal.
0: Je sais, j'avais un pote qui avait ça, et en fait, dès qu'il riait, ça lui faisait mal. Donc en fait, notre but, c'était de le faire rire.
3: C'est bâtard.
0: Je suis désolé. Merci beaucoup Adrien de nous avoir appelé. On te souhaite une belle journée. Qu'est-ce que vous avez comme blessure un peu stupide, Marion?
4: Plein de fois je me suis brûlée en sortant les trucs du four parce que j'ai la flemme de mettre le gant. Donc je prends ce que j'ai sous la main, donc ça peut être du sopalin ou ma manche. Tu vois, je sais faire un truc. Et après c'est un carnage, je jette le truc, j'ai trop mal. Mais c'est des petits défis que je me lance comme ça.
0: Ah mais arrête.
4: Oui. Oui, je vais arrêter, ouais.
0: En fait, arrête avec ça. Blessure stupide encore, si vous en avez, Lorenza.
3: Je me suis coupée avec l'emballage de mon filet de poulet. Comme les feuilles, c'est, en fait, ça peut être très coupant.
7: Ouais.
3: Et c'est une coupure nette, ça pisse du sang, moi je peux tomber dans les pommes.
4: Oh là là. Wow.
0: L'emballage du filet de poulet.
3: Ah, faites attention, c'est plus dangereux qu'on ne le pense. Vraiment.
0: Mais bien sûr, mais il y a des messages qui vont passer toute la journée sur Énergie. Faites attention, l'emballage du poulet, bien sûr, c'est très dangereux, c'est très coupant. Merci Lorenza.
3: Avec plaisir.
0: On a Adèle qui est là, bienvenue sur Énergie Adèle.
6: Coucou Manu, coucou tout le monde.
0: Qu'est-ce que t'as comme blessure stupide toi Adèle?
6: Eh ben moi je me suis refermé la porte sur mon doigt toute seule.
0: Mmh.
6: Aucun ami, juste moi. La porte de, la porte de chez moi.
0: Aïe.
7: C'est douloureux ça, ouais.
0: Mais c'est fou toutes ces blessures en fait. Qu'on se prend tous les uns. Ouais.
3: Mais c'est des fautes d'inattention.
0: C'est alors non, une faute d'inattention, c'est quand tu oublies un accent sur une lettre. Pas quand tu te prends la porte dans la gueule. C'est une grosse inattention, ça. Et Lorenza, permet-moi de douter de ton inattention et de ne pas douter de ton taux d'alcool. L'alcool est à consommer avec modération. Merci beaucoup, Adèle, de nous avoir appelés.
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0: Et Moziman, il sera avec nous tout à l'heure.
3: Youhou.
0: À partir de 9h15 globalement, il arrive. Il m'a dit, j'arrive vers 9h, 9h15, 9h30.
7: Ok.
0: On est très décontracté, on n'est pas très dans les horaires. Moziman, il sera avec nous tout à l'heure. Et on va l'écouter juste après les infos de 7h. Attention, j'ai un moment régression maintenant à vous proposer. J'ai une liste de trucs qu'on a tous fait avec la nourriture quand on était enfant.
3: Vas-y.
0: Un volcan dans la purée.
3: Ah bah oui.
7: Ah, normal,
3: ah oui.
0: C'est la base. Écrire son nom avec les pattes alphabet sur le bord de l'assiette.
7: Ouais.
3: Oui, aussi.
0: Et t'étais très énervé quand tu trouvais pas la bonne lettre. Ça pouvait te rendre fou. Gober un flambi aussi.
3: Ah oui. J'ai jamais fait non plus.
7: Encore maintenant, oui.
0: Encore maintenant, Jeff.
7: Oh, j'aime bien, moi.
0: Lorenza, Mario, c'est peut-être un truc de mec alors de
3: ça
0: gober les flambis.
3: Ouais, je pense.
4: Tu prends pas de plaisir à le manger, quoi.
3: Et tu t'étouffes, non,
0: c'est pour le beau geste. L'amour du beau geste.
7: Oui. C'est ça. Oui. C'est sportif avant tout.
3: L'amour du beau geste.
0: Okay. Oui. Ok, je vous ai perdu. Truc qu'on a tous fait avec la nourriture quand on était enfant. Se faire un nez rouge avec la cire du Babybel.
7: Obligé.
4: Oui, bien sûr.
3: Oui.
0: Ah bah alors,
7: et tu fais du beau geste aussi. Tu fais clown après.
3: T'as même pas enfant. Moi je l'ai fait encore l'année dernière, je pense.
4: Oh la folle du
0: geste. Ouais, Lorenza, oui. Le sujet, les choses qu'on doit pas dire à premier rendez-vous, c'est plus tard. Les trucs qu'on a tous fait avec la nourriture en étant enfant, enfiler les macaronis sur les dents de la fourchette.
7: Oui.
4: Ah oui, oui.
0: Ah oui.
4: Oui.
0: Manger tout le bord du petit beurre avant d'attaquer le milieu.
3: Ah oui.
0: Bien sûr. Faire des boucles d'oreilles avec les cerises.
3: Oh la balle.
0: Ouais. Oh alors. Dessiner un visage avec du ketchup et des œufs au plat sur l'assiette.
3: Bien sûr.
0: Se mettre du chocolat sur les dents pour faire semblant qu'elles sont pourries.
4: C'est vous aussi, ça.
0: Ah oui, j'avoue, j'ai fait beaucoup ça.
3: C'est pas notre truc.
0: Attends, alors faire les dents de vampire avec les frites.
3: Ah, ça oui.
7: Oui.
0: Ah. Souffler dans l'emballage des pailles pour faire une fusée.
3: Oh, oui. Mais ça, c'était le feu, ça.
0: Ça, tu prends la paille, tu souffles et pff, ça part. Ah. J'en ai un dernier. Coller des chocs à pic sur ses ongles.
3: Ah non, je ne connais pas du tout ce truc.
0: Non, moi non plus.
7: Il faut manger des chocs à pic, quoi.
3: Ah, Manu?
0: Non,
7: si, ça se voit.
0: Écoute, si j'ai envie de me mettre des chocs à pic sur les ongles, je me mets des chocs à pic sur les ongles. Même si je le fais pas.
3: Ouais.
0: Je l'ai fait hier matin.
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0: Il y a deux tableaux de l'artiste Claude Monet.
12: Je pense que vous voyez qui est.
3: Oui, bien sûr,
12: Claude Monet, il a joué au PSG deux saisons.
0: Il y a deux tableaux de Monet qui n'avaient pas encore été montrés au public, jamais montrés au public, qui vont être mis aux enchères à Paris en octobre. L'un des deux s'appelle l'Iris. Ce sera la plus haute estimation jamais attribuée à une peinture présentée aux enchères en France. Vous n'êtes pas prêts.
7: À combien?
0: Il est estimé à 30 millions d'euros.
7: Prix de départ donc. C'est-à-dire que ça peut monter quoi.
0: Oui, prix de départ, prix d'arrivée.
3: On l'achètera pas.
7: Ouais.
0: Mais qui peut mettre 30 millions d'euros
7: dans un tableau, oui.
0: Et en plus, quand t'as un tableau que t'as payé 30 millions d'euros, tu le mets pas chez toi.
3: Mais non.
0: Et tu le mets dans un coffre.
4: Et ça sert à rien du coup.
0: Et personne ne le voit. Ouais.
7: C'est vrai que c'est un peu con quand même.
0: Alors que moi, mes petits cadres Ikea, excusez-moi, tout le monde les voit. Allez, 7h05, on double votre salaire.
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0: Chaque jour, on vous appelle en direct pour doubler votre salaire. Ça se passe à 7h05. Avant d'écouter Katsai, c'est peut-être votre téléphone qui sonne maintenant, faut décrocher. Vous envoyez salaire par SMS au 7-10-12. Allez.
14: Hello.
0: Allô, bonjour, c'est Brian de Troyes dans l'Aube.
14: Oui, c'est ça.
0: Brian, quel est le seul animateur radio qui double ton salaire?
14: C'est Manu sur Énergie.
0: C'est gagné.
4: Bravo.
0: Attention, vous êtes prêts? Une blague de boomer?
3: Ouais. Ouais.
0: Where is Brian?
4: Ah non,
3: oh non.
14: Brian in the kitchen.
3: Ah non. Et oui, bien sûr qu'il allait le faire.
0: Mais vous n'avez pas connu Brian in the kitchen?
4: Quand même, si.
3: Bah, si.
0: Dans les cours d'anglais?
4: Bah oui.
7: Ah non, ouais, non, moi je connais que par le sketch de Gad Elmaleh.
0: Ouais. Ah, parce que au départ, Where is Brian? Brian is in the kitchen. Le sketch de Gad Elmaleh, c'est parce que en cours d'anglais en sixième,
7: ah oui,
0: on avait tous les livres et dans le livre c'était l'histoire de Brian et Brian et de sa famille.
7: Ah. D'accord.
0: Il avait une famille, Brian. Et t'avais la sœur ou la mère, je sais plus quoi, qui demandait où est Brian? Where is Brian? Et t'avais le père qui disait Brian is in the kitchen.
4: D'accord. Ça on a pas connu nous. Hein.
0: Ah non, c'est pour ça que j'ai dit blague de boomer.
7: Je faisais allemand, c'est pour ça que ça marchait pas.
0: Et Brian is in the kitchen. Suffit de mettre l'accent, ça passe tout seul. Brian de Troyes, t'es où toi?
14: De Troyes dans l'Aube.
0: Oui, non, mais dans quelle pièce, je voulais dire en fait. Mais c'est...
14: Là, non, c'est dans mon bureau.
0: Brian is in the bureau. Eh ben, Brian in the bureau, je t'annonce que Brian is in the doublé salaire. 1537 euros, c'est ce que tu touches chaque mois. On va le double, 3074 euros.
4: Ah, t'es fuyant, hein.
0: Alors, tout va bien. Eh, Brian, it's a good day.
14: Oui. Pas ouf, niveau anglais. Hein.
3: On a remarqué.
0: On va être limité. Brian is in the kitchen, il bouffe, mais il parle pas. Brian, je te loupe ton salaire. Bravo à toi, 3074 euros. On te souhaite une très belle journée.
14: À vous aussi, mon courage.
0: Bah, nous, ça va.
3: Va,
0: franchement.
3: Bah, oui.
0: Nous, c'est bon, hein, tranquille, on arrive à faire deux mots en anglais. Hein. Bah, à peu près, quoi. Enfin, moyen, quoi. Bon, bref, Brian, belle journée à toi et bravo. Et ça peut vous arriver, vous aussi, vous envoyez salaire par SMS au 7-10-12. Demain, c'est peut-être votre téléphone qui sonnera.
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0: que dans le monde, il n'y a pas que des mauvaises nouvelles. Il y a des bonnes nouvelles aussi. On a besoin de notre dose de bonnes nouvelles. On a besoin de notre dose de belles histoires.
1: Oui.
0: Faites-moi rêver.
2: Oui.
0: Faites rêver le monde. Oui. Vas-y, Marion.
3: Il y a une collab Pokémon Adidas qui arrive. Ça va sortir dans quelques semaines. C'est pour célébrer les 30 ans du manga. Et franchement, j'ai regardé les modèles. C'est hyper sympa. Il y a modèle Pikachu, Ectoplasma, Mewtwo. Il y a même un modèle Dracoufeu où tu as des ailes amovibles autour des baskets.
1: C'est super mignon, ça.
3: Non, mais elles sont vraiment fraîches, les baskets. Donc, ouais.
0: Après, je suis pas très Pokémon, mais. Non, mais je sais que c'est la folie et tout. Il y a des gens
1: qui sont complètement. Comeback,
0: j'ai fait Pokémon Go, c'est tout. Voilà.
1: Ah oui, mais t'étais en 2016, quoi.
0: Oui. Mais ma femme ne supportait pas. Elle trouvait ça complètement débile.
1: Moi, je partais
0: de la maison pour aller sur la place du village. Parce qu'il y avait un Pokéstop ou
2: une arène. Ouais,
1: une arène.
0: Ouais. Voilà. Ça la rendait complètement dingue. Puis après, c'est parti. Il manque un peu, des fois,
1: moi
0: je me dis. Pourquoi je téléchargerais pas l'appli?
2: Bah oui, c'est
0: j'irai sur la place du village récupérer les Pokémon.
3: Achète-toi les baskets.
0: Non, non, non, moi je préfère le virtuel. Les bonnes nouvelles du jour. Allez, Jeff.
2: Elle s'appelle Kristen Overton et c'est une jeune maman qui tient un blog pour aider les parents dépassés par les caprices de leurs enfants. Et du coup, elle a créé le hashtag AssholeParents sur lequel tu peux du coup poster anonymement.
0: Asshole, c'est trop du cul.
2: Voilà, j'ai tout compris. Voilà, je savais très bien que tu avais compris. T'es bilingue. Et en fait, les parents peuvent poster anonymement se défouler sur leurs enfants en disant. Il m'énerve tout ça. Et ça cartonne, ça a même pété plusieurs fois le site parce que les parents peuvent se défouler.
0: Ah, c'est pas mal.
3: C'est le TripAdvisor des gosses. Quoi.
2: C'est exactement drôle.
3: J'adore.
2: Exactement ça.
0: Oh, tu mets une étoile et demie.
3: Ouais, à ton gosse.
0: Bah, n'y allez pas. Tu donnes pas vraiment le prénom, j'imagine. Ou...
2: Non, tu gardes tout anonymement, mais tu te lâches par contre.
0: C'est pas mal.
2: Tu te lâches.
3: J'aimerais beaucoup faire ça.
2: C'est encore ouvert. Hein.
0: En France, hein, ça peut. Ouais. Et lance le Mario.
1: Ça peut cartonner. Hein.
0: Ouais, je pense que ça peut cartonner. Et fais aussi en même temps un OnlyFans avec tes pieds. Voilà.
1: Allez, les deux en même temps.
3: Ça part.
0: Tout ça va cartonner. Lorenzo, une bonne nouvelle.
1: En mai à Narbonne, il y a Clotaire, c'est un Lyonnais de 32 ans. Il perd son chat sur une aire d'autoroute à 800 km de chez lui.
0: C'était une bonne nouvelle.
1: Je savais. Attends, c'est pas fini, Manu. Ah. Mais il refuse d'abandonner. Parce que pendant 3 mois, tous les week-ends, il reprend la route. Et après son taf, il va chercher son chat. Il est aidé par une asso locale aussi. Et ben, il y a quelques jours, ils ont retrouvé le chat sans et sourd.
3: Ah oui.
1: Clotaire a de nouveau son bébé avec lui.
0: Et le chat, il en a rien à branler.
3: Non. Oh,
1: bah,
0: il est venu, il a mangé les croquettes et il a refait ok,
1: non.
0: Merci,
2: t'as rien changé.
0: C'est le principe du chat.
1: C'est des retrouvailles après 3 mois.
0: Tu sais que le nom scientifique du chat, c'est qui s'en branle de tout.
4: Salut, c'est Eric Antoine. Je mesure 2 mètres, c'est vrai. Pourquoi me direz-vous? C'est pour mieux écouter Manu sur Énergie. Ça fait antenne.
0: Et bien sûr, évidemment.
2: Ah, bah oui.
0: Plus les cheveux et tout, il capte la TNT, il capte tout, il capte des chaînes allemandes. La RAI, il adore ça. Il capte tout, je vous dis. C'est son anniversaire aujourd'hui à Eric Antoine qui présente la roue de la fortune. Eh bah oui,
1: okay.
0: C'est son anniversaire. Il a 50 ans, le petit.
3: Ah, il les fait pas. Hein.
0: Ah non, il les fait pas. Il fait quoi? Il fait 80.
3: Oh,
0: t'es non, il les fait pas. Il a une belle peau. Écoute, il doit avoir une skincare incroyable, je sais pas. 7h17, on écoute Moziman tout de suite avec Soon. Et juste après, on va parler mariage grâce à Jeff.
2: Ouais.
0: Mais pas mariage genre quand ça va bien. Mariage quand ça va mal.
2: Oui, oui, c'est ça exactement. Vous êtes très étonnés.
0: On va jouer ensemble au jeu des 5 mots. Et on a encore 1000 euros à vous offrir grâce à Temporis.
1: Ah, les meilleurs.
0: Oh, ils sont gentils, ceux-là.
1: Ah, oui. C'est la famille, hein.
0: Tu sais que s'ils organisaient des vacances, des camps d'été, j'irais.
1: Bien sûr. Évidemment.
0: J'aimerais passer. J'ai hésité l'été dernier à passer 2 semaines, on avait loué une maison.
1: Ouais.
0: Et en fait, j'aurais voulu louer une agence Temporis.
1: Bah, je comprends.
2: T'aurais été mille fois mieux. Bah oui.
0: Si vous connaissez pas Temporis, c'est les agences d'intérim. CDD, les CDI, tout ça, quoi. Enfin,
2: il y en a partout.
3: 200 agences en France.
0: Non.
3: Je te jure.
2: Incroyable.
0: Mais les mecs ne s'arrêtent pas.
1: Ils sont partout.
0: Ils sont partout, Temporis. C'est incroyable. 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On joue au jeu des 5 mots, le meilleur jeu radio du monde, vers 7h40. Avant ça, attention, Jeff va nous parler mariage. Mais pas beau mariage.
2: Ah non, pas du tout, là j'ai halluciné.
0: Mariage qui rate.
2: Exactement, vous savez qu'il y a 2%, c'est énorme 2%, des gens qui se marient, qui renoncent finalement le jour même de la cérémonie. Alors, j'ai pas le détail s'ils renoncent devant l'hôtel ou s'ils renoncent chez eux avant, mais en tout cas, 2% des gens, le jour même, se barrent.
0: Je pense que si vraiment tu paniques et que tu veux renoncer, autant le faire avec un feu d'artifice en disant non le jour.
2: D'accord. Non, mais au moins, ça marque les gens, quoi.
1: Les invités viennent pas pour rien. Bah. Tu traumatises l'autre à vie, genre.
0: Oui, mais quel souvenir pour les invités.
2: C'est génial.
1: Mais bon.
0: Le rapport gens qui vont raconter ça, personne triste.
1: C'est horrible.
3: Mais je crois qu'il faut assumer le mariage quand même et faire la fête quand même. Oui. Dans ces cas-là. Parce que t'as tout payé, t'y vas quoi, tu tant pis.
1: Quitte à divorcer après quoi.
2: Ouais, mais tu repayes le divorce quoi.
0: On m'a raconté une histoire comme ça où quelqu'un avait dit. En fait, il avait dit non au dernier moment, mais tout était déjà payé, tout était fait. Et donc en fait, la nana, elle organisait pas le mariage, mais une fête. Et les gens ont été invités et elle a fait une fête comme ça.
3: Bah oui, pourquoi pas. Faire,
1: hein. Ah oui.
0: Avec un petit goût de raté
1: si
0: quoi.
1: Tout est payé.
3: Un petit goût de raté.
2: Ça fait des trucs à raconter.
0: Je sais pas si vous avez des histoires de mariage.
3: Ah ouais, il y en a toujours.
0: Bah, faites-vous plaisir alors.
3: Moi, je suis allée à un mariage de potes et le témoin du marié s'est tapé la témoin de la mariée. Alors comme ça, on peut se dire c'est marrant, sauf qu'il s'éclipsait à des moments clés des cérémonies, tu vois, pendant le repas ou autre, pendant les discours. Et donc les mariés étaient absolument furax et tout le monde avait capté ce qui se passait. Et on les voyait revenir comme ça, extrêmement malaisants et ils n'ont pas su se tenir, quoi.
0: Ça, on dirait François Hollande.
3: Ouais, un peu.
0: Il revenait avec un casque.
3: Ouais. Alors, oui.
0: C'est pas ce que vous croyez. Ouais, c'est compliqué.
3: Ah, faut faire attention quand t'es témoin.
0: Bah, ce jour-là, t'es quand même là pour les mariés.
3: Bah, bien
0: quoi.
3: Sûr.
0: Si au moment des bagues, elles sont les bagues. Deux secondes, Ben.
3: C'est exactement
0: c'est
3: ça.
0: C'est compliqué. C'est pas évident. C'est un bon sujet. Ouais. Qu'est-ce que vous avez comme histoire de mariage? Appelez-nous. 0 870 42 48. Si vous en avez.
2: Ah oui, j'ai vu le cuisinier donc, qui devait faire tout le repas, qui s'est pris la tête avec le père de la mariée. Et il s'est tellement pris la tête qu'il a tout remballé dans le camion, qui s'est barré.
3: Oh non.
2: Il n'y a rien eu à bouffer.
3: Non, c'est pas vrai.
2: Mais rien, mais même pas les petits fours du départ, rien du tout. Ils ont dû s'arranger, partir dans les maisons à droite, à gauche, ramener des trucs.
0: Oh, c'est
2: le
0: sympa.
2: Mec s'est barré.
0: Ouais. C'est sympa pour 200 personnes, tu ramènes. J'ai du beurre. Oh,
2: c'était ça. Mais comme le père de la mariée, il picolait un petit peu, il s'est pris la tête avec. Le mec, il en a eu marre, il s'est barré avec les gigots.
0: Oh, c'est pas bon ça.
3: Ah, bah non. J'adore ces histoires.
0: Et en plus, quand c'est ton mariage, t'as tellement envie que tout se passe bien.
1: Ah, bah oui.
0: On n'arrête pas de te dire, c'est le plus beau jour de ta vie.
3: Mais tu l'as préparé depuis 2 ans.
0: Mais oui. Bah oui. Donc toi, tu fais une pression de dingue, de fou. Et dès qu'il y a un petit truc, mais même pas grave, qui va pas, t'as l'impression que c'est la catastrophe. Oui. Je me rappelle, nous, à notre mariage, il y avait un problème de champagne qui était pas assez frais. J'avais l'impression que c'était un truc, mais catastrophique.
3: Ouais.
0: Et on m'a dit, Manu, il faut que tu viennes. Je suis, oh putain. Le champagne, ça a pas marché, il est pas frais. J'en sais rien, moi. Prenez du plus qu'au citron. Bon. Histoire de mariage, Lorenza?
1: Ouais, au mariage d'une amie, j'avais un crush sur le photographe.
0: Et comme à peu près toutes les 3 heures.
1: Bah, il n'y a pas 3000 photographes non plus.
0: Ah oui, mais il y a 3000 personnes partout tout le temps.
1: Alors non.
0: Je rappelle que Lorenza, elle a des crushs quand même.
1: Oui,
0: mais c'est. Je te rappelle qu'ici, on en avait parlé, quand il y a quelqu'un qui était venu faire les vitres, elle a eu un crush sur le mec.
3: Elle est fleur bleue, elle aime,
1: ouais, oui, en fait,
3: elle aime l'amour.
1: Mais ça part très vite. C'est voilà. Ça qui est. Faut choper le moment, quoi.
0: Elle est passionnée,
3: voilà.
0: Lorenza.
1: Et je trouvais qu'il me prenait beaucoup en photo. Donc j'étais un peu flattée. Et à un moment, il vient près de moi et il me donne un petit papier. J'ouvre et je vois que c'est son numéro. Donc je me dis, mais waouh, et tout. Et il me fait, écoute, j'ai complètement flashé sur ta meilleure pote. Et en fait, elle était tout le temps à côté de moi. On a passé le mariage à deux. Et il me dit, est-ce que franchement, t'es trop sympa. Est-ce que tu peux lui passer mon numéro? Je sais pas si elle est célibataire.
0: Oh non.
1: Et là, vraiment, j'ai eu le seul.
3: C'est horrible.
1: Donné le papier.
0: C'est le problème de Lorenza. Non, mais c'est vrai. T'es tellement sympa que,
1: oui,
0: en fait,
1: du
0: tu
1: coup,
0: pas, tu passes. Tu
1: pour, la fin, pour la pote non, sympa.
0: Tu t'automets dans la friend zone.
2: Oui.
1: Oui, enfin, bref, je lui avais pas tellement parlé non plus, donc j'étais pas non plus si sympa que ça, quoi. Donc, non, ben.
3: Tu lui as donné le numéro ou...
1: Non.
3: Oh, Lorenza. Non.
1: Elle est en couple. Elle est en couple.
3: Quand même, faut lui laisser l'option.
1: Mais non, mais je lui en ai parlé, mais elle m'a dit, ben non, et tout. Ouais. J'ai pas donné le numéro.
0: Tu lui as dit, dis-moi, la haute là-bas, ça a l'air d'être un sacré gros connard.
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0: On est mercredi, c'est le 23 septembre 2026. Oui, c'est l'automne aujourd'hui. Oui, c'est l'automne.
3: Ouais, ça y est, c'est ça bien. Y est.
0: Oui, c'est bien, c'est bien.
3: Eh oui, tu vas manger des soupes.
0: Ah bah oui, au moins tu me l'as bien vendu l'automne.
3: Tu vas cueillir des champignons.
0: Oui, ouais, tu me l'as bien vendu.
2: C'est bien, ça, c'est bien.
0: Non, est-ce qu'il y a un
1: tu vas te mettre dans le fauteuil, t'auras ton plaid, t'auras ta famille près de toi et vous regardez des films.
0: Ok. Maintenant, est-ce qu'on peut dire un truc positif de l'automne?
3: Il y aura des citrouilles chez toi, ta femme, oui. Elle va décorer ta maison.
1: Ah,
2: non, mais les balades à l'extérieur, Manu, tu sais, quand il fait très froid, après tu rentres et que t'as très chaud, c'est
1: agréable. Chocolat chaud.
2: Ouais.
0: Ça pue tout ça.
2: Ah oui, direct.
0: Excusez-moi, pardon. 7h34, c'est dans la tête.
1: Oui, bien sûr.
0: On va s'écouter Mauvais Joe, Taylor Swift aussi. Mon hit préféré de Taylor Swift de tous les temps. m'en lasse pas de ce titre. Et pourtant, je l'ai écouté, je l'ai poncé dans tous les sens. J'adore. On va vous offrir 1000 euros. C'est le jeu des 5 mots dans 5 minutes, juste après Mauvais Joe. 1000 euros cash pour vous. Vous nous appelez au 0870 42 48. Et avant ça, au même numéro de téléphone, on se raconte des histoires de mariage. Il y a Elena qui est là. Bonjour Elena.
6: Bonjour Manu, bonjour l'équipe.
0: Bienvenue sur Énergie Elena. Quelle est ton histoire de mariage à toi? Je vous rappelle ce chiffre que Jeff nous a sorti quand même tout à l'heure. 2% des gens le jour du mariage disent non. C'est beaucoup.
2: C'est beaucoup, 2%, ouais.
0: Raconte toute ton histoire à toi.
6: Alors moi, j'ai voulu ouvrir une bouteille de champagne et le bouchon est arrivé dans l'œil du frère de la mariée.
1: Le classique.
0: Ah merde.
1: Aïe,
0: ça,
1: aïe,
0: fait
1: aïe.
0: Mal, ça fait mal.
6: Comme tu dis.
0: Je sais pas pour les mariages, mais je savais pour les jours de l'an.
1: Le
0: jour de l'an, il y a un paquet de gens qui arrivent aux urgences dans les hôpitaux, ils se sont pris le bouchon dans les yeux.
2: Ah merde.
0: C'est con, hein.
2: Ouais, c'est con, oui.
0: Oui, c'est con.
6: Et bon, ça, les photos étaient faites. Hein.
1: Ah.
0: Oui, mais bon, c'est... Et alors, on lui a offert un bandeau sur les yeux.
1: Il va bien.
6: Oui, très. Oui, ça va bien.
0: Tu vas bien avec un... Oui, tu peux aller bien avec un œil.
1: Oui, hein, ça fait pirate, c'est sexy.
0: Oui, c'est ça. Mais il n'a pas envie d'être pirate, le mec. Ça se trouve, il ne sait même pas nager, toi. Donc, Merci beaucoup, Elena, de nous avoir appelés.
6: Gros bisous.
0: Gros bisous. Histoire de mariage, si vous en avez encore. Et Lorenza?
1: Je suis arrivée en retard au mariage de mes meilleurs potes.
3: Oh, non.
1: Mais bien en retard. Mais parce qu'il m'avait dit que j'avais le temps de repasser par chez moi. Donc je suis repassée par chez moi. Et en fait, ils m'attendaient tous pour le discours que j'avais écrit un peu le matin même.
0: Mais c'était à la cérémonie?
1: C'était un peu dans l'impro. Oui, c'était à la cérémonie.
0: Oh.
1: Et là, la maman du mari, elle m'a passé un savon. Parce qu'en fait, quand je suis arrivée, j'ai ouvert la porte en bois. Et il y avait vraiment tous les invités qui
0: c'était
1: attendaient.
0: C'était à l'église, à la mairie?
1: Non, c'était juste. Ils avaient loué
0: une
1: énorme. Okay. C'était en extérieur. Il y avait vraiment tous les bancs avec tous les gens et tout qui attendaient. Tous attendaient comme ça. Et ils commençaient à s'impatienter. Et je suis arrivée, en plus, j'ai ouvert la porte avec vue sur tout le monde. Et la maman du mari m'a défoncé comme jamais.
0: Elle a raison.
1: Et oui, bien sûr. Du coup, après, j'ai boudé quand même.
0: C'est bon,
1: partie de la cérémonie.
0: Rien ne t'apprendra à être à l'heure. C'est fou. Hein.
1: Là, ça m'a quand même un peu calmé. Pendant
0: j'ai pas remarqué la dernière fois qu'on était au resto. Virginie est là. Bonjour, Virginie.
7: Bonjour Manu, bonjour Jeff, bonjour Marion, bonjour Lorenza.
1: Bonjour.
0: Voilà, bienvenue parmi nous, ma Virginie. Quelle est ton histoire de mariage à toi?
7: Donc, moi, j'étais à un mariage où on ne devait pas dépasser 80 décibels.
1: Ah ouais.
0: Il y a des salles comme ça. Il y a des appareils.
2: Oui.
0: C'est le cul, ouais. Dans les salles.
1: Tu le vois.
0: Quand t'arrives à une soirée et tu vois l'appareil là avec le nombre de décibels sur le truc, tu sais que la soirée va être merdique quand même.
3: C'est horrible. Mais faut faire attention à ça quand tu te maries. Choisir l'endroit adapté.
0: Ils te le disent pas forcément au départ.
3: Oh waouh.
7: Ah ben non, les mariés le savaient pas.
0: Et alors?
7: Eh ben alors, on a eu pas mal de coupures de courant tout le long de la soirée.
0: Ah oui, ça coupe automatiquement quand ça dépasse.
7: Oui, ça fait une alarme et au bout d'un moment, ça coupe.
0: Ah, c'est con, oui.
1: Putain. Ah ben, ambiance, quoi.
0: Un bon mariage. C'est le plus beau jour de... Excusez-moi, pardon, il y a l'électricité qui a coupé. Une belle histoire, Virginie. Merci beaucoup de nous avoir appelés.
7: Merci, bonne journée à vous.
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0: Bonjour Manu, bonjour l'équipe.
1: Bienvenue sur Énergie des villes, on va jouer ensemble au meilleur jeu radio du monde, c'est le jeu des 5 mots. J'ai 1000 euros pour toi grâce à Temporis.
0: Oui, super, génial.
1: Des pubs aussi dans les genoux. Et on est en avance sur Microsoft. 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
2: Oui.
1: Tu as un travail, David?
0: Oui.
1: Et peut-être qu'un jour...
3: Tu n'en auras plus.
1: Tu n'en auras pas. C'est horrible. C'est horrible.
3: Ça peut...
1: Non,
3: mais ça peut arriver.
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3: Bien sûr.
1: Voilà. 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
3: Ouais.
1: Bah, pourquoi pas? Ouais, j'ai pas compris.
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1: 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Attention, David, on va jouer au meilleur jeu radio du monde. C'est le jeu des 5 mots. Tu vas jouer ce matin avec Marion.
3: Allez.
1: Je rappelle les règles. Marion va sortir du studio. Quand elle sera dehors et qu'elle n'entendra pas ce qui se passe, je vais te donner 5 mots. Après chaque mot, tu me donnes le premier qui te vient en tête. Ensuite, Marion revient. Je fais la même chose avec elle. Dès que vous avez un mot en commun dans vos réponses, c'est gagné à toi les 1000 euros. T'es prêt, David?
0: Ouais, je suis prêt.
1: Bonne chance à toi, c'est parti. Retard.
0: Heure.
1: Roue.
0: Grande.
1: Katana.
0: Épée.
1: Millefeuille.
0: Trèfle.
1: T'as dit quoi, pardon?
0: Trèfle. Millefeuille. Ah oui, non, j'ai compris, feuille, trèfle, ouais. Gâteau.
1: Joue.
0: Visage.
1: Pas mal.
3: Des associations. Ouais,
1: il y a des associations
3: spéciales.
1: Oui. Voilà.
3: Mais qui peuvent très bien fonctionner.
1: Bien sûr, on va faire revenir Marion maintenant. Et on va voir si ça peut très bien fonctionner.
4: Non, c'est une bonne analyse.
3: J'y crois, David.
1: Attention. Marion est de retour. Allez. Un mot en commun dans vos réponses suffit pour gagner. On joue au jeu les 5 mots. Retard.
3: Train.
1: Heure.
3: Aïe.
1: Ouais, elle balance.
3: Ah, ça dénonce, hein.
1: Oula, ça dénonce sur la SNCF.
3: Oula,
1: et c'est le coup de gueule de Marion. Oh là là là, elle n'a pas peur, elle.
3: Ah non, je reste concentrée.
1: Les ronds de cuir. Retard.
3: Bah oui.
1: Hey. Bim, boum. Attends, je suis un dab, rien à foutre. Attention, on reste concentré.
3: Oui.
1: Roue.
3: Voiture.
1: Grande.
3: Quoi?
1: Grande roue.
3: La grande roue.
0: Ouais, non.
3: Wow. Ah ouais. Très manège, oui. David.
1: Même lui, David.
3: Ouais, ok.
1: Il reste 3 mots.
3: Oui.
1: Katana.
3: Je sais pas ce que c'est. Katana. Bah, aucune idée. Pays. Je sais
1: pas ce que non, c'est. Non, katana, tu sais, c'est
3: les dans couteaux,
1: Kill Bill.
3: Là.
1: Dans Kill Bill.
3: Ah, grand oh, truc,
5: ouais,
3: là.
5: Les gars.
1: Ah, ouais. C'est plus qu'un couteau, là. Ouais, c'est on est sur une épée,
3: oui,
1: hein.
3: Oui, c'est vrai. Un sabre. Il l'avait.
1: Oui. Il avait dit épée, oui.
3: Ah, pardon. Non, je vais y arriver.
0: C'est pas grave.
1: Il reste 2 mots. Millefeuille.
3: Pâtisserie. Putain, non, mais quoi? Qu'est-ce qu'il dit? Comment ça se fait?
0: Pardon.
1: Il avait dit gâteau.
3: C'est presque ça.
5: J'ai hésité.
1: T'as hésité avec gâteau?
3: Oui.
1: C'est dommage, hein?
3: Ouais.
1: Mais comme c'est pas le jeu de j'ai hésité.
3: Oh non.
1: Il reste un mot.
3: Oui.
1: Joue.
3: Visage.
1: Oui.
0: Ouais. Merci Marion.
1: Oh là là.
3: Aïe, gars, katana.
1: Ah là là, Marion, j'ai l'impression qu'elle vient d'accoucher, quoi.
3: Ah ouais, c'est plus dur qu'un accouchement, le jeu des 5 mois.
1: Ça y est, c'est fait. C'est bien. Bon,
0: merci beaucoup, Marion. Merci à toi.
3: Non, vraiment, c'est toi.
1: Je te dois 5 euros, Lorenza.
3: Ça marche.
1: J'avais parié que tu les aurais pas. Non. C'est pas vrai. David, bravo. 1000 euros cash grâce à Temporis. Ils sont pour toi, ils vont arriver très vite. C'est le jeu des 5 mots. Bravo à toi.
0: Merci, bravo. Merci à tous. Bravo Marion et merci Temporis.
1: Et quel jeu d'équipe.
3: Ah oui, ah, ouais, on a été
1: Temporis,
3: bon,
1: Marion, David. Jusqu'où iront-ils ensemble?
3: Au bout du monde.
1: Demain, en tout cas, Temporis y revient et ils vous offriront à nouveau 1000 euros cash au jeu des 5 mots.
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1: Et on continue à parler de nos mariages, enfin de d'autres, oui. Ou de mariages, bref, des histoires de mariage, pas forcément des histoires mignonnes, ça nous intéresse pas.
3: Non, on veut du drama.
1: Exactement, on veut de l'histoire, on veut des gens qui pètent les plombs,
3: oui.
1: On veut des décors qui tombent, on veut des gâteaux qui se cassent la gueule,
3: oui,
1: voilà.
3: Bien ça.
1: Voilà ce qu'on veut.
3: Du croustillant.
1: Exactement, on a Apolline avec nous au téléphone. Bonjour Apolline.
8: Bonjour Manu, bonjour les ouin-ouin.
1: Quelle est l'histoire de mariage que tu as envie de nous raconter ce matin?
8: Alors moi, c'était au mariage de ma meilleure amie. Et l'enfant qui jetait les pétales derrière la mariée, En fait, il a marché sur sa traîne et ça a complètement arraché.
1: Oh merde.
2: On n'a pas le droit de faire travailler les enfants maintenant.
3: Il faut pas faire confiance aux enfants, ni aux chiens d'ailleurs. Ceux qui font venir les chiens avec les bagues.
1: Les chiens à la bague.
3: C'est dangereux ça.
1: Il y a les histoires de chiens qui ont bouffé les bagues.
3: Bien sûr. Mais c'est trop de responsabilité pour un chien ou un enfant.
2: Qui prennent un chien, c'est incroyable.
1: Et puis les enfants, ils comprennent pas des fois. Ils prennent les enfants vraiment, mais limite, ils savent marcher.
3: Oui.
1: Donc il va vers sa mère, l'enfant.
3: Oui,
1: c'est vrai, t'as raison. Mais oui, c'est très très compliqué. Merci beaucoup, Apolline, de nous avoir appelé.
8: Merci, bisous.
1: Belle journée. On vous rappelle qu'on parle de mariage parce que Jeff nous a quand même sorti ce chiffre hallucinant. 2% des gens ont dit non le jour du mariage, c'est ça. Quelle belle histoire.
3: Oh là là, c'est quand même...
1: Allez, on continue à se les partager. Jeff,
2: justement, moi, c'est le jour de mon mariage. On m'avait prêté une très très jolie voiture pour aller de la cathédrale jusqu'au lieu de la fête, quoi. Et en fait, j'ai fait un petit bas de caisse et j'ai niqué le klaxon, sachant que c'était une voiture, pour donner la marque, italienne avec le cheval dessus, quoi.
3: Ah ouais.
2: Et en fait, donc Ferrari. Voilà, une Ferrari, voilà. Donc le klaxon à la fin, c'est... C'est un klaxon très cher, c'est Ferrari. Donc t'en as pour 2-3 000 balles de klaxon.
3: Non.
2: Et comme c'était une ville un peu médiévale avec des pavés, un petit bas de caisse de Ferrari un petit peu en plus, et je l'ai rendu à mon pote qui me l'avait prêté avec une petite note à régler.
3: Waouh.
2: Ouais, et puis voilà, tu vois ce que ça a donné le mariage en plus.
1: C'est quoi le pire, la Ferrari que t'as abîmée ou le mariage qui est parti en plus?
2: Tellement rien la Ferrari.
1: Vos histoires de mariage, Marion.
3: Alors attention. Je ne juge pas les mariages, chacun s'amuse comme il le souhaite, mais c'est vrai que j'ai eu un trauma de mariage où en fait les mariés enchaînaient les jeux horribles.
4: Oh là
3: tu
4: là
3: sais, la chaise musicale, le jeu du mollet, le jeu des 12 mots, et donc je m'enterrais pour pas être choisie, et j'ai été choisie à quasiment tous les jeux. J'ai cru mourir. Ah. C'était horrible. Mon mec, il a été choisi pour le jeu du mollet, là.
1: C'est quoi le jeu du mollet?
3: C'est la mariée, elle doit reconnaître les yeux bandés.
4: Non,
3: son mec en tâtant les mollets.
4: Je crois pas.
3: J'étais, mais dans une gêne. Je me suis dit, c'est pas possible.
1: Mais non, mais faites plus simple que ça, faites avec les couilles.
3: Ça aurait été un peu plus marrant.
1: Chloé qui est avec nous. Bonjour Chloé.
5: Bonjour Manu, bonjour l'équipe.
1: Sois la bienvenue sur Énergie. On t'écoute, t'as une histoire de mariage à nous raconter.
5: Oui, alors moi, un mariage, la mariée a trompé son mari le jour même avec mon meilleur pote.
3: C'est horrible, champion là. Bah oui, là c'est bon là. On
1: J'ai
3: aura
1: une
3: pas
1: histoire
3: mieux.
1: Comme ça, quelqu'un qui avait fait ça.
2: Le jour du mariage.
1: Ouais, le jour du mariage qui était sorti avec la mariée.
3: C'est pas possible.
1: Si, on m'avait raconté ça. Non, c'est. Ça arrive.
2: C'est à cause de l'alcool, j'imagine.
3: Vous aviez remarqué, tout le monde le savait.
1: Non, j'étais pas au mariage.
3: Ah, ouais.
1: On m'a raconté l'histoire.
3: Non, mais c'est terrible.
1: Ah oui, ça donne des sueurs froides, rien que le.
3: Ah, la honte pour tout le monde, quoi.
1: Vu ce que ça coûte pour être cocu.
3: Ah ouais, c'est ça.
2: C'est bien, c'est
1: cher. Non, mais t'as eu une explication, Chloé, en fait, comment ça se fait, quoi?
5: Alors, après, le mari l'a pris quelques temps après, et bon, ça a pas tenu, hein, ils ont divorcé.
1: Ah bon, étonnant. Et oui, il est un peu. Il a des œillères, le mec, hein, il pourrait être très sympa.
3: Au moins, il l'a pas su le jour J, parce que ça, c'est encore pire. Si tu te fais prendre le jour de ton mariage, ouais, en train de tromper ton mari, alors là.
5: Et on était plusieurs potes à le savoir quand même, hein, donc.
4: Ah bah bravo.
3: Ah, et vous avez rien dit.
1: Bah non, mais qu'est-ce que tu veux faire le jour du mariage? Tu vas pas le dire.
4: Non, bah si. Bah si, ah, bah, si ça moi, tu dis, hein.
3: Ah bah je sauve le mari, ah bah si.
4: Attends. Bah c'est une dinguerie là, tu peux pas garder ce secret trop gros pour toi.
2: Il y a des gens, Lorenza, qui ont dû le voir parce qu'une mariée, ça peut pas s'éclipser comme ça plus de 5 minutes.
3: Ah, si, aux toilettes.
2: Tu vois qu'elle manque à un moment donné, la dame en blanc. Elle est
1: en train de réfléchir à mon mariage.
4: Elle s'est absentée longtemps.
1: Excusez-moi, j'ai un coup de fil à passer. Chloé, on t'embrasse, belle journée à toi.
5: Merci, bonne journée.
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1: Je rêve qu'il fasse mon dream track.
3: Ah bah on va lui demander.
1: Oh bah oui. En fait, il vient, on lui parle 2 minutes et après il bosse mon dream track.
2: Ouais, il y a du boulot quand même.
4: Comment tu dis, Manu?

0: Bien sûr, ça va être trop, je pense, ouais.
1: Ah ouais, mais il faudrait que le... Ah, je sors un son de vidéo de mon cochon et ouais, il doit mettre dedans. Il doit lui faire chanter Joyeux anniversaire. Ah, oh, c'est bien ça.
0: Oula, oula.
1: Dream Track. Il sera tout à l'heure avec nous à partir de 9h15, en gros, il arrive très vite et il sera là jusqu'à 10h. On va écouter BTS, Adèle Castillon aussi. Et avant ça, c'est le moment de vous offrir du cash. C'est le cash ou crash, mais le crash, on le veut pas.
2: Non.
1: On dit vite. Crash. Burk. Mais cash, oui. 1000 euros peut-être aujourd'hui pour Willy. Bonjour Willy.
3: Salut Manu, salut toute l'équipe.
1: C'est sympa comme prénom, Willy.
0: Ah ouais, j'aime bien, ouais. Tu peux être que gentil.
1: C'est vraiment ça. Tu peux pas dire, nous avons appris qu'un serial killer nommé Willy, ça passe pas. Non, tu peux pas.
0: Non,
2: Willy,
0: pas
2: c'est le
0: patte.
2: Pote. Ouais. C'est le pote.
1: Ouais, Willy, quoi. Il est... Willy, il t'aide. Le week-end, quand t'as un truc à porter, c'est la galère.
2: C'est Willy.
1: Tu vas acheter une armoire sur le bon coin. Qui c'est qui t'aide à la porter?
2: C'est Willy.
1: C'est Willy.
2: Bien sûr.
1: Willy, voilà. 1000 euros pour toi. Peut-être, c'est 1000 euros si tu joues et gagnes au cash ou crash. Je te rappelle les règles. J'ai 3 questions. Si tu réponds juste à la première question, tu gagnes 250 euros. Si tu réponds juste à la deuxième question, tu doubles ton gain, 500 euros. Et si tu réponds juste à la troisième, tu doubles encore ton gain, 1000 euros pour toi. Tu peux aussi t'arrêter quand tu veux. À 500 euros, tu te dis, je tente les 1000 ou je m'arrête là. Tu peux t'arrêter, tu repars avec ton gain.
3: Okay.
1: Et si tu te trompes à un moment, tu perds tout, c'est le cash ou crash. T'es prêt?
3: Ouais, je suis prêt.
1: Bonne chance à toi, c'est parti, on y va. Première question pour 250 euros. Quel animal est un épagneul?
3: Un chien.
1: Bonne réponse. 250 euros, c'est parti. On s'arrête là ou on continue?
3: Non, on continue.
1: Il a fond, oui.
0: Ouais.
1: Pour 500 euros, pour doubler ton gain, voici la question. Quel DJ est derrière le générique Love Generation? Le thème
3: Bob Sinclair,
1: de la Star Academy. Oh, il a même pas le temps de
0: bosser.
1: Bravo, c'est bon. 500 euros pour toi, Willy.
3: Ouais. Je m'arrête là.
1: Mais t'as le droit.
3: Ouais, je m'arrête là, je pense.
1: Mais Willy, 500 euros, parfait. C'est déjà une belle somme et tu l'as gagnée. Elle est pour toi, tu t'arrêtes là, voilà. Oui. Alors.
0: Raisonnable, Willy.
3: J'ai peur d'avoir la question, par contre.
0: Ah,
2: bah oui.
1: Eh bah non.
0: Oh,
1: eh ben non. Bah non. Bah c'est. Tu veux t'arrêter? On peut pas avoir le bœuf et l'argent du bœuf.
0: Du bœuf.
2: Oui, ça marche aussi. Mais ça marche aussi, ouais.
1: Tu veux vraiment la connaître?
3: Ouais, je veux bien la connaître.
1: Quel est l'os le plus long du squelette humain?
3: Bon, j'aurais dit le fémur.
1: Bonne réponse.
0: Oh, c'est ça.
1: Oh, non. Yeah.
0: Ouais, mais c'est tout, Willy, il est raisonnable.
1: Ouais.
0: Et on a
1: Tu vois, c'est là où tu dis, j'aurais pas voulu la connaître, en fait, la question.
3: Ouais,
1: parce
3: non,
1: que
3: ouais,
1: tu vas t'en vouloir. Bah oui. Alors qu'avec les 500 euros, tu partais comme ça. Willy.
3: C'est bien,
1: 500 euros pour toi, bravo, on te souhaite une très belle journée.
3: Merci à vous aussi.
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1: C'est le moment des infos aléatoires du monde, le moment où on s'apprend les choses les uns les autres. Lorenza, je sens tes yeux pétiller.
0: Bah, alors, oui, c'est intéressant. C'est...
1: Tu me l'as bien
5: vendu. Non,
0: non, mais si, mais c'est étonnant, les cornichons sont des concombres.
5: Un concombre qui a mal tourné.
2: Oui, voilà.
0: Non, mais non, c'est la même plante. C'est le Cucumis sativus. Juste que, les cornichons... On les prend plus jeunes, plutôt. Et les concombres, on les laisse pousser. Mais c'est la même, quoi.
1: C'est vrai que des gens disaient ne pas parier un copec sur Lorenza et sa carrière. Eh bien, moi, je dis non. Moi, j'y ai cru à Lorenza.
0: Mais est-ce que vous savez?
1: Ah, quand je l'ai récupéré, c'était quelque chose. Hein. C'était compliqué. Les gens me disaient, la prends pas. La prends pas, tu verras, c'est...
2: être déçu.
1: C'est creux, c'est du vide, ça. J'ai dit, non.
0: Sympa.
1: J'ai dit, non, vous la connaissez pas, Lorenza. Moi, je vais l'amener là-haut, moi.
0: Oui.
1: Je vais la faire briller. Les Anglais, ils disent, to shine.
0: Oui.
1: Et je l'ai fait shiner.
5: Elle a bien shiné, là.
1: Ouais. Et là.
0: Ah, là, tu.
1: Tout ce travail est récompensé aujourd'hui. Apprends-nous quelque chose. Et les concombres, c'est un cornichon.
0: Mais je suis désolée, je ne le savais pas. Voilà.
1: C'est pas grave.
0: Non, c'est
1: attends,
0: bien, c'est bien.
1: Tout le monde a compris, Lorenza.
0: Merci.
1: Oui, t'es arrivé, 8h12, t'as regardé. Voilà. Putain, j'ai pas mon info. Qu'est-ce que je peux faire ? ChatGPT, donne-moi une info que les autres ne connaissent pas. Et on est arrivé sur le cornichon et le concombre.
0: Exactement.
1: Et bien, merci beaucoup.
0: Avec plaisir.
1: Quelqu'un a-t-il plus fort que ça ?
2: Et là, moi, j'ai peur, moi. Maintenant, j'ai peur.
5: Moi, j'y vais.
1: Marion.

0: boire, mais on peut mourir en forçant trop aux toilettes.
1: Oh, c'est horrible.
2: Oh, oh, cornichon quand même.
0: Oui, quand même. Parce que quand tu pousses intensément, tu bloques ton flux sanguin et tu peux provoquer un AVC, un malaise cardiaque ou autre. Alors c'est très rare, attention, hein, je veux pas débloquer des phobies.
2: Mais faites gaffe quand même. J'avais entendu parler de ça, il faut pas trop pousser. Non. C'est, il faut pas.
0: Mais la mort nulle. T'imagines après à ton enterrement, il est la pire.
2: Tu le dis pas, hein.
1: Bah non. Bah les gens le savent.
0: Bah quand même, bah, ça se voit.
2: Celui qui te retrouve, il le retrouve avec un AVC.
0: Sur les toilettes.
1: Bah, la famille, tout ça, ça va vite, hein. Il est mort sur les chiottes. Enfin, tu vois.
2: Ouais, bah oui. Ouais, mais si tu dis ça déjà, et comment il est mort? Bah en poussant trop.
1: Oh là, oh, c'est horrible.
0: C'est vraiment une mordue.
2: Ah ouais, c'est pas.
0: Je pense à tous les gens qui nous écoutent aux toilettes, là. Courage.
2: Ne poussez pas trop.
0: Mollo.
2: Ne poussez pas trop. En plus, ça nous fera de l'audience en moins. Si vous ne faites pas pour vous, faites-le pour nous. Ne poussez pas trop.
1: Prenez votre temps.
2: C'est un vrai conseil santé. Jeff, une info.
3: En Arménie, les cours d'échecs sont obligatoires à l'école depuis 2011. C'est le premier pays au monde à l'avoir fait. Le jeu aide à cultiver la logique, la concentration et la résolution de problèmes. Ça marche très très bien, il paraît.
2: C'est vachement bien. Je joue aux échecs avec ma fille. Ouais. Bah, je joue moi et je joue avec elle quand j'étais à l'école primaire.
1: Trop bien en vrai.
2: Comment je m'étais ébranlé. J'ai aucune pitié sur les jeux.
0: Ah oui, ouais,
2: on voit ça. Ouais. J'aime bien gagner. J'ai une info moi aussi. Vous ne la connaissez pas et pourtant. En ce moment, elle fait un truc de dingue. Elle s'appelle Christelle de Franceschi. C'est une nordiste. Elle est en train de réaliser un défi. Jouer de l'accordéon non-stop pendant plus de 83 heures.
1: Wow.
2: Elle a démarré hier matin à 9 heures. Son défi est visible sur YouTube en ce moment. J'ai le lien. Je vais cliquer sur le... Je vais cliquer sur le lien.
1: Mais c'est intéressant, hein. Moi j'ai
4: de la puissance d'un véritable...
2: Il y a de la pub pendant un paquet d'heures. On laisse passer la pub. Hein.
0: Ah bah bien sûr.
1: Oui.
2: Et on va retrouver après. Elle s'appelle Christelle de Franceschi. 83 heures d'accordéon, elle veut mettre. Ah oui, c'est physique.
3: C'est lourd, oui.
2: Attention, ça y est. Cela fait 23 heures et 14 minutes. Il y a un chrono qui déroule derrière elle. C'est Francesca. Il y a des gens qui commentent. Hein. Nous sommes de tout cœur avec toi, Chantal Henry. Le groupe du Népal est avec toi. Vive Christelle.
1: Wow.
2: Deuxième jour, je crois en toi. Incroyable.
0: Mais elle boit, elle mange, comment elle fait?
1: Oui, elle a droit à 5 minutes de pause par heure.
0: Ah bon?
1: Où elle peut faire tout ce qu'elle veut. Mais c'est très court, 5 minutes.
2: Les gens l'encouragent sur YouTube. Courage Christelle, namasté. Namasté Christelle, bon courage de Belgique. Bon courage, mes félicitations depuis Paris. Bon courage et félicitations.
0: Ah vas-y, mets un com.
1: Elle va battre leur corps, c'est bon, on y croit. En plus, c'est bien, c'est la France, c'est cool. Allez, vas-y.
0: C'est un peu répétitif, en ce
3: moment. Bah oui, c'est toujours la même chose.
1: Bah oui, bah, mais
2: c'est l'accordéon, hein.
0: Ça, oui, sûrement.
2: Ah.
1: Elle fait sa pause.
2: Non, elle le tourne la feuille.
1: Ah.
2: Elle est en train, Christelle, de boire un petit verre d'eau.
1: Ah voilà, quand même.
2: Je le dis en direct. Et attention, Christelle.
1: Elle va repartir là.
2: Elle discute avec quelqu'un.
3: Ah, attention.
2: Et elle se remet sur l'accordéon. Christelle, c'est à vous.
1: Ah. Et c'est obligé.
2: Elle a fait trois notes. En tout cas, j'ai l'impression qu'elle est à côté des chiottes, hein, parce que le son là, il est... C'est Christelle, elle bat le record du monde de l'accordéon. On revient tout de suite sur Énergie, on va pas l'écouter pendant 83 heures.
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2: Et ce soir sur M6, il y a un inédit de cauchemar en cuisine.
3: Ah, quand même.
1: Bah quoi?
3: Non, mais c'est toujours des relives, c'est chiant. Là, je suis content, il y a une.
1: Oui,
3: non, parce que c'est un peu ma messe à moi, le.
2: Ah oui?
3: Ouais.
2: Et moi, ça m'inquiète, moi, qu'il y ait des inédits. C'est-à-dire qu'il arrive toujours à trouver de quoi faire des nouvelles émissions dans un resto horrible.
3: Ouais, ça fait peur.
2: Parce que s'il y a que des rediffs, au moins, on sait qu'il n'y a plus de nouveaux restos qui fait.
3: Ah, t'as raison, vu comme ça, t'as raison, c'est flippant.
2: Je t'en prie, je suis là aussi pour ça.
3: C'est gentil à toi, merci.
2: De rien, Jeff, on se fait un câlin.
3: Allez, bisous, bisous.
2: Allez, bisous.
1: Oh. Mmh.
2: Oh quoi, la jalouse, qu'est-ce qu'on a?
1: Bah oui.
0: Un cringe.
1: Ah oui, vous deux en câlin, cringe.
3: Mais c'est incroyable, ça, de l'amour entre deux hommes, quoi, amis.
0: Oui, mais c'est pas, c'est vous deux. C'est pas les hommes en général, c'est juste vous deux.
2: Non, on a un fusil qui est pas sur les câlins, c'est
1: non,
2: ça.
1: Non, exactement.
3: Il y a un cœur là-dessous. Hein. Attends, on n'est pas que deux.
1: Oui,
3: montagnes.
1: Mais faites-le dans le couloir.
0: Ouais.
3: Ouais, vous aimez pas.
2: On vous entend, en fait. On est en direct. Hein,
0: c'est vrai. Petit détail que j'avais oublié.
2: Il n'y a pas de mal. Hein. Et nous avons parlé de vie de célibataire. J'ai un pote qui a vécu une semaine seul. Il est en couple depuis très longtemps. Il n'avait pas vécu une semaine seul depuis très longtemps. Et je lui ai dit, alors ça fait quoi? Et il m'a dit cette phrase géniale. Il m'a dit, savoir que le morceau de gâteau au chocolat que t'as laissé dans le frigo sera toujours là demain est un luxe incroyable de célibataire.
3: Ah, c'est vraiment, vrai, ça, ces détails-là, ça compte.
2: Parce que c'est tellement important ce bout de gâteau.
1: Bah, oui.
2: Les restes, tu sais que les restes seront là.
3: Ouais.
2: Top. par hasard, ça disparaît. C'est horrible. Ce sentiment de frustration, il me dégoûte.
0: Ah, t'as aucune chance. Hein. Quand tu mets quelque chose dans le frigo et qu'il y a d'autres gens à la maison, c'est terminé.
2: Bien sûr. Il faut faire comme les chiens, mais enterrer ton os. Voilà ce qu'on devrait faire. Quel est le petit luxe de célibataire, honnêtement, qui manque cruellement quand vous êtes en couple, pour vous? Ce petit truc, rappelez-vous quand vous étiez célibataire. Pardon, Lorenza.
1: Ouais, merci.
2: Du coup, ce matin, on réveille. Non, mais ou ce truc, justement, vous êtes célibataire.
1: Oui.
2: Quel est ce truc que vous kiffez par rapport à des gens en couple, Marion?
0: Tu peux manger directement dans la casserole. Tu fais
2: c'est
0: pas
2: vrai.
0: De vaisselle. Tu te
2: fais pas chier. Personne te juge.
0: T'es devant le canapé avec ta casserole comme un gros dégoûtant. Ah, j'adore.
2: Oh, c'est bien. Et en plus, la casserole, si t'as pas envie de la mettre de la table basse à l'évier, tu peux.
3: Ah, tu t'en fous, bien sûr.
2: Personne te dira, putain, elle va sécher.
0: C'est clair.
2: Ouais, elle va sécher. C'est alors, personne n'est mort parce qu'on a laissé une casserole 24 heures séchée sur la table basse.
0: Mais oui, le luxe.
2: Oh, c'est bien. Jeff,
3: tu peux rentrer tard et sans te justifier et sans devoir ne pas faire de bruit, toi. Tu rentres chez toi, même à 2h du matin, libre.
0: C'est vrai.
3: Toi, t'as pas besoin d'être sur la pointe des pieds, machin.
2: T'as raison.
3: Ouais.
2: Oh, c'est tellement beau cette vie. Lorenza.
1: Je peux danser collé serré en soirée.
0: Allez, regarde.
2: Alors, au départ, je parlais de la maison.
1: Oui. Bah, j'en ai un autre à la maison. Je suis pas obligée de raconter ma journée si j'en ai pas envie. Et je suis pas obligée d'écouter la sienne parce que j'en ai rien à faire à ce moment-là.
2: C'est beau. Oui, et en revanche, tu vas raconter ta journée à ton chat. Et ça, c'est triste. Quel est pour vous votre petit luxe de célibataire qui manque cruellement? Cruellement, ouais, j'utilise le mot cruellement aux personnes qui sont en couple. Appelez-nous Manu sur Énergie.
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2: Il paraît que dans le bureau du directeur de la Starac, il va installer des platines.
3: Oh bah oui.
0: Il a dit qu'il allait tout changer.
2: Parce qu'il arrête pas de bosser en fait, de composer tout le temps. Donc c'est cool hein.
3: Ils vont pas beaucoup dormir dans le château, je pense. <C'est>...
1: Bah, t'auras envie de te faire engueuler pour aller dans le bureau du directeur quoi cette fois-ci. Ce sera pas une punition quoi.
2: Oh, putain.
3: Ouais, c'est vrai.
1: Tu le vois mixer, tu rentres et tout, c'est trop la classe quoi.
2: J'ai vu ça au lycée.
1: Oh là là, le rêve.
2: Alors attendez, asseyez-vous, je vais vous engueuler, mais d'abord, écoutez ça.
1: C'est génial.
2: Vas-y, Mal, il sera avec nous tout à l'heure, vers 9h15, il va arriver. On continue à parler de nos petits luxes de célibataire. Quel est le petit truc de célibataire qui manque aux personnes en couple? Si vous êtes célibataire, allez-y, balancez. Si vous êtes en couple, souvenez-vous, ces petits trucs de célibataire. Avant d'écouter Offenbach, on a Amandine qui est là. Bonjour Amandine.
7: Bonjour Manu, bonjour l'équipe.
2: Bienvenue sur Énergie, on t'écoute.
7: Eh bah, le petit luxe de célibataire, bien sûr, c'est ne plus avoir besoin de s'épiler.
0: Ah bah oui.
1: Ah oui, le rêve.
2: Bah, pas besoin de s'épiler, mais ça dépend si tu...
3: Oui, si c'est une urgence.
2: Si, oui, ou, bah, si, ou si tu veux, si tu sors, si,
3: bah oui.
2: si tu as l'idée, un date, un truc comme ça, non?
0: Oui, mais le maillot, oui.
1: Bah, ça, c'est nous qui choisissons.
2: Ah, je croyais que vous parliez en général, les jambes, tout ça, moi. Ah, pardon.
3: Oui, tout, oui.
2: Ah, tu parlais du maillot, Amandine?
7: Bah, un peu tout, en général. Tout, un peu tout.
3: Ah, d'accord, okay.
1: T'as bien raison, Amandine, moi aussi. En hiver, je suis un yéti et je m'en fous complètement.
7: Oui, ouais, c'est ça, tout à fait.
3: Si tu rencontres un mec le soir, Lorenza, c'était pas prévu. Tu sors, tu vas avoir un verre.
1: Ce sera pas ce moment-là. Faudrait
2: en fait,
1: qu'il attende.
2: C'est ça. Ça te permet au moins d'être sûr que tu vas pas.
1: Franchement, avec ma coloc, quand elle était célibataire aussi, c'était notre truc. Genre, on fallait pas. Si on s'épilait pas, c'était que c'était pas le moment, quoi. C'est nous qui choisissons. Hein, vous pensez
2: triste.
1: Avoir le pouvoir, mais en fait, c'est nous.
2: On n'a jamais pensé avoir le pouvoir. Alors, tu penses qu'on pense, mais on pense pas du tout. Hein. Déjà pensé de base, non. Alors, merci beaucoup Amandine de nous avoir appelé. Petit luxe de célibataire qui manque aux personnes qui sont en couple. Marion.
0: Rester en pyjama toute la journée, voilà, sans se prendre de réflexion.
2: Ah bah ça je le fais.
0: Ah bon, et ta femme elle dit rien?
2: Non. Parce qu'elle fait pareil aussi.
0: Ah d'accord, vous faites des petites journées pyjama.
2: Franchement, le dimanche on peut. Ouais, on est en jogging.
0: Alors une journée sans se laver, ça c'est sympa aussi. Alors, je le fais.
2: C'est la même journée que ma journée pyjama. Jeff,
3: ne plus mettre 2 heures à choisir un film.
0: Ah oui.
3: Tu n'es jamais d'accord quand t'es en couple. Donc là, moi, quand je choisis un film tout seul, ça prend 2 minutes.
2: Le nombre de soirées qui devaient bien se terminer et bien se passer en disant on se fait un petit film ce soir et qui se termine mal parce qu'il y en a un qui met 1000 ans à choisir.
3: Oui.
2: Et l'autre n'est pas content, c'est un enfer.
3: Voilà, quand tu choisis, tu t'endors au bout de 10 minutes.
0: C'est ça.
2: Et il y en a un au final qui reste dans le salon, l'autre qui va regarder sur son PC.
1: Ouais, c'est ça.
2: Un truc dans la chambre.
1: C'est ça.
2: Élodie est là. Bonjour Élodie.
8: Salut Manu. Salut toute l'équipe.
2: Merci de nous appeler. Quel est ce petit luxe de célibataire pour toi?
8: Eh bien, je pense régler le chauffage de la chambre à 24 degrés sans négocier.
1: Ah là, tu
8: avec quelqu'un qui a trop chaud.
1: Ça parle à Manu, là, parce que toi aussi, le problème, c'est la température.
2: Bah, et hier, avec ma femme, on s'est encore engueulé. C'est que moi, j'aime bien dormir quand c'est frais.
3: Bah, il faut, oui.
2: Bah, oui, mais elle, non. C'est voilà, elle pourrait dormir avec toi, Elodie. Tiens,
0: mais elle met déjà le chauffage, hein.
2: Bah, alors, on a. Elle est comme.
0: Là, là.
2: Elle aimerait bien que. Oh, donc, j'essaie de freiner, quoi, le truc.
0: Mais il fait 30 degrés, bah, oui.
2: Non, mais moi, je dors en caleçon. Elle a un haut, un bas et tout. Non, elle est.
0: Ah ouais?
3: Ah, c'est une frileuse, oui.
2: Ah ouais. Non, c'est.
3: Ah, je peux pas, moi, c'est 19 mais, max.
0: Ah oui?
2: Non, alors 19, non.
0: Ça, c'est précis.
3: Si, c'est bien, il paraît que c'est la température idéale d'après les chercheurs.
2: Ouais, les chercheurs qui sont morts. Ouais. Merci, Elodie, de nous avoir appelés.
8: Merci à vous.
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2: Voici comme chaque jour les sondages du matin. 68% des mamans se disent stressées quand elles voient leur enfant faire ça. Quand elles voient leur enfant faire quoi, Marion, maman ?
0: Sauter sur le canapé.
2: C'est pas sauter sur le canapé.
0: C'est dangereux ?
2: Ça dépend, oui, ça peut l'être.
0: Okay.
2: Ça dépend quelle activité.
3: Mais c'est dehors justement, c'est dans la maison ou c'est plutôt extérieur ?
2: Non, c'est à l'extérieur.
3: Extérieur.
0: Le trampoline.
2: Ça en fait partie. C'est plus large que ça. C'est du sport.
0: Ah bah oui.
2: Tout simplement. Ah 68% oui. Des mamans se disent stressées quand elles voient leur enfant faire du sport.
0: Ah oui. Moi, je stresse quand il court, alors.
2: Ah oui, là, c'est...
0: Mais il court pas très bien aussi. Il est un peu...
1: Mais il est petit. Alors,
0: on dirait un mec bourré. Non, mais... Ouais, d'accord, mais il a un petit problème de course.
2: Ah bon ?
0: Ouais. Il
2: après,
0: est pas coordonné.
2: Non, mais il a un an et demi.
0: Non, il a deux ans et demi.
2: Ah, il est mature. Hein.
0: Ouais.
2: Non, mais deux ans et demi. Les enfants, ça court comme les personnes âgées, un peu.
0: Tu exactement.
2: Vois, c'est comme la danse. Oui. Pour regarder un enfant danser, une personne âgée danser, c'est un peu la même chose.
0: C'est ça, ouais.
2: Donc voilà, il n'y a rien d'anormal.
0: Ouais, bah, ça n'en faut
1: attendre un peu.
2: Je vais quand même te donner le numéro d'un spécialiste.
0: S'il te plaît.
2: Pour 8% des gens, c'est l'accessoire indispensable à porter dans une fête. Quel est cet accessoire, Miss Fête Lorenza ?
1: Un chapeau pointu.
2: C'est pas ça, mais on est déjà dans l'univers.
3: Okay. Est-ce que c'est pas les fausses oreilles qui s'allument là, qui bougent toutes seules ?
2: Non, mais c'est pas loin de ça. On y est pas loin là.
0: C'est sur le visage
2: tête, oui, sur la tête.
1: Les lunettes, un peu rigolo, tu vois.
2: Non, c'est pas les lunettes.
0: La perruque.
2: La perruque.
3: Ah oui, je suis d'accord.
2: Tout ça, pour 8% des gens, t'es d'accord avec eux.
3: Ouais. Bleu, j'aime bien les bleus.
1: Indispensable.
0: Non, abusez.
1: Non, allez, faut
3: excuse-moi, une queue leuleux sans perruque, ça n'a aucun intérêt. Hein.
0: Ouais, la queue leuleux déjà.
2: Voilà, déjà de base. La perruque n'est pas le problème. Le problème, c'est la queue leuleux.
1: C'est la phrase entière qui est le problème.
2: La queue leuleux, si on peut faire une petite parenthèse.
1: Oh là, non.
2: Comme ça, c'est cringe, c'est gênant.
0: Ouais. Mm-hmm.
2: Mais qui ne s'est pas, honnêtement, un jour retrouvé dans une queue leuleux avec un grand sourire ?
3: Ben,
2: soyez
3: oui.
2: honnête. Pour une c'est raison, là. En disant, c'est second degré.
3: Mais oui.
2: Mais t'y vas quand même.
3: C'est pour faire plaisir.
0: Bah, oui, je suis d'accord.
2: Bon, bah, voilà.
0: Mais t'y vas parce que de toute façon, on t'attrape et on te force à te mettre dans la queue, là.
1: Ouais.
0: Ça m'énerve. J'ai plus mon libre arbitre.
2: Bah oui, mais t'y es.
0: Et une fois que t'y es, d'accord.
2: Bah, voilà.
1: Parce que tu vas jamais rejoindre la queue leuleux de ton plein gré.
0: Non, jamais.
3: Mais non.
2: Et parce que les gens te tirent.
1: Ah bah oui.
2: À un moment, tout le monde se lève dans la queue leuleux.
0: Ce qui est un peu stylé, c'est d'être le driver de la queue leuleux. Quand t'es le premier.
1: Quand t'es premier,
0: et tu choisis où on passe, t'as quitté
2: pour ça. C'est génial.
3: Et tu recoupes la queue, tu sais.
0: Ah ouais, finalement, vive la queue leuleux.
2: C'est la chose que 8% des femmes préfèrent chez elles. Qu'est-ce qu'elles préfèrent chez elles, Lorenza ?
1: C'est physique ?
2: C'est pas physique, non.
0: C'est leur personnalité, donc c'est l'humour.
2: C'est pas loin de ça.
3: Ah non.
2: C'est un rapport à l'humour. Vous êtes vraiment pas loin.
3: Ah bah leur rire.
2: Leur rire. C'est la chose que 8% des femmes préfèrent chez elles, leur rire.
0: Ah bon ?
3: Ouais. Un beau rire, c'est important quand même.
2: Du coup, aucune de nos rires.
1: Moi, je déteste mon rire, donc c'est.
2: Il est bien ton rire.
0: Ce qui est bien, c'est que tu ris pas beaucoup. Donc...
1: ouais, mais c'est ça le problème. C'est que je rigole de ouf.
2: Non, mais il est bien ton rire.
0: Oui, il est bien.
1: Il est là, quoi.
2: Puis, il sert d'alarme, il sert de tout. Ouais. Alors,
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2: Vous êtes en couple ? Et vous vous rappelez que quand vous étiez célibataire, vous pouviez faire des choses que vous ne pouvez plus faire en couple ?
0: Eh oui.
2: Eh bien, on en parle ce matin. Quel est ce petit luxe de célibataire qui manque aux personnes en couple ? 0-870-42-48, on continue à vous prendre au téléphone. On peut se faire un petit tour du studio avant. Lorenza, toi qui es célibataire ?
1: Oui, ben je like n'importe quelle photo sur Instagram.
2: Oh. Ah oui.
1: Et j'ai pas de réflexion par la suite. T'as liké lui, t'as liké ça.
2: Ou
1: pourquoi ?
2: Pourquoi t'as pas liké mon poste ?
1: T'as vu ma story aussi. Ah
0: oui, ça oui.
1: Ah, mais ça pas repartagé. Mais bon, ça je suis d'accord parce que c'est une règle d'or. Ça.
0: Ah oui.
1: Mais je parle plus de liker des autres hommes, oui.
2: Ah oui. Non, ça c'est.
1: Ah oui, parce que là je fais mon. Enfin, c'est un petit dream, tu vois. C'est un petit bonheur en ce moment, du coup.
2: Tu peux tu likes.
1: Ah bah là je suis c'est
2: t'envoies free, du like hein.
1: De la force, oui.
2: Tu donnes de la force aux gens. Bien sûr. Jeff,
3: à organiser tes week-ends et tes vacances tout seul sans avoir en référé à l'autre, toi. T'es jamais d'accord sur ce que tu veux faire, ni même le restaurant. Tu vas au restaurant, c'est je préfère ci, je préfère
2: ça. En fait, il y a le célibataire, c'est ce que je veux quand je veux où je veux.
3: C'est exact, voilà.
0: Ah, c'est la paix, quoi. T'as personne avec qui partir, du coup, au resto, ça, en vacances.
2: Bah, tu vas chez les gens.
0: Oui.
3: Tu
0: oui,
3: te
0: sinon, oui.
1: Ton téléphone.
0: Ouais.
2: Céane est là. Bonjour, Céane.
12: Bonjour.
2: Bienvenue.
12: Salut Manu. Salut Marion, Jeff et Lorenza.
2: Salut. Sois la bienvenue parmi nous, Océane.
12: Merci.
2: Quel est ce petit luxe de célibataire qui peut manquer aux gens en couple?
12: Eh ben, dormir en diagonale dans son lit.
2: C'est pas mal.
1: Ah ouais. Bah oui, c'est...
3: J'arrive pas, mais c'est pas mal.
2: Bah, faire l'étoile de mer, là.
1: Avoir la place.
3: J'arrive pas.
2: Comment ça t'arrive?
3: Même seul, je suis sur mon côté et j'arrive pas à faire. J'ai un côté du lit qui est neuf chez moi, qui a jamais servi.
2: Moi, je peux me réveiller le lendemain matin, il n'y a plus la couette, je sais pas comment j'y ai fait. Je me suis déjà retrouvé à l'envers.
1: C'est perturbant, ça.
2: C'est
1: pas ôté.
2: Quand t'es pas chez toi, que le lendemain matin, t'ouvres les yeux, déjà, il y a toujours ce petit moment quand t'es pas chez toi de. Attends, je suis où? Mais alors quand t'es à l'envers et que tu ouvres les yeux et que tu vois un mur que t'as pas vu en t'endormant, c'est très angoissant. J'ai l'impression d'être dans un film d'horreur au départ. Tu fais ok, on m'a endormi, on m'a mis quelque part, je suis dans une cave, qu'est-ce qui va se passer? C'est un peu stressant. Merci beaucoup Océane de nous avoir appelé. Très belle journée à toi. Petit luxe de célibataire qui manque aux personnes en couple.
0: Pouvoir faire mon ménage à 23h si je veux. Parce que moi j'adore faire le ménage. J'ai des pulsions comme ça. Quand tout le monde dort ou voilà, quand il fait nuit.
1: Ouais. Je suis d'accord.
0: Un peu maniaque et j'aime bien faire ça comme ça. Mais...
2: C'est marrant, c'est une pulsion que j'ai pas du tout. De faire le ménage. Alors je peux ranger les trucs.
0: Oui.
2: Ça peut m'arriver. Genre c'est un peu le bordel.
1: Mais la nuit, ouais.
0: Je sais pas, tu cogites et tu dis putain là faut que je range. Ça t'arrive pas ça?
2: Non, je cogite pas la nuit. Moi.
0: Ah, d'accord.
2: Non, j'ai un truc, c'est vrai que par rapport à ma femme justement, c'est que moi je m'endors en voilà, je me suis endormi là.
0: À la chance.
2: Ouais, j'ai ce truc là. Alors que et elle ça l'énerve. Des fois elle me donne des petits coups pour.
0: Genre, mets des obstacles.
2: Ça va si je dors.
1: C'est génial.
2: Ouais, ça c'est égoïste. Tu vois. Donovan est là. Bonjour Donovan.
13: Oui, salut toute l'équipe.
2: Bienvenue sur Énergie Donovan. Quel est ce petit luxe de célibataire que t'as pas quand t'es en couple?
13: Ah, de pouvoir jouer à la play toute la nuit en ligne avec le copain sans qu'on me dise d'aller au lit.
0: Ah ouais.
2: Le fait de pas avoir à dire attends, je termine ce boss.
0: Oh oui.
13: Et c'est exactement ça.
2: Et comme les séries, tu te dis j'en regarde une, c'est la dernière. Et après tu vas en regarder une autre, mais t'as pas de compte à rendre.
1: Bah oui, tu dois pas attendre quelqu'un pour regarder un épisode.
2: Ça c'est bien ça.
1: Ça c'est le bonheur.
2: Qu'est-ce qu'il y a Marion?
0: Excusez-moi, mais elle vous laisse quand même regarder des séries si vous avez envie, vos femmes.
3: Mais non, parce que si tu la suis à deux la série,
0: mais
3: Marion, t'es obligé d'attendre l'autre.
0: Ah non, mais faut être un peu indépendant.
3: Moi, c'est ce que je dis en ce moment. C'est ça fait mal au cœur.
2: Chacun ses séries.
0: Mais oui, on peut pas tout partager, c'est pas possible.
2: Tu le crois, tu entends ton mec ou
0: pas trop?
2: Juste pour vérifier. Donovan, merci beaucoup de nous avoir appelé.
13: Merci à vous, bonne émission.
2: Mais, merci. J'ai l'impression que c'est le directeur des programmes.
1: Oui,
2: ouais.
1: Bonne émission.
2: Salut l'équipe de la matinale, bonne émission à vous. Pas de problème. Il est 8h54, on va revenir.

0: petite vingtaine de minutes. Moziman sera avec nous. Directeur de la prochaine Star Academy, DJ, musicien.
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0: Voici les études de Jeff, parce que Jeff aime les études, il aime nous les sortir, oui. Il aime les partager avec oui. nous, et il aime surtout commencer toujours par des études sur le sexe.
3: Exactement, oh, il me connaît bien. Et une étude montre, sur le sexe donc, que une personne sur cinq, soit 20% des gens, utilisent leur smartphone pendant l'acte sexuel. Oh. Alors essentiellement des jeunes entre 18 et 34 ans, et rapport qui a été fait d'une étude d'Aris Interactive, donc très sérieux.
0: Mais, ah oui, ils font du pain de mie aussi, très bon. Mais ils l'utilisent pourquoi?
3: Alors c'est soit pour mettre une musique de fond, principalement.
4: Ah bah oui, normal. La petite playlist pour Ken.
0: Bah, on t'entend Lorenza.
3: Exactement, c'est ton micro, truc de blanc devant
5: c'est
3: ça.
5: Pour se chronométrer ou un truc comme ça.
3: Non, et enfin première utilisation de cette musique.
0: Non, parce que moi c'est le jeu du essayer de rester sur 3 secondes 0 secondes. Non, on se chronomètre pas.
3: Non, en premier c'est la musique, en deuxième c'est la vidéo. C'est
5: se filmer.
3: Se filmer,
5: bien sûr.
0: Oui. Donc ils vont pas scroller sur les réseaux sociaux pendant que.
3: Non, je crois pas. Ou alors, je pense que ça doit exister. Hein, quelqu'un qui fait ses courses en même temps, tu peux.
4: Des textos, répondre aux appels et tout. Quoi.
0: Après, des fois, t'as des promos, tu sais, avec le chrono qui déroule. Si vous devez prendre pendant une heure, vous êtes livré. Oui. Il vous reste une heure pour prendre,
4: pour
0: sinon vous serez, pas, vous serez pas livré demain.
4: Bah, oui. T'as pas le choix.
3: Il faut faire deux trucs en même temps, mais c'est possible. Quoi. Oui.
0: Une autre étude.
3: Une étude sur le chocolat chaud. On en parlait tout à l'heure, c'est l'automne, on a envie de chocolat chaud à la maison. Et ben, une étude menée en 2013 par des chercheurs britanniques démontre que le chocolat chaud serait meilleur s'il est consommé dans une tasse de couleur orange. C'est très important.
4: Ah bon ?
0: Ouais, on va passer directement à la troisième étude. Ouais. Non, mais
3: comme quoi, les couleurs, en fait, c'est les couleurs qui se marient, qui changent le goût, en fait.
4: Bah, dans ton cerveau, c'est possible, ça peut être pas mal.
0: J'ai dit qu'on passait à la prochaine.
3: Est-ce que vous êtes fan des moutons ?
4: Oui, j'adore.
3: Ah bon ? C'est vrai ?
0: C'est quoi cette question ? Est-ce que vous êtes fan des moutons ?
3: Là, tu vas comprendre pourquoi les moutons peuvent être fans de nous. Une étude a été réalisée sur des moutons à Cambridge. Alors attention, des chercheurs ont montré plusieurs scènes d'une série différente à des moutons. Dans chacune des scènes, il y avait le personnage principal de la série et un personnage secondaire. Une semaine plus tard, ils ont remis des photos au mur avec des photos donc du personnage principal et des personnages secondaires. Et tous les moutons allaient vers le personnage principal. Ils s'en foutaient du personnage secondaire.
0: En fait, je crois que je préfère la deuxième étude. Le chocolat chaud ? Celle-là était trop longue. J'ai décroché.
5: Les moutons sont fans de nous, c'est intéressant.
3: Voilà, en fait, ils sont vraiment.
4: Ils connaissent ses
3: visages. Ouais, ils connaissent ses visages et quand ils voient une série, ils savent préférer l'acteur principal que le rôle secondaire.
0: Parce qu'on le voit plus.
3: Non, ils ont fait vraiment des scènes où on les voit ensemble, mais sauf que le mec a pas d'importance, le truc secondaire.
4: Ils sont
3: secondaire.
4: Intelligents, quoi.
3: Voilà, ils sont intelligents, ils se rendent compte que la personne a plus de charisme, a plus d'intelligence.
0: Franchement, à chaque fois que je vois un mouton, il pisse, lui.
3: Bah, t'as un rôle secondaire pour lui.
0: Apparemment, c'est ça. Ah, d'accord.
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0: C'est le moment du grand blind test du matin avec un vidéo projecteur Xjimi Mogo 2 à vous offrir.
4: Oh, papa.
3: Tu l'as bien dit, là.
0: Ouais, bah je bosse bien. En fait, ça fait 3 minutes que j'ai réussi. Non, 479€, c'est pas du petit vidéo projecteur.
4: Ah bah
0: c'est rien.
3: Non.
0: Là, on est sur de la qualité. Il va peut-être partir chez Mathilde ou chez Gaël. Bonjour à tous les deux.
8: Bonjour.
9: Salut Manu, salut Romain, salut Mathilde.
8: Salut Gaël.
0: Ça va Mathilde?
4: Oula.
3: Bien.
8: Ça va.
0: Bah. Ok, qu'est-ce qui va pas Mathilde? T'as l'air toute triste.
8: Bah non, tout va bien.
5: Elle est stressée peut-être.
0: Ah, elle est concentrée.
8: Elle est stressée parce que je sais que mon mari rêve d'avoir un vidéoprojecteur.
4: Ah.
5: Oui, la pression.
8: Je suis un petit peu stressée.
0: Allez. Écoute Mathilde, je souhaite que tu l'aies. En même temps, je souhaite aussi que Gaël l'ait. Donc on le coupera en deux.
4: Que le meilleur gagne.
0: Mathilde, Gaël, exactement. Alors... Que le meilleur gagne. Nous allons jouer au grand blind test du matin. C'est quand même la test normale qui se déroule en 3 manches. La différence, c'est qu'avant chaque titre à trouver, on vous donne un indice. Vous pariez ensuite sur le nombre de secondes nécessaires pour trouver le titre. Une bonne réponse, c'est un point. Une mauvaise réponse, c'est l'autre qui prend le point. Il faut le titre ou l'artiste et c'est le premier à 2 points qui gagne. Attention, c'est parti, on joue au grand blind test du matin. Premier titre à trouver, indice de Jeff.
3: Parfait quand t'as la tête dans le cul.
5: Ah oui.
0: Ok.
5: Oui.
0: Oui.
3: Non, c'était pas...
0: Oui,
5: non, si, c'est un bon indice.
3: Oui, c'est un bon indice.
0: Quand tu connais le titre, c'est un bon indice.
3: Oui.
0: Bon. Mathilde, combien de secondes pour le trouver, ce titre?
8: 5.
0: 5 secondes. Tu veux descendre, Gaël, ou tu la laisses?
9: 4.
0: 4 secondes pour Gaëlle. Mathilde, tu descends ou tu le laisses?
8: Je laisse.
0: Gaëlle, 4 secondes pour trouver titre ou artiste.
9: Thomas Rook.
0: Thomas Rook. Ah, ouais. Non. C'était Avicii avec Wake Me Up. L'indice de Jeff, parfait quand t'as la tête dans le cul, c'est Wake Me Up, réveille-moi.
3: Exactement, réveille-moi.
0: Ok.
3: Aïe. Ouais, j'aime bien quand c'est...
0: Attention, le point va donc à Mathilde. Deuxième titre du Grand Blind Test du matin, indice de Marion.
1: C'est aussi le nom d'une voiture.
0: Ah, je l'ai pas.
1: Ah bah pourtant, c'est quand même une voiture très connue.
0: Ah bon?
3: Ah oui.
1: Ah oui, ouais.
3: Très joli d'ailleurs.
0: Excusez-moi, je suis un motard. Gaël, combien de secondes d'après toi pour trouver le titre ou l'artiste?
9: 5.
0: 5 secondes. Mathilde, tu descends ou tu le laisses?
8: 4.
0: 4 secondes. Gaël, 3 ou tu la laisses?
9: Je laisse.
0: Attention, 4 secondes, c'est parti. Titre ou artiste, Mathilde?
8: Taylor Swift.
0: Taylor Swift, oui, c'est gagné. Taylor Swift avec Shake It Off. Ça fait 2 points pour Mathilde.
3: Bah oui.
9: Bien joué.
8: Merci beaucoup. Ah, pression là.
0: On l'a bien compris depuis le début qu'il y avait une sorte de pression avec le mari derrière qui dit il nous faut un vidéo projecteur, il nous faut un vidéo. Gaël, je t'offre le t-shirt et le mug Manu sur Énergie. Tu nous rappelles quand tu veux.
9: Super, c'est cool.
0: Belle journée à toi, Mathilde. Eh ben, c'est gagné. Bravo à toi.
8: Merci infiniment. Petite question. Est-ce que vous auriez un petit t-shirt, un petit truc sympa pour ma fille de 4 ans?
5: Ah bah, tu peux pas dire non.
0: Si, je dis non.
1: Ah. Oh non.
0: Elle gagne le vidéoprojecteur. Je peux pas lui offrir le t-shirt en plus.
1: C'est pour sa fille.
0: Bah, et alors? Si ça se trouve, elle a même pas de fille, j'en sais rien, moi.
8: Est-ce que vous voulez lui parler? Je vous la passe.
5: Ah bah, tu l'as voulu.
0: Non, je veux pas. Je la connais, elle fait des voix de dessin animé, elle va imiter le fils de 4 ans. Mais oui, on t'offre le t-shirt, Mathilde, pour ta fille.
8: Merci beaucoup, merci infiniment pour tout. Vraiment, merci.
0: Y a pas de problème.
8: Gardez votre humeur, gardez votre pêche. Merci.
0: Et à partir de maintenant, à chaque fois qu'on aura quelqu'un au téléphone, il va me dire est-ce que je peux avoir un t-shirt pour ma fille. On est foutu. On t'embrasse, Mathilde, belle journée à toi.
8: Merci beaucoup, belle journée à vous.
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0: Et c'est le prochain parrain du Téléthon, Patrick Fiori, c'est son anniversaire aujourd'hui, 19 ans.
3: Wow. Bah oui, bah, donc, c'est vrai qu'il fait très jeune.
5: Il est beau, vois, ouais. C'est quelqu'un.
0: C'est, on t'entend. Et oui. C'est noté, Lorenza. Et c'est quoi? C'est, je le connais pas, mais il fait sympa.
5: Ah ouais, t'as envie d'être son pote.
0: Sympa.
5: Ah ouais.
0: Il dégage ce truc-là de... Non, il peut pas. Il fera pas accroche-patte au foot.
5: Non.
0: Alors que moi, je lui fais accroche-patte direct. Tu vois, c'est ça. Patrick Fiori, c'est ça. Il fera pas de faute au foot. C'est incroyable. Soyez les bienvenus sur LRJ. Il arrive après un triomphe aux États-Unis. Tu dis oui à tout. Oui. Il a battu tous les records de vente de billets aux États-Unis et pas que aux États-Unis, en Chine aussi. Oh, il a fait le tour du monde et ce matin, il s'est posé dans notre studio. Gaëtan Roussel.
5: Non.
0: Ah, on est content. Putain, mais t'es jamais venu au studio?
10: Merci de m'accueillir, Camille, c'est gentil.
5: Cette bonne guerre.
0: Ça fait tellement longtemps que j'ai envie de voir un vrai DJ. Bob Sinclair, merci d'être là. On peut durer longtemps. Ouais, oui.
10: Ça va, Manu?
0: Mais écoute, pas mal. Moziman est avec nous ce matin. Mais merci de t'être levé tôt.
10: Oh, ça va.
0: C'est un peu la vie à l'envers quand même.
10: Oui, mais c'est la vie. C'est... On s'est écrit quand toi tu te réveillais et que moi j'allais me coucher quand même.
0: C'est, oui, c'est génial. Oui, parce que.
10: Non, pour de vrai. Hein.
0: Oui, c'est vrai. Je suis content de te recevoir. Il dit oui, moi aussi. Et c'est vraiment les. Dire que à 3h30 du matin, il m'a envoyé un message.
5: Ah, wow. C'est drôle.
0: Ouais. Ah, oui. Une demi-heure après, j'ouvrais les yeux.
10: C'est vrai, vite.
0: Et voilà, on a plus parlé ensemble que moi avec ma femme pendant 24 heures. C'était incroyable.
10: Waouh.
0: Je suis trop content. Non, c'est
10: moi
0: cool.
10: Aussi.
0: T'es jamais venu là. Bon, alors, attention, Ziman, c'est les Dream Track, évidemment. Non,
3: ah oui.
0: On va en parler tout à l'heure, parce qu'il va faire le mien, il n'y a pas le choix.
10: Ah ouais, t'es comme ça, direct.
0: Attends.
10: Ah,
3: il en profite.
0: Oh.
3: Hein.
10: Allez, direct.
0: Et puis il y a la Starac aussi.
10: Ah, c'est vrai qu'il y a la Starac.
0: Directeur de la Starac, je sais pas si t'es au courant.
10: Si, je suis bien au courant, ouais.
0: Moziman en CPE, c'est pas mal. Hein.
1: Très stylé.
10: C'est
1: hein.
10: Dernière ligne droite, là.
0: C'est là, ça se.
10: Là, c'est la dernière ligne droite. Tu sais, c'est vraiment le moment. C'est la conférence de presse officielle aujourd'hui, ce soir.
0: Ah, je savais pas.
10: C'est-à-dire qu'entre maintenant et ce soir, là, il y a encore des destins qui vont changer. Tu sais, parce qu'il y a donc les fameux candidats. Je peux pas dire combien ils rentrent, etc. Mais il y a les candidats qui doivent rentrer, et puis il y a ceux qui sont un peu sur la sellette parce que jusqu'au dernier moment, tu sais pas si tu vas y aller. C'est hyper, c'est très dur.
0: Attends, mais ils savent qu'ils sont sur la sellette, les candidats.
10: Absolument. Moi, je savais quand j'ai fait la Starac, par exemple.
0: T'étais sur la sellette.
10: J'étais sur la sellette, ouais.
5: Et t'as gagné.
10: Ouais.
5: C'est incroyable.
0: C'est fou quand même. Ouais, c'est quoi C'est comme les sélectionneurs pour l'équipe de France.
5: Bah, c'est oui, ça. C'est ça.
0: C'est-à-dire qu'en fait, t'espères qu'il y en a qui se blessent pour remplacer.
5: C'est vrai. Ouais. Un peu.
10: Franchement, c'est ça.
0: Et toi, quand t'avais fait la Starac, c'était ça. T'étais là. Mais alors, c'est un élan.
10: Et tu veux même que je vais même te dire un truc. Celui qui était en finale avec moi, qui s'appelle Mathieu Edouard, qui est un artiste incroyable. Lui, il était venu faire les chœurs d'un pote à lui. Qui faisait le casting.
0: Ouais.
10: Et lui ont dit, mais attends, ils sont quand même vachement bien, les chœurs. Ils ont pas gardé le frérot pour aller au château.
5: Oh, c'est horrible.
10: Et Mathieu est arrivé en finale avec moi. Enfin, tu vois, les histoires, elles sont folles.
0: Putain.
5: Waouh.
0: C'est drôle, les losers sont devenus les winners.
10: Ouais, ouais, qu'est-ce qu'il y a, t'inquiète.
0: Les premiers seront les derniers, Céline Dion. C'est pour moi. Ah, c'est une belle histoire. Et ça démarre quand, donc,
10: c'est bon, là, on a le droit de le dire. Ça démarre le 10 octobre, officiellement.
5: Ok.
0: Et t'as déjà ton bureau, tu étais allé au château,
10: C'est drôle que tu me dises, que je suis en train de faire les calls pour aménager mon bureau. Et c'est tout sauf un bureau. C'est tout ce que je peux dire. Ouais, c'est tout sauf un bureau. C'est tout ce que tu t'imagines, pas un directeur dans un bureau comme ça, quoi.
0: Si t'as mis des trucs,
10: je t'inviterai.
5: Ouais, mais il faut que tu te fasses respecter quand même.
0: Oui, un minimum.
10: Non, vous inquiétez pas pour ça. Par contre, je rigole pas.
0: Non, mais c'est vrai parce que t'as l'image d'un mec cool, DJ, tu vas t'amuser. Donc. Tu vas réussir à leur rentrer dedans parfois.
10: Non, mais t'inquiète pas. En fait, tu sais que quand il s'agit de travailler, je rigole pas. Ah, je rigole plus, ouais.
5: Ça se voit quand tu le dis.
0: Ouais, tu fais bien. J'ai l'impression d'avoir mon CPE en face de moi. Promis, ce trimestre, je vais bosser, Musiman. Je vais bosser ce trimestre. Waouh.
10: Non, mais ils sont là pour atteindre leur rêve, donc je sais qu'ils sont dévoués à leur cause, tu vois.
0: Mais t'es passé par là.
10: Mais je suis passé par. En fait, je suis vraiment la personne de toute la Star Academy, de toutes les Star Academy, à qui tu peux pas la faire à l'envers.
0: Ouais.
10: C'est-à-dire que tu peux pas me dire, attends, les cours, c'est dur. Bah, en fait, je m'en fous. Oui, c'est dur. C'est dur, mais la vie, elle est encore plus dure. La vie d'artiste, elle est encore plus dure. Donc, ça va être avec bienveillance, évidemment, je rigole, là, mais.
5: Oui, quand même.
0: Bien sûr. Il rajoutera 2-3 connards à la fin, mais pas. Ouais. Avec un smiley après derrière. L'emoji sourire, bien
10: toujours
0: sûr.
10: Toujours en bienveillance, évidemment.
0: Vous avez envie de parler à Moziman, il est avec nous. Oui, c'est pas que le directeur de la Star Academy, c'est un DJ aussi. Il est musicien, il chante. Non, tu fais
10: musique. Chante, oui, oui.
0: Oh, tu chantes, tu chantes.
10: Oui, mais toi aussi, tu fais de la guitare et pourtant tu la ramènes pas tous les matins, je veux dire. C'est pas.
0: Oh, s'il pouvait,
10: quoi. Ah bon, c'est vrai.
5: Oui, oui. Pouvait le dire à chaque fois.
0: Me lance pas parce que je peux aller chercher la guitare au bureau.
10: Oh, je suis chaud. Écoute-moi, là, cette heure-ci, je suis chaud de tout. Hein. T'inquiète pas.
0: Alors, excusez-moi.
3: Mais voilà, mais non, pour rien dire. Regarde. Nous réussissons à l'empêcher à chaque fois, mais là,
0: toi. Attends, si Moziman me demande de ramener mes guitares, tu joues du piano, toi?
10: Oui.
5: Oh là là. Ah, Manu se chauffe. Oh là, on voit l'idée qu'il a en tête.
0: Ouais, je peux. Non.
10: Excuse-moi, mais je vois la connerie dans tes yeux.
0: Trop tard. Je ramène ma guitare.
10: Okay.
0: On peut te trouver. Il est 9h30. D'ici 10h, on peut te trouver un clavier.
10: Ok.
0: Tu prends le clavier.
10: Ouais.
0: Je prends ma guitare.
10: Ouais.
0: Je connais 4 accords.
10: Ok.
0: Je trop vrai. 4 accords en boucle. Et tu. C'est compliqué pour faire le dream track, j'imagine. Ouais, est-ce que ça prend du temps
10: Là, parce que tu pensais que j'allais arriver et improviser le dream track comme
0: non,
10: ça.
0: Non, justement.
10: On a fait croire. En fait, j'ai réussi à faire croire aux gens que ça avait l'air simple, mais je mets quand même 3-4 jours pour faire un dream track. Hein.
0: Bah c'est la différence entre toi et notre émission. On essaie de faire croire que c'est compliqué alors qu'en fait c'est simple et qu'on met une journée pour faire une émission. Je te propose un truc.
10: Okay,
0: je prends ma guitare.
10: Oui.
0: Je te fais 4 accords.
10: Ouais.
0: Tu me suis au piano.
10: Oui.
0: Et tu dois faire une chanson, créer les paroles sur un thème.
10: Ok.
0: Mais genre un dream track. On va faire un dream track en live.
5: Ok.
0: Par exemple.
10: Ok. Voilà,
0: tu vas à la Star Academy. Donc tu dois parler du château de la Star Academy dans la chanson.
10: Attends, là t'es en train de faire la chanson.
0: Ouais, je te fais le dream track.
10: Là je fais les notes. Ça.
5: Ouais, ouais,
10: attends. Non mais c'est quoi vas-y.
0: Ouais. Wow. T'es au château. Donc tu
10: okay, le, château.
0: Tu dois parler du château de la Star Academy.
10: Château Starac. Ok.
0: Tu disais les élèves. Je vais pas avoir peur. Donc tu dois expliquer. Bah tu vas essayer de les faire monter quand même tous ces élèves.
10: Ok. Plus haut quoi. Je mets plus haut. Ok d'accord.
0: Voilà, très bien. Plus haut. Tina Arena l'a fait déjà. Mais
10: non mais c'est l'idée quoi. dans l'idée, on veut les porter
5: tu
10: plus haut.
5: Tu vas pas le couper à chaque fois.
0: Tout à l'heure. Tu disais qu'effectivement, on se croise parce que toi, tu te couches hyper tard en tant que DJ. Moi, je me lève hyper tôt pour faire l'émission. Donc, tu dois parler de ça, qu'on se croise, que nos vies.
5: C'est un
0: chassé croisé de vie.
10: Mais on se croise avec Manu, ok.
0: Ouais, exactement. Bon, tu mets énergie dedans quand même.
5: Oui.
0: Parce qu'on est quand même sur énergie.
5: La base.
10: Énergie.
0: Voilà. T'en mets 2-3. Ils aiment bien qu'on mette 2-3, 4 ouais. Énergie.
5: Mais c'est
0: voilà.
5: Déjà pas mal là, tu vois. Ça,
10: attends, juste, j'ai combien de temps pour écrire ça?
0: Il est 9h30. Non, mais ça va, un petit quart d'heure.
5: Rien d'autre.
0: Et
5: non, mais c'est bon là, le pauvre.
10: C'est bien là déjà.
0: Tu dois mettre Matt Pokora dedans.
5: Bah, quoi? Mais pourquoi?
0: Alors, je vais dire pourquoi.
5: Qu'est-ce qu'il te prend?
0: J'ai devant les yeux une info qu'il est, demain soir sur TF1 comme comédien dans Oradour. Et il y a marqué Matt Pokora.
5: Ah, donc très bien.
11: Ah, d'accord, oui.
0: Tu mets Matt Pokora aussi dans les chansons.
5: Il est dépité. Il se demande qu'est-ce qu'il fout là.
10: J'étais tranquille chez France Inter juste avant. Voilà.
5: Allez, ah, c'est pas la même, hein.
0: Alors, ça, c'était pas prévu, mais il y a un autre truc que j'avais prévu de te faire faire. Parce qu'on a des platines derrière. Ouais, ça fait beaucoup de choses. Attends, je le dis après. On s'écoute un freestyle.
11: Chaque chose en son temps.
0: Si on peut amener de l'eau froide.
10: Ok.
0: Pour Moziman.
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0: Moziman est avec nous ce matin. Soon, on le bastonne.
10: Ah, je sais, merci. Merci Manu.
0: Ouais, je vais te dire un truc, il voulait pas le mettre sur Énergie, c'est moi qui ai dit.
5: Oh là là.
0: Il a forcément le mettre.
10: Bah oui, bien sûr.
0: Alors, non, en revanche, avant qu'il soit sur Énergie, avant qu'il soit partout,
5: ouais.
0: Tu l'avais lancé sur les réseaux. Tu te rappelles ?
10: L'histoire, elle est folle, c'est que j'ai fait un dream track avec Gaëtan Roussel. Et Gaëtan, dans le truc, il me dit, mais attends, moi j'avais fait un titre qui s'appelait Help Myself. Je pense que ça pourrait être bien de prendre le refrain et tout. Et plus on avance, plus je lui dis, tu sais que si vraiment t'es sérieux, le titre, il peut sortir. Il me dit, mais vas-y, je suis chaud. Le titre sort et Énergie le rentre. Et la vie est belle.
0: Mais quand on avait parlé, je l'avais sorti. J'avais sorti le son et je l'avais diffusé.
5: Ouais. Bien sûr, franchement, on avait dit, ça va être trop bien, ça va être un carton.
10: Si ça se trouve, c'est vraiment grâce à toi. Hein.
0: Comme beaucoup de monde choses dans le monde.
5: Hein. Oui.
0: Il y a des choses incroyables qui sont grâce à moi. Oui. Alors, le problème, c'est que les guerres aussi. Mais bon, ça ne peut pas être partout. Moziman est avec nous ce matin. Il va réaliser le Dream Track de mes rêves en live.
5: C'est trop stylé.
14: Ce qui est bien, c'est qu'il a eu le choix en plus. Hein.
10: Ouais. Ah, je me suis vraiment fait braquer.
0: Et en libre. C'est un braquage en bonne et due forme.
14: Oui.
0: Mais c'est en direct, parce que toi, normal, après, t'es dans les logiciels, etc., pour faire les Dream Track de rêves des gens.
10: On peut dire la vérité aux gens. Il y a un monde où vraiment c'est chaotique ce qui va se passer. T'es au courant?
0: C'est pas chaotique.
5: Mais non.
0: J'ai ma guitare. On a trouvé un clavier. On va trouver 3-4 accords. Tu vas chanter avec les petits thèmes que je t'ai donnés. Le château de la Starac, nos vies qui
10: j'ai
0: se croisent.
10: J'ai pas d'écrire encore.
0: Ça va très bien se passer.
10: Ok. Voilà.
0: J'ai prévu un autre truc.
5: Oh là là.
0: Parce que ça c'était pas prévu, mais j'ai prévu un autre truc aussi. Parce que Moziman, il adore scratcher.
5: Mm-hmm.
0: C'est vous scratchez sur des sons dans tous les sens, les DJ et tout.
10: Ouais.
0: Et je me suis dit que ça pouvait être stylé de le faire en direct avec la voix de Énergie qui fait Manu sur Énergie.
5: Oh wow.
0: De faire des scratchs comme ça.
11: La grosse voix.
10: D'accord.
0: Tu vois, tu mets un beat et tu fais un truc comme ça.
10: Ok.
0: Voilà.
10: Là tout de suite là.
0: Pas tout de suite dans. Là maintenant, ouais.
10: tu peux me laisser une minute pour préparer ça ou comment ça se passe?
5: Le minute, pauvre, ouais. Là, il est
14: oh, professionnel, hein.
0: Tu vois ce qu'on vit tous les jours, nous.
10: En fait, hey, je suis ta chose ce
5: ouais,
10: matin.
5: C'est ça.
10: Il s'est dit, putain, il y a vos images, je vais me marrer.
0: J'avoue qu'il y a un côté marionnette.
10: Tu te plais, un peu. J'ai une minute, là.
0: Alors, tu sais quoi, d'abord, on va prendre des gens au téléphone.
10: Ah, bah,
0: parce
10: voilà,
0: qu'il y a quand même des gens qui veulent te parler.
5: Détendre.
10: D'accord.
0: On a Nadège qui est là. Bonjour, Nadège.
15: Salut Manu, salut l'équipe, salut Moziman.
10: Bonjour, Nadège. Oh, Nadège est suisse.
15: Non, pas du tout. Raté, mais pas loin.
11: C'est les Vosges, ça.
10: Non, les Hauts-Savoyardes.
15: Non.
10: Où ça? Mais t'es d'où alors, Nadège?
15: D'Alsace.
5: Ah.
10: Oui, c'est juste au-dessus, quoi.
0: Oui, c'est pas loin, bah, c'est oui. La Norvège. Voilà.
10: Oui, non, mais parce qu'en fait, il y avait un petit côté Jura. Excuse-moi, Nadège. Enchanté.
0: Parce que t'es de Savoie ou...
10: Je suis Hauts-Savoyard, suisse-allemand, oui.
0: Oh, je savais pas tout ça, moi.
10: Bah, je sais. Tu sais que j'ai fait l'émission de Camille l'autre jour, on a découvert qu'on était tous les deux de la même région et que tous les deux, nos papas avaient une crêperie.
5: Ouais,
10: et tous les deux, on faisait des crêpes. Non, mais c'était quand même très étrange. Pardon, Nadège, on digresse. Mais
0: non.
10: C'est bizarre quand même, non?
0: Ah oui, c'est étrange, oui.
10: Ah, voilà.
0: C'est incroyable.
11: Ah, c'est bizarre de faire des crêpes en Savoie, oui.
0: Le loyer était moins cher qu'à Brest. Nadège, t'avais une question pour Moziman.
15: Oui, alors moi je voulais savoir, est-ce que tu préfères faire danser les gens dans un festival ou dans des petites salles?
10: Waouh. Eh bien, écoute, c'est une très bonne question. Je suis incapable d'y répondre. Et c'est exactement pour ça que quand je fais une salle, par exemple, là, les deux zéniths qu'on fait le 17 et 18 octobre, entre les zéniths, il y a des afters. C'est-à-dire qu'après le premier zénith, on fait la teuf, on va au T7 jusqu'à 6h. 6h midi, on fait Wanderlust After Techno. Midi, 18h, on fait Central Chapel avec un brunch un peu électronique avec des DJ. Et puis après, on enchaîne le deuxième zénith. C'est exactement pour cette raison que c'est super cool de faire des zéniths et je kiffe. Mais j'aime aussi et j'ai besoin d'avoir des salles plus confidentielles où tu peux être avec les gens et faire des sets beaucoup plus longs.
0: Attends, j'ai l'heure, c'est 1h30.
5: Ouais.
0: L'heure officielle du décès de Mosimane.
14: Ah,
0: tu l'as mixé pendant 24 heures.
10: Ouais, bah, je suis pas tout seul, il y a un line-up de fou aussi. Mais ouais, ça va être génial.
0: C'est-à-dire que tu fais un. C'est complet en plus, hein. Les zéniths de Paris, les 17 et 18 octobre, tu fais un zénith et ensuite tu vas remixer derrière encore.
10: Trois afters, ouais.
5: Wow, mais tu dors quand?
10: Je dors, j'ai aménagé un van pour dormir justement avant chaque set à chaque endroit.
5: Ouais. C'est incroyable. Ouais, c'est wow.
0: Bah voilà Nadège.
10: Merci Nadège.
0: T'as la réponse, il aime tout en fait.
5: C'est fou.
10: Attends, du coup on se verra au Zénith de Strasbourg, c'est ça?
15: C'est ça.
10: Ouais.
15: C'est
10: bah,
0: t'as une tournée des Zéniths en plus.
10: Oui, bah oui.
0: Oui, tant qu'à faire.
10: Tant qu'à faire. Ah, c'est all-in.
0: Bah, une fois que t'as fait un Zénith, que tu as t'emmerdé, t'en fais plusieurs, tu les enchaînes en fait les Zéniths. Alors, belle journée à toi Nadège. Il y a Bara qui est là. Bonjour Bara.
16: Salut l'équipe, salut Mosimane.
10: Bonjour Bara.
0: Bienvenue sur Énergie. Bara, t'avais une question à poser à Mosimane.
16: Oui, je voulais savoir si tu te souvenais du premier CD que tu avais acheté.
10: Eh bien oui, c'est drôle que tu m'en parles. Je l'avais acheté chez City Disc, c'est l'équivalent, tu sais, genre de Virgin en Suisse. Puis t'avais des espèces de tours de CD là, et tu pouvais écouter, tu choisissais ton CD et tu écoutais. Et c'était une compilation de trance de la White Sensation de Tiesto. Et j'avais adoré ça.
0: Attends, White Transition de Tiesto?
10: Ouais, tu te souviens de ça?
0: Je connais pas.
10: Oh, t'es dur.
0: Oh putain.
10: J'ai cru l'espace d'instant qu'on partageait un truc, toi et moi.
0: L'ascenseur émotionnel de ouf.
10: Terrible. Bref, c'était des compilations de trance et de musique électronique. Et toi, tu te souviens du premier CD que t'as acheté?
16: Moi, oui, je me souviens. C'était le CD de 50 Cent et c'était au collège.
0: Pas mal aussi, ouais.
10: Sympa.
0: Ouais.
5: Classique.
0: Bah, c'est bien, quoi.
5: Ouais, bah ouais, de ouf.
0: Alors.
16: Et je voulais juste te dire que je t'ai vu au festival de Venoge et t'étais incroyable.
10: Ah, c'était cool, Venoge. Merci beaucoup, c'est très gentil.
0: C'est où, Venoge?
10: En Suisse.
0: Bah d'accord.
10: Suisse, côté français.
0: Toi, tu fais que l'Est, hein. Vraiment, les Bretons, tu les emmerdes, hein. C'est vraiment.
10: Arrête, on a vécu un truc aux Vieilles Charrues, c'était incroyable.
0: Que vous avez vécu quoi?
10: Je me suis fait, bah, comme toi, exactement comme ce matin, je me suis fait braquer le show par Matmata en direct.
0: Ah, j'ai vu, c'était énorme!
10: Devant 70 000 personnes. C'est-à-dire que je suis en train de jouer.
0: Ouais.
10: Il y a l'écran qui glitch. Et d'un coup, j'ai Matmata qui me fait une vidéo en disant, attends, tu fais la scène Glenmore et tu fais pas notre Dream Track. Alors voilà ce qu'on veut. Et là, je suis sur scène devant 70 000 personnes en train d'essayer. Et alors, j'ai un Bagat qui rentre et tout. C'était incroyable.
0: C'est génial.
10: C'est trop cool.
0: Matmata, pour moi, c'est un groupe sous-côté.
5: Ouais.
10: J'adore. Ils sont toujours là. C'est comme Trio. Ah oui. C'est les groupes de notre adolescence qui
0: mais
10: sont là, quoi.
0: Mais en bagnole, je me refais des albums de Matmata. Ouais. J'adore ça.
10: Ah bah ouais, Louise Attaque, Matmata.
5: Ah ouais.
10: Oh, c'était cool.
0: Oh là,
10: Sins Emilia.
5: Ah ouais.
0: Et à cette époque-là, ils savaient faire de la musique.
10: Bien sûr. C'est pas avec ce qu'on va leur proposer ce matin derrière le piano qu'on va retrouver un truc bien là.
0: Mais bien sûr que si.
10: Merci Bara.
0: Beaucoup Bara. Ah, bah, Bara est en train de s'auto-manger apparemment. belle journée Bara.
5: Elle est partie. Hein.
0: Elle est partie.
10: Ouais,
0: parce qu'en fait, elle pose des questions à David Guetta qui est sur une autre radio en ce moment. Elle fait tous les DJ. Mosimane est avec nous ce matin. Je vais te faire scratcher dans deux minutes.
10: Ok.
0: On s'écoute Farouko, il y a pas
10: que.
0: Je vais te faire scratcher et ensuite tu vas faire mon dream track de mes rêves. Attends, en live.
10: Ok.
0: J'ai la guitare. Elle est arrivée.
5: Oh,
11: non.
5: Ça y est.
0: Attends, je t'ai pas donné les accords.
10: Tu me fais penser à mon daron qui sort la gratte.
11: C'est ça. On dirait que c'est une fin de soirée.
10: On n'a pas de famille et puis on n'ose rien dire. On est là, on est en otage.
5: Ouais.
0: Je t'ai donné les thèmes, je te les rappellerai tout à l'heure, les thèmes. Et je fais quatre accords, moi. Donc c'est très simple. Tu vas devoir faire une chanson là-dessus. Et je t'accompagnerai.

0: Ça va, les accords sont simples.
1: Ouais. Ah oui, évidemment, c'est moi. C'est... Ok, il va faire un dream track de rêve. Il va scratcher en direct. C'est Moziman. On l'a braqué. Il est là. Tu peux pas sortir. Derrière, c'est fermé à clé.
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1: Ah, ouais, ça marche. Ça,
5: je
1: m'entends avec de l'écho.
5: Ah, nous, on t'entend bien.
1: Avec de l'écho.
0: C'est bizarre.
1: Avec de l'écho.
0: Nous, on t'entend bien pourtant.
1: Excusez-moi, pardon, je vais changer de casque. Ah, bah voilà. J'ai encore de l'écho parce que c'est dehors.
0: Ouais, mais c'est côté
1: festif. Problème de son. Il est 9h46. C'est pas grave. L'écho, c'est la vie aussi, quelque part.
5: Bien sûr.
1: Je dis de la merde. Moziman est avec nous. Il a peur.
0: J'ai très peur.
1: Non, ça va bien se passer. Directeur de la Star Academy, il a dit qu'il allait changer complètement le bureau de la direction. Il nous a pas dit exactement ce qu'il allait avoir dedans. Mais ça a l'air sympa.
0: Ça va être très cool. Tu viendras?
1: Oh, mais, alors tu m'invites à la Star Academy.
0: Tu sais ce que tu pourrais faire, Manu?
1: Attends, je sais ce que je vais faire.
5: Oh là là.
0: De toute façon, j'ai bien compris ce matin.
5: Oui,
0: j'ai bien compris ce matin, il fallait que j'aille. C'est bon.
5: Tu dis oui.
1: J'ai un rêve. On fait un chat à la Star Ac.
5: Ah oui.
1: Hein? On fait un chat, c'est-à-dire que avec tous les élèves, avec toi.
5: C'est pas du tout ce qu'il avait en tête. Hein.
1: On se cache et tu dois nous trouver.
0: Tu veux que je te dise un truc? Tu m'as demandé juste avant si j'allais être un directeur sévère ou pas.
1: Oui.
0: Il n'y a pas de chat avec moi qui tienne au château.
5: Allez.
1: Ah, tu préfères faire une balle aux prisonniers?
0: Vraiment pas. Je préférais que tu viennes leur faire un média training pour leur expliquer comment ça se passe quand on se retrouve en radio.
5: Ah, la masterclass.
0: Devant des millions d'auditeurs en direct.
1: Une masterclass à la Star Academy.
5: Ah, oui, voilà.
1: Tout ce qu'il ne faut pas faire.
5: Ah, s'il te plaît.
1: Mais si tu veux, mais sur quoi? Sur la chanson?
0: Sur le média training.
1: Sur le média training.
0: Bien sûr, t'arrives, tu les interviews et tu les piques un peu.
5: Ah ouais. En plus, tu sais faire ça.
0: Tu sais faire ça.
1: C'est pas mon style.
0: Non, mais imagine, je sais pas, tu leur demandes par exemple des trucs impossibles à faire à 9h du mat. Je sais pas. Tu les prends en otage, tu les mets en difficulté pour voir comment ils réagissent, quoi, s'ils tiennent la route ou pas.
5: Ah, ça, c'est une très bonne idée. Bonne idée, hein. Bah, c'est rigolo.
1: Et nous, on t'attend dans la cuisine. Alors, avec grand plaisir, autant que tu veux, si on fait un chat.
0: Bah, tu le feras avec le prof de sport si tu veux. Ça les fera bouger.
5: Parfait.
1: Non, avec plaisir. Alors, vraiment, sans problème.
0: Ok.
1: On peut dormir au château?
0: Ouais.
1: Un week-end?
5: C'est vrai?
0: Ouais, il y a des chambres.
1: Oh, bah nickel, voilà. J'en ai
0: pas dans le château, mais juste autour du château. Moi, j'ai ma chambre qui
1: est. Non, t'enlèves des élèves, ils dorment à côté. Moi, je dors au château.
0: Non, dans le salon, t'inquiète pas.
1: Vendu.
0: Ok.
1: Bon, il y a des platines qui sont là-bas parce que Moziman, il est pas que directeur de la Starac, il est aussi DJ. Et je parlais des scratch. C'est un gros truc que t'aimes bien faire, les scratchs dans tous les sens, etc.
0: J'ai filé
1: à Moziman les voix de Richard Darbois, la voix d'énergie, la grosse voix d'énergie. Ouais. Je lui ai donné des voix où il dit Manu sur énergie, énergie hit music only. Et l'idée, c'est calé, hein, dans les platines. Et tu nous fais un truc avec ça.
0: Ok.
1: Allez, viens, on y va.
5: C'est maintenant.
1: C'est parti.
5: Allez,
1: le grand saut, c'est maintenant.
5: Courage, ça va le faire.
1: Attention.
0: J'ai perdu rendu quand même.
1: J'avais un micro à une époque.
0: Ouais, ça servira à rien.
1: Ça y est, c'est bon. Alors, ok, on est sorti dans le couloir.
0: Très bien.
1: T'as jamais fait de set DJ dans
0: c'est
1: un couloir.
0: C'est mon premier set dans un couloir.
1: Écoute, fais-toi plaisir. J'ai un petit peu d'écho dans mon retour. Je m'entends avec environ une seconde de retard, mais c'est pas grave.
0: Ok.
1: Attention.
0: Donc, tu m'as demandé de scratcher la voix.
3: Manu. Voilà. Sur Énergie.
1: Exactement.
0: Ok, ça, bah, c'est prêt déjà. Pas de
1: soucis. Alors, peut-être que tu peux être un petit beat, un petit truc hip-hop, un truc.
0: D'accord, hip-hop. C'est par point DJ électro, c'est nickel, regarde.
1: Il y a un truc électro.
0: Non, mais regarde, c'est bon, regarde, tout va bien. Hop, on va faire comme ça. Tac, regarde. Je te donne le micro. Attention.
1: Ça y est, c'est parti. Moziman en direct sur Énergie. Richard n'a jamais été scratché.

0: Eh, c'est pas mal. Bravo. Ok, ça c'était un échauffement. C'était un échauffement. Parce que maintenant il va falloir aller en direct chanter.
1: Ah d'accord, ah oui d'accord, moi j'allais prendre un autre acte tout ça.
0: Ah
1: c'est sûr, non mais c'est bon, vas-y.
0: Ah bah attends, non, ouais, on va faire bouger.
1: Manu, est-ce que tu me laisses quand même juste 3 secondes pour écrire la chanson?
0: Oui, 3 secondes,
1: genre
0: oui, bien sûr.
1: Genre une pub ou 2 minutes.
2: Il a même pas eu le temps. Il a noté des mots clés, il a pas eu le temps d'écrire encore.
0: Ah ouais, attends, c'est le directeur de la Starac.
1: Heureusement que vous êtes là.
3: Mais oui, non, c'est tu connais la pression là, Manu.
2: Il est fou.
0: Non, ce qu'on va faire, il faut rappeler que j'ai pas, je change du casque. Ah oui, je m'entends mieux là d'un coup.
1: Ok, j'ai vu.
0: Ils avaient mis en France Info, en fait. dans mon casque, donc j'avais pas le bon retour. J'ai demandé à Moziman tout à l'heure de faire un dream track pour moi. C'est le truc que tout le monde rêve d'avoir.
2: Oui.
0: Il a fait toutes les plus grandes personnalités en leur demandant de réaliser le track de leur rêve. Effectivement, c'est compliqué parce que c'est du temps, c'est ce que tu disais tout à l'heure. Donc j'ai dit, on fait un truc en live. J'ai récupéré ma guitare, on t'a trouvé un clavier et je t'ai dit, voilà. Tu trouves une chanson, je te donne 4 accords, je t'accompagne à la guitare, ça c'est pour rajouter une complexité, et tu fais une chanson sur le thème de la Starac, puisque t'es directeur de la Starac, sur les élèves que tu vas faire évoluer. Qu'est-ce que j'ai dit encore?
1: J'imagine que maintenant la thématique c'est pas le consentement là, hein. C'est vraiment.
0: Non, c'est...
1: pas là, c'est vraiment la Starac.
0: J'ai des filles quoi.
1: Oui, oui.
4: Tu voilà. M'as dit chassé croisé.
0: Ah oui, le chassé croisé, ouais. Toi qui te
1: okay,
0: couches.
1: Moi, j'ai noté chassé croisé, on se croise avec Manu, faut placer énergie, faut placer Matt Pokora.
2: Là-haut. Oui.
1: Plus haut. Voilà, le truc, et parler du château de la Starac.
0: Voilà. Exactement.
1: Ok, mais je suis chaud.
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0: Vous avez beaucoup de monde qui est passé par la Starac.
2: La classe.
1: J'étais en train de me dire, je préparais ma vanne pour dire mon blaze, et en fait, je l'ai fait.
0: Bah oui,
1: ouais.
0: Tu te souviens même pas. Tu te souviens pas, mais t'as fait les jingles pour nous.
1: Ah ouais.
0: Eh ben oui.
1: Trop cool.
0: Moziman est avec nous ce matin, c'est le nouveau directeur de la Star Academy. Ça commence le 10 octobre.
1: C'est le 10 octobre.
0: Putain, il sera dans le truc et tout.
1: C'est bientôt là.
0: Et il m'a dit que je pourrais aller au château.
4: Mais il faut que tu le fasses. Hein.
0: Pour faire, j'ai pas compris, une masterclass de
1: chez Media Training.
0: De ce que tu veux.
1: C'est super.
0: Comme t'es ma chose ce matin, je fais ta chose au château.
1: Mais tu sais pas à quel point je vais me venger.
2: Chacun son tour.
0: On a fait scratcher Moziman tout à l'heure avec les voix de Richard Laboc et la voix d'énergie qui faisait Manu sur énergie. Et là, on va monter d'un cran.
1: Bon, Manu, j'ai écrit quelque chose, mais ne m'en tiens pas à rigueur, parce que c'est simple, quoi.
0: Alors, il n'y a pas de problème, je t'ai braqué, donc c'est normal.
1: On a bien les accords.
0: Ah oui, alors
1: tu peux aller derrière le piano?
0: Bien sûr, tu peux y aller le temps que j'explique. J'ai dit à Moziman, écoute, je fais de la guitare, on va trouver un clavier, on a trouvé le clavier. J'ai fait 4 accords, je te les referai tout à l'heure. Et ensuite, il doit chanter, enfin, un dream track, mais en live.
1: C'est
0: mais
1: ça.
0: En direct, sur le thème de la Star Academy, il va aller au château, les élèves qui vont s'envoler, il va les faire aller plus haut. Sur le fait aussi que quand ils se couchent, moi je me réveille.
2: Ouais.
0: Donc on se croise comme ça dans la vie.
2: Ouais.
0: Et puis aussi, il y avait énergie.
1: Énergie,
0: ouais. Bien sûr,
1: énergie. Et Matt Pokora.
0: Et Matt Pokora aussi que tu dois classer. Pourquoi Matt Pokora? Parce que j'ai vu qu'il était dans une série demain. Voilà.
2: Oui. Très bien. Il a fait ça en 2 minutes quand même. Hein. On l'a entendu fredonner, ça avait l'air incroyable.
3: Ah bah c'est un pro.
0: Assez parlé de moi.
1: J'ai un peu popifié de tes accords. Tu sais, on peut le faire genre.
2: Oh.
0: Voilà. Ok.
1: Oui, on se fait le dernier. On fait le dernier en sol. Genre.
0: On se cale. Hein.
1: On est en direct, on s'en fout.
0: Sol.
1: Je chante ton dream track, t'es prêt?

0: Attends, c'est pas fini.
1: Oula, oula. Que... Ah
0: ouais. C'est comme ça qu'ils font sur scène.
1: Oh là petit là. Son.
0: Alors,
1: ouais, c'était un truc de fou. Hein.
0: J'ai remarqué que parfois t'as eu du mal à suivre la guitare, mais c'est
1: non,
0: pas grave, tu démarres.
2: Genre, j'entendais pas bien la guitare. Désolé. Mais j'ai l'impression que tu m'as bien suivi, par contre.
0: Mais je suis un professionnel, hein.
2: Ah bah
0: tout,
2: ça
0: hein.
2: Se sent.
1: Hein. Ah, c'était bien.
2: Tu
1: hein.
2: devrais monter un groupe, faire un truc là.
1: Non, faut pas. C'est pas prêt.
2: Alors, je sens que j'ai mis les doigts sur un truc.
1: Oui.
0: En fait, tu dois te dire à chaque fois que tu dis un truc, on passe sur le.
3: Ouais.
0: Wow. Parce que hier, dans l'émission, c'était hier ou avant-hier,
1: ouais, c'est
0: hier, on s'est dit qu'on allait monter un groupe. Parce que Jeff, il fait de la batterie.
3: Ouais.
0: Je fais de la guitare. Il y a Florent, le producteur, qui fait de la guitare aussi. Lorenza, elle chante pas si mal. Marion, elle se démerde très bien pour faire des sandwichs.
3: On s'est mis les doigts.
2: Mais moi, j'ai un concept pour toi, en fait.
1: Ouais.
2: Accueille les artistes. Déjà, accueille plus d'artistes. Et tu leur dis qu'ils viennent pas avec leurs musiciens, vous leur faites l'instru en direct.
1: Bah c'est, oui, c'est le but.
4: Ah, c'est une folie.
3: Ben oui.
2: Et ils viennent chanter leurs chansons en direct avec vous.
1: Regarde, il y a les yeux qui brillent.
4: Ah oui, non, comme un ouf.
2: Je veux dire, en direct, tu triches pas. Quand t'as des vrais musiciens, tu peux plus tricher. Il y a pas de truc de, t'es là, tu partages ta chanson.
0: T'as dit vrai musicien, c'est là où il y a un problème.
1: Oui.
0: Mais banco, bien sûr.
1: Mais c'est
0: attends,
1: très cool.
0: Et ensuite, on ira sur les Energy Music Tour.
1: Oh ah bah,
0: oui. Tournée mondiale. Et ensuite, tu voudras faire les Zéniths, tu diras, désolé, c'est complet, il y a déjà le groupe de Manu. Mozy, elle était avec nous. Et merci mille fois d'être venu.
2: Ah, merci à toi. Merci
0: Zénith
2: pour votre accueil.
0: De Paris, 17 et 18 octobre, c'est complet. Il y a la tournée des Zéniths de France. Pas qu'en France, il y a la Belgique, il y a la Suisse en avril 2027. Tournée des festivals.
2: Le plus important, 16 octobre 2027.
0: Dans l'Accor Arena.
3: Ah ouais.
0: Et c'est déjà rempli à 80%.
1: Ah oui, faut y aller là. Ouais.
0: T'as besoin d'une première partie?
3: Bon,
0: là comme ça.
1: Dis non.
2: Là comme ça. T'es open, Marion?
1: Les sandwichs, ouais.
0: Et on se retrouve au château de la Starac aussi,
2: ouais.
0: Évidemment.
1: Oui.
0: Merci mille fois d'être venu d'avoir joué avec nous.
2: Merci à vous tous.
0: On s'est régalé. Mozy Mann, prochain directeur de la Star Academy, et partout en concert. Tu veux dire, quand il fait un set de DJ quelque part, il en fait 8 après parce qu'il ne dort jamais. C'est Mozy Mann. Merci mille fois d'avoir été avec
2: merci.
0: Nous. On se quitte comme chaque jour. C'est une tradition avec un titre qui nous fait du bien. Un titre qui nous envoie dans un bon mood.
2: Mais c'est vrai qu'il fait du bien.
0: Mais ouais! Kinvé!
1: Incroyable!
0: J'aimerais trop! C'est bon ça ou pas?
1: C'est génial!
0: À demain!
1: À demain.

0: bon parce que je vais vous raconter une histoire dans quelques secondes de quelqu'un que j'ai rencontré ce week-end. Je ne sais pas si vous pourriez vivre là où il a vécu. Tout le monde est là, Marion évidemment. Jeff est là aussi.
1: Salut.
0: Lorenza est là. Bah,
2: beaucoup de mystères là.
0: Et alors?
2: Et là.
0: Vous avez envie de lancer cette journée avec nous, lancer ce mardi avec nous, vous nous appelez au 0870 42 48. On va vous prendre le téléphone, il y aura un mauvais Joe, Ariana Grande aussi. C'est parti pour une nouvelle journée. Vivriez-vous dans un appartement situé au-dessus d'un salon funéraire?
3: Ah oui.
0: C'est pas un cimetière, c'est un salon funéraire, là où les gens donc viennent, là où les gens, bah, tu sais qu'il y a le travail avec les corps, etc. Est-ce que vous voudriez vous vivre? Est-ce que vous seriez capable? Est-ce que vous auriez un appartement dessus? J'ai rencontré quelqu'un qui vivait dans un appartement, il était pas cher, du coup, au-dessus d'un salon funéraire.
2: C'est dur.
0: Il vit plus maintenant, il me dit. En fait, au début, c'est bizarre. Et après, tu t'habitues. Tu fais, c'est normal. C'est, voilà.
2: C'est assez calme, hein, du coup. Il n'y a pas trop de bruit, généralement.
0: Ouais. Non, c'est rare qu'il n'y a pas de fiesta locale le soir.
2: Ou alors, faut se poser des questions, mais...
0: Vous le feriez ou pas?
2: Non, honnêtement, non.
0: Pourquoi? Parce que t'aurais peur de quoi? Des fantômes?
2: Déjà, chez moi, il y a un cimetière déjà pas très loin, et rien que ça, ça m'angoisse.
0: J'ai vécu pile en face d'un cimetière.
2: Ah, ça, c'est dur aussi. Mais ouais, j'avais un ex comme ça aussi.
0: J'étais vraiment en face, et parfois, le week-end, tu t'ennuies, tu vois les gens passer.
3: Ouais, c'est ça.
0: Et tu te dis, bon, bah, tiens, c'est bon, c'est pas une fête non plus.
2: Non, non, moi, je peux pas. Là, je sais pas, c'est non. Trop peur des esprits et tout en plus, non.
0: Ah, bah, les esprits, oui, là, t'es mort, là, c'est qu'à le dire, d'ailleurs, mais il y en a beaucoup, effectivement. Vous avez pas vécu dans un endroit un peu improbable une fois? Un endroit un peu bizarre.
3: Spécial, je suis un petit peu moi, ouais.
0: Jeff,
3: j'ai eu la bonne idée de prendre un appartement vraiment vue Seine, bord Seine, au bord de la Seine, le fleuve, tu vois.
0: C'est bien ça.
3: Ouais, je crois que c'est bien. Fausse bonne idée, les amis. Bonne idée. Parce que souvent, quand t'as un appartement au bord de la Seine, entre ton immeuble et la Seine, souvent déjà il y a une voie express. Donc les voitures, quand tu visites, c'est bien. Oh, on va visiter à 18h quand il y a pas grand monde le week-end, tu vois. Et en fait, quand tu le prends, tu fais bah non, ça passe tout le temps. Il y a les bateaux, les péniches. J'avais une écluse en bas de chez moi. Les péniches à 5h du matin, c'est des diesels, hein. 5h du matin, la péniche qui s'arrête sur l'écluse. Toi, t'es juste au-dessus.
0: Mais dis-moi, pourquoi t'as pas monté une agence immobilière? Tu m'as l'air vraiment d'avoir le nez pour découvrir les
3: c'était très beau, mais
0: les bons trucs. Florent, notre producteur.
4: Alors, moi aussi, j'ai vécu bord de Seine. Et petit truc en plus qui est très chiant, c'est les moustiques. Parce que là, l'été, quand t'allumes la lumière le soir, ils sont tous derrière la vitre. Hein, tous, un naisson. Ils font, allez, vas-y, ouvre la fenêtre. T'ouvres la fenêtre, t'as une colonie de moustiques chez toi.
0: Alors que moi, devant mon cimetière, zéro moustique. C'est tout ce que j'ai à vous dire. Ludivine est là. Bonjour, Ludivine.
5: Bonjour Manu, bonjour toute l'équipe.
0: Sois la bienvenue sur Énergie, Ludivine. C'est avec toi qu'on lance cette journée. Tu nous appelles d'où?
5: Je vous appelle de Lyon.
0: Non, c'est pas grave, tu as le droit d'habiter à Lyon. Ludivine, t'es déjà réveillée, tu vas partir au boulot, tu fais quoi?
5: Ouais, moi je suis chargée de clientèle pour une assurance, donc je dirais pas le nom. J'aide les clients, je réponds à leurs questions sur contrat, leur sinistre, tout ça, quoi.
0: Oh bah ça a l'air de
2: t'enchanter.

0: Waouh,
1: ça va le moral, c'est bon ce moment, les divines ou...
2: Ouais, ça va bien, mais c'est pour ça que je vous écoute tous les matins pour me donner la pêche.
1: Ah, d'accord, parce qu'après, effectivement, tu n'as au téléphone que des gens comme nous qui ne comprennent rien au. Mais je ne comprends rien au pourcentage. Tu sais, ils te donnent toujours des petits documents avec alors remboursé 125%, 200%,
3: 200%.
1: J'ai l'impression que j'ai. Tu sais, les chiffres sont toujours au-dessus de 100%. Je dis, mais attends, j'achète des lunettes 100 euros, vous allez me rembourser 150 euros, c'est génial. En fait, pas du tout. Et t'es d'accord avec, on ne comprend rien aux assurances.
2: C'est le ticket modérateur. C'est vrai que c'est un peu compliqué. Oh
1: ouais. C'est quoi, t'as dit quoi?
4: T'as un ticket modérateur.
2: C'est un peu compliqué, ouais.
1: Déjà un ticket modérateur, je sais même pas ce que c'est.
4: Je vais t'expliquer, mais je voulais pas couper notre ami. C'est une sorte d'index qui est fixé, et c'est ce ticket modérateur sur lequel tu te bases pour avoir tes remboursements, les fameux 100%, tout ça. C'est par rapport au ticket modérateur.
1: Je n'ai rien compris.
4: C'est un index.
2: Ouais. Ouais, bah,
1: Et est-ce que toi-même tu comprends, Ludivine, ou tu comprends pas tout?
2: Alors, pour être tout à fait honnête, je comprends pas tout.
1: Écoute,
3: elle l'a dit, elle est honnête.
1: On se laisse là-dessus, tu feras pas mieux, Ludivine.
2: Allez, non, c'est tant mieux pour la journée. J'ai une bonne humeur, tout le monde, quand même.
3: Ah bah oui.
1: Je vais t'offrir le mug Manu sur Énergie. Tu pourras boire ton café avec nous comme ça tous les
2: avec
1: matins.
2: Avec grand plaisir, je boirai ça à mon bureau, au boulot. Hein,
1: bah, voilà, fais-toi plaisir. Alors, je peux pas vous aider, mais regardez, j'ai un bon mug. Allez, bim. On t'embrasse, Ludivine.
2: Bisous.
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1: Vous êtes prêts?
3: Oui.
1: D'accord. 2% des hommes disent l'avoir déjà fait lors d'un premier rendez-vous. C'est improbable, mais 2% des hommes avouent l'avoir fait.
4: Je l'ai fait une fois, se sauver. Si j'avais un rendez-vous, j'étais sur une application de rencontre et de loin, c'était pas vraiment la même personne que sur la photo. Et en fait, j'ai fait demi-tour et j'ai envoyé une fausse excuse.
3: C'est
4: assez classique, il paraît.
1: Oh. C'est dur quand même.
3: C'est ça.
1: Oui, t'aurais pu juste boire un café, toi. Ou... Non, franchement. Ok, mais c'est pas ça.
4: D'accord.
1: C'est moins pire que ça, je crois. Lorenza.
3: Ah, j'allais dire demander en mariage, mais.
1: Non.
3: 2%, je me dis.
1: 2%, pourquoi pas? C'est déjà beaucoup, 2%. C'est pas ça, Marion.
3: Laisser son date payer?
1: Non, il n'y a pas d'argent là-dedans. 2% des hommes disent l'avoir déjà fait lors d'un premier rendez-vous, c'était s'endormir.
3: Oh non, c'est affreux.
7: Ça, c'est le pire truc, je pense.
1: Bah, il y a aussi se sauver comme Jeff, quoi. Ouais.
7: Non, mais au moins, elle le voit pas. Il y a une excuse. Là, tu vois la personne s'endormir. Mais moi, je pète un câble.
1: Bah, après, tu sais, je me lève tôt le matin. Tu vois, c'est.
7: Bah, oui, mais alors, fais une sieste.
1: Bah, alors, je te le dis, ta conversation est chiante.
7: Tu vas voir comment je vais te réveiller.
1: Une personne sur quatre à vous faire ce geste enfantin quand personne ne la regarde au supermarché. C'est au supermarché, c'est très précis.
3: Changer les produits de place pour faire chier tout le monde.
1: Non, c'est pas ça. Non, t'emmerdes pas les gens. Enfin, tu peux, si tu te cognes, on va dire.
4: Ah.
1: Jeff.
4: Moi, je le fais à chaque fois, c'est que j'ouvre un paquet de gâteaux et je le mange en faisant mes courses.
1: Non, ça n'a pas rapport avec les courses qu'on achète. C'est un geste enfantin qu'on a tous fait. Et j'avoue, moi, je continue à le faire. Je le fais aussi chez Ikea.
7: Ah.
1: Oui.
4: D'accord.
1: Parce qu'il y a un truc dingue chez Ikea aussi qui permet de le faire.
7: Mais c'est un rapport avec les étagères. Enfin,
1: les étagères, non. Ouais. Non, rien du tout.
3: Se cacher dans les rayons.
1: Ah oui. Non, ça n'a pas rapport avec. Enfin, ça a un rapport avec les rayons, mais c'est pas ce qu'il y a dans les rayons. Et on se cache pas.
3: Oh, on court dans les rayons.
7: Des glissades.
1: C'est pas loin de ça. C'est monter sur le caddie et se laisser glisser.
7: Ah oui.
1: C'est à Ikea. Quand t'es en bas, que tu récupères les trucs, là, tu sais, où tu sais pas, rang 8, B52. J'ai pris le Klimport. Putain, mais j'ai plus, c'est le Klimport avec les deux trucs ou les quatre en base. Il faut que j'aille récupérer la petite serrure, c'est une Glacoon Gluck. Voilà, bon, bah là-dedans, t'as des grands couloirs. Et flou, tu te mets sur ton caddie et là tu traces. Qu'est-ce qu'il y a, Florent, notre producteur?
8: Bah, tu t'es jamais fait une cheville en faisant ça? C'est super dangereux.
1: Je suis sportif, mais.
8: j'ai vraiment pas l'image de toi qui fais ça. J'y crois pas trop.
1: Mais tu vois, mais si je mentais, c'est nul comme mensonge.
8: Non, mais j'arrive pas à t'imaginer faire ça, c'est fou.
7: Bah, bon, il a envie de te voir le faire, apparemment. Voilà.
8: On verra une petite vidéo quand tu le feras.
1: C'est gênant quand même comme discussion. Là, et tu veux me voir le faire en slip? C'est la première chose que 10% des femmes ont jetée après une rupture. Qu'est-ce que c'est, Jeff?
4: Bah, la bague.
1: C'est pas la bague, Lorenza.
7: C'est un objet à lui?
1: C'est pas à lui.
3: C'est les photos des deux.
1: C'est pas les photos, mais c'est aux deux, en fait. C'est les... bah, elle veut s'en séparer, quoi, parce qu'elle veut plus penser à lui.
4: Les souvenirs, genre les magnettes que t'as mis sur le frigo.
1: C'est pas un souvenir, mais ça devient un souvenir, du coup.
7: C'est un objet?
1: C'est pas vraiment un objet. C'est
3: dans la maison?
1: Non, c'est dans une pièce précise.
7: Un t-shirt qu'ils ont en commun?
1: Non, mais c'est quelque chose qu'ils avaient en commun.
4: Bah, les coussins, est-ce qu'il y a les odeurs dessus, tu vois?
1: Les draps.
4: Ah!
1: C'est la première chose que 10% des femmes ont jeté après une rupture, les draps. Bah, parce qu'il y a encore l'odeur, il y a encore, il a dormi là-dedans.
7: Ah, tu laves, hein.
3: Bah, oui.
7: Bah, oui. C'est 90 degrés, on n'en parle plus. Hein.
1: Ah, apparemment, elle a le.
3: Pas le mec, hein. Ah.
1: C'est bien de le rappeler.
7: Non,
1: on ne met pas son ex dans la machine à laver, s'il vous plaît. On met juste les draps et tout le monde est content.
0: Salut, c'est Gims. Je suis cramé dans le continent, va falloir voir au télo. Manu, c'est quand tu veux qu'on fait un titre, tous les deux. Je rappe et toi, tu. Bah, tu vas me chercher un café.
1: J'avais pas vu ça comme ça, mais. Ok.
4: Pourquoi pas?
1: On continue à parler de nos maisons, de nos appartements dans lesquels on a vécu, qui étaient un petit peu bizarres parce que ce week-end, j'ai rencontré quelqu'un qui avait vécu au-dessus d'un salon funéraire. Et évidemment, tu poses des questions dans ces moments-là. Tu dis, mais tu voyais pas les cercueils passer? Il me dit, mais si, en fait, tous les corbillards.
4: Bah oui.
7: Ah ouais.
1: Bah, ils viennent chercher les corps, quoi.
4: Oui.
1: Je dis, ça te bloquait pas? Mais en fait, après, tu t'habitues. C'est comme une, c'est, en fait, il me disait, c'est comme une station de taxi, mais y a pas d'engueulade.
7: C'est très bien résumé.
1: Il n'a pas tort. Où est-ce que vous avez habité et qui peut être un peu surprenant pour les gens? 0 870 42 48. Avant ça, Marion.
3: J'ai vécu en face d'un hôpital.
7: Oh l'enfer.
3: Alors, ouais, si déjà t'as les sirènes.
1: Ah oui, les sirènes.
3: Ouais. Voilà, très compliqué. Et surtout, je sais pas, c'est un peu angoissant parce que t'es fenêtre contre fenêtre, quoi. Tu vois.
1: Je vois les gens dans les chambres.
3: Non. Ah bah moi, c'était vraiment en face, j'avais le vis-à-vis. Donc si quelqu'un ouvrait sa fenêtre, je pouvais le voir. Et du coup, tu te fais plein de films. Tu te dis, mais pourquoi il est là et tout. Et non, j'ai pas aimé cette expérience.
1: Alors, tu sais que de l'autre côté d'énergie, il y a une clinique.
7: Oui.
1: Et des fois, on regarde. Faut pas s'attacher aux gens.
7: Non.
3: C'est horrible.
1: Pardon. De là à dire que la clinique est pas superbe. Non mais ouais, ça doit être bizarre. Alors, quand
3: après
1: même.
3: Toi qui es hypochondriaque, c'est rassurant de se dire il y a un hôpital juste en face. Moi je me disais ça, s'il m'arrive un truc, bon ça va, je suis prise en charge rapide.
1: C'est aussi. Pas mal.
3: Tu vois, c'est le côté positif. Ouais.
1: Moi j'ai calculé le temps de chez moi à l'hôpital le plus proche.
3: Non, c'est pas vrai.
7: T'es un malade.
1: Et,
3: et alors
1: 8 minutes.
3: Ah ça va.
4: Oh ça va, oui.
7: Ça va, 8 minutes.
4: Faut pas
7: c'est
4: un truc
7: bien.
4: Grave. Faut pas un truc grave, pardon.
3: Non, 8 minutes c'est chaud.
1: Ah oui, c'est chaud quand même.
4: Oui.
1: Je sais pas, j'aimerais bien qu'il soit plutôt vraiment chez moi. Gaëlle est là, bonjour Gaëlle. Gaëlle ?
9: Salut Manu, salut l'équipe.
1: Bonjour à toi Gaëlle, tu as vécu dans un appartement ou une maison un peu spéciale ?
9: Oui, alors moi j'ai habité dans une maison qui était face à la salle des fêtes. Donc du coup, je vivais les mariages et les anniversaires, mais de chez moi.
4: Oh ouais. Ah oui, mais ça oui.
7: Comment je serais allée moi ?
1: Je me suis dit la même chose. Tu veux pas aller t'incruster ?
7: Ah ouais.
9: C'est un peu bizarre quand même.
3: Ah oui, le mariage de quelqu'un d'autre.
1: Ouais, je pense qu'un
7: semblant.
1: Honnêtement, à un mariage, t'arrives bien habillé.
7: Ouais, de ouf.
1: Ça passe. Il y a déjà les gens qui sont dehors, tu sais, à boire un cocktail. Honnêtement, je suis sûr que ça passe.
7: Ah, je me régalerai en petit four. Hein.
3: Franchement.
1: En plus, tu bouffes et tu te barres, t'as pas à subir les discours. Vraiment.
3: Ouais, c'est vrai,
9: c'est
3: un
9: passage. C'est vrai que t'as le bon plan.
1: Après, l'étape d'après, c'est t'asseoir à une table en disant non, c'est la mienne. Vous êtes trompé. Là, c'est risqué quand même. Merci beaucoup, Gaël, de nous avoir appelé. Où est-ce que vous avez habité? C'est un peu surprenant quand vous le dites aux gens, Jeff.
4: Moi, j'ai eu une location où, au-dessus de mon appartement, il y avait un très vieux monsieur qui vivait là et qui s'appelait Théodore Cosma. Il est décédé maintenant. C'est le père de Vladimir Cosma, le mec qui fait la musique de film.
1: D'accord.
4: Et c'est lui qui a tout appris à son fils, qui est un grand pianiste. Et tous les jours, pendant 3 heures, de 15h à 18h, il avait son piano juste au-dessus de mon bureau et je l'entendais jouer. Et donc, du coup, j'avais de la magnifique musique gratuitement.
1: T'as eu du pot, hein, parce que moi, je me rappelle, pendant des années, j'avais un mec qui jouait du piano, il faisait la lettre à Elise, il n'a jamais progressé.
4: Ah merde, ah, non, oui, non.
1: Ah non, c'était pas Cosma. C'était Kata, Vladimir Kata. Waouh.
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1: Vous avez vécu devant un cimetière? Vous avez vécu dans un appartement où il y avait un voisin extrêmement connu? Vous avez vécu dans une maison ou dans un appartement et vous avez quelque chose à raconter là-dessus? 0 870 42 48, on vous prend au téléphone. Tout le monde est là comme chaque jour. Il y a Marion.
3: Coucou.
1: Il y a Jeff.
4: Bonjour.
1: Il y a Lorenza.
7: Je suis bien là.
1: On va s'écouter Katsai, Pitbull et Neyo. Et avant ça, allez, on continue. Les maisons, les appartements. Marion, t'as pas dit?
3: Si, j'ai dit, mais j'en ai un autre. Parce que tu sais que j'ai fait construire.
1: T'as dit quoi tout à l'heure?
3: L'hôpital, en face de l'hôpital.
1: Ça, j'ai oublié quand tu parles.
3: Mais oui, bon signe. Non mais j'ai encore pire. J'ai encore pire. Quand j'ai fait construire ma maison, j'ai pris un Airbnb. En attendant, mais un Airbnb un peu sur un long terme quand même. Je suis restée 2 mois.
1: Oui.
3: Et cet appartement, il était à côté d'une école. Alors là, je vais vous dire que quand la sonnerie retentissait et que c'était l'heure de la récré, mais une angoisse, mais même le matin, je pouvais pas dormir parce que ça sonnait.
1: Trop de bruit, quoi.
3: Mais trop de bruit, puis les enfants qui crient. Mais horrible. Mais
4: ils jouent, les enfants, Marion, ils ont le droit d'être heureux, non?
1: Mais alors, l'enfant, quand il joue, a une tendance à crier.
3: Oui. Oui.
1: Alors que c'est marrant, hein. Plus tu vieillis, moins tu cries. Regarde le Scrabble dans les maisons de vieux. C'est fou.
3: Non, mais c'était vraiment pas cool. Je vous le déconseille, hein, l'école.
1: D'accord. D'habiter, pas de
3: dire. Oui, allez-y.
1: Alors, je vous déconseille d'aller à l'école. Les gens crient, c'est très compliqué. On a Christophe qui est là au téléphone. Bonjour, Christophe.
12: Bonjour, salut Manu, salut l'équipe.
1: Bienvenue sur Énergie. Christophe, t'as vécu où, toi?
12: Alors moi, j'ai vécu dans un sous-sol de maison, parce qu'il y avait 100 fenêtres, c'était plein d'humidité, et c'était chez des gens, des personnes âgées, en fait, qui me louaient ça pour pas cher. J'étais étudiant, c'était un peu la galère. Et j'ai fait un hiver complet dedans, et après je suis parti, c'était trop une horreur.
4: Enfin. Ah oui, bah oui,
1: j'ai l'impression. C'est un début de film d'horreur.
7: Ouais, ouais, de
1: ouf. Et t'as de la chance, parce que normalement, dans le film d'horreur, tu termines pas l'hiver. Hein. Donc,
7: T'es vivant, mec.
12: J'ai eu de la chance, peut-être.
1: T'avais pas de fenêtre?
12: Non, pas de fenêtre, c'était vraiment une catastrophe. En fait, ils avaient aménagé un truc pour peut-être pour leur retraite, je sais pas, pour se faire un petit loyer. Et du coup, j'avais pris ça. Quand on est étudiant, c'est pas facile tous les jours. Et j'avais pris ça, mais c'était une catastrophe. Moisissure et tout. Puis j'essaie de trouver des solutions pour essayer d'assécher un peu l'air pour pas que ce soit trop humide et tout. Mais ça te coûte vite très très cher. Enfin,
1: c'est sûr que t'étais pas dans la piscine de la maison.
12: Non, j'aurais peut-être pu kiffer sinon, mais là c'est pas le cas.
1: Merci beaucoup, Christophe, de nous avoir appelé. On te souhaite une belle journée. Tout le monde a vécu dans des appartements, des maisons un peu spéciales.
7: Moi,
1: t'as pas dit Lorenza?
7: Personne
1: me parle. Parce que on papote.
3: Bichette.
1: T'as pas dit Lorenza?
7: Parce que c'était l'enfer.
1: Ouais, attends, on va prendre Julien. Julien, bonjour.
13: Bonjour Manu, bonjour l'équipe.
1: Bienvenue parmi nous, Julien. T'as vécu dans un appartement ou une maison un peu spéciale?
13: Exactement, j'ai habité dans un ancien appartement où la fenêtre de mon salon donnait sur le toit de mes voisins. Et cette partie du toit, elle était en verre, donc je voyais tout chez eux.
4: Hey, c'est un peu cool pas, ça.
1: J'avoue que côté voyeur, et t'as vu des trucs?
13: Bah écoute, rien de foufou, mais ça aurait pu largement arriver plus d'une fois. Mais je pense qu'ils avaient compris du coup qu'ils étaient vus par tous les voisins au-dessus, et du coup bon.
1: Quand j'étais ado, je me rappelle, j'avais un immeuble qui était quand même assez loin, mais j'avais des jumelles. Et je regardais aux jumelles les gens en attendant de voir un truc. Et dès que je voyais quelqu'un passer, j'imaginais une histoire. Mais il s'est jamais rien passé.
3: C'est un peu psychologique.
7: C'est un peu voyant, oui.
1: Totalement.
4: Ouais. Assumé.
1: Mais ensuite, j'ai arrêté les jumelles et j'ai pris un truc d'astronomie. J'ai dit à mes parents que je voulais regarder la lune.
7: Ouais, ouais.
1: Non, je chopais les gens en face.
3: C'était pas la même lune.
1: Après, j'ai fait 3 ans de prison. Merci Julien de nous avoir appelé.
13: Allez, bonne journée à vous.
1: Salut. Bonne journée à toi. Oh, mais Lorenza l'a pas dit.
7: Oui.
1: Oh. On s'écoute Katsai.
7: Ah, non, je savais.
1: Écoute, on écoute Katsai.
7: Ça marche.
1: On joue au Club des Génies.
7: Oui.
1: Et après, tu nous dis ta maison ou ton appartement dont tu veux absolument nous parler.
7: Ça marche.
1: Je te mets pas la pression, mais ça doit être dingue.
7: Waouh.
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0: qui va peut-être aller chez Antoine. C'est sa deuxième participation. Il a déjà gagné 100 euros. Il va tenter de monter sa petite cagnotte de génie des génies pour avoir 100 euros supplémentaires. Mais Antoine, il n'est pas seul parce qu'en face de lui, il y a Emeline. Bonjour à tous les deux.
1: Salut Manu, salut toute l'équipe. Salut Emeline.
2: Salut Manu, salut toute l'équipe. Salut Antoine.
3: Ah bah ouais,
2: elle a copié.
0: J'ai l'impression que c'est quoi d'être à la caisse d'un supermarché.
2: Ouais, ouais.
0: Antoine, Emeline, on va jouer ensemble au Club des Génies. J'ai 100 euros et j'ai 3 questions. Le gagnant ou la gagnante sera celui ou celle qui aura 2 points. À chaque question que je vous pose, si vous pensez avoir la réponse, vous donnez votre prénom et vous donnez tout de suite votre réponse. Si c'est la bonne, ça fait 1 point. Si elle est fausse, le point va à l'autre. Et c'est le premier ou la première qui atteint les 2 points, qui gagne les 100 euros et qui reviendra jouer avec nous dès demain. C'est parti, on joue au Club des Génies. Voici la première question. Dans quel pays se trouve la ville du Caire ?
1: Antoine.
2: Emeline.
0: Antoine, je t'écoute.
1: L'Égypte.
0: Bonne réponse. Le Caire est en Égypte, 1 point pour Antoine, 0 point pour Emeline. Deuxième question. Quel super-héros Marvel devient tout vert et géant
1: Antoine.
0: Quand il se met en colère. Antoine, je t'écoute.
1: Hulk.
0: Hulk, oui, allez,
3: bravo.
0: Bravo.
3: Il est bon.
0: On n'aurait pas la naissance d'un nouveau génie des génies.
4: Eh, on espère.
3: Enfin, on espère parce que après 3-4 participations, ça part.
0: Ah ouais, ouais, mais là, il.
3: Là, il est là.
0: Ah ben là, Emeline, il l'a mangé.
3: Oui. J'avais
2: Lucky Luke en face de moi.
0: Emeline, je vais t'offrir le t-shirt Manu sur Énergie. Tu nous rappelles quand tu veux.
2: Super, merci beaucoup. Merci à toute l'équipe.
0: Gros bisous, belle journée. Antoine, 200 euros, tu les as. Quoi qu'il arrive demain, ils sont acquis. Mais tu vas pas t'arrêter là, évidemment.
1: J'espère qu'on va continuer au maximum.
0: Allez, demain, rendez-vous à la même heure au Club des Génies pour tenter de gagner 100 euros supplémentaires. Belle journée à toi, demain.
1: Eh ben super, bonne journée, à demain.
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0: resté pendant quelques temps au-dessus d'un salon funéraire. C'est spécial.
1: Oui.
0: Mais il payait pas cher, je le rappelle.
2: Oui, heureusement.
0: Est-ce que vous avez vécu dans une maison ou dans un appartement un peu spécial? Il s'est passé quelque chose, comme Jeff avec un voisin incroyable qui faisait de la musique et qui était ultra doué.
1: Exactement.
0: Le père de Vladimir Cosma.
1: Tout à fait, ouais.
2: C'est une folie.
0: C'est incroyable. Ouais. Lorenza n'a pas raconté.
2: Non.
0: Dis-nous.
2: Un moment, j'ai habité dans un studio juste derrière la maison de mes proprios. Donc okay. Leur jardin donnait sur ma terrasse. Donc on se voyait très très souvent et ils avaient le double de mes clés.
3: Ah oui.
2: C'est important parce qu'un soir je suis rentrée et j'avais mon courrier qui était trié, mes affaires étaient rangées, ils m'avaient laissé un petit mot comme quoi ils étaient passés voir si tout allait bien dans mon studio.
0: Wow.
2: Ils s'étaient permis de faire un petit clean chez moi. Quoi.
1: Mais non.
2: Ouais.
0: Ah, c'est angoissant.
2: Ouais. Bah, l'enfer. Franchement.
1: C'est interdit surtout.
2: Et puis oui, c'est interdit. Et même on se regardait, tu sais.
0: Ouais, vous êtes cru dans l'émission de Julien Courbet. Jeff qui prend sa grosse voix d'avocat. C'est interdit. Sachez que le propriétaire en court jusqu'à 3 mois de prison. Et selon l'article B58 alinéa 47, vous pouvez effectivement déposer une main courante et demander clairement une déduction du loyer.
1: Tout à fait, Manu.
0: Merci Jean-François. Alors, on a Manon qui est là. Bonjour Manon.
4: Bonjour Manu. Bonjour Jeff, Marion et Lorenza.
0: Ah,
2: salut.
0: Bonjour.
2: Hello.
0: Ça c'est du bonjour ça. Manon, où est-ce que t'as vécu?
4: Alors, moi, quand j'étais petite, j'ai vécu dans une maison avec mes parents et l'interrupteur de nos toilettes était lié à la lumière de nos voisins. Donc, quand on allumait la lumière chez nous, en fait, ça allumait chez eux aussi et vice-versa.
0: Attends, je comprends pas.
4: Un jour, on en a discuté par hasard et on est devenus amis depuis.
2: Ah, c'est génial.
0: Attends, comment c'est possible, l'interrupteur de tes toilettes?
4: Ouais.
0: Il allumait quoi chez les voisins?
4: Il allumait leur lumière aussi.
0: Mais quelle lumière
4: était reliée. Donc quand on allumait notre lumière, ils allumaient, ça allumait chez eux.
0: Mais ça allumait quoi chez eux?
4: La lumière de leur toilette.
2: C'est extraordinaire.
3: Non, mais c'est lunaire.
2: Oh là là, mais...
0: C'est une vanne. C'est pas possible.
4: Non, vraiment?
2: Ah, waouh.
1: Ça devait être une seule et même maison avant. Il y avait un va-et-vient qui n'avait pas été retiré, quoi. Je pense.
0: Mais quel intérêt dans une même maison d'avoir les deux toilettes allumées en même temps?
2: Ah,
0: ou alors c'est des fils au bout d'un moment, ouais, ça s'est perdu.
2: Ouais, peut-être. Ah, mais tu devais te marrer, hein. Franchement, j'aurais fait plein de vannes.
0: Bah oui, t'éteins.
2: Bah, bien sûr.
0: Et comment vous en êtes aperçu?
4: On s'en rendait compte à n'importe quelle heure, et c'est en discutant par hasard qu'on s'est rendu compte que nos lumières s'allumaient en même temps à n'importe quel moment.
0: J'ai éteint
4: aussi.
0: C'est très drôle. Tu sais quoi? J'ai envie de le faire et d'aller creuser les tranchées pour le faire avec mes voisins. Merci beaucoup, Manon, de nous avoir appelé. Yann est là. Bonjour, Yann.
5: Coucou Manu, coucou toute l'équipe.
0: Bienvenue sur Énergie Yann, où est-ce que t'as vécu?
5: Alors moi j'ai vécu dans un appartement où il y avait une pièce secrète derrière une armoire. Oh. On l'a découverte en déplaçant un meuble. Bon, c'était pas l'entrée dans le monde de Narnia, mais juste un petit débarras. Mais on était trop contents.
2: Ah, j'aime bien.
3: Ah ouais, c'est trop stylé d'avoir une pièce secrète.
0: Et j'avoue, la pièce secrète, ça fait rêver.
1: C'est mon rêve, ouais.
0: Mais faut déjà avoir de la place en disant bon, je sacrifie cette place pour une pièce secrète.
2: Oui.
1: C'est génial.
0: Vous avez pas vu,
5: un film comme ça, bordel, mais bon.
0: Et vous avez pas vu ce film où il y avait des gens, ils avaient un coffre. C'est en fait, tu te barricades. Tu te barricades dans
1: la panic room. La panic room, ouais.
0: Voilà,
2: ah,
0: c'est ça,
2: ouais.
0: Et il y a un film qui est comme ça, où ils sont bloqués dans la panic room et le mec il reste là, à l'extérieur et.
2: Je préfère
0: je préfère Harry Potter aussi. Mais, c'est parce que je parlais du sujet, tu vois. On peut parler aussi de films.
2: Mais il y a une armoire secrète, c'est pour ça.
0: Dans quoi? Dans Narnia?
2: Oui.
0: Ah, je l'ai pas vu, c'est pour ça.
1: Il passe par l'armoire.
2: Ah oui, c'est la pièce secrète, c'est l'armoire et tu rentres dans le monde magique de Narnia.
0: Si, moi, je regarde que les films d'auteur, moi.
5: Ouais, puis c'était pas le monde de Narnia, il y avait juste trois cintres et une vieille ampoule, mais.
0: C'était le monde de grand-mère. Ça n'a pas fait autant d'entrées. Qu'est-ce que... On te souhaite une belle journée, Yann.
5: Bonne journée à vous.
0: Ciao, merci de nous avoir appelés.
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0: Et tout à l'heure, Marion nous disait qu'elle avait vécu à un moment au-dessus d'une école et que c'était l'enfer.
2: Oui.
0: J'ai devant les yeux une liste en rapport avec ça. Ce sont les pires souvenirs de récré.
2: Ah oui.
0: Selon les Français. Et toi, si ça vous parle.
2: Perdre
0: toutes ses billes en une récré de 10 minutes.
1: Ah oui.
2: Oh, c'était horrible.
1: Mais horrible.
0: Quand tu jouais contre le meilleur du lycée, que tu perdais tes billes.
2: Et que tu dois lui donner, que t'as mal au cœur, et que t'es obligé. T'as envie d'en te cacher dans tes poches.
0: Il y avait les calots.
1: Oui.
2: Ah ouais.
0: Quand tu perdais un calot.
2: Les yeux de chat, non? Il n'y avait pas ça aussi?
0: Oui, on jouait avec des yeux de chat, je me rappelle.
2: C'était ça.
0: Non, je déconne. C'était le nom de la bille.
2: Oui,
0: bien sûr. Les pires souvenirs de récré, les brûlures indiennes.
6: Oh, ah là, oui, oh, là, mais
1: au
6: ça...
1: poignet, oui.
6: Mais c'est de la torture.
0: Mais oui, mais c'était bizarre qu'on aimait se faire ça. On frottait comme ça sur le... Ça faisait mal.
6: C'est horrible.
2: J'ai un couple de potes, ils font ça encore maintenant, actuellement. Ils ont 30 ans. Hein. Quand ils sont pas contents ou quoi, ils font une brûlure indienne. Quoi.
0: Avec des potes, nous on fait des claquettes.
2: C'est quoi?
0: Depuis l'école, on se connaît depuis l'école. Et en fait, c'est, tu donnes une claque sur le front comme ça. Et c'est, on se fait ça, mais tout le temps. On peut être à un dîner dans un restaurant.
6: Non.
0: Et on a rien à foutre des autres autour. Paf, tu fais une claquette à l'autre.
6: Oh non.
0: On a ça, et tu prends les lunettes de l'autre et tu les jettes dans la moutarde aussi.
6: Quoi? Mais c'est quoi ça? C'est quoi ces jeux débiles?
0: C'est les jeux qu'on faisait quand on était enfant. Et on continue à les faire maintenant.
6: Ok.
0: Mais les claquettes, ça peut aller, mais on peut, ça peut partir en sucette. Hein.
6: Ah ouais, mais je connaissais la claque dans le cou, moi, non, pas sur le front.
0: C'est
6: quoi.
0: Sur le front. Et en fait, c'est vraiment, c'est parce que le bruit du front est incroyable quand tu fais bien la claquette.
1: Ah ouais.
0: Ouais. Tu vois, Jeff?
1: Ah oui.
0: C'est bien.
1: Parce que j'ai un gros front, c'est pour ça.
0: Ah ouais. Bah, ça, on se régale. Évidemment, bien sûr. Tu peux facilement venir dans la groupe. Hein. Les pires souvenirs de récré, le foot en hiver avec un ballon dur comme du béton.
1: Ah non.
6: Ah, j'ai pas connu ça.
2: Moi non plus. Non.
0: Ah, le handball, moi j'ai connu. Ah. Le handball dans la cour en béton, il fait froid, wow. Et là on te jette le truc, ça t'arrive sur le bras, je préfère mes claquettes. Clairement. Les pires souvenirs de récré, le préau quand on est un garçon parce que systématiquement c'était contrôlé par les filles de CM1.
6: Ah oui.
0: Oui, les filles.
2: C'est vrai qu'on avait un petit pouvoir, je pense.
0: Oui, ouais. Vous aviez un endroit, c'était.
6: Tu rentres pas.
0: Ouais, c'était un peu ça, quoi.
6: Ouais.
0: Non, pas toi, Jeff.
1: Ah non, pas non, j'avais le droit d'entrer partout. Ah. J'avais pas d'amis après, donc j'étais quand même seul.
0: Dernier souvenir de récré un peu difficile, faire un loup, être de suite le loup et n'arriver à toucher personne de tout.
6: Oh, c'est triste. Là, c'est horrible.
0: Ça, c'est vraiment l'humiliation. Sûr. Ouais, ouais.
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0: 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Tous les jours, deux fois par jour, on vous appelle en direct. Et quand je dis deux fois par jour, c'est plus deux fois par jour, c'est une fois par jour. Parce qu'à 8h05, il y a un nouveau jeu. On vous offre 1000 euros cash tous les matins, ça s'appelle le cash ou crash. Vous ne connaissez pas, vous perdez quelque chose.
10: Allô?
0: Alors du coup aujourd'hui, vous n'allez pas partir au travail, vous allez rester là, vous allez écouter le cash ou crash tout à l'heure.
10: Allô?
0: Ce sera à 8h05. Oui, tu attends que j'ai fini ma phrase.
10: Oh là là, mais la pauvre.
0: Ah, bonjour Marion.
10: Bonjour.
0: C'est bien Marion?
10: Oui.
0: Marion de Cherbourg en Cotentin dans la Manche?
10: C'est bien ça.
0: Marion, quel est le seul animateur radio qui loupe ton salaire?
10: C'est Manu sur Énergie.
0: Ouais, ça méritait d'attendre quelques secondes. Ouais. Marion, je t'annonce que nous allons doubler ton salaire. C'est sur toi que ça tombe ce matin.
10: Oh, trop bien, j'y croyais pas.
0: Tu touches 1610 euros chaque mois. On va le multiplier par deux. Ça va faire 3220 euros pour toi.
10: Trop bien, merci beaucoup.
0: Tu travailles... Oula, j'ai pas compris. Je vous lis le truc comme je... Gestionnaire d'approvisionnement d'une entreprise pour Carrefour.
10: Exactement, c'est ça.
0: Donc tu travailles pas pour Carrefour?
10: Alors, je travaille... Donc le magasin s'appelle Carrefour, mais c'est une franchise, donc je ne travaille pas pour Carrefour France.
6: Waouh, oh, c'est complexe.
0: Ça y est, tu m'as perdu.
10: En fait, le magasin, il est en location gérante. Si ça peut aider...
0: D'accord, non, ça m'aide pas. D'accord, mais tu travailles dans un magasin Carrefour, il y a marqué Carrefour dessus.
10: Voilà.
0: Bon, ah, voilà.
2: Déjà ça.
10: Ah, mais il est en location, donc je ne travaille pas pour le groupe Carrefour. C'est juste le magasin qui s'appelle Carrefour.
6: Je comprends rien du tout.
2: Tu travailles pour la personne qui possède le magasin.
10: Voilà, c'est ça.
1: Ah. D'accord.
0: Ah, mais qui possède le magasin Carrefour.
10: Voilà.
2: Oui.
0: Mais donc, tu travailles pour Carrefour.
2: Non.
10: Non. Non.
2: J'ai compris.
0: Ok. Et tu fais quoi dans le magasin qui n'est pas Carrefour avec Carrefour dessus?
10: Je suis gestionnaire d'approvisionnement.
0: Oui. D'accord. Mais c'est-à-dire?
10: En gros, je contrôle les commandes du magasin.
2: Ah, ok.
0: D'accord.
2: Ah,
0: d'accord. Bah, s'il y a du saumon dans les rayons, c'est grâce à toi.
10: En partie, oui, voilà, c'est ça. Ah,
0: apparemment, elle fait pas
10: ça. C'est-à-dire que la partie catalogue, en fait.
0: Catalogue?
10: Ah, oui. C'est
0: les magazines?
10: Oui, moi je les ai en avance et puis je contrôle et quand les magazines sortent, voilà, ils sont en rayon.
0: Ah, d'accord. Tu n'approvisionnes pas en nourriture, tout ça
10: Pas le permanent, non, juste les catalogues.
0: Je vais dire un truc, Marion. Si un jour il y a un jeu où on doit deviner le métier des gens, inscris-toi, tu gagneras.
10: Oui, je peux faire ça, oui.
0: Marion, double ton salaire. 3220 euros. C'est simple et ça va vite arriver pour toi. On t'embrasse.
10: Super, merci beaucoup.
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0: Eh, hey, elle a dodeliné de la tête, Lorenza, sur le déteste-moi, là.
2: Évidemment. Ça, c'était, je faisais la choré dans ma chambre. J'espérais que, comme dans Star Trek Domicile, genre, on vient de me réveiller et qu'elle soit chez moi, dans ma chambre.
6: Non. C'est mignon.
2: Ouais, c'est jamais arrivé, hein. Donc,
0: Mais tu sais qu'elle va, Priscilla, elle fait une tournée. Elle avait rempli, je crois, un zénith. Elle va faire une tournée, retour avec tous ses hits et tout.
2: Ah, oh, bien, renseigné, trop bien.
0: Mais peut-être qu'elle viendra dans ta chambre.
2: Ah, c'est très bizarre à 33 ans, quand même.
0: Oui, mais bon, peut-être très bizarre de toute manière. Donc. Oui. On est avec vous, 7h22, on démarre ce mardi tous ensemble, c'est le 22 septembre. Putain, c'est l'automne demain. Oui.
2: Oui. On voilà, c'est dans la tête, ça.
0: Non, c'est dans le...
6: Non, non.
0: Pas du tout.
6: Vraiment. Hein.
0: C'est dans les arbres, c'est dans la terre, c'est dans le cerveau, c'est dans la merde.
2: Quoi?
0: J'aime pas l'automne. C'est la mort.
6: Ah, non, alors, en fait,
1: non. Si, mais t'as raison, Manu, c'est humide.
2: Vous prenez
1: gris.
2: Pas le positif des choses. Les tons sont orangés. On sort les plaids, les petits chocolats chauds. On se regarde des petits Harry Potter dans le canap.
0: Ok, et le truc positif, c'est quoi?
2: Oh là là.
0: On est avec vous pour démarrer cette journée. On va s'écouter quelques messages que vous nous envoyez sur notre application, parce que oui, on a une application. C'est l'application Manu sur Énergie. Je sais que parfois c'est difficile de nous avoir au téléphone. C'est compliqué. En plus, vous n'avez pas le temps. C'est occupé. Vous dites, est-ce que je rappelle? J'ai pas le temps. Si vous avez envie de nous parler, si vous avez envie de réagir à l'émission, si vous avez envie de nous raconter quelque chose, à n'importe quel moment de la journée, vous pouvez toujours nous envoyer un message sur l'application Manu sur Énergie. On les écoute tous et on les partage avec vous. On en écoute quelques-uns maintenant. C'est parti.
12: Dans les phrases qui sont très pénibles à entendre, c'est « j'entends ». Quand il y a quelqu'un qui dit « j'entends », moi je vois les sous-titres avec marqué « j'ai entendu ce que tu dis, mais je m'en fous ».
0: Tellement
6: 100%
0: tellement... Putain, c'est vrai. C'est vrai, parce qu'en plus c'est une phrase que je dis pas régulièrement, mais de temps en temps quand même.
1: Ah, ouais, c'est vrai, oui.
0: Hein, j'entends. J'entends ce que tu dis. Mais j'en ai vraiment tellement rien à foutre. Avec ça, non. Ouais, il a raison. Allez, on continue.
13: Je voulais juste savoir quand est-ce qu'il revenait le tribunal Manu sur Énergie. Maintenant qu'on a de nouveaux jurys, ça aurait été pas mal de savoir ce que ça donnait.
0: Ah mais oui.
2: Ah oui, c'est vrai.
0: Mais c'est. Alors le tribunal Manu sur Énergie, c'est très simple. On a fait ça pendant pas mal de temps, puis on a arrêté, mais on pourrait le refaire de temps en temps. C'est en fait, on nous appelle, on nous raconte quelque chose que la personne a fait de pas terrible. Mm-hmm. Par exemple, boire dans le mug de quelqu'un au boulot, par exemple, des choses comme okay. ça. On parle pas de meurtre, hein. C'est
2: vraiment non, non, oui, très...
0: et on donne notre avis là-dessus. Vous êtes des avocats, et enfin, en tant que juge, je donne le verdict.
1: Ah, j'adore l'idée.
0: Et oui, bon, on se fait, d'accord, la semaine prochaine.
2: Ouais, parfait.
0: Quand vous avez besoin d'un truc, vous n'hésitez pas. Vous nous demandez, nous on fait. Hein, si vous voulez qu'on vous livre des glaces, on peut vous livrer des glaces aussi, il n'y a pas de problème. Allez, on écoute encore un message que vous nous avez envoyé sur l'application Manu sur Énergie.
14: Coucou Manu, mais en fait c'était pour te remercier parce que grâce à toi cet été j'ai fait le meilleur achat de toute ma vie. Toute la saison dernière on t'a entendu parler de ton four à pizza, du coup j'ai acheté un four à pizza et maintenant grâce à toi je mange des pizzas à la maison comme au restaurant. Donc rien que pour ça, merci. Et vous l'équipe, c'est quoi votre meilleur achat de l'été? Bisous.
0: Alors déjà bravo pour cet achat. Le four à pizza, ouais. Ça change la vie.
2: Mais tu l'utilises beaucoup toi?
0: Ah ouais.
2: Ah ouais?
0: Ouais ouais. Okay. Je dis un truc dans la vie. Souvent on demande quel a été le moment le plus marquant de votre vie.
1: Ouais.
0: Souvent on dit la naissance de mon enfant. Ah. Non. Oh là, c'est l'achat du four à pizza. Oh là. Ma fille, quand tu lui demandes qu'est-ce qu'elle préfère, elle dit le four à pizza.
2: Bien
0: aussi.
2: Sûr.
0: Hein. Alors, quel a été l'un de vos derniers meilleurs achats? Appelez-nous.
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0: En ce moment, on offre de la thune.
2: Ah ouais,
0: oh, ça n'arrête pas, incroyable. Genre. J'ai envie de dire merci. Merci à tous ceux qui nous permettent de vous offrir de l'argent. 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
2: Ah oui.
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2: Les ouais. meilleurs, bah oui.
0: La devanture d'un magasin. Il n'y a pas marqué les meilleurs, mais on sait que ce sont les meilleurs. Et pourquoi ce sont les meilleurs? Parce qu'ils nous offrent de l'argent. Parce qu'ils vous offrent 1000 euros cash. Dans 5 minutes, on va jouer au meilleur jeu radio du monde grâce à eux. 1000 euros pour vous. Vous nous appelez au 0 870 42 48. Et avec de l'argent, qu'est-ce qu'on fait? On achète des choses.
1: Oui.
0: Question simple. Quel a été l'un de vos derniers meilleurs achats? On continue à en parler. 0 870 42 48. tout à l'heure, on a écouté un message vocal de quelqu'un qui était heureux parce qu'il avait acheté un four à pizza. Parce que j'en avais parlé, moi aussi, j'en avais acheté un. Et ça lui a révolutionné sa vie. Quel est l'un de vos derniers meilleurs achats? On a Sonia au téléphone. Bonjour Sonia.
16: Bonjour Manu, bonjour l'équipe.
0: Bienvenue sur Énergie, on t'écoute Sonia.
16: Alors moi j'ai acheté un petit aspirateur à main pour ma voiture. Alors je l'ai acheté pour les miettes, parce qu'il y a un petit embout qui permet d'aller sur le côté des sièges pour aspirer toutes les miettes sur les côtés des sièges.
0: Oh, mais moi je pensais que les miettes dans les voitures c'était un truc normal.
1: Pardon Manu, on mange pas en voiture hein.
6: Ah si.
1: Ben non.
6: Ah si.
1: Ah non, sinon il y a les miettes justement. Ben, on mange dehors, on s'arrête et on mange.
6: Ah, allez, Non, je fais pas de bien en voiture.
0: Alors, Jeff, pour partir en vacances, c'est chiant. Hein.
6: Non, t'as pas d'enfants aussi.
1: Ils
6: sont trop grands.
1: Ils sont tout maigres.
0: Tu sais que moi, je peux passer au drive d'un McDo, par exemple, et m'arrêter et manger dans la voiture.
2: Bah ouais, bien c'est la base.
1: Vous êtes fous. Mais ça fait du gras et tout, ton volant a pris les traces de gras.
2: Mais c'est le petit bonheur.
0: C'est la petite odeur.
1: Carrément.
0: Merci Sonia de nous avoir appelé.
16: Merci, bonne journée.
0: Belle journée à toi. Quel était l'un de vos derniers meilleurs achats, Marion?
6: J'ai acheté des brosses à brosses. Hein, vous connaissez ou pas?
2: Non, je savais même pas que ça existait.
6: Vous savez quand même qu'il faut nettoyer vos brosses à cheveux. C'est indispensable, tous les mois.
0: Moi j'en ai pas, donc ça règle le problème.
6: Ah oui, voilà. Bon bah pas pour toi, mais alors, sinon c'est trop pratique. C'est comme un petit râteau. Ça enlève toutes les poussières, tous les cheveux de ta brosse. C'est hyper satisfaisant. Et en plus, mon fils, il adore le faire. Donc quand il s'ennuie, je lui dis bah va nettoyer les brosses. Il est hyper content. Et moi je suis hyper contente aussi.
0: Quelle belle éducation.
6: Ouais, t'as vu? Alors,
0: j'ai quand même une question. Une fois que t'as nettoyé ta brosse avec ta brosse à brosse, comment tu nettoies ta brosse à brosse?
6: Ah bah il y a une brosse à brosse à brosse.
2: Ça s'arrête jamais, genre.
0: Ils ont trouvé un truc génial. Le filon de ouf. Les brosses à brosse de brosse de brosse. Quel a été l'un de vos derniers meilleurs achats? On a William qui est là. Bonjour William.
17: Oui, bonjour Manu, bonjour tout le monde.
0: Bienvenue sur Énergie, on t'écoute.
17: Alors moi j'ai acheté des bombes imperméabilisantes pour chaussures. En fait, j'ai eu un verre de Varouche qui m'est tombé sur les pieds et ça les a sauvés.
1: Ah bah oui.
0: Oh, ah bon. Ouais.
1: Vous faites pas.
2: C'est un achat d'adulte, ça. J'ai acheté ça il y a pas longtemps, je me suis dit, oulala, ça va plus.
0: Alors, non, moi, c'était un achat quand j'étais petit, je me rappelle.
2: Ah bon?
0: Mes parents, ils me mettaient ça, une bombe comme ça sur les chaussures parce que déjà petit, j'en mettais partout.
6: Donc, mais il faut le faire, un chaque achat de chaussures neuves, pareil.
2: Oui.
1: Chaussures et manteaux, hein.
6: Moi, je mets
1: des
6: manteaux.
1: Ah si, sur mes doudous, je mets de la.
2: Ah bon?
0: Ouais, excusez-moi. Oui. Cette discussion m'angoisse. Merci beaucoup, William, de nous avoir appelé.
17: Belle journée
0: à toi. Quel a été l'un de vos derniers meilleurs achats, Lorenza?
2: J'ai une brume parfumée pour le corps et les cheveux. C'est au jasmin et au gingembre. Et on me dit que je sens bon. Et je l'ai tout le temps avec moi. Je suis trop contente.
6: Elle va la sortir. Ouais, elle est très fière.
0: Attends, c'est comme un parfum pour les cheveux.
2: En fait,
0: elle l'a sorti.
2: T'as un petit flip-flip et. Bah, ça sent bon, quoi.
0: Vas-y.
2: Je mets, hein.
6: Et ça sent gingembre.
2: Ça sent, gingembre jasmin, quoi.
1: C'est un peu, pardon.
2: T'es un bâtard. Pardon.
0: En fait, c'est pas exactement ça. Ça sent quelqu'un qui est aux toilettes qui a mangé trop de gingembre. Voilà.
2: Bah, franchement, là, vous me décevez, là. Avec ses premiers degrés.
1: J'ai envie de tirer la chasse.
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0: On est de retour avec 1000 euros cash à vous offrir. Elodie est là, bonjour Elodie.
19: Bonjour Manu, bonjour toute l'équipe.
0: Bienvenue sur Énergie Elodie, on va jouer ensemble au meilleur jeu radio du monde. C'est le jeu des 5 mots et ce matin, tu vas jouer avec Jeff.
19: Oui. D'accord, ok.
1: Je suis chaud.
0: Je vous rappelle les règles du jeu des 5 mots. Jeff va sortir du studio, quand il sera dehors, je vais te donner 5 mots. Après chaque mot, tu me donnes le premier qui te vient en tête. Ensuite, Jeff revient. Jeff a du mal avec son casque, il va y arriver.
6: C'est bon.
0: C'est le mec, il pourrait se pendre avec son casque. C'est bon, il a réussi, il est dehors. Je vais te donner 5 mots. Après chaque mot, tu me donnes le premier qui te vient en tête. Jeff revient après, je fais la même chose avec lui. Vous avez un mot en commun, c'est gagné. À toi les 1000 euros, grâce à Temporis. Bonne chance à toi.
19: C'est parti, merci.
0: On joue au jeu des 5 mots. Bonne chance. Transformation.
19: Mutation.
0: Compliment.
19: Joli.
0: Décider.
19: Choisir.
0: Vidéo.
19: Film.
0: Fleur.
19: Marguerite.
0: Eh ben ça y est, on y est arrivé, Elodie.
19: On va faire
0: revenir Jeff maintenant dans le studio. Un mot en commun et c'est gagné les 1000 euros sans pour toi. Attention, Jeff est là, toujours vivant. Oui, c'est bon. Il a réussi avec son casque sans se l'enrouler autour du cou. C'est parti. Un mot en commun et c'est gagner les 1000 euros sont pour Elodie. Transformation. Robot. Elle avait dit mutation.
1: Transformers.
6: Oui.
0: Parce que transformation robot, j'avais, j'ai pas.
1: Oui, c'était Transformers. Truc de vieux.
0: Ah, les Transformers.
1: Oui, d'accord,
0: ouais, okay, c'est ça. Ouais, ok. On est dans les références de dessins animés. Il n'y a pas de problème, il reste 4 mots. Compliment.
1: Gentillesse.
0: Elle avait dit joli.
1: Ouais.
0: Décidé.
1: Franc.
6: Franc?
1: Ah. Ouais, quand t'es franc, t'es décidé, t'es. Ouais, non, ça n'a rien à voir.
6: Ah oui, ok.
0: Voilà. Non, elle avait dit choisir. Jeff, est-ce que t'as compris les règles du jeu?
1: Oui.
6: J'ai l'impression qu'il est
1: là pour aller. Non, mais il en reste deux, parce que j'aime bien me prendre des risques.
0: Ah, d'accord. Ok. Là, faut que t'arrêtes les risques.
6: Ouais. Hein. Attends.
0: On y va, il reste deux mots. Vidéo.
1: Film.
0: Film, et ben voilà!
6: Oui!
1: Je vous l'avais dit. Alors, voilà, j'aime bien mettre un petit peu de peur comme ça, ouais, c'est un peu d'engouement, tu vois.
0: Le dernier mot pour le plaisir. Fleur.
1: Pétale.
0: Marguerite. Oula. Oui. Ah, il a pris les gros risques. Un mot en commun, ça suffit, Elodie. Les 1000 euros sont pour toi, bravo.
20: Mais merci beaucoup, vous êtes géniaux, je vous écoute tous les matins.
0: On t'embrasse fort, Elodie. 1000 euros grâce à Temporis et belle journée à toi.
20: Gros bisous, belle journée à vous. Ciao.
0: Et demain, on aura encore des beaux cadeaux. Mais je crois toute la semaine, non?
1: Oui, toute la semaine, Temporis. Toute la semaine.
0: Ah, alors, mais merci Jeff, parce que Jeff, il s'occupe de tout ça.
1: Oh, j'aime bien.
0: Gère la situation comme un professionnel. 1000 euros demain grâce à Temporis et toute la semaine. Just stay tout de suite avec Turn the Lights Off. Et juste après, on continue à échanger nos derniers bons achats, meilleurs achats. Quel a été l'un de vos derniers meilleurs achats? Si vous avez mieux que le parfum pour cheveux de Lorenza, vous nous appelez.
6: C'est une brume, Manu.
0: Mais oui, bah, c'est une brume tenace dans le studio. Hein, ah, on aime le gingembre, mais. Pff, oula,
6: un peu de jasmin dans vos vies, quoi.
0: Ah non, là, c'est un camion de jasmin.
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0: On partage nos meilleurs achats. Vous avez acheté un truc dernièrement, vous en êtes trop fier. 0 870 42 48. On continue à vous prendre le téléphone. On peut faire un petit tour du studio avant. Jeff, t'as pas dit toi?
1: Tout à fait. Et c'est un truc pour lequel j'étais contre avant. Et finalement, j'ai acheté une machine à pain.
6: Oh non.
1: Et c'est la vie. Je vous jure, c'est la vie. Tu la programmes, tu mets tout le soir dedans. Tu la programmes et elle se met en route dans la nuit. Tu te lèves le matin, ton pain est chaud quoi.
0: Jeff, oui. En fait, on sait ce que c'est qu'une machine à pain parce qu'on l'a acheté en 2012.
1: Mais c'est trop bien. Le pain est trop bon en plus. Et tu peux faire ta part des pizzas.
0: Alors, c'est pas que le pain est trop bon, c'est que comme c'est toi qui l'as fait, tu considères, tu rabaisses ton niveau d'exigence.
1: C'est pas faux.
6: Les gars, ramenez-nous des trucs là, Manu et Jeff. Enfin, je sais pas, Manu, ramène-nous une pizza. Jeff, ramène-nous du pain.
1: Eh ben, je vais vous en ramener.
0: Bah, Manu, je peux en ramener une pizza, mais la pizza froide le lendemain, je sais pas si.
6: C'est la meilleure. Évidemment, Mario a raison. Allez, let's go.
0: Ok, je ramène.
6: S'il te plaît.
0: Ok, j'en ramène une pizza et Jeff vous ramène du pain.
6: Allez, voilà. Et on peut choisir les ingrédients qu'on veut sur la pizza.
1: Ah oui.
0: Bien sûr. Attends, avant, juste, tu me tapes sur le dos, s'il te plaît, sur la tête. Et si tu peux mettre un petit coup de pied au cul pour me dire d'aller plus vite.
6: Allez hop.
0: Mais oui, ça peut se faire, ça me fera plaisir.
6: Ouais.
0: Quel est l'un de vos derniers meilleurs achats? On a Anastasia qui est là. Bonjour Anastasia.
22: Bonjour Manu, bonjour toute l'équipe.
0: Bienvenue sur Énergie Anastasia, on t'écoute.
22: Moi, mon dernier achat, c'est un aspirateur laveur. Parce que de base, j'ai toujours mes cheveux qui traînent quand je passe la serpillière. Et là, ça les aspire avant, c'est génial.
0: Mais c'est un robot ou tu le tiens encore à la main?
22: Non, je le tiens encore à la main.
0: Ah, d'accord.
22: Il aspire, il lave, c'est top.
6: Ah, il fait les deux,
0: ouais.
1: Ah, faut que j'essaie.
0: Sinon, le plus simple, c'était de tu mets une casquette, t'as plus les cheveux qui tombent.
6: Non, mais le niveau au-dessus, c'est celui qui fait sans que t'aies rien à faire, quoi. Le programmé.
0: Ah oui, le robot qui tourne tout seul.
6: Ah, ça, c'est classe, ouais.
0: Alors,
22: ouais, mais j'avais peur qu'il y ait des traces.
0: Des traces de quoi?
22: Bah, quand ça passe le robot automatique, là, j'ai peur que ça fasse des traces sur le sol, vu que j'ai un sol qui est hyper brillant.
6: Anastasia, elle aime pas les robots, elle a dit ouais, le truc, elle fait pas confiance. Je comprends.
0: Un sol un peu brillant. Faut que t'arrêtes d'habiter dans une patinoire, peut-être. Merci de nous avoir appelé, Anastasia.
22: Merci,
0: belle journée. Gros bisous. Vous avez envie de partager quelque chose que vous avez acheté dernièrement? Autre chose que ta brume parfumée pour les cheveux, Lorenza?
6: Oui, mes talons pour la danse.
2: Je les enfile pour mes cours de heels tous les lundis, c'est des cours en talons, et je me sens femme quand je les mets. C'est nouveau pour moi quand même.
0: Hein, c'est marrant parce que ouais, tu mettais jamais les talons avant. Et maintenant tu commences à y prendre goût.
2: Oui, oui, là c'est des hauts talons. Hein,
6: bah, ramène-les aussi.
0: Bah, oui.
2: Non, mais ça je peux pas mettre dans la vie de tous les jours. Hein.
0: Attends, je ramène la pizza, tu la serres en talons. Et on fait une équipe comme ça, incroyable.
2: Parfait.
0: On est en train de monter une pizzeria. qu'est-ce que vous avez acheté dernièrement et vous en êtes content, vous en êtes fier? Marion encore?
6: J'ai acheté des oreillers en flocons de mousse à mémoire de forme.
2: Ah.
6: Alors là, game changer, je vous assure, c'est énorme pour dormir et j'ai l'impression d'être dans un nuage.
2: Ah bon?
6: C'est trop bien.
0: Mémoire de forme, c'est-à-dire que quand tu te lèves, il y a encore la forme de ta tête.
6: Oui, en fait, il s'adapte à ta tête, donc faut pas le prêter, par contre. Mais c'est vraiment extraordinaire. C'est de la mousse, c'est tout. Oh, c'est moelleux, c'est trop bien.
0: Oh, bon, d'accord. Tu donnes envie.
2: À essayer.
6: Je vous ai convaincu. Alors, avec vos fours à pizza, là.
0: Mais en revanche, tu peux nous demander d'amener les pizzas. Moi, demander d'apporter l'oreiller, je suis pas sûr. On peut pas le prêter.
6: Non, ça sert à rien.
0: Là, ouais, non, en fait, c'est un bon achat égoïste. C'est malin. Bien sûr. Eddie avec nous. Bonjour, Eddie.
3: Salut Manu, salut Jeff, Marion et Lorenza.
0: Salut.
2: Salut.
0: Eddie, quel a été l'un de tes derniers meilleurs achats?
3: Moi, c'est la machine sous vide.
0: Mais tellement.
3: J'ai acheté ça là, mais pour la maison là, j'ai mis deux steaks pour les conserver. Maintenant, je mets tout sous vide. Ma femme, elle est folle.
0: C'est le genre d'achat où quand tu l'as, d'un coup, tu trouves une utilité.
2: Oui.
0: T'as envie de tout mettre sous vide. Mais bien sûr, évidemment. Et puis quand quelqu'un dit,
3: travail, tu vois.
0: Ah, tu mets sous vide au boulot aussi?
3: Ouais, un petit peu, ouais.
0: Ouais, mais tu fais quoi dans la vie?
3: Je suis cuisinier.
0: Ah oui.
3: Effectivement. C'est un peu comme ramener du travail à la maison.
0: Oui, c'est ça, on est d'accord. Après, c'est ta passion. Ta passion, c'est le mettre sous vide, quoi. Voilà.
3: C'est exactement ça.
0: Eh bien, fais-toi plaisir, Eddie. On te souhaite une belle journée.
3: Merci, à bientôt.
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0: Et on parle de l'automne demain, parce que c'est le premier jour de l'automne demain. Mais aujourd'hui, c'est une journée mondiale et pas n'importe laquelle. Pas laquelle. C'est la journée mondiale du rhinocéros.
2: Oh, bonne journée à eux.
0: On est premier, je crois, sur le rhinocéros. J'ai deux infos sur le rhinocéros.
2: Vas-y.
0: Deux infos que vous ne pensiez pas avoir aujourd'hui, pourtant je vais vous les donner. La première, c'est que la corne du rhinocéros, c'est pas une corne, c'est un poil.
2: Quoi?
0: C'est en fait un énorme poil. C'est pas du tout de l'os, c'est une protubérance de kératine.
2: Ah bon?
1: Mais non.
0: Exactement, c'est un poil. Alors, un gros poil.
2: Ah oui.
0: Mais un poil quand même.
1: D'accord.
0: C'est ça la corne du rhinocéros. Okay. La deuxième info, sachez-le, le rhinocéros a ses testicules à l'intérieur de son corps.
2: Mais quoi? Si,
0: elles sont à l'intérieur. Ce qui est logique, si tu veux, un coup de corne est vite arrivé.
2: Ah oui, vu comme ça, oui. C'est mieux.
0: C'est quoi? La nature est bien faite.
2: Ah oui.
0: Voilà ce que je veux. Allez, 8h05, on a du cash à vous offrir. On va jouer ensemble au cash ou crash. C'est 1000 euros, comme chaque matin. Ils vont peut-être aller aujourd'hui chez Maxence. Bonjour Maxence.
5: Bonjour Manu, bonjour l'équipe.
0: Bienvenue dans le cash ou crash Maxence. Je te rappelle les règles. J'ai trois questions à te poser. Si tu réponds juste à la première, tu gagnes 250 euros. Tu réponds juste à la deuxième, tu doubles ton gain, 500 euros. Et tu réponds juste à la troisième, tu doubles encore ton gain, 1000 euros. Tu peux aussi t'arrêter quand tu veux, tu repars avec le gain qui est acquis. Et si tu te trompes, tu perds tout. C'est le cash ou crash. Le crash, on le veut pas, on veut du cash pour toi ce matin. T'es prêt?
5: Je suis prêt.
0: Bonne chance à toi Maxence, c'est le cash ou crash. Première question. Dans quelle ville en France se trouve le musée Grévin?
5: Je dirais Paris.
0: Je te dirais bonne réponse.
1: Ah, j'ai peur.
0: Il aime mettre de l'attention.
2: Ah ouais,
1: ouais, je vois ça.
0: 250 euros pour toi. Est-ce que tu veux tenter de doubler ton gain?
5: Allez, je suis là pour jouer, on y va.
0: Waouh, pour 500 euros. Voici la deuxième question. Combien de jours y a-t-il dans une année non bissextile?
5: Euh, 365.
0: Bonne réponse. 500 euros pour toi, Maxence. Si tu t'arrêtes là, tu repars avec tes 500 euros. Mais si tu réponds juste à la troisième question, tu doubles ton gain. 1000 euros, qu'est-ce que tu veux faire?
5: On va jusqu'au bout.
2: Oh là là!
0: Oh, il est là. Troisième question. Pour 1000 euros, écoute bien. Quel chanteur iconique décédé en 2009 est cité dans le refrain de la chanson « Pilé » de Mauvais Joe ?
7: Alors là...
2: Possible.
0: Maxence, tu vois la chanson Pilé de Mauvais Joe?
7: Non.
8: Aïe.
2: Ah,
8: ah oui. C'était où cet été?
0: Waouh. Attends, tu nous écoutes tous les matins?
7: Oui, le bien c'est que oui.
2: Bah c'est pas possible.
0: Pilé de Mauvais Joe, c'est ça.
7: Oh l'idiot, mais oui bien sûr.
2: Tu n'es pas idiot Maxence.
0: Non. Tu connaissais juste pas le titre de ce morceau qu'on a écouté environ toutes les 4 minutes cet été. Et le chanteur iconique décédé en 2009, vous l'avez entendu, c'était Michael Jackson. Michael Jackson a pilé. Ah là là, Maxence. Maxence ?
7: Oui.
0: Ah j'ai eu peur. Oh, ouais. Ah j'ai eu peur qu'il était. Il soit parti rejoindre Michael Jackson.
2: Non, non, non. Voilà.
0: Non, non. Maxence, je suis désolé, c'est pas les 1000 euros aujourd'hui. Je vais t'offrir le mug Manu sur Énergie, puis le t-shirt Manu sur Énergie, puis tu nous rappelles quand tu veux, d'accord?
7: Ça marche, merci tout le monde.
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0: 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On s'apprend des choses comme chaque matin. Il est 8h10, voici les infos aléatoires du monde. Allez, vas-y, Jeff, commence. Allez, alors, je te sens chaud.
1: Ouais, je suis très chaud, là. Il y a un film d'horreur, c'est un classique, qui s'appelle Poltergeist, un film des années 80. Et dedans, il y a une scène avec plein de squelettes dans une piscine. Et ben, à l'époque, ils avaient utilisé des vrais squelettes humains parce que ça coûtait moins cher que d'acheter des squelettes en plastique.
2: Oh.
1: Donc, si vous revoyez le film, vous saurez que c'est des vrais squelettes que vous verrez.
0: C'est-à-dire qu'il y a des gens, ils ont donné leur corps à la science en se disant, ça va aider à trouver des vaccins. Et voilà. Maintenant, c'est juste pour un film d'horreur.
1: Exactement. Mais regarde, tout le monde regarde après, toi, 40 ans après, on le regarde encore, donc, tu vois.
2: Quelle horreur.
0: Mais vous aviez pas un squelette, vous, dans votre salle de SVT?
1: Si, bah oui.
2: Mais c'était un faux.
0: Ça fait Oscar, toi?
2: Oui.
0: Mais on a, en fait, on n'a jamais su. Et moi, je me rappelle, on demandait ce que c'est un vrai ou un faux. Et les profs, ils laissaient le suspense,
2: toi. Planer le doute, bah, c'est un ouais. faux.
0: Genre pour nous faire peur, tu vois. Si jamais tu parles mal, il y a le squelette, il va venir te hanter la nuit. Voilà. Les infos aléatoires du monde, Marion.
8: Les montres affichent toujours 10h10 dans les pubs, jamais une autre heure, et c'est juste pour l'esthétique.
1: Ah oui, ça fait,
8: ouais. Ça, fait ah ouais. Ça fait une belle symétrie et ça fait le V de la victoire. Donc dans la tête des gens, c'est positif.
1: Ah.
8: Et même dans les vitrines, tu regarderas, c'est très souvent 10h10.
2: Ah, je vais regarder.
0: Oh, moi aussi, je vais regarder.
8: Voilà, faites votre
0: viens, Lorenza, viens.
2: Cet après-midi.
0: Après l'émission, on part dans la rue et on regarde les horloges.
2: Ça va être incroyable cette journée,
0: oui.
2: Manu.
0: Ça va être un truc de dingue. Oh, on fait une nuit blanche. Ouais. On va voir la nuit aussi. Jeff, une info. Alors, tu l'as déjà donné, pardon. Ouais. Lorenza, une info.
2: Ah ben, figure-toi, il existe des trains raclettes en Suisse.
8: Oh, oh c'est énorme.
0: Mais c'est quoi, alors là, tu as toute mon attention.
2: Il y a plusieurs compagnies. Il y a soit des trains intérieurs où tu as raclette à volonté et c'est prévu, c'est dans des wagons pour.
0: Oh.
2: Soit tu as carrément des. Il existe des parcs où tu as des petits trains qui vont à 4 km/h et en fait tu es en extérieur et tu manges ta petite raclette en face de l'autre et tu te balades dans un parc comme ça.
0: C'est génial.
2: En mangeant ta raclette, quoi.
0: Moi je préfère le coup de. T'as 3 heures de train et t'as une raclette à volonté.
8: Ah ouais, là le retard il vaut le coup là.
2: Ah oui.
0: Comment tu sors du train après là?
2: Ah bah là c'est compliqué. Et tu pues le fromage.
0: Il n'y a pas d'escalier, il y a une rampe, tu roules pour partir après. J'ai une question à vous poser, mon info aléatoire, écoutez bien, d'après vous, qu'est-ce qui arrive en premier? Le fruit l'orange ou la couleur l'orange?
1: Wow. Ah.
0: Le nom orange. On l'a donné d'abord au fruit ou d'abord à la couleur d'après vous?
1: Je dirais le fruit, moi Manu.
0: Le fruit en premier pour Jeff. Lorenza?
2: Ouais, allez, la couleur, juste pour.
0: Pour faire chier Jeff.
2: Ouais.
0: Ok. Marion.
8: La couleur. Et après, quand on a vu le fruit, du coup, on lui a donné ce nom parce que c'était la bonne couleur, je pense.
0: Oh, elle est bien Marion quand elle parle, mais c'est faux. La couleur orange, en fait, ne portait pas de nom en Europe avant l'arrivée du fruit. Et c'est quand le fruit l'orange est arrivé. Avant, on disait simplement rouge-jaune.
8: Ah oui.
0: Et quand le fruit l'orange est arrivé, on dit bah. Couleur
2: c'est orange.
1: Bim.
0: Alors, bon, excusez-moi, il y a des pubs qui arrivent, on va filer avec Lorenza, on va regarder les aiguilles. Vite, vite, vite, vite, vite.
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0: Oh, elle m'a bien vendu là. Oh, c'est Jungle Lee et Emma. Ils seront au Energy Music Awards. C'est le 23 octobre, les Energy Music Awards. Et ils sont nommés dans la catégorie collab francophone de l'année. Alors.
1: C'est bon, c'est gagné.
0: Alors, Jungle Lee et Emma, notez bien, c'est Jeff qui a dit ça. Donc, si vous gagnez, vous pourrez lui dire bravo. Et si vous perdez, c'est à lui qu'il faudra rendre des comptes. Vous, voilà. Vous gérez, enfin, c'est lui qui devra rendre des comptes. Nous allons parler d'une actrice. Elle s'appelle Tilly Norwood. Est-ce que vous connaissez Tilly Norwood?
2: Non, pas du tout. Inconnue au bataillon.
0: Dans une émission aux États-Unis, c'est une actrice qui a été interrogée à distance, genre en visioconférence. Mm-hmm. Et elle s'est soudainement mise à parler le cantonais. En pleine interview.
2: Ah
0: au
2: bon
0: chinois.
1: Ouais.
0: D'un coup, elle s'est mise à parler le cantonais, comme si de rien n'était. Elle a totalement vrillé.
2: Mais...
0: D'après vous, pourquoi?
1: Ah, c'est facile, je pense, non? C'est pas un truc IA qui s'est mis en marche?
0: Eh ben, c'est exactement ça.
1: Ah ouais.
0: C'est Tilly Norwood, était une actrice en IA.
2: Oh non.
0: En intelligence artificielle.
1: Elle aussi, d'accord, ok.
0: Et oui, non, c'est elle qui était en fait en IA et elle a eu un énorme bug. Bug, pardon.
2: Ouah, le monde devient compliqué, hein.
0: Oh, mais ça, m'en parle pas.
1: Il y a plus de saison, ma pauvre dame.
0: Oh là là, le monde, je te jure, hein. Avec tout leur smartphone, là.
1: Ça, c'est Elon Musk, hein, ça, c'est sûr.
0: Oh là là. Et je vais dire, mec, face de bouc.
2: Là,
0: oh là, ça, c'est la plus grande angoisse du monde.
2: C'est terrible.
0: Des gens qui, en 2026, face disent, bah, je vais pas sur face de bouc.
2: Oh là là. Il y a Facebook aussi.
0: Facebook, oui.
2: Oui. Il y en a qui disent Facebook, non, mais fesses, genre, ils font des blagues, quoi.
0: Oui.
2: Genre, comme face de bouc, quoi.
0: Ah oui.
2: Ah, mais c'est mieux face de bouc.
0: Ouais. Valérie avec nous au téléphone. Bonjour Valérie.
13: Bonjour Manu, bonjour toute l'équipe.
0: Sois la bienvenue sur Énergie Valérie. Merci de nous appeler au 0870 42 48. Qu'est-ce qu'on peut faire pour toi ce matin?
13: Alors, j'y ai appris par une collègue de travail qui avait un groupe WhatsApp d'équipe avec tout le monde, mais pas moi.
0: Oh, dur.
1: Oh, ouais. Oh, ça fait mal.
0: Attends, il y a tout le monde?
13: Si tu veux, c'est un groupe secret, donc je suis pas au courant de effectivement tout le monde, mais visiblement oui, ça sent le tout le monde. Et j'ai une collègue qui m'a parlé du message d'une personne, si je l'avais vue, donc là, grand moment de silence. Et voilà, donc moi j'y suis pas, mais visiblement ouais, c'est assez général.
2: Bah, ils ont peut-être oublié de te mettre.
23: Bah oui, il faut en parler, oui. En fait, la communication. Ça...
0: La communication.
23: Mais oui, mais c'est vrai.
0: Lorenza, quand elle a plus d'arguments, elle dit la communication.
23: Mais
0: tu nous l'as fait la semaine dernière.
23: Oui, mais est-ce que c'est pas vrai? Enfin, je suis désolée, mais qu'elle parle gentiment et ça se trouve c'est un oubli, bah, comme disait Marie. Ouais,
0: voilà, c'est toujours sympa d'être oublié en plus.
13: Je suis un oubli.
23: Non, mais ça peut arriver, tu vois. Le V de Valérie, c'est loin dans l'ordre alphabétique et bim, tu vois, je sais pas. J'essaie de trouver une solution.
0: Attends,
23: ok.
0: C'est quoi le prénom de ta collègue?
13: Sophie.
23: Oui, oui.
0: Sophie, c'est.
13: C'est la fameuse Sophie de la Fontaine.
0: Ouais, c'est juste. Le Sophie, c'est juste avant le V quand même. Hein, c'est pas.
23: Mais c'est avant.
0: T'as qu'à dire. Tu sais quoi? Tu dis à Sophie, excuse-moi, mais je suis pas dans le groupe. Je pense qu'il y a un oubli. Tu peux leur demander dans le groupe.
23: Ouais.
0: Tu vois?
13: Ouais.
0: Et voilà. C'est souvent dans le groupe, tu dis, est-ce qu'on peut rajouter Valérie? Et si personne ne répond, là, tu sauras clairement qu'effectivement, t'es pas dans le.
1: Ça, c'est sûr.
23: Le message est passé.
0: Voilà. Là. Déjà, il commence à être passé, là, discrètement.
23: Ouais.
13: Ouais, je t'avoue que sur le coup, je suis restée sans mots en me disant, c'est quoi, volontaire, pas volontaire? Je savais pas trop quoi dire, mais effectivement, ouais, je vais poser la question, ce sera plus simple. Et comme ça, je pourrais.
0: C'est souvent aussi comme ça quand tu pars du boulot et on se voit à l'apéro chez Gérard, hein. Et là, t'as un silence de deux personnes.
2: Tellement.
0: Elles sont pas dans le groupe apéro chez Gérard. Merci beaucoup Valérie de nous avoir appelé. On a Boris qui est là aussi. Bonjour Boris.
24: Salut Manu, salut l'équipe.
0: Bienvenue sur Énergie Boris. Qu'est-ce qui se passe? Qu'est-ce qu'on peut faire pour toi?
24: Alors moi j'ai une petite blague du matin.
0: Ah, ah. Une blague du matin?
2: Oula.
24: Ouais.
0: Ok, c'est chaud. Vas-y.
24: Pourquoi les canards sont toujours à l'heure?
2: Alors, canards, coin, coin.
0: Ce qui est drôle, c'est que Jeff il rigole sans avoir la vanne.
1: Des canards qui me font rire.
2: Ah ok.
0: Pourquoi les canards sont toujours à l'heure? Il y a un truc avec coin-coin ou pas du tout?
24: Non.
2: Avec leur bec?
24: Non.
0: Le canard,
24: parce qu'ils sont dans les temps.
2: Ouh!
23: Ah, voilà. Pas mal!
2: Ah, le jeu de mots! Mais c'était le risque, hein, avec la blague du matin aussi. Hein.

0: pas au courant. Rappel des faits, Miley Cyrus est accusée de plagiat sur un titre de son nouvel album qui est sorti la semaine dernière, sur le titre Red Lights. Et elle est accusée de plagiat par Amanda Lear. Amanda Lear l'accuse d'avoir plagié son titre Sphinx, qui a plus de 50 ans.
1: Ouais.
0: Et elle menace de l'attaquer en justice, mais elle dit quand même, peut-être qu'un simple, une simple parole en disant « oui, je me suis inspiré » suffirait. C'est-à-dire, elle veut pas aller forcément... La question c'est, est-ce que vraiment il y a plagiat ? On écoute le titre de Miley Cyrus.

0: Ça, c'est Red Light de Miley Cyrus. Maintenant, The Sphinx d'Amandalir.
1: Clairement.
0: C'est la même mélodie, quoi.
2: C'est dingue, quand même.
1: C'est le multivers, quoi. Comment Miley a pu s'inspirer d'un Amandalir?
0: Mais ça peut être aussi un hasard, quoi.
3: Bah oui. Je pense aussi, moi.
1: Quand même, là.
2: Bah, hasard, quand même, assez flagrant, là. Enfin, c'est pas un hasard.
0: L'avocate d'Amandalir, à ma droite. Maître Lorenza.
2: Ben non, mais alors, je suis désolée. Puis j'ai l'impression qu'elle commence par le même mot, en plus, en commençant la phrase et tout. Non, c'est la même intonation, c'est la même mélodie, faut pas abuser.
0: Ouais, mais quand t'es Miley Cyrus, comment tu te dis que ça va pas se voir?
3: Bah oui.
1: Ah, parce que c'est une chanson très vieille aussi.
2: Justement,
1: donc,
2: elle s'est dit hop, hop, hop, ni vu, ni connu.
1: Après, c'est peut-être juste inspiré. C'est un hommage.
0: C'est un hommage.
1: Ah oui, possible, un hommage.
0: Écoutons l'hommage. L'original. En plus, ce qui est dur pour Miley, c'est qu'elles ont un peu la même voix, un peu éraillées, quoi. Non mais c'est vrai.
2: C'est vrai.
0: Et du coup, moi, j'ai été écouter la chanson. The Sphinx.
2: Oui.
0: Et c'est pas mal, hein. C'est un peu un voyage dans le temps.
1: C'est
0: dans un film, un peu à Tarantino.
1: Un Kill Bill,
0: Ouais, Kill Bill. Exact, j'adore ce film. Ouais, c'est bien. En tout cas, sur toutes les plateformes, Amandalir, elle doit halluciner. Ce Sphinx, tout le monde l'écoute, quoi. Qu'est-ce qui se passe? Bon, la grande nouvelle là-dedans, c'est qu'on sait qu'Amandalir est toujours vivante. Et ça, c'est quand même... c'est une bonne nouvelle.
1: C'est vrai.
0: Elle est toujours là, Amanda. Alors,
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0: chaque jour. C'est le troisième sujet qui entraîne des disputes dans le couple. Derrière l'argent et les tâches ménagères. Qu'est-ce que c'est? Ah, Jeff, je te sens tendu sur
1: les... Oui, est-ce que ça m'est arrivé plusieurs fois? Les belles-mères?
0: Non, c'est pas les... Les belles-mères, je crois que c'est hors concours. Mario?
2: Elle est sortie?
0: Non, c'est pas les sorties. Lorenza?
3: C'est à la maison?
0: C'est à la maison. Mais ça peut être ailleurs. Mais en général, c'est à la maison dans une pièce spéciale. Troisième sujet qui entraîne des disputes dans le couple. Alors, Jeff?
1: Les jeux vidéo?
0: C'est pas les jeux vidéo, non. C'est un moment précis. Lorenza?
3: La lunette des toilettes?
0: Non, c'est pas dans les toilettes.
2: C'est la nuit? Genre
0: c'est la nuit.
2: La couette?
0: C'est la nuit. C'est la nuit, c'est pas la couette. Vous y êtes pas, loin là. C'est la nuit, c'est pas la couette, c'est pas un objet.
2: Ah, c'est les bruits?
0: Oui, c'est un bruit. Lequel?
1: Les ronflements.
0: Non, c'est les ronflements.
1: Oui, parce que c'est ça.
2: Troisième sujet de dispute. Bon, quand même.
0: Ouais, mais quand t'as quelqu'un qui ronfle, à un moment, c'est.
3: Ah, des fois, c'est pénible. Hein. Ça... Moi, franchement, quand t'es obligé d'aller dormir sur le canapé. Oui, j'en ai gros sur le.
0: Non, mais. Apparemment, il y a eu un ex qui était.
3: Ah là là, mais c'était un enfer. Mais un enfer, mais vraiment, mais pour tout l'appart, quoi. Même ma coloc s'était réveillée. Ben ouais, non, mais c'était un enfer. Je dormais dans le salon et j'étais là. Et à ce moment-là, tu le détestes.
2: Ils peuvent rien y faire, hein, les pauvres.
3: Ah ouais, mais j'avais envie vraiment. J'avais des trucs qui passaient dans la tête. Je me disais, tu l'aimes, tu l'aimes.
0: Lorenza sortait avec un aspirateur. Hein, il suffisait de le débrancher. C'est le plat que les célibataires cuisinent le plus souvent pour un premier rendez-vous à la maison. Quel est ce plat, Marion?
2: C'est le risotto.
0: C'est pas le risotto, c'est pas du riz.
1: Une tomate mozza.
0: C'est pas une tomate mozza, c'est un plat, c'est pas une entrée.
1: Ah d'accord, oui, c'est un plat chaud.
0: C'est chaud, absolument. Lorenza?
3: Il y a des légumes?
0: Non, il n'y a pas de légumes là-dedans. C'est le plat que les célibataires cuisinent le plus souvent pour un premier rendez-vous à la maison. Alors?
1: De la lasagne?

0: C'est pas loin de la lasagne.
1: On se rapproche
0: de la lasagne. C'est à. C'est froid.
1: Ah, c'est
0: des quoi,
1: Marion? Des pâtes.
0: Oui, mais pas n'importe lesquelles.
1: Les bolos.
0: C'est pas les bolos.
1: Carbo.
0: Non. Non, c'est pas les carbos non plus.
2: Au gratin.
0: Ah, faudra qu'on parle des pâtes carbo un peu plus tard dans l'émission d'ailleurs.
1: Voilà. Ouais. Ok.
0: Jeff,
3: au gratin, les pâtes au gratin. Comme ça, c'est bon. Ça.
0: C'est les pâtes au saumon.
3: Ah, j'adore.
0: Lorenza n'est pas très pâte au saumon.
1: Je déteste le saumon. Ah, mais moi, on me fait ça, c'est une catastrophe. Sans me dire en plus, sans me demander.
0: Enfin, c'est peut-être c'est rare, un premier rendez-vous que tu manges. Ça
3: passe sa commande.
0: Je suis désolé, je suis tellement amoureuse de toi, mais tes pâtes au saumon, ça va pas être possible entre nous. Certaines personnes disent que Lorenza est compliquée. Je vois pas pourquoi. Dernier sondage du matin, pour 20% des gens, c'est l'élément intérieur d'une voiture qui leur sert le plus. Oh. Qu'est-ce qu'il y a dans la voiture, Jeff?
3: L'autoradio.
0: C'est pas l'autoradio, non. Non, non, c'est pas de la musique. C'est un petit élément. C'est pas le rétroviseur, non. Ça ne sert pas à conduire.
1: Ah, ok.
0: Ouais, c'est un petit accessoire. C'est un. Voilà, c'est un petit élément intérieur. Marion?
1: C'est la prise USB pour charger le tel et tout.
0: Non, c'est pas électrique. Il n'y a pas d'électricité là-dedans.
3: Est-ce que c'est le petit sapin qui sent bon?
0: Non, non, non, il est dans la voiture directement. Tu l'achètes pas en plus.
1: C'est près du volant?
0: C'est pas loin du volant, on va dire. Par rapport au coffre, oui, c'est près du volant.
1: Okay.
0: Marion?
1: C'est le pare-soleil.
0: C'est pas le pare-soleil.
3: Ah, mais la boîte à gants, réfrigérée.
0: Ah non, non, vous n'êtes pas dedans.
1: Le vide-poche.
0: Non, c'était le porte-gobelet.
1: Ah
3: oui, c'est vrai, j'ai plein de trucs dedans, moi.
1: Pas des pièces, mais.
0: En fait, oui, voilà, le porte-gobelet sert de vide-poche, en fait.
1: Oui,
0: effectivement.
1: C'est ça.
0: Oui, absolument. Ben voilà, c'est l'élément intérieur d'une voiture qui sert le plus. C'est un peu le dépotoir.
1: Ouais, le fond, bien sûr. Il y a tout dedans.
0: C'est incroyable, hein. Des fois, tu retrouves des gens, même. Oh, putain. J'avais oublié de te déposer chez toi, dis-moi.
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0: Il y a Amazon qui a dévoilé les questions qu'on pose le plus à Alexa.
1: D'accord. Ah.
0: Voici les questions posées par les Français à Alexa. Écoutez, ça va vous surprendre. Combien de temps faut-il pour cuire des asperges?
1: Des asperges?
0: Des asperges.
1: Ah bah, après, j'en ai aucune idée en plus.
0: Ben voilà.
1: C'est vrai.
0: C'est vrai.
1: Mais qui mange des asperges?
3: Bah, c'est bon, les asperges.
1: Ah bon,
0: les gens, okay. Les gens qui font pipi qui sont.
1: Ouais. Ah oui. C'est vrai. Et t'as la réponse du coup ou pas?
0: Ah non, j'ai pas été, je veux pas. Non.
1: C'est jusque là.
0: Écoute, je veux pas que dans mon historique internet, il y ait ça. Je refuse. Les questions les plus posées par les Français à Alexa, il y a encore de la bouffe. L'avocat est-il un fruit ou un légume?
3: Alors là.
1: Ah, c'est un fruit. Bah oui, c'est un fruit.
0: Alors, c'est. Bah oui, c'est un fruit, genre vous êtes. Alors expliquez-nous pourquoi. Mais alors, pourquoi
1: bah, c'est connu, c'est comme la tomate.
6: Oui,
1: c'est des faux légumes, quoi.
0: Alors, c'est un fruit, j'ai été vérifié. D'un point de vue biologie, c'est un fruit, mais on le considère comme un légume.
1: Ah, ah bon?
0: Un peu comme la tomate, quoi.
3: Voilà.
0: Mmh. Voilà. Bon. Les questions les plus posées par les Français à Alexa. Quel est le prix de l'or?
1: C'est drôle, ça. Ouais,
6: mais les gens posent des questions cheloues.
3: Ouais, mais d'un côté, c'est quoi le prix de l'or, Lorenza?
6: Bah, je sais pas, bah, mais voilà. Je m'en fous, genre. Enfin, j'ai pas d'or.
0: Honnêtement, je m'en fous moins que le temps des asperges.
1: Oui, c'est vrai. C'est vrai.
0: Bon. Combien d'habitants y a-t-il en France? 70 millions. La plus posée par Alexa. Jeff?
3: 70 millions.
6: 68, non?
0: Je dirais 71.
3: Ah, quand même, ah, tant que ça.
0: Attends, on va voir.
3: Attends, je
0: combien de temps pour les asperges?
1: Non.
0: 69,1.
1: Ah.
3: Non, on n'est pas loin.
0: Au 1er janvier 2026. Ah. Ouais. On n'était pas mauvais, hein?
1: Non, non, on est bien.
0: Et enfin, dernière question, la plus posée par les Français à Alexa. Comment faire un avion en papier?
1: Mais arrête!
6: Mais je suis choquée, c'est vraiment éclaté les questions.
0: Ah bah, j'ai déjà demandé moi.
1: Ah!
0: Et alors? L'avion en papier,
3: tu l'as fait?
0: Ouais, ouais, mais il y a des vraies techniques, il y a des pures techniques pour les avions en papier. Eh ouais.
3: Oh, moi j'en connais qu'un, le classique, hein. Putain.
0: De quoi?
3: Oh là, le classique, moi je fais juste le classique, toi, tu plies trois fois ou alors je fais une boulette et j'envoie la gueule du mec directement.
1: Ouais, ouais.
0: Bah, voilà, la boulette.
1: Le classique, ouais.
0: Bah, Jeff, faut pas qu'il soit pilote d'avion. Hein.
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0: Si on se touche le nombril, certaines personnes ressentent quelque chose. Oui,
1: une
0: sorte de petite vibration, pour certains déguilis, pour certains comme une petite décharge électrique. Nous continuons d'en parler parce que oui, c'est ici que ça se passe. Vous savez, les présidentielles arrivent bientôt. Hein. Je pense qu'il faut parler des vrais sujets. On en parle ensemble. Tout le monde est là, évidemment, comme chaque matin. Il y a Marion.
1: Bonjour.
0: Jeff est là aussi.
3: Salut.
0: Lorenza est là aussi.
1: Hello.
0: On va écouter Manon Lisa avec le petit pêcheur. Mais avant ça, attention, on parle de cette histoire de nombril parce que sérieusement, Florent Ledur, on parlait du fait de se toucher le nombril. Il y en a quand même qui n'aiment pas, il y en a qui détestent ça, qui sont tendus quand on leur touche le nombril. Ils n'arrivent même pas à se le toucher eux-mêmes. Ouais. Et Florent a dit, quand je me le touche, ça me provoque un petit truc dans les fesses. T'avais dit comme une sorte de... C'est pas une décharge électrique, c'est un, c'est un petit frisson.
2: Ouais, un petit guilly, un petit... Ouais, c'est un peu chelou.
0: On a reçu beaucoup de messages sur l'application Manu sur Énergie. On en avait écouté certains déjà. On va en réécouter d'autres. Tu n'es pas seul, Florent.
2: Merci.
0: Écoutez, c'est parti.
7: Coucou les ouin-ouin, c'était aussi pour réagir par rapport à ce que Flo avait dit, mais moi aussi quand j'appuie sur mon nombril, ça me fait quelque chose au niveau du vagin. Ça fait des petits guilis quoi, c'est très étrange.
0: C'est pas dans les fesses.
8: Non.
0: Au niveau du vagin, les guilis. Ah, Marion.
8: Alors, sachez que je me suis renseignée et que j'ai l'explication scientifique si vous la voulez. Parce qu'il y a une explication.
0: Attends, parce que il y a d'autres messages.
8: Ah
0: oui.
9: Coucou Manu, coucou toute l'équipe. Ben écoutez, moi aussi je fais partie de ces personnes qui ont un câblage nerveux mal foutu. Car moi aussi, quand je me touche le nombril, je reçois comme une sorte de coup de vue dans le vagin.
0: Oh là. Mais une ampoule. On peut faire des économies d'électricité. Je sais pas, ou des panneaux photovoltaïques. T'en fais un truc. C'est pas fini, encore.
10: Coucou Manu, coucou l'équipe. Je pense qu'on est plusieurs à pas être câblés dans le même sens. Moi, quand je me chatouille le nombril, ça me fait des petits guilis dans le zizi.
3: Ils sont tous à peu près à cet endroit-là, ouais.
0: C'est pas dans la tête. On continue encore, c'est pas fini.
11: Alors, moi aussi, je dois être mal câblé, parce que moi, quand je me touche le nombril, ça me donne envie de faire pipi.
0: Ah oui, alors c'est ça.
8: C'est autre chose.
3: Bizarre.
0: Alors, avec tous ces messages, ça m'a perturbé. J'ai essayé d'appuyer et de triturer mon nombril.
6: Ah, mais rien que tu dis ça, ça me
8: dégoûte
0: aussi. Je suis scientifique.
8: Oui, bien sûr.
0: Et à un moment, j'ai eu un petit truc comme une sorte de frisson, une petite décharge au niveau du zizi.
6: Ah, bon.
0: mais alors, Marion,
8: oui.
0: T'as l'explication.
8: Oui, en fait, vous n'êtes pas du tout mal câblé. En fait, l'explication, elle vient du cordon ombilical. Vous savez, quand on est fœtus, on a le cordon qui est relié à la mère. Bon, même si on l'a plus, en fait, il reste des terminaisons nerveuses parce que le cordon, il était relié à des organes dans le bassin. Et donc, le cerveau, il interprète mal les signaux quand tu te touches. Et parfois, il croit qu'il y a encore le cordon. Et du coup, ça te fait des petites sensations. Tout ça, c'est vraiment ton cerveau qui est pas au point, quoi. Mais c'est tout à fait normal. C'est des terminaisons nerveuses qui restent.
0: Oh.
8: Vous n'êtes pas chelou, mais quand même.
0: Merci d'avoir libéré la parole. Voilà, vous n'êtes pas seul si vous vous touchez le nombril et que ça fait un petit truc. Je suis en train de me le toucher, ça dégoûte. J'arrête. Mais attends, tranquillement, c'est mon nombril, je fais ce que je veux avec.
8: Mais là, t'enfonces ton doigt dedans, c'est horrible.
0: Bah oui.
8: Ça me dégoûte.
0: Ça ressemble pas de l'autre côté, hein. Non, c'est une question.
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0: Il est temps de jouer au grand blind test du matin. Avec nous ce matin, Sandra et Quentin. Bonjour à tous les deux.
13: Salut Manu, salut les Wawa.
0: Bonjour l'adversaire. Bienvenue parmi nous à tous les deux, c'est beau. Oui, c'est beau, ça s'appelle l'esprit olympique. Alors attention, ça rigole plus parce qu'il y a 1000 euros de bons d'achat à dépenser dans les magasins Primark maintenant pour vous. Pour l'un d'entre vous. Nous allons jouer au grand blind test du matin. C'est un blind test qui se joue en 3 manches. La différence avec les autres blind tests, c'est qu'avant de trouver le titre ou l'artiste, on vous donne un indice. Vous pariez ensuite sur le nombre de secondes nécessaires pour le trouver. Une bonne réponse, c'est un point. Une mauvaise réponse, c'est l'autre qui prend le point. Il nous faut le titre ou l'artiste et c'est le premier à 2 points qui gagne le jeu. Tout est clair, tout est principe, tout est compris.
13: Parfait.
0: Sandra, Quentin, c'est parti. Nous jouons au grand blind test du matin. Premier titre avec un indice de Lorenza.
6: On l'aime autant seul qu'en duo.
0: Pas mal.
3: Ouais, oui, je l'ai.
0: Pas mal. Combien de secondes, Sandra, d'après toi, pour trouver le titre ou l'artiste avec cet indice?
13: 5
0: secondes. Quentin, tu veux descendre ou tu la laisses?
14: 4.
0: Oh, Sandra, tu descends ou tu le laisses?
13: Je lui laisse.

0: Luan.
1: Non, c'était Vita.
2: Était dur.
1: Ah, l'intro était pas facile. Ça veut dire que le point va à Sandra. Attention, voici le deuxième titre. Indice de Jeff.
3: Oula, il est corsé celui-là, attention. Il est entré au Guinness Book.
1: Oh la vache.
3: Ouais. Après, ça se sait quand même. Hein. Si t'es fan du mec un peu, ça se sait.
1: C'est quoi pour genre lancer de noyau de cerise ou
3: Non, rapport à
1: son métier.
3: Son métier, oui.
1: Ah oui. Ok. Quentin, combien de secondes d'après toi?
0: 5.
1: Sandra, tu descends ou tu le laisses?
2: Je le laisse.
1: 5 secondes pour trouver le titre ou l'artiste.
2: Happiness.
1: Ouf.
0: Pitbull.
4: Il a des noms random.
1: C'est pas Louis Pitbull. Ed. Il est pas au Guinness Pitbull. Il est pas chez le coiffeur non plus, cela dit. C'était The Weeknd.
2: Oui.
5: Impeccable.
1: Le nombre de chauves réunis à un concert. J'aime. Ouais. Pourquoi il est au Guinness The Weeknd?
3: C'était le seul artiste au monde à avoir 30 titres qui dépassent chacun 1 milliard d'écoutes.
4: Ah ouais.
3: 30 titres quand même.
4: Ouais.
1: Ça va, moi une vidéo, une fois j'ai fait 6000 vues.
3: Mais non. Wow.
1: Ça veut dire que le point, il va à Sandra. Ça veut dire que Sandra, sans faire grand chose, elle a gagné les 2 points.
2: Je l'avais trouvé.
1: Quentin, je suis désolé, c'est pas gagné, mais il a pris les risques, Quentin. Il y est allé.
0: Faut jouer.
1: Mais évidemment, faut jouer. Et je vais t'offrir le t-shirt Manu sur Énergie et le mug Manu sur Énergie. Bravo à toi.
0: C'est gentil, merci.
1: Belle journée, Sandra, bravo. Les 2 points, ils sont pour toi. T'as rien fait, mais tu les as mérités quand même.
2: Merci beaucoup.
1: 1000 euros de bons d'achat à dépenser dans les magasins Primark. Bravo à toi.
2: On va bien se faire plaisir, merci beaucoup.
1: On t'embrasse fort, belle journée.
2: Bonne journée à vous, je vous embrasse. À bientôt.
6: Salut, c'est Norbert, le cuisinier préféré de Manu. Et comme je dis souvent, en voiture Simone, c'est toi qui patine et c'est moi qui klaxonne.
1: Il dit ça souvent. Attention, j'ai envie d'éternuer. Eh, vas-y,
2: regarde la lumière. Et voilà. Reste ton doigt. Ah voilà.
1: C'est
4: mieux. Ton éternuement, c'est comme une petite toux, c'est assez mignon, voilà.
1: Oui, je sais, on me l'a déjà dit, c'est un complexe que j'ai.
4: Bah pourquoi? C'est mignon, c'est bien, tu peux un peu, je sais pas.
1: Quand on éternue, quand j'éternue. Ouais, mais j'ai pas un éternuement, genre d'éternuement, j'ai un éternuement, genre on a l'impression que je tousse, comme tu dis.
4: C'est un complexe nul.
1: Nul pour vous, mais pour moi c'est un vrai complexe. Okay. Vous n'avez rien à foutre, évidemment. Pour vous, je suis juste un clown. Bah non, parce qu'une fois que le rideau est tourné, quand j'éternue, les gens pensent que j'ai toussé. Voilà. J'aimerais qu'on écoute ce message qui est arrivé.
7: Salut les Wouin, j'étais en train d'écouter de la musique là et je me demandais quels sont pour vous les titres indémodables. Moi j'ai Peps Liberta, Begin de Madcon et Ben l'Oncle Soul, Soulman. Franchement, je les ai écoutés il y a 5 minutes, leur poids, quel plaisir. Et vous, c'est quoi vos titres, les Wouin? Allez, belle journée, ciao.
1: On a l'impression qu'il parle comme un influenceur cuisine. Tu mets le sel et tu mets le truc. Franchement, c'est un bon sujet. Évidemment, personne ne sera d'accord.
3: Bah non.
1: Mais si vous devez choisir des titres indémodables, appelez-nous 0 870 42 48. L'équipe, vous réfléchissez.
2: Ouais.
1: On va s'écouter Elena avec Mauvais Garçon et derrière, on commence à les sortir. J'ai préparé les miens. Indémodable. Pour moi, un titre indémodable, c'est-à-dire qu'il passe les générations.
4: Ok.
1: Et on se dit pas, putain, ça sonne vieux maintenant. Ouais. Tu vois? Ça.
3: Ah bah oui.
1: Ah, c'est laissé.
4: À la base.
1: Ah oui, tout elle. Dans n'importe quelle soirée, à un moment,
3: ça passe.
1: Ils vont mettre ACDC à Highway to Hell.
4: Oui, mais pour tonton ou papy, quoi, pas pour...
3: Que même les DJ le reprennent, ça.
4: Ah ouais.
1: Mais exact,
4: Bah, on va pas dans la même soirée. Hein.
1: Non. Pour toi, c'est pas indémodable, ça, ACDC?
4: Bah, pour moi, c'est un classique, mais ça sent la poussière, quoi. Je dois souffler un peu.
8: Non.
4: Mais je l'adore, ce titre. J'ai pas dit que je l'aimais pas. Mais je trouve que...
1: Tu l'adores. Quand tu dis que ça sent la poussière, ouais. C'est... Là, t'es en train de parler de grand-mère qui a des poils au menton, quand même. Hein,
4: exactement,
1: c'est...
4: oui.
1: D'accord, merci pour ça. J'en ai un autre, peut-être plus pour toi. Pour moi, titre indémodable.
4: Ah, voilà.
1: Elle est plus hip-hop, Lorenza. Je sais comment lui parler.
4: Exactement. C'est vrai.
5: Après, il est pas si vieux, celui-là.
3: Ah, mais il console, il y a plus de 20 ans quand même, je pense.
4: Ah ouais, ah, oui. 2008,
5: ah, oui. Ah ouais, j'aurais jamais dit, tu vois.
1: Et c'est marrant parce que il doit vraiment marcher partout, parce que je suis allé à New York, ouais, il y a quelques années. Et évidemment, tu vas à la Statue de la Liberté en bateau. Quand tu montes sur le bateau et qu'il démarre, qu'est-ce qu'ils mettent?
4: Génial.
1: On va être bien dans les clichés. J'en ai un dernier. Je me les fais tous les miens.
4: Vas-y, vas-y, vas-y.
1: Pour moi, titre indémodable de indémodable.
3: Tellement.
1: Cette intro des Guns N' Roses, Sweet Child O' Mine, elle me retourne comme une crêpe de merde. J'adore. Lorenza, si tu me dis que ça sent le vieux.
4: Ah non, là je suis entièrement d'accord avec toi.
1: Ah,
4: ouais, non, là je suis d'accord de ouf. Ça peut être hyper actuel, enfin elle est indémodable quoi.
1: C'est vieux hein. C'est les débuts des années 90. Marion aussi.
5: J'adore.
1: Ah, Jeff aussi.
3: Ah bah je suis amoureux de moi, toujours.
4: Ah t'as mis tout le monde d'accord.
1: Bah on l'écoute alors.
4: C'est vrai.

0: Je veux dire, après, quand j'écoute ce titre, ça me donne envie de monter un groupe de rock.
1: Bah, fais-le.
0: Mais c'est mon rêve. Mais c'est depuis que je suis ado, mon rêve, c'est de monter un groupe de rock.
2: Il n'y a jamais trop tard, hein.
0: De monter un groupe. Et je fais de la guitare moyen, je fais de la basse moyen.
1: Ah.
2: Bah, trouve-toi musicien moyen. Ça serait très bien.
0: Et on s'appellerait le groupe moyen.
2: Ah bah, chiche. Les moyens.
0: The moyens.
1: En vrai, c'est drôle.
0: Mais tu fais de la musique ou pas, Jeff?
2: Ouais, je fais un peu de batterie, moi, ouais.
1: Non, et voilà. Flo il chante, hein, le producteur.
0: Ah, Flo il chante, ouais, ouais. Flo, et il fait un peu de guitare aussi, hein.
3: Ouais, aussi, ouais.
2: Et les filles chantent.
0: Lorenzo chante juste.
1: Oui.
0: Marion, je sais pas.
1: Je claque des doigts. Hyper bien. Bah,
0: tu sais quoi?
1: Non, je peux chanter juste.
0: Attends, si on peut te mettre dans les chœurs, mais tu sais, juste derrière, tu fais la danse, là, ouais. Pas devant, pas derrière. Là,
1: bah, comme chez Nagui, là, parfait.
0: Exactement.
1: Oui, voilà, très bien.
0: Tu fais ça. Il y a Aurélie au standard, elle joue du piano.
2: Ah oui, c'est vrai. Oui. On m'a dit ça.
0: On va monter un groupe.
1: Arrête.
4: Allez.
0: Écoutez bien. Nous sommes le mardi 22 septembre 2026. Il est 9h32. Oui. C'est le jour et l'heure, le moment où on aura décidé de monter un groupe. On va louer un studio et on va aller faire une répétition, la première répétition. On va se caler ça. On va filmer, on montrera les images.
2: Ah, j'ai le trac à l'air.
4: Génial.
0: La décision est prise.
1: On va pas s'appeler les moyens, si. C'était une
2: blague. Non, The Moyens.
0: The Moyens. The Moyens. Parce qu'on tournera beaucoup aux États-Unis. Allez, c'est vendu, c'est comme ça. 9h32. Notez bien cette date. C'est la date où on aura décidé. Mais on déconne. Mais on peut s'emballer, hein.
4: Bah oui, après, bien sûr.
0: Imagine, ça tourne. Les Energy Music Tour.
4: On oh là là là là.
1: Il se chauffe beaucoup
0: mais
1: trop
0: énorme.
1: Là.
0: Énorme. Mais attends, mais avec des artistes.
4: Oh là
0: tu
4: là.
0: Fais venir, tu fais venir des artistes et on joue. On joue leur titre qu'on refait un petit peu en plus moyen. Du coup,
2: ah oui. Ah oui, on fait tout en moyen.
0: Écoutez, cette idée est en train de me plaire énormément.
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0: Energy. The Moyens. Excusez-nous, on est en train de.
1: J'adore.
2: The Moyens.
0: On est... J'avoue, on n'a pas beaucoup écouté Elena parce qu'on est en train d'essayer de trouver le nom de notre groupe. Parce que nous venons de décider, il y a 3 minutes, qu'on allait monter un groupe et le truc le plus important, c'est pas de savoir ce qu'on joue, c'est de trouver le nom du groupe.
2: Ah bah, toujours oui. Et puis le logo génial. Après, il faut un logo.
0: Ah, bien sûr, le logo. Ah, wow, pour l'instant, on est sur ce Moyens. J'ai proposé aussi APP, c'est à peu près.
1: C'est bien, hein. APP, j'aime bien aussi.
0: Donc voilà, on va trouver le nom de notre groupe. Il est 9h36. On va écouter BTS avec Swim sur aussi Rosalia et on est parti à la recherche de titres indémodables. Quels sont pour vous les titres indémodables qui franchissent les générations, qui passent les années et qui vieillissent pas? Allez Jeff, quel est le tien?
2: Ah bah moi, Bohemian Rhapsody de Queen. Tu le mets dans n'importe quelle soirée, les gens ils dansent encore dessus, même les plus jeunes.
0: On a quand même tous une cousine qui sait faire le piano. Hein.
2: Oui, c'est vrai.
4: Oui, c'est vrai.
0: Mais que le début.
2: Après, quand ça part, on est obligé de le laisser.
0: Bah, il est un peu long quand même.
2: Ah oui.
0: Je vais dire une opinion impopulaire.
4: Aïe, aïe, aïe, aïe, aïe, aïe,
0: j'aime pas. J'aime pas ce titre.
4: Oh non.
2: Mais non, mais pourquoi?
0: Il m'angoisse.
4: Oh, mais il est incroyable. Moi, il me donne les poils. Oh,
0: là, là. Moi, il m'angoisse. Il m'angoisse. Il va très bien avec l'automne qui arrive demain, tu vois.
4: Oh non.
2: Après, mais les paroles, elles sont pas très joyeuses.
4: Oui, mais il y a des moments un peu plus punchy dans la musique aussi. Ça change de rythme, il y a des chœurs, il est pas...
0: Bah justement, un moment, décide-toi.
4: Oh là là.
2: Hey, mon Fredo, là. Oh.
4: Ouais, mais tu peux plus lui dire ça.
0: Ouais, bah tiens. Facile, ça.
2: Ouais.
0: Voilà. Il est parti, on peut plus rien lui dire. Super.
1: La belle excuse, hein.
0: Voilà. Ok, mais je respecte.
2: Non, très bien, très bien.
0: Je ne vois pas, mais je respecte. Hein. C'est le titre indémodable de Jeff. Ouais. Lorenza, t'en as un?
4: Ouais, moi c'est Diams, jeune demoiselle.

0: différent indémodable. Ça va être compliqué de se mettre tous d'accord. On a Audrey qui est avec nous. Bonjour Audrey, bienvenue sur Énergie. Audrey, Audrey. Ah, oui. C'est bon, on t'entend Audrey.
1: C'est bon
0: Audrey? Oui, c'est à toi. Oui, oui, c'est le. C'est
1: oui, oui.
0: Le,
1: je disais bonjour à tout le monde.
2: Ah, bonjour.
0: Ah,
3: bonjour Audrey.
0: Et bonjour Audrey. Dis-nous, quel est ton titre indémodable à toi?
1: Bah, pour moi, c'est Je danse le Mia d'Ayam. Ça me rappelle le collège. J'ai caressé mon ami.
0: Alors, je comprends que ça puisse rappeler les souvenirs. Indémodable, ouais. C'est chaud quand même. Parce que là, c'est quand même. La musique est typée, quoi. C'est, toi, c'est.
1: Ah,
0: tu vois l'époque, hein, quand même.
1: Ah, oui. Ouais. Non. Tu écoutes ça en soirée, je t'assure. J'en fais encore et il n'y a pas de soucis, ça passe.
2: Ouais, mais chez les quarantenaires.
1: Ouais. Eh ben oui, mais c'est mon âge.
2: Ah, oui.
0: Non mais un titre indémodable, ouais, faut que ça accroche aussi à quelqu'un qui a pas fait les mêmes soirées que toi, quoi.
1: Eh ouais, mais même les jeunes, je t'assure. Va en soirée, tu verras.
4: Ouais. À Marseille, Audrey, ça doit cartonner.
0: Ouais. Bah Audrey, avec son accent, elle est pas de Lille. Hein. Merci beaucoup Audrey de nous avoir appelé. Titre indémodable, on a Donovan qui est là. Bonjour Donovan.
5: Bonjour Manu, salut l'équipe.
0: Quel est pour toi le titre indémodable?
5: Alors moi j'ai le titre pour animer les soirées, c'est YMCA de Village People.
2: Même à l'époque, il était démodé.
0: Ouais. Je sais pas si c'est un bon sujet, ce truc.
2: Non,
0: non mais c'est pas indémodable. Mais c'est. Ça met l'ambiance. Mais.
2: C'est au mariage, c'est que c'est... au fait.
0: Oui, oui mais ouais, voilà. Mais c'est un bon. Oui, mais le sujet, c'est pas quel est le titre qui va vous ambiancer la fête, tu vois.
2: Ouais, je suis d'accord.
4: Est-ce que tu
2: mets
4: dans ta voiture, toi, par exemple?
2: Non,
4: jamais
2: de la vie.
0: Non.
2: Bah, tu l'écoutes que quand quelqu'un d'autre le met, quoi.
0: Non. En fait, ce sujet, c'est vraiment les goûts et les couleurs. Ouais, c'est qu'on passe de Village People à ACDC dans ce sujet. C'est pas la même chose. Donovan, merci beaucoup de nous avoir appelé.
5: Et de rien, bonne journée.
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0: On se fait du bien, parce que oui, on a besoin de bonnes nouvelles, on a besoin de notre dose de bonnes nouvelles, de belles histoires, parce que dans le monde, il n'y a pas que du caca. Il y a aussi des belles histoires, et on vous le prouve chaque matin. C'est parti, les bonnes nouvelles du jour, on démarre avec Marion.
8: Scooby-Doo débarque sur Netflix.
0: Ça c'est une bonne nouvelle.
8: Voilà, la plateforme va sortir alors une série en live action sur les origines de Scooby-Doo, donc avec des vrais acteurs. Trop bien.
2: Trop cool.
0: Oh, Sammy.
8: Ouais, on va peut-être savoir pourquoi il est toujours à l'ouest, le fameux Sammy, là.
0: Ben, il est à l'ouest parce qu'il n'est pas... Oui.
8: Ah non, il y avait des rumeurs comme quoi il pouvait être un peu foncedé.
0: C'est quoi les rumeurs sur Samy?
8: Mais t'as pas vu toute la théorie?
2: Ah oui.
8: Bah Samy, déjà qui tombe amoureux d'une fille qui s'appelle Marie-Jeanne, qui a toujours faim de sandwich, qui a toujours l'air défoncé. Tu connais pas ça?
0: Non, ça mais t'as raison.
8: Ah bah oui, tout le monde dit.
2: Ça se voit sa tête.
0: Mais la théorie c'est quoi? Genre qu'il a...
8: Bah qui fume des choses illicites, quoi.
0: Ouais. Non.
2: Oui.
8: Ah bah si.
4: Mais non mais faut pas le dire ça Marion, moi c'est mon truc d'enfant. Je me bats en
8: temps. C'est vraiment le problème en fait. Depuis des années, tout le monde se demande pourquoi Samy est aussi chelou. Et c'est très bizarre que toi, Manu, t'aies pas remarqué ça. T'es quand même observateur.
0: Je trouvais ça assez normal de parler à un chien qui veut manger des sandwichs aussi. Pas toi. Parce que, excusez-moi, dans l'histoire, quand même, le plus chelou, c'est pas Samy, c'est Scooby-Doo. Hein,
8: oui, c'est vrai. C'est très bizarre aussi.
0: Parce que le chien parle et il fait des sandwichs dans la cuisine quand même. Enfin, ça ne choque personne. En revanche, que Samy soit amoureux de Marie-Jeanne, c'est bizarre quand même.
8: Il n'y a rien qui va dans cette série.
0: Lorenza, une bonne nouvelle.
9: Je vais vous parler d'un héros. Il s'appelle Jonathan Quispe. Et c'est un pêcheur qui vit au Pérou. Il a sauté dans l'océan pour libérer une baleine qui était coincée dans un filet de pêche.
0: Oh, il faudra les coronesses, hein.
9: Ah ouais. Mais ouais, et surtout qu'il y allait avec son simple couteau. Il a coupé les cordages qui bloquaient la baleine. Et il a fini sur son dos. On aurait dit un Disney, genre. Il était sur son dos en train de couper les fils et tout. On aurait dit
0: attention,
9: un film.
0: Cette histoire a été racontée par Samy de Scooby-Doo.
9: Je vous jure que c'est vrai.
0: Improbable, incroyable. Jeff, une bonne nouvelle.
10: Le PDG de Japan Airlines est le seul PDG d'une grosse société au monde à avoir réduit son salaire en dessous de ceux de ses pilotes juste pour préserver les emplois.
9: Waouh.
10: Voilà. Et personne ne veut le copier.
9: Oui.
10: C'est le seul.
0: Comme on disait à l'école, Dersch.
10: C'est quoi Dersch?
0: Vous n'avez pas
10: que... Bah non.
8: C'est quoi,
0: Derge? Ok, je suis boomer. Non, non, je suis boomer.
8: Ça veut dire quoi, Derge?
0: Tu sais, quand dans une soirée, tu sors un truc et que tout le monde te regarde comme ça, c'est clairement que t'as sorti une ref, mais qui est tellement vieille que les autres ne peuvent pas la comprendre.
9: On a envie de savoir ce que c'est.
0: Florent, notre producteur?
3: Mais c'est pas Derns, genre dernier?
0: Ouais, mais Derche.
8: Ah non, je connais pas.
3: Mais Derche, pour moi, ça veut dire le.
0: En fait,
3: le cul, quoi.
0: Ouais, oui, oui, oui, mais on disait Derche. Enfin. Quand t'es premier, tu dis Prums.
10: Ouais.
0: Et quand t'es dernier, Derche.
10: Ah, d'accord. Ah, bah, j'avais jamais entendu.
9: Ah, ouais, ok.
10: D'accord, bah, Derche alors.
0: Mais je vous parle de. C'est des années où la télé, genre, il n'y avait pas la couleur, quoi. C'est...
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0: C'est important de lancer cette journée, c'est la dernière de l'été.
9: C'est
0: vrai. Oh non, moi jusqu'à minuit j'en profite. Hein. Rien à foutre. Je dormirai moins cette nuit, mais je profiterai de l'été jusqu'à la dernière seconde. On continue à essayer de trouver des titres indémodables. Quels sont pour vous les titres indémodables? On peut se refaire encore un petit tour du studio. Marion.
8: You Too, One.
0: Ah bah oui. Ah oui.
10: Ça.
0: Ça passe les années, ça. Will it make it easier on you now? Tu dis putain, pourquoi c'est pas moi qui ai trouvé cette chanson?
10: C'est ça.
0: You Too, c'est clivant, j'ai remarqué.
9: Ah bon?
0: Ouais.
9: Bah, moi, c'est pas mon. Ça me fait penser au mariage.
8: Cool.
9: Genre les parents qui se regardent amoureusement en mode chérie, c'est notre son et ils vont faire leur slow là-dessus, tu vois.
8: Ah, c'est
0: voilà.
8: Dur.
0: Tu vois?
8: C'est culte.
9: Ah non, mais c'est une très belle chanson.
0: Mais c'est pour ça que j'ai dit que c'était clivant du tout. C'est un truc de génération. Jeff, chanson indémodable.
10: Les Nègres Marrons, le bilan.

0: stress, hein. Oui. À chaque fois que tu dis le bilan.
1: Allez, Lorenza, le tien, t'en as encore un. Allez, vas-y.
2: Beyoncé, Crazy in Love.
1: Mais oui.

0: un petit Parfait. Côté frustrant. Je reste assis, mais ah, j'aurais pu y aller quand même, la merde.
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0: Alors, il le dit, mais il le sait pas parce qu'il est jamais venu. Mais demain, il sera avec nous.
2: Oui.
0: À partir de 9h15, il est jamais vu. On l'a jamais vu.
2: Non, c'est
0: jamais...
2: la première fois.
0: J'ai jamais checké, quoi, Moziman.
3: C'est vrai.
0: C'est le prochain directeur de la Star Academy. Il est DJ. On va papoter avec lui. Si vous avez des questions à lui poser, vous pouvez y aller. Vous pouvez nous envoyer des messages vocaux sur l'application Manu sur Énergie. Et demain, on lui fera écouter. Et puis, il sera avec nous en direct. Peut-être que, je sais pas, peut-être qu'il va mixer. Peut-être qu'on peut faire un peu de musique.
2: Ouais,
0: il fait plein d'instruments.
2: Ouais.
0: Il fait plein de trucs, quoi. Essayer de retrouver une vieille vidéo de ce qu'il avait chanté à la Starac et on le refait tous ensemble, je sais pas. On va trouver une idée à faire avec lui. Il sera demain à partir de 9h15 notre invité. On a Clément qui est là. Bonjour Clément.
4: Bonjour Manu, salut Lorenza, Jeff, Marion.
0: Salut.
2: Coucou.
0: Clément, c'est le dernier appel, c'est avec toi qu'on va lancer cette journée, qu'on va terminer ce mois d'été, enfin cette saison d'été, parce que à partir de demain c'est l'automne. Okay. Donc nous envoyer du bon mood, il faut nous envoyer du truc là. Tu nous appelles d'où, Clément ?
4: De Rouen.
0: Et qu'est-ce que tu fais dans la vie ?
4: Je suis chauffeur et caritage.
2: Pardon ?
0: Tu es pardon ?
3: Chauffeur de car à étage.
4: Et caritage.
0: Ah, écarisseur.
2: Ah oui,
0: voilà. Avec l'automne qui arrive demain,
2: c'est ça. On est dedans là.
0: Alors, si vous savez pas ce que c'est, écarisseur, c'est en fait quand on a des animaux qui meurent, par exemple dans les fermes ou des grands animaux. Et ben en fait c'est lui qui va récupérer les animaux, c'est un peu comme les pompes funèbres des animaux, quoi.
3: D'accord.
4: C'est exactement ça.
0: Vraiment c'est bien pour lancer l'automne demain.
2: Ouais. Ils vont où du coup, vous les mettez où les animaux?
4: En fait nous on les récupère et on va les emmener en incinération en fait.
2: Ah oui.
0: Oh, ils sont incinérés.
2: Ouais, c'est vraiment l'automne.
4: Exactement.
0: Bah, tu sais quoi, Clément, attends, on va pas te poser de questions, on te rappelle le jour de la Toussaint plutôt.
4: Ça va être long, hein.
0: Je vais t'offrir le mug Manu sur Énergie, puis je te rajoute le t-shirt Manu sur Énergie aussi pour te remercier de
4: Manu,
0: nous avoir
4: appelé. Manu, c'est pas une dédicace aussi?
0: Ah bah vas-y, fais-toi plaisir.
4: Ouais, j'aimerais faire une dédicace à Audrey, Juju, Chichi, Raphaël, à ma famille qui m'écoute de l'île de la Réunion, et un gros bisou à tous qui m'écoutent, tous mes amis.
0: Bah écoute, je pense que là on a fait toute la France, hein, donc on est bien. Écoute. Belle journée à toi Clément, merci de nous avoir appelé.
4: Merci beaucoup.
0: Ciao. On s'en va, il est 9h58, on sera de retour demain dès 6h pour démarrer la première journée de l'automne. Mais on va pas se laisser avoir les amis, alors, parce que comme chaque jour, on se lance un titre pour faire sa journée. Et là,

0: 4 heures. Oui, pas avec qui vous passez 4 heures chaque jour? Personne. Peut-être avec juste le collègue en face, ouais. Bernard. On sait pas quand il s'est lavé la dernière fois, on n'a pas encore de parler pendant 4 heures à Bernard. Alors que nous, nous sommes propres. Nous nous sommes douchés dès ce matin pour être là avec vous jusqu'à 10h. Tout le monde est là. Il y a Marion, évidemment.
1: Bonjour.
0: Il y a Jeff qui est là aussi.
2: Coucou.
0: Lorenza est là.
3: Salut.
0: On va s'écouter BTS. Il y aura aussi Eva avec Sur la piste. Les sondages du matin, c'est dans 5 minutes. Et on démarre l'émission avec vous. Évidemment, vous nous appelez au 0870 40 42 48 si vous avez envie d'être notre premier appel du jour. Je vous prends dans 2 minutes. Allez, petit tour du studio pour démarrer la journée. Qu'est-ce que vous avez envie de partager avec nous, Marion?
3: Mais Lorenza vient de m'apprendre un truc. Son deuxième prénom, c'est Roxane.
2: Ah oui, oui, c'est vrai.
3: Mais attendez, c'est hyper stylé.
0: Mais grave.
3: C'est stylé, ah ouais,
0: c'est stylé Roxane. Ah ouais. Bah ah oui.
3: C'est plus stylé presque que ton vrai prénom.
2: Ah bon?
3: Ah ouais, j'adore. Roxane, c'est trop frais.
0: Roxane, c'est classe.
2: Ah ouais, je trouve que ça fait peste, moi, un peu, non?
0: Ah non, ça fait château.
3: Ah ouais.
0: Roxane dans son château. Ah ouais, Roxane dans son château.
4: Bah oui.
0: La princesse Roxane était dans son château.
2: Oh, on m'a jamais dit ça.
3: J'adore.
0: Tous les princes du comté voulaient la mettre en épousaille.
3: Ah oui, j'ai bien dit. Moi, c'est Anne-Laure, c'est un peu nul, à côté.
2: C'est ton deuxième prénom,
4: Anne-Laure. C'est bizarre, Anne-Laure.
0: Attends, on fait vrai. Ouais. Ah. Dans le château, Anne-Laure. Non, personne n'en voulait.
3: Bah non,
4: c'est clair.
3: Non, vous en avez, vous?
0: Ah oui. J'ai pas de deuxième prénom, moi.
4: C'est vrai?
0: Ouais, pas Emmanuel, et Emmanuel, et c'est tout, moi.
4: Ah, oh, c'est Jean-François Félix Maurice.
3: Waouh.
2: C'est des prénoms de chat. C'est des prénoms de chat.
0: Je suis désolé, il n'y en a pas un de correct sur les trois dimanches. Mais t'as trouvé l'astuce. Jeff, ça fait classe.
4: Exactement. Voilà.
0: Jeff, c'est bien. Florent, notre producteur, t'as troisième prénom?
5: Bah, deuxième prénom, mais c'est celui de mon cousin, et c'est pas ouf, hein, c'est Pierre-Yves.
2: Ouf. Ah ouais, parce que même PY ça le fait pas.
0: Ouais. Non, Pi quoi.
5: Pi, on l'appelle.
0: Ça fait Pi de vache.
5: Bah, on l'appelle 3-14, comme Pi, le chiffre 3-14.
2: C'est un peu stylé en vrai.
0: Ouais. Non.
2: Non. J'ai essayé de l'aider.
0: Elle se la raconte, Lorenza, parce qu'évidemment, madame s'appelle Roxane.
3: Roxy, on va l'appeler. Trop frais.
0: Tu sais, Roxane, tu gagnes la bataille des deuxièmes prénoms.
2: Franchement, vous m'avez. Enfin, je suis contente,
0: mais,
2: quoi. Genre.
0: Non, mais en même temps, en face, il n'y a pas grand-chose. Ouais, hein, t'as Félix et Anne-Laure. Hein, donc, Elodie est là. Bonjour, Elodie.
6: Salut, Manu. Salut, l'équipe.
0: Bienvenue sur Énergie, Elodie. C'est avec toi qu'on lance cette journée. C'est notre premier appel du jour. Question quoi, est-ce que t'as un deuxième prénom?
6: Ouais, je m'appelle Nathalie.
0: Ouais, bien, Elodie.
2: Ouais,
0: classique.
2: Ça va, oui.
6: Moi, c'est classique, hein.
0: Ouais. Nathalie, ça commence à devenir tata quand même.
3: Oui.
6: C'est ma
2: Nataloche.
0: Mais Nathalie, elle est en classe, elle est très sympa. C'est une bonne copine. Mm. Oui. Elle peut être déléguée de classe, Nathalie.
3: Mais même au boulot, elle est cool, hein,
2: Nathalie. Oui.
3: Elle sert au service.
0: Tu sais quoi? On a une Nathalie ici à Énergie.
3: Oui, très sympa.
0: C'est la meilleure de toutes.
2: Bien sûr, c'est la meilleure Nathalie. Des Nathalie.
0: Elle est incroyable, Nathalie.
2: Ça m'étonne pas.
0: Elle est tout le temps gentille.
2: Tout le temps.
0: Tout le temps. T'as besoin d'un truc, elle va être là. Mais elle te sort des trucs. En plus, elle a accès à une armoire. L'armoire magique de Nathalie. Ouais. Quand tu demandes un truc, elle t'y bouge pas. Elle sort la petite clé, elle l'ouvre, c'est dans l'armoire. Mais n'importe quoi.
4: C'est vrai. Fou.
0: Tu veux un goûter? Elle te sort un goûter de l'armoire. Elle m'a déjà sorti un truc à bouffer dans l'armoire de Nathalie. C'est incroyable. Elodie, je vais t'offrir le mug Manu sur Énergie. Et puis je te rajoute le t-shirt Manu sur Énergie pour te remercier de nous avoir appelé ce matin.
6: Merci beaucoup.
0: Et ben voilà. Gros bisous à toi.
6: Belle journée à vous.
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0: 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Et c'est parti, voici les sondages du matin. 2% des gens ont déjà fait ça avec quelqu'un sans jamais savoir son nom. Qu'est-ce qu'ils ont fait avec cette personne? Qu'est-ce qu'il y a, Marion? Tu penses à quoi?
3: C'est pas travaillé quand même, le nom des collègues, non?
0: Pas du tout, Bernard.
3: Ah, ça aurait été drôle.
0: C'est pas ça. Lorenza?
2: Danser?
0: C'est pas danser. Ah bah, tu peux danser avec des gens, tu connais pas les prénoms.
2: Bah oui, bah ouais.
0: Non, là, c'est 2% des gens ont déjà fait ça avec quelqu'un sans jamais savoir son nom. Donc c'est pas beaucoup, c'est plutôt rare. Jeff?
4: Un entretien d'embauche?
0: C'est pas l'entretien d'embauche. Non, vous y êtes pas là. Marion?
3: Prendre un verre.
0: C'est plus que prendre un verre. Hein.
4: Ah, un date ou quoi?
3: Un
4: date.
3: Un bisou.
0: C'est plus qu'un quoi?
3: Un bisou.
0: C'est,
3: oui.
0: C'est plus qu'un bisou.
3: Ah, bah, le sexe.
0: Faire l'amour.
4: Oh. Mais non, sans connaître le nom?
0: 2% des gens ont déjà fait l'amour à quelqu'un sans savoir son nom et j'en fais partie.
3: Arrête.
2: Quoi?
0: Oui, c'était il y a très longtemps, le fameux coup d'un soir, voilà, ouais. Tu reviens. Et le lendemain matin, trou noir. J'ai oublié son prénom.
4: Mais voilà, prénom. C'était le lendemain matin. C'est pas pendant que tu le faisais que tu ne le savais pas.
2: Ah oui, alors
4: sinon,
2: ça compte
4: on oublie
2: pas.
4: Tous, effectivement, on oublie tous.
2: Oui.
0: Ah, ça compte pas, merci.
4: Ah, bah, non, ça compte pas, non, c'est pendant, c'est pendant.
0: En tout cas, vous remarquerez que la personne qui a dit très vite ça compte pas, c'est Lorenza.
2: Non, je vois pas de quoi tu parles.
0: Je t'entends, hein. C'est la chose que les femmes ont le plus de mal à jeter.
4: Oh, facile.
0: Qu'est-ce que... Ah, facile, Jeff.
4: Ah, sac à main. Elle a une armoire pleine, ma chérie, de sac à main.
0: Mais c'est pas ça.
4: Vieux, quoi.
0: C'est pas ça, Marion.
3: C'est lié à un souvenir comme des photos, des lettres d'ex ou quelque chose
0: non.
3: comme ça.
0: Non, non, c'est pas un souvenir comme ça. Mais ça doit sans doute vous rappeler des choses. Lorenza.
2: C'est des vêtements?
0: Oui. C'est pas un vêtement, c'est un accessoire même. Alors là, c'est facile. Hein.
4: Est-ce que c'est un peu cracra? C'est un peu cracra ou pas? Non.
0: Non, non, pas du tout cracra.
4: D'accord.
0: Non. Lorenza?
2: Les chapeaux?
0: C'est pas les chapeaux, c'est plutôt en bas.
3: Bah, les chaussures?
0: Bah, ouais.
2: Ah, oui.
0: C'est la chose que les femmes ont le plus de mal à jeter. Ma femme, elle a une. Mais des chaussures, mais.
3: Ouais, c'est le cas où.
0: Ouais, mais le cas où, moi, j'ai pas le droit de garder mes t-shirts.
3: Ah bah non,
0: j'ai pas le droit de garder. Bah voilà.
3: Ça marche que pour nous, ça.
0: Et c'est vraiment, c'est une discussion qu'on a tout le temps. C'est, bah, si tu gardes tes chaussures, je peux garder mes t-shirts? Bah non.
4: Ouais, ah, mais tu gagneras jamais. Tu gagneras jamais là-dessus.
0: Ok, bon, sondage suivant.
4: Oh non.
0: C'est pas grave. C'est la question que les enfants posent en moyenne 8 fois par jour à leurs parents.
4: Ah.
0: Qu'est-ce que c'est d'après vous, Lorenza?
2: Tu m'aimes?
0: C'est non, ça c'est ma femme, ça. Non, c'est les enfants qui la posent en moyenne 8 fois par jour à leurs parents, Marion.
3: Pourquoi?
0: C'est pas pourquoi non plus, Jeff.
4: C'est quoi ça?
0: Non, Lorenza.
2: C'est un truc qu'on veut?
0: Oui, c'est un truc qu'on veut. Oui, oui. C'est une question que les enfants demandent. Marion?
3: On mange quoi?
0: C'est quand qu'on mange.
2: Ah bah
3: c'est
2: oui,
3: quand
2: c'est
3: qu'on mange,
0: quand
3: oui, avec la
0: c'est quand
3: de français.
2: C'est quand qu'on mange.
0: C'est quand qu'on mange.
3: Très bien.
0: Faute de français, non, au bout d'un moment, quand tu le dis, c'est plus une faute de français, hein, c'est normal. C'est quand qu'on mange, c'est quand que ce sera fini, tu vois, voilà.
1: Salut, c'est Moziman. Si vous aimez Manu sur Énergie, alors vous allez adorer mon nouvel album. Désolé, j'ai trouvé que ça comme slogan. Merci, Manu.
0: C'est bien, je t'en prie, bien sûr. Il sera tout à l'heure avec nous à partir de 9h15. Moziman sera avec nous. C'est le futur directeur de la Star Academy. Il est DJ. Vous avez envie de lui parler, de lui poser des questions? Eh ben, vous pouvez le faire dès maintenant sur l'application Manu sur Énergie. Vous nous envoyez un message vocal et on lui fera écouter les messages tout à l'heure et les questions. On s'écoute Eva avec Sur la piste. Et juste après, je pense que nous avons la blessure la plus stupide du monde réalisée par Marion.
2: Eh oui.
0: Oh, on va peut-être décerner un titre. Marion, quand faut y aller, faut y aller.
3: J'ai honte.
0: Marion s'est blessée, mais c'est une blessure totalement improbable.
3: Ouais, et en plus, c'est une blessure de flemmarde, parce que j'ai vraiment eu la flemme de sortir. En gros, je me suis fait mal au bras en essayant d'attraper ma veste qui était à l'arrière de la voiture.
0: Ah,
3: donc je me suis tournée parce qu'elle était loin, au lieu de sortir, d'aller sur le côté
0: d'ouvrir
3: passager
0: la porte
3: arrière.
0: Voilà.
3: Non, j'ai pas fait ça. Je me suis déboîté l'épaule et depuis, j'ai mal premier degré. Alors, je sais pas ce que ça peut être comme blessure. Je pense une petite foulure, pas grand-chose, mais c'est complètement stupide.
4: Ouais, c'est un peu con, oui.
0: Mais cela dit, je me suis déjà fait mal moi aussi en voiture en cherchant le truc sur la plage arrière parce que c'est exactement ça. T'as pas envie d'enlever ta ceinture de sécurité,
3: oui,
0: de sortir, d'ouvrir la portière, d'aller de l'autre côté, ouvrir la portière, aller prendre le truc. Donc tu te jettes en fait. Tu te jettes derrière sur la plage arrière et tu te blesses.
4: Et c'est
0: que 95% des blessures en France sont dues à... Non, c'est pas vrai.
3: Ah bah ça me rassure de savoir que je suis pas seule.
0: Vous avez quoi comme blessure stupide dans votre vie? Moi?
4: Ouais.
0: J'en ai une dont je me souviens parce que j'ai encore une marque. Alors, c'est pas évident à voir maintenant, mais si vous regardez sur mon nez, en haut du nez, juste avant d'aller au front, j'ai une petite marque.
3: Ouais.
0: Et c'est une boîte de conserve. Mais... C'était quand j'étais petit, j'avais installé, vous savez, une planche de bois sur une autre petite planche de bois pour faire genre balançoire.
2: Ouais. Oui, comme au cirque.
0: Exactement. Et d'un côté, j'ai eu une boîte de conserve et de l'autre, je sautais pour que la boîte de conserve parte en l'air.
3: Ah oui.
0: D'accord.
3: Oui.
0: J'ai sauté. La boîte de conserve est arrivée sur mon front.
2: Oh là là là là.
3: La violence pour que tu aies encore une trace aujourd'hui.
0: Ça m'a marqué, quoi.
3: Wow.
0: Voilà. Ah oui, j'ai pas fait cirque après, étonnamment.
2: Étonnant.
0: Vous avez quoi comme blessure un peu débile, un peu stupide, Lorenza?
2: Bah, j'étais allongée sur le dos, je regardais mon téléphone, je l'ai lâché. Il est tombé sur mon front, j'ai une bosse. J'ai une bosse encore là.
0: Ah oui, ça c'est le téléphone,
2: oui,
0: ça.
2: Bah, ça c'est le téléphone.
4: Un gros téléphone
2: sur la tête.
4: Même, là, oui.
0: Attends, mais c'était quand?
2: Bah, c'était à 3 jours, je pense, 4 jours.
0: Ah d'accord.
2: Ouais, ouais, ouais.
0: Ah oui.
2: Bah, ça reste mes bosses, mais parce que généralement je me tape au même endroit tout le temps et je crois qu'à force, genre je crois que j'aurai des bosses à vie, quoi.
0: Tu sais que ça explique beaucoup de choses.
2: Oui, énormément.
0: Parce qu'à un moment ça tape dans le cerveau.
2: Ah,
0: hein,
2: oui, oui.
0: Ok, pas mal. Jeff,
4: moi c'est à chaque fois ça m'arrive dès que je fais de la cuisine, je mets plus je le pousse.
2: Ah non.
0: Oh, non. Yeah, yeah.
4: tu sais, ces économes.
0: Non, c'est pas rigolo.
4: Pour faire les zestes de citron, là, tu sais, les économes qui font les zestes. Oh, en fait, je vais trop loin et c'est mon pouce qui est râpé, quoi.
0: Non, arrête. Voilà.
3: Phobie.
0: Fais comme moi, achète des bouteilles de jus de citron.
4: C'est mieux, ouais, je pense.
0: Ah, j'aime pas. Qu'est-ce que vous avez eu comme blessure un peu stupide? La blessure que vous êtes infligé tout seul.
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0: Quelle est la blessure la plus stupide que vous êtes infligée tout seul? 0 870 42 48, on vous prend au téléphone. Si vous en avez d'autres, on peut se refaire un petit tour du studio. Ah, Lorenza, Miss Blessure.
2: Ah non, mais là, non, mais c'est trop gênant. Mais je me suis pris un piquet dans le tralala.
3: Oula!
2: Parce que j'essayais d'échapper à une guêpe.
3: Mais c'est pire, le piquet.
2: En fait, j'étais sur une terrasse et il y avait une espèce de petite barrière avec des petits piquets qu'il fallait enjamber de manière normale, de base. Sauf que j'ai extrêmement peur des guêpes et qu'il y en a, je sais pas, elles sont arrivées vers moi. J'ai couru, j'ai pas eu le temps d'escalader comme il fallait le piquet dans le tralala. Quoi.
0: Oh la vache. Ça fait pas du bien.
2: Non, c'est mon ex qui a dû jouer le gynéco, mais c'était compliqué. Hein.
0: Jouer le gynéco, il y a pas non plus.
2: Bah ça saignait un petit peu. Quoi,
0: la vache.
2: Je me suis pas ratée parce qu'après je me suis écroulée derrière. Enfin genre.
0: Mais c'est quoi? Je pense qu'il y a pas mal de blessures dues au gap parce que les gens comme toi paniquent.
2: Bah on panique, on est trop bête à ce moment-là, genre.
0: Et tu
2: bouges pas
0: ce qu'il y a autour. Donc tu prends un lampadaire, tu prends un truc.
2: Ah oui.
0: C'est classique. Même tu paniques, tu mets une gifle à quelqu'un, ça paraît pas. Non, mais c'est vrai.
2: Oui, mais ne trouvez pas ça comme excuse non plus. Hein, parce que
0: non. Pourquoi tu m'as giflé la guêpe? Il n'y a pas de guêpe là. On est à la maison en fait et on est en hiver. J'ai cru. Désolé. Blessure un peu stupide que vous êtes infligée tout seul. Marion, t'en as encore?
3: Moi, je me suis fait saigner la gencive en me brossant les dents.
2: Ah oui.
3: J'ai brossé trop fort.
0: Ah bah oui.
3: Et alors là, et à chaque fois, je me fais avoir. Et c'est très douloureux. Hein. Saigner de la gencive. Et t'as l'air con.
0: C'est un peu comme se mordre la langue.
2: Ou la joue.
0: Ces blessures, tu les vois pas venir d'un coup et paf. On a Théo qui est là.
10: Bon accueil pour Théo.
0: Bonjour Théo. Toi aussi, tu t'es blessé et c'est un peu débile.
10: Oui, c'est ça. Moi, simplement, j'ai voulu mettre mon jean, tu sais, d'un seul coup en mode défi. Et je suis tombé, je me suis fait un coquard à l'œil en tombant sur le coin de la table.
0: Tu veux dire que t'as essayé de sauter dans ton jean?
10: Oui, voilà, tu sais, il y avait un défi.
0: Faut être souple en fait pour faire ça.
2: Oui.
0: Si tu fais pas de cirque ou si tu fais pas de yoga, n'essayez pas de le faire.
4: Puis voilà. Faut un jean large aussi. Hein. Si c'est du slim, ça marche pas quoi.
0: C'est non ou aussi, ouais. Effectivement. Mais même avec un jean large, hein, faut en fait, faut mettre un pied dans. Enfin.
2: Oui, mais pourquoi faites une jambe sur l'autre? Enfin, je.
0: T'as raison.
10: Ouais, c'est j'ai vu passer ça. Je me suis dit pourquoi pas moi quoi.
0: Ouais, faut mettre devant.
10: Non, pas moi.
0: Voilà. T'as eu la réponse à ta question.
10: C'est ça.
0: Belle journée Théo. Je vais te refaire le t-shirt Manu sur Énergie. T'auras pas de problème avec le t-shirt.
10: Merci, belle journée.
0: Belle journée à toi et merci de nous avoir appelé. Qu'est-ce que vous avez comme blessure un peu stupide que vous êtes infligée à vous-même? 0 870 42 48. Vous pouvez continuer à nous appeler.
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0: Antoine. Troisième participation pour Antoine. Bonjour Antoine.
1: Salut Manu, salut toute l'équipe, comment ça va?
0: Très très bien Antoine. Et toi aussi tu vas très très bien parce que déjà tu as 200 euros. Tu les as gagnés ces 200 euros, mais t'as pas envie de t'arrêter là, t'as envie de monter et de gagner 100 euros supplémentaires, peut-être 300 euros pour toi dans 2 minutes. Mais attention, en face il y a Mélanie. Et Mélanie, elle a pas envie que tu les gagnes ces 100 euros parce qu'elle en a envie elle aussi. Bonjour Mélanie.
2: Bonjour, salut tout le monde.
0: Bienvenue sur Énergie à tous les deux. Je vous rappelle les règles du Club des Génies. J'ai 100 euros et 3 questions. Le gagnant ou la gagnante sera celui ou celle qui aura 2 points. À chaque question que je vous pose, si vous pensez avoir la réponse, vous donnez votre prénom. Vous donnez ensuite votre réponse. Si c'est la bonne, le point est pour vous. Si c'est pas la bonne, c'est l'autre qui prend le point. C'est le premier, la première qui atteint 2 points, qui gagne 100 euros et qui reviendra jouer avec nous demain. Attention, c'est parti, on joue au Club des Génies. Voici la première question. De quel pays le flamenco est-il la danse traditionnelle Antoine. Emblématique?
2: Mélanie.
0: En haut, Antoine, avant même la fin de ma question, je t'écoute.
1: L'Espagne.
0: Bonne réponse. 1 point pour Antoine, 0 point pour Mélanie. Deuxième question. Combien de roues possède un monocycle?
1: Antoine.
0: Je t'écoute, Antoine.
1: 2.
0: Et non. Il y avait un petit indice, le mot mono.
3: Bah oui.
0: Enfin, le... mono, c'est un. Donc c'était un, une roue, une seule roue le monocycle.
1: Ok.
0: Bon, apparemment cette question n'évoque pas grand-chose.
3: Il est concentré.
0: 1 point pour Antoine, 1 point pour Mélanie du coup, puisque c'est elle qui récupère le point.
3: Oh là là.
0: Ah oui, ah oui. Attention, troisième question. Quelle plante aromatique est l'ingrédient principal des pâtes au pesto?
1: Antoine.
0: Je t'écoute, Antoine.
1: Le basilic.
0: Le basilic, oui, allez, c'est gagné. Allez.
3: Bravo,
0: Antonio. C'était chaud. Hein.
3: Ah, j'ai eu peur pour lui. Hein.
4: Trop fort.
0: Oh là là là là là là. Mélanie, je suis désolé, c'est pas gagné pour cette fois. Non, mais un, tu peux nous rappeler quand tu veux. Et deux, tu repars avec le mug Manu sur Énergie.
2: Ah, quand même, trop bien, merci beaucoup.
0: Bah alors, on t'embrasse fort, on te souhaite une belle journée, Mélanie. Antoine, 300 euros pour toi.
1: C'est génial.
0: Bah ouais, eh, ça commence à faire là, 300 euros.
1: Ouais, ça va, un peu sous pression ce matin quand même. Mais le monocycle, je l'ai en travers de la gorge.
0: Écoute, c'est...
3: ça arrive.
0: Oui, voilà. D'avoir un monocycle à travers la gorge, bah, c'est que j'ai eu un petit accident quand même. Mais bon. Antoine, 300 euros, ils sont à toi, quoi qu'il arrive demain. Et tu reviens évidemment demain pour défendre ta place de génie des génies et peut-être monter à 400 euros. Voilà.
1: Eh ben, on espère. Super.
0: Mais évidemment qu'on l'espère. Antoine, rendez-vous demain à la même heure au Club des Génies. Si vous avez envie de le faire tomber, je sais, c'est pas gentil, mais vous en avez envie parce que vous aussi, vous avez envie de gagner 100 euros, puis 200, puis 300, puis 400. 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
0: Et ce matin, on compare nos blessures débiles.
7: Ouais.
0: Qu'est-ce que vous avez comme blessure stupide que vous êtes infligé tout seul? Alors que... il n'y avait pas de raison. Et bim, c'est parti. Jeff, t'en encore?
7: J'ai laissé ma main en fermant le capot du moteur de ma voiture.
0: Aïe, aïe, aïe, aïe, aïe.
7: C'est le truc tout con. Tu sais qu'une fois que t'as remis du liquide essuie-glace, d'une main, tu tiens le capot,
0: oui.
7: De l'autre,
0: Jeff,
7: tu mets le petit crochet.
0: Oui, mais Jeff, on a compris.
7: Jour des motos.
3: Non.
0: On n'a pas besoin des détails. Mais excuse-moi, mais tout à l'heure il nous a parlé de l'économe qui s'arrachait les doigts là.
7: Quand je suis un warrior,
0: Mais non, mais toi, tu enlèves des parties de ton corps.
7: C'est comme ça que je peux maigrir. Hein, donc.
0: Blessure stupide. On a Adrien qui est là. Bonjour Adrien.
8: Salut Manu. Salut toute l'équipe.
0: Bienvenue sur Énergie. On t'écoute.
8: Bah moi, ce qui m'est arrivé, j'étais tranquillement posé dans mon salon au week-end et en voulant éternuer, je me suis brisé une côte.
0: En éternuant?
8: Oui, voilà.
3: Ah, c'est possible.
8: Oui, ah, oui, j'ai éternué vraiment très fort, je me suis plié en deux, sauf que ça a craqué, c'est une côte calafiée.
3: Ah non, arrête, tu viens de débloquer une phobie là. Non, mais moi j'ai eu ça en toussant. Tellement je toussais, ça c'est.

0: Lorenza?
1: Je me suis coupée avec l'emballage de mon filet de poulet. Comme les feuilles, c'est, en fait, ça peut être très coupant.
0: Ouais.
1: Et c'est une coupure nette, ça pisse du sang. Moi, je peux tomber dans les pommes.
2: Oh là là.
1: Wow.
0: L'emballage du filet de poulet.
1: Ah, faites attention, c'est plus dangereux qu'on ne le pense. Vraiment.
0: Mais bien sûr, mais il y a des messages, hein, qui vont passer toute la journée sur Énergie. Faites attention, l'emballage coupant du poulet, bien sûr. C'est très dangereux, c'est très coupant. Merci Lorenza.
1: Avec plaisir.
0: On a Adèle qui est là. Bienvenue sur Énergie, Adèle.
3: Coucou Manu, coucou tout le monde.
0: Qu'est-ce que t'as comme blessure stupide, toi, Adèle?
3: Eh ben moi, je me suis refermé la porte sur mon doigt toute seule.
0: Mmh.
3: Aucun ami, juste moi. La porte de chez moi.
0: Aïe.
2: C'est con.
4: Douloureux, ça, ouais.
0: Mais c'est fou, toutes ces blessures, en fait. Qu'on se prend tous les uns...
1: Ouais. Enfin, c'est... Mais c'est des fautes d'inattention.
0: Une faute d'inattention, c'est quand tu oublies un accent sur une lettre. Pas quand tu te prends la porte dans la gueule. C'est une grosse inattention, ça. Et Lorenza, permet-moi de douter de ton inattention et de ne pas douter de ton taux d'alcool. L'alcool est à consommer avec modération. Merci beaucoup, Adèle, de nous avoir appelés.
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0: Et Moziman, il sera avec nous tout à l'heure.
1: Youhou.
0: À partir de 9h15 globalement, il arrive. Il m'a dit, j'arrive vers 9h, 9h15, 9h30. Okay. J'ai dit, ok. On est très décontracté, on n'est pas très dans les horaires. Moziman, il sera avec nous tout à l'heure. Et on va l'écouter juste après les infos de 7h. Attention, j'ai un moment régression maintenant à vous proposer. J'ai une liste de trucs qu'on a tous fait avec la nourriture quand on était enfant.
1: Vas-y.
0: Un volcan dans la purée.
1: Ah bah oui.
4: Ah, normal,
1: ah oui.
0: C'est la base. Écrire son nom avec les pattes alphabet sur le bord de l'assiette.
4: Ouais, aussi.
0: Et t'étais très énervé quand tu trouvais pas la bonne lettre. Ça pouvait te rendre fou. Gober un flambi aussi.
1: Ah oui. J'ai jamais fait non plus.
4: Encore maintenant, oui.
0: Encore maintenant, Jeff.
4: Ah ouais, j'aime bien, moi.
0: Et Lorenza, Mario, c'est peut-être un truc de mec alors de gober les flambis.
1: Ouais, je pense.
2: Tu prends pas de plaisir à le manger, quoi.
1: Mais tu t'étouffes, non,
0: c'est pour le beau geste. L'amour du beau geste.
1: Ah,
4: c'est
1: ça. Ouais.
4: C'est sportif avant tout.
1: L'amour du beau geste.
0: Okay. Ouais. Ok, je vous ai perdu. Truc qu'on a tous fait avec la nourriture quand on était enfant, se faire un nez rouge avec la cire du Babybel.
4: Obligé.
2: Oui, bien sûr.
1: Oui.
0: Ah bah alors, et après, du beau geste aussi.
4: Tu fais clown après.
1: T'as même pas enfant. Moi je l'ai fait encore l'année dernière, je pense.
2: Oh la folle du
0: beau geste. Attends, Lorenza, oui. Le sujet, les choses qu'on doit pas dire à premier rendez-vous, c'est plus tard. Les trucs qu'on a tous fait avec la nourriture en étant enfant, enfiler les macaronis sur les dents de la fourchette.
4: Oui.
2: Ah oui, oui.
0: Ah oui.
2: Oui.
0: Manger tout le bord du petit beurre avant d'attaquer le milieu.
1: Bien sûr.
0: Faire des boucles d'oreilles avec les cerises.
1: Oh la balle.
0: Ouais. Oh alors. Dessiner un visage avec du ketchup et des œufs au plat sur l'assiette.
1: Ouais.
0: Bien sûr. Se mettre du chocolat sur les dents pour faire semblant qu'elles sont pourries.
2: Ah non, c'est vous aussi, ça.
0: Ah oui, j'avoue, ça, je le fais beaucoup,
1: c'est pas,
0: ça.
1: C'est pas notre truc.
0: Attends, alors faire les dents de vampire avec les frites.
1: Ah, ça oui.
4: Oui.
0: Ah. Souffler dans l'emballage des pailles pour faire une fusée.
1: Oh, oui. Mais ça, c'était le feu, ça.
0: Ça, tu prends la paille, tu souffles et pff, ça part. Ah. J'en ai un dernier. Coller des chocs à pic sur ses ongles.
1: Ah non, je ne connais pas du tout ce truc.
0: Non, moi non plus.
4: Il faut manger des chocs à pic, quoi.
1: Ah, Manu?
0: Non,
4: si, ça se voit.
0: Écoute, si j'ai envie de me mettre des chocs à pic sur les ongles, je me mets des chocs à pic sur les ongles. Même si je le fais pas.
1: Ouais.
0: Je l'ai fait hier matin.
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0: Il y a deux tableaux de l'artiste Claude Monet.
8: Je pense que vous voyez qui est.
1: Oui, Claude Monet,
8: il a joué au PSG deux saisons.
0: Il y a deux tableaux de Monet qui n'avaient pas encore été montrés au public, montrés au public, qui vont être mis aux enchères à Paris en octobre. L'un des deux s'appelle l'Iris. Ce sera la plus haute estimation jamais attribuée à une peinture présentée aux enchères en France. Vous n'êtes pas prêt.
8: À combien?
0: Il est estimé à 30 millions d'euros.
1: Oh
8: wow. Prix de départ donc. C'est-à-dire que ça peut monter, quoi.
0: Oui, prix de départ, prix d'arrivée.
1: On l'achètera pas.
8: Ouais.
0: Mais qui peut mettre 30 millions d'euros dans un
8: tableau, oui.
0: Et en plus, quand t'as un tableau que t'as payé 30 millions d'euros, tu le mets pas chez toi.
1: Mais non.
0: Et tu le mets dans un coffre.
1: Ça sert à rien, du coup.
0: Et personne ne le voit.
8: C'est vrai que c'est un peu con, quand même.
0: Alors que moi, mes petits cadres Ikea, excusez-moi, tout le monde les voit. Allez, 7h50, on double votre salaire.
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0: 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Allez.
9: Hello.
0: Allô, bonjour, c'est Brian de Troyes dans l'Aube.

0: Oui, c'est ça.
1: Brian, quel est le seul animateur radio qui loupe ton salaire?
0: C'est Manu sur Énergie.
1: C'est gagné.
2: Bravo.
1: Attention, vous êtes prêts? Une blague de boomer?
2: Ouais.
1: Where is Brian?
2: Ah non! Ah non.
0: Brian in the kitchen!
2: Ah non. Et oui, bien sûr. Sûr qu'il allait le faire.
1: Mais vous, vous n'avez pas connu Brian in the kitchen?
2: Quand même, si.
3: Bah, bah si.
1: Dans les cours d'anglais?
2: Bah oui.
1: Ah non, ouais, non, moi je connais que par le sketch de Gad Elmaleh. Ah, parce qu'au départ, Where is Brian? Brian is in the kitchen. Le sketch de Gad Elmaleh, c'est parce qu'en cours d'anglais en 6e,
3: ah oui,
1: on avait tous les livres, et dans le livre, c'était l'histoire de Brian. Et Brian et de sa famille.
3: D'accord.
1: Il avait une famille, Brian. Et t'avais la sœur ou la mère, je sais plus quoi, qui demandait où est Brian, where is Brian. Et t'avais le père qui disait Brian is in the kitchen.
2: D'accord. Ça, on n'a pas connu, nous. Hein.
1: Ah non, c'est pour ça que j'ai dit blague de boomer.
3: Je faisais allemand, c'est pour ça que ça marchait pas.
1: Et Brian is in the kitchen. Suffit de mettre l'accent, ça passe tout seul. Brian, de 3, t'es où, toi?
0: De 3 dans l'aube.
1: Oui, non, mais dans quelle pièce, je voulais dire, en fait. Mais c'est...
0: Non, je suis dans mon bureau.
1: Brian is in the bureau. Eh ben, Brian in the bureau, je t'annonce que Brian is in the doublé salaire. 1537 euros, c'est ce que tu touches chaque mois. On va le double, 3074 euros.
2: Ah, t'es fuyant, toi.
1: Alors, totalement. Eh, hey Brian, it's a good day.
0: Oui.
2: Ouais,
0: pas ouf, niveau anglais.
2: On a remarqué.
1: On va être limité. Brian. Brian is in the kitchen, il bouffe, mais il parle pas. Brian, je loupe ton salaire. Bravo à toi. 3074 euros. On te souhaite une très belle journée.
0: À vous aussi, bon courage.
1: Nous, c'est bon, hein, tranquille, on arrive à faire deux mots en anglais. Hein. À peu près, quoi. Enfin, moyen, quoi. Bon, bref. Brian, belle journée à toi et bravo. Et ça peut vous arriver, vous aussi. Vous envoyez salaire par SMS au 7-10-12. Demain, c'est peut-être votre téléphone qui sonnera.
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1: Le moment de se faire du bien grâce aux bonnes nouvelles du jour, parce que dans le monde, il n'y a pas que des mauvaises nouvelles. Il y a des bonnes nouvelles aussi. On a besoin de notre dose de bonnes nouvelles. On a besoin de notre dose de belles histoires.
2: Oui.
1: Faites-moi rêver.
3: Oui.
1: Faites rêver le monde. Oui. Vas-y, Marion.
2: Il y a une collab Pokémon Adidas qui arrive. Ça va sortir dans quelques semaines. C'est pour célébrer les 30 ans du manga. Et franchement, j'ai regardé les modèles. C'est hyper sympa. Il y a modèle Pikachu, Ectoplasma, Mewtwo. Il y a même un modèle Dracoufeu où tu as des ailes amovibles autour des baskets.
1: C'est super mignon, ça.
2: Non, mais elles sont vraiment fraîches, les baskets, donc quoi.
1: Après, je suis pas très Pokémon, mais. Non, mais je sais que c'est la folie et tout. Il y a des gens
2: qui font complètement. Comeback,
1: j'ai fait Pokémon Go, c'est tout. Voilà.
6: Ah oui, mais t'étais en 2016, quoi.
1: Oui. Mais ma femme ne supportait pas. Elle trouvait ça complètement débile.
6: Moi, je partais
1: de la maison pour aller sur la place du village. Parce qu'il y avait un Pokéstop ou
3: une arène.
1: Ça la rendait complètement dingue. Et après, c'est parti. Il manque un peu, des fois,
6: moi
1: je
6: aussi.
1: Me dis. Pourquoi je téléchargerais pas l'appli?
3: Bah oui, c'est
1: j'irais sur la place du village récupérer les Pokémon.
2: Achète-toi les baskets.
1: Non, moi je préfère le virtuel. Les bonnes nouvelles du jour. Allez, Jeff.
3: Elle s'appelle Kristen Overton et c'est une jeune maman qui tient un blog pour aider les parents dépassés par les caprices de leurs enfants. Et du coup, elle a créé le hashtag Asshole Parents sur lequel tu peux du coup poster anonymement.
1: Asshole, c'est trop du cul.
3: Voilà, tout compris. Ouais, voilà, je savais très bien que tu avais compris. T'es bilingue. Et en fait, les parents peuvent poster anonymement tout se défouler sur leurs enfants en disant. Il m'énerve tout ça. Et ça cartonne, ça a même pété plusieurs fois le site. Parce que les parents peuvent se défouler.
1: Ah, c'est pas mal.
2: C'est le TripAdvisor des gosses.
3: C'est exactement, drôle.
2: J'adore.
3: Exactement ça.
1: Oh, tu mets une étoile et demie.
2: Ah, ouais, à ton gosse.
1: Là, n'y allez pas. Tu donnes pas vraiment le prénom, j'imagine. Ou...
3: Non, tu gardes tout anonymement, mais tu te lâches par contre.
1: C'est pas mal.
3: Tu te lâches.
2: J'aimerais beaucoup faire ça.
1: Ouais,
3: c'est encore ouvert. Hein.
1: En France, hein, ça peut. Ouais. Lance le Marion.
6: Ça peut cartonner. Hein.
1: Ouais, je pense que ça peut cartonner. Et fais aussi en même temps un OnlyFans avec tes pieds. Voilà.
6: Les deux en même temps.
2: Ça part.
1: Tout ça va cartonner. Lorenzo, une bonne nouvelle.
6: En mai, à Narbonne, il y a Clotaire, c'est un Lyonnais de 32 ans. Il perd son chat sur une aire d'autoroute à 800 km de chez lui.
1: C'était une bonne nouvelle.
6: Je savais. Attends, c'est pas fini, Manu. Ah. Mais il refuse d'abandonner. Parce que pendant 3 mois, tous les week-ends, il reprend la route. Et après son taf, il va chercher son chat. Il est aidé par une asso locale aussi. Et ben, il y a quelques jours, ils ont retrouvé le chat sans et sauf.
2: Oh, oui.
6: Clotaire a de nouveau son bébé avec lui.
1: Et le chat, il en a rien à branler.
2: Non, oh,
6: arrête.
1: Il est venu, il a mangé les croquettes et il a refait ok,
6: non.
1: Merci, t'as rien changé. C'est le principe du chat.
6: C'est des retrouvailles après 3 mois.
1: Tu sais que le nom scientifique du chat, c'est qui s'en branle de tout. Hein.
4: Salut, c'est Eric Antoine. 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
1: Et bien sûr, évidemment.
3: Ah, bah oui.
1: Plus les cheveux et tout, il capte la TNT, il capte tout, il capte des chaînes allemandes. La RAI, il adore ça. Il capte tout, je vous dis. C'est son anniversaire aujourd'hui à Eric Antoine qui présente la roue de la fortune. Eh ben oui, okay. C'est son anniversaire. Il a 50 ans, le petit.
2: Ah, il fait pas. Hein.
1: Ah non, il les fait pas. Il fait quoi? Il fait 80.
2: Oh,
1: non, content. Il les fait pas. Il a une belle peau. Écoute, il doit avoir une skincare incroyable. Je sais pas. 7h17. On écoute Moziman tout de suite avec Soon. Et juste après, on va parler mariage grâce à Jeff.
3: Ouais.
1: Mais pas mariage genre quand ça va bien. Mariage quand ça va mal.
3: Oui, oui, c'est ça exactement. Vous êtes très étonnés.
1: On va jouer ensemble au jeu des 5 mots. 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
3: 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T'aurais été une fois mieux. 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
1: 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On joue au jeu des 5 mots, le meilleur jeu radio du monde, vers 7h40. Avant ça, attention, Jeff va nous parler mariage.
6: Ah.
1: Mais pas beau mariage.
3: Ah non, pas du tout, là, j'ai halluciné.
1: Mariage qui rate.
3: Exactement. Vous savez qu'il y a 2%, c'est énorme 2%, des gens qui se marient, qui renoncent finalement le jour même de la cérémonie.
6: Oh,
3: alors, j'ai pas le détail s'ils renoncent devant l'hôtel ou s'ils renoncent chez eux avant, mais en tout cas, 2% des gens, le jour même, se barrent.
1: Oh. Je pense que si vraiment tu paniques et que tu veux renoncer, autant le faire avec un feu d'artifice en disant non le
3: jour. D'accord. Non, mais au moins, ça marque les gens, quoi.
6: Ouais, les non, invités viennent pas dur. Pour rien. Bah, tu traumatises l'autre à vie, genre.
1: Oui, mais quel souvenir pour les invités.
3: Ah,
6: c'est génial. Non, mais bon.
1: Le rapport gens qui vont raconter non. Ça, personne triste.
6: C'est horrible.
2: Et je crois qu'il faut assumer le mariage quand même et faire la fête quand même.
6: Oui.
2: Parce que t'as tout payé, t'y vas quoi, tu tant pis.
6: Quitte à divorcer après quoi.
3: Ouais, mais tu repayes le divorce quoi.
1: On m'a raconté une histoire comme ça où quelqu'un avait dit. En fait, il avait dit non au dernier moment, mais tout était déjà payé, tout était fait. Et donc en fait, la nana, elle organisait pas le mariage, mais une fête. Et les gens ont été invités et elle a fait une fête comme ça.
2: Bah oui, pourquoi pas. Faire, hein.
6: Bah oui.
1: Avec un petit goût de raté
6: si
1: quoi.
6: Tout est payé.
2: Un petit goût de raté.
3: Ça fait des trucs à raconter.
1: Je sais pas si vous avez des histoires de mariage.
2: Il y en a toujours.
1: Bah, faites-vous plaisir alors.
2: Moi, je suis allée à un mariage de potes et le témoin du marié s'est tapé la témoin de la mariée. Alors, comme ça, on peut se dire c'est marrant, sauf qu'il s'éclipsait à des moments clés des cérémonies, tu vois, pendant le repas ou autre, pendant les discours. Et donc, les mariés étaient absolument furax et tout le monde avait capté ce qui se passait. Et on les voyait revenir comme ça, extrêmement malaisants et ils ont pas su se tenir, quoi.
1: Ça, on dirait François Hollande.
2: Ouais, un peu.
1: Il revenait avec un casque.
6: Ouais. Non,
1: c'est pas ce que vous croyez. Ah, c'est compliqué.
2: Ah, faut faire attention quand t'es témoin.
1: Bah, ce jour-là, t'es quand même là pour les mariés.
2: Bah, bien
1: quoi.
2: Sûr.
1: Si au moment des bagues, elles sont les bagues. 2 secondes, on bête.
2: C'est exactement
1: c'est
2: ça.
1: C'est compliqué. C'est pas évident. C'est un bon sujet.
3: Ouais.
1: Qu'est-ce que vous avez comme histoire de mariage? Appelez-nous. 0870 42 48. Si vous en avez.
3: Ah oui, j'ai vu le cuisinier donc, qui faisait faire tout le repas, qui s'est pris la tête avec le père de la mariée, et il s'est tellement pris la tête qu'il a tout remballé dans le camion, qu'il s'est barré.
6: Oh non.
3: Il n'y a rien eu à bouffer.
2: Non, c'est pas vrai.
3: Mais rien, mais même pas les petits fours du départ, rien du tout. Ils ont dû s'arranger, partir dans les maisons à droite à gauche, ramener des trucs.
1: Ah, c'est
3: le mec
1: sympa.
3: S'est barré.
1: Ouais. C'est sympa pour 200 personnes, tu ramènes. J'ai du beurre.
3: C'était ça. Mais comme le père de la mariée, il picolait un petit peu, il s'est pris la tête avec, le mec, il en a eu marre, il s'est barré avec les gigots.
1: Oh, c'est pas bon ça.
2: Ah, bah non. J'adore ces histoires.
1: Et en plus, quand c'est ton mariage, t'as tellement envie que tout se passe bien.
6: Ah bah oui.
1: On n'arrête pas de te dire, c'est le plus beau jour de ta vie.
2: Mais tu l'as préparé depuis 2 ans.
1: Mais oui.
3: Bah oui.
1: Donc toi, tu fais une pression de dingue, de fou. Et dès qu'il y a un petit truc, mais même pas grave, qui va pas, t'as l'impression que c'est la catastrophe. C'est le. Je me rappelle, nous, à notre mariage, il y avait un problème de champagne qui était pas assez frais. J'avais l'impression que c'était un truc, mais catastrophique.
2: Ouais.
1: Et on m'a dit, Manu, il faut que tu viennes. Je suis, oh putain. Le champagne, ça a pas marché, il est pas frais. J'en sais rien, moi. Prenez du plus qu'au citron. Bon. Histoire de mariage, Lorenza.
6: Ouais, au mariage d'une amie, j'avais un crush sur le photographe.
1: Et comme je... à peu près toutes les 3 heures.
6: Bah, il n'y a pas 3000 photographes non plus.
1: Non, pas... Ah oui, mais il y a 3000 personnes partout tout le temps.
6: Alors non.
1: Je rappelle que Lorenza, elle a des crushs quand même.
6: Oui,
1: mais c'est... Je te rappelle qu'ici, on en avait parlé, quand il y a quelqu'un qui était venu faire les vitres, oui. Elle a eu un crush sur le mec.
2: Elle est fleur bleue, elle aime, ouais, oui, ouais. En fait, elle aime l'amour.
6: Mais ça part très vite. C'est voilà. Ça qui est. Faut choper le moment, quoi.
1: Elle est passionnée, voilà. Lorenza.
6: Et je trouvais qu'il me prenait beaucoup en photo. Donc j'étais un peu flattée. Et à un moment, il vient près de moi et il me donne un petit papier. J'ouvre et je vois que c'est son numéro. Donc je me dis, mais waouh, wow, oui. Et tout. Et il me fait écoute, j'ai complètement flashé sur ta meilleure pote. Et en fait, elle était tout le temps à côté de moi. On a passé le mariage à deux. Et il me dit, est-ce que franchement, t'es trop sympa. Est-ce que tu peux lui passer mon numéro? Je sais pas si elle est célibataire.
1: Oh non.
6: Et là, vraiment, j'ai eu le. C'est horrible. Je vais pas donner le papier.
1: C'est le problème de Lorenza. Elle est non, mais c'est vrai. T'es tellement sympa que,
6: oui,
1: en fait,
6: du
1: tu
6: coup,
1: tu passes pour la pote sympa. Tu t'automets dans la friend zone.
3: Oui.
6: Oui, enfin, bref, je lui avais pas tellement parlé non plus. Donc, j'étais pas non plus si sympa que ça, quoi. Donc, non, ben.
2: Tu lui as donné le numéro?
6: Non.
2: Oh, Lorenza! Non!
6: Elle est en couple quand même,
2: faut lui laisser l'option.
6: Mais non, mais je lui en ai parlé, mais elle m'a dit ben non et tout. Ouais, j'ai pas donné le numéro.
1: Ouais, sûr, tu l'as dit, dis-moi, la haute là-bas, ça a l'air d'être un sacré gros connard.
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1: On est mercredi, c'est le 23 septembre 2026. Oui, c'est l'automne aujourd'hui. Oui, c'est l'automne.
2: Ouais, ça y est, c'est ça bien. Y est.
1: Oui, oui, c'est bien, c'est bien.
2: Eh oui, tu vas manger des soupes.
1: Ah bah oui, alors moi, tu me l'as bien vendu l'automne.
2: Tu vas cueillir des champignons.
1: Oui, ouais, tu me l'as bien vendu.
3: Bien, ça, ah, c'est bien, ça,
1: champignons.
6: Tu vas te mettre dans le fauteuil, t'auras ton plaid, t'auras ta famille près de toi et vous regardez des films.
1: Ok. Maintenant, est-ce qu'on peut dire un truc positif de l'automne?
2: Il y aura des citrouilles chez toi, ta femme, oui. Elle va décorer ta maison.
6: Ah,
2: non,
6: oui.
3: Mais les balades à l'extérieur, Manu, tu sais, quand il fait très froid, après tu rentres et que t'as très chaud, c'est
6: chocolat
3: agréable.
6: Chaud.
3: Ouais.
1: Ça pue tout ça.
3: Ah, ah oui, direct.
1: Excusez-moi, pardon. 7h34, c'est dans la tête.
6: Oui, bien sûr.
1: Bien sûr. On va s'écouter Mauvais Joe, Taylor Swift aussi. Mon hit préféré de Taylor Swift de tous les temps. Je ne m'en lasse pas de ce titre. Et pourtant, je l'ai écouté, je l'ai poncé dans tous les sens. J'adore. On va vous offrir 1000 euros. C'est le jeu des 5 mots dans 5 minutes, juste après Mauvais Joe. 1000 euros cash pour vous. Vous nous appelez au 0870 40 48. Et avant ça, au même numéro de téléphone, on se raconte des histoires de mariage. Il y a Elena qui est là. Bonjour Elena.
7: Bonjour Manu, bonjour l'équipe.
1: Bienvenue sur Énergie Elena. Quelle est ton histoire de mariage à toi? Je vous rappelle ce chiffre que Jeff nous a sorti quand même tout à l'heure. 2% des gens le jour du mariage disent non. C'est beaucoup.
3: C'est beaucoup, 2%, ouais.
1: Raconte toute ton histoire à toi.
7: Alors moi, j'ai voulu ouvrir une bouteille de champagne et le bouchon est arrivé dans l'œil du frère de la mariée.
2: Le classique.
1: Ah merde.
2: Aïe,
1: ça,
2: aïe,
1: fait
2: aïe.
1: Mal, ça fait mal.
7: Comme tu dis.
1: Je sais pas pour les mariages, mais je savais pour les jours de l'an. Le jour de l'an, il y a un paquet de gens qui arrivent aux urgences dans les hôpitaux, ils se sont pris le bouchon dans les yeux.
3: Ah merde.
1: C'est con, hein.
3: Ouais, c'est con, oui.
1: Oui, c'est con.
7: Et bon, les photos étaient faites. Hein.
2: Ah.
1: Oui, mais bon, c'est... Et alors, bah, on lui a offert un bandeau sur les yeux.
2: Il va bien.
7: Oui, très. Oui, oui, ça va bien.
1: Tu vas
7: ça
1: bien
7: va
1: avec mieux. Oui, tu peux aller bien avec un œil. Hein,
6: oui, ouais. Ça fait pirate, c'est sexy.
1: Oui, oui, c'est sexy. Il n'a peut-être pas envie d'être pirate, le mec. Ça se trouve, il sait même pas nager, toi. Donc, Merci beaucoup, Elena, de nous avoir appelés.
7: Gros bisous.
1: Gros bisous. Histoire de mariage, si vous en avez encore. Et Lorenza?
6: Je suis arrivée en retard au mariage de mes meilleurs potes.
2: Oh, non.
6: Mais bien en retard. Mais parce qu'il m'avait dit que j'avais le temps de repasser par chez moi. Donc je suis repassée par chez moi. Et en fait, ils m'attendaient tous pour le discours que j'avais écrit un peu le matin même.
1: Mais c'était à la cérémonie?
6: C'était un peu dans l'impro. Oui, oui, c'était à la cérémonie.
1: Oh.
6: Et là, ben, la maman du mari, elle m'a passé un savon. Parce qu'en fait, quand je suis arrivée, j'ai ouvert la porte en bois. Et il y avait vraiment tous les invités qui attendaient.
1: C'était à l'église, à la mairie?
6: Non, c'était juste. Ils avaient loué
1: une
6: énorme. Okay. C'était en extérieur. Il y avait vraiment tous les bancs avec tous les gens et tout qui attendaient. Tous attendaient comme ça. Et ils commençaient à s'impatienter. Et je suis arrivée en plus. J'ai ouvert la porte avec vue sur tout le monde. Et là, la maman du mari m'a défoncé comme jamais.
1: Elle a raison.
6: Et oui, oui, bien sûr. Bah, du coup, après, j'ai boudé quand même une partie de la cérémonie.
1: Rien ne t'apprendra à être à l'heure. C'est fou. Hein.
6: Bah, là, ça m'a quand même un peu calmé. Non.
1: J'ai pas entendu la dernière fois qu'on était au resto. Virginie est là. Bonjour, Virginie.
8: Bonjour Manu, bonjour Jeff, bonjour Marion, bonjour Lorenza.
2: Bonjour.
1: Voilà, bienvenue parmi nous, ma Virginie. Quelle est ton histoire de mariage à toi?
8: Donc, moi, j'étais à un mariage où on ne devait pas dépasser 80 décibels.
2: Ah ouais.
1: Il y a des salles comme ça. Il y a des appareils.
3: Oui. Oui. C'est le cul, ouais.
1: Dans les salles.
2: Tu vois.
1: Quand t'arrives à une soirée et tu vois l'appareil là avec le nombre de décibels sur le truc, tu sais que la soirée va être merdique.
2: C'est horrible. Mais faut faire attention à ça quand tu te maries. Bah, choisir l'endroit adapté.
1: Bah, ils te le disent pas forcément au départ.
2: Oh waouh.
8: Ah ben non, les mariés le savaient pas.
1: Et alors?
8: Eh ben alors, on a eu pas mal de coupures de courant tout le long de la soirée.
3: Ah oui, ça coupe automatiquement quand ça dépasse.
8: Oui, ça fait une alarme et au bout d'un moment, ça coupe.
3: Ah, c'est con, oui.
2: Ah ben, ambiance, quoi.
1: Un bon mariage. C'est le plus beau jour de... Excusez-moi, pardon, il y a l'électricité qui a coupé. Une belle histoire, Virginie. Merci beaucoup de nous avoir appelé.
8: Merci, bonne journée à vous.
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0: Bonjour David.
1: Bonjour Manu, bonjour l'équipe.
0: Bienvenue sur Énergie des villes, on va jouer ensemble au meilleur jeu radio du monde, c'est le jeu des 5 mots. J'ai 1000 euros pour toi grâce à Temporis.
1: Oui, super.
0: Il y a des pubs aussi dans les genoux. Et on est en avance sur Microsoft. Grâce à nos amis de Temporis.
2: Oui.
0: Tu as un travail, David?
1: Oui.
0: Et peut-être qu'un jour.
2: Tu n'en auras plus.
0: Tu n'en auras pas. C'est horrible. C'est horrible.
2: Ben,
0: je te le souhaite pas.
2: Non, mais ça peut arriver.
0: Ça peut arriver. 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
0: 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Attention, David, on va jouer au meilleur jeu radio du monde. C'est le jeu des 5 mots. Tu vas jouer ce matin avec Marion.
2: Allez.
0: Je rappelle les règles. Marion va sortir du studio. Quand elle sera dehors et qu'elle n'entendra pas ce qui se passe, je vais te donner 5 mots. Après chaque mot, tu me donnes le premier qui te vient en tête. Ensuite, Marion revient. Je fais la même chose avec elle. Dès que vous avez un mot en commun dans vos réponses, c'est gagné à toi les 1000 euros. T'es prêt, David?
1: Ouais, je suis prêt.
0: Bonne chance à toi, c'est parti. Retard.
1: Heure.
0: Roue.
1: Grande.
0: Katana.
1: Épée.
0: Millefeuille.
1: Trèfle.
0: T'as dit quoi, pardon?
1: Trèfle. Millefeuille. Ah oui, non, j'ai compris, feuille, trèfle, ouais. Gâteau.
0: Joue.
1: Visage.
0: Pas mal.
2: Des associations. Ouais,
0: il y a des associations
2: spéciales.
0: Oui. Voilà.
2: Mais qui peuvent très bien fonctionner.
0: Bien sûr, on va faire revenir Marion maintenant. Et on va voir si ça peut très bien fonctionner.
3: Non, c'est une bonne analyse.
2: J'y crois, David.
0: Attention. Marion est de retour. Allez. Un mot en commun dans vos réponses suffit pour gagner. On joue au jeu les 5 mots. Retard.
2: Train.
0: Heure.
2: Aïe.
0: Ouais, elle balance.
2: Ah, ça dénonce, hein.
0: Oula, ça dénonce sur la SNCF.
2: Oula.
0: Et c'est le coup de gueule de Marion. Là, elle n'a pas peur, elle.
2: Ah non, je reste concentrée.
0: Les ronds de cuir. Retard. Train.
2: Bah oui.
0: Hey. Bim, boum. Attends, je suis un dame, rien à foutre. Attention, on reste concentré.
2: Oui.
0: Roue.
2: Voiture.
0: Grande.
2: Quoi?
0: Grande roue.
2: La grande roue.
1: Ouais, non.
2: Wow. Ah ouais. Très manège, oui. David.
0: Même lui, David.
2: Ouais, ok.
0: Il reste 3 mots.
2: Oui.
0: Katana.
2: Je sais pas ce que c'est. Katana. Bah, aucune idée. Pays.
0: Non, un katana, tu sais, c'est
2: les dans couteaux,
0: Kill Bill.
2: Là.
0: Dans Kill Bill.
2: Ah, les grands trucs,
4: ouais,
2: là.
4: Les gars. Ah, ouais.
0: C'est plus qu'un couteau, là.
2: Oui,
0: c'est on est sur une épée.
2: Oui, c'est vrai. Un sabre.
4: Il l'avait.
0: Il avait dit épée, oui.
2: Ah, pardon. Non, je vais y arriver.
1: C'est pas grave.
0: Il reste 2 mots. Millefeuille.
2: Pâtisserie. Putain, non, mais quoi? Qu'est-ce qu'il dit? Comment ça se fait?
1: Pardon.
0: Il avait dit gâteau.
2: C'est presque ça.
4: J'ai hésité.
0: T'as hésité avec gâteau?
2: Oui.
0: C'est dommage, hein?
2: Oui.
0: Mais comme c'est pas le jeu de j'ai hésité.
2: Oh non.
0: Il reste un mot.
2: Oui.
0: Joue.
2: Visage.
0: Oui.
1: Merci Marion.
0: Oh là là.
2: Aïe, gars, katana.
0: Ah là là. Marion, j'ai l'impression qu'elle vient d'accoucher, quoi.
2: Ah ouais, c'est plus dur qu'un accouchement, le jeu des 5 mois.
0: Ça y est, c'est fait. C'est bien.
1: Merci beaucoup, Marion. Merci beaucoup à toi. Ah non, merci à toi.
2: Non, vraiment. C'est toi.
0: Je te dois 5 euros, Lorenza.
2: Ça marche.
0: J'avais pas dit que tu les aurais pas. C'est pas vrai. David, bravo. 1000 euros cash grâce à Temporis. Ils sont pour toi, ils vont arriver très vite. C'est le jeu des 5 mots. Bravo à toi.
1: Merci, bravo. Merci à tous. Bravo Marion et merci Temporis.
0: Et quel jeu d'équipe.
2: Ah oui, ah, ouais, on a été
0: Temporis,
2: bon,
0: Marion, David. Jusqu'où iront-ils ensemble?
2: Au bout du monde.
0: Demain, en tout cas, Temporis y reviennent et ils vous offriront à nouveau 1000 euros cash au jeu des 5 mots.
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0: Et on continue à parler de nos mariages, enfin de nôtres,
2: oui.
0: Ou de mariages, bref, des histoires de mariage, pas forcément des histoires mignonnes, ça nous intéresse pas.
2: Non, on veut du drama.
0: Exactement, on veut de l'histoire, on veut des gens qui pètent les plombs,
2: oui.
0: On veut des décors qui tombent, on veut des gâteaux qui se cassent la gueule,
2: oui.
0: Voilà.
2: Bien ça.
0: Voilà ce qu'on veut.
2: Du croustillant.
0: Exactement, on a Apolline avec nous au téléphone. Bonjour Apolline.
7: Bonjour Manu, bonjour les ouin-ouin.
0: Quelle est l'histoire de mariage que tu as envie de nous raconter ce matin?
7: Alors moi, c'était au mariage de ma meilleure amie. Et l'enfant qui jetait les pétales derrière la mariée, Ben, en fait, il a marché sur sa traîne et ça a complètement arraché.
3: Oh merde.
0: Bah oui, mais bon.
3: Bah oui, mais ça.
0: Bah ça, c'est. On n'a pas le droit de faire travailler les enfants maintenant.
2: Il faut pas faire confiance aux enfants, ni aux chiens d'ailleurs. Ceux qui font venir les chiens avec les bagues. Là.
0: Les chiens à la bague.
2: C'est dangereux ça.
0: Il y a des histoires de chiens qui ont bouffé les bagues.
2: Bah, bien sûr. Mais c'est trop de responsabilité pour un chien ou un enfant.
3: Qui prennent un chien, c'est incroyable.
0: C'est... Non, et puis les enfants, ils comprennent pas des fois. Ils prennent les enfants vraiment, mais limite, ils savent marcher.
2: Oui.
0: Donc il va vers sa mère, l'enfant.
2: Bah, oui.
0: Oui, c'est vrai, t'as raison. Mais oui, c'est très très compliqué. Merci beaucoup, Apolline, de nous avoir appelé.
7: Merci, bisous.
0: Belle journée. On vous rappelle qu'on parle de mariage parce que Jeff nous a quand même sorti ce chiffre hallucinant. 2% des gens ont dit non le jour du mariage,
3: c'est ça.
0: Quelle belle histoire.
2: Oh là là, c'est quand même...
0: Allez, on continue à se les partager. Jeff,
3: bah justement, moi, c'est le jour de mon mariage. On m'avait prêté une très très jolie voiture pour aller de la cathédrale jusqu'au lieu de la fête, quoi. Et en fait, j'ai fait un petit bas de caisse et j'ai niqué le klaxon, sachant que c'était une voiture, vous donnez la marque, italienne avec le cheval dessus, quoi.
2: Ah ouais.
3: Et en fait, donc, Ferrari. Voilà, une Ferrari, voilà. Donc le klaxon, à la fin, c'est... C'est un klaxon très cher, c'est Ferrari. Donc t'en as pour 2-3 000 balles de klaxon.
2: Non.
3: Et comme c'était une ville un peu médiévale avec des pavés, un petit bas de caisse de Ferrari un petit peu en plus, et je l'ai rendu à mon pote qui me l'avait prêté avec une petite note à régler.
2: Waouh.
3: Ouais, ouais, et puis voilà, tu vois ce que ça a donné le mariage en plus.
0: C'est quoi le pire, la Ferrari qui t'a abîmé ou le mariage qui est parti en plus?
3: C'est tellement rien la Ferrari.
0: Vos histoires de mariage, Marion.
2: Alors attention. Je ne juge pas les mariages, chacun s'amuse comme il le souhaite, mais c'est vrai que j'ai eu un trauma de mariage où en fait les mariés enchaînaient les jeux horribles.
4: Oh là
2: tu
4: là
2: sais, la chaise musicale, le jeu du mollet, le jeu des 12 mots, et donc je m'enterrais pour pas être choisie, et j'ai été choisie à quasiment tous les jeux. J'ai cru mourir. C'était horrible. Mon mec, il a été choisi pour le jeu du mollet, là.
0: C'est quoi le jeu du mollet?
2: C'est la mariée, elle doit reconnaître les yeux bandés.
4: Non,
2: son mec en tâtant les mollets.
4: Je te crois pas.
2: J'étais, mais dans une gêne. Je me suis dit, c'est pas possible.
0: Mais non, mais faites plus simple que ça, faites avec les couilles.
2: Ça aurait été un peu plus marrant.
0: Bonjour Chloé qui est avec nous. Bonjour Chloé.
8: Bonjour Manu, bonjour l'équipe.
0: Sois la bienvenue sur Énergie. On t'écoute, t'as une histoire de mariage à nous raconter.
8: Oui, alors moi, un mariage, la mariée a trompé son mari le jour même avec mon meilleur pote.
2: Oh bah alors là, c'est horrible.
0: Ah non, bah alors là, champion là.
2: Bah oui, là c'est bon. Là. On
0: j'ai une
2: pas
0: histoire
2: mieux.
0: Comme ça, quelqu'un qui avait fait ça.
3: Le jour du mariage.
0: Ouais, le jour du mariage qui était sorti avec la mariée.
2: C'est pas possible.
0: Si, si, on m'avait raconté ça. Non, non, c'est. Ça arrive.
3: Là, c'est à cause de l'alcool, j'imagine.
0: Oui. Vous
2: aviez remarqué, tout le monde le savait.
0: Non, j'étais pas au mariage.
2: Ah, ouais.
0: On m'a raconté l'histoire.
2: Non, mais c'est terrible.
0: Ah oui, ça donne des sueurs froides, rien que le.
2: Oh, la honte pour tout le monde, quoi.
0: Vu ce que ça coûte pour être cocu.
2: Ah ouais, c'est ça.
3: C'est bien, ça fait cher.
0: Non, mais t'as eu une explication, Chloé, en fait, comment ça se fait, quoi?
8: Alors, après, le mari l'a appris quelques temps après, et bon, ça a pas tenu, hein, ils sont divorcés.
0: Ah bon, étonnant. Ouais, il est un peu. Il a des œillères, le mec, hein, il pourrait être très sympa.
2: Au moins, il l'a pas su le jour J, parce que ça, c'est encore pire. Si tu te fais prendre le jour J, le jour de ton mariage, ouais, en train de tromper ton mari, alors là.
8: Et on était plusieurs potes à le savoir quand même, hein, donc.
4: Ah bah bravo.
2: Ah, et vous avez rien dit.
0: Bah non, mais qu'est-ce que tu veux faire le jour du mariage? Tu vas pas le dire.
4: Non, mais là, bah si, ah bah ça si, tu moi, dis, hein.
2: Ah bah je sauve le mari, ah bah si.
4: Attends. Bah c'est une dinguerie là, tu peux pas garder ce secret trop gros mais pour toi.
3: Il y a des gens, Lorenza, qui ont dû le voir parce qu'une mariée, ça peut pas s'éclipser comme ça plus de 5 minutes.
2: Ah, si, au toilette.
3: Tu vois qu'elle manque à un moment donné, la dame en blanc.
0: Je suis en train de réfléchir à mon mariage.
4: Elle s'est absentée longtemps.
0: Excusez-moi, j'ai un coup de fil à passer. Chloé, on t'embrasse, belle journée à toi.
8: Merci, bonne journée.
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0: Je rêve qu'il fasse mon dream track.
2: Ah bah on va lui demander.
0: Oh bah oui. En fait, il vient, on lui parle deux minutes et après il bosse mon dream track.
3: Ouais, ouais, enfin, ouais, y a du boulot quand même.
4: Comment
3: plus.
4: Tu dis, Manu?
0: Le dream track.
4: Ah oui, ça va.
0: Quoi?
4: Ah pardon.
2: Oh là là.
3: Oh, elle t'a jugé sur ton anglais. Hein.
0: Dis donc, Madame Marianne, is in the kitchen là. Pourquoi?
4: Mais non, mais parce que j'entendais pas ça au début et donc
0: je voulais.
4: Dream track. Et j'étais là, mais qu'est-ce qu'il me raconte?
0: Le dream track.
4: Voilà.
0: A dream track.
4: Ah, j'adore. Ah, ça c'est bon.
0: C'est parce que, si vous savez pas ce que c'est, en fait, Moziman, il demande à plein d'artistes, à des célébrités, à des personnalités, le track de leurs rêves.
4: Ouais.
0: Et ils disent, bah, moi j'aimerais un peu de ça, j'aimerais le cri qu'il y a dans ce film, j'aimerais le début de ce titre-là, j'aimerais une ambiance avec des corbeaux, n'importe quoi. Et lui, il réalise le track de leurs rêves avec tout ça mélangé.
2: Il va être perché le tien. Ouais, je vois bien, demander le cri de ton cochon et tout comme ça. Oh là là. Oh, si, je te vois arriver.
0: J'y avais pas pensé que tu le rajoutais.
2: Oui, bien sûr.
4: Ça va être croque, je pense, ouais.
0: Ah ouais, mais il faudrait que le. Ah, je sors un son de vidéo de mon cochon et il doit le mettre dedans. Il va lui faire chanter Joyeux anniversaire. Ah. Oh, c'est bien ça.
4: Oula, oula.
0: Dream Track. Il sera tout à l'heure avec nous à partir de 9h15. En gros, il arrive très vite et il sera là jusqu'à 10h. On va écouter BTS, Adèle Castillon aussi. Et avant ça, c'est le moment de vous offrir du cash. C'est le cash ou crash, mais le crash on le veut pas.
2: Non.
0: On dit vite. Crash. Ouais. Burk. Mais cash, oui. 1000 euros peut-être aujourd'hui pour Willy. Bonjour Willy.
11: Salut Manu, salut toute l'équipe.
0: C'est sympa comme prénom Willy.
4: Ah, ouais, j'aime bien, ouais. Tu peux être que gentil.
0: C'est vraiment ça. Tu peux pas dire, nous avons appris qu'un serial killer nommé Willy, ça passe pas. Non. Tu peux pas. Non,
3: Willy, c'est le pote.
4: Ouais.
0: Ouais, Willy, quoi. Il est. Willy, il t'aide. Le week-end, quand t'as un truc à porter, c'est la galère.
3: C'est Willy.
0: Tu vas acheter une armoire sur le bon coin. Qui c'est qui t'aide à la porter?
3: C'est Willy.
0: C'est Willy, bien sûr. Willy, voilà. 1000 euros pour toi. Peut-être, c'est 1000 euros si tu joues et gagnes au cash ou crash. Je te rappelle les règles. J'ai 3 questions. Si tu réponds juste à la première question, tu gagnes 250 euros. Si tu réponds juste à la deuxième question, tu doubles ton gain, 500 euros. Et si tu réponds juste à la troisième, tu doubles encore ton gain, 1000 euros pour toi. Tu peux aussi t'arrêter quand tu veux. À 500 euros, tu dis, je tente les 1000 ou je m'arrête là. Tu peux t'arrêter, tu repars avec ton gain.
11: Okay.
0: Et si tu te trompes à un moment, tu perds tout, c'est le cash ou crash. T'es prêt?
11: Ouais, je suis prêt.
0: Bonne chance à toi, c'est parti, on y va. Première question pour 250 euros. Quel animal est un épagneul?
11: Un chien.
0: Bonne réponse. 250 euros, c'est parti. On s'arrête là ou on continue?
11: Non, on continue.
0: Il a fond, oui.
4: Ouais, ouais, ouais.
0: Pour 500 euros, pour doubler ton gain, voici la question. Quel DJ est derrière le générique Love Generation? Le thème de la Star Academy. Oh, il a même pas le temps de
4: brosser.
0: Bravo, c'est bon. 500 euros pour toi, Willy.
11: Moi, je m'arrête là.
0: Mais t'as le droit.
11: Ouais, je m'arrête là, je pense.
0: Mais Willy, 500 euros, c'est déjà une belle somme et tu l'as gagnée. Elle est pour toi, tu t'arrêtes là, voilà. Alors.
4: Raisonnable, Willy.
11: J'ai besoin d'avoir la question, par contre.
3: Ah, bah oui.
0: Eh bah non.
4: Oh,
0: eh ben non. Bah non. Bah c'est. Tu veux t'arrêter? On peut pas avoir le bœuf et l'argent du bœuf.
4: Du bœuf.
3: Oui, ça marche aussi. Mais ça marche aussi, oui.
0: Tu veux vraiment la connaître?
11: Ouais, je veux bien la connaître.
0: Quel est l'os le plus long du squelette humain?
11: Bon, j'aurais dit le fémur.
0: Bonne réponse.
4: C'est ça.
0: Oh, non.
4: Ouais, mais c'est tout, Willy, il est raisonnable.
0: Ouais.
4: Et
0: c'est
4: on a
0: tu vois, c'est là où tu dis, j'aurais pas voulu la connaître, en fait, la question.
11: Ouais,
0: parce que
11: ouais,
0: tu vas t'en vouloir. Bah oui. Alors qu'avec les 500 euros,
11: grave.
0: Tu partais comme ça. Willy. 500 euros pour toi. Bravo. On te souhaite une très belle journée.
11: Merci à vous aussi.
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0: C'est le moment des infos aléatoires du monde, le moment où on s'apprend les choses les uns les autres. Lorenza, je sens tes yeux pétiller.
4: Bah, alors, oui, c'est intéressant. C'est...
0: Tu me l'as bien
2: vendu. Non,
4: non, mais si, mais c'est étonnant, les cornichons sont des concombres.
2: Et un concombre qui a mal tourné.
0: Oui, voilà.
4: Non, mais non, c'est la même plante. C'est le Cucumis sativus. Juste que, les cornichons... On les prend plus jeunes, plus tôt, et les concombres, on les laisse pousser. Mais c'est la même, quoi.
0: C'est vrai que des gens disaient ne pas parier un copec sur Lorenza sa carrière. Eh bien, moi, je dis non. Moi, j'y ai cru à Lorenza.
4: Mais est-ce que vous savez?
0: Ah, quand je l'ai récupéré, c'était quelque chose. Hein. C'était compliqué. Les gens me disaient, la prends pas, tu verras, c'est...
3: Déçu.
0: C'est creux, c'est du vide, ça. J'ai dit, non.
4: Sympa.
0: J'ai dit, non, vous la connaissez pas, Lorenza. Moi, je vais l'amener là-haut, moi.
4: Oui.
0: Je vais la faire briller. Les Anglais, ils disent, to shine.
4: Oui.
0: Je l'ai fait shiner.
2: Elle a bien shiné, là. Ouais,
0: ouais. Et là.
4: Ah, là, tu.
0: Tout le travail est récompensé aujourd'hui. Apprends-nous quelque chose. Et les concombres, c'est un cornichon.
4: Mais je suis désolée, je ne le savais pas, voilà.
0: C'est pas grave.
2: Non, c'est attends, bien, c'est bien.
0: Tout le monde a compris, Lorenza.
4: Merci. Oui,
0: t'es arrivé, 8h12, t'as regardé. Voilà. Putain, j'ai pas mon info. Qu'est-ce que je peux faire? Tchat GPT, donne-moi une info que les autres ne connaissent pas. Et on est arrivé sur le cornichon et le concombre.
4: Exactement.
0: Et bien, merci beaucoup.
4: Avec plaisir.
0: Quelqu'un a-t-il plus fort que ça?
3: Et là, moi, j'ai peur, moi. Maintenant, j'ai peur.
2: Moi, j'y mets.
0: Marion?
2: C'est rare, mais on peut mourir en forçant trop aux toilettes.
4: Oh, c'est horrible.
0: Oh, cornichon, calme-toi.
2: Oui. Non, mais. Parce que quand tu pousses intensément, tu bloques ton flux sanguin et tu peux provoquer un AVC, un malaise cardiaque ou autre. Alors, c'est très rare, attention, hein, je veux pas débloquer des phobies.
0: Mais faites gaffe quand même. J'avais entendu parler de ça, il faut pas trop pousser.
2: Non.
0: C'est. Il faut pas.
2: Mais la mort nulle. T'imagines après à ton enterrement, il est la pire.
0: Tu le dis pas, hein.
3: Bah non.
4: Bah, les gens le savent.
2: Bah quand même, bah, ça se voit.
0: Qui
2: celui
0: qui t'a retrouvé.
4: Oui. Oui.
0: Celui qui te retrouve, il le retrouve avec un AVC.
2: Ah, sur les toilettes.
4: Bah, la famille, tout ça, ça va vite. Hein. Ah, il est mort sur les chiottes. Enfin, tu vois,
3: ouais, bah oui.
0: Ouais, mais si tu dis ça déjà. Et comment il est mort? Bah en poussant trop.
4: Oh là, oh, c'est horrible.
2: C'est vraiment une mordue.
0: Ah, ouais, c'est pas.
2: Je pense à tous les gens qui nous écoutent aux toilettes, là. Courage.
0: Ne poussez pas trop.
2: Mollo.
0: Ne poussez pas trop, en plus ça nous fera de l'audience en moins. Si vous ne faites pas pour vous, faites-le pour nous. Ne poussez pas trop.
4: Prenez votre temps.
0: C'est un vrai conseil santé. Jeff, une info.
3: En Arménie, les cours d'échecs sont obligatoires à l'école depuis 2011. C'est le premier pays au monde à l'avoir fait. Le jeu aide à cultiver la logique, la concentration et la résolution de problèmes. Ça marche très très bien, il paraît.
0: C'est vachement bien. Je joue aux échecs avec ma fille. Ouais. Je joue, moi, et je joue avec elle quand j'étais à l'école primaire.
4: Trop bien, en vrai.
0: Comment je m'étais ébranlé. J'ai aucune pitié sur les jeux.
2: Ah oui, ouais,
3: on voit ça,
2: pas,
3: on voit ça, ouais.
0: J'aime bien gagner. J'ai une info, moi aussi. Vous ne la connaissez pas et pourtant... En ce moment, elle fait un truc de dingue. Elle s'appelle Christelle de Franceschi. C'est une nordiste. Elle est en train de réaliser un défi. Jouer de l'accordéon non-stop pendant plus de 83 heures.
4: Wow.
0: Elle a démarré hier matin à 9 heures. Son défi est visible sur YouTube en ce moment. J'ai le lien. Je vais cliquer sur le... Je vais cliquer sur le lien.
4: Mais c'est intéressant, hein. Moi j'ai
13: de la puissance d'un véritable...
0: Ah, il y a de la pub pendant un paquet d'heures. Et on laisse passer la pub. Hein.
2: Ah bah bien sûr.
4: Oui, oui, oui.
0: Et on va retrouver après. Elle s'appelle Christelle de Franceschi. 83 heures d'accordéon, elle veut mettre. Ah oui, c'est physique.
3: C'est lourd, oui.
0: Attention, ça y est. Cela fait 23 heures et 14 minutes. Il y a un chrono qui déroule derrière elle. C'est Francesca. Il y a des gens qui commentent. Hein. Nous voilà. Sommes de tout cœur avec toi, Chantal Henry. Le groupe du Népal est avec toi. Vive Christelle.
4: Wow.
0: Deuxième jour, je crois en toi. Incroyable.
2: Mais elle boit, elle mange, comment elle fait?
4: Oui, elle a droit à 5 minutes de pause par heure.
2: Ah bon?
4: Où elle peut faire tout ce qu'elle veut. Mais c'est très court, 5 minutes.
0: Les gens encouragent sur YouTube. Courage Christelle, namasté. Namasté Christelle, bon courage de Belgique. Bon courage, mes félicitations depuis Paris. Bon courage et félicitations.
2: Ah vas-y, mets un com.
4: Elle doit elle va battre leur corps, c'est bon, on y croit. En plus c'est bien, c'est la France, c'est cool. Allez, vas-y.
2: C'est un peu répétitif, hein.
3: Bah oui, c'est toujours la même chose.
4: Bah oui,
0: bah, c'est l'accordéon, hein.
2: Ça, oui, vraiment.
0: Ah.
4: Elle fait sa pause.
0: Non, elle le tourne la feuille.
4: Ah.
0: Elle est en train, Christelle, de boire un petit verre d'eau.
4: Ah voilà,
0: je vous ai dit en direct. Et attention, Christelle.
4: Elle va repartir. Voilà.
0: Elle discute avec quelqu'un et elle se remet sur l'accordéon. Christelle, c'est à vous.
4: Ah. Et c'est obligé.
0: Elle a fait trois notes. En tout cas, j'ai l'impression qu'elle est à côté des chiottes, hein, parce que le son là, il est. C'est Christelle, elle bat le record du monde de l'accordéon. On revient tout de suite sur Énergie, on va pas l'écouter pendant 83 heures.
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0: Et ce soir sur M6, il y a un inédit de cauchemar en cuisine.
3: Ah, quand même!
4: Bah quoi?
3: Non, mais c'est toujours des relives, c'est chiant. Là, je suis content, il y a une.
4: Oui,
3: non, parce que c'est un peu ma messe, moi, le.
0: Ah oui?
3: Ouais.
0: Et moi, ça m'inquiète, moi, qu'il y ait des inédits. C'est-à-dire qu'il arrive toujours à trouver de quoi faire des nouvelles émissions dans un resto horrible.
3: Ouais, ça fait peur.
0: Parce que s'il n'y a que des relives, au moins, on sait qu'il n'y a plus de nouveaux restos qui fait.
3: Ah, t'as raison, vu comme ça, t'as raison, c'est flippant.
0: Je t'en prie, je suis là aussi pour ça.
3: C'est gentil à toi, merci.
0: De rien, Jeff, on se fait un câlin.
3: Allez, bisous, bisous.
0: Allez, bisous.
4: Oh. Mmh.
0: Oh quoi, la jalouse, qu'est-ce qu'on a?
4: Bah oui,
2: un cringe.
3: Un
0: cringe?
2: Ah oui, vous deux en câlin, cringe.
3: Mais c'est incroyable, ça, de deux hommes, quoi, amis.
2: Oui, mais c'est vous deux. C'est pas les hommes en général, c'est juste vous deux.
0: Non, on a un fusil qui est pas sur les câlins, c'est
2: non,
0: ça
2: exactement.
3: Il y a un cœur là-dessous, hein. D'accord, on n'est pas que deux.
4: Oui,
3: montagnes.
4: Mais faites-le dans le couloir.
2: Ouais.
3: Ouais, ils aiment pas.
0: On vous entend en fait. On est en direct. Hein,
2: c'est vrai. Petit détail que j'avais oublié.
0: Il n'y a pas de mal. Hein. Et nous avons parlé de vie de célibataire. J'ai un pote qui a vécu une semaine seule. Il est en couple depuis très longtemps. Il n'avait pas vécu une semaine seule depuis très longtemps. Et je lui ai dit, alors ça fait quoi? Et il m'a dit cette phrase géniale. Il m'a dit, savoir que le morceau de gâteau au chocolat que t'as laissé dans le frigo sera toujours là demain est un luxe incroyable de célibataire.
3: C'est vrai, ça, ce détail-là, ça compte.
0: Parce que c'est tellement important ce bout de gâteau.
4: Bah oui.
0: Les restes, tu sais que les restes seront là.
3: Ouais.
0: Comme par hasard, ça disparaît. C'est horrible. Ce sentiment de frustration, il me dégoûte.
2: Ah, mais t'as aucune chance. Hein. Quand tu mets quelque chose dans le frigo et qu'il y a d'autres gens à la maison, c'est terminé.
0: Bien sûr. Il faut faire comme les chiens, mais enterrer ton os. Voilà ce qu'on devrait faire. Quel est le petit luxe de célibataire, honnêtement, qui manque cruellement quand vous êtes en couple, pour vous? Ce petit truc, rappelez-vous, quand vous étiez célibataire. Pardon, Lorenza.
4: Ouais, merci.
0: Bah, du coup, ce matin, on réveille. Non, mais ou ce truc, justement, vous êtes célibataire.
4: Oui.
0: Quel est ce truc que vous kiffez par rapport à des gens en couple? Marion.
2: Tu peux manger directement dans la casserole. Tu fais c'est pas vrai. De vaisselle. Tu te fais pas chier.
0: Personne te juge.
2: T'es devant le canapé avec ta casserole comme un gros dégoûtant. Ah, j'adore.
0: Oh, c'est bien. Et en plus, la casserole, si t'as pas envie de la mettre de la table basse à l'évier, tu peux.
3: Ah, tu t'en fous, bien sûr.
0: Personne te dira, putain, elle va sécher.
2: C'est clair.
0: Ouais, elle va sécher. C'est alors, clair. Personne n'est mort parce qu'on a laissé une casserole 24 heures séchée sur la table basse.
2: Mais oui, le luxe.
0: Oh, c'est bien. Jeff,
3: tu peux rentrer tard et sans te justifier et sans devoir ne pas faire de bruit, toi. Tu rentres chez toi, même à 2h du matin, libre.
2: C'est vrai.
3: Toi, t'as pas besoin d'être sur la pointe des pieds, machin.
0: T'as raison.
3: Ouais.
0: Oh, c'est tellement beau cette vie. Lorenza.
4: Tu peux danser collé serré en soirée.
2: Allez, regarde.
0: Alors, au départ, je parlais de la maison.
4: J'en ai un autre à la maison. Je suis pas obligée de raconter ma journée si j'en ai pas envie. Et je suis pas obligée d'écouter la sienne parce que j'en ai rien à faire à ce moment-là.
0: C'est beau. Oui, mais en revanche, tu vas raconter ta journée à ton chat. Et ça, c'est triste. Quel est pour vous votre petit luxe de célibataire qui manque cruellement? Cruellement, ouais, j'utilise le mot cruellement aux personnes qui sont en couple. Appelez-nous.
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0: Il paraît que dans le bureau du directeur de la Starac, il va installer des platines.
3: Ah oh bah oui.
2: Il a dit qu'il avait tout changé.
0: Parce qu'il arrête pas de bosser en fait, de composer tout le temps. Donc c'est cool hein.
3: Ils vont pas beaucoup dormir dans le château, je pense.
4: T'auras envie de te faire engueuler pour aller dans le bureau du directeur quoi cette fois-ci. Ce sera pas une punition quoi.
0: Ouais,
3: ouais c'est vrai.
4: Tu le vois mixer, tu rentres et tout, c'est trop la classe quoi.
0: J'ai vu ça au lycée.
4: Oh là là, le rêve.
0: Alors attendez, asseyez-vous, je vais vous engueuler, mais d'abord, écoutez ça.
4: C'est génial.
0: Bozyman, il sera avec nous tout à l'heure, vers 9h15, il va arriver. On continue à parler de nos petits luxes de célibataire. Quel est le petit truc de célibataire qui manque aux personnes en couple? Si vous êtes célibataire, allez-y, balancez. Si vous êtes en couple, souvenez-vous, ces petits trucs de célibataire. Avant d'écouter Offenbach, on a Amandine qui est là. Bonjour Amandine.
16: Bonjour Manu, bonjour l'équipe.
0: Bienvenue sur Énergie, on t'écoute.
16: Eh bah, le petit luxe de célibataire, bien sûr, c'est ne plus avoir besoin de s'épiler.
2: Ah bah oui.
4: Ah oui, le rêve.
0: Bah, pas besoin de s'épiler, mais ça dépend si tu...
3: Oui, si il y a une urgence.
0: Si tu as l'idée, un date, un truc comme ça, non?
2: Oui, mais le maillot, oui.
4: C'est nous qui choisissons.
0: Ah, je croyais que vous parliez en général, les jambes, tout ça, moi. Ah, pardon.
3: Oui, ils ont tout, oui.
0: Ah, tu parlais du maillot, Amandine?
16: Bah, un peu tout, en général.
3: D'accord, okay.
4: T'as bien raison, Amandine, moi aussi. En hiver, je suis un yéti et je m'en fous complètement.
16: Oui, voilà. C'est ça, tout à fait.
3: Si tu rencontres un mec le soir, Lorenza, c'était pas prévu, tu sors, tu vas avoir un verre.
4: Ce sera pas ce moment-là, faudra qu'il attende.
0: C'est ça, ça te permet au moins d'être sûr que tu vas pas...
4: Franchement, avec ma coloc, quand elle était célibataire aussi, c'était notre truc, genre, on fallait pas... si on s'épilait pas, c'était que c'était pas le moment, quoi. C'est nous qui choisissons, hein, vous pensez triste. Avoir le pouvoir, mais en fait, c'est nous.
0: On n'a jamais pensé avoir le pouvoir. Tu penses qu'on pense, mais on pense pas du tout. Hein. Déjà pensé de base, non. Alors, merci beaucoup Amandine de nous avoir appelé. Petit luxe de célibataire qui manque aux personnes qui sont en couple. Marion.
2: Rester en pyjama toute la journée, voilà, sans se prendre de réflexion.
0: Ah bah ça je le fais.
2: Ah bon, et ta femme a dit rien?
0: Non. Oh, parce qu'elle fait pareil aussi.
2: Ah d'accord, vous faites des petites journées pyjama.
0: Franchement, le dimanche on peut. On est en jogging.
2: Alors une journée sans se laver, ça c'est sympa aussi. Alors, je le fais.
0: C'est la même journée que ma journée pyjama. Jeff,
3: ne plus mettre 2 heures à choisir un film.
2: Ah oui.
3: Tu sais, jamais d'accord quand t'es en couple. Donc là, moi, quand je choisis un film tout seul, ça prend 2 minutes.
0: Le nombre de soirées qui devaient bien se terminer et bien se passer en disant on se fait un petit film ce soir et qui se termine mal parce qu'il y en a un qui met 1000 ans à choisir.
3: Oui.
0: Et l'autre t'es pas content, c'est un enfer.
3: Voilà, quand tu choisis, tu t'endors au bout de 10 minutes.
0: Et il y en a un au final qui reste dans le salon, l'autre qui va regarder sur son PC un truc dans la chambre. Élodie est là. Bonjour Élodie.
17: Salut Manu, salut toute l'équipe.
0: Merci de nous appeler. Quel est ce petit luxe de célibataire pour toi?
17: Eh bien, je pense régler le chauffage de la chambre à 24 degrés sans négocier.
4: Ah là, tu
17: avec quelqu'un qui a trop chaud.
4: Ça parle à Manu, là, parce que toi aussi, le problème, c'est la température.
0: Bah, et hier, avec ma femme, on s'est encore engueulé. C'est que moi, j'aime bien dormir quand c'est frais.
3: Bah, il faut, oui.
0: Bah, oui, mais elle, non. C'est voilà, elle pourrait dormir avec toi, Élodie.
2: Mais elle met déjà le chauffage, hein.
0: Mais alors, on a. Elle est comme.
2: Là, là.
0: Elle aimerait bien que. Oh, donc, j'essaie de le freiner, quoi, le truc.
2: Mais il fait 30 degrés, bah, oui.
0: Non, mais moi, je dors en caleçon. Elle a un haut, un bas et tout. Non, non, elle est.
2: Ah ouais?
3: Ah, c'est une frileuse, oui.
0: Ah ouais? Non, c'est.
3: Non, je peux pas, moi, c'est 19 moi. Max.
2: Ah oui?
0: Non, alors 19, non.
2: Ça, c'est
0: non,
2: précis.
3: Tu sais bien, c'est, il paraît que c'est la température idéale d'après les chercheurs.
0: Ouais, les chercheurs qui sont morts.
3: Congelés.
0: Merci Elodie de nous avoir appelés.
17: Merci à vous.
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0: Voici comme chaque jour les sondages du matin. 68% des mamans se disent stressées quand elles voient leur enfant faire ça. Quand elles voient leur enfant faire quoi, Marion, maman?
2: Sauter sur le canapé.
0: C'est pas sauter sur le canapé.
2: C'est dangereux?
0: Ça dépend, oui, ça peut l'être.
2: Okay.
0: Ça dépend quelle activité.
3: Mais c'est dehors justement, c'est dans la maison ou c'est plutôt extérieur?
0: Non, c'est à l'extérieur.
3: Extérieur.
2: Le trampoline.
0: Ça en fait partie. C'est plus large que ça. C'est du sport.
2: Ah bah oui.
0: Tout simplement. Ah, 68% des mamans se disent stressées quand elles voient leur enfant faire du sport.
2: Ah oui. Moi, je stresse quand il court, alors.
0: Ah oui, là, c'est.
2: Mais il court pas très bien aussi. Il est un peu.
4: Mais il est petit. Ah,
2: on dirait un mec bourré. Non, mais... non, mais ouais, d'accord, mais il a un petit problème de course.
0: Ah bon?
2: Ouais. Il
0: après,
2: pas coordonné.
0: Non, mais il a 1 an et demi.
2: Non, il a 2 ans et demi.
0: Ah, il est mature. Hein.
2: Ouais.
0: Non, mais 2 ans et demi, les enfants, ça court comme les personnes âgées un peu.
2: Tu exactement.
0: Vois, c'est comme la danse.
2: Ouais,
0: pour regarder un enfant danser, une personne âgée danser, c'est un peu la même chose.
2: C'est ça, ouais.
0: Donc voilà, il n'y a rien d'anormal.
2: Ouais, bah, ça m'en faut
4: attendre un peu.
0: Je vais quand même te donner le numéro d'un spécialiste.
2: S'il te plaît.
0: Pour 8% des gens, c'est l'accessoire indispensable à porter dans une fête. Quel est cet accessoire, Miss Fête Lorenza?
4: Un chapeau pointu.
0: C'est pas ça. Mais on est déjà dans l'univers.
3: Okay. Est-ce que c'est pas les fausses oreilles qui s'allument là, qui bougent toutes seules?
0: Non, mais c'est pas loin de ça. On y est pas loin là.
2: C'est sur le visage?
0: Tête, oui, sur la tête.
4: Les lunettes, un c'est... peu rigolo, tu vois.
0: Non, c'est pas les lunettes.
2: La perruque.
0: La perruque.
3: Ah oui, je suis d'accord.
0: Tout ça, pour 8% des gens, t'es d'accord avec eux?
3: Ouais. Bleu. Une bleue, j'aime bien les bleus.
4: Indispensable.
2: Non, abusez.
4: Non, allez, faut arrêter.
3: Excuse-moi, une queue leuleux sans perruque, ça n'a aucun intérêt. Hein.
2: Enfin, la queue leuleux déjà.
0: Voilà, déjà de base. La perruque n'est pas le problème. Hein. Le problème, c'est la queue leuleux.
4: C'est la phrase entière qui est le problème.
0: Après, la queue leuleux, si on peut faire une petite parenthèse.
4: Oh là, non.
0: Comme ça, c'est cringe, c'est gênant.
2: Oui.
0: Mais qui ne s'est pas, honnêtement, un jour retrouvé dans une queue leuleux avec un grand sourire?
3: Ben,
0: soyez
3: oui.
0: honnête. Pour une c'est raison, là. En disant, c'est second degré.
3: Mais oui.
0: Mais t'y vas quand même.
3: C'est pour faire plaisir.
2: Oui, je suis d'accord. Mais t'y vas parce que de toute façon, on t'attrape et on te force à te mettre dans la queue, là.
4: Ouais.
2: Ça m'énerve. J'ai plus mon libre arbitre.
0: Bah oui, mais t'y es.
2: Et une fois que t'y es, d'accord.
0: Voilà.
4: Parce que tu vas jamais rejoindre la queue leuleu de ton plein gré.
2: Non, jamais.
3: Non.
0: Et parce que les gens te tirent.
4: Ah bah oui.
0: À un moment, tout le monde se lève dans la queue leuleu.
2: Ce qui est un peu stylé, c'est d'être le driver de la queue leuleu. Quand t'es premier.
4: Quand t'es premier,
2: et tu choisis où on passe, t'as quitté ton
0: salut. C'est génial.
3: Tu recoupes la queue, tu sais.
2: Ah ouais, finalement, vive la queue leuleu.
4: Non,
0: c'est la chose que 8% des femmes préfèrent chez elles. Qu'est-ce qu'elles préfèrent chez elles, Lorenza?
4: C'est physique?
0: C'est pas physique, non.
2: C'est leur personnalité, donc c'est l'humour.
0: C'est pas loin de ça.
3: Ah non.
0: C'est un rapport à l'humour. Vous êtes vraiment pas loin.
3: Ah bah leur rire.
0: Rire. C'est la chose que 8% des femmes préfèrent chez elles, leur rire.
2: Ah bon?
3: Ouais. Un beau rire, c'est important quand même.
0: Non, c'est, non, du coup, aucune de nos amies.
4: Moi, je déteste mon rire, donc c'est.
0: Il est bien ton rire. Bah,
2: ce qui est bien, c'est que tu ris pas beaucoup. Donc...
4: ouais, mais c'est ça le problème. C'est que je rigole de ouf.
0: Non, mais il est bien ton rire.
2: Oui, il est bien.
4: Il est là, quoi.
0: Puis il sert d'alarme, il sert de tout. Ouais. Alors,
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0: Vous êtes en couple? Et vous vous rappelez que quand vous étiez célibataire, vous pouviez faire des choses que vous ne pouvez plus faire en couple?
2: Oui.
0: Eh bien, on en parle ce matin. Quel est ce petit luxe de célibataire qui manque aux personnes en couple? 0-870-42-48. On continue à vous prendre au téléphone. On peut se faire un petit tour du studio avant. Lorenza, toi qui es célibataire?
4: Oui, ben je like n'importe quelle photo sur Instagram.
0: Oh. Ah oui.
4: Et j'ai pas de réflexion par la suite. T'as liké lui, t'as liké ça.
0: Ou pourquoi t'as pas liké mon poste? T'as vu ma story aussi.
2: Ah oui, ça oui. Ah,
4: pourquoi t'as pas repartagé? Mais bon, ça je suis d'accord parce que c'est une règle d'or. Ça.
2: Ah oui.
4: Mais je parle plus de liker des autres hommes, oui.
0: Ah oui. Non, ça c'est.
4: Ah oui, parce que là je fais mon. Enfin, c'est un petit dream, tu vois. C'est un petit bonheur en ce moment, du coup.
0: Tu likes.
4: Ah bah là, je suis. Bah, c'est
0: t'envoies du like.
4: Hein,
0: t'envoies du like. Hein.
4: De la force, oui.
0: Oh, tu donnes de la force aux gens. Bien sûr. Jeff.
3: À organiser tes week-ends et tes vacances tout seul, sans avoir en référé à l'autre, toi. Mmh. T'es jamais d'accord sur ce que tu veux faire, ni même le restaurant. Tu vas au restaurant, tu dis, ah bah je préfère ci, je préfère
0: en
3: ça.
0: En fait, il y a le célibataire, c'est ce que je veux quand je veux où je veux.
3: C'est exactement ça.
4: La paix, quoi.
2: T'as personne avec qui partir, du coup, au resto, en vacances.
0: Bah, tu vas chez les gens.
2: Oui.
0: Tu sais quoi,
2: mais sinon, oui.
4: Ton téléphone. Ouais.
0: Céane est là. Bonjour, Céane.
19: Bonjour.
0: Bienvenue.
19: Salut Manu. Salut Marion, Jeff et Lorenza.
0: Salut. Sois la bienvenue parmi nous, Océane.
19: Merci.
0: Quel est ce petit luxe de célibataire qui peut manquer aux gens en couple?
19: Eh ben, dormir en diagonale dans son lit.
0: C'est pas mal.
2: Ah ouais. Bah oui, c'est.
3: J'arrive pas, mais c'est normal. Oui.
0: Bah, faire l'étoile de mer, là.
2: Avoir la place.
3: J'arrive pas.
0: Comment ça t'arrive?
3: Même seul, je suis sur mon côté et j'arrive pas à faire. J'ai un côté du lit qui est neuf chez moi, qui a jamais servi.
0: Moi, je peux me réveiller le lendemain matin, il n'y a plus la couette, je sais pas comment j'ai fait, je me suis déjà retrouvé à l'envers.
4: Bon. C'est perturbant, ça.
0: C'est
4: pas ôté.
0: Quand t'es pas chez toi, que le lendemain matin, t'ouvres les yeux, déjà, il y a toujours ce petit moment quand t'es pas chez toi de. Attends, je suis où? Mais alors quand t'es à l'envers. Et que tu ouvres les yeux et que tu vois un mur que t'as pas vu en t'endormant, c'est très angoissant. J'ai l'impression d'être dans un film d'horreur au départ. Tu fais ok, on m'a endormi, on m'a mis quelque part, je suis dans une cave, qu'est-ce qui va se passer? C'est un peu stressant. Merci beaucoup Océane de nous avoir appelé. Très belle journée à toi. Petit luxe de célibataire qui manque aux personnes en couple.
2: Pouvoir faire mon ménage à 23h si je veux. Parce que moi j'adore faire le ménage. J'ai des pulsions comme ça. Quand tout le monde dort ou voilà, quand il fait nuit. Ouais.
4: Je suis d'accord.
2: Un peu maniaque et j'aime bien faire ça comme ça. Mais
0: c'est marrant, c'est une pulsion que j'ai pas du tout. De faire le ménage. Alors je peux ranger les trucs.
2: Oui.
0: Ça peut m'arriver. Genre c'est un peu le bordel.
4: Mais la nuit, ouais.
2: Et je sais pas, tu cogites et tu te dis putain là faut que je range. Ça t'arrive pas ça?
0: Non, je cogite pas la nuit.
2: Ah d'accord.
0: Non, bah, j'ai un truc, c'est vrai que par rapport à ma femme justement, c'est que moi je m'endors en. Voilà, je me suis endormi là.
2: La chance.
0: Ouais, j'ai ce truc là. Alors que et elle, ça l'énerve. Des fois elle me donne des petits coups pour.
2: Genre, mets des obstacles.
0: Si je dors.
4: C'est génial.
0: Ouais, ça c'est égoïste là. Tiens. Donovan est là. Bonjour Donovan.
20: Oui, salut toute l'équipe.
0: Bienvenue sur Énergie Donovan. Quel est ce petit luxe de célibataire que t'as pas quand t'es en couple?
20: Ah, de pouvoir jouer à la play toute la nuit en ligne avec le copain sans qu'on me dise d'aller au lit.
2: Ah ouais.
0: Le fait de pas avoir à dire attends, je termine ce boss.
2: Oh. Oui.
20: Et c'est exactement ça.
0: Et comme les séries, tu te dis j'en regarde une, c'est la dernière. Et après tu vas en regarder une autre, mais t'as pas de compte à rendre.
4: Bah oui, tu dois pas attendre quelqu'un pour regarder un épisode.
0: Ça c'est bien ça.
4: Ça c'est le bonheur.
0: Qu'est-ce qu'il y a Marion?
2: Excusez-moi, mais elle vous laisse quand même regarder des séries si vous avez envie, vos femmes.
3: Non, parce que si tu la suis à deux la série,
2: mais
3: Marion,
2: non, mais
3: t'es obligé d'attendre l'autre.
2: Ah non, mais faut être un peu indépendant.
3: Moi, c'est ce que je dis
2: chacun
3: en ce moment. C'est ça fait mal au cœur.
0: Chacun ses séries.
2: Mais oui, on peut pas tout partager, c'est pas possible.
0: Tu le crois, tu entends ton mec ou
2: pas trop?
0: Juste pour vérifier. Donovan, merci beaucoup de nous avoir appelé.
20: Merci à vous, bonne émission.
0: Mais, merci. J'ai l'impression que c'est le directeur des programmes.
2: Oui, ouais.
0: Pas,
4: bonne émission.
0: Salut l'équipe de la matinale, bonne émission à vous. Pas de problème. Il est 8h54, on va revenir tout de suite. On va écouter Katsai avec Animal. Et puis dans une petite vingtaine de minutes, Moziman sera avec nous. Directeur de la prochaine Star Academy, DJ, musicien.
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0: Voici les études de Jeff, parce que Jeff aime les études, il aime nous les sortir, oui. Il aime les partager avec nous, et il aime surtout commencer toujours par des études sur le sexe.
3: Exactement, il me connaît bien. Et une étude montre, sur le sexe donc, que une personne sur cinq, soit 20% des gens, utilisent leur smartphone pendant l'acte sexuel. Oh. Alors essentiellement des jeunes entre 18 et 34 ans, et rapport qui a été fait d'une étude d'Aris Interactive, mais, donc très sérieux.
0: Mais, ah oui, ils font du pain de mie aussi, très bon. Mais ils l'utilisent pourquoi?
3: Alors, c'est soit pour mettre une musique de fond.
4: Principalement.
0: Ah, bah oui,
4: la playlist pour Ken.
0: Et, ouais, on t'entend,
3: Lorenza. Exactement, ton micro, truc de blanc devant
2: c'est
3: ça.
2: Pour se chronométrer ou un truc comme ça.
3: Première utilisation, c'est musique.
0: Non, parce que moi, c'est le jeu du essayer de rester sur 3 secondes. 0 secondes. Non, on se chronomètre pas.
3: Non, en premier, c'est la musique. En deuxième, c'est la vidéo.
2: Pour se filmer, bien sûr.
0: Ah, d'accord. Oui. Donc, ils vont pas scroller sur les réseaux sociaux pendant que.
3: Non, je crois pas. Ou alors, je pense que ça doit exister. Quelqu'un qui fait ses courses en même temps, tu peux.
4: Texto, répondre aux appels et tout. Quoi.
0: Après, des fois, t'as des promos, tu sais, avec le chrono qui déroule. Si vous devez prendre pendant une heure, vous êtes livré. Il vous reste une heure pour prendre,
4: pour
0: sinon
4: prendre
0: vous serez pas livré demain.
2: T'as pas le choix.
3: Il faut faire deux trucs en même temps, mais c'est possible. Quoi, oui.
0: Une autre étude.
3: Une étude sur le chocolat chaud. On en parlait tout à l'heure, c'est l'automne, on a envie de chocolat chaud à la maison. Et ben, une étude menée en 2013 par des chercheurs britanniques démontre que le chocolat chaud serait meilleur s'il est consommé dans une tasse de couleur orange. C'est très important.
4: Ah bon?
0: Ouais, on va passer directement à la troisième étude. Non, comme quoi,
3: les couleurs, en fait, c'est les couleurs qui se marient, qui changent le goût, en fait. Ouais.
4: Bah, dans ton cerveau, c'est possible, ça peut être pas mal.
0: J'ai dit qu'on passait à la prochaine.
3: Est-ce que vous êtes fan des moutons?
4: Oui, j'adore.
3: Ah bon, c'est vrai?
0: C'est pas cette question, est-ce que vous êtes fan des moutons?
3: Tu vas comprendre pourquoi les moutons peuvent être fans de nous. Une étude a été réalisée sur des moutons à Cambridge. Alors attention, des chercheurs ont montré plusieurs scènes d'une série différente à des moutons. Dans chacune des scènes, il y avait le personnage principal de la série et un personnage secondaire. Une semaine plus tard, ils ont remis des photos au mur avec des photos donc du personnage principal et des personnages secondaires. Et tous les moutons allaient vers le personnage principal. Ils s'en foutaient du personnage secondaire.
0: En fait, je crois que je préfère la deuxième étude. Le chocolat chaud, celle-là était trop longue. J'ai décroché un mouton.
2: Si, les moutons sont fans de nous, c'est intéressant.
3: Voilà, en fait, ils sont vraiment.
4: Ils
3: connaissent ses visages et quand ils voient une série, ils savent préférer l'acteur principal que le rôle secondaire.
0: Parce qu'on le voit plus.
3: Non, ils ont fait vraiment des scènes où on les voit ensemble, mais sauf que le mec a pas d'importance, le truc secondaire.
4: Ils sont
3: secondaire.
4: Intelligents, quoi.
3: Voilà, ils sont intelligents, ils se rendent compte que la personne a plus de charisme, a plus d'intelligence.
0: Franchement, à chaque fois que je vois un mouton, il pisse, lui.
3: T'as un rôle secondaire pour
0: apparemment,
3: lui.
0: Apparemment, c'est ça. D'accord.
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0: 2 à vous offrir.
1: Oh, papa.
0: Tu l'as bien dit, là. Ouais, bah je bosse bien. En fait, ça fait 3 minutes que j'ai réussi. Non, 479 €, c'est pas des petits vidéos projecteurs.
1: Ah, bah non.
0: Non, non, non, non. Là, on est sur de la qualité. Il va peut-être partir chez Mathilde ou chez Gaël. Bonjour à tous les deux.
2: Bonjour.
3: Salut Manu, salut Romain, salut Mathilde.
2: Salut Gaël.
0: Ça va Mathilde?
2: Oula.
0: Bien.
2: Ça va.
0: Ok, qu'est-ce qui va pas Mathilde? T'as l'air toute triste.
2: Bah non, tout va bien.
4: Elle est stressée peut-être.
0: Ah, elle est concentrée.
2: Je suis stressée parce que je sais que mon mari rêve d'avoir un vidéoprojecteur.
4: Ah, oui, la pression.
2: Je suis un petit peu stressée.
0: Allez. Écoute Mathilde, je souhaite que tu l'aies. En même temps, je souhaite aussi que Gaël l'ait. Donc on le coupera en deux.
4: Que le meilleur gagne.
0: Mathilde, Gaël, exactement. Alors... Que le meilleur gagne. Nous allons jouer au grand blind test du matin. C'est quand même la test normale qui se déroule en 3 manches. La différence, c'est qu'avant chaque titre à trouver, on vous donne un indice. Vous pariez ensuite sur le nombre de secondes nécessaires pour trouver le titre. Une bonne réponse, c'est un point. Une mauvaise réponse, c'est l'autre qui prend le point. Il faut le titre ou l'artiste et c'est le premier à 2 points qui gagne. Attention, c'est parti, on joue au grand blind test du matin. Premier titre à trouver, indice de Jeff.
5: Parfait quand t'as la tête dans le cul.
4: Ah oui.
0: Ok.
4: Oui.
0: Oui.
5: Non, c'était pas...
0: Oui,
4: ah,
0: oui,
4: c'est un bon indice.
5: Oui, c'est un bon indice.
0: Quand tu connais le titre, c'est un bon indice.
5: Oui.
0: Bon. Mathilde, combien de secondes pour le trouver ce titre?
2: 5
0: secondes. Tu veux descendre Gaël ou tu la laisses?
3: 4
0: secondes pour Gaël. Mathilde, tu descends ou tu le laisses?
2: Je laisse.
0: Gaël, 4 secondes pour trouver titre ou artiste?
3: Thomas
0: Root. Thomas Root. Ah, non. Ah, ouais. C'était Avicii avec Wake Me Up. L'indice de Jeff, parfait quand t'as la tête dans le cul, c'est Wake Me Up.
5: Exactement, réveille-moi.
0: Ok.
4: Aïe.
5: Ouais, j'aime bien quand c'est.
0: Attention. Le point va donc à Mathilde. Deuxième titre du grand blind test du matin, indice de Marion.
4: C'est aussi le nom d'une voiture.
0: Ah, je l'ai pas.
4: Ah bah pourtant c'est quand même une voiture très connue.
0: Ah bon?
5: Ah oui.
4: Ah oui, ouais.
5: Très jolie d'ailleurs.
0: Excusez-moi, je suis un motard. Gaël, combien de secondes d'après toi pour trouver le titre ou l'artiste?
3: 5
0: secondes. Mathilde, tu descends ou tu le laisses?
2: 4
0: secondes. Gaël, 3 ou tu la laisses?
3: Je laisse.
0: Attention, 4 secondes, c'est parti. Titre ou artiste, Mathilde?
2: Taylor Swift.
0: Taylor Swift, oui, c'est gagné. Taylor Swift avec Shake It Off. Ça fait 2 points pour Mathilde.
5: Bah oui.
3: Bien joué.
2: Oh, merci beaucoup. Ah, la pression là.
0: On l'a bien compris depuis le début qu'il y avait une sorte de pression avec le mari derrière qui dit il nous faut un vidéoprojecteur, il nous faut un vidéoprojecteur. Gaël, je t'offre le t-shirt et le mug Manu sur Énergie. Tu nous rappelles quand tu veux.
3: Super, c'est cool.
0: Belle journée à toi, Mathilde. Eh ben, c'est gagné. Bravo à toi.
2: Merci infiniment. Petite question.

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1: Et c'est le prochain parrain du Téléthon, Patrick Fiori, c'est son anniversaire aujourd'hui, 19 ans.
2: Wow.
3: Bah, oui, bah, donc, hein, c'est vrai qu'il fait très jeune.
2: Il est beau, vois, ouais. C'est quelqu'un.
1: C'est, on t'entend.
2: Oui.
1: C'est noté, Lorenza. Et c'est quoi? C'est, je le connais pas, mais il fait sympa.
2: Ah ouais,
1: il
2: t'as envie d'être son pote.
1: Très sympa.
2: Ah ouais.
1: Il dégage ce truc-là de... Non, il peut pas, il fera pas accroche-patte au foot.
2: Non.
1: Alors que moi, je lui fais accroche-patte. Tu vois, c'est ça. Patrick Fiori, c'est ça. Il fera pas de faute au foot. C'est incroyable.
4: Soyez les bienvenus sur Énergie. Il arrive après un triomphe aux États-Unis. Tu dis oui à tout. Oui. Il a battu tous les records de vente de billets aux États-Unis et pas que aux États-Unis, en Chine aussi. Oh, il a fait le tour du monde et ce matin, il s'est posé dans notre studio. Gaëtan Roussel.
2: Non.
1: Ah, on est content. Putain, mais on t'es jamais venu au studio.
5: Merci de m'accueillir, Camille, c'est gentil.
2: Cette bonne guerre.
1: Ça fait tellement longtemps que j'ai envie de voir un vrai DJ. Bob Sinclair, merci d'être là. On peut durer longtemps.
2: Oui.
5: Ça va, Manu?
1: Bah écoute, pas mal. Moziman est avec nous ce matin. Mais merci de t'être levé tôt.
5: Oh, ça va.
1: C'est un peu la vie à l'envers quand même.
5: Oui, mais c'est la vie. C'est, on s'est écrit quand toi tu te réveillais et que moi j'allais me coucher quand même.
1: C'est, oui, c'est génial. Oui, parce que.
5: Non, pour de vrai.
1: Oui, c'est vrai. Je suis content de te recevoir, Niu et moi aussi. Et c'est vraiment les. Dire que. À 3h30 du matin, il m'a envoyé un message.
2: Ah, wow. C'est drôle.
1: Ouais. Ah oui. Une demi-heure après, j'ouvrais les yeux.
5: C'est vrai, vite.
1: Et voilà, on a plus parlé ensemble que moi avec ma femme pendant 24 heures. C'était incroyable.
5: Waouh.
1: Je suis trop content, non, c'est
5: moi
1: cool.
5: Aussi.
1: T'es jamais venu là. Bon, alors, attention, Ziman, c'est les Dream Track, évidemment. Non,
2: ah oui,
1: on va en parler tout à l'heure, parce qu'il va faire le mien, il n'y a pas le choix.
5: Ah ouais, t'es comme ça, direct.
1: Attends.
5: Ah,
3: il en profite.
5: Oh. Allez, direct.
1: Et puis il y a la Starac aussi.
2: Ah,
5: c'est vrai qu'il y a la Starac.
1: Directeur de la Starac, je sais pas si t'es au courant.
5: Si, je suis bien au courant, ouais.
1: Moziman en CPE, c'est pas mal. Hein.
2: Très stylé, hein.
5: C'est la dernière ligne droite, là.
1: C'est
5: la dernière ligne droite. Tu sais, c'est vraiment le moment. C'est la conférence de presse officielle aujourd'hui, ce soir.
1: Ah, je savais pas.
5: C'est-à-dire qu'entre maintenant et ce soir-là, il y a encore des destins qui vont changer. Tu sais, parce qu'il y a donc les fameux candidats. Je peux pas dire combien ils rentrent, etc. Mais il y a les candidats qui doivent rentrer. Et puis il y a ceux qui sont un peu sur la sellette. Parce que jusqu'au dernier moment, tu sais pas si tu vas y aller. C'est hyper. C'est très dur.
1: Attends, mais ils savent qu'ils sont sur la sellette, les candidats?
5: Absolument. Moi, je savais quand j'ai fait la Starac, par exemple.
1: T'étais sur la sellette?
5: J'étais sur la sellette, ouais.
2: Et t'as gagné?
5: Ouais.
2: C'est incroyable.
1: C'est fou quand même.
2: Ouais,
1: c'est quoi? C'est comme les sélectionneurs pour l'équipe de France.
2: Bah, ça. Oui, c'est ça.
1: C'est-à-dire qu'en fait, t'espères qu'il y en a qui se blesse pour remplacer.
2: C'est vrai. Ouais. Un peu.
5: Franchement, c'est ça.
1: Et toi, quand t'avais fait la Starac,
5: absolument.
1: C'était ça. T'étais là. Mais alors, c'est un élan d'espoir.
5: Je vais même te dire un truc. Celui qui était en finale avec moi, qui s'appelle Mathieu Edouard, qui est un artiste incroyable, lui, il était venu faire les chœurs d'un pote à lui. Qui faisait le casting.
1: Ouais.
5: Et ils lui ont dit, mais attends, ils sont quand même vachement bien, les chœurs. Ils ont pas gardé le frérot pour aller au château.
2: Oh,
5: et Mathieu est arrivé en finale avec moi. Enfin, tu vois, je veux dire, les histoires, elles sont folles.
1: Putain.
2: Wow.
1: C'est drôle, les losers sont devenus les winners.
5: Ouais, ouais, qu'est-ce qu'il y a, t'inquiète.
1: Les premiers seront les derniers, Céline Dion. C'est pour moi. Ah, c'est une belle histoire. Et ça démarre quand, donc,
5: C'est bon, là, on a le droit de le dire. Ça démarre le 10 octobre, officiellement.
1: Ok. Et t'as déjà ton bureau, t'es allé au château,
5: C'est drôle que tu me dises, parce que je suis en train de faire les calls pour aménager mon bureau. Et c'est tout sauf un bureau. C'est tout ce que je peux dire, ouais, c'est tout sauf un bureau. C'est tout ce que tu t'imagines, pas un directeur dans un bureau comme ça, quoi.
1: Tu as mis des trucs,
5: Je t'inviterai.
2: Ouais, mais il faut que tu te fasses respecter quand même.
1: Oui, un minimum.
5: Non, vous inquiétez pas pour ça. Par contre, je rigole pas.
1: Non, mais c'est vrai parce que t'as l'image d'un mec cool, DJ, tu vas t'amuser, donc. Tu vas réussir à leur rentrer dedans parfois.
5: Non, mais t'inquiète pas. En fait, tu sais que quand il s'agit de travailler, je rigole pas. Je rigole plus, ouais. Non.
2: Ça se voit quand tu me dis.
3: Ouais,
2: tu
3: fais j'ai peur.
1: J'ai l'impression d'avoir mon CPE en face de moi. Promis, ce trimestre, je vais bosser, Moziman. Je vais bosser ce trimestre. Waouh.
5: Non, mais ils sont là pour atteindre leur rêve, donc je sais qu'ils sont dévoués à leur cause, tu vois. Mais
1: t'es passé par là.
5: Mais je suis passé par. En fait, je suis vraiment la personne de toute la Star Academy, de toutes les Star Academy, à qui tu peux pas la faire à l'envers.
1: Ouais.
5: C'est-à-dire que tu peux pas me dire, oh, attends, les cours, c'est dur. Bah, en fait, je m'en fous. Oui, c'est dur. C'est dur, mais la vie, elle est encore plus dure. La vie d'artiste, elle est encore plus dure. Donc, ça va être avec bienveillance, évidemment, je rigole, mais.
2: Oui,
1: bien sûr. Il rajoutera 2-3 connards à la fin, mais pas.
2: Ouais.
1: Avec un smiley après derrière. L'emoji sourire, bien
5: toujours
1: sûr.
5: Toujours en bienveillance, évidemment.
1: Vous avez envie de parler à Moziman, il est avec nous. Oui, c'est pas que le directeur de la Star Academy, c'est un DJ aussi. Il est musicien, il chante.
5: Non, mais tu fais
1: musique. Oui,
5: oui. Oh, ouais.
1: Tu chantes.
5: Oui, mais toi aussi, tu fais de la guitare et pourtant tu la ramènes pas tous les matins, je veux dire. C'est pas...
1: Oh, s'il pouvait,
5: quoi. Ah bon, c'est vrai.
2: Oui, oui, oui. S'il pouvait le dire à chaque fois.

0: me lance pas parce que je peux aller chercher la guitare au bureau.
1: Oh, je suis chaud. Écoute-moi, là, à cette heure-ci, je suis chaud de tout. Hein. T'inquiète pas.
0: Alors, excusez-moi.
2: Voilà, mais non, pour rien dire. Regarde.
0: Nous réussissons à l'empêcher à chaque fois. Mais là,
3: Si Moziman me demande de ramener ma guitare, tu joues du piano, toi ?
1: Oui.
4: Oh là là. Ah, Manu se chauffe. Oh là, on voit l'idée qu'il a en tête.
1: Ouais, excuse-moi, mais je vois la connerie dans tes yeux.
0: Trop tard. Je ramène ma guitare.
1: Okay.
0: On peut te trouver, il est 9h30. D'ici 10h, on peut te trouver un clavier.
1: Okay.
0: Tu prends le clavier.
1: Ouais.
0: Je prends ma guitare.
1: Ouais.
0: Je connais 4 accords.
1: Ok.
0: C'est trop vrai. 4 accords en boucle.
1: Qu'est-ce qu'on fait ?
0: Et tu. C'est compliqué pour faire le dream track, j'imagine.
1: Le dream track,
0: est-ce que ça prend du temps
1: Là, parce que tu pensais que j'allais arriver et improviser le dream track comme
0: non,
1: ça.
0: Non, justement.
1: On a fait croire, en fait, j'ai réussi à faire croire aux gens que ça avait l'air simple, mais je mets quand même 3-4 jours pour faire un dream track. Hein.
0: Bah c'est la différence entre toi et notre émission. On essaie de faire croire que c'est compliqué alors qu'en fait c'est simple et qu'on met une journée pour faire une émission. Je te propose un truc.
1: Okay,
0: je prends ma guitare,
1: oui.
0: Je te fais 4 accords.
1: Ouais.
0: Tu me suis au piano.
1: Oui.
0: Et tu dois faire une chanson, créer les paroles sur un thème.
1: Ok.
0: Mais genre un dream track. On va faire un dream track en live.
4: Ok.
0: Par exemple.
1: Ok. Voilà,
0: tu vas à la Star Academy. Donc tu dois parler du château de la Star Academy dans la chanson.
1: Attends, là t'es en train de faire la chanson.
0: Ouais, je te fais le dream track.
1: Là je fais des notes.
4: Attends,
1: vas-y.
0: T'es au château. Donc tu
1: okay, le, château.
0: Tu dois parler du château de la Star Academy.
1: Château Starac. Ok.
0: Tu disais les élèves, je vais pas avoir peur. Donc tu dois expliquer. Bah tu vas essayer de les faire monter quand même tous ces élèves.
1: Ok. Plus haut quoi. Je mets plus haut. Ok, d'accord.
0: Voilà, très bien. Plus haut. Tina Arena l'a fait déjà. Mais,
1: mais non, mais c'est l'idée quoi. Dans l'idée, on veut les porter.
4: Tu
1: plus
4: vas
1: haut.
4: Pas le couper à chaque fois.
0: Tout à l'heure. Tu disais qu'effectivement on se croise parce que toi tu te couches hyper tard en tant que DJ. Moi je me lève hyper tôt pour faire l'émission. Donc tu dois parler de ça. Qu'on se croise, que nos vies. C'est un chassé croisé de vie.
1: Mais on se croise avec Manu, ok.
0: Ouais, exactement. Bon, tu mets énergie dedans quand même.
4: Oui.
0: Parce qu'on est quand même sur énergie.
4: La base.
1: Énergie.
0: Voilà. T'en mets 2-3. Ils aiment bien qu'on mette 2-3. 2-3-4.
1: Ouais. Énergie.
4: Mais c'est déjà pas mal là, tu vois.
1: Attends, j'ai combien de temps pour écrire ça?
0: Il est 9h30. Non, mais ça va, un petit quart d'heure.
4: Ah, oui.
1: Ok.
0: Rien d'autre. Et
4: non mais c'est bon là le pauvre.
1: C'est bien là déjà.
0: Tu vois, si tu dois mettre Matt Pokora dedans.
4: Bah quoi? Mais pourquoi?
0: Alors je vais vous dire pourquoi.
4: Qu'est-ce qu'il te prend?
0: J'ai devant les yeux une info qu'il est demain soir sur TF1 comme comédien dans Oradour. Et il y a marqué Matt Pokora.
4: Ah mais très bien.
2: Voilà, oui.
0: Tu mets Matt Pokora aussi dans les chansons.
5: Il est dépité.
4: Il se demande qu'est-ce qu'il fout là.
1: J'étais tranquille chez France Inter juste avant. Voilà.
5: Allez, c'est pas la même. Hein.
0: Alors, ça, c'était pas prévu, mais il y a un autre truc que j'avais prévu de te faire faire. Parce qu'on a des platines derrière. Ouais, ça fait beaucoup de choses. Attends, je le dis après. On s'écoute un freestyle.
2: Chaque chose en son temps.
0: Si on peut amener de l'eau froide
1: okay.
0: Pour Moziman.
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0: Moziman est avec nous ce matin. Soon, on le bastonne.
1: Ah, je sais, merci. Merci, Manu.
0: Je vais te dire un truc, il voulait pas le mettre sur Énergie, c'est moi qui ai dit.
4: Oh là là.
0: Il a forcément l'annonce.
1: Bah oui, bien sûr.
0: Alors, non, en revanche. Avant qu'il soit sur Énergie, avant qu'il soit partout,
4: ouais.
0: Tu l'avais lancé sur les réseaux. Je te rappelle.
1: L'histoire, elle est folle, c'est que j'ai fait un dream track avec Gaëtan Roussel. Et Gaëtan, dans le truc, il me dit, mais attends, moi j'avais fait un titre qui s'appelait Help Myself. Je pense que ça pourrait être bien de prendre le refrain et tout. Et plus on avance, plus je lui dis, tu sais que si vraiment t'es sérieux, le titre il peut sortir. Il me dit, mais vas-y, je suis chaud. Le titre sort et Énergie le rentre. Et la vie est belle.
0: Mais quand on avait parlé, je l'avais sorti. J'avais sorti le son et je l'avais diffusé.
4: Franchement, on avait dit que ça va être trop bien, ça va être un carton.
1: Si ça se trouve, c'est vraiment grâce à toi.
0: Hein. Comme beaucoup de choses dans le monde. Hein.
4: Oui.
0: Il y a des choses incroyables qui sont grâce à moi. Alors, le problème, c'est que les guerres aussi. Mais bon, ça peut pas être partout. Moziman est avec nous ce matin. Il va réaliser le dream track de mes rêves en live.
4: C'est trop difficile.
5: Ce qui est bien, c'est qu'il a eu le choix en plus. Hein.
1: Ouais. Ah, je me suis vraiment fait braquer.
0: Et en libre, c'est un braquage en bonne et due forme.
5: Oui.
0: Mais c'est en direct, parce que toi, normal, après, t'es dans les logiciels, etc., pour faire les dream tracks de rêve des gens.
1: On peut dire la vérité aux gens. Il y a un monde où vraiment c'est chaotique ce qui va se passer. T'es au courant?
0: C'est pas chaotique.
4: Mais non.
0: J'ai ma guitare, on a trouvé un clavier, on va trouver 3-4 accords. Tu vas chanter avec les petits thèmes que je t'ai donnés, le château de la Starac, nos vies qui
1: j'ai
0: se croisent.
1: J'ai pas eu le temps d'écrire encore.
0: Ça va très bien se passer.
1: Okay.
0: J'ai prévu un autre truc.
3: Parce que ça, c'était pas prévu, mais j'ai prévu un autre truc aussi. Parce que Moziman, c'est le, il adore scratcher. Mm-hmm. Vous scratchez sur des sons dans tous les sens, les DJ et tout.
1: Ouais.
3: Et je me suis dit que ça pouvait être stylé de le faire en direct avec la voix de Énergie qui fait Manu sur Énergie.
5: Oh, wow.
3: De faire des scratchs comme ça.
1: La grosse voix. D'accord.
3: Tu vois, tu mets un beat et tu fais un truc comme ça.
1: Ok.
3: Voilà.
1: Là, tout de suite, là.
3: Pas tout de suite, dans. Là, maintenant, ouais.
8: Tu veux me laisser une minute pour préparer ça ou comment ça se passe?
4: Le pauvre, là, il est
5: professionnel, hein.
3: Tu vois ce qu'on vit tous les jours, nous?
1: En fait, hey, je suis tâche chaud ce matin.
4: C'est ça.
1: Il s'est dit, putain, il y a vos images, je veux m'arrêter.
3: J'avoue qu'il y a un côté marionnette.
1: S'il te plaît, mais... j'ai une minute.
3: Alors, tu sais quoi, d'abord, on va prendre des gens au téléphone.
1: Ah, bah,
3: parce
1: voilà,
3: qu'il y a quand même des gens qui veulent te, qui veulent te parler.
1: Détendre. D'accord.
3: On a Nadège qui est là. Bonjour, Nadège.
9: Salut Manu, salut l'équipe, salut Maziman.
1: Bonjour Nadège. Oh, Nadège est suisse.
9: Non, pas du tout. Raté, mais pas loin.
3: C'est les Vosges, ça.
1: Non, les Hauts-Savoyardes.
9: Non.
1: Où ça? Mais t'es d'où alors, Nadège?
9: D'Alsace.
1: Ah. Oui, c'est juste au-dessus, quoi.
3: Oui, mais... c'est pas loin, bah, c'est la Norvège. Voilà.
1: Oui, non, mais parce qu'en fait, il y avait un petit côté Jura. Excuse-moi, Nadège. Enchanté.
3: Parce que t'es de Savoie ou...
1: Je suis Hauts-Savoyard, suisse-allemand, oui.
3: Oh, je savais pas tout ça, moi.
1: Bah, je sais. Tu sais que j'ai fait l'émission de Camille l'autre jour, on a découvert qu'on était tous les deux de la même région et que tous les deux, nos papas avaient une crêperie. Ouais, et tous les deux, on faisait des crêpes. Non, mais c'était quand même très étrange. Pardon, Nadège, on digresse. Mais
3: non.
1: C'est bizarre quand même, non?
3: Ah oui, c'est étrange, oui.
1: Ah, voilà.
3: C'est incroyable. Ah, c'est bizarre de faire des crêpes en Savoie, oui. Le loyer était moins cher qu'à Brest. Nadège, t'avais une question pour Moziman.
9: Oui, alors moi je voulais savoir, est-ce que tu préfères faire danser les gens dans un festival ou dans des petites salles?
1: Waouh. Eh bien écoute, c'est une très bonne question. Je suis incapable d'y répondre et c'est exactement pour ça que quand je fais une salle, par exemple là, les deux zéniths qu'on fait le 17 et 18 octobre, entre les zéniths, il y a des afters. C'est-à-dire qu'après le premier zénith, on fait la teuf, on va au T7 jusqu'à 6h. 6h midi, on fait Wanderlust After Techno. Midi, 18h, on fait Central Chapel avec un brunch un peu électronique avec des DJ. Et puis après, on enchaîne le deuxième zénith. C'est exactement pour cette raison que c'est super cool de faire des zéniths et je kiffe. Mais j'aime aussi et j'ai besoin d'avoir des salles plus confidentielles où tu peux être avec les gens et faire des sets beaucoup plus longs.
3: Attends, j'ai l'heure, c'est 1h30.
4: Ouais.
3: L'heure officielle du décès de Moziman. Ouais. Tu l'as mixé pendant 24 heures.
1: Ouais, bah, je suis pas tout seul, il y a un line-up de fou aussi. Mais ouais, ça va être génial.
3: C'est-à-dire que tu fais un, c'est complet en plus, hein. Les zéniths de Paris, les 17 et 18 octobre, tu fais un zénith, et ensuite tu vas remixer derrière encore.
1: Trois afters, ouais.
4: Wow, mais tu dors quand?
1: Je dors, j'ai aménagé un van pour dormir, c'est justement, avant chaque set à chaque endroit.
4: Ouais. C'est incroyable. Là, c'est trop
3: Bah voilà, Nadège.
1: Merci, Nadège.
3: T'as la réponse, il aime tout, en fait.
4: C'est fou.
1: Attends, du coup, on se verra au zénith de Strasbourg, c'est ça?
9: C'est ça.
1: Ouais.
9: C'est
3: t'as une tournée des zéniths, en plus.
1: Yeah, oui, bah oui.
3: Oui, tant qu'à faire.
4: Bah,
3: tant qu'à
4: faire, on y va.
8: Ah, c'est all-in, hein.
3: Une fois que t'as fait un zénith, tu vas t'emmerder, t'en fais plusieurs, tu les enchaînes, en fait, les zéniths. Alors, belle journée à toi, Nadège. Il y a Bara qui est là. Bonjour, Bara.
10: Salut l'équipe, salut Moziman.
1: Bonjour Bara.
3: Bienvenue sur Énergie. Bara, t'avais une question à poser à Moziman.
10: Oui, je voulais savoir si tu te souvenais du premier CD que tu avais acheté.
1: Eh bien oui, c'est drôle que tu m'en parles. Je l'avais acheté chez City Disc, c'est l'équivalent, tu sais, genre de Virgin en Suisse. Puis t'avais des espèces de tours de CD là, et tu pouvais écouter, tu choisissais ton CD et tu écoutais. Et c'était une compilation de trance de la White Sensation de Tiësto. Et j'avais adoré ça.
3: Attends, White Transition de Tiësto?
1: Ouais, tu te souviens de ça?
3: Je connais pas.
1: Oh, t'es dur.
8: Oh putain,
1: j'ai cru l'espace d'instant qu'on partageait un truc, toi et moi.
3: L'ascenseur émotionnel de ouf.
1: C'est terrible. Bref, c'était des compilations de trance et de musique électronique. Et toi, tu te souviens du premier CD que t'as acheté?
10: Moi, oui, je me souviens. C'était le CD de 50 Cent et c'était au collège.
3: Pas mal aussi, ouais.
1: Sympa.
4: Ouais. Classique.
3: Bah, c'est bien, quoi.
4: Ouais, bah ouais,
3: alors.
10: Et je voulais juste te dire que je t'ai vu au festival de Venoges et t'étais incroyable.
1: Ah, c'était cool, Venoges. Merci beaucoup, c'est très gentil.
3: C'est où, Venoges?
1: En Suisse.
3: Bah d'accord.
1: Suisse, côté français.
3: Toi, tu fais que l'Est, hein. Après, vraiment, les Bretons, tu les emmerdes, hein. C'est vraiment.
1: Arrête, on a vécu un truc aux Vieilles Charrues, c'était incroyable.
3: Que vous avez vécu, quoi?
1: Je me suis fait, bah, comme toi, exactement comme ce matin, je me suis fait braquer le show par Matmata en direct.
3: Ah, j'ai vu, c'était énorme!
1: Devant 70 000 personnes. C'est-à-dire que je suis en train de jouer, il y a l'écran qui glitch, Et d'un coup, j'ai Matt Mata qui me fait une vidéo en disant attends, tu fais la scène Glenmore et tu fais pas notre Dream Track. Alors voilà ce qu'on veut. Et là, je suis sur scène devant 70 000 personnes en train d'essayer. Et alors j'ai un baguette qui rentre. Tout, c'était incroyable.
3: C'est génial.
1: C'est trop cool.
3: Matt Mata, pour moi, c'est un groupe sous-coté.
4: Ouais.
1: J'adore. Ils sont toujours là. C'est comme Trio. Ah oui. C'est les groupes de notre adolescence qui sont là, quoi.
3: Mais en bagnole, je me refais des albums de Matt Mata. Ouais. J'adore ça.
1: Ah bah ouais, Louise Attack, Matt Mata.
4: Ah ouais.
1: Oh, c'était cool.
3: Oh là, hey.
1: Sins Emilia. Hey.
4: Ah ouais.
3: Et à cette époque-là, ils allaient faire de la musique.
1: Bien sûr.
3: C'est pas comme leur boom-boom de maintenant.
1: Alors,
3: c'est les
1: DJ,
3: les
1: Guetta,
3: les
1: Mojiman. Oui. C'est pas avec ce qu'on va leur proposer ce matin derrière le piano qu'on va retrouver un truc bien là.
3: Mais bien sûr que si.
1: Merci
3: Barra. Beaucoup, Barra. Ah, bah, Barra est en train de s'auto-manger apparemment. belle journée, Barra.
4: Elle est partie. Hein.
3: Elle est partie. Ouais, elle est partie. Ouais, parce qu'en fait, elle pose des questions à David Guetta qui est sur une autre radio en ce moment. Elle fait tous les DJ. Moziman est avec nous ce matin. Je vais te faire scratcher dans deux minutes.
1: Ok.
3: On s'écoute Farouko, il y a pas qu'à. Je vais te faire scratcher et ensuite tu vas faire mon dream track de mes rêves. Attends, en live.
1: Ouais. Ok.
3: J'ai la guitare. Elle est arrivée.
4: Oh, non. Oh là là.
2: Elle va en bien chaud.
3: Attends, je t'ai pas donné les accords.
1: Tu me fais penser à mon daron qui sort la gratte.
3: C'est ça, on dirait que c'est une fin de soirée.
1: On n'a pas de famille et puis on n'ose rien dire. On est là, on est en otage.
3: Ouais. Je t'ai donné les thèmes, je te les rappellerai tout à l'heure, les thèmes. Et je fais quatre accords, moi, donc c'est très simple. Tu vas devoir faire une chanson là-dessus. Et je t'accompagnerai.

0: Ça va, les accords sont simples.
1: Ouais. Ah oui, évidemment, c'est moi. C'est... Ok, il va faire un dream track de rêve. Il va scratcher en direct. C'est Moziman. On l'a braqué. Il est là. Tu peux pas sortir. Derrière, c'est fermé à clé.
2: Il a pas le choix.
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4: Manu. C'est sur Énergie.
1: Ah, ouais. Ça marche. Je m'entends avec de l'écho.
2: Ah, nous, on t'entend bien.
1: Avec de l'écho.
5: C'est bizarre.
1: Avec de l'écho.
5: Nous, on t'entend bien, pourtant.
1: Excusez-moi. Pardon, je vais changer de casque. Ah, bah voilà. J'ai encore de l'écho parce que c'est dehors.
5: Ouais, mais c'est côté
1: festif. Problème de son. Il est 9h46. C'est pas grave. L'écho, c'est la vie aussi, quelque part.
2: Bien sûr.
1: Je dis de la merde. Moziman est avec nous. Il a peur.
5: J'ai très peur.
1: Non, ça va bien se passer. Directeur de la Star Academy, il a dit qu'il allait changer complètement le bureau de la direction. Il nous a pas dit exactement ce qu'il allait avoir dedans. Mais ça a l'air sympa.
0: Ça va être très cool. Tu viendras?
1: Ah, mais alors tu m'invites à la Star Academy.
0: Tu sais ce que tu pourrais faire, Manu?
1: Attends, je sais ce que je vais faire.
2: Oh là là.
0: De toute façon, j'ai bien compris ce matin.
2: J'ai
0: bien compris ce matin, fallait que j'aille. C'est bon.
2: Tu dis oui.
1: J'ai un rêve. On fait un chat à la Star Ac.
2: Ah oui.
1: Hein? On fait un chat, c'est-à-dire que avec tous les élèves, avec toi.
2: C'est pas du tout ce qu'il avait en tête. Hein.
1: On se cache et tu dois nous trouver.
0: Tu veux que je te dise un truc? Tu m'as demandé juste avant si j'allais être un directeur sévère ou pas.
1: Oui.
0: Il n'y a pas de chat avec moi qui tienne au château.
2: Allez. Ah,
1: tu préfères faire une balle aux prisonniers?
0: Vraiment pas. Je préférais que tu viennes leur faire un média training pour leur expliquer comment ça se passe quand on se retrouve en radio.
2: Ah, la masterclass.
0: Devant des millions d'auditeurs en direct.
1: Une masterclass à la Star Academy.
2: Ah oui, voilà.
1: Tout ce qu'il ne faut pas faire.
2: Ah, s'il te plaît.
1: Mais si tu veux, mais sur quoi? Sur la chanson?
0: Sur le média training.
1: Sur le média training.
0: Bien sûr, t'arrives, tu les interviews et tu les piques un peu.
2: Ah ouais. En plus, tu sais faire ça.
0: Tu sais faire ça.
1: C'est pas mon style.
0: Non, mais imagine, je sais pas, tu leur demandes par exemple des trucs impossibles à faire à 9h du mat. Je sais pas. Tu les prends en otage, tu les mets en difficulté pour voir comment ils réagissent, quoi, s'ils tiennent la route ou pas.
2: Ah non, c'est une très bonne idée. Une bonne idée, hein. Bah, c'est rigolo.
1: Et nous, on t'attend dans la cuisine. Alors, avec grand plaisir, autant que tu veux, si on fait un chat.
0: Bah, tu le feras avec le prof de sport si tu veux. Ça les fera bouger.
2: Parfait.
1: Non, avec plaisir. Alors, vraiment, sans problème.
0: Ok.
1: On peut dormir au château?
0: Ouais.
1: Un week-end?
2: C'est vrai?
0: Ouais, il y a des chambres.
1: Ah, oh, bah, nickel, voilà. J'en ai
0: pas dans le château, mais juste autour du château. Moi, j'ai ma chambre qui
1: est. Non, t'enlèves des élèves, ils dorment à côté. Moi, je dors dans le château.
0: Non, non, non, non, salon, t'inquiète pas. T'inquiète pas.
1: Vendu.
0: Ok.
1: Bon, il y a des platines qui sont là-bas parce que Moziman, il est pas que directeur de la Starac, il est aussi DJ. Et je parlais des scratch. C'est un gros truc que t'aimes bien faire, les scratchs dans tous les sens, etc.
0: J'ai filé
1: à Moziman les voix de Richard Darbois, la voix d'énergie, la grosse voix d'énergie. Ouais. Je lui ai donné des voix où il dit Manu sur énergie, énergie hit music only. Et l'idée, c'est calé, hein, dans les platines. Et tu nous fais un truc avec ça.
0: Ok.
1: Allez, viens, on y va.
2: C'est parti.
1: Allez, c'est parti. Le grand saut, c'est maintenant.
2: Courage, ça va le faire.
1: Attention.
5: J'ai peur du rendu quand même.
1: J'avais un micro à une époque.
5: Ouais, ça servira à rien.
1: Ça y est, okay. C'est bon. Alors, ok, on est sorti dans le couloir.
0: Très bien.
1: T'as jamais fait de set DJ dans
0: un
1: couloir?
0: C'est mon premier set dans un couloir.
1: Écoute, fais-toi plaisir. J'ai un petit peu d'écho dans mon retour. Je m'entends avec environ une seconde de retard, mais c'est pas grave.
0: Ok.
1: Attention.
0: Donc, tu m'as demandé de scratcher la voix.
3: Manu. Voilà. Sur Énergie.
1: Exactement.
0: Ok, ça, bah, c'est prêt déjà. Pas de soucis.
1: Peut-être que tu peux être un petit beat, un petit truc hip-hop, un truc.
0: D'accord, hip-hop. C'est par point DJ électro, c'est nickel, regarde.
1: Il y a un truc électro.
0: Non, mais regarde, c'est bon, regarde, tout va bien. Hop, on va faire comme ça. Tac, regarde. Je te donne le micro. Attention.
1: Ça y est, c'est parti. Moziman en direct sur Énergie. Richard va jamais te scratcher.

0: C'est pas mal. Bravo. Ok, ça c'était un échauffement. C'était un échauffement. Parce que maintenant il va falloir aller en direct chanter.
1: Ah d'accord, ah oui d'accord, moi j'allais prendre un autre acte, tout ça.
0: Ah
1: c'est chaud, non mais c'est bon, vas-y.
0: Ah bah attends, non, on va faire bouger.
1: Manu, est-ce que tu me laisses quand même juste 3 secondes pour écrire la chanson?
0: Oui, 3 secondes,
1: genre
0: ouais, bien
1: une
0: sûr.
1: Pub ou 2 minutes.
2: Il a même pas eu le temps. Il a noté des mots-clés, il a pas eu le temps d'écrire encore.
0: Ah attends, attends, c'est le directeur de la Starac.
1: Heureusement que vous êtes là.
3: Mais oui, non, c'est vrai. Tu connais la pression, la Manu.
2: Il est fou.
0: Non, ce qu'on va faire, il faut rappeler, bougez pas, je change du casque. Ah oui, je m'entends mieux là d'un coup.
1: Ok, j'ai vu.
0: Ils avaient mis en France Info, en fait. dans mon casque, donc j'avais pas le bon retour. J'ai demandé à Moziman tout à l'heure de faire un dream track pour moi. C'est le truc que tout le monde rêve d'avoir.
2: Oui.
0: Il a fait toutes les plus grandes personnalités en leur demandant de réaliser le track de leur rêve. Effectivement, c'est compliqué parce que bah, c'est du temps, c'est ce que tu disais tout à l'heure. Donc j'ai dit, on fait un truc en live. J'ai récupéré ma guitare, on t'a trouvé un clavier et je t'ai dit, voilà. Tu trouves une chanson, je te donne 4 accords, je t'accompagne à la guitare, ça c'est pour rajouter une complexité, et tu fais une chanson sur le thème de la Starac, puisque t'es directeur de la Starac, sur les élèves que tu vas faire évoluer. Qu'est-ce que j'ai dit encore?
1: Attends, j'imagine que maintenant la thématique c'est pas le consentement là, hein. C'est vraiment. Non, c'est... pas là, c'est vraiment la Starac.
0: Tu les filles quoi.
1: Oui, ouais.
4: Tu m'as dit chassé croisé.
0: Oui, le chassé croisé, ouais. Toi qui te couches.
1: Moi, j'ai noté chassé croisé, on se croise avec Manu, faut placer énergie, faut placer Matt Pokora.
2: Là où?
1: Plus haut. Et parler du château de la Starac.
0: Voilà. Exactement.
1: Ok, mais je suis chaud.
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0: Vous avez beaucoup de monde qui est passé par la Starac.
2: La classe.
1: J'étais en train de me dire, je préparais ma vanne pour dire mon blaze, et en fait, je l'ai fait.
0: Bah oui, ouais. Tu l'as même pas. Tu te souviens pas, mais ça fait des jingles pour nous.
1: Ah ouais?
0: Eh ben oui.
1: Trop cool.
0: Moziman est avec nous ce matin, c'est le nouveau directeur de la Star Academy. Ça commence le 10 octobre.
1: C'est le 10 octobre.
0: Putain, il sera là,
2: c'est bientôt.
1: Ouais, c'est alors, bientôt là.
0: Et il m'a dit que je pourrais aller au château.
4: Mais il faut que tu le fasses. Hein.
0: Pour faire un, j'ai pas compris, une masterclass de
1: Media training.
0: De ce que tu veux.
1: C'est super. Quoi,
0: comme t'es ma chose ce matin, je ferai ta chose au château.
1: Mais tu sais pas à quel point je vais me venger. Hein.
2: Ah oui, chacun pour tour.
0: On a fait scratcher Moziman tout à l'heure avec les voix de Richard Larbois et la voix d'Énergie qui faisait Manu sur Énergie. Et là, on va monter d'un cran.
1: Bon, Manu, j'ai écrit quelque chose, mais m'en tiens pas à rigueur, parce que c'est simple, quoi.
0: Alors, y a pas de problème, je t'ai braqué, donc c'est normal.
1: On a bien les accords.
0: Ah oui, alors.
1: Tu peux aller derrière le piano?
0: Bien sûr, tu peux y aller le temps que j'explique. J'ai dit à Moziman, écoute, je fais de la guitare, on va te trouver un clavier, on a trouvé le clavier. J'ai fait 4 accords, je te les referai tout à l'heure. Et ensuite, il doit chanter, enfin, un dream track, mais en live.
1: C'est
0: mais
1: ça.
0: En direct, sur le thème de la Star Academy, il va aller au château, les élèves qui vont s'envoler, il va les faire aller plus haut. Sur le fait aussi que quand ils se couchent, moi je me réveille.
2: Ouais.
0: Donc on se croise comme
2: vous
0: ça dans
2: croisez,
0: la vie.
2: Ouais.
0: Et puis aussi, il y avait Énergie. Bien sûr,
1: Énergie et Matt Pokora.
0: Et Matt Pokora aussi que tu dois classer. Pourquoi Matt Pokora? Parce que j'ai vu qu'il était dans une série demain. Voilà.
2: Très bien. Il a fait ça en 2 minutes quand même. Hein. On l'a entendu fredonner, ça avait l'air incroyable.
3: Ah bah c'est un pro. Hein.
0: Assez parlé de moi.
1: J'ai un peu popifié de tes accords. Tu sais, on peut le faire genre.
0: Voilà. Ok.
1: Oui, on se fait le dernier. On fait le dernier en sol. Genre.
0: On se calme. Hein.
1: On est en direct, on s'en fout.
0: Sol.
1: Sol. Je chante ton dream track, t'es prêt?

0: Attends, c'est pas fini.
1: Oula, oula. Que... Ah,
0: ouais. C'est comme ça qu'ils font sur scène.
1: Oh là là.
0: Alors,
1: ouais, c'était un truc de fou. Hein.
0: J'ai remarqué que parfois t'as eu du mal à suivre la guitare, mais c'est
1: non,
0: pas grave, tu démarres.
2: Genre, tu n'entendais pas bien la guitare. Désolé. Mais j'ai l'impression que tu m'as bien suivi, par contre.
0: Mais je suis un professionnel, hein, avant
2: ah bah,
0: tout.
2: Ça
0: hein.
2: se sent.
1: Hein. Ah, c'était
2: alors,
1: bien.
2: Tu devrais monter un groupe, faire un truc là.
1: Non, faut pas.
2: Alors, je sens que j'ai mis les doigts sur un truc.
1: Oui.
0: En fait, tu dois te dire à chaque fois que tu dis un truc, on passe sur le.
3: Ouais.
0: Wow. Parce que hier, dans l'émission, c'était hier ou avant-hier,
1: ouais, c'est
0: hier, on s'est dit qu'on allait monter un groupe. Parce que Jeff, il fait de la batterie.
3: Ouais.
0: Je fais de la guitare. Il y a Florent, le producteur, qui fait de la guitare aussi. Lorenza, elle chante pas si mal. Marion, elle se démerde très bien pour faire des sandwichs. Et
3: on s'est mis les doigts.
2: Mais moi, j'ai un concept pour toi, en fait.
1: Ouais.
2: Accueille les artistes. Déjà, accueille plus d'artistes et tu leur dis qu'ils viennent pas avec leurs musiciens. Vous leur faites l'instru en direct.
1: Bah c'est oui, c'est le but.
4: Ah, c'est une folie.
3: Ben oui.
2: Et ils viennent chanter leurs chansons en direct avec vous.
1: Regarde, il y a les yeux qui brillent.
4: Ah oui, non, comme
2: parce
4: un
2: que,
4: ouf.
2: Je veux dire, en direct, tu triches pas. Quand t'as des vrais musiciens, tu peux plus tricher. Il y a pas de truc de t'es là, tu partages ta chanson.
0: T'as dit vrai musicien, c'est là où il y a un problème.
1: Oui.
0: Mais banco, bien sûr.
1: Mais c'est
2: attends,
1: très cool.
2: Génial.
0: Et ensuite, on ira sur les Energy Music Tour.
1: Oh ah bah,
2: oui.
0: Pour les mondiales. Et ensuite, tu voudras faire les Zéniths, tu diras désolé, c'est complet, il y a déjà le groupe de Manu. Mozy, merci d'être avec nous. Et merci mille fois d'être venu.
2: Ah, merci à toi. Merci
0: Zénith
2: pour votre
0: accueil. Paris, 17 et 18 octobre, c'est complet. Il y a la tournée des Zéniths de France. Pas qu'en France, il y a la Belgique, il y a la Suisse en avril 2027. Tournée des festivals.
2: Le plus important, 16 octobre 2027.
0: Dans l'Accor Arena.
3: Ah ouais.
0: Et c'est déjà rempli à 80%.
1: Ah oui, faut y aller là. Ouais.
0: T'as besoin d'une première partie?
3: Bon,
0: là comme ça.
1: Dis non.
2: Là comme ça, c'est open Marion.
1: Les sandwichs, ouais.
0: Et on se retrouve au château de la Starac aussi,
2: ouais.
0: Évidemment.
1: Oui.
0: Merci mille fois d'être venu d'avoir joué avec nous.
2: Merci à vous tous.
0: On s'est régalé, Mozy Mann, prochain directeur de la Star Academy et partout en concert. Tu veux dire quand il fait un set de DJ quelque part, il en fait 8 après parce qu'il ne dort jamais. C'est Mozy Mann. Merci mille fois d'avoir été avec
2: Merci.
0: Nous. On se quitte comme chaque jour.

0: Bienvenue dans cette nouvelle journée, c'est mardi, c'est le 29 septembre 2026. Tout le monde est là, évidemment, il y a Marion.
1: Coucou.
0: Il y a Jeff.
2: Bonjour.
0: Lorenza est là.
3: Salut les BG.
0: Mais les BG te saluent aussi, alors. Bah, si personne nous le dit, on se le dit entre nous,
3: quoi,
0: les
3: BG. Oui, bien sûr.
0: Alors, Katsai avec Animal, Gims et Mauvais Joe, vive la monnaie. C'est ce que je vais vous jouer dans le quart d'heure qui arrive. Il y aura les sondages du matin. On va vous offrir du cash tout à l'heure au Club des Génies. Et pour démarrer cette journée, nous allons parler de bonnes actions. Parce que Jeff a fait un truc et franchement,
2: ouais,
0: j'ai envie de te dire chapeau.
3: Ah ouais?
2: Je suis très fier de moi. Je suis très, très fier. Je suis allé chercher un plat emporté. Tu sais, voilà, donc je prends mon plat et il y avait un petit monsieur là qui était, je pense, SDF, toi, qui m'a demandé de lui prendre un plat aussi. Je lui ai dit oui et en fait, quand il est reparti s'asseoir à sa place, plus loin dans la rue, j'ai remarqué qu'il était en bande. Ils étaient plusieurs. Et en fait, j'ai pris des plats pour tout le monde. Plats,
3: wow,
2: boissons, desserts pour tout le monde. Ils étaient quatre et je leur ai rapporté le plat. J'ai même discuté cinq minutes avec eux. Et donc voilà, je suis très content de moi d'avoir fait ça.
3: Ah ouais, là, c'est
0: beau ça.
2: Ouais, franchement, ouais, je suis content.
0: Franchement,
2: je dors bien après avec ça.
0: Ah bah oui, parce que tu dis que t'as fait une bonne action.
2: Exactement.
3: On est fiers de toi, Jeff. Bravo.
2: Merci beaucoup, c'est gentil.
0: Alors, excusez-moi, mais est-ce que c'est pas le destin? Parce que je viens de voir qu'aujourd'hui, on est le 29 septembre, c'est la journée mondiale du cœur. Comme avoir du cœur.
3: Oh.
2: Ah mais oui.
0: Tu vois, c'est la première fois de ta vie sans le faire exprès, t'es dans la cul, mec.
2: Ça se fait.
0: Quelle a été l'une de vos dernières bonnes actions? Pour se lancer la journée, ça va nous faire du bien, ça. Et parce qu'en plus, quand tu racontes ta bonne action, bah, comme Jeff, t'es fier.
3: Ah ben,
2: ben
3: ouais.
2: Oui, j'ai fait sanglot dans ma voix en plus.
0: Eh ben, soyez fiers de la dernière bonne action que vous avez faite. Appelez-nous 0870 70 42 48. Comme Laura. Bonjour Laura.
4: Bonjour Manu, bonjour l'équipe.
0: Bienvenue sur Énergie Laura, c'est notre premier appel du jour. C'est avec toi qu'on va démarrer cette journée. Est-ce que moi je te le demande comme ça, mais est-ce que tu te rappelles de la dernière bonne action que t'as faite? C'est pas évident, hein, de...
4: Ouais, de, comme ça, là, tu me prends comme ça. Non, je dirais... ah si, offrir un MP4 à ma nièce, elle était la plus heureuse du monde. Allez.
0: Ah bah oui.
3: Ouais,
0: bah,
3: ça marche.
0: C'est une belle action, ça.
4: Aller voir les étoiles dans tes yeux, ça valait tout.
0: C'est pas mal.
3: Très bien.
0: La PS4. Ok,
4: bon, ah met... non. Calme-toi.
3: Non, c'est le MP4.
4: Non, MP4.
3: MP4. Elle t'a dit de te calmer quand même.
0: Alors, excusez-moi, pardon, j'avais compris la PS4 moi. Mais,
4: ah, attends,
0: mais c'est quoi un MP4?
4: Bah tu sais, c'est pour écouter de la musique, mais avec un écran en fait. Nous, oui, on avait des MP3 à notre époque.
0: Ah d'accord, parce que le MP4 c'est c'est le format vidéo.
4: C'est ça, voilà.
0: MP4. Donc c'est un lecteur vidéo que tu as offert à ta nièce.
4: Ouais.
0: D'accord.
3: Très sympa.
0: Bon cadeau. J'aurais préféré une console. Enfin, apparemment, c'est. Non, c'est pas grave, c'est pas ta nièce préférée, c'est tout. C'est pas grave.
4: Non, arrête.
0: Laura, eh ben, tu sais quoi, quand on fait des bonnes actions, eh ben, y a toujours un truc qui arrive, c'est le retour du karma. Eh ben, je vais t'offrir le mug Manu sur énergie et le t-shirt Manu sur énergie.
4: Combien?
0: C'est pour toi pour démarrer ta journée, on t'embrasse fort.
4: Oui, super. Salut Manu, salut l'équipe.
3: Salut.
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0: On y va, concentration. Une femme sur six complexe sur cette partie de son corps.
2: Oula.
0: Quelle est cette partie, Marion?
3: Les fesses.
0: C'est pas au niveau des fesses. Lorenza?
3: Les coudes.
0: C'est les coudes. Tu complexes sur tes coudes?
3: Je déteste mes coudes.
1: Ah bon?
3: Voilà.
0: Ah, la petite peau, là, c'est ça?
3: Ça me dégoûte. Genre vraiment, en fait, des fois, je pense, plie tes coudes, parce que quand je tends mes bras et tout, genre, c'est un complexe. Et je me dis, si on me voit avec des coudes. Enfin, voilà, je déteste mes coudes.
0: Non, mais on a tous une petite peau de merde qui sert à rien.
3: Ouais, c'est pas beau, c'est pas esthétique, j'aime pas. On dirait qu'il est vieux, genre. Enfin, je sais pas.
0: Oui, c'est vrai, le coude, quand on est, il est déjà vieux. C'est vrai. T'as raison. Mais c'était pas le coude, Jeff.
2: Est-ce que ça se voit facilement? Est-ce que c'est caché sous les fringues ou ça se voit?
0: Ça se voit, mais on peut les cacher. Et je pense qu'il y a des femmes qui sont complexées justement avec ça et elles utilisent un petit stratagème pour les cacher. Lorenza?
3: Les seins?
0: Non, c'est pas les seins.
3: C'est au niveau du visage?
0: Oui, c'était les oreilles.
3: Ah bah oui.
0: Une femme sur six, complexe sur ses oreilles. Donc, des fois, elle les cache avec les yeux, quoi. Avec les cheveux.
3: Oui, sinon, c'est des très gros yeux, quand même.
0: Vous êtes comment au niveau des oreilles?
3: Non, ça va.
0: Tout le monde va bien?
2: Bah, elles sont trop grosses et trop molles, les miennes.
0: On parle des oreilles, Jeff.
2: Oui, pardon, oui. Non, mais je savais que je peux les plier quatre fois quand même, c'est rare. Je peux plier mes oreilles quatre fois.
3: Ah, ça me met mal.
0: Et toi, Lorenza, pourquoi t'aimes pas tes oreilles?
3: Parce que elles sont décollées. J'ai pensé pendant longtemps les faire recoller. J'ai l'impression qu'on m'appelait Dumbo à l'école.
0: Moi Moi aussi, on m'appelait Dumbo parce que j'ai des grandes oreilles.
3: Je dis toujours que c'est mes paraboles, du coup, j'essaie de donner des petits surnoms affectueux.
0: Mais du coup, tu captes des trucs avec ou... T'as la Netflix gratos, ça me fait incroyable. Deuxième sondage du matin, c'est l'habitude au réveil que 38% des couples jugent la plus insupportable chez leur conjoint. Quelle est cette habitude au réveil, Marion?
1: Se lever et parler direct. Ce qui
0: c'est dur,
1: trop.
0: Ça. Ah, ouais. Mais non, c'est pas ça. Il n'y a pas de parlotte.
1: Okay.
0: Jeff,
2: le bisou avant brossage de dents.
0: Non, bon, tu peux faire un petit bisou rapide, quoi.
2: Ouais, mais il y en a qui aiment pas. Je sais qu'il y en a qui aiment pas du tout.
0: Oh bon, Lorenza?
3: On est encore dans le lit quand ça se passe?
0: Oui, absolument. C'est l'habitude au réveil que 38% des couples jugent la plus insupportable chez leur conjoint. De quoi il s'agit?
2: Est-ce que ça gêne aussi les autres? Ou c'est juste dans le couple?
0: Ça gêne l'autre, en fait. C'est pour ça que c'est l'habitude au réveil qui est insupportable. Marion?
1: Laisser son réveil sonner?
0: Laisser sonner l'alarme du réveil à répétition sans se lever.
1: C'est insupportable.
2: Ouais. Mais même pour les autres, du coup, pardon, même quand t'es plus loin dans l'appartement, tu l'entends.
3: Bien
2: chiant,
3: sûr.
2: Quoi. C'est très, très chiant.
0: Même les voisins.
2: Oui,
3: mais oui.
0: Enfin, t'entends. Cela dit, excuse-moi, mais je pense que ça vous est déjà forcément arrivé un jour où vous vous le réveillez, il y a un réveil qui sonne, le mec, il a oublié d'éteindre son réveil, il est parti.
2: Oui.
0: Et ça sonne, c'est l'enfer. Un homme sur cinq avoue avoir déjà fait semblant de s'intéresser à cette activité uniquement pour séduire une femme. Jeff?
2: C'est la lecture.
0: C'est pas la lecture, Marion.
1: Le shopping.
0: C'est pas le shopping non plus. Lorenza?
3: C'est artistique?
0: C'est pas artistique, c'est physique.
2: C'est un sport donc?
0: C'est, oui, on peut considérer que c'est du sport. Absolument. Alors?
3: La danse?
0: C'est pas de la danse.
1: Le pilate?
0: Oui, c'est voilà, pas le pilate, mais c'est pas loin d'un truc comme ça. C'est pas loin du pilate, c'était le yoga.
2: Ah oui, chien peut-être inversé là, je sais pas trop quoi, bizarre ça.
0: Tu as l'air de bien t'y intéresser. Un homme sur cinq avoue avoir déjà fait semblant de s'intéresser au yoga pour séduire une femme.
2: Ouais. Ouais, après, vous trouvez une femme qui aime le yoga aussi, sinon ça sert à rien quoi.
1: Ouais, puis t'es vite cramé, hein, pardon, mais ça se voit quand même.
3: Ah oui, mais on le crame direct. Hein.
2: C'est-à-dire que moi ça marche pas avec moi perso. Mais...
1: j'en fais tous les jours. Yoga.
2: Pardon, mais là, j'avoue.
0: Bien, écoutez, nous allons fermer cette page yoga.
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0: Voilà, c'était le jingle d'Internet.
2: Ils sont nombreux.
3: Bah ouais.
0: Donc 90% de ce que vous regardez en vidéo était dans ce jingle. Quelles ont été vos dernières bonnes actions? On a démarré l'émission avec Jeff qui nous a dit quand même il avait fait un truc très fort. Il était allé récupérer un plat qu'il avait commandé.
2: Ouais.
0: En voyant le plat, eh ben, y a quelqu'un qui le regarde et il voit que c'est un SDF. Il lui a offert à lui et à trois de ses potes un plat aussi à manger.
2: Ah, complet, le menu complet.
0: Et après, tu te sens bien quand t'as fait ça. Comme l'as dit, j'ai bien dormi.
2: Exactement.
0: Une belle histoire, une belle action. Quelles ont été certaines de vos dernières bonnes actions? Allez, Marion.
1: J'ai laissé passer une dame à la caisse du supermarché. Elle avait l'air vraiment fatiguée au bout du rouleau. Je lui ai dit, allez-y, madame. Et pourtant, j'étais pressée. Hein. Mais j'ai privilégié son bien-être au mien. Et
0: bravo,
1: après, j'étais bien.
0: Bravo, Marion. Bon.
1: Ouais.
0: Bravo, Marion.
1: Après, par contre, derrière, on me regardait en mode, tu peux y aller aussi. Là, j'ai dit, non, faut pas s'en servir. Arrête, t'en laisse passer un après les gens derrière.
0: Bon. J'ai dit une bonne action, c'est bon.
1: Ouais, c'est bon.
0: Emeline est là. Bonjour, Emeline. Emeline?
22: Bonjour tout. Oui, pardon.
0: Je t'en prie.
22: Bonjour Manu, bonjour à toute l'équipe.
0: Ça va?
22: Ben oui, carrément. Trop bien, trop fier d'être à l'hôtel et vous entendre, c'est trop bien.
1: Oh.
0: D'être à l'hôtel? Ah, à l'antenne, pardon.
22: À l'antenne. Oui, oui, bah, excuse-moi, 6h du matin, l'articulation n'est pas encore au top, mais...
0: Non, moi, c'est pas toi, c'est moi, c'est mon âge, t'inquiète pas, c'est bon. Faut y aller faire un test. Emeline, quelle était l'une de tes dernières bonnes actions?
22: Eh ben moi, j'ai retrouvé un porte-monnaie qui traînait à terre. Et pour l'avantage et la chance en fait que j'avais dans ce porte-monnaie, il restait la carte d'identité.
0: Ah.
22: Donc il y avait pas mal de choses, hein, mais il y avait surtout la carte d'identité. Et donc j'ai pu retrouver le propriétaire à partir des réseaux sociaux.
1: Wow.
22: Et du coup, c'est vrai que alors moi, je suis pas trop, vous savez, les rencontres sur les réseaux sociaux, ce genre de choses. Donc voilà, mais pour le coup, petit message envoyé à la personne, et il s'avérait que c'était un étudiant qui recherchait désespérément son portefeuille, qui recherchait désespérément ses AirPods qu'il avait à l'intérieur.
1: Ah ouais.
0: Toi, tu lui as rendu le portefeuille sans les AirPods, évidemment, parce que c'est normal. On prend une petite
3: une petite commission,
0: exactement, bien sûr.
3: C'est logique.
0: Bravo, Emeline. On t'embrasse. Belle action. Et je vais t'offrir le mug, Manu sur énergie. Raccroche pas. Moi, je fais ça souvent. Enfin, pas souvent, mais régulièrement. Dans ma boîte aux lettres, j'ai des mauvaises lettres ou des trucs qui arrivent, mais c'est pas pour moi.
3: Ah bon?
0: C'est dans un village comme ça, des fois, parfois, ça arrive. Ouais. Et à chaque fois, je me lance en mission de retrouver la personne à qui c'était envoyé.
3: Ah, c'est bien.
0: Et je regarde aussi pas la mauvaise adresse, ou je vais taper sur internet, j'essaie de récupérer le téléphone. Et après, j'y vais, mais pareil, j'ai l'impression d'être
3: allé
0: à Dieu.
3: Mais tu les lis pas avant les courriers, quand même?
0: Non. Non, non, non.
3: Ah, ça m'étonne de toi.
0: Non. Et j'arrive et j'ai dit, la voilà votre amende. Voilà. Quelle a été l'une de vos dernières bonnes actions, Lorenza?
3: Il y avait un couple trop mignon de darons et ils n'arrivaient pas à se prendre en photo. Le cadrage, c'était une catastrophe. Et donc, j'ai demandé s'ils voulaient que je prenne une photo d'eux et j'en ai pris plein. Petit shooting gratuit, ils étaient trop contents.
1: Oh, c'est mignon.
0: T'as pas fait la vanne du selfie où
3: évidemment
0: tu te prends en photo?
3: Évidemment que si. J'étais obligée.
0: Quand quelqu'un me demande de le prendre en photo, à chaque fois, j'en fais plein, je le fais bouger et tout, et je fais que des photos de moi et je donne le téléphone. Évidemment. Donovan est là. Bienvenue sur Énergie, Donovan.
8: Salut Manu, salut toute l'équipe.
0: Donovan, quelle a été l'une de tes dernières bonnes actions?
8: La dernière bonne action, c'est que j'ai aidé une dame avec une poussette et deux enfants à monter la poussette dans le métro à Paris parce que personne voulait l'aider et je la voyais galérer et je l'ai aidé.
0: Tout le temps je fais ça à chaque fois quand je vois quelqu'un avec une poussette, je dis est-ce que je peux vous aider? Ou les portes aussi, laisser la porte ouverte.
2: Ouais.
0: Et t'as l'impression d'avoir sauvé l'humanité.
1: Ouais, c'est bien. Mais moi j'ai toujours peur quand on veut m'aider avec la poussette qu'on parte avec le gosse. Donc du coup, parfois je me laisse pas aider.
3: Mais pourquoi?
1: Je sais pas, c'est quelqu'un qui arrive qui dit je peux porter la poussette. Imagine, j'ai la scène dans ma tête, je me dis ça se trouve il va l'embarquer. Donc
2: Après une poussette, il va pas courir très vite avec une poussette quand même.
1: Ah, je sais pas.
0: Non, et puis même il veut juste aider en fait.
1: Oui,
0: je sais. Mais je vais vous dire. C'est un problème, c'est qu'aujourd'hui, on a peur de tout le monde.
1: Mais
0: on a peur de tout et de tout le monde.
2: C'est le mal de ce siècle.
0: Mais bien sûr, Jeff.
2: Mais bien évidemment.
0: Mais quelle est cette société qu'on va rendre à nos enfants?
2: Vous en faites quoi de l'amour?
0: Alors,
2: il faut de l'amour pour les autres.
0: Mais bien sûr. Donovan, on va t'offrir le mug Manu sur énergie.
8: Et merci beaucoup.
0: Eh ben rien, il est pour toi. On te souhaite une belle journée.
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0: Et vous pouvez nous envoyer des messages vocaux. Je sais que parfois c'est compliqué de nous appeler. C'est pas évident. On n'a pas le temps. Ou même vous pensez à un truc. Ou vous écoutez l'émission en podcast. Vous avez envie de réagir. Vous pouvez nous envoyer à tout moment des messages vocaux sur l'application Manu sur Énergie. Elle est gratuite, l'application, évidemment. Vous envoyez votre message. Vous avez quelque chose à dire. Vous avez envie de parler au monde. Vous avez envie de dire quelque chose à tous ceux qui nous écoutent ce matin. Eh ben c'est parti, l'application Manu sur Énergie, on écoute vos messages.
10: Eh ben moi dans la catégorie j'en veux à mes parents, j'en veux beaucoup à ma mère, parce que pendant ma première fois, 5 minutes après, elle a hurlé du salon, Anaïs, viens mettre le couvert.
0: peut-être qu'elle savait pas.
2: Bah oui,
3: elle te demandait juste de mettre la table quoi.
0: Voilà, donc tu peux pas lui en vouloir
3: elle
0: si elle
3: pas
0: savait
3: dit,
0: pas.
3: Remets le couvert Anaïs, enfin tu vois.
0: Alors bien sûr. Tu peux pas lui en vouloir, il aurait fallu la prévenir, mais là c'est bizarre de prévenir sa mère en disant
3: non.
0: Je vais remettre le couvert, tu vois, donc ça marche pas. Allez, encore un message.
12: Ouais, salut l'équipe. Il y a un vrai problème chez nous les garçons, c'est le double G. Alors, je sais que Manu t'en avait déjà parlé dans une lointaine émission, mais c'est un vrai problème. Il faut vraiment trouver une solution à ça parce que c'est plus possible quoi.
0: Je pense que vous ne connaissez pas ce problème.
3: Non, on ne connaît pas ça.
0: C'est que quand on fait pipi parfois, ça se sépare en deux.
2: Oui.
0: Tu vois, et un peu comme Moïse, il a séparé la mer en deux.
2: Ouais.
0: Sauf que,
3: là,
0: le problème c'est ça, et tu ne le vois pas venir.
3: Oh.
0: Et je pense parce que il y a un peu de peau qui se met dessus ou un petit poil et paf, et ça fait un double G. C'est pour ça que si on veut vraiment pas risquer, on doit s'asseoir pour faire pipi.
2: C'est ce que je fais moi effectivement. T'as raison Manu. Je fais que pipi assis.
0: Et moi je fais que pipi debout et c'est compliqué.
3: Mais moi j'ai une question.
0: Oui.
3: Alors, je sais pas comment la formuler, mais quand vous faites pipi assis, vous avez pas peur que votre kiki touche, genre, soit à l'intérieur de la cuvette, soit à l'eau? Moi, je suis une fille, donc je sais pas comment.
0: Alors, peut-être qu'il y a des gens qui sont extrêmement bien membrés.
2: Oui,
3: ça me dégoûtera un peu, genre, je sais pas.
0: En revanche, il peut repartir. En fait, tu t'assieds et effectivement, il peut partir vers l'avant.
2: Oui.
0: Et là, tu peux toucher un peu la cuvette
3: Ah oui, c'est pas terrible,
0: Non, c'est c'est pas terrible. Donc on peut mettre du papier toilette par exemple. Tu vois, tu mets du papier toilette
3: c'est
0: devant.
3: Un délire, hein.
0: Ah oui, bah c'est pour ça qu'on met du temps, nous, pour
3: C'est dur d'être un homme, hein.
0: Ouf. Bah oui, alors. Florent, notre producteur, quelque chose sur le double G?
9: Oui, non, mais c'est sur le fait de, quand tu peux toucher la cuvette ou pas, si t'es assis et que la pression est très forte, le pipi peut passer entre la cuvette et la lunette. Ça m'est déjà arrivé, ça.
3: Attends, mais alors, du coup, tu t'en fous dessus.
9: En fait, du coup, ça sort.
0: Le deuxième G. Ah, tu parles du double G. Le deuxième qui part, oui, bien sûr, évidemment. Oui.
2: Faut trouver la bonne position, en fait.
3: C'est complexe, hein.
2: On se connaît après, on connaît notre corps, donc.
0: Non, mais vous vous rendez pas compte, mais nous on a une vie quand même qui est extrêmement compliquée.
2: C'est en permanence.
0: Non, parce que vous plaignez beaucoup les règles, etc. Excusez-nous, mais vivez notre vie. Hein. Mais tu sais quoi, si t'avais un double G, ça se rapproche un peu de la douleur, je pense, de l'accouchement.
2: Ouais, c'est vrai. Bah... On a un peu de ça.
3: Oh là là, quel horreur.
0: N'hésitez pas à nous envoyer des messages vocaux. C'est sur l'application Manu sur Énergie, elle est gratuite.
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0: On a du cash à vous offrir comme tous les jours au Club des Génies. Et on retrouve notre génie des génies depuis maintenant une semaine. 7e participation, il a déjà gagné 600 euros.

0: Mais on est bien Antoine, on est là, on est content, on démarre la journée ensemble. Et on la démarre avec toi. 7e participation. Tu te rends compte de ce qui se passe Antoine?
1: Ouais, là je commence à me rendre compte, ouais, c'est
0: Intéressant. Tu peux.
2: C'est intéressant.
0: Ah oui, t'as déjà gagné 600 euros pour toi, peut-être 700. Mais en face il y a Elodie, Elodie elle plaisante pas, bonjour Elodie.
3: Bonjour équipe, bonjour Antoine.
1: Salut Elodie.
0: Elodie, elle veut gagner ses 100. Oula, il y a du bruit Elodie, je crois que tu manges le téléphone.
3: Ah, j'arrête, je ne bouge plus.
0: J'arrête. Elodie, Antoine, je vous rappelle les règles du jeu du Club des Génies. J'ai 100 euros et j'ai 3 questions. Le gagnant ou la gagnante sera celui ou celle qui aura 2 points. À chaque question, si vous pensez avoir la réponse, vous donnez votre prénom, vous donnez ensuite votre réponse. Si elle est bonne, ça fait 1 point. Si elle est fausse, c'est l'autre qui prend le point. Le premier et la première qui atteint les 2 points gagne les 100 euros et reviendra jouer avec nous demain. Attention, c'est parti, on joue au Club des Génies. Première question. Avec le lait de quel animal fabrique-t-on le reblochon?
1: Antoine.
0: Je t'écoute Antoine.
1: Lait de vache.
0: Bonne réponse.
4: Ah, eh oui, rapidité.
5: C'est oui.
0: Ah bah il est là. Allez, comme tu dis, s'il te plaît, il le dit. Attention, deuxième question. Quel nom d'un célèbre couturier se cache derrière l'acronyme YSL?
1: Antoine.
0: Bah oui, Antoine.
1: Yves Saint-Laurent.
0: Yves Saint-Laurent, oui, allez, oh là.
2: Il est là,
0: le gagnant,
2: champion.
4: Ah, bravo.
0: Waouh, waouh, waouh, il est rapide. Il est très, très rapide. J'ai l'impression que plus ça va, plus il est à l'aise, plus il est rapide.
2: Ah ouais.
0: C'est incroyable. Elodie, je suis désolé, c'est pas gagné pour cette fois.
3: Il n'y a pas de souci.
0: Mais tu nous rappelles quand tu veux et je vais t'offrir le mug Manu sur Énergie.
3: Ok, super, merci beaucoup. Bonne journée à tous.
0: Très belle journée à toi, Antoine. Eh bien, les 700 euros, tu les as?
1: C'est génial. C'est génial.
0: Ben oui. Quoi qu'il arrive demain, les 700 euros sont à toi et demain, peut-être qu'on en rajoutera encore 100. T'es le génie des génies. Pour l'instant, cette saison, t'es celui qui a tenu le plus longtemps. Ça tournait énormément. Et là, on a un génie. Rendez-vous demain, Antoine.
1: Eh bien, rendez-vous demain.
0: Un petit mot pour tous tes fans.
1: Eh ben, je vais espérer continuer longtemps, faire un bout de chemin avec vous.
0: Ah, l'humilité avant tout.
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0: Et on parle de nos bonnes actions ce matin. Quelles ont été vos dernières bonnes actions? Qu'est-ce que vous avez fait? Parce que quand on le raconte, un, c'est cool pour la personne à qui on a fait la bonne action. Et on est fiers de nous et on le raconte. Allez, Jeff, encore une bonne action.
8: Alors, c'est une bonne action. Et en même temps, c'était un petit peu rigolo. Je faisais la queue pour laver ma voiture, tu sais, au centre de lavage haute pression, là. Et il y avait une petite dame qui était un petit peu devant moi, qui n'arrivait pas à tenir le pistolet, tu sais. Dès qu'elle appuyait dessus, elle s'envolait. Elle recule en arrière. Et ça partait dans tous les sens. Et du coup, je suis sorti de ma voiture et je suis allé l'aider. J'ai lavé sa voiture. Ce qui fait que les gens sont passés devant moi, donc j'ai perdu du temps. Mais j'ai lavé sa voiture pour pas qu'elle tombe par terre parce que c'était trop puissant pour elle.
0: Mais avoue que passer le Karcher, c'est un truc de dingue.
8: J'adore ça, moi.
0: C'est un truc
8: de satisfaisant.
2: Je l'ai jamais fait, moi.
8: C'est vrai.
2: Ah, ouais. C'est génial.
4: Ah ouais.
0: T'as jamais lavé un truc au Karcher?
2: Non, jamais. J'ai jamais eu l'occasion.
0: Mais tu sais quoi, à partir du moment où t'as un Karcher, le jour où j'ai acheté un Karcher, de ce jour-là, j'ai vu les traces partout à nettoyer.
2: Tu
0: t'arrêtes plus. Le jour où j'ai acheté, j'ai vraiment tout nettoyé. Ma terrasse qui était pas sale, j'ai nettoyé quand même. Des taches sur les murs, la bagnole. J'ai fait les jantes. Ah bah oui, comme jamais j'avais nettoyé les jantes de ma voiture. Le Karcher, c'est un truc, c'est incontrôlable. Ah, c'est une putain de drogue. Hein.
8: Ouais.
0: C'est addictif le Karcher.
2: Accro, Karcher.
0: Céline est là au téléphone. Bonjour Céline.
9: Bonjour Manu, bonjour l'équipe.
0: Bienvenue sur Énergie Céline. Quelle a été ta dernière bonne action?
9: Alors, ma dernière BA, c'est que j'ai nourri les de mon voisin pendant 10 jours.
0: Céline?
9: Oui.
0: C'est certainement hyper intéressant, mais on entend une syllabe sur 4.
8: Même le rire,
0: on l'entend sur 4. Attends, on va essayer de voir si on peut faire quelque chose au standard pour t'entendre mieux, Céline. Dernière bonne action, si vous en avez encore, Lorenza.
2: Je scrollais sur TikTok et j'ai vu une vidéo d'un gars qui chantait avec sa guitare. Il avait 0 like et 0 commentaire. Bah, j'ai liké, j'ai commenté, j'ai repartagé pour donner de la force.
4: Oh, c'est sympa.
2: Bah oui.
0: Ça, c'est pas mal.
2: Ah, ouais. ça fait plaisir. Enfin, ça coûte rien et je me dis le pauvre.
4: Et tu le trouvais beau gosse aussi, non?
2: Alors.
5: on te connaît.
0: C'est con parce que ça partait bien, hein, c'est marrant. Hein. Manon est là, bonjour Manon.
10: Coucou l'équipe, comment ça va ce matin?
0: Écoute, on est bien, on est content, on parle de nos bonnes actions. Donc c'est chouette.
10: Ouais.
0: Quelle a été l'une de tes bonnes actions à toi?
10: Alors vous êtes prêts?
0: Oui.
10: Moi j'étais au taf, l'imprimante n'avait plus de papier, donc j'ai remis une ramette de papier.
5: Wow.
10: Et je trouve que ça mérite un peu de respect quand même.
0: Oui, c'est un petit peu normal, quand il n'y a plus de papier, c'est à toi de le remettre. Oui, c'est ça.
10: Ouais, mais bon, là, ma collègue ne l'avait pas fait, tu vois, donc je suis passée derrière.
0: Ça,
10: et voilà.
0: Ça, c'est pas bien. Écoute, t'as pas sauvé le monde, mais t'as quand même mis du papier, t'as mis la ramette, quoi.
10: Et voilà. Une petite bonne action, voilà.
0: Voilà. Une petite plus une petite plus une petite, un jour tu vas réparer l'imprimante. Hein.
10: Un jour je vais peut-être sauver quelqu'un d'un arrêt cardiaque, qui sait, voilà.
0: Alors, on n'y est pas encore, peut-être. Écoute, pour l'instant, donne-toi en but, en objectif, je répare le bourrage papier. Voilà, ça déjà c'est bien.
10: Voilà.
0: Merci beaucoup Manon de nous avoir appelé. On va retenter Céline.
5: Ah.
0: Céline ?
11: Oui.
0: Ah, on t'entend mieux Céline.
11: Ah, bon, tant mieux.
0: Quelle était ta bonne action ?
11: Moi, j'ai nourri les chats de mon voisin pendant 10 jours pendant qu'il était en vacances.
8: Toi, c'est bien, c'est gentil.
0: C'est bien ?
11: Oui, petit chat.
0: Il t'avait demandé et tu l'as fait, quoi ?
11: Exactement, c'est ça.
0: Écoute, très bien.
5: Petit service entre voisins, la base.
0: Mais oui. Mais ça sert à ça aussi, les voisins, à aider et à s'entraider.
8: Bah oui.
0: Voilà. Tu me demandes ça, mais il n'y a aucun problème, je le ferai pas, c'est un chat. Mais sinon, pour un autre animal, bien sûr. Merci beaucoup Céline de nous avoir appelé.
11: Merci.
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0: J'ai une belle liste devant les yeux qui va parler à toutes les femmes.
5: Ah.
0: C'est une liste de ce que font la majorité des femmes après une rupture.
2: Okay. on sait déjà 2-3 trucs qu'il y a dedans.
0: Vous allez confirmer ou pas. Mettre des photos, vous avez l'air super heureuse sur les réseaux sociaux juste pour lui faire les pieds.
5: Oui, la base, hein. T'as envie de le rendre jaloux. Regarde ce que t'as loupé.
2: Des fois, je prends des photos de moi où j'étais au prime et que je garde exprès pour un peu foutre la rage à ce moment-là.
0: Des vieilles photos et puis croire que c'est une nouvelle photo.
2: Je fais genre c'était de la veille, tu vois.
0: Okay.
2: Pas du tout.
0: Ce que les femmes font après une rupture, regarder des films romantiques.
2: Ah bah non.
0: Bah pour pleurer.
5: Bah non, justement, ça te met encore plus dans un bad mood.
0: Hein, bah d'accord, je lis la liste, hein. Je ne suis que le messager, hein, me tire là-dessus.
2: Hein.
0: Ce que les femmes font après une rupture, draguer son meilleur ami.
2: Oh la vache, c'est horrible.
0: C'est violent.
2: C'est malade, les meufs.
0: Changer totalement de look.
5: Est-ce que
0: vous avez déjà fait ça?
5: Surtout les cheveux, moi. Parfois.
2: Oui.
5: Après une rupture, t'as besoin de changer un peu de tête et les premiers trucs qui passent, c'est les cheveux.
0: D'accord.
5: Bah, c'est léger, hein. Je suis pas non plus devenue blonde. Bah,
8: tu gardes ta frange, Marion, quand même.
5: Oui, tu vois, mais tu passes au petit carré ou un truc comme ça.
2: Vrai.
5: Ça nous fait du bien au moral, vraiment.
0: Oh, j'adore cette discussion coiffure. Une dernière chose que les femmes font après une rupture dans la liste, le bloquer sur Insta, mais aller voir sa page quand même par le biais d'un compte d'une copine.
2: Tout à fait.
0: D'accord. Eh bien, merci Lorenza.
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0: Tous les jours à 7h05, on vous appelle en direct pour doubler votre salaire. Ça peut vous arriver. Ça n'arrive pas qu'aux os, c'est ce que je dis à chaque fois. Vous vous inscrivez, vous envoyez salaire par SMS au 7 10 12. Le téléphone sonne quelque part. C'est peut-être le vôtre maintenant et là, faut décrocher. C'est con d'avoir fait tout ça et pas décrocher.
8: Ouais.
2: Oula. Allez.
0: Allez.
14: Allô ?
0: Allô, bonjour, c'est Dylan Diville sur Seine, en Seine-Maritime ?
14: Oui.
0: Dylan, quel est le seul animateur radio qui double ton salaire ?
14: C'est Manu sur Énergie !
0: C'est gagné !
2: Bravo !
0: C'est gagné, Dylan !
14: Ah, super !
0: C'est gagné !
2: Ouais !
0: T'auras l'exploration !
5: Belle référence, bien sûr !
0: On a les références qu'on mérite. Dylan, 1728 euros, c'est ton salaire. Je vais multiplier par 2, ça va faire 3456 euros pour toi. Voilà.
14: Ah, ça va faire du bien, ça.
0: Ah oui, dans 2 jours, c'est la fin du mois, tu vas recevoir ça. 3456 euros. Tu es mécanicien monteur.
14: C'est ça.
0: Tu montes quoi?
14: Des pneus toute la journée.
2: Ah ouais.
0: Des pneus toute la journée. Mais dans un truc genre Speedy, ces trucs-là?
14: C'est dans un garage et puis je monte des pneus sur les voitures, tout simplement.
0: Oh.
5: Est-ce que quand vous nous dites que le pneu est usé, on peut encore gratter 2000 km, faut vraiment le changer?
14: Non, nous on est honnête, honnêtement.
8: Ah.
5: Ouais.
8: Ouais, bien sûr.
5: Oui.
8: Il a dit juste on est honnête.
5: Oui.
8: Le problème du garagiste, c'est comme certains métiers où tu connais absolument rien.
5: Mais oui.
8: Donc quand le mec te dit quelque chose, ça te fait flipper.
2: Mais oui.
8: Il dit, je peux pas vous laisser repartir avec ça.
15: Oui.
8: Bon bah tu changes les pneus.
5: Et pas le choix.
2: Bah c'est... tu le crois quoi.
8: Oui, mais même si le mec il est pas garagiste mais qu'il a l'uniforme là.
2: Ah oui.
8: Tu le crois? Quand il dit la fameuse phrase, mais ça, je peux vous laisser repartir comme ça.
2: Ah
8: hein.
2: Oui.
8: Mais ça va casser. Hein. Ça va peut-être casser dans un mois. Hein. Mais enfin, si vous devez partir en vacances, vous m'avez dit dans une semaine. Si vous cassez là, dans une semaine,
15: oh bah c'est fini.
8: Pas de vacances. Ah hein. Bah,
2: et je vous aurais prévenu. Hein.
8: Ah, ça. Parce que moi, je suis honnête.
2: Ah oui.
8: Là, c'est compliqué. On a pas beaucoup de place, mais attendez.
2: Je vais faire un truc pour vous parce que vous êtes sympathique.
8: Je peux vous le faire dans une heure. Dylan, 3456 euros, ça arrive très vite pour toi.
14: Ça marche, merci.
8: Belle journée à toi. Bravo, ça peut vous arriver vous aussi. Vous envoyez salaire par SMS au 7 10 12 demain à la même heure. C'est peut-être votre téléphone qui sonnera.
16: Bonjour, c'est Elena. Summer Body, tant pis, tu sais quoi.
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8: Ouais, je suis surtout en winter body là, qui commence tranquillement mais sûrement. Elena, elle est bloquée en Thaïlande à cause des inondations. Je sais pas
15: si
8: vous avez
15: vu. Si oui, j'ai vu ça.
8: Et 24 heures.
5: Mince. Bah,
8: j'espère qu'elle sera là pour les Energy Music Awards quand même. C'est le 23 octobre. Elle est nommée. Elle est en concert francophone de l'année.
5: Ah oui, elle sera là.
8: J'espère.
2: Bah,
8: oui.
2: C'est dans un mois.
8: Ses adversaires sont prêts à tout. C'est dur. Elena est rentrée.
5: Elle a fait vite.
8: Waouh. J'étais pas au courant, j'étais resté sur l'info de Elena qui était bloquée dans les inondations. Et en fait, apparemment, elle est rentrée hier.
5: Elle a défilé.
8: Donc voilà, je savais pas, elle a défilé pour qui?
5: Pour L'Oréal, à la Fashion Week.
8: Ah, c'est la Fashion Week à Paris qui a ouvert.
2: On dirait un magasin.
8: Je suis tellement loin de tout ça, je ne sais même pas ce que c'est la Fashion Week, je sais pas ce qu'ils font.
15: Et surtout, depuis quand, pardon, L'Oréal fait des fringues? L'Oréal, c'est pas du pipi shit,
5: non?
15: Non,
5: mais laissez, les gars,
2: depuis longtemps, quand même, non?
8: Des fringues? Alors là, pour le coup, je suis assez d'accord avec James, je savais pas qu'ils faisaient des habits, moi.
2: Oui, il y a à chaque fois des énormes célébrités qui défilent pour
8: L'Oréal?
2: Oui.

0: C'est bien décoré.
1: Oui.
0: Mais c'est pas moi. Tu vois ce que je veux dire?
1: Oui, j'aime bien te laisser porter, quoi.
0: J'aime bien que les gens disent c'est bien décoré chez toi. Et je leur dis, écoute, on n'était pas aperçus. Mais ça me fait plaisir.
2: Mais si on avait des places pour t'emmener à la Fashion Week, assister à un défilé, tu viendrais quand même?
0: Ah non.
2: Oh, mais pour l'expérience.
0: Mais ils ont l'air de se faire chier, de voir des gens marcher comme ça sur un truc.
2: Mais non, Marion, mais il y a toute une ambiance derrière.
1: C'est l'ambiance de quoi? T'es assis, t'as même pas de popcorn.
2: Mais oh là là, bah,
0: t'as même pas à bouffer.
3: Mais
0: t'as
3: si,
0: pas
3: à bouffer, t'as rien. Vous avez des petits fours après.
1: Mais après, oui. Mais moi c'est pendant le spectacle.
0: Et tu vois, les popcorn, je mange avant le cinéma, moi. Je regarde mon film et après t'as les popcorn? Non, je veux des popcorn pendant.
1: Ouais. Ah ouais, non.
3: Oui, c'est difficile.
0: Et puis après, t'as demandé d'action, quoi. Enfin, tu vois, c'est.
1: Mais non, avec leur musique lounge, là, c'est chiant.
3: Mais ça a évolué, il n'y a pas que des musiques lounge maintenant.
2: Ça donne une idée des tendances de l'année, des tendances mode, des regarde, couleurs.
0: Bah, regarde le plus, hein. Bon, ça, c'était gratuit. On a Flora qui est avec nous. Bonjour, Flora.
4: Salut Manu, salut l'équipe.
0: Bienvenue sur Énergie, Flora, tu nous appelles, on ouvre les lignes ce matin, vous avez quelque chose à nous dire, vous avez besoin d'un avis, d'un conseil, peut-être d'un conseil mode. Un petit tips mode, je suis en place. Flora, qu'est-ce qu'on peut faire pour toi ce matin?
4: Alors, moi, je suis avec une copine, elle vient toujours avec son mec.
0: Alors, je suis la Flora, ce qu'on va faire déjà pour toi, c'est qu'on va t'acheter un nouveau téléphone. Ou alors, on t'entend pas bien.
4: Vous m'entendez pas?
0: Bah, c'est pas fou. Là, ça va. Là, c'est pas mal. Vas-y.
4: Ok, je bouge plus. Je disais, moi, quand je sors avec une de mes copines, elle vient toujours avec son mec. Est-ce que je suis la seule que ça saoule?
0: C'est bizarre.
2: C'est chiant, ça.
1: Ah, quand c'est que à trois, ouais, je suis d'accord. Quand c'est en bande et que t'es le seul célibataire, c'est pas grave.
0: C'est comme ça qu'à un moment, en tout cas pendant un moment, tu te sépares un peu de tes potes ou de tes copines. Parce que quand elles sont en couple ou quand ils sont en couple depuis pas longtemps, d'un coup, ils disparaissent.
1: Ouais, c'est vrai.
0: Et ils sont comme ça. Ou alors, effectivement, ils sortent avec toi, mais en couple. Et toi, quand t'es seul et que t'as quelqu'un en couple, c'est comme les dîners. Putain, quand t'as trois couples et que t'es seul.
3: C'est long. Ouais.
1: Je l'ai vécu à quelques jours.
3: Bah, moi, je le vis aussi.
0: Mais attendez, allez au même dîner.
3: Avec plaisir.
1: Allez.
0: Voilà Flora, effectivement on est un peu d'accord avec toi.
4: D'accord, merci bien.
0: On t'en prie, on est là aussi pour ça. Gros bisous, Enzo est là, bienvenue sur Énergie Enzo.
5: Bonjour Manu, bonjour toute l'équipe.
0: Qu'est-ce qu'on peut faire pour toi Enzo aujourd'hui?
5: Alors moi juste pour dire que la vérité se sait toujours.
0: D'accord.
3: Oula.
2: Qu'est-ce qui s'est passé?
1: C'est une menace.
0: La vérité se sait toujours.
2: Tu me fais peur Enzo.
0: Quoi qu'il arrive, où que vous soyez, quoi que vous fassiez, je vous retrouverai. La vérité se sait toujours. Avec Enzo.
1: Il m'a fait peur.
2: Mais, mais qu'est-ce qui se passe? Ouais.
0: La vérité se sait toujours, Enzo.
5: Ouais, bah, du coup, j'ai menti à mon patron en disant que j'avais une urgence familiale pour ne pas venir travailler. Et le soir même, je suis tombé sur lui au restaurant avec ma famille.
3: Ça s'appelle le karma.
1: Et voilà,
5: c'est ça.
2: Ah non, mais sinon, tu peux dire que ton urgence familiale, elle avait besoin de se changer les idées. Tu l'as pris en charge psychologiquement, tu l'as amené au resto. Tu vois, tu peux le tourner comme ça, en mode.
5: Ah oui.
2: Fallait que je l'aide.
0: Mais c'était quoi l'urgence familiale en fait?
2: Bah, il a qu'à dire.
5: Il n'y en avait pas.
0: T'avais juste un. Mais pourquoi t'es pas allé bosser en fait?
5: Normalement, c'était l'anniversaire de ma femme. C'était son jour de repos. Je me suis dit, allez, aujourd'hui, reste avec elle pour le.
3: Mais si tout le monde fait ça.
0: Mais c'est-à-dire que tu pouvais pas simplement poser un jour de congé?
5: Bah, ça s'est fait sur le coup le matin. Tu sais, des fois, tu te lèves et puis elle est à côté de toi. Puis elle dit, tiens, tu serais bien resté avec moi. Puis j'ai dit, bah, allez, je reste avec toi.
0: Du coup, c'est, bah, voilà.
2: C'est mignon.
5: J'ai trouvé.
3: Oui, mais on est pas au lycée. Enfin, genre.
5: Bah, je sais. Ouais, je sais.
0: Ouais, mais du coup, Enzo, ton patron, il a dit quoi quand il t'a vu?
5: Bah, sur le coup, il a dit, ah, ça va mieux, j'ai l'impression. Bah, j'ai dit, oui, oui, tout à fait.
0: Dis-moi, papy qui est mort, va mieux?
5: Moi, j'avais pas été dans les détails, donc il savait pas trop ce que c'était, mais donc, du coup,
0: Enzo, je vais te dire un truc. La vérité se sait toujours. Et on a ton patron en ligne qui a un mot pour toi.
6: Je vous chercherai. Je vous trouverai. Et je vous tuerai.
0: Enfin, c'est dans tes cadres. C'est une des phrases les plus cultes du cinéma.
1: J'adore ce film.
0: Bon, t'as toujours ton boulot, Enzo?
5: Oui, j'ai toujours mon boulot, ça va.
3: Bon, voilà,
5: ça t'a arrangé.
0: Il peut comprendre.
2: Oh, ça va.
0: Il peut comprendre, mon employé me ment.
5: C'était une fois.
2: Oui.
0: Enzo, on te souhaite une belle journée, merci de nous avoir.
5: Belle journée à vous aussi.
0: Ne l'oublie pas, la vérité, ce c'est toujours.
5: C'est ça.
0: C'est le titre du prochain film de Tarantino.
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0: Une histoire de Porsche. En Haute-Savoie, une Porsche a été flashée sur l'autoroute. Une Porsche, ça va vite.
3: Oui.
0: La route était limitée à 130 km/h. La Porsche

0: J'ai été flashé à 312.
1: Oh, hein, quoi?
0: C'est lui jamais vu.
2: C'est lui jamais vu. 312.
0: C'est un record absolu. 312 km/h sur cette route. Alors le permis de la personne a été retiré.
1: Oui, bah, c'est logique.
0: La voiture a été mise en fourrière. Il a dû verser 1 500 € d'amende.
1: Ça va encore?
2: Oui, c'est, il s'en tire bien hein, quand même, 1 500 pour...
0: Mais attends, son permis, là, il l'a perdu là. Hein,
1: ah oui, bah, oui, c'est vrai.
0: Ouais,
1: c'est
0: la Porsche, elle est à fourrière. Sûr que c'est...
1: Ouais, c'est vrai.
0: Il a perdu beaucoup quand même. Après, pourquoi il a été à 312 sur une route à 130?
1: Ah, il l'a pas dit?
0: Bah, je sais pas, j'étais pas avec les policiers.
3: Une agence, hein.
0: Je pense que le mec a essayé de voyager dans le temps. Je vois pas trop les explications. Ouais. 7h35. Marion va nous raconter ce qu'elle a découvert. Une activité un peu spéciale.
3: Oui, j'ai découvert ça sur les réseaux, ça s'appelle le yoga des abeilles.
2: Voilà. Oh là là.
1: Des vrais abeilles?
3: Là, faut se projeter, oui, c'est des vrais. En fait, c'est une activité où tu enduis ton corps de miel. Attention, c'est encadré par une professionnelle, évidemment, le faites pas dans votre jardin. Tu enduis ton corps de miel, tu t'allonges au milieu des ruches et tu attends que les abeilles viennent lécher le miel sur ta peau. En fait, l'idée, c'est de rentrer en communion avec les insectes. Apparemment, c'est génial, tu médites un peu en même temps. Et en fait, ils veulent prouver que quand tu contrôles ton stress, et ben, les abeilles, elles te font rien et c'est hyper relaxant, paraît-il. Bon, je juge pas, mais un peu quand même. Mais je trouve ça hyper chelou. Les images sont folles à regarder, je vous invite à aller voir ça, c'est très très drôle.
0: Mais à la limite, on dit souvent que les abeilles, elles sont gentilles. Mais si tu te mets du miel, il peut y avoir d'autres animaux qui viennent aussi.
3: Oui, mais là, t'es dans des ruches, hein, donc c'est quand même. T'es vraiment dans un endroit pour ça. T'es pas dans la forêt, quoi.
1: Y a pas un ours qui va débarquer.
3: Ah, non.
0: C'est ce que je me demandais.
3: Non, surtout pas. Non, il faut
1: ça
3: le faire.
1: Déraper.
3: Mais non, il faut le faire avec une pro au milieu des ruches.
0: L'ours qui vient te lécher la peau, celui-là, là, tu bouges pas. Hein. Tu le laisses terminer, l'ours. Hein,
3: mais... Ils disent quand même que des piqûres sont possibles, qu'il faut l'accepter.
0: Ah oui,
3: il faut pas s'énerver.
0: Ouais.
3: Il faut rester calme.
1: Mais imagine, t'en as marre. Tu fais comment quand on...
0: T'en as pas marre.
2: Quand c'est la fin, que tu vas te lever, Marion, et que tu vas partir.
3: T'as la pro qui t'aide en fait. Elle rassemble un peu les abeilles, elle te nettoie.
2: On rentre.
3: Mais déjà, moi, rien qu'avoir du miel sur le corps, enfin, c'est un peu dégueu.
0: La pro, quand tu lui dis, mais vous y connaissez, qu'elle te dit, c'est mon premier jour. Est-ce que vous avez déjà fait des activités barrées comme ça? Des activités surprenantes? Des activités peut-être étranges? Il y a des trucs genre on avait vu des gens nous faire du Quidditch.
1: Ah oui.
0: Il y a 2 ans, quand on avait fait la tournée avec notre bus, la première tournée avec notre bus, il y avait des gens qui étaient venus nous voir et qui faisaient vraiment dans la rue du Quidditch, comme Harry Potter.
2: Mais non.
0: Mais ils étaient premier degré.
3: Avec
0: ils
3: le
0: étaient
3: balai.
0: Déguisés comme Harry Potter, ils étaient sur un balai.
1: Mais ils courent avec le balai.
0: Ils courent avec le balai, ouais.
1: Ah oui, ok.
0: C'était spécial. Hein. Ouais. C'était.
3: Hey, je sais qu'il y a des clubs de ça en France. Ouais. Hein.
0: Mais il y a des clubs de tout. Hein.
3: Si
0: tu cherches Blin, tu tapes club 2 et tu mets un truc au hasard. Genre, imaginez me faire lécher par les abeilles. Si vous avez ou si vous connaissez des gens qui l'ont fait, appelez-nous. 0 870 42 48.
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0: Des vacances chez Bellembrun qui vont peut-être aller chez Sophie. Bonjour Sophie.
6: Salut Manu, salut tout le monde, salut Jeff, salut Lorenza, salut Marion.
0: Salut. 2000 euros pour toi Sophie, que tu vas pouvoir dépenser comme tu le veux chez Bellembrun.
6: Le rêve.
0: T'iras où tu veux, il y a 45 destinations partout en France, tu vas te régaler. Sophie, tu vas jouer ce matin. Avec
6: Jeff. Bon, Jeff, je compte sur toi. Hein. C'est quand même le nouveau de cette année, mais on y croit.
3: La coach.
6: Moi, j'avoue que j'aurais mis sur Lorenza et Manu, parce que quand même, ils sont forts, Jeff.
2: C'est bien.
6: On est connectés. Non,
2: mais pour la confiance en soi, c'est bien.
6: Non, justement, on prend la confiance.
0: Sophie, voici les règles du jeu des 5 mots. Jeff va sortir du studio. Quand il sera dehors, je vais te donner 5 mots. Après chaque mot, tu me donnes le premier qui te vient en tête. Ensuite, Jeff revient. Je fais la même chose avec lui. Dès que vous avez un mot en commun dans vos réponses, c'est gagné. Bellembrun est à toi. Sophie, bonne chance. On joue au jeu des 5 mots. C'est parti. Hallucination.
6: Magie.
0: Stress.
6: Anxiété.
0: Montagne.
6: Neige.
0: Virtuose.
6: Talent.
0: Légumes.
6: Fruits.
1: C'était dur, le premier,
6: j'ai dit n'importe quoi.
0: Hallucination, magie, pourquoi
1: non,
0: pas
1: c'est bien.
6: Mais je sais pas.
1: Il y a 4 autres aussi de mots après, t'as géré.
0: Non, franchement, c'est bien. On va faire revenir Jeff maintenant.
6: Allez.
0: Dis-toi que le plus dur... Ah merde, il vient rentrer, c'est maintenant.
3: Moi, j'y crois de ouf.
0: Allez, Jeff, tu peux le faire.
2: Oui.
0: Pour Sophie.
6: Allez, Jeff.
0: Elle nous a dit qu'elle n'était pas partie en vacances depuis 4 ans.
2: Ah, comme moi.
0: Non, je pensais que t'allais dire, oh, c'est dur. Hein, c'est dur. Non, c'est vrai, c'était pour te mettre la pression. Attention. C'est parti, un mot en commun. Et bel embras, c'est pour Sophie, on y va. On joue au jeu des cinq mots. Hallucination.
2: Mirage.
0: Elle avait dit magie. Stress.
6: Oui.
2: Peur.
0: Anxiété.
2: Ah oui. Oh, oui.
0: Montagne.
2: Ski.
3: Oula.
0: Neige.
2: Ah, mais oui.
0: Il reste deux mots.
1: Ça va le faire.
2: Ne regardez pas.
0: Il reste deux mots. Virtuose.
2: Musique.
0: Talent. Un mot. Dernier mot. Légumes.
2: Soupe.
1: Ah non. J'ai cru de ouf sur le dernier mot.
2: C'était quoi? Qu'est-ce que t'as dit pour légumes?
0: Fruits.
1: Les fruits et légumes.
0: 5 fruits et légumes par jour, Jeff.
2: La soupe de légumes aussi.
0: Et pour Jeff, on aurait dû dire saucisson.
2: Ah oui.
1: Il était trop mignon.
2: Oh non. Ça me paraissait
6: logique. Il fait encore trop chaud pour manger de la soupe.
2: Mais non, il fait nuit dehors. On mange.
6: Mais oui, mais il fait chaud.
0: Ah Sophie, je suis désolée.
6: Mais c'est pas grave.
2: Pardon Sophie.
6: Je retenterai ma chance. Mais c'est pas grave, Jeff. Je t'en veux pas.
2: Je t'invite en vacances chez moi.
6: Eh ben, allez, avec plaisir.
3: Oula.
0: Là, je vous laisse gérer votre truc. Je dégage toute responsabilité.
2: Ah, je suis désolée.
0: Sophie,
6: non,
0: je vais t'offrir.
6: C'est pas très grave.
0: Je vais t'offrir le mug Manu sur Énergie.
6: C'est
0: je vais
6: génial.
0: T'offrir le t-shirt ben, Manu sur Énergie.
6: C'est super gentil, merci.
0: Et tu nous rappelles quand tu veux.
6: Allez, avec grand plaisir. Merci en tout cas. Je vous adore. Je vous écoute tous les matins. Merci, merci, merci.
0: Eh ben, nous aussi, on t'adore et on t'écoute tous
6: ça
0: les matins.
6: Une très belle journée.
0: Gros bisous.
6: Merci à vous. À bientôt.
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0: Et on parle de nos activités loufoques, le dirait Mario. Oui, elle a découvert un truc qu'on appelle le yoga des abeilles. C'est ça, hein?
3: C'est ça, t'es le buffet à volonté des abeilles.
0: C'est en fait, tu te mets du miel sur le corps et t'as les abeilles qui viennent lécher ton corps. Alors c'est encadré par des professionnels. En général, quand on dit encadré par les professionnels, c'est que c'est pas super encadré.
3: Mais... ça va. Mais ils disent quand même que tu peux te faire piquer, mais bon.
0: Voilà, c'est ça. Et apparemment, ça a plein de vertus. Mais on ne sait pas lesquels.
3: Si, gérer son stress, rentrer en communion avec les insectes, c'est très bon pour la méditation. En fait, tu ressors plus détendu après l'expérience.
0: Ou mort. Ouais.
3: Au choix.
1: Faut pas être allergique, quoi.
0: Qu'est-ce que vous avez testé comme activité un peu spéciale, un peu étrange, un peu surprenante? 0 800 70 42 48. On vous prend le téléphone dans 30 secondes. Parce que, on l'avait oublié.
1: Ah La petite pub de 30 secondes,
2: elle est là celle-là.
0: Qui vient à n'importe quel moment dans l'émission. Surprise, on a une pub de 30 secondes. On revient donc dans 30 secondes pile.
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0: De retour.
1: C'était rapide.
0: Oui. C'est une des phrases qu'on m'a sorti le plus dans ma vie, ça.
1: Désolé.
0: C'est pas grave. On va écouter Eva Katsai aussi avec Animal. On est là tout à l'heure à 8h05. On va vous offrir du cash avec le cash ou crash. Et on partage nos activités un peu spéciales, un peu étranges qu'on a faites dans nos vies. David est là. Bonjour David.
8: Salut Manu, salut toute l'équipe.
0: Quelle est la tienne, David?
8: Alors moi, c'est mon voisin qui fait de la pêche à l'aimant dans les canaux, les rivières.
3: Ah, c'est cool.
2: C'est vrai que c'est bien, ça.
0: Attends, la pêche à l'aimant, c'est pas pour pêcher les poissons, mais pour récupérer les trucs, c'est ça?
8: C'est ça, tous les objets en ferraille que tu peux trouver au fond de l'eau, et il y a ce qu'il faut. Hein.
0: Comme des gens, des fois, sur la plage, avec leur appareil, leur détecteur de métaux, mais là, c'est des aimants, tu plonges l'aimant dans l'eau, et tu ressors des choses.
8: Oui, c'est ça. Donc, il a déjà remonté des vélos, des caddies, des barrières. Et une fois, un coffre-foire.
3: Wow. Hey.
0: Ah bah là, tout le monde se pose la question. Qu'est-ce qu'il y avait dedans?
1: Ah oui.
8: Eh bien, il était ouvert et vide.
0: Ah, c'est con. Mais qu'est-ce qu'il en fait de ces objets qu'il récupère, du coup?
8: Eh bien, rien. En général, il appelle la ville ou la commune. Il apporte une benne qu'il leur met à disposition parce qu'il veut en plusieurs.
0: Oui, ça nettoie, en fait.
3: Bah oui, c'est
8: ça.
3: Bien.
8: Ça permet de nettoyer les canaux, les rivières. C'est plutôt écolo et un bon test.
0: Mais attends, pour un coffre-fort ou un vélo encore bon, mais un coffre-fort, ça pèse très lourd. Il le ramène comment? Enfin, c'est quoi? C'est une canne à pêche?
8: Ah non, c'est l'aimant, il est super puissant, il peut remonter jusqu'à 350 kg, je crois, le sien.
0: Ouais, mais il faut le tirer,
8: oui. Ouais, ils se mettent à plusieurs. Hein.
1: Ah oui.
0: Un mec qui arrive avec un tractopelle. C'est pas mal. Pas mal. Pas mal comme activité. Merci beaucoup, David, de nous avoir appelé. Est-ce que vous en avez d'autres? Est-ce que vous en connaissez, Jeff?
2: J'ai fait du Dark Alone en Écosse.
0: C'est quoi?
2: Alors, c'est très simple, vous allez voir. Vous montez sur un bateau, on attend que la nuit tombe.
0: Attends, excusez-moi,
2: pardon.
1: Qu'est-ce qu'il y a? Ah putain, c'est ta montre qui te dit de bouger.
2: Ah oui, d'accord.
3: Ah, je croyais qu'il y avait des fourmis.
1: Il y a Manu qui se lève d'un coup, on comprend pas.
0: C'est bon, ma montre m'avait dit levez-vous.
2: Il obéit. Hein.
0: Excuse-moi, tu peux continuer par.
2: Merci. Donc, il vous amène de nuit au milieu du Loch Ness ou d'un n'importe quel lac et il vous met dans l'eau avec un gilet de sauvetage et les bateaux s'éloignent jusqu'à ce que vous ne les voyez plus.
1: Mais quoi?
2: Et voilà. Et en fait, t'es seul dans la nuit en train de flotter dans l'eau. Moi qui ai peur de l'eau en plus, c'était dur, mais en fait, c'est très détendant. T'as plus un bruit, t'as la lune qui se reflète et t'es comme si t'étais seul au milieu de l'eau en train de flotter.
1: Non, mais pardon, mais combien de temps?
2: Ça dure 10 minutes, quoi.
1: Ah ouais.
3: Quoi, cette activité où tu te fais abandonner, là?
2: C'est fait exprès, quoi. Et c'est le fait d'être au milieu du lac, comme ça. J'avais pas payé, moi, mais je crois que c'est payant, ouais.
0: Wow. Ah oui,
1: ah, oui. Ouais.
0: Pour être abandonné, c'est pas.
2: Il vient te rechercher doucement. Après, il te remonte, tout se fait en silence, tu sais, machin. Et tu remontes.
0: Oui, comme dans les films d'horreur.
2: Oui, voilà, ouais, c'est ça. Et c'est très détendant. Puis en plus, tu penses au monstre. C'est le Loch Ness, je vous rappelle. Donc tu dis, tiens, il est peut-être en dessous.
1: Oh là là, enfin.
2: S'il existe, il est là, quoi.
0: J'aime pas trop ça.
1: Non.
2: C'est très détendant. J'ai beaucoup aimé.
0: Je préfère la pêche à l'aimant, moi. Fanny est avec nous, bonjour Fanny.
9: Coucou Manu, coucou à tout le monde.
0: Bienvenue sur Énergie Fanny, c'est quoi ton activité? What the fuck toi?
9: Moi c'est une amie qui pratique le yoga du rire. Donc en gros elle va dans une salle et bah, tout le monde se regarde et rigole sans raison pendant une heure. Et apparemment ça lui fait énormément de bien. Ouais, voilà.
0: J'ai vu des vidéos de ça.
1: Ouais,
0: c'est, alors, peut-être que ça fait du bien quand tu le fais, mais à voir c'est angoissant.
1: Ouais.
9: Ça fait peur. Hein.
1: C'est cringe à mort. Quoi. La mitraillette du rire, moi j'avais entendu parler.
0: La mitraillette du rire.
1: En fait tu dois faire ha. Et j'allais t'arrêter comme si c'était la mitraillette du rire avec des haha.
3: Il y a des rythmes à respecter.
1: Ouais, c'est et vraiment... tu dois le faire chacun à ton. Enfin, et apparemment.
0: Je me sens mal.
1: Oui. Je comprends.
0: Merci beaucoup, Fanny, de nous avoir appelé.
9: Bisous.
0: Gros bisous. Qu'est-ce que vous avez encore, Marion?
3: J'ai fait du bubble foot. Vous connaissez?
0: Ah oui, c'est rigolo.
3: C'est hyper drôle. T'es dans une grosse bulle gonflable. Il y a juste les jambes qui dépassent et un trou pour respirer. Et alors là, tu te mets des coudes, ouais. Tu sautes partout. Moi, je suis toute petite, donc je volais. Hein.
0: Tu cours ouais. En fait, t'as une bulle. J'ai toujours voulu le faire, mais j'ai jamais eu l'occasion de le faire.
3: Trop marrant, faut qu'on le fasse.
0: Il paraît que tu pars dans tous les sens.
3: Ah non, mais tu te mets des coups, mais t'as pas mal parce que ça amortit à mort la boule. Donc, non, c'est trop drôle. Par contre, tu mets aucun but. Hein, on va pas se mentir, le foot. Oui.
0: La tête, t'es dans la bulle.
3: Ouais, t'es dans la bulle, mais t'as une ouverture au-dessus, donc il y a l'air qui passe. Mais tout est protégé à part tes pieds.
0: Ça peut être drôle.
1: Mais t'as pas envie de vomir?
3: Non, pas du tout.
1: Non, mais parce que j'ai peur, moi, comme je fais des roulis-boulis et tout, je me dis. Si... En plus, toi, Marion, si t'as volé partout, t'avais pas.
0: Des roulis-boulis.
1: Vous dites pas ça?
0: Des roulis-boulis.
1: Ah oui, moi, je dis roulis-boulis.
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0: Beyoncé est une grosse patate. Beyoncé est une grosse patate.
1: T'es malade ou quoi, Manu?
0: Beyoncé est une grosse patate.
2: Mais le duo est fort en plus.
0: Une nouvelle variété de patates plantées et vendues dans le Nord porte le nom de la chanteuse.
3: C'est pas cool pour elle.
0: Et alors, ils ont voulu donner le nom de la variété de cette patate. Voilà, ils lui ont donné le nom de Beyoncé. On en sait un peu. On a quelques infos sur Beyoncé la patate. Elle pourrait faire une différence importante pour les agriculteurs après la canicule. C'est important parce qu'elle est moins gourmande en eau, Beyoncé. Elle résiste aux fortes chaleurs.
3: D'accord.
0: Beyoncé. Et Beyoncé a un petit goût de noisette, si vous posez la question.
1: Ah, trop bien.
0: C'est tout Beyoncé.
3: On a envie de goûter là.
0: On a envie de se faire une petite raquette avec Beyoncé. Voilà, évidemment.
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0: C'est l'automne.
1: Oui.
2: Ouais.
0: Au cas où vous l'aviez oublié.
1: Ouais, non.
2: On a bien.
0: Là, on regarde dehors.
1: On a remarqué,
0: Le jour arrive de plus en plus tard.
2: Ouais, c'est gris.
1: Oui, mais après, il fait doux. Hein.
0: Oui.
1: Bah, j'essaie de me rassurer comme je peux.
3: Et il pleut, ça y est.
2: Ouais.
0: Ça y est, il y a eu des pluies. Ça y est.
3: Mais c'est bien aussi.
0: Bien sûr, c'est bien pour la nature.
3: Oui. Voilà. Le positif, Manu.
0: Oui, enfin bon.
1: Mais qu'est-ce qu'il y a? Mais t'es remonté?
2: Ouais, c'est pas joyeux, il a raison, c'est pas joyeux.
0: Honnêtement, je m'étais habitué à la canicule.
3: Elle te manque.
0: J'avoue. Tu vois, c'est comme le Covid. Tu vois, c'est des trucs comme ça. On garde que les bons souvenirs. Tu vois,
1: c'est vrai.
0: Ah putain, maintenant quand on parle du Covid, tu te rappelles, c'était extraordinaire. Oh là, quand on était à la maison, qu'on faisait rien, qu'on regardait des séries et tout. On oublie, hein, tous les soirs. Dans 1500 morts.
1: Ah oui, c'était horrible.
0: Et la canicule, pareil, on oublie, on se dit, oh, ouais, c'est chaud, c'est beau. Bon, tout le monde est là. Marion la première.
1: Hello.
0: Jeff aussi.
2: Bonjour.
0: Lorenza est là.
1: Salut.
0: Tout le monde est là. On peut démarrer cette nouvelle heure. C'est parti. On va écouter Cat Size, Slimane aussi. Et on a du cash à vous offrir. Comme tous les matins, c'est le cash ou crash, il est 8h05. 1000 euros peut-être ce matin pour Dimitri. Bienvenue sur Énergie, Dimitri.
12: Allô Manu.
0: Allô. Salut l'équipe. Allô Dimitri. Tu nous reçois Dimitri?
12: Je vous reçois très bien.
0: J'ai 1000 euros pour toi peut-être au cash ou crash. Je rappelle le principe du jeu. J'ai 3 questions. Si tu réponds juste à la première, tu gagnes 250 euros. Tu réponds juste à la deuxième, tu doubles ton gain, 500 euros. Et si tu réponds juste à la troisième question, tu doubles encore ton gain, 1000 euros. Si okay, tu te trompes à un moment, tu perds tout. Mais ça, c'est le crash.
1: Non.
0: Et on n'en veut pas du crash.
2: Dirk.
0: Tu peux t'arrêter à tout moment et tu repars avec le gain qui est acquis. Ok, Dimitri?
12: Ok, ça marche.
0: Bonne chance à toi, c'est parti, on joue au cash ou crash. Première question pour 250 euros. De quel animal la canne est-elle la femelle?
12: Le canard.
0: Le canard, bonne réponse.
1: Bien.
0: 250 euros. Deuxième question. Que signifie la lettre E dans l'abréviation CE2?
12: Élémentaire.
0: 500 euros.
1: Rapide, efficace, hein.
0: Dimitri, je t'ai même pas demandé si tu voulais t'arrêter à 250 euros.
1: Moi, je me disais, mais il enchaîne. Il veut.
0: Je suis parti avec Dimitri, moi.
3: Heureusement qu'il l'a trouvé.
0: Oui. Pardon, tu voulais t'arrêter à 250?
12: Non.
0: Tu as 500 euros, Dimitri. Ils sont à toi. Si tu t'arrêtes maintenant, tu repars avec. Tu peux aussi tenter de doubler ton gain. 1000 euros si tu réponds juste à la troisième question.
12: Ah, c'est dit, choix difficile. Je vais jouer la sécurité, je vais garder les 500 euros.
0: Eh ben, 500 euros pour toi. Bravo. Bravo. 500 euros. T'as jamais gagné 500 aussi, euros aussi rapidement de ta vie.
12: Exactement, ouais, le taux horaire est formidable.
0: Bah, voilà. Dimitri, 500 euros la minute, on est pas mal, non? Dimitri, ils sont pour toi, ces 500 euros. Bravo, on te souhaite une très belle journée.
12: Merci beaucoup Manu, vous êtes géniaux, je vous écoute tous les jours.
0: Eh ben merci à toi d'être là avec nous Dimitri, il est 8h07. Cat Size avec Animal, et puis juste après on va s'apprendre des choses les uns les autres avec les infos aléatoires du monde. J'ai une info sur les spaghettis incroyable.
1: Oh.
0: Vous ne vous êtes jamais posé une question sur les spaghettis. Et je vais quand même vous donner une réponse à la question à laquelle vous ne vous êtes jamais posé.
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0: 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C'est parti, qui commence?
2: Moi, je veux bien commencer, pour une fois.
0: Allez, Jeff.
2: Allez.
0: C'est vrai que tu commences pas beaucoup, les enfants.
2: Exactement, j'ai envie un peu de m'imposer.
0: Mais apprends-nous quelque chose,
2: non,
0: Jeff.
2: Une pipe.
0: Nom d'une pipe,
2: oui.
0: Tu t'imposes à l'épate. Nom d'une pipe.
2: Allez, mon info. Le fruit le plus cher du monde est la pastèque noire de Densunk. Elle peut dépasser les 6000 euros l'unité. Alors, une pastèque.
0: Et c'est une pastèque comme les nôtres?
2: Il n'y en a que 4000 produits par an. Et en fait, souvent, elles sont entre 200 et 1000 euros la pastèque, parce qu'elles sont très rares, elles sont très sucrées. Mais les premières qui sortent, elles sont très demandées, donc elles peuvent atteindre 6000 euros.
0: Mais c'est quoi? C'est que les pastèques qu'on mange nous?
2: Exactement, sauf qu'elle est noire, elle est complètement noire, et à l'intérieur, elle est rouge, encore plus rouge que celle qu'on connaît, et il y a zéro pépin.
3: Mais qui met 6000 balles dans une pastèque?
0: Quelqu'un qui a un yacht en général.
2: Oui, c'est ça. Ça se passe au Japon, et en fait, ils en font des cadeaux très prestigieux pour les grandes familles.
0: Ah oui, c'est pas les cadeaux qu'on va recevoir du CE, hein,
2: c'est... Non, ça, c'est sûr.
0: Les infos aléatoires du monde, on continue. Lorenza.
1: Pendant 18 ans, un homme a vécu à l'aéroport Charles de Gaulle.
3: Wow.
0: C'est une vraie histoire?
1: Oui, c'est une vraie histoire. C'est ce qui a inspiré le film Terminal avec Tom Hanks.
0: Okay.
1: En fait, il était en galère avec ses papiers, il les avait perdus, et donc il était resté bloqué de base dans l'aéroport. Il dormait là-bas, il mangeait là-bas, il travaillait pas et tout.
0: Et comment il faisait pour vivre?
1: Eh ben, grâce aux gens. En fait, tout le monde s'est mobilisé pour lui. On lui donnait des chèques repas, on lui payait à manger. Il allait dans les toilettes et dans les douches du personnel de l'aéroport.
0: D'accord.
1: Tout le monde était hyper sympa avec lui. Et quand il a pu enfin sortir de l'aéroport, il a dit « Bon, non, en fait, j'aime trop vivre ici. Je vais encore rester quelques années ici. » 18 piges.
0: C'est une dinguerie. 18 ans,
1: ouais, c'est une histoire vraie. Presque 18 ans. Ouais. Et ça partait d'une galère. Mais après, quand on lui a dit « C'est bon, on a vos papiers, vous pouvez séjourner et sortir de l'aéroport », il a dit « Bon, en fait, finalement... »
3: C'était bien, il saignait duty free, il était tranquille.
0: Voilà. Il avait bouffé du Toblerone.
3: Ah ouais, ben
0: les infos aléatoires du monde, Marion.
3: Les crabes ont leurs dents dans leur estomac.
0: Oh.
3: Oui, les crabes ont leurs dents dans leur estomac.
0: Mais c'est pas pour mâcher les cailloux, les trucs comme ça?
3: C'est exactement pour ça. Ils peuvent se mordre de l'intérieur aussi, c'est vraiment assez incroyable. Ils mâchent vraiment, c'est directement, ils avalent et hop, tout se passe dans le ventre.
0: Après, la question c'est pourquoi tu manges des cailloux? Mais
3: oui.
0: Con.
3: C'est un crabe.
0: Après, je rappelle que le crabe, il marche comme un mec bourré, donc tout est assez logique là-dedans quand même. J'ai une info sur les spaghettis, tout le monde voit évidemment ce que sont les spaghettis,
1: oui.
0: Mais personne ne s'est posé cette question. Si on aligne toutes les spaghettis, tous les spaghettis crus dans un paquet de 500 grammes,
2: oui.
0: Combien ça fait de mètres?
1: Oh, attends, je vais avoir pas
2: que
1: mal.
2: 10 spaghettis, c'est un mètre.
0: Alors, je dirais.
3: Je sais pas, 50?
0: Plus que ça, c'est 100 mètres.
2: 100 wow. mètres de spaghettis?
0: Si vous sortez toutes les spaghettis du paquet de 500 grammes, vous avez 100 mètres de longueur. Et là, vous allez me dire, mais à quoi ça sert?
2: Oui, à quoi ça sert?
0: Rien.
1: Ah, voilà.
0: Voilà.
3: C'est une belle expérience à faire.
0: Mais quand vous. Hey, vous avez des enfants, vous savez pas quoi leur faire faire comme jeu?
3: Les coquillettes.
0: Vous avez un grand jardin? Allez, régalez-vous. Les activités de merde. D'ailleurs, on en parle ce matin des activités de merde.
15: Salut, c'est Niki. J'ai deux passions dans la vie, la musique et Manu.
0: Je m'attendais à qu'elle dise oui, Manu
2: oui.
0: Plus.
2: Ouais,
0: ça me semble logique.
2: Après, c'est bien déjà. Hein.
15: C'est déjà quand même très cool de la part de Miki.
0: Je fous un peu de ma gueule. Enfin,
3: c'est limite.
0: Elle est, ouais, on est d'accord. Elle est nommée au NRJ Music Awards, Miki, dans la catégorie artiste féminine francophone de l'année. Si vous voulez voter pour elle ou vos artistes préférés, vous allez sur l'application NRJ ou c'est tout d'ailleurs.
2: TF1 Plus, sinon.
0: Ah, c'est vrai, l'application TF1 Plus.
2: Voilà.
0: Ah oui, parce que c'est sur TF1. Exactement.
1: Oui.
0: Et bien sûr, c'est
1: logique.
0: Bah, du, hey, y a rien là-dedans, alors.
1: Travail.
0: Alors, ça travaille pas trop, mais ça réfléchit un peu de temps en temps. Et on partage nos activités complètement tarées. Vous avez peut-être fait quelque chose d'un peu improbable. Vous avez fait une activité qui est un peu spéciale, un peu étrange, comme Jeff qui nous a raconté tout à l'heure qu'il avait été déposé au milieu d'un lac en Écosse.
2: Oui, de nuit.
0: Et qu'ils appellent ça le dark alone, donc sombre tout seul. Et ils te déposent au milieu du lac et pendant un quart d'heure, ils te laissent tout seul comme ça dans l'eau.
2: Oh, ouais, ils te surveillent de loin quand même. Tu les vois pas parce qu'en plus il y a un petit brouillard, toi. Donc,
0: Oui,
2: ouais,
0: pire, mais ouais. Rien ne va dans ton histoire, je peux dire. Mais bon, qu'est-ce que vous avez comme activité un peu bizarre comme ça? On a Lucie au téléphone. Bonjour Lucie.
16: Salut Manu, salut l'équipe, vous allez bien?
0: Mais on est bien, on est heureux, écoute, on a déposé Jeff au milieu du lac, on est pas mal. Qu'est-ce que t'as fait toi?
16: Alors moi je fais de la musique et de la danse provençale et celtique. Et avec mon groupe on fait des déambulations en costume traditionnel dans la rue.
1: Wow.
0: Alors ça, il y a un côté stylé.
1: Ah moi j'adore regarder ça hein.
16: Bah, c'est très répandu dans le sud, mais je sais que c'est pas trop répandu ailleurs en France. Donc,
0: Bah, t'es dans traditionnel en Bretagne, avec les sabots et tout ça.
16: Ouais, bah là, c'est à peu près pareil. On a des petits chaussons, on danse. Et puis voilà, on a un groupe, on fait même des gros concerts et tout.
0: Ah oui, j'aime bien.
16: Ouais. Et l'année. Oui, pardon.
0: Non, c'est quoi le genre de la musique? C'est quoi comme style de musique?
16: Bah, alors, nous, on essaye de faire du traditionnel, mais on revisite un peu. C'est-à-dire qu'on fait aussi du Queen, du ABBA, mais avec les instruments provençaux.
0: Attends, tu vois une nana déguisée en bigouden sur du ABBA, honnêtement, tu lui fais un petit test. Merci beaucoup, Lucie, de nous avoir appelé.
16: Merci à vous.
0: Belle journée et belle danse provençale à toi. Qu'est-ce que vous avez comme activité un peu spéciale, un peu étrange, Lorenza?
1: La thérapie du cri. Ou les Scream Club.
3: Quoi?
1: Il faut crier de toutes ses forces face à la mer ou d'un grand endroit ouvert, en groupe ou seul. Moi, je le fais avec ma meilleure amie, donc du coup, face à la scène.
0: Vous le faites toutes les deux ou bien il y a quelqu'un en plus qui vous coach?
1: Non, là, on le fait toutes les deux, mais on a appris des plus grands. Et, c'est vrai.
0: Et comment on les appelle, les screamers?
1: Bah oui, les screamers. Et il y en a, en fait, il y a des clubs qui sont aux États-Unis, au Canada et qui arrivent en Europe. Et, c'est une vraie thérapie, quoi. Ça arrive en France.
3: Ça sert à quoi, Lorenza?
1: C'est pour te soulager. Ah. En fait, tu penses à ce que tu as envie d'extérioriser, ce que tu as envie de te débarrasser.
0: Stop.
1: Oui.
0: On va le faire.
1: Ok, oh, génial. Alors, ça se fait en plusieurs étapes.
0: Non, tu vas le faire toi pour nous montrer.
1: Oui,
0: est-ce
1: ça
0: que
1: marche.
0: Tu peux te lever?
1: Oui.
0: Regardez face. Alors, à la vitre, hein, là-bas, du coup.
1: Oui.
0: Parce que.
3: Il faut avoir une vue.
0: Avoir une vue dégagée.
1: Alors, d'abord, je dois réfléchir à ce que je veux me débarrasser.
0: Tu veux te débarrasser de quoi?
1: De quelqu'un.
0: Ah, allez, non. Attends, on peut savoir qui ou?
1: Bof.
0: C'est ton ex.
1: Voilà.
0: Voilà. On s'en doutait un peu. Ok, tu veux t'en débarrasser
1: de
0: en criant.
1: Je réfléchis, je compte jusqu'à 3. 1, 2, 3. Wow. Et voilà, je vais mieux.
0: Mais là, honnêtement, est lui est parti. Moi, je suis à deux doigts de partir aussi.
1: Ils sont effrayés.
0: Ah oui, mais...
3: ah oui, je suis un peu sous le choc là.
1: Mais il faut le faire comme ça. Non, mais il faut le faire à fond.
0: Ceci pouvant expliquer pourquoi il est parti. Hein. Merci.
1: Wow. Avec plaisir.
0: On s'en remet en écoutant Alex Warren. Wow.
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0: Vous êtes peut-être au milieu de la grève, c'est la grève de la fonction publique.
3: Oui, ah oui, c'est vrai.
0: Ça a bouilli aujourd'hui. Grève de la fonction publique, donc si vous êtes parents, attention, les instituteurs et les institutrices devraient être grévistes aussi.
1: Oui, oui, oui.
0: Grosse déception pour tous les élèves qu'on va écouter.
19: Yes!
0: Voilà.
3: Évidemment.
0: Putain, hier à propos de l'école, je suis allé à la réunion parents-prof de ma fille.
1: Déjà,
0: c'est, on est quand même au mois d'octobre, quoi. Donc,
1: ah, je pensais que c'était genre en décembre. Moi, j'ai pas d'enfant, je vous rappelle. Non, hein,
3: donc, et alors?
0: 2 heures.
3: Ouais, 2 heures de réunion?
2: Pour faire quoi?
0: 2 heures. Bah, en fait, chaque prof passe et t'explique ce qu'ils vont faire dans les matières, le programme de l'année, ce qu'il faut faire, comment suivre le travail de ton enfant et tout.
3: Oh la flemme.
0: C'était 2 heures quand même. C'était...
2: C'est la même chose que tous les ans de toute façon.
1: Mais t'étais tout seul, Manu?
0: Hein?
1: Tout
0: ouais.
1: seul?
0: Tout seul. Bah non, 2 heures avec un prof, l'angoisse.
1: Non, mais je veux dire, il y avait d'autres parents, mais il y avait ta femme, il y avait ta fille.
0: Ah, oui, ou non, bah, il y avait ma femme. Ah, ma femme et moi. Et putain, j'ai eu une angoisse qui est revenue parce qu'ils me disent ah je dois vous distribuer les évaluations de vos élèves vos enfants parce qu'au début de l'année ils font les évaluations globales en français et en maths.
3: Ah, quand t'as reçu la copie.
0: Mais en fait tu vas chercher ta copie.
2: Ah non,
0: ils disent le prénom de ton enfant. J'avais les jambes qui flageolaient.
3: Ah, c'est mignon.
1: Et mais ta fille, c'est une hyper bonne élève.
0: Je me suis dit, est-ce qu'on les a dans l'ordre du plus mauvais au meilleur ou du meilleur au plus mauvais? C'est, ça a débloqué un truc. Et j'ai fait un combat pendant le...
3: Avec qui?
0: Vous savez que je sais faire ça.
2: Oui.
1: Ah oui, que ton doigt...
0: Je fais tourner mon stylo autour de mon pouce. Putain, tu crois pas qu'il y avait un parent qui le faisait aussi?
3: Ah, mais alors toi, ça a dû t'énerver.
0: Mais ça, c'est pas... Je le vois, et ma femme me dit, t'as vu, il y a un mec qui le fait aussi.
1: Oh là, bagarre.
0: J'ai ressorti mon stylo que j'avais rangé. J'ai ressorti et devant lui pour bien lui montrer, je faisais comme ça.
3: Papa très mature.
0: Je ne suis pas laissé aller. J'attends la prochaine réunion, je peux dire que je vais le faire à l'endroit, à l'envers, avec les deux mains pour lui montrer.
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0: J'ai 3 infos. J'ai une info oignon, une info moustique, une info allemand et bière.
3: Ah, ah bah on veut les 3. Hein.
0: Ah, oui. On commence par quoi?
3: Les moustiques.
0: Les moustiques. Bon, c'est l'automne, tout le monde le sait. Il y a quelque chose qui va rester encore quelques semaines, les moustiques. Pourquoi? À cause du réchauffement climatique. À cause du réchauffement climatique, le moustique est là plus longtemps. Il devrait être là, selon les spécialistes, jusqu'à Noël.
3: Arrête.
1: Oui. Mais j'avais lu qu'ils étaient redoutables, les moustiques. Ils faisaient plus de bruit. Ils piquent allègrement à travers les vêtements et ils restent jusqu'à décembre.
0: Ça s'appelle un chat, ça. Hein.
1: Alors non.
0: Bon. L'info des oignons, vous voulez aussi?
1: Oui.
0: Eh bien, on va rester à cause du réchauffement climatique. À cause de la canicule de cet été, la France va sûrement connaître une pénurie dans les prochains mois.
2: Ah non.
0: Une pénurie d'oignons.
3: Faut faire des stocks.
0: Ben, faut faire des stocks parce que je vous rappelle qu'on a aussi une baisse de 30% des pommes de terre. Donc là, on va avoir un problème pour la tartiflette et pour la raclette.
3: Ah, non, ah bah oui. Non, c'est pas possible.
2: Ah, bah si.
1: Oh, non, mais en plus, Manu, t'annonces ça comme ça, mais les gens, ils vont se ruer dans les magasins.
0: Alors là, franchement, autant pour le PQ, au Covid, tout ça, j'ai bon, c'est un peu too much. Comme la moutarde aussi.
1: Ah oui, non, mais les gens étaient fous.
3: Mais la patate.
0: Honnêtement, les patates et les oignons, là, je suis très premier degré.
2: Je fais un stock.
1: Ça va se battre.
0: Ah oui, non, vraiment. Je vais installer un système chez moi pour avec une température parfaite pour les garder et tout. Non, je vais acheter les oignons et les patates. Si vous me cherchez, je suis au rayon patate. Voilà. Laissez-moi tranquille. Bon, la dernière info. L'info allemand et bière. Il y a des chiffres. Les Allemands se détournent de la bière.
1: Oh. Ah bah alors.
0: Dans notre imaginaire, on pense effectivement que les Allemands boivent beaucoup de bière. Et bien, la vente des brasseries a chuté de 6% en un an.
1: C'est énorme en un an.
0: Ah ouais, c'est beaucoup.
3: Mais on sait pourquoi?
0: Bah parce qu'ils boivent plus de bière, j'en sais rien.
2: Les gens, c'est les jeunes qui boivent moins. Ouais. Donc,
1: mais qu'est-ce qu'ils boivent à la place?
0: Je sais pas. Enfin bon, nous en France, on n'a pas ce problème puisqu'on a Lorenza, mais...
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0: On y va. Une personne sur 10 n'a jamais nettoyé l'arrière de cet appareil, depuis. Bah attends, mais Jeff, j'ai même pas dit le truc. Qui s'emballe tout seul, je sais pas. Deux secondes. Une personne sur 10 n'a jamais nettoyé l'arrière de cet appareil depuis son installation. De quoi il s'agit, Lorenza?
1: Un radiateur.
0: C'est pas un radiateur.
1: Le frigo?
0: C'est pas le frigo non plus.
2: Les WC?
0: Eh non, c'est un appareil.
2: Ah oui, oui.
0: Eh oui. Oui, oui.
1: C'est dans quelle pièce?
0: C'est un peu indiscret, ça. C'est en général, c'est dans le salon. Mais ça peut être dans la chambre aussi.
1: La télé?
0: Eh ben la télé, tout simplement.
1: Je l'ai jamais fait.
0: Une personne sur 10 n'a jamais nettoyé l'arrière de la télé depuis son installation.
1: Non. Ah bah, un petit peu de poussière quand même.
2: Oui, bah oui.
0: Bah oui, mais bon, c'est... Alors, moi, je pars du principe que si tu le vois pas, c'est pas là.
1: Bien joué, Manu.
0: Bah voilà.
1: C'est parfait.
0: Bah exactement. C'est l'endroit où 13% des gens préfèrent chanter lorsqu'ils sont seuls. C'est quel est cet endroit?
1: La salle de bain.
0: C'est pas la salle de bain et pourtant, effectivement, on aime tous chanter dans la salle de bain.
1: C'est à la maison?
0: C'est pas à la maison. C'est à l'extérieur, mais c'est pas loin de la maison.
2: Ah, dans un parking souterrain, ça résonne bien.
0: C'est pas dans le parking.
1: C'est pas la voiture non plus.
0: C'est un petit endroit, c'est pas la voiture.
1: Une cage d'escalier.
0: C'est pas loin de la cage d'escalier.
2: L'ascenseur, du coup.
0: Exactement. C'est l'endroit où 13% des gens préfèrent chanter lorsqu'ils sont seuls dans l'ascenseur.
1: Il y a plus marrant à faire dans un ascenseur.
2: Ouais, mais t'as le miroir pour te regarder.
0: Attends. Attends. Jeff, là t'es fougueux ce matin.
2: Excuse-moi.
0: Et tu laisses passer ce que vient de dire Marion.
2: J'ai même pas vrai.
0: Il y a plus sympa à faire dans l'ascenseur.
1: Comme quoi, Marion?
0: Bah oui, mais vous n'écoutez pas.
1: Appuyer sur tous les boutons avant de sortir pour faire chier les autres. Faire des petits selfies miroirs. Je sais pas, il y a plein de choses. Quoi, c'est chiant, mais chanter, c'est trop nul.
0: Ah, je pensais que t'étais parti sur un truc de cul, moi.
1: Bah non, mais t'as dit seul. Je vais pas faire ça seul dans un ascenseur.
0: Bon.
1: Oh la tristesse. Ouais, c'est un peu
0: triste. Fin de ta vie. Dernier sondage du matin. C'est la question à poser à notre partenaire pour lui prouver notre intérêt pour lui ou pour elle. Quelle est cette question qu'on pose, Lorenza?
1: Ensemble, comment ça va?
0: Oui, ça c'est banal, ça c'est...
1: Bah oui, mais je vous rappelle que je suis célibataire.
0: Bon, on met Lorenza de côté pour les questions couples.
1: Est-ce que t'as bien dormi?
0: Ça, c'est une question un peu dans ce style-là, mais c'est pas celle-là.
2: Comment va ta maman?
0: C'est pas mal, mais c'est pas ça. Lorenza, deuxième tentative.
1: Est-ce que c'est sur la personne? C'est pas sur quelqu'un d'autre, c'est pas est-ce que tes collègues ont été gentils ou un truc comme ça. Non, faut vraiment pas que tu participes à ce sondage. Je suis nulle pour les questions de couple.
0: Disons que t'es pas la meilleure.
1: Tu veux manger quoi ce soir?
0: Non, mais c'est un truc comme ça, on s'intéresse à l'autre.
2: Quel genre de film tu voulais qu'on regarde ensemble?
0: Non, c'est pas sur le futur.
1: Ah, ça s'est bien passé au travail.
0: Et voilà, comment s'est passée ta journée tout simplement?
1: Ah, oui.
0: C'est la question à poser à votre partenaire pour lui prouver votre intérêt. Voilà.
1: C'est la base, hein.
2: Ah oui, d'accord.
1: Excusez-moi, mais ça regroupe le ça va dedans, ouais. c'est mais ça va, tu le dis à tout le monde.
0: Oui. Tu le dis même à quelqu'un que t'aimes pas, donc.
1: Oui.
0: C'est
1: pas faux. 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
0: Et j'ai devant les yeux un paquet de questions où il n'y a pas forcément de bonnes réponses, mais qui peuvent lancer des bons débats.
1: Ah.
0: C'est une question en vrac sur les relations amoureuses.
1: Ok, on adore.
0: Bah évidemment qu'on adore les relations amoureuses.
1: Oui.
0: Bon, celles qui sont bien, celles qui se terminent mal, ça, peu importe.
1: Bah au final, ça fait parler.
0: Exactement, et tout le monde est dedans.
1: Oui.
0: Après une rupture, qui garde les amis communs?
1: Ah bah celui qui les avait à la base. Je suis d'accord avec Marie.
0: Oui, mais parfois, t'as un ami à la base qui devient encore meilleur ami avec l'autre.
2: Bah c'est à eux de choisir, c'est aux amis de choisir qui vers qui ils vont, quoi.
0: Mais c'est horrible, parce que les amis, ils vont dire oui, mais moi...
1: Et tu peux garder les deux, non? Tu peux être ami avec tout le monde. Bah c'est ce que j'ai, moi. On a un meilleur ami en commun avec mon ex avec qui je suis restée 6 ans. Mais il fait la part des choses, quoi.
0: Ah oui?
1: Il est avec.
0: Mais tu lui poses pas les questions sur l'autre?
1: Bah non, on a arrêté. Franchement, ça fait longtemps que c'est fini. Mais c'est vrai que ça me fait un petit pincement au cœur quand je vois des photos.
0: Ah voilà. Qui garde le restaurant préféré du couple?
1: Oh, ça, c'est
0: Est-ce que l'un des deux doit arrêter d'y aller à ce restaurant préféré où vous y allez souvent?
2: Qui a invité l'autre en premier dans ce restaurant? Et c'est celui qui est là qui garde, quoi.
0: C'est la prime à celui qui l'a débusqué, qui l'a trouvé.
2: Exactement.
1: Non, mais en fait, pour toutes les questions, ça va être ça. Ça va être celui qui a mis en premier les choses.
2: Bah ouais,
1: donc faut être en premier pour tout, en fait.
0: Qui garde le chien?
1: Celui qui... Ah oui, si tu l'as acheté ensemble.
0: Bah oui, tu l'achètes ensemble,
1: c'est
0: le chien.
1: C'est le chien qui décide, hein.
0: C'est le chien qui décide.
2: Tu te mets chacun d'un côté de la pièce. Et
0: c'est horrible.
1: C'est celui qui a eu l'idée de vouloir un chien au départ.
2: C'est vrai.
0: Oui, mais alors là, qui a eu l'idée? Quand on dit on prendrait bien un chien.
1: C'est celui qui a le plus de temps de s'en occuper.
0: En tout cas, qui garde le chat, clairement, c'est elle, hein, je vous le dis. Hein. Est-ce qu'il devrait y avoir une sorte de délai raisonnable avant de se remettre avec quelqu'un après une rupture?
1: Ah oui, quand même.
0: Quel est le délai raisonnable?
1: Trois mois.
2: Deux heures.
0: Ok, on va faire la part des jours. On va dire un mois et demi. Allez, on coupe la poire en deux. Quelle est la rupture la plus saine que vous ayez vécue? Des questions en vrac sur les relations amoureuses. La rupture la plus saine que vous ayez vécue?
3: Bah, c'est quand les deux sont d'accord, en fait. Alors, ça marche plus, on reste potes. Moi, ça m'est arrivé une fois. D'ailleurs, c'est toujours mon pote aujourd'hui. On se voit, on boit des coups et c'est trop bien. Et on était sur la même longueur d'onde.
0: On fait l'amour, on est tranquille.
3: Ouais.
0: On
3: se prend... temps en temps. Ah, mais quand ça se passe comme ça, c'est trop stylé. Ouais.
0: Bah, moi, je pense que c'est avec ma femme. Hein. Parce qu'en plus, s'est remis après ensemble.
3: Mais vous étiez pas embrouillés à l'époque.
0: En fait, on s'est embrouillés. Ouais. On a décidé de. Parce que, tu sais, c'est le truc classique. Hein. C'est t'arrives et en fait, et dès que l'autre fait un truc, ça t'énerve.
3: Ouais.
0: C'est le... Là, tu sens que. Ça sent mauvais, ça.
3: Ouais.
0: Et donc, c'est les tensions. Donc, on a dit on arrête. Et puis, en fait, après, on s'est manqué, quoi. On s'est mis trois ans, quand même. Trois ans.
3: Trois ans.
2: Ouais, mais ça a marché.
3: Et tu sauras jamais ce qu'elle a fait pendant ces trois ans.
0: Je lui ai jamais demandé.
3: Lui demande pas.
0: Et. Lui demande pas, j'ai des photos. Ok. Et elle m'a jamais demandé non plus. Question en vrac sur les relations amoureuses. Est-ce qu'on peut vraiment avoir une belle rupture? Bah oui.
1: Bah oui.
3: Oui.
0: Qu'est-ce qui est le plus cruel? Prendre progressivement ses distances ou rompre brutalement?
2: Ah oh non, faut le faire d'un coup, quoi. C'est comme un pansement.
1: Je suis d'accord.
2: D'un coup, ouais.
1: Je suis d'accord avec Jeff, moi.
0: D'accord.
1: Brutal.
3: Bah, si tu t'y attends pas, faut envoyer des signaux avant, quand même, les gars.
2: Ouais, sinon, normalement, c'était pas trop bête, Marion. Tu vois le truc arriver, quand même.
0: Alors, le nombre de gens qui pensaient qu'ils étaient pas bêtes et qui se sont pris un truc dans le mur,
2: Ceci dit, j'en ai fait partie, vous avez raison.
0: Oui, mais toi, t'es pas bête. Non, mais ça peut arriver à n'importe qui.
2: Oui.
0: Comment sait-on qu'une relation est vraiment terminée?
1: Bah, franchement.
2: Je sais, quand elle est remariée, qu'elle a six gosses.
3: Ah, ouais. C'est un petit indice, ouais.
0: Si, c'est vraiment qu'elle en avait envie. Hein. Quand on quitte quelqu'un, est-ce qu'on doit lui donner absolument toutes les raisons?
3: Oui, quand même.
0: T'es sûr?
2: Ça peut être méchant, Marion, ça peut être méchant.
3: Oui, mais c'est bien pour qu'il fasse le deuil et qu'il se remette en question. Bah, si.
0: Ok, je donne toutes les raisons. Ça fait trois ans que je trompe avec ta sœur.
2: Voilà, merci.
3: Ouais, mais attends.
0: Tu vois, toutes les raisons.
1: Oui, bah, au moins, on le sait.
0: Oh non!
1: Ah, bah, si, je suis désolée.
0: Ah, je pense, tu vois, le truc, c'est que déjà, ça fait de la peine à l'autre. Alors, il n'y a pas besoin d'en rajouter.
1: Bah, non, mais si tu me trompes avec ma sœur, j'ai envie de le savoir.
0: C'est une vanne.
1: Non, mais je sais.
3: Elle va appeler sa sœur vénère, alors, Lorenza.
0: Quoi?
1: Qu'est-ce que tu me fais?
0: Tu sors avec. On bosse ensemble avec Manu, quoi. C'était une vanne, Lorenza. Bon, j'ai une dernière question.
1: Oui. Oula.
0: Qu'est-ce qui est le plus difficile? Quitter quelqu'un ou se faire quitter?
3: Se faire quitter.
1: Ah, moi, j'aurais dit quitter quelqu'un. Ah, non. Ah,
2: ouais. Ça dépend, ouais. Moi, j'ai eu plus de mal à quitter quelqu'un qu'à me faire quitter, ouais.
3: Oh, bah, j'adore quitter quelqu'un.
0: Des fois, je me mets en couple avec quelqu'un juste parce que je vais avoir du plaisir à le quitter. Merci Marion.
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0: On va faire un petit tour de studio. Allez, on a 2-3 minutes. Si vous avez envie de partager quelque chose avec nous aujourd'hui. Allez, Lorenza.
1: Ben, j'ai avalé un bout de plastique.
0: Quand?
1: Là, c'était l'emballage de fromage parce qu'en fait j'ouvre le fromage avec les dents.
0: Oui.
1: Et j'ai mal au ventre et je voulais savoir si vous pensiez que c'était grave.
0: Mais t'as mangé beaucoup de plastique?
1: Ben un bon bout d'emballage, quoi.
3: Quoi?
1: Parce que j'arrache. En fait, j'arrive pas à l'ouvrir avec mes doigts. J'arrache avec mes dents. Et en fait, j'ai fait et j'ai avalé le bout de plastique.
2: Écoute, moi je dis
0: ouais, il va ressortir. Attends. Ah. Et si tu fais popo une bouteille en plastique, c'est que c'est bon.
1: Non mais les gars, je vais. Enfin, c'est pas grave, quoi.
0: Bah, je sais pas, mais je suis pas médecin. Hein, mais...
3: C'est inquiétant quand même.
0: Ouais. Et ça se digère pas, quoi, le plastique?
1: Oui, mais.
0: Bah, je sais pas. T'es pas la première.
1: Oui,
0: mais c'est un petit bout d'emballage.
1: Ok.
0: Non, après, ça peut couper. Enfin, tu vois, dans l'estomac, ça peut faire.
2: Bloquer, une occlusion.
0: Non, je pensais même tailler. Tu vois, ça peut blesser, quoi.
3: Arrêtez, elle est pas bien du tout, là, Lorenza.
1: C'est pas vrai.
2: Bah, si, c'est vrai. À mon avis, c'est opération tout de suite, toi.
1: Non, là, je vous crois pas.
0: Après, je peux opérer si tu veux.
1: Alors, ne prends pas mal, Manu, mais.
0: Bah, j'ai pas de problème.
1: Non, mais je. Voilà. Pas trop.
0: Comme tu veux, si tu veux, préfères mourir.
1: Non, mais.
0: Franchement, c'est une mort nulle.
1: Oh non, la pire mort.
0: Ah, franchement, t'imagines.
1: Là, on se souviendra de moi juste pour ça. Parce que j'ai bouffé du plastique.
0: Non, mais qu'est-ce que tu fais dans ces cas-là? Qu'est-ce que tu dis aux gens? Elle est morte comment? Elle se battait dans la rue pour défendre une vieille dame, tu vois. Parce qu'on peut pas dire.
1: Merci de.
0: Elle a mangé son fromage, elle a bouffé le plastique. Tellement la meuf à la fin, quoi. Enfin, tu vois, ça, on pourra pas dire ça.
1: Je vous tiens au courant si jamais j'ai des séquelles, mais je pense que ça devrait aller.
0: Non, je pense que c'est étudié pour quand même. Ils sont. J'imagine, quoi.
2: Oui.
0: Y a pas marqué dessus ne pas manger de plastique? Parce que tu sais, maintenant, vraiment, faut mettre des trucs pour les gens comme toi.
1: Oui. Bah si, je pense que tu peux pas l'ingérer, mais que c'est pas fait exprès, donc à un moment donné, ça va. Enfin, de toute façon, je vous tiens au courant.
3: Oui.
0: Après, sinon, il y a des trucs hein, pour ouvrir les emballages, normalement, c'est pas avec les dents. Parce que ça,
1: Bah, je retiens. Bon. Je le ferai plus.
3: L'accident pourri, quoi.
0: Si vraiment tu te retrouves à l'hôpital à cause de ça, ça peut... honnêtement, ça me fait mon année. Hein. Je... Très honnêtement,
2: on fait une belle
1: s'il
2: vidéo.
1: S'il vous plaît, non.
0: 8h58, on va revenir tout de suite avec Lorenza.
3: Peut-être pas.
0: Il est possible, c'est con. Là, si vous arrivez au boulot, que vous cherchez un nouveau boulot, franchement, attendez, restez dans la voiture parce qu'il y a peut-être des CV dont on va avoir besoin dans 5 minutes.
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0: Et il faut qu'on parle des parents de Marion. Colette et Alain.
3: C'est ça.
0: Colette et Alain ont décidé de vivre leur meilleure vie.
3: Mais ils sont à la retraite en même temps.
0: Voilà.
3: Ils peuvent. Hein. Donc ils ont acheté.
0: Ils sont jeunes quand même, non?
3: Ah bah non, ils ont 67. 68.
0: Ah oui.
1: Bah ça va, bah, c'est jeune, je crois.
3: C'est jeune, oui. Non,
0: pour partir à la retraite, quoi. C'est bien.
3: Ouais. Ils ont
0: trimé. Colette et Alain, ils ont bossé. Hein.
3: Bah attends, ouais.
0: Ils faisaient quoi?
3: Lui, il tenait une entreprise de packaging, de carton. Et okay. Elle était comptable, ma Colette.
0: Ah, elle bossait avec Alain?
3: Ou, non, pas du tout.
0: Ah, ils sont rencontrés comment, Colette et Alain?
3: Ah bah ils se sont rencontrés en soirée au Mans. Ça faisait la Java.
0: Oui,
1: c'est génial.
0: Alain, c'était pas le dernier.
3: Ah
0: hein.
3: Non, Alain, il y allait, je veux te dire. Oh. Et c'est, ouais, ça fait, je sais pas, 35 ans qu'ils sont ensemble, un truc comme ça, 40. Non, plus, parce que j'ai. Bah non, bah beaucoup plus. Je suis con, j'ai 39 ans. Ça,
0: c'est pas à nous de te dire si t'es con ou pas, mais effectivement, il y a bien un indice.
3: 45 ans qu'ils sont ensemble.
0: 45 ans de mariage. Oui, putain, Colette et Alain, wow. Ils sont là.
1: Ça fait wow. Rêver en vrai.
0: Ils ont bien travaillé, ils ont fait la petite Marion, et maintenant, ils ont décidé de vivre leur meilleure vie.
3: Ouais, ils ont acheté un énorme van. Tu sais, comme dans les films, il est trop stylé et ils se font des van trips. Donc là, par exemple, en ce moment, ils nous écoutent d'Italie, ils se font le tour des lacs, ils envoient des photos, ils m'ont même demandé de télécharger une application pour que je puisse suivre leur trip en live.
1: Génial!
0: C'est une application qui permet de voir en direct.
3: Tu vois où ils sont et puis ils mettent plein de photos, plein de trucs au fur et à mesure. Non, mais c'est trop bien.
0: Mais c'est pas un petit van, on parle pas du petit van pas confortable. C'est
3: non, il est vraiment bien. Parce
0: que Colette et Alain, ils ont un peu de moulin. Hein.
3: Ah bah,
0: ils ont
3: économisé pour l'avoir.
0: Bah attends, je peux dire qu'il en a vendu des cartons. Hein. Et donc ils se sont fait plaisir, le gros van, et ils partent.
3: Mais c'est trop bien. Et ils ont dit qu'ils me le prêteraient. Prochaine vacances, je vais faire un van trip. J'ai un peu peur de planter le camion.
2: Oui, j'allais dire, t'as déjà peur avec ta voiture, Marion, alors qu'un van.
0: Mais c'est un de mes rêves, fantasmes, c'est de partir, je sais pas, peut-être une semaine avec un camping-car.
2: Ah oui.
3: Il faut le faire.
0: De vivre comme ça. Bah, je sais pas, parce que justement, j'aime bien le confort des 4 étoiles, moi.
1: Non, mais Manu, une semaine, c'est rien. Tu peux tester.
0: Non, mais on a vraiment envie de le faire.
3: Et tu le fais. Et puis au pire, tu t'arrêtes une nuit à l'hôtel si t'as besoin de te ressourcer, quoi. Mais au moins, t'as ton van.
0: Non, tant qu'à faire, on le fait. Faut les galères qui vont avec, sinon.
3: Ah bah t'en as des galères à fond. T'en as, la douche qui marche pas, faut viser quand même les toilettes, il y a quand même une petite organisation quand tu pars longtemps. Puis même les petites ruelles là en Italie, je vais te dire, ils ont chaud parfois. Le camion, c'est serré, hein. Faut pas perdre son sang-froid.
0: Putain, moi je prends que l'autoroute. Hein.
3: Bah non, c'est pas drôle.
0: C'est pas... Je vais pas rester coincé. Et c'est un gros van, ils ont tout le confort quoi.
3: Ils ont tout le confort, ils ont un lit en bas, un lit en haut, ils ont un endroit pour le chien, parce qu'ils voyagent avec le chien, ils ont la douche, la cuisine, la cafetière.
0: Pourquoi ils ont deux lits?
3: Parce que s'ils veulent être à quatre, tu sais, avec les petits-enfants ou autre, ils ont tout
0: prévu. Dis-moi, Colette et Alain...
3: Colette et Alain,
0: dans le van à quatre. Oui, dis-moi, ça part un petit peu en fiesta, t'as la boule à facettes qui démarre.
3: Et là, les Italiens, là, je vais te dire, ça rentre dans le camion. Pardon, non, je les embrasse, en plus, ils écoutent. Non, pardon.
0: On embrasse Colette et Alain. Colette et Alain, les parents de Mario, qui en ce moment nous écoutent d'Italie dans leur camping-car.
1: Mais c'est génial.
0: Après c'est l'amour.
3: Et là on cherche un petit nom à donner au camping-car.
6: Évidemment.
3: C'est la base.
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0: Camille et Benoît sont avec nous, bonjour à tous les deux.
23: Bonjour Manu.
0: Salut à tous. Oula, on a un petit problème de son. Tu nous entends, Camille?
23: Ah oui, je vous entends très bien.
0: Ah, là c'est pas mal.
3: Oui.
0: C'est parce que vous parliez en même temps.
23: Ah,
0: Camille,
23: d'accord.
0: Benoît, c'est pas grave. Attention, on va jouer ensemble au grand blind test du matin. C'est un blind test différent des autres. Il se joue en 3 manches. Et avant chaque titre à découvrir, vous allez avoir un indice. Vous pariez ensuite sur le nombre de secondes nécessaires pour trouver le titre. Une bonne réponse, c'est un point. Une mauvaise réponse, c'est l'autre qui prend le point. Il faut soit le titre, soit l'artiste. Le premier à 2 points gagne le jeu. Attention, c'est le grand blind test du matin. Voici le premier titre avec un indice de Marion.
3: C'est une jeune maman.
0: Pas mal. C'est une jeune maman. Combien de secondes, Camille, d'après toi, pour trouver ce titre ?
23: 4 secondes,
0: c'est rapide. Benoît, tu les sens ou tu la laisses ?
12: Je laisse.
0: 4 secondes, Camille, pour découvrir ce titre.
23: Lady Gaga.
0: Lady Gaga, oui. Chalo. Et elle est jeune maman et personne ne le savait.
2: Oui.
3: Surprise.
2: Elle a bien gardé le truc, ouais.
0: C'est quand même balèze pour garder un secret comme ça, quoi. Ouais. 1 point pour Camille, 0 point pour Benoît. Attention, deuxième titre à découvrir avec un indice de Jeff.
2: Elle a participé à un télécrochet.
3: Ouais.
0: C'est large.
2: Oui, c'est large. Ouais. C'est réduit, mais c'est large.
0: Mais bon, si on entend la musique derrière.
3: Ouais. Ça peut aider.
0: Benoît, combien de secondes pour toi pour trouver le titre ?
12: 3.
0: Ou c'est rapide. Camille, tu le laisses ou tu veux descendre ?
23: Je vais laisser.
0: Benoît, 3 secondes, titre ou artiste ?
12: Chérie Salouna.
0: Oh là oui ! Oh
3: BG. Ah ouais.
0: Joli. Très très belle remontada de Benoît, on l'a pas vu venir. Trompette. Attention, voici le troisième titre. Indice de Lorenza. Les indices de Lorenza sont jamais les plus faciles.
4: Non.
0: Vas-y.
4: 2006, 2010, 2014 et 2026.
0: C'est ce que je disais. Les indices de Lorenza. Ok, avec cet indice, Camille, combien de secondes pour trouver le titre ou l'artiste ?
23: Alors, j'ai peut-être une idée, bizarrement. Donc, je vais dire 3 secondes.
0: C'est rapide. Benoît, tu la laisses ou tu descends ?
12: Je dis 1 seconde.
23: Oh, oh non.
0: Wow. 1 seconde, Benoît. Alors, quand on est à 1 seconde,
2: oui.
0: Il y a un truc. Tu peux tenter, Camille, 0 seconde. Titre ou artiste, sans écouter.
23: Okay. Allez, bah, j'essaye.
0: Oh, ah, c'est énorme.
1: Oh là là, c'est la première. C'est la première, ouais.
23: Bah, pourquoi pas, hein.
0: Vas-y.
23: Puisque j'ai une petite idée, bah, je pensais à Shakira.
0: C'était Shakira.
23: Eh oui, pour la Coupe du Monde.
0: Exactement.
1: Oui, exactement.
0: 2006, 2010, 2014, 2026, ouais. Ce sont les Coupes du Monde. Et elle a fait les hymnes de ces 4 Coupes du Monde.
1: Ah,
23: wow. Oui.
3: Ah, vous avez été forts, les deux.
0: Ah, ouais. Les deux ont été incroyables. Camille, c'est gagné. Bravo à toi.
23: Ouais, génial. Merci beaucoup. Je suis contente. C'est super. Franchement, j'en reviens pas. Je tremble et tout.
0: Benoît. Tu repars, je vais t'offrir, raccroche pas, le t-shirt Manu sur Énergie et le mug Manu sur Énergie.
12: C'est gentil, merci beaucoup et bravo à Camille.
0: Oh,
12: merci,
0: il est fair play. J'aimerais sur les prochains Jeux Olympiques, là, alors. Camille, tu repars avec la Samsung Galaxy Watch 8, bravo.
23: Waouh, merci beaucoup.
0: On t'embrasse.
23: Bisous à tous, passez une belle journée.
0: Très belle journée à toi aussi.
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0: Bah, il nous écoute en tout cas, et c'est important. C'est la Saint-Michel aujourd'hui.
3: Voilà. Ah bah, bonne fête. Bah,
1: merci. À tous les mimi.
0: Ça c'était gênant. Et je vous ai dit il y a 5 minutes que j'avais ce que les femmes préfèrent faire lorsqu'elles rentrent chez elles. C'est une enquête qui dit que 58% des femmes, la majorité, ont hâte de faire ça lorsqu'elles rentrent chez elles. Elles ont hâte. De quoi d'après toi, Marion ?
3: Se changer.
0: C'est plus précis que ça.
2: Les chaussures.
0: C'est pas les chaussures, Jeff.
1: Se mettre en pyjama.
0: C'est pas le pyjama.
3: Le soutien-gorge.
0: Le soutien-gorge. Ah oui. 58% des femmes déclarent avoir hâte d'enlever leur soutien-gorge dès qu'elles rentrent chez elles.
3: Bah oui.
0: C'est un truc de dingue.
3: Mais c'est très très très encombrant, un soutien-gorge. Vous avez jamais essayé, j'imagine ?
0: Alors si.
2: Ah. Oui, mais pas longtemps, quoi. Oui.
0: Mais c'est. Non, mais j'ai essayé en mettant des oranges dedans. Voilà,
2: oui. Ah oui, quand même.
0: Non, t'as pas fait ça ?
2: Si, moi, plus longtemps que les oranges, je vais porter une demi-journée, quoi.
1: Quoi ?
2: Pardon, c'était pour un sketch.
3: Ah oui, c'est
2: vrai. Oh, Oh, j'ai été jugé d'un coup.
3: Non, tu vois ce que tu veux.
0: Non, parce que ça nous a... on avait une belle histoire. Là,
2: bah ouais. Non, mais ils en avaient fait un spécialement pour moi à ma taille avec du silicone dedans. C'était très agréable à porter. Mais
0: pour
2: le soir,
0: sketch.
2: J'étais. Ouais, pour faire un sketch.
0: Okay.
2: Sketch ouais.
3: Dans le sketch.
2: Oui.
0: Et après, il fait les sketchs qu'il veut. Hein.
3: Oui, enfin, oui.
0: Lui, il appelle ça un sketch. Nous, on appelle ça des soirées fines.
3: Mais... en fait, t'as les armatures. Et ça fait mal, quoi. Donc, t'es trop content de les enlever.
2: C'est pour ça que vous grattez en dessous de votre poitrine quand vous enlevez comme ça. Vous faites ça, là.
0: 24% des femmes admettent qu'elles détachent leur soutien-gorge dans les 60 premières secondes qui suivent leur entrée par la porte d'entrée.
3: Oui.
0: Toi aussi, Lorenza ou...
1: Alors, pas les premières secondes, mais c'est vrai que c'est un truc que je fais très rapidement. Mais j'essaie d'ailleurs d'en porter moins souvent. Ouais. Le no bras.
0: Alors que moi, préfère. J'essaie d'en porter de plus en plus.
1: Je peux te prêter les miens.
0: Écoute, mais j'ai essayé, j'ai tout essayé. Hein. Le string, j'avais essayé un string aussi.
3: Ouais, ça aussi, c'est pas confortable.
1: Est-ce que t'avais fait le combo, genre soutien-gorge, string, et tu te baladais?
3: Non, ça, c'est un sketch de Jeff. Hein.
0: Me mets pas dans les délires de Jeff. Moi, je me suis arrêté au latex.
1: Chacun son truc.
0: C'est qu'un sketch sur Catwoman. Qu'est-ce que vous faites en premier quand vous arrivez chez vous? Quelle est la première chose que vous faites? Jeff, je sais, c'est mettre ton soutien-gorge. Marion?
3: J'allume la télé ou la musique, mais en fait, le silence m'angoisse. Donc, si mon fils n'est pas là, j'ai besoin de bruit.
0: Ah oui?
3: Oui. En revanche, si mon fils est là, bon, le silence me manque. Mais quand il n'est pas là, vraiment, j'ai besoin qu'il y ait une ambiance dans la maison.
0: Il y a des gens comme ça, ils ont toujours besoin qu'il y ait la télé allumée derrière.
3: Oui, je ne regarde pas, hein, mais je l'écoute.
0: D'accord, il y a une présence, quoi.
3: Ça me réconforte.
0: Tu te dis, t'es pas seul.
3: Exactement.
0: Alors qu'en fait, t'es méga seul. Parce que pour se dire que ta présence, c'est la télé.
3: Ouais, des programmes nuls en plus.
0: Peu importe quoi, en fait.
3: Bah, peu importe, du moment que ça parle.
0: Quelle est la première chose que vous faites quand vous arrivez chez vous, Lorenza?
1: Je crie comme je suis en colocation, je crie en chantonnant pour savoir si quelqu'un est là. Je suis là. Bonjour, Mavis! Salut le Sancho de la veine, il y a quelqu'un et tout. Des fois, il n'y a personne. Là, c'est vraiment triste.
0: C'est...
1: Mais
0: tu pourrais faire des sketchs avec le Jeff.
2: C'est un petit duo, là.
1: Non, mais au moins, je sais si quelqu'un est là. Et puis surtout, s'ils sont occupés à faire des coquineries, je montre que je suis là, j'arrive, tu vois.
0: Ah ça, c'est la coloc, ça, forcément.
1: Oui, on s'adapte.
0: Pareil, moi, quand j'arrive, si ma femme est là, je crie parce que si elle est en train de faire des coquineries avec notre voisin.
1: Moi, elle sait.
0: Je suis fair-play.
2: De respect.
0: Je laisse le temps de partir par la fenêtre. J'ai même été jusqu'à ça d'une petite échelle. Ah non, je veux pas qu'il se blesse. Hein.
1: T'es trop gentil.
0: Je suis comme ça, moi, je suis le cœur sur la main. Quelle est la première chose que vous faites lorsque vous rentrez chez vous après une journée de boulot?
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0: Quelle est la première chose que vous faites lorsque vous rentrez chez vous? Je vous ai pas dit.
1: Bah non, toi.
0: Bah non. Mes chaussons.
1: C'est vrai, Manu,
0: direct.
1: T'as des chaussons.
0: Je rentre et je mets mes chaussons. Été, hiver, printemps.
2: Ouais.
0: Automne, j'ai fait les quatre. J'ai mes gros chaussons.
1: Mais t'avais pas des chaussons avec des griffes ou des trucs d'animaux?
0: J'ai eu plusieurs. J'ai eu les chaussons tortues.
1: Oh, ah voilà.
2: J'ai eu... non, c'est ce genre de chaussons, d'accord.
0: Ouais.
2: Oui. Okay.
0: J'ai eu les chaussons avec des griffes d'animaux.
1: Voilà, ouais. C'était ça.
0: Ça, ceux-là, ils étaient dingues.
1: Jeff et Mario étaient pas au courant, donc faut leur dire.
2: Non, mais c'était peut-être mieux qu'on soit pas.
3: Je sais pas si je suis pas confiante cette info.
0: J'assume totalement mes chaussons. J'ai les... Plus c'est gros, plus je trouve ça.
2: Mais t'as trop chaud dans des chaussons comme ça.
0: Si tu sues. Et puis tu sues et c'est vraiment pas facile pour marcher. Mais quand tu te mets sur le canapé et que tu sors et que tu mets les chaussons comme ça avec tes griffes de 2 mètres, c'est un truc de dingue.
3: Ouais, puis c'est sexy en plus. Hein.
2: Ouais.
0: Ah non.
3: Ah non.
0: Non.
1: Mais non, mais Marion était ironique.
3: Oui,
1: hein.
0: Je sais. Mais j'en ai rien à foutre.
3: Ouais.
0: Il faut savoir sacrifier les choses dans la vie.
3: Donc si on veut te faire plaisir, on t'achète des chaussons.
0: Ouais, mais alors attention, faut pas se tromper. Faut de la qualité. Hein.
3: Oula. Bah les chaussons griffes, pardon, mais ça a pas l'air non plus.
0: Pardon.
2: Quoi? Oh là là, le schisme entre les deux là.
0: Bah, y a des sites, hein. Va pas m'acheter des chaussons de conneries là, machin. Chaussons de Wish ou Temu, je les veux pas ceux-là, moi. Hein.
3: Ah, d'accord.
0: Non, je veux de la qualité, je veux du bon poil, je veux de la bonne griffe.
1: Je veux du bon poil.
0: Et en dessous, attention, hein, parce que si tu marches 2 minutes et que ça se trouve en dessous, c'est de la merde. Hein. Non.
1: Ah oui, il faut le vrai revêtement.
0: Ouais,
1: c'est ça.
0: Il faut des slippers. C'est chaussons en anglais.
3: Oui, je. Il est vraiment passionné, je suis mort.
0: Ouais, je m'y connais un peu.
3: Oh là là, ok.
0: Non, je suis très premier degré sur les chaussons. Voilà, comme ça vous le savez.
2: Ouais, okay. Ça, effectivement.
0: Mais non, mais vraiment, on a vu les chaussons canards à un moment. Mais avec la tête de canard comme ça qui avance.
2: J'aime, c'est des idées cadeaux de ouf, c'est bien.
0: Des têtes de canard qui avancent sur tes chaussons, quoi, tout simplement.
3: Ils sont rangés dans un placard à chaussons ou ils sont.
0: Alors, il n'y a pas de placard à chaussons, il y a un placard, tout simplement. Oui. Ensuite, t'as un placard à chaussures, à chaussettes. Mais les chaussons, eux, ont leur propre vie.
3: On peut les voir ou pas? Tu pourras les ramener un jour?
0: Je peux ouais. Ramener des chaussons, évidemment.
2: Tu leur parles, tu leur donnes des noms, mais.
0: Je leur donne pas de noms, mais ils savent que je suis là, je sais qu'ils sont là.
2: Ouais.
0: Et je sais qu'ils sont contents quand je les mets, quoi.
1: Oh là là, ça me fait peur.
3: Ah ouais.
1: Bah non, mais ça m'angoisse un peu, quoi, genre.
0: Parce que t'es jalouse, c'est tout, parce que t'as pas de chaussons griffes.
1: Bah oui, mais j'ai des crocs, donc c'est bon.
0: Ah bah alors là, mes chaussons, ils détestent les crocs, hein, je te le dis direct. Hein.
1: Bagarre!
0: Avec mes griffes, ils vont te les défoncer, les crocs.
1: Ouais, tu vas voir, avec mes pins.
0: Tiens, qu'est-ce que vous faites quand vous arrivez chez vous en premier? On a Émilie qui est là. Bonjour, Émilie.
9: Salut Manu, salut l'équipe.
0: Bienvenue sur Énergie, Émilie. Qu'est-ce que tu fais quand t'arrives chez toi?
9: Alors moi, dès que j'arrive chez moi, je me mets en short directement, même s'il fait 0 degré.
2: Je suis d'accord. C'est ce qu'il faut.
0: Et enfin, 0 degré à l'intérieur de chez toi?
9: Non, pas à l'intérieur de chez moi, mais même l'hiver.
0: Ah bah
9: et
0: oui,
9: c'est comme l'hiver, je rentre chez moi, je me mets en short.
3: Mais c'est un short de survêt ou c'est le short mini short un peu serré là?
9: Un shorty tranquillou, pilou-pilou.
3: Ah, un shorty pilou-pilou.
1: Ah oui, parce que là...
0: Mais le shorty pilou-pilou avec des chaussons griffes...
3: Ça marche.
0: Excusez-moi. Et là, vous disiez que c'est pas sexy. Eh ben, je suis désolé.
1: Non, j'avoue,
9: c'est le combo, hein. Ah, short, chaussons.
0: Bien sûr.
9: Comme toi, Manu.
2: Je suis d'accord avec toi,

0: Charlotte, qu'est-ce que tu fais quand t'arrives chez toi et tu te poses?
1: Moi, j'ouvre direct le frigo et je mange tout ce qui se passe. Tout ce qui passe par là.
0: Ah oui, c'est beaucoup quand même.
2: Ouais,
0: mais j'avoue que quand t'as faim, que tu rentres chez toi et que tu ouvres le frigo, avec ce truc de... Il y a peut-être une surprise qui m'attend.
3: Ouais.
0: Tu vois, peut-être que...
3: Il y a un truc qui est apparu.
0: Peut-être que quelqu'un est passé à la boulangerie. Ouais. Et non.
3: Et non.
0: Non, il y a du tofu. Merci Charlotte de nous avoir appelé.
1: Merci.
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0: Mais avant ça, c'est le moment de se faire du bien. Le moment de se faire du bien avec les bonnes nouvelles du jour. Parce que oui, il n'y a pas que des mauvaises nouvelles. Il y a aussi des belles histoires qu'on vous raconte. Il y a aussi des bonnes nouvelles. C'est parti, donnez-nous notre dose de bonnes nouvelles. Marion.
6: Une bonne nouvelle pour tous les jeunes parents. Il existe un vêtement qui est doté d'une petite aile. Et cette aile, elle bouge avec les mouvements du bébé. Et donc ça permet aux parents de vérifier facilement si le bébé respire. T'as pas besoin de le toucher. La petite aile, elle suit les mouvements du ventre.
0: Ah, c'est marrant.
6: C'est hyper rassurant.
3: Et c'est beau aussi.
0: C'est angoissant, je pense. Parce que tu regardes, tu vois, l'aile, elle bouge pas. En fait, c'est juste parce qu'il respire doucement.
6: Peut-être.
0: Tu vois, déjà qu'en tant que parent, globalement, au début, toutes les heures, tu te lèves et tu vas voir si le bébé, bébé respire.
6: Ça.
0: Oui, mais sauf que tu vois pas et donc tu bouges un petit peu.
6: Ouais, bah, du coup, ça sert à rien, quoi.
3: Et s'il n'y a plus de pile, imagine, il n'y a plus de pile et l'aile est là.
6: Attendez, ça marche vraiment. Non, ça marche pas avec des piles, ça marche avec les mouvements. Ça suit le ventre du bébé. Donc l'aile, tu la vois bouger de droite à gauche. Non, c'est hyper apaisant.
0: Tu vois, mais à part le tonton qui a un gros ventre, à quel moment ça bouge vraiment un ventre de quelqu'un?
6: Non, c'est hyper sensible la respiration d'un bébé, ça se voit et c'est vraiment été conçu pour ça. Et franchement, en plus, c'est très joli, c'est un petit pyjama. Moi, je trouve ça cool. T'as pas à te lever quand tu regardes dans le berceau. Oh, ça bouge.
0: Sachant que le pyjama du bébé, globalement, faut le changer toutes les 4 heures parce qu'il vomit dessus. Ça va faire un budget quand même.
6: Faut un petit stock.
0: Ouais. C'est okay. C'est comme les uniformes des super-héros. Tu sors le truc et t'as 1000 pyjamas avec des ailes. Quoi. Bon, enfin, ça a l'air de plaire aux parents en tout cas.
6: Bah oui, moi, je trouve ça cool.
0: Ah, faut avoir un budget, hein, 500 000 euros. Le pyjama avec des ailes.
2: Mais l'esprit tranquille.
0: Voilà. Lorenz a une bonne nouvelle.
3: Est-ce que vous êtes déjà demandé si quelqu'un de sourd pouvait assister à un concert? Enfin, pouvait ressentir des choses quand...
0: On m'avait dit que tu pouvais ressentir les vibrations.
3: Oui, tout
0: pas
3: à fait.
0: Pas vraiment la musique, mais les vibrations, quoi.
3: Ils ressentent à mort les vibrations du sol, du public, de la musique et ses visuels. Mais là, au concert d'Alex Warren à Brisbane, en Australie, il y a une spectatrice qui a traduit en langue des signes les chansons pour son copain qui était sourd. Tout le concert.
0: Elle
3: a appris les paroles par cœur de tous les sons pour qu'il puisse en profiter et elle lui a traduit tout en langue des signes à côté, quoi.
0: C'est beau, hein.
3: Ça, c'est une belle preuve d'amour. Il n'y a pas mieux.
6: C'est long, en plus, 2 heures de concert.
3: Ah, oui.
6: Faut être concentré, faut
0: et
6: être focus.
0: En plus, il paraît qu'il avait un pyjama avec une aile. Pour vérifier s'il respirait toujours. C'est génial. J'ai une bonne nouvelle.
2: McDonald's vend désormais des parfums à l'odeur de frites et de McFlurry.
3: Wow.
2: Tu vas pouvoir acheter ça pour te parfumer. T'as des senteurs frites au sel d'algues, frites à la mayonnaise, quoi, McFlurry M&M, tout ça.
0: Alors, je sais pas, j'ai pas vu les parfums. Je sais juste qu'une fois, j'ai déjà mangé du McDo dans ma bagnole. C'est pas un parfum.
2: Visiblement, il y en a qui aiment ça. Tu peux avoir les petites fioles et ça va se développer dans tous les pays du monde. Ça commence au Japon et chaque pays va avoir ses senteurs à lui.
6: Ça doit te donner faim.
3: Ouais. Ah
6: mais
3: oui,
6: je crois que tu te lèches le bras
0: quand ça. Open Space, ça va sortir la frite, en fait.
2: Bah, ça sort déjà la frite dans Open Space.
3: Tu vas manger tes collègues.
0: Désolé, Bernard. Tu sens la frite. J'avais un petit creux. Oups.
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0: Quelle est la première chose que vous faites chez vous? 58% des femmes, en arrivant chez elles, détachent leur soutien-gorge. Et je crois que c'était 25% dans les 60 premières secondes.
3: Oui.
0: C'est le truc...
3: Ça, c'est fou, ça.
0: Bah, ça vous fait du bien.
6: Libération.
3: Ouais.
0: Mais c'est vraiment ça. Mm.
6: On respire.
0: On n'a pas ça, nous. On n'a pas ce truc qui nous...
3: Fois, vous avez des slips très serrés, non?
2: Ouais, le slip, non, ça se met plus, mais caleçon, okay. Oui.
0: C'est mais après, Lorenza sort avec un mec, il a 76 ans.
2: Il a une gaine.
0: Il a des bretelles.
3: Et je suis là, hein.
0: Et elle adore, son nœud papillon. Non, le plus gênant, ça reste le chapeau melon.
3: Ce serait incroyable.
0: Quelle est la première chose que vous faites quand vous arrivez chez vous? 0 800 70 42 48. On peut se refaire un petit tour du studio si vous avez encore des choses que vous faites, Jeff.
2: Alors moi, j'arrive, déjà, j'allume toutes les lumières parce que j'aime pas être dans la pénombre et je fais la lessive de la veille. Toujours.
0: Mais t'allumes la lumière même s'il fait jour?
2: Même s'il fait jour, tu sais, les couloirs souvent sont un peu sombres et tout.
0: D'accord.
2: Donc j'allume partout, même les pièces où je suis pas. Ça rend fou les autres, mais moi je suis obligé d'être.
0: C'est pas Versailles ici!
2: Exactement, bah moi c'est Versailles à mort chez moi. Ah. Et je fais la lessive de la veille.
6: Une lessive par jour?
2: Mes fringues de la veille, plus mon pyjama de la veille. Et j'en profite toujours pour ajouter, genre le lundi c'est les serviettes, le mardi c'est mes tels oreillers.
0: Ah oui, mais t'es hyper.

0: hyper psychorigide.
1: Oui, mais après ça peut, je peux faire varier les jours. Je peux faire le lundi. Non, je suis pas breton.
0: Vous devinerez jamais, Jeff, hier, il a pas fait les serviettes, il les a faites ce matin.
1: Oh là là. Tu crois pas ce qu'il vient de dire, j'ai fait les torchons hier. Normalement, c'est le mercredi.
0: Mais attends, mais pour faire les torchons, il faut quand même qu'il y ait beaucoup de torchons, quoi.
1: Non, mais même s'il y en a qu'un, je suis pas breton, je cuisine beaucoup, moi, donc ils sont toujours tachés.
2: Pour un torchon,
1: c'est ça. Mais non, mais avec, il y a mes fringues de la veille, donc c'est au moins un ou deux caleçons. Pour que j'aille au sport, j'ai ma tenue de sport aussi. J'ai mes chaussettes, j'ai mes. Voilà, quoi, j'ai plein de trucs.
0: Une lessive par jour.
1: Ça peut arriver que j'en saute une fois de temps en temps si je suis un peu fouillou, mais.
0: Jeff, entre les lessives et l'électricité, il est pour, apparemment, selon les chiffres, 25% du réchauffement climatique est dû à Jeff.
2: Oui, mec.
1: Et j'ai une toute petite facture d'électricité, c'est quand même bizarre, donc c'est pas de ma faute du coup.
0: Ah oui, non.
1: Ouais, voilà, je tiens à vous le dire.
0: Ou alors t'as détourné le conseil de quelqu'un.
2: C'est bizarre.
0: Quelle est la première chose que vous faites quand vous arrivez chez vous? Il y a Audrey qui est là. Bonjour Audrey.
3: Salut Manu, salut les Wouah.
0: Bonjour à toi, qu'est-ce que tu fais quand t'arrives?
3: Alors moi, quand j'arrive, en fait je me mets en pyjama dans mon lit et je lis des bouquins de romance pour décompresser.
1: Ah oui, c'est très
0: bon aussi.
1: T'es très seul.
2: Ça va, Jeff.
1: Mais non, mais ça fait un peu Bridget Jones, tu vois, je trouve.
0: C'est vrai que faire une lessive par jour, ça fait pas beaucoup.
2: C'est beaucoup plus hype. Ouais.
1: T'as raison.
0: Mais à coup de. Et tu lis tous les jours un bouquin?
3: Tous les jours. J'en lis, pas tous les jours, mais j'en lis 5 par mois.
2: Ah, c'est bien. Ouais, c'est mon quota, c'est sur 10 ans, moi.
0: C'est sur une vie, moi. J'avoue, je lis pas.
2: Ouais.
0: Je lis beaucoup, mais pas de livres. Soit des magazines, soit sur Internet, soit pour trouver des choses pour l'émission. Je lis beaucoup, beaucoup, beaucoup. Mais le livre,
1: le papier, oui, le format papier, non.
2: Non, c'est la romance. T'aimes pas la romance.
0: Parce que j'aime les arbres, en fait.
1: Ah, c'est ça.
4: Allez, arrête. Ça c'est ton excuse, Manu. Non, tu dis n'importe quoi.
0: Évidemment que je dis n'importe quoi. Merci Audrey de nous avoir appelé. Belle journée à toi, Lorenza. Qu'est-ce que tu fais quand t'arrives chez toi?
5: Moi, je balance mes chaussures dans le placard, mais sans les mains. Je les jette. Ça, faut que
0: stylé,
5: ça vole.
0: Bien
5: et
0: sûr.
5: Après, j'avoue que j'ai une grande allée comme ça avec le parquet, et en chaussettes, je fais une glissade.
0: C'est bien.
5: Ma glissade de. Je suis de retour à la maison.
0: Ouais, bien sûr. Ouais.
1: C'est rigolo.
0: C'est bien.
2: Ouais, voilà. C'est pas mal.
0: J'ai toujours peur avec les glissades de me prendre une écharde.
2: Ah bon, non.
5: Bah non, le parquet, il est.
1: Vitrifié.
5: Ah, il est bien.
0: Je vis dans un château. Donc.
5: Attendez-moi.
0: Désolé. Jonathan est là. Bonjour, Jonathan.
6: Salut, les Manu. Salut, toute l'équipe.
0: Bienvenue sur Énergie, Jonathan. Qu'est-ce que tu fais? T'arrives chez toi. Quelle est la première chose que tu fais?
6: Moi, je passe une demi-heure à faire des gros câlins, des gros bisous à mes trois chiens.
0: Oh. Ah, mais putain, j'avais oublié ça.
5: Bah c'est, oui, c'est vrai, comme c'est Manu, tu fais ça.
0: Je disais que je mets mes chaussons, mais c'est vrai que quand les chiens, ils arrivent, ils font la fête, quoi.
1: Ah, bah oui.
6: C'est ça.
2: Enfin, une demi-heure, c'est long.
0: Alors une demi-heure, oui.
6: Il y a trois chiens quand même.
0: Mais quand j'arrive à la maison, s'il y a ma fille et ma femme et les chiens, en fait c'est les chiens en premier parce qu'ils te sautent dessus. Et mais des fois ma femme me dit mais hey, je suis là, je dis mais t'es comme sauter dessus. Premier arrivé, premier servi. Alors, merci Jonathan de nous avoir appelé.
6: Je t'en prie, bonne journée.
0: Très belle journée à toi. 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Oui, on a un jingle de Taylor Swift.
2: Wow. Oh là là.
0: Ouais, bah, elle a insisté, à un moment tu le fais. Hein.
2: Oh la classe.
0: Je sais pas si vous avez vu, mais elle est devenue ce week-end l'artiste la plus récompensée des MTV Video Music Awards. 33 trophées dans toute sa carrière.
1: Bah, dis donc.
2: Incroyable.
0: On peut commencer à se dire qu'elle a peut-être réussi. Tu vois, Matt Pokora a eu 13 Energy Music Awards.
2: Wow. C'est un bon début. Hein.
0: Bah, c'est plus que Taylor Swift.
2: Ah, voilà. Oui.
0: Alors.
5: C'est moi la Maline.
0: Alors, allez, où Taylor? 9h54. On va s'en aller comme chaque jour avec un titre qui va vous lancer la journée, qui va vous faire du bien. Avant ça, notre dernier appel du jour, c'est Johan. Bonjour Johan.
7: Bonjour Manu, bonjour l'équipe.
0: Bienvenue sur Energy, Johan, tu nous appelles d'où?
7: J'appelle de Lyon.
0: Tu as le droit.
2: Ouais,
0: tu as le droit de
1: jolie ville.
0: De l'eau. Tout à fait, c'est une très belle ville.
1: On y mange bien, le bouchon lyonnais. C'est très sympathique.
2: Bien sûr, ville lumière.
0: La fête des lumières.
2: Ah oui, voilà.
0: La fête des lumières, c'est tous les ans. Je crois que c'est bientôt, n'est-ce pas, Johan?
7: C'est le 6 décembre, ouais.
0: Et voilà.
1: C'est magnifique.
0: Bientôt,
1: c'est
2: magnifique.
1: Là, la montagne de Fourvière. Oh, pour là, magnifique.
0: Ça, je connais pas, là, j'ai décroché. Johan, qu'est-ce que tu fais à Lyon, 9h55, déjà au travail?
7: Je suis au travail, oui, tout à fait.
0: Ok, et qu'est-ce que tu fais?
7: Je suis média-applicateur.
0: Média-applicateur. Il applique des médias sur des médias. C'est quoi?
7: C'est ça. En fait, je pose de l'adhésif sur tout support, comme des revêtements sur les cuisines, sur les voitures, les vitrines de magasins.
0: Ah oui. Ah, par exemple, genre, quand il y a un taxi et puis il y a de la pub dessus, c'est toi qui mets la pub sur le taxi?
7: Exactement, c'est okay. Ça.
2: Ouais, c'est le mot scientifique pour dire que tu maroufles.
7: Ouais. Oui. C'est vrai que c'est beaucoup mieux.
2: Oui.
5: Sympa.
1: Ça fonctionne, hein.
0: C'est ton métier, en
1: plein essor.
0: Ah oui, parce que de la pub, il y en a de plus en plus.
1: Oh, hein. On parlait pas,
0: bien sûr. Et tu peux le faire pour les gens, si on veut se faire un truc sur notre bagnole?
7: Ah oui, tout à fait, oui, tout à fait. Sur n'importe quelle voiture. Je fais beaucoup de rénovation de cuisine aussi, ça coûte jusqu'à 70% moins cher qu'une refaire une cuisine entière.
1: Pas bête ça.
0: Mais ça s'appelle du camouflage.
7: Oui,
0: là, c'est,
7: du beau camouflage.
0: Ouais, c'est vraiment, c'est ça, c'est, au lieu de refaire le meuble qui est déglingué, tu mets un truc en plastique dessus.
1: C'est ça, ouais.
7: C'est ça, ouais, du revêtement marbre, peu importe. Ouais.
0: Ah, du marbre aussi. Ah oui, là c'est plus cher. Là, on est dans les cimetières, là, quand même. Johan, je vais t'offrir le mug Manu sur Énergie pour te remercier de nous avoir appelé ce matin.
7: Merci beaucoup, Manu. Merci beaucoup.
0: Très belle journée à toi et merci de nous avoir appelé. Il est 9h56, on s'en va, comme chaque jour, avec un titre pour lancer cette journée. Dès que vous allez l'entendre, vous allez faire « Ah ouais !»
8: One more time.
5: Ah ouais.
0: Vous avez vu? Quoi de mieux qu'un bon Daft Punk pour lancer ce mardi 29 septembre 2026? On sera de retour évidemment dès demain à partir de 6h. Passez une belle journée, à demain!

0: Il y a Jeff.
1: Bonjour.
0: Lorenza est là.
2: Salut les BG.
0: Mais les BG te saluent aussi, alors. Bah, si personne nous le dit, on se le dit entre nous.
2: Ah bah oui, bien
0: alors, Cat's Eye avec Animal, Gims et Mauvais Joe, Vive la Monnaie. C'est ce que je vais vous jouer dans le quart d'heure qui arrive. Il y aura les sondages du matin. On va vous offrir du cash tout à l'heure au Club des Génies. Et pour démarrer cette journée, nous allons parler de bonnes actions. Parce que Jeff a fait un truc et franchement,
1: ouais,
0: j'ai envie de te dire chapeau.
2: Ah ouais,
1: je suis très fier de moi. Je suis très, très fier. Je suis allé chercher un plat emporté. Tu sais, voilà, donc je prends mon plat et il y avait un petit monsieur là qui était, je pense, SDF, toi, qui m'a demandé de lui prendre un plat aussi. Je lui ai dit oui et en fait, quand il est reparti s'asseoir à sa place, plus loin dans la rue, j'ai remarqué qu'il était en bande. Ils étaient plusieurs. Et en fait, j'ai pris des plats pour tout le monde. Plat,
2: wow,
1: boisson, dessert pour tout le monde. Ils étaient quatre et je leur ai rapporté le plat. J'ai même discuté cinq minutes avec eux. Et donc voilà, je suis très content de moi d'avoir fait ça.
2: Ah ouais, là, c'est
0: beau, ça. Hein.
1: Ouais, franchement, ouais, je suis content.
0: Franchement,
1: dors bien après avec ça.
0: Ah bah oui, parce que tu dis que t'as fait une bonne action.
1: Exactement.
2: On est fiers de toi, Jeff. Bravo.
1: Merci beaucoup, c'est gentil.
0: Alors, excusez-moi, mais est-ce que c'est pas le destin? Parce que je viens de voir qu'aujourd'hui, on est le 29 septembre, c'est la journée mondiale du cœur. Comme avoir du cœur.
2: Oh,
1: ah mais oui.
2: Oh,
1: bravo. Par hasard.
0: Tu vois, c'est la première fois de ta vie sans le faire exprès, t'es dans la cul, mec.
1: Ça se fait.
0: Quelle a été l'une de vos dernières bonnes actions? Pour se lancer la journée, ça va nous faire du bien, ça. Et parce qu'en plus, quand tu racontes ta bonne action, bah, comme Jeff, t'es fier.
2: Ah ben
1: bah
2: ouais.
1: Oui, j'ai des sanglots dans la voix en plus.
0: Eh ben, soyez fiers de la dernière bonne action que vous avez faite. Appelez-nous 0870 42 48, comme Laura. Bonjour Laura.
3: Bonjour Manu, bonjour l'équipe.
0: Bienvenue sur Énergie Laura, c'est notre premier appel du jour. C'est avec toi qu'on va démarrer cette journée. Est-ce que moi je te le demande comme ça, mais est-ce que tu te rappelles de la dernière bonne action que t'as faite? C'est pas évident, hein, de...
3: Ouais, de, comme ça, là, tu me prends comme ça. Non, je dirais... ah si, offrir un MP4 à ma nièce, elle était la plus heureuse du monde.
0: Allez. Ah bah oui.
2: Ouais,
0: bah,
2: ça marche.
0: Bonne action, ça.
3: Et voir les étoiles dans tes yeux, ça valait tout.
0: C'est pas mal.
2: Très bien.
3: Voilà.
0: La PS4. Ok.
3: Moi, ah met... non. Calme-toi.
2: Non, c'est le MP4.
3: Non, MP4.
2: MP4. Elle t'a dit de te calmer quand même.
0: Alors, excusez-moi, pardon, j'avais compris la PS4 moi. Mais,
3: ah, attends,
0: mais c'est quoi un MP4?
3: Bah tu sais, c'est pour écouter de la musique, mais avec un écran en fait. Nous, oui, on avait des MP3 à notre époque.
0: Ah d'accord, parce que le MP4 c'est c'est le format vidéo.
2: C'est ça,
0: voilà. Donc c'est un lecteur vidéo que tu as offert à ta nièce.
3: Ouais.
0: D'accord.
2: Très sympa.
0: Bon cadeau. J'aurais préféré une console. Enfin, apparemment, c'est. Non, c'est pas grave, c'est pas ta nièce préférée, c'est tout, c'est pas grave.
3: Non, arrête.
0: Laura, eh ben, tu sais quoi, quand on fait des bonnes actions, eh ben, y a toujours un truc qui arrive, c'est le retour du karma. Eh ben, je vais t'offrir le mug Manu sur énergie et le t-shirt Manu sur énergie.
3: Combien?
0: C'est pour toi pour démarrer ta journée, on t'embrasse fort.
3: Oui, super. Salut Manu, salut l'équipe.
2: Salut.
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0: On y va, concentration. Une femme sur six complexe sur cette partie de son corps.
1: Oula.
0: Quelle est cette partie, Marion?
2: Les fesses.
0: C'est pas au niveau des fesses. Lorenza?
2: Les coudes.
0: C'est les coudes. C'est, tu complexes sur
2: je
0: tes coudes?
2: Je déteste mes coudes.
5: Ah bon?
2: Voilà,
0: ah, la petite peau, là, c'est ça?
2: Ça me dégoûte. Genre vraiment, en fait, des fois, je pense, plie tes coudes, parce que quand je tends mes bras et tout, genre, c'est un complexe. Et je me dis, si on me voit avec des coudes. Enfin, voilà, je déteste mes coudes.
0: Non, mais on a tous une petite peau de merde qui sert à rien.
2: Ouais, je sais pas, c'est pas beau, c'est pas esthétique, j'aime pas. On dirait qu'il est vieux, genre. Enfin, je sais pas.
0: Oui, c'est vrai, le coude, quand on est, il est déjà vieux. C'est vrai. T'as raison. Mais c'était pas le coude, Jeff.
1: Est-ce que ça se voit facilement? Est-ce que c'est caché sous les fringues ou ça se voit.
0: Ça se voit, mais on peut les cacher. Et je pense qu'il y a des femmes qui sont complexées justement avec ça et elles utilisent un petit stratagème pour les cacher. Lorenza?
2: Les seins?
0: Non, c'est pas les seins.
2: C'est au niveau du visage?
0: Oui, c'était les oreilles.
2: Ah bah oui.
0: Une femme sur six, complexe sur ses oreilles. Donc, des fois, elle les cache avec les yeux, quoi. Avec les avec les cheveux.
2: Oui, sinon, c'est des très gros yeux, quand même.
0: Vous êtes comment au niveau des oreilles?
2: Non, ça va.
0: Tout le monde va bien?
1: Bah, elles sont trop grosses et trop molles, les miennes.
0: On parle des oreilles, Jeff.
1: Oui, pardon, oui. Non, mais je savais que je peux les plier quatre fois quand même, c'est rare. Je peux plier mes oreilles quatre fois.
2: Ah, ça me met mal.
0: Et toi, Lorenza, pourquoi t'aimes pas tes oreilles?
2: Parce que elles sont décollées, j'ai pensé pendant longtemps les faire recoller. J'ai l'impression qu'on m'appelait Dumbo à l'école et.
0: Moi aussi, on m'appelait Dumbo parce que j'ai des grandes oreilles.
2: Je dis toujours que c'est mes paraboles, du coup, j'essaie de donner des petits surnoms affectueux.
0: Mais, du coup, tu captes des trucs avec ou... T'as la Netflix Zerato, ça me fait incroyable. Deuxième sondage du matin, c'est l'habitude au réveil que 38% des couples jugent la plus insupportable chez leur conjoint. Quelle est cette habitude au réveil, Marion ?
2: Se lever et parler direct. Ce qui parle
0: c'est dur
2: trop.
0: Ça. Ah ouais. Mais non, non, c'est pas ça. Il n'y a pas de parlotte.
2: Okay.
0: Jeff ?
1: Le bisou avant brossage de dents.
0: Non, bon, tu peux faire un petit bisou rapide, quoi.
1: Ouais, mais il y en a qui aiment pas. Je sais qu'il y en a qui aiment pas du tout.
0: Oh bon ? Lorenza ?
2: On est encore dans le lit quand ça se passe ?
0: Oui, absolument. C'est l'habitude au réveil que 38% des couples jugent la plus insupportable chez leur conjoint. De quoi il s'agit ?
1: Est-ce que ça gêne aussi les autres ? Ou c'est juste dans le couple ?
0: Bah, ça gêne l'autre, en fait. C'est pour ça que c'est l'habitude au réveil qui est insupportable. Marion ?
2: Laisser son réveil sonner ?
0: Laisser sonner l'alarme du réveil à répétition sans se lever.
2: C'est insupportable.
1: Ouais. Mais même pour les autres, du coup, pardon, même quand t'es plus loin dans l'appartement, tu l'entends.
2: Bien
1: chiant,
2: sûr.
1: Quoi. C'est très très chiant.
0: Même les voisins.
1: Oui,
2: mais oui.
0: Moi, t'entends. Bah, cela dit, excuse-moi, mais je pense que ça vous est déjà forcément arrivé un jour où vous vous le réveillez, il y a un réveil qui sonne, le mec, il a oublié d'éteindre son réveil, il est parti.
1: Oui.
0: Et ça sonne, c'est l'enfer.
2: C'est l'enfer.
0: Un homme sur cinq avoue avoir déjà fait semblant de s'intéresser à cette activité uniquement pour séduire une femme. Jeff ?
1: C'est la lecture.
0: C'est pas la lecture, ah, Marion.
2: Ouais. Le shopping.
0: C'est pas le shopping non plus. Lorenza ?
2: C'est artistique ?
0: C'est pas artistique, c'est physique.
1: C'est un sport donc.
0: C'est oui, on peut considérer que c'est du sport. Absolument. Alors ?
2: La danse ?
0: C'est pas de la danse.
2: Le pilates.
0: Oui, c'est voilà, pas le pilates, mais c'est pas loin d'un truc comme ça. C'est pas loin du pilates, c'était le yoga.
1: Ah oui, chien peut-être inversé là, je sais pas trop quoi, c'est bizarre ça.
0: Oh bah tu as l'air de bien t'y intéresser. Un homme sur cinq avoue avoir déjà fait semblant de s'intéresser au yoga pour séduire une femme.
1: Ouais. Ouais, après faut trouver une femme qui aime le yoga aussi, sinon ça sert à rien quoi.
2: Ouais, puis t'es vite cramé, hein. Pardon, mais ça se voit quand même.
5: Ah oui, mais on le crame direct. Hein.
1: C'est-à-dire que moi ça marche pas avec moi perso. Mais...
2: j'en fais tous les jours.
1: Pardon, mais là, j'avoue.
0: Bien, écoutez, nous allons fermer cette page yoga.
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0: Voilà, c'était le jingle d'Internet.
1: Ils sont nombreux.
2: Bah ouais. Bah,
0: donc 90% de ce que vous regardez en vidéo était dans ce jingle. Quelles ont été vos dernières bonnes actions ? On a démarré l'émission avec Jeff qui nous a dit quand même il avait fait un truc très fort. Il était allé récupérer un plat qu'il avait commandé.
1: Ouais.
0: En voyant le plat, eh ben, y a quelqu'un qui le regarde et il voit que c'est un SDF. Il lui a offert à lui et à trois de ses potes un plat aussi à manger.
1: Ah, complet, le menu complet.
0: Et après, tu te sens bien quand t'as fait ça. Comme l'as dit, j'ai bien dormi.
1: Exactement.
0: Une belle histoire, une belle action. Quelles ont été certaines de vos dernières bonnes actions ? Allez, Marion.
2: J'ai laissé passer une dame à la caisse du supermarché. Elle avait l'air vraiment fatiguée au bout du rouleau. Je lui ai dit, allez-y, madame. Et pourtant, j'étais pressée. Hein. Mais j'ai privilégié son bien-être au mien. Et
0: bravo,
2: après, j'étais bien.
0: Bravo, Marion.
2: Après, par contre, derrière, on me regardait en mode, tu peux y aller aussi. Là, j'ai dit, non, faut pas s'en servir. Arrête, t'en laisse passer un après les gens derrière.
0: J'ai dit une bonne action, c'est bon.
2: Ouais, c'est bon.
0: Emeline est là. Bonjour Emeline. Emeline ?
22: Bonjour toute. Oui, pardon.
0: Je t'en prie.
22: Bonjour Manu, bonjour à toute l'équipe.
0: Ben, ça va ?
22: Ben oui, carrément. Trop bien. Trop fier d'être à l'hôtel et vous entendre, c'est trop bien. Oh.
0: D'être à l'hôtel ? Ah, à l'antenne, pardon.
22: Oui. À l'antenne. Oui, parce que moi, 6h du matin, l'articulation, elle n'est pas encore au top, mais.
0: Non, non, moi, c'est pas toi, c'est moi, c'est mon âge. T'inquiète pas, c'est bon. Faut y aller faire un test. Emeline, quelle était l'une de tes dernières bonnes actions ?
22: Eh bien, moi, j'ai retrouvé un porte-monnaie qui traînait à terre. Et pour l'avantage et la chance, en fait, que j'avais dans ce porte-monnaie, il restait la carte d'identité.
0: Ah.
22: Donc, il y avait pas mal de choses, hein, mais il y avait surtout la carte d'identité. Et donc, j'ai pu retrouver le propriétaire à partir des réseaux sociaux.
2: Wow.
22: Et du coup, c'est vrai que alors moi, je suis pas trop, vous savez, les rencontres sur les réseaux sociaux, ce genre de choses. Donc voilà, mais pour le coup, petit message envoyé à la personne, et il s'avérait que c'était un étudiant qui recherchait désespérément son portefeuille, qui recherchait désespérément ses AirPods qu'il avait à l'intérieur.
2: Ah ouais.
0: Toi, tu lui as rendu le portefeuille sans les AirPods, évidemment, parce que c'est normal. On prend une petite commission, bien sûr.
2: Logique.
0: Bravo Emeline. On t'embrasse, belle action. Et je vais t'offrir le mug Manu sur Énergie, raccroche pas. Moi je fais ça souvent, mais régulièrement. Dans ma boîte aux lettres, j'ai des mauvaises lettres ou des trucs qui arrivent, mais c'est pas pour moi.
2: Ah bon ?
0: C'est dans un village comme ça, des fois, parfois ça arrive. Ouais. Et à chaque fois, je me lance en mission de retrouver la personne à qui c'était envoyé.
2: Ah, c'est bien.
0: Et je regarde si elle a pas la mauvaise adresse. Oui, je vais taper sur internet, j'essaie de récupérer le téléphone. Et après, j'y vais, mais j'ai pareil. J'ai l'impression d'être allé à Dieu.
2: Mais tu les lis pas avant les courriers quand même?
0: Non. Non, non, non.
2: Ah, ça m'étonne de toi.
0: Non, et j'arrive et j'ai la voilà votre amende. Voilà. Quelle a été l'une de vos dernières bonnes actions, Lorenza?
2: Il y avait un couple trop mignon de darons et ils n'arrivaient pas à se prendre en photo. Le cadrage, c'était une catastrophe. Et donc, j'ai demandé s'ils voulaient que je prenne une photo d'eux et j'en ai pris plein. Petit shooting gratuit, ils étaient trop contents.
5: Oh, c'est mignon.
0: T'as pas fait la vanne du selfie où
2: évidemment
0: tu te prends en photo?
2: Évidemment que si. J'étais obligée.
0: Quand quelqu'un me demande de le prendre en photo, à chaque fois, j'en fais plein, je le fais bouger et tout, et je fais que des photos de moi et je donne le téléphone. Évidemment. Donovan est là. Bienvenue sur Énergie, Donovan.
8: Salut Manu, salut toute l'équipe.
0: Donovan, quelle a été l'une de tes dernières bonnes actions?
8: La dernière bonne action, c'est que j'ai aidé une dame avec une poussette et deux enfants à monter la poussette dans le métro à Paris parce que personne ne voulait l'aider et je la voyais galérer et je l'ai aidé.
0: Tout le temps je fais ça à chaque fois quand je vois quelqu'un avec une poussette, je dis est-ce que je peux vous aider? Ou les portes aussi, laisser la porte ouverte.
1: Ouais.
0: Et t'as l'impression d'avoir sauvé l'humanité.
5: Ouais, c'est bien. Mais moi j'ai toujours peur quand on veut m'aider avec la poussette qu'on parte avec le gosse. Donc du coup, parfois je me laisse pas aider.
2: Mais pourquoi?
5: Bah, je sais pas, t'as quelqu'un qui arrive qui dit je peux porter la poussette. Imagine, j'ai la scène dans ma tête, je me dis ça se trouve il va l'embarquer. Donc,
1: Enfin, après une poussette, il va pas courir très vite avec une poussette quand même.
5: Ah, non, je sais pas.
0: Non, et puis même il veut juste aider en fait.
5: Oui.
0: Faut pas...
5: Je sais.
0: Mais je vais vous dire. C'est un problème, c'est qu'aujourd'hui, on a peur de tout le monde. On a peur de tout et de tout le monde.
1: C'est le mal de ce siècle.
0: Mais bien sûr, bravo. Jeff.
1: Mais bien évidemment.
0: Oh, mais quelle est cette société qu'on va rendre à nos enfants?
1: Vous en faites quoi de l'amour?
0: Alors,
1: il faut de l'amour pour les autres.
0: Mais bien sûr. Donovan, on va t'offrir le mug Manu sur Énergie.
8: Et merci beaucoup.
0: Eh ben rien, il est pour toi. On te souhaite une belle journée.
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0: Et vous pouvez nous envoyer des messages vocaux. Je sais que parfois c'est compliqué de nous appeler. C'est pas évident. On n'a pas le temps. Ou même vous pensez à un truc. Ou vous écoutez l'émission en podcast. Vous avez envie de réagir. Vous pouvez nous envoyer à tout moment des messages vocaux sur l'application Manu sur Énergie. Elle est gratuite, l'application, évidemment. Vous envoyez votre message. Vous avez quelque chose à dire. Vous avez envie de parler au monde. Vous avez envie de dire quelque chose à tous ceux qui nous écoutent ce matin. Eh ben c'est parti, l'application Manu sur Énergie, on écoute vos messages.
10: Eh ben moi dans la catégorie j'en veux à mes parents, j'en veux beaucoup à ma mère, parce que pendant ma première fois, 5 minutes après, elle a hurlé du salon, Anaïs, viens mettre le couvert.
0: peut-être qu'elle savait pas.
1: Bah oui,
2: elle te demandait juste de mettre la table quoi.
0: Voilà, donc tu peux pas lui en vouloir
2: elle
0: si elle
2: pas
0: savait
2: dit,
0: pas.
2: Remets le couvert Anaïs, enfin tu vois.
0: Alors bien sûr. Tu peux pas lui en vouloir, il aurait fallu la prévenir, mais là c'est bizarre de prévenir sa mère en disant
2: non.
0: Je vais remettre le couvert, tu vois, donc ça marche pas. Allez, encore un message.
12: Ouais, salut l'équipe. Il y a un vrai problème chez nous les garçons, c'est le double G. Alors, je sais que Manu t'en avait déjà parlé dans une lointaine émission, mais c'est un vrai problème. Il faut vraiment trouver une solution à ça parce que c'est plus possible quoi.
0: Je pense que vous ne connaissez pas ce problème.
2: Non, on ne connaît pas ça.
0: C'est que quand on fait pipi parfois, ça se sépare en deux.
1: Oui.
0: Tu vois, et un peu comme Moïse, il a séparé la mer en deux.
1: Ouais.
0: Sauf que,
2: là, partout, du coup.
0: Et le problème c'est ça, et tu ne le vois pas venir.
2: Oh.
0: Et c'est, je pense parce que il y a un peu de peau qui se met dessus ou un petit poil et paf, et ça fait un double G. C'est pour ça que si on veut vraiment pas risquer, on doit s'asseoir pour faire pipi.
1: C'est ce que je fais moi effectivement. T'as raison Manu. Je fais que pipi assis.
0: Et moi je fais que pipi debout et c'est compliqué.
2: Mais moi j'ai une question.
1: Oui.
2: Alors, je sais pas comment la formuler, mais quand vous faites pipi assis, vous avez pas peur que votre kiki touche, genre, soit à l'intérieur de la cuvette, soit à l'eau? Moi, je suis une fille, donc je sais pas comment.
0: Alors, peut-être qu'il y a des gens qui sont extrêmement bien membrés.
1: Oui,
2: ça me dégoûterait un peu, genre, je sais pas.
0: En revanche, il peut repartir. En fait, tu t'assieds et effectivement, il peut partir vers l'avant.
1: Oui.
0: Et là, tu peux toucher un peu la cuvette
2: Ah oui, c'est pas terrible,
0: Non, c'est pas terrible. Donc, on peut mettre du papier toilette, par exemple. Tu mets du papier toilette.
2: C'est un
0: devant.
2: Délire, hein.
0: Ah oui, bah c'est pour ça qu'on met du temps, nous. Pour
2: ah là là, c'est dur d'être un homme, hein.
0: Ah oui, alors. Florent, notre producteur, quelque chose sur le double G?
9: Oui, non, mais c'est sur le fait de quand tu peux toucher la cuvette ou pas. Si t'es assis et que la pression est très forte, le pipi peut passer entre la cuvette et la lunette. Ça m'est déjà arrivé, ça.
2: Attends, mais alors, du coup, tu t'en fous dessus.
9: Bah, en fait, du coup, ça sort.
0: Ah, le deuxième G. Ah, tu parles du double G. Le deuxième qui part, oui, bien sûr.
1: Oui, là, oui. Faut trouver la bonne position, en fait.
2: C'est complexe, hein.
1: On se connaît, après, on connaît notre corps. Donc.
0: Mais vous vous rendez pas compte, mais nous, on a une vie quand même qui est extrêmement compliquée.
1: Ah, oui. C'est un calcul en permanence.
0: Non, parce que vous plaignez beaucoup les règles, etc. Excusez-nous, mais vivez notre vie, hein.
2: Mais
0: tu sais quoi, si t'avais un double G, ça se rapproche un peu de la douleur, je pense, de l'accouchement.
1: Ouais, c'est vrai. On a un peu de ça.
2: Oh là là, quel horreur.
0: N'hésitez pas à nous envoyer des messages vocaux. C'est sur l'application Manu sur Énergie, elle est gratuite.
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0: On a du cash à vous offrir comme tous les jours au Club des Génies. Et on retrouve notre génie des génies depuis maintenant une semaine. 7e participation, il a déjà gagné 600 euros.

0: Mais on est bien Antoine, on est là, on est content, on démarre la journée ensemble. Et on la démarre avec toi. 7e participation. Tu te rends compte de ce qui se passe Antoine?
1: Ouais, là je commence à me rendre compte, ouais, c'est,
0: ah bah oui,
1: c'est intéressant.
2: C'est intéressant.
0: Ah oui, t'as déjà gagné 600 euros pour toi, peut-être 700, mais en face il y a Elodie. Elodie, elle plaisante pas. Bonjour Elodie.
3: Bonjour l'équipe, bonjour Antoine.
1: Salut Elodie.
0: Elodie, elle veut gagner ses 100. Oula, il y a du bruit Elodie. Je crois que tu manges le téléphone.
3: Ah, j'arrête, je ne bouge plus.
2: J'arrête.
0: Elodie, Antoine, je vous rappelle les règles du jeu du Club des Génies. J'ai 100 euros et j'ai 3 questions. Le gagnant ou la gagnante sera celui ou celle qui aura 2 points. À chaque question, si vous pensez avoir la réponse, vous donnez votre prénom, vous donnez ensuite votre réponse. Si elle est bonne, ça fait 1 point. Si elle est fausse, c'est l'autre qui prend le point. Le premier, la première qui atteint les 2 points gagne les 100 euros et reviendra jouer avec nous demain. Attention, c'est parti, on joue au Club des Génies. Première question. Avec le lait de quel animal fabrique-t-on le reblochon?
1: Antoine.
0: Je t'écoute Antoine.
1: Lait de vache.
0: Bonne réponse.
2: Ah, eh oui, rapidité.
4: C'est oui.
0: Ah bah il est là. Ouais, comme tu dis, s'il te plaît, Elodie. Attention, deuxième question. Quel nom d'un célèbre couturier se cache derrière l'acronyme YSL?
1: Antoine.
2: Oh.
1: Elodie.
0: Bah oui, on a... Antoine.
1: Yves Saint-Laurent,
0: oui. Allez, allez, allez, allez, allez.
2: Il est là, gagnant, champion.
0: Ah, bravo. Waouh, waouh, waouh, il est rapide. Il est très, très rapide. J'ai l'impression que plus ça va, plus il est à l'aise, plus il est rapide.
2: Ah ouais.
0: C'est incroyable. Elodie, je suis désolé, c'est pas gagné pour cette fois.
3: Il n'y a pas de souci.
0: Mais tu nous rappelles quand tu veux et je vais t'offrir le mug Manu sur Énergie.
3: Ok, super. Merci beaucoup. Bonne journée à tous.
0: Très belle journée à toi. Antoine, eh ben les 700 euros, tu les as?
1: C'est génial. C'est génial.
0: Ben oui. Quoi qu'il arrive demain, les 700 euros sont à toi. Et demain, peut-être qu'on en rajoutera encore 100. T'es le génie des génies. Pour l'instant, cette saison, t'es celui qui a tenu le plus longtemps. Ça tournait énormément. Et là, on a un génie. Rendez-vous demain, Antoine.
1: Eh ben, rendez-vous demain.
0: Un petit mot pour tous tes fans.
1: Eh ben, je vais espérer continuer longtemps. Faire un bout de chemin avec vous.
0: Bah, l'humilité avant tout.
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0: Et on parle de nos bonnes actions ce matin. Quelles ont été vos dernières bonnes actions? Qu'est-ce que vous avez fait? Parce que quand on le raconte, un, c'est cool pour la personne à qui on a fait la bonne action. Et on est fiers de nous et on le raconte. Allez Jeff, encore une bonne action.
7: Alors c'est une bonne action, et en même temps c'était un petit peu rigolo. Je faisais la queue pour laver ma voiture, tu sais, au centre de lavage haute pression là. Et il y avait une petite dame qui était un petit peu devant moi, qui n'arrivait pas à tenir le pistolet, tu sais. Dès qu'elle appuyait dessus, elle s'envolait, elle recule en arrière. Et ça partait dans tous les sens. Et du coup je suis sorti de ma voiture et je suis allé l'aider. J'ai lavé sa voiture, ce qui fait que les gens sont passés devant moi, donc j'ai perdu du temps. Mais j'ai lavé sa voiture pour pas qu'elle tombe par terre parce que c'était trop puissant pour elle.
0: Ouais, mais avoue que passer le Karcher, c'est un truc de dingue.
7: J'adore ça, moi.
0: C'est un truc
7: c'est
0: de
7: satisfaisant.
2: Je l'ai jamais fait, moi.
7: C'est vrai.
2: Ah,
7: ouais.
2: C'est génial. Ah ouais.
0: T'as jamais lavé un truc au Karcher?
2: Bah non, jamais, j'ai jamais eu l'occasion.
0: Mais tu sais quoi, à partir du moment où t'as un Karcher, le jour où j'ai acheté un Karcher, de ce jour-là, j'ai vu les traces partout à nettoyer.
2: Ah oui.
7: C'est ça,
2: ouais, mais tu t'arrêtes plus alors à ce moment-là?
0: Non, tu t'arrêtes plus. Le jour où j'ai acheté, j'ai vraiment tout nettoyé. Ma terrasse qui était pas sale, je l'ai nettoyée quand même. Des taches sur les murs, la bagnole. J'ai fait les jantes. Ah bah oui, comme jamais j'avais nettoyé les jantes de ma voiture. Le Karcher, c'est un truc, c'est incontrôlable. Ah, c'est une putain de drogue.
7: Ouais.
0: C'est addictif le Karcher.
2: Accro au Karcher.
0: Céline est là au téléphone. Bonjour Céline.
8: Bonjour Manu, bonjour l'équipe.
0: Bienvenue sur Énergie Céline. Quelle a été ta dernière bonne action?
8: Alors, ma dernière BA, c'est que j'ai nourri les de mon voisin pendant 10 jours.
0: Céline?
8: Oui.
0: C'est
8: oui.
0: Certainement hyper intéressant, mais on entend une syllabe sur 4.
7: Même
0: le rire, on l'entend sur 4. Attends, on va essayer de voir si on peut faire quelque chose au standard pour t'entendre mieux, Céline. Dernière bonne action, si vous en avez encore. Lorenza.
2: Je scrollais sur TikTok et j'ai vu une vidéo d'un gars qui chantait avec sa guitare. Il avait 0 like et 0 commentaire. Bah, j'ai liké, j'ai commenté, j'ai repartagé pour donner de la force.
0: Oh,
2: c'est sympa. Bah oui.
0: Ça, c'est pas mal.
2: Ah, bah, ouais. Ça fait plaisir. Enfin, ça coûte rien et je me dis le pauvre.
9: Et tu le trouvais beau gosse aussi, non?
2: Alors.
4: Lorenza, mais on te connaît.
0: C'est con parce que ça partait bien, hein, c'est marrant. Hein. Manon est là, bonjour Manon.
9: Coucou l'équipe, comment ça va ce matin?
0: Écoute, on est bien, on est content, on parle de nos bonnes actions. Donc c'est chouette.
9: Ben ouais.
0: Quelle a été l'une de tes bonnes actions à toi?
9: Alors vous êtes prêts?
0: Oui.
9: Moi j'étais au taf, l'imprimante n'avait plus de papier, donc j'ai remis une ramette de papier.
4: Wow.
9: Et je trouve que ça mérite un peu de respect quand même.
0: Oui, c'est un petit peu normal, quand il n'y a plus de papier, c'est à toi de le remettre. Oui, c'est ça.
9: Ouais, mais bon, là, ma collègue l'avait pas fait, tu vois, donc je suis passée derrière.
0: Ça, c'est pas bien. Ça, c'est pas bien. Écoute, t'as pas sauvé le monde, mais t'as quand même mis du papier, t'as mis la ramette, quoi.
9: Et voilà. Une petite bonne action, voilà.
0: Voilà. Et une petite plus une petite plus une petite, un jour tu vas réparer l'imprimante. Hein.
9: Un jour, je vais peut-être sauver quelqu'un d'un arrêt cardiaque, tu sais, voilà.
0: Alors, on n'y est pas encore, mais peut-être. Écoute, pour l'instant, donne-toi en but, en objectif, je répare le bourrage papier. Voilà, ça déjà, c'est bon.
9: Voilà.
0: Merci beaucoup, Manon, de nous avoir appelé. On va retenter Céline.
4: Ah.
0: Céline ?
10: Oui.
0: Ah, on t'entend mieux, Céline.
10: Ah, bon, tant mieux.
0: Quelle était ta bonne action ?
10: Moi, j'ai nourri les chats de mon voisin pendant 10 jours, pendant qu'il était en vacances.
0: Oh, c'est bien, c'est gentil. C'est bien ?
10: Oui, petit chat.
0: Il t'avait demandé et tu l'as fait, quoi ?
10: Exactement, c'est ça.
0: Écoute, très bien.
4: Petit service entre voisins, la base.
0: Mais ça sert à ça aussi, les voisins, à aider et à s'entraider.
7: Bah oui.
0: Voilà. Tu me demandes ça, mais il n'y a aucun problème, je ne le ferai pas, c'est un chat. Mais sinon, pour un autre animal, bien sûr. Merci beaucoup, Céline, de nous avoir appelés.
10: Merci.
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0: J'ai une belle liste devant les yeux qui va parler à toutes les femmes.
4: Ah.
0: C'est une liste de ce que font la majorité des femmes après une rupture.
4: Okay. on sait déjà deux, trois trucs qu'il y a dedans.
0: Vous allez confirmer ou pas. Mettre des photos où vous avez l'air super heureuse sur les réseaux sociaux juste pour lui faire les pieds.
4: Oui, la base, hein. T'as envie de le rendre jaloux. Regarde ce que t'as loupé.
2: Des fois, je prends des photos de moi où j'étais au prime et que je garde exprès pour un peu foutre la rage à ce moment-là.
0: Des vieilles photos et puis croire que c'est une nouvelle photo.
2: Je fais genre, c'était la veille, tu vois.
0: Okay.
2: Ouais, pas du tout.
0: Ce que les femmes font après une rupture, regarder des films romantiques.
2: Non,
4: justement, ça te met encore plus dans un bad mood.
0: Hein, d'accord, je lis la liste. Hein. Je ne suis que le messager, hein,
2: bien sûr, pardon.
0: Ce que les femmes font après une rupture, draguer son meilleur ami.
2: Oh la vache,
4: c'est horrible.
2: C'est malade, les meufs.
0: Changer totalement de look. Est-ce que vous avez déjà fait ça?
4: Surtout les cheveux, moi, parfois.
2: Oui.
4: Après une rupture, t'as besoin de changer un peu de tête et les premiers trucs qui passent, c'est les cheveux.
0: D'accord.
4: Bah, c'est léger, hein. Je suis pas non plus devenue blonde, mais
7: tu vois. Franche, Marion, quand
4: même. Oui, tu vois, mais tu passes au petit carré ou un truc comme ça.
2: Vrai.
4: Ça nous fait du bien au moral, vraiment.
0: Oh, j'adore cette discussion coiffure. Une dernière chose que les femmes font après une rupture dans la liste, le bloquer sur Insta, mais aller voir sa page quand même par le biais d'un compte d'une copine.
2: Tout à fait.
0: D'accord. Eh bien, merci Lorenza.
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0: Tous les jours à 7h05, on vous appelle en direct pour doubler votre salaire. Ça peut vous arriver. Ça n'arrive pas qu'aux autres, c'est ce que je dis à chaque fois. Vous vous inscrivez, vous envoyez salaire par SMS au 7 10 12. Le téléphone sonne quelque part. C'est peut-être le vôtre maintenant et là, il faut décrocher. C'est con d'avoir fait tout ça et pas décrocher.
7: Ouais.
4: Oula.
2: Allez.
13: Allô ?
0: Allô, bonjour, c'est Dylan Diville-sur-Seine, en Seine-Maritime ?
13: Oui.
0: Dylan, quel est le seul animateur radio qui double ton salaire ?
13: C'est Manu sur Énergie !
0: C'est gagné ! Bravo ! C'est gagné, Dylan !
13: Ah, super !
0: C'est gagné !
4: Ouais ! T'auras l'exploit ! Belle référence, bien sûr !
0: On a les références qu'on mérite. Dylan, 1728 euros, c'est ton salaire. Je vais multiplier par deux, ça va faire 3456 euros pour toi. Voilà.
13: Ah, ça va faire du bien, ça.
0: Ah oui, dans deux jours, c'est la fin du mois, tu vas recevoir ça. 3456 euros. Tu es mécanicien monteur.
13: C'est ça.
0: Tu montes quoi?
13: Des pneus toute la journée.
4: Ah ouais.
0: Des pneus toute la journée, mais dans un truc genre Speedy, ces trucs-là?
13: C'est dans un garage et puis je monte des pneus sur les voitures, tout simplement.
0: Oh.
4: Est-ce que quand vous nous dites que le pneu est usé, on peut encore gratter 2000 km, faut vraiment le changer?
13: Non, nous on est honnête, honnêtement.
4: Ah. Ouais.
7: Ouais, bien sûr.
4: Oui.
7: Il a dit juste on est honnête, honnêtement.
4: Il a dit.
7: Le problème du garagiste, c'est comme certains métiers où tu connais absolument rien.
4: Mais oui.
7: Donc quand le mec te dit quelque chose, ça te fait flipper.
2: Bah oui.
7: Il dit, je peux pas vous laisser repartir avec ça.
14: Oui.
7: Bon bah tu changes les pneus.
4: Et pas le choix.
2: Bah c'est... tu le crois quoi.
13: Oui, c'est vrai.
7: Mais même si le mec il est pas garagiste mais qu'il a l'uniforme là.
2: Ah oui.
7: Tu le crois. Quand il dit la fameuse phrase, mais ça, je peux vous laisser repartir comme ça.
2: Ah
7: hein.
2: Oui.
7: Mais ça va casser. Hein. Ça va peut-être casser dans un mois. Hein. Mais enfin, si vous devez partir en vacances, vous m'avez dit dans une semaine. Si vous cassez là, dans une semaine,
14: oh bah c'est fini.
7: Pas de vacances. Ah
14: hein.
7: Bah,
2: et je vous aurais prévenu. Hein.
7: Ah, ça. Parce que moi, je suis honnête.
2: Ah oui.
7: Là, c'est compliqué. On a pas beaucoup de place, mais attendez.
2: Je vais faire un truc pour vous parce que vous êtes sympathique.
7: Je peux vous le faire dans une heure. Dylan, 3456 euros, ça arrive très vite pour toi.
13: Merci.
7: Belle journée à toi. Bravo, ça peut vous arriver, vous aussi. Vous envoyez salaire par SMS au 7-10-12 demain à la même heure. C'est peut-être votre téléphone qui sonnera.
15: Bonjour, c'est Elena. Summer Body, tant pis, tu sais quoi.
16: Manu, n'écoute pas les autres. Il est super ton Summer Body.
7: Ouais, je suis surtout en winter body là, qui commence tranquillement mais sûrement. Elena, elle est bloquée en Thaïlande à cause des inondations. Je sais pas
14: si
7: vous
14: êtes au courant. Oui, j'ai vu ça.
7: Et 24 heures.
4: Mince, bah,
7: j'espère
4: courage.
7: Qu'elle sera là pour les Energy Music Awards quand même. C'est le 23 octobre. Elle est nommée. Elle est en concert francophone de l'année.
4: Ah oui, elle sera là.
7: J'espère.
2: Bah,
7: oui.
2: C'est dans un mois.
7: Ses adversaires sont prêts à tout. C'est dur. Elena est rentrée.
4: Elle a fait vite.
7: J'étais pas au courant, j'étais resté sur l'info de Elena qui était bloquée dans les inondations. Et en fait, apparemment, elle est rentrée hier.
4: Elle a défilé.
7: Donc voilà, bah, je savais pas, elle a défilé pour qui?
4: Pour L'Oréal, à la Fashion Week.
7: Ah, c'est la Fashion Week à Paris qui a ouvert.
2: Oui,
7: mais je sais même.
2: On dirait un magasin.
7: Je suis tellement loin de tout ça, je ne sais même pas ce que c'est la Fashion Week, je sais pas ce qu'ils font.
14: Mais surtout, depuis quand, pardon, L'Oréal fait des fringues? L'Oréal, c'est pas du pchipchit,
4: non?
14: Non,
4: mais laissez, les gars,
2: depuis longtemps, quand même.
7: Des fringues? Alors là, pour le coup, je suis assez d'accord avec James. Je savais pas qu'ils faisaient des habits, moi.
2: Oui, il y a à chaque fois des énormes célébrités qui défilent pour
7: L'Oréal.
2: Oui.
7: Et ils font quoi comme habits?
2: Des robes.
14: J'ai vu une boutique L'Oréal fringues.
2: Je pense que tu commandes, non?
7: En même temps, je suis jamais rentré dans une boutique L'Oréal Vuitton non plus.
14: C'est pas bon.
7: Tu vois, mais effectivement, je pensais que L'Oréal, c'était des pchipchites, moi.
4: En tout cas, elle était sublime, Elena.
7: Elena était sublime.
4: Ah, magnifique.
7: Mais ça, c'est tout L'Oréal, ça.
4: Oui.
2: Ils savent sublimer les gens.
7: Ah, mais ça, c'est incroyable. C'est génial. J'adore la Fashion Week. Je trouve ça très stylé d'avoir des nanas avec des robes en PQ qui coûtent des millions.
2: Oh là là, pas du tout. Le
14: résumé. Il n'y a pas tort, Manu.
7: En fait, j'en ai tellement rien à foutre. Non, mais il y a des sujets comme ça dans la vie, excusez-moi, dont on n'a rien à foutre. La mode, j'en ai rien à foutre.
4: On n'avait pas remarqué, tu vois.
7: La déco, j'en ai rien à foutre.
14: Non, c'est bien la déco, je suis pas d'accord avec toi. La mode, c'est chiant.
7: Ouais. J'aime bien, non mais, chez moi, c'est bien décoré.
14: Oui.
7: Mais c'est pas moi. Tu vois ce que je veux dire?
14: Oui, t'aimes bien te laisser porter, quoi.
7: J'aime bien que les gens disent c'est bien décoré chez toi. Et je leur dis, écoute, on n'était pas aperçus. Mais ça me fait plaisir.
4: Mais si on avait des places pour t'emmener à la Fashion Week, assister à un défilé, tu viendrais quand même?
7: Ah non.
4: Oh, mais pour l'expérience.
7: Mais ils ont l'air de se faire chier, de voir des gens marcher comme ça sur un truc.
4: Mais pardon, non, Marion, mais il y a toute raison. Une ambiance derrière.
14: C'est vrai. Tu fais quoi? T'es assis, t'as même pas de popcorn?
4: Mais oh là là, bah,
7: t'as même pas à bouffer?
2: Mais
7: t'as
2: si
7: pas
2: à bouffer, t'as rien. Vous avez des petits fours après.
14: Mais après, oui. Mais moi c'est pendant le spectacle.
7: Et les popcorn, je mange avant le cinéma. Je regarde mon film après, t'as les popcorn? Non, j'ai des popcorn pendant. Voilà.
14: Ah ouais, non.
2: Oui, c'est difficile.
7: Et puis après, tellement d'action, quoi. Enfin, toi, c'est.
14: Mais non, avec leur musique lounge, là.
2: Non, mais ça a évolué, il n'y a pas que des musiques lounge
4: et
2: maintenant.
4: Puis ça donne une idée des tendances de l'année, des tendances mode, des regarde, couleurs.
7: Bah, regarde le plus, hein. Pardon, ça, c'était gratuit. On a Flora qui est avec nous. Bonjour, Flora.
17: Salut Manu, salut l'équipe.
7: Bienvenue sur Énergie, Flora, tu nous appelles, on ouvre les lignes ce matin, vous avez quelque chose à nous dire, vous avez besoin d'un avis, d'un conseil, peut-être d'un conseil mode. Un petit tips mode, tu es en place. Flora, qu'est-ce qu'on peut faire pour toi ce matin?
17: Alors, moi, je suis avec une copine, elle vient toujours avec son mec.
7: Alors, je suis Flora, ce qu'on va faire déjà pour toi, c'est qu'on va t'acheter un nouveau téléphone. Ou alors, on t'entend pas bien.
17: Vous m'entendez
7: pas? Là, ça va. Là, c'est pas mal. Vas-y.
17: Ok, je bouge plus. Je disais, moi, quand je suis avec une de mes copines, elle vient toujours avec son mec. Est-ce que je suis la seule que ça saoule?
7: Oui, c'est bizarre.
4: C'est chiant, ça.
14: Ah, quand c'est que à trois, ouais, je suis d'accord, c'est chiant. Quand c'est en bande et que t'es le seul célibataire, c'est pas grave.
7: C'est comme ça qu'à un moment, en tout cas pendant un moment, tu te sépares un peu de tes potes ou de tes copines. Parce que quand elles sont en couple ou quand ils sont en couple depuis pas longtemps, d'un coup,
0: ils disparaissent.
14: Ouais, c'est vrai.
0: Et ils sont comme ça. Ou alors, effectivement, ils sortent avec toi, mais en couple. Et toi, quand t'es seul et que t'as quelqu'un en couple, c'est comme les dîners. Putain, quand t'as trois couples et que t'es seul.
2: C'est long. Ouais.
14: Je l'ai vécu il y a quelques jours.
2: Bah, moi, je le vis aussi.
0: Mais attendez, allez au même dîner.
2: Avec plaisir.
0: Allez. Voilà, Flora. Effectivement, on est un peu d'accord avec toi.
17: D'accord, merci bien.
0: On t'en prie, on est là aussi pour ça. Gros bisous. Enzo est là, bienvenue sur Énergie, Enzo.
18: Bonjour Manu, bonjour toute l'équipe.
0: Qu'est-ce qu'on peut faire pour toi, Enzo, aujourd'hui?
18: Alors moi, juste pour dire que la vérité se sait toujours.
0: D'accord.
2: Oula, qu'est-ce qui s'est passé?
14: C'est une menace.
0: La vérité se sait toujours.
4: Tu me fais peur, Enzo.
0: Quoi qu'il arrive, où que vous soyez, quoi que vous fassiez, je vous retrouverai. La vérité se sait toujours. Avec Enzo.
14: Il m'a fait peur.
4: Mais il y avait pas de... Qu'est-ce qui se passe? Ouais.
0: La vérité se sait toujours, Enzo.
18: Ouais, bah, du coup, j'ai menti à mon patron en disant que j'avais une urgence familiale pour ne pas venir travailler. Et le soir même, bah, je suis tombé sur lui au restaurant avec ma famille.
4: Ah, le malaise. Bah,
2: ça s'appelle le karma.
14: Et voilà,
18: c'est ça.
4: Ah non, mais sinon, tu peux dire que ton urgence familiale, elle avait besoin de se changer les idées. Tu l'as pris en charge psychologiquement, tu l'as amené au resto. Tu vois, tu peux le tourner comme ça, en mode.
18: Bah, oui.
4: Fallait que je l'aide.
0: Mais c'était quoi l'urgence familiale, en fait?
4: Bah, il a qu'à dire.
18: Bah, y en avait pas.
0: T'avais juste un. Mais pourquoi t'es pas allé bosser, en fait?
18: Normalement, c'était l'anniversaire de ma femme. C'était son jour de repos. Je me suis dit, allez, aujourd'hui, reste avec elle pour le. Pour
2: ouais, non, mais si tout le monde fait ça.
0: Mais, c'est-à-dire que tu pouvais pas simplement poser un jour de congé?
18: Bah, ça se fait sur le coup le matin. Tu sais, des fois, c'est tu te lèves et puis elle est à côté de toi. Puis elle dit, tiens, tu serais bien resté avec moi. Puis j'ai dit, bah, allez, je reste avec toi.
4: Du coup, c'est, bah, voilà. C'est mignon.
18: J'ai trouvé.
2: Oui, mais on est pas au lycée. Enfin, genre.
18: Bah, je sais. Ouais, je sais.
0: Ouais, mais du coup, Enzo, ton patron, il a dit quoi quand il t'a vu?
18: Bah, sur le coup, il a dit, ah, ça va mieux, j'ai l'impression. Bah, j'ai dit, oui, oui, tout à fait.
0: Dis-moi, papy qui est mort, va mieux?
18: Moi, j'avais pas été dans les détails, donc il savait pas trop ce que c'était. Mais donc,
0: du coup, je vais te dire un truc. La vérité se sait toujours. Et on a ton patron en ligne qui a un mot pour toi.
19: Je vous chercherai. Je vous trouverai. Et je vous tuerai.
0: Enfin, c'est dans tes
4: cadres. Oui, oui, oui.
0: C'est une des phrases les plus cultes du cinéma.
14: J'adore ce film.
0: Bon, t'as toujours ton boulot, Enzo?
18: Oui, j'ai toujours mon boulot, ça va.
4: Bon, voilà,
18: ça s'est arrangé.
0: Il peut comprendre.
4: Oh, ça va.
0: Il peut comprendre, mon employé me ment. Bon,
18: c'était une fois.
4: Bah, oui.
0: Enzo, on te souhaite une belle journée, merci de nous avoir.
18: Belle journée à vous aussi.
0: Ne l'oublie pas, la vérité, ce c'est toujours.
18: C'est ça.
0: C'est le titre du prochain film de Tarantino.
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0: Une histoire de Porsche. En Haute-Savoie, une Porsche a été flashée sur l'autoroute. Une Porsche, ça va vite.
2: Oui.
0: La route était limitée à 130 km/h. La Porsche a été flashée à 312.
2: Hein, quoi?
0: C'est lui jamais vu. C'est lui jamais vu.
14: 312.
0: C'est un record absolu. 312 km/h sur cette route. Alors, le permis de la personne a été retiré.
2: Oui, bah, c'est logique.
0: La voiture a été mise en fourrière. Il a dû verser 1 500 € d'amende.
2: Ça va encore?
14: Oui, il s'en tire bien quand même, 1 500 pour.
0: Mais attends, son permis, là, il l'a perdu là. Hein.
2: Ah oui, c'est vrai.
0: La Porsche, elle est à fourrière. Sûr que
2: c'est vrai.
0: Il a perdu beaucoup quand même. Après, pourquoi il a été à 312 sur une route à 130?
2: Ah, il l'a pas dit?
0: Bah, je sais pas, j'étais pas avec les policiers.
4: Non, c'est une urgence. Hein.
0: Ouais, je pense que le mec a essayé de voyager dans le temps. Enfin, je vois pas trop les explications. Ouais. 7h35. Marion va nous raconter ce qu'elle a découvert. Une activité un peu spéciale.
4: Oui, j'ai découvert ça sur les réseaux. Ça s'appelle le yoga des abeilles.
14: Voilà. Oh là là.
2: Des vraies abeilles?
4: Là, faut se projeter. Oui, c'est des vraies. En fait, c'est une activité où tu enduis ton corps de miel. Attention, c'est encadré par une professionnelle, évidemment, le faites pas dans votre jardin. Tu enduis ton corps de miel, tu t'allonges au milieu des ruches et tu attends que les abeilles viennent lécher le miel sur ta peau. En fait, l'idée, c'est de rentrer en communion avec les insectes. Apparemment, c'est génial, tu médites un peu en même temps. Et en fait, ils veulent prouver que quand tu contrôles ton stress, et ben les abeilles, elles te font rien et c'est hyper relaxant, paraît-il. Bon, je juge pas, mais un peu quand même. Mais je trouve ça hyper chelou. Les images sont folles à regarder, je vous invite à aller voir ça, c'est très très drôle.
0: Mais à la limite, on dit souvent que les abeilles, elles sont gentilles. Mais si tu te mets du miel, il peut y avoir d'autres animaux qui viennent aussi.
4: Oui, mais là, t'es dans des ruches, hein, donc c'est quand même. T'es vraiment dans un endroit pour ça. T'es pas dans la forêt, quoi.
2: Y a pas un ours qui va débarquer.
0: Non, mais c'est ce que je me demandais.
4: Non, surtout pas. Non, non, il faut
2: ça a dérapé.
4: Mais non, il faut le faire avec une pro au milieu des rues.
0: L'ours qui vient te lécher la peau, celui là tu bouges pas. Hein. Tu me laisses terminer l'ours. Hein,
4: mais... Ils disent quand même que des piqûres sont possibles, qu'il faut l'accepter.
0: Ah oui,
4: il
0: ne
4: faut pas s'énerver.
0: Ouais.
4: Il faut rester calme.
2: Mais imagine, t'en as marre. Tu fais comment quand on.
0: T'en as pas marre.
14: Quand c'est la fin, quand c'est la fin, tu vas te lever, Marion, et tu vas partir.
4: Bah, t'as la pro qui t'aide en fait. Elle rassemble un peu les abeilles, elle te nettoie.
14: On rentre.
4: Mais déjà, moi, rien qu'avoir du miel sur le corps, c'est un peu dégueu.
0: La pro, quand tu lui dis, mais vous y connaissez, qu'elle te dit, c'est mon premier jour. Est-ce que vous avez déjà fait des activités barrées comme ça? Des activités surprenantes, des activités peut-être étranges. Il y a des trucs genre le on avait vu des gens nous faire du Quidditch.
4: Ah oui.
0: Il y a 2 ans, quand on avait fait la tournée avec notre bus, la première tournée avec notre bus, il y avait des gens qui étaient venus nous voir et qui faisaient vraiment dans la rue du Quidditch, comme Harry Potter.
14: Mais non.
0: Mais ils étaient premier degré.
4: Avec
0: ils
4: le
0: étaient
4: balai.
0: Déguisés comme Harry Potter, ils étaient sur un balai.
2: Mais ils courent avec le balai.
0: Ils courent avec le balai, ouais.
2: Ah oui, ok.
0: Non, c'était spécial. Hein. Ouais. C'était.
4: Hey, je sais qu'il y a des clubs de ça en France. Ouais. Hein.
0: Mais il y a des clubs de tout. Hein.
4: Ouais.
0: Si tu cherches Blin, tu tapes club 2 et tu mets un truc au hasard, genre, imaginez me faire lécher par les abeilles. Tu as. Tu as. Si vous avez ou si vous connaissez des gens qui l'ont fait, appelez-nous 0 870 42 48.
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0: Des vacances chez Bellambra qui vont peut-être aller chez Sophie. Bonjour Sophie.
1: Salut Manu, salut tout le monde, salut Jeff, salut Lorenza, salut Marion.
0: Salut. Coucou. 2000 euros pour toi Sophie, que tu vas pouvoir dépenser comme tu le veux chez Bellambra.
1: Le rêve.
0: T'iras où tu veux, il y a 45 destinations partout en France, tu vas te régaler. Sophie, tu vas jouer ce matin avec Jeff.
1: Avec Jeff. Bon Jeff, je compte sur toi, hein. C'est quand même le nouveau de cette année, mais moi j'avoue que j'aurais mis sur Lorenza et Manu, parce que quand même ils sont forts, Jeff.
14: C'est bien.
1: On est connectés.
14: Non mais
1: ce
14: pour
1: matin.
14: La confiance en soi c'est bien.
1: Non, justement, prends la confiance.
0: Sophie, voici les règles du jeu des 5 mots. Jeff va sortir du studio. Quand il sera dehors, je vais te donner 5 mots. Après chaque mot, tu me donnes le premier qui te vient en tête. Ensuite, Jeff revient. Je fais la même chose avec lui. Dès que vous avez un mot en commun dans vos réponses, c'est gagné. Bellambra est à toi. Sophie, bonne chance. On joue au jeu des 5 mots, c'est parti. Hallucination.
1: Magie.
0: Stress.
1: Anxiété.
0: Montagne.
1: Neige.
0: Virtuose.
1: Talent.
0: Légumes.
1: Fruits.
2: C'est dur, le premier,
1: j'ai dit n'importe quoi. Mais
0: hallucination, magie, pourquoi
1: non,
0: pas
1: c'est bien. Mais je sais pas.
2: Il y a 4 autres aussi de mots après,
0: Non, franchement, c'est bien. On va faire revenir Jeff maintenant.
1: Allez.
0: Dis-toi que le plus dur... Ah merde, il vient rentrer, c'est maintenant.
4: Moi, j'y crois de ouf.
0: Allez, Jeff, tu peux le faire.
14: Oui.
0: Pour Sophie.
1: Allez, Jeff.
0: Elle nous a dit qu'elle n'était pas partie en vacances depuis 4 ans.
14: Pas comme moi.
0: Ah bon. Je pensais que tu allais dire oh, c'est dur. Non, c'est vrai, c'était pour te mettre la pression. Attention. C'est parti, un mot en commun. Et bel embrasse, c'est pour Sophie, on y va. On joue au jeu des 5 mots. Hallucination.
14: Mirage.
0: Elle avait dit magie. Stress.
1: Oui.
14: Peur.
0: Anxiété.
14: Ah oui.
0: Montagne.
14: Ski.
4: Oula.
0: Neige.
14: Ah, mais oui.
0: Il reste 2 mots.
2: Ça va le faire.
14: Ne regardez pas.
0: Il reste 2 mots. Virtuose.
14: Musique.
0: Talent. Un mot. Dernier mot. Légumes.
14: Soupe.
2: Ah non. J'ai cru de ouf sur le dernier.
14: Mais c'était quoi? Qu'est-ce que t'as dit pour les légumes?
0: Fruits.
2: Les fruits et légumes
0: par jour, Jeff.
14: La soupe de légumes aussi.
0: Et pour Jeff, on aurait dû dire saucisson.
14: Ah ouais.
2: Oh, il était trop mignon.
14: Oh non. Ça me paraissait logique.
1: Il fait trop chaud pour manger de la soupe.
14: Mais non, il fait nuit dehors. On mange.
1: Mais oui, mais il fait chaud.
0: Ah Sophie, je suis désolé.
1: Mais c'est pas grave.
14: Pardon Sophie.
1: Je retenterai ma chance. Mais c'est pas grave, Jeff. Je t'en veux pas.
14: Je t'invite en vacances chez moi.
1: Eh ben, allez, avec plaisir.
2: Oula.
0: Là, je voulais gérer votre truc. Je dégage toute responsabilité.
14: Ah, je suis désolé.
0: Sophie,
1: non,
0: je vais t'offrir.
1: C'est pas très grave.
0: Je vais t'offrir le mug Manu sur Énergie.
1: C'est
0: je vais
1: génial.
0: T'offrir le t-shirt Manu sur Énergie.
1: Non, c'est super gentil, merci.
0: Et tu nous rappelles quand tu veux.
3: Allez, avec grand plaisir. Merci, je vous adore. Je vous écoute tous les matins. Merci, merci, merci.
0: Eh ben, nous aussi, on t'adore et on t'écoute tous les matins.
3: Une très belle journée.
0: Gros bisous.
3: Merci à vous, à bientôt.
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0: Et on parle de nos activités loufoques, comme dirait Mario. Oui, elle a découvert un truc qu'on appelle le yoga des abeilles. C'est ça, hein?
4: C'est ça, t'es le buffet à volonté des abeilles.
0: C'est en fait, tu te mets du miel sur le corps et t'as les abeilles qui viennent lécher ton corps. Alors c'est encadré par des professionnels. En général, quand on dit encadré par les professionnels, c'est que c'est pas super encadré.
4: Mais... ça va. Mais ils disent quand même que tu peux te faire piquer, mais bon.
0: Voilà, c'est ça. Et apparemment, ça a plein de vertus. Mais on sait pas lesquels.
4: Si, gérer son stress, rentrer en communion avec les insectes, c'est très bon pour la méditation. En fait, tu ressors plus détendu après l'expérience.
0: Ou mort. Ouais.
4: Au choix. Faut pas être allergique, quoi.
0: Qu'est-ce que vous avez testé comme activité un peu spéciale, un peu étrange, un peu surprenante? 0870 40 48. On vous prend le téléphone dans 30 secondes. Parce que, on l'avait oublié.
2: Ah oui, la petite pub.
0: La petite pub de 30 secondes.
14: Elle est là, celle-là.
0: Qui vient à n'importe quel moment dans l'émission. Surprise, on a une pub de 30 secondes. On revient donc dans 30 secondes pile.
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1: De retour.
2: C'était rapide.
1: Oui. C'est l'une des phrases qu'on m'a sorti le plus dans ma vie, ça.
2: Désolé.
1: C'est pas grave. On va écouter Eva Katsai aussi avec Animal. On est là tout à l'heure à 8h05. On va vous offrir du cash avec le cash ou crash. Et on partage nos activités un peu spéciales, un peu étranges qu'on a faites dans nos vies. David est là. Bonjour, David.
3: Salut Manu, salut toute l'équipe.
1: Quelle est la tienne, David?
3: Alors moi, c'est mon voisin qui fait de la pêche à l'aimant dans les canaux, les rivières.
2: Ah, c'est cool.
4: C'est vrai que c'est bien, ça.
1: Attends, la pêche à l'aimant, c'est pas pour pêcher les poissons, mais non, pour récupérer les trucs, c'est ça?
3: C'est ça, tous les objets en ferraille que tu peux trouver au fond de l'eau, et il y a ce qu'il faut. Hein.
1: Comme des gens, des fois, sur la plage, avec leur appareil, leur détecteur de métaux, mais là, c'est des aimants, tu plonges l'aimant dans l'eau, et tu ressors des choses.
3: Ouais, c'est ça, donc il a déjà remonté des vélos, des caddies, des barrières, et une fois, un coffre-fort.
2: Wow. Hey.
1: Ah bah là, tout le monde se pose la question, qu'est-ce qu'il y avait dedans?
2: Ah oui.
3: Eh ben, il était ouvert et vide.
1: Ah, c'est con. Mais qu'est-ce qu'il en fait de ces objets qu'il récupère, du coup?
3: Eh ben, rien. En général, il appelle la ville ou la commune. Il apporte une benne qu'il leur met à disposition parce qu'il veut en plusieurs.
1: Oui, ça nettoie, en fait.
2: Bah oui, c'est bien.
3: Ça permet de nettoyer les canaux, les rivières. C'est plutôt écolo et un bon test.
1: Mais attends, pour un coffre-fort ou un vélo, encore bon. Mais un coffre-fort, ça pèse très lourd. Il le ramène comment? Enfin, c'est quoi? C'est une canne à pêche?
3: Ah non, c'est l'aimant, il est super puissant, il peut remonter jusqu'à 350 kilos, je crois, le sien.
1: Oui, mais il faut le tirer,
3: ils se mettent à plusieurs. Hein.
2: Bah, ah oui.
1: Un mec qui arrive avec un tractopelle. C'est pas mal. Pas mal comme activité. Merci beaucoup, David, de nous avoir appelé. Est-ce que vous en avez d'autres? Est-ce que vous en connaissez, Jeff?
4: J'ai fait du dark alone en Écosse.
1: C'est quoi?
4: Alors, c'est très simple, vous allez voir. Vous montez sur un bateau, on attend que la nuit tombe.
1: Attends, excusez-moi,
4: pardon.
2: Qu'est-ce qu'il y a? Ah putain, c'est ta montre qui te dit de bouger.
4: Ah oui, d'accord.
2: Ah, je croyais qu'il y avait des fourmis. Il y a Manu qui se lève d'un coup, on comprend pas.
1: C'est bon, ma montre m'avait dit levez-vous.
4: Il obéit. Hein.
1: Excuse-moi, tu peux continuer. Pardon.
4: Merci. Donc, il vous amène de nuit au milieu du Loch Ness ou d'un n'importe quel lac et il vous met dans l'eau avec un gilet de sauvetage et les bateaux s'éloignent jusqu'à ce que vous ne les voyez plus.
2: Mais quoi?
4: Et, voilà. Et en fait, t'es seul dans la nuit en train de flotter dans l'eau. Moi qui ai peur de l'eau en plus, c'était dur, mais en fait, c'est très détendant. T'as plus un bruit, t'as la lune qui se reflète et t'es comme si t'étais seul au milieu de l'eau en train de flotter.
2: Non mais pardon, mais combien de temps?
4: Ça dure.

0: C'est
1: ouais.
0: Peut-être que ça fait du bien à quand tu le fais, mais à voir, c'est angoissant.
2: Ouais. C'est
1: ça fait peur. Hein.
0: C'est, ouais, ouais.
2: Bah, c'est plus, c'est cringe à mort, quoi. C'est... La mitraillette du rire, moi j'avais entendu parler.
0: La mitraillette du rire.
2: En fait, tu dois faire ha. Et t'a, j'allais t'arrêter comme si c'était la mitraillette du rire avec des haha.
1: Il y a des rythmes à respecter.
2: Ouais, ah ouais. C'est, ouais, c'est et vraiment... tu dois le faire chacun à ton. Enfin, et apparemment. Tu
0: me sens mal.
2: Oui. Je comprends.
0: Merci beaucoup, Fanny, de nous avoir appelé.
3: Bisous.
0: Gros bisous. Qu'est-ce que vous avez encore, Marion?
1: J'ai fait du bubble foot. Vous connaissez?
0: Ah oui, c'est rigolo.
1: C'est
0: ça.
1: Hyper drôle. T'es dans une grosse bulle gonflable. Il y a juste les jambes qui dépassent et un trou pour respirer. Et alors là, tu te mets des coudes, ouais, tu sautes partout. Moi, je suis toute petite, donc je volais. Hein.
0: Tu cours ah ouais. En fait, t'as une bulle. Mais j'ai toujours voulu le faire, mais j'ai jamais pu. J'ai jamais eu l'occasion de le faire.
1: Trop marrant, faut qu'on le fasse.
0: Il paraît que tu pars dans tous les sens.
1: Ah non, mais tu te mets des coups, mais t'as pas mal parce que ça amortit à mort la boule. Donc non, c'est trop drôle. Par contre, tu mets aucun but. Hein, on va pas se mentir, le foot. Oui.
0: La tête, t'es dans la bulle.
1: Ouais, t'es dans la bulle, mais t'as une ouverture au-dessus, donc il y a l'air qui passe. Mais tout est protégé à part tes pieds.
0: Ça peut être drôle.
2: Mais t'as pas envie de vomir?
1: Non, pas du tout.
2: Non, mais parce que j'ai peur, moi, comme je fais des roulis-boulis et tout, je me dis si. En plus, toi, Marion, si t'as volé partout, t'avais pas.
0: Des roulis-boulis.
2: Vous dites pas ça?
0: Des roulis-boulis.
2: Ah oui, moi, je dis roulis-boulis.
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0: Beyoncé est une grosse patate.
1: Ça va pas.
0: Beyoncé est une grosse patate.
2: T'es malade ou quoi, Manu?
0: Beyoncé est une grosse patate.
6: Mais le duo est fort en plus.
0: Une nouvelle variété de patates plantées et vendue dans le Nord porte le nom de la chanteuse.
1: C'est pas cool pour elle.
0: Et alors, ils ont voulu donner le nom de la variété de cette patate. Voilà, ils ont donné le nom de Beyoncé. On en sait un peu. On a quelques infos sur Beyoncé la patate. Elle pourrait faire une différence importante pour les agriculteurs après la canicule. C'est important parce qu'elle est moins gourmande en eau, Beyoncé. Elle résiste aux fortes chaleurs,
1: d'accord,
0: Beyoncé. Et Beyoncé a un petit goût de noisette, si vous posez la question.
2: Ah, comme ça. Trop bien.
0: C'est tout Beyoncé.
1: On a envie de goûter là.
0: On a envie de se faire une petite raquette avec Beyoncé. Voilà, évidemment.
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0: C'est l'automne.
2: Oui.
0: Ouais. Ok, vous l'aviez oublié.
2: Ouais,
6: non. On a bien.
0: Oh bah là, on regarde
2: on
0: dehors,
2: remarqué, hein.
0: Le jour arrive de plus en plus tard.
6: Ah, c'est gris. C'est...
2: Oui, mais après, il fait doux. Hein.
0: Oui, oui.
6: Ouais.
2: Bah, j'essaie de me rassurer comme je peux.
1: Et il pleut, ça y est.
6: Ouais.
0: Ça y est, il y a eu des pluies. Ça y est.
1: Mais c'est bien aussi.
0: Bien sûr, c'est bien pour la nature.
1: Oui. Voilà. Voir le positif, Manu.
0: Oui, enfin, bon.
2: Mais qu'est-ce qu'il y a? Mais t'es remonté.
6: Moi, c'est pas joyeux, il a raison, c'est pas joyeux.
0: Honnêtement, je m'étais habitué à la canicule.
1: Elle te manque.
0: J'avoue. Tu vois, c'est comme le Covid. Tu vois, c'est des trucs comme ça. On garde que les bons souvenirs. Tu vois,
2: c'est vrai.
0: Ah putain, ouais, maintenant quand on parle du Covid, tu te rappelles, c'était extraordinaire. Oh là, quand on était à la maison, qu'on faisait rien, qu'on regardait des séries et tout. On oublie, hein, tous les soirs. Dans 1500 morts.
2: Ah oui,
0: Et la canicule, pareil, on oublie. On se dit, oh, c'est chaud, c'est beau. Bon, tout le monde est là. Marion, la première.
1: Hello.
0: Jeff aussi.
6: Bonjour.
0: Lorenza est là.
2: Salut.
0: Tout le monde est là. On peut démarrer cette nouvelle heure. C'est parti. On va écouter Cat Size, Slimane aussi. Et on a du cash à vous offrir. Comme tous les matins, c'est le cash ou crash. Il est 8h05. 1000 euros peut-être ce matin pour Dimitri. Bienvenue sur Énergie, Dimitri.
8: Allô, Manu.
0: Allô, Dimitri. Allô, Dimitri. Tu nous reçois, Dimitri?
8: Je vous reçois très bien.
0: J'ai 1000 euros pour toi peut-être, au cash ou crash, je rappelle le principe du jeu. J'ai 3 questions. Si tu réponds juste à la première, tu gagnes 250 euros. Tu réponds juste à la deuxième, tu doubles ton gain, 500 euros. Et si tu réponds juste à la troisième question, tu doubles encore ton gain, 1000 euros. Si tu te trompes à un moment, tu perds tout. Mais ça, c'est le crash et on n'en veut pas du crash.
6: Dirk.
0: Tu peux t'arrêter à tout moment et tu repars avec le gain qui est acquis. Ok Dimitri?
8: Ok, ça marche.
0: Bonne chance à toi, c'est parti, on joue au cash ou crash. Première question pour 250 euros. De quel animal la canne est-elle la femelle?
8: Le canard.
0: Le canard, bonne réponse.
2: Bien.
0: 250 euros. Deuxième question. Que signifie la lettre E dans l'abréviation CE2?
8: Élémentaire.
0: 500 euros.
2: Rapide, efficace, hein.
0: Dimitri, je t'ai même pas demandé si tu voulais t'arrêter à 250 euros.
2: Moi, je me disais, il enchaîne. Il veut.
0: J'ai,

0: Je suis parti avec Dimitri, moi.
1: Heureusement qu'il l'a trouvé.
0: Oui. Alors, tu voulais t'arrêter à 250 ?
2: Non. Ah, ah.
0: Tu as 500 euros, Dimitri. Ils sont à toi. Si tu t'arrêtes maintenant, tu repars avec. Tu peux aussi tenter de doubler ton gain. 1000 euros si tu réponds juste à la troisième question.
2: Ah, c'est dit, choix difficile. Je vais jouer la sécurité, je vais garder les 500 euros.
0: Eh ben, 500
3: Allez,
0: euros pour toi. 500 euros, t'as jamais gagné 500 aussi, euros aussi rapidement de ta vie.
2: Et exactement, ouais, le taux horaire est formidable.
0: Dimitri, 500 euros la minute, on est pas mal, non? Dimitri, ils sont pour toi, ces 500 euros. Bravo, on te souhaite une très belle journée.
2: Merci beaucoup Manu, vous êtes géniaux, je vous écoute tous les jours.
0: Eh ben merci à toi d'être là avec nous Dimitri, il est 8h07. Katsai avec Animal, et puis juste après on va s'apprendre des choses les uns les autres avec les infos aléatoires du monde. J'ai eu une info sur les spaghettis incroyable.
4: Oh.
0: Vous ne vous êtes jamais posé une question sur les spaghettis. Et je vais quand même vous donner une réponse à la question à laquelle vous ne vous êtes jamais posé.
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0: 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C'est parti, qui commence?
7: Moi, je veux bien commencer, pour une fois.
0: Allez, Jeff.
7: Allez.
0: C'est vrai que tu commences pas beaucoup, les enfants.
7: Exactement, j'ai envie un peu de m'imposer.
0: Mais apprends-nous quelque chose,
7: non,
0: Jeff.
7: Non, une pipe.
0: Non, d'une pipe.
7: Oui, non, oui.
0: Oh, wow. Tu t'imposes à les pattes, là. Non, d'une pipe.
7: Allez, mon info. Le fruit le plus cher du monde est la pastèque noire de Densunk. Elle peut dépasser les 6000 euros l'unité. Alors, une pastèque.
0: Et c'est une pastèque comme les nôtres ?
7: Il n'y en a que 4000 produits par an. Et en fait, souvent, elles sont entre 200 et 1000 euros la pastèque, parce qu'elles sont très rares, elles sont très sucrées. Mais les premières qui sortent, elles sont très demandées, donc elles peuvent atteindre 6000 euros.
0: Mais c'est quoi ? C'est comme les pastèques qu'on mange nous ?
7: Exactement, sauf qu'elle est noire, elle est complètement noire, et à l'intérieur, elle est rouge, encore plus rouge que celle qu'on connaît, et il y a zéro pépin.
4: Mais qui met 6000 balles dans une pastèque ?
0: Quelqu'un qui a un yacht en général.
7: Oui, c'est ça. Ça se passe au Japon, et en fait, ils en font des cadeaux très prestigieux pour les grandes familles.
0: Ah oui, c'est pas les cadeaux qu'on va recevoir du CE. Hein,
7: c'est... Non, ça, c'est sûr.
0: Les infos aléatoires du monde, on continue. Lorenza.
8: Pendant 18 ans, un homme a vécu à l'aéroport Charles de Gaulle.
4: Wow.
0: C'est une vraie histoire ?
8: Oui, c'est une vraie histoire. C'est ce qui a inspiré le film Terminal avec Tom Hanks.
0: Okay.
8: En fait, il était en galère avec ses papiers, il les avait perdus, et donc il était resté bloqué de base dans l'aéroport. Il dormait là-bas, il mangeait là-bas, il travaillait pas et tout.
0: Et comment il faisait pour vivre ?
8: Eh ben, grâce aux gens. En fait, tout le monde s'est mobilisé pour lui. On lui donnait des chèques repas, on lui payait à manger. Il allait dans les toilettes et dans les douches du personnel de l'aéroport.
0: D'accord.
8: Tout le monde était hyper sympa avec lui. Et quand il a pu enfin sortir de l'aéroport, il a dit « Bon, non, en fait, j'aime trop vivre ici. Je vais encore rester quelques années ici. » 18
0: ans.
8: Ouais. Et ça partait d'une galère, mais après, quand on lui a dit, c'est bon, on a vos papiers, vous pouvez séjourner et sortir de l'aéroport, il a dit, bon, en fait, finalement.
4: C'était bien, il saignait les duty free, il était tranquille.
8: Voilà.
0: Il aurait bouffé du Toblerone, lui.
4: Ah ouais,
0: les infos aléatoires du monde, Marion.
4: Les crabes ont leurs dents dans leur estomac.
0: Oh.
4: Oui, les crabes ont leurs dents dans leur estomac.
0: Mais c'est pas pour mâcher les cailloux, les trucs comme ça ?
4: C'est exactement pour ça. Ils peuvent se mordre de l'intérieur aussi, c'est vraiment assez incroyable. Ils mâchent vraiment, c'est directement, ils avalent et hop, tout se passe dans le ventre.
0: Ouais, la question c'est pourquoi tu manges des cailloux ? Mais
4: c'est un crabe.
0: Après, je rappelle que le crabe, il marche comme un mec bourré, donc tout est assez logique là-dedans quand même. J'ai une info sur les spaghettis. Tout le monde voit évidemment ce que sont les spaghettis,
4: oui.
0: Mais personne ne s'est posé cette question. Si on aligne toutes les spaghettis, tous les spaghettis crus dans un paquet de 500 grammes,
7: oui.
0: Combien ça fait de mètres ?
4: Attends, je pense
7: pas
4: que mal.
7: 10 spaghettis, c'est un mètre.
0: Alors, je dirais.
4: Je sais pas, 50 ?
0: Plus que ça, c'est 100 mètres.
7: 100 mètres de spaghettis ?
0: Si vous sortez toutes les spaghettis du paquet de 500 grammes, vous avez 100 mètres de longueur. Et là, vous allez me dire, mais à quoi ça sert ?
7: Oui, à quoi ça sert ?
0: Rien.
4: Ah, voilà.
0: Voilà.
4: C'est une belle expérience à faire.
0: Mais quand vous. Vous avez des enfants, vous savez pas quoi leur faire faire comme jeu ?
4: Les coquillettes.
0: Vous avez un grand jardin ? Allez, régalez-vous. C'est pour nous, c'est cadeau. Les activités de merde. D'ailleurs, on en parle ce matin des activités de merde.
9: Salut, c'est Niki.
10: 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J'ai deux passions dans la vie : la musique et Manu.
0: Je vas attendre qu'elle dise Manu Plus. Ouais, ça me semble logique.
7: Après, c'est bien déjà. Hein.
8: C'est déjà quand même très cool de la part de Manu.
0: Je fous un peu de ma gueule. Enfin,
4: c'est limite.
0: Elle est, ouais, on est d'accord. Elle est nommée au Energy Music Awards, Mickey, dans la catégorie artiste féminine francophone de l'année. Si vous voulez voter pour elle ou vos artistes préférés, vous allez sur l'application Energy ou c'est tout d'ailleurs.
7: TF1 Plus, sinon.
0: Ah, c'est vrai, l'application TF1 Plus.
7: Voilà.
0: Ah oui, parce que c'est sur TF1. Exactement.
8: Oui.
0: Et bien sûr, c'est
8: logique.
0: Bah, du, hey, y a rien là-dedans, alors.
8: Ça travaille.
0: Ouais, alors, bah, ça travaille pas trop, mais ça réfléchit un peu de temps en temps. Et on partage nos activités complètement tarées. Vous avez peut-être fait quelque chose d'un peu improbable. Vous avez fait une activité qui est un peu spéciale, un peu étrange, comme Jeff qui nous a raconté tout à l'heure qu'il avait été déposé au milieu d'un lac en Écosse.
7: Oui, de nuit.
0: Et qu'ils appellent ça le dark alone, donc sombre, tout seul. Et ils te déposent au milieu du lac et pendant un quart d'heure, ils te laissent tout seul comme ça dans l'eau.
7: Ouais, ils te surveillent de loin quand même. Tu les vois pas parce qu'en plus il y a un petit brouillard, toi. Donc.
0: Oui, ouais, bah, pire, mais rien ne va dans ton histoire, je peux dire. Mais bon, qu'est-ce que vous avez comme activité un peu bizarre comme ça? On a Lucie au téléphone. Bonjour Lucie.
1: Salut Manu, salut l'équipe, vous allez bien?
0: Mais on est bien, on est heureux, écoute, on a déposé Jeff au milieu du lac, on est pas mal. Qu'est-ce que t'as fait toi?
1: Alors moi je fais de la musique et de la danse provençale et celtique. Et avec mon groupe on fait des déambulations en costume traditionnel dans la rue.
4: Wow.
0: Alors ça, il y a un côté stylé.
4: Ah, moi j'adore regarder ça hein.
1: Bah, c'est très répandu dans le sud, mais je sais que c'est pas trop répandu ailleurs en France. Donc,
0: Bah, t'es dans traditionnel en Bretagne, avec les sabots et tout ça.
1: Ouais, bah là, c'est à peu près pareil. On a des petits chaussons, on danse. Et puis voilà, on a un groupe, on fait même des gros concerts et tout.
0: Ah oui, j'aime bien.
1: Ouais. Et l'année. Oui, pardon.
0: Non, c'est quoi le genre de la musique? C'est quoi comme style de musique? Bah,
1: alors, nous, on essaye de faire du traditionnel, mais on revisite un peu. C'est-à-dire qu'on fait aussi du Queen, du ABBA, mais avec les instruments provençaux.
0: Attends, tu vois une nana déguisée en bigouden sur du ABBA, honnêtement, tu lui fais un dithylo test. Merci beaucoup, Lucie, de nous avoir appelé.
1: Merci à vous.
0: Belle journée et belle danse provençale à toi. Qu'est-ce que vous avez comme activité un peu spéciale, un peu étrange, Lorenza?
8: La thérapie du cri. Ou les Scream Club.
4: Quoi?
8: Il faut crier de toutes ses forces face à la mer ou d'un grand endroit ouvert, en groupe ou seul. Moi, je le fais avec ma meilleure amie, donc du coup, face à la scène.
0: Vous le faites toutes les deux ou bien il y a quelqu'un en plus qui vous coach?
8: Non, là, on le fait toutes les deux, mais on a appris des plus grands. Et, c'est vrai.
0: Comment on les appelle, les screamers?
8: Bah oui, les screamers. Et il y a des clubs qui sont aux États-Unis, au Canada et qui arrivent en Europe. Et, c'est une vraie thérapie, quoi. Ça arrive
4: ça
8: en
4: sert
8: France.
4: À quoi, Lorenza,
8: c'est pour te soulager. Ah. En fait, tu penses à ce que tu as envie d'extérioriser, ce que tu as envie de te débarrasser.
0: Stop.
8: Oui.
0: On va le faire.
8: Ok, alors ça se fait en plusieurs étapes.
0: Non, mais tu vas le faire toi pour nous montrer.
8: Oui,
0: est-ce que
8: marche.
0: Tu peux te lever?
8: Oui.
0: Regardez face à la vitre hein, là-bas, du coup.
8: Oui.
4: Il faut avoir une vue.
8: Bah, bien sûr, oui.
0: Il faut avoir une vue dégagée.
8: Alors d'abord, je dois réfléchir à ce que je veux me débarrasser.
0: Tu veux te débarrasser de quoi?
8: De quelqu'un.
0: Ah, allez, non. Attends, on peut savoir qui ou?
8: Bof.
0: C'est ton ex.
8: Voilà,
0: on s'en doutait un peu. Ok, tu veux t'en débarrasser
8: de
0: en criant.
8: Je réfléchis, je compte jusqu'à 3. 1, 2, 3.
4: Wow.
8: Et voilà, je vais mieux.
0: Mais là, on est parti. Lui est parti, moi je suis à deux doigts de partir aussi.
4: Ils sont effrayés.
0: Ah oui, mais.
4: Ah oui, je suis un peu sous le choc là.
8: Mais il faut le faire comme ça. Il faut le faire à fond.
0: Ceci pouvant expliquer pourquoi il est parti. Hein. Merci.
8: Wow. Avec plaisir.
0: On s'en remet en écoutant Alex Warren.
7: Wow.
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0: Vous êtes peut-être au milieu de la grève, c'est la grève de la fonction publique.
4: Oui, ah oui, c'est vrai.
0: Ça a bouilli aujourd'hui. Grève de la fonction publique, donc si vous êtes parents, attention, les instituteurs et les institutrices devraient être grévistes aussi.
8: Oui, oui, oui.
0: Grosse déception pour tous les élèves qu'on va écouter.
11: Yes!
0: Voilà.
4: Évidemment.
0: Putain, hier à propos de l'école, je suis allé à la réunion parents-prof de ma fille.
8: Déjà,
0: on est quand même au mois d'octobre, quoi. Donc,
8: Je pensais que c'était genre en décembre. Moi, j'ai pas d'enfant, je vous rappelle.
0: Non,
4: Et alors?
0: 2 heures.
4: Ouais, 2 heures de réunion?
7: Pour dire quoi?
0: 2 heures. Ben, en fait, chaque prof passe et t'explique ce qu'ils vont faire dans les matières, le programme de l'année, ce qu'il faut faire, comment suivre le travail de ton enfant et tout.
4: Oh la flemme.
0: C'était 2 heures quand même.
7: C'est la même chose que tous les ans de toute façon.
8: Mais t'étais tout seul, Manu?
0: Hein?
8: Tout
0: ouais.
8: seul?
0: Tout seul. Ben non, 2 heures avec un prof, l'angoisse.
8: Non, mais je veux dire, il y avait d'autres parents, mais il y avait ta femme, il y avait ta fille.
0: Ah, oui, ou non, il y avait ma femme. Ma femme et moi. Et putain. j'ai eu une angoisse qui est revenue parce qu'ils me disent ah je dois vous distribuer les évaluations de vos élèves, vos enfants. Parce qu'au début de l'année ils font les évaluations globales en français et en maths.
4: Ah, quand t'as reçu la copie.
0: Mais en fait tu vas chercher ta copie.
7: Ah non.
0: Ils disent le prénom de ton enfant. J'avais les jambes qui flageolaient.
4: Ah, c'est mignon.
8: Mais ta fille, c'est une hyper bonne élève.
0: Je me suis dit, est-ce qu'on les a dans l'ordre du plus mauvais au meilleur ou du meilleur au plus mauvais? Ça a débloqué un truc. Et j'ai fait un combat pendant le.
4: Avec qui?
0: Vous savez que je sais faire ça.
7: Oui.
8: Ah oui, que ton doigt.
0: Je fais tourner mon stylo autour de mon pouce. Putain, tu crois pas qu'il y avait un parent qui le faisait aussi?
4: Ah. Mais alors toi, ça a dû t'énerver.
0: Mais ça, c'est pas. Je le vois et ma femme me dit, t'as vu, il y a un mec qui le fait aussi.
8: Oh là, bagarre.
0: J'ai ressorti mon stylo que j'avais rangé. J'ai ressorti et devant lui pour bien lui montrer, je le faisais comme ça.
4: Papa très mature.
0: Je ne suis pas laissé aller. J'attends la prochaine réunion, je peux dire que je vais le faire à l'endroit, à l'envers, avec les deux mains pour lui montrer.
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0: J'ai trois infos. J'ai une info oignon, une info moustique, une info allemand et bière.
4: Ah bah, on veut les trois. Hein.
0: Ah, oui. On commence par quoi?
4: Les moustiques.
0: Les moustiques. Bon, c'est l'automne, tout le monde le sait. Il y a quelque chose qui va rester encore quelques semaines, les moustiques. Pourquoi? À cause du réchauffement climatique. À cause du réchauffement climatique, le moustique est là plus longtemps. Il devrait être là, selon les spécialistes, jusqu'à Noël.
4: Bon, arrête.
8: Oui. Mais non. J'avais lu qu'ils étaient redoutables, les moustiques. Ils faisaient plus de bruit. Ils piquent allègrement à travers les vêtements et ils restent jusqu'à décembre.
0: Oui, ça s'appelle un chat, ça. Hein.
8: Non. Alors non.
0: Bon. L'info des oignons, vous voulez aussi?
8: Oui.
0: Eh bien, on va rester à cause du réchauffement climatique. À cause de la canicule de cet été, la France va sûrement connaître une pénurie dans les prochains mois.
7: Ah non.
0: Une pénurie d'oignons.
4: Faut faire des stocks.
0: Ben, faut faire des stocks parce que je vous rappelle qu'on a aussi une baisse de 30% des pommes de terre. Donc là, on va avoir un problème pour la tartiflette et pour la raclette.
4: Ah, bah oui. Non, c'est pas possible.
7: Bah si.
8: Oh, non, mais en plus, Manu, t'annonces ça comme ça, mais les gens, ils vont se ruer dans les magasins.
0: Alors là, franchement, autant pour le PQ, au Covid, tout ça, j'ai bon, c'est un peu too much. Comme la moutarde aussi.
8: Ah oui, non, mais les gens étaient fous.
4: Mais la patate.
0: Honnêtement, les patates et les oignons, là, je suis très premier degré.
7: Je fais un stock.
8: Ça va se battre.
0: Ah oui, non, vraiment. Je vais installer un système chez moi pour avec une température parfaite pour les garder et tout. Non, je vais acheter les oignons et les patates. Si vous me cherchez, je suis au rayon patate. Voilà. Laissez-moi tranquille. Bon, la dernière info. L'info allemand et bière. Il y a des chiffres. Les Allemands se détournent de la bière.
8: Oh. Ah bah alors.
0: Dans notre imaginaire, on pense effectivement que les Allemands boivent beaucoup de bière. Et bien, la vente des brasseries a chuté de 6% en un an.
8: C'est énorme en un an.
0: Ah ouais, c'est beaucoup.
4: Mais on sait pourquoi?
0: Bah parce qu'ils boivent plus de bière, j'en sais rien.
7: Les gens, c'est les jeunes qui boivent moins. Ouais. Donc,
8: mais qu'est-ce qu'ils boivent à la place?
0: Je sais pas. Enfin bon, nous en France, on n'a pas ce problème parce qu'on a Lorenza, mais...
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0: On y va. Une personne sur 10 n'a jamais nettoyé l'arrière de cet appareil, depuis. Bah attends, mais Jeff, j'ai même pas dit le truc.
7: Oui.
0: Qui s'emballe tout seul.
7: Oui, je pas dit.
0: Deux secondes. Une personne sur 10 n'a jamais nettoyé l'arrière de cet appareil depuis son installation. De quoi il s'agit, Lorenza?
8: Un radiateur.
0: C'est pas un radiateur.
4: Le frigo?
0: C'est pas le frigo non plus.
7: Les WC.
0: Eh non, c'est un appareil.
7: Ah oui.
0: Eh oui. Oui, oui.
4: C'est dans quelle pièce?
0: C'est un peu indiscret, ça. C'est en général, c'est dans le salon. Mais ça peut être dans la chambre aussi.
8: La télé?
0: Eh ben la télé, tout simplement.
8: Je l'ai jamais fait.
0: Une personne sur 10 n'a jamais nettoyé l'arrière de la télé depuis son installation.
8: Non.
4: Ah bah, un petit peu de poussière quand même.
7: Oui, bah oui.
0: Bah oui, mais bon, c'est... moi, je pars du principe que si tu le vois pas, c'est pas là.
8: Bien joué, Manu.
0: Bah voilà.
8: C'est parfait.
0: Bah exactement. C'est l'endroit où 13% des gens préfèrent chanter lorsqu'ils sont seuls. C'est quel est cet endroit?
4: La salle de bain.
0: C'est pas la salle de bain et pourtant, effectivement, on aime tous chanter dans la salle de bain.
8: C'est à la maison?
0: C'est pas à la maison. C'est à l'extérieur, mais c'est pas loin de la maison.
7: Ah, dans un parking souterrain, ça résonne bien.
0: C'est pas dans le parking.
4: C'est pas la voiture non plus.
0: C'est un petit endroit, c'est pas la voiture.
8: Une cage d'escalier.
0: C'est pas loin de la cage d'escalier.
7: L'ascenseur, du coup.
0: Exactement. C'est l'endroit où 13% des gens préfèrent chanter lorsqu'ils sont seuls dans l'ascenseur.
4: Il y a plus marrant à faire dans un ascenseur.
7: Ouais, mais t'as le miroir pour te
0: regarder. Attends. Attends. Jeff, là t'es fougueux ce matin.
7: Excuse-moi.
0: Et tu laisses passer ce que vient de dire Marion. Il y a plus sympa à faire dans l'ascenseur.
8: Comme quoi, Marion?
0: Bah oui, vous n'écoutez pas.
4: Appuyez sur tous les boutons avant de sortir pour faire chier les autres. Faire des petits selfies miroirs. Je sais pas, il y a plein de choses. Quoi, c'est chiant, mais t'enchanté, c'est trop nul.
0: Ah, je pensais que t'étais parti sur un truc de cul, moi.
4: Bah non, mais t'as dit seul. Je vais pas faire ça seul dans un ascenseur.
0: Oh.
4: Bon. Oh
8: la tristesse.
4: Ouais, c'est un peu triste.
0: Fin de ta vie. Dernier sondage du matin. C'est la question à poser à notre partenaire pour lui prouver notre intérêt pour lui ou pour elle. Quelle est cette question qu'on pose, Lorenza?
8: Ensemble, comment ça va?
0: Oui, ça c'est banal, ça c'est.
8: Bah oui, mais je vous rappelle que je suis célibataire.
0: Bon, on met Lorenza de côté pour les questions couples.
4: Est-ce que t'as bien dormi?
0: Ça, c'est une question un peu dans ce style-là, mais c'est pas celle-là.
7: Comment va ta maman?
0: C'est pas mal, mais c'est pas ça. Lorenza, deuxième tentative.
8: Est-ce que c'est sur la personne? Sur quelqu'un d'autre, c'est pas est-ce que tes collègues ont été gentils ou un truc comme ça.
4: Non, faut vraiment pas que tu participes à ce sondage.
8: Je suis nulle pour les questions de couple.
0: Disons que t'es pas la meilleure.
4: Tu veux manger quoi ce soir?
0: Non, mais c'est un truc comme ça, on s'intéresse à l'autre.
7: Quel genre de film tu voulais qu'on regarde ensemble?
0: Non, c'est pas sur le futur.
4: Ah, ça s'est bien passé au travail.
0: Et voilà, comment s'est passée ta journée tout simplement?
8: Ah, oui.
0: C'est la question à poser à votre partenaire pour lui prouver votre intérêt. Voilà.
4: C'est la base, hein.
7: Ah oui, d'accord.
8: Excusez-moi, mais ça regroupe le ça va. Dedans, ouais. c'est
4: mais ça va, tu le dis à tout le monde.
0: Oui. Tu le dis même à quelqu'un que t'aimes pas. Donc
8: oui. C'est pas faux.
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0: Et j'ai devant les yeux un paquet de questions où il n'y a pas forcément de bonnes réponses, mais qui peuvent lancer des bons débats.
4: Ah.
0: C'est les questions en vrac sur les relations amoureuses.
8: Ok, on adore.
0: Bah évidemment qu'on adore les relations amoureuses.
8: Oui.
0: Bon, celles qui sont bien, celles qui se terminent mal, ça, peu importe.
8: Bah au final, ça fait parler.
0: Exactement, et tout le monde est dedans.
8: Oui.
0: Après une rupture, qui garde les amis communs?
4: Ah bah celui qui les avait à la base.
8: Je suis d'accord avec Marie.
0: Oui, mais parfois, t'as un ami à la base qui devient encore meilleur ami avec l'autre.
7: Bah c'est à eux de choisir, c'est aux amis de choisir qui vers qui ils vont, quoi.
0: Non, mais c'est horrible, parce que les amis ils vont dire oui, mais moi.
4: Et tu peux garder les deux, non? Tu peux être ami avec tout le monde.
8: Bah c'est ce que j'ai, moi. On a un meilleur ami en commun avec mon ex avec qui je suis restée 6 ans. Mais il fait la part des choses, quoi.
0: Ah oui?
8: Il est avec.
0: Mais tu lui poses pas les questions sur l'autre?
8: Bah non, on a arrêté. Franchement, ça fait longtemps que c'est fini. Mais c'est vrai que ça me fait un petit pincement au cœur quand je vois des photos.
0: Ah voilà. Qui garde le restaurant préféré du couple?
8: Oh, ça, c'est
0: Est-ce que l'un des deux doit arrêter d'y aller à ce restaurant préféré où vous y allez souvent?
7: Qui a invité l'autre en premier dans ce restaurant? Et c'est celui qui est là qui garde, quoi.
0: C'est la prime à celui qui l'a débusqué.
7: Exactement.
8: Non, mais en fait, pour toutes les questions, ça va être ça. Ça va être celui qui a mis en premier les choses.
7: Bah ouais,
8: donc faut être en premier pour tout, en fait.
0: Qui garde le chien?
4: Ah oui, si tu l'as acheté ensemble.
0: Tu l'achètes ensemble,
4: c'est
0: le chien.
4: C'est le chien qui décide, hein.
0: C'est le chien qui décide.
7: Tu te mets chacun d'un côté de la pièce.
0: C'est horrible.
8: C'est celui qui a eu l'idée de vouloir un chien au départ.
7: C'est vrai.
0: Oui, mais alors là, qui a eu l'idée quand on dit on prendrait bien un chien?
4: C'est celui qui a le plus de temps de s'en occuper.
0: En tout cas, qui garde le chat, clairement, c'est elle, hein, je vous le dis. Hein. Est-ce qu'il devrait y avoir une sorte de délai raisonnable avant de se remettre avec quelqu'un après une rupture?
4: Ah oui, quand même.
0: Quel est le délai raisonnable?
8: 3 mois.
7: 2 heures.
0: Ok, on va faire la part des jours. On va dire 1 mois et demi. Allez, on coupe la poire en deux. Quelle est la rupture la plus saine que vous ayez vécue? Des questions en vrac sur les relations amoureuses. La rupture la plus saine que vous ayez vécue?
4: Bah, c'est quand les deux sont d'accord, en fait. Alors ça marche plus, on reste potes. Moi, ça m'est arrivé une fois. D'ailleurs, c'est toujours mon pote aujourd'hui. On se voit, on boit des coups et c'est trop bien. Et on était sur la même longueur d'onde.
0: On fait l'amour, on est tranquille.
4: Ouais.
0: On
4: se comprend. De temps en temps. Ah, mais quand ça se passe comme ça, c'est trop stylé.
0: Bah, moi, je pense que c'est avec ma femme. Hein. Puisqu'en plus, s'est remis après ensemble.
4: Mais vous étiez pas embrouillés à l'époque?
0: En fait, on s'est embrouillés. On a décidé de. Parce que, tu sais, c'est le truc classique. Hein. C'est t'arrives et en fait, et dès que l'autre fait un truc, ça t'énerve.
7: Ouais.
0: C'est là, tu sens que ça sent mauvais, ça.
8: Ouais.
0: Et donc, c'est les tensions. Donc, on a dit on arrête. Et puis, en fait, après, on s'est manqué, quoi. On s'est mis 3 ans, quand même. 3 ans.
4: 3 ans.
7: Ouais, mais ça a marché.
4: Et tu sauras jamais ce qu'elle a fait pendant ces 3 ans.
0: Je lui ai jamais demandé.
4: Lui demande pas.
0: Et. Lui demande pas, j'ai des photos. Hein. Ok. Et elle m'a jamais demandé non plus. Question en vrac sur les relations amoureuses. Est-ce qu'on peut vraiment avoir une belle rupture? Bah oui. Qu'est-ce qui est le plus cruel? Prendre progressivement ses distances ou rompre brutalement?
7: Oh non, faut le faire d'un coup, quoi. C'est comme un pansement, faut le faire d'un coup, ouais.
8: Je suis d'accord avec Jeff, moi.
12: D'accord.
8: Brutal.
4: Bah, si tu t'y attends pas, faut envoyer des signaux avant, quand même, les gars.
7: Ouais, sinon, normalement, c'était pas trop bête, Marion. Tu vois le truc arriver, quand même.
12: Alors, le nombre de gens qui pensaient qu'ils étaient pas bêtes et qui se sont pris un truc dans le mur,
7: Ceci dit, j'en ai fait partie, vous avez raison.
12: Oui, mais toi, t'es pas bête. Non, mais ça peut arriver à n'importe qui.
7: Oui.
12: Comment sait-on qu'une relation est vraiment terminée?
8: Bah, franchement.
7: Je sais, quand elle est remariée, qu'elle a 6 gosses.
4: Ah, bah, c'est un petit indice, ouais.
12: 6, c'est vraiment qu'elle en avait envie. Hein. Quand on quitte quelqu'un, est-ce qu'on doit lui donner absolument toutes les raisons?
4: Oui, quand même.
12: T'es sûr?
7: Ça peut être méchant, Marion, ça peut être méchant.
4: Oui, mais c'est bien pour qu'il fasse le deuil et qu'il se remette en question. Bah, si.
12: Ok, je donne toutes les raisons. Ça fait 3 ans que je trompe avec ta sœur.
7: Voilà, merci.
12: Attends, tu vois, toutes les raisons.
8: Oui, bah, au moins, on le sait.
12: Oh non!
8: Bah, si, je suis désolée.
12: Ah, je pense, le truc, c'est que déjà, ça fait de la peine à l'autre. Alors, il n'y a pas besoin d'en rajouter.
8: Bah, non, mais si tu me trompes avec ma sœur, j'ai envie de le savoir.
12: C'est, une vanne.
8: Non, mais je sais.
4: Elle va appeler sa sœur vénère, Lorenza.
12: Quoi?
8: Qu'est-ce que tu me fais?
12: Tu sors avec. On bosse ensemble avec Manu, quoi. C'était une vanne, Lorenza.
8: Oui, mais...
12: Bon, j'ai une dernière question.
8: Oui. Oula.
12: Qu'est-ce qui est le plus difficile? Quitter quelqu'un ou se faire quitter?
4: Se faire quitter.
8: Ah, moi, j'aurais dit quitter quelqu'un. Ah non. Ah
7: ouais. Ça dépend, ouais. Moi, j'ai eu plus de mal à quitter quelqu'un qu'à me faire quitter, ouais.
4: Oh, moi, j'adore quitter quelqu'un.
12: Des fois, je me mets en couple avec quelqu'un juste parce que je vais avoir du plaisir à le quitter. Merci Marion.
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12: On peut faire un petit tour de studio. Allez, on a 2-3 minutes. Si vous avez envie de partager quelque chose avec nous aujourd'hui. Allez, Lorenza.
8: Ben, j'ai avalé un bout de plastique.
12: Quand?
8: Là, c'était l'emballage de fromage. Parce qu'en fait, j'ouvre le fromage avec les dents.
12: Oui.
8: Et j'ai mal au ventre et je voulais savoir si vous pensiez que c'était grave.
12: Mais t'as mangé beaucoup de plastique?
8: Ben, un bon bout d'emballage, quoi.
4: Quoi?
8: Parce que j'arrache. En fait, j'arrive pas à l'ouvrir avec mes doigts. J'arrache avec mes dents. Et en fait, j'ai fait. Et j'ai avalé le bout de plastique.
12: Écoute, moi, il va ressortir. Attends. Ah. Et si tu fais popo une bouteille en plastique, c'est que c'est bon.
8: Non, mais les gars, je vais. Enfin, c'est pas grave, quoi.
12: Bah, je sais pas, mais je suis pas médecin. Hein, mais...
4: C'est inquiétant, quand même.
12: Ouais. Et ça se digère pas, quoi, le plastique?
8: Oui, mais...
12: Bah, je sais pas, que t'es pas la première.
8: Ah non, mais me faites pas.
12: T'es pas la première.
7: Oui,
12: mais c'est rien, c'est un petit bout un bout d'emballage.
8: Ok.
12: Non, après, ça peut couper... Enfin, tu vois, dans l'estomac, ça peut faire...
7: Bloquer, ouais. Une occlusion.
12: Non, je pensais même tailler, tu vois, ça peut blesser, quoi.
4: Arrêtez, elle est pas bien du tout, là, Lorenza.
8: C'est pas vrai.
7: Bah, si, c'est vrai, mais... À mon avis, c'est opération tout de suite, toi.
8: Non, là, je vous crois pas.
12: Après, je peux opérer, si tu veux.
8: Alors, ne prends pas mal, Manu, mais...
12: Bah, y'a pas de problème.
8: Non, mais je... Voilà. Bah, pas trop.
12: Comme tu veux, si tu préfères mourir.
8: Non,
12: mais. Franchement, c'est une mort nulle. Hein.
8: Oh non, la pire mort.
12: Ah, franchement,
8: oh
12: t'imagines.
8: Là, on se souviendra de moi juste pour ça. Parce que j'ai bouffé du plastique.
12: Non, mais qu'est-ce que tu fais dans ces cas-là? Qu'est-ce que tu dis aux gens? Elle est morte comment? Elle se battait dans la rue pour défendre une vieille dame, tu vois. Parce qu'on peut pas dire.
8: Merci de.
12: Elle a mangé son fromage, elle a bouffé le plastique. Tellement la meuf à la fin, quoi. Enfin, tu vois, on pourra pas dire ça.
8: Je vous tiens au courant si jamais j'ai des séquelles, mais je pense que ça devrait aller.
12: Non, je pense que c'est étudié pour quand même. Ils sont. J'imagine. Quoi.
7: Oui.
12: Y a pas marqué dessus ne pas manger de plastique? Parce que tu sais, maintenant, vraiment, faut mettre des trucs pour les gens comme toi.
7: Oui.
8: Bah, si, je pense que tu peux pas l'ingérer, mais que c'est pas fait exprès, donc à un moment donné, ça va. Enfin, de toute façon, je vous tiens au courant.
4: Oui.
12: Après, sinon, il y a des trucs hein, pour ouvrir les emballages, normalement, c'est pas avec les dents. Parce que ça,
8: je retiens. Bon. Je le ferai plus.
4: L'accident pourri, quoi.
12: Si vraiment tu te retrouves à l'hôpital à cause de ça, ça peut... honnêtement, ça me fait mon année. Hein. Très honnêtement,
7: on fait une belle vidéo.
8: S'il vous plaît, non.
12: 8h58, on va revenir tout de suite avec Lorenza.
4: Peut-être pas.
12: Il est possible, c'est con. Là, si vous arrivez au boulot, que vous cherchez un nouveau boulot, franchement, attendez, restez dans la voiture parce qu'il y a peut-être des CV dont on va avoir besoin dans 5 minutes.
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12: Et il faut qu'on parle des parents de Marion. Colette et Alain.
4: C'est ça.
12: Colette et Alain ont décidé de vivre leur meilleure vie.
4: Mais ils sont à la retraite en même temps.
12: Voilà.
4: Ils peuvent. Hein. Donc ils ont acheté.
12: Ils sont jeunes quand même, non?
4: Ah bah non, ils ont 67. 68.
12: Ah oui.
8: Bah ça va, bah, c'est jeune, je crois.
4: C'est jeune, oui. Non,
12: pour partir à la retraite,
8: ah, oui,
12: quoi.
8: Oui,
12: c'est bien.
4: Ouais.
12: Ils ont trimé. Colette et Alain, ils ont bossé. Hein.
4: Bah attends, ouais.
12: Ils faisaient quoi?
4: Lui, il tenait une entreprise de packaging, de carton. Et okay. Elle était comptable, ma Colette.
12: Ah, elle bossait avec Alain?
4: Ou, non, pas du tout.
12: Ah, ils sont rencontrés comment, Colette et Alain?
4: Ah bah ils se sont rencontrés en soirée au Mans. Ça faisait la Java.
8: Non, ah, oui, c'est génial.
12: Alain, c'était pas le dernier.
4: Ah
12: hein.
4: Non, Alain, il y allait, je vais te dire. Et c'est, ouais, ça fait, je sais pas, 35 ans qu'ils sont ensemble, oh. Comme ça, 40. Non, plus, parce que j'ai. Bah non, bah beaucoup plus. Je suis con, j'ai 39 ans. Ça fait.
12: Ça, c'est pas à nous de te dire si t'es con ou pas, mais effectivement, il y a bien un indice.
4: 45 ans qu'ils sont ensemble.
12: 45 ans de mariage. Bah, oui, du coup. Putain, Colette et Alain, wow. Ils sont là.
8: Ça fait wow. Rêver en vrai.
12: Ils ont bien travaillé, ils ont fait la petite Marion, et maintenant, ils ont décidé de vivre leur meilleure vie.
4: Ouais, ils ont acheté un énorme van. Tu sais, comme dans wow. Les films, il est trop stylé et ils se font des van trips. Donc là, oh. Par exemple, en ce moment, ils nous écoutent d'Italie, ils se font le tour des lacs, ils envoient des photos, ils m'ont même demandé de télécharger une application pour que je puisse suivre leur trip en
8: génial.
4: Live.
8: Génial!
4: Ça me met un peu
12: c'est une
4: seum.
12: Application qui permet de voir ouais. En direct.
4: Tu vois où ils sont et puis ils mettent plein de photos, plein de trucs au fur et à mesure. Non, mais c'est trop bien.
12: Mais c'est pas un petit van, on parle pas du petit van alors, pas confortable. C'est
4: ah
12: un...
4: non, il est vraiment parce bien.
12: Parce que Colette et Alain, ils ont un peu de moulin. Hein.
4: Ah bah,
12: ils ont économisé
4: pour l'avoir.
12: Bah attends, Alain, je peux dire qu'il en a vendu des cartons. Et donc, ils se sont fait plaisir, le gros van, et ils partent.
4: Mais c'est trop bien. Et ils ont dit qu'ils me le prêteraient. Prochaine vacances, wow. Je vais faire un van trip. J'ai un peu peur de planter le camion.
7: Oui, j'allais dire, t'as c'est... déjà peur avec ta voiture, c'est... Marion, alors ouais. Qu'un van.
12: Mais c'est un de mes rêves, fantasmes, c'est de partir, je sais pas, peut-être une semaine, avec un camping-car.
7: Ah oui.
4: Il faut le faire.
12: De vivre comme ça. Bah, je sais pas, parce que justement, j'aime bien le confort des 4 étoiles, moi.
8: Non, mais Manu, une semaine, c'est rien. Tu peux tester.
12: Non, mais
8: quand
12: on a vraiment envie de le faire.
4: Et tu le fais. Et puis au pire, tu t'arrêtes une nuit à l'hôtel si t'as besoin de te ressourcer, quoi. Mais au moins,
12: non,
4: t'as
12: non,
4: ton
12: van. Non, tant qu'à faire, on le fait. Faut les galères qui vont avec, sinon.
4: Ah bah t'en as des galères. T'en as, la douche qui marche pas, faut viser quand même les toilettes, il y a quand même une petite organisation quand tu pars longtemps. Puis même les petites ruelles là en Italie, je vais te dire, ils ont chaud parfois. Hein. Le camion, c'est serré, hein. Faut pas perdre son sang-froid.
12: Hein. Putain, moi je prends que l'autoroute. Hein.
4: Bah non, c'est pas drôle. C'est
12: pas je vais pas rester coincé. Et c'est un gros van, ils ont tout le confort quoi.
4: Ils ont tout le confort, ils ont un lit en bas, un lit en haut, ils ont un endroit pour le chien, parce qu'ils voyagent avec le chien, ils ont la douche, la cuisine, la cafetière.
12: Pourquoi ils ont deux lits?
4: Parce que s'ils veulent être à quatre, tu sais, avec les petits-enfants ou autres, ils ont
12: dis-moi
4: tout
12: dis-moi, Colette et Alain...
4: Ouais,
12: Colette et Alain,
4: ils ont donné, ouais.
12: Non, Colette et Alain, dans le jeu à quatre, oui, dis-moi, ça part un petit peu en fiesta, t'as la boule à facettes qui démarre.
4: Et là, les Italiens, là, je vais te dire, ça rentre dans le camion. Pardon, non, je les embrasse, et puis ils écoutent. Non, pardon.
12: C'est pas... C'est... On embrasse Colette et Alain. Colette et Alain, les parents de Mario, qui en ce moment nous écoutent d'Italie dans leur camping-car.
8: Mais c'est génial.
12: Mais c'est génial, après ouais. C'est l'amour.
4: Et là on cherche un petit nom à donner au camping-car.
12: Évidemment.
4: C'est la base.
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12: Camille et Benoît sont avec nous. Bonjour à tous les deux.
14: Bonjour Benoît.
12: Bonjour Manu. Oula, on a un petit problème de son. Tu nous entends, Camille?
14: Ah oui, je vous entends très bien.
12: Ah, là, c'est pas mal.
14: Oui.
12: C'est parce que vous parliez en même temps.
14: Ah,
12: Camille,
14: d'accord.
12: Benoît, c'est pas grave. Attention, on va jouer ensemble au grand blind test du matin. C'est un blind test différent des autres. Il se joue en trois manches. Et avant chaque titre à découvrir, vous allez avoir un indice. Vous pariez ensuite sur le nombre de secondes nécessaires pour trouver le titre. Une bonne réponse, c'est un point. Une mauvaise réponse, c'est l'autre qui prend le point. Il faut soit le titre, soit l'artiste. Le premier à deux points gagne le jeu. Attention, c'est le grand blind test du matin. Voici le premier titre avec un indice de Marion.
4: C'est une jeune maman.
12: Pas mal. C'est une jeune maman. Combien de secondes, Camille, d'après toi, pour trouver ce titre?
14: 4
12: secondes, c'est rapide. Benoît, tu descends ou tu la laisses?
2: Je laisse.
12: 4 secondes, Camille, pour découvrir ce titre.
14: Lady Gaga,
12: oui. Jalo. Et elle est jeune maman et personne ne le savait.
7: Oui.
4: Surprise.
7: Elle a bien gardé le truc, ouais.
12: C'est quand même balèze pour garder un secret comme ça, quoi.
7: Ouais.
12: Un point pour Camille. 0 point pour Benoît. Attention, deuxième titre à découvrir avec un indice de Jeff.
7: Elle a participé à un télécrochet.
4: Ouais.
12: C'est large.
7: Oui, c'est large. C'est réduit, mais c'est large.
12: Mais bon, si on entend la musique derrière.
4: Ouais. Ça peut aider.
12: Benoît, combien de secondes pour toi pour trouver le titre?
2: 3.
12: Ou c'est rapide. Camille, tu le laisses ou tu veux descendre?
14: Je vais laisser.
12: Benoît, 3 secondes, titre ou artiste?
2: Euh, euh, Aris Aluna.
12: Oh là oui. Oh joli. Très très belle remontada de Benoît, on l'a pas vu venir. Trompette. Attention, voici le troisième titre. Indice de Lorenza. Les indices de Lorenza sont jamais les plus faciles.
8: Non.
12: Vas-y.
8: 2006, 2010, 2014 et 2026.
12: C'est ce que je disais. Les indices de Lorenza. Ok, avec cet indice, Camille, combien de secondes pour trouver le titre ou l'artiste?
14: Alors, j'ai peut-être une idée, bizarrement. Donc, je vais dire 3 secondes.
12: C'est rapide. Benoît, tu la laisses ou tu descends?
2: Je dis une seconde.
14: Oh, oh non.
12: Une seconde, Benoît. Alors, quand on est à une seconde,
7: ouais.
12: Y a un truc. Tu peux tenter, Camille, 0 seconde. Titre ou artiste, sans écouter.
14: Allez,
12: okay.
14: Bah, j'essaye.
12: Oh, ah, c'est énorme.
8: Oh là là,
12: ah,
8: c'est la première, ouais.
14: Bah, pourquoi pas, hein.
12: Vas-y.
14: Puisque j'ai une petite idée, bah, je pensais à Shakira.
12: C'était Shakira.
14: Eh oui, pour la Coupe du Monde.
12: Exactement.
8: Oui, exactement. Oui.
12: 2006, ah, super, 2010, 2014, 2026, ouais. Ce sont les Coupes du Monde et elle a fait les hymnes de ces quatre Coupes du Monde.
8: Ah, wow.
14: Oui.
4: Ah, vous avez été forts, les deux.
12: Ah, ouais. Les deux ont été incroyables. Camille, c'est gagné. Bravo à toi.
14: Ouais, génial. Merci beaucoup. Je suis contente. C'est super. Franchement, j'en reviens pas. Je tremble et tout.
12: Benoît. Tu repars, je vais t'offrir, raccroche pas, le t-shirt Manu sur Énergie et le mug Manu sur Énergie.
2: C'est gentil, merci beaucoup et bravo à Camille.
12: Oh,
2: merci,
12: il est fair play, c'est bien. J'aimerais sur les prochains Jeux Olympiques, là, alors. Camille, tu repars avec la Samsung Galaxy Watch 8, bravo.
14: Waouh, merci beaucoup.
12: On t'embrasse.
14: Bisous à tous, passez une belle journée.
12: Très belle journée à toi aussi.
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12: Bah, ils nous écoutent en tout cas, et c'est important. C'est la Saint-Michel aujourd'hui.
4: Ah voilà. Bah, bonne fête.
12: Bah, merci.
8: À tous les mimi.
12: Ça c'était gênant. Et je vous ai dit il y a 5 minutes que j'avais ce que les femmes préfèrent faire lorsqu'elles rentrent chez elles. C'est une enquête qui dit que 58% des femmes, la majorité, ont hâte de faire ça lorsqu'elles rentrent chez elles. Elles ont hâte. De quoi d'après toi, Marion?
4: Se changer.
12: C'est plus précis que ça.
7: Les chaussures.
12: C'est pas les chaussures, Jeff.
8: Se mettre en pyjama.
12: C'est pas le pyjama.
4: Le soutien-gorge.
12: Le soutien-gorge. Ah oui. 58% des femmes déclarent avoir hâte d'enlever leur soutien-gorge dès qu'elles rentrent chez elles.
4: Bah oui.
12: C'est un truc de dingue.
4: Mais c'est très très très encombrant, un soutien-gorge. Vous avez jamais essayé, j'imagine?
12: Alors si.
7: Ah. Oui, mais pas longtemps, quoi. Oui.
12: J'ai essayé en mettant des oranges dedans. Voilà,
7: oui. Ah oui, quand même.
12: Non, t'as pas fait ça?
7: Si, moi, plus longtemps que les oranges, je vais porter une demi-journée, quoi.
8: Quoi?
7: Pardon, c'était pour un sketch.
8: Ah oui, c'est vrai.
7: Oh, j'ai été jugé d'un coup.
4: Non, tu vois ce que tu veux.
12: Non, parce que on avait une belle histoire.
8: Bah,
7: là,
8: ouais.
7: Non, mais ils en avaient fait un spécialement pour moi à ma taille avec du silicone dedans. C'était très agréable à porter. Mais le soir, c'était. Ouais, pour faire un sketch.
12: Okay.
7: Sketch, ouais.
4: Dans le sketch.
12: Oui. Et après, il fait les sketchs qu'il veut. Hein.
4: Oui, enfin, oui.
12: Lui, il appelle ça un sketch. Nous, on appelle ça des soirées fines.
4: En fait, t'as les armatures. Et ça fait mal, quoi. Donc, t'es trop content de les enlever.
7: C'est pour ça que vous grattez en dessous de votre poitrine quand vous enlevez comme ça. Vous faites ça, là.
8: Ça sert.
12: 24% des femmes admettent qu'elles détachent leur soutien-gorge dans les 60 premières secondes qui suivent leur entrée par la porte d'entrée.
8: Oui.
12: Toi aussi, Lorenza, ou...
8: Alors, pas les premières secondes, mais c'est vrai que c'est un truc que je fais très rapidement. Mais j'essaie d'ailleurs d'en porter moins souvent. Ouais.
12: J'essaie d'en porter de plus en plus.
8: Je peux te prêter les miens.
12: Écoute, mais j'ai essayé, j'ai tout essayé. Hein. Le string, j'avais essayé un string aussi.
4: Ouais, ça aussi, c'est pas confortable.
8: Est-ce que t'avais fait le combo, genre soutien-gorge, string, et tu te baladais?
4: Non, ça, c'est un sketch de Jeff. Hein.
12: me mets pas dans les délires de Jeff. Moi, je me suis arrêté au latex.
8: Chacun son truc.
12: C'est qu'un sketch sur Catwoman. Qu'est-ce que vous faites en premier quand vous arrivez chez vous? Quelle est la première chose que vous faites? Jeff, je sais, c'est mettre ton soutien-gorge. Marion?
4: J'allume la télé ou la musique, mais en fait, le silence m'angoisse. Donc, si mon fils n'est pas là, j'ai besoin de bruit.
12: Ah oui.
4: Ouais. En revanche, si mon fils est là, bon, le silence me manque. Mais quand il est pas là, vraiment, j'ai besoin qu'il y ait une ambiance dans la maison.
12: Il y a des gens comme ça, ils ont toujours besoin qu'il y ait la télé allumée derrière.
4: Oui, c'est, je c'est regarde un... pas, hein, mais c'est, je l'écoute.
12: D'accord. Il y a une présence, quoi.
4: Ça me réconforte.
12: Tu te dis, t'es pas seul.
4: Exactement.
12: Alors qu'en fait, t'es méga seul. Parce que pour se dire que ta présence, c'est la télé.
4: Ouais, des programmes nuls en plus.
12: Peu importe quoi, en fait.
4: Bah, peu importe. Du moment que ça parle.
12: Quelle est la première chose que vous faites quand vous arrivez chez vous, Lorenza?
8: Je crie en, comme je suis en colocation, je crie en chantonnant pour savoir si quelqu'un est là. Je suis là. Bonjour, Mévi. Salut le Sancho de la veine, il y a quelqu'un et tout. Et des fois, il y a personne. Là, c'est vraiment triste. C'est... Mais
12: tu aurais fait des sketchs avec le Jeff. C'est un petit duo là.
8: Non, mais au moins, je sais si quelqu'un est là. Et puis surtout, s'ils sont occupés à faire des coquineries, nanana, ben je montre que je suis là, j'arrive, oui. Tu vois.
12: Ah. Ça, c'est la coloc, ça, forcément.
8: Oui, on s'adapte.
12: Pareil, moi, quand j'arrive, si ma femme est là, je crie parce que si elle est en train de faire des coquineries avec notre voisin.
8: Moi, elle sait.
12: Je suis
7: de respect, de respect.
12: Je laisse le temps de partir par la fenêtre. J'ai même été jusqu'à ça, une petite échelle. Ah non, je veux pas qu'il se blesse. Hein.
8: C'est trop gentil.
12: Je suis comme ça, moi, je suis le cœur sur la main. Quelle est la première chose que vous faites lorsque vous rentrez chez vous après une journée de boulot?
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12: Quelle est la première chose que vous faites lorsque vous rentrez chez vous? Je vous ai pas dit.
8: Bah non, toi.
12: Bah non, mes chaussons.
8: Tu mets des... Ah, c'est vrai, Manu,
12: direct.
8: T'as des chaussons.
12: Je rentre et je mets mes chaussons. Été, hiver, printemps.
7: Ouais.
12: Automne, j'ai fait les quatre. J'ai mes gros chaussons.
8: Mais t'avais pas des chaussons avec des griffes ou des trucs d'animaux?
12: J'en avais plusieurs. J'ai eu les chaussons tortues.
8: Oh, ah, voilà.
7: J'ai eu... non, c'est ce genre de chaussons, d'accord.
12: Ouais.
7: Oui,
12: okay. J'ai eu les chaussons avec des griffes d'animaux.
8: Voilà,
12: ouais.
8: C'était ça.
12: Ça, ceux-là, ils étaient dingues.
8: Jeff et Mario n'étaient pas au courant, donc faut
7: non,
8: leur
7: mais
8: dire.
7: C'était
8: que...
7: peut-être mieux qu'on soit pas.
4: Je sais pas si je suis pas confiant de cette info.
12: Ah, mais
4: là.
12: J'assume totalement mes chaussons. J'ai les... Plus c'est gros, plus je trouve ça.
7: T'as pas trop chaud dans des chaussons comme ça?
12: Si tu sues.
8: Oh,
12: et puis, tu sues et c'est vraiment pas facile pour marcher. Mais quand tu te mets sur le canapé, que tu sors et que tu mets les chaussons comme ça avec tes griffes de 2 mètres, c'est un truc de dingue.
4: Ouais, et puis c'est sexy en plus. Hein.
7: Ouais.
12: Ah non.
8: Mais Marion était ironique.
4: Oui,
8: hein.
12: Je sais. Mais j'en ai rien à foutre.
4: Ouais.
12: Il faut savoir sacrifier les choses dans la vie.
4: Donc si on veut te faire plaisir, on t'achète des chaussons.
12: Ouais, mais alors attention, faut pas se tromper. Faut de la qualité. Hein.
4: Oula. Bah, les chaussons griffes, pardon, mais ça a pas l'air non plus.
12: Pardon.
7: Quoi, oula, le schisme entre les deux là.
12: Bah, y a des sites, hein. Va pas m'acheter des chaussons de conneries là, machin, chaussons de Wish ou Temu, je les veux pas ceux-là, moi. Hein.
4: Ah, d'accord.
12: Non, je veux de la qualité, je veux du bon poil, je veux de la bonne griffe.
8: Je veux du bon poil.
12: Et en dessous, attention, hein, parce que si tu marches 2 minutes et que ça se trouve en dessous, c'est de la merde. Hein. Non.
8: Ah oui, il faut le vrai revêtement. Ouais, ouais, c'est ça.
12: Il faut des slippers. C'est chaussons en anglais. Ouais,
4: il est vraiment passionné, je suis mort.
12: Ouais, je m'y connais un peu.
8: Oh là là, ok.
12: Non, je suis très premier degré sur les chaussons. Voilà, comme ça vous le savez.
7: Ah, okay. Ça, effectivement.
12: Mais non, mais vraiment, on a vu les chaussons canards à un moment. Mais avec la tête de canard comme ça qui avance.
7: Ah, j'aime, c'est des idées cadeaux de ouf, c'est bien.
12: Les têtes de canard qui avancent sur tes chaussons, quoi, tout simplement.
4: Ils sont rangés dans un placard à chaussons ou ils sont.
12: Alors, il n'y a pas de placard à chaussons, il y a un placard, tout simplement. Oui. Ensuite, t'as un placard à chaussures, à chaussettes. Mais les chaussons, eux, ont leur propre vie.
4: On peut les voir ou pas? Tu pourras les ramener un jour?
12: Je peux ouais. Ramener des chaussons, évidemment.
7: Tu leur parles, tu leur donnes des noms, mais.
12: Je leur donne pas de noms, mais ils savent que je suis là, je sais qu'ils sont là.
7: Ouais.
12: Et je sais qu'ils sont contents quand je les mets, quoi.
8: Oh là là, ça me fait peur.
12: Ah ouais.
8: Bah, je sais pas, ça m'angoisse. Bah non, mais ça m'angoisse un peu, quoi. Genre.
12: Parce que t'es jaloux, c'est tout, parce que t'as pas de chaussons griffes.
8: Bah oui, mais j'ai des crocs, donc c'est bon.
12: Ah bah. Alors là, mes chaussons, ils détestent les crocs, hein, je te le dis direct. Hein.
8: Bagarre!
12: Avec mes griffes, ils vont te les défoncer, les crocs.
8: Ouais, tu vas voir avec mes pins.
12: Tiens, qu'est-ce que vous faites quand vous arrivez chez vous en premier? On a Émilie qui est là. Bonjour, Émilie.
18: Salut Manu, salut l'équipe.
12: Bienvenue sur Énergie, Émilie. Qu'est-ce que tu fais quand t'arrives chez toi?
18: Alors moi, dès que j'arrive chez moi, je me mets en short directement, même s'il fait 0 degré.
7: Je suis d'accord, c'est ce qu'il faut.
12: Et enfin, 0 degré à l'intérieur de chez toi?
18: C'est... Bah non, pas à l'intérieur de chez moi, mais même l'hiver.
12: Ah bah
18: et
12: oui,
18: c'est comme hiver, je rentre chez moi, je me mets en short.
4: Mais c'est un short de survêt ou c'est le short mini short un peu serré là?
18: Un shorty tranquillou, pilou-pilou.
4: Ah, un shorty pilou-pilou.
8: Ah oui, parce que là...
12: Mais le shorty pilou-pilou avec des chaussons griffes...
4: Ça marche.
12: Excusez-moi. Et là, vous disiez que c'est pas sexy. Eh ben, je suis désolé.
8: Non, j'avoue,
18: c'est le combo, hein. Short, chaussons.
12: Bien sûr.
18: C'est comme ça, Manu.
7: Je suis d'accord avec toi, moi, je conçois pas d'être dans la maison encore habillé. C'est-à-dire que moi, si j'arrive, je mets mon short, souvent torse nu si je suis seul. Et même si je sais que je dois ressortir une demi-heure après, je me mets en short quand même, je me rhabillerai une demi-heure après pour sortir.
12: Faut pas oublier de te rhabiller quand même.
7: Oui, il vaut mieux.
12: Et je suis attention pas. Si t'es à poil chez toi et que tu ouvres les fenêtres en disant ah, il fait bon ce matin.
7: Ça peut aussi m'arriver.
12: Ça peut être compliqué. Merci beaucoup, Émilie, de nous avoir appelé. Qu'est-ce que vous faites lorsque vous arrivez chez vous? Tranquillement, vous êtes là après votre journée de travail. Marion?
4: Je m'affale sur le canapé. Comme si j'avais vraiment une journée très éprouvante, très physique, alors que bon, je fais quand même pas grand chose. Mais tu sais, ce sentiment de ah, j'ai bien bossé aujourd'hui.
12: Tiens, donc on parle de 11h du matin.
4: Ouais. Quand...
12: ça, ouais. Ok, c'était juste pour savoir. Charlotte est là, bienvenue sur Énergie, Charlotte.
17: Salut Manu, salut Lorenza, Marion et Jeff.
12: Salut. Charlotte, qu'est-ce que tu fais quand t'arrives chez toi et tu te poses?
17: Ben moi, j'ouvre direct le frigo et je mange tout ce qui se passe. Tout ce qui passe par là.
12: Ah oui, c'est beaucoup quand même.
7: Ouais, c'est...
12: Mais j'avoue que quand t'as faim, que tu rentres chez toi et que tu ouvres le frigo, avec ce truc de... Il y a peut-être une surprise qui m'attend.
4: Ouais.
12: Tu vois, peut-être que...
4: Il y a un truc qui est apparu.
12: Peut-être que quelqu'un est passé à la boulangerie. Ouais. Et non.
4: Et non.
12: Non, il y a du tofu. Merci Charlotte de nous avoir appelé.
17: Merci.
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12: Mais avant ça, c'est le moment de se faire du bien. Le moment de se faire du bien avec les bonnes nouvelles du jour. Parce que oui, il n'y a pas que des mauvaises nouvelles. Il y a aussi des belles histoires qu'on vous raconte. Il y a aussi des bonnes nouvelles. C'est parti, donnez-nous notre dose de bonnes nouvelles. Marion.
4: Une bonne nouvelle pour tous les jeunes parents. Il existe un vêtement qui est doté d'une petite aile. Et cette aile, elle bouge avec les mouvements du bébé. Et donc ça permet aux parents de vérifier facilement si le bébé respire. T'as pas besoin de le toucher. La petite aile, elle suit les mouvements du ventre.
7: Ah, c'est marrant.
4: C'est hyper rassurant.
8: Et c'est beau aussi.
12: C'est angoissant, je pense. Parce que tu regardes, tu vois, l'aile, elle bouge pas. En fait, c'est juste parce qu'il respire doucement.
4: Peut-être.
12: Tu vois, déjà qu'en tant que parent, globalement, au début, toutes les heures, tu te lèves et tu vas voir si le bébé, bébé respire.
4: Ça.
12: Oui, mais sauf que tu vois pas et donc tu bouges un petit peu.
4: Ouais, bah, du coup, ça sert à rien, quoi.
8: Et s'il n'y a plus de pile, imagine, il n'y a plus de pile et l'aile est là.
4: Ça marche vraiment. Non, ça marche pas avec des piles, ça marche avec les mouvements. Ça suit le ventre du bébé. Donc l'aile, tu la vois bouger de droite à gauche. Non, c'est hyper apaisant. Tu vois, mais
12: à part le tonton qui a un gros ventre, à quel moment ça bouge vraiment un ventre de quelqu'un?
4: Non, c'est hyper sensible la respiration. Un bébé, ça se voit et c'est vraiment été conçu pour ça. Et franchement, en plus, c'est très joli. C'est un petit pyjama. Moi, je trouve ça cool. T'as pas à te lever quand tu regardes dans le berceau. Oh, ça bouge.
12: Sachant que le pyjama du bébé, globalement, faut le changer toutes les 4 heures parce qu'il vomit dessus. Ça va faire un budget quand même.
4: Faut un petit stock.
12: Ouais. C'est okay. C'est comme les uniformes des super-héros. Tu sors le truc et t'as 1000 pyjamas avec des ailes. Quoi. Bon, enfin, ça a l'air de plaire aux parents en tout cas.
4: Bah oui, moi, je trouve ça cool.
12: Ah, faut avoir un budget, hein. 500 000 euros. De pyjama avec des ailes.
7: Mais l'esprit tranquille.
12: Voilà. Lorenz, une bonne nouvelle.
8: Est-ce que vous êtes déjà demandé si quelqu'un de sourd pouvait assister à un concert? Enfin, pouvait ressentir des choses quand...
12: Ben, on m'avait dit que tu pouvais ressentir les vibrations.
8: Oui, tout
12: pas
8: à fait.
12: Pas vraiment la musique, mais les vibrations, quoi.
8: Ils ressentent à mort les vibrations du sol, du public, de la musique et ses visuels. Mais là, au concert d'Alex Warren à Brisbane, en Australie, il y a une spectatrice qui a traduit en langue des signes des chansons pour son copain qui était sourd.
12: Tout le concert.
8: Elle a appris les paroles par cœur de tous les sons pour qu'il puisse en profiter et elle lui a traduit tout en langue des signes à côté, quoi.
12: C'est beau, hein.
8: Ça, c'est une belle preuve d'amour. Il n'y a pas mieux.
4: C'est long, en plus, 2 heures de concert.
8: Ah, oui, oui.
4: Faut être concentré, faut être focus.
12: Il paraît qu'il avait un pyjama avec une aile. Pour vérifier s'il respirait toujours. C'est génial. J'ai une bonne nouvelle.
7: McDonald's vend désormais des parfums à l'odeur de frites et de McFlurry.
4: Wow.
7: Tu vas pouvoir acheter ça pour te parfumer. T'as des senteurs frites au sel d'algues, frites à la mayonnaise, quoi, McFlurry M&M, tout ça.
12: Alors, je sais pas, j'ai pas vu les parfums. Je sais juste qu'une fois, j'ai déjà mangé du McDo dans ma bagnole. C'est pas un parfum.
7: Visiblement, il y en a qui aiment ça. Tu peux avoir les petites fioles et ça va se développer dans tous les pays du monde. Ça commence au Japon et chaque pays va avoir ses senteurs à lui.
4: Ça doit te donner faim.
8: Ouais. Ah oui,
4: je crois que tu te lèches le bras quand
12: dans le Open Space, ça va sentir la frite, en fait.
7: Bah, ça sent déjà la frite dans Open Space.
8: Tu vas manger tes collègues.
12: Désolé, Bernard. Tu sens la frite. J'avais un petit creux. Oups.
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12: Quelle est la première chose que vous faites chez vous? 58% des femmes, en arrivant chez elles, détachent leur soutien-gorge. Et je crois que c'était 25% dans les 60 premières secondes.
8: Oui.
12: C'est le truc.
8: Ça, c'est fou, ça.
12: Bah, ça vous fait du bien.
4: Libération. Ouais.
12: Mais c'est vraiment ça. Mmh.
4: On respire.
12: On n'a pas ça, nous. On n'a pas ce truc qui nous.
8: Mais des fois, vous avez des slips très serrés, non?
7: Ouais, le slip, non, ça se met plus, mais caleçon, oui.
12: C'est mais après Lorenza sort avec un mec, il a 76 ans.
7: Il a une gaine.
12: Il a des bretelles.
8: Et je suis là, hein. Et elle, je
12: adore,
8: vous entends.
12: Et elle adore son nœud papillon. Non, le plus gênant, ça reste le chapeau melon.
8: Ce serait incroyable.
12: Quelle est la première chose que vous faites quand vous arrivez chez vous? 0 800 70 42 48. On peut se refaire un petit tour du studio si vous avez encore des choses que vous faites, Jeff.
7: Alors moi j'arrive, déjà j'allume toutes les lumières parce que j'aime pas être dans la pénombre, et je fais la lessive de la veille. Toujours.
12: Mais t'allumes les lumières même s'il fait jour?
7: Même s'il fait jour, tu sais, les couloirs souvent sont un peu sombres et tout.
12: D'accord.
7: Donc j'allume partout, même les pièces où je suis pas. Ça rend fou les autres, mais moi je suis obligé d'être.
12: C'est pas Versailles ici!
7: Exactement, bah moi c'est Versailles à mort chez moi. Ah. Et je fais la, et je fais la lessive de la veille.
8: Une lessive par jour?
7: Mes fringues de la veille, plus mon pyjama de la veille, et j'en profite toujours pour ajouter, genre le lundi c'est les serviettes, le mardi c'est mes tailloriers.
12: T'es hyper corrigide.
7: Oui, non, oui, mais après ça peut, je peux faire varier les jours. Je peux faire le lundi. Non, je suis pas breton.
12: Vous devinerez jamais, Jeff, hier, il a pas fait les serviettes, il les a faites ce matin. Oh là là.
7: Tu crois pas si bien dire, j'ai fait les torchons hier. Normalement c'est mercredi.
12: Mais attends, mais pour faire les torchons, il faut qu'il y ait beaucoup de torchons, quoi. Enfin...
7: Non, mais même s'il y en a qu'un, je suis pas breton, je cuisine beaucoup moi, donc ils sont toujours tachés.
8: Une lessive pour un torchon.
12: Ben oui, c'est ça.
7: Mais non, mais avec, il y a mes fringues de la veille, donc c'est au moins un ou deux caleçons. Pour que j'aille au sport, j'ai ma tenue de sport aussi. J'ai mes chaussettes, j'ai mes voilà, quoi, j'ai plein de trucs.
12: Une lessive par jour.
8: Sans foutre de la planète.
7: Ouais, hein. Ça peut arriver que j'en saute une fois dans le temps si je suis un peu fouillou, mais
12: Jeff, entre les lessives et l'électricité, il est pour apparemment, selon les chiffres, 25% du réchauffement climatique est dû à Jeff.
8: Oui, mecs.
7: Et j'ai toute petite facture d'électricité, c'est quand même bizarre, donc c'est pas de ma faute du coup.
12: Ah oui, non.
7: Mais voilà, je tiens à vous le dire.
12: Ou alors t'as détourné le compteur de quelqu'un.
8: C'est bizarre.
12: Quelle est la première chose que vous faites quand vous arrivez chez vous? Il y a Audrey qui est là. Bonjour Audrey.
6: Salut Manu, salut les Wouin-Wouin.
12: Bonjour à toi, qu'est-ce que tu fais quand t'arrives?
6: Alors moi, quand j'arrive, en fait je me mets en pyjama dans mon lit et je lis des bouquins de romance pour décompresser.
7: Ah oui, c'est très
12: bon aussi.
7: T'es très seul.
8: Ça va, Jeff.
7: Mais non, mais ça fait un peu Bridget Jones, tu vois, je trouve.
12: C'est vrai que faire une lessive par jour, ça fait pas beaucoup.
8: C'est beaucoup plus hype. Ouais, ouais.
7: T'as raison. Mais un coup
12: de poing. Et tu lis tous les jours un bouquin?
6: Tous les jours. J'en lis, non, pas tous les jours, mais j'en lis 5 par mois.
8: Ah, wow. C'est bien. Ah ouais, bah, ouais, c'est mon quota, c'est sur 10 ans, moi.
12: C'est sur une vie, moi. J'avoue, je lis pas. Je lis beaucoup, mais pas de livres. Soit des magazines, soit sur Internet, soit pour trouver des choses pour l'émission. Je lis beaucoup, beaucoup, beaucoup. Mais le livre,
7: le papier, oui, le format papier, t'es... non.
8: C'est la romance, t'aimes pas la romance.
12: Parce que j'aime les arbres, en fait.
7: Ah, c'est ça.
8: Allez, arrête. Ça, c'est ton excuse, Manu. Non, tu dis n'importe
12: pas,
8: quoi.
12: Évidemment que je dis n'importe quoi. Merci, Audrey, de nous avoir appelé. Belle journée à toi. Lorenza, qu'est-ce que tu fais quand t'arrives chez toi?
8: Moi, je balance mes chaussures dans le placard, mais sans les mains. Je les jette. Ça, faut que ça vole. Et après, j'avoue que j'ai une grande allée comme ça, avec le parquet. Et en chaussettes, je fais une glissade.
12: C'est bien.
8: Ma glissade de. Je suis de retour à la maison.
12: Ouais, bien sûr, ouais. C'est rigolo. C'est bien.
8: Ouais, voilà. C'est pas mal.
12: J'ai toujours peur avec les glissades de me prendre une écharde.
8: Ah bon, non. Bah non, le parquet, il est.
7: Vitrifié.
8: Ah, il est bien.
12: Je vis dans un château, donc. Désolé. Jonathan est là. Bonjour, Jonathan.
10: Salut les Manu, salut toute l'équipe.
12: Bienvenue sur Énergie, Jonathan. Qu'est-ce que tu fais? T'arrives chez toi, quelle est la première chose que tu fais?
10: Moi, je passe une demi-heure à faire des gros câlins, des gros bisous à mes trois chiens.
12: Oh. Ah, mais putain, j'avais oublié ça.
8: Ah oui, c'est comme Manu, tu fais ça.
12: Je disais que je mets mes chaussons, mais c'est vrai que quand les chiens, ils arrivent, ils font la fête, quoi.
7: Ah bah oui.
10: C'est ça.
8: Enfin, une demi-heure, c'est long.
12: Alors une demi-heure, oui.
10: Hein, il y a trois chiens quand même.
12: Mais quand j'arrive à la maison, s'il y a ma fille et ma femme et les chiens, en fait c'est les chiens en premier parce qu'ils te sautent dessus. Et mais des fois ma femme me dit je suis là, mais t'es comme sauter dessus. Premier arrivé, premier servi. Alors, merci Jonathan de nous avoir appelé.
10: Je t'en prie, bonne journée.
12: Très belle journée à toi. 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Oui, on a un jingle de Taylor Swift.
8: Wow. Oh là là.
12: Ouais, bah, elle a insisté, à un moment tu le fais. Hein.
8: Oh la classe.
12: Je sais pas si vous avez vu, mais elle est devenue ce week-end l'artiste la plus récompensée des MTV Video Music Awards. 33 trophées dans toute sa carrière.
7: Bah, dis donc.
8: Incroyable.
12: On peut commencer à se dire qu'elle a peut-être réussi. Tu vois, Matt Pokora a eu 13 Energy Music Awards.
8: Wow. C'est un bon début.
12: Bah, c'est plus que Taylor Swift.
8: Ah, oui.
12: Alors.
8: C'est moi la
12: maline. Alors, elle est où, Taylor? 2h54. On va s'en aller comme chaque jour avec un titre qui va vous lancer la journée, qui va vous faire du bien. Avant ça, notre dernier appel du jour, c'est Johan. Bonjour Johan.
22: Bonjour Manu, bonjour l'équipe.
12: Bienvenue sur Énergie Johan, tu nous appelles d'où?
1: J'appelle de Lyon.
12: Tu as le droit.
1: Ouais.
12: Tu as le droit de
7: jolie ville.
12: Tout à fait, c'est une très belle ville.
7: On y mange bien, le bouchon lyonnais. C'est très sympathique.
11: Bien sûr, la ville lumière.
12: La fête des lumières.
11: Voilà.
12: La fête des lumières, c'est tous les ans. Je crois que c'est bientôt, n'est-ce pas, Johan?
1: C'est le 6 décembre, ouais.
12: Et voilà.
7: C'est magnifique. Bientôt,
11: c'est magnifique.
7: Oh là là. La montagne de Fourvière. Oh, oh là là, magnifique.
12: Ça, je connais pas, là. J'ai décroché. Johan, qu'est-ce que tu fais à Lyon, 9h55, déjà au travail?
1: Je suis au travail, oui, tout à fait.
12: Ok. Et qu'est-ce que tu fais?
1: Je suis média applicateur.
12: Média applicateur.
7: Qu'est-ce que c'est?
12: Il applique des médias sur des médias. C'est quoi?
1: C'est ça. En fait, je pose de l'adhésif sur tout support, comme des revêtements sur les cuisines, sur les voitures, les vitrines de magasins.
12: Ah oui. Ah, par exemple, genre, quand il y a un taxi et puis il y a de la pub dessus, c'est toi qui mets la pub sur le taxi?
1: Exactement, c'est okay. Ça.
11: Ouais, c'est le mot scientifique pour dire que tu maroufles.
1: Ouais. Oui. C'est vrai que c'est beaucoup mieux.
11: Oui. Sympa.
7: Ça fonctionne, hein.
12: C'est oui, un métier d'avenir, hein.
7: Plein essor.
12: Ah oui, parce que de la pub, il y en a de plus en plus.
7: Oh, hein. On parlait pas, ma
12: bien sûr. Et tu peux le faire pour les gens, si on veut se faire un truc sur notre bagnole?
1: Ah oui, tout à fait, oui, tout à fait.
12: Bêtement,
1: ouais, sur n'importe quelle voiture. Je fais beaucoup de rénovation de cuisine aussi, ça coûte jusqu'à 70% moins cher qu'une refaire une cuisine entière.
7: Pas bête, ça.
11: Ah, oui.
12: Parce que, oui, mais ça s'appelle du camouflage. Oui, là, c'est,
1: du beau camouflage. Hein,
12: ouais, c'est vraiment, c'est ça, c'est, au lieu de refaire le meuble qui est déglingué, tu mets un truc en plastique dessus.
7: C'est ça, ouais.
1: C'est ça, ouais, du revêtement marbre, peu importe. Ouais.
12: Ah, du marbre aussi. Non. Ah oui, là, c'est plus cher, là, demain. Là, on est dans les cimetières, là, quand même. Johan, je vais t'offrir le mug Manu sur Énergie pour te remercier
1: merci
12: de nous avoir appelé ce matin.
1: Manu, merci beaucoup.
12: Très belle journée à toi et merci de nous avoir appelé. Il est 9h56, on s'en va comme chaque jour avec un titre pour lancer cette journée. Dès que vous allez l'entendre, vous allez faire ah ouais.
22: One more time.
23: Ah ouais.
12: Vous avez vu? Quoi de mieux qu'un bon Daft Punk pour lancer ce mardi 29 septembre 2026? On sera de retour évidemment dès demain à partir de 6h. Passez une belle journée, à demain!
23: À demain.

0: j'ai une info, c'est un film.
1: Oula.
0: Mais vraiment, je vais vous sortir un truc, je me dis, c'est pas possible que ça arrive dans la vraie vie, et pourtant ça arrive dans la vraie vie.
2: D'accord.
0: C'est un scénario de film que je vais vous raconter. Soyez les bienvenus, on est là avec vous, on est mercredi, c'est le 30 septembre 2026, on démarre la journée ensemble, tout le monde est là, il y a Marion.
1: Bonjour.
0: Il y a Jeff qui est là aussi.
3: Coucou.
0: Il y a Lorenza.
4: Hello.
0: Et vous nous rejoignez, comme chaque jour, vous pouvez nous appeler au 0 870 42 48, si vous avez envie

0: gage, accepte la mission. Et donc, comme dans les films...
1: Non, il va pas y arriver, quand même.
0: Il doit enquêter, savoir qui c'est, enquêter, etc. Et se rapprocher d'elle. Et en se rapprochant d'elle...
1: Oh, on a la fin.
0: Il tombe amoureux.
1: C'était mais non, c'est pas vrai. C'est incroyable.
0: Le tueur à gages tombe amoureux au premier regard de la rivale.
1: C'est pas possible. Dis-moi qu'ils finissent ensemble.
0: Le tueur à gages explique qui il est, explique ce qu'il veut faire... Il lui explique que bah il peut plus parce que il est amoureux. Elle lui dit qu'elle est amoureuse et là il monte tout un système de mise en scène de l'assassinat pour faire croire à la femme que la rivale a été assassinée. Ils ont fabriqué des fausses preuves du meurtre. Ils ont utilisé deux bouteilles de ketchup pour simuler du sang, genre la photo. Et après s'être enfui, le complot a été déjoué lorsque l'épouse, qui était un peu furieuse, les a vus ensemble quelques jours plus tard.
1: Oui, pas très malin. Ah, le film, ah, mais, c'est génial.
0: Mais l'épouse a été arrêtée.
1: C'est trop bien.
0: L'histoire improbable, comme dans les films.
1: Oui.
0: Voilà. Audrey est là, bonjour Audrey.
2: Bonjour, salut bonjour. Manu, salut l'équipe.
0: Sois la bienvenue parmi nous Audrey, c'est notre premier appel du jour. Tu nous appelles d'où?
2: Des Hautes-Alpes.
0: Des Hautes-Alpes, donc dans la montagne.
2: Ouais. C'est ça, à peu près.
0: Ah, non, bah, je sais pas.
2: Il y a la montagne, mais la montagne est bien plus haute quand même.
0: Ah, toi, t'es en bas de la montagne?
2: Oui.
0: Ah, ouais. D'accord.
1: Ouais, mais t'as une belle vue.
0: Bah, sur la montagne.
2: Tout à fait. Ouais.
0: Mais est-ce qu'on a une belle vue en bas de la montagne ou en haut de la montagne?
3: Ah, oui.
2: Les deux. Ah, ça dépend des montagnes.
0: D'accord. Et tu vas un peu en haut de la montagne de temps en temps?
2: J'ai pas vraiment le temps, non.
0: Ah. Oh, bah, pourquoi t'as pas le temps?
2: Mais parce que je bosse beaucoup.
0: Quelle drôle d'idée, fait comme nous, bosse 4 heures par jour. Enfin, tu fais quoi?
2: Je suis masseuse.
1: Ah, c'est cool.
0: Moi, je suis partagé. Mais en fait, je m'emmerde dans... Je suis désolé, Audrey. Je m'emmerde dans les massages.
1: Oh non.
0: Je comprends pas.
2: Ah ouais, mais ça dépend des massages.
1: Mais non, mais c'est parce que Manu, t'arrives pas à te détendre.
0: Ah mais en fait, elle me met la tête là dans le trou. Et là, elle commence à masser et en fait, je m'emmerde et donc je compte les carreaux en bas pour essayer de passer le temps.
1: Mais ça détend normalement, ben oui. Je comprends pas.
0: Le seul massage que j'aime, moi, c'est le kiné quand il me remet ou l'ostéo qui me fait tout craquer.
3: Ah, ah t'as pas les papouilles.
0: Ah non, les papouilles, ça me.
2: Ah mais un massage, c'est pas forcément des papouilles. Hein.
3: Ah, oui, bah... oui, on aime bien quand c'est un petit peu.
1: Non, ça peut être un peu violent, genre.
3: Ouais, mais pas violent.
2: Un peu sportif, quoi. Oui. Un peu intense, un peu. Oui, non, c'est pas forcément des papouilles.
0: Ah, ouais, non, j'aime bien. Bon, alors peut-être.
1: Ah, j'aime bien retenter.
0: Mais non, j'aime bien le kiné et l'ostéo. Tu fais craquer?
2: Ah, non, pas du tout.
0: Ah. Ouais, t'as pas beaucoup de points pour toi, là, quand même. Je vais t'offrir le mug Manu sur Énergie, Audrey. Et puis, c'est quoi, je te rajoute le t-shirt Manu sur Énergie aussi.
2: Oh, c'est trop mignon, merci.
0: Eh ben, merci à toi de t'être réveillé avec nous ce matin parce que t'es débordé, parce que tu dois masser. Eh ben, ce temps que tu n'as pas pris pour aller là-haut dans la montagne, tu l'as pris pour nous appeler ce matin.
2: Tout à fait.
0: Donc, ça mérite des cadeaux. Je t'embrasse fort, Audrey.
2: Merci beaucoup. Bisous à toute l'équipe. Bonne journée.
0: Belle journée à toi.
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0: Il est possible que je me sente mal dans quelques secondes.
3: Pourquoi?
0: Parce que j'ai un bout de pomme que j'ai mangé ce matin qui est resté coincé dans la bouche, mais je ne sais pas exactement où il est, entre le nez et la bouche.
1: Ah, ça, c'est, ouais, c'est compliqué ça.
0: Ouais.
1: Il faut boire un coup là tout de suite.
0: Ou
1: alors tout s'est éternué. Hein.
0: Ouais. Mais c'est ce que j'essaye de faire depuis ce matin. Depuis,
1: c'est pour ça que tu fais des trucs chelous.
0: Ah, vous avez remarqué, je fais des.
1: Oui, oui.
0: Ça sort pas. Ah. Florent, notre producteur.
6: Alors, moi, j'ai déjà eu un grain de semoule dans le nez, coincé dans le nez.
1: Non, mais.
0: Bah oui,
6: non, mais excusez-moi. C'est fou. Et un bout de pâte à pizza aussi.
0: Mais moi aussi, hein. Et d'un coup, il ressort.
6: Ouais. Faut attendre, je pense, c'est 1 heure ou 2 heures, et tu te mouches, et bam, c'est ressorti.
1: Mais qu'est-ce que vous foutez?
0: Oui, c'est bizarre.
6: Mais c'est quand tu manges et que tu tousses en même temps, au moment d'avaler, et ben c'est mauvais conduit, et bam.
0: Je sais pas, mais il est là, hein. Ouais. Il y a un bout de pomme.
6: Ouais. Oh,
0: si jamais c'est un pépin, putain, j'ai un pommier qui va pousser dans le nez. Affaire à suivre, on est là jusqu'à 10h, on va savoir ce qui se passe. C'est le moment des sondages du matin. Avant d'écouter Ariana Grande, c'est parti. Les hommes en ont 2 fois plus que les femmes. Si vous ne trouvez pas, je vous indiquerai l'univers. Ils ont 2 fois plus de quoi que les femmes, Jeff?
3: La libido?
0: De la libido, c'est pas ça.
1: Des défauts.
0: Des défauts.
1: Ça va.
0: C'est pas ça.
1: Des paires de chaussettes.
0: C'est pas des paires de chaussettes non plus, ce n'est pas un objet.
1: Ah,
0: Lorenza.
1: Des points de beauté.
0: Des grains de beauté.
1: Oh oui, des grains de beauté.
0: Lorenza,
1: non, mais en fait, faut rappeler aussi que je suis belge et que des fois, il y a des termes en Belgique qui se disent plus.
0: Voilà.
1: Bon, des fois, j'avoue, c'est moi qui invente. Mais oui.
0: L'audio, elle est sortie hier. Mais c'était hier, hein?
1: Ouais.
0: Oui.
1: Rouli-bouli.
0: Voilà, rouli-bouli. Rouli-bouli au lieu de rouli-boulé. Des points de beauté au lieu des grains de beauté. Il n'y a pas de problème. Tu vas prendre une flo-fi-flo? Une quoi? Une flo-fi-flo?

0: quoi?
1: Ah non, vous dites une voiture.
0: Ah oui, évidemment.
2: Non, mais c'est un
0: bisou. Non, mais à moi, ça ne peut plus rien dire aussi.
2: Je suis désolée.
0: Les hommes ont deux fois plus que les femmes, je donne la réponse, c'était de la salive.
1: Ah bon?
2: Oh, ça me dégoûte.
1: Alors qu'on parle moins?
0: Bah, je sais pas, mais on a plus de salive que vous.
2: Ah,
0: après, c'est pas des gros.
2: Bah, je sais pas, je vous imagine en gros escargot.
3: Ouais, c'est ça.
0: Bah, excusez-moi, mais enfin, vous avez déjà embrassé les garçons avec la langue.
3: Bah oui, le fait que vous en ayez autant, ça me. Ouais. J'ai pas la vision là.
0: Moi, mon dentiste, il m'a dit que j'avais beaucoup de salive.
3: Et t'étais fier?
2: Bah, il est de ouf là.
3: Ouais, trop content.
1: Ça sert à quoi?
0: Il m'a dit que c'était un problème parce qu'en fait, ça. Pour le tartre.
2: Ah
0: ça
2: merde.
0: S'entartre beaucoup plus.
1: Ah oui.
2: Ah c'est chiant ça.
0: Donc voilà, bah oui c'est pénible. Mais bon j'ai beaucoup de salive, voilà. Après je drague pas avec ça. Hein.
3: J'espère.
0: J'ai jamais péché en disant que j'ai beaucoup de salive. Non. 36% des gens disent que c'est la pire activité à faire lors d'un premier rendez-vous. Qu'est-ce que c'est, Jeff?
1: Est-ce que c'est sportif?
0: Pas du tout.
3: C'est le cinéma. Tu peux pas parler.
0: Ce n'est pas le cinéma.
2: Il y a de la musique?
0: Ah il y a de la musique, ouais.
2: Ah.
0: Ouais.
1: C'est extérieur ou intérieur?
0: C'est en général c'est à l'intérieur.
2: Bah une boîte de nuit.
0: C'est pas une boîte de nuit, non. Ça, moi, ça me saoule.
2: Ah, karaoké.
1: Oh, c'est rigolo.
0: Bah, pas pour 36% des gens. Ils disent que c'est la pire activité à faire lors d'un premier rendez-vous, le karaoké. Mais c'est gênant quand même si la personne, elle chante tellement faux et qu'elle y croit et que.
3: Ou qu'elle est très premier degré, quoi. Ouais, qu'elle fait des vibes et tout.
1: Ouais, au moins, tu la découvres, ses goûts, sa manière de faire les choses premier degré.
2: Ça désinhibe.
0: C'est trop tôt, le karaoké au premier rendez-vous.
1: Okay.
0: C'est aussi trop tôt au deuxième, d'ailleurs, si vous me demandez. 12% des gens se sont déjà fait surprendre en train de le faire. En train de faire quoi, Lorenza?
2: Voler.
0: C'est pas voler.
3: Se curer le nez.
0: C'est pas se curer le nez non plus.
1: Parce que c'est très très coquin.
0: Oui, c'est très très coquin.
1: C'est se faire du bien tout seul.
3: Il ose pas le dire.
1: Tu oses pas le dire, Lino.
2: Qu'est-ce qui se passe?
0: C'est pas un gros mot. Hein. C'est
1: se masturber.
0: Se masturber bien,
2: ouais.
0: Absolument. 12% des gens se sont déjà fait choper.
1: J'aurais cru plus, tu vois.
2: Ah. Mais c'est plus les hommes, ça, non? Genre la maman qui rentre ou les parents qui rentrent dans la chambre pendant que vous êtes occupé avec une chaussette ou je sais pas quoi.
0: J'ai eu vaguement ça, je crois, de souvenir. Ça faisait très longtemps, mais je crois que j'ai eu ça.
2: Ah
0: mais,
2: oui.
0: Sous le lit, quoi. Mais non, mais c'est. Tu lâches l'histoire, quoi.
2: Oui, c'est
1: naturel. T'assumes.
0: Oh. Oui, voilà, c'est naturel. Enfin, c'est gênant quand même. Hein. C'est... Apparemment, Jeff, ça lui est arrivé beaucoup de fois. Hein, mais...
1: c'est naturel.
0: Oui, enfin, bon.
3: Alors c'est... moi je suis maman, j'ai vraiment pas hâte de vivre cet événement avec mon
1: fils. Tu vas le vivre, hein, tu vas le vivre.
3: Mais non, mais excusez-moi.
0: Tranquille.
3: Il s'est fermé une porte, j'espère. Enfin,
1: non,
3: il
1: non, mais même sans parler de fermer les portes, tu devines quand il le fait. Il a un âge où tu devines, tu sais qu'il est en train de le faire.
3: Mais j'ai pas envie, Jeff.
1: Les douches de 3 heures quand ils ont 14 ans, tu fous ma gueule ou quoi?
0: Les douches de 3 heures.
1: Ouais. Attention,
0: hein, je mettais beaucoup moins de temps que ça. Moi. Petit prétentieux. <voilà.
4: rire> Bonjour, c'est Ava Levine.
0: Alors vous avez peut-être pas bien compris ce qu'elle a dit. Elle a dit ma prochaine chanson s'appellera Manu mon amour.
1: Oh c'est beau.
0: C'était mon fantasme Avril Lavigne.
3: Ça n'est plus.
0: C'est si encore maintenant, mais j'ai mûri, je suis devenu beaucoup plus mature.
1: Ah côté skater comme ça t'aimes bien.
0: Mais Avril Lavigne ça peut être dans tu sais dans la liste quand t'es en couple des personnalités que t'as le droit peut-être jour de Avril Lavigne elle est dedans.
3: Ah bah c'est peut-être pas possible mais
0: c'est le principe des cartes en fait hein. t'acceptes que l'autre donne des jokers de couple si tu sais clairement que tu ne pourras pas y arriver.
2: C'est ça.
1: Oui.
2: Quand c'est trop accessible ça compte pas.
0: Voilà. Et là oui de la vie j'avoue c'est compliqué. Marion va nous parler de son mec. Allez vas-y.
3: Bon, hier, je pars refaire des courses. Je lui dis, tu peux aller récupérer le petit. Il me dit, oui, bien sûr, comme d'habitude. T'inquiète pas.
0: Il était où?
3: Chez lui, à la maison. Chez
0: oui,
3: nous.
0: Non, le
3: ah, chez la nounou, le petit. Le petit. Ah, mon mec était chez nous. Le petit était chez la nounou.
0: D'accord.
3: 17h30, je suis en course. Je reçois un petit WhatsApp. On a un groupe commun, hein, nounou, mon mec et moi. Bah, Lucas, Marion, vous êtes où? Lucas, c'est mon mec. Et là, je dis, c'est pas possible. Et il écrit, merde.
2: Oh,
3: putain, le con. Il avait oublié de récupérer le petit chez la nounou. Je trouve ça odieux.
1: Il travaillait?
3: Non, mais attends, ça va, il est musicien. Enfin bon, il travaille, mais je veux dire, il peut y penser, quoi.
0: Il n'y en a pas un dans le couple qui travaille, en fait. Hein.
1: C'est très sympa.
0: Il a oublié.
3: Ouais.
0: Ah, c'est balèze d'oublier quand même de.
2: Mais ça dépend si c'est la première fois. Enfin, je sais pas, Marion, c'est la première.
3: Il oublie beaucoup de choses. Beaucoup de choses.
2: Bon, alors, je peux pas le défendre. Tant
0: ça fait de la charge mentale.
3: Exactement, la fameuse.
0: La fameuse charge mentale dont tout le monde parle. J'ai jamais trouvé.
3: T'as jamais oublié ta fille, toi?
0: J'ai peut-être déjà oublié de lui mettre des chaussures en allant à l'école primaire.
2: Bah attends, mais elle avait quoi au pied alors?
0: Les chaussons.
3: Non.
2: C'est mignon.
0: Et on est arrivé. Et fait, papa, j'ai encore les chaussons.
2: Oh.
0: Je fais putain.
1: Oh non.
0: Et Là, il y a deux choses qui se passent dans ta tête. C'est le petit diable et le petit truc. T'as le petit ange qui dit dépêche-toi, tu peux encore lui mettre des chaussures. Retourne vite à la maison et tu lui donnes des chaussures pour pas qu'elle ait la honte. Et le diable qui fait je serai très bien en chaussons à son âge. J'ai quand même écouté l'ange et je suis allé chercher un coup de voiture très vite. Hop, je suis allé chercher des chaussures.
3: Elle aurait pu s'en rendre compte aussi avant.
0: C'est exactement. Bien sûr.
3: Un peu d'autonomie. Hein.
0: Mais je suis complètement d'accord.
3: T'as 3 ans.
0: Déjà, je me trouvais bien sympa de l'accompagner.
2: C'est horrible.
0: Qu'est-ce que vous avez fait comme truc de parent indigne, Jeff? T'as deux enfants, toi?
1: Ouais, j'ai deux enfants. Quand ils étaient un peu plus jeunes, je sais que c'est pas bien, mais j'ai volontairement installé une grande télé et une console dans leur chambre, alors que c'est pas trop bien dans les chambres d'enfants, juste pour pouvoir être tranquille dans mon salon. Tu sais, je regardais des dessins animés le matin et ça me gonfle. Donc j'ai tout mis dans leur chambre, j'aurais fait un coin salon dans leur chambre et ils ont squatté là-bas pendant longtemps, quoi, avant que je leur apprenne que non, les écrans c'est pas bien.
0: Moi, je trouve pas ça parent indigne, je trouve ça papa malin, moi.
3: Ouais, tout le monde est gagnant. Hein.
0: Papa malin du jour, on est bien. Ah, Lorenza, toi t'es pas maman, mais peut-être que tu en connais autour de toi.
2: Bah, la fille de ma sœur, donc ma nièce, elle a 5 ans et elle a une passion ménage pour le moment. C'est son kiff. Elle voulait un faux aspirateur comme jouet. Et ma sœur a dit bah non, je vais te montrer comment utiliser le vrai. Et donc elle lui a montré comment utiliser le vrai. Et du coup c'est ma nièce qui passe l'aspi.
0: C'est génial.
3: Là aussi maman maline, hein.
0: Tu sais que pour les bébés ça existe des bas. Mais en fait sur les fesses c'est comme un
1: Swiffer.
2: Ah, oui. Et sur les genoux aussi.
0: Ah, et ça nettoie.
2: Oui.
0: Je trouve ça malin.
3: C'est trop bien.
1: Mais ma maman, c'est ce qu'elle faisait quand j'étais petit. Elle mettait la cire directement sur le parquet. Elle nous mettait les grosses chaussettes au-dessus des chaussures.
2: Mais non.
1: Elle nous disait journée patinoire. Et on faisait la patinoire dans le salon.
0: Moi, ma maman, elle me prenait la tête. Elle mettait du liquide dessus, du liquide de la vitre. Et elle me passait la tête sur la vitre.
2: Non, mais c'est faux ça.
0: Mais évidemment que c'est faux. Oh non, Manu, c'est vrai.
2: C'est grâce à la maltraitance.
0: Elle se mettait du liquide de vitre.
2: J'ai eu trop peur.
0: Avec vous au téléphone au 0870 42 48. Parlons entre parents indignes. Venez nous raconter ce que vous avez fait de pas joli joli en tant que parent.
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0: 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On est entre parents indignes ce matin. Le mec de Marion a oublié leur enfant chez la nounou hier. Qui mieux que ça? On a Nathalie qui est là et on discute entre papa indigne, entre maman indigne. Bonjour Nathalie.
6: Bonjour Manu, bonjour l'équipe.
0: Qu'est-ce que t'as fait maman indigne?
6: En étant plus jeune, j'ai coupé la frange de mon fils tout droit. Je vous imagine pas la tête qu'il avait.
1: À l'ancienne, ouais.
0: Mais pourquoi tu l'as pas amené chez le coiffeur?
6: Bah, je voulais économiser de l'argent, hein. J'étais plus jeune, j'avais pas trop d'argent, donc je me suis dit je vais le faire moi-même. Et puis malheureusement, j'ai loupé mon coup, quoi.
0: Il y avait la coupe au bol. Mais oui. La coupe au bol, ça vient vraiment de ça. Si on mettait un bol sur la tête et on coupait tous les cheveux autour.
6: Ouais. C'est ça.
0: Ah oui.
1: Et moi, une fois. Pardon, j'avais ça à mon fils, je l'ai laissé chez le coiffeur, tu sais, il était petit, il avait les cheveux un peu mi-longs à l'époque. Et en partant de chez le coiffeur, j'allais faire des courses, il me dit je le coiffe comment? Et je dis comme moi, mais sans réfléchir, sauf que j'étais rasé moi.
0: Oh, non,
1: je
0: non.
1: Te jure, et je suis parti, je suis revenu, mon fils était en pleurs, il avait le crâne à zéro.
3: Mais c'est horrible!
1: J'ai pas fait exprès. Et il m'en a voulu, hein, il devait avoir 8-9 ans, il m'en a voulu grave encore maintenant, il en parle.
0: Tu sais, ouais, pour l'instant. Meilleur papa indigne de la journée.
2: Ah oui.
1: Chérie.
0: Nathalie, merci beaucoup de nous avoir appelés. Histoire de parents indignes. Si vous avez plus fort que Jeff, ciao Nathalie. Vous pouvez y aller. Marion.
3: Il adore les petits desserts. Vous savez où faut tremper le bâtonnet dans le kiri.
0: Ah oui.
3: Piqué croque là.
2: Ah d'accord. C'est trop bon.
3: Sauf que moi aussi j'adore ça. Donc je lui vole et je lui dis que c'est une souris ou un écureuil qui les a pris. Donc il pleure.
0: Ça marche.
3: Et après il déteste les écureuils.
2: Ben oui. Mais à cause de ça il va détester. Ben oui.
0: Il dit les écureuils lui bouffent ses bonbons.
3: Oui. Dès qu'il voit un écureuil, il dit mais c'est un méchant, ils sont où mes kiri et tout. Je dis ah ouais, vraiment, pas cool.
0: Et parce que tu peux pas lui expliquer maintenant.
2: Quoi. Bah non.
0: Mais est-ce que je pense qu'un jour tu lui expliqueras?
3: Jamais. Non.
0: Mais tu regardes, il va terminer chasseur d'écureuil. Les pauvres écureuils, ils ont rien demandé.
3: Bah ouais, mais non, il comprendra tout seul. Débrouille-toi, c'est dur.
0: Maman,
3: c'est la vie. Hein.
0: C'est la vie. Guillaume est là, bonjour Guillaume.
7: Bonjour Manu, bonjour l'équipe.
0: Papa indigne, on t'écoute.
7: Alors moi, quand mes enfants veulent me piquer les frites dans mon assiette, je m'arrange toujours pour leur donner la plus moche ou la plus écrasée.
0: Ouais, ça c'est de bonne gueule. Ouais, c'est du tri, c'est bien.
2: Oh, c'est comme les frères et sœurs, on se donne toujours le couvert qui est un peu dégueulasse quand on met la table.
0: Oui, mais là c'est ton enfant. Alors,
2: oui, c'est vrai, c'est vrai.
0: Attends, qu'est-ce qu'ils disent? Que... Oui. Ils disent que tu n'es pas prête.
2: Pourquoi ?
0: Merci Guillaume de nous avoir appelé.
7: Merci à tous.
0: Ciao, belle journée.
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0: Le club des génies avec un génie des génies qui est là depuis quand même maintenant pas mal de temps. C'est sa huitième participation.

0: Salut Manu, salut l'équipe.
1: Eh, 8e participation Antoine.
0: C'est incroyable.
1: Ben oui, ben ça y est, on est là. Tu continues, t'es bien. On sait même pas ce que tu fais dans la vie.
0: Je suis agent immobilier.
1: Ah, pardon, agent ?
0: Agent immobilier.
1: Agent immobilier.
2: Ah, bien.
3: Ah ouais.
1: Ah oui, bah c'est un, oui, tout le monde est intéressé là-bas.
2: Ouais, oui, ouais.
1: Bah,
2: c'est pour vous, c'est pour vous. Mais, oui.
1: Bah oui, mais tu crois toujours en agent immobilier, tu dis lui, il sait. Tu vois, il sait si c'est bien, pas bien, etc. Et c'est, t'es où, Antoine, dans quel coin ?
0: Je suis en Haute-Savoie, juste à côté de Genève.
3: Ouais, ah oui, des belles baraques.
1: Ouais, c'est bien, c'est vrai. Les Suisses ne sont pas les derniers.
3: Ouais.
1: Antoine, 800 euros peut-être pour toi ce matin. En face de toi, il y a Marjorie. Bonjour Marjorie.
4: Bonjour Manu, bonjour toute l'équipe. Salut Antoine.
0: Salut Marjorie.
1: Marjorie, elle a un but dans la vie. Faire tomber Antoine.
3: Ah oui.
1: Le renvoyer dans son agence immobilière. Parce que Marjorie, elle veut devenir la génie des génies. Je vous rappelle les règles. J'ai 100 euros et 3 questions. Le gagnant ou la gagnante sera celui ou celle qui aura 2 points. À chaque question, si vous pensez avoir la réponse, vous donnez votre prénom. Vous donnez ensuite votre réponse. Si elle est bonne, ça fait 1 point. Si elle est fausse, c'est l'autre qui a le point. Le premier qui atteint les 2 points gagne les 100 euros et revient jouer avec nous demain. Antoine et Marjorie, attention, on joue au Club des Génies. Première question. Quelle candidate de télé-réalité est devenue célèbre avec la réplique « Non mais allô quoi ?»
0: Antoine.
1: Non, Antoine, il est...
3: Oui, il crie même.
1: Il est là.
0: Pardon.
1: On t'écoute, Antoine.
0: Nabila.
1: Bonne réponse d'Antoine. Marjorie n'a pas vu que le jeu avait commencé.
4: Non.
1: Ah, ça, c'est,
4: allez, trop rapide.
1: C'est l'effet Antoine. Deuxième question. 1 point pour Antoine, pas de point pour Marjorie, on y va. Quelle est la monnaie officielle utilisée en Espagne ?
0: Antoine.
4: Marjorie.
1: Antoine, je t'écoute.
0: L'euro ?
1: L'euro, oui, c'est gagné. Yeah.
3: Mais incroyable,
1: hein. Ah, mais qui alors, pas Marjorie en tout cas.
4: Bravo Antoine, bravo.
1: Marjorie, je vais t'offrir le t-shirt Manu sur Énergie pour te remercier de nous avoir appelés. Tu reviens quand tu veux.
4: Merci, merci à toute l'équipe, ciao.
1: Gros bisous Marjorie. Antoine, tu repars pas dans ton agence immobilière tout de suite. 800 euros ce matin pour toi. Voilà.
0: Eh ben c'est super, je reste avec vous.
1: Faudra bah évidemment.
0: Dans les studios bientôt.
1: Alors,
3: bah,
1: non, un jour tu vas racheter la radio. Antoine, 800 euros, quoi qu'il arrive demain, ces 800 euros, ils sont à toi. Mais demain, tu seras peut-être à 900, puis à 1000, la barre des 1000 peut-être. Antoine, bah, tu restes avec nous. Rendez-vous demain à la même heure pour le Club des Génies.
0: À demain.
1: À demain Antoine.
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0: Ce matin, on parle entre parents indignes. Vous êtes la meilleure maman pour votre enfant. Vous êtes le meilleur papa. Mais parfois, même les meilleurs trébuchent.
1: Ben oui.
0: Et ce sont ces moments-là qui nous intéressent. Tout est parti, je suis désolé, mais c'est du mec de Marion, hein, voilà. Qui a quand même oublié leur fils d'un an et demi hier chez la Nounou.
2: De 2 ans et demi, mais bon, c'est pareil.
0: Il y a 2 ans et demi.
2: Oui, mais ça passe vite. Hein.
0: Alors c'est le deuxième qui l'a oublié. Alors, t'es pas au courant. Est-ce que vous avez mieux que ça? Attends, l'histoire de Jeff.
1: Ah oui, la coiffure, le pauvre, mon fils Aramis.
0: Attends, mais c'est quand même impossible. Jeff, il s'appelle Aramis.
1: Il s'appelle Aramis.
2: C'est ça le pire.
1: C'est Marius Aramis, c'est beau.
0: Marius, c'est pas mal. Ouais. Aramis, je savais pas. Hein.
1: Si, ça s'appelle Aramis.
0: On se découvre avec Jeff et Marion depuis le début de la saison.
1: Aramis, il a 20 ans maintenant, il est grand, mais.
0: Il peut alors.
1: Oui, oui.
0: Changer de prénom. Et quand il était petit, Jeff nous a raconté, il était chez le coiffeur, il le laisse chez le coiffeur et le coiffeur lui dit mais comment je lui coupe les cheveux? Et Jeff, sans faire gaffe, dit comme moi. Sauf qu'à cette époque-là, Jeff avait la boule à zéro.
2: Voilà.
0: Et donc le coiffeur lui a coupé les cheveux.
1: Ah oui, il devait avoir 2 mm max sur le crâne. J'ai les photos quand je pourrais vous.
0: Non, parce qu'on peut se retirer la garde, hein. Attention. Fabien est là, bonjour Fabien.
3: Et bonjour Manu, bonjour l'équipe.
0: Papa indigne, Fabien, on t'écoute.
3: Alors moi, c'est lorsque je me promène, me balade en forêt avec mes enfants, je les laisse marcher un peu devant et ensuite je me cache pour faire des bruits d'animaux et de monstres pour les faire peur.
0: Ouais.
1: Ça après, va. Ils n'auront pas se balader seuls dans la forêt après, c'est bien.
0: Ils ont quel âge?
3: 6 ans et 12 ans.
0: Ouais, 12 ans, il doit dire papa, t'es gênant. Quoi.
2: Ouais, ils ont pas fait croire au Dahu, vos parents?
4: Ah, si.
0: Si, le Dahu, mais c'était chez les scouts, moi, le Dahu.
2: Ouais, moi aussi. Ah non, moi, c'était en forêt, comme lui. Hein. Il me disait, il y a le Dahu, faut le trouver, mais il nous laissait en forêt, c'était hyper flippant.
0: Si vous avez jamais entendu parler du Dahu, il y a plusieurs histoires, mais en gros, dans la forêt, il faut mettre des sacs poubelles. Nous, je me rappelle, on nous mettait des sacs poubelles, je sais pas pourquoi, parce que le sac poubelle nous empêchait de je sais pas quoi, et avec un bâton, il fallait faire beaucoup de bruit pour essayer de choper le Dahu, qui était un animal
2: imaginaire. Oui, le cherchez pas.
0: Et ensuite il y a une version aussi du Dahu en montagne.
1: Oui, moi je connais celle-là.
0: Et en fait le Dahu, il a les pattes pas de la même longueur à droite et à gauche, ce qui fait qu'en fait elles sont plus longues par exemple sur le côté droit, donc en fait il tourne autour de la montagne, il peut pas se retourner sinon il tombe.
1: Voilà. C'est pour ça qu'on t'envoie, il faut l'appeler, comme ça il tombe et tu peux l'attraper. Dahu, Dahu, et il tombe.
0: Et voilà. Et blague de papa, blague de tonton. La chasse au Dahu. Merci beaucoup Fabien de nous avoir appelé. Papa indigne, maman indigne, si vous en avez encore. Lorenza, des histoires?
5: J'étais dans le train et il y avait une dame avec ses deux enfants de, je dirais, 4-5 ans. Ils arrêtaient pas de crier. Et d'un coup, elle a regardé droit dans les yeux en disant: pas de problème, le méchant loup, il va débarquer, il va vous manger. Et là vraiment, il y a eu un blanc. Ils ont regardé leur maman, mais ils ont plus un bruit. Sage comme des images pendant 1h30.
0: Alors,
5: j'ai dit merci madame.
0: Vu de l'extérieur, on peut dire c'est dur, mais je pense que ça faisait une demi-heure que
5: elle
0: ça.
5: Elle était à bout.
0: Ouais,
5: et vraiment, elle disait rien, et je pense qu'elle voyait le regard des gens méchants, et d'un coup, bam.
0: Après, l'étape d'après, c'est vraiment de dresser un loup.
1: Au cas où.
0: Et là, t'as le loup qui arrive. Oh putain, elle nous a pas menti.
2: Mario. La version plus soft qui marche bien pour les parents, c'est de dire attention, le Père Noël voit tout, il te regarde quand il fait une connerie.
0: Oui.
2: Et alors là, moi, il se cache, hein, il continue sa connerie, mais caché, parce qu'il croit que ça va.
0: Bien sûr, on rappelle aux enfants qu'évidemment le Père Noël existe, qu'il est tellement gentil qu'en fait...
2: Non, il voit pas tout en plus.
0: Je crois qu'il voit tout quand même.
1: Ah oui, mais ouais, il ferme les yeux. Quoi.
0: Mais il sait qu'à Noël, il faut faire les cadeaux quand même. Évidemment.
1: C'est sûr.
0: Ouais, le problème du Père Noël, c'est qu'il sait pas que moi aussi j'en veux des cadeaux. Enfin, vraiment, les adultes, il en a rien à foutre. Émilie est là, bonjour Émilie.
6: Salut Manu, salut toute l'équipe.
0: Bienvenue sur Énergie, Émilie. Tu as été maman indigne.
6: Eh oui. Je dis à mon fils de 3 ans que s'il ne se lave pas les mains, ses doigts vont couper. Ça y est, vont tomber, pardon.
2: Ah oui,
1: c'est horrible.
5: Ah oui, parce qu'il y a une différence entre que toi, tu lui coupes les doigts et qu'il tombe.
0: Si tu ne te laves pas les mains, je te les coupe, c'est un peu dur. Là, Émilie, on n'est plus sur de la maman indigne, on est sur de la prison, en fait. Merci de nous avoir appelé, Émilie.
6: Merci à vous, bisous.
0: Bisous.
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0: 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Une info qui va vous faire peur.
2: Oh non. Ça va être génial.
0: Les films avaient raison. Quoi ? OpenAI devait sortir une nouvelle version de ChatGPT au mois d'octobre. Elle a renoncé.
2: Pourquoi ?
0: Cette version et désobéissante.
2: non, c'est pas possible.
1: Flippant.
5: T'imagines, tu lui demandes un truc, elle dit non, j'ai pas envie aujourd'hui.
0: C'est pas ça, c'est pire que ça.
5: Ah non.
0: En fait, cette version, elle cherche à tromper ses superviseurs et elle dépasse son champ d'action. Et elle va chercher les outils sans permission.
2: Ah oh ouais, non, là, c'est un film d'horreur, là. Oh.
1: C'est Terminator, là.
0: Voilà, c'était pour démarrer cette journée.
2: Hey, bon mood. Ouais.
0: Non, mais on se dit, waouh, dans quelques années, ce sera chaud. Non, non, demain. Ils ne la sortent pas, ils la réparent. 7h05, on va doubler votre salaire.
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0: 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Le téléphone sonne avant d'écouter Adèle Castillon. C'est peut-être le vôtre qui sonne. Il faut décrocher.
4: Oui, oui, allô.
0: Allô, bonjour. C'est Jean-Jean de Sartène.
4: Oui.
0: En Corse du Sud.
4: Oui.
0: Jean-Jean, quel est le seul animateur radio qui double ton salaire?
4: C'est Manu, Manu, c'est Énergie. Incroyable.
0: J'ai l'impression
4: que
0: tu
4: veux dire à ma femme, je suis dans la voiture, je vais au travail, je
0: vais sortir
4: de ma voiture,
0: eh bah,
4: je vais dire à ma femme.
0: Incroyable. Eh ben, dis-le à ta femme, t'es garé, arrête-toi. Hein.
4: Oui. Ah, j'ai au milieu de la route, c'est pas grave.
5: Ah, bah, si, c'est grave.
0: Non, Jean-Jean, justement, arrête-toi, parce que là, t'es un peu tout fou, tout ça, d'accord?
4: C'est bon.
0: Voilà, Jean-Jean, respire tranquillement. Je t'annonce que nous allons te doubler ton salaire.
4: Incroyable. Incroyable, merci.
0: Il est où, Jean-Jean?
5: Là, il est au max, là.
0: Quand tu t'appelles Jean-Jean, franchement.
4: Oui. Ma femme m'a dit que vous alliez me dire Jean-Jean. Donc, il y a beaucoup de gens, et là, vous doublez le salaire à Jean-Jean ce matin. C'est incroyable.
0: Bah, écoute, si ta femme te l'a dit. J'ai pas tout compris ce que tu dis, mais je suis d'accord avec toi, Jean-Jean.
4: C'est énergie.
0: On te double, oui, bah oui.
5: Il
0: est sorti de la voiture pour dire à sa femme. Ça va, Jean-Jean? Il est heureux.
1: Ah oui,
0: 1837 euros, c'est ton salaire. On va te le doubler. Ça fera 3674 euros pour toi.
4: Merci. Mille merci.
0: Jean-Jean, je te souhaite beaucoup. Une belle journée. J'ai l'impression qu'on a éclairé ta journée, ta vie. Avec ta femme, vous allez faire ce que vous voulez de cet argent. Bravo à toi.
4: Merci beaucoup.
0: On t'embrasse. On te souhaite une très belle journée. C'était Jean-Jean de Sartène.
5: Ouais. Vive Jean-Jean.
0: On peut doubler votre salaire à vous aussi tous les matins. 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
9: Salut, c'est Gims. Soleil sur ton corps. Manu, c'est con, tu veux qu'on fait un titre tous les deux. Je rappe et toi tu... Bah tu vas me chercher un café.
0: Oui, bah écoutez.
2: Alors
0: ça me permettra quand même de dire que j'ai fait de la musique avec Gims.
1: Oui. C'est classe.
0: Et d'ailleurs, je peux pas vous en dire plus, mais il y a quelque chose qui se prépare avec Gims.
5: Ah.
1: Mais t'es un peu partout en ce moment, toi, j'ai l'impression.
0: Oh, disons qu'effectivement, je suis assez demandé.
5: Tu pèses dans le game.
0: J'ai pas mal de projets, ouais, médiatiques.
2: Ouais, t'as le bras long.
0: J'ai pas spécialement, mais disons que c'est vrai qu'en ce moment, je suis bankable.
5: Ah
1: ouais, c'est ça.
0: Ouais, ça.
1: Oh, on entend son nom partout dans les soirées. Hein,
0: disons que c'est, ouais, il y a le cinéma qui me fait des petits appels du pied.
5: Ouais.
0: Ou des coups de pied au cul, je sais pas. Il y a le pied dedans. Il y a vos messages vocaux qu'on écoute. Vous pouvez nous les envoyer sur notre application. C'est l'application Manu sur Énergie. On les écoute tous et on les partage avec vous. Vous en écoutez quelques-uns en une minute. Avant ça, je pense que tout le monde a déjà rêvé qu'il perdait ses dents.
2: Ah oui, très souvent, oui.
0: Et on vous a, je suis sûr, donné une explication
2: à
0: la perte de dents. Qu'est-ce qu'on vous a donné comme explication quand vous perdez vos dents?
1: Moi, ça a un rapport avec l'argent, normalement. C'est un gain ou une perte d'argent.
5: Pareil que Jeff.
0: Ok, l'argent pour vous deux.
2: Trahison, moi, on m'a dit. Quelqu'un t'a trahi.
5: Ouh là.
0: Et ben, c'est pas ça.
5: Ah. Aucune des réponses.
0: Il y a aussi une légende qui veut que ça annonce une mauvaise nouvelle.
2: Bah oui.
0: Et genre la mort aussi, des trucs comme ça. Etc. Alors c'est faux. Apparemment, selon des spécialistes en rêve. Hein. Si on rêve qu'on perd ses dents, c'est parce qu'on a fait trop de commérages récemment.
5: Ah.
0: La chute des dents représente les secrets et les ragots dont on se débarrasse au lieu de les garder dans nos bouches. Ah. Ça va les dents, Lorenza, dans
5: c'est où? Ça bouge un peu.
0: Lorenza, dans ses rêves, quand elle parle, elle fait...
5: Je suis un dentier.
0: Bon, allez, on écoute vos messages. Vous nous envoyez des messages vocaux sur l'application Manu sur Énergie. On les écoute tous. Vous pouvez les envoyer à n'importe quel moment. Vous avez envie de partager des choses. Vous avez envie de nous raconter des choses. Vous avez envie de nous poser des questions. Vous avez besoin de conseils. Vous avez un coup de gueule à passer. Vous n'êtes pas content ou au contraire, vous êtes extrêmement heureux. C'est sur l'application Manu sur Énergie. C'est parti. On en écoute quelques-uns.
10: Coucou Manu. Je suis en train de monter un meuble. Est-ce que ça vous est déjà, vous, arrivé quand vous avez presque fini de monter le meuble, de vous rendre compte que la première paroi de l'armoire que vous avez montée, vous avez inversé les deux côtés? Du coup, je suis obligée de tout redémonter. J'en ai marre. Bisous.
0: Quand tu te rends compte de ça,
5: c'est le pire.
0: Ce moment où tu vois merde, et tu te dis dans ta tête, il y a certainement une solution pour pas démonter.
5: Oui. Et t'essayes, et tu te dis, mais ça peut marcher comme ça à l'envers, mais pas du tout.
0: Oui. Ou alors, je dis à ma femme, ça passe comme ça. Elle me dit non, je suis pute.
5: C'est là, t'es reparti. Hein.
0: Le pire, c'est le fond. Oui. Le fond des meubles, il y a vraiment un fond extérieur.
5: C'est ça.
0: Et il y a un fond intérieur. Genre, extérieur, c'est blanc et l'intérieur, c'est marron, là. Putain, quand tu mets le marron à l'extérieur.
5: Le seum.
0: Et c'est dans ce truc-là que tout s'emboîte.
1: Oui, ben oui, donc t'es obligé de tout redémonter.
0: Putain, mais quel enfer. Merci d'avoir partagé ça avec nous.
2: Et courage.
0: On se sent moins seul. Allez, encore un message.
11: Coucou à tous. J'avais une question pour Jeff.
0: Oh.
11: Jeff, tu as eu combien de vies? Parce que je m'étais arrêtée. L'autre jour, tu étais policier et j'ai entendu aujourd'hui que tu avais un CAP cuisine. Donc, vraiment, t'as fait plein de métiers dans ta vie. Est-ce qu'il y en a d'autres? Bisous à tous.
0: Jeff, l'homme aux mille vies.
1: Ouais. Ah bah, tant que ça rapporte du pognon. Non, mais j'ai eu plein de petits boulots jeunes comme vous, j'imagine. Et après, j'étais nounou d'abord.
2: Ah bon?
1: J'étais nounou pendant un an en arrivant à Paris.
5: J'ai gardé
1: les enfants de la sortie d'école jusqu'à 22h le soir d'une directrice de musée.
2: Il y a aucune profession qui a un lien avec la suivante.
1: Ouais, non, mais après j'étais employé. Avant ça j'étais dans l'armée mais pour le service militaire, donc j'ai fait un an de service militaire vraiment dans l'armée.
0: Et ensuite nounou.
1: Après emploi jeune dans la police d'abord.
0: D'accord.
1: Pendant un an. Après école de police pendant un an. Après policier pendant 3 ans.
0: D'accord.
1: En parallèle j'étais musicien pour la radio et je suis devenu animateur à la radio et assistant et comédien à la télé, et jusqu'à aujourd'hui.
2: Et après, t'as fait la cuisine.
1: Et après, oui, et à 43 ans, je me suis levé un matin en me disant, je m'inscris à un CAP cuisine, et j'ai fait mon CAP cuisine.
5: Mais c'est génial.
0: Tu m'as épuisé.
2: Ah ouais.
1: Et c'est pas fini, mais j'ai envie de faire d'autres trucs, là, donc...
0: Ah, d'accord,
1: ouais, mais je pense que je vais
0: faire... Attends, mais tu restes avec tout, parce que dis-nous si tu me barres demain, pour le sache.
1: Ah, j'ai oublié, il y a un an, j'ai fait une formation en gestion et création d'entreprise avec un prof de l'ENA.
5: Wow.
1: Mais ça a duré que 3 mois, c'était rapide.
5: Ça s'arrête jamais.
0: Rendez-vous demain pour un nouveau métier de Jeff.
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0: Et on va vous offrir 2000 € à dépenser chez Bellambra dans 5 minutes. C'est le jeu des 5 mots, le meilleur jeu radio du monde. Vous n'êtes pas seul pour ce jeu et pour gagner des cadeaux. Non, la pression, elle est partagée.
5: Ah, oui.
0: Avec une personne de l'équipe qui elle-même a une pression.
1: Oh oui.
0: Ce sera Lorenza ce matin.
5: Oh là là. Oula. Ok.
0: Oh, bon alors, t'es une
5: guineuse. Oui, mais je sais pas, j'ai perdu mon mojo depuis le début de l'année et j'aimerais bien le retrouver.
0: Non. Depuis l'année dernière déjà.
5: Non mais ça va aller, on va tout donner.
0: Tu peux le faire.
5: Oui.
0: T'es une championne.
5: Je suis une winneuse.
0: Il y a 2000 € à gagner, 2000 € que vous allez pouvoir dépenser chez Bellambra. 2000 € c'est une semaine pour 4, c'est 2 semaines pour 2. Vous irez où vous voulez, il y a le ski qui arrive si vous voulez.
5: Ah ouais.
0: 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Hein.
1: C'est énorme. Alors,
0: 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Et dans 10 minutes, c'est le retour. Parce que vous nous l'avez demandé, vous avez été nombreux à nous le demander. Le retour du marteau. Ça, c'est mon marteau.
1: Wow.
0: Le marteau du juge.
5: Ça me fait un truc.
0: Calmez-vous, s'il vous plaît. Je suis dans ma petite robe.
5: Allez.
0: Il y a du monde dans le tribunal. Ça, c'est mon marteau. C'est le tribunal Manu sur Énergie qui fait son retour.
2: Trop bien.
0: Après plusieurs mois, parce qu'il n'y avait pas l'affaire.
1: Bah non, oui.
0: Tout roulait bien, mais après les vacances, évidemment, il y a les affaires qui arrivent. Le principe du tribunal Manu sur Énergie, je vous le rappelle, vous avez fait quelque chose. Vous demandez si vraiment vous êtes coupable, si c'est de votre faute, si vous avez fait une connerie. Ou alors, vous comprenez pas pourquoi on vous accuse alors que fondamentalement, vous pensez que c'est rien du tout cette histoire. Vous nous appelez 0870 42 48 et nous débattrons. Et à la fin, calme-toi. Avec mon marteau, Je rendrai le jugement. Je rendrai un verdict.
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0: On a Laetitia au téléphone qui a envie de repartir en vacances. Bonjour Laetitia.
15: Bonjour Manu, bonjour Lorenza, bonjour Marion et bonjour Jeff.
0: Salut.
15: Hello.
0: On a 2000 euros pour toi Laetitia que tu vas pouvoir dépenser chez Bellambra qui est le numéro 1 des clubs de vacances en France. 45 destinations partout en France. Il y a la mer, il y a la montagne, il y a la campagne. Tu te régaleras Laetitia si tu gagnes au jeu des 5 mots. Et je l'ai dit tout à l'heure, tu vas jouer ce matin avec Lorenza.
5: Allez Laetitia, on y croit.
15: Allez Lorenza, on y va.
5: Allez, je
0: bats. Attention, je rappelle les règles. Lorenza sort du studio. Elle va être dehors. Quand elle sera dehors, elle n'entendra plus ce qui se passe. Et ce qui se passe, Laetitia, c'est que je vais te donner 5 mots. Après chaque mot, tu me donnes le premier qui te vient en tête. Ensuite, okay. Lorenza revient. Je fais la même chose avec elle. Dès que vous avez un mot en commun dans vos réponses, c'est gagné à toi les vacances. T'es prête?
15: Prête.
0: Bonne chance, Laetitia. On joue au jeu des 5 mots. Facture.
15: Électricité.
0: Ramer.
15: Nager.
0: Gardien.
15: Prison.
0: Démarrage.
15: Voiture.
0: Décalé.
15: Décalé. Décalé.
0: C'est pas grave. Moi j'aurais dit Katam.
5: Oui.
0: Décalé Katam. Attention. On est bien Laetitia, on va faire revenir Lorenza maintenant. Un mot en commun dans vos réponses suffit pour gagner. Attention, Lorenza est de retour.
15: Oui.
0: C'est
15: allez,
0: parti.
15: Lorenza.
5: Allez.
0: On joue au jeu des 5 mots. Facture.
5: Argent.
0: Elle avait dit électricité.
5: Ah.
0: Ramer.
5: Barque.
0: Nager.
5: Merde.
0: Il reste 3 mots.
5: Oui.
0: Gardien.
5: Prison.
0: Prison, c'est gagné.
15: Et
5: voilà. Oh, j'ai eu peur.
16: Ah, moi aussi, je suis contente.
15: Ah, moi aussi.
0: Ça y est, ça souffle, ça libère là.
5: Ah, là, je suis trop bien.
0: Il restait 2 mots.
5: Oh, oui.
0: Démarrage.
5: Voiture,
0: oui. Ah, et enfin, c'était le mot décalé.
5: Guada. Quoi? Je sais pas si c'est le premier truc.
0: Décalé Guada, la chanson décalé Guada.
5: Ah, oui, ouais.
0: Parce que moi j'ai une Katam, c'est pour ça. Donc, Mais elle avait bugué, elle avait pas trouvé. Mais
15: je l'ai bugué aussi.
0: Je voulais pas te mettre de pression en disant qu'on allait jouer au jeu des 4 mots parce que ça t'aurait mis trop de pression.
15: Mais oui.
0: C'est gagné, Laetitia. Tu repars avec 2000 euros que tu vas pouvoir dépenser comme tu le veux chez Bellambra, le numéro 1 des clubs de vacances en France. Voilà, c'était vacances.
15: Oh, merci à vous. Merci l'équipe. Je vous adore. Enfin, continuez. Vous êtes le rayon de soleil de la journée. Tous les matins.
5: C'est gentil, ça.
0: Oh, merci, Evine Delia. On t'embrasse.
15: Un gros bisou à tout le monde.
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0: C'est le moment de rendre la justice. C'est le moment du tribunal, Manu sur Énergie. De retour après plusieurs mois. Il fallait rénover le tribunal. Il y avait la peinture qui s'écaillait, c'était un peu le bordel. Il fallait trouver des avocats.
5: Puis le juge devait se reposer aussi, attention.
0: Ah oui. Non, je me repose jamais, tu sais. Non, moi j'ai la justice. C'est super juge.
5: Ouais. Il n'est jamais fatigué, le juge.
0: C'est pas un super juge, mais disons qu'effectivement, je croule sous les dossiers. Vous savez, c'est compliqué la justice. Hein. Rendre la justice aujourd'hui, ça prend du temps. Hein. Le tribunal Manu sur Énergie, vous avez fait quelque chose. Vous vous demandez si vous êtes coupable ou pas. Eh bien, venez et nous rendrons un verdict. Première affaire du jour, Camille.
18: Bonjour, monsieur le juge. Bonjour, messieurs, dames, les jurés.
5: Bonjour.
0: Camille, Camille est courtoise. Hein? Camille est bien. Camille a fait quelque chose de pas joli, apparemment. On t'écoute.
18: Alors, je connais le code Wi-Fi de ma voisine parce qu'elle me l'a donné une fois. Et en fait, depuis, ça fait 3 ans que je l'utilise sans qu'elle le sache.
0: Il y a 3 ans, ta voisine te donne son code Wi-Fi?
18: Ouais.
0: Et depuis 3 ans, en fait, tu n'as pas d'internet, tu piques l'internet de ta voisine.
18: C'est totalement ça.
0: Très bien. Les gens peuvent être choqués, évidemment. Oh, regardez, une étoile. Pas bon, ça n'a aucun rapport.
5: Non.
0: Camille, on va voir ce qu'on en pense. Lorenza.
5: Bah, Camille, t'as tout dit, elle te l'a donné, c'est un cadeau. Je veux dire, tu l'as pas piraté. Puis elle pouvait aussi changer le mot de passe. Moi, si tu lui offres des cookies, que tu l'aides à porter ses courses et que tu proposes pour arroser ses plantes quand elle est pas là, c'est ok. Non coupable, Cam.
0: Ah oui, on est très décontracté. Ah oui.
5: C'est détente. C'est vrai,
0: on accepte le vol, y a pas de problème.
5: Un cadeau, c'est un cadeau. Hein.
0: Ah, c'est vrai aussi que c'est un cadeau, mais est-ce que c'était un cadeau pour une occasion spéciale?
5: Eh ben oui.
0: Est-ce que je vois que ça tique du côté de Jeff.
1: Ah oui, ça pique un petit peu là. C'est pas bien, Camille. Elle te l'a donné une fois parce que t'étais en galère. Ça s'appelle du dépannage. Elle t'a fait confiance pour que tu l'aies pas longtemps. T'as abusé de sa confiance. C'est de l'abus de confiance. C'est pas bien. Pour moi, non, coupable. Oh, c'est pas bien. Elle devrait même rembourser chaque minute.
0: Quand Jeff parle, j'ai l'impression d'avoir un avocat de Julien Courbet qui est en face de moi.
2: C'est impressionnant, hein.
0: Ah, ouais. Ah oui.
1: Ne cherchez pas.
0: On n'a pas cherché. Bien, on va rendre un verdict. Camille, je vais te dire un truc, comme Lorenza le dit, prendre le wifi de quelqu'un, ça peut paraître anodin. Mais le problème arrive quand justement il y a un souci. Le jour où ta voisine devra prévenir quelqu'un pour une urgence, mais que l'appel WhatsApp ne passera pas, parce que Madame Camille joue à GTA et prend toute la bande passante. Camille, Camille, t'es là ?
16: Oui, je suis là.
0: Camille, est-ce que c'est toi qui lui annoncera que sa grand-mère est morte dans d'atroces souffrances ?
16: Mais monsieur,
0: eh bien, je pose d'accord. La question, parce qu'on ne se rend pas compte quand le monde est beau, quand le monde est bien mort. Mais quand les catastrophes arrivent...
16: Mais je connais pas sa grand-mère.
0: Mais elle la connaît. Coupable, oui, coupable.
1: Bravo, monsieur le juge, bravo.
0: Je dis coupable.
5: Ah oui.
0: Le verdict est tombé.
1: Fort, ce juge.
0: Et comme t'es coupable, il faut un...
2: Prison.
5: Non, verdict.
0: Non,
5: un jugement.
1: Une punition. Oui.
0: Non, ouais, justement.
5: Une sentence.
0: Florent, le producteur.
19: Une sentence.
0: Une sentence, merci. Ouais, je suis juge intérimaire.
2: Approximative.
0: Et bien, la sentence sera que tu vas lui offrir une box.
5: Oh. Ah.
0: Non, une pasta box. Oh.
5: Voilà. Le juge est rigolo.
0: Et oui, voilà. On peut être juge et aimer les jeux de mots.
2: Oh là là,
0: les petits amis!
2: Non, juge
0: clown,
2: ça marche pas!
0: Ah, Camille, tu t'en vas
5: d'ici,
0: coupable!
5: Oh, ma phobie!
0: On te souhaite quand même une belle journée, Camille!
16: Merci beaucoup!
0: 7h49. On a une deuxième affaire.
1: Oula!
0: Cécile est là, bonjour Cécile!
20: Monsieur le juge, messieurs, dames et jurés, bonjour!
0: Cécile, explique-nous ton histoire. Quel est ton cas?
20: Moi, j'ai créé une cagnotte pour l'anniversaire de ma meilleure pote, et après avoir payé son cadeau, il restait 16€, du coup, je les ai gardés.
0: Elle a gardé l'argent qui restait de la cagnotte pour elle. Alors qu'elle aurait pu la donner en plus à la personne.
1: Marion ?
2: Cécile, c'est toi qui as tout géré. T'as créé la cagnotte, t'as fait les relances dans le groupe et on sait que c'est relou, t'as acheté le cadeau. Eh ben, c'est ta petite commission. C'est ta récompense, c'est pas énorme, 16€. Non coupable, tu as bien fait, Cécile.
1: Pas d'accord.
0: Jeff est pas content quand
1: même. Mais non, je suis pas d'accord.
0: Le bras de la justice, Jeff.
1: Non, mais c'est pas un métier de gérer une cagnotte, là. Elle a pas à être payée dessus. T'as eu zéro idée de cadeau supplémentaire pour 16€, alors qu'il y en a 1000. Elle aurait pu prendre ses 16€, elle a lui acheté un magnète, par exemple. Elle ne l'a pas fait. Elle est tellement vénale qu'elle a voulu le garder pour elle.
0: Magnète à 16€, tu t'es fait niquer. Hein.
1: Un gros dans ces cas-là.
5: Ah, oui.
1: Elle les a gardés, c'est un côté vénal que je n'aime pas chez les gens. Coupable.
0: Oh la vache. Il a bien attaqué, Jeff. Hein.
1: Ouais.
0: C'est pas le dernier.
5: Ouais.
0: On va rendre un verdict. Je vais dire un truc, Cécile. J'ai été dans la même situation. Je m'étais occupé d'une cagnotte. Oui, parce que c'était pas le juge qui parle, c'est l'être humain.
5: Bien sûr.
0: Et à la fin, il me restait un peu d'argent. Et voilà ce que j'ai fait, Cécile. J'ai demandé à la personne si elle voulait que je donne à une association ce qui est resté.
19: C'est pas vrai.
0: Si. Et elle a dit oui. Et je l'ai fait. Je dis pas, Cécile, que ce que tu as fait est mal. Je dis juste que je suis un meilleur humain que toi. Maintenant, c'est entre ta conscience et toi. Si toi aussi, tu veux laisser mourir une grand-mère parce que ton ami n'aura pas pu acheter le médicament miracle à 16€, ça te va. C'est ton choix. C'est tout ce que j'ai à dire. Maintenant, oui, vous vous en doutez. Tu es coupable, bravo. Va lui acheter aussi une pasta box. Et à 16€, à mon avis, on peut en acheter deux ou trois.
5: Oui,
1: facile.
0: Voilà.
5: Oh, monsieur le juge.
0: Eh oui, c'est comme ça. Ah, oui, retour du tribunal, aujourd'hui, on plaisante pas cette
5: année.
0: C'était
5: sévère, hein.
0: Ah, bah franchement, ce tribunal, ça va falloir bosser. Hein. On t'embrasse, Cécile.
20: Merci, bisous.
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0: j'aimerais
1: te rencontrer encore.
0: Ah, putain. Ah non, c'est fini.
1: À la fin, j'ai toujours envie qu'elle
0: reparte.
1: Qu'elle termine.
2: Quelle jolie voix.
1: Est-ce que ce serait possible de, enfin, je sais pas, peut-être de la faire venir en studio et qu'elle termine la chanson.
0: On va lui demander. Hein.
1: Juste qu'elle vienne, on la met et à la fin, elle la fait en direct. Juste te rencontrer. Non, parce que ça
2: te frustre. Oui.
1: On avait fait ça avec Aya Nakamura.
0: Ah bon?
1: Oui, elle était venue il y a très longtemps dans le studio parce que je sais plus, c'était son premier titre à Aya Nakamura. C'était
3: Comportement, Jaja.
1: Oui, Comportement.
0: Ah.
1: Non, non, c'était pas Comportement.
0: Jaja.
1: Oui, Comportement. Et en fait, à la fin, elle restait en l'air sur un truc. Et j'avais demandé, tu peux venir le terminer. Elle était venue en studio, elle avait terminé
0: Oh, c'est génial. Le relou.
1: C'est exactement ça, le relou. Si on peut faire avec Estelle, ça me...
0: Ok.
1: Ça m'enlèvera un poids. Et ce moment, c'est... Waouh.
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1: Et voici mon histoire d'ascenseur émotionnel. Ça se passe en Italie. Il y a un homme qui mise 5 euros au loto. Il remporte 223 millions d'euros.
0: Oh, le rêve!
1: Sauf que...
0: Ah.
1: Il est en instance de divorce.
0: Ah
1: et
0: non.
1: Sa future ex-femme réclame la moitié.
0: Non! Mais fallait pas le dire, l'erreur de débutant!
2: Mais pourquoi il a dit?
1: Parce qu'il s'imaginait pas que ça allait se passer comme ça. Et le tribunal apparemment pourrait lui donner raison.
0: Non!
1: Parce qu'ils sont pas encore divorcés.
2: Ouais.
0: Oh, c'est horrible.
1: C'est chaud, hein? Bon, après, il lui reste quand même 111 millions.
0: Oui,
1: hein,
0: ouais, ça va quand même.
1: Ah, c'est ric-rac. Tu dînes pas tous les soirs avec 111 millions. Hein. 8h05. On n'a pas 111 millions, mais on a 1000 euros à vous offrir. Au cash, au crash, avant d'écouter Mauvais Joe, c'est Ludovic qui est avec nous ce matin. Bonjour Ludovic.
6: Salut l'équipe, salut les ouin-ouin.
1: Bienvenue parmi nous Ludovic. J'ai 1000 euros peut-être pour toi. Je te rappelle les règles du cash ou crash. J'ai 3 questions. Tu réponds juste à la première, c'est 250 euros. Tu réponds juste à la deuxième, tu doubles ton gain, 500 euros. Et si tu réponds juste à la troisième, tu doubles encore ton gain, 1000 euros. Tu peux t'arrêter quand tu veux et tu repars avec le gain qui est acquis. Et puis si tu te trompes, tu perds tout. Ça c'est le crash, mais on le veut pas le crash.
0: Ah non, non, non.
1: On veut du cash.
6: On va essayer de faire mieux. On perd mieux.
1: T'es prêt Ludovic?
6: Je suis prêt, ça y est.
1: Alors c'est parti, première question pour 250 euros. De quelle couleur est la croix sur le drapeau de la Suisse?
6: Tac, tac, tac.
1: Vite, vite.
6: Blanche, blanche.
1: Bonne réponse.
3: Sur le fil, hein.
1: Sur le fil, Lorenza. Il n'y a pas de problème, ma grand-mère, elle parlait
3: non,
1: comme
3: ça. Non, mais je
1: suis à fond. Ludovic, attention.
6: Attention, attention, je pense que... Attendez, les gars.
1: Mais j'ai rien dit,
6: j'ai gagné ma journée. Je pense que j'ai gagné ma journée, moi.
0: Ah, déjà?
1: Bah, là, t'as 250 euros, Ludovic.
6: Ouais.
1: Est-ce que tu veux doubler?
6: Vas-y, on va doubler.
1: Ok. Deuxième question pour doubler ton gain, 500 euros. Voici la question. De quelle année date ce titre de Major Lazer et DJ Snake? Linon. Est-ce que ce titre date de 2015 ou de 2020?
6: Si je ne me trompe pas, 2015, je pense, ouais.
1: T'as dit 2015. Bonne réponse.
0: Allez,
3: bien joué, Ludo.
1: 500 euros, Ludovic.
6: Je vais m'arrêter là, les gars. Je vais m'arrêter là.
1: Tu t'arrêtes à 500 euros?
6: Ouais, franchement, j'ai gagné une bonne journée. Je suis content de passer avec vous là. Franchement, super top.
1: Eh ben, écoute, bien. Mais 500 euros, tu les as. Ils sont acquis. Ils sont à toi, Ludovic. Bravo.
6: En tout cas, merci. Vous êtes super géniaux, l'équipe. Franchement, gros bisous à tout le monde. À tout le.
1: Bah, tu m'étonnes. On vient de te filer 500 euros. Belle journée à toi.
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1: Et c'est le moment de s'apprendre des choses. Tout le monde a son info?
0: Oui.
1: Voici les infos aléatoires du monde. Chacun apprend quelque chose aux autres. Qui commence?
3: Moi.
1: Bon, les chaudes, Lorenza.
3: Allez. Il y a une start-up allemande qui a créé un camping-car dont les meubles se gonflent.
1: Comment ça?
3: Eh ben, ça s'appelle Stuff Bubble. Et en fait, en 3 minutes, t'as une pompe et ça te gonfle certains meubles de ton camping-car.
1: Ah oui, c'est pas le camping-car qui se gonfle.
3: Non.
1: D'accord.
3: C'est tout l'intérieur.
1: Oh, d'accord.
3: Qui sont inspirés des matériels de parapente et de kitesurf.
1: Ouais.
3: Et ils ont créé des trucs gonflables hyper pratiques qui se dégonflent et qui se gonflent très facilement.
1: Ouais, mais si, par exemple, tu manges sur la table et il y a un coup de couteau.
0: Ça
1: et
0: crève, bah oui.
2: Ouais, c'est bête, oui.
1: Tout tombe.
3: Bah après, tu mets des coups de couteau dans ta table, toi.
0: C'est jamais.
2: Ouais, quand tu les vénères, oh. Ah bah...
1: Non, mais quand tu coupes des tomates. Tu veux couper ta tomate sur la table.
0: Oui, d'accord, ça peut arriver.
2: Bah, ouais. Non, mais je pense que c'est comme une petite planche.
3: Bah, évidemment, il y a un truc qui est fait pour.
1: Attends, enfin. Vous avez déjà été dans les châteaux gonflables.
0: Oui.
1: Bah, essaye de couper une tomate dessus. Bon. Marion.
0: 2% des coiffeurs américains ont déjà été poursuivis en justice pour avoir raté une coupe. C'est énorme.
2: C'est énorme, 2% en plus.
1: Ah, mais juste un, c'est énorme déjà.
0: Génial.
1: Mais des fois, ils sont mal, hein. On en parlait l'autre jour.
0: Ah, ouais.
1: Mais quand même, aller faire un procès. Mais c'est les Américains, ils font des procès pour tout.
0: Mais toi, t'aurais pu gagner gros si t'étais américain, non?
3: Pourquoi?
0: Avec ses cheveux.
2: Oh là là, elle a osé. Moi, j'aurais pas osé.
0: Non, mais.
1: Ouch. Ciao. Ouch.
0: C'est pas vrai, t'as des belles petites bouclettes.
1: Eh ben, oui, on me dit que j'ai des belles petites bouclettes en plus.
0: Très jolie.
1: Et ta frange des années 80. Jeff, une info à nous apprendre.
2: Le cerveau peut inventer de faux souvenirs si on vous raconte plusieurs fois la même fausse histoire.
1: Mais c'est pas, on appelle ça pas le syndrome Mandela ?
2: Je sais pas du tout comment ça s'appelle.
3: Oh, c'est ouf ça. Si, c'est ça, t'as raison. C'est par exemple.
1: On croit que quelque chose est vrai,
3: oui,
1: une histoire est vraie.
3: C'est ça.
1: Alors que non, et sur Mandela. On pensait que c'était quoi l'histoire, je sais plus. Florent, notre producteur.
7: L'effet syndrome Mandela désigne un phénomène psychologique où un grand nombre de personnes partagent un même faux souvenir ou une vision erronée de la réalité.
2: Ah oui.
1: Wow. Oui, mais c'est quoi? Pourquoi ça s'appelle Mandela?
7: Ça a été nommé en 2009 par après qu'elle a réalisé que beaucoup de gens étaient persuadés Mandela était mort en prison dans les années 80.
1: Voilà, respire quand même. Quoi. Oui, voilà, on pensait que Mandela était mort en prison alors que pas du tout. Et tout le monde le pensait.
2: C'est pareil avec le petit bonhomme sur la boîte du Monopoly.
3: Ouais.
2: Tout le monde pense qu'il a un monocle alors qu'il a jamais eu de monocle.
1: Putain, c'est dingue.
3: Et
1: il
3: y en a plein des trucs comme ça.
1: Mais notre émission, les gens, ils pensent qu'elle est bien et tout.
3: Et
1: j'ai une info à vous apprendre aussi. Ça passe en 1944. L'armée américaine a financé des recherches pour essayer de décoder le miaulement des chats afin de voir si ces animaux pouvaient être entraînés à transmettre des messages codés.
3: Wow.
1: C'est-à-dire qu'on donnait le message à un chat, lui, il le répétait en miaulant. Ensuite, il allait miauler à quelqu'un qui décodait le message du chat. Pas con, hein?
0: Ce serait fou,
1: parce
0: c'est
1: que
0: ouf.
1: Impossible à décoder pour les autres.
0: Ouais.
1: Le projet a été abandonné parce que les chats refusaient catégoriquement de coopérer.
0: Les chats, quoi.
1: C'est tout pour moi.
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1: Il nous manque quand même à Roland Garros, Nelson Montfort.
3: Ah ouais.
1: Bon, il n'y a pas une grosse actu Nelson Montfort aujourd'hui, c'est juste que c'est la journée mondiale de la traduction. Donc c'est un peu la journée mondiale de Nelson Montfort. Voilà. Attention, Marion n'est pas contente. Marion, c'est un peu, parfois, no offense, hein.
0: Oui, vas-y.
1: Un peu la tata à Noël, qui boit, et au bout d'un ou deux verres, elle se chauffe et elle fait « Je vais te dire ce que je pense, moi. »
2: Faut que ça sorte.
1: Et ça peut être gênant.
0: Oui. Oh non.
1: Oh si. Bon, attends, vas-y, raconte-nous.
0: Bon, j'ai une pote qui prépare son mariage pour l'été prochain.
3: Ok,
0: très
3: génial.
0: Bien, je suis très contente pour elle. Donc elle m'en parle forcément et elle m'a confié, hyper fière en plus, qu'elle allait organiser un feu d'artifice pendant le mariage.
1: C'est top ça.
3: Alors,
1: c'est
3: ouais, trop bien.
0: Alors non, je suis désolée, je sais que je vais choquer, mais je déteste les feux d'artifice.
1: Mais pourquoi tu détestes?
0: Surtout dans un événement comme ça. Alors déjà, c'est super cliché, tu surprends plus personne avec un feu d'artifice.
2: Mais si, c'est toujours
0: non,
2: très
0: les gars,
2: beau.
0: T'en non, as attends. Vu un, tu les as tous vus. Hein.
1: Non, mais non.
2: Quand t'as vu une mariée, attends. Tu les as toutes vues aussi dans ces cas-là.
0: Non, mais pas du tout. Mais c'est toujours, ça monte progressivement. T'attends que le bouquet final, qui est franchement, ça t'agresse les oreilles. Et puis attendez, je suis désolée, ça coupe la soirée. Vous avez tous fait des mariages.
1: Mais non, moi j'étais à un mariage. Il y avait un feu d'artifice. T'es allongé. allongée dans l'herbe.
2: Ben oui,
1: tout le monde est là à regarder le feu d'artifice, c'est stylé.
2: Tu prends l'air, tu digères justement, c'est bien.
0: T'arrêtes de danser, tu dois mettre ton manteau, attendre dans le froid. Ça prend une plombe, il y a toujours un problème avant que ça démarre. Et puis c'est pareil, et puis c'est fort.
1: Oui, c'est fort.
2: T'essayes d'en dégoûter les autres.
3: Mais non, mais il y en a des anti-bruits, mais non. Et en plus, il y a des spectacles de drones.
0: Et ça coûte une blinde en plus pour les mariés. Alors que
3: c'est pas ton problème.
1: Oui,
0: je dis non au feu d'artifice.
2: C'est pas bien, c'est une tradition.
3: Et le lancer de lanterne aussi, Marion, t'aimes pas?
0: Oh là là,
3: oh là, oh là,
1: attends,
3: oh là
1: c'est quoi
3: là
1: ça? C'est vachement bien le lancer de lanterne.
3: C'est ce que j'ai envie de faire à mon mariage.
1: Ah non, les trucs qui s'envolent.
3: Oui,
1: c'est hyper dangereux.
3: Oui. Ah bon?
1: Ah oui, ça brûle et ça retombe.
0: Oui, justement.
1: Quand ça retombe, ça brûle les forêts. C'est principe. Ah non, je crois que c'est interdit même maintenant.
3: Ah ok.
1: Ouais, les lancer de lanterne là.
3: Parce que c'est une petite bougie.
1: C'est comme les ballons. Les ballons qui s'envolent aussi.
3: Oui, c'est ça.
1: Et ben on n'a pas le droit non plus là. C'est pas bon pour la nature.
3: Ok, je sais pas.
0: Et bah, tout ce que tu viens de dire, c'est pareil pour le feu d'artifice. C'est dangereux, c'est pas bon pour la nature.
1: Ah bon?
2: Ouais, mais si tu envoies un drone et qu'il s'écrase, et il peut y avoir un court-circuit aussi.
1: Bah, c'est pas bon pour la nature.
0: Oh, vous restez dans la salle, vous dansez, vous faites la fête. Voilà.
1: Je suis en train de me demander si même nous, on n'est pas bon pour la nature. On a encore un peu de temps, 8h23. Qu'est-ce que vous avez envie de partager avec nous ce matin? Alors, Lorenza?
3: Dans quelques jours, je vais tester un cours de kayak polo.
2: C'est quoi?
1: Il faut savoir que Lorenza, en ce moment, est dans sa crise de. Alors, elle appelle ça la crise de la trentaine.
3: Oui.
1: Moi, j'appelle ça la crise de la démence.
3: Ouais.
1: Elle teste tout et n'importe quoi. Oui. L'autre jour, elle a eu 3 cours de danse différents.
3: Oui.
1: T'as testé. Et t'en es où de ta danse en talon, là?
3: Je fais tous les lundis.
1: Tous les lundis, danse en talon?
3: Tous les lundis, je suis en talon, hein.
1: Putain, c'est impressionnant.
3: Ah ouais, franchement. Et je vais faire un workshop aussi en talon de 2h30 dimanche prochain.
1: C'est quoi un workshop en talon?
3: Bah, c'est pour les débutants. En gros, c'est une séance de danse, mais longue. C'est 2h30 sur les talons, là.
1: Oh là là.
3: Mais revenons au kayak polo, quand même. Est-ce que c'est pas incroyable?
1: Mais je sais même pas ce que c'est.
3: Mais
1: le kayak
3: moi
1: polo.
3: Non plus. Mais j'ai vu passer ce truc sur les réseaux et tout. Et je me suis dit, ça a l'air rigolo. T'es dans un kayak et tu fais du polo. Sauf que j'ai jamais fait de polo ni de kayak.
1: Mais du polo, genre t'as un ballon et tu marques des buts.
3: Exactement.
1: En kayak.
3: Dans ton kayak.
2: Mais tu vas tomber, Lorenza.
1: Mais il faut déjà savoir faire du kayak, Lorenza.
3: Bah oui, mais non, ils ont dit tout niveau.
2: Il n'y a pas de moteur, Lorenza, sur les kayaks.
3: Oui, non, je sais, mais je pense que ça va être rigolo. Écoutez, je teste.
1: Ça se fait sur quoi? Sur un étang?
3: Eh ben, ça se fait dans une zone appropriée et on m'a dit que l'eau était à 15 degrés. Donc j'aurais peut-être une combi pour éviter ce froid et que je pouvais me retourner avec le kayak dans l'eau. Enfin, je sais, wouh!
1: Oh là là là là, dans quoi tu
3: Franchement, je sais pas, Manu, mais écoute, voilà.
1: Florent, le producteur.
7: Moi, j'ai un très bon ami qui faisait du kayak et le geste le plus important à connaître, justement, c'est un énorme coup de pagaie pour que tu saches te retourner parce que tu peux rester dans l'eau si tu ne sais pas te retourner.
3: Quoi?
2: Ouais. Ah oui, t'es bloqué dans le kayak, Lorenza.
3: Et me noyer, quoi, du coup?
1: Ah oui,
7: complètement, ouais.
3: Super. C'est pas grave.
1: Franchement, si ça, c'est pas une mort nulle.
3: Mais t'arrêtes pas de me dire ça en ce moment.
1: Allez. Bah oui, parce que t'essayes que des trucs à la con, quoi. Le kayak polo. Et elle est morte sans avoir marqué de but. Voilà. Hyper déçu.
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3: Waouh.
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3: Trop bien.
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3: Oh le rêve.
1: The dream, comme disent les Américains. Avant ça, je vous ai dit qu'il fallait qu'on écoute un message qui est arrivé sur l'application Manu sur Énergie. À tout moment, vous pouvez nous envoyer des messages vocaux sur l'application Manu sur Énergie. On en a écouté quelques-uns tout à l'heure et je voulais qu'on écoute celui-là. Ah, excusez-moi, il arrive.
11: Manu, tu disais que la chanson Bohemian Rhapsody t'angoissait. Ben moi, typiquement, la chanson de l'angoisse, c'est Starmania, Le Monde est Stone. Je peux clamser sur place en entendant cette chanson. C'est affreux, elle est horrible pour moi. Et vous, du coup, c'est quoi votre chanson de l'angoisse? Celle qui vraiment vous met mal quand vous l'entendez.
1: Je pense qu'on a un vrai bon sujet.
0: J'adore. Ouais.
1: Quelle est la chanson? Dès que vous l'entendez, elle vous tend, elle vous angoisse. Moi, le Bohemian Rhapsody, je suis désolé, mais c'est...
3: C'est fou, ça.
1: Mais non, mais que fait? Bicycle,
0: c'est un chef-d'œuvre,
3: c'est génial.
1: I want to be,
0: Mais c'est pas tout ça.
12: Mais si, c'est ça.
0: Mais non,
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0: justement.
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1: Mais ouais, y a, en fait,
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1: Je vais vous dire, cette chanson pour moi, c'est le repas du dimanche soir avec les restes du week-end.
0: Elle est fourre-tout.
1: Mais j'adore le repas du dimanche soir. Mais si je me tape les restes et qu'en plus j'ai le reste Bohemian Rhapsody, trop de choses. Il aurait dû faire 10 chansons. Il aurait dû faire un album avec 10 chansons différentes au lieu de faire tout dans cette chanson. Ça me.
2: T'es seul au monde à ne pas aimer.
0: Ouais,
2: Manu.
0: Je pense.
1: Eh ben, tant pis. Bon, elle disait que la chanson qui l'angoissait, c'est Le Monde est Stone de Starmania.
2: Oh, si, c'est beau.
1: Oh, il y a un petit côté angoissant, quand même.
0: Ah, je peux comprendre, ouais.
1: Quel est. Oh, attends, le. Ça vieillit, hein, le.
0: Ouais,
1: le saxo, hein.
0: Ouais, un petit peu, ouais.
3: Ah, j'adore.
1: Quelle est la chanson quand vous l'écoutez qui vous angoisse? 0-870-42-48. Appelez-nous et ensemble, nous allons créer les 5 minutes de l'angoisse.
0: Yes.
1: En écoutant toutes les chansons.
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5: 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On a déjà fait la moitié de la semaine. Youpi.
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1: C'est parti, voici les sondages du matin. Secrètement, 15% des gens dans le monde le font à la maison. Qu'est-ce qu'ils font secrètement à la maison? C'est assez large, je donnerai des petits indices si vous n'y arrivez pas. Jeff,
2: vivre nu.
1: Ce n'est pas ça.
2: Mais c'est intéressant quand même.
1: Oui, mais alors, le but, c'est de répondre au sondage, c'est pas...
2: Excusez-moi.
1: Après, si tu veux nous parler de ta vie, il n'y a aucun problème.
2: On en parlera plus tard.
1: Dans un quart d'heure, vous saurez tout sur la vie secrète de Jeff. Lorenzo.
3: C'est dégoûtant.
1: C'est... Oui, je pense. Je pense que quand vous allez le savoir, vous allez trouver ça tous dégueulasse.
0: Manger ses crottes de nez.
1: Non, mais on est dans l'univers. On est vraiment dans le.
0: Ah.
1: Dans le principe, là.
3: Okay. Ronger ses ongles.
1: Se ronger les ongles de pied.
3: De pied?
0: Bah non, bah
2: c'est
0: alors là.
2: Impossible même. Moi, je sais pas.
1: C'est pas des gens qui font du yoga.
2: Ah oui. Oh, wow.
1: Secrètement, 15% des gens dans le monde se rongent les ongles de pied à la maison.
3: Ah, non, faut pas. Non, c'est pas possible.
1: Bah si, c'est possible. Il faut y être souple. Hein.
0: C'est énorme en plus. 15%.
1: Ah, 15%, c'est beaucoup.
0: Qu'on en connaît tous un, quoi.
1: Ouais, je pense, ouais.
0: C'est qui dans cette équipe?
2: Il y en a un dans l'équipe.
1: Non,
0: je vous jure que non.
2: Bah, le plus souple.
1: C'est... Moi, je suis pas souple, heureusement. Pas c'est pas moi. On m'élimine. Qui est souple? Qui arrive à faire le grand écart?
0: Bah, Lorenza.
2: Oui, Lorenza,
3: c'est bah, non, mais je peux toucher mes pieds, mais ça veut pas dire que je range mes orteils.
1: Moi, je pense que tous les danseurs là qui font ça.
2: Ouais.
1: Ils se rongent tous les ongles de pied.
3: Ouais, c'est ça.
1: 46% des gens peuvent décrire à la perfection des années plus tard leur première. Leur première quoi, Marion?
0: Leur première petite copine.
1: Non, rien à voir avec les copines, les relations amoureuses.
2: Ah oui, bah non, j'ai pas.
3: C'est un objet?
1: Oui, c'est un gros objet. 46% des gens peuvent décrire à la perfection des années plus tard leur première.
2: La première location d'appartement?
1: Non, c'est un objet, c'est quelque chose. C'est quelque chose de physique.
0: C'est une voiture?
1: Eh ben exactement, leur première voiture. 46% des gens peuvent décrire à la perfection les années plus tard leur première voiture.
2: Ah, mais ouais, c'est pareil.
1: Une 104 blanche, 2 portes.
0: Waouh!
1: 3 portes. Ouais, parce qu'il y avait le coffre et donc.
2: Ouais,
1: il fallait dire 3 portes, quoi.
0: Ouais, c'était une Smart. Elle était framboise. Oh. C'est vrai!
1: Pas mal. Ouais.
3: Une Volkswagen avec toit ouvrant un peu comme ça, mais manuel.
1: Le toit ouvrant manuel, bien sûr. Ouais. C'est les premières voitures, quoi.
3: Oui.
1: Les premières voitures, on récupère les voitures qui ont déjà été récupérées par deux personnes avant.
3: C'est tout à fait ça.
1: Voilà. 80% des personnes à qui cela est arrivé sont des

0: chiche.
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3: Quelle est la chanson, quand vous l'entendez, qui vous angoisse? 0 870 42 48. Vous venez avec nous, on vous prend au téléphone maintenant. Avant ça, petit tour du studio, votre chanson de l'angoisse. Jeff?
4: Moi, c'est, tu vas pas aimer, hein, mais c'est Wonderwall d'Oasis.
3: C'est dur, ça.
4: Là, en fait, je la raccroche à une période pas cool de ma vie où je travaillais dans un endroit que je n'aimais pas, où je l'entendais toute la journée. Et du coup,
3: bah, c'est quoi
4: ça?
3: Raconte.
4: J'en avais parlé une fois il y a quelques jours. Je travaillais dans un grand magasin à Babou et en fait, il y avait la radio en fond. Oui. En plus, c'était Énergie. Et ça passait vraiment genre 2 ou 3 fois par heure, quoi. Et en fait, quand tu travailles 8 heures au même endroit par jour et que ça passe 2-3 fois par heure, bah, tu l'écoutes 25 fois par jour.
5: Bah, tu l'associes à un mauvais souvenir,
4: ouais,
5: Jeff.
4: Mais alors, bizarrement, c'est que
3: ça devait pas être Énergie qui était.
4: Non, je me suis trompé.
3: Tu l'autres radio, ça, c'est pas possible.
4: Mais bizarrement, il n'y a que cette version-là. Parce que si je l'entends jouer par un autre groupe ou que je la joue moi-même, ça passe. Mais eux,
5: Bah, excuse-nous.
3: Ça t'angoisse. Ok. Quelle est la chanson qui vous angoisse dès que vous l'écoutez, Marion?
6: Crazy Frog, Axel F.
3: Moi aussi, elle m'angoisse.
6: Ça me fait penser au tuning, je sais pas si.
5: Un peu.
3: Mais est-ce qu'elle nous angoisse pas parce qu'on s'angoisse nous-mêmes en se disant qu'à un moment, on a trouvé ça pas mal?
6: Peut-être. Ouais.
3: Tu vois, il y a ce côté-là.
5: Moi, j'aimais bien la petite grenouille quand même pendant un moment qui chantait ça et tout. Le clip, ça m'a marqué.
3: Non, maintenant, si tu la revois, elle t'angoisse, la grenouille.
5: Ah oui, ok.
3: Ouais, parce que c'est quand même.
5: Ça a mal vieilli.
3: C'est le mot. Ça a mal vieilli. On a Lila qui est là. Bonjour Lila.
7: Bonjour les filles, ça va?
3: Très bien, on est là, on est tranquille, on écoute des chansons qui nous angoissent. Lila, quelle est la tienne?
7: Les lacs du Connemara de Michel Sardou.
3: Mais non!
5: Là, Lila, tu détruis le cœur de Manu.
4: C'est pas bien, Lila.
7: Je suis vraiment désolée, mais c'est juste pas possible. Surtout quand elle arrive beaucoup trop tôt en soirée, ça plombe l'ambiance.
3: Ah bah attends, si elle arrive trop tôt en soirée, ça je suis d'accord, mais c'est pas fait pour être trop tôt. C'est la dernière chanson de la soirée.
7: Ouais, brûlée, mais justement.
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3: Alors,
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5: Mais ça fait très tonton, vous êtes des tontons.
6: Mais c'est ça, le problème avec cette chanson, c'est pas la chanson, c'est les gens qui sont angoissants qui la chantent. C'est vous la gênance.
3: Mais bon, c'est Brad, Tiens, Jeff.
5: Oh là là.
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3: C'est l'ami le Connemara.
4: C'est l'amitié.
5: Là ça m'a crié pour
7: Je suis désolée pour le reste de la journée.
6: Ouais, vraiment là.
3: Alors, et moi, tu sais quoi, Lisa? Tu m'as régalé.
4: Ouais. Oh, je suis bien là, je me sens bien.
3: Fin de soirée, les mecs du Connemara, bras dessus, bras dessous, quoi.
5: Oh, bah, Marion et moi, on était cringe.
3: Mais
5: non.
3: D'ailleurs, vous rentriez pas à la soirée.
5: Ah bah.
3: Merci beaucoup, Lila, de nous avoir appelé.
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3: Quelle est vous la chanson que vous pouvez plus écouter parce qu'elle vous angoisse, parce qu'elle vous tend? 0 870 42 48. On continue à vous prendre au téléphone. Lorenza, t'as pas donné toi?
5: Alicia Keys, Girls on Fire.
3: Ah bon? Elle te tend cette chanson?
5: Je ne supporte pas.
11: This girl is on fire.
5: Ah, ça m'angoisse.
3: C'est bon,
5: parce qu'elle crie que je trouve pas ça très joli, non? Je trouve ça un peu faux. En fait, pour moi, Alicia Keys, c'est une star. C'est une queen. Et là, cette chanson la gâche. Elle fait que gueuler. Ah non, je peux pas me l'avoir, ce son. Ah, horrible. Je sais pas, j'ai l'impression qu'il y avait les notes et qu'elle a fait non, je vais faire d'autres notes qui sonnent moins bien. Enfin, tu vois, genre, je ne la supporte pas. Voilà.
6: Bah alors là.
3: C'est drôle parce qu'on a vraiment chacun nos chansons comme ça.
5: Ah ouais, non, c'est.
3: J'en ai une aussi, moi.
5: Ah.
3: Dans le même style. Mais vous allez halluciner, hein.
5: C'est quoi?
3: Cette chanson m'angoisse au plus haut point.
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5: Oh non.
4: C'est beau.
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4: Mais pourquoi? Il y a une raison, Manu?
3: Bah écoute. Ah.
6: C'est une chanson d'amour.
5: Ah
3: non. Déjà le son, hein, on n'est pas sur la stéréo. C'est la façon de chanter, j'ai l'impression d'être dans un film d'horreur. J'ai l'impression que t'es dans un film d'horreur. En fait,

un serial killer. Il est chez lui. Il est là sur un rocking chair. Ça fait. En face de lui, il y a la personne qui va tuer. Et le serial killer, pour se motiver, écoute ça.

0: l'avez maintenant.
1: On a l'image. Ouais, ouais.
2: Oh, mais du coup, ça va me dégoûter quand je vais l'écouter. Je vais penser à tout Serial Killer.
0: Bah voilà. Alexandra est là. Bonjour Alexandra.
3: Salut Manu, salut l'équipe. Vous allez bien?
0: On est bien. Écoute, ouais. On s'écoute des chansons qui nous angoissent. Quelle est la tienne?
3: Ouais, je vois ça. Bah écoute, moi c'est Simon et Garfunkel, The Son of Silence.
0: Mais dis-moi, t'as fait anglais en première langue?
3: Non, I am bad in English, sorry.
0: Simon et Garfunkel.

0: Ouais, faut pas l'écouter si t'as passé une mauvaise journée, quoi.
1: Oui.
2: Ça marche aussi.
3: Merci Alexandra de nous avoir appelé.
4: Mais de rien, bonne journée à vous.
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3: Jeff, allez, oui. Études pour nous, comme régulièrement dans l'émission. Allez, on y va.
7: Selon une étude britannique, le secret pour une bonne réussite professionnelle est d'avoir mauvais caractère.
1: Ah bon ?
7: Eh ouais. Ça vous parle, ça, ou pas ?
3: Mais ben, y a un peu de logique, là. Quand t'as mauvais caractère, t'es bougon, hein, et ouais, tu veux y aller, tu veux y donner encore plus.
7: C'est exactement ça.
3: T'es pas
7: ça.
3: Content, ouais. tu veux améliorer, c'est ça ?
7: Ça nous pousse à agir plutôt qu'à nous morfondre, le fait d'avoir mauvais caractère. Ça pourrait être des chercheurs.
3: Ça pourrait être une chanson, ça.
1: Ouais.
3: Ça me pousse à agir plutôt qu'à me morfondre. J'ai un caractère de merde. Oui.
1: T'étais fait pour réussir, toi, Manu.
3: Ah oui. Je t'ai entendu, là.
1: Mais belle réussite, pour le coup.
3: Ah, merci. Non. C'est vrai que j'ai mauvais caractère. Mais c'est pour qu'on puisse aller tout en haut là-haut. Au mauvais caractère.
0: Ouais.
3: Me pousse à agir plutôt qu'à me morfondre, c'est ça le caractère.
0: Yes.
3: Est-ce que vous voulez vous morfondre?
0: Non.
3: Est-ce que vous voulez agir?
0: Oui.
3: Vous voulez vous morfondre?
0: Non.
3: Il y en a qui veulent agir.
0: Oui.
3: Caractère, salaud pousse à agir. Alors que si vous êtes cool, vous allez vous morfondre, c'est ça?
7: C'est exactement ça. T'as tout compris à l'étude.
3: Bon bah voilà. Bah.
7: Quel talent.
3: C'était simple. Hein.
7: Ouais. Une autre?
3: En chanson?
7: Non, si tu veux, on verra, si t'improvises. Selon une étude américaine, les personnes qui sont nées à ce moment-là sont les plus intelligentes, réussissent mieux dans la vie et ont moins de chances de finir en prison. Ce sont les personnes nées en septembre.
3: Je suis né en février, ouais, donc ouais, pas de chance.
7: Non, mais...
3: Marion?
1: Ouais, juin.
7: Ah ouais, super.
3: Lorenza?
0: Ouais, juin aussi. Aïe, aïe, aïe.
3: Jeff?
7: Mais...
3: Bah, ça se tient, hein.
1: Ouais.
3: Une dernière étude.
7: On finit. Est-ce que vous faites souvent des rototos?
1: Petit rototo.
7: Mais non, mais c'est important. Vous allez voir pourquoi. Parce que
3: ça m'arrive.
7: Ça t'arrive?
1: Ah.
7: Eh ben, c'est très bien, mon Manu. Selon une étude, si vous rotez régulièrement dans la journée, à savoir 30 fois par jour à peu près, même les petits rototos, vous êtes au top de votre santé.
0: Excuse-moi, mais 30 fois, c'est énorme.
7: Mais en fait, tu t'en rends pas compte. On fait des tout petits des fois. Et toi, tu t'en rends pas compte.
1: T'es en bonne santé, mais t'es célibataire par contre. Excuse-moi, mais
3: j'ai une question technique.
7: Oui.
3: Si on fait que 20 rototos, on peut se rattraper avec 10 proutes ou pas?
7: Non, parce que je regarde un pro de vos deux rototos, donc c'est bon.
0: C'est dégueu.
3: Merci. C'était les études de Jeff. Moi, je dis un seul truc, vivement les prochaines.
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3: 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La DeLonghi Magnifica, la machine à café comme les professionnels, avec le café en grains qu'on met et ça sort l'espresso. Alors, pas que l'espresso, je peux faire l'allonger.
7: Ah oui.
3: Pour rajouter du lait, je crois aussi.
1: Cappuccino.
3: Cappuccino.
7: Ah si.
3: J'aime pas du tout les cappuccinos.
1: Ah bon?
3: Non, c'était mon coup de gueule du jour. Jérémy et Jennifer sont là. Bonjour à tous les deux.
8: Salut. Salut Manu.
3: Soyez bienvenus. Vous êtes là tous les deux pour tenter de repartir avec cette machine à café en jouant au grand blind test du matin. C'est comme un blind test, sauf que là, il y a un petit bonus. On vous donne des indices. Un indice avant chaque titre à découvrir. C'est un blind test en trois manches. On vous donne un indice. Vous pariez ensuite sur le nombre de secondes que vous pensez nécessaire pour trouver le titre. Une bonne réponse, c'est un point. Une mauvaise réponse, c'est l'autre qui prend le point. Il faut le titre ou l'artiste, et c'est le premier à deux points qui gagne le jeu. Attention, Jérémy, Jennifer, c'est le grand blind test du matin. Trompette. Premier indice, donné par Jeff.
7: Jury d'un télécrochet.
3: C'est un bon indice.
7: Ouais, ouais.
0: Ah oui.
3: Jury d'un télécrochet, Jennifer, d'après toi, combien de secondes il faut pour trouver?
8: Moi, je dirais 5.
3: 5 secondes. Jérémy, tu la laisses ou tu veux descendre? Ah, on a perdu Jérémy.
8: Non, je suis toujours là.
3: Ah d'accord, c'est juste que Jérémy met le nombre de secondes en fait avant de...
8: C'est ça, tout à fait, j'ai pas entendu le nombre de secondes.
3: Ah, on t'entend pas très bien Jérémy, mais c'est pas grave, on va tenter quand même. Elle a dit 5.
8: Et ben je vais tenter 4.
3: Jennifer, tu descends ou tu le laisses?
8: Je laisse.
3: 4 secondes Jérémy, titre ou artiste?
8: C'est Mika.
3: Oui, Mika.
0: Bien joué.
3: Il a été jury d'un télécrochet?
7: Oui.
3: The Voice. The Voice. Un point pour Jérémy, zéro point pour Jennifer. Deuxième titre avec un indice de Lorenza.
0: Il a fait pleurer pas mal de monde.
3: Oh que oui.
0: Oui.
3: Oh que oui. Ah, oui. Et toujours, hein, je pense. Hein.
0: Oui, il fait toujours pleurer. Oui,
3: ah c'est, vrai. C'est vraiment c'est le pack à chialade.
0: Tout à fait.
3: Jérémy, d'après toi, combien de secondes pour le trouver?
8: Allez, je vais dire 5 secondes.
3: 5 secondes. Jennifer, tu veux descendre, tu le laisses.
2: Moi, je dis à 4.
3: 4 secondes. Jérémy.
8: Moi, je laisse.
3: 4 secondes, Jennifer. Titre ou artiste?
2: Je l'ai, mais je me rappelle plus. Là,
3: ouais. Ah là là. James Blunt.
2: Oui, James Blunt.
3: Je crois que c'est le titre le plus joué encore dans les enterrements aujourd'hui.
0: Ouais, c'est horrible.
3: C'est impossible, oui.
1: On va tous chialer là.
7: Ah ouais, il a la voix qui va avec en plus.
3: Ouais, ouais. Ah, il est pas eu rôle, hein.
0: Non.
3: Non, non. Le point va donc à Jérémy. Jérémy, 2 points, c'est gagné, bravo.
0: Allez, bravo.
8: Super.
3: Allez, super. Jennifer, je vais t'offrir le mug Manu sur Énergie, puis je te rajoute le t-shirt Manu sur Énergie aussi.
8: Merci.
3: Gros bisous, merci de nous avoir appelés, Jérémy. Elle est pour toi la machine à café des Longhi Magnifica, tu vas te régaler, voilà.
8: Ah, c'est super, merci beaucoup.
3: Eh ben, merci à toi, merci à vous. Et le grand blind test du matin, il revient évidemment demain à la même heure.
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3: Je peux pas être partout, hein.
7: Ouais. Manu, premier sur les Miss.
3: C'est... T'as les Miss France, ça revient bientôt, là.
4: Oui.
3: Oui. Jean-Pierre Foucault.
0: Ah oui, toujours là.
3: C'est incroyable. Jean-Pierre Foucault, c'est un peu notre Maria Carré à nous. C'est vrai. Et bienvenue dans un monde qui vous offre les Energy Music Awards.
0: Wow.
3: Je vous en ai parlé tout à l'heure, ça va arriver avant 10h. Dès que vous entendez le double hit du moment sur Energy, il faudra être très rapide à nous appeler. Dès que vous entendez David Guetta avec Memories. Enchaînez avec Charlotte Cardin. Il faut être rapide pour appeler le 3937. Alors je sais pas si c'est le premier appel. Alors excuse-moi, je me tourne vers la production.
7: Oui.
3: C'est le premier appel, Florent.
9: Premier appel décroché, tout à fait.
3: Premier appel décroché.
0: Oh là là.
7: Oui, c'est, oui.
4: Allez.
3: Ah, faut être
4: soyez
3: rapide.
4: Hein.
3: Si vous êtes le premier appel décroché au 3937, je parle comme Florent.
9: Je parle pas comme ça.
3: Oui, un petit peu. Oui. Mais c'est pas grave, c'est très bien. On peut tous parler comme ça. Ça va, Lorenza?
10: Oui, très bien, et vous?
3: Plutôt pas mal. Marion?
10: Très en forme.
3: Oh, écoutez, Jeff? Très foufouillou aujourd'hui. Florent, c'est le premier appel décroché?
9: C'est le premier appel décroché.
3: Premier appel décroché au 3937, vous gagnez vos places. Et pas que les places pour l'Energy Music Awards, vous gagnez aussi le transport.
10: C'est pas vrai.
3: Le transport. C'est que, d'où que vous veniez, le transport est payé par Energy.
10: Mais non.
3: C'est fou. Et c'est pas tout.
10: Oui.
3: Parce que lorsque vous serez à Cannes, le 23 octobre, faudra bien dormir quelque part.
10: C'est sûr.
3: Et là, vous vous démerdez.
10: C'est
3: pas
10: mais
3: vrai.
10: Non.
3: C'est pas vrai. On va avoir une voix de merde et avoir de l'humour quand même. L'hôtel est offert.
10: Donc,
3: transport, hôtel, place pour l'Energy Music Awards. Si vous entrez le double 8 et que vous êtes le premier rappel décroché, au 39-37. Et c'est pas tout. Oui, c'est pour deux. Hein.
10: Oh là là.
3: Ah oui, c'est pas pour une personne, c'est pour deux personnes. Double cadeau. Est-ce qu'on passe à autre chose?
4: Il serait temps.
3: Parce que moi, personnellement, je ne respire plus. Allez. Bon, on reste en musique. Mais pas avec des musiques qui nous font gagner des cadeaux, avec des musiques qui nous angoissent. Quelle est la musique que vous avez du mal à écouter parce qu'elle vous angoisse? 0-870-42-48. On continue à vous prendre au téléphone. On pense refaire un petit tour du studio. Marion?
4: Mylène Farmer, Libertine.
3: Pourquoi elle t'angoisse?
4: Tout m'angoisse, mais déjà les paroles, pardon, mais je suis libertine, je suis une catin, j'ai jamais trop compris le sens, le clip m'angoisse hein, avec ses tenues de l'époque, et puis c'est quand même un univers, Mylène, moi j'arrive pas, je rentre pas dedans.
3: Il suffit d'aimer manger les corbeaux, enfin, tu vois, c'est pas...
4: Voilà. C'est de ça dont je parle, ouais.
3: J'adorais cette chanson, moi. Bon, allez, maintenant, trop entendu, mais... Oh. Je suis libertine. Non? Il y en a une de Mylène Farmer qui m'angoisse, moi, c'est moi...
0: Ah, c'est quand elle chuchote tout bas.
3: Oui,
0: ouais,
3: j'ai rêvé qu'on pouvait s'aimer. Je ne connais même pas celle-là.
0: Ah, non, c'est
3: celle-là. Ah, non. Ouais. Oh, c'est pas. Comment elle s'appelle? Celle où elle chuchote, Mylène Farmer, ça m'angoisse.
0: Mais je ne l'ai plus. Mais je vois très bien.
4: C'est peut-être pas plus mal qu'on ne l'ait plus. Finalement.
3: Qu'est-ce que vous avez comme chanson qui vous angoisse? Sophie est là. Bonjour, Sophie.
11: Salut l'équipe, salut Manu.
3: Bienvenue sur Énergie. Quelle est ta chanson d'angoisse?
11: Alors, moi, c'est Lana Del Rey, Video Game.
3: Putain, moi aussi. It's you, it's you, it's all for you. Ah si.
1: Pourquoi?
3: Alors j'avoue que moi j'ai eu le problème avec Lana Del Rey et Billie Eilish. Quand elles chantent comme ça, ça m'angoisse.
0: Quoi? J'adore. Mais t'es fou ou quoi?
3: Ah non.
0: Elle te transporte, elle t'emmène.
1: Mais oui, on est dans un James Bond là.
3: Non non. Ah, si. Non non non. Là c'est non non. C'est t'as un mec qui te pointe un pistolet sur toi et il te dit creuse ta tombe.
1: N'importe quoi.
0: Non, arrête.
3: Et la musique c'est ça.
7: C'est extrême.
3: Et toi tu creuses. Florent, notre producteur.
12: Et il y a de la nonchalance dans la façon de chanter, je trouve.
11: Mais c'est ça.
0: C'est ça qui est beau, les gars.
11: En fait, on a envie de l'écouter en fois deux, quoi. C'est...
3: Putain, c'est comme les messages vocaux de ma femme.
11: Ah ouais, voilà. Non, c'est ça,
3: Lana Del Rey. Merci beaucoup, Sophie, de nous avoir appelés.
11: Merci à vous. Bonne journée.
3: Très belle journée à toi. Quelle est la chanson qui vous angoisse? J'en ai une dans le même style, un peu. Ah. 21 Pilots. Pourtant, ce titre, on l'a mis. Hein. Mais... il m'a toujours un peu angoissé. Creuse.
1: Dès que c'est chill, t'aimes pas quoi.
7: Oui, c'est ça, ouais.
3: Peut-être.
0: Ah ouais, mais y a rien d'angoissant, je trouve.
3: J'ai l'impression qu'ils marchent comme des zombies, c'est Walking Dead.
7: Oui, c'est un peu.
0: Ah ouais.
3: Ah ouais, c'est beau, mais c'est vrai que c'est pas joyeux. Non, mais là, ils sont tous morts. Hein. Et les zombies, leur ont arraché la tête.
0: Le monde avec
3: le
0: son.
3: Le truc, c'est une carabine.
0: Ah oui.
3: Oh là là. Excusez-moi, ça m'a angoissé.
7: Il va bien.
3: Quelle est la musique qui vous angoisse? T'en as encore, Lorenza?
0: Ouais, la SketchUp. Accélérée. J'ai l'impression qu'elle est pressée, qu'elle doit pisser.

0: C'est une catastrophe.
1: Attends, excuse-moi. T'as deux portes. Dans une devant toi, t'as ça.
0: Ouais.
1: Et l'autre, t'entends derrière.
0: Je vais avec Lana.
2: Mais non.
0: Je vais déclarer ma flamme de manière héroïque. Et un peu triste. Non, mais là, c'est ce qu'elle fait. J'ai l'impression qu'elle fait ça à un garçon, tu vois. Elle le vit, quoi.
3: C'est très dur de mettre Lana Del Rey au niveau de la SketchUp pour
0: Lana.
3: Très, très
0: dur.
1: Ah oui, pour la SketchUp, c'est scandaleux.
0: Ah non, t'es un malade.
1: Julien est là. Bonjour, Julien.
4: Salut Manu, salut les Wouin.
1: Quelle est la chanson qui t'angoisse, Julien?
4: Ah, Indochine, j'ai demandé à la Lune.
1: Oh, j'ai demandé à la Lune. J'adore, moi. Bah oui, ça, c'est joli, ça.
0: Bah moi, je comprends.
4: Ouais,
0: je
4: c'est
0: comprends
4: joli, mais les paroles, on comprend rien.
1: Bah, il a demandé à la Lune. Bah, t'as compris la Del Rey?
4: Non plus.
1: Bah alors. Alors, je vous avoue, j'ai pas compris les paroles non plus, mais j'écoute la mélodie, quoi. Sans, il n'y a aucune parole d'Indochine qu'on puisse comprendre. Hein. Et que c'est quand même bizarre. Excusez-moi, c'est quand même bizarre, Lorenza, que t'aimes pas Indochine et que t'aimes ça.
0: Ah, mais c'est sa voix, moi, ça me transporte. Vraiment, ça me fait un truc au cœur.
1: Oh là là.
0: Et ouais. Puis les paroles sont ouf, hein. elle incarne le truc, quoi.
1: Je sais même pas ce que c'est, les paroles, c'est quoi?
0: Bah là, elle dit, it's you, it's always you, enfin, c'est toi, ce sera toujours toi. Et
1: super
0: tout.
1: Parole, Lyon.
0: Mais non, mais. Voilà.
1: On se moque du petit bonhomme en mousse, c'est toi, c'est toujours toi.
0: C'est quelqu'un qui est torturé, qui lâche, qui l'incarne, une voix rauque, qui veut dire quelque chose, quoi.
1: Bah, pas une voix rauque,
0: pas quelqu'un qui est bourré, qui parle à la lune, enfin, désolé, mais.
3: Oulala.
0: Mais pardon.
1: C'est toi, c'est tout dans toi. Super les paroles.
0: Oui.
1: Ouais, pour moi, si on met les deux en même temps, ça fait quoi? De la merde. Merci Julien de nous avoir appelé.
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1: Il est 9h35 et on est là avec vous jusqu'à 10h. Il y a les bonnes nouvelles du jour qui vont arriver. On va vous prendre au téléphone, mais là, excusez-moi. Alors, pourquoi je parle comme
0: Merci
1: ça alors. David Guetta avec Memories. Si maintenant il y a Charlotte Cardin qui démarre, ça veut dire que c'est le double 8 sur Énergie. Ça veut dire que le premier appel décroché au 39-37 repart avec deux places pour les Energy Music Awards le 23 octobre à Cannes, plus le transport de n'importe où, plus l'hôtel.
0: Waouh.
1: C'est le 23 octobre et c'est Charlotte Cardin maintenant. Et on vient l'écouter, Charlotte Cardin. Et avant, il y avait David Guetta avec Memories. Ça veut dire que c'était le double 8 sur Énergie. Qui a été le premier appel décroché au 39-37? Qui a été très rapide? Je l'ai devant les yeux, moi. Je vais le rappeler maintenant. Oh. Deux places pour les Energy Music Awards, plus le transport, plus l'hôtel. Attention. J'appelle maintenant quelque part. Ce quelque part, c'est peut-être votre téléphone.
7: Allô?
1: Allô, bonjour, c'est Rémi?
7: Oui, Manu.
1: Oui, c'est moi. Toi, c'est Rémi?
7: Oh, Manu, je t'ai reconnu.
1: Ah, putain, mais moi aussi, je t'ai reconnu, Rémi. Comment tu vas?
7: Bah ça va, tu m'as trop manqué, Manu.
1: Oh putain, mais toi aussi, tu m'as manqué, Rémi. Tu me manques depuis toujours.
0: C'est quoi ce délire, là?
7: Manu, qu'est-ce qui nous arrive?
1: Rémi, je vais te dire ce qui nous arrive. Le 23 octobre, tu pars avec qui tu veux au Energy Music Awards.
7: Un truc de dingue, franchement, je sais pas quoi dire, c'est génial.
1: Rémi,
7: c'est extraordinaire.
1: T'as été le premier au 39-37. T'as entendu David Guetta et Charlotte Cardin enchaîner. T'as pris ta chance. Le résultat, c'est que tu gagnes tes places. Deux places pour les Energy Music Awards le 23 octobre à Cannes. L'hôtel sur place, il est offert. C'est pour deux personnes. Voilà. Et t'habites où, Rémi?
7: J'habite à Caen.
1: Eh ben, de Caen jusqu'à Cannes. Cannes, c'est amusant.
0: Oh là là.
1: De Caen jusqu'à Cannes, Caen, c'est pas loin de la Bretagne. C'est
3: ouais, ça fait une trotte. Hein.
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7: Truc de ouf, c'est génial. Depuis des années que j'essaie d'y aller, c'est un truc de ouf.
1: Oh. Et ben voilà, cette année, c'est pour toi, Rémi.
7: Merci beaucoup, Manu, merci Energy, merci toute l'équipe, vous êtes extraordinaire.
1: Merci à toi, c'est toi qui es extraordinaire.
3: Trop mignon.
1: Gros bisous.
7: Bisous, merci.
1: Ciao. J'aime bien,
5: ça fait plaisir.
1: Ben ouais,
5: ça c'est
1: du bonheur.
5: Voilà. 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
1: Voici les bonnes nouvelles du jour, parce que dans le monde, il n'y a pas que des mauvaises nouvelles, il y a aussi des bonnes nouvelles. On se les écoute, vous nous les donnez. Marion commence.
3: Dans le Morbihan, il y a Charline et Christiane, ces deux mamies de 84 et 86 ans. Elles ont pleuré de joie parce qu'elles ont remporté des places pour le concert de Céline Dion. C'était un concours de leur EHPAD.
1: Oh, c'est stylé, l'EHPAD.
3: Elles sont trop mignonnes.
1: Alors, l'EHPAD qui fait gagner les places de Céline Dion, en général, l'EHPAD qui fait gagner de la pâte à modeler. Quoi,
0: meilleur EHPAD du monde.
3: C'est énorme. Après, il faut que ce soit des places assises parce qu'elles sont pas.
1: Oui, bah, ça,
0: oui.
1: Oui, non, sinon, c'est ton dernier concert. Ça, 86 ans.
0: Enfin.
1: Bah, c'est vraiment la fausse pour le coup. Donc faut faire attention. Bravo elle. Jeff, une bonne nouvelle.
2: Montana Brown, elle a remporté son combat contre deux cancers à l'âge de 2 et 15 ans. Et ben 20 ans après son dernier cancer, elle devient infirmière dans l'hôpital qui l'a soignée. Et c'est elle qui soigne les enfants maintenant.
1: J'adore ces histoires-là.
0: J'adore, ouais.
1: C'est bon. Il y a des histoires comme ça d'infirmières qui sauvent une femme. Et ensuite, cette femme-là, et je crois qu'il y avait une histoire comme ça.
0: Avec les pompiers aussi.
1: Où elle avait donné genre un organe à l'infirmière qui lui avait sauvé la vie. Enfin,
2: c'est fou.
1: J'adore ces histoires-là. Voilà. Lorenza, une belle histoire.
0: Aux États-Unis, dans l'Ohio, il y a des ouvriers d'un chantier qui ont trouvé un petit chaton qui était coincé à l'intérieur d'une pelleteuse. Et ils ont cherché, ils n'ont jamais retrouvé sa maman. Alors ils l'ont gardé dans la famille de l'entreprise. Il s'appelle Sou et c'est comme la marque de pelleteuse Komatsu où ils l'ont trouvé. Je trouve ça très mignon. Et aujourd'hui, Sou, c'est la mascotte du chantier et elle a reçu son propre petit gilet fluorescent et son casque de sécurité.
3: Oh, c'est, okay.
2: Oh, c'est énorme.
1: Allez, on a fait l'histoire du chat. Maintenant, une bonne nouvelle.
0: Arrête, c'est trop mignon.
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1: On va vous prendre le téléphone maintenant, on ouvre les lignes. 0 870 42 48. Vous avez envie de partager quelque chose avec nous, vous n'êtes pas content, ou alors vous êtes peut-être extrêmement content, ou alors vous avez un choix à faire et vous avez besoin de sages pour vous donner le bon chemin.
0: Mm-hmm. C'est pas nous les sages.
1: Non, on va donner le numéro de téléphone d'autres radios.
0: Ah, voilà.
1: Bien sûr. Nous on est là juste pour écouter. On a Ophélie qui est là, bonjour Ophélie.
9: Bonjour Manu, bonjour l'équipe.
1: Bienvenue parmi nous Ophélie, qu'est-ce qu'on peut faire pour toi?
9: Eh bien moi j'ai une question, c'est l'amitié homme-femme, est-ce que ça existe vraiment? Parce que je suis très amie avec un collègue et je veux pas qu'il s'imagine quoi que ce soit.
1: J'ai une théorie.
9: Ah oui.
1: L'amitié homme-femme existe une fois que vous avez couché ensemble.
9: Ah oui non.
0: Non. Mais c'est quoi ça, cette théorie?
1: Parce que en fait, c'est réglé.
0: Ah ben non.
1: Vous l'avez fait.
0: Vraiment.
1: Et parce que t'en as toujours un des deux qui pense.
0: Mais justement, ça, moi je trouve que ça doit être au début. Au début, t'as ce truc de. Je pense surtout chez les hommes, parce que moi j'avais déjà posé ça à mes copains garçons. Ils me disent, au début on se demande.
1: Oui.
0: On se dit dans quelle catégorie, voilà.
1: Bah oui.
0: Nous c'est généralement très clair dès le départ.
1: Et c'est pas clair pour nous.
0: Oui, mais vous le faites à un bout d'un moment.
2: C'est... Moi ma meilleure amie c'est très clair. J'ai jamais eu de pensée pour elle. Hein. Et je la vois tout le temps et.
3: En fait, Ophélie, il faut que tu le friendzone direct. Hein.
0: Ouais.
3: Faut vraiment pas que t'ailles dans des petites réflexions et tout, sinon il va s'imaginer quelque chose, c'est sûr.
9: Bon, je fais pas de réflexion, mais je vois bien que de son côté, parfois, c'est ambigu.
0: Non, mais c'est comme Marion.
1: Oui, mais il y aura pas d'amitié. C'est-à-dire que si lui, c'est ambigu pour lui, qu'il veut quelque chose, il va pas dire, maintenant développons une amitié. Ouais. Non, il va se prendre un râteau et puis ce sera terminé, quoi. C'est pour ça que je dis, c'est quand ça, c'est sur le temps que ça dure pendant un an, deux ans. Et il se passe il se passe rien, effectivement, mais il y a eu le temps qui a fait que. On a compris au bout de.
0: Ah ouais.
2: Parce que justement, si tu couches directement avec, là, tu peux te dire que l'ambiguïté, elle va durer, tu peux recommencer, quoi.
1: Au bout d'un moment, je veux dire.
0: Non mais vous êtes compliqué. Moi j'ai plein d'amis garçons. Tu leur dis bro t'es trop mon frère et c'est réglé. Hein.
2: Ils disent pas tout.
1: Après c'est vrai qu'elle dit quand même très très rapidement frérot à tout le monde Lorenza.
0: Ouais, oui, mais quand je le dis pas c'est là où il faut un peu être au taquet quoi.
2: Il l'a pas dit encore moi.
0: J'ai pas encore dit frère à Jeff.
2: Eh ben j'ai passé une bonne journée moi.
1: Ne le dis pas.
2: Tais-toi, coupe son micro.
1: Moi elle me dit frérot, elle me tape sur l'épaule. Merci Ophélie de nous avoir appelé.
9: Merci, belle journée.
1: On a Romain qui est là, bonjour Romain.
10: Salut Manu, salut l'équipe.
1: On t'écoute Romain, qu'est-ce qu'on peut faire pour toi?
10: Eh ben moi je voudrais juste dire merci au mec qui a laissé 10€ dans la veste en cuir que j'ai acheté en brocante.
1: Oh la chance,
3: ça n'arrive jamais ça.
1: Putain, moi le seul truc que je retrouve dans les poches des fois, c'est après les avoir mis à la machine, c'est les mouchoirs.
3: Mais oui. Ils sont en 1000 morceaux en plus, c'est dégueulasse.
1: Romain, t'es le winner du jour, bravo à toi.
10: Merci beaucoup, c'est gentil.
1: Très belle journée, ça s'appelle le karma, ça bim. T'as un truc bien, t'en as un autre qui arrive. Je t'enfle le mug Manu sur Énergie.
10: Merci beaucoup, c'est gentil.
1: Et ben voilà, c'est comme ça. Et Ophélie a raccroché, c'est con, tu vois, décidément, ça marche pas. J'aurais offert aussi de raccrocher.
10: C'est le karma.
1: Belle journée, Romain.
10: Avec son ami.
1: Merci.
10: Bonne journée.
0: Incroyable.
1: Romain, très décontracté.
11: Salut, c'est Big Flo.
12: Salut, c'est Oli.
11: Au départ, je voulais m'appeler Manu.
12: Moi aussi, je voulais m'appeler Manu, putain.
11: Mais c'est pas possible, hein, Oli. Il y a qu'un seul Manu.
12: Et tant mieux d'ailleurs, franchement, deux, ça serait trop.
11: Oh oui.
1: Déjà, hein, c'est pas... Ouais, c'est vrai, faut tenir. 9h57, merci d'être avec nous. Comme chaque matin, c'est Manu sur Énergie. On est mercredi, on va s'en aller. Mais avant ça, évidemment, deux choses. La première, un titre qui va vous donner le sourire, qui va vous faire du bien, ça s'appelle Smile. C'est Lily Allen, ça on va s'écouter dans deux minutes. Et avant ça, Emmanuel est avec nous. C'est le dernier appel, bonjour Emmanuel.
13: Coucou Manu, coucou l'équipe.
1: Bienvenue sur Énergie, tu nous appelles d'où?
13: Alors je vous appelle d'Aubagne, du côté des Bouches-du-Rhône.
1: Pourquoi je connais Aubagne?
0: Aubagne, oui, c'est Marcel
1: Pagnol.
13: Oui, non, c'est ça, exactement.
0: C'est connu.
1: Il n'y a pas un truc à Aubagne?
13: C'est Marcel Pagnol, à côté de Marseille, c'est oui. Ça, c'est la colline.
1: Ah, mais je connais pas Marcel Pagnol. Il a joué dans quelle équipe, lui?
13: À l'OM.
1: Pourquoi je... Évidemment. Aubagne, il n'y a pas un truc, un aéroport ou quelque chose comme ça?
0: Ah, si,
2: c'est Marignane,
0: hein.
2: C'est Marignane, l'aéroport.
13: Ah, Marignane.
1: Ah, bah alors c'est ça. On connaît Marignane et pas Aubagne.
0: Ah oui, je pense que c'est ça.
1: Je pense. J'en sais rien, ouais, en fait.
13: Tu étais allé, Aubagne.
2: Oui, t'as dû passer.
1: Ouais, j'ai dû passer à Aubagne.
0: C'est sûr.
1: C'est dur. Mais qu'est-ce qui m'est arrivé à Aubagne? Je ne sais pas. C'est bon. Et qu'est-ce que tu fais dans la vie à Aubagne, Emmanuel?
13: Alors, moi, je suis prof de danse pour les enfants de 3 à 16 ans.
0: Oh bah non, mais à 3 ans, t'es désarticulé, tu danses pas. Excusez-moi, un enfant de 3 ans. Hein. Bah, c'est une tornade, quoi.
1: C'est l'initiation.
0: Oui, voilà. Oui.
1: Vous faites quoi comme danse à 3 ans?
13: Modern jazz. Mais là, c'est vraiment à 3 ans, c'est de l'éveil, en fait.
0: Oui.
1: Ah oui.
13: Ouais.
1: Modern jazz, est-ce que c'est pas un peu une arnaque? Non mais est-ce que j'ai l'impression que c'est une escroquerie, que le modern jazz c'est une sorte de mélange de plein de trucs, on savait pas où les mettre et on dit que c'est du modern jazz.
13: Alors modern jazz c'est vraiment quand même spécifique. Après tout ce qui est street jazz, tout ça, oui, là par contre oui. Ça devient un peu plus moderne. C'est plus d'actualité.
1: Mais c'est quoi modern jazz? C'est quoi comme
13: on est sur des bases techniques, des bases même de classique, hein, et de jazz. Ah. Et en fait, c'est simplement que par-dessus, on va un peu, comment dire, on va danser sur des musiques un peu plus modernes quand même.
0: T'as raison, c'est une arnaque.
1: T'as vu, hein, c'est ça, on est d'accord. Hein. Même Emmanuel, en le disant, elle est en train de s'en apercevoir. Elle dit, putain, ça fait des années qu'on m'embrouille avec le modern jazz qui veut absolument rien dire, en fait.
13: C'est dur d'y arriver.
1: Mais
13: c'est
1: je te crois. Technique. Je vais t'offrir le t-shirt Manu sur Énergie, comme ça tu pourras faire du modern jazz avec notre t-shirt.
13: Allez, avec plaisir, merci beaucoup.
1: On t'embrasse, gros bisous.
13: Gros bisous, bye bye.
1: Très belle journée à toi, très belle journée à tout le monde. Il est 10h, on sera de retour demain. Ce sera déjà jeudi, ça passe une vitesse.
0: Oh ouais.
1: Passez un très beau mercredi, passez une très belle journée. Demain, on sera là, frais et pimpant, dès 6h pour démarrer jeudi demain. Lily Allen, Smile, à demain.

0: C'est nous. Et on est de retour avec vous pour démarrer cette nouvelle journée. C'est le 10 septembre 2026. C'est la fin de saison.
1: C'était une belle saison, on se passe vite, hein.
0: Non, mais mine de rien, on arrive à l'automne. Hein.
1: Ouais, petit à petit, là.
0: C'est le 20 septembre, non, 21
2: ouais,
0: septembre.
2: Ouais, 21, ouais.
0: Putain.
1: Voilà. Et puis il y a Halloween qui arrive aussi.
0: Ah, apparemment, tout le monde n'est pas...
1: Non, moi, je veux sauter Halloween pour aller à Noël.
0: T'aimes pas Halloween?
1: Non, flemme. Allez, c'est trop.
3: Oh là là.
0: Il n'y a que Lorenza qui aime bien Halloween, alors.
3: Moi, j'adore, ouais.
0: Ça sert à rien. Moi, ça me gêne pas.
3: Ah, ça marche.
0: Voilà.
3: Bon, je vous ramènerai des bonbons.
0: Bah voilà.
1: Super.
0: N'attends pas Halloween, du coup. L'automne, fondamentalement, je suis pas très fan, moi. J'aime bien l'été, j'aime bien l'hiver. L'automne, c'est vraiment le truc obligé, le passage obligé.
2: C'est ça, ouais, c'est tristoun.
1: C'est mi-fig, mi-raisin.
3: Bon, les couleurs sont belles, orangées dans les arbres, comme ça,
0: non, pour
3: c'est
0: moi,
3: sympa.
0: Et pour moi, c'est la mort.
3: Ah,
0: ça fait mais ça. Bah, les feuilles qui tombent, tout ça, machin. Ouais. Eh bah, la Toussaint, tout ça,
1: oui,
0: le,
1: ça,
0: le jour des morts, c'est en automne. Hein.
2: Bah oui.
0: Ils le font pas le 1er août. Hein. C'est une raison. Ouais, écoutez, Shakira, dans 2 minutes, il y aura aussi Gims. Si vous avez envie de notre premier appel du jour, vous nous appelez évidemment 0 870 42 48. Est-ce que vous avez quelque chose à partager avec nous pour démarrer cette journée? Oui, Jeff.
2: Ah oui, j'ai remarqué un truc. Mes potes sont ultra fans de foot. Et quand on passe ces soirées ensemble, ils parlent que de ça. Et moi, comme j'y connais rien et que j'aime pas le foot, je me sens exclu, vraiment. Et leur discussion m'emmerde profondément. J'aimerais bien un jour que les gens fassent attention aux autres, quoi, tu vois.
1: Ah, je comprends.
0: Bah après, s'ils sont 5 et qu'ils aiment, ils sont 5 à aimer le foot.
2: Ils se retrouvent à 5 après.
1: Bah, intéresse-toi au foot aussi.
2: Mais non, mais c'est compliqué parce qu'en plus, ils remontent loin. Tu te souviens, en 2011, le but de machin. Tu vois, s'il faut remonter à tout.
0: Ah ouais, c'est comme s'ils sont pointus, quoi.
2: Ah ouais, complètement.
0: J'ai des potes comme ça, c'est chiant.
2: Ah ouais.
0: Non, j'aime bien le foot, hein. Mais quand ils commencent à te sortir des noms de joueurs d'il y a 4 ans en disant, bah lui, il avait fait une barre sur le terrain face au Real Madrid en 1900.
2: Je vois un pas de ça, c'est pas possible.
0: Et globalement, il y a des fois on se retrouve dans des discussions, on n'a pas envie d'y être.
1: Oui, souvent.
3: Ah oui.
0: Il y a des sujets de conversation qui t'emmerdent. La mécanique, moi, par exemple.
1: Ah ouais.
0: Les gens qui, tu sais, qui sont contents et fiers de eux-mêmes de réparer leur bagnole. Ok, mais ne le racontez pas.
3: Ouais, t'as raison.
0: Voilà. Après, je crois, en fait, il y en a pas mal, moi. La mode.
3: Ouais, toi, tu t'en fous.
0: J'en ai rien à foutre.
3: Ouais.
0: C'est vraiment, ça ne m'intéresse
3: pas. Ça te passe au-dessus, quoi.
0: Non, ouais. Lorenza, tu peux parler de fringues et tout, mais moi.
3: Ouais, je sais, toi, tu te détestes. Mais tu t'en fous, tu décroches au mot fringues.
0: Marion.
1: Moi, c'est les discussions de maman. Tu sais, c'est maman qui pense
3: bon
1: tout savoir mieux que tout le monde.
3: Ah, oui.
1: Moi, mon fils, il fait comme si, mais moi, j'ai fait comme ça avec mon enfant. Les Montessori, tout ça, là, moi, ça me tend. Je suis maman, hein.
0: Je vois, hein.
1: Mais je veux pas discuter avec d'autres mamans.
0: Ok. C'est un bon sujet. Globalement, quelle discussion vous fait chier? Voilà, c'est ça.
1: Bien,
0: quelle discussion vous saoule, quelle discussion vous emmerde? Audrey est là, bonjour Audrey.
4: Oui, bonjour, salut Manu, salut l'équipe.
0: Bienvenue sur Énergie, Audrey, t'es notre premier appel du jour. Tu habites où?
4: J'habite à La Dune Neuve Souturie dans l'Oise.
0: L'Oise, c'est pas loin de Paris, dans le nord, oui, c'est ça?
4: Ouais, au nord de Paris, ouais, c'est ça.
0: D'accord, très bien, tu es déjà réveillée, pourquoi? Tu dois faire les choses à la maison, tu dois préparer pour le boulot?
4: Exactement, je me prépare pour le travail.
0: Qu'est-ce que tu fais?
4: Je suis ostéopathe animalier.
3: Oh,
0: c'est
2: ça
0: existe,
2: ça?
0: Ouais. On avait, à une époque, on avait un gros chien, et il avait mal au dos, et un ostéopathe animalier était venu, il le manipulait comme ça.
2: Ouais.
0: Et c'était impressionnant, parce que la chienne, elle pouvait bouger dans tous les sens, mais avec lui, elle était. Et après, vraiment, elle planait.
3: Il y avait plein de vidéos de ça sur TikTok, et c'est hyper satisfaisant, parce que tu vois les animaux qui sont vraiment heureux après.
2: Ah, quand ça craque,
3: limite,
2: là,
3: ça sourit. Ouais, c'est trop bien.
0: Tu fais craquer, toi, Audrey?
4: Alors oui, je fais craquer, mais après, j'adapte mes techniques selon l'animal. Mais après, sur TikTok, souvent, c'est les chiropracteurs qu'on voit. Et eux, ils accentuent le bruit, hein, parce que ça fait pas ce bruit-là. Hein.
3: Ah, ok.
0: Ah, ils rajoutent, en fait, ils truandent.
3: Ah, ils me trompent, en fait.
0: C'est comme les films avec Jean-Claude Van Damme. Et là, ils rajoutent. Oh, les escrocs. Audrey, je vais t'offrir le mug Manu sur Energy pour te remercier de nous avoir appelé ce matin.
4: Super, bah merci beaucoup. Passez une bonne journée.
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0: Avant d'écouter Gim, c'est Mauvais Joe, c'est le moment des sondages du matin, comme chaque jour. Tout le monde est concentré?
3: Oui!
0: Alors, on peut y aller. Un homme sur quatre confie être totalement incapable de citer cette date sans devoir vérifier en douce. Un homme sur quatre.
2: Jeff, l'anniversaire de ses enfants.
0: Non, mais c'est une date anniversaire.
1: Est-ce que c'est une date générale que tout le monde connaît?
0: Non.
1: Non, c'est une date personnelle.
0: Oui.
3: C'est pas son propre anniversaire.
0: Non. Non,
2: okay.
0: Non.
2: Ah, l'anniversaire de mariage alors.
0: C'est pas l'anniversaire de mariage, c'est la date d'anniversaire de rencontre de son couple.
1: Ah oui.
2: Oh, c'est compliqué ça.
3: Ah, vous êtes naze à ça, ouais.
1: Oui.
0: C'est. Oh là, oui, je t'entends. Hein.
3: Non, pardon. Non, mais c'est vrai, vous avez. Enfin, pour les dates comme ça, vous avez pas trop de mémoire, non?
0: Et alors, moi,
3: c'est
0: méchant, je hein. suis nul pour les dates. Je oui. suis nul pour les dates d'anniversaire, mais de ma propre famille. Hein. Ouais. Je mélange tout le temps les dates. Mais la date de rencontre avec ma femme, en fait, on se l'est dite. On savait plus quelle date c'était.
3: Ah,
0: on
3: oui.
0: s'est dit, c'est le 20 décembre. Et ben, bim, maintenant je l'ai. Parce que je l'ai choisi, tu vois.
3: Ok, c'est
0: on
3: mignon.
0: On devrait choisir sa date d'anniversaire.
2: Faudrait, ouais.
3: C'est vrai.
0: Bah moi, je m'en souviendrai. 2% des gens avouent avoir déjà utilisé cet objet pour se curer les oreilles. Avec quoi vous êtes déjà curé les oreilles? Je vous écoute, Mario.
1: Une fourchette.
0: Pas ah. mal.
1: Ça marche.
0: Mais c'est pas une fourchette. Lorenza.
3: La pique de la boucle d'oreille.
0: Ah, c'est précis.
3: Ouais.
0: Non, non, c'est un peu plus gros que ça.
3: Okay.
2: Un compas?
0: C'est dangereux.
2: Non, mais c'est à l'école, c'est
0: non, c'est plus large que ça. Mario?
1: Une baguette chinoise.
0: Pas mal, une baguette chinoise pour se curer les oreilles, mais c'est pas ça.
3: On l'a sur nous? On peut en avoir sur nous?
0: Là.
2: Là, ici.
0: Je pense pas que vous l'avez sur vous, mais.
3: Dans notre sac.
0: Dans ton sac ou dans. Moi, je l'ai dans mon blouson.
1: Ah, mais c'est les clés. Ah.
0: Une clé de maison.
3: Mais c'est gros!
0: 2%! T'as
3: pardon,
0: des
3: mais...
0: clés, toi!
2: Oui, c'est pas les grosses clés à l'ancienne, tu sais.
0: Oui, non, c'est pas la clé du château, là, ça. C'est pas passe-partout l'enfant Bayard qui arrive avec l'énorme clé. Non, non,
3: c'est quand même gros.
0: C'est les petites clés. Dernier sondage du matin, 6% des gens le feraient régulièrement dans leur sommeil. Qu'est-ce qu'ils feraient régulièrement?
2: Pipi!
0: Eh ben non, ça, c'est pas régulièrement, c'est compliqué. Non, c'est pas ça.
1: C'est coquin?
0: Pas du tout coquin, non.
1: C'est parler.
0: C'est pas parler, mais c'est la bouche.
3: Baver.
0: Ils bavent pas. 6% des gens le feraient régulièrement dans leur sommeil.
2: Ils grincent des dents?
0: Non, ils grincent pas des dents.
1: Crier?
0: Non.
3: Ça fait du bruit?
0: Oui, ça fait du bruit. Ça sort de la bouche et ça fait du bruit.
2: Ils chantent alors?
0: Ils ne chantent pas, ils rient.
1: Ah,
2: dans leur sommeil?
3: Ah oui.
0: 6% des gens rient régulièrement dans leur sommeil.
2: D'accord.
0: C'est sympa, quoi.
2: Ouais.
0: Bah attends.
1: Ça peut faire flipper quand même.
2: Ouais, c'est ça, oui.
3: Si t'es à côté que tu dors pas, oui.
0: Non, moi je me dis, putain, je suis tellement fort que même quand je dis rien, je fais mal à la fin. Waouh.
6: Bonjour, c'est la voix de la SNCF. J'annonce tous les trains partout en France. Mais mon rêve, c'est un jour de pouvoir annoncer Manu. Allez, je le fais. Madame, monsieur, le train Manu entre en gare. Bonne matinée à tous sur Énergie.
0: Ok.
2: Alors ouais, là ça calme.
0: Là c'est la voix de la SNCF qui fait le jingle. Il y a quelqu'un dans l'équipe qui a failli être voix de la SNCF.
1: Ouais, alors du tramway, c'est pas pareil. De la RATP, c'est pas mal quand même.
0: RATP à Paris.
1: Exactement.
0: Du tramway de la RATP à Paris. Marion a fait un casting
1: c'est
0: pour
1: ouf,
0: être la voix des tramways.
1: Phase finale les gars. La classe. Vous j'aurais tellement aimé.
0: Phase finale, genre vous étiez deux.
1: Ah ça je sais pas combien on était, mais j'ai passé beaucoup d'étapes et en fait j'ai pas été prise.
3: Ah ça aurait été fou. Oh,
0: tu veux essayer?
1: Ouais.
0: Ah, vas-y, fais-nous une phrase.
1: Veuillez vous éloigner de la bordure du quai, s'il vous plaît. Attention à la fermeture des portes.
0: C'est pas mal,
2: ça fait. Ouais, ça fait.
1: Mais oui, je voulais
0: ah ouais,
3: ah mais oui, bordel.
0: J'avais vraiment envie de faire attention à la fermeture des portes. Oh. Et nous parlons ce matin de discussions qui nous emmerdent. Jeff, en démarrant l'émission, nous a dit qu'en fait, il avait des potes et il discute de foot, mais c'est assez pointu, quoi.
2: Ah oui, mais complètement pointu, ouais. Très...
0: Et du coup, ça l'emmerde. Et ils en ont rien à foutre, ils continuent leur discussion. Mm. Quelle discussion, vous, vraiment, vous avez du mal à rentrer dedans parce que ça ne vous intéresse pas. On va aller voir avec Yann. Bonjour Yann.
7: Salut Manu, salut l'équipe.
0: Quelle discussion t'emmerde, mon ami?
7: Moi, c'est les gens qui racontent leurs rêves et qui essayent de comprendre leur signification.
0: Il y a les gens qui sont sûrs de connaître la signification des rêves.
3: Ouais, oui, mais...
0: Ah, Lorenza?
3: Un petit peu, quand même. Tu sais vers où tu vas, tu vois. Si tu rêves que tu meurs, ben en vrai, c'est qu'il y a quelque chose en toi qui meurt quand même. C'est un nouveau départ. C'est très psychologique, tu vois. Mmh. Tous les rêves qu'on fait sont liés. Et moi, je note tous mes rêves.
0: Mais tu peux inventer n'importe quoi.
3: Non.
1: Tu vois, il en peut plus, là.
3: Il y a Yann qui est en train de rêver. Yann, il ne supporterait pas de minutes. Je note tous mes rêves, j'adore les raconter.
7: Donc, tu te réveilles la nuit, tu prends un petit cahier et puis hop. Là,
3: non, c'est dans les notes de mon téléphone, j'ai une note rêve et il y a tout. Des fois, je me suis fait.
0: Tu peux nous sortir un des derniers rêves que t'as fait? On va t'analyser.
2: Ça va être dégueulasse.
3: Bah là, vous n'êtes pas prêts, je pense. Hein. C'est...
2: Il y a des sites pour ça où tu rentres les mots-clés.
0: Oui, bah, je vais le mettre en spam.
3: Cauchemar. Un dresseur de félin fou qui veut me faire souffrir avec ses léopards. Je sens que je vais être torturé. Bon, ça, c'est pas ouf.
0: C'est clair, la signification de ça.
3: C'est quoi?
0: C'est que, en fait, en ce moment, tu as l'impression qu'il y a des gens autour de toi qui ne te veulent pas que du bien. Ouais. Et tu sens que ces gens-là autour de toi, il y a un malaise. Et pourtant, il y a des gens bien autour, ce qui sont représentés par les léopards. Et celui-là, avec son petit fouet, là, tu sens que c'est pas bien. Il y a quelqu'un dans ta vie en ce moment, tu sens qu'il est pas droit, il est toxique. Avoue que c'est
7: Vous m'avez saoulé. Hein.
0: Et voilà. Yann, raccroche pas, je vais t'offrir le mug Manu sur énergie, tu l'as mérité.
7: C'est bien gentil.
0: Belle journée à toi. Quelle discussion vous fatigue, honnêtement. Marion.
1: Ouais, mon mec, il est fan de tennis. Et donc, souvent, il rentre dans des discussions, débriefs de match, analyse des points. Ça me saoule. Il me montre carrément des vidéos où on refait le match en fait, de tennis. Et il me montre les points et tout. Mais j'en ai absolument rien à foutre. Et surtout, je ne comprends rien. Et il m'impose aussi le regard des matchs avec lui, qui dure 4 heures à la télé. Ça m'emmerde.
0: Ah oui, là, je comprends. J'adore le tennis, mais je comprends qu'il y a des gens qui ne disent pas.
1: Quand il comprend rien en plus.
0: Oui, oui, c'est
1: pénible, quoi.
3: C'est long en fait.
0: Oui, mais c'est la beauté du sport. C'est ça le tennis. Bah, évidemment, toi tu vas faire du padel.
3: Bah non.
0: Jeanne est là, bonjour Jeanne.
8: Bonjour Manu, bonjour l'équipe.
0: Quelle est la discussion qui te fatigue quand ça commence autour de toi?
8: Alors moi c'est les gens qui me parlent de leur régime alimentaire et qui sont fiers de décrire tous leurs repas.
1: Tellement.
8: Y en a marre.
0: J'en peux plus. Et puis à chaque fois, ils arrivent et le régime, c'est le régime.
2: Oui.
0: The régime.
8: Exactement.
0: Et celui-là, attention, il est incroyable. Et puis il t'explique, ah non mais toi tu fais pas ça. Tu devrais utiliser l'alimentation intuitive. C'est incroyable. C'est quoi l'alimentation intuitive? C'est pas du tout comme tu fais. Pas du tout, c'est vraiment ça. Et puis la personne, au bout de 2 mois, elle est passée à autre chose. J'ai découvert le régime du docteur Palbel. Cet américain, Rihanna le fait. C'est incroyable. C'est fou.
3: Ah oui, c'est vrai.
0: Merci beaucoup, Jeanne, de nous avoir appelés.
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0: Club des génies, vous envoyez Manu par SMS au 7-10-12. Deuxième participation pour Tiffany. Elle a gagné 100 euros hier. Elle va tenter d'en gagner 100 supplémentaires. Et vous aussi, vous allez tenter d'en gagner 100 euros. On joue juste après Cat's Eye Animal. On continue à parler des discussions qui nous emmerdent.
1: Ouais.
0: Quelles sont les discussions quand vous les avez autour de vous? Vous faites, oulala, ça c'est pas pour moi. Lorenza, t'as pas dit?
2: Non, les discussions sur les travaux. Ah, moi j'ai refait ma salle de bain, ça m'a coûté un bras. Oui, oui, j'ai pris du 60 sur 60, mais je m'en fous. Parce qu'en fait, ça me rappelle que je suis pas propriétaire aussi.
3: C'est ça.
2: Mais, moi, et j'avoue que...
0: Dans mon village, j'ai un pote qui bosse dans le bâtiment. Et j'en ai un autre qui aime faire tout chez lui tout seul.
2: Ah, c'est chiant.
0: Il a fait sa salle de bain. Bah, ce qui est chiant, c'est surtout qu'il a mis un an pour la faire.
1: Ah oui.
0: Mais quand ils sont tous les deux, ça ne parle que de ça. Là, t'aurais dû mettre du placo de 12.
2: Ah oui, mais c'est ça.
0: La fois, ça, franchement, c'était compliqué parce que l'enduit de lissage, il n'est pas passé.
2: Ah,
0: ouais,
2: tu vois. Ah non. À l'enfer. Ah, ah, ça me fout.
0: Ils devraient faire un club.
2: Oui. Allez-y, tous en fou et
0: entre ça, vous. Voilà, placo mon amour, et puis tu nous fous la paix.
2: Wow.
0: Quelle discussion vous emmerde, Jeff?
1: Les gens qui parlent des promos. Des promos et des soldes, tu sais. Mes soeurs, elles font souvent ça. Mais t'es pas allé à Inter? Mais attends, il y a la tomate en ce moment, elle est à 2,95€.
3: Ah, oh, c'est bien. Ça,
1: oh, non, mais c'est bien, au bout d'un moment.
0: La tomate à 2,95€, c'est un peu cher,
3: c'est
0: la tomate.
3: C'est cher, oui, là, ça va pas. Mais sinon, elles partagent les bons plans, c'est cool.
1: Ouais, mais entre elles. C'est-à-dire, limite, si on disait, tiens, faites un groupe sur WhatsApp dans ces cas-là. Groupe promo.
0: Pas faux.
1: Bah oui.
3: Ok.
1: Voilà, j'aime les soeurs. J'aime les soeurs, je vous aime.
0: Apparemment, Mario aime bien partager les promos.
3: Ah oui, je trouve ça cool. C'est des bons plans.
0: On a Nadir qui est là. Bienvenue, Nadir.
4: Bonjour, l'équipe.
0: Nadir, tu voulais nous parler d'une discussion qui te fatigue.
4: C'est ça, le vin.
0: Ah, le vin.
2: Oh non, c'est cool. Moi, j'aime bien savoir ce que je bois.
0: Bah, c'est rouge.
4: Ah bah.
2: Oui, bah.
0: C'est rouge.
2: Effectivement.
0: Non, mais attends, alors.
2: Non, mais.
0: Le problème, c'est que quand tu n'y connais rien et qu'on te dit c'est un château d'Armoyaux, c'est dans l'Hérault, pas loin d'Albi.
3: Ah oui, bah t'apprends des trucs au moins.
0: Mais t'intéresse. Tu l'as oublié.
3: Oui, oui. Oui, si tu n'y connais rien, c'est chiant.
0: Je crois qu'Albi, c'est pas vraiment dans l'Hérault.
3: Non, non, pas du tout. C'est dans le Tarn.
0: Non, et puis honnêtement, c'est frustrant quand quelqu'un qui s'y connaît, tu fais goûte, tu verras. Il y a un petit arrière-goût de cerise.
2: Mmh. Oui, de ouais, groseille. Ouais. Mais t'as envie de le chercher. Ou des fois,
0: goûtes. Ah, il te sort genre. La quetch. Et tu goûtes. Et toi, tu le sens pas le truc. Tu la sens pas la cerise dans le vin. Et sauf que t'as une pression.
2: Ah oui.
0: C'est une pression sociale. T'es obligé de dire. Ah oui, le goût de cerise, il est incroyable.
3: Ah oui. Oui. Tu fais semblant, bien sûr.
0: Et bah voilà.
1: Il y a un peu de banane aussi, non?
2: Ah, c'est le Beaujolais, ça.
1: Oui.
2: C'est...
0: Mais si ça se trouve, ça sent pas du tout. Mais il y a un mec un jour qui a fait la vanne et tout le monde a repris derrière. Nadir, merci beaucoup de nous avoir appelés.
4: De rien, merci à vous. Bonne journée.
0: Très belle journée à toi.
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0: On joue comme chaque matin au Club des Génies. Tiffany est avec nous. C'est sa deuxième participation, Tiffany. Comment ça va?
6: Bonjour, ça va très bien, merci, et vous?
0: Heureux, on est contents, comme chaque matin, on est bien. C'est ta deuxième participation, hier t'as gagné 100 euros, c'est 100 euros quoi qu'il arrive, ils sont à toi. Mais tu ne veux pas t'arrêter là et en gagner 100 supplémentaires aujourd'hui. Mais en face de toi, il y a Dimitri. Ah, et Dimitri, il veut te barrer la route. Bonjour Dimitri.
7: Salut Manu, salut l'équipe, bonjour Tiffany.
6: Bonjour.
0: Tiffany, avant elle est sympa, elle te claque la bise et tout, mais alors dès qu'elle rentre sur le terrain, c'est je vais te défoncer la tête.
2: Oui.
0: Ok, c'est le sport. Tiffany, Dimitri, on va jouer au Club des Génies, j'ai 100 euros. J'ai trois questions, le gagnant ou la gagnante sera celui ou celle qui aura deux points. À chaque question, si vous pensez avoir la réponse, vous donnez votre prénom. Vous donnez ensuite la réponse, si elle est bonne, ça fait un point. Si elle est fausse, c'est l'autre qui prend le point. C'est le premier, la première qui atteint les deux points, qui gagne 100 euros et qui reviendra jouer avec nous demain. Attention, c'est parti. Voici la première question. Un kilomètre à pied, ça use quoi d'après la célèbre comptine?
6: Dimitri.
0: Ou Dimitri rapide?
7: Les souliers.
0: Ça use les souliers.
2: Oh là là, la rapidité, c'est fou.
1: Ouais.
0: Bonne réponse. Mais les deux ont été très rapides.
2: Ouais.
0: Un point pour Dimitri, 0 point pour Tiffany. Voici la deuxième question. Quel ex-général et président de la République a été mis en avant cet été au cinéma?
6: Tiffany.
0: Tiffany, je t'écoute.
6: De Gaulle.
0: De Gaulle, oui.
7: Oh, bravo.
0: De Gaulle 1, De Gaulle 2.
1: Ouais. Attends, 3.
0: Bien sûr, le 3.
2: Sacré match. Hein.
0: Il paraît que c'est un mélange avec Avatar.
1: Ouais, deux fois.
2: Ah bon.
0: Tiffany, 1 point. Dimitri, 1 point. Je les aime bien, ces clubs de chez nous, c'est tendu comme ça. Attention. Voici la troisième question. Dans quel pays se trouve le Taj Mahal?
6: Tiffany.
0: Tiffany, rapide.
7: Ouais.
0: Tiffany. En Inde, oui, c'est la bonne réponse.
2: C'était fou.
0: Ah, c'était tendu.
7: Bravo.
0: Dimitri avait la réponse aussi, mais il n'a pas été assez rapide.
7: Ouais, trop lent. Mais bien joué, Tiffany.
0: Oh, il est bien.
2: C'est mignon.
0: Je vais t'offrir le t-shirt Manu sur énergie, Dimitri.
7: Allez, c'est gentil, super.
0: Et tu nous rappelles quand tu veux, et Tiffany, eh ben ça fait 200 euros pour toi.
6: Oui, trop chouette.
0: Ça monte tranquillement, la génie des génies. Eh ben rendez-vous demain à la même heure pour tenter de gagner 100 euros supplémentaires et de faire monter ta petite cagnotte.
6: Super, merci beaucoup.
0: On t'embrasse, rendez-vous demain à la même heure.
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0: Allez, qu'est-ce que vous avez envie de partager avec nous ce matin, Marion?
3: Je souffre du syndrome du paillasson.
0: Qu'est-ce que c'est?
3: Vous connaissez? En gros,
0: c'est que tu aimes que les gens viennent se frotter à toi avec leurs chaussures? Non, c'est un délire. Vas-y, essuie des pieds sur moi.
3: Non, en fait, j'ai pas envie de faire pipi pendant des heures, tout va bien, mais quand je m'approche de chez moi, donc c'est-à-dire je passe le portail, je commence à sortir mes clés et j'arrive devant la porte d'entrée, là j'ai une envie, mais une urgence. Ça s'appelle, j'ai découvert ça, le syndrome du paillasson.
0: Mais je crois que tout le monde a ça.
3: Bah oui, ouf.
0: Tu pars d'un endroit, t'as pas envie de faire pipi, chaque kilomètre qui te rapproche de chez toi te donne plus envie de faire pipi.
3: C'est psychologique, parce que tu sais que ça va être bientôt.
2: Ça va être bientôt, ouais.
0: C'est exactement ça, mais je crois que c'est génétique, en fait, c'est en nous, c'est quand on sait qu'on est chez nous, donc tranquillement, et que il y a pas d'animal qui peut nous sauter dessus pour nous bouffer.
1: Ouais.
0: Et ben on est à l'aise et on peut faire pipi. Ça date de l'époque parce que avant, quand il y avait les dinosaures, à quel moment il venait de bouffer le dinosaure?
2: Et quand t'étais en train
0: quand
2: de faire pipi.
1: Ah oui,
3: c'est vrai.
1: Alors, sur tes bah oui.
0: Alors et, bah oui. Ou quand tu te reposes. Et c'est pour ça que les chiens aussi, avant de s'endormir, ils tournent en rond.
3: Ah ouais.
0: Pour vérifier si tout va bien. C'est, ça date de tout ça.
3: Ah, ça me rassure. On est tous pareils alors.
0: On est tous pareils.
3: Très bien, merci.
0: Alors après, il y en a d'autres qui sont pareils, mais qui paniquent quand ils ouvrent la porte. Ils font sur le paillasson.
3: Oui, c'est autre chose.
0: C'est un autre problème. Ça, c'est le syndrome du paillasson mouillé trop tôt. Qu'est-ce que vous avez envie de partager avec nous ce matin? Lorenza.
2: J'ai une pote d'enfance qui m'a envoyé une photo de sa main avec une bague de fiançailles. Alors ça y est, je suis trop contente pour elle, mais ça fait une de plus, c'est quand même la quatrième dans mon entourage. J'espère que je serai demoiselle d'honneur, donc j'attends sa demande.
0: Ah oui, c'est ça que tu nous dis.
2: Je sais, mais déjà que j'attends aussi d'être mariée, bon ça, ce sera voilà.
0: Oui.
2: Mais là, j'attends d'être demoiselle d'honneur, quoi.
1: Il faut qu'on te demande.
2: Non mais genre
0: Oui, c'est pas elle qui va
1: non,
0: dire
1: mais genre on demande de manière tu sais un peu officielle quoi.
2: Je dois pas prendre ça pour acquis. Enfin elle me l'a pas encore demandé donc je suis c'est pas encore
0: mais,
2: le cas là.
0: Mais t'emballes pas parce que peut-être qu'elle te demandera pas quoi tu vois.
2: Mais je serais très déçu.
0: Mais faut pas mieux être témoin
3: que
0: demoiselle
3: d'honneur.
2: Témoin j'ai l'impression que ce sera pas moi. Ah. Donc je veux faire partie du petit groupe genre on a toute la même robe.
0: C'est comment ça va se finir ça?
2: Oh non.
0: Elle va te demander de faire le bar.
2: Moi ça me va.
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0: Sur mon compte Instagram, c'est le compte Manu officiel. Mm-hmm. On vous a posé une question très simple. Quel est le plat qui est encore meilleur réchauffé le lendemain? Dans les réponses, Sam il a dit le couscous.
3: C'est pas mal.
0: David il a dit la tartiflette. Excellent réchauffer la tartiflette.
2: Ah bon? J'ai jamais essayé.
0: Mais il faut la réchauffer au four.
2: Au
0: micro.
1: Ah non, pas
2: parce que autrement elle devient toute.
0: Exactement. Tu dis mais c'est pas possible, comment ça devient, ça craque comme ça. Sophie elle a dit les lasagnes.
3: Bien sûr.
2: Ah oui.
1: Pareil.
0: Mais les pâtes, globalement, les pâtes réchauffées, c'est la vie. Carole, là on attaque la choucroute. Meilleur.
2: Dégueu.
1: Trop sec.
0: Encore meilleur réchauffé.
2: Mais même chauffé tout court.
0: La choucroute de base.
2: Oui, alors, voilà.
0: Okay, oui, tu n'aimes pas la choucroute, quoi.
2: Non.
0: Voilà, Balzadra a dit les pâtes bolo à la poêle avec un peu d'huile.
3: C'est précis, ouais.
0: Ah oui, là on est sur un. Là, tu sais, quand tu rajoutes de l'huile d'olive dans un plat, t'as l'impression d'être cuisinier. Et Anne, elle a dit le gratin dauphinois aussi.
2: Ouais, c'est,
1: pas mal, ça va.
0: Donc, en gros, tout ce qui est meilleur réchauffé le lendemain, c'est que les trucs gras. On est d'accord.
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0: Allez Manu, allez Manu, allez Manu, chaque matin.
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0: Tous les jours, deux fois par jour. Non, pardon, une. Oh, yeah, c'est l'habitude.
2: Ouais, oui. Après, on a du cash aussi tout à l'heure. Hein.
0: Et alors, évidemment, on a du cash. Alors. Allez, Lorenza, elle est contente depuis qu'elle bosse à la poissonnerie, elle est ravie.
2: J'adore.
0: On offre du cash tout à l'heure, attention. Hey. Un macro acheté du cash offert. Alors, c'est une fois par jour désormais. On vous double votre salaire à 7h05, mais comme l'a si bien rappelé Lorenza, à 8h05, on vous offre du cash 1000 euros, c'est le cash ou crash. Mais tout de suite, c'est le salaire. J'ai sur mon écran, je n'ai pas la personne que je dois appeler.
1: Ah, c'est embêtant. Petit souci,
0: ce sont des choses. Alors là, je me tourne vers Florent.
1: Sinon, producteur. Tu m'appelles moi direct. Hein.
3: Ouais, te prends pas la tête. Pas, hein. On a deux, trois solutions pour toi. Ouais.
0: Obélix, oui. Je n'ai pas le droit. Ah, vous êtes tombé dedans quand vous étiez petit. Non, j'ai un problème sur mon écran.
3: Ah,
0: ça y est, c'est bon. Attention, ça arrive. C'est parti. Je dis c'est parti, mais j'ai pas l'impression que ça marche. Ah, ça marche, ça y est.
3: Ouf.
0: Attention. C'est parti, on vous appelle. Si vous avez envoyé salaire par SMS au 7-10-12, c'est peut-être votre numéro maintenant. Il faut décrocher. Hein. Si alors, tout est contre nous, ça va être compliqué. Hein. Allô, allô. Ah.
3: Ouf.
0: Bonjour, c'est Sylvain de Trépot dans le Doubs.
8: Oui.
0: Sylvain, quel est le seul animateur radio qui loupe ton salaire?
8: C'est Manu sur Énergie.
0: C'est gagné. Ah.
8: Oh là là, j'y crois pas.
0: Ben si tu y crois, si tu peux y croire, parce que c'est vrai, parce qu'il est 7h05 et parce que je t'appelle pour te doubler ton salaire, Sylvain.
8: Ah, c'est parfait, c'est magnifique.
0: Tu touches 1685 euros chaque mois, on va le multiplier par deux, ça va faire 3370 euros pour toi.
8: Ah, oh, c'est parfait, merci.
0: Alors, c'est parfait, on est bien. T'es déjà réveillé pour aller au boulot?
8: Je suis à Disney, du coup ça tombe bien que tu doubles mon salaire. Voilà, merci.
0: Attends, t'es à Disney en vacances ou t'es à Disney, tu bosses à Disney? Parce que moi, il y a marqué paysagiste.
8: Non, je suis à Disney parce que j'ai pris deux jours pour partir à Disney avec ma copine.
0: Oh,
2: ça c'est cool. Ça fait plaisir. Voilà.
0: Alors effectivement, 3370 euros, normalement tu peux te payer deux glaces.
8: Ouais. Exactement.
0: 3370 euros, éclatez-vous bien à Disney. Tu es paysagiste, c'est ça?
8: Ouais, c'est ça, exactement.
0: Donc t'arrives, c'est toi qui fais genre les trucs comme le château de Versailles, là, les bosquets tout ronds, tout ça?
8: Ouais, je suis pas au niveau des châteaux de Versailles, mais oui, c'est dans l'idée, ouais.
2: Non, t'es trop modeste.
1: Oui, je suis sûr que t'es fort.
2: Mais oui.
0: Après, je pense que tout le monde se pose la question, évidemment, la même question. Est-ce que t'as déjà taillé un arbuste en forme de zizi?
8: Non, les gens ne sont pas assez drôles pour ça. Hein.
0: Pourtant, ça aurait été tellement sympa, tous les arbres du château de Versailles taillés en forme de zizi.
8: Ah, oui.
0: Sylvain, je te souhaite une bonne journée. Éclate-toi bien à Disney, profite bien. Et ton salaire, on te le double, 3370 euros. Bravo à toi.
8: Eh ben, merci. Nickel.
0: Belle journée, ça peut vous arriver vous aussi. Tous les matins, on double votre salaire, ça se passe à 7h05. Vous envoyez salaire par SMS au 7-10-12.
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0: On n'en a pas parlé, mais quand Lorenza est arrivée ce matin dans le studio, elle a fait PSG, PSG, PSG. Mais elle est fan du PSG depuis maintenant un an quasiment.
2: J'étais contente parce que j'ai fait un petit coup de gueule et bim, ben voilà, 6-1 quoi.
3: Ah, c'est grâce à toi, bien sûr.
0: Évidemment.
3: Heureusement que j'étais là.
0: Hier, Lorenza a dit, là ça suffit, ils font de la merde. Ils sont repris. Le PSG a joué son premier match de Ligue des Champions. Ils ont gagné 6-1 face à Slovan Bratislava. Mais à la fin, il paraît que dans les vestiaires, l'entraîneur, il a dit, wow! Vous avez entendu Lorenza ou quoi? Alors vous motivez maintenant. Hein. 1000 euros cash, les amis, dans 20 minutes, on va jouer au meilleur jeu radio du monde. C'est le jeu des 5 mots. 1000 euros cash, grâce à qui, Jeff?
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0: quand vous discutez de vos trucs techniques là en radio, les boutons, la console, les câbles, je comprends rien.
1: Oui. Ah, tu parles par exemple quand je dois envoyer le bed en dessous mais pas trop fort rapport au gain sur le DB.
0: Alors, le début, ça va, la fin,
2: waouh,
0: j'ai décroché.
1: Ah,
2: le gain?
1: En fait, c'est normal, parce que le problème, c'est que si je l'envoie dans le cartouché, c'est pas la même chose que si je l'envoie dans le lecteur.
2: Ah ouais.
1: Tu vois le truc?
0: Ouais. Tu m'as perdu.
1: Et si tu veux, je peux te montrer la console. Toi, là, il y a le fader, il y a le on-off, le fader.
0: T'embête pas.
1: Après, si tu veux, si je me mets en prêt. Après, je me mets en solo pour écouter le truc qui va arriver après, tu vois.
2: Ah, t'es en prêt.
0: Non, franchement, vous embêtez pas, ça marche.
1: Comme tu veux.
0: Faites-le quand je suis parti après.
1: Il n'y a pas de problème. Après, je pense que les câbles, faut mieux les mettre en XLR qu'en direct.
0: Voilà,
1: je
0: pense que la phobie. Oh là là.
1: Ok, j'ai bien compris que ça ne t'intéressait pas trop. Quelle est la discussion, clairement, sur laquelle vous allez décrocher? On a Laetitia qui est là. Bonjour Laetitia.
3: Bonjour Manu, bonjour toute l'équipe.
1: Sois la bienvenue parmi nous, on t'écoute.
3: Bah moi, c'est les gens qui racontent leurs vacances. J'ai pas envie d'entendre 3 semaines de transat en détail, quoi.
0: Oh, moi j'aime bien aussi. Ouais.
1: Alors moi j'avoue que je suis pas très fan. Parce que en fait ça m'est un peu égal.
0: C'est pas sympa.
2: Il le dit, c'est bien. On s'en fout.
0: C'est honnête, mais bon.
1: Mais non. Parce que moi j'ai vécu mes vacances, t'as vécu tes vacances, et si tu commences à dire on est dans une maison incroyable, on s'est amusé, puis il y avait
0: j'adore, moi.
1: Il y avait Pierre qui était là, mais Pierre je le connais pas, et puis il y avait une vue sublime. J'y étais pas. Tu vois
4: oui,
1: ce que
4: mais
1: je veux dire.
4: Toi tu nous as raconté tes vacances, hein, on n'a rien dit.
0: Ouais, c'est
4: on a écouté sagement.
1: Ah ça c'est différent.
4: Ah bon.
0: Ah oui, évidemment.
1: Parce que je vous rappelle le principe, mes vacances sont toujours plus intéressantes que celles des autres. Bien sûr. Et les vacances, tes vacances à toi, sont toujours plus intéressantes que celles des autres.
4: C'est
1: la base, évidemment. Merci beaucoup, Laetitia, de nous avoir appelés.
3: Merci,
1: gros bisous. Quelle est la discussion, clairement, qui vous emmerde? Si vous en avez encore, Jeff, t'en avais?
2: Ouais, les discussions sur les placements économiques, c'est les placements de pognon, quoi.
5: Ah, dis donc, non, parce que moi, j'ai fait la défis, que là, j'ai acheté 3 d'euros bien.
2: On n'y connaît rien, quoi. Au bout d'un moment, un livret A, ça suffit, quoi.
1: Du coup, je vais te dire aujourd'hui, le bitcoin, c'est un peu dépassé.
5: Oh, si j'avais su il y a 10 ans, oh là là.
1: Oh là, c'est vrai. J'ai un cousin, tu sais quoi? Il a mis 1000 euros de bitcoin, il a aujourd'hui 1,5 million. C'est incroyable.
2: Ah, la chance.
1: On est trop cons en 2000 avec le bug, on aurait dû y aller à fond dans le bitcoin.
2: Ah, c'est exactement ça, toi. Ça me
1: c'est marrant, hein. On connaît toujours quelqu'un qui a un cousin qui a cartonné dans le bitcoin.
0: Ouais.
1: C'est fou, hein. Mais on voit jamais le cousin.
2: C'est vrai.
1: Pauline est avec nous. Bonjour, Pauline.
6: Bonjour Manu, bonjour l'équipe.
1: Quelle est la discussion clairement qui t'emmerde?
6: Alors moi c'est la politique. D'abord c'est un débat interminable, puis ça pète l'ambiance.
0: Ah oh non, moi j'adore ça.
4: Oh non, c'est horrible.
1: Lorenzo, t'adores ça?
0: Eh ben, je suis devenue ce genre de personne.
1: Mais non.
0: Il y a un jour où je rentre et il y a ma coloc dans le canapé. On a passé 1h30 à parler de politique.
4: Wow.
0: Et en fait, et après, on s'est envoyé des messages le lendemain en mode, on a passé vraiment une belle soirée, quoi. C'est fini, j'ai passé un cap.
1: Ce qui est étonnant, c'est que vous arrivez à discuter politique sans vous engueuler.
0: Ah oui, ben là-dessus, c'est vrai qu'on est plutôt d'accord. Donc, qu'il n'y avait pas d'autres gens avec nous. Là, je pense que c'est parti en couille. Mais je suis ce genre de personne, ça ne me dérange pas. Tant qu'on peut débattre calmement, j'aime bien écouter les arguments qui sont en face de moi, si c'est intéressant. Et me rejoint par la suite.
1: En fait, t'aimes bien débattre avec des gens qui sont tous d'accord avec toi.
0: Oui, c'est ça.
1: Oui, d'accord. Ouais, donc en fait, la politique, toi aussi, la discussion t'emmerde.
0: Un petit peu.
1: En fait. Merci beaucoup, Pauline, de nous avoir appelé.
6: Merci, bisous.
1: Belle journée. La politique, d'ailleurs, c'est le plus gros problème des débats de famille. On en avait parlé l'autre fois, hein, des discussions de famille. Le dîner de famille, quand on commence à parler, bien sûr. 7h25. Refermons le sujet des débats qui nous intéressent pas. Et revenons à des choses beaucoup plus sympathiques, comme 1000 euros cash.
0: Ah.
1: 1000 euros cash, c'est ce qu'on vous offre grâce à Iri Piscine. On joue au jeu des 5 mots. Vous nous appelez au 0870 42 48. Vous venez avec nous. Et attention, on va rire aussi. L'année dernière, on faisait un truc, c'était un combat des ex.
0: C'est-à-dire que
1: on faisait un combat entre deux personnes qui racontaient leurs pires ex. Cette année, nous allons élargir le débat. J'ai une question très simple. Quels sont vos plus beaux exemples de loose sentimentale? Qui a la vie sentimentale la plus pathétique?
2: Ah ouais, on n'a pas le temps, on n'a qu'une émission, les gars. Je veux bien, mais il faut 2 saisons. Hein.
1: On va se faire ça.
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1: 1000 euros cash grâce à qui, Marion?
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0: Et les robots.

0: Oh, les robots incroyable. De piscine. On a tous vu les robots de piscine, mais les leurs.
1: Ah non, c'est pas
0: ils sont au-dessus, oui. Oh là là là là là là. 1000 euros cash grâce à Iri Piscine, nos meilleurs amis cette semaine qui vous permettent d'en partir avec de l'argent tous les matins. C'est le jeu des 5 mots auxquels on va jouer dans 5 minutes juste après Mauvais Joe et Pilé. Vous nous appelez au 0870 42 48. Attention, tout le monde est prêt à faire pleurer les autres. L'année dernière, on faisait un combat des pires ex. C'est-à-dire qu'on échangeait sur nos pires ex et on voyait qu'il y avait pas les pires. On a décidé cette année d'élargir ça à la vie sentimentale globale. Quels sont vos moments de vie sentimentale un peu pathétiques? Si vous avez des exemples de loose sentimentale à partager, eh ben vous nous appelez 0870 42 48. Mais avant de vous prendre le téléphone, petit tour du studio.
2: Oh là là là là là.
0: Je peux commencer si vous voulez.
1: Allez, vas-y. Vas-y.
0: Une bonne loose sentimentale, bon, il y a très très longtemps, je suis avec une fille depuis quelques mois et je décide d'arrêter. Voilà, je veux arrêter, j'arrête, bon. Et puis genre 2 semaines après, ou 3 semaines après, je rêve d'elle. Et je me réveille et je fais, putain, j'ai fait une connerie.
1: Ah, tu regrettes quoi?
0: Et je regrette à mort. Et je l'appelle, je lui envoie un message, je lui dis, est-ce qu'on pourrait se revoir? Voilà, bah, j'ai rêvé de toi, est-ce qu'on peut se revoir? Et elle me dit oui.
1: Elle
0: me dit, ouais, bah écoute, bah, passe à la maison. Et je passe à la maison, et là j'arrive, j'ouvre la porte, enfin elle ouvre la porte, j'avance, et là, qu'est-ce que je vois? Sur la chaise, posée quasiment à l'entrée.
1: Quoi?
0: Un pantalon et des chaussures.
3: Oh non,
1: la vengeance.
3: Ah merde. J'adore.
2: Non, comme dans le film.
1: Mais du coup, t'as dit quoi?
0: J'ai rien dit, mais j'ai compris qu'en fait, bah, elle avait quelqu'un d'autre.
1: Ah oui, mort, c'est mort.
0: Ah oui, c'était mort. Oui, bah, oui, bah, c'était pas mes chaussures. Hein.
3: Eh bah, karma, tu vois, fallait réfléchir avant de la larguer.
0: Voilà, la petite loose un peu pathétique. Quand tu te retrouves là, il fait ah, bon, bah voilà. Après, on a papoté, puis je suis retourné chez moi chialer comme une merde.
3: Oh.
0: Voilà, mon Dieu. Allez, à vous maintenant.
3: Moi, j'ai pire que toi. Quand j'avais, oui, je pense. Quand j'avais 19 ans, je suis partie un été en Irlande pour apprendre l'anglais.
1: Trop bien.
3: Et donc, j'étais dans une sorte de colloque géante avec plein de personnes de plein de nationalités différentes. Et je suis sortie avec un des gars, un autre français. Je le kiffais de ouf. Et mais au bout de quelques semaines, j'ai appris qu'il me trompait. Bon, là, vous allez me dire, oui, c'est relou, mais c'est classique.
0: Ouais, je vais dire, comme tout le monde.
3: Ouais. Non, en fait, il me trompait non seulement avec une autre personne de la colloque, mais surtout avec un mec.
1: Oh.
3: Et oui, je savais même pas, il était bi. Et donc je vous raconte pas au petit-déj, le matin, quand je les voyais tous les deux sortir de la chambre.
1: Non.
3: Parce que je suis restée, j'avais pas d'autre logement. J'ai dû continuer à cohabiter avec bah, mon ex et son nouveau mec. Non mais l'enfer du truc.
1: Waouh.
0: Ouais, t'as pas d'argument, t'as
1: bah
0: rien.
1: Bah non, là t'as rien, tu...
3: Ah bah là j'étais en mode, mais qu'est-ce qui m'arrive quoi.
1: Oh non.
0: Ça arrive après, ça arrive. Hein. Ouais. Et puis ça doit être vexant quoi, tu dis, bon bah j'ai pas...
3: Ouais, tu dis, je l'ai carrément dégoûté des femmes.
0: Elle est bien celle-là aussi.
1: Ouais,
0: elle est bien. Lorenza, tu veux démarrer?
1: Oui, allez. J'ai un ex avec qui je suis restée longtemps, genre plus de 5 ans, qui voulait qu'on ait notre propre appart. Parce qu'on emménageait vite fait, enfin on avait emménagé ensemble, mais j'étais dans un petit studio.
0: Mmh.
1: Et là, il voulait qu'on prenne notre propre appart, donc on le prend. Je quitte mon studio, il me demande de jeter mes anciens draps. Parce qu'il y avait des autres hommes qui avaient dormi dedans.
3: Oh,
1: donc déjà un peu toxique quand même.
3: Ouais.
1: Je les jette et on emménage dans cet appart. Enfin, j'emménage toutes mes affaires. Lui emménage seulement avec ses claquettes, sa PSP, donc la console, et ses Tupperware. Et il m'a quitté 3 mois après.
3: Wow. Et toi, t'avais plus de draps.
1: Et moi, j'avais plus de draps, j'étais toute seule dans le grand appart.
0: Ouais, mais attends.
1: Ses Tupperware, sa PSP, ses claquettes.
0: Ouais, mais... C'est ce que j'allais dire. Alors franchement, aujourd'hui, c'est très compliqué d'avoir des Tupperware avec les bons couvercles. Mais vraiment, franchement, arrête de plaindre, s'il te plaît.
1: Il est venu les récupérer en plus.
0: Ah merde. Ah, c'est ce qui m'emmène le plus dans l'histoire. C'est ce qui est venu récupérer ces Tupperware.
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0: 1000 euros cash au jeu des 5 mots, le meilleur jeu radio du monde grâce à Iri Piscine. Adeline va peut-être partir avec ses 1000 euros. Bonjour Adeline.
7: Bonjour Manu, bonjour les ouin-ouin.
0: Sois la bienvenue sur Énergie Adeline, 1000 euros cash pour toi. On va jouer au jeu des 5 mots ce matin. Tu vas jouer avec notre producteur.
1: Allez.
0: Et bah, pour que lui aussi, au lieu de nous juger, il sente la pression que c'est de jouer au jeu des 5 mots.
8: Je l'ai déjà, là je l'ai bien. Là.
7: Très bien. Moi, je pense.
0: Attention. Adeline, Florent, voici comment ça va se passer. Florent va sortir du studio quand il sera dehors. Adeline, je vais te donner 5 mots. Après chaque mot, tu me donnes le premier qui te vient en tête. Ensuite, Florent revient. Je fais la même chose avec lui. Dès que vous avez un mot en commun dans vos réponses, eh ben, c'est gagné. Les 1000 euros sont pour toi. C'est aussi simple que ça. T'es prête?
7: Oui, je suis prête.
0: Bonne chance à toi, c'est parti. On joue au jeu des 5 mots. Robot.
7: Cuisine.
0: Surprise.
7: Cadeau.
0: Flamenco.
7: Espagne.
0: Oreille.
7: Boucle.
0: Paillasson.
7: Maison.
1: Bah, c'est parfait, hein.
0: Ouais, alors, là, excusez-moi.
1: Ah oui.
0: Franchement.
1: Professionnel.
7: Je tremble comme une feuille.
1: Oh mais non.
0: Ah mais respire, tout s'est extrêmement bien passé.
7: Ouais.
0: Vraiment.
7: Bon. On va faire revenir Florent. On est connecté.
0: Attention, on va faire revenir Florent maintenant. C'est le producteur de l'émission, c'est lui qui nous engueule, c'est lui qui dit les choses. Ouais. Et là maintenant faut pas faire le malin.
6: Non mais je fais pas le malin là, j'ai une petite pression. J'ai peur.
0: Un mot en commun suffit pour gagner, c'est parti.
6: Ouais.
0: Robot.
6: Technologie.
0: Cuisine.
6: Ah oui.
0: Surprise.
6: Anniversaire.
0: Cadeau. Il reste 3 mots.
6: J'ai peur.
1: Ça va aller.
0: Flamenco.
6: Espagne.
0: Ouh. Espagne, oui, c'est gagné.
6: J'écoute, c'est pas ça.
0: Oh. Aline, respire.
7: Ah, mais voilà. Je suis contente.
0: Poussez madame, poussez, respirez tranquillement, vous inquiétez pas. On gère tout, le bébé, on voit le bébé, il arrive. Et c'est beau. C'est gagné Adeline, les 1000 euros sont pour toi.
7: Merci beaucoup.
0: Il restait 2 mots Florent.
6: Ouais.
0: Oreille.
6: Coton-tige.
0: Boucle.
6: Ah oui.
0: Et enfin paillasson.
6: Tapis.
0: Maison.
1: Oui, mais un mot suffit.
6: Catastrophique derrière.
0: Ouais. Non, c'est pas grave. Un mot suffit, Adeline. C'est gagné. Ouais. Les 1000 euros, je sens qu'ils vont me faire du bien, ces 1000 euros.
7: Ah oui. Je peux me permettre. J'ai une année un peu difficile. Je pars en formation parce que je change de boulot pour justement avoir un peu plus d'argent. J'ai un petit garçon que je laisse toute seule. C'est vraiment pas facile. Je suis loin de lui et je suis vraiment contente. Merci à vous d'être là.
0: Eh ben, on t'embrasse fort, Adeline. Et pour ton petit garçon, je vais t'offrir en plus le mug Manu sur Énergie et le t-shirt Manu sur Énergie.
7: C'est trop gentil, merci à vous.
0: Si ça se trouve, en fait, elle a pas du tout ça. Et
7: c'est horrible. Merci, merci.
0: On t'embrasse, Adeline. On te souhaite une très belle journée. Bravo à toi.
7: Merci, merci beaucoup, l'équipe.
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0: 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Tous ensemble, nous nous confions un peu, nous avouons. Et avouez que ça fait du bien de le dire parce que. Quelque part, on se soulage.
1: Mais on se sent moins seul, hein.
0: Mais
1: on a tous des galères.
0: Eh oui. On parle de nos moments de vie sentimentale un peu pathétiques. On a Lucie qui est là avec nous. Bonjour, Lucie.
9: Salut, Manu. Salut, l'équipe.
0: Bienvenue sur Énergie, Lucie. Quelle est ton histoire un peu pathétique de vie sentimentale?
9: Eh bien, je voyais un mec depuis 2 mois. Un jour, j'avais un date avec lui. Donc, j'arrive chez lui. Sa voiture est là, mais il répond ni à la porte, ni au téléphone. Ça fait 5 ans. Et j'ai toujours pas de nouvelles.
1: Non,
0: oh oui.
3: Ah, tu fais ghosté.
0: Ah non, il doit
1: être là, voilà, c'est ghosté en beauté, là. C'est waouh. Wow.
0: Nous étions ensemble depuis combien de temps?
9: Ça fait 2 mois, à peu près.
0: Oh la vache.
3: Le courage.
0: Et même qu'après, j'ai vu dans la presse un avis de décès, mais j'y crois pas. Pas mal, Lucie, pas mal. Merci beaucoup de nous avoir appelés. On a Guillaume qui est là aussi. Bienvenue, Guillaume.
10: Salut Manu, salut toute l'équipe, ça va?
0: Mais très bien, écoute, on se rend compte qu'on est tous pathétiques, donc on est contents.
10: Bah oui.
0: On a tous nos loups, quelle est la tienne?
10: Bon, bah écoute, moi, c'est avec ma copine, on a décidé d'ouvrir la relation en quelques mois.
0: Oula, pardon, ça a coupé. Guillaume, ça a coupé, je suis désolé. Vous avez décidé d'ouvrir, pardon?
10: La relation pendant quelques mois. Donc, on avait le droit d'aller voir ailleurs. Alors, elle est allée voir ailleurs et elle est restée ailleurs. Voilà, voilà. Quoi dire d'autre?
3: Ah, bah, c'est le risque aussi.
1: Ah oui. Elle était plus verte.
10: J'ai trouvé.
0: Oui. Enfin, non, du coup, elle a trouvé.
10: Oui, oui voilà, pas moi.
1: Oh là là.
0: Ok, numéro 1 pour l'instant.
3: Ah, là, ouais, ça pique.
0: C'est
3: ouais.
0: Numéro... Ah, elle est très bien, celle-là. Merci beaucoup, Guillaume.
10: Allez, bonne journée.
0: Belle journée à toi. Sophia est là aussi. Bienvenue sur Énergie, Sophia.
11: Bonjour, Annie. Bonjour, tout le monde.
0: On t'écoute, Sophia.
11: Alors moi, à l'époque, mon copain m'avait demandé de l'aider à déménager, sauf que j'ai trouvé dans ses cartons plein d'affaires de femmes. C'est là où j'ai compris qu'il avait une double vie.
1: Wow. Bah, il est pas très malin. Hein.
0: Oui.
1: Enfin, pardon, vrai, bon. En plus d'être infidèle. Non,
11: il aurait pu d'être infidèle, ouais.
0: Mais c'est au-delà d'être infidèle, c'est la double vie.
1: Oui, oui, ouais.
0: Ça faisait longtemps que vous étiez ensemble?
11: On allait fêter nos 1 an.
0: Ah oui, quand même, oui.
11: J'ai rien vu pendant 1 an, quand même.
0: Il faut rien dire. Ah, t'as rien vu, pardon, non, t'as rien vu.
11: J'ai rien vu pendant un an.
0: Oh, c'est...
3: Et ça faisait longtemps qu'il était avec l'autre?
11: Eh ben, j'ai pas trop su, ça faisait beaucoup plus longtemps, oui, par contre, mais j'ai pas su exactement, j'ai pas été jusqu'à vouloir savoir, tout ça.
3: Wow, c'est chaud.
0: Ça, c'est le problème, on le répétera jamais assez, hein, parce que le gros problème et la morale de cette histoire, c'est quand vous déménagez, vous sortez les cordons tout de suite, vous videz les cartons, vous videz, ça c'est la base, sinon ça traîne et après, regardez ce qui se passe. On t'embrasse, Sophia, belle journée à toi.
11: Bisous, merci.
0: Gros bisous, merci de nous avoir appelés. Encore, si vous en avez des petits moments pathétiques.
12: Ah oui. Jeff, t'en as pas donné, toi.
13: Eh ben, j'attends, c'est le meilleur pour la fin, les amis.
0: Allez.
13: Bon, alors, s'il s'agit de mon... Alors, tant que je calcule, mon ex-ex-ex, avec qui je suis resté 7 ans, elle a largué une première fois, mais elle est revenue au bout de 6 mois.
3: Okay.
13: Donc, c'était très beau, tout ça. Et au bout d'un an, j'ai voulu lui faire la surprise, tu vois. Je l'ai rejoint sur son lieu de travail, elle était en mission à l'étranger.
3: Mignon.
13: Je l'ai rejoint, j'ai pris l'avion, tout ça, machin. J'ai loué une voiture. C'est au cœur de la montagne. Je l'ai rejoint. J'ai passé 2 jours avec elle. Je sentais que je gênais. Donc je suis reparti et en arrivant chez moi, elle est jamais revenue et j'ai appris que le mec qui avait passé, qui était là-bas, son collègue, ils étaient ensemble depuis plusieurs mois. Et on est resté 7 ans ensemble, hein, c'était genre Big Love. Hein.
3: Oh là là.
0: Bah pas trop du coup.
3: Ouais.
0: Je pensais plus long. Pardon, excuse-moi. Bon, et c'est quoi, refermons la page, on la rouvrira plus tard.
3: Je pense qu'on
0: en aura d'autres des histoires.
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0: On n'a pas parlé des iPhone 18.
3: Quelle dinguerie.
0: Oh là là là là. Hier, c'était la keynote d'Apple. Ils ont présenté les nouveaux iPhones. Donc, il y a l'iPhone 18.
13: Mm-hmm.
0: Mais surtout, l'iPhone Duo, c'est le premier iPhone pliable. Vous avez vu ça ou pas?
3: Oui, il a l'air bien. Oui.
1: Il est incroyable.
0: Il est incroyablement cher aussi. Hein.
3: Oui.
0: C'est, alors, le prix, 2 339 €.
3: Pouah.
0: C'est donné si on choisit entre ça et acheter un paquebot.
3: Oui, c'est vrai.
13: Ah bah oui, forcément.
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0: Il est temps à 8h05 de vous offrir du cash. C'est comme chaque jour le moment du cash ou crash. On a Jordan avec nous. Bonjour Jordan.
16: Bonjour Manu, bonjour l'équipe.
0: Sois le bienvenu parmi nous Jordan. Peut-être 1 000 € pour toi si tu gagnes au cash ou crash. Le crash, on le veut pas. Qu'est-ce qu'on dit au crash?
3: Non, on lui dit dégage. Non, Jojo, il mérite du cash, Jojo.
0: Voilà. Oui, Jordan. Lorenza t'appelle
3: Jojo.
0: Oui,
3: pardon, désolé.
16: Non, aucun problème.
0: Ça fait Jojo le routier, je trouve.
16: Oui, bah c'est bien, c'est mon métier, donc...
3: Mais incroyable.
0: Mais alors, est-ce que t'es Jojo sur la CBI?
16: Pardon?
0: Est-ce que tu t'appelles Jojo sur la CB? Vous avez encore des CB, les routiers?
16: Non, la CB, non, bah, c'est plus assez spécifique, ou les anciens routiers, quoi, mais non.
0: Ça n'existe plus.
16: C'est moins commun maintenant.
3: C'est une manière mignonne de dire que vous êtes Yov.
0: Ouais, excuse-moi, dire Yov à la place de vieux, ça, c'est ringard.
3: Je suis avec vous.
0: Attention, Jordan, 1 000 € peut-être pour toi, le cash ou crash. J'ai 3 questions. Si tu réponds juste à la première question, tu gagnes 250 €. Si tu réponds juste à la deuxième, tu doubles ton gain, 500 €. Et si tu réponds juste à la troisième, tu doubles encore ton gain, 1 000 €. Et tu peux t'arrêter quand tu veux. Et tu repars avec ton gain si tu veux pas trop tenter. Si tu te trompes, tu perds tout. C'est le cash ou crash. C'est parti. Première question pour 250 €. Combien d'années compte un siècle?
16: 100.
0: Bonne réponse.
3: Allez.
0: 250 € pour Jojo. On s'arrête là ou on continue?
16: On va continuer.
0: Alors voici la deuxième question. Quel héros de bande dessinée est amoureux de Falbala et livre des menhirs?
16: Obélix.
0: Mal. Bonne réponse. 500 € pour toi, Jordan. Là, ça se réfléchit. Là.
16: Mm-hmm. Ouais.
0: Soit tu les gardes.
16: Je sais pas.
0: Soit tu tentes la troisième question pour doubler tes gains à 1 000 €.
16: Non, je pense que je vais m'arrêter là.
3: Oh non.
0: Bah,
3: c'est
0: son nom.
3: Je sais, pardon.
0: 500 euros.
3: Oui,
0: attends. 500 euros.
16: Après, j'ai tenté la question dans le vent, si voilà, hein, c'est au cas où, quoi.
0: Je vais te la poser la question. Les 500 €, Jordan, ils sont pour toi. Et si tu veux savoir si t'as bien fait, voici la dernière question. Quelle planète du système solaire est la plus proche du Soleil?
16: C'était Mercure.
0: Vache, non, moi je savais même pas,
13: non plus.
1: Mais si, il y a eu des phrases qu'on devait retenir à l'école. Bah, voici c'est... tout mouillé. J'ai suivi
16: Nature,
1: un nuage.
16: Vénus, Terre, Mars,
1: exactement.
16: Jupiter, Saturne, Uranus, Neptune,
1: tout à
16: et
1: fait.
16: Pluton qui n'est plus dans le.
1: N'est plus dans le système.
0: Excusez-moi, Lorenza, Jordan, on n'a rien compris aux discussions, mais vous êtes certainement très intéressant. Jordan, 500 € pour toi. Bravo.
16: Merci beaucoup.
0: Et belle journée à toi.
16: Merci, belle journée.
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0: Voici comme chaque matin les infos aléatoires du monde. Et tous les jours, tous les matins, on vous apprend des choses et on s'apprend des choses nous-mêmes. Et aujourd'hui, je vais commencer.
13: D'accord, c'est très bien.
0: Parce que je commence jamais, je suis toujours le dernier.
13: Il est malheureux.
0: Oui, je suis malheureux. Sachez que dans le ventre de la mère, l'anus du bébé est formé avant la bouche.
3: Le sens des priorités.
0: Oui, c'est exactement ça. Merci de m'avoir écouté et merci à toi. Lorenz a une info.
1: On produit 1 à 2 litres de salive par jour.
3: Ah, c'est deg.
1: Ah, oui. L'équivalent c'est d'une grande bouteille, quoi.
0: C'est deg quand tu dis ça.
1: Quoi. Oui.
0: Parce que dans la bouche, on s'en rend pas compte. Si t'imagines dans une bouteille, effectivement, et tout.
1: Mais il le faut. Hein.
0: Bah oui, sinon on a la bouche sèche.
1: Exactement.
0: Quoi.
1: Ouais.
0: Et puis sinon ça servira à rien, l'appareil du dentiste qui fait.
1: Ah ouais. Tout à fait.
0: Bien sûr. Jeff, une info à partager avec toi.
13: Alors sur Hollywood Boulevard Los Angeles, vous voyez les étoiles des stars qui a par terre,
1: oui,
13: avec leur nom.
1: Oui.
13: Et ben elles sont toutes par terre, sauf une qui est sur un mur. C'est celle de Mohamed Ali, parce qu'il ne voulait pas que son nom soit piétiné. Donc c'est le seul qui a une étoile sur un mur.
1: C'est beau.
13: Et pas par
0: terre. C'est classe. C'est bien cette histoire.
13: Bah t'oses pas lui dire à l'époque, s'il disait fais ça, tu le faisais quoi.
0: Oui, effectivement.
1: Oui,
0: Mohamed Ali, oui, c'est Mike Tyson, voilà, c'est
13: ça.
0: Oui, il te dit fais le coq, maintenant tu fais le coq, il fait la poule, tu fais la poule. Oui, bien sûr, il n'y a aucun problème, bien sûr. Lorenza, une info à nous en prendre?
1: Ah ben, j'ai déjà dit, c'est sur la salive.
0: Ah oui, pardon, je ne savais pas que tu avais parlé. Alors,
3: j'en ai une, si tu veux.
0: Oh, pardon. C'est Marion qui n'avait pas dit.
3: L'hippopotomonstro, c'est ce qui pédale iophobie. C'est la peur des longs mots. Oh. Oui, ça se dit comme ça.
0: Tu peux redire?
3: L'hippopoto monstro, c'est ce qui pédale iophobie.
1: Waouh!
0: Oh, t'es trop fort!
3: C'est balèze, hein?
0: C'est l'hippopoto ou l'hippopopo?
3: L'hippopoto.
0: Ah, dommage, sinon je pensais à la peur du caca des hippopotames, c'est pas rigolo. Mais...
3: Dur à replacer celle-là à la machine à café, hein, ton courage.
0: C'est compliqué. Et le problème, c'est que si t'as la peur des longs mots, tu peux pas donner le nom de ta maladie parce que c'est un long mot.
3: Exactement.
0: C'est ça. Oh, la vie est parfois dure.
3: C'est vicieux.
12: Salut, c'est Inès Vandamme. Manu, je t'ai vu danser. Bon, je crois que le monde n'est pas prêt. Mais t'as d'autres talents, tu sais. C'est pas grave.
0: Inès Vandamme qui a dansé avec, dansé avec les stars.
1: Ah oui.
0: Elle a gagné même Danse avec les stars. Et c'est la Sainte Inès aujourd'hui.
1: Oh, bonne fête à elle.
0: Bonne fête à elle, évidemment. Mais évidemment, Lorenza,
1: mais oui.
0: À toutes les Inès. Merci. C'était la météo de Lorenza. On peut se faire un petit tour du studio si vous avez envie de partager quelque chose avec nous. Allez, Marion.
3: Oui, je suis tombée sur une info qui va vous plaire. C'est un ado de 17 ans qui poursuit ses deux parents en justice pour quand même 250 000 dollars.
1: Wow.
3: Et c'est à cause du prénom qu'ils lui ont donné, ils l'ont appelé Gaylor. Et lui, il dit que c'est vraiment un poids dans sa vie, donc elle, hop, procès.
0: Mais non,
1: mais en plus, ça va, je crois.
3: Ouais. Bah, c'est pas dit qu'il va gagner, hein. Mais en tout cas, il est en procédure.
0: C'est en France?
3: Non, c'est pas en France, c'est en Irlande.
0: Wow, Gaylor, c'est pas.
1: Bah non, ça va, je trouve.
0: En plus.
1: Bah, c'est pas.
0: Mais
1: faire un procès.
0: Donc, voilà, c'est ça. T'as le droit de pas trouver ton prénom dingue. À la limite, tu peux même en changer si vraiment c'est. Voilà, mais c'est pas caca, quoi, c'est Gaylor.
3: Il en veut à ses parents, hein. Écoute, il a dû avoir des problèmes avec ce prénom.
0: 250 000 dollars.
1: Waouh.
0: Après, s'il gagne, ça se réfléchit. Hein. Quelle est la chose, pas tragique, pas très grave,
13: ouais,
0: pour laquelle vous pourriez en vouloir à vos parents?
13: Ah oui, il y en a forcément, oui.
0: Mais c'est
13: oui.
0: Pas mal.
13: Ouais.
3: Ah oui.
0: Ah, Jeff, vas-y.
13: Moi, j'en veux un petit peu à ma maman à l'époque. Ma maman a toujours eu peur de l'eau. Donc, du coup, elle m'a jamais appris ni à nager, ni à vaincre ma peur de l'eau. Donc maintenant, à 50 ans presque, je peux pas me baigner plus loin que ma taille.
1: Oh.
13: Ah, dans une piscine, je peux. Dans la mer, je peux pas. Elle me faisait baigner dans les bâches à la mer, tu sais, les flaques qui restent une fois que la mer s'est retirée.
1: Oh, c'est
13: J'avais le droit de me baigner dedans.
0: Alors attends, ce qu'il appelle piscine, c'est une flaque d'eau. Hein.
13: C'est ça. Si j'ai papier, je panique un petit peu.
0: Donc à la mer, tu peux pas aller à la bouée jaune.
13: Ah, pas du tout. Je suis déjà allé à la mer avec mes enfants. On a fait un tour de bateau. Ils étaient adorés de se plonger au large. Et moi, j'attends avec l'apéro, quoi.
3: T'as transmis sa phobie, ouais.
0: Ouais. Et tu t'es jamais dit, allez, je vais y aller avec quelqu'un, un maître nageur, avec des plongeurs, un truc.
13: J'essaye au début. J'ai voulu sauter du bateau en me disant, je vais continuer à tenir le bateau. Mais en fait, comme il y a des petits crabes sous le bateau, de s'accrocher, j'ai eu peur des crabes aussi. Donc du coup, je suis remonté.
1: Ah ouais, mais là, c'est une panique. Mais ne va pas à la mer, en fait.
0: Ouais, c'est ça.
13: C'est que la mer, parce que je me suis déjà baigné dans un grand lac de nuit en plus.
1: Mais attends.
13: Et là, zéro souci. Dans un lac, pas de souci, c'est la mer.
0: Sérieux, bah, dans un lac de nuit, c'est pas dangereux.
1: Mais ah non, pas du tout.
0: Pourquoi vous pourriez en vouloir à vos parents? Marion?
3: Bah, moi, j'en veux à ma mère parce qu'elle m'a transmis quand même sa taille. Hein. On fait exactement la même taille, 1m57. C'est à cause d'elle. Hein. C'est pas facile.
1: Ouais. Mais ce qui est petit est mignon.
3: Non, arrête avec ça. Ça marche pas du tout. C'est bon. J'arrête pas de m'aider.
0: C'est un vrai souci dans la vie quotidienne, honnêtement. 1m57.
3: Non, bah regarde, quand je fais le jeu des 5 mots, on me voit même pas dans le hublot de la porte. Je suis obligée de me mettre sur un estrade pour qu'on me rappelle. Donc il y a des petits soucis du quotidien, mais sinon ça va.
13: À Disney, tu peux pas tout faire.
3: Non, à Disney, je peux pas tout faire.
0: C'est génial. Et dans les transports, t'es au niveau des aisselles des gens, quoi.
3: C'est horrible. Je les prends pas pour ça.
0: Et si on se met debout l'un côté de l'autre, est-ce que par exemple toi, il fait plus chaud en bas que en haut, moi, par exemple?
3: Oui, bien sûr. Et puis quand tu me positionnes dessus, c'est comme si on pleuvait sur moi, tu vois.
0: Et par exemple, si moi au niveau de ma tête il neige, est-ce que ça arrive fondu sur toi?
3: Bon, et ça suffit.
13: Mais au supermarché, tu fais comment? Du coup, c'est que tu prends que les premiers prix en bas.
3: Ouais, ou je demande ce qu'on m'aide.
1: C'est bien, ça crée des rencontres.
0: Ouais. Non, mais elle vient avec un baudrier, elle escalade.
13: Pauvre.
0: Non, le vrai problème, c'est au cinéma, tu sais. Quand tu t'assieds sur le chaise, et ben ça fait trampoline pour elle. Je
13: regarde en amarre, là.
3: Mais au cinéma, c'est un vrai problème. Quand t'as un grand qui se met devant toi,
13: c'est
3: toujours exprès, quoi.
13: Mais un réhausseur.
0: Attends, et un grand pour Marion, c'est un enfant de 12 ans. Hein, bon, bah ok, on a compris pourquoi tu pourrais en vouloir à tes parents. Appelez-nous. 0-870-42-48. Quelle est la chose, c'est pas méchant, c'est pas tragique, sur laquelle vous pouvez en vouloir à vos parents?
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0: On est jeudi, demain c'est jeudi, demain c'est week-end. Et on fait un procès à nos parents ce matin. Non mais c'est Marion en fait qui a trouvé une info où en Irlande, il y a un adulte maintenant, qui fait un procès de 250 000 euros à ses parents parce que ils l'ont appelé Gaylor.
3: Oui.
0: Et juste pour ça. Donc le mec, enfin c'est un peu tendu quand même, la relation parent-enfant est pas ouf. Mais on s'est demandé s'il y a une chose pour laquelle vous en voulez à vos parents. 0 870 42 48, on va vous prendre au téléphone. On peut se faire un petit tour du studio avant, s'il y a encore des choses. Ouais, Lorenzo?
1: Bah, ma mère, elle m'a dit depuis toute petite qu'il fallait que je rigole très fort, aussi fort que possible, même quand c'est pas drôle. Et en fait, depuis. Ça vient de là.
0: Mais non.
1: Ça vient de là, ouais. Toute petite, elle me dit, mais exprime, ris. Et moi, du coup, je riais. Et parce là, que... on a un problème là aujourd'hui.
0: Ouais, parce que Lorenzo, c'est génial, elle rigole tout le temps.
1: Oui.
0: C'est génial, et en même temps, en fait, elle rit, mais des fois, t'as pas fait de vanne.
1: Non. C'est vrai.
0: Et donc, du coup, ça perd de sa qualité.
1: Oui, je sais, mais je suis comme ça et c'est la faute de ma mère.
0: Et ça c'est ta mère,
1: voilà.
0: Ça, bien sûr.
1: Et voilà.
0: Mais moi je pense que je peux en vouloir un truc aussi, où mon père, il survérifiait tout. Tout le temps. Et je pense qu'il me l'a transmis. C'est-à-dire que quand ils étaient divorcés, mes parents, et quand mon père nous ramenait chez ma mère, on rentrait dans l'immeuble, on devait aller sonner à la porte, notre mère devait nous ouvrir, on redescendait, on disait c'est bon, tout va bien,
1: mais non.
0: Et il pouvait partir tranquille. À l'époque, il n'y avait pas les téléphones aussi.
13: Ah, bah oui.
1: Oui, mais bon, quand même, là que ça vient. Hein.
0: Bah oui, clairement, ouais. Depuis que je suis un peu. J'aime bien tout vérifier.
13: Ah bon?
3: Voilà.
0: Ah bah non, mais donc. Vous avez un truc à me dire ou c'est.
1: Non, pas du tout.
0: Pas du tout, moi j'ai cru. Alison est avec nous au téléphone. Bonjour Alison.
17: Salut Manu, salut l'équipe.
0: Bienvenue sur Énergie Alison. Quelle est la chose, pas spécialement tragique, pour laquelle tu peux en vouloir à tes parents?
17: Alors moi j'en veux à ma maman parce qu'elle m'a transmis sa fibre acheteuse, donc c'est simple, j'arrive pas à faire d'économie, si je veux quelque chose, je le veux, je l'achète.
0: Ok, d'accord.
3: Ouais, mais si c'est la faute à maman, c'est pas grave.
0: Bon, voilà, c'est ça.
17: Ça, maman, c'est ça.
0: Quand le banquier t'appelle, tu lui dis appeler ma mère, ouais, ou comment ça se passe?
17: C'est ça, exactement.
0: D'accord. Belle journée à toi, Alison. Merci,
17: merci
0: beaucoup de nous avoir appelé.
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0: Le moment des sondages du matin, comme chaque jour, c'est parti. Une femme sur trois estime que c'est le pire tue-l'amour vestimentaire chez un homme en été. Quel est ce tue-l'amour, Marion?
3: Un Marcel?
0: Ce n'est pas le Marcel, ce n'est pas un t-shirt. Lorenza?
1: Le Bob?
0: Ce n'est pas le Bob, ce n'est pas sur la tête. Jeff? Okay.
13: Le slip de bain très échancré là, le moule bit comme on dit.
0: Le non, c'est pas ça non plus.
1: Oh, c'est les sandales de Jésus.
0: Ah, on avance, on avance, on avance.
3: Ah, donc c'est dans le bas du corps.
0: C'est dans le bas du corps, et c'est, en fait c'est pas loin de ça. C'était les sandales, avec un petit détail en plus, les chaussettes.
13: Ah bah oui.
1: Ah oui.
13: C'est la mode, il paraît.
1: Pas terrible,
0: ouais. Bah c'est la mode...
1: Non, claquettes chaussettes, mais sandales chaussettes, c'est dégueulasse.
13: Ah oui, c'est pas pareil, par exemple.
0: Claquettes chaussettes, on n'est pas loin non plus. Non, non, c'est juste parce qu'un jour, il y a un mec qui est sorti du vestiaire de sport avec des claquettes chaussettes, et du coup, tout le monde l'a fait derrière, mais lui-même regrette. Hein. Voilà. 26% des gens avouent avoir déjà mangé ce produit froid directement sorti du réfrigérateur.
13: Oh
0: là, Jeff.
13: Oh, c'est mon grand kiff.
3: La bouffe.
13: Ah non, ouais, bah, exactement. Ah,
3: oui.
13: Non, mais le rôti de la veille. T'as mangé une viande, mais même un gigot, n'importe quelle viande, froide.
0: Froid.
13: Oui, froid, tu sais, avec la sauce qui est un petit peu gelée, là, qui est devenue gélatineuse. Et là, tu manges ça avec du pain là, froid. J'adore ça.
0: Ah, tu nous fais vraiment pas envie.
13: Hein. Du rôti froid, c'est bon du rôti froid.
0: C'est quoi, je suis en train de me dire, tu serais peut-être pas le meilleur régime qu'on puisse avoir. Parce que du coup, j'ai plus envie de.
3: Le coup de sang.
13: Faut mettre ma photo sur les paquets de chips.
0: C'est bon. On devrait tous avoir un Jeff chez nous. Dès que tu vas à goûter, il te raconte un truc et. Non, mais c'est bon du coup.
3: J'ai plus faim.
0: 26% des gens avouent avoir déjà mangé ce produit froid directement sorti du réfrigérateur, Marion.
3: La pizza.
0: Ce n'est pas la pizza,
1: Lorenzo. C'est un féculent.
0: C'est, oui, oui, oui, c'est un féculent absolument. Et c'était les pâtes de la veille.
1: Ah bah la base.
0: Froid. Ah là, tu peux les réchauffer quand même.
1: Bon non, c'est très bon froid, c'est comme la pizza, moi j'adore.
0: D'accord, mais tu as le droit de manger tes pâtes froides. Après tu peux dire ouais, c'est une salade de pâtes quoi.
1: Oui, exactement.
0: Bien sûr.
1: C'est un autre plat au final.
0: Voilà. Dernier sondage du matin. Pour 14% des conducteurs, c'est le mensonge universel dit aux passagers pour justifier une erreur de route. C'est-à-dire que tout le monde l'a sorti ce truc-là. Mmh. Jeff,
13: c'est à cause de ma femme, elle aurait dû me le dire.
0: Non, c'est pas ça. Non, non, c'est pas ça. Lorenza?
1: Il y a des travaux?
0: Il n'y a pas de travaux. Ah. Non, c'est pas idiot. Marion?
3: C'est le GPS qui bug.
0: Non, non, c'est un truc qu'on affirme. Genre vraiment, voilà, on s'est planté, mais on dit non, non. Lorenza?
1: Cette route, c'était la meilleure avant.
0: C'est un rapport avec la route. Marion?
3: C'est pour éviter les bouchons. Je suis passé par là.
0: Ah, c'est pas ça, en fait, c'est. Je prends un raccourci.
1: Ah, oui, bien sûr.
3: Ah, mauvaise foi, voilà. Absolue.
1: Non, mais sûr. Par là, ça va aller plus vite, c'est sûr et tout.
0: Ouais, ouais. Enfin, il est 22h30, Bernard, on avait rendez-vous à 15h. Ouais. Ils ont dû changer la route.
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0: Vas-y, Gaëtan Roussel, soon. Moziman qui va être le directeur de la Star Academy.
13: Eh ouais.
1: La classe.
0: On pourrait recevoir Moziman. J'aimerais bien le recevoir.
1: Ah ouais, il est trop sympa.
0: Ouais, j'en sais rien.
1: Enfin, il a l'air
0: quoi. Je pense que oui. A priori. Ah oui, ce serait bien de le recevoir un matin.
13: Allez.
0: Florent, le producteur, est-ce qu'on peut imaginer pouvoir organiser ça?
19: Écoutez, je vais regarder dans mon répertoire. Je n'ai pas son numéro, mais je vais tout faire pour le trouver.
0: Oh, il est incroyable.
13: Il est bon, il est très bon. Il est très bon.
0: Oui, c'est l'année dernière, il avait fait ça avec Zao, ça a mis 3 mois et demi.
19: Vaut mieux tard que jamais. Hein.
0: Mais tout à fait, il a raison. Non, c'est cool de l'avoir.
19: Ben, je vous cale ça pour l'année prochaine. Allez.
1: Merci.
0: On va déjà l'écouter. Vas-y, Manégaï, t'en Roussel avec Soon. Avant ça, une question simple. Quelle est la chose, pas vraiment tragique, mais pour laquelle vous pouvez en vouloir à vos parents? 0-870-42-48, on vous prend au téléphone. On peut se refaire un petit tour du studio.
13: Ouais.
0: S'il y a d'autres choses, allez, vas-y, Jeff.
13: J'en veux à mon papa un petit peu, hein, c'est mignon. Mais il m'a fait écouter des marches militaires toute ma jeunesse. En vinyle, tu sais. Parce que c'était sa passion, il adorait les marches militaires. Donc il avait des tas de disques de marches militaires. Et je connais les chansons de marches militaires maintenant, alors que je suis pas militaire quand même.
1: Ah ouais.
0: D'accord. Mais t'en écoutes pas?
13: Ça peut m'arriver. Ça peut m'arriver de si je retombe dessus en me disant ah mais dis donc je connais la Madelon, viens nous servir à boire.
1: Voilà.
13: toi. Voilà, ouais. Ah, ouais, bah oui, ça oui.
0: Attends, excuse-moi, j'en veux à ton père là du coup. Mario, pour quelque chose pas vraiment tragique, tu peux en vouloir à tes parents?
3: C'est pour la pression qu'ils m'ont mise toute ma vie. Ils continuent à le faire d'ailleurs, hein, à jamais vouloir s'endormir avant que je rentre de soirée.
0: Oh putain. Oh,
3: oui. Alors ça m'a pourri des soirées, ça me mettait la boule parce que je sais très bien que si je rentrais à 3h, ben, ils dormiraient qu'à 3h. Donc je culpabilisais, donc je rentrais à 23h. Ça m'a pourri la vie.
0: Mais attends, mon père me faisait pareil. Mais il me le disait, Pierre, c'est simple, hein. Tu rentres quand tu veux, mais sache que moi je peux pas dormir.
3: C'est horrible.
1: Mais oh vous allez faire pareil en tant que
3: c'est
1: parent.
3: Possible.
1: Là,
0: non, alors, tu sais quoi, je vais dire un truc. Non.
13: Pardon, mais alors,
0: non. Il est possible que je dorme pas, mais je lui dirai pas.
3: Ouais, mais elle le sait, tu sais. Oui.
0: Non, pas forcément, non. Mais mon père, lui, c'était carrément, c'est de la lumière allumée dans sa chambre. Quoi. Tu vois, c'est.
3: Moi aussi, ils attendaient dans le salon devant la télé. Et c'est abusé. Et puis j'ai 30 ans maintenant, je leur disais, parce qu'ils font ça même quand je suis adulte, quoi.
0: Ah oui, c'est le problème alors.
3: Bah oui.
0: Ok, d'accord. On a Mathias avec nous. Bonjour Mathias.
20: Bonjour Manu, bonjour l'équipe.
0: T'en veux à tes parents pourquoi, Mathias?
20: La calvitie, j'ai perdu mes cheveux à 20 ans. Merci, Poupa.
0: Après, lui-même, il est pas pour grand-chose, quoi.
20: J'ai la génétique, quand même.
0: Ouais, c'est ça. Après, t'as qu'à lui faire un procès, qui lui-même fera un procès à son père, qui lui-même fera un procès à son père. Merci beaucoup, Mathias, de nous avoir appelé. Lorenza, encore?
1: C'est aussi de la génétique, mais c'est moi, je regarde un éclair au chocolat, je prends 18 kilos. Donc, dans ma famille, on prend très, très vite du poids. Donc, je dois faire attention, je dois faire du sport, c'est chiant, quoi.
0: Ah, mais ça, pareil, tu peux pas lui en vouloir.
13: Ouais, génétique, quoi.
1: Bah, tous les deux, quand même, ils avaient qu'à se réguler un petit peu. Je sais pas, mais non, moi je suis dans la merde.
0: Tu verras quand ta fille elle te dira la même chose. On a Andrea qui est là. Bonjour Andrea.
21: Bonjour Manu, bonjour l'équipe.
0: Sois la bienvenue sur Énergie Andrea. Pour quelque chose pas vraiment tragique, tu peux quand même en vouloir à tes parents.
21: Moi c'est pour le bronzage. Je reste toute une après-midi au soleil, je bronze pas, je rougis.
0: Ah oui, bah oui.
3: Ouais, ça c'est cette famille, ça, les peaux blanches.
0: C'est encore une fois, c'est la génétique.
1: Ouais.
21: Pas trop, parce que mes parents ils bronzent, quoi.
0: Excuse-moi, mais pourquoi tu leur en veux du coup?
21: Parce que moi je bronze pas, il fallait me faire autrement, ça même pas avec une peau qui bronze.
3: Ah mais là, faut en vouloir à l'univers, ils auraient
0: bah oui, ouais, excuse-moi, mais là c'est des balles perdues là quand même. C'est merci quand même de nous avoir appelé, Andrea.
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0: Je pense que tout le monde connaît Tinder.
13: Oui, pardon. Pas du tout.
0: Alors tu sais quoi, je n'ai jamais été sur Tinder. C'est arrivé après que je sois je m'en suis jamais servi. J'ai jamais été sur une application.
13: Moi je l'ai fini deux fois.
1: Ouais, mais tu sais, ça peut.
0: En revanche, je comprends le côté un peu addictif. J'ai un pote qui est sur Tinder et genre il est là. Ah tiens, j'ai un match. Et puis en fait t'as envie de regarder et dire qu'est-ce que t'en penses. Et là en fait c'est comme un jeu. Tu matches,
1: c'est ça le problème.
3: C'est ça, tu swipes, c'est
0: vrai.
1: T'es au supermarché.
0: C'est. C'est un peu triste, mais.
1: Oui, mais c'est horrible.
0: Mais je comprends ce truc-là. Tinder a donné la liste des meilleurs endroits pour draguer.
13: Ah.
0: Hors application, évidemment.
13: Attends, je note.
0: Ils ont mis. Note, il y a un paquet d'endroits, Jeff. À la boulangerie.
1: Ah ouais?
0: À la boulangerie, apparemment. La seule phrase que je dis à la boulangerie, c'est dépêchez-vous avec votre petite monnaie, madame, s'il vous plaît.
3: Ouais, mais si, dans la petite file d'attente et tout, tu peux taper la discute, ouais.
13: C'est vrai.
0: Et je vais prendre un pain au chocolat. Moi aussi,
1: il en reste qu'un, la personne derrière le veut, et tu dis, ah non, mais je vous le laisse, et puis bim, ça enchaîne, quoi.
0: Ah ouais, dis merci, puis c'est tout.
1: Non.
0: Dans un mariage aussi, meilleurs endroits pour draguer.
3: Ah oui, forcément.
0: Et parce que tu vois le bonheur, en fait. Oui. Et donc, t'as envie, toi aussi, d'avoir ce moment-là. Mmh. Après, c'est vraiment, c'est la loterie, ça dépend de la table à laquelle t'es, quoi.
3: Oui, si t'es à la table enfant, ça marche pas.
1: Oui, bien
0: ou la table des grands-parents.
3: Ah oui,
0: si t'es à la table des grands-parents, tu sais que globalement, les mariés t'aiment pas plus que ça. Quoi.
13: Non.
0: Voilà. Les meilleurs endroits pour draguer, au supermarché.
1: Ah oui. Ouais.
0: Est-ce que vous pouvez m'aider à prendre le truc là-haut? Je peux vous aider. Oh, si on se mariait, ce serait incroyable. Voilà. Ça va vite. La bibliothèque, ça c'est surprenant, parce qu'on parle pas beaucoup à la bibliothèque.
1: Ah non, c'est bizarre.
13: Mais pas, tout j'ai de te rapprocher, du coup, pour susurrer à l'oreille.
1: Ah oui.
3: Ça m'angoisse.
0: C'est pas angoissant du tout, c'est le chef. S'il vous plaît. Est-ce qu'on peut retirer la carte de bibliothèque de Jeff? S'il vous plaît. Les meilleurs endroits pour draguer, dans une fan zone. Ah, il y a un lien. Tout le monde est là pour la même chose, bah, le truc de sport. Donc on y est, on y croit. Et alors le dernier, surprenant, meilleur endroit pour draguer, un enterrement.
3: Oh là là.
0: C'est,
1: oh, bah, c'est plus facile, la personne est triste, quoi. C'est...
3: Ah non, mais tu, non, mais... tu vas pas forcément parler à la personne qui a perdu un proche.
0: Je suis désolé pour votre mère, mais voici mon 06. T'as raison, Lorenza. C'est vraiment un des meilleurs endroits pour draguer. En moi, en tout cas, si c'est la femme du défunt, tu sais qu'elle est célibataire. Voilà. Ça,
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0: C'est le moment Céline Dion, les amis. On n'a jamais entendu et écouté Céline Dion autant sur Énergie que depuis deux semaines.
1: C'est vrai.
0: Vous avez vu encore les images de Céline Dion qui danse avec les fans devant la
3: télé ? Elle n'arrête pas. Hein.
0: Mais ça n'arrête pas, c'est tous les jours. 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
3: Oh là là.
0: 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On peut s'écouter quelques tentatives de chansons de Céline Dion. Alors écoutez celle-là, j'ai trouvé incroyable.
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0: C'est ouf.
1: Ah ouais.
2: Très joli. Ouais.
1: Sélectionné pour le tirage au sort de demain. Mais vous n'êtes pas obligé de chanter juste, hein. Lui aussi, il est sélectionné.
3: Les mains serrées, ça c'est facile.
1: Ah oui.
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1: Oula.
3: J'aime plutôt ça. Je n'oublie.
2: Bah moi j'adore, je préfère.
3: C'est impossible. Se taire un peu.
1: Il y a celui-là aussi.
3: Il y a.

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1: Vous prenez n'importe quel

0: en soulevant.
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0: 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Wow.
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0: C'est le moment de jouer au grand blind test du matin. Pour jouer ce matin avec nous, on a Maëva et Mathieu. Bonjour à tous les deux.
5: Bonjour l'équipe. Bonjour bien. Mathieu.
6: Salut tout le monde. Mathieu. Salut Maëva.
7: Ah, j'ai eu peur.
0: Je me suis dit, il en a rien à foutre, il veut gagner. Alors, il y a une Samsung Galaxy Watch 8, une montre connectée, la dernière montre connectée de Samsung. Elle est peut-être pour vous, Mathieu, Maëva. Enfin, pour l'un d'entre vous, le gagnant ou la gagnante du grand blind test du matin. C'est un blind test qui joue en trois manches. Le petit bonus, c'est qu'avant chaque titre à découvrir, vous avez un indice. Vous pariez ensuite sur le nombre de secondes que vous pensez qu'il vous faudra pour trouver le titre. Si vous avez la bonne réponse, ça fait un point. Mais si vous n'avez pas la bonne réponse, le point va à l'autre. Il faut le titre ou l'artiste. C'est le premier à deux points qui gagne le jeu. Attention, le grand blind test du matin. Avant le premier titre, l'indice est donné par Marion.
7: Ah ouais!
0: Ah oui!
7: Bah oui! C'est bien fait, c'est bien fait, pas mal.
0: C'est. Oh, j'ai mis du temps à le comprendre parce que moi j'ai la réponse, hein, donc autant dire que. Ça risque d'être compliqué. Maëva, après toi, avec cet indice, combien de secondes il va te falloir pour trouver le titre?
5: Le problème, c'est que ça a coupé et je n'ai pas entendu l'indice.
0: Ah bah alors, tu sais quoi? Je vais dire un truc, ça change rien.
8: C'est pas vrai, il est bien mon indice.
0: Elle te le refait. Voilà. C'est ça, Maëva.
5: Ah, c'est le bruit, d'accord.
0: Oui, c'est ça. Ah, oui, non, c'est pas
7: elle a cru que c'était la coupure.
0: Eh oui. Wow. Combien de secondes, Maëva?
5: 4 secondes.
0: 4 secondes. Oh, Mathieu, tu descends ou tu la laisses?
6: Allez, je descends à 3 secondes.
0: Wow. Oh, tu veux descendre, Maëva, ou on reste sur 3 secondes avec Mathieu?
5: Non, on va rester sur 3 parce que j'ai vraiment aucune idée, là.
0: Mathieu, 3 secondes, le titre ou l'artiste?
5: Oh, purée.
6: Bruno Mars?

0: plus trop l'artiste, mais ouais, la musique, je la connais très bien.
1: Ah oui, alors c'est pas le principe. Pas ouais, je connais, c'est bon. Ouais. C'est le principe du blind test, ouais. Justement. C'est de trouver le titre ou l'artiste.
0: Bah, c'est ça, je l'avais sur le bout de la langue, mais il voulait pas sortir.
1: C'était DJ Snake, Taki Taki. Et l'indice, donc, de Marion, c'était le bruit du serpent.
2: Ah, attendez.
0: Ok.
1: Ah ouais. Deuxième titre à découvrir. En espérant bien sûr qu'il y ait un indice un peu plus indice en fait. C'est Lorenza qui va donner avant le deuxième titre l'indice.
3: C'est un grand connaisseur des fauteuils rouges.
1: Pas mal. Ah, je l'ai. Pas mal comme indice. D'après toi, Mathieu. Alors attends, du coup, comme Mathieu n'a pas trouvé, le point va émailler.
3: Oui.
1: Oui, oui.
3: Ah oui.
1: Mathieu, combien de secondes d'après toi il va te falloir pour trouver le titre ou l'artiste?
4: Allez, 3 secondes.
3: Oh,
1: 3 secondes, c'est rapide. Maëva, tu descends ou tu le laisses?
0: 2 secondes.
3: Oh, oh.
1: Mathieu, tu laisses 2 secondes ou tu le...
4: Tu descends? Non, je laisse aller.
1: Ok, Maëva, 2 secondes, titre ou artiste?
0: Kenji Girac.
1: Oui, ah, Kenji

0: bravo. Et elle chante, c'est elle qui a gagné.
1: Bien joué.
0: Maëva, bravo,
1: bravo. Bien joué.
0: Oh, Mathieu, merci, il est beaucoup. Là. Il est fair play. Mathieu, je vais t'offrir le mug Manu sur énergie pour toi. Merci d'avoir été avec nous ce matin.
1: C'est cool, merci.
0: Belle journée à toi, Emma Eva, la Galaxy, la Samsung Galaxy Watch 8. Elle est pour toi, bravo.
2: Merci beaucoup.
0: On t'embrasse, on te souhaite une belle journée.
2: Merci.

0: matin. Je prends mon petit-déj avec Manu.
1: Et Loan, elle sera le retour cette année. Il y a un nouvel album qui doit sortir le 27 novembre et qui s'appellera Watch Out.
2: Oh, oh, oh.
1: Watch Out, ça veut dire genre faites gaffe, quoi.
0: Ouais, attention.
1: Alors, on est là ou pas? Alors. Daily Swims, c'est vrai que Watch Out, c'est mieux que ça va chier. L'heure est grave.
0: Oui.
1: L'heure est grave parce que Lorenza n'est pas contente.
0: Ah,
1: apparemment, dans sa coloc, parce que Lorenza vit en coloc avec une copine et un copain.
0: C'est ça.
1: Dans sa coloc, qui pourtant est merveilleuse.
0: Ah, c'est oui. Une coloc de rêve de base. Hein.
1: Toi, tu t'éclates, t'es heureuse.
0: T'aimerais
1: que toute ta vie soit comme dans cette coloc.
0: Oui.
1: Mais non, pas que tu vives toute ta vie en coloc,
0: oui,
1: mais que
0: ce
1: soit aussi beau que cette coloc.
0: Ah, c'est vrai, c'est vrai. Exactement. Mais là, il y a un drame.
1: Mais là, il y a un problème.
0: Oui, ma coloc.
1: Là, on n'est pas content, là.
3: Ah oui, d'accord.
0: Et je vais vous expliquer.
1: Drame à la coloc.
0: Tout à fait. Ma coloc a ramené une carafe d'eau qu'elle a chinée dans une brocante. Elle est noire avec des grosses fleurs de toutes les couleurs. C'est immonde. Mais immonde. Et je lui ai dit, tu peux le garder dans ta chambre. Parce que ça, vraiment, dans la cuisine ou le salon, c'est un grand nom, quoi.
3: Qu'est-ce qu'elle met d'une carafe dans sa chambre?
1: Avant, c'est les pots de chambre, c'était ça.
3: Oui, c'est vrai.
1: On faisait pipi dans des pots. Hein.
0: Oui. Je sais pas, elle a qu'à l'utiliser comme vase et elle met des fleurs dans sa chambre, j'en sais rien, elle fait ce qu'elle veut. Importe crayon, stylo, tout ce qu'elle veut.
1: Mais en tout cas, dans le salon.
0: Jamais, c'est vraiment très moche.
1: D'accord. Et elle t'a répondu quoi?
0: Elle m'a dit je peux comprendre qu'elle soit pas tout à fait à votre goût, mais enfin c'est sentimental, je l'ai chiné, c'est je dis c'est pas sentimental, c'est pas à toi de base, enfin
1: sentimental, elle s'attache vite
0: aux autres. Elle me dit on le met caché dans le cellier machin, je dis non, je veux pas voir ce truc, c'est dégueu. Je veux dire, on se demande quand même à chaque fois tout si on peut mettre un truc et on est relativement d'accord généralement. Mais
1: parfois, quand tu vas chez les gens, honnêtement, on fait tous, on juge la déco. Quoi.
4: Ah oui,
0: mais là, vous allez tous juger si vous voyez ce truc. Hein.
1: Et c'est vrai que si on voit ça, on va la juger elle, quoi. Et toi, du coup, par la même occasion.
0: Oui, je suis liée.
1: Non mais et après la déco c'est tellement perso.
4: Oh oui.
1: Moi je suis nul en déco, mais il y a un truc qui m'angoisse, c'est en fait c'est le mot bibelot déjà.
3: Ça ah, me, oui.
1: ah oui, c'est vrai.
3: Je suis d'accord.
1: Les gens ils ont carrément des sortes de petites armoires là. Chez les vieilles personnes. Hein. Des armoires en verre et t'as plein de petites choses dedans.
0: C'est vrai.
1: Tu vois, c'est la personne, elle sait pas quoi démarrer en collection. Donc elle met plein de trucs. Les bibelots ça m'angoisse.
4: Voilà, okay. Ouais, des petits bonhommes là, c'est bizarre, ouais.
1: Je sais pas s'il y a des trucs de déco qui peuvent vous tendre, Marion.
3: Ah oui, moi c'est pire, c'est les têtes d'animaux empaillées sur les murs.
0: Oh l'enfer, c'est horrible.
3: Et il y en a beaucoup, parce que moi j'habite dans un village qui traverse la forêt. Il y a plein de mes voisins qui ont ça et qui trouvent ça hyper stylé.
0: Oh non.
3: Alors non seulement, mais c'est une angoisse, et puis ils ont les yeux ouverts et tout. J'ai l'impression d'être épiée par des animaux quand je rentre chez eux. Possible.
1: Est-ce que c'est des vrais?
3: Bah oui, c'est des vrais.
1: Ouais,
3: empaillés, quoi.
0: Ah,
3: mais même les faux, ça m'angoisse aussi. Hein. C'est très mauvais goût.
1: Les vrais, on sait jamais. Il peut se réveiller, tu vois.
3: Mais oui, exactement. Oh, le cauchemar.
1: Je pourrais pas vivre. Dormir dans une chambre avec une tête de cerf qui te regarde.
4: Ah oui, non.
0: Une tête de cerf.
1: Bah oui, une tête de cerf.
0: Non, mais oui, bien sûr.
1: Quel objet de déco peut vous angoisser, Jeff?
4: Alors moi, à l'origine, c'est, vous voyez, les napperons en macramé. Vous voyez que les Malis avaient quoi.
1: Ça sent la mort, ça.
4: Exactement, mais ça revient au goût du jour, les amis, parce que maintenant, ils sont même en train, tu peux les enduire de sucre. En fait, les gens, ils font un sirop de sucre, tu mets ton napperon dedans, et après, tu mets ton napperon genre sur un pot, tu sais, à l'envers, et en fait, en séchant, il va durcir, et quand tu vas le retourner, le napperon va garder la forme de...
3: Mais qui fait ça?
4: Il y en a plein qui font ça maintenant, ils font des pots à crayons comme ça, tout ça, c'est horrible.
1: Jeff.
4: Oui?
1: Je ne sais pas qui sont les personnes que tu connais dans ta vie. Je ne sais pas quelles sont les personnes que tu fréquentes. Mais il faut que, c'est important, Jay. Il faut que tu saches ce que tu viens de dire là.
4: Oui.
1: Les dernières secondes, personne n'a vécu ça.
4: C'est vrai?
3: Non, ça n'est
4: pas fait de napperon en sucre?
3: Non.
1: Personne.
0: Napperon en sucre.
4: Non, mais après, tu peux donner des formes sympas. Mais là,
1: Jeff, il faut que tu arrêtes d'aller voir la vieille personne folle dans la forêt.
4: Celle au bout du chemin?
1: Oui, c'est une sorcière. Elle fait des potions, des colifichets. Ne bois pas ce qu'elle te donnera à boire, Jeff.
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1: Je vous dis un truc, vous avez beaucoup plus de chance que nous parce que vous vous êtes régalé avec Mauvais Joe Pilé et nous pendant Mauvais Joe Pilo, Jeff n'a pas lâché l'histoire des laprons.
4: Ah ouais. En fait, du coup, ça m'a, je change d'avis, ça m'a donné envie d'en faire. Et je vais essayer de vous en faire,
0: merci,
4: un chacun
0: merci.
4: À Noël.
1: Non.
4: Si, ça fera plaisir. Non.
1: On va écouter Epsilon Believe et on va l'écouter au casque dans deux minutes. Il y aura aussi Ariana Grande. Et attention, ça parle d'écho ce matin dans l'émission. Il y a un gros souci à la coloc de Lorenza parce que sa coloc a ramené une sorte de base assez dégueulasse. Et donc, elle lui a dit, dans les parties communes de la coloc.
0: Ah, c'est non, ça.
1: Jamais. Quel est l'objet de déco qui peut vous tendre, qui peut vous angoisser? On a Mélina qui est là au téléphone au 0870-42-48. Bonjour Mélina.
2: Bonjour, salut Manu, salut l'équipe.
1: Sois la bienvenue, on t'écoute.
2: Merci. Alors moi, c'est les stickers London ou New York et les citations collées sur les murs avec écrit Carpe Diem, Viva la Vida. Si vous avez ça, il ne faut pas m'inviter chez vous.
1: Attends, ça fait beaucoup de choses. Hein.
4: Oui,
1: c'est très précis. D'abord, il y a les stickers. Les stickers, il y a marqué London, mais genre, ou alors I Love New York avec le cœur, les trucs comme ça.
2: Oui. Et puis même les monuments, on voit tout sur les murs. C'est horrible. Le pont de Londres et tout ça.
3: Ah oui, ça fait beaucoup, là.
4: Ça, c'est pas gênant, quoi.
1: Oui, en fait, tu n'aimes pas qu'on colle des choses, en gros. Hein,
2: oui, j'aime pas les stickers géants sur les murs. C'est... Ouais.
1: Ah, tu parles des... Attends.
3: Je vois ce qu'elle veut dire,
1: Tu parles des énormes décos sur les murs.
2: Oui.
1: Pour moi, un sticker, c'est un autocollant. Là, tu parles, le mur entier, et t'as le pont de Brooklyn dessus, quoi.
2: C'est ça, oui. On a la ville de New York collée sur le mur.
1: D'accord. Ouais. Après, il y a plus angoissant que ça. Il y a les forêts. Vous avez jamais vu ça?
2: Les forêts.
1: Sur le mur, en fait, t'as un chemin de forêt. Mais c'est souvent un chemin de forêt en automne. Ouais. Ça pue la mort.
3: C'est vrai que c'est angoissant.
1: Vraiment. Merci beaucoup, Mélina, de nous avoir appelé. Qu'est-ce qui peut vous angoisser, vous, en déco? Lorenza, par le bro, le vase, t'as autre chose?
3: Les boudins de porte. Parce que ça. Mais c'est vrai, ça coupe le froid. Mais c'est dégueulasse, quoi. C'est moche. Il n'y a jamais un boudin de porte où tu
4: dis. Ils en font des beaux maintenant.
3: Oh, Dieu.
1: Non, arrête.
4: Avec la petite tête de chien à l'avant et à l'arrière.
3: Ma phobie.
1: En plus, le boudin de porte, même si t'essayes de le bloquer contre la porte, tu ouvres la porte, tu refermes la porte, le boudin de porte, il est resté là où t'as ouvert.
3: Oui. C'est un attrape poussière.
1: Ah, non.
3: À l'enfer.
1: Dégueulasse. Le boudin de porte.
3: On est d'accord.
1: On est totalement d'accord. On a Sandrine avec nous. Bonjour Sandrine. Allô Sandrine? Ah, Sandrine, elle parle. Je vois qu'elle parle, mais on l'entend pas. Sandrine?
5: Sandrine une fois.
1: Sandrine deux fois. Tu m'entends,
3: Hello.
1: Sandrine?
3: Ah.
1: On était très très. Elle se marie, elle a entendu le mot boudin de porte.
3: Je comprends.
7: Oui, pardon, bonjour.
1: Bonjour à toi. Qu'est-ce qui t'angoisse en déco?
7: Alors, moi, vous savez, c'est les miroirs à l'ancienne. Vous savez, ceux avec les moulures un peu dorées, là.
1: Non.
7: Vous voyez?
3: Ah, mais c'est beau, ça.
7: Eh ben, il suffit. Non. Un petit peu abîmé, là. C'est les moulures, j'ai l'impression clairement d'être dans une maison hantée.
3: Ah,
7: mais
3: oui.
7: Vraiment, ça fait l'impression. Oh, j'aime pas.
1: Le problème, c'est que je sais pas vous, mais moi, en fait, j'en ai qui passe de génération en génération.
3: Oui. Ouais.
1: Et j'ai récupéré. Tu peux pas le jeter. Tu dis que c'était dans la famille, qu'il y avait. Alors, tu peux mettre à la cave, au grenier. Oh. Jeff,
4: quand c'est contrasté, quand t'as genre un intérieur moderne et que t'as le vieux miroir au milieu, ça c'est joli.
3: J'aime
4: après,
3: bien.
4: Ouais, si t'habites dans un musée, ouais, c'est plus gênant.
7: Ouais, non, c'est pas mon
1: kiff.
3: Ah oui, Sandrine déteste.
1: Oui, mais on a compris, Sandrine. Tu es en train de nous vomir dessus, Sandrine.
7: Non. Mais... Je partageais.
1: Merci. Ah oui, tu l'as bien partagé, celui-là, le miroir. On a tout compris. On t'embrasse. Belle journée à toi.
7: Belle journée, des bisous.
1: 9h35, on démarre la journée ensemble. On peut continuer encore à parler un peu de la déco. Putain, le boudin de porte, j'en reviens pas. Celui-là, il est terrible. C'est génial. Mais tellement.
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1: Tout de suite, c'est parti. Voici comme chaque jour, notre dose de bonnes nouvelles. Parce que oui, il n'y a pas que des mauvaises nouvelles dans le monde et on vous le prouve chaque jour. C'est parti, on démarre avec Marion.
3: Je vous emmène aux États-Unis où là-bas, il y a de plus en plus de bancs de l'amitié dans les écoles. Alors, c'est vraiment trop bien.
1: Ah, les bancs de l'amitié.
3: Oui, il y en a en Irlande aussi. C'est des bancs qui sont colorés et donc qui permettent aux élèves qui se sentent un peu seuls, un peu isolés, de s'asseoir dessus. Et c'est comme un signal, du coup, qu'ils envoient à tous les autres élèves en mode je suis solo, venez jouer avec moi. Et ça marche super bien. Apparemment, il y a beaucoup moins de harcèlement, d'isolement grâce à ça.
1: J'avais entendu parler de ça.
4: C'est vachement bien.
3: C'est trop bien.
1: Non, c'est bien. Hein.
3: Et c'est facile à faire en plus. On devrait le faire en France. Il y a juste des bancs, quoi.
1: Oui. Bah, des fois, moi, je m'assieds devant le studio.
3: Ouais.
1: Et ben, c'est tout.
3: Personne vient. Oh, non, arrête. On va en créer un chien ici. Un vrai banc de l'amitié.
1: C'est pas grave, laissez-moi tranquille. Non, mais c'est, l'idée, elle est vachement chouette.
0: Elle est trop cool.
1: Une bonne nouvelle, Jeff.
4: L'espérance de vie mondiale est passée à 73 ans contre 67 ans en 2000. On a pris 6 ans d'espérance de vie en 25 ans. Alors j'ai calculé. Ouais.
1: C'était que 67 ans, l'espérance de vie?
4: Ouais, en moyenne, ouais.
1: Ça me semble très peu.
4: C'est mondial, c'est pas français, c'est mondial. Donc il y a des pays où malheureusement on meurt un peu plus jeune. Et donc j'ai calculé, normalement, dans même pas un siècle, on est tous centenaires.
0: Ah oui.
4: Si ça continue comme ça.
1: Oh, t'as calculé, dis-moi, Jeff scientifique, c'est le plus grand exactement là.
4: Depuis que j'ai découvert, j'avais une calculette sur mon iPhone, toi. Donc.
1: J'ai calculé, je vous le dis, bon là, tranquillement. Hein. Et puis d'ailleurs, si vous avez des petits bobos, des petits trucs, vous venez me voir, hein, docteur Jeff.
0: Il fait tout.
1: Je vois que ça de temps trop mouvement, évidemment, je vous fais tout. Je peux même vous opérer alors.
0: Oh.
1: Alors, je sais faire des garrots. Alors. Des bonnes nouvelles, une bonne nouvelle, Lorenza.
0: Oui, Gordon Melich, c'est un héros au Canada. Et en fait, c'est un ancien bûcheron et un ancien pêcheur. Il a trouvé 3 bébés loutres, dont une qui bougeait plus.
1: Oh.
0: Et il lui a fait un massage cardiaque et du bouche à bouche à la petite loutre, et elle est revenue à la vie. Et une semaine après avoir passé du temps dans un centre pour animaux sauvages, elle a été relâchée avec toute sa famille.
1: Ah, c'est beau.
3: Ouais, bouche à bouche à la loutre.
0: Il a fait du bouche à bouche à la loutre. Il a pas hésité, quoi.
1: Bah, ouais, c'est ça. C'est vraiment t'hésites, hein, quand même. C'est...
0: Ah, oui. Mais il avait expliqué qu'il avait appris les gestes pour les humains et qu'il les a reproduits sur la petite loutre, quoi.
1: Ouais. Non, mais tu sais pas, tu connais pas, c'est-à-dire qu'un humain, il sait ce que c'est de bouche à bouche, mais une loutre, elle sait pas.
0: Ouais. Ah, elle peut te bouffer en deux trois
1: secondes. Oui,
0: c'était le risque à prendre pour sauver la loutre.
1: Ouais, loutre, c'est pas tout petit quand même, toi. C'est.
0: Bah là, c'était un bébé loutre. Hein.
1: Ah oui.
0: Ouais.
1: Non, donc, mais même un bébé ours, par exemple, t'y vas pas.
3: Non, là, t'y vas pas là.
0: Eh ben, Gordon, il y a été.
1: Eh ben, grand bien lui fasse. C'est très bien. Il y va, et moi, je reste à la radio et je bois un café tranquille.
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1: Gros débat décoration ce matin. Il y a un souci à la coloc de Lorenza. Elle est en coloc avec une copine et un copain. Et la copine a ramené un vase dégueulasse.
0: Oui.
1: Et donc elle lui a dit, ce vase dégueulasse, tant que je serai dans cette coloc, ne sera jamais à la vue de tout le monde.
0: Tout à fait.
1: Tu ne veux pas être associé à ce vase dégueulasse.
0: Ah non, surtout si on reçoit des gens et tout. Non, c'est mort.
1: Voilà, c'est un vase noir avec plein de dessins dessus, là, parce qu'on l'a compris.
0: De toutes les couleurs, mais il n'y a rien qui va.
1: Et donc on est parti dans les objets de déco qui nous angoissent. Et on s'aperçoit que c'est un vrai sujet.
4: Bah oui.
1: Il y a vraiment un paquet de trucs qui nous angoissent. On a Lucie qui est avec nos téléphones. Bonjour Lucie.
5: Coucou Manu, coucou l'équipe.
1: Sois la bienvenue Lucie. Quel est l'objet de déco que tu trouves vraiment vilain?
5: Alors, je trouve pas ça vilain, mais ça m'angoisse de fou. C'est les masques vénitiens au mur, ou les masques expressifs. Comme Marion tout à l'heure avec les animaux empaillés, ça j'ai l'impression que ça va se réveiller la nuit, que le lendemain matin on va se réveiller et qu'on se va se dire mais il était là vraiment celui-là ou il a bougé.
1: Non, mais
5: l'angoisse de fou.
1: Globalement tout ce qui est masque accroché au mur.
0: Oui, ça fait peur.
1: Ça va pas. Effectivement tu te dis que ça peut. C'est comme le cerf empaillé. Il peut se réveiller.
4: C'est vrai.
1: Et puis pour peu que le masque se réveille, fasse pote avec le cerf. C'est quoi Toy Story mais trash.
0: Oui.
1: Putain, on pourrait inventer

0: L'attrape-rêve qu'il chope et lui il fait plus de cauchemars.
1: Ouais.
0: C'est ça le truc.
2: C'est même pas beau.
1: Non, c'est vrai que, mais il y en a plein qui se le font même tatouer et tout. Je trouve
0: ça
1: fou. Oui, bah oui, oui. C'est... Bah, les attrape-rêves, c'était très tendance dans les années 2000. Maintenant, je trouve ça un peu. Enfin, arrêté, quoi.
0: Mais moi, je savais même pas que adulte on avait les attrape-rêves. Je pensais que juste c'était pour les enfants. Je sais bien.
1: Ah,
0: ouais,
1: si,
0: hein, Jeff,
1: tissu.
0: Oui. Parce que tu dis oui, donc c'est pour ça que je.
3: Ah, non, je disais, attrape-rêve déjà, j'adore ça. Non, ce que je supporte pas, moi, c'est les halogènes, vous savez, à l'ancienne.
0: Ah avec... non, je parlais des attrape-rêves parce que t'aimais ça, c'est pour ça que je. Ah, mais c'est pas grave, tu parlais des halogènes.
3: Autant pour moi.
0: On se comprend pas ce matin, Jeff.
3: Non, mais je t'aime beaucoup, moi, quand même.
0: Moi aussi.
1: C'est grave mignon.
0: Alors, bah oui, alors t'es jalouse, hein,
1: oui,
0: parce que.
1: Bah oui.
0: Tu sais qu'avec Jeff, on se fait des notes et on se donne des notes à chacun. Voilà.
3: Oui.
1: Ah bon,
0: c'est moi qui ai la meilleure note. Non, c'est pas vrai. Bon, bref, tu voulais parler des halogènes, pardon.
3: Oui, les halogènes à l'ancienne, c'est avec le variateur au sol, là, qu'on avait avant. Tu sais, tu peux varier la lumière.
0: Oui.
3: Eh ben, je déteste parce que dans l'halogène, automatiquement, il y a au moins 100 mouches mortes, à peu près. Parce qu'elles crament toutes.
2: Et qui tu connais, toi? Mais c'est pas possible. Personne n'a des mouches mortes dans des halogènes.
3: Bah, oui, tous les halogènes, il y a des mouches mortes dedans.
1: Non, mais qui a encore des halogènes?
3: Ben, c'est pour ça que j'aime pas.
0: Alors, si je peux me permettre, si on peut parler halogène.
3: Oui.
0: J'ai eu une époque où j'ai fumé. Je ne fume plus depuis maintenant de nombreuses années, de dizaines d'années.
3: Ouais.
0: Mais à l'époque où je fumais l'halogène, il y a une petite grille. Et c'est là où les moustiques ils crament.
3: Oui.
0: Justement. Voilà. Et ben, en fait, j'allumais ma clope avec ça.
1: Oh, ah, oui,
3: ça brûle, ouais.
0: Ouais, t'as le grille-pain aussi, tout ça. Alors, ne le faites pas,
1: parce que ça nique tout. C'est vraiment une mauvaise idée.
0: Ben, j'ai niqué deux grille-pains et trois halogènes. Donc, et puis c'est dangereux. Donc, rien ne va dans ma phrase.
1: Voilà.
0: On a Nathalie qui est avec nous. Bonjour Nathalie.
4: Bonjour Manu, bonjour l'équipe.
0: Quel est l'objet de déco qui peut t'angoisser?
4: Moi, c'est les poupées en porcelaine.
1: Oh, ouais.
4: Avec grand-mère ou dans les. Moi, une fois, je l'avais dans les WC sur l'étagère arrière.
0: Oh là là. Oh la
4: vache. Et on a l'impression qu'elles vont venir
1: Me tuer. Pareil.
0: Mais c'est exactement ce qu'on disait, comme avec les masques, comme avec les animaux empaillés. Tu te dis que ça peut prendre vie, quoi.
1: Ouais.
4: Exactement. C'est quoi,
0: j'en viens comme à aimer ton. Pardon?
4: Comme le film Chucky.
1: Ah oui, comme c'est Chucky, ça, ouais. C'est vrai, ouais. Ou Annabelle aussi.
0: C'est. Eh ben, j'en viens à aimer le vase moche de Lorenzo. C'est quoi? J'en viens même à aimer les boudins de porc.
1: Non, tu peux pas dire ça, non.
0: C'est
1: non.
0: Vous m'avez angoissé. Pour me calmer, je vais aller m'acheter un boudin de porc. Merci beaucoup, Nathalie, de nous avoir appelés.
5: Salut, c'est Esteban Ocon, le pilote de Formule 1. 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
0: Et c'est la classe quand même, c'est un des, plus grands champions. Il est dans le top 20 des pilotes de Formule 1, même top 15, je crois, quand
1: ouais,
0: même.
1: Ouais, bien sûr.
0: Alors,
1: tu pèses dans le game, non?
0: Bah, disons, j'ai l'impression d'être un peu en Formule 1, quoi.
1: Wow.
0: Ouais, tranquille. Ouais. On a Sarah qui est avec nous. Bonjour, Sarah.
6: Bonjour Manu, bonjour l'équipe.
0: Bienvenue sur Énergie, Sarah. On va partir dans deux minutes, mais on part pas sans vous. T'es notre dernier appel du jour. C'est avec toi qu'on va lancer cette journée.
6: Oui.
0: Tu nous appelles d'où?
6: De Lyon.
0: De Lyon, d'accord.
6: Ouais. Okay. Je suis dans Lyon.
0: Ok, Lyon, je vois très bien. C'est le Bourgogne.
6: C'est, ouais. C'est pas très loin à côté, voilà.
0: Oui. Ouais, apparemment, Jeff connaît. Attends, Jeff connaît.
3: Oui, j'ai vécu là-bas, donc c'est vraiment l'entrée de la Bourgogne, de la Bourgogne en venant de Paris, quoi. Vraiment, c'est
6: ça, une heure et demie de Paris. Ouais. Ouais.
0: C'est quoi? À la radio, je suis toujours épaté quand il y a quelqu'un qui appelle et puis il y a l'animateur qui fait. Oh, mais je connais très bien la Bourgogne.
3: Bien sûr.
0: Et ben là, t'es comme ça.
3: Eh oui, j'ai vécu à Toussy.
0: À Toussy.
6: Ah oui, on connaît.
1: Ah ben voilà.
3: Voilà. Et je cherche une maison là-bas. Actuellement. Je vais y retourner.
6: Mais c'est pas loin, je suis à Sens, tu vois.
3: Ah, bah je veux très bien Sens, effectivement.
0: Ah bah, voilà.
3: Oui.
0: Bah, et si vous faisiez une émission de radio, mais c'est ça aussi, cette émission. On se rencontre, on se découvre, et peut-être qu'il va se passer quelque chose entre vous, je ne sais pas, je ne veux pas le savoir. La Bourgogne est un endroit assez incroyable.
3: Ce qui se passe en Bourgogne reste en Bourgogne.
6: C'est joli, oui.
0: Mais bien sûr, c'est très joli, Sarah. Je vais t'offrir le mug Manu sur Énergie pour que tu puisses prendre ton petit déjeuner avec nous et pour te remercier de nous avoir appelé de Bourgogne.
6: Ah bah, c'est
0: Sarah,
6: gentil,
0: ce matin.
6: C'est cool. Merci beaucoup, ça fait plaisir.
0: On t'embrasse fort, on te souhaite une très belle journée. Il est 10h02, on s'en va. De retour demain pour déjà. C'est incroyable,
3: ouais.
0: La dernière de la semaine.
1: Oh là là. C'est passé trop vite.
0: Mais ça passe trop vite tout le temps. Rendez-vous demain et on se quitte comme chaque jour avec un titre qui fait du bien. Ah oui. Toujours un titre rapide, toujours un titre qui donne le sourire, qui se dit ah.

0: dans vos vies?
1: Oh non.
0: À Marion. Oh là là.
2: Ça va. Non mais attendez, je veux pas prendre l'émission en otage. Mais si tu me le permets, j'ai quand même un petit coup de gueule à passer.
0: Hola. On dit bonjour avant.
2: Oui, oui, oui. Tu peux dire bonjour.
0: À part Marion, Jeff va bien.
3: Ah, toujours moi.
0: Lorenza va bien.
4: C'est le week-end.
0: Marion la gronchonne va arriver dans un instant. Si vous avez envie de nous rejoindre comme chaque jour, vous nous appelez au 0870 40 42 48 pour lancer la journée avec nous. Je vais vous prendre le téléphone dans quelques secondes. On va écouter Katsa, il y aura aussi Adèle Castillon. Bref, c'est parti, c'est vendredi. Attention. Place au ronchonnage de Marion. Qu'est-ce qu'il y a?
2: Mais non, mais depuis qu'on en a parlé ici, je reçois beaucoup de messages d'auditeurs, de gens qui ne comprennent pas mon parti pris, à savoir ne pas dormir avec mon mec.
0: Ah, mais ça, c'est.
2: Non, mais je peux comprendre que ça peut surprendre.
0: Non, mais c'est rare.
2: Mais c'est rare, mais il y a quand même des explications à tout ça. Donc je peux vous les donner quand même.
0: Alors, oui. On rappelle qu'en fait, Marion et son mec ne dorment pas dans la même chambre.
3: Oui.
2: Oui.
0: De temps en temps, ils se retrouvent. Ils se croisent dans le couloir. Oui. J'ai oublié ton prénom.
2: Mais non, mais on n'a pas le même rythme déjà, donc c'est pour pas se gêner. En plus, c'est vrai qu'on n'a pas du tout les mêmes habitudes de sommeil. Moi, j'aime bien dormir dans une chambre tempérée. Lui, il veut une chambre froide déjà. Ouais. Donc, ouais, on se gêne. Et puis, attendez, excusez-moi, mais les bruits. Ouais. C'est-à-dire que moi, je crie beaucoup en dormant.
0: Tu cries?
2: Oui, quand je rêve, je crie beaucoup.
0: Ah.
2: Et lui, il ronfle pas, mais il fétit ce petit ronflement ouais. Sournois là.
4: Ouais.
2: Je déteste, ouais. Ça me tend. Et du coup, on se tend mutuellement. Donc, en fait, on dort beaucoup mieux l'un sans l'autre.
0: Mais ça, là, oui.
2: Oui. Là oui. Mais en fait, j'ai bien compris. Ce qui gêne tous ces petits vicieux là, ce qui vous chafouine, c'est l'intimité. Non, mais parce qu'on me l'a dit. Mais attendez. Et avant l'extinction des feux, on peut faire des choses quand même. On peut regarder un film ensemble. On peut faire plein. Vous inquiétez pas pour moi.
0: On s'inquiète pas pour toi.
2: Ah bah si, j'ai l'impression que ça.
4: Non. Moi, Marion, tu m'as convaincue.
2: Ah bon?
4: Parce que j'ai l'impression que du coup, bon, quand j'aurai quelqu'un, parce que là, j'avoue que je dors bien seule. Mais
0: attends, un problème après l'autre.
4: Non, elle m'a convaincue parce que je me dis, tu sais, quand il manque un peu de piquant et tout, là, ils se retrouvent, voilà. Ils peuvent faire crac-crac et des petits trucs coquins, et puis hop, ils vont dormir. Tu vois?
0: Et après, tu sais que tu vas bien dormir.
2: Exactement.
0: Mais je peux comprendre le truc de des fois, tu mets ta main, l'autre, elle met son cou, tu veux plus bouger, t'as le sang qui est coupé, là. Ça a plus de bras. ou alors t'as l'autre qui ronfle.
2: La couette, c'est toujours une galère.
0: La couette tirée. Non, non, mais
4: ils ont pas ces galères?
0: Non, bien sûr. Après, ils vivent dans un château, donc c'est fermé, évidemment.
2: Non, mais oui, il faut deux chambres, par contre. Oui, ça fonctionne.
0: Mais quand il a l'argent, il vient en roller, quand même. Qu'est-ce que vous avez d'original dans votre couple? Est-ce qu'il y a un truc que vous faites et quand vous le racontez à d'autres personnes, ils se disent c'est bizarre? Appelez-nous 0 870 42 48. On a tous des petits trucs comme ça. Tony est là au téléphone. Bonjour Tony.
5: Oui, hello, bonjour Manu, bonjour l'équipe.
2: Salut. Voilà,
0: bonjour Tony.
3: Bonjour Tony.
0: Ouais. Bonjour Tony.
5: Bah,
0: on t'en prie, t'as un problème?
5: Non, c'était juste qu'il y avait du bruit, donc je suis sorti.
0: Là tu es dehors?
5: Oui, c'est ça.
0: Et que tu fais moins 4 degrés, tout va bien.
5: C'est ça, exactement.
0: On se réchauffe.
5: Je suis dans le Jura, moi.
0: Dans la montagne?
5: Exactement.
0: Ah oui, en plus il fait froid.
2: Ah oui, là.
0: Ah mais Tony fait peut-être partie de ces gens-là, tu sais, tu les croises en montagne, ils sont en short et en t-shirt alors que toi t'as deux doudounes.
2: Toute l'année.
5: Et une paire de skis.
0: Et ben voilà, mais tu te régales. T'es bien. T'es heureux. Il fait du ski en short, il est bien Tony. On parle des gens un peu bizarres, il est pas comme les autres. Mais il est là, il est en place. Qu'est-ce que tu fais dans la vie Tony?
5: Alors moi je suis dabiste. C'est moi qui charge vos automates bancaires. Et habillé ou à monnaie, par exemple.
0: Tout le monde a pensé à faire le dab.
3: Oui, c'est ça.
0: C'est pas un métier de faire le dab. Ça s'appelle. Vas-y, ça s'appelle être un gars.
5: En gros, c'est si vous préférez les automates bancaires. Oui. Mais nous, on appelle ça dabiste parce que nous, on appelle ça un dab.
0: Parce qu'un dab, qu'on appelle ça l'acronyme de distributeur
2: automatique
0: de billets.
2: Ah.
5: Exactement.
2: Tu
5: voilà.
2: Pas envie de taper dedans tout le temps un petit billet comme ça.
5: À la fin, ça devient comme du papier pour nous.
0: Ah ouais? Bah j'aimerais bien ça.
5: Vu qu'on en tripote tous les jours, bah en vrai on fait même plus attention quoi.
0: Mais toi tu t'occupes de quoi? De les réparer?
5: Non, je peux faire toutes les petites pannes. On va dire en gros le bourrage par exemple d'imprimante ticket, les cartes capturées et tout ça en fait, c'est moi qui m'en occupe, qui va les récupérer, qui les redonne aux banques.
0: Mais donc tu ouvres la machine et tu connais le mec qui est à l'intérieur qui file les billets aux gens?
5: C'est moi.
0: mais quand tu ouvres la machine, c'est tu vois tout ces billets,
2: la tentation
4: fou genre.
0: Tu t'es jamais dit un petit
2: oui, histoire d'eux.
5: Ouais, des fois j'en glisse de trop dans ma poche, puis
2: loin. Ah
5: non. Non, je rigole.
4: Ou les lancer en l'air et te rouler dedans, quoi.
0: Bien sûr, ouais, ouais, ça se fait régulièrement à la banque. Mais... c'est sympa comme truc à faire. Oui, bien sûr. Ouais.
4: T'en vois plein.
0: Et puis tu dis aux gens, regardez, toi, Jean, que vous n'aurez jamais.
4: Bien mais non, sûr. Mais bon.
0: Tony, je vais t'offrir le mug Manu sur Énergie pour te remercier de nous avoir appelé ce matin.
5: Bah, merci beaucoup. Passez une très bonne matinée.
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0: Comme chaque jour, voici les sondages du matin. Un homme sur quatre avoue ne pas savoir comment ça marche.
7: Ça me fait rire. Jeff, le plaisir féminin.
0: Oh, c'est plus qu'un homme sur quatre. C'est même six hommes sur quatre. On n'est pas hyper calé. Lorenza.
4: C'est un appareil électronique.
0: Oui. Enfin, il y a de l'électronique dedans.
4: Ok.
2: C'est à la maison alors.
0: Oui, oui, c'est à la maison.
2: C'est le compteur électrique.
0: Non, c'est pas le compteur électrique.
7: C'est dans quelle pièce?
0: En général, c'est dans la cuisine.
7: D'accord.
4: Dans la cuisine.
0: Ouais, c'est même tout le temps dans la cuisine. C'est assez gros.
4: La machine à laver.
0: Le lave-vaisselle.
4: Ah.
0: Un homme sur quatre avoue ne pas savoir comment marche le lave-vaisselle.
2: Quand même.
4: Bah non, un homme sur quatre est un menteur.
0: Oui, bah c'est comme les gens qui disent j'ai la phobie à l'administratif.
7: Après, ça dépend du modèle. Moi, j'ai un modèle avec 1000 boutons dessus. Franchement, j'en utilise deux. Les autres, je sais pas comment.
0: Et tu fais comme moi, mec. Tu cales sur écho et t'appuies et tu regardes.
7: Oui. C'est ce que j'ai fait.
0: Eh bah voilà. 1% des avocats spécialisés en divorce ont utilisé 7 preuves contre un conjoint infidèle au tribunal. C'est pas beaucoup, 1%. Mmh. Mais la preuve, elle est terrible.
2: C'est une story Insta un peu compromettante, non?
0: Non, c'est pas sur les réseaux sociaux.
7: Les factures détaillées de téléphone.
0: Non, c'est pas une facture.
4: Est-ce que c'est pas le nouveau truc avec les aspirateurs qui filment et tu...
7: Ah oui!
4: Qui filment...
0: Ah, les aspirateurs robots!
4: Oui, exactement.
0: Oh la vache, mais tu t'y connais bien, toi, dis-moi, ouais. En infidélité.
4: Non, je vois pas de quoi
0: C'est pas ça, mais il y a de la technologie dedans.
7: Bah, c'est une des photos compromettantes faites par un détective?
0: C'est pas une photo.
4: C'est dans le téléphone?
0: Ça peut être dans le téléphone, mais pas forcément.
2: C'est une Reza Booking, genre, d'un week-end ou...
0: C'est l'historique GPS.
7: Oh, mais tellement...
4: Ah bah oui, malin.
0: Bah, tu mets la destination qui est la destination de la personne avec qui tu vas tromper ta femme ou ton mari.
4: Et bim.
0: Bim.
4: Wow.
0: La moralité, c'est quoi? C'est...
4: Effacer.
0: Non.
2: Alors, Reza...
4: Pardon.
0: Fais un effort. Non, il y a une vraie moralité.
4: Ah.
0: Non, apprenez la route par cœur. Pour 12% des gens, c'est leur pire souvenir d'école. C'est le dernier sondage du matin. Quel est leur pire souvenir d'école, Jeff?
7: Les cours de sport.
0: C'est pas le sport. Non, et c'est pas un cours.
2: Mais c'est la présentation orale, là, devant tout le monde.
0: Non.
4: Ah, c'est pas un cours.
0: C'est au début de l'année.
7: Ah, j'allais dire la fin de l'année, genre le spectacle de fin d'année, mais du coup, non,
0: c'est au début.
4: Quand on appelle ton nom pour aller dans la classe choisie?
0: Non, il y a toute la classe.
7: Ah, la visite médicale?
0: Non, et pas toute la classe, la visite médicale. C'est la classe autour, en fait. Hey, tout le monde, baissez le pantalon. Non.
2: C'est la photo?
0: C'est la photo de classe.
4: Ah bon?
0: Pour 12% des gens, c'est leur pire souvenir d'école. Mais en fait, parce que tu la refais pas trois fois.
4: T'es stressé, hein.
0: Tu la fais une fois. Ouais. Si t'as cligné des yeux,
7: c'est fini.
0: Bim. Mmh. T'as les yeux fermés toute l'année, t'auras
2: oui,
0: les yeux fermés sur la photo de classe.
2: Ouais, c'est vrai.
0: C'est un peu stressant, quand même, ça.
4: Oui.
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0: Il avait un avion à prendre.
7: Ouais, c'est rapide.
0: C'est David Guetta, il a un emploi du temps hyper chargé. On parle de nos couples. Lorenza, si tu veux aller au resto, c'est maintenant.
4: Non, mais moi, j'ai des trucs avec mes ex.
0: Ah, on parlera de tes ex aussi.
4: C'était original.
0: Quel est le petit truc, ou le gros truc, original, surprenant, dans votre couple? Et ça n'existe peut-être pas ailleurs, ou alors dans moins de couples, comme Marion et son mec qui ne dorment pas ensemble la nuit. 0-870-42-48. Jeff?
7: Bah, moi, c'est un peu comme Marion, mais l'échelle du dessus. C'est-à-dire que nous, on dort pas ensemble, mais on ne vit pas ensemble, et on n'est même pas dans le même pays. Quoi. Donc c'est vraiment une relation à distance, mais on crée le manque et on est content de se voir.
0: Elle est en Belgique.
7: Ça fait
0: combien de temps?
7: Là, ça fait, en fait, on se voit tous les 15 jours, un week-end. Enfin,
0: mais voilà. Ça fait combien de temps que vous êtes ensemble?
7: Ça fait 4 ans, presque 5.
4: Ah bah ça marche, hein.
0: Bah là, ouais. t'as le secret de ton couple, hein.
7: Ah non, mais vraiment, alors elle, des fois, elle le vit un peu mal. Moi, je le vis beaucoup mieux, je pense. Mais c'est, effectivement, c'est le secret d'avant, je l'ai évité, quoi. On crée le manque et on est content de se voir.
0: Mais du coup, le jour où elle va dire on habite ensemble.
7: Ah, mais on a déjà habité ensemble.
0: Ah!
7: Quand je vivais en Belgique, du coup,
0: c'est pour ça que vous habitez plus ensemble.
7: Exactement.
4: Vous avez retenu la leçon.
0: Ouais, c'est ça. Léa est là, bonjour Léa.
9: Oui, bonjour Manu, salut tout le monde.
0: Bienvenue sur Énergie Léa, qu'est-ce qui est un peu l'original dans ton couple?
9: Alors nous, on a décidé que chaque semaine, on avait une soirée entre guillemets solo, où chacun fait son programme un peu de son côté. C'est-à-dire que moi, je vais être tranquille dans la chambre, soit pour lire, soit pour scroller, pendant que monsieur, il regarde sa série. Et je précise une série que moi, qui ne m'intéresse pas du tout.
0: Mais alors ça, nous, on fait
9: sinon,
0: ça.
9: Il a pas le droit.
0: On fait ça très régulièrement, nous.
2: Oui, tous les jours,
4: c'est important.
0: Bah, moi, des fois, ma femme avec ma fille, elle regarde une série qui ne m'intéresse absolument pas. Moi, je vais sur mon jeu vidéo.
2: Bah, oui, voilà. Il hein. Faut pas tout faire ensemble.
0: Oui, hein. Oui, parce oui. Que ton truc d'exception, là, c'est ma vie, en fait.
9: Ouais. Ah, bah, super. Je me sens moins seule d'un coup.
0: Voilà, t'inquiète pas, tout va bien, Léa. C'est normal de faire les trucs chacun de son côté. Quel est le truc original dans votre couple? La petite chose ou la grosse chose? Marion, t'en as encore?
2: Oui, nous, on se parle par message alors qu'on est dans la même maison.
4: Ouais. C'est un classique.
2: Mais vraiment souvent quoi.
0: J'ai mieux. Elle me fait des vocaux.
4: Moi aussi. Avec ma coloc,
0: ma femme me fait des vocaux mais dans non. La maison. Bah, si. Et je peux même parfois entendre son vocal quand elle le fait. Oui. Et ensuite j'ai sur mon téléphone.
2: Okay. Non, mais c'est grave. En
0: ah
2: vrai,
0: non, on est arrivé à un ah ouais. Niveau. C'est... Qu'est-ce qu'il va y avoir après?
2: Il n'y a plus rien après. C'est le néon là.
0: Tu voulais pas être tes ex, Lorenza?
4: Bah, avec mon ex, j'aimais trop qu'on se drague comme si on se connaissait pas. Donc, des fois, on s'invitait à boire un verre et on arrivait séparément et on se draguait comme si on venait de se rencontrer, quoi.
0: C'est marrant, c'est
4: mignon,
0: c'est pas bête.
4: C'était mignon.
0: Ah, c'est rigolo,
4: on est restés presque 6 ans ensemble, donc vraiment, c'est.
0: Et vous faisiez ça tous les deux jours?
4: Bah, non, on va dire, allez, peut-être tous les deux mois, mais vraiment, on le faisait à fond, quoi. Et on s'apprêtait de ouf séparément pour pas qu'on voit nos tenues machin et tout et on partait
0: un nouveau premier rendez-vous.
4: Exactement. Comme mais si on venait de se draguer là.
0: Tu sais, j'ai eu un peu ça parce que moi ça fait depuis 2010 que je suis 2010 oui, je me trompe pas si elle écoute. qu'on est ensemble et on s'est séparés pendant 3 ou 4 ans.
4: Oui.
0: Et en fait après quand on s'est remis ensemble, il y avait un peu de ce truc là.
4: Bah ouais.
0: J'ai oublié son prénom. Caroline est là. Bonjour Caroline.
3: Bonjour Manu, bonjour toute l'équipe.
0: Sois la bienvenue sur Énergie, qu'est-ce qu'il a ton couple?
3: Eh ben nous en fait, ça fait 25 ans qu'on est ensemble. Et malgré ça, on a chacun notre étagère dans le frigo en fait. Et personne n'y touche.
0: Comme parfois au boulot.
4: C'est trop
7: oui,
4: bien.
7: C'est pas mal ça.
0: Mais, mais vous avez une étagère commune ou vraiment c'est très séparé?
3: Non, c'est très séparé parce qu'en fait, moi, j'ai une alimentation voilà, un peu plus saine que mon mari. Donc du coup, on a vraiment chacun notre étagère. Et il faut vraiment pas qu'il y touche parce que sinon, ça barde.
0: C'est drôle. Ça
4: va, oui,
0: ça rigole. Alors, j'ai dit un truc, t'inquiète pas, il va pas vouloir le toucher, ton tofu. Ah, Merci beaucoup, Caroline, de nous avoir appelés.
3: Avec plaisir.
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0: 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On continue à se raconter nos histoires de couple. Qu'est-ce que vous avez dans votre couple d'original, de surprenant, de différent des autres? 0-870-42-48. Avant, si vous en avez encore, Jeff, oui.
7: Nous, quand on va au restaurant, en fait, on commande toujours pour l'autre. Non mais, en fait, ça permet de voir si on se connaît bien et si on a détecté l'humeur de l'autre. Donc moi, je commande pour elle. Rarement, je me trompe. Elle commande pour moi et elle se trompe pas si vraiment il y a une grosse différence au bout d'un petit peu. Mais et en fait, voilà, ça permet de.
0: Et t'as pas le droit de dire non.
7: Ah non, bah après c'est le petit jeu. Ouais, non,
0: moi je ferai une vanne moi.
4: Non, non. Ben, c'est sûr.
0: Elle est végétarienne, le steak il est direct.
4: Oh là là là.
0: Pardon, excusez-moi. Pourquoi j'ai ce cerveau-là?
7: Oui, c'est bizarre.
0: Parfois, je m'en veux. Qu'est-ce que vous avez un peu différent dans votre couple? Il y a Tiffany qui est avec nous. Bonjour Tiffany.
12: Bonjour l'équipe.
0: Bienvenue sur Énergie, Tiffany, on t'écoute.
12: Merci. Alors nous, on a chacun notre pot de pâte à tartiner.
0: Tout à l'heure, on avait chacun l'étagère du frigo. Maintenant, c'est carrément le pot de pâte à tartiner. Pourquoi?
12: Ouais, il est pas soigneux sur ça. Moi, je peux pas manger dans le même pot que lui. Moi, faut pas qu'il y ait de miettes dedans.
4: Ah,
12: en fait.
7: Ah oui, c'est le même, voilà. En fait. C'est le même. C'est pas deux marques différentes.
0: Non,
12: c'est le même.
0: C'est deux pots parce que d'accord. Je pense que lui, quand il étale avec le couteau sur le pain, ça fait les miettes et il remet dans le pot.
4: Ah non, c'est pas bien.
12: Exactement.
0: Alors, ça n'a pas de rapport avec ça. Mais il y a un truc, excusez-moi, il faut que j'en parle parce que ça me fait penser, j'ai besoin de le sortir parce que c'est une thérapie que je vis ici aussi. J'ai du mal avec les gens qui, pendant du guacamole, vont tremper une chips, vont croquer, et vont remettre la chips dans le guacamole.
2: Ah oui, bien sûr.
4: Bah, d'accord. Quoi alors?
7: Eh ben, tu prends une cuillère.
0: Tu l'as fini. Tu l'as fini ou tu mets une cuillère et tu mets. Parce qu'il y a ta bave dedans après.
4: Bah, elle est bien, ma bave.
2: Mais non.
0: Elle est sans doute bien. Je suis pas là pour juger. Mais j'ai pas envie de l'avoir sur ma chips à moi, tu vois. Eh oui. Ah, ouais, ça fait réfléchir.
4: Bah, ouais.
0: Bah oui, Lorenza, bah oui. T'arrêtes de faire des doubles trucs, là, comme ça.
4: Mais au moins deux petites pioches par chips, quoi. Enfin,
0: mais c'est... non, non.
4: Oui,
7: mais
4: j'ai
7: non,
4: bien compris.
7: Il y a ta bave.
2: Et si on met son doigt dedans, ça va ou
4: pas? Oh non, ça,
0: le doigt, évidemment, si tu t'es curé le nez avant.
2: Ah oui, bien sûr.
0: Bien sûr. On est content. Merci beaucoup Tiffany de nous avoir appelé.
12: Merci à vous, bonne journée. Au revoir.
0: Très belle journée à toi.
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0: joue au Club des Génies comme chaque matin. On va retrouver Lola. C'est sa troisième participation. Lola, comment ça va?
10: Bonjour l'équipe, bonjour Manu, ça va super.
0: T'as déjà 200 euros, tu vas tenter d'en gagner 100 supplémentaires. Et en face de toi, il y a Antoine. Bienvenue sur Énergie.
10: Bonjour Antoine.
13: Bonjour l'équipe, bonjour Manu, salut Lola.
0: Salut. Attention, vous êtes là au Club des Génies, l'un contre l'autre. Il y a un bon esprit, j'ai envie de dire que c'est plutôt l'étendu.
2: Oui, bah oui, pour l'instant.
0: Ouais. Mais n'oubliez pas, exactement, que vous êtes avant tout des guerriers pour choper de la thune. Attention, voici les règles du Club des Génies, je vous les rappelle. J'ai 100 euros et 3 questions. Le gagnant ou la gagnante sera celui ou celle qui aura 2 points. À chaque question que je vous pose, si vous pensez avoir la réponse, vous donnez votre prénom, vous donnez ensuite votre réponse. Si c'est la bonne, ça fait 1 point. Et si elle est fausse, c'est l'autre qui prend le point. Le premier ou la première qui atteint les 2 points gagne les 100 euros du jour et reviendra jouer avec nous lundi matin à la même heure. Attention, c'est parti, on joue au Club des Génies. Voici la première question. Quelle chanteuse canadienne réunit 35 000 spectateurs lors de son...
14: Antoine.
0: Je t'écoute, Antoine.
14: Céline Dion.
0: Oui. On va même pas laisser terminer.
2: Ah non. Ils ont la rage.
0: Je termine... J'en étais à Grand Reux. Tour sur scène samedi dernier. C'était Céline Dion. 1 point pour Antoine. Lola en difficulté. Attention, deuxième question. Quelle est la capitale de la Hongrie? Ah, dès qu'il n'y a plus Céline Dion.
2: Ah là, hein, fais-moi les malins.
14: Antoine,
0: je t'écoute, Antoine.
14: Budapest.
0: Bonne réponse, c'est Budapest.
2: Bravo,
0: t'as
2: dit tout en plus.
0: Antoine a fait tomber Lola.
2: Wow.
0: Lola qui repart quand même avec 200 euros et je vais t'offrir le t-shirt Manu sur Énergie, Lola.
10: C'est super, merci beaucoup en tout cas. Et ben bonne chance à Antoine pour la prochaine fois.
0: Oh, elle est bien. Elle est fair play.
2: Bien joué, ça.
0: C'est ça qu'on aime dans les Jeux Olympiques. Bravo à toi, Lola. On t'embrasse, 200 euros plus le t-shirt Manu sur Énergie. Et Antoine, eh ben, t'es notre nouveau génie des génies. Tu viens de gagner 100 euros aujourd'hui et tu vas revenir lundi pour jouer avec nous à la même heure.
13: Eh ben super.
0: On te souhaite une belle journée, Antoine, et un beau week-end.
13: Merci à vous aussi. À lundi.
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0: On parle de nos couples. Aussi les ex, Lorenza, reste
2: allez,
0: avec nous. Qu'est-ce que votre couple a d'original, de surprenant, qu'il n'y a pas chez les autres, par exemple? Moi, j'ai le pring.
2: Hein, ah oui.
0: Lorenza, elle connaît le pring.
7: Qu'est-ce que c'est?
0: C'est, bah, en fait, je vais parler d'un truc qui peut arriver en couple, c'est quand l'autre a une flatulence.
2: Oula.
0: C'est gênant, toujours, ce petit truc-là. Et en fait, maintenant, nous, quand il y en a qui le fait, il sort comme ça, et bah, l'autre, il dit, enfin, celui qui le fait, il dit pring, et l'autre dit pling, mon amour.
2: Oh, mais du coup, vous vous prévenez qu'il va y avoir ça, quoi?
0: Pas qu'il va y avoir, il a eu.
2: Ah,
0: fait pling. En fait, c'est venu de ma femme un jour parce qu'elle rigolait et quand elle rigole, elle a une tendance à. Oui, c'est spécial.
2: Ah oui.
0: Et donc on s'est dit à chaque fois, bah, c'est pas grave, tu dis pling, ça.
2: Ah oui.
0: Pling.
2: Ça annule quoi.
0: Voilà, exactement. C'est un peu une princesse quoi. Pling.
2: Ah,
0: et moi je dis pling, mon amour.
2: C'est la sonnerie du pétou. C'est beau.
0: Voilà.
7: Oh, faut vite qu'on dise ensemble, hein, vraiment. J'ai vraiment hâte.
0: Elle sera ravie de savoir que je l'ai dit à la radio. Ouais. Flavie est là. Bonjour Flavie.
17: Salut Manu, salut toute l'équipe.
0: Bienvenue sur Énergie. Qu'est-ce qu'il y a d'un peu original dans ton couple à toi?
17: Alors moi, c'est quand c'est les vacances, c'est moi qui pars. Lui, il aime pas les voyages, donc je pars avec mes copines. Lui, ça libère et moi, je voyage en toute détente.
0: Mais il reste à la maison?
17: Oui, il reste à la maison. Il préfère rester à la maison, lui, que voyager.
2: Oui, oui, t'as cassé le là.
0: Attends, parce que là, tout le monde voit le mal.
2: Ouais, non. Ouais. Oui, il reste à la maison et puis il l'attend sagement devant la télévision.
7: Il fait le ménage, le repassage. Bien évidemment.
0: Bah attends, et elle part avec ses copines.
2: Bah, il fait pareil de sortir.
4: Oui.
0: Non, mais peut-être qu'il sort un peu, mais voilà.
4: Oh là là, t'es naïf.
2: C'est la liberté. Il lui dit va avec tes copains, voilà. Vas-y.
0: Vous voyez trop le mal chez les gens.
2: Non,
4: chez les hommes.
0: Alors. Merci beaucoup Flavie de nous avoir appelé. Voilà. Très belle journée à toi. Qu'est-ce que vous avez vous dans votre couple, Jeff encore?
7: Ouais, en fait c'est une petite habitude qu'on a, c'est rigolo. En fait, on peut pas s'empêcher dès qu'on se croise de se pincer un peu les fesses.
2: Ah, cringe.
7: Tu vois, mais même quand on se rend pas compte, même dans un magasin, si on sépare, qu'on va chacun dans notre rayon et qu'on se retrouve à la caisse, on arrive, on se pince les fesses.
0: Double cringe.
7: C'est mignon, c'est mignon. Mais on fait pas bling en même temps, par contre.
0: Ok, mais ouais. D'accord.
7: Mais attends. Non, mais des fois, on oublie, même au restaurant, elle part aux toilettes, elle revient, elle s'assied, hop, je lui touche les fesses, et elle voilà, un petit peu quoi.
2: Bah, arrêtez ça tout de suite. Ah, vous gênez tout le monde.
0: Dieu vient de m'envoyer un SMS.
7: Oui.
0: Il veut que vous arrêtiez aussi. Maxence est là, bonjour Maxence.
15: Salut Manu, salut l'équipe.
0: Bienvenue parmi nous, Maxence. Quel est le petit truc un peu original dans ton couple?
15: Eh ben, nous, on mange tout le temps côte à côte, on se met jamais face à face. Même au resto, on demande d'avoir une table de 4.
0: Eh ben, tu sais quoi? Je vous conseille de le faire.
2: C'est pourquoi génial.
0: Ça change vachement.
2: Ouais.
0: Parce que, en fait, du coup, tous les deux, vous avez la même vision. Vous êtes à côté. T'as pas, je sais pas comment dire, mais ça change.
2: Ah
0: c'est,
2: bon
0: c'est, ouais.
2: Je suis d'accord aussi.
0: Et nous, à table, chez nous, on a un îlot central. Et on mange tous alignés.
7: Oui.
2: Non, c'est hyper chelou.
0: Non, pas du tout. Ouais. Et en fait, c'est super sympa.
7: Non, mais au restaurant, c'est pas très romantique.
0: Mais c'est pas très romantique. C'est pourquoi se mettre en face, c'est romantique.
7: Ah, les yeux, tu regardes dans les yeux.
4: Ah si, en vrai, moi j'ai fait des dates où justement le mec, il faisait exprès qu'on soit côte à côte pour pouvoir un peu observer la rue et se rapprocher petit à petit, t'as un contact avec l'épaule, le bras.
0: Comme quand j'allais au cinéma quand j'avais 16 ans, je me rappelle.
4: C'est ça, exactement.
0: T'en es resté là, écoute.
4: Oui, oui.
0: Merci Maxence de nous avoir appelé.
15: De rien, salut l'équipe.
0: Très belle journée. Vous en avez encore les petits trucs originaux dans vos couples, Marion?
2: Nous, on s'appelle jamais, mais alors jamais par nos prénoms. C'est impossible. C'est rayé de la liste et on peut pas le faire. Sinon, sauf si on est très très fâché.
0: Moi, ça me gêne quand il y a d'autres gens et en fait, j'ai du mal à dire genre mon amour devant des gens que je connais pas.
7: Ah bon?
0: Et donc, j'arrive pas à te donner son prénom non plus. C'est compliqué.
2: Donc, tu l'appelles comment?
0: Ouais. Du coup, j'appelle pas tant que je pars. Je suis désolé, je peux pas lui dire de qu'on monte en voiture, donc je prends la bagnole, je me casse. J'ai fait ça sur une heure d'autoroute, hein.
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0: On va doubler votre salaire dans deux minutes, si je suis encore en vie. Tout le monde est là. Il y a Marion.
2: Oui, bonjour.
0: Il y a Lorenza.
4: Oui, coucou.
0: Et il y a Satan.
20: Bonjour.
0: Jeff. Pendant les pubs, Jeff a lâché une bombe. On discute pas, on papote, tranquille, voilà. Et d'un coup, il dit, ah, au fait, parce qu'en ce moment, il a un coloc chez lui.
4: Mm-hmm. Oui.
0: Il me dit, ah, au fait, mon coloc, il me l'a dit hier, depuis deux jours, il a plus de goût. Il le balance comme ça.
4: Et il continue après.
7: Mais non, mais...
0: Mais ça veut dire que s'il a plus de goût depuis deux jours, c'est-à-dire qu'il a Covid.
7: Mais pas forcément. Si t'as le nez enflammé et que tu te mouches depuis 3-4 jours, ben forcément tes muqueuses elles sont aussi enflammées, tu ne sens plus.
0: Oui, c'est ce qu'on appelle le Covid.
4: J'ai l'impression que tu t'enfonces, Jeff.
7: Mais non, parce qu'en fait, faut savoir un truc. Je vis dans un arbre. Vraiment. Il y a un arbre devant chez moi et les feuilles vont carrément sur le balcon. Et lui, je pense qu'il a, il fait une énergie au granulé.
0: Attends, je t'explique mon glis.
4: C'est vrai que c'était fou de dire ça. Je vis dans un arbre.
0: Il a le Covid.
2: Après, si je peux me permettre, Manu, il y en a un qui se mouche dans ce studio, c'est toi.
0: Bah oui.
2: Du coup, on peut aussi se méfier de toi, là.
0: Oui. Pourquoi je me mouche? Parce que ça fait deux ou trois jours que Jeff, il vient.
4: Allez, ça c'est facile, ça.
0: Je pense que Jeff, il est porteur sain.
2: Oui.
0: Et qu'ensuite, porteur sain...
7: J'ai oublié que ça existait, ça.
0: Oui. Il me le balance et moi, je me mouche depuis deux jours.
4: Bah, non, ou alors, t'as un gros rhume, quoi.
7: Mais oui, c'est un gros rhume, c'est changement de temps.
0: Et dis-moi, j'ai l'impression d'entendre un mec du gouvernement au début du Covid. C'est rien, c'est un gros rhume. Et après, le même mec, tous les soirs, il annonçait 2300 morts.
2: Non, mais il n'y a plus de Covid, là, c'est bon.
0: Mais il y en a.
2: Alors,
7: c'est tellement 2022.
4: Il y en a. Il y a plein de variants, quoi.
0: Voilà, c'est léger et tout ça. Mais il y en a.
7: Ça va.
0: J'ai pas envie de plus avoir le goût, moi. J'ai un dîner samedi soir. Florent, producteur.
21: Si tu veux, on a des cotons-tiges dans le bureau. Je t'en scotche trois à la suite. Anti-test dans le nez.
0: Mais les tests, c'est pas avec des cotons-tiges, c'est avec des vrais tests.
21: Oui, mais on en a pas.
7: Il le faut au goût.
0: Et voilà. Mais entre lui qui dit j'ai un mon coloc qui a pas de goût et toi qui dis bon, on va faire un test avec des cotons-tiges. Mais dis-moi, eh oh.
7: Après, je tiens à dire que Flo passe souvent la soirée à la maison, qui voit mon coloc aussi.
0: Je suis désolé, à un moment, les grands remèdes. Vous allez dans le studio à côté.
4: Oui, vous dégagez.
0: Il faut continuer l'émission à côté. Il est 7h05, on va doubler votre salaire. Putain, j'aimerais juste dire à ma famille que je l'aime.
2: Oh non, arrête.
4: Dans la vie.
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0: Même allongé, je doublerai votre salaire. Avec des appareils pour me faire respirer, je doublerai votre salaire. 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Attention, le téléphone sonne. C'est tous les matins, 7h05. Ça sonne mais ça répond pas. Oula. On a Dark Vador au téléphone. Allô. Allô. Allô, trois fois.
2: Oh non.
0: Allô.
2: Ah, ouf.
0: Oula.
1: Tu m'entends?
0: Ça c'est comme. Allô. Allô, oui, c'est Eric.
1: Oui, c'est ça.
0: Eric de Colmar dans le Haut-Rhin.
1: Ouais, c'est ça.
0: Eric, quel est le seul animateur radio qui double ton salaire?
1: C'est Manu sur Énergie.
4: Il a avalé le téléphone.
0: Ah ouais, il a mis un masque.
4: C'est Manu. Oh.
0: Attends, je sais pas où est le téléphone, mais il est pas devant la bouche. Comment ça se passe cette coloscopie, Eric? Eric, on a un problème de téléphone, mais je t'annonce que nous allons doubler ton salaire. Tu touches 1779 euros chaque mois, on va le multiplier par deux. Ça va faire 3558 euros, Eric.
1: Ok. Incroyable.
0: Ouais. Oui. Ce que je te propose, avec cet argent, achète un téléphone.
4: Ah oui.
1: Ouais, je crois que c'est ce que je vais faire.
0: On te souhaite quand même une belle journée. Bravo à toi et ça peut vous arriver tous les matins. On double votre salaire. Vous envoyez salaire par SMS au 7 10 12. Je me sens pas bien.
2: Non, ça va aller.
4: Mais tu veux un gagner.
0: Ça va aller. Tu sais ce que c'est cette phrase? Ça va aller. C'est la phrase qu'ils disent dans les films de guerre au mec qui vient de se faire couper en deux.
2: Oui.
0: Dis-moi comment je vais. Dis-moi la vérité. Ça va aller, Brad. Et Brad derrière, il fait.
4: Mais t'es un guerrier, Manu, c'est bon.
0: Ben non, justement,
4: t'en as
0: non.
4: Vu d'autres.
0: Ben j'en ai non. Je suis pas un guerrier, j'en ai pas vu d'autres et je me sens pas bien. BTS tout de suite sur Énergie, juste après les bonnes nouvelles du jour. Jeff va nous dire que son coloc n'a plus de goût. C'est une bonne nouvelle.
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0: Tout de suite, on a besoin de bonnes nouvelles. Voici donc notre dose de bonnes nouvelles, parce que oui, il y a des belles histoires dans le monde, il y a des bonnes nouvelles, il n'y a pas que du caca. Non, il y a des bonnes nouvelles. Oui, heureusement, oui. Parfois, on se demande.
4: Oui, oui, mais non.
0: Mais il y a des bonnes nouvelles et vous nous prouvez chaque matin. C'est parti, Marion.
2: À Lausanne, en Suisse, il y a des laveurs de vitres qui font, vous savez, les hôpitaux pour enfants. Et bien, ils se déguisent en mignons. Du film Moi, Moche et Méchant. C'est adorable, c'est pour faire sourire les enfants de l'hôpital. Et à chaque intervention de ce style, un costume différent.
0: Ah, oh, c'est drôle.
22: Ils nettoient les vitres à chaque fois dans un costume.
4: Oui, ah, trop bien.
0: Ah, c'est cool.
2: Ouais, c'est trop marrant.
0: Tu pourrais pas le faire ici?
2: Tu veux dire faire l'émission en mignon?
0: Non, des laveurs de vitres.
2: Ah, bah ouais, ce serait trop bien.
0: Ce serait bien, quoi. Ce serait,
22: serait bien laver
4: les vitres. Mais il y en a chaque année qui viennent.
0: Oui, mais ils sont pas en costume.
4: Ah, oui. Non.
0: D'ailleurs, petite parenthèse, Lorenza avait bien flashé sur un laveur de vitres.
22: Mais non. C'est
0: si. Un jour, non, on est en émission direct, et d'un coup on entend bling bling bling. On fait putain, et il y avait un mec qui était en train de faire les vitres, un laveur de vitres, qui était là, qui passait là. Et donc moi je sors, hop, le mec il arrive dans le studio, on papote, et Lorenza il est mignon.
4: Oui, le laveur de vitres était mignon, c'est vrai, voilà.
0: Mais non, mais voilà.
4: Il n'y a pas de suite, mais
2: j'ai hâte qu'il revienne cette année. Non, mais... C'est quelle période le laveur de vitres?
0: Un petit croche, printemps.
2: Ah oui, d'accord, tout de suite.
0: Jeff, une bonne nouvelle.
22: À Buenos Aires, en Argentine, il y a un chat errant qui a sauvé la vie d'un bébé qui avait été abandonné dans un vide ordure. Dégueulasse déjà. Et le chat a trouvé le bébé, il l'a entouré pour le réchauffer et il a miaulé sans cesse jusqu'à ce que quelqu'un arrive pour sauver le bébé.
2: Wow. Tu vois, Manu.
22: C'est fou, hein.
4: Là, tu peux rien dire de
0: mal. C'est compliqué, là.
22: Ouais, tu vois.
0: Ça doit être inventé. Ça. Ok, bravo le chat, ok. Lorenza, pardon, une bonne nouvelle.
4: Ben & Jerry's, la marque de glace, ils ont eu une idée géniale pour ceux qui ont toujours chaud la nuit. Ils ont inventé des thés d'oreiller que tu mets au congélateur. Et tu la mets au frais avant de dormir. Après, tu la mets et en fait, comme ça, t'as le côté froid toute la nuit au lieu de le retourner.
0: C'est vrai que dans le congélateur, un oreiller ne prend pas de place.
4: Mais non, mais en vrai, c'est adapté, mais tu peux le plier, mais c'est super bien fait. Et en plus, ça a l'odeur de vos parfums préférés, quoi.
22: Ah, d'accord.
4: Ah bon?
0: Ça te donne envie de bouffer de la glace avant de te coucher, en fait.
4: Oui.
0: Je suis pas sûr, mais bon.
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0: C'est sa fête aujourd'hui parce que c'est la Saint-Ariane. Voilà.
2: D'accord.
0: Et quand on commence à souhaiter les saints, en général, c'est que ta carrière, c'est la météo. Hein. Je pensais être le mec vraiment le moins à la mode du monde, enfin dans les goûts.
4: Oui.
0: Dans les goûts, je n'arrive pas. Donc c'est ma femme qui me prépare mes affaires et qui m'achète mes affaires parce que je visualise pas ce qui est beau et ce qui est pas beau. Mais en déco, en fringues et tout ça. Et je me suis aperçu qu'en fait j'avais pire que moi. Et il était pas si loin que ça. Il était à 2 mètres. C'est yeah. Jeff.
22: Oui, mais j'assume. Mais non, mais je sais que c'est plus la mode. Mais par exemple, j'adore encore porter des jeans slim.
4: Aïe.
22: C'est pas parce que je me fous de la mode, hein, mais c'est parce que je suis bien dedans. Et mais par contre, depuis quelques temps ici, comme il y a quelques jeunes dans l'équipe, je me sens un peu jugé, effectivement.
4: Mais tu peux les porter chez toi, les slim.
22: Mais c'est chez moi ici.
0: Ah, oui, il considère que c'est sa maison.
4: Oui, oui.
0: Faut que tu prennes un peu de distance avec le boulot.
2: Et en plus, le slim, même à l'époque, c'était déjà discutable. Ouais. C'est-à-dire que là, vraiment, là, en 2026,
22: oui,
2: c'est
22: mais
2: pas possible.
22: Ça colle la peau, c'est bah, chaud, justement. C'est chaleureux, oui. C'est bien.
0: Je déteste ça, les slim.
4: Ah, c'est vrai? C'est bien.
0: J'ai eu une époque où ma femme me mettait les slim, donc j'ai mis des slim.
4: Ah, ouais.
0: Mais maintenant, en fait, j'en ai encore dans mes tiroirs, mais je veux même les donner, mais ils me disent non. Tu rentreras pas dans mes slim. Tu peux essayer de faire des mitaines, mais.
2: Une écharpe.
0: Non, écoute,
4: Aïe, oui.
0: C'est une faute de goût qu'il a, quoi, voilà.
22: Oui, bah oui, effectivement.
0: Mais elle est assumée.
22: Exactement.
0: Tu vois, c'est un truc, c'est pas dedans, si t'es pas là, mais tu l'assumes. Vous devez en avoir aussi, les petits. Non, soyez honnête.
2: Oui, moi j'en ai. J'en ai une grosse, mais me jugez pas. C'est pour aller chez la nounou. Et ça, c'est une règle. Toutes les mamans font ça. Legging tong.
4: Ah oui, ça me choque.
2: Jogging tong. C'est la petite variante.
0: Franchement, pour moi, c'est les mères indignes. Mais
2: ouais, non,
0: Si. Enfin, c'est que t'as pas fait l'effort, quoi.
2: Bah oui.
4: Bah, t'es rapide, mais en même temps, ça fait. Je suis rapide, mais stylé, je trouve. Enfin,
2: stylé, c'est pas stylé. Non, du
4: ça
2: tout.
4: Me dérange pas.
0: Non, legging tong, c'est pas stylé.
2: Non, c'est pas stylé.
0: C'était chez toi. T'as vite envie de retourner chez toi pour te remettre au lit, quoi.
2: C'est un peu ça.
0: Oui.
2: C'est même exactement ça. Mais on va pas s'apprêter non plus pour aller chez la nounou.
0: Non, mais mettre des tennis, toi.
4: Non, des crocs, comme moi.
2: Ah, mais c'est encore pire. C'est le pire truc.
4: Mais pourquoi pas.
0: Tu vois que les fautes de goût, il n'y a pas que toi, Jeff.
22: Merci beaucoup. Ça me rassure.
0: Non, ça c'est.
4: Évidemment.
2: Wow.
4: Ah oui, avec les petits chats.
0: Ça vaut pas les claquettes chaussettes, évidemment, bien
2: non.
0: sûr.
2: Mais tu sors avec tes crocs, Lorenza, ou c'est que pour être chez
4: toi ? Ah non, je vais faire mes courses et aïe, je suis hyper fière.
2: Genre
4: vraiment, je vais faire mes courses sans crocs. Oh là là, vos regards là.
0: Non, mais c'est terrible parce que j'imagine Lorenza qui va partir chercher ses crocs, ses courses en crocs,
4: oui
0: qui croise Jeff en slim. Et là-dessus, qui se disent oh, regarde, il y a Marion qui amène son enfant. Avec ses tongs. Putain, c'est dur quand même. Yeah. Ah, vous n'êtes pas gentil avec moi. Qu'est-ce que vous avez encore comme faute de goût? Allez, Jeff, tu t'en as d'autres.
22: Bah, j'en ai deux. Vous allez bientôt le voir. En hiver, je porte des bérets.
2: Oh non, alors ça non.
22: Des casquettes bérets là.
2: Tu sais, ça, tu peux pas. Non, ça fait pépé.
0: Ça fait gentleman farmer anglais.
4: Oui.
0: Voilà, mais t'es pas gentleman farmer anglais.
22: Non, je suis pas anglais non plus. Ouais. Avant, ça faisait sens que j'étais plus jeune, donc ça faisait un peu décalé, tu vois.
4: Mm.
22: Ça fait des années que je porte ça. Mais maintenant que je suis grisonnant, effectivement, là, ça fait un peu.
0: Ouais. Ouais. Moi, j'aime bien encore porter la casquette à l'envers parfois.
4: Aïe.
0: J'ai entendu.
4: Mais t'as pas 16 ans.
2: T'as plus l'âge, ouais.
0: C'est bon, quoi. Ça va, si j'ai envie de porter la casquette à l'envers, je la porte à l'envers.
4: Et tu ranges ta chambre d'abord.
0: Non, mais c'est ma chambre. Ok, c'est ma chambre, je fais ce que je veux dedans. Et de toute manière, maintenant, bouge pas, voilà ce que je fais. Voilà. C'est un panneau sans interdit. Alors tu rentres pas dans ma chambre.
2: Eh, tu réponds pas à ta mère.
0: T'es pas mon père.
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0: On est bien, on est là, on est avec vous pour démarrer ce week-end qui arrive. Lorenza est là.
1: Ah oui, je suis bien là.
0: Elle est toujours là, Lorenza.
1: C'est le week-end.
0: Mario est là aussi.
2: Bonjour.
0: Jeff aussi. Salut. Et on assume nos petites fautes de goût, on va dire. Voilà, Jeff encore met des jeans slim.
3: Ouais, j'adore.
0: Voilà, Marion va en tong pour, et en legging pour déposer son enfant à l'école.
2: Bien sûr.
0: C'est ce qu'on appelle plus de respect de soi-même.
2: Oh, abuse pas, tu mets des casquettes à l'envers, toi.
0: Et moi, j'ai plus de respect de moi-même depuis que je suis né. On est tous un peu comme ça. Quelles sont vos petites fautes de goût? Vous assumez. Quentin est là au téléphone au 0870 40 42 48. Bonjour Quentin.
4: Bonjour Manu, bonjour les Wawa.
0: Bienvenue sur Énergie, on t'écoute.
4: Alors moi, je mets une chemise hawaïenne, que ce soit en ville ou en vacances.
0: Alors, la chemise hawaïenne, il y a des gens à qui ça va.
1: Ouais,
0: j'avais
1: ça,
0: un pote, il ne mettait que ça et ça lui allait. Il avait le truc avec, je sais pas.
2: Non, pour moi c'est le géo. Tu vois, pour moi tu vas annoncer les activités du camping, quoi. Et ça leur va très bien. Là, mais tu peux pas mettre
0: dans
2: ça à la
0: camping.
2: Ville.
0: Non, c'est pas
2: vrai. Non, mais ouais, non,
1: pour
2: c'est
1: moi,
2: pas possible.
1: C'est le même niveau que la chemise dragon là.
2: Oh ouf.
0: Ah.
1: Un peu.
2: Elle est horrible celle-là.
0: Ouais, mais après on tombe dans la chemise loup aussi.
3: Ou le t-shirt jaune.
0: Ouais, c'est délicat, ouais, c'est vrai que ça pèse plus vite.
1: Bah, ça remballe tout
0: okay.
1: Ça, je trouve.
0: Ok, on oublie la chemise hawaïenne. Du coup, Quentin, désolé, on va te quitter maintenant.
5: Bon, bah tant pis.
1: Oh,
0: merci de nous avoir appelé, Quentin. Je vais t'offrir le t-shirt Manu sur l'énergie.
1: Ah, voilà.
5: Ouais. Ah, bah, c'est gentil, merci.
0: Ouais, t'aurais dû rajouter. Ah, viens, faute de goût encore. Belle journée à toi, Quentin. Raccroche pas, on va t'offrir le t-shirt. Jessica est là aussi. Bonjour, Jessica.
6: Salut Manu, salut l'équipe.
0: Qu'est-ce que t'as comme faute de goût assumée toi aussi?
6: Bon, vous vous moquez pas, hein, mais j'adore les imprimés léopard et même quand je sais que j'en ai déjà trop, bah, je suis capable de faire un total look léopard.
0: Très bien. Bah, vraiment, Jeff aime bien le léopard.
1: Oh là là là là. Mais c'est la mode. C'est la mode.
0: Ça me fait craquer, ouais. Ah, c'est la mode?
2: Bah, ah, ouais. Non, c'est la mode, mais pas le total look. Tu peux pas t'habiller en léopard,
1: non, non.
2: Jessica, de la tête aux pieds, quoi. C'est la petite touche qui est la mode, tu vois.
0: Ah ouais.
2: Petit accessoire.
0: Ouais, mais elle se contrôle pas, Jessica.
6: Ouais, c'est ça.
0: Elle va même acheter des déguisements, elle met une tête de léopard. Et elle panique dans sa ville, voilà. Merci beaucoup, Jessica, de nous avoir appelé.
6: Merci à toi.
0: Je vais t'offrir aussi le t-shirt Manu sur Énergie comme à Quentin. Qu'est-ce que vous avez comme faute de goût? Appelez-nous, continuez. 0 870 42 48. Lorenza?
1: Ma banane. J'ai une banane, oui, effectivement. Je trouve ça super pratique. Je l'attache en bandoulière ou côté.
0: Tu peux même pas nous décrire.
1: Tout le monde se moque de moi, on me demande de la monnaie et tout, parce qu'ils disent que je vais leur vendre des trucs.
0: Tu sais comment ça s'appelle ça?
1: Quoi?
0: Quand tu sais que quelque chose est moche, mais que tu le mets quand même parce que c'est pratique.
1: Pratique, ouais.
0: Ça s'appelle l'âge.
1: Oh non!
3: Ah,
1: tu peux pas me dire
0: si,
1: ça.
0: Si, tu as. Et ensuite, ça arrive aux chaussures.
1: Oh non!
0: Ah non, mais je sais, elles sont moches, mais. Ah, je suis tellement bien dedans.
3: Ah bah oui.
0: Tu verras.
1: Jamais! Non!
0: Je t'avais déjà dit jamais à la banane.
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0: Il est 7h40. Dans la vie, on veut du bonheur. Dans la vie, on veut du plaisir. Qui peut nous donner du bonheur et du plaisir? Marion.
2: La Micaline.
0: Mais. Exactement.
1: Ah.
0: Et c'est là que je vois que t'es professionnel. Parce que je me suis demandé s'il y en a un des trois qui va percuter. Dès la première à percuter. C'est marrant, je suis pas allé vers Lorenza tout de suite.
2: Non.
0: Lorenza m'a fait. Ben, et les soirées?
1: Non. J'allais te dire les cookies.
0: Ah, bien.
1: Ah,
0: non. Je suis content.
2: Je le sous-estime.
0: Grâce à l'ami Caline, on vous offre 1000 euros cash. Grâce au Master Cookies, toute cette semaine, ils nous ont régalé des cookies qui sont inspirés des gros cookies new-yorkais comme on voit dans les films, là. Voilà. Ils sont épais, ils sont moelleux, ils sont gourmands. C'est du plaisir qu'ils donnent. Alors, c'est ça.
1: Mais oui.
0: C'est ça qu'ils veulent.
1: Et nous aussi, hein.
0: Ah bah oui, nous aussi, on prend plaisir. Grâce à l'ami Caline, Sandy va repartir peut-être avec 1000 euros. Bonjour, bonjour Sandy.
9: Salut Manu, salut l'équipe.
0: Sois la bienvenue parmi nous. 1000 euros cash au jeu des 5 mots aujourd'hui. C'est le week-end qui arrive. Je vais être un peu ton cadeau du week-end.
9: Ouais.
2: Oh non.
1: Oh Manu.
0: Ouais, je sais, elles aiment pas quand je fais. Sandy, on va jouer ensemble au jeu des 5 mots.
9: Ah, super.
0: Attention, je te rappelle les règles. Je vais sortir du studio. Quand je serai dehors, tu vas avoir à affronter Lorenza. Lorenza va te donner 5 mots. Après chaque mot qu'elle te donne, tu lui donnes le premier qui te vient en tête. Ensuite, je reviens. Elle fait la même chose avec moi. Dès qu'on a un mot en commun, c'est gagné, Sandy.
9: Ok.
0: T'es une championne, t'es une winneuse, t'es une guerrière.
6: Ouais, super.
1: Mais, on y croit.
0: On est les Vikings, Marlène.
1: Allez. Mais oui.
0: Ah, il est motivé. Hein.
1: C'est bon. Manu est parti. Alors. Sandy, t'es prête pour le jeu des 5 mots?
9: Oui.
1: Allez, c'est parti. Sachet.
9: Sac.
1: Cheville.
9: Jambe.
1: Quitter.
9: Perdre.
1: Ballon.
9: Foot.
1: Et chanson.
9: Musique.
1: Bah parfait.
2: Pas mal, hein.
1: Franchement, on va faire revenir Manu.
2: C'est bien. Bravo, ouais, Sandy. Ouais.
1: C'était Allez. Hyper bien.
0: Ok.
1: Donc t'as la pression.
0: Sandy, je vais tout faire pour toi. Je sais que c'est 1000 euros dont on a besoin. Tout le monde a besoin de 1000 euros. C'est rare que quelqu'un dise non, j'en ai pas besoin.
1: Ah oui.
0: Attention, pour tes 1000 euros cash, c'est parti. Envoie tes mots.
1: Sachet.
0: Sachet. Levure.
1: Oh, t'as paniqué là. Non, c'était sac.
0: Ah ouais. Oui. Parce que sachet de levure. Bon, je suis dans la pizza en ce moment. Okay.
1: T'as faim. Allez, cheville.
0: Pied.
1: Non, ah, elle avait dit jambe. Quitter.
0: Quitter. Ex.
1: Elle avait dit perdre.
2: Ouh là là.
1: Ballon.
0: Football.
1: Ah non.
2: Bah non.
1: Ah non, parce qu'on n'a pas accepté manif pour Marion.
2: C'était foot.
1: C'était foot tout court.
0: Ah ouais. Mais alors attention.
2: Alors là.
1: Vas-y.
0: Non,
2: si, c'est toi qui gères. Hein.
1: Bah, c'est ton émission, mais.
0: Il reste encore un mot, non?
1: Oui.
0: Ouais, le dernier mot.
1: Chanson.
0: Musique.
1: Oui. Réfléchir à comment nous arnaquer avec le football. On se connaît, Manu.
0: Sandy.
9: Oh, punaise.
0: Ouais, comme tu dis, ouais. Waouh.
2: Wow. Achetez-moi une, hein.
0: Faut que ce soit le même mot.
2: Ah oui, c'est la règle.
0: Ouais.
1: Oui, parce que t'as eu chanson.
0: Alors après, évidemment, si j'avais pas eu chanson et musique, on aurait peut-être vu un peu les règles différemment.
1: Génial.
0: C'est gagné, Sandy. Bravo à toi, grâce à l'ami Kaline.
9: Merci. Merci à vous. Merci, l'ami Kaline.
0: 1000 euros cash pour toi. Bravo.
9: Ah, merci.
0: Super. On t'embrasse et on te souhaite une belle journée.
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0: L'album de Miley Cyrus est sorti aujourd'hui. J'ai pas eu le temps d'écouter.
1: Moi non plus, pas encore.
0: Je crois juste que le single ça s'appelle Let's Get Married. J'en ai écouté quelques secondes ce matin.
1: Alors
0: c'est bien? Ouais, c'est pas mal, ouais.
2: Voilà, c'est pas mal.
1: Ça nous en dit pas beaucoup.
0: Elle fait un album, l'autre con est arrivé, mais c'est pas mal. Ouais.
2: On peut mieux faire.
0: C'est pas mal, je vais reprendre un peu de soupe, s'il te plaît. C'est le Miley Day aujourd'hui sur Énergie. C'est-à-dire que vous allez écouter du Miley Cyrus toute la journée, on va se régaler. Et vous pourrez voter pour les titres que vous avez envie d'écouter de Miley Cyrus. Ça se passe sur l'application Énergie. On va écouter Ugel. Avec Povin to the Sun. Ces paroles, t'as l'impression que c'est un mec qui a énormément bu qui te parle. Et toi aussi, t'as un petit peu bu et tu te rends pas compte. Tu n'as plus de notion de la vitesse des paroles de la personne. L'alcool est à consommer avec modération. On va écouter Ugel dans 3 minutes, à Jean. Et on continue à parler, à partager nos fautes de goût, mais qui sont assumées. Il y en a qui aiment les bobs, il y en a qui aiment les casquettes à l'envers comme moi. Il y en a qui aiment les slim aussi, mais comme oui. Jeff. Il y en a qui aiment les crocs,
1: oui.
0: Comme Lorenza. Et vous, 0-870-42-48, on a Grégoire qui est là. Bonjour Grégoire.
10: Bonjour Manu, bonjour l'équipe.
0: Grégoire qui a eu ta petite faute de goût, mais c'est pas grave, tu vis bien avec.
10: Alors moi, c'est mettre un polo avec le col relevé. Oui, je sais.
1: Aïe, aïe, aïe.
0: C'était Beckham qui faisait ça. Il faisait une pub, je crois, comme ça, où il remontait son col. Non,
10: Cantona.
0: C'était Cantona.
1: C'est parce que j'allais dire Beckham peut tout faire, tu vois.
0: Mais Beckham, il fait des pubs pour les slips.
1: Oui, mais il peut tout, lui. Il peut
0: se c'est ça. C'est à qui peut faire des pubs pour les slips aujourd'hui?
1: Oui. Beckham.
0: Écoute, voilà, Polo.
2: Ça se fait genre, un peu, tu te donnes un genre, tu te crois supérieur un peu, je trouve.
1: Ouais, j'ai l'impression que c'est un yacht.
2: Ouais, ouais.
10: C'est quelque chose, quoi.
0: Ah, bah attends, honnêtement, si j'ai un yacht, je m'en fous d'avoir le col relevé. Alors là.
1: Mais généralement, ils en ont pas.
0: C'est bien le problème.
1: Oui.
0: Merci beaucoup, Grégoire, de nous avoir appelé.
10: Bisous, Manu.
0: Belle journée. Je vais t'offrir aussi le t-shirt Manu sur Énergie. Je te souhaite
10: super,
0: une belle journée.
10: Merci beaucoup.
0: Ciao. Faute de goût assumée si vous en avez encore.
11: Ah oui.
0: Jeff, oh bah vas-y. Vous allez vite le voir, j'enfonce mon t-shirt dans mon jean si je mets un pull ou une chemise dessus.
1: Bah Manu fait pareil.
3: Oui, mais t'es pas obligé de le dire. Alors, je fais pareil, mais j'ai une raison, c'est que je suis à moto.
0: Ah oui.
3: Et pour ne pas que l'air y rentre, je mets mon t-shirt. Et le problème, c'est qu'après, j'oublie que j'ai mon t-shirt. Donc quand j'enlève mon pull, il y a mon t-shirt dans le pantalon. Mais c'était hyper à la mode dans les années 80.
1: Oui, c'est mais ça, on est en 2020.
3: Oui, mais la mode, c'est un cycle.
0: Ça va revenir à un moment donné.
1: Quand ça vous arrange.
3: Ouais. On est alors, soit on est très en retard, soit on est hyper en avance. Mais il faut que ça revienne vite, là, quand même. J'avoue. Faute de goût, Lorenza?
1: Je mets souvent des chaussettes dépareillées. Et je sais que c'est pas très sexy, mais j'assume de ouf. J'adore ça.
3: C'est pas très sexy dans l'intimité. Après, dans la vie de tous les jours,
2: oui,
3: voilà.
2: Ça va.
1: Bon. Mais j'enlève souvent mes chaussures, donc les gens le voient, mais c'est pas grave.
3: Non, pas grave. Tu bosses dans un cirque.
1: Ça me va.
3: Voilà.
1: C'est un peu un cirque ici, hein.
3: Voilà, t'es tranquille, toi. On est à deux doigts de t'acheter un diabolo, toi. Voilà.
1: C'est génial.
3: Marion, faute de goût?
2: Moi, je sais que c'est un truc qui divise. Vous connaissez les cavalières? C'est ces bottes où t'as l'impression que tu vas à l'équitation, quoi.
3: Oui. Ah, oui. Alors ça, c'est très guindé, ça.
2: C'est très. En fait, ça passe ou ça casse, mais moi, je les associe très mal, quoi. Je peux les mettre avec une mini jupe ou ça fait très mauvais goût.
3: Bah, je crois que c'est pas mal, ça, non? Les bottes hautes avec une mini jupe, c'est sexy.
2: Je sais pas trop. Là, je suis pas sûre.
3: Si,
2: déjà, la cavalière, quand je les mets, j'ai l'impression qu'on me regarde un peu, genre, mais tu te rends pour qui, quoi. C'est pas.
1: Ah bon?
2: T'as garé où ton cheval, quoi.
3: Ça fait un peu, j'ai un château.
2: Ouais, un peu. Voilà.
3: Tu vois, j'ai un château, effectivement, je vais faire de l'équitation, mais on m'a tout préparé.
2: Eh oui, c'est ça.
3: Voilà, je peux arriver devant le cheval en disant, non, j'ai pas envie aujourd'hui. Et je pars. Voilà.
2: Après, j'habite dans la forêt, donc je me dis, ça passe, tu vois.
3: Ben, s'ils habitent dans la forêt, c'est bien qu'il y ait une annonce et que plus personne ne veut habiter autour de toi. On a Chloé qui est là. Bonjour, Chloé.
11: Bonjour, Manu. Bonjour, Aranza, Marion, Jess.
3: Oh, bonjour.
1: Bonjour.
3: Ben, Chloé,
1: Chloé.
3: Oui, alors.
11: Bah oui,
3: Chloé sait recevoir, mais Chloé a des fautes de goût aussi, on va écouter.
11: Oui, moi je porte des bobs et j'en ai des très originaux, comme avec des bananes ou zébrés. Et là pour l'hiver, je me tâte à en acheter un en moumoute.
3: Oh. Si, c'est bien. Je connais une seule personne à qui le bob va bien.
1: Qui?
3: Rihanna.
2: Ah ouais.
1: Oui, mais Rihanna, tout lui va aussi.
3: Oui,
1: en vrai.
3: Aussi. Le slip lui irait bien.
1: Ouais.
2: Ah, le bob, c'est.
3: C'est soit tu regardes le Tour de France passer, soit effectivement t'es Rihanna.
2: C'est ça.
3: Un jour Rihanna qui voit le Tour de France passer, c'est incroyable.
1: Le combo.
3: Ce serait fou.
0: J'ai mieux que le bob, moi. L'été, je mets, c'est les chapeaux d'aventurier. C'est les chapeaux, tu sais, que tu replies sur les côtés comme Indiana Jones, un peu, toi. Et j'ai ça.
3: Enfin, c'est Indiana Jaune, là.
2: Jeff, c'est une faute de goût géante.
0: Ouais, mais les gens, ils te voient dans la rue, quoi.
1: Bah oui, ils te voient, là, ils voient bien.
3: Ils te voient, ils perdent des dixièmes à chaque œil. Slim plus chapeau d'aventurier. Chloé, je vais t'offrir le t-shirt Manu sur Énergie.
11: Merci beaucoup.
3: Belle journée à toi, merci de nous appeler. Bon week-end.
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3: Et il est 8h05, c'est le moment de vous offrir du cash. C'est le moment de jouer au cash ou crash. Hier, ça a perdu.
1: Ouais.
3: J'ai pas envie que ça perde aujourd'hui. On a Laetitia qui est là. Bonjour Laetitia.
13: Bonjour toute l'équipe.
3: 1000 euros peut-être pour toi Laetitia au cash ou crash ce matin. Je te rappelle les règles. J'ai trois questions. Tu réponds juste à la première, tu gagnes 250 euros. Tu réponds juste à la deuxième, tu doubles ton gain, 500 euros. Tu réponds juste à la troisième, tu doubles encore ton gain, 1000 euros. Tu peux t'arrêter quand tu veux et tu repars avec le gain acquis. Tu peux continuer aussi, mais si tu te trompes, tu perds tout, c'est le cash ou crash. Le crash, on le veut pas, on veut du cash. T'es prête?
13: Oui, je suis prête.
3: Voici la première question. Que signifie l'abréviation RIB, RIB?
13: Relevé d'identité bancaire.
3: Bonne réponse.
1: Allez,
3: 250 euros, Laetitia. Tu veux doubler ou on s'arrête là?
13: Je continue.
3: Voici la deuxième question pour 500 euros. Attention. Quelle est la couleur d'une émeraude?
13: Vert.
3: Bonne réponse.
1: Oh là là.
3: 500 euros, Laetitia. Tu les as, ils sont à toi. Si tu t'arrêtes maintenant, tu repars avec. Mais tu peux aussi doubler ton gain en tentant de répondre à la troisième question. Qu'est-ce que tu veux faire? Ou comme disent les Anglais, what do you want to do? Ou comme disent les Allemands, ah. Mais...
1: Qu'est-ce qu'il te prend? Manu, il grille.
13: Bon, en temps normal, je suis joueuse, mais j'arrête.
3: T'arrêtes et ben t'as les 500 euros.
1: Oh,
13: Merci beaucoup.
0: Alors, c'est déjà bien 500 euros.
1: C'est trop bien.
0: Mais oui, tu vas te régaler, Laetitia. Bravo, 500 euros. T'en feras ce que tu veux. Ils arrivent très vite pour toi.
13: Ben, merci beaucoup, toute l'équipe. Vous êtes super.
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0: Tout de suite, on s'apprend des choses. Avec les infos aléatoires du monde, j'ai devant les yeux un résumé de la bataille la plus débile du monde.
1: Ok.
0: Avant ça, qu'est-ce que vous avez à nous apprendre, hey Jeff?
14: La plupart des avions commerciaux, ce qu'on prend pour aller en vacances, ils ont un klaxon.
1: Mais non.
0: Mais ça va être pour quand ils circulent à terre, quand ils roulent.
14: Oui, j'imagine, ouais, c'est dans le ciel, ouais.
0: Dans le ciel, c'est trop tard. Lorenza, une info.
1: Le jardinier satiné, c'est un oiseau en Australie. Il décore sa maison avec des objets bleus pour attirer les femelles. Et quelquefois, il vole même les décorations des voisins. Quand c'est plus beau.
2: Ah, c'est mignon.
1: Ça peut être des plumes, ça peut être des bouchons bleus de bouteilles. C'est tout drôle. Ce qui est bleu, des pinces à linge. Et franchement, c'est super joli à voir.
0: Marion dit que c'est beau, excuse-moi, mais si moi je fais ça, tu vas pas trouver ça beau je vais piquer tes objets bleus chez toi.
2: Ah, mais t'es pas un jardinier satiné, toi.
0: Eh ben, qu'est-ce que t'en sais? Allez, donne-nous une info.
2: Uno lance un championnat du monde de Uno avec une récompense quand même de 50 000 $ pour le gagnant. C'est international, hein. Vous pouvez vous inscrire. Les qualifs ont commencé en ligne, donc partout dans le monde. Et puis la grande finale aura lieu à Los Angeles le 11 novembre.
0: Génial! C'est génial parce que tout le monde peut participer au Uno. Oui. Tout le monde peut jouer, quoi.
2: Oui, mais on rappelle qu'il est formellement interdit d'enchaîner les plus deux.
0: Oui, on le sait. On le sait, mais on le fait quand même.
2: Ah oui, mais tu serais disqualifié alors.
0: Oh là là. Moi, j'ai un Uno chez moi d'énormes cartes avec des cartes blanches. Tu peux mettre ce que tu veux dessus.
14: Ah, ça c'est cool.
1: Ah, donc t'inventes tes cartes.
0: Ouais, tu vois, on a mis des plus 25, des plus.
1: Oh non, d'accord, c'est une
0: dinguerie. Plus 25. Ouais, bien sûr. Non mais c'est le Uno quoi.
1: Oui oui.
14: C'est fait pour tricher le Uno.
0: Je suis d'accord avec toi.
14: Mais oui, c'est
0: un jeu qui a été fait pour tricher.
2: Mais tu triches à tous les jeux toi.
0: Oui alors celui-là encore plus. Bon, je vais vous parler d'une bataille totalement absurde qui s'est déroulée entre le 17 et le 18 septembre 1788.
1: Ouais.
0: L'armée autrichienne s'est battue contre elle-même pendant une nuit entière.
1: Quoi? Ils sont cons quoi? Qu'est-ce qui s'est passé?
0: Écoutez bien. Au départ, il y a des éclaireurs de l'armée autrichienne qui traversent une rivière et qui achètent de l'alcool à des marchands locaux. Il y a de l'infanterie qui arrive tout après, de la même armée. Ils veulent aussi un peu de boisson. Sauf que eux, les éclaireurs, ils disent non, c'est nous qui avons les boissons. Ils commencent à barricader les tonneaux. Et ils commencent à se battre. Mais une bagarre qui éclate. Il y a un coup de feu qui part. Et il fait nuit. Et dans le noir, il y a des soldats qui hurlent. Turc, Turc! Parce qu'ils se battent contre les Ottomans.
14: Ouais.
0: Parce qu'ils croient qu'il y a les Ottomans, donc les Turcs qui sont là. Alors que pas du tout. Ils sont en train de se battre entre eux. Il y a des gens qui sont pris de panique, il y a une partie de l'armée qui prend la fuite et ils croient une attaque surprise. Et là, ça se complique. Parce qu'en fait, l'armée autrichienne a été composée de plusieurs nationalités qui ne se comprennent pas. Il y avait des Autrichiens, il y avait des Serbes, il y avait des Croates, il y avait des Italiens.
1: Oh le bordel.
0: T'as des officiers allemands qui veulent arrêter et qui disent halte, halte. Sauf que halte, en fait, il y en a d'une autre nationalité qui comprennent que c'est un cri de guerre.
1: Mais non,
0: donc tout le monde commence à se tirer dessus. Ça a duré toute la nuit jusqu'au matin.
1: On dirait une blague.
0: C'est pas une blague. Et les historiens, ils savent pas encore exactement le nombre de victimes. Il y en a qui disent quelques dizaines, d'autres qui disent plusieurs milliers de morts.
1: Mais c'est une folie.
0: Et il y aurait même l'empereur autrichien qui lui-même aurait été poussé dans un ruisseau pendant la bataille.
2: Mais faut en faire un film.
0: C'est improbable.
1: Le bordel.
0: La bataille la plus absurde de l'histoire des batailles.
15: Salut, c'est Cyril Ferraud. On me dit souvent, waouh, Cyril, t'as les dents super blanches. Eh ben, c'est pour mieux écouter Manu sur Énergie. Ouais, je sais, aucun rapport, mais merci de m'avoir écouté quand même.
0: Mais on t'en prie. Cyril Ferraud, c'est demain soir, il présente sur France 2 The Floor à la conquête du sol. Le sol, c'est de la lave.

0: Il y a le week-end qui arrive, on va écouter Moziman. On en est où de l'invitation de Moziman?
1: Ah,
0: Florent,
1: oui,
0: notre producteur, on avait dit qu'on voulait l'inviter.
2: Oh ouais, c'est dans les tuyaux, comme on dit.
1: C'est long pour avoir un oui ou un non. Hein.
2: Ouais. C'est des longs tuyaux. Très longs tuyaux.
0: Qu'est-ce que tu veux? C'est comme ça.
2: Hey,
0: Vous pourriez travailler dans le bâtiment, Florent. Mais là, ça fait... vous avez comme 2 mois de retard. Eh oui.
2: C'est des très longs tuyaux.
0: Là, c'est la faute du plombier. Hein. Ça, c'est...
2: Oui.
0: Il a mis les tuyaux à l'envers. Alors, évidemment, bon, qu'est-ce que vous voulez faire? Moziman, on va se l'écouter après les infos de 8h30. Il y a les sondages du matin qui arrivent aussi. Mais avant ça, concours de la meilleure ville. Je vous ai demandé de nous appeler au 0870 42 48 pour nous dire pourquoi votre ville, votre petite ville, votre village, c'est le meilleur. Marion est extrêmement fière de sa ville. C'est la ville où elle est née. Hein.
1: Oui, ma ville d'origine, Angers.
0: Elle est née à Angers.
1: Oui, et à nouveau, nous sommes dans le top 3 des villes où il fait le plus bon vivre en France. Ça fait plusieurs années que c'est comme ça. On est avec Biarritz et Annecy, et c'est normal, parce qu'Angers, c'est la meilleure ville.
0: Mais alors, pourquoi c'est la meilleure
1: ville? Alors, les gens sont cool. Il y a le magnifique château d'Angers. Il y a des guinguettes partout. Vous aimez les guinguettes?
3: Oui, ah oui, moi oui, j'adore.
1: Boire un petit verre au bord de l'eau.
3: C'est trop bien, avec des petites lumières et tout, j'aime trop.
1: Très sympathique.
0: Il n'y a pas de moustiques?
1: Il y a un petit peu de moustiques, mais on sait s'équiper à Angers. On a des petits tips comme ça.
0: Okay.
1: Voilà, des anti-moustiques, quoi. Et puis, il y a du bon vin. Il y a des spécialités. Il y a la gouline. Tu connais la gouline?
0: Non.
1: C'est une tourte. Ah, une tourte aux champignons avec de la tomme d'Angers. C'est excellent. Tu devrais aller plus souvent à Angers.
0: Non, je prendrais le burger, moi, si ça te plaît, j'aime pas.
1: Ouais, je salue les Angevins.
0: Pourquoi votre ville, vous pensez que c'est la meilleure? Elle vient de Belgique, Lorenza.
4: Oui, ben ça, tu peux quand même jouer. Oui.
0: Ah oui, bien sûr. Non, justement, c'est pour te dire tout ça. Ah oui, vas-y.
4: Pas. Moi, c'est Braine-l'Alleud. Bon, voilà, le nom est assez rigolo. Mais
0: Braine-l'Alleud, c'est rigolo.
1: Oui.
0: Ça fait ce à quoi on pense.
1: Oui, bien sûr.
4: J'ai quand même Elena, la chanteuse à demi-finaliste de la Starac, qui vient de là. Elle est née là-bas. Mais
0: on l'avait reçue.
4: Et oui.
0: Et tu lui avais dit.
4: Et on avait fait un test pour savoir qui connaissait le mieux Braine-l'Alleud.
0: Bien sûr. Et je crois que t'avais gagné.
4: Franchement, oui, mais parce que j'aime ma ville. Hein. Et elle aussi, je trouve ça quand même trop la classe d'avoir Elena qui vient de là. Quoi. On n'avait jamais entendu parler de Braine-l'Alleud avant, et là, bam, bam, bam, ça se retrouve partout.
0: Mais parlons-en maintenant de Braine-l'Alleud. Qu'est-ce qu'il y a à faire à Braine-l'Alleud?
4: Il y a le lion de Waterloo. C'est la butte du lion. En fait, c'est une butte de 41 mètres. Il y a comme 226 marches pour y accéder. Et là, t'as une vue sur tout un champ de bataille pour la victoire de la bataille de 1815.
0: C'est quoi cette bataille?
4: C'est la bataille de Waterloo.
5: Napoléon, il s'est fait...
4: Ouais.
0: Attends, Waterloo, c'est une chanson d'Abba.
4: Bah alors, c'est pas le même Waterloo. Il y a le Waterloo aussi en Angleterre.
0: Ils ont fait la chanson, ils se sont battus.
4: Oh non, non. C'est pas la même chose, mais bon, écoute, on peut associer à ça si tu veux, mais...
0: Pourquoi votre ville, c'est la meilleure? On a Aurore qui est là, bonjour Aurore.
6: Bonjour Manu, bonjour l'équipe.
0: Où est-ce que t'habites, Aurore?
6: Alors moi, j'habite à Grasse, dans le 06.
0: D'accord, et pourquoi c'est la meilleure ville?
6: Eh ben Grasse, c'est la meilleure, parce que c'est la capitale mondiale du parfum classée au patrimoine mondial de l'UNESCO.
4: Oh, du parfum?
1: T'aurais pu parler du soleil, de d'autres choses.
6: C'est pas bon.
0: Après, quand il y a patrimoine mondial de l'UNESCO, ça sonne toujours bien.
4: Ouais. Ouais.
0: Tu sais pas trop ce que ça veut dire, mais tu te dis, ça pèse dans le game.
6: De ouf. C'est écrit patrimoine mondial de l'UNESCO, on va y aller, on va aller voir.
0: Ouais, bien sûr, enfin aller voir peut-être pas, mais en tout cas on sait que ça y est.
6: On
0: quoi. Merci beaucoup Aurore de nous avoir appelé. Yanis est là aussi, bienvenue sur Énergie Yanis.
7: Salut Manu, salut toute l'équipe.
0: Yanis, où est-ce que t'habites?
7: Eh ben moi j'habite Lyon.
0: Okay.
7: Et ma ville, c'est la meilleure parce que c'est quand même la ville de la gastronomie et puis on a la fête des Lumières surtout.
4: Ouais, c'est vrai.
0: C'est vrai que la fête des Lumières, c'est vachement bien.
5: Ouais, c'est beau.
7: Ah mais c'est magnifique.
0: Après c'est des lumières quoi.
4: Oui mais j'adore.
0: Tu sais une lumière, t'en as vu deux.
4: Oui, mais...
7: Ouais, mais les éclairages sur les bâtiments, les animations et tout, c'est vraiment génial.
0: Ouais,
5: dans mon village quand même.
0: Ouais. Tu vois, mais dans mon village, moi, à Noël, tout le monde éclaire avec des petites lumières, et c'est très sympa aussi, tu vois.
1: Ah oui, tu peux comparer.
7: Il y a des animations.
0: Mais alors, il y a pas mal de clubs dans mon village.
5: Ah bon?
0: On a un très bon club de tennis.
4: Ok,
0: alors, on a 3 cours dehors et un cours couvert. Alors,
4: wow.
0: Et on est 2000 habitants. Pour, alors, 4 cours de tennis pour 2000. Alors, ça joue au tennis ou pas chez nous?
4: Ah,
0: et j'ai une pharmacie.
4: Ah, ok, wow.
0: J'ai une boulangerie.
4: Oh, ouais.
0: Il y a une agence immobilière, tu te demandes pourquoi. Mais quand même, elle est là. Et, excusez-moi, dans mon village, on a un caviste.
1: Ça, c'est classe.
4: Ça, c'est stylé. Tu vois, fallait commencer par ça, Manu.
0: Je garde le meilleur pour la fin.
4: Pas mal.
0: Alors ça bosse pas beaucoup au village. Hein, mais on passe des bonnes soirées. L'alcool est à consommer avec modération.
4: Ouais.
0: Merci beaucoup, Yanis, de nous avoir appelé.
7: Allez, bonne journée.
0: Ciao, on peut continuer encore un peu. D'où vous venez? Où est-ce que vous habitez? Venez nous dire pourquoi votre ville, votre village, c'est le meilleur de tous. 0 870 42 48.
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0: 0870 42 48. Qui a la meilleure ville? Qui a le meilleur village? C'est fou parce qu'on pense tous vraiment qu'on a le meilleur village ou la meilleure ville. On n'arrive pas à trouver quoi. Enfin, c'est normal puisque c'est moi qui ai le meilleur village. Mais
1: non,
0: c'est
1: pas.
2: Non.
0: On va continuer à en parler. 0870 42 48, vous venez avec nous, vous nous sortez un argument pour lequel votre ville, votre village est le meilleur ou la meilleure. On sort un peu de temps pour quelques infos. Ce soir sur France 2, retour du capitaine.
2: Qui ça?
0: Capitaine Marlowe.
3: Oula, attention, oula, attention.
0: Inédit de la série du Capitaine Marlowe. Ça pulvérise les audiences à chaque fois, le Capitaine
2: Marlowe. Ouais, de ouf.
0: J'en ai jamais vu un seul.
2: Moi non plus.
3: Elle me fait peur, donc je regarde pas.
0: Ah, avec le chat, la
3: ouais, chapka, tout ça, non, ouais.
0: Ça existe depuis 2015.
3: Ah oui, quand même.
0: Et il a toujours la même chapka. À mon avis, il y a des ragondins qui vivent dessous. C'est ce soir. Qu'est-ce qu'on a d'autre dans les infos? Parlons de la Lune. Je ne sais pas si vous êtes au courant, mais il y a un chercheur américain qui a découvert un nouveau cratère.
2: Ah bon?
0: Un imposant cratère, même qu'ils disent, qui s'est récemment formé à la surface de la Lune. Ils ont découvert ça grâce aux images d'une sonde de la NASA. Et apparemment, c'est un événement qui n'arrive qu'une fois par siècle, selon les scientifiques. 222 mètres de diamètre, le cratère, quand même.
2: Oh, c'est énorme.
0: Ah oui, c'est énorme. Alors, vous allez me dire, et alors?
2: Oui. Et alors?
0: Aucune idée.
2: Ça sert à rien?
3: Mais s'il y a eu un cratère, ça veut dire qu'il y a eu un truc qui s'est écrasé sur la Lune. Donc, ça veut dire que si elle n'avait pas été là, on se serait pris sur la gueule. Pardon, excusez-moi, mais.
0: Pas forcément. Ça peut passer.
3: Ouais, mais bon, il y a des chances quand même. Moi, ça me fait peur. Après, les cratères, tu dis que ça peut arriver dessus finalement. Entre ça et la Covid, choisissez, mais moi, je préfère.
0: Écoute, là, j'essaie de tout analyser, j'ai dit fin de cette discussion scientifique. On va parler plutôt des pieds.
2: Ah, mais toi, tu détestes ça, Manu.
0: Mais pourtant, je vais en parler.
2: Ok.
0: Et apparemment, il y a des gens qui adorent les pieds. Connaissez-vous l'application Fit Finder?
2: Ah oui, j'en ai entendu parler. Moi aussi. C'est le OnlyFan des pieds, là.
0: On est là-dedans. C'est un OnlyFan des pieds. C'est une appli uniquement consacrée aux ventes de photos et de vidéos de pieds. Écoutez bien. 12 millions d'utilisateurs dans le monde.
2: Oh, c'est énorme.
0: 15 millions de photos et de vidéos vendues.
2: Ça fait réfléchir quand même. Hein. C'est un truc de malade, ce business des pieds.
0: Je crois que c'est un des plus gros fantasmes des gens, quoi, de voir des pieds.
2: Est-ce qu'on doit mettre notre tête dessus?
0: Non.
2: Ah, ça l'intéresse.
0: Les gens, ils sont attirés que par les pieds.
2: Ils vont savoir que c'est moi.
0: Non.
2: Pas forcément, tu prends un pseudo.
0: Tu donnes pas ton nom, ton prénom et ton téléphone.
2: Je sais, mais je me dis, est-ce qu'on doit, tu vois, justifier le fait que ce soit nos pieds pour pouvoir faire ça ou non?
0: Oui. Je pense pas.
2: Non, c'est anonyme.
0: Tu crées ton compte.
2: Ouais.
0: Non, je t'explique comment ça se passe. Tu crées ton compte, voilà. Il y a tes infos, etc.
2: En vrai, j'adorerais. Ça me dérangerait pas, ouais, franchement.
0: Quoi? Tu ferais des photos ou des vidéos?
2: Les deux, je peux les faire bouger, je peux inventer des corées de pieds s'il faut.
3: Lorenza va nous faire les sketchs avec les pieds. Bonjour, toi, comment tu vas?
2: Oh non!
0: Mais là, du coup, ce sera plus sexy.
2: Non, pas ça, mais des trucs un peu esthétiques, tu vois. Ah, genre, tu vas écraser des trucs avec tes pieds et tout, ça c'est la mode. Les fruits et tout, ouais.
0: Oui. Je sais pas.
2: Il est grillé!
0: J'aime pas les pieds, moi.
2: Je te tiens au courant. Mais intéressant, ouais.
0: Ah ouais, si t'as besoin de fruits, en tout cas, on en a.
2: On peut le faire à 4. Cette proposition est bizarre.
0: Comment on appelle ça? Un mélange de 4 pieds et 4 paires de pieds. Fit gang.
2: Réfléchir. C'est pas mal.
0: Le gang des pieds. On va créer un compte.
2: Je suis sûr que ça marche.
0: Tu sais quoi? C'est pas si con que ça.
2: On va se faire de l'oseille, les gars.
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0: Énergie. 8h47. On va écouter Mauvais Joe avec Maladie, BTS, Swim. Et on continue à essayer de découvrir la meilleure ville ou le meilleur village de France. Puisque clairement, c'est à chaque fois le nôtre.
2: Oui.
0: Pour Marion, c'est la ville où elle est née. Pour moi, c'est le village où j'habite. Pour Jeff,
3: j'ai pas dit encore.
0: Eh ben, on va écouter alors.
3: Eh ben voilà, moi je viens de Saint-Quentin. Et on a les Marais d'Ile.
0: C'est où Saint-Quentin?
3: Saint-Quentin en Picardie. Donc vous voyez, pas celui en Yvelines. Saint-Quentin en Picardie, donc dans le nord.
0: D'accord.
3: Et on a les Marais d'Ile qui est l'une des plus belles réserves ornithologiques de France.
2: Oh merde.
3: Et tu peux louer ce qu'on appelle une bacove. Donc c'est un bateau à fond plat. Et tu vas visiter toute la réserve, c'est des marais.
0: Et c'est les oiseaux?
3: Il y a des oiseaux, il y a aussi il y a des poissons, il y a des trucs, c'est protégé quoi. Et c'est au cœur de la ville, tu te doutes pas, mais quand tu rentres dedans, tu fais waouh, c'est magnifique.
0: Je serai au bar si tu me cherches.
3: J'ai plein de trucs.
2: En fait, ça m'a chauffé moi un peu.
3: Mais oui, non, mais c'est génial.
2: Jeff, moi je veux bien.
3: C'est génial. Ouais, vas-y, hein, fais-toi plaisir. Hein. Parce que justement, quand tu reviens, en plus, le back-off, tu le prends là où il y a un bar, t'as raison. Donc tu peux boire ton petit coup après. Et après, tu te balades dans la ville assez vite.
0: Quand tu reviens, tu vas deux fois dans la ville. On a Marc qui est là. Bonjour, Marc.
1: Salut Manu, salut toute l'équipe.
0: Bienvenue sur Énergie. Marc, tu veux défendre quelle ville ?
1: Eh ben moi, écoute, j'habite à Parthenay et du coup, nous, on organise le plus gros festival de jeux de société d'Europe.
0: C'est pas mal, ça.
1: Ouais, c'est pendant 10 jours, si tu veux, voilà, c'est ça. Pendant 10 jours, en fait, c'est gratuit et vous pouvez venir jouer à tous les jeux de société qui existent, les nouveautés, les avant-premières. Et c'est
0: pendant 10 jours, tu peux tricher à tous les jeux que tu veux, c'est génial.
2: Je savais même pas que ça existait, moi, festival de jeux.
0: Ben, si, apparemment, voilà, ça se passe à Parthenay. C'est là où Marc habite. Et c'est quand le festival ?
1: Eh ben, c'est toujours au mois de juillet, du coup. Donc, ça se passe 10 jours au mois de juillet. Et c'est vraiment trop cool. Enfin, franchement, faut venir.
0: Ne prends pas mal, mais je préfère aller dans le sud de. Plutôt que de m'enfermer quelque part pour jouer aux jeux de société. Mais bon. Merci beaucoup, Marc, de nous avoir appelé. Il y a Julia qui est là aussi. Bonjour, Julia.
4: Salut, Manu. Salut, l'équipe.
0: Julia, où est-ce que t'habites ?
4: Alors, moi, c'est pas ma ville où j'habite dont je vais te parler. C'est ma ville dans laquelle j'ai fait mes études. C'est La Rochelle.
0: Et pourquoi c'est la meilleure ville ?
4: Mais parce qu'il y a Fort Boyard à La Rochelle.
2: Ouais,
0: alors, oui, c'est pas vraiment La Rochelle. C'est vrai, il faut nager un peu.
4: Tu triches. Au large de La Rochelle.
0: Bon, bah, à ce moment-là, t'as qu'à dire qu'au large de La Rochelle, il y a la Corse aussi. Pas non, ça joue pas.
2: T'es une petite tricheuse, Julien. Ouais,
0: tu es en train de voler Fort Boyard à ceux qui ont vraiment Fort Boyard. Non.
4: Ouais, mais on peut faire la fête à La Rochelle. Ça te plairait, ça, Manu ?
0: Oui, bah ça marche partout.
2: C'est
0: quoi.
2: Comme partout. Ah,
0: ouais. J'ai l'impression qu'il n'y a pas grand-chose à La Rochelle. Ouais.
2: Mmh. Essaye pas de nous avoir comme ça.
0: Bien sûr. On t'embrasse, Julia. Merci beaucoup de nous avoir appelés. Lorenzo est là. Bonjour, Lorenzo.
6: Oui, salut, Manu, Lorenzo, Jeff et Marion.
2: Salut.
0: Alors, Lorenzo, qu'est-ce que t'as comme ville à nous sortir ?
6: Alors, moi, ma ville, c'est Marseille.
0: Ah !
2: Aïe.
0: Ah, là, c'est.
2: Il y a du niveau, là.
3: Ouais, ils sont chauvins, là-bas, attention.
0: Ouais, là, ils plaisantent.
6: Il y a du niveau,
0: je suis d'accord.
6: Pourquoi c'est ma ville?
0: Attends, je vais dire, Lorenzo, il n'y a pas de problème. En fait, quand un Marseillais te dit que Marseille, c'est la meilleure ville, tu fermes ta gueule.
3: Tu dis oui.
0: Et je vais t'offrir le même Manu sur Énergie.
6: Faut pas le prendre comme ça, Manu.
0: Vas-y, on t'écoute.
6: Alors, c'est parce qu'il y a les calanques, le vieux port, et le plus important, la bouillabaisse.
2: Ah, oh, ouais.
0: Qu'est-ce que c'est bon. C'est marrant, en fait, on nous a tous à la bouffe.
2: Ah oui, c'est important.
0: Ah oui, bien sûr.
6: Forcément.
2: Bon, après, Lorenzo, vous n'êtes pas dans le top 10 des villes où il fait le plus bon vivre en France. Pardon, je suis obligée de dire.
0: C'est quoi les 10 villes ?
6: C'est pas le plus bon vivre, mais tout le monde vient en vacances chez nous.
2: Ah bah ouais, mais c'est numéro 1 Biarritz, Annecy ensuite, Angers, Bayonne, Rodez, Anglais, Caen, Nice et Brest.
7: Oh !
0: Il y a Caen ?
2: Oh. Ouais, il y a Caen, okay. C'est bizarre. Ouais.
7: Bah non, c'était
0: sympa. C'est sympa, on est passé.
7: Bah ouais.
0: Ouais, non, mais d'accord. Après, tu me dis ce que tu veux y vivre, je ne sais pas. Merci Lorenzo de nous avoir appelé ce matin.
6: Merci à vous, bonne journée.
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0: Nous allons parler des Jeux Olympiques. Est-ce que vous savez où sont les Jeux Olympiques en 2032 ?
3: À Los Angeles ?
0: Non, en Australie.
2: Ah oui, c'est vrai.
0: En 2032, les JO auront lieu en Australie et il y a un petit souci.
2: Ah.
0: Est-ce qu'il y a des concours de canoë et d'aviron ?
2: Oui.
0: Des épreuves de canoë et d'aviron ? Ils ont choisi un fleuve et c'est pas le bon. Il abrite des crocodiles.
3: On va mettre des records là, pardon.
2: Énorme.
0: Mais... Des crocodiles mangeurs d'hommes, apparemment.
2: Oh.
0: C'est pas une blague. C'est ce fleuve qu'ils ont choisi pour l'aviron et le canoë.
2: Oh, je vais regarder.
0: Du coup, il y a un petit enjeu supplémentaire qui est pas là pour me déplaire.
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0: 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Avant ça, c'est parti. Voici les études de Jeff, comme régulièrement dans les émissions. Il nous trouve des études et on est content parce qu'on apprend des choses aussi.
1: C'est ça.
0: Et ça commence à devenir une petite tradition. J'imagine qu'on va commencer avec du sexe.
1: Oh, mais comme il est fort celui-là, bien sûr, avec du sexe.
2: En même temps.
1: Bah oui, après voilà, ça fait tourner le monde. Et d'après une étude très sérieuse de l'université de Hambourg, avoir des aventures sans lendemain, le fameux coup d'un soir, ce serait bon pour la santé, ça serait mieux qu'une cure de vitamine C.
0: Si tu es célibataire, évidemment.
2: Oui,
0: si
2: voilà.
0: Tu es
2: célibataire, bien évidemment. C'est, voilà, ça. Tout est prétexte, quoi.
1: Non, mais c'est bien, mais comme quoi.
0: Écoute, j'ai des retours de coup d'un soir, voilà, des souvenirs. J'étais pas dans une grande forme le lendemain.
2: Des bisous, ça marche?
1: Bah, dès que ça sécrète de l'endorphine, en fait.
2: Ok.
1: Donc,
2: d'accord.
1: De toute façon, voilà.
0: L'endorphine, c'est la molécule du bonheur.
1: Exactement.
0: Ouais, j'ai ça quand je gagne un jeu vidéo. Donc,
1: bah voilà. Bah, continue à jouer, c'est bien.
0: Ça explique pourquoi je suis pas beaucoup là-bas, peut-être.
2: Ouais.
0: Une autre étude.
1: Est-ce que vous avez des moments où vous avez des trous de mémoire?
2: Oui. Ah oui, énormément.
0: Ça m'angoisse.
1: C'est vrai?
0: Mais il y a des fois vraiment sur les prénoms, putain.
2: Ah oui, toi, t'es en galère avec les prénoms.
0: Les prénoms de gens, je.
2: Tu bug, ouais.
0: En fait, des gens à qui je parle pas régulièrement. Je zappe le prénom, mais c'est terrible. Et après, j'oublie, quoi.
1: Ben, c'est ça. Mais il y a un truc pour ça. Il y a une étude qui a été faite. Si vous avez un gros trou de mémoire, il faut claquer les doigts. Ça réveille des connexions synaptiques. Et normalement, 9 fois sur 10, ce que t'as oublié revient. C'est pour ça qu'on voit toujours les mecs qui cherchent, qui font. Oui,
0: J'essaye, mais.
1: Ouais. Tu viens pas de moi?
0: Non, j'ai... Si, je me souviens de toi. Justement, j'essaie d'oublier, là.
1: Le dernier. Alors attention, là c'est une étude qui fait un petit peu peur. Il y a une étude sur la consommation qui a révélé une chose à peine croyable, vous allez voir. Si tous les habitants de la Terre consommaient comme un Américain moyen, il nous faudrait 5 planètes pour pouvoir subvenir à nos besoins.
2: Wow.
1: C'est énorme.
2: Mais c'est énorme.
1: Ça fait très peur.
0: Ce qui est énorme aussi, c'est les Américains. Ils sont.
2: Ouais.
0: Tu sais qu'ils sont tellement gros et c'est pas une vanne que parfois il y en a, ils sont obligés de prendre 2 sièges dans l'avion.
1: Alors, moi j'ai eu le coup. Enfin, c'est pas moi qui ai pris le siège dans l'avion.
2: Okay.
1: Mais j'ai fait une transition entre deux villes aux États-Unis et on a dû me déplacer parce que, en fait, j'étais à côté d'un monsieur, en fait, qui prenait déjà 2 sièges, mais il empiétait sur le mien, en plus le 3e. Et j'ai dû bouger.
0: Il y en a même des fois, ils sortent les bras de l'avion. Ils posent leurs bras sur les ailes.
2: Et
0: ils servent des ailes comme un couloir, les mecs.
1: C'est vrai.
0: C'est un vrai problème là-bas.
1: Oh oui.
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0: C'est le moment de vous offrir 1000 euros cash grâce à Temporis, les agences d'intérim. Fanny et Stéphane sont là pour participer au grand blind test du matin. Bonjour à tous les deux.
5: Bonjour équipe, bonjour tout le monde.
0: Soyez les bienvenus sur Énergie. Le grand blind test du matin se joue en 3 manches. C'est quand même la test normale, sauf que là, vous allez avoir des indices avant chaque titre. Et quand vous avez l'indice, vous pouvez parier sur le nombre de secondes que vous pensez nécessaire pour trouver le titre. Une bonne réponse, ça fait un point. Une mauvaise réponse, c'est l'autre qui prend le point. Pour le titre ou l'artiste. Et c'est le premier à 2 points qui gagne le jeu. Attention.
5: Allez.
0: Début du grand blind test du matin. Premier titre, indice Marion.
2: Dark Vador en a. Ah, pas mal.
0: Il en a.
2: Hein, oui.
0: Il en a. Avec cet indice, Fanny, d'après toi, combien de secondes pour découvrir le titre?
5: 5
0: secondes. Stéphane, tu la laisses ou tu veux baisser?
6: Je dirais 4.
0: 4 secondes. Fanny?
5: Je laisse.
0: 4 secondes, Stéphane. Le titre ou l'artiste?
2: C'est
0: pas évident.
2: Ouais.
0: Avec un 10 de merde en plus, pardon.
2: Oh, Très bien, cet indice.
6: C'était Lina, non?
0: Oui, c'était Lina. Et l'indice, Dark Vador en a, Major Laser.
2: Bien sûr,
0: il a un laser. Ça veut dire que le point va à Fanny. Deuxième titre avec un indice de Jeff.
1: Pas mal pour un nom de shampoing.
2: Pourquoi c'est bien.
1: Je sais pas, j'aime bien jouer les choses.
0: Pas mal pour un nom de shampoing, mais donc si t'as le nom, t'as gagné quoi.
2: Ouais.
0: C'est, y en a pas trois, y en a pas trois ou quatre quoi. Des noms de shampoing.
1: Ah oui,
2: bah oui, pas mal de marques quand même.
0: Des arts. Mais des artistes qui ont un nom de shampoing.
2: Ah oui, non, ça non.
7: Ah
2: non,
7: oui.
0: Bah oui. Ah oui.
7: Ah oui, dans ce sens-là, effectivement, oui.
0: Bah oui, dans ce sens-là.
7: Ah oui, j'avoue, la manière.
0: Parce que je vous rappelle que c'est dans ce sens-là qu'on cherche. On cherche pas une marque de shampoing, en fait. On cherche un... c'est quoi, on va faire une réunion sur les indices après l'émission.
7: Manu, t'as l'équipe que tu mérites, quoi.
0: Fanny, d'après toi, combien de secondes pour trouver le titre ou l'artiste qu'un nom de shampoing? 5 secondes. Stéphane, tu baisses ou tu la laisses?
6: Franchement, je crois que j'ai peut-être une idée, donc j'irai même une.
7: Oh, oh wow.
0: Ah, ok, ouais. Bon, on peut pas laisser en dessous, donc une seconde pour Stéphane. Attention, c'est parti.
6: C'est Pierre Garnier.
0: Malgré tous les shampoings, il a trouvé. Franchement, faut bosser les indices, mec.
1: Non, ça aurait pu être Robert Schwarzkopf, hein.
0: Qui sait ça? Non, il n'existe pas.
7: Non,
0: bon.
7: Allez.
0: Ça fait un point pour Stéphane, un point pour Fanny. Voici le troisième titre. C'est Lorenza qui va te donner un indice, qui va vous donner un indice.
7: Jamais sans son chapeau et sa guitare.
2: Ah oui.
0: Ah oui, là. Là, on part du coup. Très large.
1: Oui.
7: Oui.
0: Je ne savais même pas qu'il avait un chapeau et une guitare.
7: Ah bon? Si. Bah, ouais. Si, attends.
0: Et moi, je ne suis pas. Ah, ouais. Fanny, combien de secondes?
5: Je vais dire 5.
0: 5 secondes pour le découvrir, le titre ou l'artiste. Stéphane, tu descends ou tu la laisses?
6: Je descendrai à 4.
0: 4 secondes. Jamais sans son chapeau et sa guitare, Fanny. Tu les sens? Tu les sens ou tu peux le laisser, hein, 4 secondes.
5: Allez, 3.
0: 3 secondes pour Fanny. Stéphane, tu la laisses à 3 secondes ou tu descends?
6: Allez, je laisse.
0: 3 secondes, Fanny, pour découvrir ce titre ou cet artiste.
5: Jason
0: Mraz. Avec Amiour, ça veut dire un point pour Stéphane, 2 points pour Fanny. Allez.
7: Bravo. Trop bien.
0: Fanny, 2 points pour toi. Stéphane, je vais t'offrir le t-shirt Manu sur Énergie pour te remercier d'avoir été avec nous. Et tu nous rappelles quand tu veux.
6: Avec grand plaisir. Passe un très bon week-end, l'équipe. À très bientôt.
0: Toi aussi, très bon week-end. Et Fanny, tu repars avec 1000 euros. Alors,
5: merci Temporis.
0: Mais merci Temporis. Vous savez quoi, il est possible que cet après-midi j'aille boire un café dans une agence Temporis.
1: Ben oui,
0: pour leur dire, grâce à vous, on a eu 1000 euros ce matin pour qu'ils sont partis chez Fanny. On t'embrasse fort, Fanny.
5: Merci, gros bisous à tous et bon week-end.
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0: C'est le jury de The Voice Kids.
10: Oui.
7: Ouais.
0: Et ça continue demain soir sur TF1.
1: Oui.
0: Voilà.
10: C'est très sympa.
0: Voilà. Alors, merci Marion pour cette analyse.
10: Ils ont des très beaux talents cette année.
0: Voilà. Absolument Marion. Alors attendez, s'il vous plaît, le débat continue.
7: J'adore.
0: Sur The Voice Kids. Oui, Jeff. Oui.
1: Profitez-en parce que c'est les derniers castings à l'aveugle demain. Dernier après, on part sur les battles.
10: Voilà.
0: Lorenza, quelque chose à rajouter?
7: Très sympathique.
0: D'accord, très bien. Moi, je ne l'ai pas fait.
1: Moi, je préfère. Je préfère aux adultes.
0: Le vote qui est osé.
1: C'est plus rigolo, je trouve.
0: Merci, Jeff, pour ce débat. Il était terminé, le débat.
1: Il était terminé, le débat.
0: Attention, Lorenza, t'as un mec avec une caméra derrière toi.
7: Je suis cerné, là.
0: Fais attention,
7: qu'est-ce
0: tu peux
7: que
0: pas
7: je
0: bouger.
7: Fais je lève les mains.
0: Ah, parce qu'il faut qu'on explique, il y a une équipe de tournage qui est arrivée dans le studio. Et alors, on sait pas trop pourquoi. Oui. C'est Florent, le producteur, qui nous a dit.
7: Oui.
0: Il y a des gens, ils viennent tourner dans le studio.
13: Eh oui.
0: Bah oui, bah oui, bah
7: c'est impressionnant.
0: Est-ce qu'on peut savoir, est-ce que quelqu'un peut venir nous expliquer?
7: Oui, c'est
0: pourquoi? Pourquoi vous tournez? Qu'on sache quand même pourquoi. Parce qu'en plus, je me suis pas maquillée ce matin et j'ai pas mis mes barésies.
7: Ah,
0: et Dieu sait si je suis sexy en barésie.
13: Alors, du coup, pour la bande démo du groupe Énergie, on a besoin d'images de vous. Donc, le but, c'est que ce soit naturel et on vous prend pendant l'émission.
0: Mais c'est une démo qui va servir à quoi?
13: Ça va être de l'utilisation en interne, mais c'est pour mettre en avant toutes les émissions.
0: Genre, ça va être diffusé sur les télés en interne, sur les écrans ici? Genre, parce qu'il y a des écrans en bas de l'ascenseur.
7: Ouais, ils ont toujours,
0: d'ailleurs, faut les changer parce que c'est encore Énergie 12. Mais,
13: ça arrive.
0: Et on sera dessus?
13: Exactement.
0: Oh,
7: c'est bien.
0: Genre, vas-y, filme-moi mon profil comme ça. Attends, j'aime bien quand je mets la main sur la lèvre.
7: Ah non,
1: on dirait un poisson qui a été pêché.
0: Excusez-moi, mais les top modèles, quand ils mettent toujours le doigt quand ça.
7: Oui. Non. Oui, mais t'es animateur radio.
0: Ce qui explique cela, c'est ça?
7: Non, je n'arrive pas.
0: Très bien. Ok. Bon bah, et on va passer dans les. Et ouais, et alors, on fait pas la télé, mais on est déjà dans les télés internes. En gros, l'écran qui est à côté des chiottes là-bas, voilà. Et ben on sera dedans. Voilà, ça vous donne une idée de truc. Et alors, on commence petit. Alors, on va écouter Lucenzo. Filmé. Hein. Baila Moreno, ça arrive pour vous. Avant ça, on ouvre les lignes. 0 870 42 48. Vous avez envie de réagir à ce qu'on dit dans l'émission. Vous avez besoin d'un conseil. Vous avez envie de partager quelque chose, une expérience que vous avez vécue. Vous avez vu un truc. 0 870 42 48. On a Mylène qui est là. Bonjour Mylène.
9: Bonjour Manu, bonjour l'équipe.
0: Sois la bienvenue sur Énergie Mylène. Qu'est-ce qu'on peut faire pour toi ce matin?
9: Moi, pour plaire à un mec à un date, j'ai dit que je courais comme lui. Et du coup, il m'a proposé de faire un footing dimanche matin. Par panique, j'ai accepté. Sauf que j'ai pas couru depuis 3 ans.
0: Attends, ouais. Tu t'es peut-être sauvé. Peut-être que lui, il a menti aussi.
1: Ah oui, ah, oui t'as raison.
0: Bah oui.
10: Bah non, parce que sinon, il lui propose pas un footing.
2: Bah non, ouais.
10: Il vient de lui proposer un footing dimanche.
0: Parce que tu sais, quand tu dragues et que t'es un mec, tu fais n'importe quoi.
10: Oui.
0: Tu peux paniquer et dire ouais, je t'emmène en week-end et tu en regrettes 2 secondes après.
2: Oui, mais au cas où, elle doit quand même se préparer. Tu vois,
10: invente une blessure.
2: Ah oui, au genou. Commence mal. Ah non, au genou, c'est bien ça. Oui. Elle a
0: mais
2: raison, Marion.
0: Excuse-moi, mais inventer une blessure, ça ne fait que reporter le problème pour plus tard.
2: Bah oui, il y a un moment. Mais alors, on a le temps de s'entraîner.
10: Ouais, faut une blessure qui dure longtemps sinon.
0: Genre 8 ans.
10: Ouais, pourquoi pas.
2: Retiens ce mot, périostite. C'est la blessure du coureur.
0: C'est quoi ça?
2: Une périostite. C'est au tibia, en fait, tu peux te blesser et tu peux plus courir pendant des semaines et ça te fait hyper mal. Et en plus, t'auras l'air de t'y connaître, c'est stylé.
0: Mylène, qu'est-ce que t'as eu ce matin? Qu'est-ce qui t'est arrivé? T'as eu quoi?
9: Une périostite.
0: Eh oui, bien sûr. C'est une affaire réglée, Mylène.
2: Et voilà.
9: Merci beaucoup, les filles.
0: On est là. Vous avez des problèmes à régler pour vos dates merdiques. On est là. On t'embrasse, Mylène. Et bon date. Tiens-nous au courant, d'accord? Tiens-nous au courant.
9: Oui, je tiens au courant.
0: Si t'as besoin, tu demandes à ChatGPT de te faire une fausse échographie d'une périostite. Ça marche très bien. Et ça ira. Gros bisous, Mylène. Merci de nous avoir appelés. Il y a Mathieu qui est là aussi. Bonjour, Mathieu.
11: Salut, Manu. Salut, les ouin-ouin.
0: Qu'est-ce qu'on peut faire pour toi, Mathieu, ce matin?
11: Alors moi, pour sécher mon chien quand il rentre mouillé de balade, eh ben je prends une de mes serviettes à moi, je la lave après. Est-ce que c'est crade ou pas?
0: Bon.
10: Oh non.
2: Ah si.
10: Oh c'est dégueu. C'est dégueu.
1: Ah, mais... Tu la laves
10: non.
1: T'as une machine à 90 degrés,
0: c'est bon. Attends, je vous rappelle que Jeff est celui qui joue de la flûte avec son nez qui ne nettoie pas.
10: C'est vrai.
0: Je dis ça comme ça. Donc, tu sais quoi? T'es hors jeu sur ce débat.
1: Avance-toi, à chaque fois.
10: Mais... Même si tu la laves.
0: Ah, non. Non, mais nous, on a des chiens et en fait, on a sacrifié des serviettes, quoi. Des vieilles serviettes qu'on avait, c'est les serviettes des chiens.
2: Voilà, c'est leur serviette.
0: Voilà.
2: Chacun sa serviette.
0: Exactement, Mathieu.
11: Donc vous êtes en train de me dire que c'est crade?
2: Oui, oui, ah bah oui, non, oui, clairement. Non,
0: t'avais pas compris?
11: C'est bon.
0: Vous avez la même serviette pour les pieds et le visage, vous?
10: Ah oui, par contre.
1: Ah bah oui.
2: Oui.
10: Bah attends, t'as combien de serviettes, toi? Tu n'as pas...
0: Ah non, et moi aussi.
10: Ah d'accord.
2: Non, c'est un menteur.
10: Non,
2: c'est un menteur.
0: Non, ma femme a 2 serviettes. Elle veut avoir 2 serviettes pour le visage et donc elle m'en met aussi 2.
10: Est-ce que vous échangez avec ta femme les serviettes?
0: Alors si elle fait ça, ça vient sa serviette.
10: C'est vrai?
0: Ah oui.
10: Ah non, nous on partage.
0: Ah, pareil.
2: C'est vrai?
10: Oui.
0: Vous avez une serviette pour 2?
10: Oui.
0: Tout le temps?
10: Oui.
0: Oh. Bah, tes pieds vont sur son visage?
10: Oui.
0: Ah, c'est vos délires. Pas de soucis. Merci beaucoup Mathieu de nous avoir appelés.
11: Grosse bise à vous, continuez bien.
0: Pourquoi tu cries? C'est vrai. Bon week-end à toi Mathieu, merci de nous avoir appelés.
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0: Et nous allons parler de ce que les femmes trouvent attirant chez un homme.
2: Physiquement ou mentalement?
0: Vous allez voir, parce qu'il n'y a pas que du physique, il y a aussi du mental. Ils ont posé cette question, je trouvais ça sur internet. Les filles, quelle est la chose dont les hommes ont honte, mais que vous trouvez attirant?
2: Ok.
0: Ça va nous enlever nos complexes un peu.
1: Merci.
0: Écoutez bien. Le manque d'expérience avec les femmes.
10: Ah bah bien sûr.
2: Bah
10: ah
2: oui. C'est touchant.
10: Ouais, c'est hyper touchant.
1: Ah merde.
0: Ah.
10: Puis ça dit de vous que vous n'êtes pas un gros coureur, c'est un gros charro, tu vois.
2: On dit non au charro.
10: Oui.
1: Après on peut leur faire croire.
0: Ah bon, pas besoin moi. De... Non, autant je trouve sur les jeux de société, là, j'ai pas. Ce que les femmes trouvent attirant chez un homme, et pourtant, nous, c'est des trucs dont on peut avoir un peu honte. Le fait qu'il soit totalement chauve.
2: Ah, bah oui. Non, moi, je vous avais dit que mon crush, quand j'étais petite, c'était Monsieur Propre. Donc, oui, effectivement, des fois, ça m'attire les chauves.
0: Marion, non, pas du tout.
10: Non, alors là, je suis désolée, je suis pas chauve.
2: Pas dans cette thème-là.
0: Et avec un toupet.
10: C'est encore pire.
2: Non, toupet. Hein.
10: Ah, non, toupet.
0: Le fait qu'il vous parle de ses problèmes, est-ce que ça vous touche?
10: Un petit peu.
0: Pas trop.
10: Un peu sensible et tout, oui, j'aime bien.
2: Moi, je suis pas comme Marion là-dessus. Bon, moi, ça me fait chier.
0: Ouais. Ce qui explique peut-être
2: oui, ma situation actuelle. Oui, oui.
0: Ce que les femmes trouvent attirant chez un homme, et pourtant c'est les choses dont il peut avoir un peu honte. Le fait qu'il soit pas très musclé.
10: Ouais, bah bien sûr.
2: C'est pas grave ça du tout.
10: Pas grave, c'est réconfortant. Non. Un petit bidon là.
2: Oui.
1: Ah non mais oui.
2: C'est bien comme oreiller.
1: Excusez-moi, j'avais pas compris Emmanuel, mais c'est pas musclé, c'est-à-dire gros ou tout ou trop maigre?
0: Bah, pas musclé
1: c'est
0: quoi.
1: Ah d'accord, bon, c'est bon, je fais partie alors, c'est bon.
10: Oui, t'es bon, oui. T'es dedans. T'inquiète pas.
0: T'avais besoin d'un avis ou parce qu'apparemment tu l'as déjà.
1: Là, voilà, ne me rassurer, non, c'est bien.
0: Est-ce que les femmes trouvent attirant chez un homme aussi qu'il soit proche de sa mère, apparemment?
10: Ah, pas trop, non.
0: Non, ok, bon, bah, très bien, alors.
10: Non.
0: Ce que les femmes trouvent attirant chez un homme, mais il peut en avoir honte, les hommes qui ont des poches sous les yeux.
10: Cool. Ah, si, ça a un côté, je vois un peu.
2: Ah bon?
10: Ouais, un côté, je réfléchis beaucoup, je dors très peu, je suis un peu, tu vois, tourmentée.
2: Oui, mais Marion, elle est très artiste torturée, je crois, un peu.
10: Ouais, c'est bien ça.
2: Ah, j'ai capté.
10: Moi, plus t'es noir sous les yeux, plus ça me fait kiffer. C'est génial! T'es sûr?
0: Ah, voilà. Plein de scarifications.
10: Ah, c'est ça. Pas, mais,
2: non, mais c'est toujours bien. Plus.
0: D'accord.
10: Ouais, mais quand c'est trop c'est beau, trop
1: mais après, c'est un panda, après, c'est ouais. Avec les grosses taches, là.
10: C'est très mignon, un panda.
0: Bah, ouais. C'est son délire, hein. elle fait des voyages, il paraît des fois juste pour voir des pandas. Incroyable. Est-ce que les hommes trouvent attirant chez un homme la timidité?
2: Les femmes, ouais. Oui.
0: Ouais, ça sent le mauvais, ça.
10: Non, c'est pas ouf non plus.
0: Non, soyez honnête.
10: Non, honnêtement, non, trop non. Timide, c'est pénible.
2: Mais je crois que j'aime bien au début, et puis après, je suis là, allez, c'est bon, on y va, là. Enfin, tu vois, donc.
0: Mais t'es pas un peu bad boy, toi, plutôt?
2: Bah, je l'étais. Je l'ai été, et maintenant, je me range du côté des gentils, ouais.
0: Ah.
2: J'essaye.
0: Vous voyez, hein?
10: Alors.
0: Ouais. Alors, oui, il est musclé, il est gros, il parle fort comme ça. Mais le bad boy, il a pas de petit cœur, là, qui va.
2: Non, mais oui.
0: Les jambes et les bras hyper poilus.
2: Quoi?
10: Il y a des femmes qui ont dit ça?
2: Oui. C'est des singes?
10: Non, mais pas forcément.
0: Je t'entends, en fait. je suis un peu poilu, moi.
2: Oui.
0: J'ai des poils dans le dos.
1: Ah, tu les retires pas, toi?
0: Qui remontent et juste qui descendent jusqu'aux
2: fesses?
0: Oui, jusqu'aux fesses. Les poils de...
2: Mais rase!
0: J'ai pas envie, ça fait mal.
1: Non, mais c'est non, rapide.
0: Tu tonds
2: comme un bouton.
0: Et oui, c'est ça, tu mets un pull aussi après.
1: Non mais moi je vais en institut, c'est rapide. Hein. Ils font ça en 10 minutes.
0: Je sais pas, je
2: tu demandes à ta femme de.
0: Ouais, mais c'est plusieurs fois qu'elle me dit je vais te les enlever.
2: Ah bah voilà.
0: J'ai pas envie.
2: On t'a pas dit schlack. On t'a dit juste.
0: Non, elle m'a dit schlack elle.
10: Ah.
0: Justement.
10: Ah, elle veut schlacker.
0: Ouais, elle veut schlacker.
2: Aïe aïe aïe.
0: Elle veut me schlacker, me déschlacker, me re-schlacker. Calme-toi la schlaqueuse. Je suis pas un mec qu'on schlaque facilement, moi. Alors, je vais être, en plus, je suis sûr que je serai le schlaque d'un soir.
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0: J'ai les infos culture.
2: Oh. C'est rare ça.
0: Parce
2: dans l'émission.
0: Bah, oui. Pour ça que j'ai une petite musique qu'on met jamais. Des infos culture parce que je ne sais pas si vous êtes au courant, mais il se passe un truc ce week-end.
1: Journée du patrimoine.
0: Oui. Exactement.
1: Tout à fait, oui.
0: Ce sont les journées du patrimoine. Le principe, c'est qu'on peut rentrer dans des endroits qui sont pas forcément accessibles au public d'habitude.
2: C'est génial.
0: C'est gratuit.
2: Oui.
0: Il y a des musées qui sont gratuits aussi, et on peut aller dans des genre. Je crois qu'on peut aller à l'Élysée. Hein.
10: Au château et tout. Oui, bien sûr.
0: Au château de quoi?
10: Dans tous les châteaux normalement, ils ouvrent leurs portes.
0: Dans tous les châteaux.
2: Oui. C'est génial.
10: C'est le but, quoi.
0: En Dieu, vous allez y aller?
10: Non.
0: Ok, j'embrasse. Bon. Ouais, week-end très chargé. Hein.
2: Ah oui,
0: alors, bien sûr. Lorenza,
2: non, week-end bah, j'ai un week-end de malade. En vrai, j'aurais bien été, mais j'ai 4 cours de danse demain, toute la journée. Après, j'ai le concert des Pussycat Dolls. Dimanche, je vais à un restaurant dans le noir. Enfin, bref, c'est. Ah oui, ça n'arrête pas là.
0: C'est compliqué pour les journées du patrimoine.
2: Bah, je loupe cette année, mais je ferai l'année pro.
0: Bon, une deuxième info culture.
2: Oui. Oula.
0: Écoutez bien, en Espagne. Il y a des paléontologues qui ont découvert plusieurs fossiles de dinosaures qui datent d'il y a 150 millions d'années. Des fossiles de Diplodocus. Et c'est une première. Pourquoi? Parce que c'est la preuve que le Diplodocus, il a vécu en Europe.
2: Ah bon?
1: Ah, okay. On savait pas avant.
0: Et non.
1: D'accord.
0: Et ça veut dire que le Diplodocus, il a vécu en Europe. Et ça change tout, les amis. Ça montre qu'elle a pu vivre ici.
2: Oh là là.
10: Ça, c'est pas bien,
2: tu dis
10: ça.
2: C'est la première fois de l'année que tu le fais, Manuel.
0: Ma première vanne de Madonna de cette saison.

0: Je la fais régulièrement. Sachez que dès qu'il y a une info sur les dinosaures en général, et une petite panne de manœuvre qui prête à dégager derrière. Voilà, ça me fait plaisir.
1: On adore.
0: Bon, passons à autre chose. Lorenza va sauver des vies.
1: Ah bon? Eh oui, je vais sauver 3 vies.
0: Non mais c'est important.
1: Ouais, oui, parce que je vais donner mon sang à l'EFS et jeudi prochain.
0: C'est quoi l'EFS?
1: C'est l'établissement français du sang.
0: C'est ça, ouais.
1: Ouais, okay. C'est ça. Et j'ai appris qu'Énergie était partenaire. Et c'est leur anniversaire, ils fêtent leurs 25 ans. C'est trop bien.
0: Eh ben écoute,
2: ouais, bah, bravo. Faire,
1: j'ai été sur internet, j'ai recherché mon petit sang tout près de chez moi et hop, je vais donner mon sang jeudi prochain.
0: Bah bravo.
1: Oui, ouais, je suis trop contente. Je le fais tous les 3 mois.
0: Tu vexes pas s'ils disent non mais t'en verras pas.
1: Oh,
0: C'est bon. Non, c'est bon, on vous écoute à la radio, on n'a pas.
1: Non, mais c'est hyper important,
0: non,
1: ça
0: mais
1: n'est
0: la personne
1: que
0: nous a dit qu'elle préfère attendre.
1: Mais il est bien, mon sang.
0: Oui, bien sûr, allez, il est bien, on va le. Non, non, on le garde en. Tu sais, c'est comme les baguettes chinoises, on les garde au cas où.
1: Je serais trop vexée.
0: Comme les sauces qu'on a dans les tiroirs.
1: Mais ouais, c'est ouais. Bon.
0: Qu'est-ce que là alors, j'ai du ketchup et il y a le sang de Lorenza. On voit du ketchup.
1: Je suis là.
0: 9h49, c'est bien en tout cas, bravo.
3: Salut, c'est Antoine. Manu, les opticiens.
1: C'est génial.
0: Voilà. Ouais.
2: Rien d'autre à dire.
1: Tu pèses dans le game. Hein.
0: Ben alors, on est là ou on n'est pas là?
1: Ah ouais, ouais.
0: 9h55, merci d'être avec nous. Comme chaque matin, il y a le week-end qui arrive, on est bien. Et pour démarrer le week-end, je vous ai sorti un titre. Parce que tous les jours, on se quitte avec un titre happy qui donne le bon mood. Celui-là, dès les premières notes, vous allez faire... Oh ouais, ça sent le karaoké pour Lorenza.
1: Ah.
0: Avant ça, notre dernier appel du jour, c'est Alexandre. Bonjour Alexandre.
4: Bonjour Manu, bonjour Lorenza, bonjour Jeff et bonjour Marion.
0: Bonjour. Avec cet accent Alexandre, tu pourrais être un des chefs dans Top Chef.
1: Ah oui.
0: Il y a toujours tu pourrais être cuisinier quoi.
5: Bien sûr. Toi tu mets de l'huile d'olive toi.
0: Exactement.
5: Ça, comment je mets du beurre.
0: Qu'est-ce que tu fais comme métier Alexandre? Si nous dis cuisinier, sans déconner.
4: Je suis maraîcher. Maraîcher.
0: C'est pas loin.
1: Ça marche aussi,
0: c'est
1: juste ça marche.
0: Maraîcher, tu fais pousser des légumes.
4: Voilà, que des tomates on fait pousser.
0: Que des tomates.
5: Donc t'es tomatier. Ouais. Donc.
0: Oui, tomatier,
4: ouais,
0: c'est ça.
4: On peut dire ça.
1: Bah, le fils de Marion serait très heureux.
2: L'idole de mon fils.
0: Le fils de Marion aime les tomates, mais il aime aussi se les écraser sur la figure.
2: Aussi, ouais, dans sa main. Il aime les cueillir. Non, mais il peut rester 10 minutes devant une tomate à la regarder et à la caresser. C'est ça qui m'angoisse.
1: Moi, je trouve ça trop mignon.
0: C'est mignon, mais je te rappelle qu'il a 28 ans. Netflix, ils font des documentaires sur des gens comme ça.
2: Arrête.
0: Il aime les tomates. T'as beaucoup de tomates? Tu fais combien de tomates par an?
4: On fait à peu près 1 million de kilos.
1: Wow.
0: Hein, un million de... Je pensais 1 million de tomates, toi. 1 million de kilos.
4: Non, de kilos, c'est 1000 tonnes, oui. À peu près, ça dépend des années.
0: Waouh. Mais tu fais des tomates, c'est le même modèle de tomates ou c'est des...
4: On a plusieurs variétés, des variétés anciennes, des jaunes, des bleus, des roses, des cerises, des grappes.
0: Les mangez pas, les bleus, hein. C'est...
4: Ah, si, elles sont très bonnes.
0: Vous les avez laissées trop longtemps, les bleus. T'as 1 million de tomates.
1: Ouf.
0: Écoute, on est un peu collègues. J'ai 2 plants de tomates dans mon potager.
2: Oui, c'est vrai.
0: Alors,
2: mais t'as pas des jaunes, toi?
0: Si, j'ai les jaunes.
2: C'est vrai?
0: J'ai les rouges et les jaunes.
1: Mais t'as pas des bleus?
0: Parce que je veux rester en vie. Alexandre, je vais t'offrir le mug Manu sur Énergie. Je te rajoute le t-shirt Manu sur Énergie aussi.
4: Ah, c'est super sympa, merci.
0: C'est sympa de nous appeler aussi et d'être là avec nous et de lancer cette journée, de lancer ce week-end. Passe un très bon week-end, Alexandre. Et passez-vous aussi un très bon week-end. Et ce week-end, il va très bien démarrer. Comme chaque jour, je vous mets un titre qui va vous donner un bon mood. Celui-là.
1: Oh oui.
0: C'est pas le micro-ondes qui a sonné au début. Hein. C'est le début de Nadia et c'est parti.
1: Oh ouais, on va bouffer le week-end.
0: Mais ça. Tu vas le manger.

0: Et bienvenue dans cette nouvelle journée, c'est mardi, c'est le 29 septembre 2026. Tout le monde est là, évidemment, il y a Marion.
1: Coucou.
0: Il y a Jeff.
2: Bonjour.
0: Lorenza est là.
3: Salut les BG.
0: Mais les BG te saluent aussi, alors. Bah, si personne ne nous le dit, on se le dit entre nous.
3: Ah bah oui, bien
0: alors, Katsai avec Animal, Gim, c'est mauvais Joe, vive la monnaie. C'est ce que je vais vous jouer dans le quart d'heure qui arrive. Il y aura les sondages du matin. On va vous offrir du cash tout à l'heure au Club des Génies. Et pour démarrer cette journée, nous allons parler de bonnes actions. Parce que Jeff a fait un truc et franchement,
2: ouais,
0: j'ai envie de te dire chapeau.
3: Ah ouais,
2: je suis très fier de moi. Je suis très fier. Je suis allé chercher un plat emporté. Tu sais, voilà, donc je prends mon plat et il y avait un petit monsieur là qui était, je pense, SDF, toi, qui m'a demandé de lui prendre un plat aussi. Je lui ai dit oui et en fait, quand il est reparti s'asseoir à sa place, plus loin dans la rue, j'ai remarqué qu'il était en bande. Ils étaient plusieurs. Et en fait, j'ai pris des plats pour tout le monde. Plat,
3: wow,
2: boisson, dessert pour tout le monde. Ils étaient quatre et je leur ai rapporté le plat. J'ai même discuté cinq minutes avec eux. Et donc voilà, je suis très content de moi d'avoir fait ça.
3: Ah ouais, là, c'est
0: beau ça.
2: Ouais, ah, franchement, ouais, je suis content.
0: Franchement.
2: Je dors bien après avec ça.
0: Ah bah oui, parce que tu dis que t'as fait une bonne action.
2: Exactement.
3: On est fiers de toi, Jeff. Bravo.
2: Merci beaucoup, c'est gentil.
0: Alors, excusez-moi, mais est-ce que c'est pas le destin? Parce que je viens de voir qu'aujourd'hui, on est le 29 septembre, c'est la journée mondiale du cœur. Comme avoir du cœur.
3: Oh,
2: ah mais oui.
3: Oh,
2: par hasard.
0: Tu vois, c'est la première fois de ta vie sans le faire exprès, t'es dans la cul, mec.
2: Ça se fait.
0: Quelle a été l'une de vos dernières bonnes actions? Pour se lancer la journée, ça va nous faire du bien, ça. Et parce qu'en plus, quand tu racontes ta bonne action, bah, comme Jeff, t'es fier.
3: Ah ben
2: oui, j'ai des sanglots dans ma voix en plus.
0: Eh ben, soyez fiers de la dernière bonne action que vous avez faite. Appelez-nous 0870 42 48, comme Laura. Bonjour Laura.
4: Bonjour Manu, bonjour l'équipe.
0: Bienvenue sur Énergie Laura, c'est notre premier appel du jour. C'est avec toi qu'on va démarrer cette journée. Est-ce que moi je te le demande comme ça, mais est-ce que tu te rappelles de la dernière bonne action que t'as faite? C'est pas évident, hein, de...
4: Ouais, comme ça, là, tu me prends comme ça. Non, je dirais... ah si, offrir un MP4 à ma nièce, elle était la plus heureuse du monde.
0: Allez. Ah bah oui.
3: Ouais,
0: bah,
3: ça marche.
0: Bonne action, ça.
4: Et voir les étoiles dans ses yeux, ça valait tout.
0: C'est pas mal.
3: Très bien.
0: La PS4. Ok.
4: Comment, ah non, non, non. Calme-toi.
3: Non, c'est le MP4.
4: Non, MP4.
3: Elle t'a dit de te calmer quand même.
0: Alors, excusez-moi, pardon, j'avais compris la PS4, moi. Mais, attends, c'est quoi un MP4?
4: Bah, tu sais, c'est pour écouter de la musique, mais avec un écran, en fait. Nous, on avait des MP3 à notre époque.
0: Ah, d'accord, parce que le MP4, c'est le format vidéo.
3: C'est ça,
0: voilà. Donc, c'est un lecteur vidéo que tu as offert à ta nièce.
4: Ouais.
0: D'accord.
3: Très sympa.
0: Bon cadeau. J'aurais préféré une console. Enfin, apparemment, c'est pas grave, c'est pas ta nièce préférée, c'est tout. C'est pas grave.
4: Non, arrête.
0: Laura, eh ben, tu sais quoi, quand on fait des bonnes actions, eh ben, y a toujours un truc qui arrive, c'est le retour du karma. Eh ben, je vais t'offrir le mug Manu sur énergie et le t-shirt Manu sur énergie.
4: Combien?
0: C'est pour toi pour démarrer ta journée, on t'embrasse fort.
4: Oui, super. Salut Manu, salut l'équipe.
3: Salut.
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0: On y va, concentration. Une femme sur six complexe sur cette partie de son corps.
2: Oula.
0: Quelle est cette partie, Marion?
3: Les fesses.
0: C'est pas au niveau des fesses. Lorenza?
3: Les coudes.
0: C'est coudes. Tu complexes sur tes coudes?
3: Je déteste mes coudes.
1: Ah bon?
3: Voilà,
0: la petite peau, là, c'est ça?
3: Ça me dégoûte. Genre vraiment, en fait, des fois, je pense, plie tes coudes, parce que quand je tends mes bras et tout, genre, c'est un complexe. Et je me dis, si on me voit avec des coudes. Enfin, voilà, je déteste mes coudes.
0: Non, mais on a tous une petite peau de merde qui sert à rien.
3: Ouais, c'est pas beau, c'est pas esthétique, j'aime pas. On dirait qu'il est vieux, genre. Enfin, je sais pas.
0: Oui, c'est vrai, le coude, quand on est, il est déjà vieux. C'est vrai. T'as raison. Mais c'était pas le coude. Jeff,
2: est-ce que ça se voit facilement? Est-ce que c'est caché sous les fringues ou ça se voit
0: Ça se voit, mais on peut les cacher. Et je pense qu'il y a des femmes qui sont complexées justement avec ça, et elles utilisent un petit stratagème pour les cacher. Lorenza?
3: Les seins?
0: Non, c'est pas les seins.
3: C'est au niveau du visage?
0: Oui, c'était les oreilles.
3: Ah bah oui.
0: Une femme sur six, cheveux, complexe sur ses oreilles. Donc, des fois, elle les cache avec les yeux, quoi. Avec les cheveux.
3: Oui, sinon, c'est des très gros yeux, quand même.
0: Vous êtes comment au niveau des oreilles?
3: Non, ça va.
0: Tout le monde va bien?
2: Elles sont trop grosses et trop molles, les miennes.
0: On parle des oreilles, Jeff.
2: Oui, pardon, oui. Non, mais je savais que je peux les plier quatre fois, quand même. C'est rare. Je peux plier mes oreilles quatre fois.
3: Ah, ça me met mal.
0: Et toi, Lorenza, pourquoi t'aimes pas tes oreilles?
3: Parce que elles sont décollées. J'ai pensé pendant longtemps les faire recoller. J'ai l'impression qu'on m'appelait Dumbo à l'école.
0: Moi aussi, on m'appelait Dumbo parce que j'ai des grandes oreilles.
3: Je dis toujours que c'est mes paraboles. Du coup, j'essaie de donner des petits surnoms affectueux.
0: Mais du coup, tu captes des trucs avec ou... T'as la Netflix gratos, la meuf.
1: Incroyable.
0: Deuxième sondage du matin, c'est l'habitude au réveil que 38% des couples jugent la plus insupportable chez leur conjoint. Quelle est cette habitude au réveil, Marion?
3: Se lever et parler direct. Ce qui
0: c'est dur,
3: trop.
0: Ça. Ah ouais. Mais non, non, c'est pas ça. Il n'y a pas de parlotte.
3: Okay.
0: Jeff,
2: le bisou avant brossage de dents.
0: Non, bon, tu peux faire un petit bisou rapide, quoi.
2: Ouais, mais il y en a qui aiment pas. Je sais qu'il y en a qui aiment pas du tout.
0: Lorenza?
3: On est encore dans le lit quand ça se passe?
0: Oui, absolument. C'est l'habitude au réveil que 38% des couples jugent la plus insupportable chez leur conjoint. De quoi il s'agit?
2: Est-ce que ça gêne aussi les autres? Ou c'est juste dans le couple?
0: Ça gêne l'autre, en fait. C'est pour ça que c'est l'habitude au réveil qui est insupportable. Marion?
3: Laisser son réveil sonner?
0: Laisser sonner l'alarme du réveil à répétition sans se lever.
3: C'est insupportable.
2: Ouais. Mais même pour les autres, du coup, pardon, même quand t'es plus loin dans l'appartement, tu l'entends.
3: Bien
2: c'est chiant,
3: sûr.
2: Quoi. C'est très très chiant.
0: Même les voisins.
2: Oui,
3: mais oui.
0: Moi, t'entends. Bah, cela dit, excuse-moi, mais je pense que ça vous est déjà forcément arrivé un jour où vous vous le réveillez, il y a un réveil qui sonne, le mec, il a oublié d'éteindre son réveil, il est parti.
2: Oui.
0: Et ça sonne, c'est l'enfer.
3: C'est l'enfer.
0: Un homme sur cinq avoue avoir déjà fait semblant de s'intéresser à cette activité uniquement pour séduire une femme. Jeff?
2: C'est la lecture.
0: C'est pas la lecture, Marion.
3: Le shopping.
0: C'est pas le shopping non plus. Lorenza?
3: C'est artistique?
0: C'est pas artistique, c'est physique.
2: C'est un sport donc?
0: C'est, oui, on peut considérer que c'est du sport. Absolument. Alors?
3: La danse?
0: C'est pas de la danse.
3: Le pilate?
0: Oui, c'est voilà, pas le pilate, mais c'est pas loin d'un truc comme ça. C'est pas loin du pilate, c'était le yoga.
2: Ah oui, chien peut-être inversé là, je sais pas trop quoi, c'est bizarre ça.
0: Oh bah tu as l'air de bien t'y intéresser. Un homme sur cinq avoue avoir déjà fait semblant de s'intéresser au yoga pour séduire une femme.
2: Ouais. Ouais, après faut trouver une femme qui aime le yoga aussi, sinon ça sert à rien quoi.
3: Ouais, puis t'es vite cramé, hein, pardon, mais ça se voit quand même.
6: Ah oui, ben on le crame direct. Hein.
2: C'est-à-dire que moi ça marche pas avec moi perso. Mais...
3: j'en fais tous les jours.
2: Pardon, mais là j'avoue.
0: Bien, écoutez, nous allons fermer cette page yoga.
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0: Voilà, c'était le jingle d'Internet.
2: Ils sont nombreux.
3: Bah ouais. Bah,
0: donc 90% de ce que vous regardez en vidéo était dans ce jingle. Quelles ont été vos dernières bonnes actions? On a démarré l'émission avec Jeff qui nous a dit quand même il avait fait un truc très fort. Il était allé récupérer un plat qu'il avait commandé.
2: Ouais.
0: En voyant le plat, eh ben, y a quelqu'un qui le regarde et il voit que c'est un SDF. Il lui a offert à lui et à trois de ses potes ben, un plat aussi à manger.
2: Ah, complet, le menu complet.
0: Et après, tu te sens bien quand t'as fait ça. Comme et tu l'as dit, j'ai bien dormi.
2: Exactement.
0: Une belle histoire, une belle action. Quelles ont été certaines de vos dernières bonnes actions? Allez, Marion.
3: J'ai laissé passer une dame à la caisse du supermarché. Elle avait l'air vraiment fatiguée au bout du rouleau. Je lui ai dit, allez-y, madame. Et pourtant, j'étais pressée. Hein. Mais j'ai privilégié son bien-être au mien. Et
0: bravo,
3: après, j'étais bien.
0: Bravo, Marion.
3: Ouais. Après, par contre, derrière, on me regardait en mode, tu peux y aller aussi. Là, j'ai dit, non, faut pas forcément. Arrête, t'en laisses passer un après les gens derrière.
0: J'ai dit une bonne action, c'est bon.
3: Ouais, c'est bon.
0: Emeline est là. Bonjour, Emeline. Emeline?
24: Bonjour, oui, pardon.
0: Je t'en prie.
24: Bonjour, Manu. Bonjour à toute l'équipe.
0: Mais ça va?
24: Ben oui, carrément. Trop bien. Trop fier d'être à l'hôtel et vous entendre. C'est trop bien.
3: Oh.
0: D'être à l'hôtel? Ah, à l'antenne, pardon.
24: Oui. À l'antenne. Oui, bah, excuse-moi, je vais essayer. 6h du matin, l'articulation, elle n'est pas encore au top, mais.
0: Non, non, moi, c'est pas toi, c'est moi, c'est mon âge. T'inquiète pas, c'est bon. Faut y aller faire un test. Emeline, quelle était l'une de tes dernières bonnes actions?
24: Eh bien, moi, j'ai retrouvé un porte-monnaie qui traînait à terre. Et pour l'avantage et la chance, en fait, que j'avais dans ce porte-monnaie, il restait la carte d'identité.
0: Ah.
24: Donc, il y avait pas mal de choses, hein, mais il y avait surtout la carte d'identité. Et donc, j'ai pu retrouver le propriétaire à partir des réseaux sociaux.
3: Wow.
24: Et du coup, bah, c'est vrai que alors moi, je suis pas trop, vous savez, les rencontres sur les réseaux sociaux, ce genre de choses. Donc voilà, mais pour le coup, petit message envoyé à la personne, et il s'avérait que c'était un étudiant qui recherchait désespérément son portefeuille, qui recherchait désespérément ses AirPods qu'il avait à l'intérieur.
3: Ah ouais.
0: Toi, tu lui as rendu le portefeuille sans les AirPods, évidemment, parce que c'est normal. On prend une petite
3: une petite com, hein,
0: une petite commission, oui, exactement, bien sûr.
3: C'est logique.
0: Bravo, Emeline. On t'embrasse, belle action. Et je vais t'offrir le mug Manu sur Énergie, raccroche pas. Moi je fais ça souvent, pas souvent mais régulièrement. Dans ma boîte aux lettres, j'ai des mauvaises lettres ou des trucs qui arrivent, mais c'est pas pour moi.
3: Ah bon?
0: C'est dans un village comme ça, des fois parfois ça arrive. Ouais. Et à chaque fois, je me lance en mission de retrouver la personne à qui c'était envoyé.
3: Ah, c'est bien.
0: Et je regarde si elle a pas la mauvaise adresse. Oui, je vais taper sur internet, j'essaie de récupérer le téléphone. Et après, j'y vais, mais j'ai le pareil. J'ai l'impression d'être
3: à Dieu. Mais tu les lis pas avant les courriers quand même?
0: Non. Non.
3: Ah, ça m'étonne de toi.
0: Non, et j'arrive et j'ai dit, la voilà votre amende.
3: Voilà.
0: Quelle a été l'une de vos dernières bonnes actions, Lorenza?
3: Il y avait un couple trop mignon de darons et ils n'arrivaient pas à se prendre en photo. Le cadrage, c'était une catastrophe. Et donc, bah, j'ai demandé s'ils voulaient que je prenne une photo d'eux et j'en ai pris plein. Petit shooting gratuit, ils étaient trop contents.
1: Oh, c'est mignon.
0: T'as pas fait la vanne, du selfie où
3: évidemment
0: tu prends en photo?
3: Évidemment que si. J'étais obligée.
0: Quand quelqu'un me demande de le prendre en photo, à chaque fois, j'en fais plein, je le fais bouger et tout, et je fais que des photos de moi et je donne le téléphone. Évidemment. Donovan est là. Bienvenue sur Énergie, Donovan.
6: Salut Manu, salut toute l'équipe.
0: Donovan, quelle a été l'une de tes dernières bonnes actions?
6: La dernière bonne action, c'est que j'ai aidé une dame avec une poussette et deux enfants à monter la poussette dans le métro à Paris parce que personne ne voulait l'aider et je la voyais galérer et je l'ai aidée.
0: Tout le temps je fais ça à chaque fois quand je vois quelqu'un avec une poussette, je dis est-ce que je peux vous aider? Ou les portes aussi, laisser la porte ouverte.
2: Ouais.
0: Et t'as l'impression d'avoir sauvé l'humanité.
1: Ouais, c'est bien. Mais moi j'ai toujours peur quand on veut m'aider avec la poussette qu'on parte avec le gosse. Donc du coup, parfois je me laisse pas aider.
3: Mais pourquoi?
1: Je sais pas, c'est quelqu'un qui arrive qui dit je peux porter la poussette. Imagine, j'ai la scène dans ma tête, je me dis ça se trouve il va l'embarquer. Donc
2: Après une poussette, il va pas courir très vite avec une poussette quand même.
1: Ah, non, je sais pas.
0: Non, et puis même il veut juste aider en fait.
1: Oui.
0: Faut pas...
1: Je sais.
0: Mais je vais vous dire. C'est un problème, c'est qu'aujourd'hui, on a peur de tout le monde. On a peur de tout et de tout le monde.
2: C'est le mal de ce siècle.
0: Mais bien sûr, Jeff.
2: Mais bien évidemment.
0: Oh, mais quelle est cette société qu'on va rendre à nos enfants?
2: Vous en faites quoi de l'amour?
0: Alors,
2: il faut de l'amour pour les autres.
0: Mais bien sûr. Donovan, on va t'offrir le mug Manu sur Énergie.
6: Et merci beaucoup.
0: Eh ben rien, il est pour toi. On te souhaite une belle journée.
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0: Et vous pouvez nous envoyer des messages vocaux. Je sais que parfois c'est compliqué de nous appeler. C'est pas évident, on n'a pas le temps. Ou même vous pensez à un truc, ou vous écoutez l'émission en podcast, vous avez envie de réagir. Vous pouvez nous envoyer à tout moment des messages vocaux sur l'application Manu sur Énergie. Elle est gratuite, l'application, évidemment. Vous envoyez votre message. Vous avez quelque chose à dire. Vous avez envie de parler au monde. Vous avez envie de dire quelque chose à tous ceux qui nous écoutent ce matin. Eh ben c'est parti, l'application Manu sur Énergie, on écoute vos messages.
11: Eh ben moi dans la catégorie j'en veux à mes parents, j'en veux beaucoup à ma mère, parce que pendant ma première fois, 5 minutes après, elle a hurlé du salon, Anaïs, viens mettre le couvert.
0: Bah, peut-être qu'elle savait pas.
2: Bah oui.
3: Bah oui, elle te demandait juste de mettre la table, quoi.
0: Bah, voilà, peut-être. Donc tu peux pas lui en vouloir
3: elle
0: si elle
3: pas
0: savait
3: dit,
0: pas.
3: Remets le couvert, Anaïs. Enfin, tu vois, c'est. Une notion, hein.
0: Alors, bien sûr. Tu peux pas lui en vouloir, il aurait fallu la prévenir. Mais là, c'est bizarre de prévenir sa mère en disant je vais remettre le couvert. Tu vois, donc. Ça marche pas. Allez, encore un message.
13: Ouais, salut l'équipe. Il y a un vrai problème chez nous les garçons, c'est le double G. Alors, je sais que Manu t'en avait déjà parlé dans une lointaine émission, mais c'est un vrai problème. Il faut vraiment trouver une solution à ça parce que c'est plus possible, quoi.
0: Je pense que vous ne connaissez pas ce problème.
3: Non, on ne connaît pas ça.
0: C'est que quand on fait pipi parfois, ça se sépare en deux.
2: Oui.
0: Tu vois, et un peu comme Moïse, il a séparé la mer en deux.
2: Ouais,
0: sauf que.
3: Bah,
0: sauf que
3: là. Partout, du coup.
0: Et ben, le problème, c'est ça, et tu ne le vois pas venir.
3: Oh.
0: Et c'est, je pense, parce que il y a un peu de peau qui se met dessus, ou un petit poil, et paf. Et ça fait un double G. C'est pour ça que si on veut vraiment pas risquer, on doit s'asseoir pour faire pipi.
2: C'est ce que je fais, moi, effectivement, t'as raison, Manu. Je fais que pipi assis.
0: Et ben, moi, je fais que pipi debout, et c'est compliqué.
2: Ah bah.
3: Mais moi, j'ai une question.
0: Oui.
3: Alors, je sais pas comment la formuler, mais quand vous faites pipi assis, vous avez pas peur que votre kiki touche, genre, soit l'intérieur de la cuvette, soit l'eau? Moi, je suis une fille, donc je sais pas comment.
0: Alors, peut-être qu'il y a des gens qui sont extrêmement bien membrés.
2: Oui,
3: ça me dégoûterait un peu, genre, je sais pas.
0: En revanche, il peut repartir. En fait, tu t'assieds, et effectivement, il peut partir vers l'avant.
2: Oui.
0: Et là, tu peux toucher un peu la cuvette
1: Ah oui, c'est pas terrible,
0: Non, c'est pas terrible. Donc, on peut mettre du papier toilette, par exemple. Tu mets du papier toilette.
3: C'est un
0: devant.
3: Délire, hein.
0: Ah oui, mais c'est pour ça qu'on met du temps, nous. Pour
3: ah là, c'est dur d'être un homme, hein.
0: Ah oui, alors. Florent, notre producteur, quelque chose sur le double G?
9: Oui, non, mais c'est sur le fait de quand tu peux toucher la cuvette ou pas. Si t'es assis et que la pression est très forte, le pipi peut passer entre la cuvette et la lunette. Ça m'est déjà arrivé, ça.
3: Attends, mais alors, du coup, tu t'en fous dessus.
9: Bah, en fait, du coup, ça sort là. Ça sort.
0: Le deuxième G. Ah, tu parles du double G. Le deuxième qui part, oui, bien sûr.
2: Oui, là, oui. Faut trouver la bonne position, en fait.
3: C'est complexe, hein.
2: On se connaît après, on connaît notre corps. Donc.
0: Ah, mais, non, mais vous vous rendez pas compte, mais nous, on a une vie quand même qui est extrêmement compliquée.
2: Ah, ouais, c'est un calcul en permanence.
0: Non, parce que vous plaignez beaucoup les règles, etc. Excusez-nous, mais vivez notre vie, hein.
3: Mais
0: tu sais quoi, si t'avais un double G, ça se rapproche un peu de la douleur, je pense, de l'accouchement.
2: Ouais, c'est vrai. On a un peu de ça.
3: Oh là là, quel horreur.
0: N'hésitez pas à nous envoyer des messages vocaux. C'est sur l'application Manu sur Énergie, elle est gratuite.
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0: On a du cash à vous offrir comme tous les jours au Club des Génies. Et on retrouve notre génie des génies depuis maintenant une semaine. 7e participation, il a déjà gagné 600 euros.

0: est bien Antoine, on est là, on est content, on démarre la journée ensemble et on la démarre avec toi. 7e participation. Tu te rends compte de ce qui se passe Antoine?
1: Ouais, là je commence à me rendre compte, ouais, c'est,
0: ah bah oui,
1: c'est intéressant.
2: C'est intéressant.
0: Ah oui, t'as déjà gagné 600 euros pour toi, peut-être 700, mais en face il y a Elodie. Elodie, elle plaisante pas. Bonjour Elodie.
3: Bonjour l'équipe, bonjour Antoine.
1: Salut Elodie.
0: Elodie, elle veut gagner ses 100. Oula, il y a du bruit, Elodie. Je crois que tu manges le téléphone.
3: Ah, j'arrête. Je ne bouge plus.
2: J'arrête.
0: Elodie, Antoine, je vous rappelle les règles du jeu du Club des Génies. J'ai 100 euros et j'ai 3 questions. Le gagnant ou la gagnante sera celui ou celle qui aura 2 points. À chaque question, si vous pensez avoir la réponse, vous donnez votre prénom. Vous donnez ensuite votre réponse. Si elle est bonne, ça fait 1 point. Si elle est fausse, c'est l'autre qui prend le point. Le premier, la première qui atteint les 2 points gagne les 100 euros et reviendra jouer avec nous demain. Attention, c'est parti, on joue au Club des Génies. Première question. Avec le lait de quel animal fabrique-t-on le reblochon?
1: Antoine.
0: Je t'écoute Antoine.
1: Lait de vache.
0: Bonne réponse.
2: Ah oui, rapidité.
4: Oui.
0: Ah bah il est là. Allez, comme tu dis, s'il te plaît, il le dit. Attention, deuxième question. Quel nom d'un célèbre couturier se cache derrière l'acronyme YSL?
1: Antoine.
0: Oh.
3: Elodie.
0: Bah oui, on... Antoine.
1: Yves Saint-Laurent.
0: Yves Saint-Laurent, oui. Allez, Hollande.
2: Il est là,
0: gagnant.
2: Champion.
3: Ah, bravo.
0: Waouh, il est rapide. Il est très, très rapide. J'ai l'impression que plus ça va, plus il est à l'aise, plus il est rapide.
2: Ah ouais.
0: C'est incroyable. Elodie, je suis désolé, c'est pas gagné pour cette fois.
3: Il n'y a pas de souci.
0: Mais tu nous rappelles quand tu veux et je vais t'offrir le mug Manu sur Énergie.
3: Ok, super. Merci beaucoup. Bonne journée à tous.
0: Très belle journée à toi. Antoine, eh ben les 700 euros, tu les as?
1: Eh ben c'est génial. C'est génial.
0: Ben oui.

0: J'avais ma voiture, tu sais, au centre de lavage haute pression là, et il y avait une petite dame qui était un petit peu devant moi, qui n'arrivait pas à tenir le pistolet, tu sais. Dès qu'elle appuyait dessus, elle s'envolait, elle recule en arrière, et ça partait dans tous les sens. Et du coup, je suis sorti de ma voiture et je suis allé l'aider. J'ai lavé sa voiture, ce qui fait que les gens sont passés devant moi, donc j'ai perdu du temps. Mais j'ai lavé sa voiture pour pas qu'elle tombe par terre parce que c'était trop puissant pour elle.
1: Ouais, mais avoue que passer le Karcher, c'est un truc de dingue.
0: J'adore ça, moi.
1: C'est un truc
0: c'est
1: de
0: satisfaisant.
2: J'ai jamais fait, moi.
0: C'est vrai.
2: Ah,
0: ouais.
2: C'est génial. Ah ouais.
1: T'as jamais lavé un truc au Karcher?
2: Non, jamais. J'ai jamais eu l'occasion.
1: Mais tu sais quoi, à partir du moment où t'as un Karcher, le jour où j'ai acheté un Karcher, de ce jour-là, j'ai vu les traces partout à nettoyer.
0: C'est ça.
2: Mais sur t'arrêtes plus alors à ce moment-là.
1: Non, tu t'arrêtes plus. Le jour où j'ai acheté, j'ai vraiment tout nettoyé. Ma terrasse qui était pas sale, je l'ai nettoyée quand même. Des taches sur les murs, la bagnole. J'ai fait les jantes.
0: Ah bah oui,
1: comme
0: ah oui.
1: Jamais j'avais nettoyé les jantes de ma voiture. Le Karcher, c'est un truc, c'est incontrôlable. Ah, c'est une putain de drogue. Hein.
0: Ouais.
1: C'est addictif le Karcher.
2: Accro, Karcher.
1: Céline est là au téléphone. Bonjour Céline.
3: Bonjour Manu, bonjour l'équipe.
1: Bienvenue sur Énergie Céline. Quelle a été ta dernière bonne action?
3: Alors, ma dernière BA, c'est que j'ai nourri les de mon voisin pendant 10 jours.
1: Céline?
3: Oui.
1: C'est certainement hyper intéressant, mais on entend une syllabe sur 4.
0: Même le rire,
1: on l'entend sur 4. Attends, on va essayer de voir si on peut faire quelque chose au standard pour t'entendre mieux, Céline. Dernière bonne action, si vous en avez encore. Lorenza.
2: Je scrollais sur TikTok et j'ai vu une vidéo d'un gars qui chantait avec sa guitare. Il avait 0 like et 0 commentaire. Bah, j'ai liké, j'ai commenté, j'ai repartagé pour donner de la force.
4: Oh, c'est sympa.
2: Bah oui.
1: Ça, c'est pas mal.
2: Ah, bon, ouais. Ça fait plaisir. Enfin, ça coûte rien et je me dis le pauvre.
4: Et tu le trouvais beau gosse aussi, non?
2: Alors.
4: Lorenza, mais on te connaît.
1: C'est con parce que ça partait bien, hein, c'est marrant. Hein. Manon est là, bonjour Manon.
5: Coucou l'équipe, comment ça va ce matin?
1: Écoute, on est bien, on est content, on parle de nos bonnes actions. Donc c'est chouette.
5: Ouais.
1: Quelle a été l'une de tes bonnes actions à toi?
5: Alors vous êtes prêts?
1: Oui.
5: Moi j'étais au taf, l'imprimante n'avait plus de papier, donc j'ai remis une ramette de papier.
2: Wow.
5: Et je trouve que ça mérite un peu de respect quand même.
1: Oui,
0: c'est un petit peu normal. Quand il n'y a plus de papier, c'est à toi de le remettre.
1: Oui, c'est ça.
5: Ouais, mais bon, là, ma collègue ne l'avait pas fait, tu vois. Donc, je suis passée derrière.
0: Ça, c'est pas bien.
5: Et voilà.
0: Ça, c'est pas bien.
1: Écoute, t'as pas sauvé le monde, mais t'as quand même eu du papier. T'as mis la ramette, quoi.
5: Et voilà. Petite bonne action, voilà.
1: Voilà. Une petite plus une petite plus une petite, un jour tu vas réparer l'imprimante. Hein.
5: Un jour je vais peut-être sauver quelqu'un d'un arrêt cardiaque, qui sait, voilà.
1: Alors, on n'y est pas encore, mais peut-être. Écoute, pour l'instant, donne-toi en but, en objectif, je répare le bourrage papier. Voilà, ça déjà c'est bien.
5: Voilà.
1: Merci beaucoup Manon de nous avoir appelé. On va retenter Céline.
2: Ah.
1: Céline?
3: Oui.
1: Ah, on t'entend mieux Céline.
3: Ah, bon, tant mieux.
1: Quelle était ta bonne action?
3: Moi, j'ai nourri les chats de mon voisin pendant 10 jours pendant qu'il était en vacances.
0: Toi, c'est bien, c'est gentil.
1: C'est bien?
3: Ouais, oui, petit chat.
1: Il t'avait demandé et tu l'as fait, quoi?
3: Exactement, c'est ça.
1: Écoute, très bien.
4: Petit service entre voisins, la base.
1: Voilà.
3: Mais oui.
1: Mais ça sert à ça aussi, les voisins, à aider et à s'entraider.
0: Bah oui.
1: Voilà. Tu me demandes ça, mais il n'y a aucun problème, je ne le ferai pas, c'est un chat. Mais sinon, pour un autre animal, bien sûr. Merci beaucoup Céline de nous avoir appelés.
3: Merci.
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1: J'ai une belle liste devant les yeux qui va parler à toutes les femmes.
2: Ah.
1: C'est une liste de ce que font la majorité des femmes après une rupture.
2: Ok. on sait déjà 2-3 trucs qu'il y a dedans.
1: Vous allez confirmer ou pas? Mettre des photos où vous avez l'air super heureuse sur les réseaux sociaux juste pour lui faire les pieds.
4: Oui, bah la base, hein. T'as envie de le rendre jaloux.
1: C'est-à-dire,
4: regarde ce que t'as loupé.
2: Des fois, je prends des photos de moi où j'étais au prime et que je garde exprès pour un peu foutre la rage à ce moment-là.
1: Des vieilles photos et puis croire que c'est une nouvelle photo.
2: Je fais genre, c'était de la veille, tu vois.
1: Okay.
2: Pas du tout.
1: Ce que les femmes font après une rupture, regarder des films romantiques.
2: Ah bah non.
0: Bah pour pleurer.
4: Bah non, justement, ça te met encore plus dans un bad mood.
1: Hein? Bah d'accord, je lis la liste, hein. Je ne suis que le messager, hein, me tire là-dessus.
2: Ouais.
1: Ce que les femmes font après une rupture, draguer son meilleur ami.
2: Oh la vache,
4: c'est horrible.
1: Ça, c'est... Non,
2: mais,
1: ça c'est
2: attends,
1: pas bien. C'est
2: violent.
1: C'est
2: malade, les meufs.
1: Changer totalement de look.
2: Bah
1: est-ce
2: ouais.
1: que vous avez déjà fait ça?
4: Surtout les cheveux, moi.
2: Ah
4: parfois.
2: Oui.
4: Après une rupture, t'as besoin de changer un peu de tête et les premiers trucs qui passent, c'est les cheveux.
1: D'accord.
4: Bah, c'est léger, hein. Je suis pas non plus devenue blonde, bah, mais tu vois.
0: Ta frange, Marion, quand
4: même. Oui, tu vois, mais tu passes au petit carré ou un truc comme ça.
2: Vrai.
4: Ça nous fait du bien au moral, vraiment.
1: Oh, j'adore cette discussion coiffure. Une dernière chose que les femmes font après une rupture dans la vie.

0: reste, le bloquer sur Insta, mais aller voir sa page quand même par le biais d'un compte d'une copine.
1: Tout à fait.
0: D'accord. Eh bien, merci Lorenza.
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4: 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Tous les jours à 7h05, on vous appelle en direct pour doubler votre salaire. Ça peut vous arriver. Ça n'arrive pas qu'aux autres, c'est ce que je dis à chaque fois. Vous vous inscrivez, vous envoyez salaire par SMS au 7 10 12. Le téléphone sonne quelque part. C'est peut-être le vôtre maintenant et là, faut décrocher. C'est con d'avoir fait tout ça et pas décrocher.
0: Ouais.
1: Oula. Allez.
4: Allez.
5: Allô ?
4: Allô, bonjour, c'est Dylan Diville-sur-Seine, en Seine-Maritime ?
5: Oui.
4: Dylan, quel est le seul animateur radio qui double ton salaire ?
5: C'est Manu sur Énergie !
4: C'est gagné ! C'est gagné, Dylan !
5: Ah, super !
4: C'est gagné ! C'est gagné !
1: Ouais !
4: T'auras l'exploration.
6: Belle référence, bien sûr.
4: On a les références qu'on mérite. Dylan, 1728 euros, c'est ton salaire. Je vais multiplier par deux, ça va faire 3456 euros pour toi. Voilà.
5: Ah, ça va faire du bien, ça.
4: Ah oui, dans deux jours, c'est la fin du mois, tu vas recevoir ça. 3456 euros. Tu es mécanicien monteur.
5: C'est ça.
4: Tu montes quoi ?
5: Des pneus toute la journée.
1: Ah ouais.
4: Des pneus toute la journée. Mais dans un truc genre Speedy, ces trucs-là ?
5: C'est dans un garage et puis je monte des pneus sur les voitures, tout simplement.
1: Oh. Est-ce que quand vous nous dites que le pneu est usé, on peut encore gratter 2000 km, faut vraiment le changer?
5: Non, nous on est honnêtement.
1: Ah.
4: Ouais. Ouais, bien sûr.
1: Oui.
4: Il a dit honnêtement.
1: Il a dit.
4: Le problème du garagiste, c'est comme certains métiers où tu connais absolument rien.
1: Mais oui.
4: Donc quand le mec te dit quelque chose, ça te fait flipper.
1: Mais oui.
4: Il dit, je peux pas vous laisser repartir avec ça.
0: Oui.
4: Bon bah tu changes les pneus.
1: Et pas le choix. Bah c'est... tu le crois quoi.
4: Oui, c'est vrai. Mais même si le mec il est pas garagiste mais qu'il a l'uniforme là.
1: Ah oui.
4: Tu le crois. Quand il dit la fameuse phrase, mais ça, je peux vous laisser repartir comme ça.
1: Ah
4: hein.
1: Oui.
4: Mais ça va casser. Hein. Ça va peut-être casser dans un mois. Hein. Mais enfin, si vous devez partir en vacances, vous m'avez dit dans une semaine. Si vous cassez là, dans une semaine,
0: oh bah c'est fini.
4: Pas de vacances. Ah hein. Bah,
1: et je vous aurais prévenu. Hein.
4: Ah, ça. Parce que moi, je suis honnête. Hein.
1: Ah oui.
4: Là, c'est compliqué. On a pas beaucoup de place, mais attendez.
1: Je vais faire un truc pour vous parce que vous êtes sympathique.
4: Je peux vous le faire dans une heure. Dylan, 3456 euros, ça arrive très vite pour toi.
5: Merci.
4: Belle journée à toi. Bravo, ça peut vous arriver vous aussi. Vous envoyez salaire par SMS au 7 10 12 demain à la même heure. C'est peut-être votre téléphone qui sonnera.
7: Bonjour, c'est Elena. Summer Body, tant pis, tu sais quoi.
8: Manu, n'écoute pas les autres. 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
4: Ouais, je suis surtout en winter body là, qui commence là,
0: tranquillement
4: mais sûrement. Elena, elle est bloquée en Thaïlande à cause des inondations.
0: J'ai vu ça.
4: Et 24 heures.
1: Mince, bah,
4: j'espère
1: courage.
4: Qu'elle sera là pour les Energy Music Awards quand même. C'est le 23 octobre. Elle est nommée. Elle est en concert francophone de l'année.
1: Oui, elle sera là.
4: J'espère.
1: Bah,
4: oui.
1: C'est dans un mois.
4: Ses adversaires sont prêts à tout. C'est dur. Elena est rentrée.
1: Elle a fait vite.
4: J'étais pas au courant, j'étais resté sur l'info de Elena qui était bloquée dans les inondations. Et en fait, apparemment, elle est rentrée hier.
1: Elle a défilé.
4: Donc voilà, je savais pas, elle a défilé pour qui ?
1: Pour L'Oréal, à la Fashion Week.
4: Ah, c'est la Fashion Week à Paris qui a ouvert.
1: On dirait un magasin.
4: Je suis tellement loin de tout ça, je ne sais même pas ce que c'est la Fashion Week, je sais pas ce qu'ils font.
0: Et surtout, depuis quand, pardon, L'Oréal fait des fringues ? L'Oréal, c'est pas du pchit-pchit,
1: non ?
0: Des fringues ?
4: Alors là, pour le coup, je suis assez d'accord avec Jeff. Je savais pas qu'ils faisaient des habits, moi.
1: Oui, il y a à chaque fois des énormes célébrités qui défilent pour
4: L'Oréal ?
1: Oui.
4: Mais ils font quoi comme habits ?
1: Bah, des robes.
0: J'ai jamais vu une boutique L'Oréal fringue.
1: Je pense que tu commandes, non ?
4: En même temps, je suis jamais rentré dans une boutique L'Oréal Vuitton non plus.
0: C'est pas bon. C'est d'accord avec toi.
4: Mais effectivement, je pensais que L'Oréal, c'était des pchit-pchit, moi.
1: En tout cas, elle était sublime, Elena.
4: Elena était sublime ?
1: Ah, magnifique.
4: Mais ça, c'est tout L'Oréal, ça.
1: Oui. Ils savent sublimer les gens.
4: Ah mais ça c'est incroyable. C'est génial. J'adore la Fashion Week. Je trouve ça très stylé d'avoir des nanas avec des robes en PQ qui coûtent des millions.
1: Oh là là, pas du tout. Oh là là.
4: Il n'y a pas tort. J'en ai tellement rien à foutre. Non mais il y a des sujets comme ça dans la vie, excusez-moi, dont on n'a rien à foutre. La mode, j'en ai rien à foutre.
1: On n'avait pas remarqué, tu vois.
4: La déco, j'en ai rien à foutre.
0: Ah non, c'est bien la déco, je suis pas d'accord avec toi. La mode, c'est chiant.
4: Ouais. J'aime bien, non mais chez moi, c'est bien décoré.
0: Oui.
4: Mais c'est pas moi. Tu vois ce que je veux dire?
0: Oui, j'aime bien te laisser porter, quoi.
4: J'aime bien que les gens disent c'est bien décoré chez toi. Et je leur dis, écoute, je m'en étais pas aperçu. Mais ça me fait plaisir.
1: Mais si on avait des places pour t'emmener à la Fashion Week, assister à un défilé, tu viendrais quand même.
4: Ah non.
1: Oh, mais pour l'expérience.
4: Mais ils ont l'air de se faire chier, de voir des gens marcher comme ça sur un truc.
1: Mais non, Marion, mais il y a toute une ambiance derrière.
4: C'est vrai. De quoi? T'es assis, t'as même pas de popcorn.
1: Mais oh là là. Bah,
4: attends, t'as même pas à bouffer.
8: Mais
4: t'as
8: si. Après, t'as rien. Vous avez des petits fours après.
4: Mais après, oui. Mais moi c'est pendant le spectacle. Les popcorn, je mange avant le cinéma. Moi. Je regarde mon film après. Après, t'as des popcorn? Non, je veux des popcorn pendant.
0: Voilà. Ah ouais, non.
8: Vous êtes difficile.
4: Et puis après, t'as demandé action, quoi. Enfin, toi, c'est.
0: Mais non, avec leur musique lounge, là.
8: Non, mais ça a évolué, il n'y a pas que des musiques lounge
1: et
8: maintenant.
1: Puis ça donne une idée des tendances de l'année, des tendances mode, des regarde, couleurs.
4: Alors, regarde le plus, hein. Non, bon, ça, c'était gratuit. On a Flora qui est avec nous. Bonjour, Flora.
9: Salut Manu, salut l'équipe.
4: Bienvenue sur Énergie. Flora, tu nous appelles, on ouvre les lignes ce matin. Vous avez quelque chose à nous dire? Vous avez besoin d'un avis, d'un conseil? Peut-être d'un conseil mode? Un petit tips mode, tu es en place? Flora, qu'est-ce qu'on peut faire pour toi ce matin?
9: Alors, moi, je suis avec une copine, elle vient toujours avec son mec.
4: Alors, que je suis la Flora, Flora, ce qu'on va faire déjà pour toi, c'est qu'on va t'acheter un nouveau téléphone. Ou alors, on va ton frère, on t'entend pas bien.
9: Vous m'entendez pas?
4: Bah, c'est pas fou. Là, ça va. Là, c'est pas mal. Vas-y.
9: Ok, je bouge plus. Je disais, moi, quand je suis avec une de mes copines, elle vient toujours avec son mec. Est-ce que je suis la seule que ça saoule?
4: C'est
1: ouais,
4: bizarre.
1: C'est chiant, ça.
0: Ah, quand c'est que à trois, ouais, je suis d'accord. C'est quand c'est en bande et que tu es le seul célibataire, c'est pas grave.
4: C'est comme ça qu'à un moment, en tout cas pendant un moment, tu te sépares un peu de tes potes ou de tes copines. Parce que quand elles sont en couple ou quand ils sont en couple depuis pas longtemps, d'un coup, ils disparaissent.
0: Ouais, c'est vrai.
4: Et ils sont comme ça. Ou alors, effectivement, ils sortent avec toi, mais en couple. Et toi, quand t'es seul et que t'as quelqu'un en couple, c'est comme les dîners. Putain, quand t'as trois couples et que t'es seul.
8: C'est long. Ouais.
0: Je l'ai vécu il y a quelques jours.
8: Bah, moi, je le vis aussi.
4: Mais attendez, allez au même dîner.
8: Avec plaisir.
4: Allez. Voilà, Flora. Effectivement, on est un peu d'accord avec toi.
9: D'accord, merci bien.
4: On t'en prie, on est là aussi pour ça. Gros bisous. Enzo est là. Bienvenue sur Energy, Enzo.
10: Bonjour Manu, bonjour toute l'équipe.
4: Qu'est-ce qu'on peut faire pour toi, Enzo, aujourd'hui?
10: Alors, moi, juste pour dire que la vérité, ça c'est toujours.
4: D'accord.
8: Oula.
1: Qu'est-ce qui s'est passé?
0: C'est une menace.
4: La vérité, ça c'est toujours.
1: Tu me fais peur, Enzo.
4: Quoi qu'il arrive, où que vous soyez, quoi que vous fassiez, je vous retrouverai. La vérité se sait toujours. Avec Enzo.
0: Il m'a fait peur.
1: Mais il n'y avait pas. Mais qu'est-ce qui se passe? Ouais.
4: La vérité se sait toujours, Enzo.
10: Ouais, bah, du coup, j'ai menti à mon patron en disant que j'avais une urgence familiale pour ne pas venir travailler. Et le soir même, je suis tombé sur lui au restaurant avec ma famille.
8: Ah, le malaise. Bah,
1: ça s'appelle le karma.
4: Et voilà,
10: c'est ça.
1: Ah non, mais sinon, tu peux dire que ton urgence familiale, elle avait besoin de se changer les idées. Tu l'as pris en charge psychologiquement, tu l'as amené au resto. Tu vois, tu peux le tourner comme ça, en mode.
10: Ah oui.
1: Il fallait que je l'aide.
4: Mais c'était quoi l'urgence familiale, en fait?
1: Bah, il a qu'à dire.
10: Bah, il n'y en avait pas.
4: T'avais juste un. Mais pourquoi t'es pas allé bosser, en fait?
10: Normalement, c'était l'anniversaire de ma femme. C'était son jour de repos. Je me suis dit, allez, c'est aujourd'hui, reste avec elle pour le faire.
8: Mais si tout le monde fait ça.
4: Mais, c'est-à-dire que tu pouvais pas simplement poser un jour de congé?
10: Bah, ça s'est fait sur le coup le matin. Tu sais, des fois, c'est tu te lèves et puis elle est appelée toi. Puis elle dit, tiens, tu serais bien resté avec moi. Puis j'ai dit, bah, allez, je reste avec toi.
4: Du coup, c'est, bah, voilà.
1: C'est mignon.
10: J'ai trouvé.
8: Oui, mais on est pas au lycée, enfin, genre.
10: Bah, je sais. Ouais, je sais.
4: Ouais, mais du coup, Enzo, ton patron, il a dit quoi quand il t'a vu?
10: Bah, sur le coup, il a dit, ah, ça va mieux, j'ai l'impression. Bah, j'ai dit, oui, oui, tout à fait.
4: Dis-moi, papy qui est mort, va mieux?
10: Moi, j'avais pas été dans les détails, donc il savait pas trop ce que c'était, mais donc,
4: du coup, Enzo, je vais te dire un truc. La vérité se sait toujours. Et on a ton patron en ligne qui a un mot pour toi.
11: Je vous chercherai. Je vous trouverai. Et je vous tuerai.
4: Enfin, c'est dans tes cartes.
1: Oui, oui, oui.
4: C'est une des phrases les plus cultes du cinéma.
0: J'adore ce film.
4: Bon, t'as toujours ton boulot, Enzo?
10: Oui, j'ai toujours mon boulot, ça va.
8: Bon, voilà,
10: ça t'a arrangé.
4: Il peut comprendre.
1: Oh, ça va.
4: Il peut comprendre, mon employé me ment.
10: Bon, c'était une fois.
1: Oui.
4: Enzo, on souhaite une belle journée, merci de nous avoir.
10: Belle journée à vous aussi.
4: Ne l'oublie pas, la vérité, ce c'est toujours.
10: C'est ça.
4: C'est le titre du prochain film de Tarantino.
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4: Une histoire de Porsche. En Haute-Savoie, une Porsche a été flashée sur l'autoroute. Une Porsche, ça va vite.
8: Oui.
4: La route était limitée à 130 km/h. La Porsche a été flashée à 312.
8: Hein, quoi?
4: C'est jamais vu. C'est jamais vu.
0: 312.
4: C'est un record absolu. 312 km/h sur cette route. Alors, le permis de la personne a été retiré.
1: Oui, bah, étonnant.
4: La voiture a été mise en fourrière. Il a dû verser 1 500 € d'amende.
8: Ça va encore?
0: Oui, c'est, il s'en tire bien hein, quand même, 1 500 pour.
4: Oui, attends, son permis, là, il l'a perdu là. Hein,
8: ah oui, c'est vrai.
4: La Porsche, elle est à fourrière. Sûr que
8: c'est... Oui, c'est vrai.
4: Il a perdu beaucoup quand même. Mmh. Après, pourquoi il a été à 312 sur une route à 130?
8: Ah, il l'a pas dit?
4: Bah, je sais pas, j'étais pas non, avec les policiers.
1: Une urgence. Hein.
4: Ouais, je pense que le mec a essayé de voyager dans le temps. Enfin, je vois pas trop les explications. Ouais. 7h35. Marion va nous raconter ce qu'elle a découvert. Une activité un peu spéciale.
1: Oui, j'ai découvert ça sur les réseaux. Ça s'appelle le yoga des abeilles.
0: Voilà. Oh là là.
8: Des vraies abeilles?
1: Là, faut se projeter. Oui, c'est des vraies. En fait, c'est une activité où tu enduis ton corps de miel. Attention, c'est encadré par une professionnelle, évidemment, le faites pas dans votre jardin. Tu enduis ton corps de miel, tu t'allonges au milieu des ruches et tu attends que les abeilles viennent lécher le miel sur ta peau. En fait, l'idée, c'est de rentrer en communion avec les insectes. Apparemment, c'est génial, tu médites un peu en même temps. Et en fait, ils veulent prouver que quand tu contrôles ton stress, eh ben, les abeilles, elles te font rien et c'est hyper relaxant, paraît-il. Bon, je juge pas, mais un peu quand même. Mais je trouve ça hyper chelou. Les images sont folles à regarder, je vous invite à aller voir ça, c'est très très drôle.
4: Mais à la limite, on dit souvent que les abeilles, elles sont gentilles. Mais si tu te mets du miel, il peut y avoir d'autres animaux qui viennent aussi.
1: Oui, mais là t'es dans des ruches, hein, donc c'est quand même t'es vraiment dans un endroit pour ça. T'es pas dans la forêt.
8: Il y a pas un ours qui va débarquer.
4: Non, c'est ce que je me demandais.
1: Non, surtout pas. Non, il faut
8: ça
1: le faire.
8: Dérapé.
1: Mais non, il faut le faire avec une pro.
4: Parce
1: au milieu des ruches.
4: L'ours qui vient te lécher la peau. Celui-là, là, tu bouges pas. Hein, tu le laisses terminer l'ours. Hein,
1: mais... Ils disent quand même que des piqûres sont possibles, qu'il faut l'accepter.
4: Ah oui,
1: il faut pas s'énerver.
4: Ouais.
1: Il faut rester calme.
8: Mais imagine, t'en as marre. Tu fais comment quand on.
4: T'en as pas marre.
0: Quand c'est la fin, que tu dois te lever, Marion, et que tu dois partir.
1: En fait, t'as la pro qui t'aide en fait. Elle rassemble un peu les abeilles, elle te nettoie.
0: On rentre.
1: Mais déjà, moi, rien qu'avoir du miel sur le corps, c'est un peu dégueu.
4: La pro, quand tu lui dis, mais vous y connaissez, qu'elle te dit, c'est mon premier jour. Est-ce que vous avez déjà fait des activités barrées comme ça? Des activités surprenantes, des activités peut-être étranges. Il y a des trucs genre on avait vu des gens, nous, faire du Quidditch.
1: Ah oui.
4: Il y a 2 ans, quand on avait fait la tournée avec notre bus, la première tournée avec notre bus, il y avait des gens qui étaient venus nous voir et qui faisaient vraiment dans la rue du Quidditch, comme Harry Potter.
0: Mais non.
4: Mais ils étaient premier degré.
1: Avec
4: le balai. Déguisés comme Harry Potter, ils étaient sur un balai.
8: Mais ils courent avec le balai.
4: Ouais.
8: Ah oui, ok.
4: C'était spécial. Hein. Ouais.
1: Je sais qu'il y a des clubs de ça en France.
4: Ouais.
1: Hein.
4: Mais il y a des clubs de tout. Hein. Si tu cherches Blin, tu tapes club 2 et tu mets un truc au hasard. Genre, imaginez me faire lécher par les abeilles. Tu as. Si vous avez ou si vous connaissez des gens qui l'ont fait, appelez-nous. 0 870 42 48.
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4: Des vacances chez Bellambra qui vont peut-être aller chez Sophie. Bonjour Sophie.
13: Salut Manu, salut tout le monde, salut Jeff, salut Lorenza, salut Marion.
4: Salut. 2000 euros pour toi Sophie, que tu vas pouvoir dépenser comme tu le veux chez Bellambra.
13: Le rêve.
4: Tu iras où tu veux, il y a 45 destinations partout en France, tu vas te régaler. Sophie, tu vas jouer ce matin. Avec
13: Jeff. Bon, Jeff, je compte sur toi. Hein. Oui. C'est quand même le nouveau de cette année, mais Moi, j'avoue que j'aurais mis sur Lorenza et Manu, parce que quand même, ils sont forts, Jeff.
0: C'est bien.
13: On est connectés.
0: Non, mais pour la confiance, en soi, c'est bien.
13: Non, justement, prends la confiance.
4: Sophie, voici les règles du jeu des 5 mots. Jeff va sortir du studio. Quand il sera dehors, je vais te donner 5 mots. Après chaque mot, tu me donnes le premier qui te vient en tête. Ensuite, Jeff revient. Je fais la même chose avec lui. Dès que vous avez un mot en commun dans vos réponses, c'est gagné. Bellambra est à toi. Sophie, bonne chance. On joue au jeu des 5 mots. C'est parti. Hallucination.
13: Magie.
4: Stress.
13: Anxiété.
4: Montagne.
13: Neige.
4: Virtuose.
13: Talent.
4: Légumes.
13: Fruits.
8: C'était dur.
13: Le premier, j'ai dit n'importe quoi.
4: Hallucination, magie, pourquoi pas?
13: Je sais pas.
8: Il y en a 4 autres aussi de mots après.
4: Non, franchement, c'est bien. On va faire revenir Jeff maintenant.
13: Allez.
4: Dis-toi que le plus dur. Ah merde, il vient d'entrer. C'est maintenant.
1: Moi, j'y crois de ouf.
4: Allez, Jeff, tu peux le faire.
0: Oui.
4: Pour Sophie.
13: Allez, Jeff.
4: Elle nous a dit qu'elle n'était pas partie en vacances depuis 4 ans.
0: Pas comme moi.
4: Je pensais que tu allais dire c'est dur. Non, c'est vrai, c'était pour te mettre la pression. Attention. C'est parti, un mot en commun Et bel embrasse pour Sophie, on y va. On joue au jeu des 5 mots. Hallucination.
0: Mirage.
4: Elle avait dit magie. Stress.
13: Oui.
0: Peur.
4: Anxiété.
0: Ah oui.
4: Montagne.
0: Ski.
1: Oula.
4: Neige.
0: Ah mais oui.
4: Il reste 2 mots.
13: Ça va le faire.
0: Ne regardez pas.
4: Il reste 2 mots. Virtuose.
0: Musique.
4: Talent. Un mot. Dernier mot. Légume.
0: Soupe.
1: Ah non,
13: oh non. J'ai cru de ouf sur le dernier mot.
0: C'était quoi? Qu'est-ce que tu dis pour légumes?
4: Fruits.
13: Mais oui, fruits et légumes.
4: 5 fruits et légumes par jour, mais Jeff.
0: La soupe de légumes aussi.
4: Et pour Jeff, on aurait dû dire saucisson.
0: Ah
4: ouais.
0: Oh non, ça me paraît si
13: logique. Il fait trop chaud pour manger de la soupe.
0: Mais non, il fait nuit dehors. On mange la soupe.
13: Mais oui, mais il fait chaud.
4: Ah Sophie, je suis désolé.
13: Mais c'est pas grave.
0: Pardon Sophie.
13: Je retenterai ma chance. Mais c'est pas grave, Jeff. Je t'en veux.
0: Je t'invite en vacances chez moi.
13: Eh ben, allez, avec plaisir.
1: Oula.
4: Là, je vous laisse gérer votre truc. Je dégage toute responsabilité.
0: Ah, je suis désolé.
4: Sophie, je vais
13: t'offrir. C'est pas très grave.
4: Je vais t'offrir le mug Manu sur Énergie. Je vais t'offrir le t-shirt Manu sur Énergie.
13: C'est super gentil, merci.
4: Et tu nous rappelles quand tu veux.
13: Allez, avec grand plaisir. Merci en tout cas. Je vous adore. Je vous écoute tous les matins. Merci, merci, merci.
4: Eh ben, nous aussi, on t'adore et on t'écoute tous les matins.
13: Très belle journée.
4: Gros bisous.
13: Merci à vous. À bientôt.
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4: Et on parle de nos activités loufoques, dirait Mario. Oui, elle a découvert un truc qu'on appelle le yoga des abeilles. C'est ça, hein?
1: C'est ça, t'es le buffet à volonté des abeilles, quoi.
4: C'est en fait, tu te mets du miel sur le corps et t'as des abeilles qui viennent lécher ton corps. Alors, c'est encadré par des professionnels. En général, quand on est encadré par les professionnels, c'est que c'est pas super encadré.
1: Mais... ça va. Mais ils disent quand même que tu peux te faire piquer, mais bon.
4: Voilà, c'est ça. Et apparemment, ça a plein de vertus. Mais on sait pas lesquels.
1: Si, gérer son stress, rentrer en communion avec les insectes, c'est très bon pour la méditation. En fait, tu ressors plus détendu après l'expérience.
4: Ou mort. Ouais.
1: Au choix. Faut pas être allergique, quoi.
4: Qu'est-ce que vous avez testé comme activité un peu spéciale, un peu étrange, un peu surprenante? 0 870 42 48. On vous prend le téléphone dans 30 secondes. Parce que, on l'avait oublié.
1: Ah oui, la petite pub.
4: La petite pub de 30 secondes.
0: Elle est là, celle-là.
4: Qui vient à n'importe quel moment dans l'émission. Surprise, on a une pub de 30 secondes. On revient donc dans 30 secondes pile.
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1: De retour.
2: C'était rapide.
1: Oui. C'est une des phrases qu'on m'a sorti le plus dans ma vie, ça.
2: Désolé.
1: C'est pas grave. On va écouter Eva Katsai aussi avec Animal. On est là tout à l'heure à 8h05. On va vous offrir du cash avec le cash ou crash. Et on partage nos activités un peu spéciales, un peu étranges qu'on a faites dans nos vies. David est là. Bonjour David.
3: Salut Manu, salut toute l'équipe.
1: Quelle est la tienne, David?
3: Alors moi, c'est mon voisin qui fait de la pêche à l'aimant dans les canaux, les rivières.
2: Ah, c'est cool.
4: C'est vrai que c'est bien, ça.
1: Attends, la pêche à l'aimant, c'est pas pour pêcher les poissons, mais non, pour récupérer les trucs, c'est ça?
3: C'est ça, tous les objets en ferraille que tu peux trouver au fond de l'eau, et il y a ce qu'il faut. Hein.
1: Comme des gens, des fois, sur la plage, avec leur appareil, leur détecteur de métaux, mais ça, là, c'est des aimants, tu plonges l'aimant dans l'eau, et tu ressors des choses.
3: Ouais, c'est ça, donc il a déjà remonté des vélos, des caddies, des barrières, et une fois, un coffre-fort.
2: Wow. Hey.
1: Ah bah là, tout le monde se pose la question, qu'est-ce qu'il y avait dedans?
2: Ah oui.
3: Eh bien, il était ouvert et vide.
1: Ah, c'est con. Mais qu'est-ce qu'il en fait de ces objets qu'il récupère, du coup?
3: Eh bien, rien. En général, il appelle la ville ou la commune. Il apporte une benne qu'il leur met à disposition parce qu'il veut en plusieurs.
1: Oui, ça nettoie, en fait.
2: Bah oui, c'est bien.
3: Ça permet de nettoyer les canaux, les rivières. C'est plutôt écolo et un bon test.
1: Mais attends, pour un coffre-fort ou un vélo, encore bon. Mais un coffre-fort, ça pèse très lourd. Il le ramène comment? Enfin, c'est quoi? C'est une canne à pêche?
3: Ah non, c'est l'aimant, il est super puissant, il peut remonter jusqu'à 350 kilos, je crois, le sien.
1: Oui, mais il faut le tirer,
3: ils se mettent à plusieurs. Hein.
2: Bah, ah oui.
1: Un mec qui arrive avec un tractopelle. C'est pas mal. Pas mal comme activité. Merci beaucoup, David, de nous avoir appelé. Est-ce que vous en avez d'autres? Est-ce que vous en connaissez, Jeff?
4: J'ai fait du dark alone en Écosse.
1: C'est quoi?
4: Alors, c'est très simple, vous allez voir. Vous montez sur un bateau, on attend que la nuit tombe.
1: Attends, excusez-moi,
4: pardon.
2: Qu'est-ce qu'il y a? Ah putain, c'est ta montre qui te dit de bouger.
4: Ah oui, d'accord.
2: Ah, je croyais qu'il y avait des fourmis. Il y a Manu qui se lève d'un coup, on comprend pas.
1: C'est bon, ma montre m'avait dit levez-vous.
4: Il obéit. Hein.
1: Excuse-moi, tu peux continuer par.
4: Merci. Donc il vous amène de nuit au milieu du Loch Ness ou d'un n'importe quel lac, et il vous met dans l'eau avec un gilet de sauvetage, et les bateaux s'éloignent jusqu'à ce que vous ne les voyez plus.
2: Mais quoi?
4: Et voilà. Et en fait, t'es seul dans la nuit en train de flotter dans l'eau. Moi qui ai peur de l'eau en plus, c'était dur, mais en fait c'est très détendant. T'as plus un bruit, t'as la lune qui se reflète, et t'es comme si t'étais seul au milieu de l'eau en train de flotter.
2: Non mais pardon, mais combien de temps?
4: Ça dure 10 minutes, quoi.
2: Ah, ouais. Quoi, cette activité où tu te fais abandonner, là?
4: C'est fait exprès, quoi. Et c'est le fait d'être au milieu du lac, comme ça. J'avais pas payé, moi, mais je crois que c'est payant, ouais.
1: Wow. Ah oui,
2: ah, oui.
1: Pour être abandonné, c'est pas.
4: Il vient te rechercher doucement, après, il te remonte, tout se fait en silence, tu sais, machin. Et tu remontes.
1: Oui, comme dans les films d'horreur.
4: Ouais, oui, voilà, c'est ça. Et c'est très détendant. Puis en plus, tu penses au monstre. C'est le loctage, je vous rappelle. Hein. Donc tu dis, tiens, il est peut-être en dessous.
2: Oh là là, enfin.
4: S'il existe, il est là, quoi.
1: J'aime pas trop ça.
2: Non.
4: Et ben, c'est très détendant. J'ai beaucoup aimé.
1: Je préfère la pêche à l'aimant, moi. Fanny est avec nous, bonjour Fanny.
5: Coucou Manu, coucou à tout le monde.
1: Bienvenue sur Énergie Fanny, c'est quoi ton activité? What the fuck toi?
5: Moi c'est une amie qui pratique le yoga du rire. Donc en gros elle va dans une salle et bah, tout le monde se regarde et rigole sans raison pendant une heure. Et apparemment ça lui fait énormément de bien. Ouais, voilà.
1: J'ai vu des vidéos de ça.
2: Ouais,
1: c'est, alors, peut-être que ça fait du bien à, quand tu le fais, mais à voir c'est angoissant.
2: Ouais. C'est
5: ça fait peur. Hein.
2: C'est cringe à mort. Quoi. La mitraillette du rire, moi j'avais entendu parler.
1: La mitraillette du rire.
2: En fait tu dois faire ha. Et j'allais t'arrêter comme si c'était la mitraillette du rire avec des haha.
6: Il y a des rythmes à respecter.
2: Ouais, ouais. Et tu dois le faire chacun à ton. Enfin, et apparemment.
1: Je me sens mal.
2: Oui. Je comprends.
1: Merci beaucoup, Fanny, de nous avoir appelé.
5: Bisous.
1: Gros bisous. Qu'est-ce que vous avez encore, Marion?
6: J'ai fait du bubble foot. Vous connaissez?
1: Ah oui, c'est rigolo.
6: C'est hyper drôle. T'es dans une grosse bulle gonflable. Il y a juste les jambes qui dépassent et un trou pour respirer. Et alors là, tu te mets des coudes, ouais. Tu sautes partout. Moi, je suis toute petite, donc je volais. Hein.
1: Tu cours ah ouais. En fait, t'as une bulle. Mais j'ai toujours voulu le faire, mais j'ai jamais pu. J'ai jamais eu l'occasion de le faire.
6: Trop marrant, faut qu'on le fasse.
1: Il paraît que tu pars dans tous les sens.
6: Ah non, mais tu te mets des coups, mais t'as pas mal parce que ça amortit à mort la boule. Donc, non, c'est trop drôle. Par contre, tu mets aucun but, hein, on va pas se mentir. Le foot.
1: La tête, t'es dans la bulle.
6: Ouais, t'es dans la bulle, mais t'as une ouverture au-dessus, donc il y a l'air qui passe. Mais tout est protégé à part tes pieds.
1: Ça peut être drôle.
2: Mais t'as pas envie de vomir?
6: Non, non, pas du tout.
2: Non, mais parce que j'ai peur, moi, comme je fais des roulis-boulis et tout, je me dis. Si... En plus, toi, Marion, si t'as volé partout, t'avais pas.
1: Des roulis-boulis.
2: Des roulis-boulis. Vous dites pas ça?
1: Des roulis-boulis.
2: Ah oui, moi, je dis roulis-boulis.
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1: Beyoncé. est une grosse patate.
2: Ah, ça va pas.
1: Beyoncé est une grosse patate.
2: T'es malade ou quoi, Manu?
1: Beyoncé est une grosse patate.
4: Mais le duo est fort en plus.
1: Une nouvelle variété de patates plantées et vendue dans le Nord porte le nom de la chanteuse.
6: C'est pas cool pour elle.
1: Et alors, ils ont voulu donner le nom de la variété de cette patate. Voilà, ils ont donné le nom de Beyoncé. On en sait un peu. On a quelques infos sur Beyoncé la patate. Elle pourrait faire une différence importante pour les agriculteurs après la canicule. C'est important parce qu'elle est moins gourmande en eau, Beyoncé. Elle résiste aux fortes chaleurs, Beyoncé. Et Beyoncé a un petit goût de noisette, si vous posez la question.
2: Ah, trop bien.
1: C'est tout Beyoncé.
6: On a envie de goûter là.
1: On a envie de se faire une petite raquette avec Beyoncé. Voilà, évidemment.
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1: C'est l'automne.
2: Oui.
1: Ouais. Ok, vous l'aviez oublié.
2: On a bien vu.
1: On regarde dehors.
2: On a remarqué,
1: Le jour arrive de plus en plus tard.
4: Ah, c'est gris. C'est...
2: Oui, mais après, il fait doux. Hein.
1: Oui.
4: Ouais.
2: Bah, j'essaie de me rassurer comme je peux.
6: Et il pleut, ça y est.
4: Ouais.
1: Ça y est, il y a eu des pluies. Ça y est.
6: Mais c'est bien aussi.
1: Bien sûr, c'est bien pour la nature.
6: Oui. Voilà. Le positif, Annie.
1: Oui, enfin bon.
2: Mais qu'est-ce qu'il y a? Mais t'es remonté.
4: C'est pas joyeux, il a raison, c'est pas joyeux.
1: Honnêtement, je m'étais habitué à la canicule.
6: Elle te manque.
1: J'avoue. Tu vois, c'est comme le Covid. Tu vois, c'est des trucs comme ça. On garde que les bons souvenirs. Tu vois,
2: c'est vrai.
1: Maintenant, quand on parle du Covid, tu te rappelles, c'était extraordinaire. Oh là, quand on était à la maison, qu'on faisait rien, qu'on regardait des séries et tout. On oublie, hein, tous les soirs. Dans 1500 morts. Et la canicule, pareil, on oublie. On se dit, c'est chaud, c'est beau. Bon. Tout le monde est là, Marion la première.
6: Hello.
1: Jeff aussi.
4: Bonjour.
1: Lorenza est là.
2: Salut.
1: Tout le monde est là. On peut démarrer cette nouvelle heure. C'est parti. On va écouter Katsai, Slimane aussi. Et on a du cash à vous offrir. Comme tous les matins, c'est le cash ou crash, il est 8h05. 1000 euros peut-être ce matin pour Dimitri. Bienvenue sur Énergie, Dimitri.
8: Allô Manu.
1: Allô l'équipe. Allô Dimitri. Tu nous reçois Dimitri?
8: Je vous reçois très bien.
1: J'ai 1000 euros pour toi peut-être, au cash ou crash, je rappelle le principe du jeu. J'ai 3 questions. Si tu réponds juste à la première, tu gagnes 250 euros. Tu réponds juste à la deuxième, tu doubles ton gain, 500 euros. Et si tu réponds juste à la troisième question, tu doubles encore ton gain, 1000 euros. Si tu te trompes à un moment, tu perds tout. Mais ça, c'est le crash et on n'en veut pas du crash.
4: Dirk.
1: Tu peux t'arrêter à tout moment et tu repars avec le gain qui est acquis. Ok Dimitri?
8: Ok, ça marche.
1: Bonne chance à toi, c'est parti, on joue au cash ou crash. Première question pour 250 euros. De quel animal la canne est-elle la femelle?
8: Le canard.
1: Le canard, bonne réponse.
2: Bien.
1: 250 euros. Deuxième question. Que signifie la lettre E dans l'abréviation CE2?
8: Élémentaire.
1: 500 euros.
2: Rapide, efficace, hein.
1: Dimitri, je t'ai même pas demandé si tu voulais t'arrêter à 250 euros.
2: Moi, je me disais, mais il enchaîne. Il veut.
1: Je suis parti avec Dimitri, moi.
6: Heureusement qu'il l'a trouvé.
1: Oui. Alors, tu voulais t'arrêter à 250?
8: Non. Non.
1: Tu as 500 euros, Dimitri. Ils sont à toi. Si tu t'arrêtes maintenant, tu repars avec. Tu peux aussi tenter de doubler ton gain. 1000 euros si tu réponds juste à la troisième question.
8: Ah, c'est un choix difficile. Je vais jouer la sécurité, je vais garder les 500 euros.
1: Eh ben, 500 euros pour toi.
2: Bravo. Bravo.
1: 500 euros. T'as jamais gagné 500 aussi, euros aussi rapidement de ta vie.
8: Exactement, et le taux horaire est formidable.
1: Dimitri, 500 euros la minute, on est pas mal, non? Dimitri, ils sont pour toi, ces 500 euros. Bravo, on te souhaite une très belle journée.
8: Merci beaucoup Manu, vous êtes géniaux, je vous écoute tous les jours.
1: Eh ben merci à toi d'être là avec nous Dimitri, il est 8h07. Katsai avec Animal, et puis juste après on va s'apprendre des choses les uns les autres avec les infos aléatoires du monde. J'ai eu une info sur les spaghettis incroyables.
4: Oh.
1: Vous ne vous êtes jamais posé une question sur les spaghettis. Et je vais quand même vous donner une réponse à la question à laquelle vous ne vous êtes jamais posé.
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1: 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C'est parti, qui commence?
4: Moi je veux bien commencer, pour une fois.
1: Allez Jeff.
4: Allez.
1: C'est vrai que tu commences pas beaucoup les enfants.
4: Exactement, j'ai envie un peu de m'imposer.
1: Mais apprends-nous quelque chose.
4: Mange une pipe.
1: Nom d'une pipe.
4: Oui, non, oui.
1: Oh, wow. Bah, tu t'en poses à l'épate, là. Nom d'une pipe.
4: Allez, mon info. Le fruit le plus cher du monde est la pastèque noire de Densunk. Elle peut dépasser les 6000 euros l'unité. Ah, une pastèque.
1: Et c'est une pastèque comme les nôtres ?
4: Il n'y en a que 4000 produits par an. Et en fait, souvent, elles sont entre 200 et 1000 euros la pastèque, parce qu'elles sont très rares, elles sont très sucrées. Mais les premières qui sortent, elles sont très demandées, donc elles peuvent atteindre 6000 euros.
1: Mais c'est quoi ? C'est comme les pastèques qu'on mange nous ?
4: Exactement, sauf qu'elle est noire, elle est complètement noire, oh. Et à l'intérieur, elle est rouge, encore plus rouge que celle qu'on connaît, et il y a zéro pépin.
6: Mais qui met 6000 balles dans une pastèque ?
1: Quelqu'un qui est un yacht en général.
4: Oui, ça se passe au Japon, et en fait, ils en font des cadeaux très prestigieux pour les grandes familles.
1: Ah oui, c'est pas les cadeaux qu'on va recevoir du CE. Hein,
4: c'est... Non, ça c'est sûr.
1: les infos aléatoires du monde, on continue. Lorenza.
2: Pendant 18 ans, un homme a vécu à l'aéroport Charles de Gaulle.
1: Wow. C'est une vraie histoire ?
2: Oui, c'est une vraie histoire. C'est ce qui a inspiré le film Terminal avec Tom Hanks.
1: Okay.
2: En fait, il était en galère avec ses papiers, il les avait perdus et donc il était resté bloqué de base dans l'aéroport. Il dormait là-bas, il mangeait là-bas, il travaillait pas et tout.
1: Et comment il faisait pour vivre ?
2: Eh ben, grâce aux gens. En fait, tout le monde s'est mobilisé pour lui. On lui donnait des chèques repas, on lui payait à manger. Il allait dans les toilettes et dans les douches du personnel de l'aéroport.
1: D'accord.
2: Tout le monde était hyper sympa avec lui. Et quand il a pu enfin sortir de l'aéroport, il a dit « Bon non, en fait, j'aime trop vivre ici. Je vais encore rester quelques années ici. » 18 piges.
1: Mais c'est une dingue histoire. 18 ans,
2: ouais, c'est une histoire vraie. Presque 18 ans. Ouais. Et ça partait d'une galère. Mais après, quand on lui a dit bah, « C'est bon, on a vos papiers, vous pouvez séjourner et sortir de l'aéroport », il a dit « Bon, en fait, finalement... »
6: C'est bien, il saignait les duty free, il était tranquille.
1: Voilà. Il en a bouffé du Toblerone, lui.
2: Ah ouais,
1: les infos aléatoires du monde, Marion.
6: Les crabes ont leurs dents dans leur estomac.
1: Oh.
6: Oui, les crabes ont leurs dents dans leur estomac.
1: Mais c'est pas pour mâcher les cailloux, les trucs comme ça ?
6: C'est exactement pour ça. Ils peuvent se mordre de l'intérieur aussi, c'est vraiment assez incroyable. Ils mâchent vraiment, c'est directement, ils avalent et hop, tout se passe dans le ventre.
1: Après, la question c'est pourquoi tu manges des cailloux ? Mais
6: oui. C'est un crabe. Hein.
1: Après, je rappelle que le crabe, il marche comme avec bourré, donc tout est assez logique là-dedans quand même. J'ai une info sur les spaghettis. Tout le monde voit évidemment ce que sont les spaghettis,
2: oui.
1: Mais personne ne s'est posé cette question. Si on aligne toutes les spaghettis, tous les spaghettis crus dans un paquet de 500 grammes,
4: oui.
1: Combien ça fait de mètres ?
6: Attends,
4: pas
6: mal.
4: 10 spaghettis, c'est un mètre.
1: Alors, je dirais.
6: Je sais pas, 50 ?
1: Plus que ça, c'est 100 mètres.
4: 100 mètres de spaghettis ?
1: Si vous sortez toutes les spaghettis du paquet de 500 grammes, vous avez 100 mètres de longueur. Et là, vous allez me dire, mais à quoi ça sert ?
4: Oui, à quoi ça sert ?
1: Rien.
2: Ah, voilà.
1: Voilà.
6: C'est une belle expérience à faire.
1: Mais quand vous. Hey, vous avez des enfants, vous savez pas quoi leur faire comme jeu ?
6: Les coquillettes.
1: Vous avez un grand jardin ? Allez, régalez-vous. C'est pour nous, c'est cadeau. Les activités de merde. D'ailleurs, on en parle ce matin des activités de merde.
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1: Je m'attendais à qu'elle dise Manu Plus.
4: Oui. Bah, ça me semble logique. Après, c'est bien déjà. Hein.
2: C'est déjà quand même très cool de la part de Manu.
1: Je me fous un peu de ma gueule. Enfin,
6: c'est limite.
1: Elle est, ouais, on est d'accord. Elle est nommée au Energy Music Awards, Miki, dans la catégorie artiste féminine francophone de l'année. Si vous voulez voter pour elle ou vos artistes préférés, vous allez sur l'application Energy ou c'est tout d'ailleurs.
4: TF1 Plus, sinon.
1: Ah, c'est vrai, l'application TF1 Plus.
4: Voilà.
1: Ah, parce que c'est sur TF1.
4: Exactement.
1: Oui. Et bien sûr, c'est
2: logique.
1: Bah, il y en a là-dedans, alors.
2: Ça travaille.
1: Ouais, alors, bah, ça travaille pas trop, mais ça réfléchit un peu de temps en temps. Et on partage nos activités complètement tarées. Vous avez peut-être fait quelque chose d'un peu improbable. Vous avez fait une activité qui est un peu spéciale, un peu étrange, comme Jeff qui nous a raconté tout à l'heure qu'il avait été déposé au milieu d'un lac en Écosse.
4: Oui, de nuit.
1: Et qu'ils appellent ça le Dark Alone, donc sombre, tout seul. Et ils te déposent au milieu du lac et pendant un quart d'heure, ils te laissent tout seul comme ça dans l'eau.
4: Ouais, ils te surveillent de loin quand même. Tu les vois pas parce qu'en plus il y a un petit brouillard, toi, donc.
1: Oui,
4: ouais,
1: c'est encore pire, mais rien ne va dans ton histoire, je connais. Mais bon, qu'est-ce que vous avez comme activité un peu bizarre comme ça ? On a Lucie au téléphone. Bonjour Lucie.
11: Salut Manu, salut l'équipe, vous allez bien ?
1: Mais on est bien, on est heureux, écoute, on a déposé Jeff au milieu du lac, on est pas mal. Qu'est-ce que t'as fait toi ?
11: Alors moi je fais de la musique et de la danse provençale et celtique, et avec mon groupe on fait des déambulations en costume traditionnel dans la rue.
6: Wow.
1: Alors ça, il y a un côté stylé.
6: Ah mais j'adore regarder ça.
11: Bah, c'est très répandu dans le sud, mais je sais que c'est pas trop répandu ailleurs en France. Donc,
1: T'es allé dans traditionnel en Bretagne avec les sabots et tout ça.
11: Ouais, bah là c'est à peu près pareil. On a des petits chaussons, on danse et puis voilà, on a un groupe, on fait même des gros concerts et tout.
1: Ah oui, j'aime bien.
11: Ouais.
1: Non, c'est quoi le genre de la musique? C'est quoi comme style de musique?
11: Alors, nous, on essaye de faire du traditionnel, mais on revisite un peu. C'est-à-dire qu'on fait aussi du Queen, du ABBA, mais avec les instruments provençaux.
1: Attends, tu vois une nana déguisée en bigouden sur du ABBA, honnêtement, tu lui fais un petit test. Merci beaucoup, Lucie, de nous avoir appelé.
11: Merci à vous.
1: Belle journée et belle danse provençale à toi. Qu'est-ce que vous avez comme activité un peu spéciale, un peu étrange, Lorenza?
2: La thérapie du cri, ou les scream clubs.
6: Quoi?
2: Il faut crier de toutes ses forces face à la mer ou d'un grand endroit ouvert, en groupe ou seul. Moi, je le fais avec ma meilleure amie, donc, du coup, face à la scène.
1: Vous le faites toutes les deux ou bien il y a quelqu'un en plus qui vous coach?
2: Non, là, on le fait toutes les deux, mais on a appris des plus grands. C'est vrai.
1: Comment on les appelle, les screamers?
2: Les screamers. Et il y a des clubs qui sont aux États-Unis, au Canada et qui arrivent en Europe. Et c'est une vraie thérapie, quoi. Ça arrive en France.
6: Ça sert à quoi, Lorenza?
2: C'est pour te soulager. Ah. En fait, tu penses à ce que tu as envie d'extérioriser, ce que tu as envie de te débarrasser.
1: Stop.
2: Oui.
1: On va le faire.
2: Ok, alors ça se fait en plusieurs étapes.
1: Non, tu vas le faire toi pour nous montrer.
2: Oui,
1: est-ce que
2: marche.
1: Tu peux te lever?
2: Oui.
1: Regardez face à la vitre, hein, là-bas, du coup.
6: Il faut avoir une vue.
1: Avoir une vue dégagée.
2: Alors d'abord, je dois réfléchir à ce que je veux me débarrasser.
1: Tu veux te débarrasser de quoi?
2: De quelqu'un.
1: Attends, on peut savoir qui ou... C'est ton ex.
2: Voilà,
1: on s'en doutait un peu. Ok, tu vas t'en débarrasser
2: de
1: en criant.
2: Je réfléchis, je compte jusqu'à 3. 1, 2, 3. Et voilà, je vais mieux.
1: Mais là, honnêtement, lui est parti. Moi, je suis à deux doigts de partir aussi.
6: Ils sont effrayés.
1: Ah oui,
6: je suis un peu sous le choc là.
2: Mais il faut le faire comme ça. Il faut le faire à fond.
1: Ceci pouvant expliquer pourquoi il est parti. Merci.
2: Wow. Avec plaisir.
1: On s'en remet en écoutant Alex Warren.
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1: Vous êtes peut-être au milieu de la grève, c'est la grève de la fonction publique.
6: Oui, c'est vrai.
1: Ça a bouilli aujourd'hui. Grève de la fonction publique, donc si vous êtes parents, attention, les instituteurs et les institutrices devraient être grévistes aussi.
2: Oui.
1: Grosse déception pour tous les élèves qu'on va écouter. Yes! Voilà.
6: Évidemment.
1: Putain, hier à propos de l'école, je suis allé à la réunion parents-prof de ma fille.
2: On
1: est quand même au mois d'octobre, quoi. Donc,
2: je pensais que c'était genre en décembre. Moi, j'ai pas d'enfant, je vous rappelle.
6: Et alors?
1: 2 heures.
6: Deux heures de réunion.
4: Pour dire quoi?
1: 2 heures. Bah, en fait, chaque prof passe et t'explique ce qu'ils vont faire dans les matières, le programme de l'année, ce qu'il faut faire, comment suivre le travail de ton enfant et tout.
6: Oh, la flemme.
1: C'était 2 heures quand même.
4: C'est la même chose que tous les ans de toute façon.
2: T'étais tout seul, Manu?
1: Tout seul. Mais non, 2 heures avec un prof, l'angoisse.
2: Non, mais il y avait d'autres parents, mais il y avait ta femme, il y avait ta fille.
1: Il y avait ma femme. Ma femme et moi. Et putain, j'ai eu une angoisse qui est revenue parce qu'ils me disent je dois vous distribuer les évaluations de vos élèves, vos enfants. Parce qu'au début de l'année ils font les évaluations globales en français et en maths.
6: Quand t'as reçu la copie?
1: Mais en fait tu vas chercher ta copie.
4: Ah non,
1: ils disent le prénom de ton enfant. J'avais les jambes qui flageolaient.
6: Ah, c'est mignon.
2: Mais ta fille, c'est une hyper bonne élève.
1: Je me suis dit, est-ce qu'on les a dans l'ordre du plus mauvais au meilleur ou du meilleur au plus mauvais? Ça a débloqué un truc. Et j'ai fait un combat pendant le...
6: Avec qui?
1: Vous savez que je sais faire ça.
4: Oui.
2: Ah oui, avec ton doigt.
1: Je fais tourner mon stylo autour de mon pouce. Putain, tu crois pas qu'il y avait un parent qui le faisait aussi?
6: Mais alors toi, ça a dû t'énerver.
1: Mais ça, c'est pas... Je le vois et ma femme me dit, t'as vu, il y a un mec qui le fait aussi.
2: Oh là, bagarre.
1: J'ai ressorti mon stylo que j'avais rangé. J'ai ressorti et devant lui pour bien lui montrer, je faisais comme ça.
6: Pas très mature.
1: Je me suis pas laissé aller. J'attends la prochaine réunion, je peux dire que je vais le faire à l'endroit, à l'envers, avec les deux mains pour lui montrer.
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1: J'ai 3 infos. J'ai une info oignon, une info moustique, une info allemand et bière.
6: Ah, on veut les 3. Hein.
1: Ah, oui. On commence par quoi?
6: Les moustiques.
1: Les moustiques. Bon, c'est l'automne, tout le monde le sait. Il y a quelque chose qui va rester encore quelques semaines, les moustiques. Et pourquoi? À cause du réchauffement climatique, le moustique est là plus longtemps. Il devrait être là, selon les spécialistes, jusqu'à Noël.
2: J'avais lu qu'ils étaient redoutables, les moustiques. Ils faisaient plus de bruit. Ils piquent allègrement à travers les vêtements et ils restent jusqu'à décembre.
1: Oui, ça s'appelle un chat, ça. Hein. L'info des oignons, vous voulez aussi?
2: Oui.
1: Eh bien, on va rester à cause du réchauffement climatique. À cause de la canicule de cet été, la France va sûrement connaître une pénurie dans les prochains mois.
4: Ah non,
1: une pénurie d'oignons.
6: Faut faire des stocks.
1: Ben, faut faire des stocks parce que je vous rappelle qu'on a aussi une baisse de 30% des pommes de terre. Donc là, on va avoir un problème pour la tartiflette et pour la raclette.
6: Ah non, non, c'est pas possible.
2: Mais en plus, Manu, t'annonces ça comme ça, mais les gens, ils vont se ruer dans les magasins.
1: Alors là, franchement, autant pour le PQ, au Covid, tout ça, j'ai bon, c'est un peu too much. Comme la moutarde aussi.
2: Ah oui, non, mais les gens étaient fous.
6: Mais la patate.
1: Honnêtement, les patates et les oignons, là, je suis très premier degré.
4: Ah non, je fais un stock.
2: Ça va se battre.
1: Ah oui, non, vraiment, je vais installer un système chez moi pour avec une température parfaite pour les garder et tout. Non, je vais acheter les oignons et les patates. Si vous me cherchez, je suis au rayon patate. Voilà. Laissez-moi tranquille. Pour la dernière info, l'info allemand et bière. Il y a des chiffres. Les Allemands se détournent de la bière.
2: Oh. Ah bah alors.
1: Dans notre imaginaire, on pense effectivement que les Allemands boivent beaucoup de bière. Et bien la vente des brasseries a chuté de 6% en un an.
2: C'est énorme en un an.
1: Ah ouais, c'est beaucoup.
6: Mais on sait pourquoi?
1: Bah parce qu'ils boivent plus de bière, j'en sais rien.
4: Ouais, c'est les jeunes qui boivent moins. Ouais.
2: Mais qu'est-ce qu'ils boivent à la place?
1: Je sais pas. Enfin bon, nous en France, on n'a pas ce problème puisqu'on a Lorenza. Mais.
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1: On y va. Une personne sur 10 n'a jamais nettoyé l'arrière de cet appareil. Depuis. Bah attends, mais Jeff, j'ai même pas dit le truc.
4: Oui.
1: Qui s'emballe tout seul.
4: Oui, je sais pas.
1: Deux secondes. Une personne sur 10 n'a jamais nettoyé l'arrière de cet appareil depuis son installation. De quoi il s'agit, Lorenza?
2: Un radiateur.
1: C'est pas un radiateur.
6: Le frigo?
1: C'est pas le frigo non plus.
4: Les WC.
1: Eh non, c'est un appareil.
4: Ah oui, oui.
1: Eh oui. Oui.
6: C'est dans quelle pièce?
1: C'est un peu indiscret, ça. C'est en général, c'est dans le salon. Mais ça peut être dans la chambre aussi.
2: La télé?
1: Eh ben la télé, tout simplement.
2: Je l'ai jamais fait.
1: Une personne sur 10 n'a jamais nettoyé l'arrière de la télé depuis son installation.
2: Non. Ah bah, un petit peu de poussière quand même.
4: Oui, bah oui.
1: Bah oui, mais bon, c'est... Attends, moi, je pars du principe que si tu le vois pas, c'est pas là.
2: Tu vois, Manu.
1: Bah voilà.
2: C'est parfait.
1: Bah exactement. C'est l'endroit où 13% des gens préfèrent chanter lorsqu'ils sont seuls. C'est quel est cet endroit?
6: La salle de bain.
1: C'est pas la salle de bain et pourtant, effectivement, on aime tous chanter dans la salle de bain.
2: C'est à la maison?
1: C'est pas à la maison. C'est à l'extérieur, mais c'est pas loin de la maison.
4: Ah, dans un parking souterrain, ça résonne bien.
1: C'est pas dans le parking.
6: C'est pas la voiture non plus.
1: C'est un petit endroit, c'est pas la voiture.
2: Une cage d'escalier.
1: C'est pas loin de la cage d'escalier.
4: L'ascenseur, du coup.
1: Exactement. C'est l'endroit où 13% des gens préfèrent chanter lorsqu'ils sont seuls dans l'ascenseur.
6: Il y a plus marrant à faire dans un ascenseur.
4: Ouais, mais t'as le miroir pour te regarder.
1: Attends. Attends. Jeff, là t'es fougueux ce matin.
4: Hein. Excuse-moi.
1: Et tu laisses passer ce que vient de dire Marion. Il y a plus sympa à faire dans l'ascenseur.
2: Comme quoi, Marion?
1: Bah oui, bah, Mais vous n'écoutez pas.
6: Appuyez sur tous les boutons avant de sortir pour faire chier les autres. Faire des petits selfies miroirs. Je sais pas, il y a plein de choses. Quoi, c'est chiant? Mais attends, chanter, c'est trop nul.
1: Ah, je pensais que t'étais parti sur un truc de cul, moi.
6: Bah non, mais t'as dit seul. Je vais pas faire ça seul dans un ascenseur.
1: Bon.
2: Oh la tristesse.
6: Ouais, c'est un peu triste.
1: Fin de ta vie. Dernier sondage du matin. C'est la question à poser à notre partenaire pour lui prouver notre intérêt pour lui ou pour elle. Quelle est cette question qu'on pose, Lorenza?
2: Ensemble, comment ça va?
1: Oui, ça c'est banal, ça c'est.
2: Bah oui, mais je vous rappelle que je suis célibataire.
1: Bon, on met Lorenza de côté pour les questions couples.
6: Est-ce que t'as bien dormi?
1: Ça, c'est une question un peu dans ce style-là, mais c'est pas celle-là.
4: Comment va ta maman?
1: C'est pas mal, mais c'est pas ça. Lorenza, deuxième tentative.
2: Est-ce que c'est sur la personne? Sur quelqu'un d'autre, c'est pas est-ce que tes collègues ont été gentils ou un truc comme ça?
6: Non, faut vraiment pas que tu participes à ce sondage.
2: Je suis nulle pour les questions de couple.
1: Disons que t'es pas la meilleure.
6: Tu veux manger quoi ce soir?
1: Non, mais c'est un truc comme ça où on s'intéresse à l'autre.
4: Quel genre de film tu voulais qu'on regarde ensemble?
1: Non, c'est pas sur le futur.
6: Ah, ça s'est bien passé au travail.
1: Et voilà, comment s'est passée ta journée tout simplement?
2: Ah, oui.
1: C'est la question à poser à votre partenaire pour lui prouver votre intérêt. Voilà.
6: C'est la base, hein.
4: Ah oui, d'accord.
2: Excusez-moi, mais ça regroupe le ça va. Dedans, ouais. c'est
6: mais bon. Ça va, tu le dis à tout le monde.
1: Oui. Tu le dis même à quelqu'un que t'aimes pas. Donc
2: oui. C'est pas faux.
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1: Et j'ai devant les yeux un paquet de questions où il n'y a pas forcément de bonnes réponses, mais qui peuvent lancer des bons débats.
2: Ah.
1: C'est les questions en vrac sur les relations amoureuses.
2: Ok, on adore.
1: Bah évidemment qu'on adore les relations amoureuses.
2: Oui.
1: Bon, celles qui sont bien, celles qui se terminent mal, peu importe.
2: Bah au final, ça fait parler.
1: Exactement, et tout le monde est dedans.
2: Oui.
1: Après une rupture, qui garde les amis communs?
6: Ah bah celui qui les avait à la base.
2: Je suis d'accord avec Marie.
1: Oui, mais parfois, t'as un ami à la base qui devient encore meilleur ami avec l'autre.
4: Bah c'est à eux de choisir, c'est aux amis de choisir qui vers qui ils vont quoi.
1: Mais c'est horrible. Parce que les amis ils vont dire oui mais moi.
6: Et tu peux garder les deux, non? Tu peux être ami avec
2: tout
6: le
2: monde. Bah c'est ce que j'ai moi. On a un meilleur ami en commun avec mon ex avec qui je suis restée 6 ans. Mais il fait la part des choses, quoi.
1: Ah oui?
2: Il est avec.
1: Mais tu lui poses pas les questions sur l'autre?
2: Bah non, on a arrêté. Franchement, ça fait longtemps que c'est fini. Mais c'est vrai que ça me fait un petit pincement au cœur quand je vois des photos.
1: Ah voilà. Qui garde le restaurant préféré du couple?
6: Oh, ça, c'est
1: est-ce dur. Que l'un des deux doit arrêter d'y aller à ce restaurant préféré où vous y allez souvent?
4: Qui a invité l'autre en premier dans ce restaurant? Et c'est celui qui est là qui garde quoi.
1: Celui ah ouais, c'est la prime à celui qui l'a débusqué, qui l'a trouvé.
4: Exactement.
1: Ah,
2: mais en fait, pour toutes les questions, ça va être ça. Ça va être celui qui a mis en premier les choses.
1: Eh bah ouais,
2: donc faut être en premier pour tout en fait.
1: Qui garde le chien?
6: Oh bah non, celui qui. Ah oui, si tu l'as acheté ensemble.
1: Bah oui, tu l'achètes ensemble
6: le
1: chien.
6: C'est le chien qui décide, hein.
1: C'est ouais. Le chien qui décide.
4: Ah ouais. Tu te mets chacun d'un côté de la pièce. Et
2: ah
4: tu
2: oui.
4: Fais...
2: Ah et non,
1: c'est horrible.
2: C'est celui qui a eu l'idée de vouloir un chien au départ.
4: C'est vrai.
1: Oui, mais alors là, non. Qui a eu l'idée quand on dit on prendrait bien un chien?
6: C'est celui qui a le plus de temps de s'en occuper.
1: En tout cas, qui garde le chat, clairement, c'est elle, hein, je vous le dis. Hein. Est-ce qu'il devrait y avoir une sorte de délai raisonnable avant de se remettre avec quelqu'un après une rupture?
6: Ah oui, quand même.
1: Quel est le délai raisonnable?
2: 3 mois.
4: 2 heures.
1: Ok, on va faire la part des... On va dire 1 mois et demi. Allez, on coupe la poire en deux. Quelle est la rupture la plus saine que vous ayez vécue? Des questions en vrac sur les relations amoureuses. La rupture la plus saine que vous ayez vécue?
6: Bah, c'est quand les deux sont d'accord en fait. Alors ça marche plus, on reste potes. Moi ça m'est arrivé une fois. D'ailleurs c'est toujours mon pote aujourd'hui. On se voit, on boit des coups et c'est trop bien. Et on était sur la même longueur d'onde.
1: On fait l'amour, on est tranquille.
6: Ouais.
1: On
6: se met... temps en temps. Ah mais quand ça se passe comme ça, c'est trop stylé.
1: Bah moi je pense que c'est avec ma femme. Hein. Parce qu'en plus s'est remis après ensemble.
6: Mais vous étiez pas embrouillés à l'époque.
1: En fait on s'est embrouillés. Ouais. On a décidé de parce que tu sais c'est le truc classique. Hein. C'est t'arrives et en fait et dès que l'autre fait un truc ça t'énerve.
4: Ouais.
1: C'est le là tu sens que ça sent mauvais. Ouais. Et donc c'est les tensions. Donc on a dit on arrête. Et puis en fait après on s'est manqué quoi. On s'est mis 3 ans quand même. 3 ans.
6: 3 ans.
4: Ah mais ça a marché.
6: Mais tu sauras jamais ce qu'elle a fait pendant ces 3 ans.
1: Je lui ai jamais demandé.
6: Lui demande pas.
1: Et... lui demande pas, j'ai les photos. Ok. Et elle m'a jamais demandé non plus. Question en vrac sur les relations amoureuses. Est-ce qu'on peut vraiment avoir une belle rupture? Bah oui.
2: Bah oui.
6: Oui.
1: Qu'est-ce qui est le plus cruel? Prendre progressivement ses distances ou rompre brutalement?
4: Ah non, faut le faire d'un coup quoi. C'est comme un pansement.
2: Je suis d'accord. Je suis d'accord avec Jeff. Hein.
1: D'accord.
2: Brutal.
6: Bah, si tu t'y attends pas, faut envoyer des signaux avant quand même, les gars.
4: Ouais, sinon, normalement, c'était pas trop bête, Marion. Tu vois le truc arriver quand même.
1: Alors non, le nombre de gens qui pensaient qu'ils étaient pas bêtes et qui se sont pris un truc dans le mur.
4: Ceci dit, j'en ai fait partie. Vous avez raison.
1: Oui, mais toi, t'es pas bête. Non, mais ça peut arriver à n'importe qui.
4: Oui.
1: Comment sait-on qu'une relation est vraiment terminée?
2: Bah, franchement.
4: Je sais, quand elle est remariée, qu'elle a 6 gosses.
6: Ah, c'est un petit indice,
1: ouais. Si, c'est vraiment qu'elle en avait envie. Hein. Quand on quitte quelqu'un, est-ce qu'on doit lui donner absolument toutes les raisons?
6: Oui, quand même.
1: T'es sûr?
4: Ça peut être méchant en main, Marion, ça peut être méchant.
6: Oui, mais c'est bien pour qu'il fasse le deuil et qu'il se remette en question. Bah, si.
1: Ok, je donne toutes les raisons. Ça fait 3 ans que je te trompe avec ta sœur.
4: Voilà, merci.
6: Bah, attends.
1: Tu vois, toutes les raisons.
2: Oui, bah, au moins, on le sait.
1: Oh non!
2: Bah, si, je suis désolée.
1: Je pense, tu vois, le truc, c'est que déjà, ça fait de la peine à l'autre. Alors, il n'y a pas besoin d'en rajouter.
2: Bah, non, mais si tu me trompes avec ma sœur, j'ai envie de le savoir.
1: C'est une vanne.
2: Non, mais je sais.
6: Elle va appeler sa sœur vénère, Lorenza.
1: Quoi?
2: Qu'est-ce que tu me fais?
1: Tu sors avec. On bosse ensemble avec Manu, quoi. C'était une vanne, Lorenza. Bon, j'ai une dernière question.
2: Oui. Oula.
1: Qu'est-ce qui est le plus difficile? Quitter quelqu'un ou se faire quitter?
2: Se faire quitter. Ah, moi, j'aurais dû quitter quelqu'un. Ah, non. Ah,
4: ouais. Ça dépend, ouais. Moi, j'ai eu plus de mal à quitter quelqu'un qu'à me faire quitter, ouais.
2: Oh, moi, j'adore quitter quelqu'un.
1: Des fois, je me mets en couple avec quelqu'un juste parce que je vais avoir du plaisir à le quitter. Merci, Marion.
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0: petit tour de studio. Allez, on a 2-3 minutes. Si vous avez envie de partager quelque chose avec nous aujourd'hui. Allez, Lorenza.
1: Ben, j'ai avalé un bout de plastique.
0: Quand?
1: Là, c'était l'emballage de fromage. Parce qu'en fait, j'ouvre le fromage avec les dents.
0: Oui.
1: Et j'ai mal au ventre et je voulais savoir si vous pensiez que c'était grave.
0: Mais t'as mangé beaucoup de plastique?
1: Ben, un bon bout d'emballage, quoi.
2: Quoi?
1: Parce que j'arrache. En fait, j'arrive pas à l'ouvrir avec mes doigts. J'arrache avec mes dents. Et en fait, j'ai fait. Et j'ai avalé le bout de plastique.
0: Écoute, moi, il va ressortir. Attends. Ah. Et si tu fais popo une bouteille en plastique, c'est que c'est bon.
1: Non, mais les gars, je vais. Enfin, c'est pas grave, quoi.
0: Bah, je sais pas, mais je suis pas médecin. Hein, mais...
2: C'est inquiétant quand même.
0: Ouais. Et ça se digère pas, quoi, le plastique?
1: Oui, mais.
0: Je sais pas, t'es pas la première. T'es pas la première,
1: mais
0: c'est rien, c'est un petit bout un bout d'emballage.
1: Ok.
0: Non, après, ça peut couper. Enfin, tu vois, dans l'estomac, ça peut faire.
3: Bloquer, une occlusion.
0: Non, je pensais même tailler, tu vois, ça peut blesser, quoi.
2: Arrêtez, elle est pas bien du tout, là, Lorenza.
1: C'est pas vrai.
3: Bah, si, c'est vrai. À mon avis, c'est opération tout de suite, toi.
1: Non, là, je vous crois pas.
0: Après, je peux opérer si tu veux.
1: Alors, ne prends pas mal, Manu, mais.
0: Bah, y'a pas de problème.
1: Non, mais je. Voilà. Pas trop.
0: Comme tu veux, si tu veux, préfères mourir.
1: Non, mais franchement,
0: c'est une mort nulle.
1: Oh non, la pire mort.
0: Ah, franchement, t'imagines.
1: On se souviendra de moi juste pour ça. Parce que j'ai bouffé du plastique.
0: Non, mais qu'est-ce que tu fais dans ces cas-là? Qu'est-ce que tu dis aux gens? Elle est morte comment? Elle se battait dans la rue pour défendre une vieille dame, tu vois. Parce qu'on peut pas dire.
1: Merci de.
0: Elle a mangé son fromage, elle a bouffé le plastique. Tellement la meuf à la fin, quoi. Enfin, tu vois, ça. On pourra pas dire ça.
1: Je vous tiens au courant si jamais j'ai des séquelles, mais je pense que ça devrait aller.
0: Non, je pense que c'est étudié pour quand même. Ils sont. J'imagine, quoi.
3: Oui.
0: Y'a pas marqué dessus ne pas manger de plastique? Parce que c'est maintenant. Vraiment, faut mettre des trucs pour les gens comme toi.
3: Oui.
1: Bah si, je pense que tu peux pas l'ingérer, mais que c'est pas fait exprès, donc à un moment donné, ça va. Enfin, de toute façon, je vous tiens au courant.
2: Oui.
0: Après, sinon, il y a des trucs hein, pour ouvrir les emballages, normalement, c'est pas avec les dents. Parce que ça,
1: Bah, je retiens. Bon. Je le ferai plus.
2: L'accident pourri, quoi.
0: Si vraiment tu te retrouves à l'hôpital à cause de ça, ça peut. Honnêtement, ça me fait mon année. Hein. Très honnêtement,
3: on fait une belle vidéo.
1: S'il vous plaît, non.
0: 8h58, on va revenir tout de suite avec Lorenza.
2: Peut-être pas.
0: Il est possible, c'est con, là si vous arrivez au boulot, que vous cherchez un nouveau boulot, franchement, attendez, restez dans la voiture parce qu'il y a peut-être des CV dont on va avoir besoin dans 5 minutes.
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0: Et il faut qu'on parle des parents de Marion. Colette et Alain.
2: C'est ça.
0: Colette et Alain ont décidé de vivre leur meilleure vie.
2: Mais ils sont à la retraite en même temps.
0: Voilà.
2: Ils peuvent. Hein. Donc ils ont acheté.
0: Ils sont jeunes quand même, non?
2: Ah bah non, ils ont 67. 68.
0: Ah oui.
1: Bah ça va, c'est jeune, je trouve.
2: C'est jeune, oui. Non,
0: pour partir à la retraite, quoi.
2: Oui,
0: c'est bien.
2: Ouais. Ils ont
0: trimé. Colette et Alain, ils ont bossé. Hein.
2: Bah attends, ouais.
0: Ils faisaient quoi?
2: Lui, il tenait une entreprise de packaging, de carton. Et elle était comptable, ma Colette.
0: Ah, elle bossait avec Alain?
2: Non, pas du tout.
0: Ah, ils sont rencontrés comment, Colette et Alain?
2: Ah bah ils se sont rencontrés en soirée au Mans. Ça faisait la Java.
0: Non,
1: c'est génial.
0: Alain, c'était pas le dernier.
2: Ah
0: hein.
2: Non, Alain, il y allait, je vais te dire. Et c'est, ça fait, je sais pas, 35 ans qu'ils sont ensemble, comme ça, 40. Non, plus, parce que j'ai. Bah non, bah beaucoup plus. Je suis con, j'ai 39 ans. Ça fait.
0: Ça, c'est pas à nous de te dire si t'es con ou pas, mais effectivement, il y a bien un indice.
2: 45 ans qu'ils sont ensemble.
0: 45 ans de mariage.
2: Du coup.
0: Putain, Colette et Alain, ils sont là.
1: Ça fait rêver en vrai.
0: Ils ont bien travaillé, ils ont fait la petite Marion, et maintenant, ils ont décidé de vivre leur meilleure vie.
2: Oui, ils ont acheté un énorme van. Tu sais, comme dans les films, il est trop stylé et ils se font des van trips. Donc là, par exemple, en ce moment, ils nous écoutent d'Italie, ils se font le tour des lacs, ils envoient des photos, ils m'ont même demandé de télécharger une application pour que je puisse suivre leur trip en live.
1: Génial!
2: Ça me met un peu
0: C'est une application qui permet de voir en direct.
2: Tu vois où ils sont et puis ils mettent plein de photos, plein de trucs au fur et à mesure. Non, mais c'est trop bien.
0: Mais c'est pas un petit van, on parle pas du petit van pas confortable.
2: Non, il est vraiment.
0: Parce
2: bien.
0: Que Colette et Alain, ils ont un peu de moulin. Hein.
3: Ah bah,
2: ils ont économisé pour l'avoir.
0: Bah attends, et Alain, je peux dire qu'il en a vendu des cartons. Hein. Et donc, ils se sont fait plaisir, le gros van, et ils partent.
2: Mais c'est trop bien. Et ils ont dit qu'ils me le prêteraient. Prochaine vacances, je vais faire un van trip. J'ai un peu peur de planter le camion.
3: Oui, j'allais dire, t'as déjà peur avec ta voiture, Marion, alors qu'un van.
0: Mais c'est un de mes rêves, fantasmes, c'est de partir, je sais pas, peut-être une semaine, avec un camping-car.
3: Ah oui.
2: Il faut le faire.
0: De vivre comme ça. Bah, je sais pas, parce que justement, j'aime bien le confort des 4 étoiles, moi.
1: Non, mais Manu, une semaine, c'est rien. Tu peux tester.
0: Non, mais
1: quand même.
0: On a vraiment envie de le faire.
2: Et tu le fais. Et puis au pire, tu t'arrêtes une nuit à l'hôtel si t'as besoin de te ressourcer, quoi. Mais au moins, t'as ton van.
0: Non, tant qu'à faire, on le fait. Faut les galères qui vont avec, sinon.
2: Ah bah t'en as des galères
1: à fond.
2: T'en as, la douche qui marche pas, faut viser quand même les toilettes, il y a quand même une petite organisation longtemps. Et puis même les petites ruelles là en Italie, je vais te dire, ils ont chaud parfois. Hein. Le camion, c'est serré, hein. Faut pas perdre son sang-froid.
0: Putain, moi je prends que l'autoroute. Hein.
2: Bah non, c'est pas drôle.
0: C'est pas je vais pas rester coincé. Et c'est un gros van, ils ont tout le confort, quoi.
2: Ils ont tout le confort, ils ont un lit en bas, un lit en haut, ils ont un endroit pour le chien, parce qu'ils voyagent avec le chien, ils ont la douche, la cuisine, la cafetière.
0: Pourquoi ils ont deux lits?
2: Parce que s'ils veulent être à quatre, tu vois, avec les petits-enfants ou autres, ils ont tout.
0: Dis-moi, Colette et Alain.
2: Colette, ils ont donné, ouais.
0: Ils n'ont aucune.
2: Attends.
0: Colette et Alain, on fait à quatre. Oui, dis donc. Mais dis-moi, ça part un petit peu en fiesta. T'as la boule à facettes qui démarre.
2: Et là, les Italiens, là, je vais te dire, ça rentre dans le camion. Pardon, non, je les embrasse. En plus, ils écoutent. Non, pardon.
0: Non, c'est pas. C'est... On embrasse Colette et Alain. Colette et Alain, les parents de Mario, qui en ce moment nous écoutent d'Italie dans leur camping-car.
1: Mais c'est génial.
0: Mais c'est génial, après ouais. C'est l'amour.
2: Et là on cherche un petit nom à donner au camping-car.
4: Évidemment.
2: C'est la base.
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0: Camille et Benoît sont avec nous. Bonjour à tous les deux.
7: Bonjour.
0: Salut, Benoît. Oh là, on a un petit problème de son. Tu nous entends, Camille?
7: Ah oui, je vous entends très bien.
0: Ah, là, c'est pas mal.
7: Oui.
0: C'est parce que vous parliez en même temps.
7: Ah,
0: Camille,
7: d'accord.
0: Benoît, c'est pas grave. Attention, on va jouer ensemble au grand blind test du matin. C'est un blind test différent des autres. Il se joue en trois manches. Et avant chaque titre à découvrir, vous allez avoir un indice. Vous pariez ensuite sur le nombre de secondes nécessaires pour trouver le titre. Une bonne réponse, c'est un point. Une mauvaise réponse, c'est l'autre qui prend le point. Il faut soit le titre, soit l'artiste. Le premier à deux points gagne le jeu. Attention, c'est le grand blind test du matin. Voici le premier titre avec un indice de Marion.
2: C'est une jeune maman.
0: Pas mal. C'est une jeune maman. Combien de secondes, Camille, d'après toi, pour trouver ce titre?
7: 4
0: secondes, c'est rapide. Benoît, tu descends ou tu la laisses?
8: Je laisse.
0: 4 secondes, Camille, pour découvrir ce titre.
7: Lady Gaga,
0: oui. Jalo. Et elle est jeune maman et personne ne le savait.
3: Oui.
2: Surprise.
3: Elle a bien gardé le truc, ouais.
0: C'est quand même balèze pour garder un secret comme ça, quoi.
3: Ouais.
0: Un point pour Camille. 0 point pour Benoît. Attention, deuxième titre à découvrir avec un indice de Jeff.
3: Elle a participé à un télécrochet.
7: Ouais.
0: C'est large.
3: Oui, c'est large. Ouais. C'est réduit, mais c'est large.
0: Mais bon, si on entend la musique derrière,
2: ça peut

0: indice de Lorenza.
1: Ok, avec cet indice, Camille, combien de secondes pour trouver le titre ou l'artiste?
2: Alors, j'ai peut-être une idée, bizarrement. Donc, je vais dire 3 secondes.
1: C'est rapide. Benoît, tu la laisses ou tu descends?
3: Je dis une seconde.
2: Oh non.
1: Une seconde, Benoît. Alors, quand on est à une seconde,
0: oui,
1: il y a un truc. Tu peux tenter, Camille, 0 seconde. Titre ou artiste, sans écouter.
2: Allez, okay. J'essaye.
1: Hein. Oh, ah, c'est énorme.
4: Oh là là, c'est la première, ouais.
2: Bah, pourquoi pas, hein.
1: Vas-y.
2: Puisque j'ai une petite idée, bah, je pensais à Shakira.
1: C'était Shakira.
2: Et oui, pour la Coupe du Monde.
1: Exactement.
4: Oui, exactement. Oui.
1: 2006, 2010, 2014, 2026, ouais. Ce sont les Coupes du Monde. Et elle a fait les hymnes de ces 4 Coupes du Monde.
4: Ah,
5: wow.
2: Oui.
5: Ah, vous avez été forts, les deux.
1: Ah, ouais. Les deux ont été incroyables. Camille, c'est gagné. Bravo à toi.
2: Ouais, génial. Merci beaucoup. Je suis contente. C'est super. Franchement, j'en reviens pas. Je tremble et tout.
1: Benoît. Tu repars, je vais t'offrir, raccroche pas, le t-shirt Manu sur Énergie et le mug Manu sur Énergie.
3: C'est gentil, merci beaucoup et bravo à Camille.
1: Oh,
3: merci,
1: il est fair play, c'est bien. J'aimerais s'en mettre aux Jeux Olympiques là alors. Camille, tu repars avec la Samsung Galaxy Watch 8, bravo.
2: Waouh, merci beaucoup.
1: On t'embrasse.
2: Bisous à tous, passez une belle journée.
1: Très belle journée à toi aussi.
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1: Bah, il nous écoute en tout cas, et c'est important. C'est la Saint-Michel aujourd'hui.
5: Voilà. Ah bah, bonne fête.
1: Bah, merci.
4: À tous les mimi.
1: Ça c'était gênant. Et je vous ai dit il y a 5 minutes que j'avais ce que les femmes préfèrent faire lorsqu'elles rentrent chez elles. C'est une enquête qui dit que 58% des femmes, la majorité, ont hâte de faire ça lorsqu'elles rentrent chez elles. Elles ont hâte. De quoi d'après toi, Marion?
5: Se changer.
1: C'est plus précis que ça.
0: Les chaussures?
1: C'est pas les chaussures, Jeff.
4: Se mettre en pyjama?
1: C'est pas le pyjama.
5: Le soutien-gorge?
1: Le soutien-gorge. Ah oui. 58% des femmes déclarent avoir hâte d'enlever leur soutien-gorge dès qu'elles rentrent chez elles.
5: Bah oui.
1: C'est un truc de dingue.
5: Mais c'est très, très, très encombrant, un soutien-gorge. Vous avez jamais essayé, j'imagine?
1: Alors si.
0: Ah. Oui, mais pas longtemps, quoi, oui.
1: J'ai essayé en mettant des oranges dedans. Voilà,
0: oui. Ah oui, quand même.
1: Non, t'as pas fait ça?
0: Si, moi, plus longtemps que les oranges, je vais porter une demi-journée, quoi.
4: Quoi?
0: Pardon, c'était pour un sketch.
4: Ah oui, c'est vrai.
0: Oh, j'ai été jugé d'un coup.
5: Non, tu vois ce que tu veux.
1: Non, parce que ça nous a... on avait une belle histoire.
4: Bah, ouais.
0: Non, mais ils en avaient fait un spécialement pour moi à ma taille avec du silicone dedans. C'était très agréable à porter. Mais
1: pour
0: le soir, c'était. Ouais, pour faire un sketch.
1: Okay.
0: Sketch, ouais.
5: Dans le sketch.
1: Oui. Et après, il fait les sketchs qu'il veut. Hein.
5: Oui, enfin, oui.
1: Lui, il appelle ça un sketch. Nous, on appelle ça des soirées fines.
5: En fait, t'as les armatures. Et ça fait mal, quoi. Donc, t'es trop content de les enlever.
0: C'est pour ça que vous grattez en dessous de votre poitrine, vous enlevez comme ça, vous faites ça, là.
4: Ça sert.
1: 24% des femmes admettent qu'elles détachent leur soutien-gorge dans les 60 premières secondes qui suivent leur entrée par la porte d'entrée.
5: Oui.
1: Toi aussi, Lorenza, ou...
4: Alors, pas les premières secondes, mais c'est vrai que c'est un truc que je fais très rapidement. Mais j'essaie d'ailleurs d'en porter moins souvent. Ouais.
1: J'essaie d'en porter de plus en plus.
4: Je peux te prêter les miens.
1: Écoute, mais j'ai essayé, hein, j'ai tout essayé. Hein. Le string, j'avais essayé un string aussi.
5: Ouais, ça aussi, c'est pas confortable.
4: Est-ce que t'avais fait le combo, genre soutien-gorge, string, et tu te baladais?
5: Non, ça, c'est un sketch de Jeff. Hein.
1: Me mets pas dans les délires de Jeff. Moi, je me suis arrêté au latex.
4: Chacun son truc.
1: C'était un sketch sur Catwoman. Qu'est-ce que vous faites en premier quand vous arrivez chez vous? Quelle est la première chose que vous faites? Jeff, je sais, c'est mettre ton soutien-gorge. Marion?
5: J'allume la télé ou la musique, mais en fait, le silence m'angoisse. Donc, si mon fils n'est pas là, j'ai besoin de bruit.
1: Ah oui?
5: Oui. En revanche, si mon fils est là, bon, le silence me manque. Mais quand il n'est pas là, vraiment, j'ai besoin qu'il y ait une ambiance dans la maison.
1: Il y a des gens comme ça, ils ont toujours besoin qu'il y ait la télé allumée derrière.
5: Oui, je ne regarde pas, hein, mais je l'écoute.
1: D'accord, il y a une présence, quoi.
5: Ça me réconforte.
1: Tu te dis, t'es pas seul.
5: Exactement.
1: Alors qu'en fait, t'es méga seul. Parce que pour se dire que ta présence, c'est la télé.
5: Ouais, des programmes nuls en plus.
1: Peu importe quoi, en fait.
5: Bah, peu importe, du moment que ça parle.
1: Quelle est la première chose que vous faites quand vous arrivez chez vous, Lorenza?
4: Je crie comme je suis en colocation, je crie en chantonnant pour savoir si quelqu'un est là. Je suis là. Bonjour, Mévis. Salut, le Sancho de la veine, y a quelqu'un et tout. Et des fois, il y a personne.

0: après. C'est...
1: Mais
0: tu pourrais faire des sketchs avec Jeff. On va faire un petit duo là.
1: Non, mais au moins je sais si quelqu'un est là. Et puis surtout s'ils sont occupés à faire des coquineries, nanana, ben je montre que je suis là, j'arrive, oui. Tu vois.
0: Ah ça c'est la coloc, ça forcément.
1: Oui, on s'adapte.
0: Pareil, moi quand j'arrive, si ma femme est là, je crie parce que si elle est en train de faire des coquineries avec notre voisin.
1: Moi, elle sait.
0: Je suis
2: respect, le respect.
0: Je laisse le temps de partir par la fenêtre. J'ai même été jusqu'à ça, une petite échelle. Ah non, je veux pas qu'il se blesse. Hein.
1: T'es trop gentil.
0: Je suis comme ça, moi, je suis le cœur sur la main. Quelle est la première chose que vous faites lorsque vous rentrez chez vous après une journée de boulot?
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0: Quelle est la première chose que vous faites lorsque vous rentrez chez vous? Je vous ai pas dit.
1: Bah non, toi.
0: Bah non, mes chaussons.
1: Tu mets des... Ah, c'est vrai, Manu,
0: direct.
1: T'as des chaussons.
0: Je rentre et je mets mes chaussons. Été, hiver, printemps.
2: Ouais.
0: Automne, j'ai fait les quatre. J'ai mes gros chaussons.
1: Mais t'avais pas des chaussons avec des griffes ou des trucs d'animaux?
0: J'ai eu plusieurs. J'ai eu les chaussons tortues.
1: Oh non, voilà.
2: J'ai eu... non, c'est ce genre de chaussons, d'accord.
0: Ouais.
2: Oui,
0: okay. J'ai eu les chaussons avec des griffes d'animaux.
1: Voilà, ouais. C'était ça.
0: Ça, ceux-là, ils étaient dingues.
1: Jeff et Mario n'étaient pas au courant, donc faut
2: non,
1: leur
2: mais
1: dire.
2: Mais c'était
1: que...
2: peut-être mieux qu'on soit pas.
5: Je sais pas si je suis pas confiante de cette info.
0: Ah, j'assume totalement mes chaussons. J'ai les... Plus c'est gros, plus je trouve plus
2: mais ça. T'as trop chaud dans des chaussons comme ça.
0: Si tu sues. Et puis tu sues et c'est vraiment pas facile pour marcher. Mais quand tu te mets sur le canapé et que tu sors et que tu mets les chaussons comme ça avec tes griffes de 2 mètres, c'est un truc de dingue.
5: Ouais,
0: et
5: puis c'est sexy en plus. Hein.
2: Ouais.
0: Ah non.
1: Ah non.
0: Non.
1: Ah non, mais Marion était ironique. Oui, hein.
0: Je sais. Mais j'en ai rien à foutre.
1: Ouais.
0: Il faut savoir sacrifier les choses dans la vie.
5: Donc si on veut te faire plaisir, on t'achète des chaussons.
0: Ouais, mais alors attention, faut pas se tromper. Faut de la qualité. Hein.
5: Oula. Bah, les chaussons griffes, pardon, mais ça a pas l'air non plus.
0: Pardon.
2: Quoi? Oh là là, le schisme entre les deux là.
0: Bah, y a des sites, hein. Va pas m'acheter des chaussons de conneries là, machin. Chaussons de Wish ou Temu, je les veux pas ceux-là, moi. Hein.
5: Ah, d'accord.
0: Non, je veux de la qualité, je veux du bon poil, je veux de la bonne griffe.
1: Je veux du bon poil.
0: Et en dessous, attention, hein, parce que si tu marches 2 minutes et que ça se trouve en dessous, c'est de la merde. Hein. Non.
1: Ah oui, il faut le vrai revêtement. Ouais, ouais, c'est ça.
0: Il faut des slippers. C'est chaussons en anglais. Ouais,
5: il est vraiment passionné, je suis mort.
0: Ouais, je m'y connais un peu.
1: Oh là là, ok.
0: Non, je suis très premier degré sur les chaussons. Voilà, comme ça vous le savez.
2: Ah, okay. Ça, effectivement.
0: Mais non, mais vraiment, on a vu les chaussons canards à un moment. Mais avec la tête de canard comme ça qui avance.
2: J'aime, c'est des idées cadeaux de ouf, c'est bien.
0: Les têtes de canard qui avancent sur tes chaussons, quoi, tout simplement.
5: Ils sont rangés dans un placard à chaussons ou ils sont.
0: Alors, il n'y a pas de placard à chaussons, il y a un placard, tout simplement. Oui. Ensuite, t'as un placard à chaussures, à chaussettes. Mais les chaussons, eux, ont leur propre vie.
5: On peut les voir ou pas? Tu pourras les ramener un jour?
0: Je peux ouais. Ramener des chaussons, évidemment.
2: Tu leur parles, tu leur donnes des noms, mais.
0: Je leur donne pas de noms, mais ils savent que je suis là, je sais qu'ils sont là.
2: Ouais.
0: Et je sais qu'ils sont contents quand je les mets, quoi.
1: Oh là là, ça me fait peur.
0: Ah ouais.
1: Bah, je sais pas, ça m'angoisse. Bah non, mais ça m'angoisse un peu, quoi. Genre.
0: Parce que t'es jaloux, c'est tout, parce que t'as pas de chaussons griffes.
1: Bah oui, mais j'ai des crocs, donc c'est bon.
0: Ah bah. Alors là, mes chaussons, ils détestent les crocs, hein, je te le dis direct. Hein.
1: Bagarre!
0: Avec mes griffes, ils vont te les défoncer, les crocs.
1: Ouais, tu vas voir avec mes pins.
0: Tiens, qu'est-ce que vous faites quand vous arrivez chez vous en premier? On a Émilie qui est là. Bonjour, Émilie.
6: Salut Manu, salut l'équipe.
0: Bienvenue sur Énergie, Émilie. Qu'est-ce que tu
6: Merci.
0: Fais quand tu arrives chez toi?
6: Alors moi, dès que j'arrive chez moi, je me mets en short directement, même s'il fait 0 degré.
2: Je suis d'accord. C'est ce qu'il faut.
0: Oui, enfin, 0 degré à l'intérieur de chez toi?
6: Non, pas à l'intérieur de chez moi, mais même l'hiver.
0: Ah bah
6: et
0: oui,
6: c'est en hiver, je rentre chez moi, je me mets en short.
5: Mais c'est un short de survêt ou c'est le short mini short un peu serré là?
6: Un shorty tranquillou, pilou-pilou.
5: Ah, un shorty pilou-pilou.
1: Ah oui, parce que là...
0: Mais le shorty pilou-pilou avec des chaussons griffes...
5: Ça marche.
0: Excusez-moi. Et là, vous disiez que c'est pas sexy. Eh ben, je suis désolé.
1: Non, j'avoue,
6: c'est le combo, hein. Short,
0: alors,
6: chaussons.
0: Bien sûr.
2: Je suis d'accord avec toi, moi, je conçois pas d'être dans la maison encore habillé. C'est-à-dire que moi, si j'arrive, je mets mon short, souvent torse nu si je suis seul. Et même si je sais que je dois ressortir une demi-heure après, je me mets en short quand même, je me rhabillerai une demi-heure après pour sortir.
0: Faut pas oublier de te rhabiller quand même.
2: Oui, il vaut mieux.
0: Et je suis attention pas. Si t'es à poil chez toi et que tu ouvres les fenêtres en disant ah, il fait bon ce matin.
2: Ça peut aussi m'arriver.
0: Ça peut être compliqué. Merci beaucoup, Émilie, de nous avoir appelé. Qu'est-ce que vous faites lorsque vous arrivez chez vous? Tranquillement, vous êtes là après votre journée de travail. Marion?
5: Je m'affale sur le canapé. Comme si j'avais vraiment une journée très éprouvante, très physique, alors que bon, je fais quand même pas grand chose. Mais tu sais, ce sentiment de ah, j'ai bien bossé aujourd'hui.
0: Tiens, donc on parle de 11h du matin.
5: Ouais. Quand...
0: On parle de ça, ouais. Ok, c'était juste pour savoir. Charlotte est là, bienvenue sur Énergie, Charlotte.
7: Salut Manu, salut Lorenza, Marion et Jeff.
0: Salut. Charlotte, qu'est-ce que tu fais quand t'arrives chez toi et tu te poses?
7: Moi, j'ouvre direct le frigo et je mange tout ce qui se passe. Tout ce qui passe par là.
0: Ah oui, c'est beaucoup quand même. Ouais, mais j'avoue que quand t'as faim, que tu rentres chez toi et que tu ouvres le frigo, avec ce truc de... Il y a peut-être une surprise qui m'attend. Oui, ouais. Tu vois, peut-être que...
5: Il y a un truc qui est apparu.
0: Peut-être que quelqu'un est passé à la boulangerie. Ouais. Et non. Il y a du tofu. Merci Charlotte de nous avoir appelé.
6: Merci.
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0: Mais avant ça, c'est le moment de se faire du bien. Le moment de se faire du bien avec les bonnes nouvelles du jour. Parce que oui, il n'y a pas que des mauvaises nouvelles. Il y a aussi les belles histoires qu'on vous raconte. Il y a aussi des bonnes nouvelles. C'est parti, donnez-nous notre dose de bonnes nouvelles. Marion.
5: Une bonne nouvelle pour tous les jeunes parents. Il existe un vêtement qui est doté d'une petite aile. Et cette aile, elle bouge avec les mouvements du bébé. Et donc ça permet aux parents de vérifier facilement si le bébé respire. T'as pas besoin de le toucher. La petite aile, elle suit les mouvements du ventre.
2: Ah, c'est marrant.
5: C'est hyper rassurant.
1: Et c'est beau aussi.
0: C'est angoissant, je pense. Parce que tu regardes et tu vois, l'aile, elle bouge pas. En fait, c'est juste parce qu'il respire doucement.
5: Peut-être.
0: Tu vois, déjà qu'en tant que parent, globalement, au début, toutes les heures, tu te lèves et tu vas voir si le bébé serait, bébé respire. Ça. Oui, mais sauf que tu vois pas et donc tu le bouges un petit peu.
5: Ouais, bah, du coup, ça sert à rien, quoi.
1: S'il n'y a plus de pile, imagine, il n'y a plus de pile et l'aile est là.
5: Attendez, ça marche vraiment. Non, ça marche pas avec des piles, ça marche avec les mouvements, ça suit le ventre du bébé. Donc l'aile, tu la vois bouger de droite à gauche. Non, c'est hyper apaisant. Tu vois, mais
0: à part le tonton qui a un gros ventre, à quel moment ça bouge vraiment un ventre de quelqu'un?
5: Non, c'est hyper sensible la respiration. Si on a un bébé, ça se voit et c'est vraiment été conçu pour ça. Et franchement, en plus, c'est très joli. C'est un petit pyjama. Moi, je trouve ça cool. T'as pas à te lever quand tu regardes dans le berceau. Oh, ça bouge.
0: Sachant que le pyjama du bébé, globalement, faut le changer toutes les 4 heures parce qu'il vomit dessus. Ça va faire un budget quand même.
5: Faut un petit stock.
0: Ouais. C'est okay. C'est comme les uniformes des super-héros. Tu sors le truc et t'as 1000 pyjamas avec des ailes. Quoi. Bon, enfin, ça a l'air de plaire aux parents en tout cas.
5: Bah oui, moi, je trouve ça cool.
0: Ah, faut avoir un budget, hein. 500 000 euros de pyjama avec des ailes.
2: Mais l'esprit tranquille.
0: Voilà. Lorenz a une bonne nouvelle.
1: Est-ce que vous êtes déjà demandé si quelqu'un de sourd pouvait assister à un concert? Enfin, pouvait ressentir des choses quand...
0: Ben, on m'avait dit que tu pouvais ressentir les vibrations.
1: Oui, tout
0: pas
1: à fait.
0: Pas vraiment la musique, mais les vibrations, quoi.
1: Ils ressentent à mort les vibrations du sol, du public, de la musique et ses visuels. Mais là, au concert d'Alex Warren à Brisbane en Australie, il y a une spectatrice qui a traduit en langue des signes des chansons pour son copain qui était sourd.
0: Tout le concert.
1: Elle avait appris les paroles par cœur de tous les sons pour qu'il puisse en profiter et elle lui a traduit tout en langue des signes à côté, quoi.
0: C'est beau, hein.
1: Ça, c'est une belle preuve d'amour. Il n'y a pas mieux.
5: C'est long, en plus, 2 heures de concert.
1: Ah, oui.
5: Faut être concentré, faut
0: et
5: être focus.
0: En plus, il paraît qu'il avait un pyjama avec une aile. Pour vérifier s'il respirait toujours. C'est génial. J'ai une bonne nouvelle.
2: McDonald's vend désormais des parfums à l'odeur de frites et de McFlurry.
5: Wow.
2: Tu vas pouvoir acheter ça pour te parfumer. T'as des senteurs frites au sel d'algues, frites à la mayonnaise, quoi, McFlurry M&M, tout ça.
0: Alors, je sais pas, j'ai pas vu les parfums. Je sais juste qu'une fois, j'ai déjà mangé du McDo dans ma bagnole. C'est pas un parfum.
2: Visiblement, il y en a qui aiment ça. Tu peux avoir les petites fioles et ça va se développer dans tous les pays du monde. Ça commence au Japon et chaque pays va avoir ses senteurs à lui.
5: Ça doit te donner faim.
1: Ouais. Ah oui,
5: je crois que tu te lèches le bras quand
0: dans le Open Space, ça va sentir la frite, en fait.
2: Bah, ça sent déjà la frite dans Open Space.
1: Tu vas manger tes collègues.
0: Désolé, Bernard. Tu sens la frite. J'avais un petit creux. Oups.
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0: Quelle est la première chose que vous faites chez vous? 58% des femmes, en arrivant chez elles, détachent leur soutien-gorge. Et je crois que c'était 25% dans les 60 premières secondes.
1: Oui.
0: C'est le truc.
1: Ça, c'est fou, ça.
0: Bah, ça vous fait du bien.
5: Libération. Ouais.
0: Mais c'est vraiment ça. Mmh.
5: On respire.
0: On n'a pas ça, nous. On n'a pas ce truc qui nous.
1: Fois, vous avez des slips très serrés, non?
2: Ouais, le slip, non, ça se met plus, mais caleçon, okay. Oui.
0: C'est, mais après, Lorenza sort avec un mec, il a 76 ans.
2: Il a une gaine.
0: Il a des bretelles.
1: Et je suis là, hein.
0: Et elle adore, son nœud papillon. Non, le plus gênant, ça reste le chapeau melon.
5: Ce serait incroyable.
0: Quelle est la première chose que vous faites quand vous arrivez chez vous? 0-870-42-48. On peut se refaire un petit tour du studio si vous avez encore des choses que vous faites, Jeff.
2: Alors moi, j'arrive, déjà, j'allume toutes les lumières parce que j'aime pas être dans la pénombre et je fais la lessive de la veille. Toujours.
0: Mais t'allumes la lumière même s'il fait jour?
2: Même s'il fait jour, tu sais, les couloirs souvent sont un peu sombres et tout.
0: D'accord.
2: Donc j'allume partout, même les pièces où je suis pas. Ça rend fou les autres, mais moi je suis obligé d'être.
0: C'est pas Versailles ici!
2: Exactement, bah moi c'est Versailles à mort chez moi. Ah. Et je fais la lessive de la veille.
5: Une lessive par jour?
2: Mes fringues de la veille, plus mon pyjama de la veille, et j'en profite trouver toujours pour ajouter, genre le lundi c'est les serviettes, le mardi c'est mettez l'oreiller.
0: Psychorigide.
2: Oui, mais après ça peut, je peux faire varier les jours. Je peux faire le lundi. Non, je suis pas breton.
0: Vous devinerez jamais, Jeff hier, il a pas fait les serviettes, il les a faites ce matin.
2: Oh là. Tu crois pas si bien dire, j'ai fait les torchons hier. Normalement c'est le mercredi.
0: Mais attends, mais pour faire les torchons, il faut qu'il y ait beaucoup de torchons, quoi. Enfin...
2: Non, mais même s'il y en a qu'un, je me suis pas passé, je cuisine beaucoup, moi, donc ils sont toujours tachés.
5: Une lessive pour un torchon,
0: ben oui,
2: mais
0: c'est ça.
2: Mais non, mais avec, il y a mes fringues de la veille, donc c'est au moins un ou deux caleçons. Pour que j'aille au sport, j'ai ma tenue de sport aussi. J'ai mes chaussettes, j'ai mes. Voilà, quoi, j'ai plein de trucs.
0: Une lessive par jour.
5: Sans foutre de la planète.
2: Ouais, hein. Ça peut arriver que j'en saute une fois de temps en temps si je suis un peu fouillou, mais.
0: Jeff, entre les lessives et l'électricité, il est pour, apparemment, selon les chiffres, 25% du réchauffement climatique est dû à Jeff.
2: Et j'ai tout petite facture d'électricité, c'est quand même bizarre, donc c'est pas de ma faute du coup.
0: Ah oui, non.
2: Ouais, voilà, je tiens à vous le dire.
0: Ou alors t'as détourné le compteur de quelqu'un.
5: C'est bizarre.
0: Quelle est la première chose que vous faites quand vous arrivez chez vous? Il y a Audrey qui est là. Bonjour Audrey.
8: Salut Manu, salut les Wouin-Wouin.
0: Bonjour à toi, qu'est-ce que tu fais quand t'arrives?
8: Alors moi, quand j'arrive, en fait, je me mets en pyjama dans mon lit et je lis des bouquins de romance pour décompresser.
2: Ah oui, c'est très
0: bon aussi.
2: T'es très seul.
5: Ça va, Jeff.
2: Mais non, mais ça fait un peu Bridget Jones, tu vois, je trouve.
0: C'est vrai que faire une lessive par jour, ça fait pas beaucoup.
5: C'est beaucoup plus hype. Ouais, ouais.
2: T'as raison. Mais un coup de
0: poing. Audrey, et tu lis tous les jours un bouquin?
8: Tous les jours. J'en lis, pas tous les jours, mais j'en lis 5 par mois.
5: Ah, wow. C'est bien. Ouais, c'est mon quota, c'est sur 10 ans, moi.
0: C'est sur une vie, moi. J'avoue, je lis pas. Je lis beaucoup, mais pas de livres. Soit des magazines, soit sur Internet, soit pour trouver des choses pour l'émission. Je lis beaucoup, beaucoup, beaucoup. Mais le livre,
2: le papier, oui, le format papier, t'es... non.
5: Non, c'est la romance. T'aimes pas la romance.
0: Parce que j'aime les arbres, en fait.
2: Ah, c'est ça.
1: Allez, arrête. Ça c'est ton excuse, Manu. Non, tu dis n'importe
0: pas,
1: quoi.
0: Évidemment que je dis n'importe quoi. Merci Audrey de nous avoir appelé. Belle journée à toi. Lorenza, qu'est-ce que tu fais quand t'arrives chez toi?
1: Moi, je balance mes chaussures dans le placard, mais sans les mains. Je les jette. Ça, faut que ça vole. Et après, j'avoue que j'ai une grande allée comme ça avec le parquet, et en chaussettes, je fais une glissade.
0: C'est bien.
1: Ma glissade de je suis de retour à la maison.
0: Ouais, bien sûr, ouais. C'est rigolo. C'est bien.
5: Ouais, voilà. C'est pas mal.
0: J'ai toujours peur avec les glissades de me prendre une écharde.
5: Ah bon, non.
1: Bah non, le parquet il est.
2: Vitrifié.
1: Ah, il est bien.
0: Je vis dans un château. Donc... Désolé. Jonathan est là. Bonjour Jonathan.
9: Salut les Manu, salut toute l'équipe.
0: Bienvenue sur Énergie Jonathan, qu'est-ce que tu fais? T'arrives chez toi, quelle est la première chose que tu fais?
9: Moi je passe une demi-heure à faire des gros câlins, des gros bisous à mes trois chiens.
0: Oh. Ah mais putain, j'avais oublié ça.
1: Bah oui, c'est comme Manu, tu fais ça.
0: Je disais que je mets mes chaussons, mais c'est vrai que quand les chiens ils arrivent, ils font la fête quoi.
2: Ah bah oui.
9: C'est ça.
5: Enfin, une demi-heure c'est long.
0: Alors une demi-heure, oui.
9: Hein, il y a trois chiens quand même.
0: Mais quand j'arrive à la maison, s'il y a ma fille et ma femme et les chiens, en fait c'est les chiens en premier parce qu'ils te sautent dessus. Et mais des fois ma femme me dit je suis là, mais t'es comme sauter dessus. Premier arrivé, premier servi. Alors, merci Jonathan de nous avoir appelé.
9: T'en prie, bonne journée.
0: Très belle journée à toi. 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Oui, on a un jingle de Taylor Swift.
5: Wow. Oh là là.
0: Ouais, bah, elle a insisté, à un moment tu le fais. Hein.
5: Oh la classe.
0: Je sais pas si vous avez vu, mais elle est devenue ce week-end l'artiste la plus récompensée des MTV Video Music Awards. 33 trophées dans toute sa carrière.
2: Ah, dis donc.
5: Incroyable.
0: On peut commencer à se dire qu'elle a peut-être réussi. Tu vois, Matt Pokora a eu 13 Energy Music Awards.
5: Wow. C'est un bon début.
0: Bah, c'est plus que Taylor Swift.
1: Ah, oui.
0: Alors.
1: C'est moi la
0: maline. Alors, elle est où, Taylor? 2h54. On va s'en aller comme chaque jour avec un titre qui va vous lancer la journée, qui va vous faire du bien. Avant ça, notre dernier appel du jour, c'est Johan. Bonjour Johan.
10: Bonjour Manu, bonjour l'équipe.
0: Bienvenue sur Énergie Johan, tu nous appelles d'où?
10: J'appelle de Lyon.
0: Tu as le droit.
10: Ouais,
0: tu as le droit de
2: jolie ville.
0: Tout à fait, c'est une très belle ville.
2: On y mange bien, le bouchon lyonnais, c'est très sympathique.
5: Bien sûr, la ville lumière.
0: La fête des lumières.
5: Ah oui, voilà. La fête des lumières,
0: ouais. C'est tous les ans, je crois que c'est bientôt, n'est-ce pas Johan?
10: C'est le 6 décembre, ouais.
0: Et voilà,
2: c'est magnifique.
0: Bientôt,
2: c'est
5: magnifique.
2: La montagne de Fourvière. Oh, oh là là, magnifique.
0: Ça, je connais pas, là, j'ai décroché. Johan, qu'est-ce que tu fais à Lyon, 9h55, déjà au travail?
10: Je suis au travail, oui, tout à fait.
0: Ok, et qu'est-ce que tu fais?
10: Je suis média applicateur.
0: Média applicateur. Il applique des médias sur des médias. C'est quoi?
10: C'est ça. En fait, Je pose de l'adhésif sur tout support, comme des revêtements sur les cuisines, sur les voitures, les vitrines de magasins.
2: Ah oui.
0: Ah, par exemple, genre, quand il y a un taxi et puis il y a de la pub dessus, c'est toi qui mets la pub sur le taxi?
10: Exactement, c'est okay. ça.
5: Ah, mais c'est le mot scientifique pour dire que tu maroufles.
10: Ouais. Oui. C'est vrai que c'est beaucoup mieux.
5: Oui. Sympa.
2: Ça fonctionne, hein.
0: C'est oui, ton métier, c'est un métier
2: en plein essor.
0: Ah oui, parce que de la pub, il y en a de plus en plus.
2: On m'en parlait pas, ma
0: bien sûr. Et tu peux le faire pour les gens, si on veut se faire un truc sur notre bagnole?
10: Ah oui, tout à fait, oui, oui, tout à fait.
0: Bêtement,
10: ouais, sur n'importe quelle voiture. Je fais beaucoup de rénovation de cuisine aussi, ça coûte jusqu'à 70% moins cher qu'une refaire une cuisine entière.
2: Pas bête ça.
0: Ah, oui. Parce que oui, mais ça s'appelle du camouflage. Oui. Là, c'est,
10: ouais, ouais, du beau camouflage. Hein,
0: ouais, c'est, ouais, vraiment, c'est ça, c'est, au lieu de refaire le meuble qui est déglingué, tu mets un truc en plastique dessus.
2: C'est ça, ouais.
10: C'est ça, ouais, du revêtement marbre, peu importe. Ouais.
0: Ah, du marbre aussi. Non. Ah oui, là c'est moins, c'est plus cher là. Là on est dans les cimetières là quand même. Yoann, je vais t'offrir le mug Manu sur Énergie pour te remercier
10: merci
0: de nous avoir appelé ce matin.
10: Manu, merci beaucoup.
0: Très belle journée à toi et merci de nous avoir appelé. Il est 9h56, on s'en va comme chaque jour avec un titre pour lancer cette journée. Dès que vous allez l'entendre, vous allez faire ah ouais.
11: One more time.
0: Ah ouais. Vous avez vu? Quoi de mieux qu'un bon Daft Punk pour lancer ce mardi 29 septembre 2026? On sera l'entour évidemment dès demain à partir de 6h. Passez une belle journée, à demain,
11: à demain.

0: 2026. Oui, nous sommes en automne depuis 3 jours, je vous le rappelle.
1: Oui, oh là là,
2: ça passe.
1: Dis-moi que la semaine prochaine, t'arrêtes de... C'est bon, là. De te plaindre de l'automne.
3: Il faut accepter.
0: Et je me suis pas plaint, je dis juste que c'est l'automne.
4: Oui.
0: Mais c'est le week-end. C'est le week-end.
1: Ouais.
0: C'est le premier week-end d'automne, Jeff, bien sûr. Et on est avec vous jusqu'à 10h. Soyez les bienvenus. On va écouter Katsai, Manon Lisa aussi dans la demi-heure. Il y a les sondages du matin. Et puis, si vous avez envie d'être notre premier appel du jour, notre numéro, c'est le même. Il est toujours gratuit. 0 870 42 48. Qu'est-ce que vous avez envie de raconter pour démarrer cette journée?
4: Moi, allez, Jeff. J'ai un truc. En fait, je me pose une question sur moi-même. Vous allez peut-être pouvoir m'aider. J'ai croisé un ancien collègue. Je vous avais dit avant, j'étais dans la police.
1: Oui.
4: Et
1: oui.
4: J'ai croisé un ancien collègue qui avait pas l'air très très bien. Je pense, triste dans son boulot, tout ça. Et je me suis demandé à quoi ressemblerait.
0: Et lui, il est toujours policier, lui.
4: Il est encore, il est bientôt à la retraite, là, mais il est encore policier. Et je me suis demandé à quoi ressemblerait ma vie si j'étais encore dans la police, quoi.
1: Oula.
0: Mais non, mais intéressé, parce qu'on sait que t'as été, mais t'as été de combien d'années?
4: J'étais presque 6 ans.
1: Ah, bah c'est pas mal.
4: Ouais, presque 6 ans.
0: Et t'étais en uniforme?
4: Non, j'étais en uniforme la première année, puis après je suis un peu monté en grade et j'étais en police judiciaire, j'étais en civil.
1: Ah oui, quand même.
0: Genre inspecteur.
4: Alors, anciennement on appelait ça enquêteur, c'est-à-dire que j'étais gardien de la paix, mais je faisais le boulot avec les inspecteurs. Ouais,
0: et t'étais comme dans les séries, genre en civil, quoi.
4: Ouais, j'étais en civil avec mon flingue, ceinture, normal, quoi.
1: Normal.
0: C'est vrai qu'on en a jamais parlé, mais j'ai 1000 questions à te poser là-dessus. Ne serait-ce que ça, quand tu dis le pistolet à la ceinture, on l'oublie à un moment, en fait.
4: Ah oui, complètement. Ouais, tu rentres avec chez toi le soir. Alors, je sais pas si c'est encore le cas maintenant, parce que c'était il y a longtemps, mais je rentrais avec chez moi le soir. J'avais un petit coffre dans lequel le mettre. Et tu pars le matin. Des fois, tu sors de ta voiture, tu n'as pas ta veste, tu oublies que tu l'as, et les gens te regardent, tu fais oh pardon, excuse-moi.
1: Je trouve ça sexy, moi.
4: Ma femme adorait ça.
1: Un date où un gars était policier, il enlevait sa veste et donc il a soulevé un peu le t-shirt, donc j'ai vu l'arme à sa taille et j'étais là, oula,
0: ça impressionne, hein.
1: Ouais, de ouf.
4: Ouais.
0: Mario,
3: tu te faisais plus draguer en tant que flic ou en tant qu'animateur?
4: En fait, bizarrement, quand j'ai été les deux, en parallèle pendant 2 ans,
3: c'était
4: génial. Donc pour les collègues flics, c'était c'est le mec qui fait la télé. Et pour ceux qui étaient à la télé, c'est le mec qui flique en même temps. Ça marchait très bien. J'étais marié, bien sûr, mais ça marchait très bien.
0: Alors, j'ai une question. Pourquoi dans toutes les séries où il y a des policiers en France, ils ont toujours un vieux blouson en cuir?
4: Pour cacher le flingue.
1: Parce qu'il est à chaque fois délavé un peu.
0: Non, parce qu'ils n'ont pas le salaire pour avoir un beau blouson.
4: Ouais, c'est vrai aussi, puis tu te confonds comme ça avec la masse.
1: Ah oui, bien sûr.
0: Tu leur as des histoires d'enquête à nous raconter, des trucs
4: alors,
0: comme ça.
4: Ouais, mais pas super glorieuse de me confier.
0: Alors, tu sais quoi, réfléchis à tout ce que tu peux nous sortir et tu vas nous en raconter. Les histoires de policiers de Jeff, j'adore. On a Vanessa qui est là. Bonjour Vanessa.
5: Bonjour Manu, bonjour toute l'équipe.
0: Bienvenue sur Énergie. Vanessa, t'es notre premier appel du jour. Tu nous appelles d'où?
5: De Toulouse.
0: Il fait beau.
5: La ville rose.
0: Il fait un peu de nuit tranquille maintenant, mais dans l'absolu,
5: il fait beau depuis longtemps. Voilà.
0: Et t'es réveillée pour partir au travail tôt? Tu démarres à quelle heure?
5: Ouais, je me prépare. Alors, en fait, je suis responsable de magasin d'accessoires et vêtements pour femmes. Et j'ai une petite livraison ce matin, donc il faut que je sois au boulot à 7h30, 8h, quoi. Donc, je me prépare.
0: C'est quoi la mode de l'hiver? Accessoires pour femmes, magasin pour femmes. C'est quoi les vêtements ou la couleur qui va être à la mode?
5: Alors, il va y avoir beaucoup de orange et de rose cet hiver. Ça va être très flashy.
0: C'est dommage.
5: Et on reste dans le kaki.
0: C'est l'hommage de l'orange qui revient enfin à la mode et c'est là où Casimir est mort. Enfin, c'est con. C'est l'hommage.
5: Mais on reste sur des tons automnales, puisqu'on est en automne depuis 3 jours, Manu, c'est ça?
0: Oui, c'est ça, exactement.
3: Ne relance pas.
0: Vanessa, même si c'est l'automne, je vais t'en faire le t-shirt Manu sur Énergie. Il est pour toi, il va arriver très vite.
5: Super, merci beaucoup, merci toute l'équipe.
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0: Voici les sondages du matin. Plus de la moitié des hommes disent qu'ils ont ressenti de la fierté la première fois qu'ils ont réussi à le faire. Qu'ils ont réussi à faire quoi, Marion?
3: On élimine tout de suite, est-ce que c'est sexuel?
0: On élimine totalement le sexe.
3: Ok.
4: Ah zut.
0: Jeff vient de sortir le studio.
8: Au revoir.
0: Lorenza?
1: Monter un meuble.
0: Ce n'est pas monter un meuble. Jeff?
4: Faire une lessive.
0: Non, c'est pas la lessive, c'est en extérieur. Ah, Marion?
3: Changer une roue.
0: C'est pas changer une roue. Ça n'a pas de rapport avec un véhicule.
4: C'est un loisir ?
0: Oui, c'est un loisir. Plus de la moitié des hommes disent qu'ils ont ressenti de la fierté la première fois qu'ils ont réussi à le faire. C'est un loisir. Jeff ?
4: Allumer un feu, enfin réussir à allumer un beau feu, quoi.
0: Eh bien, c'est pas loin de ça, c'est réussir à faire un barbecue.
4: Ah oui, bah, du coup, oui.
1: Ah oui, c'est vrai que ça, c'est votre truc. Ouais. Ah,
4: mais, c'est pas facile, hein, que vous croyez quoi, mais
0: non.
4: C'est.
0: Ouais. Non, mais, faire le feu, déjà, c'est une chose. Ouais. Et ensuite, tu sais pas comment il faut faire cuire.
1: Oui.
0: Donc, au début, tu grilles, tu carbonises tout.
1: Oui.
0: Et il arrive un jour, ce jour béni des dieux,
3: d'accord.
0: Où t'as même plus besoin de piquer pour savoir si c'est cuit ou pas.
4: Ouais, tu le vois, tu le sens.
0: Tu vois? Ta côte d'œuf, tu sais, c'est cuit, c'est pas cuit.
4: Ouais.
0: Et les gens vont dire, t'es sûr ? Je fais, ouais, je le sens.
3: Ouais,
0: et ce jour-là, tu deviens un homme.
3: T'as pas inventé le vaccin,
1: c'est
3: hein,
1: ça.
3: T'as fait cuire une saucisse.
1: Vous avez sauvé personne, hein.
3: Calmez-vous, hein.
4: Ouais, t'es bien content de la manger après, t'en
3: fais. Oui, enfin bon.
4: Bah, oui.
1: Oh, Manu.
3: Ah non, il est vexé.
4: En plus, il a fait son barbecue lui-même, je vous rappelle.
1: Non, mais on est content de le manger, mais bon.
3: Non, mais c'est bien, Manu, franchement, c'est bien.
0: C'est pas grave. Je suis au-dessus de la mêlée. 8% des couples se disputent au moins une fois par semaine à cause de ça.
3: Ouais.
0: Par exemple, la critique sur le barbecue.
3: Ouais, par exemple.
0: Non, mais c'est pas ça. Lorenza.
1: C'est une tâche ménagère ? Enfin, t'as à la maison ?
0: Non, pas du tout. C'est quelque chose que l'autre fait et c'est pas apprécié.
1: Ok.
0: Par le collègue. Le partenaire. Jeff.
4: Est-ce que c'est le fait d'être en retard ?
0: Non.
4: Tout le temps.
0: Non, c'est pas le fait d'être en retard. On a besoin de quelque chose pour le faire.
4: Ah.
0: 8% des couples se disputent au moins une fois par semaine. C'est beaucoup. À cause de ça, Marion.
3: Le téléphone, trop sur son téléphone.
0: C'est un rapport avec le téléphone. Il faut le téléphone.
3: Ah bah oui.
0: Lorenza.
1: La jalousie. Un genre des likes, de trucs.
0: Tu l'as dit. C'est un j'aime sur les réseaux sociaux.
4: Oh, ça va.
3: Attention quand même.
0: Ah, oh la main.
3: Attention. Ah oui, moi j'ai mon mec qui a le like facile et ça me tend.
0: Quels sont les likes qui te tendent ?
3: Ah bah par exemple, qui like les fesses d'autres demoiselles qu'on ne connaît pas. Il est capable. Une jeune fille en maillot de bain, et hop, et il me dit j'envoie de la force.
1: Mais oui.
3: Ouais, j'envoie de la force.
1: Mais c'est bien ça, moi
3: bien
1: je trouve.
3: Ah
4: il te dit en
1: bah,
4: plus, c'est
1: il
4: bien.
1: Il est honnête. C'est quelqu'un que vous connaissez pas, et tant qu'il y a pas de discussion derrière, bah.
3: C'est qu'un intérêt de liker un cul, pardon, mais. Excusez-moi, non, je suis désolée.
1: Je sais pas, moi ça m'arrive de liker des torses.
3: Mais t'es célibataire.
1: Oui, c'est vrai.
3: Et t'envoies des messages quand tu fais ça,
1: oui,
3: pardon.
1: Oui.
0: Est-ce que quand t'es en couple, tu vas le faire, Lorenza ?
1: Disons que j'essaie de pas trop le faire, mais ça peut arriver. Ou alors
0: tu le fais, mais à partir d'un autre compte.
1: Exactement.
0: Dernier sondage du matin, 2% des relations amoureuses ont démarré à cet endroit. Par un like. Quelqu'un en couple. Non, c'est pas vrai.
3: C'est pas beaucoup, 2%.
0: Ouais. Non, c'est pas beaucoup et c'est l'endroit qu'il faut trouver. Jeff.
4: Est-ce que c'est extérieur ?
0: Non, c'est à l'intérieur.
1: Ah.
0: Ouais, Marion.
3: Un ascenseur ?
0: C'est plus grand qu'un ascenseur. Ça peut être dans un ascenseur de cet endroit. S'il y a un ascenseur dans cet endroit. Je vous ai bien embrouillé ou pas ?
1: Oui.
0: Moi-même, je me suis embrouillé. Lorenza.
1: On y va tous les jours ?
0: Il y en a qui y vont tous les jours. La personne qui va le plus dans cette équipe, c'est Lorenza.
3: Ah bah.
4: Ah, au bar ?
3: Non.
1: Mais je t'emmerde, Jeff. Tout de suite, ma belle image. Oh là là.
0: 2% des relations amoureuses ont démarré à cet endroit. C'est facile, elle y va souvent, Marion.
3: C'est la salle de sport.
0: Non, c'était le bar.
1: C'est bon.
3: Il n'y a que deux endroits.
0: C'est la salle de sport,
4: mais
0: 2%.
1: Non, c'est étonnant.
0: C'est étonnant, tu penses que Lorenza
1: après, c'est gênant. Il y a pas longtemps, il y a un gars qui est venu genre juste à côté de moi pendant que je commençais à courir et il m'a demandé comment ça s'utilisait la machine. Donc évidemment, je l'aide et puis juste après ça part en discussion de est-ce que tu viens souvent est-ce que ça te dirait qu'on court ensemble, qu'on aille... et en fait à la fin c'est too much en fait. En fait, tu rentres dans mon moment de bonheur solo.
4: Oui,
1: c'est laisse-moi tranquille.
0: Ça passe de comment fonctionne cette machine là, quel sera le prénom de notre enfant.
1: Tout à fait.
0: C'est rapide.
1: Parce qu'il a
0: que 45 minutes pour faire du sport. Donc bon, c'est marrant aussi.
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0: Tout le monde a l'impression de savoir imiter Chantal là-dessous. Même elle s'imite moins bien elle que nous on l'imite, j'ai l'impression.
1: Bon.
0: Manon Lisa avec le petit pêcheur tout de suite. Et puis juste après, nous allons tenter une expérience de voir s'il y a une vraie relation entre notre personnalité et nos plats préférés. C'est Marion qui a une théorie là-dessus. Marion a une théorie qu'elle veut défendre, mais on va y aller. Alors.
3: Écoutez-moi, non, je suis quasiment sûre de moi, pour moi.
1: Ok.
0: Il n'y a pas de problème. On va t'écouter. On va écouter Farouko et Kapaki aussi. Il y aura aussi B.O.B. Airplanes. On va vous offrir du cash tout à l'heure, mais avant ça, voici la théorie de Marion.
3: Pour moi, certains aliments sont comme une déclaration de personnalité. C'est-à-dire que tu me dis ce que tu manges, je te dis qui tu es.
1: Ok.
3: Par exemple, ceux qui mangent des graines de chia, pardon, mais moi je les imagine avec un tote bag, faire du yoga, boire du matcha, être vraiment très pisse.
0: Ah oui, je suis d'accord avec toi.
3: Ceux qui boivent du kombucha, vous connaissez le kombucha?
1: Bien sûr.
0: Bon, mais là tu prends que les trucs bobos là.
3: Bah non, mais eux ils connaissent des choses qu'on connaît. Bah alors ceux qui boivent du Red Bull par exemple, ils en ont rien à foutre de leur santé.
0: Oui, t'as raison.
3: Tu comprends?
0: Ça marche, bien sûr, évidemment. Ceux qui aiment la tartiflette sont les gens qui savent vivre.
4: Exactement.
0: Ce sont les gens qui, en fait, n'écoutent pas le carcan dans lequel on veut les enfermer.
3: Wow.
0: Les gens mangent de la tartiflette. Ils peuvent en manger 2 jours à la suite, même si on leur a dit que c'était pas bon. Ça les empêche pas d'aller faire du sport et du tennis.
3: Non.
0: Mais ils aiment bien manger une tartiflette 2 jours de suite. Ces gens-là s'appellent Manu.
1: Ouais, c'est... C'était bien décrit, ouais.
0: Tentons de nous analyser par rapport à ce qu'on mange.
4: Oula.
0: Genre les plats préférés, les trucs comme ça. Lorenza?
1: Tomate cerise avec feta, concombre et filet de poulet.
0: Oh. Allez-y. Tu te la pètes. Tu penses savoir cuisiner parce que tu vas rajouter 2-3 petits trucs comme ça, alors qu'en fait, t'as juste fait une tomate mozza, mais t'avais pas de mozza, il y avait que de la feta au supermarché. Et tu fais un truc à l'arrache, mais tu te dis que c'est bien. Et en fait, dans ta vie, tu penses faire des choses incroyables, mais tu sais très bien qu'elles sont pas incroyables.
1: Ah, c'est horrible. C'est horrible ça.
0: On fait la personnalité, quoi.
1: Bah oui, bah je trouve que c'est pas
0: c'était
1: vrai.
0: Toi
1: bah,
0: c'était toi. Pardon, je suis désolé.
1: Quel enfer.
0: Alors moi, vas-y, fais-moi la personnalité. Si moi, j'adore les pâtes au citron.
1: Burk.
3: Ah ouais, t'es chelou.
1: Ah ouais.
3: Ah ouais, t'es psychorigide.
1: Bah oui.
3: Ouais, c'est très bizarre.
0: Quel rapport?
3: Parce que tu veux ajouter quelque chose dans un plat qui va pas du tout à la base.
1: Et qui peut être un peu sophistiqué, original, alors que c'est éclaté au sol.
3: Tu te donnes un genre un peu là.
1: Ouais.
3: Ouais, c'est un peu. C'est...
0: J'aime pas trop ta théorie, Marion, en fait.
3: Si, ça marche bien. Moi, je trouve ça marche.
0: Continuons, Jeff.
4: Moi, j'adore le gâteau au thé brun. Vous connaissez? C'est des biscuits que tu trempes dans du café sucré et après tu fais une plaque avec, tu mets une couche de beurre mélangée avec du sucre et du café aussi et tu montes en étage comme ça et en fait c'est un gros morceau de beurre. Tu montes
0: j'ai ta personnalité.
4: Ouais.
0: Tu vois qu'il a jamais eu les couilles de faire Top Chef, il se raconte.
3: Ouais. Un petit peu, ouais. Tu veux te donner un air mystérieux, mais tu l'es pas. T'es un fou mystérieux.
4: Ouais, mais alors, je vais vous faire mon thé-brun, vous allez voir que j'ai très mystérieux. Vous allez adorer.
3: Ça marche. Hein.
0: Je sais pas quoi penser de cette théorie.
4: Moi, je pense que ça peut marcher.
3: Vous voulez le faire avec moi?
1: Vas-y.
3: J'adore les gnocchis farcis au fromage.
1: T'es une petite flemmarde et en même temps t'es généreuse et t'es gourmande.
3: Ouais,
4: et tu regardes trop la télé, c'est que les pubs, t'as vu la pub, du coup t'as essayé.
3: Exactement.
0: Ouais, et tu feras jamais de parachute de ta vie aussi.
3: Et tout à fait.
0: Ouais, mais pourquoi? Mais ça n'a aucun rapport, c'est parce qu'elle l'avait dit il y a 2-3 jours. Je suis pas sûr de cette théorie, mais on l'aura tenté.
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0: Jeff, qui a eu une autre vie avant de faire de la radio.
4: Oh.
0: Il était policier. On en a parlé un petit peu tout à l'heure et je lui ai dit, putain, raconte-nous des histoires de policiers.
1: Ah ouais.
0: Donc il est en train de réfléchir aux meilleures histoires qu'il a et dans un petit quart d'heure, Jeff va nous raconter ses histoires.
4: Voilà.
1: Oh, trop bien.
4: Vous moquez pas.
1: Bah pas du tout. On est intrigués, genre.
0: Tu nous as bien vendu ta première vie, Manu. 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Et avant ça, j'ai une liste. Une liste des choses qu'on trouve insupportables dans les mails qu'on reçoit. J'ai l'impression de cocher tous les trucs. Les points d'exclamation à chaque phrase.
3: Ah bon?
0: Exactement, c'est ce que j'allais dire. Il y a quelqu'un dans l'équipe qui le fait tout le temps, c'est Jeff.
1: Moi aussi j'aime bien.
4: Et j'en mets plusieurs des fois.
1: Dans ce que j'écris, je mets tout le temps des points d'exclamation.
0: Moi ça me tend. Parce que en fait, tu dis quelque chose et pour l'appuyer, tu mets un point d'exclamation. Mais le problème c'est que comme tu mets tout le temps des points d'exclamation, le point d'exclamation n'a plus de sens.
4: Ouais, c'est le syndrome BD en fait. J'ai l'impression de remplir des bulles de bande dessinée, tu sais, avec des waouh. Donc tu vois, je mets des trucs comme ça pour montrer que.
0: La discussion va être compliquée. Mais bon,
4: tu me soignes.
0: Alors, un autre truc. Je suis peut-être un peu psychorigide, mais c'est dans la liste. Les points de suspension trop ou pas assez nombreux.
3: Ah oui, ah oui.
0: Les points de suspension, c'est 3 points de suspension.
3: Bien sûr.
0: C'est pas 2, c'est pas 10,
1: oui,
0: c'est
1: mais...
0: 3.
1: Des fois, quand il y a vraiment un suspense, pareil. T'en mets beaucoup.
0: Non !
4: Moi, je l'ai mis quand pas en vraiment...
1: Moi aussi.
0: Mais non !
4: Moi, c'est 3 points de suspension.
3: Ça sert à rien, ça veut rien dire.
1: Quand je suis vraiment vexée ou quand justement je veux faire planer un truc, je mets beaucoup de points.
4: Bah oui, c'est le mystère.
1: Enfin, genre,
0: ouais. C'est pas mystérieux. C'est pas respectueux. C'est pas respectueux pour les points de suspension.
1: Bah, il n'y a jamais personne qui m'a dit bah, tu feras gaffe, la prochaine fois, c'est 3. Enfin, ou tu vois, genre. Et
0: parce que je me retiens. Et pourquoi okay. T'en mets. Excuse-moi, quand tu mets une virgule, tu mets 12 virgules parce que ouais, ça fait plus de pouces.
1: Oh, c'est vrai que j'ai jamais pensé à mettre plusieurs virgules.
0: Bah non,
1: ah,
0: bah
1: non, on va pas le faire. Ouais, on va peut-être tester.
0: Bah non. Quoi si?
4: Si moi des fois j'alterne virgule, apostrophe, c'est parce que j'aime pas que tout soit en bas. Donc je mets un apostrophe en haut, je mets virgule, apostrophe.
0: Ça veut rien dire ce que tu dis.
4: Ça veut rien dire, mais je te le ferai sur le prochain mail.
0: Non, les choses insupportables dans un mail, les smileys systématiques à chaque fin de phrase.
3: Ouais, ben.
0: Bah non, mais ça, c'est compliqué.
4: Enfin, moi je mets des lol encore.
3: Oh, mais
1: ça, c'est pas agressif, les lol.
3: Mais arrête d'écrire, toi.
0: Jeff, ouais.
3: Fais plus de mails.
0: Tu coches tout, là. Ce qui est insupportable dans les mails aussi, selon les gens, l'absence totale de ponctuation.
1: Oui. Ah bah oui.
0: Bah oui.
1: Il faut, bah j'ai l'impression que le mail, il est tout nu. Il faut l'habiller, tu vois. Mais c'est vrai, il faut l'habiller.
4: Mais ça, c'est ceux qui dictent leur message en vocal, tu sais.
1: Ah, je déteste.
4: T'as pas les c'est, ponctuations.
0: C'est Mignon Lorenza, j'ai l'impression qu'il est tout nu, elle met ses mains devant,
1: bah
0: devant
1: oui,
0: les
1: oh
0: yeux.
1: Là,
0: je peux pas garder le mail. Oh là là, oh là là.
1: Oh là là.
0: Le mail intégralement en majuscule partout, tout le temps. Ah ça, c'est insupportable.
1: Ça, c'est les yeux.
0: Alors, c'est ce que j'allais dire. Non, vous avez pas un groupe WhatsApp de famille où il y a quelqu'un qui écrit toujours en majuscule?
3: Mais si, mais c'est, je pense qu'ils savent pas comment passer en minuscule, ça me fait pas la peine.
0: Et c'est majuscule et des points.
1: Oh là là, et ouais. Des smileys bizarres que personne ne met. C'est vrai.
0: Les choses insupportables dans les mails. Il y a aussi l'abus de post-scriptum. PS1, PS2, PS3, PS.
1: Moi, ça me fait rire quand je vois ça, quand on me le met. J'ai l'impression que c'est une petite surprise à chaque fois. Genre PS, PS, PS. Ça me dérange pas.
4: Ah ouais, c'est le petit bonus, quoi.
1: Ouais.
4: En plus,
1: ouais.
0: Oh, c'est mignon. Ceux qui répondent OK alors que tu leur as écrit un roman. Oh, ça, ouais, c'est moi. Ouais. Ça, j'ai moi. C'est moi, j'avoue.
3: Ah, mais faut pas faire ça. C'est hyper agressif. C'est passif-agressif, comme tu dis. Le OK.
0: Non, c'est vrai. C'est toi qui as été agressive en écrivant un pavé alors que tu aurais pu faire deux lignes.
3: Mais non, il y avait des choses à dire, mais tu réponds OK, ça fait vraiment genre je m'en fous, quoi.
0: Non, je suis d'accord. D'accord. D'accord.
1: Ça va pas dire que le pouce, hein. Il dit OK au moins. Parce que j'avoue que des fois, si tu mets juste un pouce là, t'as compris, quoi.
0: Le pouce, c'est pas un peu boomer de mettre un pouce maintenant?
4: Oh non, mais arrêtez de dire ça,
1: ah,
4: je crois.
1: Si, c'est boomer à mort.
4: Je fais tout ça.
0: Non, le pouce.
1: Et puis ça veut vraiment dire, bah top, je m'en fous, quoi. On bat les couilles. Enfin, ça veut c'est vraiment dire ça.
0: Le smiley clin d'œil aussi, ça fait un peu.
1: Ah, ça, ouais, c'est pas sexy. Parce qu'il y a plein de gens qui disent, ah ouais, ça fait un petit clin d'œil. Non, ça fait vraiment.
4: J'en colle partout, moi.
1: Ah ouais?
4: Moi, les pouces, et les... des fois, je fais les deux en même temps.
1: J'ai l'impression que c'est pour faire une pique, les clins d'œil.
0: Écoutez, nous avons, je commence, assez parlé de Jeff.
1: C'est vrai.
0: Qui coche toutes les cases. On va passer à autre chose.
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0: Cinquième participation, ça commence à être un bon petit génie des génies. Antoine est avec nous, bonjour Antoine.
1: Salut Manu, salut l'équipe.
0: T'as déjà gagné, quoi qu'il arrive, 400 euros Antoine. Mais t'as pas envie de t'arrêter là. T'as envie de gagner 100 euros supplémentaires aujourd'hui. En face de toi, il y a Cécile. Bienvenue Cécile.
2: Bonjour Manu, bonjour l'équipe et ben bonjour Antoine.
1: Salut Cécile.
0: Antoine, Cécile, nous allons jouer ensemble au Club des Génies comme chaque matin. Je vous rappelle les règles. J'ai 100 euros et j'ai 3 questions. Vous êtes deux, le gagnant est celui ou celle qui aura 2 points. À chaque question, si vous pensez avoir la réponse, vous donnez votre prénom, vous donnez ensuite votre réponse. Si c'est la bonne réponse, eh ben vous prenez le point. Si c'est pas la bonne réponse, c'est l'autre qui prend le point. Et c'est le premier ou la première qui atteint les 2 points qui gagne les 100 euros et qui reviendrait à jouer avec nous lundi matin. Antoine, Cécile, bonne chance, on joue au Club des Génies. Voici la première question. Kylian Kojandi est l'auteur et l'acteur principal de quelle série humoristique culte
1: Antoine.
0: Diffusée sur Canal+. Antoine, je t'écoute.
1: Bref.
3: Bien joué.
0: Wow.
3: Bien. À chaque fois avant la fin, c'est ouf.
0: Ah, il est rapide. Cécile, toujours là?
2: Toujours là, mais j'avais pas la réponse.
0: Ah, bon, bon. Ça règle le problème.
2: C'est ça.
0: Un point pour Antoine, pas de point pour Cécile. Point pour Cécile, c'est rigolo à dire. Pardon.
2: Oh bah, j'espère qu'elle a un point ou deux. Hein.
3: Oui, t'inquiète. Ah bah. Cécile, t'inquiète.
0: Bien sûr. Voici la deuxième question. Dans quel jeu de société est-il possible d'acheter la rue de la paix?
2: Cécile.
1: Antoine.
0: Oh, Cécile. Oh,
3: allez.
0: On t'écoute, Cécile. Monopoly, oui.
3: Bim.
4: Wow.
0: On passe de pas de point pour Cécile à un point pour Cécile.
3: Égalité.
0: Un point pour Cécile, Antoine un point. Le génie des génies est en ballotage. Voici la troisième question. Quels sont le prénom et le nom de notre actuel Premier ministre?
1: Antoine.
0: Je t'écoute Antoine.
1: Sébastien Lecornu.
0: Sébastien Lecornu, oui c'est gagné, bravo. Ah, Cécile, elle était là quand même.
3: Ah,
0: hein
3: ouais.
0: Alors, t'as tenu, mais il est rapide. Il est très rapide, Antoine. Cécile, je vais t'offrir le mug Manu sur Énergie et le t-shirt Manu sur Énergie aussi.
2: Eh ben, c'est gentil, merci beaucoup et bon courage pour Antoine pour la suite.
0: Oh mais les blagues, Cécile, alors, bien sûr. Antoine, eh ben, c'est ta cinquième participation. 500 euros pour toi. Et 5 participations. Quand on devient le génie des génies après 5 participations, bah oui.
3: J'avais oublié.
0: Mais parce qu'on en a pas eu. On n'en a pas eu depuis le début de l'année.
3: C'est ça, on a pas
0: depuis
3: eu
0: le début de cette saison.
3: Reste,
0: ouais. On n'a pas eu de génie des génies qui reste plus de 4 participations. Et là, tu vas avoir droit, dès que tu vas arriver lundi, à ta chanson. Quand tu arriveras sur ta chanson, tel un combattant, un boxeur qui arrive sur le ring.
3: La classe.
0: C'est quoi la chanson qui te donnera de la force, Antoine?
1: Alors, c'est 50 Cent in the Club.
3: Yeah.

0: Il est de retour dans le club des génies.
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0: Nous allons rentrer dans la première vie de Jeff.
3: Ouais.
0: Oula.
3: C'est cool.
0: Jeff est avec nous ce matin. Il fait de la radio avec nous chaque jour. Il faisait de la radio avant.
3: Ouais.
0: Ça fait pas mal d'années qu'il fait de la radio. Il est même parti en Belgique faire de la radio.
3: Exactement.
0: Il est revenu, il est avec nous. Mais avant ça, il avait une autre vie, Jeff. Il était policier.
3: Exactement.
0: Tu nous as dit pendant 6 ans.
3: Pendant 6 ans, ouais. Pratiquement 6 ans. 5 ans et demi, presque 6 ans, ouais.
0: Au début, tu étais en uniforme.
3: Ouais, la première année.
0: Et ensuite, tu étais dans les bureaux en civil avec le pistolet à la ceinture.
2: Incroyable.
3: J'étais en TJTR, c'est le traitement judiciaire en temps réel. Wow. Que les flags, en fait.
2: Oh, ok.
0: Attends, mais t'es allé donc sur les interventions?
3: Oui, bah, c'est ça que je vais vous raconter. Vous allez voir, c'est pas...
2: Ah ouais?
3: J'ai fait plein d'interventions, mais certaines ont été un peu loupées.
0: Attends, tu veux dire comme notre émission?
3: T'as tout compris. C'est une constante chez moi, hein,
0: clairement. Bah vas-y, raconte-nous.
3: Bah, en fait, c'était donc je venais d'arriver donc en TJTR et on me confie ma première mission. Des mecs viennent de commettre une agression à main armée dans la rue et ils se sont barrés, mais ils ont été logés tout de suite. C'est-à-dire qu'ils ont été repérés dans une autre ville, même un village un peu plus loin. Donc on me confie un équipage de BAC avec lequel je monte en voiture. Et on va dans ce village.
0: Vous êtes combien dans la voiture?
3: On est 3 dans la voiture.
2: Okay.
3: Donc il y a le chauffeur, moi à côté et un collègue derrière. On est censé arrêter 2 mecs. On arrive dans ce petit village, pas très loin de Paris. Et là.
0: Je te coupe la voix parce que j'ai 1000 questions. Mais vous savez, genre les gens, ils sont armés des armes, vous savez pas ce qu'ils ont comme armes?
3: Non, c'était des armes blanches. Enfin, c'est.
2: Main
3: armée, ça peut être n'importe quoi. Ça peut être même une bouteille. À partir du moment où tu as utilisé un objet pour attaquer quelqu'un, c'est un main armée.
2: Okay.
3: Là, on savait c'était des armes blanches. Même une bouteille en fait. Et donc on nous dit, voilà, ils ont été repérés dans tel camping, dans tel village, pas loin de Paris. Donc on part là-bas. Sauf que j'arrive dans le village, à l'époque, pas de GPS, pas de machin, de trucs comme ça. Le camping, je sais pas où il est. Et je vois deux personnes sur le trottoir.
2: Non, James, non, c'est pas vrai.
3: Je dis, collègue, arrête-toi, j'ouvre mon carreau et je fais, excusez-moi, pouvez me dire où est le camping et tout, sauf que. Des flics, même en civil, ça se repère, quoi. Et en fait, c'était ces mecs-là, à qui j'ai demandé la route, qui se sont barrés en courant.
2: C'est incroyable, oh.
3: Sauf que moi, je fais, merde, c'était eux, donc je demande aux collègues de faire demi-tour, mais c'était une petite ruelle, on passe jamais dans les ruelles quand t'es flic, parce que tu peux pas faire demi-tour. Il va faire demi-tour plus loin, on réussit à les rattraper, tu crois pas que j'arrive à leur hauteur, j'ouvre la portière, j'oublie de retirer ma ceinture.
2: Non!
3: Je suis bloqué, je suis kéblo, et je peux pas sortir de la voiture, je vous jure, vous allez pas me croire, les mecs, en voyant ça, presque, ils ont eu pitié de moi, ils se sont laissés attraper.
2: Oh non,
3: ils sont arrêtés de courir en disant, là, on peut plus rien faire. Et c'est les collègues qui sont les arrêtés.
2: Ah ouais.
3: Je les ai ramenés quand même, c'était à mon nom, le PV, je m'en fous, mais.
2: Voilà. Oh, le flic tuche, quoi. Vraiment,
3: c'est pas l'un des pires, mais. Non, mais voilà.
0: Pas l'un des pires, t'en as d'autres.
3: Ah oui, il y a eu des trucs très, très, très. Par exemple, une fois, avec ce même équipage, on m'a mis donc là en renfort bac, donc c'est moi qui venais en renfort de eux, en fait.
2: Mmh.
3: Et on était censé cueillir quelqu'un qui devait recevoir un truc à la poste dans lequel il y avait des stupes. Et il m'avait laissé dans la voiture, on est en plein cagnard, on est en plein été, canicule, machin, bidule, en 2003, donc c'est la grosse canicule. Et en fait, ils m'ont laissé, donc j'avais le gilet pare-balles, tout ça, au volant. Et en fait, les collègues sont allés attraper le mec derrière, sans me le dire. Ils l'ont ramené au commissariat à pied, c'était pas très loin. Ils m'ont laissé 3 heures dans la voiture.
2: Oh,
3: à cuire, avec régulièrement en me parlant à la radio. Ça va? Tu vois quelqu'un sortir? Je suis non, toujours personne. Là. Je suis moi, ultra motivé.
2: Ah, mais ils ont fait exprès, genre. Ils ont fait une blague.
3: C'était un bizutage.
2: Ouais. Oh, non.
3: C'est un bizutage. Bah, sauf que moi, j'étais un des rares à avoir des bizutages quasi toutes les semaines.
0: Oh. Putain, il faut que tu nous en racontes d'autres histoires.
3: Ouais, après, il y a eu des trucs où j'ai réussi à arrêter des gens.
2: J'ai peur.
0: Non, mais ça nous intéresse pas. Ah, tu nous en raconteras un autre.
3: Oui.
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0: Et aujourd'hui est un jour important.
3: Ah.
0: Je crois que dans l'équipe, il n'y a que moi qui le sais.
2: Quoi?
0: C'est la sortie d'un jeu vidéo hyper attendu aujourd'hui. FC 27.
2: FIFA.
0: Alors ça s'appelait FIFA,
2: pardon.
0: Maintenant ça s'appelle FC et c'est FC 27.
2: Oui.
0: Et ils l'annoncent comme le meilleur jeu de la licence.
2: Bah oui, ils vont pas dire le contraire.
0: Chaque année je l'achète.
3: Mais
2: ah bon? Tu joues?
0: Qu'est-ce qu'il y a, Jeff?
3: Non mais j'ai une question, parce que chaque année il y en a un nouveau qui sort, mais il y a de telles différences, à part les équipes, je veux bien comprendre, elles changent entre elles, mais il y a de telles différences technologiques, techniques d'une année à l'autre.
0: C'est un peu plus beau, quoi. Les graphismes sont toujours un petit peu améliorés et chaque année je le prends. En plus, à chaque fois, je me dis que cette année je m'y mets et je vais vraiment être bon et je vais y aller.
3: Tu joues deux jours et t'arrêtes.
2: Et t'es mauvais?
3: Oui.
0: Oui. Je me prends des roustes contre mes potes, mais des roustes, hein. Et je laisse. Et après, quelques mois après, quand il revient avec la nouvelle édition, je lui dis non. Là, je vais pas me laisser avoir. Ouais. Et c'est un cercle sans fin.
2: Voilà. Okay.
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0: 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C'est peut-être votre téléphone qui est en train de sonner maintenant. Attention.
6: Mmh. Oula. Allô, c'est qui?
0: Oula. Oh. Allô?
6: Oui.
0: Oui, c'est Romain de Saint-Jean de Moiran en Isère.
6: Oui, c'est moi.
0: Romain, quel est le seul animateur radio qui loupe ton salaire?
6: C'est Manu sur Énergie.
0: Ah oui. Bah voilà.
2: Il s'est réveillé d'un coup, hein.
0: Ah, c'était compliqué au début, hein.
3: Wow. Et
0: plusieurs sonneries, ensuite le oui c'est qui? Ça y est, ouais. ça va Romain?
6: Oui, ça va, bah là j'ai fini ma vacation de nuit, je suis. Ouais, donc là c'est cool, mais c'est nickel. Là, super.
0: Oh là, il est crevé.
2: Il est
0: au bout du rouleau. Romain, son métier devant les yeux, donc je comprends, il est agent de sécurité sur un site de recherche internationale.
3: Waouh!
6: C'est bien ça, oui.
0: Ah, apparemment, le site est protégé, mais tu l'ors.
6: C'est ça, c'est un site sensible, mais bon, bah là, de toute façon, moi j'ai fini, donc je suis bien.
2: Il en a rien à faire.
0: Ah, rien à foutre. Ouais. Bon, parce qu'il y a un problème, il y a un incendie. Oui, moi, j'ai rien, j'ai fini, moi.
2: Attends, Manu, il a fini, Romain. Enfin, il s'en fout.
0: Bien sûr, évidemment. Ton salaire de 1803 euros, je vais te le doubler, Romain. Ça va faire 3606 euros pour toi.
6: Ah, c'est trop bien, merci. Nickel. Ah,
0: c'est bien pour terminer sa nuit.
6: Ah oui, bah là, ouais, là, c'est un bon début de journée, ouais. Nickel.
0: Bah voilà, tu vas aller te coucher maintenant?
6: Bah, il faut que je rentre avant, mais bon.
0: Ah, ouais, déjà,
6: je vais être bien réveillé, c'est sûr, pour la route.
2: Ah oui.
0: Oui, parce que là, tu m'inquiètes un peu quand même, Romain, hein, au niveau de.
6: Non.
0: Tu faisais une ronde là ou tu dormais sur le site de sécurité dangereux là?
6: Ah non, on dort pas tout le temps, non.
0: Pas tout le temps, d'accord. Mais dis-moi, t'aurais pas été élu meilleur agent de sécurité de l'année, toi?
6: C'est possible, c'est possible.
0: Mais je suis pas sûr.
6: Ouais.
0: Romain, ça va aller. Tu rentres chez toi tranquille, oui. Tu fais attention, tu ouvres bien les yeux, oui. quand tu prends ta voiture. T'y vas doucement. Voilà. Mmh. Et tu fais attention au site de recherche. Mais là, c'est tranquille. Ta vacation est terminée, tu peux aller te coucher.
2: C'est ça.
6: Voilà, c'est ça. Et là, je vais bien me coucher.
0: Voilà, on a compris.
2: Et la bonne nuit.
0: 3606 euros, ça arrive pour toi, Romain. Belle journée.
6: C'est parfait, merci.
0: Ciao, il est 7h08, ça peut vous arriver vous aussi. Pas demain, parce que demain c'est samedi, mais lundi, c'est peut-être vous qu'on appellera en direct. Pour doubler votre salaire, vous envoyez salaire par SMS au 7 10 12.
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0: 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Ouais, Rosalia nous a fait un petit jingle.
3: Hey,
0: ouais.
3: Manu,
0: aussi. Ouais, elle le prononce plutôt pas mal, ouais. C'est correct. Écoutez, je dis bravo à Rosalia, c'est son anniversaire aujourd'hui, elle a 34 ans.
2: Oh.
0: Elle a grandi. Rosalia, c'est vraiment. T'as tonton qui arrive, qui lui prend la joue et qui fait comme t'as grandi. C'est incroyable. Aujourd'hui, on a une journée mondiale.
2: Ah.
0: C'est la journée mondiale du rêve.
2: Oh, j'adore.
0: Et j'ai une bonne info sur les rêves.
2: Oui.
0: Sur les rêves érotiques.
2: Oui.
0: Ah.
2: On est tout ouïe. Hein,
8: oui, dis-nous.
0: À la cool à tout le monde, j'ai chopé votre attention.
2: Exactement.
0: Selon une étude, le rêve érotique qu'on fait le plus est celui avec notre meilleur ami.
2: Ah bon?
0: Oui, et j'ai cette signification. En réalité, ça veut dire que notre ami possède une qualité physique que l'on rêve d'avoir. J'ai envie de vous poser une question que tout le monde se pose ici, mais je vais la poser en premier.
3: Ouais.
0: Si vous avez déjà fait un rêve érotique avec quelqu'un de l'équipe?
3: Quelqu'un de l'équipe?
2: Non.
0: Non.
2: Non, pas encore, on se connaît pas assez.
0: Lorenza?
2: Je réfléchis justement, mais non, je pense pas. Non.
0: Oh. Ok.
2: C'est possible en vrai?
8: Elle n'ose pas le dire.
2: Non, je pense que je sais pas. Mais c'est plausible.
8: Et toi, Manu?
0: Oui, moi je vous ai posé la question en premier.
2: C'est ça.
0: Je sais pas.
3: Si, ça se voit. T'as l'œil qui brille.
0: Ah, je vois aussi, il n'y a pas une qualité physique de Lorenza, donc je suis jaloux.
2: Tu veux mes cheveux?
0: Ouch. Allez, on passe un petit tour du studio. Qu'est-ce que vous avez envie de partager avec nous ce matin, Marion?
9: Est-ce que c'est narcissique d'écouter ses propres vocaux après les avoir envoyés?
2: Un petit
9: parce
2: peu.
9: Que je, mais je comprends pas. Je fais ça systématiquement et je sais pas
2: ah
9: pourquoi.
2: Bon
9: oui, j'envoie mon vocal et je me réécoute.
0: Je n'écoute jamais mes vocaux.
2: Ah non, moi non plus. Ça m'énerve. Je me dis, mais oh ta gueule.
9: Je le fais tout le temps. C'est
0: pour dire pourquoi?
3: C'est pour être sûr que t'as pas fait de bêtises peut-être.
9: Non, je sais pas. Je kiffe m'écouter, je crois. Je m'analyse et tout. Non,
0: attends,
9: ouais,
0: ça. Non. Est-ce que quand tu écoutes ton vocal, tu te mets au haut-parleur et tu commences à te caresser le ventre, tu vois?
9: Non, force pas, mais ouais, je
0: à
9: me
0: te
9: dis,
0: faire des bisous sur les mains ou...
9: Non, mais je me dis, il a de la chance de recevoir mon vocal quand même.
0: Attends, ta question au départ, c'est que tu me demandais si c'était narcissique,
9: ouais,
0: c'est
9: ouais,
0: ça
9: ouais,
0: oh,
9: ouais.
0: Bah oui.
9: Ouais,
0: j'avais quelque chose à partager avec nous.
3: Ouais, faut que je vous avoue un truc. J'ai revu un épisode de Camping Paradis. On en avait
0: ça
3: déjà
0: arrive.
3: Parlé. Ouais, l'épisode avec Kinvey dedans. Et je me suis surpris à tout regarder et à la fin, à chercher un nouvel épisode. Et
9: j'ai regardé
3: un deuxième épisode, celui avec la course de vélo.
2: Oh, il dit les trucs et tout, mais on n'a pas la ref.
3: Bah, ah oui, effectivement. C'est con. Non, non, mais je trouve que c'est super plaisant de regarder une série où en fait tu ne tritures pas le cerveau, tu vois. Où
9: ah bah non, là,
3: c'est
9: non.
3: Du easy watching et voilà. Et en fait, je pense que je vais regarder d'autres ce week-end.
9: Ah.
0: Mais fais-toi plaisir, attends.
3: J'adore le Rorandac. Après, je suis un peu jaloux qu'il ait perdu autant de poids. Moi, j'y arrive pas, mais. Parce qu'il était gros avant le Rorandac.
9: Oui, bah on sait.
0: On attendait de savoir où t'allais en fait. Mais
3: je suis un peu jaloux, du coup j'aimerais être comme lui, avoir un camping et être maigre.
9: Okay, ouais. Ouais, on est loin du rêve.
3: Le camping, j'y crois.
2: Allez, on y croit.
0: Écoute Jeff, t'avais besoin de nous parler ce matin, ça t'a fait du bien. Écoute, c'est aussi pour ça cette émission, c'est une thérapie.
3: Ah, je vais me faire un épisode.
0: Pas de problème. Lorenza, quelque chose à partager avec nous?
2: Eh ben Manu, je suis happy. On a un point commun, Marion, Jeff et moi. On purifie notre chez nous avec de la sauge.
3: Ah oui, c'est vrai.
9: Ah oui.
2: Eh ben, c'est pour faire partir des énergies négatives. Et j'ai trop envie qu'on le fasse dans le studio. Je me dis, vu qu'on le fait tous chez nous, autant le
0: faire dans
2: le studio.
9: Ah ouais, ça sent fort par contre. Ah, tu le fais pas chez toi?
3: Il faut le faire, hein.
2: Je pensais que ta femme le faisait.
0: Non, ma femme, elle a des cailloux.
2: Ah,
3: ouais, aussi, faut faire les deux.
2: C'est des pierres, c'est bien.
3: Ouais.
2: Mais.
0: Ouais, elle met des cailloux et elle dit, ça c'est pour le bonheur.
2: C'est pas des cailloux, c'est des pierres qui représentent quand même pas mal de choses. C'est des pierres énergétiques.
0: Je te jure que c'est des cailloux.
3: Non, mais,
2: des cailloux.
9: Il faut que tu brûles un peu de sauge pour éloigner les mauvaises ondes. C'est très important de le faire et au moins une fois par mois.
2: Et ça renouvelle le. Enfin, tu vois, ça purifie ta pièce.
3: Voilà. Et il faut parler en faisant.
0: Votre groupe de discussion, il va mieux ou...
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0: On va jouer au jeu des 5 mots, le meilleur jeu radio du monde. Et on a 1000 euros à vous offrir grâce à Temporis, les agences d'intérim Temporis. Elles nous permettent de vous offrir 1000 euros, c'est dans 3 minutes. Et vous pouvez aussi nous envoyer des messages vocaux sur l'application Manu sur Énergie à tout moment. Quand vous en avez envie, il vous passe un truc dans la tête, vous avez un coup de gueule, vous avez un coup de cœur. Vous êtes heureux, vous n'êtes pas heureux, vous êtes content, vous n'êtes pas content.
2: Oula.
0: Vous voulez réagir à un truc qu'on a dit, vous trouvez qu'on est des gros nazes? Allez-y. On écoute tous vos messages et on les partage avec vous. On va s'en écouter quelques-uns maintenant. C'est parti.
10: Salut Manu, salut l'équipe. Bon, je sais que vous êtes pour rien, mais là,

0: Ah, les films de Noël.
1: Et moi je bloque avec leur fausse neige. C'est comme si toujours tourné en été. Tu regardes, c'est de la mousse en fait. C'est de la mousse.
2: Je suis dégoûtée.
1: C'est
2: horrible. Tu veux regarder autrement.
1: Regarde un peu. C'est naze.
2: Je pensais qu'à la fausse neige.
1: Puis ils sont toujours propres. Normalement, tu rentres, t'as de la boue au pied quand il y neige. Eux, ils sont toujours propres.
2: C'est un film.
0: Et puis, mais c'est quoi tous ces films de Noël? Il y a toujours des grands bowling dans les villages. Ah, mais ça tient pas.
2: C'est jaloux.
0: C'est vrai. Allez, encore un message.
3: Salut l'équipe. Hier, vous parliez de température. Et plus précisément température de chambre. Avec ma femme, on dort fenêtre ouverte été comme hiver, et il n'est pas rare d'avoir une chambre entre 9, 10, 11 degrés l'hiver.
0: Oh,
3: mais on dort trop bien.
2: Ah oui, non.
0: Oh la vache.
1: Bah, attends, c'est quand même beaucoup là.
0: Bah, les personnes qu'on met à 9 degrés en général, c'est les morts dans les morgues.
1: Ah, oui, c'est ça.
0: Vérifie que ta femme va bien. Voilà, juste un truc comme ça. Donne un petit coup juste pour voir si elle se réveille quand même. Allez, encore un petit message, on a le temps.
4: Alors, pour les trucs bizarres qu'on fait en couple, moi, je n'arrive pas à dormir si mon chéri dort avant moi. Donc des fois je le réveille un peu ou je lui demande s'il dort pour qu'il se réveille pour que je puisse m'endormir avant qu'il ne s'endorme. Donc je sais pas si c'est bizarre ou si je suis la seule à faire ça.
2: Oui, c'est bizarre. Oh,
0: mais ça a un nom technique, ça.
1: Ah bon?
0: Un nom médical, ouais, ça s'appelle une chieuse.
2: Ah,
0: excusez-moi, mais ça m'arrive régulièrement avec ma femme.
2: C'est vrai? Elle te réveille?
0: Parce que moi, je m'endors en quelques... Mais vraiment, je dis je dors, et après, si elle me répond, je peux dormir. Donc, de temps en temps, elle veut me répondre, elle me met un petit doigt sur l'épaule pour me réveiller.
2: Bah, je comprends aussi, attends, c'est injuste que tu t'endormes si rapidement.
0: C'est, ça, c'est bien, d'accord. Il a la
5: et
0: chance.
5: Et puis, comme il se rendort facilement, mais on oui. peut le réveiller.
2: C'est un jeu, après.
0: Ok, merci. N'hésitez pas à nous envoyer des messages vocaux, vous aussi. C'est sur l'application Manu sur Énergie. C'est gratuit, évidemment.
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0: Attention, 1000 euros qui vont peut-être aller maintenant chez Marine. Bonjour Marine.
8: Salut Manu, salut Jeff, salut Marion et salut Lorenza.
2: Salut Marine.
0: Marine, 1000 euros cash pour toi grâce à Temporis, les agences d'intérim. Vous savez qu'il y en avait plus de 200 agences.
2: Oui, ils sont partout. Hein.
0: Mais alors,
1: ils sont rapides.
0: Je m'en veux pour un truc.
2: Quoi?
0: Je connais pas toutes les adresses par cœur des agences.
2: Non, c'est pas vrai.
5: Tu me dégoûtes.
0: Je sais. Moi-même, je me dégoûte, je me sens sale. Je vais après l'émission, c'est quoi? On va les apprendre tous ensemble par cœur.
2: Oui, génial.
0: Alors, 1000 euros cash, Marine, pour toi, grâce à Temporis. Et ben, ce matin, tu vas jouer avec moi. On va jouer ensemble.
8: Trop bien.
0: Je te rappelle les règles. Je vais sortir du studio dans quelques secondes. Quand je serai dehors, Lorenza va te donner 5 mots. Après chaque mot, tu lui donnes le premier qui te vient en tête. Ensuite, je reviens. Elle fait pareil avec moi. Dès qu'on a un mot en commun dans nos réponses, et ben c'est gagné à toi les 1000 euros. Ok?
8: Ok, ça marche. Allez, Manu, on va y arriver.
0: C'est bon, il est sorti.
5: C'est bon, il est parti, ouais.
0: Bonne chance.
5: Bon, ouais. Allez!
1: Il en profite pour faire son petit papier cette fois.
2: Marine, t'es prête pour le jeu des 5 mots?
8: Oui, je suis prête.
2: Allez, c'est parti. Visite.
8: Musée.
2: Soupe.
8: Légumes.
2: Masser.
8: Massage.
2: On peut pas, c'est la même famille.
8: Soin. Pardon.
2: Automne.
8: Hiver.
2: Et carte.
8: Postale.
2: Parfait.
5: Très très bien.
2: Allez, on peut faire
5: Manu,
2: revenir.
5: Manu, reviens.
0: Ouais, ouais, ouais, ouais.
2: Ouais,
0: ouais. C'est un même temps, hein, oh. C'était rapide, hein.
2: Ah oui, bah, franchement, ouais. Professionnel, elle est bien.
0: Attention. Marine, je vais tout faire pour toi, parce que je veux que tu les gagnes, ces 1000 euros, c'est parti.
8: Merci.
0: On joue au jeu des 5 mots.
2: Visite.
0: Médical.
2: Ah, j'allais dire musée.
0: J'allais dire musée, ah, oui. C'est pas le jeu de j'allais
2: non.
0: dire, évidemment.
2: Non, Manu. Allez, soupe.
0: Tomate.
2: Non.
0: Oignon.
2: Non.
0: Légumes.
2: Ah oui.
0: Ah
2: là là.
0: Bah oui, c'est pas le mot interdit, ça.
2: C'est pas grave, on continue.
0: Oui.
2: Masser. Bon, t'embête pas, il y a eu un petit couac. Elle dit la même famille, massage, enfin bref.
0: Oh, d'accord. Donc, ah, vous lui avez pas donné une deuxième chance, c'est...
1: Rien du tout. Ok, ça c'est Lorenza. Hein.
2: Oh,
1: ça,
2: c'est... Automne.
0: D'ailleurs, peut-être qu'on pourrait tourner pour les mots.
2: Oui, bien sûr, on peut.
0: Bon, pardon, tu as dit quoi?
2: Automne.
0: Hiver.
2: Oui.
0: Waouh, j'étais moyennement bien quand même.
8: Trop bien.
0: Il restait un mot. C'était quoi le dernier?
2: Carte.
0: Jouer.
2: Non, elle avait dit postal, mais c'est pas grave.
0: D'accord. Les cartes, c'est que je les donnais en mots hier ou avant-hier.

0: Ah bon?
1: Ouais. Mais c'est pas grave, Lorenza, t'as le droit de connaître que 5 mots dans le dictionnaire.
0: Pour ma défense, on a choisi les mots tous ensemble. Hein.
2: Oh la vache! Elle se balance. Tombe, hein.
1: Attends, tu veux dire que pour le jeu des 5 mots, vous y êtes mis à 3?
0: C'est un peu ma faute en vrai.
1: C'est génial! Non, parce que j'imagine le brainstorming. Oui. Alors là, il faut qu'on trouve 5 mots là. Attends, Manu, il nous a donné une responsabilité de malade.
0: C'était un peu ça.
1: Putain, faut pas qu'on se plante parce que les mots, il faut. Putain, c'est sûr qu'il existe ce mot d'ailleurs. Marine, 1000 euros cash grâce à Temporis, bravo à toi.
3: Ah, oh, merci énormément, merci beaucoup. Oh, c'est génial.
1: Eh ben oui, c'est génial. On t'embrasse fort, très belle
3: merci
1: journée.
3: Merci beaucoup, un bisou à vous.
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1: Excusez-moi, pardon, je viens juste d'avoir une notification sur mon téléphone.
0: Ah,
1: qu'est-ce qu'il y a? Attends.
0: Ah, t'as pas assez bougé?
2: Ah, il a pas fait ses pas. Il a pas fait ses pas.
1: Il me dit, bougez pendant une minute pour vous rapprocher de votre objectif, se lever.
0: Waouh! Wow. Ah ouais, t'as besoin d'une montre pour te dire quand tu dois te lever?
1: Mais parce qu'il me dit, toutes les heures, normalement, on doit se lever du
0: oui.
1: siège.
0: Ah, bah bien sûr.
2: Ah oui, c'est pour éviter les.
1: Mm. Bravo! Ah, elle m'a dit bravo. Là, je suis content.
2: Mon Dieu.
0: C'est ouf.
1: Je suis une marionnette. Il est 7h50. Merci d'être avec nous, c'est Manu sur Énergie, comme chaque matin. On démarre la journée ensemble, et attention, c'est le retour des premiers rendez-vous. Je vous ai demandé de nous appeler au 0 870 42 48. Si vous avez un premier rendez-vous ce week-end, vous venez nous raconter l'histoire de ce premier rendez-vous. Et ensuite, lundi à la même heure, on se rappellera et vous nous raconterez comment ça se sera passé. Marina est là, bienvenue sur Énergie, Marina.
6: Bonjour Marie, bonjour toute l'équipe.
1: Marina, t'as un premier rendez-vous ce week-end, raconte-nous son histoire.
6: J'étais en train de boire un verre dans un café et j'ai vu un homme un peu plus loin avec son teckel. Donc je suis allée le caresser, on a parlé d'animaux, on a bien approché.
1: On parle du chien bien sûr.
0: Oui, bien sûr. Oui, oui.
6: on a vraiment bien accroché, donc dimanche on va aller se promener avec son chien forcément.
1: Alors, ta façon de raconter l'histoire, c'est vraiment, c'est genre, il y a eu aucun faux pas. C'est le truc, c'est je le vois, je le caresse, on va boire un verre. Mais tu lui as dit est-ce que je peux le caresser? Ça c'est, y a pas eu de doute, c'était évident comme ça.
6: Eh oui, alors je l'ai quand même trouvé plutôt mignon de loin, le chien ça a été une raison de s'approcher quoi.
0: C'est malin ça, c'est un piège à meuf. Il y a deux pièges à meuf, les chiens et les bébés.
7: Ah oui.
0: Un homme seul avec un bébé ou un homme seul avec un chien, je t'assure que ça cartonne au parc les papas avec des amis. Ils se font draguer de ouf.
1: Et un homme seul avec le chien et le bébé.
0: Alors là, le combo
7: gagnant.
0: Le
6: combo, tu l'épouses.
1: Il faut juste pas les mélanger. Tu traînes pas ton chien pour qu'il aille faire caca à côté de... Non, on mélange pas tous les trucs. Écoute, Marina, je trouve ça osé, moi.
2: Bah oui.
1: Et le but, c'est quoi? Vous allez boire un verre, c'est ça?
6: On va se promener. Il y a un petit parc pas trop loin de chez nous, donc on va aller se promener. Puis oui, j'espère qu'on ira boire un verre derrière.
0: Trop bien.
1: Bon, Jeff?
2: Ouais, qui a invité l'autre? Qui a été instigateur de ça? Toi ou lui?
6: Ça s'est un petit peu fait en mode il me dit je suis du coin et puis régulièrement je vais au petit parc pour le promener et tout ça et puis donc je lui ai dit j'aime bien aussi aller me promener là-bas. On pourrait y aller ensemble.
1: Marina, on se rappelle lundi à la même heure et tu nous raconteras comment elle s'est passée cette balade. Quentin est là aussi, bonjour Quentin.
8: Salut tout le monde.
1: Bienvenue sur Énergie Quentin, t'as un premier rendez-vous ce week-end, raconte-nous son histoire.
8: Alors moi j'étais dans une galerie d'art pour essayer de comprendre un petit peu, essayer de m'y intéresser.
0: essayer de comprendre, c'est bien. Oui.
8: Et en fait, il y a une femme qui est passée derrière moi et elle m'a lancé un « Vous comprenez quelque chose, vous ?» on a bien ri ensemble parce que ni l'un ni l'autre on comprenait. Finalement, on a discuté un petit peu, on est sorti et elle m'a proposé d'aller manger un morceau dimanche midi pour continuer à en rire.
1: C'est pas mal ça.
0: Attends,
1: mais comment ça se fait qu'il y a deux personnes qui comprennent rien à l'art qui se retrouvent dans la même galerie pour essayer de comprendre l'art?
2: Ouais.
0: Le destin.
8: Ouais, sûrement le destin. Non, en fait, je me suis rendu compte que j'avais des grosses lacunes là-dedans et je me suis dit même si ça m'intéresse pas, j'aimerais bien essayer de comprendre un minimum quoi.
1: Non, bon, c'est marrant de rentrer dedans.
8: C'est gratuit. C'est gratuit. C'est pas tellement.
0: C'est bien.
1: Ça marche.
0: Aïe.
1: Quentin, on se rappelle lundi à la même heure et tu viendras nous raconter comment s'est passé ce premier rendez-vous.
8: Pas de souci.
1: On te souhaite une belle journée à Marina aussi. Rendez-vous lundi à la même heure pour les premiers rendez-vous.
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1: Une info santé, parce que la santé, ah oui, c'est important.
2: Oh oui.
1: Il faut prendre soin de sa santé. Il faut prendre soin de ses pieds. C'est hier ou avant-hier, je sais plus, que Marion nous disait qu'elle aimait bien marcher pieds nus.
0: Ah oui, j'adore ça.
1: Il y a une étude qui a été réalisée par des podologues français qui a dévoilé des conseils pour garder des pieds en bonne santé. Il faut ne pas porter de talons tous les jours.
0: Okay.
1: Ne pas être sans chaussures à la maison.
0: Ah.
1: Parce qu'être pieds nus, c'est très mauvais.
2: Ah zut.
1: Eh oui.
0: Oh,
1: eh
0: mais
1: ben,
0: on
1: va
0: pas mettre des chaussures à la maison. Des chaussettes,
7: ça va?
1: Je suis désolé, Mougli, mais tu ne peux pas être pieds nus. Tu ne peux pas être pieds nus à la maison. Ils disent que c'est très mauvais.
0: C'est voilà. Nul. Ouais.
1: Il faut faire ses lacets aussi. C'est important.
2: Ah bah oui.
0: Ah oui.
1: Et éviter les crocs.
7: Allez là.
2: Merci mon Dieu.
7: Ça va, j'en porte pas tous les jours.
1: Éviter les crocs. C'est pas moi qui le dis, ah, c'est les podologues.
7: C'est pas interdit, c'est éviter.
1: Oui, tu évites de traverser quand une voiture qui arrive aussi.
7: C'est pas faux.
1: Parce que si tu le fais, boum badaboum, c'est rare que le piéton gagne contre une voiture. C'est pareil. Merci de m'avoir écouté. En tout cas, je suis content, je savais que j'étais un scientifique depuis tellement de temps.
7: Ouais.
1: 8h04, il est temps de vous offrir du cash. Avant d'écouter le nouveau Taylor Swift, on a Justine qui est là. Bienvenue sur Énergie, Justine.
9: Coucou Manu, coucou toute l'équipe.
1: On va jouer ensemble au cash ou crash, comme chaque matin. J'ai trois questions. Si tu réponds juste à la première question, tu vas gagner 250 euros. Si tu réponds juste à la deuxième question, tu vas gagner 500 euros, parce que tu peux doubler ton gain. Et si tu réponds juste à la troisième, tu redoubles encore ton gain. 1000 euros pour toi, c'est le cash ou crash. T'es prête?
9: Oui.
1: Alors c'est parti. Voici la première question pour 250 euros. Combien d'années compte un millénaire?
9: 1000.
1: Bonne réponse. Il n'y avait pas de piège.
0: Non, ah ouais,
9: c'est ça, bien.
1: Tout le monde commence à se dire. Attends,
7: quoi?
1: C'est peut-être 999 ou 1001. Non, non, c'est 1000. Ça fait 250 euros. Tu veux t'arrêter là ou tu veux doubler?
9: Je m'arrête.
0: Quoi?
1: Alors. Bah,
7: ah non, mais non, pardon, elle a le droit, mais.
1: 250 ouais. euros? C'est déjà bien 250 euros, Justine.
9: Ouais, je suis très contente, ouais.
1: Eh ben, ils sont pour toi. Écoute, t'as le droit de t'arrêter quand tu veux. Tu peux même t'arrêter à zéro si tu veux. Pas répondre à la première question. Justine, 250 euros, ils sont pour toi.
9: Super, merci beaucoup.
1: Bravo. Bah, eh ben, on t'embrasse, Justine. Belle journée à toi. Il est 8h06, le cash ou crash. Il reviendra lundi à la même heure. Et tu sais quoi, Justine, encore bravo et encore merci. Tu nous as fait gagner quand même 750 euros.
9: Bah écoutez, on est gagnantes en tous les cas.
1: C'est win-win pour tout le monde. On t'embrasse. Et je vais te rajouter, parce que j'ai envie, que tu rajoutes le mug Manu sur Énergie.
9: Ah, c'est gentil, merci beaucoup.
1: Gros bisous.
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1: Tous les jours, on s'apprend les choses les uns les autres. C'est parti, Jeff.
2: En Russie, les montagnes russes, ça s'appelle les montagnes américaines.
0: Ah ouais, ouais. C'est marrant.
2: Mais vraiment, quand tu vas dans un parc là-bas, tu dis, on va aux montagnes américaines. Ça s'appelle comme ça, ouais.
1: Et c'est comme les frites. Aux États-Unis, ils appellent ça les French fries.
2: Ouais, c'est vrai.
1: Les frites françaises.
2: Voilà.
1: C'est incroyable.
0: C'est
1: cocasse. Vous savez quoi? C'est truculent.
2: Exactement. Parfaitement décadent. J'adore ça. On apprend.
1: Décadent. Complètement décadent, bien sûr, Jeff. C'est incroyable. Marion, quelque chose à nous apprendre?
0: Ouais, les corbeaux apprennent à leurs petits à détester les mêmes humains qu'eux.
2: Ah bah génial, comme nous en fait.
0: Mais c'est trop bien, hein.
1: C'est vrai, comme nous.
2: C'est vrai.
1: Mais comment ils font?
0: Bah ils disent, tu vois fiston là, cet humain, on lui chie dessus.
1: Ok. Alors je sais pas si l'explication est scientifique, mais on a compris le principe en tout cas.
0: Tu l'as.
1: Lorenza, quelque chose à nous apprendre?
7: Le papier bulle, il a été inventé pour être du papier peint à l'origine.
0: Ah bon?
2: Ah bon?
7: Oui, par Alfred et Marc. Il voulait être original. Il voulait créer un relief en 3D sur les murs. Et ils se sont dit, ça va cartonner, on invente ça pour tout le monde. Ça fait un flop, mais total.
2: Ouais.
7: Et c'est que des années plus tard que ça a été pour protéger les objets. Ils se sont rendus compte, mais en fait, c'est utile. Pas sur les murs, mais pour emballer les choses, quoi.
1: Ah, c'est fou. Oui, parce que en papier peint, une fois que t'as pété les bulles, qu'est-ce que t'en fais du truc?
7: Non, mais c'était censé créer un relief et que ce soit joli en 3D pour, je sais pas, de la nouveauté, quoi. Mais sauf que ça a pas du tout fonctionné.
1: Au moins, le papier bulle, c'est le meilleur jeu qu'un enfant puisse recevoir à Noël.
0: Voilà. Un adulte aussi, hein.
1: Oui. En 1876, il s'est passé quelque chose d'incroyable. Il y a eu une pluie de morceaux de viande fraîche qui est tombée du ciel en Virginie aux États-Unis pendant plusieurs minutes.
2: Mais non.
1: Les gens regardaient dans le ciel et ils ont vu de la viande fraîche tomber du ciel. Et là, on s'est dit, mais qu'est-ce que c'est?
2: Bah oui.
1: Comment de la viande fraîche peut tomber du ciel? L'explication la plus probable, parce qu'on n'a pas encore de garantie sur l'explication, mais l'explication la plus probable est des vautours, et beaucoup de vautours, qui auraient vomi en même temps en plein vol.
7: Oh, c'est pas vrai.
2: C'est vraiment l'explication, waouh, c'est...
7: Ah ouais. C'est une folie, genre.
0: Ah ouais, l'épidémie chez les vautours, quoi. Oh, les c'est pauvres, ouais,
1: exactement.
0: La gastro. Oh non.
1: Exactement. Et mauvais restaurant, mauvais animal mort qu'ils ont pris.
0: C'est ça horrible.
1: Aussi, sachez-le, ça arrive aussi aux vautours.
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1: Lizarazu, qui est un joueur de foot et qui est un commentateur maintenant sur TF1, qui a gagné la Coupe du Monde en 1998. Et ce soir, sur TF1, il va commenter le match France-Turquie. C'est le premier match de Zidane comme nouveau sélectionneur.
7: Waouh.
0: Ça va le faire.
1: Alors, c'est marrant parce que j'ai du mal à le voir Zidane s'énerver sur le... Sur le côté du terrain, quoi. Bah, toi, comme tous les entraîneurs.
7: Du coup de boule, quand même.
1: Enfin, oui, ouais, c'est vrai.
7: Il peut se vénère, hein.
1: Alors, ça se fait pas s'il le fait.
7: Ah c'est... non, il va pas faire ça, mais je pense qu'il peut être un peu sanguin, moi.
1: Ouais. Il va pas le faire, il l'a fait. Oui. À suivre ce soir, voilà. Ce sera soit du foot, soit des arts martiaux. On verra. Attention. Les Energy Music Awards, c'est le 23 octobre et on va vous les offrir, les Energy Music Awards, grâce au double hit. 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Waouh. Dès que vous entendrez Mozi Manega et Tan Roussel, enchaîné avec Tame Impala. 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Bon, c'est ça, Mozi Man enchaîné avec Tame Impala. 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
2: 4h. Oh la chance!
1: Oh la chance! J'ai joué. D'où que, alors non, tu peux pas. Ah ouais. Mais d'où que vous nous appeliez, où que vous soyez, vous aurez les Energy Music Awards offerts, plus le transport, plus l'hôtel. C'est deux places? C'est une question parce qu'il n'y a pas marqué sur la feuille.
2: C'est deux places en vrai. Il
1: faut savoir que Jeff ne fait pas que le pantin, non. Le marionnettiste et le clown à la radio.
2: Jeff,
1: il s'occupe aussi de régler tous ces petits trucs-là.
2: Voilà.
1: Alors,
2: c'est deux
1: pour
2: places.
1: C'est pour ça qu'il ne l'a pas indiqué sur la page.
2: C'est pas tellement naturel. Non, mais il y a même un petit peu de bouffe de prévu sur place.
1: Alors faut le dire.
2: J'aime bien la petite surprise. C'est parce que t'es déjà content d'avoir gagné. T'arrives là-bas, tu fais il y a ça en plus.
0: Il y a la buvette.
2: Ben oui.
1: Attends, quand tu dis qu'il y a de la bouffe, c'est où? C'est à l'hôtel? C'est où? Energy Music Awards?
2: Energy Music Awards, de toute façon, tu peux pas manger, t'es dans la salle et puis c'est propre, donc on mange pas dedans. Mais non, à l'hôtel, tout ça, il y a des trucs prévus.
0: Wow.
2: Ouais,
0: le continental.
1: Quand Jeff il organise, il y a toujours le petit billet de Madrid.
2: S'il vous plaît, puis le petit chocolat sur l'oreiller. Attends, fondu, mais bon.
1: Attention, ça va arriver avant 9h, le double hit. Mozi Manega et Tan Roussel enchaîné avec Tame Impala. Bon, Lorenza.
7: Ouais.
1: On va parler du kung-fu.
7: Alors, c'est parti, hein.
1: Alors, écoutez bien, parce que Lorenza, en ce moment, elle teste milliards de trucs.
7: Oui.
1: Le week-end dernier, elle a testé 3 danses.
7: Oui, c'est ça. Effectivement.
1: Voilà.
7: 4 même, je pense, oui.
1: 4.
7: Oui, oui, oui, oui. Non, je suis à fond, là. Je teste plein de trucs différents. Et en fait, depuis que j'ai vu des vidéos de ça sur TikTok, j'en rêve. J'aimerais faire un stage de kung-fu en Chine. Mes colocs, ils ont réagi pareil. C'est pas gentil. Enfin, j'y crois. Je suis à fond, vraiment. Je me suis renseignée sur la durée, le prix, quand on peut s'inscrire. L'endroit précis, c'est dans le centre-est de la Chine, à Denfeng. Et selon nos vacances,
1: C'est combien de temps le stage de kung-fu?
7: Eh ben, tu peux choisir à partir de une semaine. C'est par semaine et c'est dégressif au niveau du prix si tu prends une longue durée. Mais tu sais, ils tapent avec des bâtons dans les abdos. Tu descends des marches avec les mains et te portent les jambes. T'as de la méditation. Je me suis renseignée sur une journée complète comment ça se passe quoi. Et c'est un truc où tu dois pas parler. Je crois que ça.
1: Dis-moi, explique-moi une chose, Kill Bill.
7: Oui.
1: En une semaine, comment tu vas apprendre le kung-fu?
0: Mais oui, il faut des bases. Bien sûr.
7: Mais non, mais c'est je pense qu'ils t'apprennent les bases une semaine et que si tu veux te perfectionner, ils font exprès en mode reste. Quoi.
1: Et tu veux pas apprendre les bases ici et aller là-bas une fois que t'es vraiment sur le toit, quoi.
7: Au fond, je sais que je le ferai jamais. Hein. Enfin, je pense que tout le monde se moque de moi. C'est la Chine, attends, quand même, c'est loin.
1: Il y a Florent, le producteur de l'émission, qui a quelque chose.
11: Alors, je suis très très chaud aussi sur ce projet. J'ai vu des vidéos. Je veux faire des pompes avec la tête dans l'eau. pour travailler ma respiration, je veux devenir aussi un mec du kung fu.
7: Ouais.
1: Attends, et moi aussi, hein, je veux aller sur la lune. Hein.
7: J'allais dire, on va tous en Chine.
1: Et moi aussi, j'aimerais pouvoir faire des opérations à cœur ouvert et être astronaute dans la station spatiale.
11: Et non, mais en plus, t'es nourri, logé. Oui. Après, tu peux visiter dès que les entraînements sont pas là. C'est super, c'est magnifique.
1: Non, dès que t'as fini les entraînements, tu vas te coucher, t'es nourri partout, t'es défoncé.
11: Et t'apprends la langue aussi.
7: Oui, t'as des cours de mandarin.
0: Et les gars, c'est une semaine. Vous croyez que vous allez revenir professionnel du kung fu, bilingue, chinois, mais ça va pas.
11: Oui, mais si tu vas. En vrai, faut y aller au moins 3 semaines ou un mois.
0: Ah bah bien sûr.
7: T'as des cours de calligraphie, t'as les théories du bouddhisme et tout. C'est une folie.
1: Tout a pris par cœur.
7: Mais je suis à fond.
1: Est-ce qu'il y a quelque chose sur lequel vous vous êtes renseigné à fond, qui paraît totalement peut-être improbable, quasiment impossible, mais vous vous êtes renseigné à fond, même si fondamentalement, comme le dit Lorenza, vous savez que vous irez pas.
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1: Lorenza nous a expliqué tout à l'heure qu'elle s'est renseignée, mais à fond.
7: Ah oui, à fond.
1: Sur des stages de kung-fu en Chine.
7: Oui.
1: C'est-à-dire qu'elle connaît tout, elle a regardé les programmes, elle regarde les dates de vacances.
7: Prix,
1: voilà, mais elle s'est renseignée sur tout.
7: Ouais, ouais.
1: Mais, elle n'a jamais fait de kung-fu de sa vie. Hein,
7: non, jamais.
1: Mais elle s'est embarquée là-dedans tout en disant, je pense que je le ferai jamais. Mais. Je me renseigne à fond quand même dans le truc.
7: Moi, j'enregistre quand même les vidéos dans mon TikTok, même si tu vois, je sais que je le ferai jamais,
1: sûr,
7: j'enregistre quoi.
1: Tu t'es fait un dossier kung fu sur TikTok.
7: J'adore. Exactement.
1: Sur quoi vous vous êtes déjà renseigné comme ça? Vous savez que vous le ferez pas, mais vous êtes renseigné à fond. 0-870-42-48, on vous prend au téléphone. Il y a Carmela qui est là. Bonjour Carmela.
14: Bonjour Manu, bonjour l'équipe.
1: Sois la bienvenue sur Énergie, on t'écoute.
14: Merci. Alors, moi, je me suis renseignée à fond pendant des semaines pour avoir un bonsaï chez moi. Mais l'entretien m'a terrifiée, donc j'ai acheté un pot.
7: Et c'est cher en plus, je pense, un bonsaï.
14: C'est trop compliqué à gérer. Faut acheter des petits ciseaux, faut leur parler,
1: Non, c'est horrible. Je connaissais quelqu'un qui avait des bonsaïs, mais elle, c'était ses bébés.
0: Ah,
1: oui,
0: mais c'est magnifique aussi. C'est trop beau, je trouve.
7: Il y en a à 100
14: balles.
7: Hein.
1: C'est 100 euros le bonsaï.
7: Ouais, même plus que ça. Hein.
1: Ah oui, et du coup, t'as acheté un pot à bonsaï, mais t'as pas le bonsaï dedans.
14: Voilà, c'est ça. Ouais.
1: Mais en revanche, tu es devenue une experte, un peu comme Lorenza et Kung Fu. Tu connais tout sur les bonsaïs.
14: C'est ça.
1: D'accord. Merci beaucoup de nous avoir appelé, Carmela. Qu'est-ce qui vous a passionné à un moment? Vous êtes renseigné à fond, mais globalement, il y a peu de chances que vous le fassiez. Marion.
0: Il y a quelques années, je faisais mes ongles dans un institut et la pro, elle a eu le malheur de me dire que j'avais vraiment de belles mains et que je pourrais me faire mannequin main. Ça existe mannequin main pour les bijoux et tout ça. Donc là, j'étais à fond, j'ai fait un shooting de mes mains, j'ai commencé à l'envoyer à des agences. Je voulais vraiment avoir une carrière de mannequin main. Puis j'ai abandonné, comme tout. Mais c'était vraiment un truc de vie. Mais je trouve ça hyper stylé. Tu fais quoi dans la vie? Je suis mannequin main. J'aurais trop aimé.
1: Alors, c'est stylé, en même temps, c'est un peu vexant, quoi. C'est,
0: Ah oui, bien sûr.
1: J'ai que mes mains, quoi. Et c'est encore plus vexant, mais je suis mannequin, juste pouce.
0: J'avais pas vu les choses comme ça, ouais.
1: Jérémy est là, bonjour Jérémy, bienvenue sur Énergie.
15: Salut l'équipe, ça va ou quoi?
1: On est bien tranquille. Sur quoi tu t'es renseigné, comme Lorenza et son kung fu, mais tu le feras jamais.
15: Moi c'est toujours les mêmes années, quand au mois d'août tu pars en vacances, tu dis l'année prochaine je me renseigne sur tout, je prends tout, ça coûte un œil, on prend un an à l'avance, ça coûte moins cher, et arrivé mi-juillet t'as rien pris. Voilà, et là du coup tu te renseigné encore pour rien.
1: Ah oui, là, c'est carrément, c'est pas un truc sur lequel tu t'es renseigné, c'est une façon de vivre en fait. Tu dis que tu fais les choses, mais au final tu les feras jamais.
15: Tu fais que dalle, parce que tu penses que l'autre, mais tu fais jamais.
1: Ok, reste là, on a un sujet sur la flemme qui arrive tout à l'heure.
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1: Il est 8h40, Moziman sur Énergie, attention, l'heure est grave. Tout le monde est stressé, tout le monde est tendu.
2: Ouais.
1: Si maintenant Tamim Pala avec Dracula démarre, ça veut dire que c'est le double hit sur Énergie et qu'il faudra être très rapide à nous appeler au 3937 pour repartir avec vos places pour les Energy Music Awards le 23 octobre à Cannes.
3: Oh,
1: oh,
3: aïe, aïe, aïe.
1: Oh, c'est Dracula.
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0: été très rapide pour nous appeler au 39 37 pour repartir avec ses places. Deux places pour l'Energy Music Awards le 23 octobre, plus le transport, plus l'hôtel. Ce sera dans 3 minutes, juste après les sondages du matin.
1: Oh là là.
0: Patientez. Avant ça, oui, voici le sondage du matin, comme chaque jour. Pour 7 femmes sur 10, c'est l'accessoire vestimentaire chez un homme le moins sexy au monde. Ah, quel est cet accessoire le moins sexy, Lorenza?
1: Des manchettes.
0: C'est pas les manchettes. C'est quoi les boutons de manchette?
1: Ouais, les
0: trucs comme ça,
1: là, les trucs qui mettent.
0: Ah ouais, c'est impossible à mettre, j'ai jamais compris comment on met.
1: J'aime pas trop, moi.
0: D'accord. Alors, c'est pas ça. Marion.
2: La sacoche.
0: C'est pas la sacoche. C'est vraiment un accessoire vestimentaire. C'est sur ça a vraiment un rapport avec les vêtements.
2: Ah, d'accord.
0: Jeff, le slip kangourou. Ce n'est pas le slip, ce n'est pas un sous-vêtement. Non. Lorenza?
2: Le nœud papillon.
0: Non, mais on avance.
2: Ok. La cravate?
0: C'est pas la cravate.
3: Ah non, je sais. C'est pas la cravate. À la place des cravates, c'est les trucs un peu country, là. T'as une sorte de truc en métal avec deux lacets à la place de la cravate.
1: Ah oui,
3: j'adorais ça à une époque.
0: Okay. Alors non, mais comme c'est pas un sondage sur le Texas, du coup, c'est pas ça. C'était les bretelles.
2: Ah oui.
3: Oh non,
2: ouais.
3: C'est beau maintenant, je trouve, les bretelles.
1: Ça dépend, tu dois faire un peu dandy, tu vois. Genre, ouais. Tu dois être un peu british et avoir l'accent. Enfin, c'est un combo, quoi.
0: Oui, voilà, ça fait beaucoup de choses, quand même. Ouais. Et tu dois être David Beckham aussi, pour
1: ouais, voilà.
0: Une personne sur quatre dit ne plus jamais se servir de ça depuis qu'elle a un smartphone. Elle se sert plus de quoi? C'est facile, ça. Marion.
2: Un vrai réveil.
0: Non, c'est pas le réveil. Jeff.
3: Sa console de jeu portable.
0: Du jeu sur le. Non. Lorenza.
1: C'est électronique?
0: Oui, c'est électronique. Depuis qu'on a un téléphone, on se sert plus de quoi?
3: Ah bah de son lecteur CD portable, vous voyez ce que je veux dire?
0: Non.
3: Son iPod, la musique,
0: non.
3: Quoi?
0: Non, c'est pas ça. Vous savez pas? Mais ça c'est hyper logique. C'était la montre.
1: Ah
3: oui, c'est vrai, t'as raison.
1: Ouais.
3: Ah moi non, j'ai encore une montre.
2: Moi aussi, j'ai encore une montre.
3: Ouais.
0: Bah, j'ai une montre connectée qui est connectée à mon téléphone avec la même heure.
1: Toi, c'est le combo.
0: 4% des hommes tatoués dans le monde ont un tatouage à 7 endroits. Quel est cet endroit?
1: Sur la fesse droite.
2: Bah
0: alors, tu sais quoi? C'est pas si loin.
1: Ah.
0: Mais c'est pas la fesse gauche.
3: C'est devant.
0: C'est devant. 4% des hommes tatoués dans le monde ont un tatouage à cet endroit.
2: Bah, le sexe?
1: Le kiki?
3: Oui.
0: Sur le zizi, ouais.
2: Mais non, ouais. C'est énorme.
3: Tu tatoues sur un zizi?
0: Tu tatoues, ça dépend du zizi?
3: Ouais.
0: Ah non, alors, moi, ce sera LOL. Hein.
3: Pauvre.
0: Désolé. 8h46, on vous emmène au Energy Music Awards. Attention, les sondages du matin, eux, ils reviendront demain à la même heure. On va écouter Gims et Mauvais Joe avec Vive la Monnaie, mais avant ça, je vais appeler le ou la gagnante qui a été très rapide à nous appeler au 39-37 lorsque je vous ai mis Moziman et Dracula à la suite, qui va repartir avec ses deux places pour le 23 octobre assister à la cérémonie des NMA. Allô, bonjour, c'est Stéphanie.
4: Oui, bonjour Manu, bonjour toute l'équipe.
3: Salut Stéphanie.
2: T'as reconnu.
0: Elle est. Ouais. Dommage, j'aurais pu faire un prank.
2: Ouais, impossible.
0: Mais non. Stéphanie.
4: Oui, bonjour Manu.
0: Le 23 octobre prochain, Stéphanie.
4: Oui.
0: T'as un truc dans ton agenda?
4: C'est très étrange, mais je n'ai rien.
0: Alors, faut vite que tu le rajoutes parce que tu pars au Energy Music Awards.
4: Ouais, merci beaucoup. Super, merci toute l'équipe. C'est super.
0: Tu pars au Energy Music Awards avec la personne de ton choix et t'habites où?
4: Alors j'habite à Couvreau dans la Marne.
0: Eh ben de la Marne jusqu'à Cannes, le transport il est offert et quand tu seras à Cannes, l'hôtel aussi il est offert et comme l'a dit Jeff, il paraît que même à l'hôtel, on va vous donner à manger.
3: Mais oui, tu vas grignoter.
4: J'ai entendu ça. Top. Merci beaucoup, c'est super. C'est un petit peu dommage qu'on puisse pas avoir accès, vous savez, à avoir acheté des petites places de temps en temps parce que j'attends ça vraiment depuis des années.
2: Ah d'accord.
0: Oui. T'as qu'à nous engueuler aussi, Stéphanie.
4: Non, y a pas de problème.
0: Et en plus, j'ai même pas compris ce que t'as dit. Pour être très honnête.
4: Oh, c'est pas grave.
3: Non.
4: Pas grave.
3: Ah d'accord. Je pense qu'elle voulait dire que c'est dommage qu'on puisse pas acheter les places.
2: Ah bah non.
3: Elle y serait allée avant, sinon. Tu vois.
1: Oui, ok.
0: Alors maintenant, c'est justement, c'est la force des Energy Music Awards. Et d'ailleurs, c'est important de le dire, ça ne s'achète pas. Il n'y a aucune place à acheter pour les Energy Music Awards. Et si quelqu'un vous dit, je te vends des places, il vous ment.
3: Oui.
0: Il y a pas de place à vendre. Ok Stéphanie.
4: Merci beaucoup en tout cas.
0: Je t'en prie.
4: Super, ne changez rien, c'est un petit coup de soleil tous les matins de vous écouter.
3: Oh. Oh,
2: c'est mignon ça.
0: J'ai envie de te dire, mets de la crème.
1: Oh,
0: ah là là,
1: non.
0: Vous savez pas quand je fais.
1: Ah, non.
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0: demander de nous appeler pour nous raconter si vous aussi, il y a un jour, vous êtes renseigné à fond sur quelque chose, mais vous saviez que globalement c'était impossible à faire, mais vous vous renseignez quand même, même si vous savez que vous n'allez pas le faire. Avant de s'écouter BTS, allez, Jeff.
3: Ouais, c'était il n'y a pas très longtemps. En fait, j'ai rêvé de faire un séjour, un voyage en Orient Express. Vous savez, ce train un peu à l'ancienne,
1: ah
3: avec
1: oui.
3: les cabines.
1: Ah oui.
3: Donc, je me suis renseigné d'abord sur le site. Je vous jure, je suis allé à la gare. Donc, à Paris, c'est la gare de l'Est. Est-ce qu'ils ont un bureau là-bas? Je me suis renseigné. Tout de suite, j'ai su que ce serait pas possible parce que c'est minimum
1: c'est
3: 10K.
1: Cher.
3: Ouais, c'est ça.
0: Ah oui.
3: 10 000 euros. Oh. Enfin, t'as les trucs à partir de 3 000 euros, mais c'est à la journée, quoi. Donc, c'est moins de 3 jours, voilà. Et je suis même allé dans un magasin de, tu sais, pour louer des vêtements un peu à l'ancienne. Parce que je voulais la jouer à fond.
0: Le jeu de rôle.
1: C'est génial.
3: Et je suis allé voir dans un magasin, c'est pour, tu sais, le soir, tu mets une sorte de petit, de petite robe de chambre au-dessus de Vesto pour aller au wagon restaurant, tout ça. Et puis je sais que je vais jamais le faire parce que c'est trop cher.
0: Mais j'ai fait la même chose avec l'hélicoptère, moi.
1: Ah ouais?
0: Je me suis mis en tête que j'allais devenir pilote d'hélicoptère, mais il n'y a pas si longtemps que ça. Hein. Il y a peut-être 5-6 ans, je me suis renseigné. Je suis allé jusqu'à l'école d'hélicoptère, j'ai visité le tout. Je me suis renseigné, j'ai regardé, il m'a montré la mécanique. Je regardais des vidéos YouTube de pilotes d'hélicoptère.
1: Ah ouais,
0: ah ouais, j'étais à fond, jusqu'au moment, comme Jeff, où il m'a annoncé le prix de l'essence. Et voilà. Laura est avec nous. Bonjour Laura.
5: Salut Manu, salut l'équipe.
0: Bienvenue parmi nous Laura, tu t'es renseignée à fond sur quoi, mais bon, tu le feras pas.
5: Oui, je me suis renseignée à fond et j'ai même acheté un piano, j'ai acheté les partitions, l'application et je ne fais pas de piano.
1: C'est dommage.
0: T'as été plus loin que nous, t'as acheté le truc, comme si moi j'avais acheté un hélico.
5: Non, j'ai carrément tout acheté. Jamais fait.
2: Après, c'est une déco stylée. Ouais, avoir un piano chez soi, ça a de la gueule.
5: Bien sûr.
0: C'est surtout que ça prend de la place énorme, quoi.
2: Oui, aussi.
5: Exactement.
0: Bah, écoute, soit t'as un piano, soit t'as une table à manger. Hein.
1: Faut choisir.
0: Merci beaucoup, Laura, de nous avoir appelé. Il y a Baptiste qui est là aussi. Bienvenue sur Énergie, Baptiste.
6: Salut Manu, salut les Wawins.
0: Tu t'es renseigné à fond sur quoi, mais tu l'as pas fait?
6: Alors moi, je me suis renseigné à fond pour faire des randonnées. Donc j'ai acheté tout l'équipement entier, pareil, pelotus, en gourde, tout ça, tout pour faire, pour les ampoules sur les pieds, au cas où t'as ça. Mm-hmm. Et puis au final, j'en ai fait, puis t'en ferais jamais.
2: Mais arrêtez d'acheter avant d'être sûr.
0: Putain. Alors vous savez pas, Lorenza, elle sait, ma femme, c'est la spécialiste de ce genre de trucs aussi.
1: Mais c'est une folie. Ta femme, par contre, ça.
0: Non, mais ma femme, alors, les deux trucs pour vous compreniez, elle a acheté un jour tout pour faire de la natation, mais pas le maillot de bain. Oui, les palmes.
2: Oh non,
0: les palmes. Les masques, les lunettes de compétition, le truc genre pour nager encore plus vite, tu vois, les trucs qui ne s'accrochent pas à l'eau, enfin, j'en sais rien.
1: Ouais. Non, attends, Manu, ça c'est pas le pire. Hein.
0: Non, elle n'a jamais été nagée. Le pire, c'est l'arc.
1: Voilà.
2: C'est pas possible.
1: Non. Mais je te crois pas. Pourquoi? Non, mais je trouve ça fou.
0: C'était bien. Un jour, elle revient à la maison. Avec un arc, mais un vrai arc, genre les arcs de compétition, avec des vraies flèches, avec une vraie cible et des ballots de paille.
2: Non, c'est pas vrai.
1: Je trouve ça génial.
0: Des ballots de paille, mais pas deux ballots de paille. Il y avait environ une vingtaine de ballots de paille pour faire le mur sur lequel on mettait la cible. Pour si tu loupes la cible, ça va dans la paille. Dans notre jardin.
1: C'est génial.
0: 20 ballots de paille dans le jardin avec une cible.
1: J'adore ta femme.
0: On pouvait plus manger.
2: Mais vous avez joué ou pas?
0: Mais elle a tiré une flèche, c'est parti à côté des ballots de paille. Ça a été la dernière fois qu'elle tirait à l'arc. J'ai dit c'est dangereux pour les animaux.
1: J'adore.
0: Voilà, t'inquiète pas Baptiste, t'es pas seul.
6: Ah bah écoute, tant mieux.
0: Belle journée à toi, merci de nous avoir
6: merci
0: appelé.
6: Merci à vous aussi.
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0: de nouvelles études de Jeff.
3: J'adore.
0: Il aime les études, il aime chercher les études. Un petit peu comme un cochon truffier.
3: Exactement. Je cherche comme ça, je mets mon nez dans les études et je fouille.
0: Et il nous ressort les meilleurs. Allez, c'est parti, quand tu veux.
3: On parle de couple pour commencer. Il y a des thérapeutes de couple qui ont donné la question à absolument poser lors d'un premier date. À votre avis, c'est quoi? Vous l'avez pas?
0: Non. La première question?
3: Ouais, la première question. La question la plus importante, ouais.
0: Qu'est-ce que tu cherches?
2: Ouais, c'est ça.
0: Bah, mal, ça. Qu'est-ce que tu cherches?
3: Non, c'est pas vraiment ça. Non. La phrase, ce serait plutôt: que diraient tes ex si je leur demandais à quoi ressemble une relation avec toi?
1: Quoi?
0: Ouais, c'est chaud, ça.
1: C'est l'occasion de mentir un peu.
3: Tu sais tout, justement. C'est l'occasion de mentir.
1: Ah, mais moi, ça te laisse une porte ouverte pour un peu.
0: Parce que, honnêtement, au premier rendez-vous, poser une question comme ça, c'est.
2: Moi, je pense que c'était interdit de parler des ex au premier rendez-vous.
1: Oui, moi aussi.
3: Non, mais justement, grâce à ça, on voit si l'autre assume de parler de ses défauts ou s'il a du mal à être honnête. S'il dit, bah non, je peux pas le dire, machin.
0: Attends, on parle du premier rendez-vous. Qui est honnête au premier rendez-vous?
1: Oui,
3: je suis d'accord avec vous. Il y a quand même des mecs qui ont été payés pour faire ça. cette recherche. Donc,
0: le premier rendez-vous s'appelle, on pourrait l'appeler le paradis du mensonge. Elle est une autre étude.
3: On a tous un meilleur ami. Selon une étude, les amitiés fortes sont souvent fondées sur le fait de détester les mêmes choses et les mêmes personnes. Ah oui. Plus que sur ce qu'on aime, en fait.
1: C'est trop bien.
0: C'est pas mal, ça.
3: C'est vrai, hein.
2: Ah oui, c'est trop bien de bitcher ensemble, bien sûr.
0: Mais oui, en fait, c'est ça.
1: Bah, ça rapproche, hein.
0: Mais bien, mais non, mais évidemment, c'est rigolo d'aimer les mêmes choses, c'est cool d'aimer la mer, mais c'est rigolo de détester la mer et de chier sur les gens qui vont à la mer.
1: Exactement.
0: Bien sûr.
1: Tout okay. à fait.
0: On a compris le principe de l'étude, on la valide celle-là. Et dernière.
3: Dernière étude, sur les oiseaux, d'après une nouvelle étude, les oiseaux se masturbent. Voilà, je voulais savoir ça.
1: Bah, ils ont bien le droit de se faire du plaisir.
2: Oh là là, non, mais je vais plus.
0: Excuse-moi, mais je pose une question tout le con, mais ils n'ont pas de main.
2: Oui, ils ont
0: avec
2: un bec.
0: Ils se sont au bec. Attends, ils réussissent à faire ce que tous les ados ont rêvé de faire un jour.
3: Non, mais ils se frottent au tronc sinon.
2: C'est vrai que c'est pour ça que les pigeons ils sont seuls sur les toits. Ils se cachent.
0: Oh là là. Attendez, excusez-moi. Je viens d'avoir une image, mais c'est peut-être pas du popo qu'on a sur nos vitres.
1: Oh là là,
0: c'était
1: là
0: les études de Jeff.
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0: Oui. Oh là là là, pardon. C'est le moment du grand blind test du matin. Bah alors, Elsa est fan de blind test.
1: Ah ouais, mais franchement, celui-là, il est, je sais pas, il a un truc en plus. J'adore ce jeu.
0: Bah il a un truc en plus. Emeric et Florian sont là. Bonjour à tous les deux.
9: Bonjour, bonjour à tous.
0: Bienvenue bonjour sur Énergie.
10: Bonjour l'équipe. Bonjour Florian.
9: Bonjour Emeric.
0: Bonjour.
1: Il est 22h.
0: Il est 22h. On vous souhaite un bon week-end. On va pas s'y revoir parce que sinon ça va nous bouffer la semaine. Donc Emeric et Florian, c'est un blind test, mais comme l'a dit Lorenza, il a un truc en plus ce blind test. Un blind test qui joue en 3 manches avec des titres à découvrir, mais avant chaque titre, on vous donne un indice. Vous pariez ensuite sur le nombre de secondes nécessaires pour le trouver. Une bonne réponse, c'est un point. Une mauvaise réponse, c'est l'autre qui prend le point. Il faut soit le titre, soit l'artiste. Et c'est le premier ou la première à 2 points qui gagne le jeu. Bonne chance à tous les deux. C'est parti. C'est le grand blind test du matin. Voici le premier titre avec un indice de Marion.
2: Un univers qui peut faire un peu peur.
0: Oh, j'avoue. J'avoue qu'il y a un petit côté un peu angoissant. Emeric, combien de secondes d'après toi pour trouver le titre ou l'artiste avec cet indice?
10: Je dirais 3 secondes, s'il te plaît, Manu.
1: Oh,
0: c'est rapide.
1: Oui, pas mal.
0: Florian, tu descends ou tu le laisses à 3 secondes?
9: Je laisse.
0: 3 secondes pour découvrir le titre ou l'artiste, Emeric.
10: Billie Eilish.
0: Billie Eilish, oui.
1: Bien joué, Emeric.
0: L'indice t'a aidé?
10: Un petit peu, oui. Après, j'ai reconnu la tonalité.
1: Excuse-nous. Il a reconnu la
10: tonalité. Pour la petite histoire, j'ai mon conjoint qui a joué sur un autre jeu, sur notre radio. Et malheureusement, il a perdu à cause de moi, parce que j'ai donné la mauvaise réponse sur Billie Eilish. Donc, ça m'a aidé.
1: Ah, vous jouez comme ça sur toutes les radios?
0: Ah, d'accord. Ah, oui, mais il faut savoir que Emeric, on n'a rien à foutre de nous. Ah non, c'est quoi? Je vais dire un truc, il sait même pas comment je m'appelle. Donc il sait même pas où il est, Emeric. Il a entendu, il a envoyé.
2: Dès qu'il y a un blind test, ils sont là.
0: Ouais, bien sûr. Ah non, y a pas de problème.
1: C'est génial.
0: Et puis il faut qu'on se dépêche parce que Emeric, il joue sur encore une 3e radio après. Donc,
10: Vous êtes les seuls avec qui je joue. Je tente de jouer, c'est la première fois.
0: Emeric, 1 point. Florian, 0 point. 2e titre. Avec un indice de Jeff.
3: Ça nous a accompagnés tout cet été.
0: Ah oui.
1: Ah oui.
0: Florian, combien de secondes pour trouver le titre?
9: 4.
0: 4 secondes. Emeric, tu descends ou tu la laisses?
10: Oui, je descends à 3 secondes également.
0: Oh, okay. Ça nous a accompagnés tout l'été. Florian, tu descends encore ou tu le laisses?
9: Je laisse.
0: 3 secondes, Emeric, pour trouver ce titre. Billie, oui, évidemment.
10: Allez. Là, c'est grâce à toi, Manu.
0: Pourquoi? Qu'est-ce que j'ai dit, moi, encore?
10: Mais non, pas l'indice. Tu en as souvent parlé avec les... Comment? La raison de pourquoi t'es pilé.
1: Bah oui, oui.
0: Ah, Emeric, 2 points. Florian, je suis désolé, c'est perdu, mais je vais t'offrir le mug Manu sur Énergie, puis tu nous rappelles quand tu veux, d'accord?
9: Ok, super, je vous remercie beaucoup, merci beaucoup.
0: Gros bisous, Aymeric, tu repars avec 1000 euros de bons d'achat dépensés dans les magasins Primark. Tu vois, c'est la différence. Ton copain, il a joué sur une autre radio, il a perdu, toi tu joues chez nous, tu gagnes. Bah voilà.
10: On fera 50-50.
1: Bah non.
0: Bah non, c'est pas 50-50.
1: Écoutez, qu'énergie, quoi. Enfin, c'était juste ça qu'on voulait.
0: J'ai essayé de trouver un truc, mais bon, on s'enfonce apparemment.
1: C'est pas grave.
0: C'est pas grave. Aymeric, tu gagnes quand même.
10: Merci beaucoup.
0: Belle journée à toi, Aymeric.
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0: Eh ben oui, on a un jingle d'Anne Romanoff.
3: Eh oui,
1: okay. Trop bien.
0: Je sais pas si elle est toujours en rouge, Anne Romanoff.
3: Figure-toi que non, justement, parce que je l'ai croisée avant-hier ici dans les bureaux.
1: Ah bon?
3: Elle est en noir.
1: Oh non.
0: Ici, à Énergie,
3: en bas au sous-sol, chez nos amis de Rire et Chanson. Et,
0: ah oui, d'accord, était... parce que si tu dis juste en bas au sous-sol, c'est bizarre. Ouais. Parce que, alors, il faut expliquer, Jeff, dans ces cas-là, parce que oui, tout le monde ne le sait pas, mais oui. Énergie, ce n'est pas qu'Énergie, c'est un groupe aussi. Ah, oui, c'est un groupe de radio, et dans ce groupe de radio, il n'y a pas qu'Énergie, il y a Nostalgie aussi. Il y a Chéri FM, qui sont à un autre étage.
1: Oui.
0: Et effectivement, tout en bas, ils ont Rire et Chanson, ils ont les derniers, mais c'est les derniers arrivés, les plus mal servis.
3: C'est ça, ils ont le sous-sol.
0: Rire et Chanson, je veux dire, c'est comme quand arrive un repas où tout le monde a amené quelque chose, il reste plus que la quiche, elle est pour toi. Tu vois,
1: c'est sympa.
0: C'est comme ça. Et donc Anne Romanoff était là-bas.
3: Elle était là-bas, elle était bien en noir.
1: Oh, je suis choquée. Ah, qu'est-ce qui se passe?
3: Rayonnante quand même, hein, mais en noir.
0: Oui, mais.
1: Ouais,
0: voilà.
1: Alors
0: qu'avant, c'est dommage, on pouvait lui demander de réparer notre télécommande comme à Darty, tu vois. J'ai encore envie d'éternuer.
3: Atchoum, regarde une lumière.
1: Renifle ton doigt.
3: Hop.
0: Arrêtez de me donner à chaque fois des conseils dans tous les sens. Vous me faites paniquer, là. Regarde la lumière, regarde ton doigt.
3: Voilà.
0: Ah, c'est passé.
1: Ah, bah, tu vois, ça a marché.
0: Ah, non, mais non, je voulais éternuer. Ah ouais.
3: Oui.
0: Ah, c'est extrêmement frustrant quand tu veux éternuer et que tu éternues pas.
1: Mais c'est que c'était pas son moment. Il va sortir à un autre moment, c'est pas grave, t'en fais pas.
0: Bon.
3: On dit merci, maman.
0: Bon, bah, j'attends.
1: Ah non, mais non. Mais ce sera peut-être tout à l'heure, genre à 23h, tu vois, genre...
0: Bah j'attends.
1: Ah d'accord.
0: Bienvenue sur Énergie, il est 9h27. Nous attendons que Manu éternue pour reprendre le cours de l'émission.
1: Mais comme t'éternues, comme tu tousses, tu fais une petite toux et c'est bon.
0: Oui, je sais, ça aussi, c'est un autre problème que j'ai. C'est quand j'éternue, les gens ils me disent tu éternues comme tu tousses.
2: Bah oui, tu sais pas éternuer.
0: C'est hyper dur ce que tu me dis. Oh la vache, trop dur. On va écouter Dua Lipa avec Training Season, il y aura aussi Mauvais Joe Malady. Et on va parler de nos souvenirs d'école, des conneries qu'on a faites à l'école. Parce que Jeff s'est remémoré une connerie que son fils a faite.
3: Ben oui, j'ai oublié.
0: C'est un niveau quand même.
3: Ouais, c'est assez technique. En fait, mon fils, bon, il a 23 ans maintenant, mais il m'a remémoré quand il avait 10 ans, il était dans une école. Et en fait, j'avais été convoqué, il s'était fait virer 3 jours parce qu'il avait reprogrammé tous les ordinateurs de la salle, il travaillait tous sur ordinateur, pour que les écrans de veille, il y ait une insulte dessus. Une insulte concernant en plus quelqu'un d'autre, tu vois, donc c'était pas très joli. Mais du coup, quand quelqu'un était sur l'ordinateur, tu pouvais rien faire dès que c'était l'écran de veille. T'avais une insulte et il s'était viré 3 jours pour ça.
1: À 10 ans, il a fait ça.
3: Ouais, mais après, je t'ai partagé entre honte et fierté.
1: Bah,
3: j'aurais jamais réussi à faire ça, moi.
1: C'est vrai. Méchant et génie à la fois.
0: Alors, reconnaissons le talent à 10 ans de savoir faire ça sur l'ordinateur. Reconnaissons aussi l'éducation de Jeff. Ouais.
3: Non, ça, c'est le côté de sa mère, ça. C'est...
0: Mais à 10 ans, tu peux te faire virer 3 jours de l'école. Putain, c'est...
3: Ah oui, c'était une école spécialisée, technique dans laquelle il était. Ils sont très à cheval là-dessus.
0: Ouais. Bah, au moins, en tout cas, il a une bonne éducation parce que techniquement, il était haut pour le mec.
3: Ah, oui, non, il est très fort maintenant, il est très très fort.
0: Qu'est-ce que vous avez fait comme connerie à l'école? Pas forcément qui vous a fait virer, mais...
3: J'en ai fait tellement.
0: Moi aussi.
1: Ouais, moi aussi, hein.
0: Je sais pas par quoi commencer. Lorenza, vas-y.
1: J'avais une prof de géo qui arrêtait pas de nous dire « Mais de toute façon, cette classe, c'est un zoo !» Et il y a une fois où j'ai lancé l'idée avec mes camarades de classe, on est rentrés en salle de cours, un par un, à quatre pattes, en faisant chacun un bruit d'animaux différents. C'est pas poussé, je te jure. Là, on s'est fait coller, mais
0: bien sûr.
1: J'ai eu plus d'heures de colle que les autres parce qu'ils ont pouki que c'était mon idée, mais voilà, au moins, elle a vu ce que c'était un vrai zoo, quoi.
0: Putain, dans une classe, je suis en train de me réfléchir à toutes les conneries qu'on a faites. Dans une classe, je me rappelle, il y avait quelqu'un qui avait un porte-clé qui faisait des sons.
3: Ouais.
0: Ça faisait des sons sur le. Il avait un son, c'était une grenade. Ça faisait ping.
1: Ouais.
0: Et en fait, le jeu, c'était on appuyait, on devait lancer le porte-clé avant de se prendre la grenade.
1: C'est
0: donc
1: génial.
0: En fait, il entendait ping ping ping ping. il essayait de la choper, lui.
1: Ah bah oui.
0: On lui disait, la prenez pas, elle va exploser. C'est débile. C'est débile. Putain, les pauvres profs, c'est des fois, je me dis.
1: Ouais, moi aussi. Franchement, je suis culpabilisant.
0: Ouais, moi aussi. Marion.
2: Mais alors, je me sens hyper chelou et je vais casser le délire, mais je n'ai jamais fait de bêtises à l'école.
0: Oh là là là.
3: Non.
2: Je vous jure, sur ma vie, j'ai beau réfléchir, moi, j'étais celle qui jugeait vos bêtises, tu vois. Moi, j'étais celle que les profs félicitaient. Je faisais pas de conneries, ouais. J'en ai pas une seule.
0: Mais alors, quand on faisait ça, par exemple, tous ces trucs-là, tu pensais quoi, toi?
2: Ouais. J'étais mal à l'aise parce que je pensais qu'il y aurait une punition collective. Et du coup, j'étais à deux doigts de balancer.
0: Oh, là,
2: je me retenais quand même, mais. Ah non, mais ouais.
0: Mais t'avais des amis, du coup, quand même?
2: Bah, pas tellement.
0: Pas tant.
2: Pas tant, mais j'avais des bonnes notes.
0: Non, mais faire des conneries, j'avoue, en classe, il y a un côté jouissif. Je pense que mon meilleur truc. J'étais dans un lycée où il y avait un énorme couloir, très très grand couloir, les couloirs de lycée quoi. Et il y avait des fenêtres qui donnaient sur le couloir, mais en hauteur, à genre à 2 mètres de haut, et t'avais des fenêtres tout le long des classes comme ouais. ça. Et sur un couloir qui faisait peut-être 40 mètres. Et en fait, on se portait. Il y avait deux personnes qui portaient une personne qui était allongée et qui était allongée au niveau donc du bas des fenêtres.
3: Ouais.
0: T'en avais une qui était allongée comme ça et une autre derrière. Et on courait dans les couloirs en faisant de la natation, comme si on nageait.
1: Ah, c'est cool. C'est génial.
0: Et on se poursuivait comme ça, et on le faisait. Et ce qui était drôle, c'est qu'au bout d'un moment, quand on le faisait à chaque semaine, les gens dans les classes savaient qu'on allait le faire. Donc ils attendaient qu'on fasse. Ensuite, on a fait évoluer. Il y en avait un devant qui avait une tête de cheval, et on faisait de l'équitation.
1: Non, mais allez, bah, toujours plus.
0: On faisait de la course, on a tout fait comme ça. Putain, on se marrait. Je sais, je suis désolé pour les profs.
2: Ah ouais, voilà.
3: Ils sont choqués.
0: Qu'est-ce que vous avez fait comme connerie à l'école? Qu'est-ce que vous avez fait au collège, au lycée? Vous en avez vu comme Marion? Venez nous les raconter. 0-870-42-48. Ça va, c'est vendredi.
3: Ouais, oui.
0: C'est vendredi, c'est le week-end qui arrive. Allez.
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0: Et on continue à se raconter nos souvenirs d'école. Pas les souvenirs de cours, des souvenirs de conneries.
3: Ouais.
0: Je m'en veux, hein. Quand on se raconte les conneries, tous ces trucs-là, je me dis, putain, les pauvres profs, parfois, ce qu'on leur fait vivre.
2: C'est dur pour eux.
0: Oh, c'est pas bien, c'est pas bien. Mais on continue quand même à se les raconter.
1: Oui.
0: 0-870-42-48. Vous venez avec nous, Lorenza, t'en as encore?
1: Ah, j'en ai plein. Bah, c'était un vendredi comme aujourd'hui, et notre prof de l'après-midi, elle avait du retard. Donc au bout de 15 minutes, il y avait cette fameuse règle, genre on peut partir ou pas. Sauf que moi, j'ai convaincu toute la classe, sauf deux élèves, de se barrer au café le plus proche. Et on s'est tous fait coller à cause de moi.
2: Ah ouais.
3: Oh, c'est pas beau.
1: En fait,
0: la règle du quart d'heure n'existe pas, en fait.
1: En fait, elle n'existe pas. Et nous, on était là en mode ouais. On se sentait un peu genre les fous, les rebelles. On était trop heureux de boire des coups. Et un à un, on a eu nos parents qui nous ont appelés. Un à un, en mode tu es où, Lorenza, tu es où là? C'est un instant précis. Et là, je me suis dit, oh putain, là, c'est la merde totale. Et on est tous revenus à l'école, on s'est tous fait coller. Sauf les deux faillots qui sont restés.
2: Ouais, c'était moi, ça, les deux.
0: t'as jamais eu d'heure de colle, Marion?
2: Jamais.
1: Oh, waouh!
2: Jamais, non, mais par contre, j'ai assisté à des conneries. Moi, ce qui m'énervait, c'est les conneries, là, les votes qui nous mettaient dans la merde. Par exemple, il y avait un gars dans ma classe, il avait éclaté une boule puante sous le bureau de la prof de maths. Mais moi, je suis devant. Donc, forcément, je suis écœurée comme elle. Donc, c'était.
1: Ah, mince.
2: Mais ça, c'est vraiment la blague nulle. Ça vous faisait rire, ça.
0: C'est rigolo.
2: Ouais, bah, bien sûr.
0: J'avoue, les boules puantes, j'ai jamais osé le faire.
2: Ah non, c'est dur. Dans une classe, c'est très dur.
3: Il y a pire.
0: Mais t'as l'impression d'avoir fait un truc de dingue.
1: Oui.
0: D'être le hors-la-loi de l'année quand tu balances une boule puante. Waouh! Johanna est là au téléphone. Bonjour Johanna.
14: Salut.
0: Bienvenue sur Énergie, Johanna. Qu'est-ce que t'as fait à l'école?
14: Eh bien écoute, moi régulièrement, le vendredi, en fait, j'étais censée amener une amie à l'infirmerie qui se sentait pas bien. Et en fait, on me revoyait jamais parce que l'infirmerie, c'était plutôt un bar, en fait, un peu plus loin que le lycée.
3: Ah ouais, hein. Bah ouais, bah voilà.
0: Ah bah mais la personne que t'emmenais à l'infirmerie, c'était pas Lorenza?
1: Johanna.
0: Merci de nous avoir appelé, Johanna. Les conneries à l'école. En fait, j'en ai fait beaucoup. Et c'était potache.
3: Oui,
0: c'est pas
3: ça,
0: méchant.
3: Oui.
1: Bah oui.
0: Mais bon, après, tu te rends compte que ta potacherie fatigue les gens, en fait.
3: C'est ça.
0: Comme Marion, par exemple.
2: Un peu, ouais.
0: Vous en avez d'autres encore?
3: Oui. Jeff. Alors, moi, j'ai vraiment pas fait exprès. Un midi, j'étais en cours. Je reprenais à 13h. Et j'étais un petit peu malade. Mm. Et donc, j'ai demandé.
0: J'ai
3: un petit peu mal au ventre.
1: Ah, voilà, t'es mal,
3: on va dire. J'ai demandé à la prof de pouvoir sortir pour aller aux toilettes. Et ce qu'elle m'a autorisé à faire. Sauf qu'en arrivant en bas, j'avais oublié qu'à partir de 13h, les toilettes étaient fermées.
1: Ouais.
3: Ils voulaient pas les
15: fermer.
3: Oui, parce qu'en fait, ceux qui commencent à 14h, sinon ils squattent dedans, ils voulaient pas que les gens squattent dedans. Donc c'était fermé. J'ai demandé à ouvrir, ils m'ont dit non. Et donc j'ai pas osé insister. Et comme je pouvais pas retourner en cours dans cet état-là, j'ai fini sous l'escalier qui monte à l'étage, au milieu des tables où sont stockées les tables pour les kermesses, et j'ai fait un numéro 2 là.
15: Oh merde!
1: C'est pas possible, j'ai
16: Ah oui, merde, c'est le cas de le dire.
3: Si, non, personne n'a su que j'étais moi, hein, du coup, parce que j'ai pas.
15: Après, enfin. Non, mais qu'est-ce que tu veux faire?
1: Je suis désolée, t'as bien raison.
15: Oui,
2: dehors, peut-être, par exemple.
15: Mais non, dehors où? Mais dans la cour, Marion?
2: Oui, derrière un arbre.
3: Non, parce que les portes étaient fermées aussi à l'époque, on pouvait même pas sortir, tu sais.
2: Ah, vous étiez séquestrés, quoi.
3: Oui, c'était un collège.
15: Oui, c'est ça.
3: À l'époque, on était.
15: C'était au lycée ou t'as fait de la prison à un moment? Parce que là,
3: c'était au collège. Et non, ils étaient très stricts.
1: Ah, bah ouais.
3: La pionne, on l'appelait torche-cul, on l'appelait parce qu'elle avait des très longs cheveux et elle était très, très méchante, elle n'ouvrait pas les toilettes.
15: Ça, on pourrait en faire un sujet aussi, tous les noms qu'on a donnés aux.
1: Des profs.
15: Ton jeu cul, c'est conclu ainsi ta belle histoire. Jeff.
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15: C'est le moment des bonnes nouvelles. Avant d'écouter Epsilon, tous les jours, on a des bonnes nouvelles pour vous. Tous les jours, on vous raconte des belles histoires parce que oui, il y en a. C'est parti. Donnez-nous notre dose de bonnes nouvelles. Allez, on démarre avec Marion.
2: Allez, la France va accueillir la Coupe du Monde de tennis de table en individuel en 2027 et 2028. Arrêtez, c'est trop bien. Oui. Montpellier et Paris.
3: Oh là là là là.
2: Attendez, mais c'est vachement sympa.
15: Allez, on commence les bonnes nouvelles.
2: Non.
3: Pour moi, c'est un jeu de camping, moi.
2: Mais c'est pas un jeu de camping. Et puis, c'est hyper bien pour le tourisme et tout. C'est un événement. Vous jouez pas au ping-pong?
15: Alors, si je joue au ping-pong, mais comme tout le monde en vacances, si on n'a pas de raquettes sur la plage. Tu vois,
1: mais
15: voilà,
1: c'est mais
15: ça.
1: Non, mais tout le monde a parlé des frères Lebrun aussi, qui sont incroyables français.
15: Ok, les frères Lebrun.
1: Ah.
15: Cite-moi un autre.
1: Les frères Lebrun.
3: Non, mais même à la maison, moi j'ai une table de ping-pong, elle ne sert que de table d'appoint quand on fait un barbecue l'été.
2: Non, mais attendez,
3: tu vois.
2: Excusez-moi, je vous faites pas des Jeux Olympiques non plus, mais vous les regardez à la télé, c'est un événement, c'est très sympa.
3: Ah non.
2: Et tu fais pas de saut à la perche. Bon, voilà.
15: Alors honnêtement. Attends, c'est une info importante. Tu regardes le saut à la perche?
2: Oui. Ah bon? Écoutez, si vous n'aimez pas le sport, n'en dégoûtez pas les autres.
15: Et si moi je peux pas venir dîner ce soir, il y a le triple saut, c'est incroyable. Ça, c'est mes traumatismes à l'école, je peux pas regarder ça. Les bonnes nouvelles. Jeff, on accueille quelle Coupe du Monde de sport de plage?
3: Alors là, vous allez voir, c'est beaucoup mieux qu'une Coupe du Monde. TF1 va relancer le jeu Pyramide. Je suis comme un fou. Et c'est sans doute Arthur qui va présenter.
2: Ah, c'est génial.
15: Bah, c'est culte.
3: Bah, c'est génial.
15: Le jeu Pyramide.
1: C'est le truc où ils balancent des mots et
3: oui,
1: faut trouver.
3: Tu dis en trois.
1: Chemise, valise.
15: Okay. Ouais, c'est-à-dire que, par exemple, je te dis en trois mots, tu peux réussir à te faire trouver un mot, Lorenza.
1: Ok,
15: t'es prête?
1: Ouais.
15: Attention. Mur.
1: Et je dois dire quoi?
15: Bah, tu dois essayer de trouver un mot en rapport.
1: Ah, maison.
15: Boue.
1: Brique.
15: Autre.
2: Ça, c'est quand t'as pas d'idée, ça.
15: Oui.
1: Tuile.
15: Ah, c'était parpaing.
1: Mais on était dans le même univers. Ok, ok, j'ai capté.
15: C'est pas mal, hein?
1: Ouais, c'est cool à faire.
15: Il y avait des fois, tu comprenais pas, il gagnait, tu faisais, mais comment il a trouvé? Une bonne nouvelle, Lorenza?
1: Il l'avait lancé aux États-Unis pour ramener plus de gens dans les librairies. Et ça y est, c'est arrivé en France, à Aix-en-Provence, dans la librairie Mon Chapitre.
2: Oh là.
1: Vous pourrez lire et acheter des livres en compagnie des chats.
15: Donc aujourd'hui, les bonnes nouvelles,
1: c'est ton pire cauchemar, Manu.
15: C'est ça, d'accord.
1: Mais c'est un concept qui s'appelle la méditation animale et ça favorise notre bien-être. Et moi, je dis bravo, Mon Chapitre.
15: Véridique, hier, je vois notre chat dans le jardin.
1: Ouais.
15: Et il se met sur le dos. Et il fait miaou. Je me dis, il veut que je le gratte.
1: Bah non.
15: Il veut que je le caresse.
1: Il s'étire, à mon avis.
15: Bah non, il était là, il me regardait. Donc j'y vais, je le caresse. Qu'est-ce qu'il a fait?
1: Coup de patte.
15: Il m'a mordu.
2: Il le sent.
3: Bah oui.
15: Mais il le sent quoi? J'y vais gentiment. Je me dis, allez, peut-être qu'il veut un truc.
2: Il t'écoute, hein. Il sait très bien que tu es les chats.
1: Il écoute la radio tout le matin.
15: Promis, lundi, il y aura des bonnes nouvelles pour moi, s'il vous plaît, si ça vous gêne pas. Mais je veux pas stresser, hein, bien sûr. Juste un petit effort.
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15: On n'a pas parlé du pape?
1: Eh oui, bah oui, il est là.
2: Il arrive.
15: Il arrive. C'est aujourd'hui qu'il arrive en France pour plusieurs jours. Et j'ai une réponse à une question que vous n'êtes peut-être pas posée.
1: C'est quoi?
15: Combien qu'il gagne, le pape?
2: Ah, bah ouais.
3: Mais il a pas fait vœu de pauvreté?
1: Ouais, il gagne zéro thune, non?
15: Exactement. Le pape ne gagne pas l'argent. Ouais. Le pote n'a aucun salaire.
1: Oui, enfin, il est nourri, logé, blanchi. Hein.
15: Ouais, mais une grande maison en plus, donc. Excuse-moi,
1: mais... Il est bien, hein.
15: Ah, enfin, il se lève tôt le dimanche pour faire la messe, hein. Pas comme vous. Donc,
1: Chacun ses choix.
15: Il est effectivement nourri, il est logé, il est soigné par le Vatican, mais zéro salaire.
1: Ah ouais.
15: Bah ouais.
3: Oui, d'accord.
15: Donc pas de recette. Ah oui, et puis t'as pas de carte bleue pour t'acheter les jeux vidéo en ligne. Enfin, tu vois, c'est.
1: C'est le pape, hein.
2: Il doit taper dans la quête, hein. On connaît.
15: Non, Mario.
1: Non.
15: J'ai dit non. Putain, on parle de nos conneries d'école, elles montent encore d'un cran. Peu de respect, s'il vous plaît. Quelles sont les conneries que vous avez faites à l'école? 0-870-42-48. Vous venez avec nous. Il y a Kelly qui est là. Bonjour, Kelly.
16: Et salut Manu, salut Lorenza, Jeff, Marion, coucou.
15: Salut Kelly, on t'écoute.
16: Bien moi c'était au collège avec des copines, on a escaladé la grille du collège pour aller manger une pizza. Voilà, on avait faim. Et on est tombé nez à nez avec le directeur. Voilà, résultat, 16 heures de colle.
15: 16 heures.
16: 16 heures, oui.
1: Il va se faire quitter ou quoi? C'est dingue. Mais 16 heures de colle pour une pizza?
16: On était surtout passé par-dessus la grille, en fait. Ouais, on avait escaladé la grille, quoi.
15: Alors, maintenant, il y a prescription, mais je l'ai fait moi aussi quand j'étais en 5e.
3: Oh.
15: La vérité, c'est que en fait, dans les collèges, il y avait des clubs. T'as des clubs de plein de choses. Et il y avait un truc, c'était le club jardin.
1: Et, pardon, excuse-moi, mais.
15: C'était à côté du lycée, dans le lycée, dans l'enceinte du lycée, il y avait un petit endroit où on pouvait, avec des binettes, on pouvait planter des radis, des trucs comme ça. Et en fait, on allait au club jardin, on était 5 potes, il y avait que nous, hein, au club jardin. Parce qu'en fait, il y avait une petite sortie où on escaladait quelque chose et on pouvait sortir du collège.
1: Vous êtes malin!
15: Ouais. Et pour ne pas se faire gauler, parce que si jamais la prof qui s'occupait du club jardin arrivait, on avait fermé à clé la porte qui donnait sur la petite enceinte du jardin.
1: Vous êtes fort, hein.
15: Voilà, c'était le club jardin.
3: Les rebelles.
15: On était comme des oufs. Mais on avait réussi à planter des radis une fois, on les avait mangés. Quelle belle histoire.
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15: Et Jean du Jardin, il est ce soir sur France 5 dans Lucky Luke. Je n'ai pas vu Lucky Luke. Avec Jean-Louis Jardin, pareil.
1: Moi non plus.
15: Personne?
3: Non.
2: Vraiment, les critiques ciné nuls.
1: C'est vraiment pas notre truc, hein.
15: Je tente régulièrement de voir si quelqu'un peut nous parler d'un film, mais à chaque fois, personne l'a vu. C'est, on termine la semaine bien.
1: Ouais.
15: Comme on l'a commencé, au moins on est régulier. C'est ce que je disais tout à l'heure. Ok? On est une équipe parfaitement imparfaite. Et on est bien. On a Younes avec nous au téléphone qui va peut-être remonter notre niveau. Bonjour Younes.
20: Salut Manu, salut Lorenza, Jeff, Nier.
3: Salut
1: Mario,
20: Laurent, toute l'équipe.
15: Aujourd'hui, il y a eu beaucoup de bonjour très longs.
1: Oui.
15: J'ai remarqué. Mais...
20: Bah, il faut quand même.
1: C'est poli.
15: Bien sûr, Younes.
20: Il faut.
15: Mais alors, 9h59, qu'est-ce que tu fais? T'es déjà au boulot?
20: Je suis déjà au boulot, ouais, j'ai pris ma petite pause. J'ai dit au responsable, allez, hop, je devais discuter un peu avec Énergie, donc je vais prendre ma pause, bien évidemment.
15: C'est quoi, ça nous fait un point en commun? Nous aussi, on dit ça. Mais on le fait pendant 4 heures. Qu'est-ce que tu fais comme travail?
20: En fait, là, je suis vendeur en boulangerie, donc ça fait 5 ans que j'exerce, peut-être au total, mais 5 ans que j'exerce dans cette boulangerie-là, et puis. Puis voilà quoi, je vends tout ce que on doit vendre.
15: Trop bien. Tu vois ce qu'il y a dans une boulangerie. J'ai une question. Est-ce que vous êtes passé vous aussi à la grosse machine là, où on met les billets dedans et les pièces?
3: Oh, c'est chiant, je trouve.
20: Ah oui, on a effectivement une machine automatique qu'on a mise en place depuis l'année dernière. Donc effectivement. Et ça très pratique quand même.
15: Elle me stresse un peu parce que des fois elle refuse mes billets. J'essaye dans tous les sens.
20: Il y a des gens qui le prennent mal. Parfois, quand ils essayent de mettre un petit billet, ils disent: ah, mais monsieur, pourquoi faut-il que mon billet passe pas? Je leur ai dit: je sais pas. C'est la machine qui décide, c'est pas moi. Et puis après, ils se fâchent, ils partent. Mais moi, sauf que moi, j'aime pas trop quand ils se fâchent. Du coup, je leur dis: y a pas d'autre solution, malheureusement. Il va falloir trouver. J'essaie un peu de les réconforter, etc.
1: Oh,
20: et
15: je le prends dans les bras, bien sûr.
1: Je leur offre des pâtisseries.
15: Mais voilà, et puis j'emmène la grand-mère à la maison, on passe une semaine ensemble, et puis voilà, elle est heureuse, bien sûr. Younes, je vais t'offrir le mug Manu sur Énergie pour te remercier de nous avoir appelé ce matin.
20: Merci beaucoup Manu, ça fait depuis des années que je vous écoute, et puis c'est un kiff, c'est vraiment beau. C'est le divertissement, c'est incroyable ce que vous faites. Merci beaucoup.
1: Il parle bien, Younes.
15: Mais je crois que mais ce sera le mot de la fin, le divertissement.
1: Ah oui.
15: Alors, bien sûr, ouais. Younes, merci beaucoup de nous avoir appelés. On te souhaite une très belle journée, un très beau week-end. Et on s'en va, on sera de retour dès lundi à partir de 6h pour démarrer une nouvelle semaine. Passez un bon vendredi, passez un bon week-end. Et comme chaque jour, pour lancer la journée et pour lancer ce week-end, un titre rapide, un titre qui va vous faire du bien, un titre qui va vous lancer dans un good mood. Attention. C'était sûr.
1: Oui.
15: C'était sûr. De déclencher l'hystérie dans le public. Jennifer Lopez, Jenny from the Block. Passez une belle journée, un bon week-end, à lundi.

0: Vous passez 4 heures avec qui tous les jours?
1: Avec personne.
0: Avec personne.
2: C'est vrai.
0: On n'a pas d'amis. Hein.
1: Non.
0: C'est pour ça qu'on est là tous les matins. C'est Manu sur Énergie. Marion est là.
3: Coucou.
0: Jeff aussi.
2: Bonjour.
0: Lorenza aussi.
4: Salut.
0: Vous êtes avec nous si vous avez envie d'être notre premier appel du jour. 0 870 42 48. C'est parti pour 4 heures de radio plus ou moins contrôlée, approximative, avec une équipe dysfonctionnelle qui est contente de vous retrouver tous les matins. On va écouter Katsa. Il y aura aussi l'Olivia Rodrigo. On va vous offrir du cash tout à l'heure au Club des Génies. Il y a les sondages du matin dans 5 minutes. Et allez, on passe sur un petit tour du studio pour démarrer la journée. Qu'est-ce que vous avez envie de partager avec nous ce matin? Allez, on démarre avec Marion.
3: Et une question pour vous. En soirée ou en repas de famille, vous savez, le petit dernier gâteau apéro qui reste dans le bol ou la petite piccolini, là, la dernière mini pizza dans le plat, vous la prenez ou pas?
0: Alors moi, j'en ai rien à foutre, je prends.
3: Merci.
4: Moi, je demande, mais non, je la prends quand même. Je l'ai déjà dans les doigts, donc en fait, même si on me dit ah ben non, ben
3: oui, bah, oui, du coup, ça marche pas. Mais franchement, tout ce cirque là.
0: Est-ce que quelqu'un a déjà dit quand quelqu'un d'autre dit est-ce que je peux la prendre? Dire non, c'est moi qui la prends.
3: Mais oui, faut y aller, on est d'accord.
2: Parce que tu finis tout.
0: En fait, on nous a toujours dit dans notre tête que c'était pas poli
4: de prendre
0: le dernier.
3: Ah oui, sauf qu'après, elle est froide, hein, la pizza, si t'attends trop longtemps.
2: Alors après, il y a un petit truc, c'est que tu peux te proposer de débarrasser parce que c'est la fin, et au moment où t'arrives dans la cuisine où tu poses tout, là, tu boulottes. À l'abri des regards.
4: Ah, toi, tu manges en cachette.
2: Ah ouais.
0: C'est un peu fourbe, ça, quand même.
2: Oui, je suis quelqu'un de fourbe, hein,
0: Alors là, d'accord.
2: Merci, voilà. Indiqué comme ça, je ne l'ai pas précisé, pardon.
0: Lorenza, quelque chose à partager avec nous?
4: Oui.
0: Qu'est-ce qu'il y a?
4: Je suis à 305.
0: Quoi?
3: 305.
4: Vous allez me juger. Je préviens. Alors, 305, c'est le nombre de flammes que j'ai avec ma meilleure pote sur TikTok.
3: Oh là là.
0: C'est le nombre de jours?
4: Le nombre de jours consécutifs où on s'envoie des vidéos. Ça va faire bientôt un an, du coup. Et c'est mon plus long engagement en ce moment.
2: Ah si, bah du coup, je te juge quand même.
3: Tous les jours, vous envoyez des vidéos, Lorena?
4: Tous les jours. Et des fois, ils te mettent un petit coup de pression. Enfin, en fait, c'est ma meilleure pote qui me le met. Où elle m'envoie des messages partout pour me dire « Attention, les flammes !» en majuscule et tout.
0: C'est fou. Mais il n'y avait pas un truc aussi où tu pouvais, si jamais tu avais loupé, récupérer tes flammes en payant?
4: Oui, tu payes et tu peux mettre « Restaurer », mais du coup, tu perds des flammes aussi, donc c'est tout un système, hein, c'est compliqué.
2: Oh là là,
3: un truc de pigeon.
4: Ouais, mais en vrai, c'est un peu mignon parce que c'est mon lien avec elle. C'est-à-dire que même si on se parle pas, on s'envoie des réels et ça montre qu'on pense
0: à
4: l'autre.
0: On parlait même pas, en fait. En fait, mais tu dis, oh ça, j'ai oublié, t'envoies n'importe quelle vidéo et voilà.
4: Oh non, c'est quand même choisi avec amour, tu vois, et plaisir.
0: Mais c'est, faut s'envoyer une vidéo de n'importe quoi ou c'est toi qui dois te filmer?
4: Ah non, c'est une vidéo que tu vois dans ton feed, quoi, genre.
2: Ah oui, en même, tu casses même pas le cul à...
4: Ça me fait penser à elle, par exemple, la dernière vidéo que je lui ai envoyée, donc c'était ce matin ou hier soir, c'est « Quel pigeon es-tu selon ton mois de naissance ?»
3: Ça se voit, t'es célibataire, toi. Franchement, c'est pas possible.
0: Ta vie commence à sentir les feuilles mortes de l'automne.
4: Voilà.

0: Ça se voit tant que ça.
1: Oh, wow. J'ai quelque chose à partager
2: avec
1: vous.
2: Je crois que je me mets trop la pression avec ma chérie. Vous savez que donc elle vit à l'étranger, donc en Belgique, on se voit pas souvent. Le week-end dernier, elle est venue. En fait, je me rends compte qu'à chaque fois, je me mets trop la pression. Quand je te dis que je fais le ménage chez moi avant son arrivée, c'est pas le ménage. C'est vraiment, je retire tout. Je vais acheter des draps neufs souvent parce que je veux des draps. Je remplis le frigo avec ses trucs préférés, nanana.
1: C'est
2: en fait, je me mets la pression. Et ça fait 4 ans qu'on est ensemble. J'ai toujours peur de décevoir. Alors qu'il y a plus rien.
1: Moi, je trouve ça mignon. Ça coûte cher.
2: Oui, c'est vrai que ça coûte cher.
0: Mais surtout les draps, ça coûte une fortune si t'achètes à chaque fois des nouveaux draps.
2: Non, mais dès qu'ils sont un peu, peut-être pas à chaque fois, mais dès qu'ils sont un peu passés, toi, j'ai envie qu'elle soit vraiment dans un truc où elle voit que j'ai pensé à elle, tout ça, son petit restaurant que j'ai réservé, mon machin, tout ça. Oui,
1: et puis les draps, c'est important. Ça fait 3 semaines qu'ils se sont pas vus.
2: Oui.
1: Faut de la qualité.
2: C'est pour l'amour, oui.
1: Faut
2: un bel écrin.
3: Dans les pauvres draps. Oh là là.
0: Ils prennent cher.
1: Bah, ils prennent cher.
0: Oui.
2: Ah, il faut.
0: Bah, c'est l'amour, la vie, et voilà, la vraie.
1: Ça fait combien de temps que ça dure?
2: Ça fait 4 ans.
1: Et ben alors.
3: Voilà. Ouais, c'est beau, Jeff.
2: Et franchement, c'est bien, la distance, c'est pas mal en fait.
1: Bah tiens. Ouais. Loïc est là. Bienvenue sur Énergie, Loïc.
4: Bonjour Manu, bonjour l'équipe.
1: Loïc, t'es notre premier appel du jour. C'est avec toi qu'on va lancer cette journée. Tu nous appelles d'où?
4: Moi, de Saint-Quentin, dans l'Aisne.
1: Mais attends, mais c'est pas chez Jeff, ça?
2: C'est chez moi!
1: Alors, excuse-moi, mais hier, notre dernier appel du jour, c'était avec quelqu'un qui était dans le coin.
2: Qui était en Picardie, ouais.
1: Notre premier appel du jour aujourd'hui, c'est la même chose.
3: Il va refaire l'accent, non?
2: Ah ben, c'est vrai, parce que c'est la ville où que je suis né.
0: Ah là, c'est pas possible.
2: Bah ouais, je suis un Saint-Quentinois, moi, un vrai.
1: Je sais pas si c'est la meilleure pub pour Saint-Quentin.
0: Non.
2: Après, les gens sont magnifiques là-bas, vous allez voir, c'est incroyable. Un jour, on ira.
4: Ouais, on est très bien à Saint-Quentin.
1: C'est vrai. Qu'est-ce qui se passe à Saint-Quentin? Fais-moi rêver, Loïc.
4: Oh, bah, il y a beaucoup d'animations. Là, dans pas longtemps, il va y avoir la foire de la Saint-Denis.
2: Ah, bah oui.
4: Elle démarre début
2: octobre. Comment ça? Bah, à côté de la gare, hein.
4: Le 10.
2: Mais ouais, c'est une foire, c'est une fête foraine, une très grosse fête foraine.
4: Une très grande fête foraine.
2: Qui existe depuis des années.
1: D'accord.
2: Et t'as plein de manèges, tout ça.
0: Mais elle a pas de spéciale par rapport aux autres fêtes foraines.
2: Elle est, à Saint-Quentin, déjà, c'est bien quand il se passe un truc, donc.
0: Ah, ok.
2: Elle est spéciale, le fait.
1: En fait, ce qui se passe par rapport aux autres, c'est simple, hein. C'est quand ils t'accueillent, ils font bonjour.
2: Je vais faire un tour de manège, vas-y.
1: Il le fait bien. Loïc. Je vais t'offrir le mug Manu sur Énergie pour te remercier de nous avoir appelé ce matin.
4: Eh ben merci, c'est gentil.
1: Et juste au son là, si on peut se faire. Oh, allez, on se fait un petit break avec Saint-Quentin.
3: Ouais, c'est possible.
1: Voilà, parce que... Après, vous êtes les bienvenus tout le temps.
2: Après, c'est pour vous, si vous voulez que je fasse toute l'émission par la COPSO.
1: Non, voilà, justement. Même si vous habitez Saint-Quentin et que vous nous appelez, dites que vous venez de Nice. Voilà, ce sera très bien. Belle journée à toi, Loïc, merci de nous avoir appelé.
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1: Voici comme chaque jour les sondages du matin. Soyez bons, la France attend.
0: Allez.
2: Oui, promis.
1: La France veut des réponses. 5% des gens avouent avoir déjà fait ça tout nu. Qu'est-ce que c'est 5%, c'est pas beaucoup, Marion.
3: Travailler.
1: Ce n'est pas travailler tout nu.
3: D'accord.
1: Non.
2: Est-ce que c'est un sport?
1: Non. Ah, c'est pas sportif.
2: Pas du tout.
1: Bah, c'est physique.
2: C'est physique, mais pas sportif.
1: C'est physique, d'accord. Mais c'est pas sportif.
0: C'est à la maison?
1: C'est à la maison, absolument. 5% des gens avouent avoir déjà fait ça tout nu à la maison.
3: Laver la voiture à la maison.
1: Non, mais on avance, c'est en intérieur.
2: Hein. Ah. Passer l'aspirateur?
1: Mais en fait, c'est plus large que ça, c'est globalement le ménage.
2: Ah oui?
3: Ah oui.
1: 5% des gens ont déjà fait le ménage tout nu. Oui, vous l'avez.
2: Ouais, j'aime bien quand je suis tout seul, parce qu'en fait, je me dis qu'en faisant le ménage, de toute façon, je vais me salir. Donc autant pas salir mes fringues, autant du coup faire le ménage tout nu, et après, je finis par une douche, comme ça, tout est propre.
1: Ah oui, il y a de la logique.
2: Il y a de la logique, très logique.
0: Moi, j'ai peur que ça me pique.
2: Hein?
3: Qu'est-ce qui te pique?
0: Bah, les produits, genre, j'ai peur que ça fasse.
2: Ah non, mais je garde mes gants et mon caleçon quand même.
3: Ah, l'enfer!
1: Alors attends, t'es pas venu.
2: Ah ouais. Bah non, parce que après, si je veux bien quand je suis à l'intérieur vraiment de l'appartement, mais quand je fais mes baies vitrées, bon, voilà, j'ai des voisins en face quand même. Donc,
1: honnêtement, Jeff tout nu avec des gants MAPA.
2: Ouais, c'est attrayant,
1: hein. Je peux mettre un peu d'oseille. Pour avoir la photo. 65% des gens disent en avoir eu un quand ils étaient enfants. Ils ont eu quoi, Marion?
3: Un petit amoureux?
1: Non, ce n'est pas un amoureux.
3: Un journal intime?
1: Ce n'est pas un journal intime non plus.
2: Un doudou?
1: Ce n'est pas un doudou. Non. Vous êtes dans l'univers, mais...
2: C'est quelque chose de palpable? C'est quelque chose...
1: Non, justement, c'est pas palpable.
0: Ah, c'est pas un objet?
1: C'est pas un objet.
3: Ah, bah c'est un copain imaginaire.
1: C'est un ami imaginaire.
2: Ah oui?
1: 65% des gens disent avoir eu un ami imaginaire quand ils étaient enfants. Je sais pas si vous en aviez.
2: Alors, j'en avais un, mais juste dans les toilettes. Quand j'allais aux toilettes, en fait, et que je fermais la porte, comme j'avais peur de mes toilettes, et ben, en fait, il y a quelqu'un qui me parlait comme ça, assieds-toi, Jean-François, on va se parler, tout ça. Et j'avais un copain imaginaire que dans les toilettes de mes parents.
3: Wow.
2: Il y a encore, je crois.
1: Ah oui, il y a encore. Non, mais peut-être que tu peux lui dire qu'il peut aller voir le monde. Seulement 4% des femmes sont séduites par un homme qui a ça. Par un homme qui a quoi, Lorenza?
0: Bah, des lunettes.
1: Non, c'est pas ça.
3: Un très gros zizi.
1: C'est pas ça non plus.
5: Ouf.
1: Jeff,
2: un bidon, un petit ventre.
1: Non, c'est, ouais, c'est physique. Ouais. C'est physique, c'est sur le corps. 4% des femmes sont séduites par un homme qui a ça.
0: Ça se voit directement?
1: Ça, oui, ça se voit tout de suite. Oui, oui, c'est plutôt dans le haut du corps, même complètement dans le haut du corps.
3: Un torse très poilu.
1: Non, mais ça a un rapport avec les poils.
2: Ah bah, une barbe alors.
1: Non, j'ai dit poils, mais c'est pas les poils. Ah. C'est pas les poils.
3: La coupe mulet.
1: Alors c'est les cheveux, mais en fait c'est simplement les cheveux longs. 4% des femmes sont séduites par un homme qui a les cheveux longs.
3: C'est tout?
1: Bah ouais.
2: Ouais.
3: Je pensais qu'on était plus quand
2: même. Après, il y a cheveux longs, cheveux longs quoi. Je sais que vous aimez bien quand c'est pas rasé, mais il y a des cheveux longs des fois qui descendent jusque dans le dos quoi.
1: Attends, Marion a l'air de kiffer les cheveux longs.
3: Bah oui, mais attends, il y a long et long, un peu surfeur, la petite wave et tout, mi-long, ça c'est très joli. Effectivement, si c'est la queue de cheval jusqu'aux fesses, non, c'est pas ouf. Mais tu vois, il y a une petite
1: Il y a une nuance, un entre-deux quoi.
3: Bah oui, moi j'adore ça.
2: D'accord, un carré plongeant quoi.
3: Un carré plongeant magnifique.
1: Excusez-moi.
2: Excusez-moi.
3: Ah,
1: je vous propose de continuer ce rendez-vous chez le coiffeur. Ha ha ha.

0: notre famille et
1: Manu. Manu un peu plus que notre famille même, je dirais.
0: Même au-dessus de nos parents, etc.
1: Ah, bien sûr, ouais. Manu.
2: Waouh. Oh, c'est rien, c'est trois fois, c'est Big Floyd.
3: Oui,
2: quoi,
3: c'est normal.
2: Oh, il dit des trucs un peu ce que tout le monde dit, hein, globalement. J'avais une étude qui dit que nous aurions tous en général, tous les trois mois, une nouvelle petite addiction. Il y a certaines qui restent, mais la plupart, en fait, ça tourne.
3: D'accord.
2: Tous les trois mois. Genre, on se découvre une nouvelle passion tous les trois mois. Vous pouvez venir avec nous. 0 800 70 42 48. Ma question est très simple. Quelle est votre petite addiction à vous, Jeff?
3: Alors moi, pas sans surprise, c'est de la bouffe. Mais en fait, depuis quelques temps, j'ai redécouvert des yaourts au chocolat Malo. Vous voyez les Malo, la marque Malo?
4: Pas du tout.
3: C'est des yaourts un peu gélifiés, tu sais, avec une... un peu
2: et ah, en fait, voir. Oui,
3: voilà. Et en fait c'est vendu par 4 et je me rends compte que dès que j'en ai plus, hier en voiture je me suis arrêté exprès pour acheter que ça.
2: Ah oui,
3: pour me racheter mon petit pack et je mange que ça tous les soirs.
2: Une petite fixette.
3: Une petite fixette sur un yaourt au chocolat.
2: Oui, okay. Au chocolat tous les soirs au dîner, oui, c'est bien, c'est équilibré.
4: Ça fait beaucoup,
3: hein. En dessert, je mange normal avant. Hein.
2: D'accord. Petite addiction du moment, Marion.
4: En ce moment, c'est la série Dexter. Alors, je sais qu'elle est pas récente.
5: Ah ouais,
4: oui,
5: non,
4: j'ai déjà récente. Vu chaque saison plusieurs fois. Et là, ça y est, je suis à nouveau dedans. Au moins un ou deux épisodes par jour. Ça me détend. Ce gars me détend.
2: Mais c'est un taré, mais.
4: Oui. C'est pour ça, peut-être, je sais pas.
2: Vous connaissez Dexter, la série Dexter?
3: Bien oui, sûr, j'ai jamais vu, fini. Mais je connais, je sais de quoi ça parle.
2: Mais c'est un serial killer, sauf qu'en fait, il a des règles. Il ne tue que les gens qu'il considère comme étant des mauvaises personnes.
3: D'accord.
2: Et comme il travaille à la police criminelle, et qu'il est, comment on appelle ça?
4: Spécialiste dans le sang.
2: Oui, ouais. Voilà, il étudie ça. Et du coup, il a tous les dossiers des gens.
4: Et il est très attachant, cool. Alors que c'est vraiment un taré, mais t'as envie qu'il survive jusqu'au bout.
5: Et t'as envie qu'il tue les méchants.
4: Oui.
2: Et l'histoire, c'est en fait son père s'est aperçu que quand il était petit, il était un peu.
4: Psycho.
2: Voilà, il lui a dit écoute. Si tu dois tuer des gens, tue les méchants. Tu vois, c'est spécial, hein, quand même.
3: C'est pas con.
4: Trop bien.
5: C'est une très bonne série.
2: Tout à fait, très bonne série.
3: Tout à fait.
2: Que nous conseillons, parce qu'on vous l'a quand même bien vendu, celle-là.
4: Ah, oui.
2: Donc, ton addiction en ce moment.
4: C'est Dexter.
2: C'est une série, c'est Dexter.
4: Tout à fait.
2: C'est très, très bien. Lorenzo, une petite addiction en ce moment.
5: Les vidéos de cuisses de culture générale. En fait, c'est des mecs qui sont sur TikTok et ils te disent alors, je vais te donner 10 questions qui commencent tous par T. La lettre T. Et en fait, je sais pas, je m'en enchaîne comme ça. Je suis en full.
3: Mais j'aime bien aussi, c'est un peu addictif, t'as raison.
5: Et en fait, tous les soirs avant de dormir, là, je suis sur ça.
2: Mais t'as le droit de faire
5: des vidéos
2: sur TikTok,
5: voilà. C'est un peu spécial, quoi, mais.
4: Si ça se fait bosser la culture, c'est très bien.
5: Oui, mais j'oublie tout après, mais. Sur le moment, ça m'enjaille un peu, tu vois.
2: Mais sur le moment, t'as l'impression d'avoir fait plein de trucs. Et tu dis, si un jour, quelqu'un me repose cette question. Et qui me dit, dis-moi, en T, un animal. Oh, oh, oh. Okay,
5: exactement.
2: Mais chacun son truc. Quel est votre truc en ce moment? Votre petite addiction du moment? Appelez-nous 0 870 42 48. On revient tout de suite avec Farouko. Et il veut pas partir.
3: Ah, bah, dis donc,
4: non. Alors, qu'est-ce qu'il y a?
2: Et ça, c'est mon écran tactile.
4: Ah oui,
2: c'est
4: ça.
2: Ça part, c'est ça. C'est pas mon gros doigt. J'ai pas les... C'est vrai que parfois, je tape à côté.
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0: On parle addiction. Ouais. Selon une étude, on a tous une addiction qui tourne tous les 3 mois. Plusieurs, des petites. Il y en a qui restent parfois et il y en a qui tournent. 0 800 70 42 48. Avant d'écouter Farouko, on vous prend au téléphone. Il y a Franck qui est là. Bonjour, bonjour et bienvenue sur Énergie, Franck.
1: Merci, salut Manu, salut l'équipe.
0: Quelle est ta petite addiction du moment ?
1: Alors moi j'ai acheté ma nouvelle moto il y a 2 mois et je suis comme un fou depuis 2 mois, j'achète tous les accessoires, feu additionnel, top case, valise, les vêtements, enfin bon, tout
2: moi,
1: ce qui va bien.
2: Ah et ça te coûte cher quand même l'addiction là.
1: Un peu.
0: Et parce qu'en fait tu te dis il y a mieux en selle, je vais acheter cette selle, elle est meilleure, je vais acheter ce top case, il est meilleur, etc.
1: Ouais, je regarde tout ce qui s'adapte bien, qui va être top pour les road trips. Enfin, voilà, vraiment.
0: Pour les road trips, bien sûr.
2: Vous comprenez entre motards.
0: Bah, évidemment. Ça, vous pouvez pas comprendre.
3: Mais ça s'arrête jamais, cette addiction.
0: Alors, moi, j'ai pas trop ça.
3: Ah.
0: Non, j'ai.
3: Toi, t'as la base et ça reste comme ça et bim.
0: Voilà.
3: Ok.
0: Ouais.
4: Quand on prend pas plus soin de ta moto, genre la nettoyer tous les week-ends.
0: J'en prends soin, mais je suis pas du genre à aller changer un petit truc pour l'améliorer, tu vois, non.
3: Tu la bichonnes pas, quoi.
0: Mais je dors avec. Mais je la bichonne pas. Parce que sinon, après, elle va s'emballer. Tu vois.
3: Ah, oui,
0: bien sûr.
3: Ça va.
0: Fuis-moi, je te suis. Fuis-moi, je te fuis. Hein.
4: T'as raison.
0: Alors, bien sûr. Merci beaucoup, Franck, de nous avoir appelé.
1: De rien. Bonne journée. Merci.
0: Belle journée à toi. Petite addiction que vous avez, eu peut-être et qui est partie. Ah, oui. Florent, notre producteur.
5: Ah, moi, c'est FIFA, le jeu de foot qui est sorti il y a pas longtemps.
2: Il parle que de ça. On n'en peut plus.
5: Les après-midi dessus, là.
0: Le matin, il arrive, il nous raconte.
2: Ouais.
0: Mais on est d'accord que c'est quand même le jeu le plus énervant du monde, FIFA.
5: Oui, parce que si tu perds contre des gens plus jeunes que toi, ou alors que tu gagnes 3-0 et que d'un coup tu te prends 4-3, t'as envie de briser des murs complètement.
0: Je pense que c'est le jeu le plus énervant du monde.
2: Tu joues pas toi ?
0: Alors j'ai joué longtemps et j'ai arrêté parce que j'ai brisé du monde. j'ai arrêté parce que j'arrivais plus à progresser assez.
2: Ah oui.
0: Tu vois, et à un moment, t'en as marre de perdre, quoi. T'en as marre de pas monter.
2: Oui.
0: Tu vois, donc ou alors tu joues contre les mecs plus faciles. Par exemple, c'est vrai que j'avais joué contre Florent.
5: Tellement faux.
0: Julie est là. Bonjour Julie.
6: Bonjour Manu. Bonjour l'équipe.
0: Bienvenue sur Énergie, Julie. Qu'est-ce que c'est quoi ta petite addiction du moment à toi ?
6: Les Lego.
0: Oh.
6: Ouais.
0: Mais les gros trucs Lego.
6: Mon premier dans l'été. Ouais. Bah oui, il peut y avoir des gros sets, ouais.
0: Et c'est quoi ton premier Lego que t'as fait ?
6: C'était un Lego Mario Kart, la grosse voiture.
0: Depuis
6: cet été, et j'en achète plein, et il me tarde de rentrer chez moi pour les faire, quoi.
0: Ah oui,
4: je peux comprendre, il y en a pour qui c'est ça devient une vie, quoi. Mais une pièce spéciale, tout ça.
0: Genre, t'as le vaisseau Star Wars, des trucs comme ça, non, c'est ça?
6: Pas encore, mais bon, t'as un budget quand même.
3: C'est 800 euros, je crois.
0: Non.
3: Si, c'est le vaisseau, le gros truc Star Wars, c'est 800 balles.
0: Ah ouais, je prendrais juste Chewbacca, moi.
6: Ouais, c'est vrai.
0: Ah oui, non. Mais en plus, t'en fais quoi après?
3: Tu l'exploses,
6: pas grand-chose.
4: Il y a toute une collection pour adultes maintenant que tu peux même refaire la Joconde carrément.
6: Ouais, c'est vrai, il y a plein de pièces sympas, ouais.
0: Mais qu'est-ce que. Non, mais après, tu les exposes dedans.
4: Ouais, c'est ce que je te dis. Il y a des gens, ils ont leur.
6: Et après, la poussière, quoi.
0: Et après, tu prends un chat, il te fait comprendre que. L'addiction, elle est terminée. Merci beaucoup, Julie, de nous avoir appelé.
6: Merci à vous, bonne journée.
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0: On va la retrouver. Elle est forte.
3: Ah oui.
0: C'est elle a fait tomber un génie des génies pour devenir elle-même génie des génies. Elle s'appelle Eugénie, selon son prénom. Eugénie, bonjour à toi.
8: Bonjour Manu, bonjour l'équipe.
0: Bienvenue parmi nous Eugénie, c'est ta 4e participation. Tu as déjà gagné, quoi qu'il arrive, 300 euros. Tu vas tenter d'augmenter ta cagnotte de génie des génies et d'avoir 100 euros supplémentaires aujourd'hui.
8: Yes, j'espère.
0: Je te sens un peu stressée Eugénie.
3: Oui, ça va ?
8: Un petit peu, oui.
0: Et il y a de la respiration là.
3: Ah oui, c'est sérieux là.
0: C'est comme si elle avait mangé Dark Vador quand même. Ah, oui. Tout va bien Eugénie. En face de toi, il y a Clément. Bonjour Clément.
9: Bonjour Manu, bonjour l'équipe.
0: Soyez les bienvenus, c'est le club des génies. Clément, tu vas peut-être récupérer tes 100 premiers euros, toi, aujourd'hui.
9: Je vous rappelle
0: les règles. J'ai ces 100 euros et j'ai 3 questions. Vous êtes 2. Le gagnant est celui qui aura 2 points. À chaque question que je vous pose, si vous pensez avoir la réponse, vous donnez votre prénom. Vous donnez ensuite votre réponse. Si c'est la bonne, ça fait 1 point. Si c'est pas la bonne, c'est l'autre qui prend le point. Le premier, la première qui atteint 2 points gagne 100 euros et reviendra jouer avec nous demain. Vous êtes prêts?
8: Oui.
9: Tout, on est prêt.
0: C'est parti. Voici la première question. Dans le film Didier, quel animal se transforme en
9: Clément. Un chien.
0: Clément.
3: Ouais.
0: Oh, il était rapide, il n'a pas entendu la question.
4: Ouais.
0: Un chien.
3: Oula.
0: Dans le film Didier, quel animal se transforme en un humain incarné par Alain Chabat? C'est un chien, c'est un labrador. 1 point pour Clément. Waouh.
9: Parfait.
0: Parfait.
9: Ouais, c'est des souvenirs d'enfance.
0: Le plan, date, mais... le plan se déroule
3: ouais,
0: comme prévu.
3: C'est vrai qu'on a
0: parfait.
3: Tu ragages.
0: Attention. Deuxième question. Dans quel pays se trouve la ville de Pékin?
9: Clément.
0: Eugénie.
8: En Chine.
0: Remontada d'Eugénie.
3: Oh, le match.
0: Clément, un point. Eugénie, un point.
3: C'est fou comme dans ces cas-là, t'oublies ton prénom, genre. Tellement t'es stressé. Ouais.
0: Troisième question, attention. Quel héros de roman est un détective qui habite Baker Street à Londres?
9: Clément.
0: Clément, je t'écoute.
9: Sherlock Holmes.
0: C'était juste.
3: Ouais. Et c'est bien.
8: Bravo Clément.
9: Ah, top.
0: Ah, il était bon.
3: Ah, ouais, bravo, bah, ouais, il est fort.
0: Il y a un peu de panique dans le prénom, la réponse. Mais il est fort. Eugénie.
8: Oui.
0: 300 euros pour toi, quand même, tu repars avec.
8: C'est super, merci beaucoup.
9: Bah, bravo, Eugénie, quand même.
8: Merci, Clément.
3: Eugénie, c'était une sacrée génie.
8: Aïe. Oui, pas si sacré que ça, mais écoute, on aura fait 3 participations, j'aurais pas eu droit à ma chanson, tant pis.
0: Non, mais Lorenza a fait un jeu de mots.
2: Mais ça avait pas marché la première fois.
3: J'arrête.
0: Tu sais quoi, Eugénie, si tu pars, le fais pas pour toi, fais-le pour nous, parce que là, on veut plus. Florent, le producteur.
5: Si je peux me permettre, en quelques jours, ça a été le club d'Eugénie.
3: Oh
2: là là. Allez faire un tour tous les deux, non?
8: Est-ce qu'il y en a une autre avant que je parte?
0: Est-ce que Florent et Lorenza, vous ne feriez pas un petit date?
4: Ouais, c'est sympa.
0: Un date de jeu de mots. Et ensuite, vous revenez quand vous avez purgé tout. Oui.
5: C'est une idée de Jenny.
0: Ah bon, t'as déjà fait, c'est vraiment étonnant. Eugénie, 300 euros pour toi et je vais te rajouter le mug Manu sur Énergie. Bravo à toi.
8: Super, c'est gentil, merci beaucoup.
0: Clément, tu repars avec tes 100 premiers euros. Quoi qu'il arrive demain, ces 100 euros, ils sont à toi. Mais tu reviens demain à la même heure.
9: Eh ben, grand plaisir.
0: Parfait. 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
0: Je vous rappelle que selon une étude, on a tous des petites addictions tous les 3 mois.
3: Oui.
0: Elles tournent tous les 3 mois. On se prend de passion pour quelque chose et bim, ensuite ça passe. J'ai eu ça avec l'électronique.
3: Ah bon?
0: J'ai acheté il y a pas si longtemps que ça, enfin il y a quelques mois quand même, un petit kit pour apprendre l'électronique.
3: Ah, c'est rigolo.
0: Je trouvais ça dingue.
4: D'accord.
0: Et, ça m'a duré.
3: Mais t'apprends quoi? Enfin, genre, c'est pour faire quoi?
0: Et ben, tu branches des trucs, les condensateurs, les LED,
4: tu
0: les
4: soudes trucs comme tout ça. Avec de petits fers à souder.
0: Alors là, tu soudes pas, tu branches, clips, tu clipses, tu vois, un peu le truc.
3: Je savais même pas que ça existait.
0: Oh, tu peux fabriquer des haut-parleurs, des radios.
3: Ah ouais.
0: Tu peux fabriquer.
3: Grâce à ton kit.
0: Ça. Oui, alors pour l'instant, moi, j'en suis juste à allumer la LED.
3: C'est déjà ça.
0: C'est pas tout le temps la bonne ampoule que j'allume. Donc, voilà, c'est peut-être pas pour moi, mais voilà, ça m'a pris.
4: D'accord.
0: J'étais content. J'ai un testeur, c'est rigolo.
3: Ouais, c'est reparti.
0: Oui, il y a du courant, il n'y a pas de courant. Voilà. Mais j'ai pas. Ouais, c'est ce que dit l'étude. C'est tous les 3 mois, une nouvelle addiction.
3: Ok.
0: Voilà. Alexia est avec nous. Bonjour, Alexia.
10: Bonjour, Manu. Bonjour, toute l'équipe.
0: Bienvenue sur Énergie, Alexia. Qu'est-ce que t'as comme petite passion du moment, toi?
10: Mais moi, c'est le coloriage sur tablette. Je suis accro, j'attends ça toute la journée.
3: Oh non.
0: Attends, le coloriage sur tablette, c'est-à-dire?
10: Ouais. C'est-à-dire, en fait, c'est du coloriage style pixel art avec des numéros. Et du coup, il y a les couleurs et il faut colorier sur le dessin.
4: Ah oui, tu peux ta tablette, d'accord, oui.
0: C'est sur une tablette numérique.
10: Voilà, c'est ça, c'est sur ma tablette et j'ai un coloriage quotidien et tous les jours je fais mon coloriage.
0: D'accord, et en fait, il y a plein de petits carrés dedans, d'accord, des couleurs. T'as 3, le 3 c'est le orange et tu colories toutes les cases 3 en orange.
4: D'accord.
0: Et à la fin,
10: la couleur disparaît et à la fin ça fait un dessin.
3: Ouais.
0: D'accord. Ah, Marion a l'air pas emballée par le.
2: Ouais, non. Ah, acheter une tablette hors de prix pour dessiner des licornes.
10: Ah, mais je fais pas que ça. Elle me sert beaucoup ma tablette. Je fais des karaokés, je fais
2: plein de trucs. Ah, pardon. Pas mal. S'il y a le karaoké, ça change tout.
0: Attends, quand tu sais que c'est une tablette offerte par le travail.
4: Oui, bah oui.
10: Non, c'est ma tablette perso.
0: Mais tu t'amuses beaucoup avec ta tablette,
2: j'ai l'impression.
10: Ouais. Ben ouais, je passe ma journée, enfin pas ma journée, mais une bonne partie de la journée sur la tablette et je m'amuse.
0: Bah tu te détends quoi entre 2 trucs de boulot. Voilà.
10: C'est sûr. Ça, voilà.
0: Elle est où, Alexia? Elle colorie sur sa tablette.
10: Tout à fait.
0: On attend. En plus, après, elle a une séance de karaoké, donc on verra.
10: Voilà, c'est ça.
0: On verra pour
10: le karaoké,
0: dossier.
10: Le karaoké, c'est le week-end.
0: Ah, d'accord.
3: Attention, Manu, il faut respecter les jours. Hein.
0: Une vie remplie. Hein.
10: Ah ouais.
0: Alors, belle journée à toi, Alexia. Merci de nous avoir appelés.
10: Merci beaucoup. Je peux passer un petit message?
0: Bien sûr, Alexia.
10: Ouais, je voulais passer un petit message à ma petite maman que j'aime fort et à mes 2 petits loulous que j'aime de tout mon cœur, Nolan et Enzo. Voilà.
0: Eh ben voilà,
2: c'est mignon.
0: Parce que c'est sa mère qui les garde, les enfants, vu qu'elle, elle fait du karaoké.
10: Non, ils viennent avec moi,
3: Bien sûr, sur la tablette, ben oui.
0: Ben alors, tranquille, on fait tous du karaoké en famille. On t'embrasse, Alexia, merci de nous avoir appelé. Petite addiction du moment, si vous en avez ou si vous en avez eu. Marion ?
2: La mimolette. En ce moment, la mimolette, le fromage. Tu connais la mimolette ?
0: Oui, je connais.
2: Et j'en mange à tous les repas. Matin, midi et soir. Et là, j'ai très envie de tester raclette mimolette.
4: Ah, pas bête.
2: Parce que je pense que ça peut très, très, très bien se passer.
4: Mais tu prends laquelle ? La mi-vieille, la jeune ou la extra-vieille ?
2: La mi-vieille.
4: Ah, la mi-vieille, c'est ce que je prends.
0: Non, excusez-moi.
2: Quoi ?
0: Et intéressant ce sujet sur les discussions, les pires discussions qu'on peut avoir. Cela dit, sur la bouffe, je comprends les addictions. Mais il y a des fois, tu découvres quelque chose et tu te dis, je vais m'en bouffer à tous les repas pendant toute ma vie.
2: C'est jusqu'à t'écœurer aussi.
0: Ouais. Et, alors oui, c'est vrai
2: c'est
0: aussi.
2: C'est le problème.
3: Moi, c'est la vanille, moi.
0: La vanille.
3: En ce moment, la vanille, j'achète du lait à la vanille, du café à la vanille, j'ai acheté du PQ senteur vanille, j'ai du riz au lait à la vanille, j'ai du gel douche vanille. Allez. Je suis un peu taré.
0: Allez, on règle ça, on va s'écouter Slimane.
4: C'est mieux, c'est mieux.
0: Moi, personnellement, je suis à deux doigts de donner ma démission. Je vous le dis, la mimolette, la vanille.
2: Eh ben, t'as demandé, hein.
0: Écoute, excusez-moi, j'ai un kit d'électronique à faire. J'ai des lampes à allumer. Laissez-moi tranquille.
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0: C'est nous, on est là avec vous comme chaque matin, il est 7h03, c'est parti pour une nouvelle heure de radio plus ou moins contrôlée, approximative, avec une bonne petite équipe dysfonctionnelle. Qui s'est levé tôt ce matin pour vous? Il y a Marion évidemment.
2: Bonjour.
0: Jeff est là aussi.
4: Salut.
0: Lorenza est là aussi. Je ne sais pas ce qu'il y a cette année avec les filles, mais vous aimez les blazers.
4: Oui, oui, c'est très best. Hein.
2: Je me demandais quand ça allait arriver, ça fait une heure que je l'attends.
0: Écoute, il me faut une heure d'émission en général pour commencer à regarder les fringues.
3: Mais c'est beau.
0: Et l'autre jour, c'était Lorenza. Et là, c'est Marion. C'est vrai que t'as mis un blazer. Quoi.
2: Et c'est j'ai mis, joli. Attention, les cavalières.
0: Ah
2: les
0: là là.
2: Les bottes, les cavalières. Ah, c'est l'automne.
0: Ah, j'avais pas vu.
2: Ah, bah oui, là, c'est la totale.
4: Oh, avec les grandes chaussettes en dessous. Ah oui, c'est rigolo.
2: Rigolo, c'est pas le mot que j'attendais. Mais... Pourquoi
0: pardon, Marion.
2: C'est sympa, non?
0: Ah non, c'est pas mal.
2: Oh là là, dis donc.
0: Quoi?
4: Non, c'est vrai.
2: Bah, pour une fois, je me fais pas chambrer.
4: C'est très équestre.
2: Oui, c'est
4: j'ai envie de te voir partir en cheval.
0: Là. Ah bah là, les bottes, c'est les bottes de cheval. Quoi. C'est, on peut pas. C'est.
4: Cavalière, ouais.
0: Ouais, c'est non, ça. C'est ça. Bah, bravo, félicitations.
3: Bah oui, c'est trop stylé.
0: Est-ce que tu veux du foin?
2: J'aimerais bien, oui. Petit univers autour de moi, c'est très simple.
0: On s'en occupe. Alors écoutez, Adèle Castillon était avec toi. Estelle, te rencontrer encore, c'est ce qui arrive dans le quart d'heure. Il y aura les bonnes nouvelles du jour. Et on va doubler votre salaire dans quelques secondes. Mais avant ça, une information Napoléon.
4: Oula.
2: Ah oui.
0: Resté indéchiffrable pendant plus de deux siècles, un message militaire transmis par Napoléon Ier a été révélé grâce à l'IA.
4: Ça, c'est énorme.
2: Génial.
0: Il était impossible de déchiffrer. Grâce à l'intelligence artificielle, on a pu déchiffrer ce message que je vais vous lire.
3: Ah, parce que j'allais dire, c'est quoi ?
0: Eh ben, je vais vous le lire. C'est Napoléon Ier qui écrit. Les Russes marchent contre l'Autriche et l'armée du Frioul compte aujourd'hui 80 000 hommes.
2: Oh,
3: c'est ça. C'est un peu tard.
4: Oui, c'est un peu tard.
0: Ben, on va quand même le transmettre.
2: Oui.
0: Ben, quand même. Ah ben, je sais pas. Ben, les gens qui tapent contre l'armée du Frioul.
3: T'as raison, Manu.
0: C'est, pour moi, le Frioul, j'ai l'impression que c'est pas une armée. Un Frioul, j'ai l'impression que c'est un gâteau.
3: Oui.
0: C'est un gâteau local. Vous connaissez pas le Frioul?
2: 180 au four.
0: Alors, oui. Oh, on va vous faire goûter. Bernard!
4: Sans le Frioul!
0: Trois Frioul pour la nuit, s'il te plaît. Bon, allez, 7h05, on double votre salaire.
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0: Tous les jours, deux fois par jour, on vous appelle en direct pour doubler votre salaire. J'ai dit deux fois par jour.
2: Ah, encore?
4: La ceinture.
0: Je vous rappelle qu'on vous double plus votre salaire à 8h05 parce qu'il y a un nouveau jeu, ça s'appelle le Cash ou Crash. 2000 euros.
3: Allô.
0: Alors peut-être à gagner au Cash ou Crash. Allô, bonjour, c'est Sabrina.
12: Oui.
0: Sabrina de Fleury-les-Aubrais dans le Loiret.
12: Oui.
0: Sabrina, quel est le seul animateur radio qui double ton salaire?
12: Non. C'est Manu sur Énergie.
0: C'est ça.
12: C'est pas vrai.
0: Bah, si, c'est vrai.
12: J'y crois pas.
0: Ça va?
12: Oui, c'est juste que j'y crois pas, c'est tout.
0: Bah, t'y crois pas, tu t'étais inscrite.
12: Ah, bah oui.
0: T'as envoyé les salaires par SMS au 7-10-12, donc
12: exactement,
0: t'as pris ta chance.
12: Oui.
0: Et ben voilà le résultat
12: exactement.
0: Maintenant. Je t'annonce que ton salaire de 1895 euros, on va le multiplier par deux, ça va faire 3790 euros pour toi.
12: Ah bah super.
0: Ah oui, super.
12: Ah oui, oui, c'est fou.
0: C'est à toi que ça arrive ce matin, Sabrina.
12: Ouais, bah oui, c'est fou.
2: Elle est contente.
3: Ouais, forcément.
0: Elle est perturbée.
2: On s'y attendait pas du tout, Sabrina.
12: Oui, oui.
0: Tu es secrétaire de mairie.
12: Oui, c'est ça, exactement, oui.
0: Genre, t'es la secrétaire du maire?
12: Non, alors par contre, mon service, c'est tout ce qui est état civil et je fais l'accueil, voilà. Mais en priorité, surtout l'état civil.
0: D'accord. D'accord, l'accueil, c'est toi qui dis « Ah, désolé, il vous manque le formulaire B892. »
4: Et on est ouvert que de midi et demi à 13h, désolé.
0: Oui.
12: Exactement.
0: Et votre photo, là, elle n'ira pas.
3: Elle n'est pas bonne.
12: Non,
0: vous souriez.
12: Alors, je ne fais pas les pièces d'identité, malheureusement, et je ne fais pas les passeports. Voilà.
0: Bah, c'est quoi l'état civil,
12: on
0: alors?
12: On est une petite mairie, donc c'est pour ça.
2: C'est le mariage.
12: Alors, moi, je vais gérer voilà, tout ce qui est mariage, tout ce qui est Pax, les recensements militaires, tout ce qui est les naissances... Donc, les déclarations
3: cool,
12: avant naissance. Voilà,
0: et t'assistes au mariage?
12: J'ai assisté, oui, l'année dernière à un mariage à la période juste après Noël. Voilà.
0: Ah, il y en a pas mal. En fait, moi, ma question, c'est est-ce que tu assistes au mariage, est-ce que tu vas, est-ce que tu bouffes dans les cocktails, quoi. Mais apparemment.
3: Il y en a eu qu'un dans la ville.
0: C'est vraiment c'est une petite ville, quand même.
3: Les gens ne s'aiment pas trop.
0: Oui. Il y a un mariage par an, quoi.
2: Il y a un mariage par an et une naissance par an. Boulot, hein.
0: Et c'est les mêmes. C'est les mêmes. C'est les gens, ils se marient, ils disent bon, bah, apparemment, ils se font chier à la mairie, on va faire un enfant parce que.
3: Pas trop débordé.
0: Sabrina, on te double ton salaire. 3 790 euros, ça arrive vite pour toi, d'accord?
12: Eh ben merci beaucoup, c'est super gentil. Et puis je vous souhaite une bonne journée et bonne semaine à vous. Merci encore.
0: Et toi aussi Sabrina, elle s'en remet
3: ouais,
0: tranquille.
3: Trop mignonne.
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0: On démarre cette journée ensemble avec. Les bonnes nouvelles du jour, parce que oui, le monde veut des bonnes nouvelles. Le monde en a marre des mauvaises nouvelles. Il y en a deux, trois. Il y a aussi des bonnes nouvelles, il y a aussi des belles histoires. Prouvez-le nous. Marion démarre.
2: Une trop bonne idée en Chine. Au lieu de remplir les espaces publics de publicité commerciale, ils exposent leurs scientifiques à tout le monde et ils les traitent comme de vraies célébrités.
0: Oh, c'est énorme.
2: Donc c'est là où nous, on a des pubs de parfums et tout dans les panneaux. Eux, ils ont la tête des scientifiques qui découvrent des choses, qui créent des médocs et tout.
0: J'aurais dit, Bernard a créé
2: exactement.
0: Ce
2: truc. Trop bien.
0: C'est marrant.
4: C'est bien pour les scientifiques parce que souvent, ils sont relégués à aux mecs dans les labos pas très beaux avec des blouses blanches, quoi.
0: Pas très beau, pourquoi c'est gratuit?
4: Non,
0: c'est
2: vrai, il est tarifié à mort.
0: Top. Ça donne envie d'être scientifique.
2: Ouais. Bah ouais.
0: Raté. Mais bon. Jeff, une bonne nouvelle.
4: Une variété de fleurs disparues depuis 32 000 ans a pu refleurir après que des scientifiques ont fait germer des graines retrouvées dans un écureuil glacé et momifié.
0: Vous êtes concerté pour les scientifiques aujourd'hui ou...
2: Ouais, non, c'est vrai, on est sur la même longueur.
4: Dis donc, on serait pas copains, toi et moi. Ah, dis donc.
0: Et ils ont retrouvé une variété de fleurs.
4: Voilà, en fait, ils savaient même pas qu'elle existait, cette variété, mais ils ont retrouvé d'abord un écureuil qui était momifié dans la glace depuis 32 000 ans. Mmh. Ils ont pu dater l'écureuil, ils ont pris ce qu'il y avait dans son estomac, ils ont dit, tiens, il y a des graines, et elle a pu regermer, donc ils ont découvert une fleur qui existait il y a 32 000 ans.
0: C'est marrant de se dire que cette fleur qui est si belle, elle vient du caca d'un écureuil.
4: Ouais, exactement.
0: Lorenz a une bonne nouvelle.
3: J'ai la vidéo qui va refaire votre journée.
0: Allez.
3: En Croatie, pour le départ à la retraite de leur femme de ménage, il y a des élèves de CM1 qui lui ont fait une surprise. Elle s'est assise dans leur classe, elle a fermé les yeux et lui a emporté plein de cadeaux, du chocolat, des petits mots, et elle a pleuré d'émotion.
0: Oh.
3: Et après, comme elle pleurait, ils lui ont fait tous un gros câlin.
0: Oh.
3: Et la vidéo, elle est juste...
0: Mais à l'école primaire, on dit toujours, c'est la dame du ménage.
3: Oui,
4: oui, c'est vrai.
0: C'est la dame de la cantine.
3: Et tu lui fais des gros coucous.
0: Bah oui, comme ça.
3: T'es attaché, en fait.
2: C'est chouette.
0: Et il y a la vidéo de ça?
3: Oui, il y a la vidéo.
0: Et ben, on va vous la mettre sur nos réseaux sociaux. C'est Manu Officiel sur Instagram, sur Facebook. Manu Officiel TikTok sur TikTok aussi. On va vous mettre les trop mignons, les enfants, avec la dame du ménage.
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0: C'est ça aussi la vie d'une Miss France.
4: Ah bah oui.
0: Avoir ses forces et puis ses faiblesses. Et attention, c'est hier, on a eu cette idée-là de sortir nos dates les plus improbables. Quel est l'endroit un peu improbable où vous avez déjà eu un date, un premier rendez-vous? Vous savez pas trop pourquoi, mais ça s'est passé là. Ou peut-être que vous connaissez une histoire. 0 870 42 48. Spécialiste des dates dans l'émission, Lorenza. Oui. Je sens dans tes yeux que t'as quelques histoires à nous raconter.
3: J'en ai pas mal. J'ai été faire un lancer de hache pour un premier date avec un garçon. Ah oui. Et c'était pour, je sais pas, se lâcher un petit peu, quoi. Donc t'as des cibles, tu lances des haches, t'apprends à lancer des haches.
4: C'était un viking, le mec?
3: Non, pas du tout.
0: Mais pourquoi vous avez fait ça en premier rendez-vous?
3: Parce qu'on s'est dit, on veut un truc original. C'était un peu la mode à ce moment-là des lancers de haches. Et,
2: Ah oui. Comme ça, s'il te plaît pas, bam, t'en finis, quoi.
0: Alors c'est à déconseiller quand même.
3: Ouais. Bah, parce que j'étais hyper douée. Enfin, je me suis découvert une petite passion. Sauf que lui était nul. Ah. Donc son ego en prenait un coup, sauf qu'il s'énervait. Donc ça lançait à côté. Donc moi je rigolais évidemment parce que bah c'est drôle un homme énervé qui rate. Et ben il a hyper mal pris. Il y a pas eu de second date. Genre ça s'est vraiment mal terminé.
0: Oh,
3: il était vexé que je sois meilleure que lui au lancer de hache.
4: Bah, c'est normal je trouve.
3: Du coup, j'en rajoutais des.
4: On sait mieux lancer les haches. Depuis 10 000 ans, on lance les haches.
2: En l'autre, non, mais.
0: Depuis 10 000 ans, on lance les haches.
4: Un peu moins ces 100 dernières années, mais.
0: Jeff, c'est le mal alpha. Honnêtement, si j'en suis une hache et que je tape à côté, ça va pas me.
3: Oui, mais tu vois, t'aurais rigolé, t'aurais un peu pris ça avec humour, non?
0: Non, je serais parti. Mais non, j'aurais dit, elle est pas équilibrée cette hache. C'est comme quand je perds à FIFA, c'est la manette.
3: Tu vois?
0: Voilà.
3: Ça, c'est malin.
0: Moi, ce que j'aurais dit. Date un peu originaux, un peu surprenant dans les endroits où on se dit c'est pas possible de faire un date là. Marion.
2: J'avais eu un date dans un manoir hanté.
0: Oh
2: oui, c'était alors un faux. En fait, c'était un parcours immersif avec des décors d'horreur et t'as des comédiens qui se jettent sur toi, qui te font peur. C'était hyper impressionnant. Et là, c'est vrai que ça brise la glace. Parce qu'on hurle ensemble, c'est rigolo quoi. Tu te vois dans ton pire état et après tu te marres. Et
0: c'est pas mal les premiers dates dans les fêtes foraines.
3: Ah bah oui.
2: Ouais, alors attention, tu peux perdre ta dignité très vite dans un manège.
0: Ah oui, alors si tu vomis, c'est autre chose.
2: Ouais. Non, mais tu vois, faut faire gaffe quand même.
0: Oui, faut y aller tranquille quoi.
2: Faut y aller mollo. Oui,
0: d'accord. Jeff, date un peu improbable.
4: Dans une gare désaffectée, abandonnée.
2: Wow.
4: En fait, j'avais été invité par une demoiselle qui m'a invité dans une gare, mais au cœur de Paris en plus, hein, donc dans une grande ville, d'où. Et il devait y avoir une sorte de guinguette, tu sais, comme ça se fait beaucoup maintenant, une guinguette un peu éphémère, c'est juste l'été.
0: D'accord.
4: Et en fait, je sais pas si on arrivait avant que la guinguette arrive ou après. En tout cas, la gare était ouverte, mais il y avait plus rien. Du coup, on est resté là, on est allé chercher une petite bouteille à l'épicerie en face, et on a passé la soirée dans cette gare vide à discuter. On a passé une très bonne soirée.
0: C'est pas mal.
4: Voilà, il n'y a pas eu de deuxième date non plus, mais une bonne soirée.
0: Moi j'ai eu un date dans une église.
4: Hein?
3: Oh non. Alors,
0: en fait, le rendez-vous n'était pas dans l'église, mais il était devant. Et en fait j'ai paniqué, je savais pas quoi lui proposer.
3: C'est pas possible.
0: Et j'ai dit bon bah, allons visiter l'église.
3: Non.
0: Bah voilà.
3: Mais ça lui a plu?
0: Bah ça fait longtemps donc j'ai un vague souvenir, mais je sais qu'on n'était pas à l'aise en fait.
4: Bah oui,
0: tu veux. Et même moi, c'est tu dis.
3: Pourquoi j'ai fait ça?
0: C'est pas l'endroit quand même.
4: Bah, surtout dans l'église, tu chuchotes. Bah tu le fais comme ça quoi.
0: Bah tu parles même pas quoi, t'as les gens, enfin tu vois, c'est. T'assieds, tu dis, puis c'est pas un endroit pour draguer, quoi.
4: Vraiment, ah c'est un peu chelou, oui.
0: C'était.
2: Donc pas de deuxième date non plus, quoi.
0: De souvenirs comme ça, non.
2: Et on est fort, en tout cas, en tous les cas.
0: J'ai paniqué, tu regardes, tu te dis où est-ce qu'on va aller, et puis tu vois
2: mais
0: une grande...
2: Non, mais attendez, ça s'anticipe un date. Faut savoir où on va emmener l'autre.
0: Mais j'ai paniqué.
2: Ah oui.
3: Bah, après, il y a des belles églises, hein.
0: Mais celle-là était pas, tu vois.
2: En plus.
3: Bon, j'essaye de te sauver, mais bon.
0: Non, c'était vraiment. J'ai regardé où est-ce qu'on était, ce qu'il y avait, quoi. Je fais, bon, allons là.
2: Oh l'horreur.
0: Et étonnamment, j'étais déçu. Il n'y avait pas de bar.
3: Ah bah oui, non,
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0: On continue à parler de nos dates un peu improbables. Est-ce que vous avez eu un date, un premier rendez-vous dans un endroit où a priori on n'a pas de premier rendez-vous? Maxime est là au téléphone. Bonjour Maxime.
14: Bonjour à tous.
0: Bienvenue sur Énergie Maxime.
14: Merci.
0: On t'écoute. Raconte-nous ton histoire.
14: Oui, bah moi mon premier date, elle me propose juste d'aller faire du karting. Bah figure-toi qu'elle m'a mis un tour dans la vue. Voilà. Bah après elle m'a annoncé hein, qu'elle faisait des compétitions quand elle était plus jeune, donc
0: ah oui.
14: Bon, voilà, mais ça comprenait, mais bon là je faisais pas le fier. Hein.
0: C'est pas mal comme premier date du karting.
14: Ouais,
0: tu discutes pas beaucoup.
4: C'est ça. Non, oui.
0: Oui, mais
3: c'est stylé.
0: Après t'as les choses à raconter
4: tu
0: sur
4: débriefes.
0: La course.
4: Ouais, tu débriefes. Ouais.
0: Voilà, exact. Ah ouais, et puis elle t'a épaté, donc tu peux lui dire des choses. Ça va lui plaire parce que tu parles de sa façon de conduire.
3: Tu boostes son ego.
0: Exactement. Non, c'est tout bénef.
2: Ouais, c'est pas mal.
0: Ça a marché ou pas après?
14: Franchement, je suis toujours avec elle.
2: Oh, bravo.
0: Oh, c'est beau.
2: Allez.
0: Voilà. Après, mettre meilleur de karting, ça coûte un bras. Hein.
14: Je rattrape toujours pas, hein, donc tu vois.
0: Écoute, c'est beau, c'est l'amour ça.
2: Ah ouais.
0: Merci beaucoup Maxime de nous avoir appelé. Date un peu improbable, originaux, Jeff.
4: Ben chez moi, seul, sans elle, c'est-à-dire en Skype en fait à l'époque. Et une demoiselle que j'avais rencontrée sur un site de rencontre et qui ne voulait pas qu'on se voit en vrai au début et qui a voulu qu'on le fasse en vidéo, donc en Skype. Et elle n'avait pas allumé sa caméra, elle a voulu attendre vraiment une demi-heure. Ce qu'elle dit, je veux pas que mon physique, j'ai avec une photo sur l'application, donc on l'avait très très mal. Elle voulait pas que son physique prenne le dessus et au bout d'une demi-heure, elle a allumé la caméra.
0: T'as été patient quand même.
4: J'ai été patient, oui, mais après ça peut durer très longtemps parce que non, c'est resté en Skype.
2: Ah oui.
4: Oui, c'est pas.
2: Ah,
4: c'est
2: pas mince. Elle t'a pas plu.
4: Oui, voilà, c'est ça. Oui, mais voilà.
0: Après, il y avait comme des indices. Ouais, je ne veux pas que mon physique. Je ne veux pas te voir en vrai.
4: Mais c'était bizarre parce que vraiment, j'étais assis, tu vois, un peu comme les apéros qu'on se faisait pendant la Covid, tu vois. Oui. J'étais devant mon écran avec mon verre. Elle était devant son écran que j'ai vu après au bout d'une demi-heure avec son verre aussi. On entendait des glaçons et machin. C'était rigolo, mais bon.
0: C'était rigolo. Écoutez, c'est une bonne sortie au cirque. C'était rigolo. Lorenza,
3: j'ai une pote qui a matché avec un gars sur une appli de rencontre et leur premier date, c'était chez Decathlon.
2: Oh, j'adore.
3: En fait, ils sont partis essayer les vélos et les trucs à essayer dans les rayons où tu peux faire un peu de sport et tout. Ils se sont tapés des barres. Il a tapé des dérapages devant elle en vélo. Elle a dit, il est incroyable. Et ça fait 3 mois qu'ils sont ensemble.
0: C'est drôle les vélos chez Decathlon.
3: Bah oui.
0: Je sais pas si vous l'avez déjà fait, mais c'est.
4: C'est rigolo. Sur le carrelage, ça glisse bien.
0: En fait, au départ, t'essayes comme ça, t'es un peu timide. Hein. Et après, tu te prends
3: tu
0: au jeu
3: prends
0: et
3: la
0: là, tu
3: confiance.
0: Pars. Et là, tu pars. C'est laissez-moi passer.
3: Et tout.
0: Exactement. Et après, tu te paumes dans les allées. Mais tu t'en fous.
3: Oui, oui.
0: Qu'est-ce que je fais à la rando? Allez, je continue à rouler sur mon vélo.
3: C'est tout à fait ça.
0: T'as plus envie de sortir après. C'est pas mal. Ah, pas mal comme date à Decathlon. Marie est là. Bonjour Marie.
16: Bonjour Manu. Bonjour l'équipe.
0: Bienvenue sur Énergie. Raconte-nous ton histoire de premier date un peu improbable dans un endroit bizarre.
16: Eh ben, il m'a proposé un date dans un magasin de déguisement. On a essayé des costumes pendant une heure et il a fini par me prendre en photo déguisé en poulet.
2: Belle histoire à raconter aux futurs enfants, ça.
16: C'est ça.
0: Mais ça a débouché sur quelque chose ou?
16: Pas du tout, plus jamais de nouvelles.
2: Dommage.
3: Putain, j'allais dire, je vais prendre note pour mon prochain date, mais
0: Mais après, chacun.
2: Les déguisements, c'est chaud quand même.
0: C'est marrant quand même pour un date à finir de se retrouver déguisé en poulet quand même.
3: C'est chaud.
16: Voilà.
0: Tu sais pas, mais à un moment. C'est parti sur un truc, c'est on était dans la friend zone.
2: Ah oui, c'est sûr, le poulet, c'est sûr.
0: Clairement.
16: Ça n'a pas marché.
0: Merci beaucoup, Marie, de nous avoir appelé.
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0: C'est Manu, c'est Manu. 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Tout de suite, on a 1000 euros cash. 1000 euros cash avec Pizza Velarte.
2: Ouf.
0: Le restaurant Pizza Velarte.
2: Elles sont bonnes.
0: Bon, on peut manger quoi?
2: Pizza.
0: Mais vous êtes malin, putain. On vous la fait pas à vous.
2: Ah non.
0: 1000 euros cash qui vont peut-être aller chez Anne-Sou. Bonjour Anne-Sou.
18: Bonjour Manu, bonjour Marion, bonjour Jeff.
0: Alors,
18: bonjour Lorenza, oui.
2: Bonjour Anne-Sou.
0: Tu es ma première Anne-Sou. Je connaissais Anne-Sophie, Anne-Sou.
2: Ouais.
0: Tu es ma première Anne-Sou. Sois la bienvenue.
18: Oui, c'est ça.
0: Anne-Sou, j'ai 1000 euros. Ah, Anne-Sou, j'ai les sous.
18: Celle-là, on me l'a fait tout le temps.
0: Attends, j'en ai une autre. Tu bois un peu d'alcool, Anne-Sou?
18: Celle-là, on me l'avait pas faite.
0: Ah, on rigole, hein. Elle est quand même une corde, c'est obligé, j'en ai une. Bon, Anne-Sou.
18: Oui.
0: 1000 euros pour toi si tu gagnes au meilleur jeu radio du monde, le jeu des 5 mots. Et pour te les faire gagner ces 1000 euros, il y a Jeff qui est là. Ouais.
18: Ok.
0: Vous allez jouer ensemble. Je vous rappelle les règles. Jeff va sortir du studio. Et ensuite, je vais te donner 5 mots. Après chaque mot en dessous, tu me donnes le premier qui te vient à l'esprit. Ensuite, Jeff revient. Je fais la même chose avec lui. Un mot en commun sur 5 dans vos réponses. Et c'est gagné. Les 1000 euros sont pour toi.
18: D'accord.
0: Bonne
18: allez,
0: chance.
18: Jeff.
0: Il est parti, il est dehors.
18: Ah,
0: zut. Oui, non, pas zut, c'est le principe du jeu. Anne-Sou, on se concentre. C'est parti, on joue au jeu des 5 mots. Ninja.
18: Tortue.
0: Taupe.
18: Couleur.
0: Avocat.
18: Avocat, guacamole.
0: Épaule.
18: Corps.
0: Voûte.
18: Voûte, je sais pas.
0: Bah, c'est pas grave, c'est pas grave. J'ai l'impression que Anne-Sou, elle aimait pas trop les mots.
3: Oui. Elle est en panique.
0: À chaque fois. Oh, non, non. Oh, dis donc,
12: J'essaie de réfléchir comment est-ce que Jeff pourrait penser, mais bon.
0: Faut pas essayer. Faut pas faire ça, faut y aller direct, tu vois. Tu penses à tes mots et puis après, on voit la connexion. On va le faire revenir, Jeff. Attention. Est-ce qu'il va penser comme toi? Est-ce qu'il va avoir cette petite connexion magique qui va te permettre de repartir avec 1000 euros? Jeff est de retour.
4: Oui.
0: Alors, je te mets pas de pression supplémentaire.
4: Ça va être dur.
0: C'est pas que ça va être dur, c'est que c'est le jeu des quatre mots.
4: Ah d'accord.
0: Voilà.
4: Alors, oh là là.
3: Oui. Oh, bah, ça a déjà gagné.
12: Désolé.
0: Ça a même déjà gagné au jeu des trois
3: Bien
0: mots.
3: Bien sûr. Allez.
0: Avec trois mots. Alors attention, c'est parti.
4: Allez.
0: Un mot en commun suffit pour gagner. Ninja.
4: Air fryer.
3: Ah oui,
0: il a pensé à la marque.
3: Pas sur le même ninja, rien à voir.
4: Je pense à beaucoup en ce moment.
0: Ça va être compliqué. Hein.
3: Oh là là. Non, mais on y croit, on y croit.
0: Elle avait dit tortue.
3: Oui.
4: Ah oui, bah oui.
0: Oui.
4: Ah bah oui. Ça...
0: Ah oui. On continue, il reste 4 mots. Oui. Enfin, 3 du coup. Taupe.
4: René.
0: Couleur. Ah oui, René la taupe.
4: Bah oui, René la taupe.
0: Ah oui, là, tu marches vraiment dans les marques et dans les.
4: Ouais, bah.
0: Elle avait dit couleur, la couleur taupe.
4: Ah d'accord. Ah oui, c'est
0: troisième mot. Avocat.
4: Guacamole.
3: Oh non, c'est pas possible.
0: Incroyable.
4: Arrête. Bah, tu fais quoi d'autre avec un avocat?
3: Ah bravo,
12: merci.
0: Incroyable.
3: Ah, j'y croyais pas du tout.
0: Honnêtement, je pensais que les 1000 euros, ils allaient. Mais alors, ils allaient. C'est fou.
4: Mais vous faites quoi d'autre avec un avocat?
0: Tu sais quoi, ce jeu? Ça prouve un truc. C'est que des gens qui disent n'importe quoi peuvent gagner ensemble. Non, mais ce n'importe quoi global est incroyable.
4: Ah, je trouve pas ça n'importe quoi, justement.
0: Bah, avocat, oui. Un avocat.
3: Ah, c'est peut-être un juge.
4: Oui,
3: ça
4: voilà. Ah, oui, non, moi, je vois directement le fruit.
0: Légumes, vert, ou tu vois.
4: Ah, non, vraiment.
0: Incroyable. Eh ben, c'est gagné. Anne-Sou.
12: Merci beaucoup.
0: Incroyable. Il restait un mot.
4: Ah, vas-y.
0: Épaule.
4: Et bras.
0: Corps. Et le mot avait bugué sur voûte.
4: Voûte céleste.
0: Ah, bah oui.
12: C'est
0: beau. Mais c'est pas ça, parce qu'elle avait bugué. Incroyable.
3: Waouh.
0: C'est ça aussi le jeu des 5 mots.
3: Ça fait plaisir, Anne-Sou.
0: Alors, attends, tu vois, pardon. Bouge pas.
3: Qu'est-ce qu'il y a?
0: Je ramène les 1000 euros que j'avais. que j'avais rangé. Anne-Sou, c'est génial. Mais c'est ça, j'adore ce jeu.
3: Ah ouais.
0: 1000 euros cash grâce à Pizza DLRT et grâce à ta connexion improbable avec Jeff. Bravo à tous les deux.
12: Merci beaucoup, l'équipe. C'est vraiment gentil. Merci.
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0: Et on continue à parler de nos dates un peu improbables, un peu originaux, dans des endroits un peu surprenants. On en avait parlé hier, on s'est dit, putain, ça ferait un bon sujet. Et effectivement, ça fait un bon sujet. Entre les dates au lancer de hache et les magasins de déguisement où on termine déguisé en poulet, on est pas mal pour l'instant. On a Manon qui est avec nous. Bonjour Manon.
19: Bonjour Manu, bonjour toute l'équipe.
0: Bienvenue sur Énergie, raconte-nous ton endroit un peu improbable où tu as eu un premier date.
19: Ah oui, alors mon premier date, c'était dans un bar à jeux. En fait, il m'avait dit direct hein, qu'il était mauvais perdant. Je pensais qu'il exagérait. Mais au bout de 20 minutes, il négociait les règles avec le serveur. Ça aurait dû me faire peur. Alors, bon, ça fait quand même 3 ans qu'on est ensemble, mais... Ouais.
3: Ah, bah ça a marché, alors.
4: Principal.
0: Bah voilà, exactement.
19: Oui.
0: Et c'est un bon élan d'espoir pour tous les gens comme moi qui suis tricheur.
3: Ouais. Et c'est un bon moyen de connaître l'autre, les jeux. Hein. Tu peux pas cacher qui tu es dans un jeu.
4: C'est pas faux.
3: C'est vrai que ta personnalité, elle ressort.
0: Moi, je le dis toujours avant. J'annonce que je vais tricher.
3: Ouais.
19: Après, moi, j'ai un mauvais joueur.
3: Que je suis au premier degré et que le moi maléfique ressort, quoi.
0: Oui, mais ça, c'est ce qui est. J'arrive pas à parler. C'est ce qui est drôle. Parce que toi, évidemment, t'es premier degré, donc tu peux être vraiment Dark Lorenza.
3: Oui.
0: Et moi, j'en rajoute en trichant encore plus pour que tu perdes. Je trouve ça génial.
4: Ça va être sympa nos soirées.
3: Ah oui.
0: Vivement qu'on fasse un jeu de société.
3: Ah, oui.
0: J'ai toujours sur moi des faux billets de Monopoly. Hein, donc, j'ai la bonne paye, j'ai tout ce qu'il faut. Vous inquiétez pas. Merci beaucoup Manon de nous avoir appelé. Si vous en avez encore des endroits où vous avez eu des dates un peu improbables, Marion.
3: Mon mec actuel, Lucas, je l'ai date à un concert de Martin Solveig.
0: Ça c'est pas original.
3: C'est très cool. C'est hyper stylé. J'étais trop contente. Je devais y aller avec une copine et en fait je lui dis bon s'il te plaît est-ce que tu peux laisser ta place et on s'est vu pour la première fois. Au concert, c'était vraiment très très sympa.
0: Mais ça, alors ça coûte cher en général les premiers dates comme ça. Mais...
3: Ah ouais. Mais c'est bien, ça te met dans l'ambiance et tout. Très bon concert.
0: Dès le début, tu partages quelque chose avec quelqu'un et t'es pas obligé de parler.
3: Non, exactement.
0: Tu vois, il peut y avoir un rapprochement physique un peu, genre on se bouscule un peu.
3: Et oui, il y a pas de conversation relou, de questions chiantes et tout. Juste, tu t'amuses.
0: Et puis après, t'as passé un bon moment, quoi.
4: Voilà.
0: Et puis tu peux raconter après. Non, c'est malin.
3: Pas mal, hein.
0: Elle est malette.
4: On dirait pas comme ça.
0: Ouais, bah, tu vois, le petit tacle. Par la belle perdue, le Jeff. Vanessa est là. Bonjour Vanessa.
20: Bonjour Manu, bonjour toute l'équipe.
0: Vanessa, où est-ce que tu as eu un date un peu original?
20: Alors écoute, moi j'ai déjà eu un date, un premier date à l'aéroport destination Minorque.
2: Ah
20: bon? En fait, ouais. Je t'explique?
0: Oui. Bah, non, mais nous explique pas, reste là comme ça. Oui, on a besoin d'explications.
20: En fait, ça faisait des mois qu'on se parlait en visio et qu'on s'écrivait H24. Et vu qu'en fait, on habitait loin l'un de l'autre, on s'est donné rendez-vous à l'aéroport pour partir tout un week-end à Minorque.
2: Oh, voilà. Le niveau de confiance, là.
4: Ah oui, là, il faut, c'est un risque. Hein.
0: Ouais, mais ils se parlaient tellement que...
2: Ouais, enfin bon, ils s'ont jamais vu.
0: Et ça s'est bien passé, le week-end?
20: Alors, le week-end s'est super bien passé. On s'est revus une fois, et puis la distance a fait les choses que... Ça n'a pas duré dans le temps.
0: Dommage.
2: Mais attends, à l'hôtel...
20: Mais des dates formidables.
2: À l'hôtel, vous aviez une chambre en commun ou chacun votre chambre?
20: Alors, une chambre avec des lits jumeaux. Ah, sinon, ah ouais.
0: Oui, mais vous avez...
4: Oui, mais... collé.
0: Oui, les jumeaux sont devenus des amants, quoi. C'est...
2: Oui.
0: Oui, faut qu'il,
2: Mais c'était bien de prévoir les jumeaux au cas où.
0: Oui, au cas où. Oui, oui, c'est un peu la Libye, quoi. Oui. C'est... Non, t'inquiète pas, on a deux lits. Alors que les deux, ils ont qu'une envie, c'est de prendre les lits. Vanessa, merci beaucoup de nous avoir appelés.
20: Merci à vous, bonne journée.
0: Très belle journée. Si vous en avez encore, des endroits un peu improbables pour des dates, Lorenza?
3: On s'est vu pour la première fois au parc Astérix. Et j'adore les sensations fortes, mais je faisais semblant d'avoir peur. Parce qu'en fait, comme ça, il me protégeait.
2: Oh, c'est mignon.
0: Ah, pas mal.
3: Et il me prenait dans ses bras, il me disait, mais non, t'inquiète, ça va aller. Dans ma tête, je kiffais de ouf. Et je faisais, j'ai un peu peur et tout. Et on est restés 3 mois ensemble.
0: Oh,
3: ce qui est pour moi pas mal.
0: Bah oui, c'est. Ah oui.
3: Oui.
0: Bah lui, il avait l'impression d'être le super-héros, quoi.
3: Bah de ouf.
0: Ah, c'est
3: ça
0: pas
3: a
0: mal.
3: Bien marché.
0: T'as les malines.
3: J'avais calculé mon coup.
0: Elle avait calculé, elle avait fait des schémas et tout. Alors, s'il dit ça, je dis ça, s'il dit ça, elle est forte.
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0: 8h04, soyez les bienvenus, c'est mardi. On est le 6 octobre 2026 jusqu'à 10h. On est là en direct, c'est Manu sur Énergie. Avec évidemment Marion.
2: Hello.
0: Avec évidemment Jeff.
4: Mais bonjour.
0: Avec le gars Lorenza. Bah, j'essaie de gagner du temps, c'est bien.
3: Oui, je suis là.
0: On est là avec vous, comme chaque matin. Une équipe dysfonctionnelle, mais qui est heureuse d'être là, de vous retrouver. Une équipe parfaitement imparfaite.
2: Oh, c'est beau ce que tu dis.
0: Celle-là,
4: ça nous correspond.
0: Alors, Cat's Eye avec Animal, Manon Lisa, le petit pêcheur, c'est dans la demi-heure. On va s'apprendre des choses des uns les autres avec les infos aléatoires du monde. Mais là, c'est le moment de vous offrir du cash. On va jouer au cash ou crash. 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
3: Tu l'as en main.
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0: Merci à toute l'équipe et surtout continuez comme ça. 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À bientôt encore, merci Alessandra.
4: Eh ben, bravo.
2: Trop bien.
3: Allez.
2: Bravo,
0: parce qu'il n'y a pas qu'une marque, il y a des gens derrière.
4: Bien sûr, il y a des humains.
3: Et ils sont sympas.
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3: Oh là.
4: Très bon.
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3: Bah oui.
0: Alors, c'est de la qualité, c'est du sérieux. 2000 euros peut-être grâce à Glace Auto pour Romy ce matin. Bonjour Romy.
22: Bonjour Manu, coucou l'équipe.
0: Romy, 2000 euros peut-être pour toi ce matin au cash ou crash. Je te rappelle les règles. J'ai 3 questions comme chaque jour. Si tu réponds juste à la première question, tu gagnes 500 euros. Si tu réponds juste à la deuxième, tu doubles ton gain. 1000 euros. Si tu réponds juste à la troisième question, tu redoubles encore ton gain et tu peux repartir avec 2000 euros.
2: Oh là là.
4: Wow, wow, wow.
22: Oh là, je tremble Manu, je tremble.
0: Romy, t'es prête?
22: Oui.
0: Alors on démarre. Première question pour 500 euros.
22: Oui.
0: Quel oiseau rose dort souvent perché sur une seule patte?
22: Le flamant rose.
0: 500 euros.
4: Bien. Wow.
0: Romy, on s'arrête
22: là.
0: Ou tu veux tenter de doubler?
22: Allez, on double, Manu, s'il te plaît.
0: Mais oui.
3: Oh, j'étais allée te compléter.
2: Trop mignonne.
0: C'est parti. Deuxième question pour 1000 euros. De quel pays Dublin est-elle la capitale?
22: L'Allemagne. Merde. Pardon.
0: Je crois que tu as confondu Dublin et Berlin.
2: Ouais. Oh non.
4: Oh non.
0: Dublin, c'est la capitale de l'Irlande.
2: Bah, elle le prend bien.
0: Elle est morte de rire. La remise, elle a fait rire.
2: Elle relâche la pression, je crois. Ouais, le crash est le plus cool du monde.
22: Je sais que les capitales et moi, ça fait deux. Donc, je
2: ne Écoute, c'est pas grave, Romy, tu le prends bien.
0: Romy, elle est très détente.
2: Voilà.
0: Elle est très bien.
2: Oui, écoute.
0: Elle est cool. Romy. Autant des fois, il y a des gens qui perdent. Tu sens un peu
2: le seum.
22: Non, c'est pas grave. Moi, je suis contente d'être passée avec vous, c'est essentiel, c'est tout.
0: Mais Romy, je t'embrasse, toi, je vais t'offrir le mug Manu sur Énergie et le t-shirt Manu sur Énergie.
22: C'est gentil, merci beaucoup. Des bisous à tous.
0: Gros bisous. Capitale de l'Irlande?
22: Je sais
0: plus. Dublin, c'est pas grave, Romy. On t'embrasse fort.
22: Moi aussi, des gros bisous.
0: Gros bisous.
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0: C'est le moment de s'apprendre des choses. Parce qu'on aime s'apprendre des choses, voici les infos aléatoires du monde. Allez, Jeff commence.
4: Encore maintenant, la majorité des maisons qui se situent dans le sud de Londres, en Angleterre, ont des murs qui tiennent grâce à des civières. Vous savez, le truc pour porter les corps les blessés, exactement. Ben, pendant la Seconde Guerre mondiale, ils en avaient tellement fabriqué qu'ils en avaient un surplus et ça servit finalement d'armature pour couler des murs en béton. Donc, toutes les maisons du sud de Londres, en fait, à l'intérieur, ce sont des civières.
0: Ils avaient enlevé les mecs quand même avant.
4: Oui, je pense.
0: Je pose des questions. Juste checker, quoi. Désolé, Bernard, tu finis dans le mur. Dur. Lorenza, une info pour nous.
6: Les loutres, elles transportent leurs cailloux préférés dans une petite poche et elles peuvent la garder à vie.
0: Elle adore les loutres.
6: C'est mon animal préféré. Elles ont une petite poche en dessous de l'avant-bras. Et en fait, c'est un caillou. Enfin, c'est leur caillou. Hein. Faut pas essayer de
4: c'est
6: le prendre.
4: C'est leur bibelot, quoi.
6: Et en fait, elle casse des pas lourdes. Elle casse sa bouffe avec.
4: Elle s'en sert d'outil. Prend...
6: Oui, carrément. Et c'est leur objet préféré, quoi.
4: C'est génial.
6: Et si elles le perdent, elles sont tristes et elles en trouvent un autre, mais elles font attention. Enfin, c'est pas n'importe quel caillou, quoi. C'est là, ça doit être un beau caillou.
0: Mais elles se l'offrent ou pas?
6: Non. Alors non.
0: Non.
6: Je me suis renseignée sur la question. Je me suis dit ça aurait été mignon et tout. Non, c'est les manchots qui font ça.
0: Ah, ils sauvent des cailloux les manchots.
6: Oui, pour une demande en fiançailles. C'est pas les loutres. Les loutres c'est égoïste un peu et c'est rare.
0: Bah, c'est bien. Les loutres sont égoïstes et les manchots ils sont radins.
4: Super les animaux.
0: Super le règne animal. Bon esprit. Marion, une info pour nous.
23: Dans la Rome antique, les femmes riches, elles avaient des petites fioles qui contenaient la sueur et les cellules mortes cutanées des gladiateurs célèbres. Et elles s'en servaient comme crème de nuit ou comme parfum pour booster leur pouvoir de séduction. Elles adoraient ça.
0: Ah, et des gladiateurs vivants.
23: Oui, voilà. Bien sûr.
0: Et elles récupéraient la sueur.
23: Voilà, et les petites cellules de peau là, et elles s'en faisaient des crèmes de jour et elles pensaient que ça les rendait hyper sexes. Mais oui, comme ça, c'est pas ouf. Mais
6: heureusement qu'on fait plus ça.
0: Ah, tu sais, on fait des choses aujourd'hui, dans quelques années, dans quelques centaines d'années, on dira, mais comment ils pouvaient le faire, hein?
6: Oui.
23: Essaye, et puis de toute façon, c'est peut-être que. Non, mais il y en a qui. Enfin, je veux dire, ça dépend de l'odeur de la transpiration.
4: C'est vrai, c'est du musc.
0: Ouais, si dans 200 ou 300 ans, ils retrouvent des enregistrements de notre émission.
23: Oula, oula.
0: Ils se diront, putain, c'était mieux quand ils se mettaient les trucs de gladiateur sur le visage. Je vais vous apprendre quelque chose, moi aussi. Nous sommes aujourd'hui le 6 octobre. Et ben, depuis le 1er octobre, 1 à 2% des gens ont déjà terminé leurs achats de Noël.
23: Wow.
4: Alors là, bravo.
23: Ah, ça, c'est les mêmes qui mettent le sapin mi-novembre, là.
0: C'est possible.
23: C'est très en avance.
0: Moi, si vous me cherchez, je serai le 24 décembre à la station service. En train de me dire, et puis en fait, un cadeau, un chargeur, ça sert toujours.
23: Oh non, c'est horrible.
4: Un sapin, sans bon, sympa.
0: Allez.
23: Oh non.
0: Bon, une batterie, sinon.
23: Oh, stop.
0: 8h13, on revient tout de suite.
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4: Ah oui, génial. Ça c'est classe.
0: Et Karima Charny, elle revient avec la Starac. Bah, c'est samedi.
23: C'est samedi.
6: Oui.
0: Oh là, Lorenza est comme une folle.
6: Ah oui, on va regarder. Comme une ouf.
0: Bon, Marion.
23: Oui.
0: Parlons peu, parlons bien, parlons nul.
6: Top.
0: Écoutez, non mais Marion.
6: Oui.
0: A pris conscience de quelque chose. Elle est définitivement nulle dans un domaine et elle n'y arrivera jamais.
4: D'accord.
0: Mais c'est une vraie prise de conscience, ça.
23: Ah oui, parce que même si je veux, je ne progresse pas. Vraiment. C'est le sens de l'orientation.
4: Ah oui, tu... oui.
23: Alors j'en ai absolument aucun, à tel point que je mets le GPS pour tous mes déplacements, y compris pour le trajet boulot-maison que je suis quand même censée connaître par cœur. Enfin, ça fait quand même un petit moment qu'on est là.
0: Tu n'y arrives pas.
23: Impossible. Ah, impossible, ouais. Je me perds.
0: Et moi je trouve ça génial. Pas enfin, génial, oui. C'est pénible. Bah, d'être nul à un niveau vraiment.
6: Ah.
0: Où, ouais, où mais tu, nul. Tu peux pas être encore plus nul. Tu vois,
4: je oui, pense oui, c'est maximum. Ouais.
0: Honnêtement, on a tous des trucs comme ça.
4: Ah oui, c'est sûr.
6: Oui.
0: Moi, la déco, je vous en avais parlé. Enfin, je suis.
23: Ah, mais c'est parce que tu veux
4: oui,
23: pas.
4: Oui, parce que je veux dire, c'est que tu veux pas, oui.
0: Non, je ne me rends pas compte. Quand je m'étais séparé de ma femme,
4: ouais.
0: J'avais mis des trucs dans la maison, mais. Et en fait, c'est après, quand ma femme est revenue, que les gens m'ont dit, mais c'est une catastrophe, ta maison.
23: Ah, c'est énorme.
0: Je ne me rends pas. Pour moi, c'est juste le truc pratique, tu vois.
4: D'accord.
0: C'est des cubes.
23: Ah, ouais.
0: Ma femme, elle me dit souvent, toi, tu fais des cubes et moi, je mets de l'âme dedans.
23: C'est beau.
6: C'est mignon, vous vous complétez.
0: Oui, voilà. Bah, mes cubes commencent à lui poser un peu sur le. Tu fais des cubes, tu fais des cubes, toi. Je ne. Je. Voilà.
23: J'y arrive pas.
0: Entre ton sens de l'orientation et mes cubes, on pourrait être architecte.
23: Et bon champion, là.
4: Maison, à la taille de la maison.
0: Fondamentalement, en quoi vous êtes vraiment nul et vous savez que vous progresserez jamais. Jeff.
4: Alors moi, je viens de me rendre compte que je ne sais pas du tout dessiner. C'est-à-dire que encore maintenant, à presque 50 ans, si je te fais un bonhomme, c'est un bonhomme d'un enfant de 6 ans. Je oui. sais pas faire le nez au bon endroit, les yeux. Je fais une boule avec des.
0: Mais je te rassure, moi, je sais pas faire les épaules.
4: Mais en oui. fait,
0: je peux te faire à peu près une tête.
6: C'est bizarre.
4: Mais même la tête, elle est dégueu, ma tête.
0: Je sais pas faire les. C'est pas. J'arrive pas à faire les épaules et les bras qui partent normalement. Ça fait. J'arrive pas.
23: Et j'ai le même problème. Et quand mon fils me demande de lui dessiner des animaux, genre fais-moi un crocodile, il me dit mais ça ressemble à rien ton truc et tout. Et je suis incapable de lui faire les animaux.
0: Bah, et toi, vas-y, fais le crocodile.
23: Ouais,
0: toi,
23: ouais. Fais-là la girafe, toi.
0: C'est ouais. hyper dur un crocodile en plus.
23: Ouais, il le fait mieux que moi. C'est ça qui est.
4: Non, horrible. Mais il y a un minimum. C'est-à-dire que même quand je colorie, moi je dépasse encore. Hein.
23: Oh,
4: je te jure, au bout d'un moment, je vais m'appliquer sur les 3 premiers centimètres. Et au bout d'un moment, ça part parce que j'en ai marre.
0: Je rejoins Jeff. Moi, ça m'emmerde le coloriage.
4: Bah oui, c'est
6: mais ça. Mais le faites pas, là.
0: Ça me rend. Bah, je le fais pas. Ouais, c'est bon.
6: Oui, bien sûr.
0: Je voulais participer à la discussion.
4: Non, mais quand t'es au restaurant, souvent, tu sais, t'as les sets de table avec le coloriage. Bah, si, des

0: Ah, je me sens tout petit à côté de toi.
1: Le problème, c'est qu'elle demande à Marion d'aller les chercher, mais comme Marion ne sait pas où.
2: Elle se retrouve dans la cape.
3: On est une belle équipe, hein.
1: C'est ce que je dis, on a un équilibre chaotique.
2: Ouais.
1: Bienvenue dans vos journées chaotiques. Nous sommes là avec vous. Appelez-nous 0870 70 42 48. Venez nous dire dans quel domaine vous êtes nul, archi nul. Jamais vous progresserez.
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1: Énergie. 8h33 dans ce mardi, on est le 6 octobre 2026. On est bien et on est nul. Et on montre au monde qu'on est nul. Il y a Marion qui est là.
3: Je suis nul.
1: Il y a Jeff aussi.
0: Je suis un nulos.
1: Il y a Lorenza.
6: Ah ouais, plus que nul là.
1: Et moi je suis là, nul à chier. On va écouter Farouko, Adèle, Someone Like You. Et pourquoi on dit qu'on est nul? Parce qu'on a tous, on s'en est rendu compte, des domaines où on sait qu'on ne progressera définitivement jamais. 0-870-42-48, ça me fait plaisir, vous êtes aussi nuls que nous. On va démarrer avec Cindy. Bonjour Cindy.
7: Bonjour Manu, bonjour équipe.
1: En quoi t'es totalement nulle et tu progresseras jamais Cindy?
7: Eh ben moi je suis nulle en plantes. J'ai beau écouter les conseils des gens, je prends le bon terreau, je la mets à la bonne exposition du soleil et elle finit toujours par crever.
1: Et je crois qu'il y a des gens, vraiment, ils tuent les plantes, oui?
7: Oui.
1: C'est un peu fou de dire comme ça, mais ils n'arrivent pas à faire tenir une plante.
0: Alors moi, pendant des années, j'étais en couple avec quelqu'un qui était un peu toxique et j'avais un bananier chez moi que j'avais depuis 10 ans qui était nickel. Je me suis installé avec elle, le bananier est mort. Elle est repartie 4 ans après et il a revécu.
3: Oh, ah, c'est l'inverse de toi, Manu.
1: Bah, en fait, moi, c'était quand on était ensemble. On a une plante avec ma femme.
0: Ouais.
1: Quand on s'est rencontrés, elle m'avait offert une plante. Parce que justement, je parlais de ma déco de merde chez moi. Elle m'a dit, il faut mettre au moins une plante chez toi quand même. Et elle m'avait offert une plante. Et elle a poussé. Quand on s'en séparait, la plante, elle fait.
3: C'est sensible, une plante.
1: Et quand on est revenu,
0: C'est l'amour.
3: Voilà. Bah, il faut leur parler aux plantes.
1: Bah, alors après, on rappelle que Lorenza, elle fait les câlins aux arbres.
6: Non mais je vous jure, si vous lui parlez gentiment, vous faites des compliments, vous pouvez même la caresser, c'est très bizarre.
3: Ah oui, c'est bizarre,
1: on lui a donné un nom, ou hein.
6: Mais oui, Yvette.
1: Yvette, elle s'appelle Yvette.
0: Ah bon?
1: Ah ouais, c'est Yvette.
0: Ah, c'est marrant.
3: Elle fait partie de la famille, quoi.
1: Bah, dire qu'on, oui, on se rend plus compte maintenant, mais devant les gens, on dit putain, j'ai l'impression qu'Yvette, elle va pas bien.
3: Ah, c'est génial.
1: Donc ça peut gêner les gens parce qu'ils disent, mais de qui il parle?
6: Mais rassure-nous, elle va bien là.
1: Ah non, mais là, Yvette, elle a pris ses aises.
6: Ah, comment ça,
0: c'est elle, c'est elle.
1: Ah, mais là, dans l'entrée, elle est immense là maintenant. Elle fait. Non,
3: bah, c'est. Faut la tailler.
1: Ah non, on peut pas tailler Yvette.
0: Non.
1: Bah, parce que je peux pas lui. Je peux pas couper un truc à Yvette.
0: Bah, mais un truc mort, elle a bien un truc mort un peu sur elle.
1: Non, oui, les trucs morts, ça tombe. Oui. Mais non, on peut pas couper les. Non, vraiment, ça prend beaucoup de place. C'est-à-dire que là maintenant, t'installes des tuteurs de tuteurs.
3: Tu vois, je vois très bien.
6: Mais est-ce que ça veut pas dire que votre amour est plus beau que jamais, du coup, vu qu'elle est.
1: Bah, là, pour l'instant, c'est notre entrée qui est plus.
3: triste
1: que jamais. Pour être très honnête. Mais bon. Cindy, merci beaucoup de nous avoir appelés. En quoi vous êtes définitivement nul? Il y a Dimitri qui est là. Bonjour Dimitri.
8: Bonjour Manu, bonjour l'équipe.
1: En quoi t'es pas bon toi?
8: Eh ben moi c'est la danse. J'ai beau m'entraîner, je sais ce qu'il faut faire, hein. Mais mon corps il suit pas quoi. Il veut pas, il sait pas. Ça veut pas se coordonner. J'ai l'impression d'être le tonton gênant maintenant quand je transfère.
1: Tu fais partie des gens et j'en fais partie aussi où on croit qu'on fait les trucs pas mal et en fait quand tu regardes la vidéo, mais t'es tellement pas sûr.
8: C'est ridicule.
1: T'es raide, t'es machin. Alors que toi t'as l'impression que tu fais des trucs incroyables. Mais en sport aussi où je fais du tennis, j'ai l'impression de faire des super gestes. Mais en fait je suis un trou.
3: Non.
1: Poteau.
0: t'as pas de souplesse quoi.
1: On s'en rend pas compte, c'est ça, hein, Dimitri?
8: Mais c'est ça. En plus, moi, je mets du cœur, tu vois, mais ça suffit pas, quoi.
1: Ben, il faut le rythme aussi.
3: Il faut pas se poser de questions en danse.
8: Ah, si, quand même, tu m'as pas mis dans.
1: Voilà. Merci, Dimitri, de nous avoir appelé.
8: Bonne journée.
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1: Dans quel domaine vous êtes totalement nul? Dans quel domaine vous savez que vous ne progresserez jamais? 0 870 42 48, on va vous prendre au téléphone. Et avant ça, il y a les sondages du matin. C'est parti, tout le monde se concentre, tout le monde est prêt?
6: Oui.
1: On y va. Premier sondage du matin. C'est pour 4% des femmes le plus beau compliment qu'on puisse lui faire. Quel est ce plus beau compliment, Lorenza?
6: T'es à droite?
1: Non. Mais c'est pas mal, c'est surprenant, parce que c'est que 4%.
6: Ouais.
1: Marion.
3: T'es belle au naturel.
1: C'est pas ça.
3: C'est pas sur le physique?
1: Non, c'est pas sur le physique, c'est d'accord. Plutôt sur le cerveau.
0: Tu sais bien faire à manger avec peu de choses.
3: Sur le cerveau?
0: Bah oui, mais il faut réfléchir, du coup.
3: Oui, c'est vrai.
1: Marion, tu sais bien que Jeff est différent.
3: Oui, il est à son rythme.
0: Ne rappelle pas, s'il te plaît.
1: C'est quand même. Alors, vraiment, les enfants, j'aimerais que vous respectiez plus.

0: C'est pour 4% des femmes, c'est pas beaucoup, le plus beau compliment qu'on puisse lui faire. Lorenza.
1: T'es plus intelligente que ce que je croyais?
0: Non.
2: Mais 4%, c'est pas beaucoup.
0: Alors, c'est pas, il est terrible,
2: oui, celui-là. Bah, oui, oui.
0: Oh la vache, Marion.
3: T'as toujours raison.
0: C'est pas ça, c'était t'es rigolote.
4: Ah oh, oh, oui, non, bon, si, c'est important quand même.
1: Oh,
4: oui,
1: non, mais c'est, non, mais c'est la friendzone,
0: que
1: ça.
0: Ouais, c'est que ça, c'est dur quand même.
4: Non, mais il faut que ça en fasse partie, par contre.
0: Oui,
4: mais pas, mais oui. Pas assez dépend.
1: Pour moi, c'est l'équivalent de t'es, c'est un gentil pour un homme.
3: Et ah, t'es, oui, t'es gentil, quoi.
1: Ça veut dire qu'il est moche.
4: Genre, un mec rigolo, il est deux fois moche.
0: Mais c'est pas génial comme couple. Quelqu'un qui dit, oh, toi t'es rigolote, et le dit, oh, toi t'es gentil. C'est génial, mariez-vous. Pour un adulte sur 10, c'est son odeur favorite. Quelle est cette odeur, Jeff?
4: L'essence.
0: Ce n'est pas l'essence.
3: La pluie?
0: C'est pas la pluie non plus.
4: Ah, oui.
1: C'est un aliment?
0: Oui.
3: Oh oui.
0: Oui, oui, c'est un aliment.
3: L'odeur du café?
0: Non, c'est pas le café, ça se boit pas, ça se mange.
1: C'est du chocolat?
0: C'est pas du chocolat.
4: Non, c'est un plat qui mijote, genre bœuf bourguignon, c'est comme les plats de grand-mère.
0: Ah,
4: en fait.
0: Ça mijote pas, non. Non, non, non, mais c'est un plat qu'on adore. Hein. C'est un plat, quoi, c'est...
4: Ah, c'est fat.
0: C'est fat, ouais.
4: La fondue, la raclette.
0: La raclette, absolument. Pour un adulte sur 10, c'est son odeur favorite, la raclette. Qu'est-ce qu'il y a, alors, Marion?
3: Ça reste 4 jours sur tes fringues, tes cheveux et tout, c'est un enfer.
0: C'est ça qui est bon.
3: Non, ça ne va plus.
0: Après, sinon, lave-toi les cheveux.
3: Oui, c'est une option que je n'ai pas saisie.
0: Mais c'est vrai qu'effectivement, quand, en fait, oui, quand tu vas au restaurant, mais pas tes plus belles fringues.
3: Ben non.
0: Voilà, bien sûr.
4: C'est sûr.
0: Même à la maison, mais pas tes plus. En fait, le meilleur endroit pour bouffer la raclette, c'est chez les autres.
3: C'est ça. C'est vrai.
0: 11% des gens n'en prennent jamais parce qu'ils n'aiment pas ça. Ils ne prennent jamais quoi, Jeff?
4: Des décisions. C'est toujours chiant quand on te demande, tiens,
0: oui,
4: qu'est-ce qu'on regarde, qu'est-ce qu'on mange, tout ça.
0: Oui, oui. J'aime, non, pas, je comprends. C'est pas ça. Lorenza.
1: Des desserts?
0: C'est pas des desserts et ça se mange pas.
3: Et des transports en commun?
0: C'est non, c'est pas les transports en commun, c'est pas une ah, il y a quelque part, y a... c'est un peu lié, mais alors vraiment très très très loin. Lorenza.
1: L'avion?
0: Ça peut être en avion, justement. 11% des gens n'en prennent jamais parce qu'ils n'aiment pas ça.
3: Des congés?
0: Ou des congés, des vacances.
4: Ah d'accord.
0: 11% des gens ne parlent
3: pas. Qui nous les donne, hein?
1: Oui.
4: Bah oui. 11%?
3: Qui n'aime pas ça?
4: C'est énorme.
1: Bah, les faillots, là.
0: Ouais, c'est ça. Lorenza, on t'entend. Écoute, on est quand même en train de faire un séminaire. On est en train de faire du building, du team building. Et là, toi, tu arrives et tu brises tout, hein, quand même. Hein. 8h44, Adèle avec Someone Like You, ça arrive dans 30 secondes.
1: Ah.
0: Oui, ils nous ont mis une petite pub.
4: Ah bah oui, ah, on adore.
0: On appelle ça la pub magique. C'est-à-dire qu'à un moment, elle arrive, on lui dit, ah, en fait, demain, vous avez des pubs.
3: Elle est surprenante, celle-là.
0: Ah bah, à n'importe quel moment dans l'émission. Et là, c'est maintenant, il est 8h44. Voici une pub de 30 secondes. Et on vient tout de suite après.
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0: Alors c'est super, hein.
4: Oui,
0: c'est bien. J'ai pris le TGV moi-même ce week-end, j'ai bien mangé, c'était tout, j'étais heureux, j'étais très content. Seulement, faire une pub pour TGV Inouï, la mettre à 8h45 et dire il va bientôt être 7h45,
4: ouais,
0: c'est se tirer une balle dans le pied.
1: C'est pas leur rendre service.
0: Mais non.
1: Ah non.
0: Être en retard d'une heure pour une pub pour la SNCF, ouais, les mecs.
1: Vous êtes pas très mal.
0: Les mecs, non, non. C'était vraiment, c'était là où il fallait pas le faire. Quoi.
3: Les deux pieds dedans.
0: Désolé, je pouvais pas passer à côté.
1: C'est génial.
0: C'est pas grave, c'était une petite erreur. Ce sera rétabli demain, évidemment.
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0: On avoue, on est nul. Et ça fait du bien.
1: Oui.
0: En quoi on sait qu'on est totalement nul à chier? Voilà ce qu'on fait aujourd'hui. En quoi on sait qu'on ne progressera jamais? 0-870-42-48. Vous êtes tous les bienvenus, évidemment, avec nous. On peut se refaire un petit tour du studio si vous avez besoin de vous vider. Ah, Florent, notre producteur.
7: Ah, moi, je suis nul en machine. Hein. Machine à laver pour faire les vêtements. Ça fait 2 fois que ma mère me montre. J'ai fait 2 machines depuis. J'arrive toujours pas et à chaque fois je l'appelle pour lui redemander les réglages de la machine.
0: Mais tu fais pas d'effort.
4: Oui, parce que c'est quand même un réglage. C'est bouton sur 30 et on.
1: Mais oui.
7: Je fais pas d'effort, mais j'y arrive pas. Je suis désolé. Ça ne rentre pas dans ma tête. J'y arrive pas.
1: Quand t'as la flemme.
7: Je ramène du coup mon linge tous les week-ends.
0: C'est pas. Alors si je peux me permettre, le sujet n'est pas en quoi j'essaie d'escroquer mes parents.
7: Mais il y a un blocage. Il y a un vrai blocage.
0: Oui, bien sûr.
7: Je fais pas de progrès.
0: C'est comme ceux qui disent j'ai la phobie administrative.
4: Oui.
0: Alors, je dis à tous ces gens-là, on l'a tous, en fait, la phobie.
4: C'est chiant, oui.
1: Oui, mais ouais. Pas aussi fort que nous, je crois. Ça paralyse, quoi. Vous avez tous ça?
0: Bah, ça paralyse parce que tu vas être paralysé, mais à un moment, l'enveloppe, faut l'ouvrir, hein.
4: Bah oui. Je suis en fer, mais faut le faire, quoi. En plus, ça va super vite à faire et après, t'es tranquille. Tu te libères de ça.
0: Non, mais t'as pas envie, quoi.
1: Non, moi, j'ouvre pas. C'est dans un tiroir spécial enveloppe non ouverte.
0: J'imagine Florent et Lorenza dans le même appart. J'ai plus d'affaires. Ouais, il faudrait envoyer une lettre. Je peux pas.
1: La galère.
0: Waouh. En quoi vous êtes totalement nul? Il y a Benoît qui est avec nous. Bonjour Benoît.
8: Salut Manu, salut l'équipe.
0: Bienvenue sur Énergie Benoît. En quoi t'es pas bon? Et tu le sais, et c'est comme ça.
8: Bah moi c'est simplement le chant, hein. Une vraie catastrophe. Hein. Que ce soit sous la douche ou en voiture, bon bah j'hésite, hein, parce que sinon même moi je me fais mal aux oreilles.
0: Ah oui, effectivement, oui. Mais tu chantes vraiment faux?
8: Bah suffisamment pour que ce soit pas agréable, quoi.
0: Déjà, non mais un truc basique, genre au clair de la lune.
8: Au clair de la lune, mon ami Pierrot.
3: Bah fais un effort, ouais, voilà, aussi, c'est pas gentil, hein.
0: Oui, la Benoît, tu exagères un peu,
3: attends,
0: non
3: et oh.
8: Vous voulez que je le refasse, du coup?
0: Oui, appuie-toi, s'il te plaît. Non, vas-y, essaye de le faire, vraiment, vas-y.
8: Au clair de la lune, mon ami Pierrot, prête-moi ta plume pour écrire un mot.
0: J'ai l'impression que c'est les militaires, là.
3: Ouais.
4: C'est des gens qui veulent aller vite pour vite finir, soit.
0: Non, mais c'est comme les militaires. Au clair de la lune, mon ami Pierrot, prête-moi ta plume pour écrire un mot, pour marcher comme ça.
3: Ah, il s'endort pas, ton enfant, là.
0: Il peut même demander à prendre une autre famille. Merci beaucoup, Benoît, de nous avoir appelés.
8: De rien.
0: Et courage, t'inquiète pas, nous aussi, on est nuls dans plein de choses et on s'en sort. Ouais.
8: Belle journée à vous.
0: Belle journée à toi, Benoît. Marion.
3: Les imitations. Je suis éclatée au sol en imitation.
4: Je suis sûr que non. Bah, Marion.
0: Parce que t'as envie qu'elle le fasse.
3: Imitation
0: de gens, de choses, d'animaux.
3: De gens, de animaux, je n'ai jamais testé, mais je suis nulle en fait.
0: Jacques Chirac, crac crac, tu sais faire.
3: Non.
0: Allez.
3: Vas-y, fais-le moi, je vais voir.
0: Eh, crac crac.
3: Ouais. Eh, crac crac.
0: Ben voilà.
3: Ah, c'est pas mal. Alors, si j'en ai une.
0: Vas-y.
3: Salut, c'est Johnny. Oh là, c'est Johnny Hallyday.
1: Alors là, c'est tout sauf Johnny, Marion. Je suis désolée.
3: C'est pas Johnny, c'était Johnny.
0: Ah non,
4: du tout, non.
3: Pourtant, attends, c'est ma meilleure.
1: Qui croit?
0: Attends, on va faire un jeu. T'essayes vraiment d'imiter quelqu'un.
3: Mais non, mais je sais pas faire.
1: On doit deviner.
0: Oui, bah, et on doit deviner. Alors dis pas salut, c'est Johnny, parce que là-bas. Vas-y.
3: Tout à fait, mon cher Manu, c'est unbelievable.
1: Mais t'es doué.
3: Allez, c'est pas la folie quand même.
0: Non, on est là pour toi, vas-y. Une autre.
3: Attends. D'accord, mon petit Manu.
1: Chantal là-dessous.
0: Ah non.
1: Mais on... il y a la maman qui est là.
0: Mais attends, non.
3: Non, il y a pas du tout un travail.
0: Si.
3: Je suis nul, je le sais.
0: On arrive à le trouver.
4: T'as les intonations.
3: Oui, enfin bon.
0: Vas-y, vas-y encore, allez.
3: Oui, tout à fait, mon cher
0: Nicolas Sarkozy.
1: Oui,
3: parce que franchement,
0: Attends, c'est bien, attention.
3: Vincent,
0: Claude François.
3: Ouais.
0: Oui, mais là, t'as chanté sa chanson.
1: Oui. On avait un petit temps de...
0: Attends, vous devez imiter qui c'est.
4: Allumez le feu.
3: Laissez-moi préparer mon spectacle.
1: Non, en vrai, c'est pas mal.
3: C'est vrai?
1: Oui, c'est pas mal.
0: C'est pas si mal. Non, vraiment.
3: Eh bien, merci.
0: Enfin, c'est pas si mal. C'est nul, mais c'est pas...
3: C'est pas si mal dans le nul, quoi.
0: On n'est pas meilleur, quoi.
1: Bah, je m'attendais à 100 fois pire, moi.
0: Ah ouais, vraiment.
3: Manu, t'es très bon en imitation.
1: Oui, ça va, toi?
4: Ouais, t'es ouais.
0: Bah, je suis nul en imitation.
1: Non, ça va, franchement.
4: Allumez!
3: C'est tout à fait ça.
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0: Je sais pas s'il y a des prix Nobel en ce moment. En tout cas, il y a le prix Nobel de médecine qui a été attribué hier.
4: D'accord.
0: Il a été attribué à 3 chercheurs pour leur découverte concernant les canaux ioniques activés par la lumière et l'optogénétique.
4: Ouais, ah bah, je m'en doutais.
0: Alors, moi, j'avais commencé à bosser là-dessus il y a quelques années.
1: Ouais, bien sûr.
0: Après, honnêtement, ça m'avait saoulé.
4: Ouais, c'est parce que trop facile pour toi, de toute façon.
0: Non, c'est que je savais pas l'écrire. Voilà, simplement. Bon. Qu'est-ce qu'on a... Hier, la France a gagné.
3: Allez, ouais, là, 4-1.
0: Alors... 4-1 face à la Belgique.
3: C'est beau.
0: Alors je sais que dans l'équipe c'est un peu compliqué parce que Lorenza et les Belges.
1: Oui, mais j'ai dit que mon cœur était partagé, j'ai dit que le meilleur gagne. Il se trouve que le meilleur c'est la France. Vive la France!
0: Ça rentre l'avenir.
3: C'est pas une surprise.
0: Excuse-moi, mais l'année dernière, vous le savez pas, mais Lorenza avait émis l'idée et l'envie d'avoir la double nationalité. La nationalité française.
1: Ouais, bien sûr, c'est.
0: Et moi, on me demande régulièrement où ça en est.
1: Ah, ben, c'est encore en route. Je dois attendre la date exacte de mes 5 ans ici où j'ai commencé à travailler.
0: Ah, c'est
1: à partir de là, ben, je pense que ça va être à partir de janvier, là.
0: Oh!
1: Ouais.
0: Et à partir de là,
1: je fais la demande. Et ensuite, j'aurai tout un test à faire. Un test de culture générale et d'histoire sur la France.
0: Ouais.
1: Et, alors, je sais pas si c'est vrai. Il faut me dire ceux qui l'ont passé. Apparemment, je dois chanter la Marseillaise devant un jury.
3: Ah bah tu vas rester belge.
0: Ils sont pas prêts. Hein. Mais
1: bah, j'aimerais bien qu'on me dise si c'est vrai ou non.
0: Non mais après je pense pas que tu sois.
1: Pas tout. Un bout.
0: Non mais c'est surtout c'est pas sur ta capacité de chant. Toi c'est pas The Voice.
1: Ah non.
0: Ils vont pas se retourner en appuyant sur le truc. Désolé. Tu restes belge.
3: C'est hyper gênant de chanter comme ça devant un jury.
4: Pour savoir si tu connais les paroles.
1: Exactement.
4: Ça.
1: Ouais, mais bon après.
0: Non, mais t'auras je pense deux couplets un refrain tu vois.
1: Je pense. J'espère.
3: Tu t'entraîneras avec nous t'inquiète.
0: Oui.
3: Ça va être génial.
0: On te posera les questions.
1: Ah ben j'avais déjà commencé à m'entraîner sur TikTok avec des vidéos de culture générale sur la France.
0: Oh.
1: C'était une catastrophe. J'avais confondu la mairie et l'hôtel de ville. C'est la même chose apparemment, je le savais pas.
0: Ah oui. Ok, on part de loin. Et parce que en plus en Belgique, c'est pas des maires, c'est les bourgmestres.
1: Exactement. Ouais.
4: Et c'est les communes, c'est pas des mairies, c'est des communes.
0: Ah, on a les communes aussi ici. Hein.
4: Ouais.
0: Oh la vache.
1: Eh ben dans ma tête c'est le bordel hein, donc.
0: On sera avec toi.
1: C'est trop gentil.
0: On va pas te lâcher.
1: J'ai hâte.
0: Y a pas besoin de faire des lettres. T'sais, les gens disent elle travaille avec nous.
1: Si jamais on doit faire une recommandation, j'espère que vous m'aiderez. Hein.
0: On t'a pas dit qu'on les ferait.
4: Oui.
0: Je te demandais s'il y avait besoin.
1: Ben, je sais pas, mais j'aurais voulu un peu d'aide, mais bon, je vous tiens au courant.
0: Évidemment, janvier. Attends.
1: Ouais.
0: On te fera passer, tu sais, comme le permis de conduire. Des
1: épreuves
0: à blanc et comme ça. Oh, c'est trop cool.
4: Un casting.
0: Adèle Castillon était avec toi, c'est dans 2 minutes. Mais avant ça, il faut quand même qu'on vous mette une vidéo. Et on l'a mise là. Elle vient d'être mise en ligne. C'est sur Instagram, Facebook. C'est le compte Manu Officiel. Officiel, c'est Manu Officiel TikTok aussi sur notre compte TikTok. Écoutez, s'il y a une vidéo à voir dans votre vie, c'est celle-là.
3: Elle est géniale, en vrai.
1: Mais comment
0: je ne sais pas comment il a eu l'idée de ça. Jeff, à un moment, il dit alors attention, regardez, je vais faire le mec qui saute en parachute. Et on a filmé, il passe de l'autre côté de la porte, et là il fait un truc de dingue.
4: Ah oui, mais c'est du talent.
1: Mais
0: il y a un vrai talent là-dedans.
1: J'y crois. Hein.
0: Ah, mais j'avais l'impression, moi, d'être à côté de toi et de sauter en parachute.
4: On va comparer un jour, on fera un vrai saut en parachute, vous verrez que c'est la même tête.
0: On peut faire du saut en parachute dans un studio de radio. Jeff l'a fait. La vidéo est sur nos comptes Instagram, Facebook, Manu Officiel et Manu Officiel TikTok sur TikTok. Ne passez pas un début de journée sans voir Jeff faire le parachute.
4: Voilà, et vous pouvez essayer vous-même, hein. C'est beaucoup moins risqué que le vrai parachute.
0: Personne ne le fera aussi bien que toi.
1: T'es un professionnel, Jeff.
0: Mais elle est énorme, sa bouche.
1: Franchement.
0: Oui. Je sais pas comment tu fais. Hein.
4: Les enfants adorent ça quand je leur fais, ça fait un truc de clown, ils aiment beaucoup.
0: Ah oui, c'est incroyable. C'est un clown qui fait du parachute. C'est ça. Impressionnant. Allez voir ça.
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0: Il est 9h12, c'est le moment de sortir les trompettes. C'est le moment des trompettes parce que c'est le moment de jouer au grand bagne test du matin. Avant d'écouter Eva sur la piste, on va retrouver Anthony et Elodie. Bonjour à tous les deux.
12: Bonjour Manu, bonjour l'équipe.
0: Soyez les bienvenus sur Énergie, c'est le moment du grand blind test du matin. C'est comme un blind test qui joue en 3 manches. Avec un petit truc en plus, c'est qu'on vous donne un indice avant chaque titre à découvrir. Et ensuite, vous pariez sur le nombre de secondes que vous pensez nécessaire pour le trouver. Une bonne réponse, ça fait un point. Si c'est pas la bonne réponse, c'est l'autre qui prend le point. Il faut le titre ou l'artiste. Et c'est le premier à 2 points qui gagne le grand blind test du matin. Anthony, Elodie, tout est clair ?
12: C'est clair.
13: Yes, c'est clair.
0: Alors on peut démarrer, voici le grand blind test du matin. Premier titre avec un indice de Jeff.
4: Ils sont 4.
0: Il y en a. Il y a quelques groupes qui sont 4. Ouais. Mais c'est un indice. C'est un bon indice. Anthony, d'après toi, combien de secondes il va te falloir pour trouver le titre ou l'artiste?
12: 4.
0: Oui, il est rapide. Elodie, tu baisses ou tu le laisses?
13: Je laisse.
0: Anthony, 4 secondes pour découvrir titre ou artiste.
12: Black Eyed Peas.
0: Oui.
1: Allez.
0: Il est bon, Anthony.
14: Waouh.
0: Attention, un point, Elodie, pas de point. On passe au deuxième titre. Indice de Marion.
3: Elle a commencé sa carrière sur Disney.
4: Ah, il y en a.
0: Elodie, combien de secondes?
13: Je dirais 5 secondes.
0: Anthony, tu descends ou tu la laisses à 5 secondes?
12: Je veux dire 3.
0: Ah oui, il se connaît en Disney.
4: Wow. Oui.
0: Elodie, tu le laisses ou tu veux descendre?
13: Je vais descendre.
0: À combien?
13: À 2 secondes.
0: Anthony, tu la laisses à 2 secondes ou tu descends?
12: Allez, je laisse.
0: Elodie, 2 secondes, titre ou artiste?
13: Selena Gomez, je sais pas,
0: dis. Et non. C'était Sabrina Carpenter avec Espresso, elle a commencé sur Disney Channel.
13: Ah, mais oui.
0: Mais oui.
13: Sabrina Carpenter, ok, bah oui. Ah, bah, oui. Voilà.
0: Mais, et ce n'est pas le jeu du mais oui. C'est-à-dire que le point va à Anthony et c'est Anthony qui gagne.
4: Bravo. Yes.
13: Il a bien joué, hein.
0: Eh ben oui, bien
12: bravo.
0: Joué.
12: Bravo. Deux secondes, ça allait le faire.
0: Ah ouais, elle a tenté, Elodie. Je vais t'offrir le mug Manu sur Énergie, puis le t-shirt Manu sur Énergie, Elodie aussi.
13: Merci beaucoup, avec plaisir.
0: On t'embrasse et tu nous rappelles quand tu veux. Et Anthony, eh ben, tu repars avec la PlayStation 5 Slim.
12: Oh,
0: elle
12: bien.
0: Est pour toi. Voilà.
12: Merci l'équipe, trop content.
0: Belle journée à toi, bravo.
12: Merci.
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0: Je sais pas si vous êtes au courant, il y a un membre d'Indochine qui s'en va, qui part à la retraite.
4: Ah oui, j'ai vu.
0: Ça fait bizarre de dire qu'il y a un membre d'un groupe qui part à la retraite. Il s'appelle Marc Elia, c'était le bassiste du groupe depuis 1992. Et
4: Il s'en va, oui, il a décidé d'arrêter.
0: Bah, il prend sa retraite.
3: Ah bah, les fans en PLS, là, parce qu'Indochine, ça rigole pas. Hein.
0: Ah bah non. Mais alors, le mot retraite lié à Indochine, ça me met quand même un coup de peine, moi. J'ai pas vu venir, quoi. Tu vois, tu dis, ouais, ils ont splitté, ils étaient pas d'accord sur les trucs, toujours, là, dans les groupes, t'as genre Oasis, tout ça.
3: Oui, ouais, c'est rock.
0: Là, c'est, je pars à la retraite.
1: Il a le droit, attends, 34 ans de carrière et tout, c'est beau.
0: Et alors, écoutez, il a pris sa canapé, son petit fauteuil, là,
1: le plaid.
0: Et maintenant, faut pas l'emmerder, il va chercher la truite.
3: Alors, il a son plan d'épargne, il est bien.
0: Je vous mets un petit connevi, le mec. Faut pas l'emmerder, il a aussi le droit à sa retraite. Il a regardé hein, sur l'application MyRetraite. Alors, il a vu, oh bah dis donc, je pourrais y aller depuis 2 ans. Il s'est pas emmerdé. Alors, il a le droit lui aussi.
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0: On est avec vous jusqu'à 10h, c'est Manu sur Énergie. On peut faire un petit tour du studio. Allez, qu'est-ce que vous avez envie de partager avec nous ce matin? Qu'est-ce qui se passe dans vos vies? Qu'est-ce que vous avez envie de dire? Jeff, je te sens remonté.
4: Ouais, non, c'est pas remonté, c'est déçu par moi-même. Il y a une dame qui est venue me parler pendant que je faisais mes courses. Et quand elle me parlait, je voyais bien qu'on était censé se connaître, mais en fait, je la reconnaissais pas. Et pour cause, en fait, c'était ma boulangère que j'avais vue le matin même. Sauf que moi, si quelqu'un n'est pas dans le contexte dans lequel je le connais, je le reconnais pas.
0: Ah,
4: tu vois, ma boulangère, si elle est pas derrière son comptoir avec sa blouse blanche, je la reconnais pas.
0: Et donc, elle s'est dit bonjour.
4: Elle m'a dit bonjour.
0: Et tu reconnais pas.
4: Exactement, j'ai su qu'à la fin. Et c'est pareil, si je croise mon docteur, je pense que s'il est pas derrière son bureau, mais il est pas là connaître non plus.
0: Moi, ça peut m'arriver, hein. Je te croise à la boulangerie, je t'en connais pas.
4: Tu sais que ça arrivait plusieurs fois, je te l'ai pas dit, mais ça arrivait plusieurs fois.
0: Hein. Ah, qu'on s'est croisé,
4: bah, tu m'as pas reconnu.
0: Bah, c'est ça. Mais je suis comme toi, je suis nul en.
1: Mais toi, c'est les prénoms,
0: Il y a les visages aussi. Hein.
1: Ah oui.
0: Un jour, j'ai eu un rendez-vous de boulot. Vrai, Edic. Un vrai rendez-vous pour avoir un boulot en radio. J'ai un rendez-vous avec la personne, on discute pendant quand même une bonne heure. Je pars, le lendemain je suis dans un restaurant, le mec arrive et il vient vers moi pour me serrer la main.
1: Ouais.
0: Il me dit bonjour, le mec du rendez-vous. Je le regarde, impossible de remettre
1: la main.
0: Attends, j'ai fait pire. J'étais à table à côté avec un pote, et je fais putain, je sais pas qui c'est.
1: Non.
0: J'ai appris ensuite qu'il avait entendu ce que j'avais dit.
1: Non. Tu t'as été pris?
0: Je n'ai pas eu le.
4: J'ai refait pire, moi. J'ai passé une soirée complète à parler avec une demoiselle il y a quelques années pour qu'elle me dise deux heures après qu'on s'était déjà rencontré 3 ans avant et qu'on avait.
1: Non,
3: tu fais du ping-pong?
0: Ah non.
4: Ah ouais, ouais, j'avais complètement oublié son visage.
0: Moi, j'avais pas fait de ping-pong avec le mec du boulot. Donc, t'es un niveau dessus quand même là-dessus.
4: Ah, j'aime bien être dessus.
0: Ça va être super vexant.
4: Ouais,
0: ça.
4: Non, ça m'est arrivé qu'une fois, hein, mais voilà, c'est après, elle m'a dit à la fin, elle a commencé à rigoler. Je lui ai dit, pourquoi tu te marres? Elle fait, mais tu sais que ça fait 2 heures qu'on parle et en fait, on se connaît il y a 2-3 ans. On a fait du ping-pong.
1: En tout cas, ça t'a marqué, hein.
4: Ah oui, parce que partie ping-pong, ça devait être un.
0: Il y a pire, ça peut être, tu sais que ça fait 2 ans qu'on est mariés. Allez, on continue, petit tour du studio, Marion.
3: J'ai découvert un truc qui me perturbe de fou. Vous savez qu'il faut pas mouiller sa brosse à dents avant de mettre le dentifrice?
2: Oui, oui, mais j'arrive pas à faire ça.
3: Pire, pareil, il faut pas rincer sa bouche.
0: Je sais aussi.
2: Attends, quoi?
0: Parce que ça enlève en fait
3: le fluor
0: qu'il y a sur le dentifrice.
3: Ah, donc, oui, mais... faut juste cracher.
2: Non.
3: Mais pas rincer, sinon c'est pas du tout efficace.
0: Ah ouais.
3: Je remets tout en question là.
2: On m'a dit que c'était toxique d'avoir du dentifrice, enfin en tout cas de l'avaler, quoi. Donc moi c'est pour ça que je veux rincer.
3: Non, non, apparemment justement il faut le garder dans la bouche.
0: Après t'es pas obligé de vider un tube de dentifrice à chaque fois.
3: Vraiment arriver le matin avec du dentifrice encore dans la bouche.
0: On m'a dit la même chose, mais j'avoue que j'ai du mal.
2: Moi non plus j'aime pas.
0: À garder, j'imagine, le dentifrice comme ça.
3: Et ben faites-le la prochaine fois.
2: Je te
3: jure. Les dents, vous y pensez.
2: Bah ce soir je pense à toi, je vais faire.
3: Bah maintenant oui, depuis que j'ai l'info, bien sûr.
2: Et alors?
3: Bah écoute, ce que je te dis, c'est pas tu l'avales quoi, c'est pas non ouais plus. Non, ça va.
0: Mais ça part au bout d'un moment quoi.
3: Oui, ça part. Mais faut pas en mettre beaucoup, t'as raison.
0: Ah oui.
3: Ah oui.
0: Il y a pas besoin de mettre beaucoup de dentifrice.
4: Ah, mais moi j'aime bien quand il y en a beaucoup parce que j'aime bien quand ça mousse fort, j'ai l'impression que ça agit mieux.
0: On a l'impression qu'il fait une crise épileptique quand il se brosse les dents. Mais tiens, on se brosse tous mal les dents, en tout cas je ne sais pas, mais à chaque fois que tu vas chez le dentiste, moi j'ai l'impression de passer chez le proviseur quoi.
4: Ouais.
0: Il te juge. Vous brossez pas très bien les dents.
2: Hein. Ah bon?
0: Je dis bah si quand même et tout, mais tout le temps. Enfin, j'ai l'impression que tous les dentistes. Alors c'est moi le problème.
3: Ah ben
0: mais...
3: ah oui, c'est parce que moi j'y suis allée hier justement pour mon détartrage annuel. Il m'a dit que j'avais une hygiène bucco-dentaire impeccable.
2: Bien joué. Voilà.
3: J'étais hyper fière.
2: Et moi aussi, elle m'a dit, est-ce que vous passez la petite brossette parce que ça se voit. Et j'étais là.
3: Allez.
0: Oh la vache. Ah ouais non ouais. Même, c'est pour les enfants, une grosse mâchoire.
2: Oui.
0: Une grosse mâchoire et avec une grosse brosse à dents.
2: Et il te montre.
0: Il m'a déjà montré. Ah, vous faites comme ça.
3: C'est humiliant de ouf.
0: Humiliant de dingue. De ouf de ouf. Et je peux dire que là, quand il te l'a fait ça une fois, t'as pas envie qu'il te le refasse. Hein. Waouh. Lorenza, quelque chose à partager avec nous?
2: J'ai besoin de vous.
0: Oui. Ah. Allez, on va écouter Grecia Rams. Think about your dumb face all the time. Living in your glass house, I'm outside. Non, vas-y.
2: J'ai peur, mais non. Je sais pas du tout en quoi me déguiser pour Halloween.
3: Ah,
0: on va vraiment écouter avec Grecia.
2: Non, mais
0: c'est une soirée déguisée?
2: Oui, soit un truc rigolo, soit en star, soit
0: attends, c'est quoi?
2: En vampire un peu sexy.
0: Soyons précis. Est-ce que c'est une soirée chez toi?
2: Oui.
0: Chez toi?
2: Moi.
0: C'est toi qui vas l'organiser?
2: Oui, enfin, on l'organise à trois, ouais.
0: Est-ce qu'il y a un thème spécial?
2: C'est Halloween.
0: D'accord, c'est juste Halloween.
2: Ouais.
0: Et donc, toi, tu veux te déguiser pour accueillir les gens?
2: Exactement. Mais j'aimerais bien ne pas paraître trop effrayante. J'aimerais bien être à moitié sexy et en même temps rigolote.
3: Moi, j'essaie.
2: Ah!
0: Sexy, rigolote et pas trop faire peur.
2: Ouais.
0: Marion?
3: Tu fais, comme tu es célibataire, tu peux envoyer un petit message, Lorenza, tu fais une moitié de cœur. Genre, l'autre est. Tu vois? Genre, non, la veuve noire! C'est trop bien la veuve noire.
2: C'est très bien.
0: C'est quoi la veuve
2: Attends,
0: noire?
2: Attends, je le note.
3: Bah, la veuve noire, c'est tout en noir, en deuil, qui cherche l'amour.
0: L'angoisse.
3: Bah, c'est trop bien.
2: Bah, elle tue ses hommes, non?
3: Bah oui, mais au moins ça envoie. Ça. Mais c'est trop bien la veuve noire.
2: La veuve.
0: Bah, c'est pas trop religieuse. C'est parfait pour quelqu'un qui cherche. Ouais, c'est sûr.
2: Mais je cherche pas. J'aime pas les hommes en ce moment. Enfin, j'aime pas les femmes non plus, hein. Mais je suis.
0: Attends.
4: Ouais, tu
0: t'aimes les gens?
2: Oui, mais en ce moment, je suis très bien toute seule.
0: D'accord, mais t'as le droit.
2: Ah. Mais par contre, je cherche vraiment un déguisement.
0: Bon, bah, à ce moment-là, déguise-toi en taser, ouais, hein, toi.
2: Mais en vrai, c'est
0: génial. Et voilà, les gens qui t'approchent.
2: Mais c'est oui, drôle et rigolo. C'est allez, bien ça.
3: Elle note vraiment.
0: Sinon, tu peux te déguiser en clôture électrique. Bah,
2: c'est
0: plein
2: pas
0: de trucs,
2: très sexy.
0: Hein.
2: Taser, si, je pense que je peux faire un truc sexy.
4: Ouais, mais si les gens arrivent et qu'ils te touchent, pas vite, prennent une décharge. Tu mets un barbelé autour de toi.
0: Et tu veux être sexy quand même.
2: Mais je peux être sexy avec un taser.
0: Bah, alors, tu fais, tu sais, une nana qui a une hache dans la tête, là.
4: Ouais.
0: Mais qui est sexy avec une jupe. Toi,
3: zombie sexy, ah ouais, ça marche très bien.
0: Zombie sexy.
2: Zombie ouais, sexy. Ouais, allez.
0: Ouais. Sexy dead. Walking dead.
3: Ouais.
0: Walking sexy dead. Oula. C'est bien ça, non?
2: Et un clown un peu sexy?
4: Non. Allez.
0: Ça n'existe pas, les clowns un peu sexy.
2: Ok.
4: Non, c'est marrant parce
0: que le fait que tu cherches pas d'homme, apparemment, ils cherchent pas non plus.
2: Tu me trouves pas?
0: Un clown, c'est sexy.
2: Bon.
0: Attends, donnez-moi un exemple de clown sexy.
2: Je suis sûr que je peux le rendre sexy.
0: Ah là là là, je suis sexy.
3: J'ai hâte de voir les photos de cette soirée.
0: Vraiment, voilà, écoute.
2: Je vous tiens au courant.
0: Non, ça m'arrête pas.
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0: On va s'écouter vos messages.
2: Ah.
0: On l'a dit tout à l'heure, et maintenant c'est plus on le dit, c'est on le fait.
4: C'est bien.
0: Ouais, je suis comme ça. Quand je dis un truc, on le fait. Les messages vocaux, vous pouvez nous envoyer à tout moment quand vous en avez envie. Ça peut être pendant l'émission, évidemment, vous réagissez à ce qu'on dit. Ça peut être dans la journée, quand vous écoutez les podcasts. Il y a plein de gens qui nous écoutent la journée, qui réagissent sur l'application.
4: C'est vrai.
0: Des fois avec 3 jours de retard. Mais c'est des fois. Non, mais c'est vrai, c'est assez long. Alors là, j'ai pas terminé vos podcasts du 3 septembre. Ok, c'est pas grave.
3: Ah, allez, à votre rythme.
0: Je voulais réagir à ce sujet. Ok, tu fais ce que tu veux. Vous pouvez, si vous êtes réveillé la nuit, vous avez envie de nous parler, vous avez un coup de gueule, vous avez un coup de cœur, vous êtes pas content, vous voulez partager quelque chose qui vous est arrivé avec nous, vous pouvez le faire sur l'application Manu sur l'énergie. Vous envoyez votre message vocal, on les écoute tous, vos messages, et on les partage avec vous. C'est parti, on s'en écoute quelques-uns.
18: Bon, ben, je viens de finir de nettoyer mon miroir de la salle de bain. Vu qu'il monte à plus de 2 mètres de haut et que je fais 1,50 m, les 50 derniers centimètres ne sont pas nettoyés. Mais ça restera comme ça, c'est pas grave, je le vois pas à ma hauteur.
0: Bien, bien sûr,
4: oui, voilà.
0: Il y a des trucs, c'est compliqué à nettoyer, hein, dans la. Les vitres tout en haut, parfois, t'es battu, quoi.
4: Bah, tu prends un manche à balai avec une raclette.
0: Oh, mais toi, non. Tu devrais faire des émissions de bricolage, hein.
4: Non, mais genre, on a tout ça, non? Quand on a des trucs en hauteur.
18: Non.
4: Ah bon?
3: Non, non, on laisse la crasse là-haut.
0: Ah non, on est des gros porcs, hein.
3: Ah oui.
0: D'ailleurs, on aime pas trop les gens propres comme toi, Allez, un autre message.
19: Coucou Manu, coucou l'équipe. Écoutez, j'ai commencé à vous écouter avec ma maman quand elle m'emmenait au collège. Et vendredi, je soutiens ma thèse de doctorat. Allez, gros bisous, hein.
0: Ah oui?
4: Ouais, on prend un coup de balai quand même.
18: Et là, bam, c'est...
0: Mais ça veut dire que du collège jusqu'à la thèse de doctorat, vous pouvez nous écouter. T'as vu où ça arrive, là? De là à dire qu'on a formé les médecins.
3: Oh.
0: On n'est pas loin, hein. De là à dire qu'on mérite peut-être un ou deux prix Nobel. Excusez-moi, je franchis le pas. Allez, encore un message.
20: Alors moi, c'était pour vous parler d'un de mes meilleurs achats. C'était un gonfleur de pneus portatif. Franchement, c'est nickel. Dès qu'il y a une pression des pneus qui baisse, hop, je sors mon petit presseur portatif et hop, c'est parti. C'est parti, je suis au bon niveau pour gonfler les pneus. Voilà. Allez, ciao.
0: Il est content.
3: Ah, il est très très heureux.
0: Il peut, il peut gonfler ses pneus à tout moment. Il est content.
4: C'est
0: après,
4: génial.
0: Il faut vraiment que ça se dégonfle vite.
3: Souvent,
0: bah non, ça arrive pas.
4: Moi, je l'ai. Ça tient. C'est la forme d'un pistolet. C'est tout petit.
0: Oui.
4: Ça se recharge avec une clé USB. Et quand tu fais du vélo, paf, tu le mets dessus, t'appuies dessus, ça gonfle. Mais tu sais, au bar près, quoi.
0: Mais là, je crois que c'était pour la voiture. Oui. Hein.
4: Mais ça marche. C'est plus long pour une voiture, mais ça peut marcher pour la voiture aussi.
0: Oh, dis donc.
4: Ouais.
0: Sinon après il y a les stations service.
4: Ouais, aussi, ouais, t'as raison.
3: Ça marche très bien.
0: Si vraiment si ça se dégonfle souvent, c'est qu'à un moment il est crevé le pneu.
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0: Pour terminer cette émission, on vous prend au téléphone. Vous avez envie de nous parler, vous avez besoin d'un conseil, vous avez besoin de raconter quelque chose, peut-être qui vous est arrivé, partager une expérience. 0 870 42 48. On démarre avec Léa. Bonjour Léa.
23: Salut les filles, salut les wawas.
0: Sois la bienvenue parmi nous Léa, qu'est-ce qu'on peut faire pour toi ce matin?
23: Alors j'ai une petite anecdote, j'ai rencontré mon copain sur le bon coin. Je cherchais à acheter une voiture et j'ai pris le vendeur avec. Et maintenant ça fait 5 ans que je suis avec lui.
0: Mais non, pas mal comme histoire.
18: Génial, ouais.
0: Mais comment ça s'est passé quand vous êtes arrivés? Qu'est-ce qui s'est passé? Qui a fait le premier pas, etc. Et puis surtout, est-ce que t'as eu une réduc pour la bagnole?
23: Alors oui, déjà j'ai réussi à négocier le prix, déjà de base. Et j'ai eu un petit amortisseur à changer. Donc j'ai dû le chercher sur Facebook et le contacter sur les réseaux.
3: Bien joué.
23: Le coup de la panne.
0: Mais pourquoi l'amortisseur? Parce que lui, il savait...
4: Oui, il devait avoir la référence, je pense, ouais.
0: C'est ça?
23: Bah en fait, oui, j'avais une panne sur la voiture et le coup de la panne, tout simplement.
0: D'accord.
4: Eh, ah. Hey, dis donc.
3: Maline, hein.
0: J'ai déjà fait le coup de la panne.
18: Ah et bon? Alors?
0: Bah, elle a pas apprécié.
4: Ah, j'ai parlé de...
0: Pardon, excusez-moi. On n'est pas dans la même panne. Désolé. Merci Léa de nous avoir appelé. On te souhaite une belle journée.
23: Merci, bonne journée.
0: Il y a Yann qui est là aussi. Bonjour Yann.
24: Salut Manu, salut toute l'équipe.
0: Qu'est-ce qu'on peut faire pour toi?
24: Ah bah moi je voulais remercier la meilleure collègue du monde, Sonia. Tous les mercredis, elle ramène des croissants au travail. Donc je voulais la remercier.
0: Oh, bravo.
3: C'est les Sonia ça.
0: Ouais.
18: Bah chez nous on a Natou qui ramène des chouquettes, hein. Nathalie.
0: Ah oui, mais alors pas tout le temps.
3: Ah ouais, oui, j'ai jamais vu.
4: Je l'ai pas eu moi encore. Hein.
0: C'est, apparemment, elle a ses préférées.
3: Oui. J'ai jamais eu une chouquette ici. Hein.
0: Bah, moi,
18: ah bon mais bah, peut-être en ce moment, le ramener un petit alors, peu moins, mais.
0: Peut-être qu'elle les ramène à son bureau.
18: Ah oui,
0: et
18: mais.
0: Et toi, tu vas piquer des chouquettes.
18: Bah, je dis bonjour et elle me dit tu veux une chouquette et évidemment que je dis oui.
3: Ouais, faut aller dire bonjour aux gens. Ah ouais, bah attends. Ouais,
0: alors, si maintenant on est obligé de parler avec les gens.
3: T'as pas fini, hein.
18: Mais bon, vous avez des chouquettes.
4: Oui, ouais, ouais, ouais, ça vaut le coup quand même.
0: Ouais, enfin, une chouquette.
18: Bah, vous êtes horrible.
0: Tous les combien?
1: Bah franchement, je pense toutes les semaines presque elle en amène. Toutes les deux semaines, allez, franchement, souvent.
0: Je vois pas beaucoup de chouquettes, moi.
4: Ouais.
1: Mais parce que, comme on est en émission, elle n'ose pas venir toquer au studio pour nous proposer. Mais
3: non,
1: mais
4: elle peut aller déposer devant la porte.
0: Je vais voir si elle est là.
3: Ah, vas-y. Ouais, c'est pas vrai.
1: Ah, attention. C'est vrai.
0: Vas-y. Elle est pas loin, je vais aller voir.
3: Elle est là, elle doit être là. Je l'ai vu ce matin, donc elle est là. Mais à tous les coups, elle n'aura pas de chouquette ce matin, c'est sûr.
4: Non, oui, c'est sûr.
3: Une fois, Flo, le producteur, il nous a fait des cannelés.
4: Oui, ils étaient très bons.
3: C'était très bon.
0: Mais c'est
3: très
0: rare.
3: J'ai pas de chouquette aujourd'hui.
4: Ah, bah, on voit
1: ah non, mais j'ai pas dit que c'était aujourd'hui. Hein.
3: Non, que se passe-t-il?
0: Mais alors, il se passe qu'en fait, on parlait des chouquettes et je disais, mais moi, j'ai jamais de chouquette.
3: Mais oui, mais vous partez peut-être trop vite.
1: Voilà,
3: je ne sais pas. Ah, mais qu'est-ce qu'il faut faire pour avoir les chouquettes? Il y a une procédure?
5: Je n'ose pas vous déranger pendant l'émission.
1: Oh, voilà, c'est exactement ce que j'ai dit,
0: Nat. Attends, Nat, il y a bien une personne qui a le droit de rentrer dans ce studio à n'importe quel moment, à n'importe quelle heure. Ouais. C'est toi.
4: Bon. T'es la seule. Hein.
5: Alors, demain, je suis en télétravail. Mais jeudi, je vous apporte des chouquettes.
4: Génial. On peut ramener un peu de confiture avec cette
1: chouquette. Ça va, c'est pas.
5: Mais c'est pas bon du tout.
0: Ah, oh, merci.
3: Ah, on est rassurés.
0: Combien?
5: Bah, ce que vous voulez.
0: Mais... Oh, bah, 3 kilos. Bah, non.
24: Bonjour, mon Dieu. Tu pour moi, Nat.
3: Bien sûr.
0: On va organiser une grande distribution de chouquettes. Merci beaucoup.
5: Mais je vous en prie, avec plaisir, n'hésitez pas.
0: Vous ne la connaissez, vous ne l'entendez pas souvent à la radio, hein. C'est même jamais, c'est Nathalie qui est là depuis. Ça fait combien d'années que tu es à Énergie?
5: 28 ans.
1: Et elle est très importante et respectée ici. Ouais. Hein.
0: Ah bah, Nathalie, c'est quoi? Il y a deux piliers dans cette radio. Jean-Paul,
4: oui.
0: Jean-Paul qui est le grand directeur général de la radio, qui est tout en haut. Et puis quand Jean-Paul il lève les yeux au ciel, qu'est-ce qu'il voit? Il voit Nathalie.
1: Ah bah oui.
4: Elle est au-dessus, elle veille.
0: Elle est là.
4: Elle veille
1: heureusement. Pas.
0: Florent, le producteur.
6: Et Nathalie, ça fait toujours plaisir de recevoir un mail de sa part parce qu'elle met toujours bisous à la fin.
0: Ah, je croyais que c'était que moi.
6: Et non.
1: Non, c'est pas
5: je me préfère. Je embrasse.
0: Ah c'est oui.
1: Et un petit smiley.
0: Ah. On est bien.
3: Merci Natou. Hein.
0: Nathalie,
5: je vous en prie.
0: Elle te met bien quand
5: je l'adore. Là.
0: Oh, il peut rien se passer quand elle est là.
5: Oui, c'est mignon.
0: Voilà, tout va bien, tout roule. Il y a pas de.
3: Elle devrait rester avec nous là tous les matins.
5: Voilà.
0: Tu veux venir de temps en temps?
5: Alors c'est un peu tôt pour moi. Je vais pas vous cacher.
3: On a
0: Attends, je vais dire un truc, c'est un peu tôt pour nous aussi.
1: C'est pas faux.
0: Mais vers 9h30, toi.
5: Ah bah, quand vous voulez.
0: Non, je suis content. Nathalie vient de dire que tous les mercredis, elle nous amènerait des chouquettes.
1: C'est pas ça qu'elle a dit, Manu.
0: C'est pas ça qu'elle a dit. Alors, mercredi et jeudi, t'as raison, pardon. Merci beaucoup.
5: Mais je vous en prie, avec plaisir.
0: On est les seuls de vous avoir dérangé.
5: Mais aucun problème. Oh. C'est toujours un plaisir d'être avec vous.
1: Oh.
5: Bonne journée.
1: Bonne journée, Nath.
3: Bisous, Nathalie.
4: Une jolie voix, en plus, ouais. Voix radio.
0: Oh, il y a une Nathalie, il y a une voix.
1: Eh ouais, hein.
0: Ouais, elle marque des points.
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0: Salut les loups, quoi. Enfin, c'est voilà, c'est Nikos et il sera de retour avec la Star Academy, c'est samedi soir.
4: Oui.
0: 9h59, on va pas tarder à partir, mais avant ça, notre dernier appel du jour aujourd'hui, c'est Séverine. Bonjour Séverine.
8: Bonjour Manu. Bonjour tout le monde.
0: Sois la bienvenue sur Énergie, Séverine. Vous connaissez les Séverines?
8: Merci.
1: Oui.
3: Ouais, sympa la Séverine.
1: Elles sont toujours un peu. C'est pas la dernière pour déconner aussi. Ouais, mais
0: c'est
1: sympa.
0: C'est la bonne copine, Séverine.
8: Ouais. Ouais.
0: Tu peux compter sur elle.
4: C'est ça.
8: Oui, c'est ça. C'est exactement ça.
0: Putain, pour le déménagement, merde, j'appelle Séverine.
3: Et tu peux lui confier un secret.
8: En fait, c'est 1m50, donc c'est mort pour
0: pas. On posera des trucs sur toi, mais.
1: Oui.
0: Et non, mais même si t'es petit, tu vas dire oui, parce que t'es gentil, Séverine.
8: Ouais, c'est vrai.
0: Ou tu
8: c'est vrai, je suis hyper gentille.
0: Mais ouais. Bah, c'est les Séverines.
1: Ah oui, c'est Sève, hein.
0: Ah non, moi voilà. Je dis pas Sève, moi.
4: Je dis pas Sève, toi.
0: Non.
4: Moi, c'est Sève, ça, à chaque fois.
0: Ah oui?
4: Ouais.
1: Bah ouais.
0: Ah non.
3: Non, moi non plus, Séverine.
4: Moi non plus,
3: Séverine. Séverine.
0: Ouais.
3: Okay. Faut pas chercher à faire des surnoms avec chaque prénom, hein, les gars.
4: Ah, bah, ah ouais, moi j'aime bien, moi, c'est ma Sève. Voilà quoi.
0: Ah,
1: c'est Sève. Ah,
0: ouais. Toi, tu fais partie des gens qui disent ça va mon machin ou ça va ma machin.
4: Oh, mais oui, mon Manu.
0: J'aime pas du tout.
4: C'est vrai, j'ai remarqué, ouais.
0: Non, parce que, mais non, en fait, c'est qu'au début, t'as l'impression que c'est vraiment pour toi. Mais en fait, tu veux dire ça va mon Manu, ça va ma Marion, ça va ma Lorenza. Donc du coup, je me sens un peu trahi.
4: Mais ça reste sincère quand même. C'est-à-dire que je vous aime, quoi. Mais après, j'aime beaucoup de gens.
0: Mais c'est mon ma à tout le monde.
4: J'ai assez d'amour pour tout le monde, ne t'inquiète pas.
0: Non, j'aimerais surtout que ton préféré. Non, ta préférée, c'est Lorenza.
3: Oui, c'est sûr. On l'a remarqué.
4: Je me sais. Bon, arrêtez.
1: Ça dépend des choux,
4: mais non, mais je sais qu'elle est expatriée de se sentir. Expatriée de se sentir seule, je pense.
0: Suivez-nous. Et Séverine est seule, là. On peut pas t'entendre.
8: C'est clair. C'est clair.
0: Séverine, elle aimerait bien nous aider au déménagement. Tu nous appelles d'où, Séverine?
8: Exactement. Moi, j'appelle de Langon, c'est juste à côté de Bordeaux.
0: Mais je vois très bien. Bordeaux.
8: Une très jolie bourgade.
0: Mais bien sûr. Vous avez du vin, j'imagine?
8: Ouais, un petit peu.
0: Eh, parce que je suis malin, moi.
4: Bordeaux, le vin, bah oui.
1: Il y en a là-dedans.
0: Alors, ça va une vitesse dans mon cerveau. Des fois, je m'inquiète moi-même. Séverine, je vais t'offrir le mug Manu sur Énergie pour toi. Merci de nous avoir appelé ce matin.
23: Ok.
4: Et ben
23: moi,
4: voilà.
23: Je voulais juste dire un truc quand même. Je peux?
4: Bah oui.
23: Ouais, en fait, moi, je vous écoute tous les matins parce que je fais du télétravail. Et en fait, je travaille pour une association et on fait partir des enfants en situation de handicap avec leur famille. Tout le monde part en vacances ensemble. Et j'adore ce que je fais. J'ai la chance de pouvoir le faire de chez moi. Et après, je vais rendre visite aux familles qui sont en vacances. On s'occupe de leurs enfants. Ils sont un peu extraordinaires. Et eux, ils partent avec nous, là, le réseau Passerelle. On a des séjours sur toute la France. Et j'aime ce que je fais. On est 6 permanentes sur toute l'année. Mais je suis très
4: Qu'est-ce qu'on disait? C'est Séverine, c'est quelqu'un qui aide.
3: Elle aime ça.
4: Dès le début, on l'avait senti, ça, Séverine. Ça. On t'embrasse fort, Séverine, et bravo pour ce que tu fais.
23: Merci pour tout. Bonne journée à vous.
4: Belle journée, gros bisous. Il est 10h02, on est un petit peu en retard, mais qu'est-ce que c'est 2 minutes dans la vie d'une personne?
0: Rien.
4: Elles sont pour nous, ces 2 minutes, c'est cadeau. Vous pouvez aller bosser maintenant. On se retrouve demain à partir de 6h et on se quitte comme chaque jour avec un titre pour lancer la journée, un titre qui va vous donner un bon mood. Et pour ce mardi, Magic System.
1: Ah oui!
4: Magic in the air!
1: Parfait!
4: Génial. Passez une belle journée, à demain! Ah.

0: C'est une histoire dans quelques secondes de quelqu'un que j'ai rencontré ce week-end. Je ne sais pas si vous pourriez vivre là où il a vécu. Tout le monde est là, Marion.
1: Bonjour.
0: Évidemment. Jeff est là aussi.
2: Salut.
0: Lorenza est là.
3: Beaucoup de mystères là.
0: Et alors?
3: Et là.
0: Vous avez envie de lancer cette journée avec nous, lancer ce mardi avec nous. Vous nous appelez au 0870 42 48. On va vous prendre le téléphone. Il y aura un mauvais Joe, Ariana Grande aussi. C'est parti pour une nouvelle journée. Vivriez-vous dans un appartement situé au-dessus d'un salon funéraire? C'est pas un cimetière, c'est un salon funéraire, là où les gens donc viennent, là où les gens, bah, tu sais qu'il y a le travail avec les corps, etc. Est-ce que vous voudriez vous vivre? Est-ce que vous auriez un appartement dessus? J'ai rencontré quelqu'un qui vivait dans un appartement, et il était pas cher, du coup, au-dessus d'un salon funéraire.
3: C'est dur.
0: Il vit plus maintenant, il me dit. En fait, au début, c'est bizarre, et après, tu t'habitues. Tu fais, c'est normal. C'est
3: calme, hein, du coup. Il n'y a pas trop de bruit, généralement.
0: Non, c'est rare qu'il n'y a pas de fiesta locale le soir.
3: Ou alors, faut se poser des questions, mais...
0: Vous le feriez ou pas?
3: Non, honnêtement, non.
0: Pourquoi? Parce que t'aurais peur de quoi? Des fantômes?
3: Déjà, chez moi, il y a un cimetière déjà pas très loin, et rien que ça, ça m'angoisse.
0: J'ai vécu pile en face d'un cimetière.
3: Ah, ça, c'est dur aussi. J'avais un ex comme ça aussi.
0: J'étais vraiment en face, et parfois, le week-end, tu t'ennuies, tu vois les gens passer.
3: Oui,
2: c'est ça.
0: Et tu te dis, c'est pas une fête non plus.
3: Non, moi, je peux pas. Là, je sais pas, c'est trop peur des esprits et tout en plus, non.
0: Ah bah les esprits, oui, là, t'es mort, là, c'est qu'à le dire, là, mais il y en a beaucoup, effectivement. Vous avez pas vécu dans un endroit un peu improbable une fois? Un endroit un peu bizarre?
2: Spécial, je suis un petit peu, moi, ouais.
0: Jeff?
2: J'ai eu la bonne idée de prendre un appartement vraiment vue Seine, bord Seine, au bord de la Seine, le fleuve, tu vois.
0: C'est bien ça?
2: Tu crois que c'est bien? Fausse bonne idée, les amis.
0: Bonne
2: idée. Parce que souvent, quand t'as un appartement au bord de la Seine, entre ton immeuble et la Seine, souvent, déjà, il y a une voie express. Voitures, quand tu visites, on va visiter à 18h quand il n'y a pas grand monde, le week-end, tu vois. Et en fait, quand tu le prends, tu fais, ça passe tout le temps. Il y a les bateaux, les péniches, où j'avais une écluse en bas de chez moi, les péniches à 5h du matin, c'est des diesels, hein. 5h du matin, la péniche qui s'arrête sur l'écluse, toi, t'es juste au-dessus.
0: Dis-moi, pourquoi t'as pas monté une agence immobilière? Tu m'as l'air vraiment d'avoir le nez pour découvrir les
2: c'était très beau, mais
0: bons trucs. Florent, notre producteur.
4: Alors, moi aussi, j'ai vécu bord de Seine, et petit truc en plus qui est très chiant, c'est les moustiques. Parce que là, l'été, quand t'allumes la lumière le soir, ils sont tous derrière la vitre, hein, tous, un naisson. Ils font, allez, vas-y, ouvre la fenêtre. T'ouvres la fenêtre, t'as une colonie de moustiques chez toi.
0: Alors que moi, dans mon cimetière, zéro moustique. C'est tout ce que j'ai à vous dire. Ludivine est là, bonjour Ludivine.
5: Bonjour Manu, bonjour toute l'équipe.
0: Sois la bienvenue sur Énergie Ludivine, c'est avec toi qu'on lance cette journée. Tu nous appelles d'où?
5: Je vous appelle de Lyon.
0: Non, c'est pas grave, tu as le droit d'habiter à Lyon. Ludivine, t'es déjà réveillée, tu vas partir au boulot, tu fais quoi?
5: Ouais, moi je suis chargée de clientèle pour une assurance, donc je dirai pas le nom. J'aide les clients, je réponds à leurs questions, sur contrat, leur sinistre, tout ça, quoi.
0: Ça a l'air de...
3: Ça a l'air de t'enchanter.
0: Ça va le moral, c'est bon ce moment, Ludivine?
5: Ça va bien, mais c'est pour ça que je vous écoute tous les matins, pour me donner la pêche.
0: Ah, d'accord, parce qu'après, effectivement, tu n'as au téléphone que des gens comme nous, qui ne comprennent rien, mais je ne comprends rien,
3: moi non plus.
0: Au pourcentage. Tu sais, ils te donnent toujours des petits documents, avec, remboursé 125%, 200%, 200%. J'ai l'impression que j'ai... Et les chiffres sont toujours au-dessus de 100%. Je dis, j'achète des lunettes 100€, vous allez me rembourser 150€, c'est génial. En fait, pas du tout. T'es d'accord avec moi? On ne comprend rien aux assurances.
2: C'est le ticket modérateur.
5: C'est un peu compliqué.
3: Ah ouais.
0: C'est quoi, t'as dit quoi?
2: T'as un ticket modérateur.
5: C'est un peu compliqué, ouais.
0: Déjà un ticket modérateur, je sais même pas ce que c'est.
2: J'allais t'expliquer, mais je voulais pas couper la famille. C'est une sorte d'index qui est fixé, et c'est ce ticket modérateur sur lequel tu te bases pour avoir tes remboursements, les fameux 100%, tout ça. C'est par rapport au ticket modérateur.
0: Je n'ai rien compris.
2: C'est un index.
0: Et est-ce que toi-même tu comprends, Ludivine, ou tu comprends pas tout?
5: Alors, pour être tout à fait honnête, je comprends pas tout.
0: Écoute,
3: elle l'a dit, elle est honnête.
0: On se laisse là-dessus, tu feras pas mieux, Ludivine.
5: Non, c'est pas mieux pour la journée. J'espère que j'ai une bonne humeur, tout le monde, quand même.
3: Ah bah oui.
0: Je vais t'offrir le mug Manu sur Énergie. Tu pourras boire ton café avec nous comme ça tous les matins.
5: Avec grand plaisir, je boirai ça à mon bureau, au boulot. Hein,
0: voilà, fais-toi plaisir. Alors, je peux pas vous aider, mais regardez, j'ai un bon mug. Allez, bim. On t'embrasse, Ludivine.
5: Bisous.
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0: Vous êtes prêts?
3: Oui.
0: D'accord. 2% des hommes disent l'avoir déjà fait lors d'un premier rendez-vous. C'est improbable, mais 2% des hommes avouent l'avoir fait.
2: Jeff, je l'ai fait une fois, se sauver. Si j'avais un rendez-vous, j'étais sur une application de rencontre et de loin, c'était pas vraiment la même personne que sur la photo. Et en fait, j'ai fait demi-tour et j'ai envoyé une fausse excuse.
3: C'est
2: assez classique, il paraît.
0: C'est dur quand même.
3: C'est ça.
0: Oui, t'aurais pu juste boire un café, tu vois. Ou...
2: Non,
0: ok, mais c'est pas ça.
2: D'accord.
0: C'est moins pire que ça, je crois. Lorenza.
3: Ah, j'allais dire demander en mariage, mais.
0: Non.
3: 2%, je me dis.
0: Pourquoi pas ? C'est déjà beaucoup, 2%. C'est pas ça, Marion.
3: Laisser son date payer ?
0: Non, il n'y a pas d'argent là-dedans. 2% des hommes disent l'avoir déjà fait lors d'un premier rendez-vous. C'était s'endormir.
3: Oh non, c'est affreux. Ça, c'est le pire truc, je pense.
0: Bah, il y a aussi se sauver comme Jeff, quoi.
3: Non, mais au moins, elle le voit pas. Il y a une excuse. Là, tu vois la personne s'endormir. Mais moi, je pète un câble.
0: Bah, après, tu sais, je me lève tôt le matin. Tu vois, c'est.
3: Bah, oui, mais alors, fais une sieste.
0: Bah, tu vois, alors, je te le dis, ta conversation est chiante. Ah
3: tu vas voir comment je vais te réveiller.
0: Une personne sur quatre à vous faire ce geste enfantin quand personne ne la regarde au supermarché. C'est au supermarché, c'est très précis.
3: Changer les produits de place pour
0: non.
3: faire chier tout le monde.
0: Non, c'est pas non. ça. Non, t'emmerdes pas les gens. Enfin, tu peux, si tu te cognes, on va dire.
2: Ah.
0: Jeff.
2: Moi, je le fais à chaque fois, c'est que j'ouvre un paquet de gâteaux et je le mange en faisant mes courses.
0: Non, ça n'a pas rapport avec les courses qu'on achète. C'est un geste enfantin qu'on a tous fait. Et j'avoue, moi, je continue à le faire. Je le fais aussi chez Ikea.
3: Ah.
0: Oui.
2: D'accord.
0: Parce qu'il y a un truc dingue chez Ikea aussi qui paraît de le faire.
3: Mais c'est un rapport avec les étagères. Enfin, les
0: étagères, non.
3: Ouais.
0: Non, rien du tout.
3: Se cacher dans les rayons.
0: Ah oui. Non, ça n'a pas rapport avec. Enfin, ça a rapport avec les rayons, mais c'est pas ce qu'il y a dans les rayons. Et on se cache pas.
3: Oh, on court dans les rayons. Des glissades.
0: C'est pas loin de ça. C'est monter sur le caddie et se laisser glisser.
3: Ah oui.
0: C'est à Ikea. Quand t'es en bac, tu récupères les trucs, là, tu sais, où tu sais pas, là, rang 8, B52. J'ai pris le Klimport. Putain, mais j'ai plus, c'est le Klimport avec les deux trucs ou les quatre en base. Il faut que j'aille récupérer la petite serrure, c'est une Glacount Gluck. Voilà, bon, bah là-dedans, t'as des grands couloirs. Et flou, tu te mets sur ton caddie et là tu traces. Qu'est-ce qu'il y a, Florent, notre producteur?
4: Bah, tu t'es jamais fait une cheville en faisant ça? C'est super dangereux.
0: Je suis sportif, mais.
4: j'ai vraiment pas l'image de toi qui fais ça. J'y crois pas trop.
3: Bah, enfant.
0: Tu vois, mais si je mentais, c'est nul comme mensonge.
4: Non, mais j'arrive pas à t'imaginer faire ça. C'est fou.
3: Bon, il a envie de te voir le faire, apparemment. Voilà.
4: On verra une petite vidéo quand tu le feras.
0: C'est gênant quand même comme discussion. Là, et tu veux me voir le faire en slip? C'est la première chose que 10% des femmes ont jetée après une rupture. Qu'est-ce que c'est, Jeff?
2: Bah, la bague.
0: C'est pas la bague, Lorenza.
3: C'est un objet à lui?
0: C'est pas à lui.
3: C'est les photos des deux.
0: C'est pas les photos, mais c'est aux deux, en fait. Elle veut s'en séparer, quoi, parce qu'elle veut plus penser à lui.
2: Les souvenirs, genre les magnettes que t'as mis sur le frigo.
0: C'est pas un souvenir, mais ça devient un souvenir, du coup.
3: C'est un objet?
0: C'est pas vraiment un objet, c'est...
3: C'est dans la maison?
0: C'est dans la maison, non, ouais. C'est dans une pièce précise.
3: Un t-shirt qu'ils ont en commun?
0: Non, mais c'est quelque chose qu'ils avaient en commun.
2: Bah, les coussins, est-ce qu'il y a les odeurs dessus, tu vois?
0: Les draps.
2: Ah!
0: C'est la première chose que 10% des femmes ont jeté après une rupture, les draps. Bah parce qu'il y a encore l'odeur, il a dormi là-dedans.
3: Ah, tu laves, hein?
0: Bah
3: oui. Bah oui. C'est 90 degrés, on n'en parle plus. Hein.
0: Ah, apparemment, elle a le.
3: Pas le mec, hein.
0: C'est bien de le rappeler.
3: Non,
0: on ne met pas son ex dans la machine à laver, s'il vous plaît.
3: Non.
0: On met juste les draps et tout le monde est content.
1: Salut, c'est Gims. C'est quand tu veux qu'on fait un titre tous les deux. Je rappe et toi tu vas me chercher un café.
0: J'avais pas vu ça comme ça, mais. Ok.
2: Pourquoi pas?
0: On continue à parler de nos maisons, de nos appartements dans lesquels on a vécu, qui étaient un petit peu bizarres parce que ce week-end j'ai rencontré quelqu'un qui avait vécu au-dessus d'un salon funéraire. Et évidemment tu poses des questions dans ces moments-là. Tu dis mais tu voyais pas les cercueils passer? Il me dit mais si en fait. Tous les corbillards.
2: Bah oui.
3: Ah ouais.
0: Bah, ils viennent chercher les corps, quoi.
2: Oui.
0: Je dis, ça te gloquait pas. Mais en fait, après, tu t'habitues. C'est comme une, en fait, il me disait, c'est comme une station de taxi, mais il n'y a pas d'engueulade.
3: C'est très bien résumé.
0: Il n'a pas tort. Où est-ce que vous avez habité et qui peut être un peu surprenant pour les gens? 0 870 42 48. Avant ça, Marion.
3: J'ai vécu en face d'un hôpital.
8: Oh l'enfer!
3: Alors, ouais, si déjà t'as les sirènes.
0: Ah oui, les sirènes.
3: Ouais. Voilà, très compliqué. Et surtout, je sais pas, c'est un peu angoissant parce que t'es fenêtre contre fenêtre, quoi. Tu vois, alors,
0: je regardais les gens dans les chambres.
3: Non. Ah bah moi, c'était vraiment en face, j'avais le vis-à-vis. Donc si quelqu'un ouvrait sa fenêtre, je pouvais le voir. Et du coup, tu te fais plein de films. Tu te dis, mais pourquoi il est là et tout. Et non, j'ai pas aimé cette expérience.
0: Alors, tu sais que de l'autre côté de l'énergie, il y a une clinique.
3: Oui. Oui.
0: Et des fois, on regarde. Faut pas s'attacher aux gens.
3: Non. Mais... C'est horrible.
0: Pardon. De là à dire que la clinique est pas superbe. Non mais ouais, ça doit être bizarre. Alors, quand
3: après
0: même.
3: Toi qui es hypochondriaque, c'est rassurant de se dire il y a un hôpital juste en face. Moi je me disais ça, s'il m'arrive un truc, bon, ça va, je suis prise en charge rapide.
0: C'est
3: aussi.
0: Pas mal.
3: Tu vois, c'est le côté positif. Ouais.
0: Moi j'ai calculé le temps de chez moi à l'hôpital le plus proche.
3: Non, c'est pas vrai.
8: T'es un malade.
0: Et,
3: et alors
0: 8 minutes.
3: Ah ça va.
2: Oh ça va, oui.
8: Ça va, 8 minutes.
2: Faut pas
8: c'est
2: un truc
8: bien.
2: Grave. Faut pas un truc grave, pardon.
3: Non, bah, 8 minutes c'est chaud.
0: Ah ouais, c'est chaud quand même.
2: Oui.
0: Je sais pas, j'aimerais bien qu'il soit plutôt vraiment chez moi. Gaël est là, bonjour Gaël. Gaël ?
9: Salut Manu, salut l'équipe.
0: Bonjour à toi Gaël. Tu as vécu dans un appartement ou une maison un peu spéciale ?
9: Oui, alors moi j'ai habité dans une maison qui était face à la salle des fêtes. Donc du coup, bah, je vivais les mariages et les anniversaires, mais de chez moi.
2: Oh, ah oui, mais ça oui.
8: Comment je serais allée moi ?
0: Bah, c'est, je me suis dit la même chose. Tu veux pas aller t'incruster ?
8: Ah ouais.
9: Bah, c'est un peu bizarre quand même.
3: Ah oui, le mariage de quelqu'un d'autre.
0: Ouais, bah, je pense qu'un
8: semblant.
0: Honnêtement, à un mariage, t'arrives bien habillé.
8: Ouais, de ouf.
0: Ça passe. Il y a déjà les gens qui sont dehors, tu sais, à boire un cocktail. Honnêtement, je suis sûr que ça passe.
8: Ah, je me régalerai en petit four. Hein.
3: Franchement.
0: En plus, tu bouffes et tu te barres, t'as pas à subir les discours. Vraiment.
3: Ouais, c'est vrai.
9: C'est
3: un
9: passage. C'est vrai que t'as le bon plan.
0: Après, l'étape d'après, c'est t'asseoir à une table en disant non, c'est la mienne. Vous êtes trompé. Là, c'est risqué quand même. Merci beaucoup, Gaël, de nous avoir appelé. Où est-ce que vous avez habité? C'est un peu surprenant quand vous le dites aux gens, Jeff.
2: Moi, j'ai eu une location où, au-dessus de mon appartement, il y avait un très vieux monsieur qui vivait là et qui s'appelait Théodore Cosma. Il est décédé maintenant. C'est le père de Vladimir Cosma, le mec qui fait la musique de film.
0: D'accord.
2: Et c'est lui qui a tout appris à son fils, qui est un grand pianiste. Et tous les jours, pendant 3 heures, de 15h à 18h, il avait son piano juste au-dessus de mon bureau et je l'entendais jouer. Et donc, du coup, j'avais de la magnifique musique gratuitement.
0: T'as eu du pot, hein, parce que moi, je me rappelle, pendant des années, j'avais un mec qui jouait du piano, il faisait la lettre à Elise, il n'a jamais progressé.
2: Ah merde, ah, non, là, non, oui, non.
0: Ah non, c'était pas Cosma. C'était Kata, Vladimir Kata. Waouh.
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0: Vous avez vécu devant un cimetière? Vous avez vécu dans un appartement où il y avait un voisin extrêmement connu? Vous avez vécu dans une maison ou dans un appartement et vous avez quelque chose à raconter là-dessus? 0 870 42 48, on vous prend au téléphone. Tout le monde est là comme chaque jour. Il y a Marion.
3: Coucou.
0: Il y a Jeff.
2: Bonjour.
0: Il y a Lorenza.
8: Je suis bien là.
0: On va s'écouter Katsai, Pitbull et Neo. Et avant ça, allez, on continue. Les maisons, les appartements. Marion, t'as pas dit?
3: Si, j'ai dit, mais j'en ai un autre. Parce que tu sais que j'ai fait
0: t'as
3: construire
0: dit quoi, tout à l'heure
3: l'hôpital, en face
0: ah,
3: de
0: oui,
3: l'hôpital.
0: Ça, j'ai oublié quand tu parles.
3: Mais oui, bon signe. Non mais j'ai encore pire quand j'ai fait construire ma maison, j'ai pris un Airbnb en attendant, mais un Airbnb un peu sur un long terme quand même, je suis restée 2 mois.
0: Oui.
3: Et ben cet appartement, il était à côté d'une école. Alors là, je vais vous dire que quand la sonnerie retentissait et que c'était l'heure de la récré, mais une angoisse, mais même le matin, je pouvais pas dormir parce que ça sonnait.
0: Trop de bruit quoi.
3: Trop de bruit, puis les enfants qui crient. Mais horrible.
2: Mais ils jouent les enfants, Marion, non. Ils ont le droit d'être heureux, non?
0: Mais alors, l'enfant, quand il joue, a une tendance à crier.
3: Oui.
0: Alors que c'est marrant, hein. Plus tu vieillis, moins tu cries. Regarde le Scrabble dans les maisons de vieux. C'est fou.
3: Non, mais c'était vraiment pas cool. Je vous le déconseille, hein, l'école.
0: D'accord. D'habiter,
3: pas bien. Oui, allez-y.
0: Alors, je vous déconseille d'aller à l'école. Les gens crient, c'est très compliqué. On a Christophe qui est là au téléphone. Bonjour, Christophe.
12: Bonjour, salut Manu, salut l'équipe.
0: Bienvenue sur Énergie. Christophe, t'as vécu où toi?
12: Alors moi j'ai vécu dans un sous-sol de maison, parce qu'il y avait 100 fenêtres, c'était plein d'humidité, et c'était chez des gens, des personnes âgées en fait qui me prêtaient, enfin qui me louaient ça pour pas cher, j'étais étudiant, c'était un peu la galère. Et j'ai fait un hiver complet dedans, et après je suis parti, c'était trop une horreur.
2: Ah oui, bah oui,
0: j'ai l'impression. C'est un début de film d'horreur.
3: Ouais, de ouf.
0: Et t'as de la chance parce que normalement, dans le film d'horreur, tu termines pas l'hiver. Hein. Donc,
3: T'es vivant, mec.
12: J'ai eu de la chance, peut-être.
0: T'avais pas de fenêtre?
12: Non, pas de fenêtre, c'était vraiment une catastrophe. En fait, ils avaient aménagé un truc pour peut-être pour leur retraite, je sais pas, pour se faire un petit loyer. Et du coup, j'avais pris ça. Quand on est étudiant, c'est pas facile tous les jours. Et j'avais pris ça, mais c'était une catastrophe. Moisissure et tout. Puis j'essaie de trouver des solutions pour essayer d'assécher un peu l'air pour pas que ce soit trop humide et tout. Mais ça te coûte vite très très cher. Enfin,
0: c'est sûr que t'étais pas dans la piscine de la maison.
12: Non, j'aurais peut-être pu kiffer sinon, mais là c'est pas le cas.
0: Merci beaucoup Christophe de nous avoir appelé. On te souhaite une belle journée. Tout le monde a vécu dans des appartements, des maisons un peu spéciales. T'as pas dit Lorenza?
3: Lorenza,
0: personne ne me parle. Parce que on papote.
3: Excuse-nous.
0: Personne n'a pas dit.
3: Bichette. minutes.
0: T'as pas dit Lorenza?
3: Parce que c'était l'enfer.
0: Ouais, attends, on va prendre Julien. Julien, bonjour.
13: Bonjour Manu, bonjour l'équipe.
0: Bienvenue parmi nous, Julien. T'as vécu dans un appartement ou une maison un peu spéciale?
13: Exactement, j'ai habité dans un ancien appartement où la fenêtre de mon salon donnait sur le toit de mes voisins. Et cette partie du toit, elle était en verre, donc je voyais tout chez eux.
2: Hey,
3: c'est un peu cool
2: ça.
0: C'est, j'avoue que ah, le ouais. côté voyeur.
3: Ouais.
0: Et t'as vu des trucs?
13: Bah écoute, rien de foufou, mais ça aurait pu.

0: cash qui va peut-être aller chez Antoine. C'est sa deuxième participation. Il a déjà gagné 100 euros. Il va tenter de monter sa petite cagnotte de génie des génies pour avoir 100 euros supplémentaires. Mais Antoine, il est pas seul parce qu'en face de lui, il y a Emeline. Bonjour à tous les deux.
1: Salut Manu, salut toute l'équipe. Salut Emeline.
2: Salut Manu, salut toute l'équipe. Salut Antoine.
3: Ah bah ouais, elle est voilà. Copiée.
0: Ouais. J'ai l'impression que c'est quoi d'être à la caisse d'un supermarché.
3: Ouais.
0: Antoine et Emeline, on va jouer ensemble au Club des Génies. J'ai 100 euros et j'ai 3 questions. Le gagnant ou la gagnante sera celui ou celle qui aura 2 points. À chaque question que je vous pose, si vous pensez avoir la réponse, vous donnez votre prénom et vous donnez tout de suite votre réponse. Si c'est la bonne, ça fait 1 point. Si elle est fausse, le point va à l'autre. Et c'est le premier ou la première qui atteint les 2 points, qui gagne les 100 euros et qui reviendra jouer avec nous dès demain. C'est parti, on joue au Club des Génies. Voici la première question. Dans quel pays se trouve la ville du Caire ?
1: Antoine.
2: Emeline.
0: Antoine, je t'écoute.
1: L'Égypte.
0: Bonne réponse. Le Caire est en Égypte. 1 point pour Antoine, 0 point pour Emeline. Deuxième question. Quel super-héros Marvel devient tout vert et géant ?
1: Antoine.
0: Quand il se met en colère. Antoine, je t'écoute.
1: Hulk.
0: Hulk, oui. Allez,
3: oh, il est beau.
0: On n'aurait pas la naissance d'un nouveau génie des génies.
4: On espère.
3: On espère parce qu'après 3-4 participations, ça part.
0: Ah ouais, mais là, il...
3: Là, il est là, là.
0: Ah ben là, Emeline, il l'a mangé.
3: Oui, j'avais
2: Lucky Luke en face de moi.
0: Emeline, je vais t'offrir le t-shirt Manu sur Énergie, tu nous rappelles quand tu veux.
2: Super, merci beaucoup, merci à toute l'équipe.
0: Gros bisous, belle journée. Antoine, 200 euros, tu les as, quoi qu'il arrive demain, ils sont acquis. Mais tu vas pas t'arrêter là, évidemment.
1: J'espère qu'on va continuer au maximum.
0: Allez, demain, rendez-vous à la même heure au Club des Génies pour tenter de gagner 100 euros supplémentaires. Belle journée à toi, à demain.
1: Eh ben super, bonne journée, à demain.
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0: rester pendant quelques temps au-dessus d'un salon funéraire. C'est spécial.
1: Oui.
0: Mais il payait pas cher, je le rappelle.
2: Oui, heureusement.
0: Est-ce que vous avez vécu dans une maison ou dans un appartement un peu spécial? Il s'est passé quelque chose, comme Jeff avec un voisin incroyable qui faisait de la musique et qui était ultra doué.
1: Exactement.
0: Le père de Vladimir Cosma.
1: Tout à fait, ouais.
2: C'est une folie.
0: C'est incroyable. Ouais. Lorenza n'a pas raconté.
2: Non.
0: Dis-nous.
2: Un moment. J'ai habité dans un studio juste derrière la maison de mes proprios. Donc okay. Leur jardin donnait sur ma terrasse. Donc on se voyait très très souvent. Et ils avaient le double de mes clés.
3: Ah oui.
2: C'est important parce qu'un soir je suis rentrée et j'avais mon courrier qui était trié, mes affaires étaient rangées, ils m'avaient laissé un petit mot comme quoi ils étaient passés voir si tout allait bien dans mon studio.
0: Et
2: ils s'étaient permis de faire un petit clean chez moi. Quoi.
1: Mais non.
2: Ouais.
0: Ah, c'est angoissant.
2: Ouais. Bah l'enfer. Franchement.
1: C'est interdit surtout.
2: Et puis oui, c'est interdit. Et même on se regardait. Tu sais,
0: vous avez cru dans l'émission de Julien Courbet. Jeff qui prend sa grosse voix d'avocat.
2: C'est interdit.
0: Sachez que le propriétaire en court jusqu'à 3 mois de prison. Et selon l'article B58 alinéa 47, vous pouvez effectivement déposer une main courante et demander clairement une déduction du loyer.
1: Tout à fait, Manu.
0: Merci Jean-François. Alors, on a Manon qui est là. Bonjour Manon.
4: Bonjour Manu. Bonjour Jeff, Marion et Lorenza.
2: Salut.
0: Ça c'est du bonjour ça. Manon, où est-ce que t'as vécu?
4: Alors, moi, quand j'étais petite, j'ai vécu dans une maison avec mes parents et l'interrupteur de nos toilettes était lié à la lumière de nos voisins. Donc, quand on allumait la lumière chez nous, en fait, ça allumait chez eux aussi et vice-versa.
0: Attends, je comprends pas.
4: Un jour, on en a discuté par hasard et on est devenus amis depuis.
2: Ah, c'est génial.
0: Attends, l'interrupteur de tes toilettes?
4: Ouais.
0: Il allumait quoi chez les voisins?
4: Il allumait leur lumière aussi.
0: Mais quelle lumière
4: était reliée. Donc quand on allumait notre lumière, ils allumaient, ça allumait chez eux.
0: Mais ça allumait quoi chez eux?
4: La lumière de leur toilette.
2: C'est extraordinaire.
3: Non mais c'est lunaire.
2: Oh là là, mais...
0: C'est une vanne. C'est pas possible.
4: Non, vraiment?
2: Ah, wow.
1: Ça devait être une seule et même maison avant. Il y avait un va-et-vient qui n'a pas été retiré, quoi, je pense.
0: Mais quel intérêt dans une même maison d'avoir les deux toilettes allumées en même temps?
2: Ah,
0: ou alors c'est les fils au bout d'un moment, ça s'est perdu.
2: Ouais, peut-être. Ah, mais tu devais te marrer, hein. Franchement, j'aurais fait plein de vannes.
0: Bah oui, t'éteins.
2: Bah, bien sûr.
0: Et comment vous en étiez
4: perçu? On s'en rendait compte à n'importe quelle heure et c'est en discutant par hasard qu'on s'est rendu compte que nos lumières s'allumaient en même temps à n'importe

0: n'importe quel moment. J'ai saigné aussi.
1: C'est très drôle. Tu sais quoi ? J'ai envie de le faire et d'aller creuser les tranchées pour le faire avec mes voisins. Merci beaucoup Manon de nous avoir appelé. Yann est là. Bonjour Yann.
2: Coucou Manu, coucou toute l'équipe.
1: Bienvenue sur Énergie Yann. Où est-ce que tu as vécu ?
2: Alors moi j'ai vécu dans un appartement où il y avait une pièce secrète derrière une armoire. On l'a découverte en déplaçant un meuble. Bon, c'était pas l'entrée dans le monde de Narnia, mais juste un petit débarras. Mais on était trop contents.
3: Ah, j'aime bien.
4: Ah ouais, c'est trop stylé d'avoir une pièce secrète.
1: Et j'avoue, la pièce secrète, ça fait rêver.
5: C'est mon rêve, ouais.
1: Mais faut déjà avoir de la place en disant bon, je sacrifie cette place pour une pièce secrète.
3: Oui.
5: C'est génial.
1: Vous avez pas vu,
2: il y avait un film comme ça. Bordel, mais bon.
1: Et vous avez pas vu ce film où il y avait des gens, ils avaient un coffre. C'est en fait, tu te barricades. Tu te barricades dans
5: la panic room. La panic room,
1: Et il y a un film qui est comme ça, où ils sont bloqués dans la panic room et le mec il reste là à l'extérieur et.
3: Je préfère
1: je préfère Harry Potter aussi. Mais c'est parce que je parlais du sujet, toi. On peut parler aussi de films.
3: Mais il y a une armoire secrète, c'est pour ça.
1: Dans quoi, dans Narnia ?
3: Oui.
1: Ah, je l'ai pas vu, c'est pour ça.
3: Bien sûr. La pièce secrète, c'est l'armoire et tu rentres dans le monde magique de Narnia.
1: Si, moi, je regarde que les films d'auteur.
2: Ouais, puis c'était pas le monde de Narnia. Il y avait juste trois cintres et une vieille ampoule, mais.
1: C'était le monde de grand-mère. Ça n'a pas fait autant d'entrées. Qu'est-ce que... On te souhaite une belle journée, Yann.
2: Bonne journée à vous.
1: Ciao, merci de nous avoir appelés.
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1: Et tout à l'heure, Marion nous disait qu'elle avait vécu à un moment au-dessus d'une école et que c'était l'enfer.
3: Oui.
1: J'ai devant les yeux une liste en rapport avec ça. Ce sont les pires souvenirs de récré.
3: Ah oui.
1: Selon les Français. Et toi, si ça vous parle.
3: Perd
1: toutes ses billes en une récré de 10 minutes.
5: Ah oui.
3: Oh, c'était horrible. Mais horrible.
1: Quand tu jouais contre le meilleur du lycée, que tu perdais tes billes.
3: Et que tu dois lui donner, et que t'as mal au cœur, et que t'es obligé, t'as envie d'en te cacher dans tes poches.
1: Il y avait les calots.
5: Oui.
3: Ah ouais.
1: Quand tu perdais un calot.
3: Les yeux de chat, non, il y avait pas ça aussi.
1: Oui, on jouait avec des yeux de chat, je me rappelle.
3: Non,
1: je déconne. C'était le nom de la bille.
3: Oui, bien sûr.
1: Les pires souvenirs de récré, les brûlures indiennes.
5: Au poignet.
3: Mais c'est de la torture.
1: Mais oui, mais c'était bizarre qu'on aimait se faire ça. On frottait comme ça sur le. Ça faisait mal.
3: C'est horrible. J'ai un couple de potes, ils font ça encore maintenant, actuellement. Ils ont 30 ans. Hein. Quand ils sont pas contents ou quoi, ils font une brûlure indienne. Quoi.
1: Avec des potes, nous on fait des claquettes.
3: C'est quoi ?
1: Depuis l'école. On se connaît depuis l'école. Et en fait, tu donnes une claque sur le front comme ça. Et on se fait ça, mais tout le temps.
3: C'est horrible.
1: On peut être à un dîner dans un restaurant.
3: Non.
1: Et on a rien à foutre des autres autour. Paf, tu fais une claquette à l'autre.
3: Non.
1: On a ça, et tu prends les lunettes de l'autre et tu les jettes dans la moutarde aussi.
3: Quoi ? Mais c'est quoi ça ?
1: C'est les jeux qu'on faisait quand on était enfant. Et on continue à les faire maintenant.
3: Ok.
1: Mais les claquettes, ça peut aller. Mais ça peut partir en sucette. Hein.
3: Ah ouais, mais je connaissais la claque dans le cou, moi, non, pas sur le front.
1: C'est
3: quoi.
1: Sur le front. Et en fait, c'est vraiment. Parce que le bruit du front est incroyable quand tu fais bien la claquette.
5: Ah ouais.
1: Ouais. Tu vois, Jeff ?
5: Ah oui.
1: C'est bien.
5: Parce que j'ai un gros front, c'est pour ça.
1: Ah ouais, on se régale. Évidemment, bien sûr. Tu peux facilement venir dans la groupe. Hein. Les pires souvenirs de récré, le foot en hiver avec un ballon dur comme du béton.
5: Ah non.
3: Ah, j'ai pas connu ça.
4: Moi non plus. Non.
1: Ah, le handball, moi j'ai connu. Le handball dans la cour en béton, il fait froid et là on te jette le truc, ça t'arrive sur le bras. Je préfère mes claquettes. Clairement. Les pires souvenirs de récré, le préau quand on est un garçon parce que systématiquement c'était contrôlé par les filles de CM1.
3: Ah oui.
1: Oui, les filles.
3: C'est vrai qu'on avait un petit pouvoir, je pense.
1: Oui, vous aviez un endroit, c'était.
3: Tu rentres pas.
1: Ouais, c'était un peu ça quoi.
3: Ouais.
1: Non, pas toi, Jeff.
5: Ah non, pas non, j'avais le droit d'entrer partout. Ah, j'avais pas d'amis après, donc j'étais comme ça.
1: Dernier souvenir de récré un peu difficile, faire un loup, être de suite le loup et n'arriver à toucher personne de tout.
3: Oh, c'est triste. C'est horrible.
1: Ça, c'est vraiment
3: l'humiliation.
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0: Allô ?
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0: Allô ?
1: 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Oui, tu attends que j'ai fini ma phrase.
0: Oh là là ! Mais la pauvre !
1: Ah, bonjour Marion.
0: Bonjour.
1: C'est bien Marion ?
0: Oui.
1: Marion de Cherbourg en Cotentin dans la Manche ?
0: C'est bien ça.
1: Marion, quel est le seul animateur radio qui loupe ton salaire ?
0: C'est Manu sur Énergie.
1: Ouais, ça mérite d'attendre quelques secondes. Ouais. Alors. Marion, je t'annonce que nous allons doubler ton salaire. C'est sur toi que ça tombe ce matin.
0: Trop bien, j'y croyais pas.
1: Tu touches 1610 euros chaque mois. On va le multiplier par deux. Ça va faire 3220 euros pour toi.
0: Trop bien, merci beaucoup.
1: Tu travailles... Oula, j'ai pas compris. Je vous dis le truc comme je... Gestionnaire d'approvisionnement d'une entreprise pour Carrefour.
0: Exactement, c'est ça.
1: Donc tu travailles pas pour Carrefour?
0: Alors, je travaille... Donc le magasin s'appelle Carrefour, mais c'est une franchise, donc je ne travaille pas pour Carrefour France.
3: Wow, oh, c'est complexe.
1: Ça y est, tu m'as perdu.
0: En fait, le magasin, il est en location gérante. Si ça peut aider...
1: D'accord, non, ça m'aide pas. D'accord, mais tu travailles dans un magasin Carrefour, il y a marqué Carrefour dessus.
0: Voilà.
1: Bon, ah, voilà.
3: Déjà ça.
0: Ah, mais il est en location, donc je ne travaille pas pour le groupe Carrefour. C'est juste un magasin qui s'appelle Carrefour.
3: Je comprends rien du tout. C'est travailler pour la personne qui possède le magasin.
0: Voilà, c'est ça.
5: Ah. D'accord.
1: Ah, mais qui possède le magasin Carrefour.
0: Voilà.
3: Oui.
1: Mais donc, tu travailles pour Carrefour.
3: Non.
0: Non.
1: Non.
3: J'ai compris.
1: Ok. Et tu fais quoi dans le magasin qui n'est pas Carrefour avec Carrefour dessus?
0: Je suis gestionnaire d'approvisionnement.
1: Oui. D'accord. Mais c'est-à-dire?
0: En gros, je contrôle les commandes du magasin.
3: Ah, ok.
1: D'accord. Alors, bah, s'il y a du saumon dans les rayons, c'est grâce à toi.
0: En partie, oui, voilà, c'est ça.
1: Ah, apparemment, elle fait pas
0: saumon. Moi, je veux dire que la partie catalogue, en fait.
1: Catalogue?
0: Oui. C'est
1: les magazines?
0: Oui, moi je les ai en avance et puis je contrôle et quand les magazines sortent, voilà, ils sont en rayon.
1: Ah, d'accord. Tu n'approvisionnes pas en nourriture, tout ça
0: Pas le permanent, non, juste les catalogues.
1: Je vais dire un truc, Marion. Si un jour il y a un jeu où on doit deviner le métier des gens, inscris-toi, tu gagneras.
0: Oui, je peux faire ça, oui.
1: Marion, doute ton salaire. 3220 euros, c'est simple et ça va vite arriver pour toi. On t'embrasse.
0: Super, merci beaucoup.
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1: Elle a dodeliné de la tête, Lorenza, sur le déteste-moi. Là.
3: Évidemment. Ça, c'était, je faisais la choré dans ma chambre. J'espérais que, comme dans Star Trek domicile, genre, on vient de me réveiller et qu'elle soit chez moi, dans ma chambre.
1: Non.
3: C'est
1: mignon.
3: Ouais, c'est jamais arrivé. Hein. Donc,
1: Mais tu sais qu'elle va, Priscilla, elle fait une tournée. Elle avait rempli, je crois, un zénith. Elle va faire une tournée, retour avec tous ses hits et tout.
3: Trop bien.
1: Mais peut-être qu'elle viendra dans ta chambre.
3: Ah, c'est très bizarre à 33 ans, quand même.
1: Oui, mais bon, peut-être très bizarre de toute manière. Donc.
3: Oui.
1: On est avec vous, 7h22. On démarre ce mardi tous ensemble, c'est le 22 septembre. Putain, c'est l'automne demain.
5: Oui.
3: Oui. On va mettre dans la tête, ça.
1: Non, c'est dans le.
3: Non, non. Ouais, non. Non,
1: pas du tout.
3: Vraiment. Hein.
1: C'est dans les arbres, c'est dans la terre, c'est dans le cerveau, c'est dans la merde. Bon.
3: Quoi?
1: J'aime pas l'automne. C'est la mort.
3: Oh non, en fait.
5: Si, mais t'as raison, Manu, c'est humide.
3: Vous prenez
5: gris,
3: pas le positif des choses. Les tons sont orangés, on sort les plaids, les petits chocolats chauds, on se regarde des petits Harry Potter dans le canapé.
1: Ok, et le truc positif, c'est quoi?
3: Oh là là.
1: On est avec vous pour démarrer cette journée. On va s'écouter quelques messages que vous nous envoyez sur notre application, parce que oui, on a une application. C'est l'application Manu sur Énergie. Je sais que parfois c'est difficile de nous avoir au téléphone. C'est compliqué. En plus, vous n'avez pas le temps. C'est occupé. Vous dites, est-ce que je rappelle? J'ai pas le temps. Si vous avez envie de nous parler, si vous avez envie de réagir à l'émission, si vous avez envie de nous raconter quelque chose, à n'importe quel moment de la journée, vous pouvez toujours nous envoyer un message sur l'application Manu sur Énergie. On les écoute tous et on les partage avec vous. On en écoute quelques-uns maintenant. C'est parti.
9: Dans les phrases qui sont très pénibles à entendre, c'est « j'entends ». Quand il y a quelqu'un qui dit « j'entends », moi je vois les sous-titres avec marqué « j'ai entendu ce que tu dis, mais je m'en fous ».
5: Tellement,
3: 100%.
1: Putain, c'est vrai. C'est vrai, parce qu'en plus c'est une phrase que je dis pas régulièrement, mais de temps en temps quand même.
5: Ah, ouais, c'est vrai, oui.
1: Hein, j'entends ce que tu dis. Mais j'en ai vraiment tellement à foutre. Avec ça, bon. Ouais, il a raison. Allez, on continue.
10: Je voulais juste savoir quand est-ce qu'il revenait le tribunal Manu sur Énergie. Maintenant qu'on a de nouveaux jurys, ça aurait été pas mal de savoir ce que ça donnait.
1: Ah mais oui.
3: Ah oui, c'est vrai.
1: Mais
5: qu'est-ce que c'est?
1: Oui. Alors le tribunal Manu sur énergie, c'est très simple. On faisait ça, on a fait ça pendant pas mal de temps, puis on a arrêté, mais on pourrait le refaire de temps en temps. C'est en fait, on nous appelle, on nous raconte quelque chose que la personne a fait de pas terrible. Par exemple, boire dans le mug de quelqu'un au boulot, par exemple, des choses comme ça. On parle pas de meurtre, hein. C'est
3: vraiment non, non.
1: Et on donne notre avis là-dessus. Vous êtes des avocats, et enfin, en tant que juge, je donne le verdict.
5: Ah, j'adore l'idée.
1: Oui, ben, on se fait. D'accord, ben, la semaine prochaine.
3: Voilà, c'est,
1: quand vous avez besoin d'un truc, vous n'hésitez pas. Vous nous demandez, nous on fait. Hein, c'est, si vous voulez qu'on vous livre des glaces, on peut vous livrer des glaces aussi. Il n'y a pas de problème. Allez, on écoute encore un message que vous nous avez envoyé sur l'application Manu sur Énergie.
11: Coucou Manu, mais en fait c'était pour te remercier parce que grâce à toi cet été j'ai fait le meilleur achat de toute ma vie. Toute la saison dernière on t'a entendu parler de ton four à pizza, du coup j'ai acheté un four à pizza et maintenant grâce à toi je mange des pizzas à la maison comme au restaurant. Donc rien que pour ça, merci. Et vous l'équipe, c'est quoi votre meilleur achat de l'été? Bisous.
1: Alors déjà bravo pour cet achat. Le four à pizza, ouais. Ça change la vie.
3: Mais tu l'utilises beaucoup toi?
1: Ah ouais.
3: Ah ouais?
1: Ouais, ouais. Okay. Je dis un truc dans la vie. Souvent, on demande quel a été le moment le plus marquant de votre vie.
5: Ouais.
1: Souvent, on dit la naissance de mon enfant.
5: Ah. Non.
1: Oh, c'est l'achat du four à pizza. Bah, ma fille, quand tu lui demandes qu'est-ce qu'elle préfère, elle dit le four à pizza
3: bien
1: aussi.
3: Sûr.
1: Hein. Alors, quel a été l'un de vos derniers meilleurs achats? Appelez-nous.
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1: En ce moment, on offre de la thune.
3: Ah ouais,
1: oh, ça n'arrête pas, incroyable. Genre. J'ai envie de dire merci. Merci à tous ceux qui nous permettent de vous offrir de l'argent. 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
3: Ah oui.
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3: Les meilleurs, bah oui.
1: La devanture d'un magasin. Il n'y a pas marqué les meilleurs, mais on sait que ce sont les meilleurs. Et pourquoi ce sont les meilleurs? Parce qu'ils nous offrent de l'argent. Parce qu'ils vous offrent 1000 euros cash. Dans 5 minutes, on va jouer au meilleur jeu radio du monde grâce à eux. 1000 euros pour vous. Vous nous appelez au 0 870 42 48. Et avec de l'argent, qu'est-ce qu'on fait? On achète des choses.
5: Oui.
1: Question simple. Quel a été l'un de vos derniers meilleurs achats? On continue à en parler. 0 870 42 48. Tout à l'heure, on a écouté un message vocal de quelqu'un qui était heureux parce qu'il avait acheté un four à pizza. Parce que j'en avais parlé, moi aussi j'en avais acheté un. Et ça lui a révolutionné sa vie. Quel est l'un de vos derniers meilleurs achats? On a Sonia au téléphone. Bonjour Sonia.
14: Bonjour Manu, bonjour l'équipe.
1: Bienvenue sur Énergie, on t'écoute Sonia.
14: Alors moi j'ai acheté un petit aspirateur à main pour ma voiture. Alors je l'ai acheté pour les miettes, parce qu'il y a un petit embout qui permet d'aller sur le côté des sièges pour aspirer toutes les miettes sur les côtés des sièges.
1: Oh, mais moi je pensais que les miettes dans les voitures c'était un truc normal.
5: Pardon Manu, on mange pas en voiture hein.
3: Ah si.
5: Ben non.
3: Ah si.
5: Ah non, sinon il y a les miettes justement.
3: Ben,
5: on mange dehors, on s'arrête et on mange.
3: Ah, allez, Ouh là là, je fais pas de bien en voiture. Pas, hein.
1: Ah non, Jeff, pour partir en vacances, c'est chiant. Hein.
5: Non,
3: t'as pas d'enfants
5: non, mais...
3: aussi. Enfin,
5: ah si, j'en ai
3: oui,
5: eu,
3: mais ils sont trop grands.
5: Ils sont tout maigres. Ouais.
1: Tu sais que moi, je peux passer au drive d'un McDo, par exemple, et m'arrêter et manger dans la voiture.
3: Bah ouais, bien, c'est la base.
5: Mais ça fait du gras et tout, ton volant après, il y a des traces de gras.
3: Mais c'est le petit bonheur.
1: Ah, c'est la petite odeur.
5: Oui, carrément.
1: Merci Sonia de nous avoir appelé.
14: Merci, bonne journée.
1: Belle journée à toi. Quel était l'un de vos derniers meilleurs achats, Marion?
15: J'ai acheté des brosses à brosses. Hein? Vous connaissez ou pas?
3: Non, je savais même pas que ça existait.
15: Vous savez quand même qu'il faut nettoyer vos brosses à cheveux. C'est indispensable, tous les mois.
1: Moi j'en ai pas, donc ça règle le problème.
15: Ah oui, voilà, bon bah pas pour toi, mais alors, sinon c'est trop pratique. C'est comme un petit râteau, ça enlève toutes les poussières, tous les cheveux de ta brosse. C'est hyper satisfaisant et en plus mon fils il adore le faire. Donc quand il s'ennuie, je lui dis va nettoyer les brosses. Il est hyper content et moi je suis hyper contente aussi.
1: Quelle belle éducation.
15: Ouais, t'as vu?
1: Alors, j'ai quand même une question. Une fois que t'as nettoyé ta brosse avec ta brosse à brosse,
15: ouais.
1: Comment tu nettoies ta brosse à brosse?
15: Ah bah il y a une brosse à brosse à brosse.
3: Ça s'arrête jamais, genre.
1: Ils ont trouvé un truc génial, le filon de ouf, les brosses à brosse de brosse de brosse. Quel a été l'un de vos derniers meilleurs achats? On a William qui est là. Bonjour William.
16: Oui, bonjour Manu, bonjour tout le monde.
1: Bienvenue sur Énergie, on t'écoute.
16: Alors moi j'ai acheté des bombes imperméabilisantes pour chaussures. En fait, j'ai eu un verre de Varouche qui m'est tombé sur les pieds et ça les a sauvés.
5: Ah bah oui.
1: Oh, ah bon. Ouais.
5: Vous faites pas.
3: C'est un achat d'adulte, ça. J'ai acheté ça il y a pas longtemps, je me suis dit, oulala, ça va plus.
1: Alors, non, moi, c'était un achat quand j'étais petit, je me rappelle.
3: Ah bon?
1: Mes parents, ils me mettaient ça, une bombe comme ça, sur les chaussures, parce que déjà petit, j'en mettais partout.
15: Donc, mais il faut le faire, un chaque achat de chaussures neuves,
3: Oui.
15: Pareil.
3: Oui.
5: Chaussures et manteaux, hein. Moi, je mets
15: pas.
5: Ah si, sur mes doudous, je mets de la.
3: Ah bon?
1: Ouais, excusez-moi, excusez-moi. Oui. Cette discussion m'angoisse. Merci beaucoup, William, de nous avoir appelé.
16: Belle journée.
1: Belle journée à toi. Quel a été l'un de vos derniers meilleurs achats, Lorenza?
3: J'ai une brume parfumée pour le corps et les cheveux. C'est au jasmin et au gingembre. Et bah, on me dit que je sens bon. Et je l'ai tout le temps avec moi. Je suis trop contente.
15: Elle va la sortir. Elle va la sortir. Ouais, elle va être très fière.
1: Attends, c'est, comme un c'est comme un parfum pour les
3: oui.
1: cheveux.
3: En fait,
1: ah, elle l'a sorti.
3: T'as un petit pipit et bah, ça sent bon, quoi.
1: Vas-y.
3: Je mets, hein.
15: Mais ça sent ça sent gingembre.
3: Ça sent, oui, gingembre jasmin, quoi.
5: Toilettes,
3: c'est...
5: un peu, pardon.
3: Oh, t'es un bâtard. Pardon.
1: En fait, ça, non, mais c'est pas exactement ça. Ça sent quelqu'un qui est aux toilettes qui a mangé trop de gingembre. Voilà.
3: Bah, franchement, là, vous me décevez, là. Dès que c'est premier degré.
5: Ah, j'ai envie de tirer la chasse.
3: Ah, non,
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1: On est de retour avec 1000 euros cash à vous offrir. Élodie est là, bonjour Élodie.
17: Bonjour Manu, bonjour toute l'équipe.
1: Bienvenue sur Énergie Élodie, on va jouer ensemble au meilleur jeu radio du monde. C'est le jeu des 5 mots et ce matin, tu vas jouer avec Jeff.
17: Oui. D'accord, ok.
5: Je suis chaud.
1: Je vous rappelle les règles du jeu des 5 mots. Jeff va sortir du studio. Quand il sera dehors, je vais te donner 5 mots. Après chaque mot, tu me donnes le premier qui te vient en tête. Ensuite, Jeff revient. Jeff a du mal avec son casque, il va y arriver.
3: C'est,
1: bon. Arrive. C'est le mec, il pourrait se pendre avec son fil au casque. C'est bon, il a réussi, il est dehors. Je vais te donner 5 mots. Après chaque mot, tu me donnes le premier qui te vient en tête. Jeff revient après, je fais la même chose avec lui. Vous avez un mot en commun, c'est gagné. À toi les 1000 euros, grâce à Temporis. Bonne chance à toi.
17: C'est parti, merci.
1: On joue au jeu des 5 mots. Bonne chance. Transformation.
17: Mutation.
1: Compliment.
17: Joli.
1: Décider.
17: Choisir.
1: Vidéo.
17: Film.
1: Fleur.
17: Marguerite.
1: Eh ben ça y est, on y est arrivé, Elodie.
17: Allez, on va faire
1: revenir Jeff maintenant dans le studio. Un mot en commun et c'est gagner les 1000 euros sans pour toi. Attention, Jeff est là, toujours vivant. Oui, c'est bon. Il a réussi avec son casque sans se l'enrouler autour du cou. C'est parti. Un mot en commun et c'est gagner les 1000 euros sont pour Elodie. Transformation.
5: Robot.
1: Elle avait dit mutation.
5: Transformation.
15: Oui.
1: Parce que transformation robot, j'ai pas.
5: Oui, c'était Transformers. Truc de vieux.
1: Ah, les Transformers.
5: Oui, d'accord,
1: ouais, okay, c'est ça. Ouais, ok. On est dans les références de dessins animés. Il n'y a pas de problème, il reste 4 mots. Compliment.
5: Gentillesse.
1: Elle avait dit joli.
5: Ouais.
1: Décidé.
5: Franc.
3: Franc?
5: Ah. Ouais, quand t'es franc, t'es décidé, t'es. Ouais, non, ça n'a rien à voir.
3: Ah, oui, ok. Ouais.
1: Non, elle avait dit choisir. Jeff, est-ce que t'as compris les règles du jeu?
5: Oui.
3: J'ai l'impression qu'il est
5: bien. Non, mais il en reste deux, parce que j'aime bien me prendre des risques.
1: Ah, d'accord. Ouais. Ok. Là, faut que t'arrêtes les risques. Hein.
3: Ouais. Attends.
1: On y va, il reste 2 mots. Vidéo.
5: Film.
1: Film, et ben voilà!
5: Oui, je l'avais dit, je l'avais dit.
1: Alors!
5: Voilà, j'aime bien mettre un petit peu de peur comme ça, ouais, c'est un peu d'engouement, tu vois.
1: Le dernier mot pour le plaisir. Fleur.
5: Pétale.
1: Marguerite. Oh, oui. Ah, il a pris les gros risques. Un mot en commun, ça suffit, Elodie. Les 1000 euros sont pour toi, bravo.
17: Mais merci beaucoup, vous êtes géniaux, je vous écoute tous les matins.
1: Non, pas la fin de la phrase. On t'embrasse fort, Elodie. 1000 euros grâce à Temporis et belle journée à toi.
17: Gros bisous, belle journée à vous. Ciao.
1: Et demain, on aura encore des beaux cadeaux. Mais je crois toute la semaine, non?
5: Oui, toute la semaine, Temporis. Toute la semaine.
1: Ah, alors, mais merci Jeff, parce que Jeff, il s'occupe de tout ça.
5: Oh, j'aime bien.
1: Gère la situation comme un professionnel. 1000 euros demain grâce à Temporis et toute la semaine. Just stay tout de suite avec Turn the Lights Off. Et juste après, on continue à échanger nos derniers bons achats, meilleurs achats. Quel a été l'un de vos derniers meilleurs achats? Si vous avez mieux que le parfum pour cheveux de Lorenza, vous nous appelez.
3: C'est une brume, Manu.
1: Mais oui, bah c'est une brume tenace dans le studio. Hein, on aime le gingembre, mais... Oula,
3: un peu de jasmin dans vos vies, quoi.
1: Ah non, là, c'est un camion de jasmin.
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1: On partage nos meilleurs achats. Vous avez acheté un truc dernièrement, vous en êtes trop fier. 0 870 42 48. On continue à vous prendre au téléphone. On peut faire un petit tour du studio avant. Jeff, t'as pas dit toi.
5: Tout à fait. Et c'est un truc pour lequel j'étais contre avant. Et finalement, j'ai acheté une machine à pain.
15: Oh non.
5: Et c'est la vie. Je vous jure, c'est la vie. Tu la programmes. Tu mets tout le soir dedans. Tu la programmes et elle se met en route dans la nuit. Tu te lèves le matin, ton pain est chaud quoi.
1: Jeff, oui. En fait, on sait ce que c'est qu'une machine à pain parce qu'on l'a acheté en 2012.
5: Mais c'est trop bien. Le pain est trop bon en plus. Et tu peux faire ta part des pizzas.
1: Alors, c'est pas que le pain est trop bon, c'est que comme c'est toi qui l'as fait, tu considères. Tu rabaisses ton niveau d'exigence.
5: C'est pas faux.
3: Les gars, ramenez-nous des trucs là, Manu et Jeff. Hein, je sais pas, Manu, ramène-nous une pizza, Jeff, ramène-nous du pain.
5: Eh ben, je vais vous en ramener.
1: Bah, Manu, je peux en ramener une pizza, mais la pizza froide le lendemain, je sais pas si.
15: C'est la meilleure.
3: Évidemment, ouais. Mario a raison, allez, let's go.
1: Ok, j'en ramène.
15: S'il te plaît.
1: Ok, j'en ramène une pizza et Jeff vous ramène du pain.
3: Allez, ouais.
15: Et on peut choisir les ingrédients qu'on veut sur la pizza.
3: Ah oui.
1: Bien sûr. Et attends, avant juste tu me tapes sur le dos, s'il te plaît, sur la tête. Et si tu peux mettre un petit coup de pied au cul pour me dire d'aller plus vite.
3: Allez.
1: Mais oui, ça peut se faire, ça me fera plaisir.
3: Ouais.
1: Quel est l'un de vos derniers meilleurs achats? On a Anastasia qui est là. Bonjour Anastasia.
18: Bonjour Manu, bonjour toute équipe.
1: Bienvenue sur Énergie Anastasia, on t'écoute.
18: Moi, mon dernier achat, c'est un aspirateur laveur. Parce que de base, j'ai toujours mes cheveux qui traînent quand je passe la serpillière. Et là, ça les aspire avant. C'est génial.
1: Mais c'est un robot ou tu le tiens encore à la main?
18: Non, je le tiens encore à la main.
1: Ah, d'accord.
18: Il l'aspire, il lave. C'est top.
15: Ah, il fait les deux,
1: ouais.
5: Ah, faut que j'essaie.
1: Sinon, le plus simple, c'était de tu mets une casquette, t'as plus les cheveux qui tombent.
15: Non, mais le niveau au-dessus, c'est celui qui fait sans que t'aies rien à faire, quoi. Le programmé.
1: Ah oui. Le robot qui tourne tout seul.
15: Ah, ça, c'est classe, ouais.
1: Alors,
18: ouais, mais j'avais peur qu'il y ait des traces.
15: Bon.
1: Des traces de quoi?
18: Bah, quand ça passe le robot automatique, là, j'ai peur que ça fasse des traces sur le sol, vu que j'ai un sol qui est hyper brillant.
3: Anastasia, elle aime pas les robots, elle a dit, ouais, le truc, elle fait pas confiance. Je comprends. Ouais,
1: un sol un peu brillant. Faut que t'arrêtes d'habiter dans une patinoire, peut-être. Merci de nous avoir appelé, Anastasia.
18: Merci,
1: belle journée.
18: Belle journée.
1: Gros bisous, vous avez envie de partager quelque chose que vous avez acheté dernièrement? Autre chose que ta brume parfumée pour les cheveux, Lorenza?
3: Oui, mes talons pour la danse. Je les enfile pour mes cours de heels tous les lundis, c'est des cours en talons. Et je me sens femme quand je les mets. C'est nouveau pour moi quand même. Hein,
1: c'est marrant parce que ouais, tu mettais jamais les talons avant. Et maintenant tu commences à y prendre goût.
3: Oui, oui, là c'est des hauts talons. Hein,
15: bah, ramène-les aussi.
1: Bah oui.
3: Non mais ça je peux pas mettre dans la vie de tous les jours. Hein.
1: Attends, je ramène la pizza, tu la serres en talons. Et on fait une équipe comme ça, incroyable.
3: Parfait.
1: On est en train de monter une pizzeria. Qu'est-ce que vous avez acheté dernièrement et vous en êtes content, vous en êtes fier? Marion encore?
15: J'ai acheté des oreillers en flocons de mousse à mémoire de forme.
3: Ah.
15: Alors là, game changer, je vous assure, c'est énorme pour dormir et j'ai l'impression d'être dans un nuage.
3: Ah bon?
15: C'est trop bien.
1: Mémoire de forme, c'est-à-dire que quand tu te lèves, il y a encore la forme de ta tête.
15: Oui, en fait, il s'adapte à ta tête, donc faut pas le prêter, par contre. Mais c'est vraiment extraordinaire. C'est de la mousse, c'est tout. Oh, c'est moelleux, c'est trop bien.
1: Oh, bon, d'accord. Tu donnes envie.
5: À essayer.
15: Ah,
5: ouais,
15: j'ai envie de vous convaincu. Alors, avec vos fours à pizza, là.
1: Mais en revanche, tu peux nous demander d'amener les pizzas. Moi, demander d'apporter l'oreiller, je suis pas sûr. On peut pas le prêter.
15: Non, ça sert à rien.
1: Là, ouais,
15: non,
1: c'est un bon achat égoïste, c'est malin. Bien sûr. Eddie avec nous, bonjour Eddie.
19: Salut Manu, salut Jeff, Marion et Lorenza.
1: Salut.
3: Salut.
1: Eddie, quel a été l'un de tes derniers meilleurs achats?
19: Moi, c'est la machine sous vide.
1: Mais tellement.
19: J'ai acheté ça là, mais pour la maison là, j'ai mis deux steaks pour les conserver. Maintenant, je mets tout sous vide. Ma femme, elle est folle.
1: C'est le genre d'achat où quand tu l'as, d'un coup, tu trouves une utilité.
3: Oui.
1: T'as envie de tout mettre sous vide. Vide. Mais bien sûr, évidemment. Et puis quand quelqu'un dit,
19: travail, tu vois.
1: Ah, tu mets sous vide au boulot aussi?
19: Ouais, un petit peu, ouais.
1: Ah, mais tu fais quoi dans la vie?
19: Je suis cuisinier.
1: Ah oui.
19: Effectivement. C'est un peu comme ramener du travail à la maison.
1: Oui, c'est ça, on est d'accord. C'est... Voilà. Bah après, c'est ta passion. Ta passion, c'est le mettre sous vide, quoi. Voilà.
19: C'est exactement ça.
1: Eh bien, fais-toi plaisir, Eddie. On te souhaite une belle journée.
19: Merci, à bientôt.
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1: Et on parle de l'automne demain, parce que c'est le premier jour de l'automne demain. Mais aujourd'hui, c'est une journée mondiale et pas n'importe laquelle.
5: C'est laquelle?
1: C'est la journée mondiale du rhinocéros.
3: Oh! Bonne journée à eux!
1: On est premier, je crois, sur les rhinocéros. J'ai deux infos sur rhinocéros.
3: Vas-y.
1: Deux infos que vous ne pensiez pas avoir aujourd'hui, pourtant je vais vous les donner. La première, c'est que la corne du rhinocéros, c'est pas une corne, c'est un poil.
3: Quoi?
1: C'est en fait un énorme poil. C'est pas du tout de l'os, c'est une protubérance de kératine.
3: Ah bon?
5: Mais non.
1: Exactement, c'est un poil. Alors, un gros poil.
3: Ah oui.
1: Mais un poil quand même.
5: D'accord.
1: C'est ça la corne du rhinocéros. Okay. La deuxième info, sachez-le, le rhinocéros a ses testicules à l'intérieur de son corps.
3: Mais quoi? Si,
1: elles sont à l'intérieur. Ce qui est logique, si tu veux, un coup de corne est vite arrivé.
3: Ah oui, vu comme ça, oui.
1: C'est mieux. C'est quoi? La nature est bien faite. Ah, oui. Voilà ce que je veux. Allez, 8h05, on a du cash à vous offrir. On va jouer ensemble au cash ou crash. C'est 1000 euros, comme chaque matin. Ils vont peut-être aller aujourd'hui chez Maxence. Bonjour Maxence.
20: Bonjour Manu, bonjour l'équipe.
1: Bienvenue dans le cash ou crash Maxence. Je te rappelle les règles. J'ai trois questions à te poser. Si tu réponds juste à la première, tu gagnes 250 euros. Tu réponds juste à la deuxième, tu doubles ton gain, 500 euros. Et tu réponds juste à la troisième, tu doubles encore ton gain, 1000 euros. Tu peux aussi t'arrêter quand tu veux, tu repars avec le gain qui est acquis. Et si tu te trompes, tu perds tout. C'est le cash ou crash. Le crash, on le veut pas, on veut du cash pour toi ce matin. T'es prêt?
20: Je suis prêt.
1: Bonne chance à toi, Maxence. C'est le cash ou crash. Première question. Dans quelle ville, en France, se trouve le musée Grévin?
20: Je dirais Paris.
1: Je te dirais... Bonne réponse.
5: Ah, j'ai peur.
1: Il aime mettre de l'attention.
3: Ah ouais, ouais,
5: je vois ça.
1: 250 euros pour toi. Est-ce que tu veux tenter de doubler ton gain?
20: Allez, je suis là pour jouer, on y va.
1: Waouh, pour 500 euros. Voici la deuxième question. Combien de jours y a-t-il dans une année non bissextile?
20: Euh, 365.
1: Bonne réponse. 500 euros pour toi, Maxence. Si tu t'arrêtes là, tu repars avec tes 500 euros. Mais si tu réponds juste à la troisième question, tu doubles ton gain. 1000 euros, qu'est-ce que tu veux faire?
20: On va jusqu'au bout.
3: Oh là là.
1: Oh, il est là. Troisième question. Pour 1000 euros, écoute bien. Quel chanteur iconique décédé en 2009 est cité dans le refrain de la chanson « Pilé » de Mauvais Joe?
20: Alors voilà.
3: Possible.
1: Maxence, tu vois la chanson Pilé de Mauvais Joe?
20: Non.
3: Aïe. Ah
1: oui.
3: C'était où cet été?
1: Waouh. Tu nous écoutes tous les matins?
20: Oui, le bien c'est que oui.
3: Bah c'est pas possible.
1: Pilé de Mauvais Joe, c'est ça.
20: Oh l'idiot, mais oui bien sûr.
3: Tu n'es pas idiot, Maxence.
1: Non. Tu connaissais juste pas le titre de ce morceau qu'on a écouté environ toutes les 4 minutes cet été. Et le chanteur iconique décédé en 2009, vous l'avez entendu, c'était Michael Jackson. Michael Jackson a pilé. Ah là là, Maxence. Maxence?
20: Oui.
1: Ah, j'ai eu peur. Ah, j'ai eu peur qu'il soit parti rejoindre Michael Jackson.
3: Non, non, non.
1: Voilà. Non, non. Maxence, je suis désolé, c'est pas les 1000 euros aujourd'hui. Je vais t'offrir le mug Manu sur Énergie, puis le t-shirt Manu sur Énergie, puis tu nous rappelles quand tu veux, d'accord?
20: Ça marche, merci tout le monde.
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1: On s'apprend des choses comme chaque matin. Il est 8h10, voici les infos aléatoires du monde. Allez, vas-y, Jeff, commence. Allez, alors, je te sens chaud.
5: Ouais, je suis très chaud, là. Il y a un film d'horreur, c'est un classique, qui s'appelle Poltergeist, un film des années 80. Et dedans, il y a une scène avec plein de squelettes dans une piscine. Et ben, à l'époque, ils avaient utilisé des vrais squelettes humains parce que ça coûtait moins cher que d'acheter des squelettes en plastique.
3: Oh.
5: Donc, si vous revoyez le film, vous saurez que c'est des vrais squelettes que vous verrez.
1: C'est-à-dire qu'il y a des gens, ils ont donné leur corps à la science en se disant, ça va aider à trouver des vaccins. Et voilà. En fait, non, c'est juste pour un film d'horreur.
5: Exactement. me regarde, tout le monde regarde après, 40 ans après, on le regarde encore, donc, tu vois.
15: Quelle horreur.
1: Mais vous aviez pas un squelette, vous, dans votre salle de
2: Oscar.
1: SVT?
5: Si. Si, bah oui.
15: Mais c'était un faux.
1: T'as fait Oscar, toi?
2: Oui.
1: Mais, en fait, on n'a jamais su. Et moi, je me rappelle, on demandait ce que c'est un vrai ou un faux. Et les profs, ils laissaient le suspense, tu vois.
2: Le doute, bah, c'est un faux.
1: Genre, pour nous faire peur, tu vois. Si jamais tu parles mal, il y a le squelette, il va venir te hanter la nuit. Les infos aléatoires du monde, Marion.
15: Les montres affichent toujours 10h10 dans les pubs, jamais une autre heure, et c'est juste pour l'esthétique.
5: Ah oui, c'est vrai.
15: Ouais. Ça fait une belle symétrie et ça fait le V de la victoire, donc dans la tête des gens, c'est positif.
5: Ah.
15: Et même dans les vitrines, tu regarderas, c'est très souvent 10h10.
2: Ah, je vais regarder.
1: Oh, moi aussi, je vais regarder.
15: Voilà, faites votre
1: viens, Lorenza, viens.
2: Cet après-midi.
1: Après l'émission, on part dans la rue et on regarde les horloges.
2: Ça va être incroyable cette journée,
1: oui,
2: Manu.
1: Ça va être un truc de dingue. Oh, on fait une nuit blanche. Wow. On va voir la nuit aussi. Jeff, une info. Alors, tu l'as déjà donné, pardon. Ouais. Lorenza, une info.
2: Ah ben, figure-toi, il existe des trains raclettes en Suisse.
15: Oh, c'est énorme.
1: Mais c'est quoi, alors là, tu as toute mon attention.
2: Il y a plusieurs compagnies, il y a soit des trains intérieurs où tu as raclette à volonté et c'est prévu, c'est dans des wagons pour, soit t'as carrément il existe des parcs où t'as des petits trains qui vont à 4 km/h et en fait t'es en extérieur et tu manges ta petite raclette en face de l'autre et tu te balades dans un parc comme ça.
5: C'est génial.
2: En mangeant ta raclette, quoi.
1: Moi je préfère le coup de t'as 3 heures de train et t'as une raclette à volonté.
15: Ah ouais, là le retard il vaut le coup là.
2: Ah oui.
1: Comment tu sors du train après là?
2: Ah bah là c'est compliqué. Et tu pues le fromage.
1: Il n'y a pas d'escalier, il y a une rampe, tu roules pour partir après. J'ai une question à vous poser, mon info aléatoire, écoutez bien, d'après vous, qu'est-ce qui arrive en premier? Le fruit l'orange ou la couleur l'orange?
5: Wow. Ah.
1: Le nom orange. On l'a donné d'abord au fruit ou d'abord à la couleur d'après vous?
5: Je dirais le fruit, moi, Manu.
1: Le fruit en premier pour Jeff. Lorenza?
2: Ouais, allez, la couleur, juste pour...
1: Pour faire chier Jeff. Ouais. Okay. Marion.
15: La couleur, et après quand on a vu le fruit, du coup on lui a donné ce nom parce que c'était la bonne couleur, je pense.
1: Oh, elle est bien Marion quand elle parle, mais c'est faux. La couleur orange, en fait, ne portait pas de nom en Europe avant l'arrivée du fruit. Et c'est quand le fruit l'orange est arrivé. Avant on disait simplement rouge-jaune.
15: Ah oui.
1: Et quand le fruit l'orange est arrivé, on dit bah. Couleur
2: c'est orange.
5: Bim.
1: Alors, bon, excusez-moi, il y a des pubs qui arrivent, on va filer avec Lorenza, on va regarder les aiguilles. vite.
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1: Oh, elle m'a bien vendu, là. Oh, c'est Jungle Lee et Emma. Ils seront au Energy Music Awards. C'est le 23 octobre, les Energy Music Awards. Et ils sont nommés dans la catégorie collab francophone de l'année. Alors.
5: C'est bon, c'est gagné.
1: Alors, Jungle Lee et Emma, notez bien, c'est Jeff qui a dit ça. Donc, si vous gagnez, vous pourrez lui dire bravo. Et si vous perdez, c'est à lui qu'il faudra rendre des comptes. Vous gérez. Enfin, c'est lui qui devra rendre des comptes. Nous allons parler d'une actrice. Elle s'appelle Tilly Norwood. Est-ce que vous connaissez Tilly Norwood?
2: Non, pas du tout. Inconnue au bataillon.
1: Dans une émission aux États-Unis, c'est une actrice qui a été interrogée à distance, genre en visioconférence. Mm-hmm. Et elle s'est soudainement mise à parler le cantonais en pleine interview.
2: Ah bon?
1: Chinois.
5: Ouais.
1: D'un coup, elle s'est mise à parler le cantonais comme si de rien n'était. Elle a totalement vrillé.
2: Mais...
1: D'après vous, pourquoi?
5: Ah, c'est facile, je pense, non? C'est pas un truc IA qui s'est mis en marche?
1: Eh ben, c'est exactement ça.
5: Ah ouais.
1: C'est Tilly Norwood était une actrice en IA.
15: Oh non.
1: En intelligence artificielle.
5: Elle aussi, d'accord, ok.
1: Et oui, non, c'est elle qui était en fait en IA et elle a eu un énorme bug. Bug, pardon.
2: Ouah, le monde devient compliqué, hein.
1: Oh, mais ça, m'en parle pas.
5: Il y a plus de saison, ma pauvre dame.
1: Oh là là, je te jure, hein. Avec tout leur smartphone, là.
5: Non, mais ça, c'est Elon Musk, hein, ça, c'est sûr.
1: Oh là là. Et je vais dire, mec, face de bouc.
15: Là, oh là là,
1: ça, c'est la plus grande angoisse du monde.
15: C'est terrible.
1: Des gens qui, en 2026, face disent, je vais pas sur face de bouc.
2: Oh là là. Il y a Facebook aussi.
1: Facebook, oui.
2: Oui. Il y en a qui disent Facebook, non, mais fesses, genre, ils font des blagues, quoi. Oui. Genre, comme face de bouc, quoi.
1: Ah oui.
15: Ah, mais c'est mieux face de bouc.
2: Ouais.
1: Valérie avec nous au téléphone. Bonjour Valérie.
23: Bonjour Manu, bonjour toute l'équipe.
1: Sois la bienvenue sur Énergie Valérie. Merci de nous appeler au 0870 42 48. Qu'est-ce qu'on peut faire pour toi ce matin?
23: Alors, j'ai appris par une collègue de travail qui avait un groupe WhatsApp d'équipe avec tout le monde, mais pas moi.
1: Oh, dur.
5: Oh, wow. Oh, ça fait mal. Attends, il y a tout le monde?
23: Que, bah, si tu veux, c'est un groupe secret, donc je suis pas au courant de effectivement tout le monde, mais visiblement oui, ça sent le tout le monde. Et j'ai une collègue qui m'a parlé du message d'une personne, si je l'avais vue, donc là, grand moment de silence. Et voilà. Donc moi j'y suis pas, mais visiblement ouais, c'est assez général.
15: Bah, ils ont peut-être oublié de te mettre.
2: Bah oui, il faut en parler, oui. En fait, la communication. Ça...
1: La communication.
2: Mais c'est vrai.
1: Lorenza, quand elle a plus d'arguments, elle dit la communication.
2: Mais
1: tu nous l'as fait la semaine dernière.
2: Oui, mais est-ce que c'est pas vrai? Enfin, je suis désolée, mais qu'elle parle gentiment et ça se trouve c'est un oubli, bah, comme disait Marie. Ouais,
1: voilà, c'est toujours sympa d'être oublié en plus.
23: Je suis un oubli.
2: Non, mais ça peut arriver, tu vois. Le V de Valérie, c'est loin dans l'ordre alphabétique et bim, tu vois, je sais pas. J'essaie de trouver une solution.
1: Attends,
2: ok.
1: C'est quoi le prénom de ta collègue?
23: Sophie.
2: Oui, oui.
1: Sophie, c'est.
23: Sophie de la comptabilité, c'est la fameuse Sophie de la comptabilité.
1: C'est juste. Le Sophie, c'est juste avant le V, quand même. Hein. C'est pas.
2: Mais c'est avant.
1: T'as qu'à dire. Tu sais quoi? Tu dis à Sophie, excuse-moi, mais je suis pas dans le groupe, je pense qu'il y a un oubli, tu peux leur demander dans le groupe.
2: Ouais.
1: Tu vois?
23: Ouais.
1: Et voilà, c'est souvent dans le groupe, tu dis, est-ce qu'on peut rajouter Valérie? Et si personne ne répond, là, tu sauras clairement qu'il faut que moi, t'es pas dans le... Ça, c'est sûr.
2: Le message est passé.
1: Voilà, là. Déjà, il commence à être passé, là, discrètement.
23: Ouais, ouais. Je t'avoue que sur le coup, je suis restée sans mots en me disant, c'est quoi, volontaire, pas volontaire? Je savais pas trop quoi dire, mais effectivement, ouais, je vais poser la question, ce sera plus simple. Et comme ça, je pourrais.
1: C'est souvent aussi comme ça quand tu pars du boulot, et on se voit à l'apéro chez Gérard, hein. Et là, t'as un silence de deux personnes. Elles sont pas dans le groupe apéro chez Gérard. Merci beaucoup Valérie de nous avoir appelé. On a Boris qui est là aussi, bonjour Boris.
0: Salut Manu, salut l'équipe.
1: Bienvenue sur Énergie Boris. Qu'est-ce qui se passe? Qu'est-ce qu'on peut faire pour toi?
0: Alors moi j'ai une petite blague du matin.
1: Ah, ah. Une blague du matin?
2: Oula.
0: Ouais.
1: Ok, c'est chaud, vas-y.
0: Pourquoi les canards sont toujours à l'heure?
2: Alors, canards, coin, coin.
1: Ce qui est drôle, c'est que Jeff il rigole sans avoir la vanne.
5: Des canards qui me font rire.
2: Ah ok.
1: Pourquoi les canards sont toujours à l'heure? Il y a un truc avec coin-coin ou pas du tout?
0: Non.
2: Avec leur bec?
0: Non.
1: Le canard,
0: parce qu'ils sont dans les temps.
2: Ouh! Ah, voilà. Ah, pas mal!
15: Ah, le jeu de mots! Allez, c'était le risque, hein, avec la blague du matin aussi. Hein. Arrête, Manu, c'était pas si mal.
1: J'aimerais qu'on se rappelle tous de Boris. Nous sommes tous réunis pour nous souvenir de Boris. Et j'aimerais qu'on n'oublie jamais que Boris était quelqu'un de bien.
2: Oui, bien sûr.
1: Et on ne peut pas le résumer à la blague du canard.
5: Non.
15: Ah oui. Il se fait rire tout seul quand même. Ouais. C'est ça qui est inquiétant.
1: J'ai l'impression que le mec n'est pas mort dans le cercueil, en fait. Boris, merci beaucoup de nous avoir donné la blague du matin.
0: Merci, bonne journée.
1: C'était très courageux de ta part. On te souhaite une belle journée. À toi aussi.
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1: Et il faut qu'on se pose quelques secondes pour dire si oui ou non, on est d'accord avec cette histoire de plagiat. Si vous n'êtes pas au courant, rappel des faits, Miley Cyrus est accusée de plagiat sur un titre de son nouvel album qui est sorti la semaine dernière, sur le titre Red Lights. Et elle est accusée de plagiat par Amanda Lear. Amanda Lear l'accuse d'avoir plagié son titre Sphinx, qui a plus de 50 ans.
5: Ouais.
1: Et elle menace de l'attaquer en justice, mais elle dit quand même, peut-être qu'un simple, une simple parole en disant oui, je me suis inspiré, suffirait. C'est-à-dire, elle veut pas aller forcément,
2: oui,
1: en justice.
2: Elle...
1: Bon. Oui. La question c'est, est-ce que vraiment il y a plagiat? On écoute le titre de Miley Cyrus.

0: c'est Red Light de Miley Cyrus. Maintenant, The Sphinx d'Amanda Lear.
1: Oui, clairement.
0: Bah, c'est la même mélodie, quoi.
2: C'est dingue, quand même.
1: C'est le multiverse, quoi. Comment Miley a pu s'inspirer d'un Amanda Lear?
0: Mais ça peut être aussi un hasard, quoi.
3: Bah oui, je pense aussi, moi.
1: Quand même, là.
2: Bah, hasard, quand même, assez flagrant, là. Enfin, c'est pas.
0: L'avocate d'Amanda Lear, à ma droite. Maître Lorenza.
2: Ben non, mais alors, je suis désolée. Et puis j'ai l'impression qu'elle commence par le même mot en plus, en commençant la phrase et tout. Non, c'est la même intonation, c'est la même mélodie, faut pas abuser.
0: Ouais, mais quand t'es Miley Cyrus, comment tu te dis que ça va pas se voir?
3: Bah oui.
1: Ah, parce que c'est une chanson très vieille aussi.
2: Justement, elle s'est dit hop, hop, hop, ni vu, ni connu.
1: Après, c'est peut-être juste inspiré. C'est un hommage.
0: C'est un hommage.
1: Ah oui, possible, un hommage.
0: Écoutons l'hommage. L'original. En plus, ce qui est dur pour Miley, c'est qu'elles ont un peu la même voix, un peu éraillées, quoi. Non mais c'est vrai.
2: C'est vrai.
0: Et du coup, moi j'ai été écouter la chanson The Sphinx.
1: Oui.
0: Et c'est pas mal, hein. C'est un peu un voyage dans le temps.
1: C'est
0: dans un film, un peu à Tarantino.
1: Un Kill Bill,
0: Ouais, Kill Bill. Exact, j'adore ce film. Ouais, c'est bien. En tout cas, sur toutes les plateformes Amanda Lear, elle doit halluciner. Ce Sphinx, tout le monde l'écoute, quoi. Qu'est-ce qui se passe? Bon, la grande nouvelle là-dedans, c'est qu'on sait qu'Amanda Lear est toujours vivante. Et ça, c'est quand même... C'est une bonne nouvelle.
1: C'est vrai,
0: elle est toujours là, Amanda. Alors,
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0: matin comme chaque jour. C'est le troisième sujet qui entraîne des disputes dans le couple. Derrière l'argent et les tâches ménagères. Qu'est-ce que c'est? Ah, Jeff, je te sens tendu sur
1: les... Oui, parce que ça m'est arrivé plusieurs fois. Les belles-mères?
0: Non, c'est pas les... Les belles-mères, je crois que c'est hors concours. Marion?
2: Elle est sortie?
0: Non, c'est pas les sorties. Lorenza?
3: C'est à la maison?
0: C'est à la maison. Mais ça peut être ailleurs. Mais en général, c'est à la maison dans une pièce spéciale. Troisième sujet qui entraîne des disputes dans le couple. Alors, Jeff?
1: Les jeux vidéo?
0: C'est pas les jeux vidéo, non. C'est un moment précis. Lorenza?
3: La lunette des toilettes?
0: Non, c'est pas dans les toilettes.
2: Est-ce que c'est la nuit? Genre la,
0: c'est la nuit.
2: La couette?
0: C'est la nuit. C'est la nuit, c'est pas la couette. Vous y êtes pas, vous êtes pas loin là. C'est la nuit, c'est pas la couette, c'est pas un objet.
2: Ah, mais c'est les bruits?
0: Oui, c'est un bruit. Lequel?
1: Les ronflements.
0: Oui, les ronflements.
1: Troisième
2: sujet de dispute, bon, quand même.
0: Ouais, mais quand t'as quelqu'un qui ronfle, à un moment, c'est...
3: Ah, des fois, c'est pénible. Hein. Ça... Moi, franchement, quand t'es obligé d'aller dormir sur le canapé... Oui, j'en ai gros sur le...
0: Non, mais apparemment, il y a eu un ex qui était...
3: Ah là là, mais c'était un enfer. Mais un enfer, mais vraiment, mais pour tout l'appart, quoi. Même ma coloc s'était réveillée. Ben ouais, non, mais c'était un enfer. Je dormais dans le salon et j'étais là. Et à ce moment-là, tu le détestes.
2: Ils peuvent rien y faire, hein, les pauvres.
3: Ah ouais, mais j'avais envie vraiment des... J'avais des trucs qui passaient dans la tête. Je me disais, tu l'aimes, tu l'aimes.
0: Lorenza sortit avec un aspirateur. Hein, donc, il suffisait de le débrancher. C'est le plat que les célibataires cuisinent le plus souvent pour un premier rendez-vous à la maison. Quel est ce plat, Marion?
2: C'est le risotto.
0: C'est pas le risotto. Ah. C'est pas du riz. Jeff,
1: une tomate mozza. Ah
0: oui. C'est pas une tomate mozza. C'est un plat. C'est pas une entrée.
1: Ah d'accord, oui. C'est un plat chaud.
0: C'est chaud, absolument. Lorenza.
3: Il y a des légumes?
0: Non, il n'y a pas de légumes là-dedans. C'est le plat que les célibataires cuisinent le plus souvent pour un premier rendez-vous à la maison. Alors?
1: De la lasagne?
0: C'est pas loin de la lasagne, on se rapproche de la lasagne. C'est c'est froid.
2: Ah, c'est des plus chaud.
0: C'était quoi, Marion?
2: Des pâtes.
0: Oui, mais pas n'importe lesquelles.
2: Les bolos.
0: C'est pas les bolos.
3: Carbo.
0: Non, c'est pas les carbos non plus.
1: Au gratin.
0: Ah, faudra qu'on parle des pâtes carbo un peu plus tard dans l'émission d'ailleurs.
3: Voilà. Ouais. Ok.
0: Jeff?
1: Au gratin, les pâtes au gratin. Comme ça, c'est beau. Ça.
0: C'est les pâtes au saumon.
1: Ah, j'adore.
0: Lorenza n'est pas très pâte au saumon.
3: Je déteste le saumon. Ah mais moi on me fait ça, c'est une catastrophe. Sans me dire en plus, sans me demander.
0: Enfin, c'est peut-être rare, un premier rendez-vous que tu manges. <c'était pas,
1: rire> ça commande.
0: Je suis désolé, je suis tellement amoureuse de toi, mais tes pâtes au saumon, ça va pas être possible entre nous. Certaines personnes disent que Lorenza est compliquée. Je vois pas pourquoi. Dernier sondage du matin, pour 20% des gens, c'est l'élément intérieur d'une voiture qui leur sert le plus. Oh. Qu'est-ce qu'il y a dans la voiture, Jeff?
1: L'autoradio.
0: C'est pas l'autoradio, non. Non, c'est pas de la musique. C'est un petit élément. C'est pas le rétroviseur, non. Ça ne sert pas à conduire.
3: Ah, ok.
0: Ouais, c'est un petit accessoire. C'est un. Voilà, c'est un petit élément intérieur. Marion?
2: C'est la prise USB pour charger le tel et tout.
0: Non, c'est pas électrique. Il n'y a pas d'électricité là-dedans.
1: Est-ce que c'est le petit sapin qui sent bon?
0: Non, il est dans la voiture directement. Tu l'achètes pas en plus.
3: C'est près du volant?
0: C'est pas loin du volant, on va dire. Par rapport au coffre, oui, c'est près du volant.
3: Okay.
0: Marion?
2: C'est le pare-soleil.
0: C'est pas le pare-soleil.
1: Ah. Non, mais la boîte à gants, réfrigérée.
0: Ah non, vous n'êtes pas dedans.
3: Le vide-poche.
0: Non, c'était le porte-gobelet.
1: Ah, oui, c'est vrai, j'ai plein de trucs dedans, moi.
3: Pas des pièces, mais.
0: En fait, oui, voilà, le porte-gobelet sert de vide-poche, en fait.
3: Oui,
0: effectivement.
3: C'est ça.
0: Oui, absolument. Ben, voilà, c'est l'élément intérieur d'une voiture qui sert le plus. C'est un peu le dépotoir.
2: Ouais, le fond tout, bien sûr.
3: Il y a tout dedans.
0: C'est incroyable, hein. Des fois, tu retrouves des gens, même. Oh, putain. J'avais oublié de te déposer chez toi, dis-moi.
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0: Il y a Amazon qui a dévoilé les questions qu'on pose le plus à Alexa.
2: D'accord.
0: Voici les questions posées par les Français à Alexa. Écoutez, ça va vous surprendre. Combien de temps faut-il pour cuire des asperges?
2: Des asperges?
0: Des asperges.
2: Ah bah après, j'en ai aucune idée en plus.
0: Ben voilà.
2: C'est vrai.
0: C'est vrai.
3: Mais qui mange des asperges?
1: Bah c'est bon, les asperges.
3: Ah bon,
0: les gens, okay. Les gens qui font pipi qui sont.
3: Ouais. Ah oui.
2: Et t'as la réponse du coup ou pas?
0: Ah non, j'ai pas été, je veux pas.
2: C'est jusque là.
0: Écoute, je veux pas que dans mon historique internet, il y ait ça. Je refuse. Les questions les plus posées par les Français à Alexa, il y a encore de la bouffe. L'avocat est-il un fruit ou un légume?
1: Alors là.
2: Ah, c'est un fruit. Bah oui, c'est un fruit.
0: Alors, c'est. Bah oui, c'est un fruit, genre vous êtes. Alors expliquez-nous pourquoi. Mais alors.
2: Bah c'est connu, c'est comme la tomate.
3: Oui,
2: c'est des faux légumes, quoi.
0: Alors c'est un fruit, j'ai été vérifié. D'un point de vue biologie, c'est un fruit, mais on le considère comme un légume.
3: Ah bon?
0: Un peu comme la tomate, quoi.
1: Voilà.
0: Mmh. Bon, les questions les plus posées par les Français à Alexa. Quel est le prix de l'or?
2: C'est drôle ça. Ouais.
3: Ouais, mais les gens posent des questions cheloues.
1: Ouais, mais d'un côté, c'est quoi le prix de l'or, Lorenza?
3: Je sais pas, mais voilà. Je m'en fous, genre. Enfin, j'ai pas d'or.
0: Honnêtement, je m'en fous moins que le temps des asperges.
3: Oui, c'est vrai. C'est vrai.
0: Bon, combien d'habitants y a-t-il en France? 70 millions. La plus posée par Alexa. Jeff?
1: 70 millions.
3: 68, non?
0: Je dirais 71.
1: Ah, quand même, ah, tant que ça.
0: Attends, on va voir.
1: Attends, je
0: combien de temps pour les asperges?
3: Non.
0: 69,1.
3: Ah.
1: Non, on est pas loin.
0: Au 1er janvier 2026. Ouais. On était pas mauvais, hein?
3: Non, non, mais bien.
0: Et enfin, dernière question, la plus posée par les Français à Alexa. Comment faire un avion en papier?
2: Mais arrête.
3: Mais je suis choquée, c'est vraiment éclaté les questions.
0: Ah, bah, pardon, moi j'ai déjà demandé, moi.
3: Ah.
0: Et alors, l'avion en papier,
1: tu l'as fait?
0: Ouais, ouais, mais il y a des vraies techniques, il y a des pures techniques pour les avions en papier. Eh, ouais.
1: Oh, moi, j'en connais qu'un, le classique, hein.
0: Putain. De quoi?
1: Oh, là, le classique, moi, je fais juste le classique, toi, tu plies trois fois, ou alors je fais une boulette et je l'envoie la gueule du mec directement.
0: Ouais, ouais. Bah, voilà, la boulette.
2: Le classique, ouais.
0: Bah, Jeff, faut pas qu'il soit pilote d'avion. Hein,
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0: Si on se touche le nombril, certaines personnes ressentent quelque chose. Oui,
2: une
0: sorte de petite vibration, pour certains déguilis, pour certains comme une petite décharge électrique. Nous continuons d'en parler parce que oui, c'est ici que ça se passe. Vous savez, les présidentielles arrivent bientôt, hein. Je pense qu'il faut parler des vrais sujets. On en parle ensemble. Tout le monde est là, évidemment, comme chaque matin. Il y a Marion.
2: Bonjour.
0: Jeff est là aussi.
1: Salut.
0: Lorenza est là.
3: Hello.
0: Aussi. On va écouter Manon Lisa avec le petit pêcheur, mais avant ça... Attention, on parle de cette histoire de nombril parce que sérieusement, Florent l'autre jour, on parlait du fait de se toucher le nombril. Il y en a quand même qui aiment pas, il y en a qui détestent ça, qui sont tendus quand on leur touche le nombril. Ils arrivent même pas à se toucher eux-mêmes.
3: Ah ouais.
0: Et Florent a dit, quand je me le touche, ça me provoque un petit truc dans les fesses. T'avais dit comme une sorte de, c'est pas une décharge électrique, c'est un frisson.
7: Ouais, un petit guili, un petit, ouais, c'est un peu chelou.
0: On a reçu beaucoup de messages sur l'application Manu sur Énergie. On en avait écouté certains déjà. On va en écouter d'autres. Tu n'es pas seul, Florent.
7: Merci.
0: Écoutez, c'est parti.
8: Coucou les ouin-ouin. C'était aussi pour réagir par rapport à ce que Flo avait dit. Mais moi aussi, quand j'appuie sur mon nombril, ça me fait quelque chose au niveau du vagin. Ça fait des petits guilis, quoi. C'est très étrange.
0: C'est pas dans les fesses.
2: Non.
0: Au niveau du vagin, les guilis. Ah, Marion.
2: Alors, sachez que je me suis renseignée et que j'ai l'explication scientifique, si vous la voulez. Parce qu'il y a une explication.
0: Attends, parce que il y a d'autres messages.
2: Ah
0: oui.
9: Coucou Manu, coucou toute l'équipe. Ben écoutez, moi aussi je fais partie de ces personnes qui ont un câblage nerveux mal foutu. Car moi aussi, quand je me touche le nombril, je reçois comme une sorte de coup de vue dans le vagin.
0: Oh là. Ah bah attends, non, attends,
3: c'est un très, coup de vue, mais c'est...
0: Oui bah, non mais une ampoule. Wow. Non, mais on peut faire des économies d'électricité. Je sais pas, ou des panneaux photovoltaïques. T'en fais un truc. C'est pas fini, encore.
10: Coucou Manu, coucou l'équipe. Je pense qu'on est plusieurs à pas être câblés dans le même sens. Moi, quand je me chatouille le nombril, ça me fait des petits guilis dans le zizi.
0: Oui.
1: Ils sont tous à peu près à cet endroit-là, ouais.
0: C'est pas dans la tête. Hein, ouais. On continue encore, c'est pas fini.
11: Alors, moi aussi, je dois être mal câblé parce que moi, quand je me touche le nombril, ça me donne envie de faire pipi.
0: Ah oui, alors c'est ça.
1: C'est autre chose.
0: Bizarre. Alors, avec tous ces messages, ça m'a perturbé. J'ai essayé d'appuyer et de triturer mon nombril.
3: Ah, mais rien que tu dis ça, ça me
2: dégoûte aussi.
0: Non, mais je suis scientifique.
3: Oui, bien sûr.
0: Et à un moment, j'ai eu un petit truc comme une sorte de frisson, une petite décharge au niveau du zizi.
3: Ah, bon.
0: mais alors, Marion,
2: oui.
0: T'as l'explication?
2: Oui, en fait, vous n'êtes pas du tout mal câblé. En fait, l'explication, elle vient du cordon ombilical. Vous savez, quand on est fœtus, on a le cordon qui est relié à la mère. Bon, bah, même si on l'a plus, en fait, il reste des terminaisons nerveuses parce que le cordon, il était relié à des organes dans le bassin. Et donc, le cerveau, il interprète mal les signaux quand tu te touches. Et parfois, il croit qu'il y a encore le cordon. Et du coup, ça te fait des petites sensations. Tout ça, c'est vraiment ton cerveau qui est pas au point, quoi. Mais c'est tout à fait normal. C'est des terminaisons nerveuses qui restent.
0: Oh.
2: Donc vous êtes pas chelou, mais quand même.
0: Merci d'avoir libéré la parole. Voilà, vous n'êtes pas seul si vous vous touchez le nombril et que ça fait un petit truc. Je suis en train de me le toucher, ça dégoûte. J'arrête. Mais attends, tranquillement, c'est mon nombril, je fais ce que je veux avec.
2: Mais là, t'enfonces ton doigt dedans, c'est horrible.
0: Bah oui.
2: Ça me dégoûte.
0: Ça ressent pas de l'autre côté, hein. Non, c'est une question.
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0: Il est temps de jouer au grand blind test du matin. Avec nous. Bienvenue parmi nous à tous les deux, c'est beau. Oui, c'est beau, ça s'appelle l'esprit olympique. Alors attention, ça rigole plus parce qu'il y a 1000 euros de bons d'achat à dépenser dans les magasins Primark maintenant pour vous. Pour l'un d'entre vous. Nous allons jouer au grand blind test du matin. C'est un blind test qui se joue en 3 manches. La différence avec les autres blind tests, c'est qu'avant de trouver le titre ou l'artiste, on vous donne un indice. Vous pariez ensuite sur le nombre de secondes nécessaires pour le trouver. Une bonne réponse, c'est un point. Une mauvaise réponse, c'est l'autre qui prend le point. Il nous faut le titre ou l'artiste et c'est le premier à 2 points qui gagne le jeu. Tout est clair, tout est principe, tout est compris.
12: Parfait.
0: Sandra, Quentin, c'est parti. Nous jouons au grand blind test du matin. Premier titre avec un indice de Lorenza.
3: On l'aime autant seul qu'en duo.
0: Pas mal.
1: Ouais, oui, je l'ai.
0: Pas mal. Combien de secondes, Sandra, d'après toi, pour trouver le titre ou l'artiste avec cet indice?
12: 5
0: secondes. Quentin, tu veux descendre ou tu la laisses?
13: 4.
0: Oh, Sandra, tu descends ou tu le laisses?
12: Je lui laisse.
0: 4 secondes, Quentin, pour trouver le titre ou l'artiste.
13: Louane?
0: Non, c'était Vita.
3: Ah ouais. Était dur.
0: Ah, l'intro était pas facile. Ça veut dire que le point va à Sandra. Attention, voici le deuxième titre. Indice de Jeff.
1: Oula, il est corsé celui-là, attention. Il est entré au Guinness Book.
0: Oh la vache.
1: Ouais. Après ça se sait quand même, hein. Si t'es fan du mec un peu, ça se sait.
0: C'est quoi pour genre lancer de noyau de cerise ou
1: Non, rapport à
0: son métier.
1: Son métier, oui.
0: Ah oui. Ok. Quentin, combien de secondes d'après toi?
13: 5.
0: Sandra, tu descends ou tu le laisses?
12: Je lui laisse.
0: 5 secondes pour trouver le titre ou l'artiste.
12: Happiness.
0: Ouf.
13: Pitbull.
3: Il a acheté nom random.
0: C'est pas de Pitbull. Il est pas au Guinness Pitbull. Il est pas chez le coiffeur non plus, cela dit. C'était The Weeknd.
12: Oui.
13: Impeccable.
0: Le nombre de chauves réunis à un concert. J'adore. Ouais. Pourquoi il est au Guinness The Weeknd?
1: C'était le seul artiste au monde à avoir 30 titres qui dépassent chacun 1 milliard d'écoutes.
3: Ah ouais.
1: 30 titres quand même.
0: Ça va, moi une vidéo, une fois j'ai fait 6000 vues.
1: Mais non.
0: Ça veut dire que le point, il va à Sandra. Ça veut dire que Sandra, sans faire grand chose, elle a gagné les 2 points.
3: Je l'avais trouvé.
0: Quentin, je suis désolé, c'est pas gagné, mais il a pris les risques, Quentin. Il y est allé.
13: Faut jouer.
0: Mais évidemment, faut jouer. Et je vais t'offrir le t-shirt Manu sur Énergie et le mug Manu sur Énergie. Bravo à toi.
13: C'est gentil, merci.
0: Belle journée, Sandra, bravo. Les 2 points, ils sont pour toi. T'as rien fait, mais tu les as mérités quand même.
12: Merci beaucoup.
0: 1000 euros de bons d'achat à dépenser dans les magasins Primark. Bravo à toi.
12: On va bien se faire plaisir, merci beaucoup.
0: On t'embrasse fort, belle journée.
12: Bonne journée à vous, je vous embrasse. À bientôt.
14: Salut, c'est Norbert, le cuisinier préféré de Manu. Et comme je dis souvent, en voiture Simone, c'est toi qui patine et c'est moi qui klaxonne.
0: Il dit ça souvent. Attention, j'ai envie d'éternuer.
1: Eh vas-y, regarde la lumière.
3: Regarde la lumière. Et reste ton doigt. Ah voilà.
0: C'est
3: mieux. Ton éternuement, c'est comme une petite toux, c'est assez mignon, voilà.
0: Oui, je sais, on me l'a déjà dit, c'est un complexe que j'ai.
3: Bah pourquoi, c'est mignon, c'est bien, tu peux un peu, je sais pas.
0: Quand on éternue, ouais, mais j'ai pas un éternuement, genre d'éternuement, j'ai un éternuement, genre on a l'impression que je tousse, comme tu dis.
3: Bah, c'est un complexe.

0: Franchement, c'est un bon sujet. Évidemment, personne ne sera d'accord.
1: Bah non. Non.
0: Mais si vous devez choisir des titres indémodables, appelez-nous. 0 800 70 42 48. L'équipe, vous réfléchissez.
2: Ouais.
0: On va s'écouter Elena avec Mauvais Garçon et derrière, on commence à les sortir. J'ai préparé les miens.
2: Ah.
0: Indémodable. Pour moi, un titre indémodable, c'est-à-dire qu'il passe les générations.
2: Ok.
0: Et on se dit pas, putain, ouais, ça sonne vieux ouais. Maintenant. Ouais. Tu vois? Ça.
1: Ah bah oui.
0: ACDC.
2: À la base.
0: Aïe, ouais, tout elle. Dans n'importe quelle soirée, à un moment.
1: Ça passe.
0: Ils vont mettre ACDC, Aïe, ouais, tout elle.
2: Oui, mais pour tonton ou papy, quoi. Pas pour. Oh là,
1: non, non, parce
2: mais...
1: que même les DJ le reprennent, ça.
2: Ah ouais.
0: Mais exact. Ouais. Ah ouais. Ouais, ouais.
2: Bah, on va pas dans la même soirée. Hein.
0: Non. Pour toi, c'est pas indémodable, ça, ACDC.
2: Bah, pour moi, c'est un classique. Mais ça sent la poussière, quoi. Je dois souffler un peu.
3: Non.
2: Mais je l'adore ce titre. J'ai pas dit que je l'aimais pas. Mais je trouve que.
0: Enfin, tu l'adores. Quand tu dis que ça sent la poussière, ouais. C'est. Tu pas... Toi, là, tu es en train de parler de grand-mère qui a des poils
2: oui.
0: Au menton quand même. Hein.
2: Exactement.
0: C'est...
2: Oui.
0: D'accord, merci de m'arrêter ça. J'en ai un autre. J'en ai un autre peut-être plus pour toi. Ah. Pour moi, titre indémodable.
2: Ah, voilà.
0: Elle est poussy pop, Lorenza. Je sais comment lui parler.
2: Exactement.
3: C'est vrai. Après, il est pas si vieux, celui-là.
1: Ah, mais il compte, il y a plus de 20 ans quand même, je pense.
2: Ah ouais, non.
0: Ah oui.
2: 2008,
0: ah oui,
2: non
0: ouais.
3: Ah ouais, j'aurais jamais dit, tu vois.
0: Et c'est marrant parce que il doit vraiment marcher partout parce que je suis allé à New York
1: ouais.
0: Il y a quelques années. Et évidemment, tu vas à la Statue de la Liberté en bateau. Quand tu montes sur le bateau et qu'il démarre, qu'est-ce qu'ils mettent?
2: Génial.
0: On va être bien dans les clichés. J'en ai un dernier. Je me les fais tous les miens, comme ça, moi, c'est
2: réglé. Vas-y, vas-y.
0: Pour moi, titre indémodable de Indémodable.
1: Tellement.
0: Cette intro des Guns N' Roses, Sweet Child O' Mine, elle me retourne. Comme une crêpe de merde. J'adore. Lorenza, si tu me dis que ça
2: ah
0: sent
2: non,
0: le vieux...
2: Ah non, là, je suis entièrement d'accord avec toi.
0: Ah
2: ouais, ouais, non, là, ouais. Je suis d'accord de ouf. Ça peut être hyper actuel, enfin, elle est indémodable, quoi.
0: C'est vieux, hein. C'est les débuts des années 90. Hein. Marion aussi.
3: J'adore.
0: Ah, Jeff aussi.
1: Ah, ben, je suis amoureux de moi, toujours.
2: Ah, t'as mis tout le monde d'accord.
0: Bah, ben, on l'écoute, alors.
2: C'est vrai.

0: il y a un truc là, il y a le directeur des programmes, il est pas content parce que je mets le titre.
1: Ouais.
0: Et en même temps, il se dit, putain, il est bien ce titre. Je connais mon Morgane, moi. Indémodable.
1: C'est énorme.
0: Ça met des frissons, moi.
2: Ouais, là, incroyable.
0: Encore un petit peu.
2: Allez.
0: Encore un petit peu.

0: Je veux dire, après, quand j'écoute ce titre, ça me donne envie de monter un groupe de rock.
1: Bah, fais-le.
0: Mais c'est mon rêve. Mais c'est depuis que je suis ado, mon rêve, c'est de monter un groupe de rock.
2: Il n'y a jamais trop tard, hein.
0: De monter un groupe. Mais je fais de la guitare moyen, je fais de la basse moyen.
1: Ah.
2: Bah, trouve-toi musicien moyen. Ça serait très bien.
0: On s'appellerait le groupe moyen.
2: Ah bah, chiche. Les moyens.
0: The moyens.
1: En vrai, c'est drôle.
0: Mais tu fais de la musique ou pas, Jeff?

0: pas, je fais un peu de batterie, moi, ouais.
1: Ah, et Flo, il chante, hein, le producteur.
2: Ah, Flo, il chante. Ouais, ouais. Flo, et il fait un peu de guitare aussi. Hein.
3: Ouais, aussi, ouais.
0: Et les filles, elles chantent.
2: Lorenza, elle chante juste.
4: Oui.
2: Marion, je sais pas.
1: Je claque des doigts. Hyper bien. Bah,
2: tu sais quoi?
1: Non, je peux chanter juste.
2: Attends, si on peut te mettre dans les chœurs, mais tu sais, juste derrière, tu fais la danse, là, ouais. Pas devant, pas derrière.
1: Là. Bah, comme chez Nagui, là, parfait.
2: Exactement.
1: Oui, oui, voilà, je vois très bien.
2: Tu fais ça. Il y a Aurélie au standard, elle joue du piano.
0: Ah oui, c'est vrai.
1: Oui.
0: On m'a dit ça.
2: On va monter un groupe.
1: Arrête.
4: Allez.
2: Écoutez bien. Nous sommes le mardi 22 septembre 2026. Il est 9h32. Oui. C'est le jour et l'heure, le moment où on aura décidé de monter un groupe. On va louer un studio et on va aller faire une répétition, la première répétition. On va se caler ça. On va filmer, on montrera les images.
0: Ah, j'ai le trac, allez.
4: Génial.
2: La décision est prise.
1: On va pas s'appeler les moyens, si. C'était une blague.
0: Non, The Moyens.
2: The Moyens. The Moyens. Parce qu'on tournera beaucoup aux États-Unis. Allez, c'est vendu, c'est comme ça. 9h32. Notez bien cette date. C'est la date où on aura décidé. Mais on déconne. Mais on peut s'emballer, hein.
4: Bah oui, bien sûr.
2: Imagine, ça tourne. Les Energy Music Tour, on y
4: oh
2: sera.
4: Oh là là là là,
1: il se chauffe beaucoup
2: mais
1: trop
2: énorme.
1: Là.
2: Énorme. Mais attends, mais avec des artistes.
4: Oh là
2: tu
4: là.
2: Fais venir, tu fais des artistes et on joue. On joue leurs titres qu'on refait un petit peu en plus moyen. Du coup,
0: ah oui, ah on fait tout en moyen.
2: Écoutez, cette idée est en train de me plaire énormément.
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2: The Moyens. Excusez-nous, on est en train de...
1: J'adore.
0: The Moyens.
2: On est... J'avoue, on n'a pas beaucoup écouté Elena parce qu'on est en train d'essayer de trouver le nom de notre groupe. Parce que nous venons de décider, il y a 3 minutes, qu'on allait monter un groupe et le truc le plus important, c'est pas de savoir ce qu'on joue, c'est de trouver le nom du groupe.
0: Ah bah toujours, oui. Et puis le logo, après, il faut un logo.
2: Ah bien sûr, le logo. Ah, wow, pour, wow, l'instant, wow. Pour l'instant, on est sur The Moyens. J'ai proposé aussi APP, c'est à peu près.
1: C'est bien, hein. APP, j'aime bien aussi.
2: Donc voilà, on va trouver le nom de notre groupe. Il est 9h30. On va écouter BTS avec Swim sur aussi Rosalia et on est parti à la recherche de titres indémodables. Quels sont pour vous les titres indémodables qui franchissent les générations, qui passent les années et qui vieillissent pas? Allez Jeff, quel est le tien?
0: Ah bah moi, Bohemian Rhapsody de Queen. Tu le mets dans n'importe quelle soirée, les gens ils dansent encore dessus, même les plus jeunes.
2: On a quand même tous une cousine qui sait faire le piano. Hein.
4: Oui, c'est vrai.
2: Le début.
4: C'est vrai.
2: Mais que le début.
0: Après, quand ça part, on est obligé de le laisser.
2: Elle est un peu long quand même.
0: Ah oui.
2: Je vais dire une opinion impopulaire.
4: Oula, oula, oula, oula. Oula.
2: J'aime pas ce titre.
4: Oh non.
0: Mais non, mais pourquoi?
2: Il m'angoisse.
4: Oh, mais il est incroyable. Moi, il me donne les poids. Oh, là,
2: moi, il m'angoisse. Il m'angoisse. Il va très bien avec l'automne qui arrive demain, toi.
4: Oh non.
0: Après,
4: mais
0: les paroles, elles sont pas très joyeuses.
4: Oui, mais il y a des moments un peu plus punchy dans la musique aussi. Ça change de rythme. Il y a des chœurs. Il est pas.
2: Bah, justement, un moment, décide-toi.
4: Oh là là.
0: Hey, mon Fredo, là. Oh.
4: Ouais, mais tu peux plus lui dire ça.
2: Ouais, bah, tiens. Facile, ça.
0: Ouais.
2: Voilà. Il est parti, on peut plus rien lui dire.
1: La belle excuse, hein.
2: Voilà. Ok, mais je respecte.
0: Non, très bien, très bien.
2: Je ne vois pas, mais je respecte. Hein. C'est le titre indémodable de Jeff. Ouais. Lorenza, t'en as un?
4: Ouais, moi c'est Diams, jeune demoiselle.

0: différents indémodables. Ça va être compliqué de se mettre tous d'accord. On a Audrey qui est avec nous. Bonjour Audrey, bienvenue sur Énergie. Audrey. Ah, c'est bon, on t'entend Audrey.
1: C'est bon
0: Audrey? Oui, c'est à toi. Oui, c'est le.
1: Je disais bonjour à tout le monde.
2: Ah, bonjour. Ah, bonjour Audrey.
0: Et bonjour Audrey. Dis-nous, quel est ton titre indémodable à toi?
1: Bah, pour moi, c'est Je danse le Mia d'Ayam. Ça me rappelle le collège.
0: Alors, je comprends que ça puisse rappeler les souvenirs. Indémodable, c'est chaud quand même. Parce que là, c'est quand même. La musique est typée, quoi. C'est. Toi, c'est. Tu vois l'époque, hein, quand même.
1: Bah oui. Ouais. Non. T'écoutes ça en soirée, je t'assure. J'en fais encore et il n'y a pas de souci, ça passe.
2: Ouais, mais chez les quarantenaires.
1: Ouais. Eh ben oui, mais c'est mon âge.
2: Ah ouais,
0: oui. Non, mais un titre indémodable, ouais, faut que ça accroche aussi à quelqu'un qui n'a pas fait les mêmes soirées que toi, quoi.
1: Ouais, mais même les jeunes, je t'assure. Va en soirée, tu verras.
0: Ah, Audrey, avec son accent, elle n'est pas de Lille, hein. Merci beaucoup Audrey de nous avoir appelé. Titre indémodable, on a Donovan qui est là. Bonjour Donovan.
3: Bonjour Manu, salut équipe.
0: Quel est pour toi le titre indémodable?
3: Alors moi j'ai le titre pour animer les soirées, c'est YMCA de Village People.
2: Même à l'époque, il était démodé.
0: Ouais. Je sais pas si c'est un bon sujet, ce truc. Non, mais c'est pas indémodable. Mais bah c'est. Ça met l'ambiance. Mais...
2: C'est au mariage, c'est que c'est... au fait.
0: Oui, oui, oui, mais voilà. Mais c'est un bon. Oui, mais le sujet, c'est pas. Quel est le titre qui va vous ambiancer la fête, tu vois?
2: Je suis d'accord.
4: Est-ce que tu
2: mets
4: dans ta voiture, toi, par exemple?
2: Non,
4: jamais
2: de la vie.
0: Non.
2: Bah, tu l'écoutes que quand quelqu'un d'autre le met, quoi.
0: Non. Ouais. En fait, ce sujet, c'est vraiment les goûts et les couleurs. Ouais, c'est qu'on passe de Village People à ACDC dans ce sujet. C'est pas la même chose. Donovan, merci beaucoup de nous avoir appelés.
3: De rien, bonne journée.
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0: On se fait du bien, parce que oui, on a besoin de bonnes nouvelles, on a besoin de notre dose de bonnes nouvelles, de belles histoires, parce que dans le monde, il n'y a pas que du caca. Il y a aussi des belles histoires, et on vous le prouve chaque matin. C'est parti, les bonnes nouvelles du jour, on démarre avec Marion.
7: Scooby-Doo débarque sur Netflix.
0: Ça c'est une bonne nouvelle.
7: Voilà, la plateforme va sortir alors une série en live action sur les origines de Scooby-Doo, donc avec des vrais acteurs. Trop bien.
2: Trop cool.
0: Oh, Sammy.
7: Ouais, on va peut-être savoir pourquoi il est toujours à l'ouest, le fameux Sammy, hein.
0: Bah, il est à l'ouest parce qu'il n'est pas... Oui.
7: Alors, il y avait des rumeurs comme quoi il pouvait être un peu foncedé.
0: C'est quoi les rumeurs sur Samy?
7: Mais t'as pas vu toute la théorie?
2: Ah oui.
7: Bah, Samy, déjà, qui tombe amoureux d'une fille qui s'appelle Marie-Jeanne, qui a toujours faim de sandwich, qui a toujours l'air défoncé. Tu connais pas ça?
0: Non, ça. Ah, mais t'as raison.
7: Ah bah oui, si, bah, tout le monde dit.
2: Ça se voit sa tête.
0: Mais la théorie, c'est quoi? Genre qu'il a.
7: Bah, qu'il fume des choses illicites, quoi.
0: Ouais. Non.
2: Oui.
7: Ah bah si.
0: Mais non, mais faut pas le dire, ça, Marion. Moi, c'est mon truc d'enfant, je veux pas entendre ça.
7: C'est vraiment le problème, en fait. Depuis des années, tout le monde se demande pourquoi Samy est aussi chelou. C'est très bizarre que toi, Manu, t'aies pas remarqué ça, t'es quand même observateur.
0: Je trouvais ça assez normal de parler à un chien qui veut manger des sandwichs aussi, pas toi. Parce que, excusez-moi, dans l'histoire, quand même, le plus chelou, c'est pas Samy, c'est Scooby-Doo. Hein,
7: c'est vrai, c'est très bizarre aussi.
0: Parce que le chien parle et il fait des sandwichs dans la cuisine, quand même. Enfin, ça ne choque personne. En revanche, que Samy soit amoureux de Marie-Jeanne, c'est bizarre quand même.
7: Il n'y a rien qui va dans cette série.
0: Lorenz a une bonne nouvelle.
2: Je vais vous parler d'un héros. Il s'appelle Jonathan Quispe et c'est un pêcheur qui vit au Pérou. Il a sauté dans l'océan pour libérer une baleine qui était coincée dans un filet de pêche.
0: Oh, il faudra des coronesses, hein.
2: Ah ouais. Et surtout qu'il y allait avec son simple couteau. Il a coupé les cordages qui bloquaient la baleine et il a fini sur son dos. Quoi? On aurait dit un Disney, genre. Il était sur son dos en train de couper les fils et tout. On aurait bien un film.
0: Cette histoire a été racontée par Samy de Scooby-Doo.
2: Je vous jure que c'est vrai.
0: Improbable, incroyable. Jeff, une bonne nouvelle.
8: Le PDG de Japan Airlines est le seul PDG d'une grosse société au monde à avoir réduit son salaire en dessous de ceux de ses pilotes juste pour préserver les emplois.
2: Waouh.
8: Voilà. Et personne ne veut le copier.
2: Oui.
8: C'est le seul.
0: Comme on disait à l'école, Derche.
8: C'est quoi Derche?
0: Vous n'avez pas
7: que non. C'est quoi,
0: ok, je suis boomer. Non, je suis boomer.
7: Ça veut dire quoi, Derge?
0: Tu sais, quand dans une soirée, tu sors un truc et que tout le monde te regarde comme ça, c'est clairement que t'as sorti une ref, mais qui est tellement vieille que les autres ne peuvent pas la comprendre.
2: On a envie de savoir ce que c'est.
0: Florent, notre producteur?
4: Mais c'est pas Derge, genre dernier?
0: Ouais, mais Derge.
7: Ah non, je connais pas.
4: Mais Derge, pour moi, ça veut dire le.
7: En fait, le cul, quoi.
0: Oui, oui. Oui, mais on disait Derge. Enfin. Quand t'es premier, tu dis Prums.
8: Ouais.
0: Et quand t'es dernier, Derch.
8: Ah, d'accord. Ah, bah, j'avais jamais entendu.
2: Ah, ouais, ok.
8: D'accord. Bah, Derch alors.
0: Mais je vous parle de. C'est des années où la télé, genre, il n'y avait pas la couleur, quoi. C'est...
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0: C'est important de lancer cette journée. C'est la dernière de l'été.
7: C'est
0: vrai. Oh non, moi jusqu'à minuit j'en profite. Hein. Rien à foutre. Je dormirai moins cette nuit, mais je profiterai de l'été jusqu'à la dernière seconde. On continue à essayer de trouver des titres indémodables. Quels sont pour vous les titres indémodables? On peut se refaire encore un petit tour du studio. Marion.
7: You Too, One.
0: Ah bah oui. Ah oui.
8: Ça.
0: Ça passe les années, ça. Will it make it easier on you now? Tu dis putain, pourquoi c'est pas moi qui ai trouvé cette chanson?
8: C'est ça.
7: Tellement belle.
0: You Too, c'est clivant, j'ai remarqué.
7: Ah bon?
0: Ouais.
2: Moi, c'est pas mon. Ça me fait penser au mariage.
7: Cool.
2: Genre les parents qui se regardent amoureusement en mode chérie, c'est notre son et ils vont faire leur slow là-dessus, tu vois.
7: Ah, c'est
0: voilà.
7: Dur.
0: Tu vois?
2: Mais c'est une très belle chanson. Mais
0: c'est pour ça que j'ai dit que c'était clivant, du tout. C'est un truc de génération. Jeff, chanson indémodable.
8: Les Nègres Marrons, le bilan.

0: Il y a un petit Parfait. Côté frustré. Je reste assis, mais j'aurais pu y aller quand même, la merde.
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0: Alors, il le dit, mais il le sait pas parce qu'il est jamais venu. Mais demain, il sera avec nous.
2: Oui.
0: À partir de 9h15, il est jamais vu. On l'a jamais vu.
2: Non, c'est
0: jamais...
2: la première fois.
0: J'ai jamais checké, quoi, Moziman.
3: C'est vrai.
0: C'est le prochain directeur de la Star Academy. Il est DJ. On va papoter avec lui. Si vous avez des questions à lui poser, vous pouvez y aller. Vous pouvez nous envoyer des messages vocaux sur l'application Manu sur Énergie. Et demain, on lui fera écouter. Et puis, il sera avec nous en direct. Peut-être que, je sais pas, peut-être qu'il va mixer. Peut-être qu'on peut faire un peu de musique.
2: Ouais,
0: il fait plein d'instruments.
2: Ouais.
0: Il fait plein de trucs, quoi. J'essaie de retrouver une vieille vidéo de ce qu'il avait chanté à la Starac et on le refait tous ensemble. Je sais pas. On va trouver une idée à faire avec lui. Il sera demain à partir de 9h15 notre invité. On a Clément qui est là. Bonjour Clément.
4: Bonjour Manu. Salut Lorenza. Yes, Marion.
0: Salut.
2: Coucou.
0: Clément, c'est le dernier appel. C'est avec toi qu'on va lancer cette journée et qu'on va terminer ce mois d'été. Enfin, cette saison d'été, parce que à partir de demain, c'est l'automne. Okay. Donc, nous envoyer du bon mood, il faut nous envoyer du truc, là. Tu nous appelles d'où, Clément?
4: De Rouen.
0: Et qu'est-ce que tu fais dans la vie?
4: Je suis chauffeur et caritage.
2: Pardon?
0: Tu es. Pardon?
3: Chauffeur de caritage.
4: Et caritage.
0: Ah, écarisseur.
2: Ah oui,
0: voilà. Avec l'automne qui arrive demain,
2: c'est ça. On est dedans, là.
0: Alors, si vous savez pas ce que c'est, écarisseur, c'est en fait quand on a des animaux qui meurent, par exemple dans les fermes ou des grands animaux, et bien en fait, c'est lui qui va récupérer les animaux. C'est un peu comme les pompes funèbres des animaux, quoi.
3: D'accord.
4: C'est exactement ça.
0: Vraiment, c'est bien pour lancer l'automne demain.
2: Ouais. Ils vont où, du coup? Vous les mettez où, les animaux?
4: En fait, nous, on les récupère et on va les emmener en incinération, en fait.
2: Ah oui.
0: Mais ils sont incinérés.
2: Ouais, c'est vraiment l'automne.
4: Exactement.
0: Bah, tu sais quoi, Clément? Attends, on va pas te poser de questions, on te rappelle le jour de la Toussaint, plutôt.
4: Ça va être long, hein.
0: Je vais t'offrir le mug Manu sur Énergie, puis je te rajoute le t-shirt Manu sur Énergie aussi, pour te remercier de nous avoir
4: appelé. Manu, c'est toi qui dédicace aussi?
0: Ah bah vas-y, fais-toi plaisir.
4: Ouais, j'aimerais faire une dédicace à Audrey, Juju, Chichi, Raphaël, à ma famille qui m'écoute de l'île de la Réunion, et un gros bisou à tous qui m'écoutent, tous mes amis.
0: Bah écoute, je pense que là on a fait toute la France, hein, oui. Donc on est bien. Écoute. Belle journée à toi Clément, merci de nous avoir appelé.
4: Merci beaucoup.
0: Ciao. On s'en va, il est 9h58, on sera de retour demain dès 6h pour démarrer la première journée de l'automne. Mais on va pas se laisser avoir, les amis. Alors, parce que comme chaque jour, on se lance un titre pour faire sa journée. Et là,

0: 2026. Oui, nous sommes en automne depuis 3 jours, je vous le rappelle.
1: Oui, oh là là,
2: ça passe.
1: Dis-moi que la semaine prochaine, t'arrêtes de... C'est bon, là. De te plaindre de l'automne.
3: Il faut accepter.
0: Et je me suis pas plaint, je dis juste que c'est l'automne.
4: Oui.
0: Mais c'est le week-end. C'est le week-end.
1: Ouais.
0: C'est le premier week-end d'automne, Jeff, bien sûr. Et on est avec vous jusqu'à 10h. Soyez les bienvenus. On va écouter Katsai, Manon Lisa aussi dans la demi-heure. Il y a les sondages du matin. Et puis, si vous avez envie d'être notre premier appel du jour, notre numéro, c'est le même. Il est toujours gratuit. 0 870 42 48. Qu'est-ce que vous avez envie de raconter pour démarrer cette journée?
4: Moi, allez, Jeff. J'ai un truc. En fait, je me pose une question sur moi-même. Vous allez peut-être pouvoir m'aider. J'ai croisé un ancien collègue. Je vous avais dit avant, j'étais dans la police.
1: Oui.
4: Et
1: oui.
4: J'ai croisé un ancien collègue qui avait pas l'air très, très bien. Je pense, triste dans son boulot, tout ça. Et je me suis demandé à quoi ressemblerait.
0: Et lui, il est toujours policier, lui?
4: Il est encore, il est bientôt à la retraite, là, mais il est encore policier. Et je me suis demandé à quoi ressemblerait ma vie si j'étais encore dans la police, quoi.
1: Oula.
0: Mais non, mais intéressé, parce qu'on sait que t'as été, mais t'as été de combien d'années?
4: J'étais presque 6 ans.
1: Ah, bah c'est pas mal!
4: Ouais, presque 6 ans.
0: Et t'étais en uniforme?
4: Non, j'étais en uniforme la première année, puis après je suis un peu monté en grade et j'étais en police judiciaire, j'étais en civil.
1: Ah oui, quand même!
0: Genre inspecteur!
4: Anciennement on appelait ça enquêteur, c'est-à-dire que j'étais gardien de la paix, mais je faisais le boulot avec les inspecteurs. Ouais,
0: Et t'étais comme dans les séries, genre en civil, quoi?
4: Ouais, j'étais en civil avec mon flingue, ceinture, normal, quoi.
1: Normal.
0: C'est vrai qu'on en a jamais parlé, mais j'ai 1000 questions à te poser là-dessus. Ne serait-ce que ça, quand tu dis le pistolet à la ceinture, on l'oublie à un moment, en fait.
4: Ah oui, complètement. Ouais, tu rentres avec chez toi le soir. Alors, je sais pas si c'est encore le cas maintenant, parce que c'était il y a longtemps, mais je rentrais avec chez moi le soir. J'avais un petit coffre dans lequel le mettre. Et tu pars le matin. Des fois, tu sors de ta voiture, tu n'as pas ta veste, tu oublies que tu l'as, et les gens te regardent, fais oh pardon.
1: Je trouve ça sexy, moi.
4: Ma femme adorait ça.
1: Fait un date où un gars était policier, il enlevait sa veste et donc il a soulevé un peu le t-shirt, donc j'ai vu l'arme à sa taille et j'étais oula,
0: ça impressionne, hein.
1: Ouais, de ouf.
4: Ouais.
0: Mario,
3: tu te faisais plus draguer en tant que flic ou en tant qu'animateur?
4: En fait, bizarrement, comme j'ai été les deux en parallèle pendant 2 ans,
3: c'était
4: génial. Donc pour les collègues flics, c'était c'est le mec qui fait la télé. Et pour ceux qui étaient à la télé, c'est le mec qui flique en même temps. Ça marchait très bien. J'étais marié, bien sûr, mais ça marchait très bien.
0: Alors, j'ai une question. Pourquoi dans toutes les séries où il y a des policiers en France, ils ont toujours un vieux blouson en cuir?
4: Pour cacher le flingue.
1: Parce qu'il est à chaque fois délavé un peu.
0: Parce qu'ils n'ont pas le salaire pour avoir un beau blouson.
4: C'est vrai aussi, puis tu te confonds comme ça avec la masse.
0: Tu leur dis des histoires d'enquête à nous raconter, ce truc
4: alors,
0: comme ça.
4: Ouais, mais pas super glorieuse de me confier.
0: Alors, tu sais quoi, réfléchis à tout ce que tu peux nous sortir et tu vas nous en raconter. Les histoires de policiers de Jeff, j'adore. On a Vanessa qui est là. Bonjour Vanessa.
5: Bonjour Manu, bonjour toute l'équipe.
0: Bienvenue sur Énergie. Vanessa, t'es notre premier appel du jour. Tu nous appelles d'où?
5: De Toulouse.
0: Il fait
5: la
0: beau.
5: La ville rose.
0: Il fait un peu de nuit tranquille maintenant, mais dans l'absolu, il fait beau.
5: Depuis longtemps. Voilà.
0: Et t'es réveillé pour partir au travail tôt? Tu démarres à quelle heure?
5: Ouais, je me prépare. Alors, en fait, je suis responsable de magasin d'accessoires et vêtements pour femmes. Et j'ai une petite livraison ce matin, donc il faut que je sois au boulot à 7h30, 8h, quoi. Donc, je me prépare.
0: C'est quoi la mode de l'hiver? Accessoires pour femmes, magasin pour femmes. C'est quoi les vêtements ou la couleur qui va être à la mode?
5: Alors, il va y avoir beaucoup de orange et de rose cet hiver. Ça va être très flashy.
0: Wow.
5: C'est dommage. Et on reste dans le kaki.
0: C'est l'hommage de l'orange qui revient enfin à la mode et c'est là où Casimir est mort. Enfin, c'est con. C'est dommage.
5: Mais on reste sur des tons automnales, puisqu'on est en automne depuis 3 jours, Manu, c'est ça?
0: Oui, c'est ça, exactement.
3: Ne relance pas.
0: Vanessa, même si c'est l'automne, je vais t'en faire le t-shirt Manu sur Énergie. Il est pour toi, il va arriver très vite.
5: Super, merci beaucoup, merci toute l'équipe.
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0: Voici les sondages du matin. Plus de la moitié des hommes disent qu'ils ont ressenti de la fierté la première fois qu'ils ont réussi à le faire. Qu'ils ont réussi à faire quoi, Marion?
3: On élimine tout de suite, est-ce que c'est sexuel?
0: On élimine totalement le sexe.
3: Ok.
4: Ah zut.
0: Jeff vient de sortir le studio.
4: Au revoir.
0: Lorenza?
1: Monter un meuble.
0: Ce n'est pas monter un meuble. Jeff?
4: Faire une lessive.
0: Non, c'est pas la lessive, c'est en extérieur. Ah, Marion?
3: Changer une roue.
0: C'est pas changer une roue. ça n'a pas de rapport avec un véhicule.
4: C'est un loisir ?
0: Oui, c'est un loisir. Plus de la moitié des hommes disent qu'ils ont ressenti de la fierté la première fois qu'ils ont réussi à le faire. C'est un loisir. Jeff ?
4: Allumer un feu, enfin réussir à allumer un beau feu, quoi.
0: Eh bien, c'est pas loin de ça, c'est réussir à faire un barbecue.
4: Ah oui, bah, du coup, oui.
1: Ah oui, c'est vrai que ça, c'est votre truc. Ouais. Ah,
4: mais, c'est pas facile, hein, que vous croyez quoi, mais
0: non.
4: C'est.
0: Ah ouais. Oui, faire le feu, déjà, c'est une chose. Ouais. Et ensuite, tu sais pas comment il faut faire cuire.
1: Oui.
0: Donc, au début, tu grilles, tu carbonises tout.
1: Oui.
0: Et il arrive un jour, ce jour béni des dieux,
3: d'accord.
0: Où t'as même plus besoin de piquer pour savoir si c'est cuit ou pas.
4: Ouais, tu le vois, tu le sens.
0: Tu vois? Ta côte d'œuf, tu sais, c'est cuit, c'est pas cuit.
4: Ouais.
0: Et les gens vont dire, t'es sûr ? Je fais, ouais, je le sens.
3: Ouais,
0: et ce jour-là, tu deviens un homme.
3: T'as pas inventé le vaccin, hein,
1: ça.
3: T'as fait cuire une saucisse.
1: Vous avez sauvé personne. Hein,
3: calmez-vous. Hein.
4: Ouais, t'es bien content de la manger après, t'en
3: Oui, enfin bon.
4: Bah, oui.
1: Oh, Manu.
3: Ah non, il est vexé.
4: En plus, il a fait son barbecue lui-même, je vous rappelle.
1: Non, mais on est content de le manger, mais bon.
3: Non, mais c'est bien, Manu, franchement, c'est bien.
0: C'est pas grave, je suis au-dessus de la mêlée. 8% des couples se disputent au moins une fois par semaine à cause de ça.
1: Ouais.
0: Par exemple, la critique sur le barbecue.
3: Ouais, par exemple.
0: Non, mais c'est pas ça. Lorenza.
1: C'est une tâche ménagère ? Enfin, t'as à la maison ?
0: Non, pas du tout. C'est quelque chose que l'autre fait et c'est pas apprécié.
1: Ok.
0: Par le collègue. Le partenaire. Jeff.
4: Est-ce que c'est le fait d'être en retard ?
0: Non.
4: Tout le temps.
0: Non, c'est pas le fait d'être en retard. On a besoin de quelque chose pour le faire.
4: Ah.
0: 8% des couples se disputent au moins une fois par semaine. C'est beaucoup. À cause de ça, Marion.
3: Le téléphone, trop sur son téléphone.
0: C'est un rapport avec le téléphone. Il faut le téléphone.
3: Ah bah oui.
0: Lorenza.
1: La jalousie. Un genre des likes, de trucs.
0: Tu l'as dit. C'est un j'aime sur les réseaux sociaux.
4: Oh, ça va.
3: Attention quand même.
0: Ah, oh la main.
3: Attention. Ah oui, moi j'ai mon mec qui a le like facile et ça me tend.
0: Quels sont les likes qui te tendent ?
3: Ah bah par exemple, qui like les fesses d'autres demoiselles qu'on ne connaît pas. Il est capable. Une jeune fille en maillot de bain, et hop, et il me dit j'envoie de la force.
1: Mais oui.
3: J'envoie de la force.
1: Mais c'est bien ça, moi
3: bien
1: je trouve.
3: Ah
4: il te dit en
1: bah,
4: plus, c'est
1: il
4: bien.
1: Il est honnête. C'est quelqu'un que vous connaissez pas, et tant qu'il y a pas de discussion derrière, bah.
3: C'est qu'un intérêt de liker un cul, pardon, mais. Excusez-moi, non, je suis désolée.
1: Je sais pas, moi ça m'arrive de liker des torses.
3: Mais t'es célibataire.
1: Oui, c'est vrai.
3: Et t'envoies des messages quand tu fais ça.
1: Oui,
3: pardon.
1: Oui.
0: Est-ce que quand t'es en couple, tu vas le faire, Lorenza ?
1: Disons que j'essaie de pas trop le faire, mais ça peut arriver. Ou alors
0: tu le fais, mais à partir d'un autre compte.
1: Exactement.
0: Dernier sondage du matin, 2% des relations amoureuses ont démarré à cet endroit. Par un like. Quelqu'un en couple. Non, c'est pas vrai.
3: C'est pas beaucoup, 2%. Hein.
0: Ouais. Non, c'est pas beaucoup et c'est l'endroit qu'il faut trouver. Jeff.
4: Est-ce que c'est extérieur ?
0: Non, c'est à l'intérieur.
1: Ah.
0: Ouais, Marion.
3: Un ascenseur ?
0: C'est plus grand qu'un ascenseur. Ça peut être dans un ascenseur de cet endroit. S'il y a un ascenseur dans cet endroit. Je vous ai bien embrouillé ou pas ?
1: Oui.
0: Moi-même, je me suis embrouillé. Lorenza.
1: On y va tous les jours ?
0: Il y en a qui y vont tous les jours. La personne qui va le plus dans cette équipe, c'est Lorenza.
3: Ah bah.
4: Ah, au bar ?
3: Non.
1: Mais je t'emmerde, Jeff. Mais non. Tout de suite, ma belle image. Oh là là.
0: 2% des relations amoureuses ont démarré à cet endroit. C'est facile, elle y va souvent, Marion.
3: C'est la salle de sport.
0: Non, c'était le bar.
1: C'est bon.
3: Il n'y a que deux endroits.
0: C'est la salle de sport.
4: Mais
0: 2%.
4: Non,
1: c'est étonnant.
0: C'est étonnant, tu penses que Lorenza
1: après, c'est gênant. Il n'y a pas longtemps, il y a un gars qui est venu genre juste à côté de moi pendant que je commençais à courir et il m'a demandé comment ça s'utilisait la machine. Donc évidemment, je l'aide. Et puis juste après, ça part en discussion de est-ce que tu viens souvent est-ce que ça te dirait qu'on court ensemble qu'on a... Et en fait, la fin, c'est too much en fait. En fait, tu rentres dans mon moment de bonheur solo.
4: Oui,
1: c'est laisse-moi tranquille.
0: Ça passe de comment fonctionne cette machine là, quel sera le prénom de notre enfant.
1: Tout à fait.
0: C'est rapide.
1: Parce qu'il a
0: que 45 minutes pour faire du sport, donc bon, c'est marrant aussi.
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2: Chantal.
0: Tout le monde a l'impression de savoir imiter Chantal Latsou. Même elle s'imite moins bien elle que nous on l'imite, j'ai l'impression.
1: Bon.
0: Manon Lisa avec le petit pêcheur tout de suite. Et puis juste après, nous allons tenter une expérience de voir s'il y a une vraie relation entre notre personnalité et nos plats préférés. C'est Marion qui a une théorie là-dessus. Marion a une théorie qu'elle veut défendre, mais on va y aller. Alors.
3: Écoutez-moi, non, je suis quasiment sûre de moi, pour moi.
1: Ok.
0: Il n'y a pas de problème. On va t'écouter. On va écouter Farouko et Capaké aussi. Il y aura aussi B.O.B. Airplanes. On va vous offrir du cash tout à l'heure, mais avant ça, voici la théorie de Marion.
3: Pour moi, certains aliments sont comme une déclaration de personnalité. C'est-à-dire que tu me dis ce que tu manges, je te dis qui tu es.
1: Ok.
3: Par exemple, ceux qui mangent des graines de chia, pardon, mais moi je les imagine avec un tote bag, faire du yoga, boire du matcha, être vraiment très pisse.
0: Ah oui, je suis d'accord avec toi.
3: Ceux qui boivent du kombucha, vous connaissez le kombucha?
1: Bien sûr.
0: Bon, mais là tu prends que les trucs bobos là.
3: Bah non, mais eux ils connaissent des choses qu'on connaît. Bah alors ceux qui boivent du Red Bull par exemple, ils en ont rien à foutre de leur santé.
0: Oui, t'as raison.
3: Tu comprends?
0: Ça marche, bien sûr, évidemment. Ceux qui aiment la tartiflette sont les gens qui savent vivre.
4: Exactement.
0: Ce sont les gens qui, en fait, n'écoutent pas le carcan dans lequel on veut les enfermer.
3: Wow.
0: Les gens mangent de la tartiflette. Ils peuvent en manger 2 jours à la suite, même si on leur a dit que c'était pas bon. Ça les empêche pas d'aller faire du sport et du tennis.
3: Non.
0: Mais ils aiment bien manger une tartiflette 2 jours de suite. Ces gens-là s'appellent Manu.
1: Ouais, c'est... C'était bien décrit, ouais.
0: Tentons de nous analyser par rapport à ce qu'on mange.
4: Oula.
0: Genre les plats préférés, les trucs comme ça. Lorenza?
1: Tomate cerise avec feta, concombre et filet de poulet.
0: Oh. Allez-y. Tu te la pètes. Tu penses savoir cuisiner parce que tu vas rajouter 2-3 petits trucs comme ça, alors qu'en fait t'as juste fait une tomate mozza, mais t'avais pas de mozza, il y avait que de la feta au supermarché. Et tu fais un truc à l'arrache, mais tu te dis que c'est bien. Et en fait, dans ta vie, tu penses faire des choses incroyables, mais tu sais très bien qu'elles sont pas incroyables.
1: Ah, c'est horrible. C'est horrible ça.
0: On fait la personnalité, quoi.
1: Bah oui, bah je trouve que c'est pas vrai.
0: C'était toi.
1: Bah oui.
0: Ah, pardon. Pardon, je suis désolé.
1: Quel enfer.
0: Alors moi, vas-y, fais-moi la personnalité. Si moi, j'adore les pâtes au citron.
1: Burk.
3: Ah ouais, t'es chelou.
1: Ah ouais.
3: Ah ouais, t'es psychorigide.
1: Bah oui.
3: Ouais, c'est très bizarre.
0: Quel rapport?
3: Parce que tu veux ajouter quelque chose dans un plat qui va pas du tout à la base.
1: Et qui peut être un peu sophistiqué, original, alors que c'est éclaté au sol.
3: Tu te donnes un genre un peu là.
1: Ouais.
3: Ouais, c'est un peu. C'est...
0: J'aime pas trop ta théorie, Marion, en fait.
3: Si, ça marche bien. Moi, je trouve ça marche.
0: Continuons, Jeff.
4: Moi, j'adore le gâteau au thé brun. Vous connaissez? C'est des biscuits que tu trempes dans du café sucré et après tu fais une plaque avec, tu mets une couche de beurre mélangée avec du sucre et du café aussi et tu montes en étage comme ça et en fait c'est un gros morceau de beurre.
0: J'ai ta personnalité.
4: Ouais.
0: Tu vois qu'il a jamais eu les couilles de faire Top Chef, il se raconte.
3: Ouais. Un petit peu, ouais. Tu veux te donner un air mystérieux, mais tu l'es pas. T'es un fou mystérieux.
4: Ouais, mais alors, je vais vous faire mon thé-brun, vous allez voir que j'ai très mystérieux. Vous allez adorer.
3: Ça marche. Hein.
0: Je sais pas quoi penser de cette théorie.
4: Moi, je pense que ça peut marcher.
3: Vous voulez le faire avec moi?
1: Vas-y.
3: J'adore les gnocchis farcis au fromage.
1: T'es une petite flemmarde et en même temps t'es généreuse et t'es gourmande.
3: Ouais,
4: et tu regardes trop la télé, c'est que les pubs, t'as vu la pub, du coup t'as essayé.
3: Exactement.
0: Ouais, et tu feras jamais de parachute de ta vie aussi.
3: Et tout à fait.
0: Ouais, mais pourquoi? Mais ça n'a aucun rapport, c'est parce qu'elle l'avait dit il y a 2-3 jours. Je suis pas sûr de cette théorie, mais on l'aura tenté.
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0: Jeff, qui a eu une autre vie avant de faire de la radio.
4: Oh.
0: Il était policier. On en a parlé un petit peu tout à l'heure et je lui ai dit, putain, raconte-nous des histoires de policiers.
1: Ah ouais.
0: Donc il est en train de réfléchir aux meilleures histoires qu'il a et dans un petit quart d'heure, Jeff va nous raconter ses histoires.
4: Voilà.
1: Oh, trop bien.
4: Vous moquez pas.
1: Bah pas du tout. On est intrigués, genre.
0: Tu nous as bien vendu ta première vie, Manu. 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Et avant ça, j'ai une liste. Une liste des choses qu'on trouve insupportables dans les mails qu'on reçoit. J'ai l'impression de cocher tous les trucs. Les points d'exclamation à chaque phrase.
3: Ah bon?
0: Exactement, c'est ce que j'allais dire. Il y a quelqu'un dans l'équipe qui le fait tout le temps, c'est Jeff.
1: Moi aussi j'aime bien.
4: Et j'en mets plusieurs des fois.
1: Dans mes messages, dans ce que j'écris, je mets tout le temps des points d'exclamation.
0: Moi ça me tend. Parce qu'en fait, tu dis quelque chose et pour l'appuyer, tu mets un point d'exclamation. Mais le problème, c'est que comme tu mets tout le temps des points d'exclamation, le point d'exclamation n'a plus de sens.
4: Ouais, c'est le syndrome BD en fait. J'ai l'impression de remplir des bulles de bande dessinée, tu sais. Avec des donc tu vois, je mets des trucs comme ça pour montrer que.
0: La discussion va être compliquée. Mais bon,
4: tu me soignes.
0: Alors, un autre truc. Je suis peut-être un peu psychorigide, mais c'est dans la liste. Les points de suspension trop ou pas assez nombreux.
3: Ah oui, ah oui.
0: Les points de suspension, c'est 3 points de suspension.
3: Bien sûr.
0: C'est pas 2, c'est pas 10,
1: oui,
0: c'est
1: mais...
0: 3.
1: Des fois, quand il y a vraiment un suspense, pareil. T'en mets beaucoup.
0: Non !
4: Moi, je les mets pas. Vraiment...
1: Moi aussi.
0: Mais non !
4: Moi, c'est 3 points de suspension.
3: Ça sert à rien, ça veut rien dire.
1: Quand je suis vraiment vexée ou quand justement je veux faire planer un truc, je mets beaucoup de points.
4: Bah oui, c'est le mystère.
1: Enfin, genre,
0: ouais. C'est pas mystérieux. C'est pas respectueux. C'est pas respectueux pour les points de suspension.
1: Bah, il n'y a jamais personne qui m'a dit bah, tu feras gaffe, la prochaine fois, c'est 3. Enfin, ou tu vois, genre. Et
0: parce que je me retiens. Et pourquoi okay. T'en mets. Est-ce que, quand tu mets une virgule, tu mets 12 virgules parce que ouais, ça fait plus de pouces.
1: Oh, c'est vrai que j'ai jamais pensé à mettre plusieurs virgules.
0: Bah non,
1: ah
0: bah
1: non, on va pas le faire. Ouais, on va peut-être tester.
0: Bah non. Quoi si?
4: Si moi des fois j'alterne virgule, apostrophe, c'est parce que j'aime pas que tout soit en bas. Donc je mets un apostrophe en haut, je fais virgule, apostrophe.
0: Ça veut rien dire ce que tu dis, tiens.
4: Ça veut rien dire, mais je te le ferai sur le prochain mail.
0: Non, les choses insupportables dans un mail, les smileys systématiques à chaque fin de phrase.
3: Ouais, ben.
0: Bah non, mais ça, c'est compliqué.
4: Enfin, moi je mets des lol encore.
3: Oh, mais
1: ça, c'est pas agressif, les lol. Mais arrête d'écrire, toi.
0: Jeff, ouais.
1: Fais plus de mails.
0: Tu coches tout, là. Ce qui est insupportable dans les mails aussi, selon les gens, l'absence totale de ponctuation.
1: Oui. Ah bah oui.
0: Bah oui.
1: Il faut,
0: oui.
1: Bah j'ai l'impression que le mail, il est tout nu. Il faut l'habiller, tu vois. Mais c'est vrai, il faut l'habiller.
4: Mais ça, c'est ceux qui dictent leur message en vocal, tu sais.
1: Ah, je déteste.
4: T'as pas les c'est, ponctuations.
0: C'est Mignon Lorenza, j'ai l'impression qu'il est tout nu, elle met ses mains devant,
1: bah
0: devant
1: oui,
0: les
1: oh
0: yeux.
1: Là,
0: je peux pas garder le mail. Oh là là, oh là là.
1: Oh là là.
0: Le mail intégralement en majuscule partout, tout le temps. Ah ça, ouais, c'est insupportable.
1: Ah ouais. Ça, c'est les yeux.
0: Alors, c'est ce que j'allais dire. Non, vous avez pas un groupe WhatsApp de famille où il y a quelqu'un qui écrit toujours en majuscule?
3: Mais si, mais c'est, je pense qu'ils savent pas comment passer en minuscule,
1: non. Ça fait
3: pas
1: la peine.
0: Et c'est majuscule et des points.
1: Oh là là, et ouais. Des smileys bizarres que personne ne met. C'est vrai.
0: Les choses insupportables dans les mails. Il y a aussi l'abus de post-scriptum. PS1, PS2, PS3, PS.
1: Moi, ça me fait rire quand je vois ça, quand on me le met. J'ai l'impression que c'est une petite surprise à chaque fois. Genre PS, PS, PS. Ça me dérange pas.
4: Ah ouais, c'est le petit bonus, quoi.
1: Ouais.
4: En plus,
1: ouais.
0: C'est mignon. Ceux qui répondent OK alors que tu leur as écrit un roman. Oh ça, ouais, c'est moi. Ouais. Ça, c'est moi, j'avoue.
3: Ah, mais faut pas faire ça. C'est hyper agressif. C'est passif-agressif, comme tu dis. Le OK.
0: Non, c'est vrai. C'est toi qui as été agressive en écrivant un pavé alors que tu aurais pu faire deux lignes.
3: Mais non, il y avait des choses à dire, mais tu réponds OK, ça fait vraiment genre je m'en fous, quoi.
0: Non, je suis d'accord. D'accord.
1: Ça va pas dire que le pouce, hein. Il dit OK au moins. Parce que j'avoue que des fois, si tu mets juste un pouce là, t'as compris, quoi.
0: Le pouce, c'est pas un peu boomer de mettre un pouce maintenant?
4: Oh non, mais arrêtez de dire ça,
1: ah,
4: je crois.
1: Si, c'est boomer à mort.
4: Je fais tout ça.
0: Non, le pouce.
1: Et puis ça veut vraiment dire, bah top, je m'en fous, quoi. On bat les couilles. Enfin, ça veut c'est vraiment dire ça.
0: Le smiley clin d'œil aussi, ça fait un peu.
1: Ah, ça, ouais, c'est pas sexy. Parce qu'il y a plein de gens qui disent, ah ouais, ça fait un petit clin d'œil. Non, ça fait vraiment.
4: J'en colle partout, moi.
1: Ah ouais?
4: Moi, les pouces, et les... des fois, je fais les deux en même temps.
1: J'ai l'impression que c'est pour faire une pique, les clins d'œil.
0: Écoutez, nous avons, je commence, assez parlé de Jeff.
1: C'est vrai.
0: Qui coche toutes les cases. On va passer à autre chose.
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0: Cinquième participation, ça commence à être un bon petit génie des génies. Antoine est avec nous, bonjour Antoine.
1: Salut Manu, salut l'équipe.
0: T'as déjà gagné quoi qu'il arrive 400 euros Antoine, mais t'as pas envie de t'arrêter là. T'as envie de gagner 100 euros supplémentaires aujourd'hui. En face de toi, il y a Cécile. Bienvenue Cécile.
2: Bonjour Manu, bonjour l'équipe et ben bonjour Antoine.
1: Salut Cécile.
0: Antoine, Cécile, nous allons jouer ensemble au Club des Génies comme chaque matin. Je vous rappelle les règles. J'ai 100 euros et j'ai 3 questions. Vous êtes deux, le gagnant est celui ou celle qui aura 2 points. À chaque question, si vous pensez avoir la réponse, vous donnez votre prénom, vous donnez ensuite votre réponse. Si c'est la bonne réponse, eh ben vous prenez le point. Si c'est pas la bonne réponse, c'est l'autre qui prend le point. Et c'est le premier ou la première qui atteint les 2 points qui gagne les 100 euros et qui reviendrait à jouer avec nous lundi matin. Antoine, Cécile, bonne chance, on joue au Club des Génies. Voici la première question. Kylian Kojandi est l'auteur et l'acteur principal de quelle série humoristique culte
1: Antoine.
0: Diffusée sur Canal+. Antoine, je t'écoute.
1: Bref.
3: Bien joué.
0: Wow.
3: Bien. À chaque fois avant la fin, c'est ouf.
0: Ah, il est rapide. Cécile, toujours là?
2: Toujours là, mais j'avais pas la réponse.
0: Ah, bon, bon. Ça règle le problème.
2: C'est ça.
0: Un point pour Antoine, pas de point pour Cécile. Point pour Cécile, c'est rigolo à dire. Pardon.
2: Oh bah, j'espère qu'elle a un point ou deux. Hein.
3: Oui, t'inquiète. Ah bah. Cécile, t'inquiète.
0: Bien sûr. Voici la deuxième question. Dans quel jeu de société est-il possible d'acheter la rue de la paix?
2: Cécile.
0: Oh, Cécile. Oh,
3: allez.
0: On Monopoly. T'écoute, Cécile. Monopoly, oui.
3: Bim.
4: Wow.
0: On passe de pas de point pour Cécile à un point pour Cécile.
3: Égalité.
0: Un point pour Cécile, Antoine un point. Le génie des génies est en ballotage. Voici la troisième question. Quels sont le prénom et le nom de notre actuel Premier ministre?
1: Antoine.
0: Je t'écoute Antoine.
1: Sébastien Lecornu.
0: Sébastien Lecornu, oui c'est gagné, bravo. Ah, Cécile, elle était là quand même. Hein
3: ah ouais.
0: Alors, t'as tenu, mais il est rapide. Il est très rapide, Antoine. Cécile, je vais t'offrir le mug Manu sur énergie et le t-shirt Manu sur énergie aussi.
2: Eh ben, c'est gentil, merci beaucoup et bon courage pour Antoine pour la suite.
0: Oh mais les blagues, Cécile, alors, bien sûr. Antoine, eh ben, c'est ta cinquième participation. 500 euros pour toi. Et 5 participations. Quand on devient le génie des génies après 5 participations, bah oui.
3: J'avais oublié.
0: Mais parce qu'on en a pas eu. On n'en a pas eu depuis le début de l'année.
3: Ça, on a pas
0: depuis le début de cette saison.
3: Reste,
0: ouais. On n'a pas eu de génie des génies qui reste plus de 4 participations. Et là, tu vas avoir droit, dès que tu vas arriver lundi, à ta chanson. Quand tu arriveras sur ta chanson, tel un combattant, un boxeur qui arrive sur le ring.
3: La classe.
0: C'est quoi la chanson qui te donnera de la force, Antoine?
1: Alors, c'est 50 Cent, Inda Club.
3: Yeah.

0: Il est de retour dans le club des génies.
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0: Nous allons rentrer dans la première vie de Jeff.
3: Ouais,
0: oula,
3: c'est
0: Jeff,
3: cool.
0: Jeff est avec nous ce matin. Il fait de la radio avec nous chaque jour. Il faisait de la radio avant.
4: Ouais.
0: Ça fait pas mal d'années qu'il fait de la radio. Il est même parti en Belgique faire de la radio.
4: Exactement.
0: Il est revenu, il est avec nous. Mais avant ça, il avait une autre vie, Jeff. Il était policier.
4: Exactement.
0: Tu nous as dit pendant 6 ans.
4: Pendant 6 ans, ouais, pratiquement 6 ans, 5 ans et demi, presque 6 ans, ouais.
0: Au début, tu étais en uniforme.
4: Ouais, la première année.
0: Et ensuite, t'étais dans les bureaux en civil avec le pistolet à la ceinture.
3: Incroyable.
4: J'étais en TJTR, c'est le traitement judiciaire en temps réel. Que les flags, en fait.
3: Oh, ok.
0: Attends, mais t'es allé donc sur les interventions?
4: Oui, bah, c'est ça que je vais vous raconter. Vous allez voir, c'est pas...
3: Ah ouais?
4: J'ai fait plein d'interventions, mais certaines ont été un peu loupées.
0: Attends, tu veux dire comme notre émission?
4: T'as tout compris. C'est une constante chez moi, hein,
0: clairement. Bah, vas-y, raconte-nous.
4: Bah, en fait, c'était donc je venais d'arriver donc en TJTR et on me confie ma première mission. Des mecs viennent de commettre une agression à main armée dans la rue et ils se sont barrés, mais ils ont été logés tout de suite. C'est-à-dire qu'ils ont été repérés dans une autre ville, même un village un peu plus loin. Donc on me confie un équipage de BAC avec lequel je monte en voiture. Et on va dans ce village.
0: Vous êtes combien dans la voiture?
4: On est 3 dans la voiture.
3: Okay.
4: Donc il y a le chauffeur, moi à côté et un collègue derrière. On est censé arrêter 2 mecs. On arrive dans ce petit village, pas très loin de Paris. Et là.
0: Je te coupe la voix parce que j'ai 1000 questions. Mais vous savez, genre les gens, ils sont armés des armes. Vous savez pas ce qu'ils ont comme armes?
4: Non, c'était des armes blanches. Enfin, c'est.
3: Armée,
4: ça peut être n'importe quoi. Ça peut être même une bouteille. À partir du moment où tu as utilisé un objet pour attaquer quelqu'un, c'est un armée.
3: Okay.
4: Là, on savait c'était des armes blanches. Même une bouteille en fait. Et donc on nous dit, voilà, ils ont été repérés dans tel camping, dans tel village, pas loin de Paris. Donc on part là-bas. Sauf que j'arrive dans le village, à l'époque, pas de GPS, pas de machin, de trucs comme ça. Le camping, je sais pas où il est. Et je vois deux personnes
3: non,
4: sur le trottoir.
3: Non, c'est pas vrai.
4: Je dis, collègue, arrête-toi, j'ouvre mon carreau et je fais, excusez-moi, pouvez me dire où est le camping et tout. Sauf que des flics, même en civil, ça se repère, quoi. Et en fait, c'était ces mecs-là, à qui j'ai demandé la route, qui se sont barrés en courant.
3: C'est incroyable.
4: Sauf que moi, je fais, merde, c'était eux, donc je demande aux collègues de faire demi-tour, mais c'était une petite ruelle, on passe jamais dans les ruelles quand t'es flic, parce que tu peux pas faire demi-tour. Il va faire demi-tour plus loin, on réussit à les rattraper, tu crois pas que j'arrive à leur hauteur, j'ouvre la portière, j'oublie de retirer ma ceinture.
3: Non!
4: Je suis bloqué, je suis kéblo, et je peux pas sortir de la voiture, je vous jure, vous allez pas me croire, les mecs, en voyant ça, presque, ils ont eu pitié de moi, ils se sont laissés attraper. Ils sont arrêtés de courir en disant, là, on peut plus rien faire. Et c'est les collègues qui sont les arrêtés.
3: Ah ouais.
4: Je les ai ramenés quand même. C'était à mon nom, le PV, je m'en fous. Mais voilà.
3: Oh, le flic tuche, quoi. Vraiment.
4: C'est pas l'un des pires.
0: Pas l'un des pires, t'en as d'autres.
4: Ah oui, il y a eu des trucs très, très, très. Par exemple, une fois, avec ce même équipage, on m'a mis donc là en renfort bac. Donc c'est moi qui venais en renfort de eux, en fait.
3: Mmh.
4: Et on était censé cueillir quelqu'un qui devait recevoir un truc à la poste dans lequel il y avait des stupes. Et il m'avait laissé dans la voiture. On est en plein cagnard, on est en plein été, canicule, machin, bidule. En 2003, donc c'est la grosse canicule. Et en fait, ils m'ont laissé, donc j'avais le gilet pare-balles, tout ça, au volant. Et en fait, les collègues sont allés attraper le mec derrière, sans me le dire. Ils l'ont ramené au commissariat à pied, c'était pas très loin. Ils m'ont laissé 3 heures dans la voiture.
3: Oh,
4: à cuire, avec régulièrement en me parlant à la radio. Ça va? Tu vois quelqu'un sortir? Je suis non, toujours personne. Là. Je suis moi, ultra motivé.
3: Ah, mais ils ont fait exprès, genre. Ils ont fait une blague.
4: C'était un bizutage. Ouais.
3: Oh, non.
4: C'est un bizutage. Bah, sauf que moi, j'étais un des rares à avoir des bizutages quasi toutes les semaines.
0: Putain, il faut que tu nous en racontes d'autres histoires.
4: Ouais, après, il y a eu des trucs où j'ai réussi à arrêter des gens.
3: J'ai peur.
0: Non, mais ça nous intéresse pas. Ah, tu nous en raconteras un autre.
4: Oui.
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0: Et aujourd'hui est un jour important.
4: Ah.
0: Je crois que dans l'équipe, il n'y a que moi qui le sais.
3: Quoi?
0: C'est la sortie d'un jeu vidéo hyper attendu aujourd'hui. FC 27.
3: FIFA.
0: Alors, ça s'appelait FIFA, maintenant ça s'appelle FC, et c'est FC 27.
3: Oui.
0: Et ils l'annoncent comme le meilleur jeu de la licence.
3: Bah oui, ils vont pas dire le contraire.
0: Chaque année, je l'achète.
4: Mais.
3: Ah bon? Tu joues?
0: Qu'est-ce qu'il y a, Jeff?
4: Non, mais j'ai une question, parce que chaque année, il y en a un nouveau qui sort, mais il y a de telles différences, à part les équipes, je veux bien comprendre, elles changent entre elles, mais il y a de telles différences technologiques, techniques, d'une année à l'autre.
0: C'est un peu plus beau, quoi. Les graphismes sont toujours un petit peu améliorés, et chaque année, je le prends. En plus, à chaque fois, je me dis que cette année, je m'y mets, et je vais vraiment être bon, et je vais y aller,
4: Tu joues deux jours et t'arrêtes.
3: Et t'es mauvais?
4: Oui.
0: Oui. Je me prends des roustes contre mes potes, mais des roustes, hein. Et je laisse. Et après, quelques mois après, quand il revient avec la nouvelle édition, je lui dis non, là, je vais pas me laisser avoir. Et c'est un cercle sans fin.
3: Okay. Voilà.
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0: Vous envoyez salaire par SMS au 7 10 12 et tous les matins on vous appelle en direct. C'est peut-être votre téléphone qui est en train de sonner maintenant. Attention.
6: Mmh. Oula. Allô, c'est qui?
0: Oula. Allô?
6: Oui.
0: Oui, c'est Romain de Saint-Jean de Moiran en Isère.
6: Oui, c'est moi.
0: Romain, quel est le seul animateur radio qui loupe ton salaire?
6: C'est Manu sur Énergie.
0: Ah oui. Ben voilà.
3: Il s'est réveillé d'un coup, hein.
0: Ah, c'était compliqué au début, hein.
4: Wow. Et
0: plusieurs sonneries, ensuite le oui c'est qui. Ça y est, ouais. ça va Romain?
6: Oui, ça va, bah là j'ai fini ma vacation de nuit, je suis. Ouais, donc là c'est cool, mais c'est nickel. Bah, super.
0: Oh là, il est crevé.
3: Il est
0: au bout du rouleau. Son métier devant les yeux, donc je comprends. Il est agent de sécurité sur un site de recherche internationale.
4: Waouh.
6: C'est bien ça, oui.
0: Ah, apparemment le site est protégé, mais tu l'ors.
6: C'est ça, c'est un site sensible, mais bon bah là de toute façon moi j'ai fini, donc je suis bien.
3: Il en a rien à faire.
0: Ah, rien à foutre. Ouais. Parce que il y a un problème, il y a un incendie. Oui, moi j'ai rien, j'ai fini moi.
3: Attends, Manu, il a fini Romain, enfin il s'en fout.
0: Bien sûr, évidemment. Ton salaire de 1 803 €, je vais te le doubler Romain. Ça va faire 3 606 € pour toi.
6: Ah, c'est trop bien, merci. Nickel. Ah,
0: c'est bien pour terminer sa nuit.
6: Ah oui, bah là c'est un bon début de journée, ouais. Nickel.
0: Bah voilà, tu vas aller te coucher maintenant?
6: Bah il faut que je rentre avant, mais bon.
0: Ah, ouais, déjà
6: je vais être bien réveillé, c'est sûr, pour la route.
3: Ah oui.
0: Oui, parce que là tu m'inquiètes un peu quand même Romain, hein, au niveau de
6: du réveil.
0: Mais tu faisais une ronde là ou tu dormais sur le site de sécurité dangereux là?
6: Ah non, on dort pas tout le temps, non.
0: Pas tout le temps, d'accord. Mais dis-moi, t'aurais pas été élu meilleur agent de sécurité de l'année, toi?
6: C'est possible, c'est possible.
0: Mais je suis pas sûr.
6: Ouais.
0: Romain, ça va aller. Tu rentres chez toi tranquille, tu fais attention, tu ouvres bien les yeux quand tu prends ta voiture. T'y vas doucement. Voilà. Et tu fais attention au site de recherche. Mais là, c'est tranquille. Ta vacation est terminée, tu peux aller te coucher.
3: C'est ça.
6: Voilà, c'est ça. Et là, je vais bien me coucher.
0: Voilà, on a compris. Et
3: la
0: 3 606 €, ça arrive pour toi, Romain. Belle journée.
6: C'est parfait, merci.
0: Ciao, il est 7h08, ça peut vous arriver vous aussi. Pas demain, parce que demain c'est samedi, mais lundi, c'est peut-être vous qu'on appellera en direct. Pour doubler votre salaire, vous envoyez salaire par SMS au 7 10 12.
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0: Ouais, Rosalia nous a fait un petit jingle.
4: Hey,
0: ouais.
4: Manu,
0: si. Ouais, le prononce plutôt pas mal, ouais. C'est correct. Écoutez, je dis bravo à Rosalia, c'est son anniversaire aujourd'hui, elle a 34 ans.
3: Oh.
0: Elle a grandi. Rosalia, c'est vraiment t'as tonton qui arrive, qui lui prend la joue et qui fait « Comme t'as grandi !» C'est incroyable. Aujourd'hui, on a une journée mondiale.
3: Ah.
0: C'est la journée mondiale du rêve.
3: Oh, j'adore.
0: Et j'ai une bonne info sur les rêves.
3: Oui.
0: Sur les rêves érotiques.
3: Oui.
0: Ah.
3: On est tout ouïe. Hein,
8: oui, dis-nous.
0: À la cool à tout le monde, j'ai chopé votre attention.
3: Exactement.
0: Selon une étude, le rêve érotique qu'on fait le plus est celui avec notre meilleur ami.
3: Ah bon?
0: Oui, et j'ai cette signification. En réalité, ça veut dire que notre ami possède une qualité physique que l'on rêve d'avoir. J'ai envie de vous poser une question que tout le monde se pose ici, mais je vais la poser en premier.
4: Ouais.
0: Si vous avez déjà fait un rêve érotique avec quelqu'un de l'équipe?
4: Quelqu'un de l'équipe?
3: Non.
0: Non.
3: Non, pas encore, on se connaît pas assez.
0: Lorenza?
3: Je réfléchis justement, mais non, je pense pas. Non.
0: Oh. Ok.
3: C'est possible en vrai?
8: Elle n'ose pas le dire.
3: Non, je pense que je sais pas. Mais c'est plausible.
8: Et toi, Manu?
0: Oui, moi je vous ai posé la question en premier.
3: C'est ça.
0: Je sais pas.
4: Si, bah, ça se voit, t'as l'œil qui brille.
0: Ah, je vois aussi, il n'y a pas une qualité physique de Lorenza, donc je suis jaloux.
3: Tu veux mes cheveux?
0: Ouch. Allez, on passe à un petit tour du studio. Qu'est-ce que vous avez envie de partager avec nous ce matin, Marion?
9: Est-ce que c'est narcissique d'écouter ses propres vocaux après les avoir envoyés?
3: Un petit
9: parce
3: peu.
9: Que je, mais je comprends pas. Je fais ça systématiquement et je sais pas
3: ah
9: pourquoi.
3: Bon
9: oui, j'envoie mon vocal et je me réécoute.
0: Je n'écoute jamais mes vocaux.
3: Ah non, moi non plus. Ça m'énerve. Je me dis, mais oh ta gueule.
9: Je le fais tout le temps. C'est
0: pour dire pourquoi?
4: C'est pour être sûr que t'as pas fait de bêtises peut-être?
9: Non, je sais pas. Je kiffe m'écouter, je crois. Je m'analyse et tout. Non,
0: attends,
9: ouais,
0: ça. Non. Est-ce que quand tu écoutes ton vocal, tu te mets au haut-parleur et tu commences à te, bah, te caresser le ventre, ah, tu vois? Bah,
9: non, force pas, mais ouais, je me dis.
0: Tu as des bisous sur les mains ou...
9: Non, mais je me dis, il a de la chance de recevoir mon vocal quand même.
0: Attends, ta question au départ, c'est que tu me demandais si c'était narcissique,
9: ouais,
0: c'est
9: ouais,
0: ça?
9: Ouais,
0: oh bah oui.
9: Ouais, d'accord.
0: J'avais quelque chose à partager avec nous.
4: Ouais, faut que je vous avoue un truc. J'ai revu un épisode de Camping Paradis. On en avait
0: ça
4: déjà
0: arrive,
4: parlé. Ouais, l'épisode avec Kinvey dedans. Et je me suis surpris à tout regarder et à la fin à chercher un nouvel épisode.
9: Oh,
4: genre,
9: oh,
4: un deuxième épisode,
9: oh,
4: celui avec la course de vélo.
3: Oh, yeah. Oh, il dit les trucs et tout, mais on n'a pas la ref.
4: C'est, ah oui, effectivement. Non, non, mais je trouve que c'est super plaisant d'être de regarder une série où en fait tu ne tritures pas le cerveau, tu vois. Où
9: ah bah non, là,
4: c'est
9: non,
4: du easy watching et voilà. Et en fait, je pense que je vais regarder d'autres ce week-end.
9: Ah.
0: Mais fais-toi plaisir, attends.
4: J'adore le Rwanda. Après, je suis un peu jaloux qu'il ait perdu autant de poids. Moi, j'y arrive pas, mais. Parce qu'il était gros avant le Rwanda.
9: Oui, bah on sait.
0: On attendait de savoir où t'allais en fait. Mais
4: je suis un peu jaloux, du coup, j'aimerais être comme lui. Avoir un camping et être maigre.
9: Ok, ouais. Ouais, on est loin du rêve.
4: Le camping, j'y crois.
3: Allez, on y croit.
0: Écoute, Jeff, t'avais besoin de nous parler ce matin, ça t'a fait du bien. Écoute, c'est aussi pour ça cette émission, c'est une thérapie.
4: Ah, je vais me faire un épisode.
0: Pas de problème. Lorenza, quelque chose à partager avec nous?
3: Eh ben, Manu, je suis happy. On a un point commun. Marion, Jeff et moi, on purifie notre chez nous avec de la sauge.
4: Ah oui, c'est vrai.
9: Ah oui.
3: Eh ben, c'est pour faire partir des énergies négatives et j'ai trop envie qu'on le fasse dans le studio. Je me dis, vu qu'on le fait tous chez nous, autant le purifier dans le studio.
9: Ah ouais, ça sent fort par contre. Ah, tu le fais pas chez toi?
4: Il faut le faire, hein.
3: Je pensais que ta femme le faisait.
0: Non, ma femme, elle a des cailloux.
3: Ah,
4: ouais, aussi, faut faire les deux.
3: C'est des pierres, c'est bien.
4: Ouais.
3: Mais...
0: ouais, elle met des cailloux et elle dit, ça c'est pour le bonheur,
3: c'est pas des cailloux, c'est des pierres qui représentent quand même pas mal de choses. C'est des pierres énergétiques.
0: Je te jure que c'est les cailloux.
4: Non, mais,
3: les cailloux.
9: Il faut que tu brûles un peu de sauge pour éloigner les mauvaises ondes. C'est très important de le faire et au moins une fois par mois.
3: Et ça renouvelle le. Enfin, tu vois, ça purifie ta pièce.
4: Voilà. Et il faut parler en faisant.
0: Votre groupe de discussion, il va mieux ou...
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0: 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Et vous pouvez aussi nous envoyer des messages vocaux sur l'application Manu sur Énergie à tout moment. Quand vous en avez envie, il vous passe un truc dans la tête, vous avez un coup de gueule, vous avez un coup de cœur, vous êtes heureux, vous n'êtes pas heureux, vous êtes content, vous n'êtes pas content, vous voulez réagir à un truc qu'on a dit, vous trouvez qu'on est des gros nazes, allez-y. On écoute tous vos messages et on les partage avec vous. On va s'en écouter quelques-uns maintenant. C'est parti.
10: Salut Manu, salut l'équipe. Bon, je sais que vous êtes pour rien, mais là, sans déconner, ça va pas. Hein. Le début des films de Noël sur TF1 le 12 octobre, sans déconner. Même la fête des morts, ça n'a encore pas passé. Ils nous passent déjà les fêtes des films de Noël.
0: C'est vrai, putain. Mais ils ont annoncé ça.
3: Oui.
0: Il va y avoir des films, le 12 octobre, avant la Toussaint.
3: À 14h25.
9: Oh, mais non, Lorenza, écoute.
4: C'est bon.
3: Oui.
9: Elle a mis une alerte.
3: Oui, je serai dans le canapé à ce moment-là.
0: C'est toujours la même chose, les films de Noël, Lorenza.
3: Les noms, les prénoms changent, les visages aussi.
9: Oh là là.
0: C'est toujours, le patron, le méchant patron qui envoie une femme en mission pour aller déloger le bûcheron parce qu'on veut récupérer son terrain pour construire des immeubles.
3: Oui.
0: Et la femme, elle part là-bas, elle trouve le bûcheron, elle commence à lui dire qu'il faut partir et qu'est-ce qui se passe?
9: Il tombe amoureux.
0: Eh oui.
3: Et ensuite, c'est ça que je veux.
0: Et ils ouvrent une pâtisserie dans le village.
4: Voilà. Exactement.
0: C'est tout le temps ça, les films de Noël.
4: Et moi, je bloque.

0: vérifie que ta femme va bien. Voilà, juste un truc comme ça. Je donne un petit coup juste pour voir si elle se réveille quand même. Allez, encore un petit message, on a le temps.
1: Alors, pour les trucs bizarres qu'on fait en couple, moi, je n'arrive pas à dormir si mon chéri dort avant moi. Donc des fois je le réveille un peu ou je lui demande s'il dort pour qu'il se réveille pour que je puisse m'endormir avant qu'il ne s'endorme. Donc je sais pas si c'est bizarre ou si je suis la seule à faire ça.
2: Oui, c'est bizarre. Ah,
0: mais ça a un nom technique, ça.
3: Ah bon?
0: Un nom médical, ça s'appelle une chieuse.
2: Ah.
0: Excusez-moi, mais ça m'arrive régulièrement avec ma femme.
2: C'est vrai? Elle te réveille?
0: Parce que moi, je m'endors en quelques... Mais vraiment, je dis je dors, et après, si elle me répond, je peux dormir. Donc, de temps en temps, elle veut me répondre, elle me met un petit doigt sur l'épaule pour me réveiller.
2: Bah, je comprends aussi, attends, c'est injuste que tu t'endormes si rapidement.
0: C'est, ça, c'est bien, il a la
4: et
0: chance.
4: Et puis, comme il se rendort facilement, mais on oui. peut le réveiller.
2: C'est un jeu, après.
0: Ok, merci. N'hésitez pas à nous envoyer des messages vocaux, vous aussi. C'est sur l'application Manu sur Énergie. C'est gratuit, évidemment.
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0: est allé maintenant chez Marine. Bonjour Marine.
1: Salut Manu, salut Jeff, salut Marion et salut Lorenza.
2: Salut
0: Marine. Marine, 1000 euros cash pour toi grâce à Temporis, les agences d'intérim. Vous savez qu'il y en avait plus de 200 agences.
3: Oui, ouais. Ils sont partout. Hein.
0: Mais alors, ils sont rachetés. Je m'en veux pour un truc.
3: Quoi?
0: Je connais pas toutes les adresses par cœur des agences.
3: Tu me dégoûtes.
0: Je sais. Moi-même, je me dégoûte, je me sens sale. Enfin, je vais les... Après l'émission, c'est quoi? On va les apprendre tous ensemble par cœur.
3: Oui, génial.
0: Alors, 1000 euros cash, Marine, pour toi, grâce à Temporis. Et ben, ce matin, tu vas jouer avec moi. On va jouer ensemble.
1: Trop bien.
0: Je te rappelle les règles. Je vais sortir du studio dans quelques secondes. Quand je serai dehors, Lorenza va te donner 5 mots. Après chaque mot, tu lui donnes le premier qui te vient en tête. Ensuite, je reviens. Elle fait pareil avec moi. Dès qu'on a un mot en commun dans nos réponses, et ben c'est gagné à toi les 1000 euros. Ok?
1: Ok, ça marche. Allez, Manu, on va y arriver.
0: C'est bon, il est sorti.
3: C'est bon, il est parti, ouais.
0: Bonne chance.
3: Bon, ouais. Allez!
4: Il en profite pour faire son petit papier, ouais. Cette fois.
3: Marine, t'es prête pour le jeu des 5 mots?
1: Oui, je suis prête.
3: Allez, c'est parti. Visite.
1: Musée.
3: Soupe.
1: Légumes.
3: Massé.
1: Massage.
3: On peut pas, c'est la même famille.
1: Soins, pardon.
3: Automne.
1: Hiver.
3: Et carte.
1: Postale.
3: Parfait.
5: Très, très bien.
3: Allez, on peut faire
6: revenir. Manu, reviens.
0: Ouais, oh, ouais, oh.
3: Ouais.
0: Ouais, oh. C'est un ton, oh. C'était rapide, hein.
3: Ah, bah, oui. Franchement, ouais. Professionnel, elle est bien.
0: Attention. Ouais. Marine, je vais tout faire pour toi. Parce que je veux que tu les gagnes, ces 1000 euros, c'est parti.
1: Merci.
0: On joue au jeu des 5 mots.
3: Visite.
0: Médicale.
3: Ah, elle dit musée.
0: J'allais dire musée, c'est pas le jeu que j'allais dire, évidemment.
3: Non, Manu. Allez, soupe.
0: Tomate.
3: Non.
0: Oignon.
3: Non.
0: Il a tout les faire.
3: Légumes.
5: Ah oui.
3: Ah là là.
0: Bah oui, c'est pas le mot interdit, ça.
3: C'est pas grave, on continue.
0: Oui.
3: Massé. Bon, t'embête pas, il y a eu un petit couac. Elle dit la même famille, massage, enfin bref.
0: Oh, d'accord. Okay. Ah, vous lui avez pas donné une deuxième chance,
4: c'est... Rien du tout.
0: Ah, ok, ça c'est Lorenza. Hein.
3: Oh,
0: ça, c'est...
3: automne.
0: D'ailleurs, peut-être qu'on pourrait tourner pour tout.
3: Oui, bien sûr, on peut.
0: Bon, pardon, tu as dit quoi?
3: Automne.
0: Hiver.
3: Oui.
0: Oh,
3: c'est génial.
0: Waouh, wow. J'étais moyennement bien quand même.
3: Il
0: restait un mot. C'était quoi le dernier?
3: Carte.
0: Jouer.
3: Non, elle avait dit postale, mais c'est pas
0: grave. D'accord. Mais carte, c'est que je l'ai donné en mots hier ou avant-hier, je crois.
3: Ah bon?
0: Ouais. Mais c'est pas grave, Lorenza, t'as le droit de connaître que 5 mots dans le dictionnaire.
3: Pour ma défense, on a choisi les mots tous ensemble. Hein.
0: Oh
4: la vache!
0: Elle se balance. Tombe, hein. Attends, tu veux dire que pour le jeu des 5 mots, vous y êtes mis à 3?
3: C'est un peu ma faute en vrai.
0: C'est génial! Non, parce que j'imagine le brainstorming.
3: Oui.
0: Alors là, il faut qu'on trouve 5 mots là. Putain. Attends, Manu, il nous a donné une responsabilité de malade.
3: C'était un peu ça.
0: Putain, faut pas qu'on se plante parce que les mots, il faut. Putain, c'est sûr qu'il existe ce mot d'ailleurs. Marine, 1000 euros cash grâce à Temporis. Bravo à toi.
1: Ah, oh, merci énormément. Merci beaucoup. Oh, c'est génial.
0: Eh ben oui, c'est génial. On t'embrasse fort. Très belle journée.
1: Merci beaucoup. Bisous à vous.
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0: Excusez-moi, pardon. Je viens juste d'avoir une notification sur mon téléphone.
1: Ah.
2: Attends.
3: T'as pas assez bougé?
1: Ah, il a pas fait ses pas. Il a pas fait ses pas.
0: Il me dit, bougez pendant une minute pour vous rapprocher de votre objectif, se lever.
3: Waouh. Wow. Parce que. T'as besoin d'une montre pour te dire quand tu dois te lever?
0: Mais parce qu'ils me disent toutes les heures, normalement, on doit se lever du
3: oui.
0: siège.
3: Ah, bah, bien sûr.
1: Ah oui, c'est pour éviter les.
0: Mm. Bravo! Ah, elle m'a dit bravo. Là, je
1: Mon Dieu.
3: C'est ouf.
0: Je suis une marionnette. Il est 7h50. Merci d'être avec nous, c'est Manu sur Énergie, comme chaque matin. On démarre la journée ensemble, et attention, c'est le retour des premiers rendez-vous. Je vous ai demandé de nous appeler au 0870 42 48. Si vous avez un premier rendez-vous ce week-end, vous venez nous raconter l'histoire de ce premier rendez-vous. Et ensuite, lundi à la même heure, on se rappellera et vous nous raconterez comment ça se sera passé. Marina est là, bienvenue sur Énergie, Marina.
4: Bonjour Marie, bonjour toute l'équipe.
0: Marina, t'as un premier rendez-vous ce week-end, raconte-nous son histoire.
4: J'étais en train de boire un verre dans un café et j'ai vu un homme un peu plus loin avec son teckel. Donc je suis allée le caresser, on a parlé d'animaux, on a bien
0: approché. On parle du chien bien sûr.
3: Oui, bien sûr. Oui, oui.
4: on a vraiment bien accroché, donc dimanche on va aller se promener avec son chien forcément.
0: Alors, ta façon de raconter l'histoire, c'est vraiment, c'est genre, il y a eu aucun faux pas. C'est le truc, c'est je le vois, je le caresse, on va boire un verre. Mais tu lui as dit, est-ce que je peux le caresser? Ça, c'est, y a pas eu de doute? C'était évident comme ça?
4: Eh oui, alors je l'ai quand même trouvé plutôt mignon de loin, le chien, ça a été une raison de s'approcher, quoi.
3: C'est malin, ça. C'est un piège à meuf. Il y a deux pièges à meuf. Les chiens et les bébés.
5: Ah oui.
3: Un homme seul avec un bébé ou un homme seul avec un chien, je t'assure que ça cartonne au parc les papas
1: non.
3: avec des
1: amis.
3: Mais je te jure, ils se font draguer de ouf.
0: Et un homme seul avec le chien et le bébé.
3: Alors là, le
5: combo gagnant.
4: Le combo, tu l'épouses.
0: Il faut juste pas. Il faut juste pas les mélanger. Hein. tu traînes pas ton chien pour qu'il aille faire caca à côté. On mélange pas tous les trucs. Écoute, Marina, je trouve ça osé, moi.
1: Bah oui.
0: Et le but, c'est quoi? Vous allez boire un verre, c'est ça?
4: On va se promener. On va se promener. Il y a un petit parc pas trop loin de chez nous, donc on va aller se promener. Puis oui, j'espère qu'on ira boire un verre derrière.
3: Trop bien.
0: Bon, Jeff,
1: ouais, qui a invité l'autre? Qui a été instigateur de ça? Toi ou lui?
4: Ça s'est un petit peu fait en mode il me dit je suis du coin et puis régulièrement je vais au petit parc pour le promener et tout ça et puis donc je lui ai dit j'aime bien aussi aller me promener là-bas. On pourrait y aller ensemble.
0: Marina, on se rappelle lundi à la même heure et tu nous raconteras comment elle s'est passée cette balade. Quentin est là aussi, bonjour Quentin.
6: Salut tout le monde.
0: Bienvenue sur Énergie Quentin, t'as un premier rendez-vous ce week-end, raconte-nous son histoire.
6: Alors moi j'étais dans une galerie d'art pour essayer de comprendre un petit peu, essayer de m'y intéresser.
3: essayer de comprendre, c'est bien. Oui.
6: Et en fait, il y a une femme qui est passée derrière moi et elle m'a lancé un « Vous comprenez quelque chose, vous ?» on a bien ri ensemble parce que ni l'un ni l'autre on comprenait. Finalement, on a discuté un petit peu, on est sorti et elle m'a proposé d'aller manger un morceau dimanche midi pour continuer à en rire.
0: C'est pas mal ça.
3: Attends,
0: mais comment ça se fait qu'il y a deux personnes qui comprennent rien à l'art qui se retrouvent dans la même galerie pour essayer de comprendre l'art?
1: Ouais.
3: Pas le destin.
6: Ouais, sûrement le destin. Non, en fait, je me suis rendu compte que j'avais des grosses lacunes là-dedans et je me suis dit même si ça m'intéresse pas, j'aimerais bien essayer de comprendre un minimum quoi.
0: Non, bon, c'est marrant de rentrer dedans.
6: C'est gratuit. C'est gratuit. C'est pas tellement.
3: C'est bien.
0: Ça marche.
3: Ah oui.
0: Quentin, on se rappelle lundi à la même heure et tu viendras nous raconter comment s'est passé ce premier rendez-vous.
6: Pas de souci.
0: On te souhaite une belle journée à Marina aussi. Rendez-vous lundi à la même heure pour les premiers rendez-vous.
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0: Une info santé, parce que la santé, c'est important.
1: Oh oui.
0: Il faut prendre soin de sa santé. Il faut prendre soin de ses pieds. C'est hier ou avant-hier, je sais plus, que Marion lui disait qu'elle aimait bien marcher pieds nus.
3: Ah oui, j'adore ça.
0: Il y a une étude qui a été réalisée par des podologues français qui a dévoilé des conseils pour garder des pieds en bonne santé. Il faut ne pas porter de talons tous les jours.
3: Ouais.
0: Ne pas être sans chaussures à la maison.
1: Ah.
0: Parce qu'être pieds nus, c'est très mauvais.
1: Ah zut.
0: Eh oui.
3: Mettre des chaussures à la maison. Des
5: chaussettes, ça va?
0: Je suis désolé, Mougli, mais tu ne peux pas être pieds nus. Tu ne peux pas être pieds nus à la maison. C'est juste que c'est très mauvais.
3: C'est nul. Ouais.
0: Il faut faire ses lacets aussi. C'est important.
1: Ah bah oui.
3: Ah oui.
0: Et éviter les crocs.
3: Allez là.
1: Merci mon Dieu.
5: Ça va, j'en porte pas tous les jours.
0: Éviter les crocs. C'est pas moi qui le dis, c'est les podologues.
5: C'est pas interdit, c'est évité.
0: Oui, tu évites de traverser quand une voiture qui arrive aussi.
5: C'est pas faux.
0: Parce que si tu le fais, boum badaboum, c'est rare que le piéton gagne contre une voiture. C'est pareil. Merci de m'avoir écouté. En tout cas, je suis content, je savais que j'étais un scientifique depuis tellement de temps. Allez, 8h04, il est temps de vous offrir du cash. Avant d'écouter le nouveau Taylor Swift, on a Justine qui est là. Bienvenue sur Énergie, Justine.
7: Coucou Manu, coucou toute l'équipe.
0: On va jouer ensemble au cash ou crash, comme chaque matin. J'ai trois questions. Si tu réponds juste à la première question, tu vas gagner 250 euros. Si tu réponds juste à la deuxième question, tu vas gagner 500 euros, parce que tu peux doubler ton gain. Et si tu réponds juste à la troisième, tu redoubles encore ton gain. 1000 euros pour toi, c'est le cash ou crash. T'es prête ?
7: Oui.
0: Alors c'est parti. Voici la première question pour 250 euros. Combien d'années compte un millénaire ?
7: 1000.
0: Bonne réponse. Il n'y a pas de piège.
3: Non, ah ouais, c'est ça. Bien.
0: Tout le monde commence à se dire. Attends,
5: quoi ?
0: C'est peut-être 999 ou 1001. Non, non, c'est 1000. Ça fait 250 euros. Tu veux t'arrêter là ou tu veux doubler ?
7: Je m'arrête.
5: Quoi ?
0: Pardon,
5: elle a le droit, mais...
0: 250 ouais. euros ? C'est déjà bien 250 euros, Justine.
7: Ouais, je suis très contente, ouais.
0: Eh ben, ils sont pour toi. Écoute, t'as le droit de t'arrêter quand tu veux. Tu peux même t'arrêter à zéro si tu veux. Pas répondre à la première question. Justine, 250 euros, ils sont pour toi.
7: Super, merci beaucoup.
0: Bravo. On t'embrasse, Justine. Belle journée à toi. Il est 8h06, le cash ou crash. Il reviendra lundi à la même heure. Et tu sais quoi, Justine, encore bravo et encore merci. Tu nous as fait gagner quand même 750 euros.
7: Bah écoutez, on est gagnantes en tous les cas.
0: C'est win-win pour tout le monde. On t'embrasse. Et je vais te rajouter, parce que j'ai envie, je te rajoute le mug Manu sur Énergie.
7: Ah, c'est gentil, merci beaucoup.
0: Gros bisous.
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0: Tous les jours, on s'apprend les choses les uns les autres. C'est parti, Jeff.
1: En Russie, les montagnes russes, ça s'appelle les montagnes américaines.
5: Ah ouais, ouais. C'est marrant.
1: Mais vraiment, quand tu vas dans un parc là-bas, tu dis, on va aux montagnes américaines. Ça s'appelle comme ça, ouais.
0: Et c'est comme les frites. Aux États-Unis, ils appellent ça les French fries.
1: Ouais, c'est vrai.
0: Les frites françaises.
1: Voilà.
0: C'est incroyable. C'est quoi ? C'est truculent.
1: Exactement. Parfaitement décadent. J'adore ça. On a
0: pris des grands.
1: Oh là là.
0: Décadent. Complètement décadent, bien sûr, Jeff. C'est incroyable. Marion, quelque chose à nous apprendre ?
3: Ouais, les corbeaux apprennent à leurs petits à détester les mêmes humains qu'eux.
1: C'est génial, comme nous, en fait.
3: Mais c'est trop bien, hein.
0: C'est vrai, comme nous. C'est vrai. Mais comment ils font?
3: Bah, ils disent, tu vois, fiston, là, c'est humain. On lui chie dessus.
0: Ok. Alors, je sais pas si l'explication est scientifique, mais on a compris le principe, en tout cas.
3: Tu l'as.
0: Lorenza, quelque chose à nous apprendre?
5: Le papier bulle, il a été inventé pour être du papier peint à l'origine.
3: Ah bon?
1: Ah bon?
5: Oui, par Alfred et Marc. Il voulait être original. Il voulait créer un relief en 3D sur les murs. Et ils se sont dit, ça va cartonner, on invente ça pour tout le monde. Ça fait un flop, mais total.
1: Ouais.
5: Et c'est que des années plus tard que ça a été pour protéger les objets. Ils se sont rendus compte, mais en fait, c'est utile. Pas sur les murs, mais pour emballer les choses. Quoi.
0: Ah, c'est fou. Oui, parce que en papier peint, une fois que t'as pété les bulles, qu'est-ce que t'en fais du truc?
5: C'est bien. Non, mais c'était censé créer un relief et que ce soit joli en 3D pour, je sais pas, de la nouveauté, quoi. Mais sauf que ça n'a pas du tout fonctionné.
0: Au moins, le papier bulle, c'est le meilleur jeu qu'un enfant puisse recevoir à Noël.
3: Un adulte aussi, hein.
0: Oui. En 1876, il s'est passé quelque chose d'incroyable. Il y a eu une pluie de morceaux de viande fraîche qui est tombée du ciel en Virginie aux États-Unis pendant plusieurs minutes.
1: Mais non.
0: Les gens regardaient dans le ciel et ils ont vu de la viande fraîche tomber du ciel. Et là, on s'est dit, mais qu'est-ce que c'est ?
1: Bah oui.
0: Comment de la viande fraîche peut tomber du ciel ? L'explication la plus probable, parce qu'on n'a pas encore de garantie sur l'explication, mais l'explication la plus probable est des vautours, et beaucoup de vautours, qui auraient vomi en même temps en plein vol.
5: Oh, c'est pas vrai.
1: C'est vraiment l'explication, waouh, c'est...
5: Ah ouais. C'est une folie, genre.
3: Ah ouais, l'épidémie chez les vautours, quoi. Oh, les pauvres, ouais, la gastro. Oh non.
0: Exactement. Et mauvais restaurant, mauvais animal mort qu'ils ont pris.
3: C'est horrible.
0: Sachez-le, ça arrive aussi aux vautours.
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0: Lisa Razou, qui est un joueur de foot et qui est un commentateur maintenant sur TF1, qui a gagné la Coupe du Monde en 1998. Et ce soir, sur TF1, il va commenter le match France-Turquie. C'est le premier match de Zidane comme nouveau sélectionneur.
5: Waouh.
3: Ça va le faire.
0: Alors, c'est marrant parce que j'ai du mal à le voir Zidane s'énerver sur le... Sur le côté du terrain, quoi. Bah, toi, comme tous les entraîneurs.
5: Du coup de boule, quand même.
0: Enfin, oui, non, ouais, oui, c'est vrai.
5: Il peut se vénère, hein.
0: Bah, alors, ça se fait pas s'il le fait.
5: Ah, c'est... non, il va pas faire ça, mais je pense qu'il peut être un peu sanguin, moi.
0: Ouais. Il va pas le faire, il l'a fait. Oui. À suivre ce soir, voilà. Ce sera soit du foot, soit des arts martiaux. On verra. 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
1: 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Oh la chance!
0: 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D'où que, alors non, tu peux pas. Ah ouais. Mais d'où que vous nous appeliez, où que vous soyez, vous aurez les Energy Music Awards offerts, plus le transport, plus l'hôtel. C'est deux places? C'est une question parce qu'il n'y a pas marqué sur la feuille.
1: C'est deux places en vrai.
0: Il faut savoir que Jeff ne fait pas que le pantin, non. Le marionnettiste, non. Et le clown à la radio.
1: Jeff,
0: il s'occupe aussi de régler tous ces petits trucs-là. Voilà. Alors,
1: c'est deux
0: pour
1: places.
0: C'est pour ça qu'il ne l'a pas indiqué sur la page.
1: C'est pas tellement naturel. Non, mais il y a même un petit peu de bouffe de prévu sur place.
0: Alors, faut le dire.
1: J'aime bien la petite surprise. C'est parce que t'es déjà content d'avoir gagné. T'arrives là-bas, tu fais, il y a ça en plus.
3: Il y a la buvette.
1: Ben oui.
0: Pourtant, quand tu dis qu'il y a de la bouffe, c'est où? C'est à l'hôtel? C'est où? Energy Music Awards?
1: Non, Energy Music Awards, de toute façon, tu peux pas manger, t'es dans la salle, et puis c'est propre, donc on mange pas dedans. Mais non, à l'hôtel, tout ça, il y a des trucs prévus.
3: Wow. Le continental.
0: Quand Jeff, il organise, il y a toujours le petit billet de Madrid.
1: S'il vous plaît, et puis le petit chocolat sur l'oreiller. Attends, fondu, mais bon.
0: Attention, ça va arriver avant 9h, le double 8. Mozy Manega est en Roussel enchaîné avec Tame Impala. Bon, Lorenza.
5: Ouais.
0: On va parler du kung-fu.
5: Alors, c'est parti, hein.
0: Alors, écoutez bien, parce que Lorenza, en ce moment, elle teste milliards de trucs.
5: Oui.
0: Le week-end dernier, elle a testé 3 danses.
5: Oui, c'est ça. Effectivement. Voilà. 4 même, je pense, oui.
0: 4.
5: Oui. Non, je suis à fond, là. Je teste plein de trucs différents. Et en fait, depuis que j'ai vu des vidéos de ça sur TikTok, j'en rêve. J'aimerais faire un stage de kung-fu en Chine. mes colocs, ils ont réagi pareil. C'est pas gentil. Enfin, j'y crois. Je suis à fond, vraiment. Je me suis renseignée sur la durée, le prix, quand on peut s'inscrire. L'endroit précis, c'est dans le centre-est de la Chine, à Denfeng. Et selon nos vacances,
0: c'est combien de temps le stage de kung-fu?
5: Tu peux choisir à partir de une semaine. C'est par semaine et c'est dégressif au niveau du prix si tu prends une longue durée. Mais tu sais, ils tapent avec des bâtons dans les abdos. Tu descends des marches avec les mains et ils te portent les jambes. T'as de la méditation. Je me suis renseignée sur une journée complète comment ça se passe quoi. Et c'est un truc où tu dois pas parler. Je crois que ça.
0: Dis-moi, explique-moi une chose, Kilbil.
5: Oui.
0: En une semaine, comment tu vas apprendre le kung-fu?
3: Mais oui, il faut des bases. Bien sûr.
5: Mais non, mais c'est je pense qu'ils t'apprennent les bases une semaine et que si tu veux te perfectionner, ils font exprès en mode reste. Quoi.
0: Et tu veux pas apprendre les bases ici et aller là-bas une fois que t'es vraiment sur le toit quoi.
5: Au fond, je sais que je le ferai jamais. Hein. Enfin, je pense que. Tout le monde se moque de moi. C'est la Chine. Attends. Quand même, c'est loin.
0: Il y a Florent, le producteur de l'émission, qui a quelque chose.
9: Alors, je suis très très chaud aussi sur ce projet. J'ai vu des vidéos. Je veux faire des pompes avec la tête dans l'eau. Pour travailler ma respiration, je veux devenir aussi un mec du kung-fu.
5: Ouais.
0: Attends, et moi aussi, hein, je veux aller sur la lune. Hein.
5: J'allais dire, on va tous en Chine.
0: Et moi aussi, j'aimerais pouvoir faire des opérations à cœur ouvert et être astronaute dans la station spatiale.
9: Et non, mais en plus, t'es nourri, logé.
5: Oui.
9: Tu peux visiter dès que les entraînements sont pas là. C'est super, c'est magnifique.
0: Non, dès que t'as fini les entraînements, tu vas te coucher, t'es nourri partout, t'es défoncé.
9: Et t'apprends la langue aussi.
5: Oui, t'as des cours de mandarin.
3: Et les gars, c'est une semaine. Vous croyez que vous allez revenir professionnel du kung-fu, bilingue, chinois, mais ça va pas.
9: Oui, mais si tu y vas, tu vas. En vrai, faut y aller au moins 3 semaines ou 1 mois, tu vois.
3: Ah bah bien sûr.
5: T'as des cours de calligraphie, t'as les théories du bouddhisme et tout, c'est une folie.
0: Là, tout a pris par cœur.
5: Mais je suis à fond.
0: Est-ce qu'il y a quelque chose sur lequel vous vous êtes renseigné à fond, qui paraît totalement peut-être improbable, quasiment impossible, mais vous vous êtes renseigné à fond, même si, fondamentalement, comme le dit Lorenza, vous savez que vous n'irez pas.
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0: Lorenza nous a expliqué tout à l'heure qu'elle s'est renseignée, mais à fond.
5: Ah oui, à fond.
0: Sur des stages de kung-fu en Chine.
5: Oui.
0: C'est-à-dire qu'elle connaît tout, elle a regardé les programmes, elle a regardé, elle regarde les dates de vacances.
5: Prix,
0: voilà, mais elle s'est renseignée sur tout.
5: Ouais, ouais.
0: Mais, elle n'a jamais fait de kung-fu de sa vie. Hein,
5: non, jamais.
0: Mais elle s'est embarquée là-dedans tout en disant, je pense que je le ferai jamais. Mais. Je me renseigne à fond quand même dans le truc.
5: Moi, j'enregistre quand même les vidéos dans mon TikTok, même si tu vois, je sais que je le ferai jamais.
0: Sûr,
5: j'enregistre quoi.
0: Tu t'es fait un dossier kung fu sur TikTok.
5: Exactement.
0: Sur quoi vous êtes déjà renseigné comme ça? Vous savez que vous le ferez pas, mais vous êtes renseigné à fond. 0-870-42-48. On vous prend au téléphone. Il y a Carmela qui est là. Bonjour Carmela.
11: Bonjour Manu. Bonjour l'équipe.
0: Sois la bienvenue sur Énergie. On t'écoute.
11: Merci. Alors, moi, je me suis renseignée à fond pendant 2 semaines pour avoir un bonsaï chez moi. Mais l'entretien m'a terrifiée, donc j'ai acheté un pot.
5: Et c'est cher en plus, je pense, un bonsaï.
11: C'est trop compliqué à gérer. Il faut acheter des petits ciseaux, il faut leur parler.
0: Non, c'est horrible. Je connaissais quelqu'un qui avait des bonsaïs, mais elle, c'était ses bébés.
3: C'est magnifique aussi, c'est trop beau, je trouve.
5: Il y en a à 100 balles.
11: C'est
0: 100 euros le bonsaï.
11: Ah oui,
0: du coup, t'as acheté un pot à bonsaï, mais t'as pas le bonsaï dedans. Quoi.
11: Voilà, c'est ça.
0: Oui. Mais en revanche, tu es devenue une experte, un peu comme Lorenza et Kung Fu, tu connais tout sur les bonsaïs.
11: C'est ça.
0: D'accord. Merci beaucoup de nous avoir appelé, Carmela. Qu'est-ce qui vous a passionné à un moment? Vous êtes renseigné à fond, mais globalement, il y a peu de chances que vous le fassiez. Marion?
3: Il y a quelques années, je faisais mes ongles dans un institut, et la pro, elle a eu le malheur de me dire que j'avais vraiment de belles mains et que je pourrais me faire mannequin main. Ça existe mannequin pour les bijoux et tout ça. Donc là, j'étais à fond, j'ai fait un shooting de mes mains, j'ai commencé à l'envoyer à des agences. Je voulais vraiment avoir une carrière de mannequin main. Puis j'ai abandonné, comme tout. Mais c'était vraiment un point de vie. Mais je trouve ça hyper stylé. Tu fais quoi dans la vie? Je suis mannequin main. J'aurais trop aimé.
0: Alors, c'est stylé, en même temps, c'est un peu vexant, quoi. C'est,
3: ah bah oui, bien sûr.
0: J'ai que mes mains, quoi. Et c'est encore plus vexant, mais je suis mannequin, juste pouce.
3: J'avais pas vu les choses comme ça, ouais.
0: Jérémy est là. Bonjour Jérémy, bienvenue sur Énergie.
12: Salut l'équipe, ça va ou quoi?
0: On est bien tranquille. Sur quoi tu t'es renseigné? Comme Lorenza et son kung-fu, mais tu le feras jamais.
12: Moi, c'est toujours les mêmes années. Quand au mois d'août, tu pars en vacances, tu dis l'année prochaine, je me renseigne sur tout, je prends tout, ça coûte un œil, il en prend un an à l'avance, ça coûte moins cher. Et arrivé mi-juillet, t'as rien pris. Voilà. Et là, du coup, tu t'es renseigné encore pour rien.
0: Ah oui, là, c'est carrément, c'est pas un truc sur lequel tu t'es renseigné, c'est une façon de vivre en fait. Tu dis que tu fais les choses, mais au final, tu les feras jamais.
12: Tu fais que dalle, parce que tu penses que l'autre, mais tu fais jamais.
0: Ok, reste là, on a un sujet sur la flemme qui arrive tout à l'heure.
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1: Il est 8h40, Moziman sur Énergie, attention, l'heure est grave. Tout le monde est stressé, tout le monde est tendu.
2: Ouais.
1: Si maintenant Tamim Pala avec Dracula démarre, ça veut dire que c'est le double hit sur Énergie et qu'il faudra être très rapide à nous appeler au 3937 pour repartir avec vos places pour les Energy Music Awards le 23 octobre à Cannes.
2: Oh,
1: ouf.
2: Aïe, aïe, aïe.
1: Oh là là. Oh, c'est Dracula.
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0: 39 37 pour repartir avec ses places. Deux places pour l'Energy Music Awards le 23 octobre, plus le transport, plus l'hôtel. Ce sera dans 3 minutes, juste après les sondages du matin.
1: Oh là là.
0: Patientez. Avant ça, oui, voici le sondage du matin, comme chaque jour. Pour 7 femmes sur 10, c'est l'accessoire vestimentaire chez un homme le moins sexy au monde. Ah, quel est cet accessoire le moins sexy, Lorenza?
1: Des manchettes.
0: C'est pas les manchettes. C'est quoi les boutons de manchette?
1: Ouais,
0: tu veux
1: les
0: dire boutons,
1: les
0: trucs comme
1: là, ça. Les trucs qu'ils mettent.
0: Ah ouais, c'est impossible à mettre, j'ai jamais compris comment on met.
1: J'aime pas trop, moi.
0: D'accord. Alors, c'est pas ça. Marion.
2: La sacoche.
0: C'est pas la sacoche. C'est vraiment un accessoire vestimentaire. C'est sur ça a vraiment un rapport avec les vêtements.
2: Ah, d'accord.
0: Jeff, le slip kangourou. Ce n'est pas le slip, ce n'est pas un sous-vêtement. Non. Lorenza.
2: Le nœud papillon.
0: Non, mais on avance.
2: Ok. La cravate.
0: C'est pas la cravate.
3: Ah non, je sais. C'est pas la cravate. À la place des cravates, c'est les trucs un peu country là. T'as une sorte de truc en métal avec deux lacets à la place de la cravate.
1: Ah oui,
3: j'adorais ça à une époque.
0: Okay. Alors non, mais comme c'est pas un sondage sur le Texas, du coup c'est pas ça. C'était les bretelles.
2: Ah oui.
3: Oh non,
2: ouais.
3: C'est beau maintenant, je trouve, les bretelles.
1: Ça dépend, tu dois faire un peu dandy, tu vois. Genre, ouais. Tu dois être un peu british et avoir l'accent. Enfin, c'est un combo, quoi.
0: Ouais. Oui, voilà, ouais. Ça fait beaucoup de choses, quand même. Ouais. Et tu dois être David Beckham aussi, pour
1: ouais, voilà.
0: Une personne sur quatre dit ne plus jamais se servir de ça depuis qu'elle a un smartphone. Elle se sert plus de quoi? C'est facile, ça. Marion.
2: Un vrai réveil.
0: Non, c'est pas le réveil. Jeff.
3: Sa console de jeu portable.
0: Du jeu sur le. Non. Lorenza.
1: C'est électronique?
0: Oui, c'est électronique. Depuis qu'on a un téléphone, on se sert plus de quoi?
3: Ah bah de son lecteur CD portable, vous voyez ce que je veux dire?
0: Non.
3: Son iPod, la musique?
0: Non.
3: Quoi.
0: Non, c'est pas ça. Vous savez pas? Mais ça c'est hyper logique. C'était la montre.
1: Ah
3: oui, c'est vrai, t'as raison.
2: Ouais.
3: Ah moi non, j'ai encore une montre.
2: Moi aussi, j'ai encore une montre.
3: Ouais.
0: Bah, j'ai une montre connectée qui est connectée à mon téléphone avec la même.
1: Toi, c'est le combo.
0: 4% des hommes tatoués dans le monde ont un tatouage à 7 endroits. Quel est cet endroit?
1: Sur la fesse droite.
2: Bah,
0: alors, tu sais quoi? C'est pas si loin.
1: Ah.
0: Mais c'est pas la fesse gauche.
3: C'est devant.
0: C'est devant. 4% des hommes tatoués dans le monde ont un tatouage à cet endroit.
2: Bah, le sexe? Le kiki?
3: Oui.
0: Sur le zizi, ouais.
2: Mais non, ouais. C'est énorme.
3: Tu tatoues sur un zizi?
0: Tu tatoues, ça dépend de zizi.
3: Ouais.
0: Ah non, alors, moi, ce sera LOL. Hein.
3: Pauvre.
0: Désolé. 8h46, on vous emmène au Energy Music Awards. Attention, les sondages du matin, eux, ils reviendront demain à la même heure. On va écouter Gims et Mauvais Joe avec Vive la Monnaie, mais avant ça, je vais appeler le ou la gagnante qui a été très rapide à nous appeler au 39-37 lorsque je vous ai mis Moziman et Dracula à la suite, qui va repartir avec ses deux places pour le 23 octobre assister à la cérémonie des NMA. Allô, bonjour, c'est Stéphanie.
4: Oui, bonjour Manu, bonjour toute l'équipe.
3: Salut Stéphanie.
2: T'as reconnu.
0: Elle est. Ouais. Dommage, j'aurais pu faire un prank.
2: Ouais, impossible.
0: Mais non. Stéphanie.
4: Oui, bonjour Manu.
0: Le 23 octobre prochain, Stéphanie.
4: Oui.
0: T'as un truc dans ton agenda?
4: C'est très étrange, mais je n'ai rien.
0: Alors, faut vite que tu le rajoutes parce que tu pars au Energy Music Awards.
4: Ouais. Merci toute l'équipe, c'est super.
0: Tu pars au Energy Music Awards avec la personne de ton choix et t'habites où?
4: Alors j'habite à Kourou dans la Marne.
0: Eh ben de la Marne jusqu'à Cannes, le transport il est offert et quand tu seras à Cannes, l'hôtel aussi il est offert et comme l'a dit Jeff, il paraît que même à l'hôtel, on va vous donner à manger.
3: Mais oui, tu vas
4: grignoter.
3: J'ai
4: entendu ça. Top. Merci beaucoup, c'est super. C'est un petit peu dommage qu'on puisse pas avoir accès, vous savez, avoir acheté des petites places de temps en temps parce que j'attends ça vraiment depuis des années.
2: Ah d'accord.
0: Oui. T'as qu'à nous engueuler aussi, ce que fait.
4: Non, y a pas de problème.
0: Et en plus, j'ai même pas compris ce que t'as dit. Pour être très honnête.
4: Oh, c'est pas grave.
0: Non.
4: Pas grave.
0: Ah d'accord.
3: Je pense qu'elle voulait dire que c'est dommage qu'on puisse pas acheter les places.
2: Ah bah non.
3: Elle y serait allée avant, sinon. Tu vois.
1: Oui, ok.
0: Alors maintenant, c'est justement, c'est la force des Energy Music Awards. Et d'ailleurs, c'est important de le dire, ça ne s'achète pas. Il n'y a aucune place à acheter pour les Energy Music Awards. Et si quelqu'un vous dit, je te vends des places, il vous ment.
3: Oui.
0: Il y a pas de place à vendre. Ok Stéphanie.
4: Merci beaucoup en tout cas.
0: Je t'en prie.
4: Super, ne changez rien, c'est un petit coup de soleil tous les matins de vous écouter.
3: Oh. Oh,
2: c'est mignon ça.
0: J'ai envie de te dire, mets de la crème.
1: Ah là là, non.
0: Vous avez pas quand je fais.
1: Ah non.
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0: Je vous ai demandé de nous appeler pour nous raconter si vous aussi, il y a un jour, vous êtes renseigné à fond sur quelque chose, mais vous saviez que globalement c'était impossible à faire, mais vous vous renseignez quand même si vous savez que vous n'allez pas le faire. Avant de s'écouter BTS, allez, Jeff.
3: Ouais, c'était il n'y a pas très longtemps. En fait, j'ai rêvé de faire un séjour, un voyage en Orient Express. Vous savez, ce train un peu à l'ancienne, avec les cabines.
1: Ah oui.
3: Donc, je me suis renseigné d'abord sur le site. Je vous jure, je suis allé à la gare. Donc, à Paris, c'est la gare de l'Est. Est-ce qu'ils ont un bureau là-bas? Je me suis renseigné. Tout de suite, j'ai su que ce serait pas possible parce que c'est minimum 10K. Oh, ouais, c'est ça.
1: Ah, oui.
3: 10 000 euros. Oh. Enfin, t'as les trucs à partir de 3 000 euros, mais c'est à la journée, quoi. Donc, sur moins de 3 jours, voilà. Et je suis même allé dans un magasin de, tu sais, pour louer des vêtements un peu à l'ancienne. Parce que je voulais la jouer à fond.
0: Le jeu de rôle,
1: c'est ça.
3: C'est
1: génial.
3: C'est ça. Et je suis allé voir dans un magasin. C'est pour, tu sais, le soir, tu mets une sorte de petit, robe de chambre, au-dessus de vesto, pour aller au wagon restaurant, tout ça. Et puis, je sais que je vais jamais le faire parce que c'est trop cher. Mais j'ai fait.

0: J'ai fait la même chose avec l'hélicoptère, moi.
1: Ah, ah ouais?
0: Je me suis mis en tête que j'allais devenir pilote d'hélicoptère, mais il n'y a pas si longtemps que ça. Hein. Il y a peut-être 5-6 ans, je me suis renseigné. Je suis allé jusqu'à l'école d'hélicoptère, j'ai visité le tout. Je me suis renseigné, j'ai regardé, il m'a montré la mécanique. Je regardais des vidéos YouTube de pilotes d'hélicoptère.
1: Ah ouais,
0: tout, ah ouais, j'étais à fond, jusqu'au moment, comme Jeff, où il m'a annoncé le prix de l'essence. Et voilà. Laura est avec nous. Bonjour Laura.
2: Salut Manu, salut l'équipe.
0: Bienvenue parmi nous Laura. Tu t'es renseignée à fond sur quoi, mais bon, tu le feras pas.
2: Oui, je me suis renseignée à fond et j'ai même acheté un piano. J'ai acheté les partitions, l'application et je ne fais pas de piano.
1: Oh non, c'est dommage.
0: Ah, t'as été plus loin que nous, t'as acheté le truc. C'est comme si moi j'avais acheté un hélico.
2: Non, j'ai carrément tout acheté. Jamais fait.
3: Après, c'est une déco stylée. Ouais, avoir un piano chez soi, ça a de la gueule.
2: Bien sûr.
0: C'est surtout que ça prend de la place énorme, quoi.
3: Oui, aussi.
2: Exactement.
0: Bah, écoute, soit t'as un piano, soit t'as une table à manger. Hein, c'est... Merci beaucoup, Laura, de nous avoir appelé. Il y a Baptiste qui est là aussi. Bienvenue sur Énergie, Baptiste.
4: Salut Manu, salut les Wawins.
0: Tu t'es renseigné à fond sur quoi, mais tu l'as pas fait?
4: Alors moi, je me suis renseigné à fond pour faire des randonnées. Donc j'ai acheté tout l'équipement entier, pareil, puis au-dessus, en gourde, tout ça, tout pour faire, pour les ampoules sur les pieds, au cas où t'as ça. Mm-hmm. Et puis au final, j'en ai fait, puis t'en ferais jamais.
3: Mais, mais arrêtez d'acheter avant d'être sûr.
0: Putain, c'est ça. Alors vous savez pas, Lorenza, elle sait, ma femme, c'est la spécialiste de ce genre de trucs aussi.
1: Non mais c'est une folie ta femme, par contre, ça. Non
0: mais ma femme, alors les deux trucs pour vous compreniez, elle a acheté un jour tout pour faire de la natation, mais pas le maillot de bain. Oui, les palmes.
3: Oh non,
0: les palmes.
1: Le masque.
0: Les masques, les lunettes de compétition. Le truc, genre, pour nager encore plus vite. Tu vois, les trucs qui ne s'accrochent pas à l'eau, enfin, j'en sais rien.
1: Ouais. Non, attends, Manu, ça c'est pas le pire. Hein.
0: Non, elle n'a jamais été nagée. Le pire, c'est l'arc.
1: Voilà.
3: C'est pas possible.
1: Non. Mais je te crois pas. Pourquoi? Non, mais je suis pas fou.
0: C'était bien. Un jour, elle revient à la maison. Avec un arc, mais un vrai arc, genre les arcs de compétition, avec des vraies flèches, avec une vraie cible et des ballots de paille.
3: Non, c'est pas vrai.
1: Je trouve ça génial.
0: Des ballots de paille, mais pas deux ballots de paille. Il y avait environ une vingtaine de ballots de paille pour faire le mur sur lequel on mettait la cible. Pour si tu loupes la cible, ça va dans la paille.
1: Oh,
0: dans notre jardin.
1: C'est génial.
0: 20 ballots de paille dans le jardin avec une cible.
1: J'adore ta femme.
0: On pouvait plus manger.
3: Mais vous avez joué ou pas?
0: Mais elle a tiré une flèche, c'est parti à côté des ballots de paille. Ça a été la dernière fois qu'elle tirait à l'arc. J'ai dit c'est dangereux pour les animaux. Voilà, t'inquiète pas Baptiste, t'es pas seul.
4: Ah bah écoute, tant mieux.
0: Belle journée à toi, merci de nous avoir
4: merci
0: appelé.
4: Merci à vous aussi.
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0: de nouvelles études de Jeff.
6: J'adore.
0: Il aime les études, il aime chercher les études. Un petit peu comme un cochon truffier.
6: Exactement. Je cherche comme ça, je mets mon nez dans les études et je fouille.
0: Et il nous ressort les meilleurs. Allez, c'est parti, quand tu veux.
6: On parle de couple pour commencer. Il y a des thérapeutes de couple qui ont donné la question à absolument poser lors d'un premier date. À votre avis, c'est quoi? Vous l'avez pas?
0: Non. La première question?
6: Ouais, la première question. La question la plus importante, ouais.
0: Bah, qu'est-ce que tu cherches?
3: Ouais, c'est ça.
0: Bah, mal, ça. Qu'est-ce que tu cherches?
6: Non, c'est pas vraiment ça. La phrase, ce serait plutôt: que diraient tes ex si je leur demandais à quoi ressemble une relation avec toi?
1: Quoi?
0: C'est chaud, ça.
1: C'est l'occasion de mentir un peu.
6: Tu sais tout, justement. C'est l'occasion de mentir.
1: Non, moi, c'est vrai. Ça te laisse une porte ouverte pour un peu.
0: Parce que, honnêtement, au premier rendez-vous, poser une question comme ça, c'est.
3: Moi, je pense que c'était interdit de parler des ex au premier rendez-vous.
1: Oui, moi aussi.
6: Non, mais justement, grâce à ça, on voit si l'autre assume de parler de ses défauts ou s'il a du mal à être honnête. S'il dit, bah non, je peux pas le dire, machin.
0: Attends, on parle du premier rendez-vous. Qui est honnête au premier rendez-vous?
1: Oui,
6: je suis d'accord avec vous. Il y a quand même des mecs qui ont été payés pour faire cette recherche. Donc,
0: le premier rendez-vous s'appelle, on pourrait l'appeler le paradis du mensonge. Elle est une autre étude.
6: On a tous un meilleur ami. Selon une étude, les amitiés fortes sont souvent fondées sur le fait de détester les mêmes choses et les mêmes personnes.
1: Ah oui.
6: Plus que sur ce qu'on aime, en fait.
1: C'est trop bien.
0: C'est pas mal, ça.
6: C'est vrai, hein?
3: Ah oui, c'est trop bien de bitcher ensemble, bien sûr.
6: Mais oui,
0: c'est ça.
1: Bah, ça rapproche, hein.
0: Mais évidemment, c'est rigolo d'aimer les mêmes choses, c'est cool d'aimer la mer, mais c'est rigolo de détester la mer et de chier sur les gens qui vont à la mer.
6: Exactement.
0: Bien sûr.
1: Tout
0: okay.
1: à fait.
0: On a compris le principe de l'étude, on la valide celle-là. Dernière
6: étude sur les oiseaux, d'après une nouvelle étude, les oiseaux se masturbent. Voilà, je vous laisse avec ça.
1: Bah, ils ont bien le droit de se faire du plaisir.
3: Oh là là, non, mais je vais plus.
0: Excuse-moi, mais je pose une question tout le coup, mais ils n'ont pas de main.
1: Oui,
0: mais
1: ils ont un
0: bec. Ils se sont au bec. Attends, ils réussissent à faire ce que tous les ados ont rêvé de faire un jour.
6: Non, mais ils se frottent au tronc sinon.
3: C'est vrai que c'est pour ça que les pigeons, ils sont seuls sur les toits. Ils se cachent.
0: Oh là là. Attendez, excusez-moi. J'allais avoir une image, mais c'est peut-être pas du popo qu'on a sur nos vitres.
1: Oh non, c'est dégueu. Oh là là.
0: C'était les études de Jeff.
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0: Énergie. C'est le moment du grand blind test du matin. Bah, Lorenza est fan de blind test.
1: Ah ouais,
0: test.
1: Mais franchement, celui-là, il a un truc en plus. J'adore ce jeu.
0: Bah, il a un truc en plus. Aymeric et Florian sont là. Bonjour à tous les deux.
8: Bonjour, bonjour à tous.
0: Bienvenue bonjour sur Énergie.
9: Bonjour l'équipe. Bonjour Florian.
8: Bonjour Aymeric.
0: Bonjour. Il est 22h. Bon, vous souhaite un bon week-end. On va pas se dire au revoir parce que sinon ça va nous bouffer la semaine. Donc, Aymeric et Florian, c'est un blind test, mais comme l'a dit Lorenza, il a un truc en plus ce blind test. Un blind test qui joue en 3 manches avec des titres à découvrir, mais avant chaque titre, on vous donne un indice. Vous pariez ensuite sur le nombre de secondes nécessaires pour le trouver. Une bonne réponse, c'est un point. Une mauvaise réponse, c'est l'autre qui prend le point. Il faut soit le titre, soit l'artiste. Et c'est le premier ou la première à 2 points qui gagne le jeu. Bonne chance à tous les deux. C'est parti. C'est le grand blind test du matin. Voici le premier titre avec un indice de Marion.
3: Un univers qui peut faire un peu peur.
0: Oh, j'avoue. J'avoue qu'il y a un petit côté un peu angoissant. Aymeric, combien de secondes d'après toi pour trouver le titre ou l'artiste avec cet indice?
9: Je dirais 3 secondes, s'il te plaît, Manu.
0: Oh, c'est rapide.
1: Oui, pas mal.
0: Florian, tu descends ou tu le laisses à 3 secondes?
8: Je laisse.
0: 3 secondes pour découvrir le titre ou l'artiste, Aymeric.
9: Billie Eilish.
0: Billie Eilish, oui.
1: Bien joué, Aymeric.
0: L'indice t'a aidé?
9: Un petit peu, oui. Après, j'ai reconnu la tonalité.
1: Excuse-nous. Il a reconnu la
9: tonalité. Pour la petite histoire, j'ai mon conjoint qui a joué sur un autre jeu, sur notre radio. Et malheureusement, il a perdu à cause de moi, parce que j'ai donné la mauvaise réponse sur Billie Eilish. Donc, ça m'a aidé.
1: Ah, vous jouez comme ça sur toutes les radios, vous?
0: Ah, d'accord. Ah oui, mais enfin, c'est radio, mais... Non, mais il faut savoir que Aymeric, on n'a rien à foutre de nous. Hein. Ah non, c'est quoi? Je vais dire un truc, il sait même pas comment je m'appelle. Donc, il sait même pas où il est, Aymeric. Il a entendu, il a envoyé.
3: Dès qu'il y a un blind test, ils sont là.
0: Ouais, bien sûr. Ah non, y a pas de problème.
1: C'est génial.
0: Et puis, il faut qu'on se dépêche parce qu'Aymeric, il joue sur encore une 3e radio après. Donc,
9: Vous êtes les seuls avec qui je joue. Attention. C'est la première fois.
0: Aymeric, 1 point. Florian, 0 point. 2e titre. Avec un indice de Jeff.
6: Ça nous a accompagnés tout cet été.
0: Ah oui.
1: Ah oui.
0: Florian, combien de secondes pour trouver le titre?
8: 4.
0: 4 secondes. Aymeric, tu descends ou tu la laisses?
9: Oui, je descends à 3 secondes également.
0: Oh, okay. Ça nous a accompagnés tout l'été. Florian, tu descends encore ou tu le laisses?
8: Je laisse.
0: 3 secondes, Aymeric, pour trouver ce titre. Pilé, oui, évidemment.
9: Là, c'est grâce à toi, Manu.
0: Pourquoi? Qu'est-ce que j'ai dit, moi, encore?
9: Mais non, bah l'indice, j'en ai souvent parlé avec les... la raison de pourquoi t'es pilé.
1: Bah oui.
0: Aymeric, 2 points. Florian, je suis désolé, c'est perdu, mais je vais t'offrir le mug Manu sur Énergie, puis tu nous rappelles quand tu veux, d'accord?
8: Ok, super, je vous remercie beaucoup, merci beaucoup.
0: Gros bisous, Aymeric, tu repars avec 1000 euros de bons d'achat dépensés dans les magasins Primark. Tu vois, c'est la différence. Ton copain, il a joué sur une autre radio, il a perdu. Toi, tu joues chez nous, tu gagnes. Bah voilà.
9: On fera 50-50.
1: Bah non.
0: C'est pas 50-50.
1: Écoutez qu'Énergie, quoi. Enfin, c'est ça. C'était juste ça qu'on voulait.
0: J'ai essayé de trouver un truc, mais bon, on s'enfonce apparemment.
1: C'est pas grave.
0: Aymeric, tu gagnes quand même.
9: Merci beaucoup.
0: Belle journée à toi, Aymeric.
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0: Eh ben oui, on a un jingle d'Anne Romanoff.
6: Eh oui,
1: okay. Trop bien.
0: Je sais pas si elle est toujours en rouge, Anne Romanoff.
6: Figure-toi que non, justement, parce que je l'ai croisée avant-hier ici dans les bureaux.
1: Ah bon?
6: Elle est en noir.
0: À énergie
6: en bas au sous-sol chez nos amis de Rire et Chanson. Et
0: oui, d'accord, et oui, parce que si tu dis juste en bas au sous-sol, c'est bizarre. Oui. Parce que, il faut expliquer, Jeff, dans ces cas-là, parce que oui, tout le monde ne le sait pas, mais oui. Énergie, ce n'est pas qu'énergie, c'est un groupe aussi. C'est un groupe de radio, et dans ce groupe de radio, il n'y a pas qu'énergie, il y a Nostalgie aussi. Il y a Chérie FM, qui sont à un autre étage. Et effectivement, tout en bas, ils ont Rire et Chanson, ils ont les derniers, mais c'est les derniers arrivés, les plus mal servis.
6: C'est ça, ils ont le sous-sol.
0: Rire et Chanson, je veux dire, c'est comme quand t'arrives un repas où tout le monde a amené quelque chose, il reste plus que la quiche, elle est pour toi. Tu vois,
1: c'est sympa.
0: C'est comme ça. Et donc Anne Romanoff était là-bas.
6: Elle était là-bas, elle était bien noire.
1: Oh, je suis choquée. Qu'est-ce qui se passe?
6: Rayonnante quand même, hein, mais en noir.
0: Oui, mais.
1: Ouais, voilà.
0: Alors qu'avant, c'est dommage, on pouvait lui demander de réparer notre télécommande comme à Darty, tu vois. J'ai encore envie d'éternuer.
6: Atchoum, regarde une lumière.
1: Renifle ton doigt.
6: Hop.
0: Arrêtez de me donner à chaque fois des conseils dans tous les sens. Vous me faites paniquer, là. Regarde la lumière, regarde ton doigt.
6: Voilà.
0: Ah, c'est passé.
1: Ah, bah voilà, tu vois, ça a marché.
0: Ah, non, mais non, je voulais éternuer. Ah ouais.
6: Oui.
0: Ah, c'est extrêmement frustrant quand tu veux éternuer et que tu éternues pas.
1: Mais c'est que c'était pas son moment. Il va sortir à un autre moment, c'est pas grave, t'en fais pas.
0: Bon.
6: On dit merci, maman.
0: Bon, bah, j'attends.
1: Alors, mais non. Mais ce sera peut-être tout à l'heure, genre à 23h, tu vois, genre...
0: Bah j'attends.
1: Ah bah non.
0: Bienvenue sur Énergie, il est 9h27. Nous attendons que Manu éternue pour reprendre le cours de l'émission.
1: Mais comme t'éternues, comme tu tousses, tu fais une petite toux et c'est bon.
0: Oui, je sais, ça aussi, c'est un autre problème que j'ai. C'est quand j'éternue, les gens ils me disent tu éternues comme tu tousses.
1: Oui, tu sais pas éternuer.
0: Oh putain, c'est hyper dur ce que tu me dis.
1: Marie-Anne.
0: Oh la vache, oh dur. Bon, écoutez, Dua Lipa avec Training Season, il y aura aussi mauvais Joe Malady. Et on va parler de nos souvenirs d'école, des conneries qu'on a faites à l'école. Parce que Jeff s'est remémoré une connerie que son fils a faite.
6: Ben oui, j'ai oublié.
0: C'est un niveau quand même.
6: Ouais, c'est assez technique. En fait, mon fils, bon, il a 23 ans maintenant, mais il m'a remémoré quand il avait 10 ans. Il était dans une école et en fait, j'avais été convoqué. Il s'était fait virer 3 jours parce qu'il avait reprogrammé tous les ordinateurs de la salle. Il travaillait tous sur ordinateur pour que les écrans de veille, il y ait une insulte dessus. Une insulte concernant en plus quelqu'un d'autre, tu vois, donc c'était pas très joli. Mais du coup, quand quelqu'un était sur l'ordinateur, tu pouvais rien faire dès que c'était l'écran de veille, t'avais une insulte et il s'était viré 3 jours pour ça.
1: À 10 ans, il a fait ça.
6: Ouais, mais après, je t'ai partagé entre honte et fierté. Bah, j'aurais jamais réussi à faire ça, moi.
1: C'est vrai. Méchant et génie à la fois.
0: Reconnaissons le talent à 10 ans de savoir faire ça sur l'ordinateur. Reconnaissons aussi l'éducation de Jeff. Ouais.
6: Non, ça, c'est le côté de sa mère, ça. C'est...
0: Mais à 10 ans, tu peux te faire virer 3 jours de l'école. Putain, c'est...
6: Ah oui, c'était une école spécialisée technique dans laquelle il était. Ils sont très à cheval là-dessus.
0: Ouais. Bah, au moins, en tout cas, il a une bonne éducation parce que techniquement, il était au poids, le mec.
6: Ah oui, non, c'est clair. Il est très fort maintenant. Il est très, très fort.
0: Qu'est-ce que vous avez fait comme connerie à l'école? Pas forcément qui vous a fait virer, mais.
6: J'en ai fait tellement.
0: Moi aussi.
1: Ouais, moi aussi.
0: Je sais pas par quoi commencer. Lorenza, vas-y.
1: J'avais une prof de géo qui arrêtait pas de nous dire, mais de toute façon, cette classe, c'est un zoo. Et il y a une fois où j'ai lancé l'idée avec mes camarades de classe, on est rentrés en salle de cours, un par un, à quatre pattes, en faisant chacun un bruit d'animaux différents. C'est pas poussé, je te jure. Là, on s'est fait coller. Mais
0: Bien sûr.
1: J'ai eu plus d'heures de colle que les autres parce qu'ils ont pouki que c'était mon idée. Mais voilà, au moins, elle a vu ce que c'était un vrai zoo, quoi.
0: Putain, dans une classe, je suis en train de me réfléchir à toutes les conneries qu'on a faites. Dans une classe, je me rappelle, il y avait quelqu'un qui avait un porte-clé qui faisait des sons.
6: Ouais.
0: Ça faisait des sons sur le. Il avait un son, c'était une grenade. Ça faisait ping.
1: Ouais.
0: Et en fait, le jeu, c'était on appuyait, on devait lancer le porte-clé avant de se prendre la grenade.
1: Donc
0: en fait, il entendait ping. Il essayait de la choper, lui.
1: Ah bah oui.
0: On lui disait, la prenez pas, elle va exploser. C'est débile. Putain, les pauvres profs, fois, je me dis.
1: Ouais, moi aussi. Franchement, c'est culpabilisant.
0: Ouais, moi aussi. Marion.
11: Mais alors, je me sens hyper chelou et je vais casser le délire, mais je n'ai jamais, jamais fait de bêtises à l'école.
6: Oh là là là.
0: Non.
11: Je vous jure, sur ma vie, j'ai beau réfléchir. Moi, j'étais celle qui jugeait vos bêtises, tu vois. Moi, j'étais celle que les profs félicitaient. Je faisais pas de conneries, j'en ai pas une seule.
0: Mais alors, quand on faisait ça, par exemple, tous ces trucs-là, tu pensais quoi, toi?
11: Ouais. J'étais mal à l'aise parce que je pensais qu'il y aurait une punition collective. Et du coup, j'étais à deux doigts de balancer. Je me reconnais quand même, mais. Ah non, mais ouais.
6: Mais t'avais des amis du coup quand même?
11: Bah, pas tellement. Ouais.
0: Pas tant,
11: mais j'avais des bonnes notes.
0: Non, mais faire des conneries, j'avoue, en classe, il y a un côté jouissif. Je pense que mon meilleur truc, c'était. J'étais dans un lycée où il y avait un énorme couloir, très très grand couloir, les couloirs de lycée, quoi. Et il y avait des fenêtres qui donnaient sur le couloir, mais en hauteur, à genre à 2 mètres de haut, et t'avais des fenêtres tout le long des classes comme ouais. ça, et sur un couloir qui faisait peut-être 40 mètres. Et en fait, on se portait. Il y avait deux personnes qui portaient une personne qui était allongée et qui était allongée au niveau donc du bas des fenêtres. Ouais. T'en avais une qui était allongée comme ça et une autre derrière. Et on courait dans les couloirs en faisant de la natation, comme si on nageait.
1: Ah, oh c'est cool. C'est génial.
0: Et on se poursuivait comme ça, et on le faisait. Et ce qui était drôle, c'est qu'au bout d'un moment, quand on le faisait à chaque semaine, les gens dans les classes savaient qu'on allait le faire, donc ils attendaient qu'on fasse. Ensuite, on a fait évoluer, il y en avait un devant qui avait une tête de cheval, et on faisait de l'équitation.
1: Non mais allez, mais toujours plus.
0: On faisait de la course, on a tout fait comme ça. Putain, on se marrait. Je suis désolé pour les profs.
1: Ah ouais, voilà. Ouais,
6: ils sont choqués.
0: Qu'est-ce que vous avez fait comme connerie à l'école? Qu'est-ce que vous avez fait au collège, au lycée? Vous en avez vu comme Marion? Venez nous les raconter. 0-870-42-48. Ça va, c'est vendredi.
6: Ouais, oui.
0: Vendredi, c'est le week-end qui arrive. Allez.
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0: Et on continue à se raconter nos souvenirs d'école. Pas les souvenirs de cours, des souvenirs de conneries.
6: Ouais.
0: Je m'en veux, hein. Quand on se raconte les conneries, tous ces trucs-là, je me dis, putain, les pauvres profs, parfois, ce qu'on leur fait vivre.
1: C'est dur pour eux.
0: Oh, c'est pas bien. C'est pas bien. Mais on continue quand même à se les raconter.
1: Oui.
0: 0-870-42-48. Vous venez avec nous. Lorenza, t'en as encore?
1: Ah, j'en ai plein. Bah, c'était un vendredi comme aujourd'hui, et notre prof de l'après-midi, elle avait du retard. Donc, au bout de 15 minutes, il y avait cette fameuse règle, genre, on peut partir ou pas. Sauf que moi, j'ai convaincu toute la classe, sauf deux élèves, de se barrer au café le plus proche. Et on s'est tous fait coller à cause de moi.
11: Ah ouais.
6: Oh, c'est pas beau.
1: En fait,
0: la règle du quart d'heure n'existe pas, en fait.
1: En fait, elle n'existe pas. Et nous, on était là en mode, ouais, on se sentait un peu genre les fous, les rebelles. On était trop heureux de boire des coups. Et un à un, on a eu nos parents qui nous ont appelés, un à un, en mode, tu es où? Lorenza, tu es où là? C'est un instant précis. Et là, je me suis dit, oh putain, là, c'est la merde totale. Et on est tous revenus à l'école, on s'est tous fait coller. Sauf les deux faillots qui sont restés.
11: Ouais, c'était moi, ça, les deux.
0: T'as jamais eu d'heure de colle, Marion?
11: Jamais.
1: Oh, waouh!
11: Jamais, non, mais par contre, j'assistais à des conneries. Moi, ce qui m'énervait, c'est les conneries, là, les votes qui nous mettaient dans la merde. Par exemple, il y avait un gars dans ma classe, il avait éclaté une boule puante sous le bureau de la prof de maths. Mais moi, je suis devant. Donc, forcément, je suis écœurée comme elle. Donc, c'était.
1: Ah, mince.
11: Mais ça, c'est vraiment la blague nulle. Ça me faisait rire, ça.
0: C'est rigolo.
11: Ouais, bah, bien sûr.
0: J'avoue, les boules puantes, j'ai jamais osé le faire.
11: Ah non, c'est dur. Dans une classe, c'est très dur.
0: Y a pire. Mais t'as l'impression d'avoir fait un truc de dingue.
1: Oui.
0: D'être le hors-la-loi de l'année quand tu balances une boule puante. Waouh. Johanna est là au téléphone. Bonjour, Johanna.
14: Salut.
0: Bienvenue sur Énergie, Johanna. Qu'est-ce que t'as fait à l'école?
14: Eh bien, écoute, moi, régulièrement, le vendredi, en fait, j'étais censée amener une amie à l'infirmerie qui se sentait pas bien. Et en fait, on me revoyait jamais parce que l'infirmerie, c'était plutôt un bar, en fait, un peu plus loin que le lycée.
6: Ah, ouais, bah ouais, voilà.
0: Ah, bah tiens, mais comme la personne que t'emmenais à l'infirmerie, c'était pas Lorenza?
1: Ah, Johanna.
0: Merci de nous avoir appelé, Johanna, les conneries à l'école. En fait, j'en ai fait beaucoup. Et c'était potache.
6: Oui,
0: c'est pas
6: ça,
0: méchant.
6: Oui.
1: Bah oui.
0: Mais bon, après, tu te rends compte que ta potacherie fatigue les gens, en fait.
6: C'est ça.
0: Comme Marion, par exemple.
11: Un peu, ouais.
0: Vous en avez d'autres encore?
6: Oui. Jeff. Alors, moi, j'ai vraiment pas fait exprès. Un midi, j'étais en cours. Je reprenais à 13h. Et j'étais un petit peu malade. Et donc, j'ai demandé.
0: J'ai
6: un petit peu mal au ventre.
1: Ah, t'es mal,
6: digestif, on va dire. J'ai demandé à la prof de pouvoir sortir pour aller aux toilettes. Et ce qu'elle m'a autorisé à faire. Sauf qu'en arrivant en bas, j'ai oublié qu'à partir de 13h, les toilettes étaient fermées.
1: Ouais.
6: Mais ils voulaient pas les
0: fermer.
6: Oui, parce qu'en fait, il y a ceux qui commencent à 14h, sinon ils squattent dedans, ils voulaient pas que les gens squattent dedans. Donc c'était fermé. J'ai demandé à ouvrir, ils m'ont dit non. Et donc j'ai pas osé insister. Et comme je pouvais pas retourner en cours dans cet état-là, j'ai fini sous l'escalier qui monte à l'étage, au milieu des tables où sont stockées les tables pour les kermesses, et j'ai fait un numéro 2 là.
0: Oh merde!
11: C'est pas possible, Jeff.
1: Ah oui, merde, c'est le cas de le dire.
6: Si, non, personne n'a su que c'était moi, hein, du coup, parce que j'ai pas.
0: Après, enfin. Non, mais qu'est-ce que tu veux faire?
1: Je suis désolée, t'as bien raison.
0: Oui,
11: bah, dehors, peut-être, par exemple.
0: Mais non, dehors où? Mais dans la cour, Marion?
11: Oui, derrière un arbre.
6: Non, parce que les portes étaient fermées aussi à l'époque, on pouvait même pas sortir, tu sais.
11: Ah, vous étiez séquestrés, quoi.
6: Oui, c'était un collège.
0: Oui, c'est ça.
6: À l'époque, on était.
0: C'était au lycée ou t'as fait de la prison à un moment? Parce que là,
6: c'était au collège. Et non, ils étaient très stricts.
1: Ah, bah ouais.
6: La pionne, on l'appelait torche-cul, on l'appelait. Parce qu'elle avait des très longs cheveux et elle était très très méchante, elle n'ouvrait pas les toilettes.
0: Ça, on pourrait en faire un sujet aussi, tous les noms qu'on a donnés aux.
1: C'est sûrement des profs.
0: Ton jeu cul, c'est conclu ainsi ton, ta belle histoire. Jeff.
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0: C'est le moment des bonnes nouvelles. Avant d'écouter Epsilon, tous les jours, on a des bonnes nouvelles pour vous. Tous les jours, on vous raconte des belles histoires parce que oui, il y en a. C'est parti. Donnez-nous notre dose de bonnes nouvelles. Allez, on démarre avec Marion.
11: Allez, la France va accueillir la Coupe du Monde de tennis de table en individuel en 2027 et 2028. Arrêtez, c'est trop bien. Oui. Montpellier et Paris.
6: Oh là là là.
11: Attendez, mais c'est vachement sympa.
0: Allez, on commence les bonnes nouvelles.
11: Non.
6: Pour moi, c'est un jeu de camping, moi.
11: Mais c'est pas un jeu de camping. Et puis, c'est hyper bien pour le tourisme et tout. C'est un événement. Vous jouez pas au ping-pong?
0: Alors, si, je joue au ping-pong, mais comme tout le monde en vacances, si on n'a pas de raquettes sur la plage. Tu vois,
15: mais
0: voilà,
15: c'est mais ça. Non, mais tout le monde a parlé des frères Lebrun, bah aussi, oui, qui sont incroyables, ouais.
0: Okay,
15: français.
0: Ok, les frères Lebrun. Ah. Cite-moi un autre.
15: Les frères Lebrun.
6: Non, mais même à la maison, moi j'ai une table de ping-pong, elle ne sert que de table d'appoint quand on fait un barbecue l'été.
11: Non, mais attendez,
6: tu vois.
11: Excusez-moi, je vous faites pas des Jeux Olympiques non plus, mais vous les regardez à la télé, c'est un événement, c'est très sympa.
6: Ah non.
11: Et tu fais pas de saut à la perche. Bon, voilà.
0: Alors honnêtement. Attends, c'est une info importante. Tu regardes le saut à la perche à la télé.
11: Oui. Ah bon? Écoutez, si vous n'aimez pas le sport, n'en dégoûtez pas les autres.
0: Et si moi je peux pas venir dîner ce soir, il y a le triple saut, c'est incroyable. C'est... Ça, c'est mes traumatismes à l'école, je peux pas regarder ça. Les bonnes nouvelles. Jeff, on accueille quelle Coupe du Monde de sport de plage?
6: Alors là, vous allez voir, c'est beaucoup mieux qu'une Coupe du Monde. TF1 va relancer le jeu Pyramide. Je suis comme un fou. Et c'est sans doute Arthur qui va présenter.
11: Ah, c'est génial.
0: Bah, c'est culte.
6: Bah, c'est génial.
0: Le jeu Pyramide.
15: C'est le truc où ils balancent des mots et
6: oui,
15: faut trouver.
6: Oui, tu dis en trois.
15: Chemise, valise.
0: Okay. Ouais, okay. C'est que, par exemple, je te dis en trois mots, tu peux réussir à te faire trouver un mot, Lorenza.
15: Ok.
0: Ok, t'es prête?
15: Ouais.
0: Attention, mur.
15: Et je dois dire quoi?
0: Bah, tu dois essayer de trouver un mot en rapport.
15: Ah, enfin, maison.
0: Boue.
15: Brique.
0: Autre.
11: Ça, c'est quand t'as pas d'idée, ça.
0: Oui.
15: Tuile.
0: Ah, c'était parpaing.
15: Mais on était dans le même univers, ouais. Ok, j'ai capté.
0: C'est pas mal, hein?
15: Ouais, c'est cool à faire.
0: Il y avait des fois, tu comprenais pas, il gagnait, tu faisais, mais comment il a trouvé? Une bonne nouvelle, Lorenza?
15: Il l'avait lancé aux États-Unis pour ramener plus de gens dans les librairies, et ça y est, c'est arrivé en France, à Aix-en-Provence, dans la librairie Mon Chapitre.
11: Oh là.
15: Vous pourrez lire et acheter des livres en compagnie des chats.
0: Donc aujourd'hui, les bonnes nouvelles,
15: c'est ton pire cauchemar, Manu.
0: C'est ça, d'accord.
15: Mais c'est un concept qui s'appelle la méditation animale et ça favorise notre bien-être. Et moi, je dis bravo, Mon Chapitre.
0: Véridique, hier, je vois notre chat dans le jardin.
15: Ah ouais.
0: Et il se met sur le dos. Oh, il fait miaou.
15: Oh.
0: Je me dis, il veut que je le gratte.
15: Bah non.
0: Il veut que je le caresse.
15: Il s'étire, à mon avis.
0: Bah non, il était là, il me regardait. Donc j'y vais, je le caresse. Qu'est-ce qu'il a fait?
15: Coup de patte.
0: Il m'a mordu.
11: Il le sent.
6: Bah oui.
0: Mais il le sent quoi? J'y vais gentiment. Je me dis, allez, peut-être qu'il veut un truc.
11: Il t'écoute, hein, il sait très bien que tu es les chats.
15: Il écoute la radio tout le
0: matin. Promis, lundi, il y aura des bonnes nouvelles pour moi, s'il vous plaît, si ça vous gêne pas. Mais je veux pas stresser, hein, bien sûr. Juste un petit effort.
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0: On n'a pas parlé du pape.
15: Eh oui, bah oui, il est là.
11: Il arrive.
0: Il arrive. C'est aujourd'hui qu'il arrive en France pour plusieurs jours. Et j'ai une réponse à une question que vous n'êtes peut-être pas posée.
15: C'est quoi?
0: Combien qu'il gagne, le pape?
11: Ah, bah ouais.
6: Mais il a pas fait le vœu de pauvreté?
15: Ouais, il gagne zéro thune, non?
0: Exactement. Le pape ne gagne pas d'argent.
15: Ouais.
0: Le pape n'a aucun salaire.
15: Oui, enfin, il est nourri, logé, blanchi, hein.
6: Ouais, mais une grande maison en plus, donc. Excuse-moi,
15: mais... Il est bien, hein.
0: Enfin, il se lève tôt le dimanche pour faire la messe, hein. Pas comme vous.
15: Chacun ses choix.
0: Il est effectivement nourri, il est logé, il est soigné par le Vatican, mais zéro salaire.
11: Ah ouais?
0: Bah ouais.
6: Oui, d'accord.
0: Donc pas de recette. Ah oui, et puis t'as pas de carte bleue pour t'acheter les jeux vidéo en ligne. Enfin, tu vois, c'est.
15: C'est le pape, hein.
11: Il doit taper dans la quête, hein. On connaît.
15: Quelle horreur!
0: Non! Non, Mario!
15: Non!
0: J'ai dit non! Putain, on parle de nos conneries d'école, elles montent encore d'un cran. Peu de respect, s'il vous plaît. Quelles sont les conneries que vous avez faites à l'école? 0-870-42-48. Vous venez avec nous. Il y a Kelly qui est là. Bonjour, Kelly.
16: Et salut Manu, salut Lorenza, Jeff, Marion, coucou,
0: salut Kelly. Kelly, on t'écoute.
17: Bien, moi, c'était au collège avec des copines. On a escaladé la grille du collège pour aller manger une pizza. Voilà, on avait faim. Et on est tombé nez à nez avec le directeur. Voilà. Résultat, 16 heures de colle.
0: 16 heures ?
17: 16 heures, oui.
15: Il venait de se faire quitter ou quoi ? C'est une dingue. Mais 16 heures de colle pour une pizza ?
17: Ouais, on était surtout passé par-dessus la grille, en fait.